0: Vite.
1: Rapide.
0: Vite. Non, non plus, non, non.
2: Royal.
3: Incroyable.
0: Non.
1: Époustouflant.
0: Non. Qui va le trouver vite?
1: Rappelle le début de la phrase.
0: On peut dire que Manu a été vraiment...
1: Sur le coup.
0: Non.
1: Non,
0: ça ouais, un mot que j'ai dans, dans la tête. Non, dessus, non, c'est pas celui-là.
4: Non,
0: c'est pas. Non, non plus, non. Mais non. Olivier, Émilie, allez-y, allez-y avec...
5: Talentueux.
0: Non. Il en manque un, là.
6: Phénoménal.
0: Non.
5: Phénom.
0: Non.
6: Champion du monde.
0: Non.
1: Héroïque.
0: Non.
1: Super.
0: Non.
4: Extra.
0: Non.
4: Fort.
0: Non.
1: The best.
0: Non, Rigo.
5: Rigolo.
0: Voilà, non. Non.
5: Une grosse tête.
1: Hein? Ah, sur ce coup-là, t'as été...
4: Grandiose.
1: Un chef.
0: Non.
1: T'as été top.
0: Non.
1: T'étais le boss.
0: Non.
2: Fort.
0: Non.
1: Formidable.
0: Presque.
6: J'ai déjà dit.
2: Incroyable.
0: Non.
2: Je dis incroyable.
0: Non, trouvez l'autre, c'est pas ça, presque.
1: Ça se finit en
5: magnifique.
0: Oui, revoir. Oh magnifique.
5: Un compris musique de nuit pour moi. Hein.
0: Voilà. Là, franchement, ça me fait
1: plaisir.
0: Ouais.
1: Oh, bah, merde.
0: Franchement, là,
1: ça part pas pour moi,
0: assez surprenant. Très content, en tout cas.
1: Oh là là.
0: Bon, bah...
6: Tu peux passer une dédicace?
1: Non.
0: Non, c'est gagné. Bien sûr que non. Vas-y, on t'écoute, Émilie. Vas-y. Très bien. Très bien, Émilie. Bien sûr, le message est passé, il n'y a pas de problème.
6: Ouais.
0: Très bien. Là, franchement, permets-moi de te le dire que je t'ai vraiment pas pris.
1: Pour une conne.
0: Oui, c'est gagné. C'est gagné.

0: je vais aller à la loco aussi.
1: Ah ouais, non, mais ce soir, c'est du délire. Ah, c'est du délire, là, ce soir. Hein. Franchement, là, on devrait. D'ailleurs, tiens, hé, Émilie.
2: Ouais.
1: Ah, quand même, merde, parce que vous êtes sympa ce soir, champagne. Allez, on y va. C'est parti, attention. Poussez-vous, attention. Ouais, bonne, elle est fraîche. Attention, elle est fraîche.
2: Ouais, on va l'ouvrir, nous, là, le champagne.
1: Nicolas, tu repars avec une compilation. Émilie, on t'embrasse très fort. Puisque tu as perdu.
2: Gros bisous aussi à Olivier, parce qu'en rentrant, on a parlé, il est trop...
1: D'accord, merci beaucoup ma chérie, tu ne quittes pas, on te repasse le standard, et merci également à Olivier, qu'on va embrasser très tendrement, et qui nous écoute bien sûr dans son studio de production. Ludo, 15 ans, de Goussainville, est avec nous. C'est où Goussainville, dans la banlieue parisienne, ça ?
3: 95.
1: 95, bien sûr. Ludo, tu le savais, ça, hein ?
4: Ouais.
1: Tu le savais que t'étais du 95 ?
4: Non.
1: Voilà, t'as l'air triste, mon gamin.
4: Bon ?
1: Bah, je sais pas, c'est des jeunes de 15 ans, ils sont comme ça, hein, les mecs surtout, hein. Oh là là, la catastrophe, Ludo. Je crois qu'on va aller vite au sujet. On va éviter de faire un dialogue ensemble, parce que on va casser le programme qui ce soir va assez rapide. Si ce soir t'es avec nous, c'est que sur le Minitel, tu m'as laissé un message comme quoi tu avais du Titi Grosminet. On a écouté tout à l'heure un bref petit extrait de Titi Grosminet avec le Père Noël. Est-ce que tu pourrais... C'est un album que t'as ou un single?
4: Non, c'est une connerie, je sais pas quoi là.
1: Ouais, c'est une merde, donc tu te
4: ouais, voilà.
1: En gros, tu veux t'en débarrasser, tu vas me l'envoyer dès demain, c'est ça?
4: Non, je crois pas. Non,
1: bah, tu vas me l'envoyer pour que je puisse au moins une copie, je te le rends après.
3: Ah ouais.
1: Hein?
4: On fait une copie si tu veux.
1: D'accord, bah, tu seras bien gentil de me l'emmener dès demain, de m'envoyer dès demain, je fais une copie, comme ça je pourrais le mettre dans mes machines et tout, je pourrais le passer à Tire Larigot. Tu n'as que Titi Grosminet avec le Père Noël?
4: J'en ai un autre, Titi au Mexique.
1: Ah non, mais moi Titi Grosminet au Père Noël, vas-y. Mais ouais. Attends, le son tout à l'heure il saturait un petit peu, donc fais attention à ce que ça ne sature pas.
4: Ouais.
1: On y va, Ludo?
4: 1,
1: 2, 3.
4: Attends.
1: Ça, c'est la vieille chaîne pourrie. J'irai.
5: Tout ce que je veux pour Noël.
6: Noël.
5: Je me suis préparé. Moi aussi, je suis très malin. Je me suis déguisé. Pour une barbe blanche, je me suis caché.
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1: Alors, le meilleur va arriver. Hein.
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5: Ce que tu attends, je vais te le donner.
1: Ça, ça va être dans l'huile pâte, ça.
5: 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Alors, bien joué. 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
1: Là. Mon petit Ludo.
4: Ouais.
1: Mon petit Ludo, faut que tu me l'envoies très vite, hein, pour que, quoi, disons, que ça soit sur mon bureau lundi.
4: Ouais.
1: Lundi soir, c'est à l'antenne, mardi matin, c'est reparti en courrier, et mercredi, jeudi, c'est rentré chez toi.
4: Ouais.
1: Bah attends, l'autre, je sais bien qui ça qui est bien. C'est que ce disque-là, tu l'as jamais écouté. Et que maintenant que Max veut absolument l'avoir, l'autre, non, je veux pas m'en séparer, et puis je sais pas si je peux te l'envoyer.
4: Non, c'est pas la première fois que je l'écoute. Hein.
1: Non, mais là, t'es en train de te la jouer, genre, putain,
4: ça m'embête
1: parce que il faut que je le garde avec moi, je l'écoute tous les soirs.
4: C'est pas ça, je l'écoute pas tous les soirs, mais c'est une fois avec des potes, c'est pas un délire. Regarde, tu veux le mec qui t'écoutait. Il y a 3 ans, ça, le mec qui t'écoutait.
1: Ouais, et je le mettais, ça, déjà,
4: ouais,
1: à l'époque.
4: Il y a 3 ans, tu l'as foutu.
1: Ouais.
4: Et c'est ça, il m'a raconté ça.
1: Et tu l'avais.
4: Je lui ai dit, ouais, moi j'en ai des disques de Titi Grosminet, j'en ai.
1: Et bah voilà.
4: J'ai cherché et tout, j'ai fait tout ce que j'ai pour Noël, il m'a fait, ouais, c'est ça, et on se l'écoutait toute la soirée, quoi.
1: Et depuis que, c'est vrai que le fait que moi j'en parle, tout de suite ça devient la mode.
4: Moi je sais pas.
1: Ah si, je peux te le dire quand même, tu le sais bien, attends, Ludo, tu sais bien que dès que je remets. Hein, quand je reparlais de De Funès au début, tout le monde disait, bon, c'est ringard, maintenant tout le monde appréciait, c'est vrai que De Funès c'est quand même la star. Après on a parlé de Marcel Pagnol, après c'était Friends, après on parlait de South Park, après on parle de machin, maintenant on parle de Titi Grosminet, Rigaud. Je veux dire, met sur un piédestal l'internet, hein, Rigo, on peut dire que quand même ça a bien fonctionné depuis.
7: Ouais, grave.
1: Ouais. Et ouais, grave. Mais gueule pas, putain.
7: Ah, pardon, je croyais
1: ça sert à rien.
7: Ouais, forcément.
1: Bon, hey, Ludo,
4: ouais.
1: Tu m'envoies ça quand, en courrier?
4: Ouais,
1: 20 rue Bayard, 75-008 Paris. Et si vous avez, vous aussi, d'autres titis et gros minets, des albums, si vous avez d'autres chansons si rigolotes que celle-ci, vous nous envoyez tout ça par courrier à Fun Radio. Bien sûr, moi j'en fais des copies, je vous les renvoie, puis ça peut nous servir pour le hit parade de Ricky Larsen, d'ailleurs. Est-ce qu'on pourrait faire un point sur l'internet du Ricky Larsen, mon petit Rigo?
7: Oui.
1: C'est faisable ou pas? Ou c'est un gros bordel pour y accéder? Ah putain, on va voir.
7: Non, on va y arriver.
1: Ludo,
7: on va y arriver.
1: Ouais. Tu sais que sur l'internet, on peut voter sur Minitel également, ce qui permet en fin de compte de faire le classement du hit parade de Ricky Larsen qui a lieu tous les lundis avec Bibi et Bubu, 23h30 minuit. Que le classement s'arrête le dimanche soir à minuit, on fait les comptes lundi dans la journée et hop, le lundi soir, ça arrive à l'antenne. Tu le sais, ça, Ludo?
4: Ouais.
1: Ce qui n'est pas le cas de tous les auditeurs et auditrices qui ne le savent pas tout le temps. 3615 Code Fun Radio, vous allez dans la rubrique Ricky Larsen. Et sinon, vous allez sur le site internet de Fun Radio et vous cliquez dans Ricky Larsen. Et là, il y a le classement du hit parade de notre ami Ricky Larsen. Je voulais faire un petit point avec, mais pour le moment, ça a l'air de bloquer. Je vais en profiter pour saluer Juju sur le Minitel qui a 80 ans, département 91. Combien faut-il de To Be Free pour arrêter un car? Oula. T'as déjà vu un car s'arrêter devant de la merde? Oh bien, elle est pas mal, elle est pas mal. Il y a Manu qui nous dit, il y a Nanou qui nous dit, moi j'ai Titi au Mexique. Faut me l'envoyer, Nanou.
4: Je l'ai là.
1: Tu me l'envoies aussi, Ludo?
4: Il est prêt, si tu veux, je te le fous tout de suite.
1: Vas-y, mets-le pendant que le hit parade se prépare sur l'internet. Et ensuite, justement, parlant d'internet, on va aller vers le courrier de l'internet qui nous a été envoyé dans les boîtes aux lettres et on va appeler une radio en direct live, une radio locale. Vas-y, Ludo. C'est parti. Ensuite, on aura Caroline, 21 ans, de Montpellier. Bah tiens, tu penses bien,

0: C'est quand même moins bien que l'autre, hein. Mais c'est pas mal, c'est à avoir, faut les avoir. Collectionner. Ça va, t'as un petit loup Tilda, il a un petit loup dans le nez.
1: Je l'ai eu.
0: Bon appétit. Ludo ! Ludo, Ludo, Ludo !
2: Ouais.
0: Tu me l'envoies, d'accord ?
2: Ouais, mais attends.
0: Tu discutes pas, tu me l'envoies.
2: Bah attends, deux secondes.
0: Quoi ? Qu'est-ce qu'il y a ? Tu me l'envoies, je te dis.
2: J'ai une copine qui a le truc entier, quoi. Mmh. Il y en a plein, plein dedans.
0: Bah, tu me l'envoies, ta copine, d'accord ?
2: Bah, ok, je te l'envoie, ok, si tu veux.
0: Bon, alors attention, Ludo, tiens, on va faire un petit point sur le classement. Ricky Larsen uniquement sur l'internet, parce que sur Minitel pour l'instant on peut pas regarder, mais sur l'internet déjà ça va nous donner une petite idée. On est en train de cliquer sur Ricky Larsen. On va accueillir également Caroline, elle doit être là, Manu, hein. Elle doit être dans les parages. Caroline, ouais, 21 là, ans, ouais. De Montpellier. Salut Caroline.
3: Salut,
0: ça va bien?
3: Ouais, impeccable.
0: On fait un petit point avec Ludo et avec vous tous là sur le Ricky Larsen Show là, pour voir un petit peu où on en est dans le classement, pour vous donner envie de voter 24h sur 24 au passage d'ailleurs, hein, si le cœur vous en dit. Pour l'instant, Rigo n'arrive pas à accéder au site internet.
4: Ouais, ça galère.
0: C'est quand même lui le patron de l'internet. Il
4: non,
0: pas.
4: C'est pas moi.
0: C'est qui alors le patron
4: c'est
0: ici?
4: C'est pas moi.
0: Non, c'est moi que je suis con. Bah bien ouais. Sûr, non, je veux dire, t'es quand même le secrétaire général de...
4: Ah merde.
0: Ah, d'ailleurs, faudra faire les comptes, hein. Alors on en est où là? On en est où? On en est où? On en est où là?
4: Bah là, on est bloqué, on attend que ça se
0: On est bloqué là pour voilà. L'instant, les gars, on peut pas
4: internet
0: avancer.
4: Internet Explorer ne peut ouvrir le site internet, impossible d'établir une connexion avec
0: comment ça
4: le
0: se fait ça? C'est dû à quoi ça? C'est
4: je
0: quoi
4: sais
0: ces
4: pas
0: merdes
4: à quoi c'est dû.
0: Bon,
5: il y a trop de monde,
0: il y a trop de monde et puis c'est tout, alors c'est qu'il y a trop de gens qui se baladent. Le problème, Caroline et Ludo, le problème c'est que dès que Max commence à monter un site internet, dès qu'il fait du courrier, dès qu'il fait du Minitel, c'est blindé les gamins, ils sont là les gamins, hein, ça y va là.
2: 100% du monde en fait.
0: Bah attends, rien qu'un peu, bien sûr que je suis le centre du monde.
2: Hein okay, ouais.
0: Regarde bien le nombril que j'ai, t'as vu le gros nombril? Hein je... Hey, vous savez quoi en fait? Je vais peut-être me mettre un...
5: Piercing?
0: Non, je vais me mettre un diamant.
5: Ah ouais. Oh non.
0: Si, je vais me mettre un diamant. Attention, classement du hit parade. Pour l'instant, je peux vous dire que 20e, classé numéro 20 pour le moment, c'est Dalida avec Salma va Salama. T'es toujours là, Caroline?
3: Oui, oui.
0: D'accord.
3: Oui.
0: 19e, Jean-François Maurice, Disconnection. 18e, Bernard Ménez, jolie poupée que j'ai vue tout à l'heure à l'entrée d'RTL en bas et signé des autographes. Ouais. C'est quand même un signe. En 15 jours, je l'ai vu deux fois quand même. Ça veut donc dire qu'on va sûrement travailler ensemble. 17e, Bimbo El Bimbo. 16e, François Valéry, mon pote le DJ. 15e, Max Soirée Prolo. 14e, c'est Gendarme à Saint-Tropez, Douyou Saint-Tropez. 13e, Thierry Hazard, le Djerg. 12e, c'est Goldorak. 11e, l'inspecteur Gadget. 10e, Jean-Pierre Sauzère, Super Disco. 9e, Image, les démons de minuit. Alors là, ça grimpe dans les classements. 8e, David et Jonathan, est-ce que tu viens pour les vacances? 7e, Sam Kouka. 6e, le remix de Gérard. 5e, Jean-Pierre Purfula, il devrait plus être là. Ça devrait être terminé. Celui-là n'existe
4: ouais,
0: plus.
4: Bizarre, ouais.
0: Sacha Distel est classé numéro 4 pour l'instant avec Incendie à Rio. 3e, c'est Sabrina Boys, qui est rentré directement 3e pour le moment. Indochine est 2e avec L'Aventurier. Et 1er, c'est Les Vénards et Glou. Il nous manque donc qu'un titre. Puisque ouais. Il nous manque lequel? Il nous manque. C'est pas Gilbert Montagnier d'ailleurs?
4: Non, on l'avait. Il était.
0: Il est à Villeray, je sais plus, il en manquait. En tout cas, il y a une petite erreur à savoir ouais. Que Pierre Fulin n'existe plus, mais c'est pas grave. On peut voter donc 24h sur 24 si Caroline, ça te dit sur le Minitel 3615 Code Fun Radio rubrique direct, ou alors tout simplement sur l'internet www.funradio.fr. Tu claques 6/plouf, tu claques Ringo, tac, t'arrives directement sur Sheila, tu claques sur Ricky Larsen, d'accord?
3: Ok, impeccable.
0: Ah, bah avec ça, ça va être tout simple, Ludo.
2: Ouais.
0: Qu'est-ce que tu fous? Tu devrais déjà être en train de me faire le paquet Titi Grominé.
2: Mais putain, mais...
0: Quoi putain? Oh, tu vas où toi? Tu prends du club ou coucou?
2: Quoi?
0: Hein?
2: Si?
0: Tu prends du club ou coucou?
2: Avec qui t'as raison.
0: Quoi? Qu'est-ce qu'il y a? T'es excité ou quoi?
2: C'est moi qui vais tout déclencher, tu vois.
0: Oh, il a trop du cul. Hein? Alors, hein? Bonne bourre à toi, amuse-toi bien. Merci Ludo. Ah là là là là. J'espère avoir vite de tes nouvelles par du courrier. Je rappelle que si, comme Ludo, vous avez des petits dessins animés, petites chansons rigolotes, vous nous les envoyez, bien entendu. Caroline, 21 ans, de Montpellier, est avec nous. Mais Caroline, avant qu'on aille vers ton problème ou ton sujet, je ne sais pas, c'est quoi? On parle de quoi?
3: C'est un sujet, quoi.
0: Très bien. Bah Caroline, on va revenir donc avec une radio locale qu'on va appeler en direct.
3: Ok.
0: Qui s'appelle l'AFM Lyonnaise. Bouge, car chaque mercredi, dès 22h et jusqu'à minuit, sur RCT 99.3, David Vincent Enco vous propose, quelques auditeurs respectés, une bonne tranche de rire. Ça s'appelle le Happy Club. C'est une émission réservée à un public, averti. Il y a un numéro de téléphone, on va les appeler dans un instant, d'accord?
3: Okay.
0: J'en profiterai également pour parler d'un message qui m'a été envoyé par internet de Benoît, 22 ans, également d'un message de Mathilde, 19 ans, de Bordeaux, et puis également une histoire drôle de Rodave JC, une petite histoire drôle fort sympathique. Nous allons rire ensemble, Caroline, dans un instant.
3: Bah, c'est impeccable.
0: Et tu m'as dit qu'on parlait de
3: D'un sujet.
0: Non mais... Je l'entends bien, parce que si on parle d'un tableau, si tu me montres un tableau, on va pas aller loin, ça sera quoi ton petit sujet, Caroline?
3: En fait, il m'arrivait un truc dément, quoi. Tu sais, je suis infirmière, et en fait, en service, quoi, on a entendu une nana qui gueulait, on croyait qu'elle avait une embolie.
0: D'accord.
3: En fait, elle était en train de se faire prendre par son mec.
0: D'accord, bah écoute, tu bouges pas, on revient dans un instant avec ce petit sujet, Caroline, tu nous rencontreras tout ça en détail, parce que là, t'as pas tout dit, quand même.
3: Bah non, j'ai pas tout dit.
0: Très bien, ne bouge surtout pas. Le 0803 08 5000 à votre disposition si vous avez envie de venir faire les coins avec nous. On rappellera donc la radio locale hein, de Lyon 99.3 au cas où il va falloir vous brancher si vous êtes sur la banlieue de Lyon et vous restez sur Fun Radio. Voici les prodigy sur Fun Radio avec Firestarter. C'est chaud ce soir les enfants. Ça sent la cramouille.

0: Au 0803 08 5000, toujours la radio libre du Star System. Profitez-en les enfants, on est là jusque tard dans la nuit. Caroline, 21 ans, de Montpellier, est avec nous. Ça va toujours Caroline, c'est bon?
1: C'est bien, ouais. Mmh. Ouais. Ouais. Tu sais, c'est pas très beau ici à Montpellier. Hein. Allô?
0: Oh. Je suis là, bébé, je suis là. Allez, là, je suis là. T'inquiète pas, je me suis pas envolé.

0: Oh, c'est beau ça. Hein,
1: ouais, ouais,
0: David et Jonathan, ça.
1: Ouais.
0: Belle vie. Qu'est-ce qu'il y a?
1: C'était le bon temps.
0: Oh, bah, c'est encore aujourd'hui le bon temps. Hein. Il nous empêche. Et tu peux voter sur Ricky Larsen, ça, c'est dans le hit parade, ça, ma chérie.
1: Ouais, mais c'est une bonne idée. Ouais.
0: Mais rien ne nous empêche de continuer à aimer ces morceaux.
1: Mais bien sûr.
0: Alors, quand même.
1: Tu viens pour les vacances ou pas?
0: Ma foi, pourquoi pas. Hein.
1: Montpellier,
0: non, je crois que je pourrais pas.
1: Ouais.
0: Sorry. Je pourrais pas.
1: Pourquoi?
0: Je vais t'expliquer pour toi.
1: Okay.
0: Et après, on parle d'infirmière, hein.
1: Bah, ouais,
0: à Montpellier,
1: bah,
0: ouais, je veux le dire.

0: ça, tu vas voir.
1: Je peux pas, faut que je travaille.
2: Ouais, tant pis.
1: Quoi?
2: Tant pis alors. Bah,

0: Il est là avec moi.
1: Ouais, etc, etc. Je plaisantais, bien sûr.
2: Oh là là.
1: C'est ce qui fait ma force, on m'a demandé. Bon, c'est marrant parce qu'on m'a dit... Bon, tu fais des compiles, tu cartonnes. Tu fais de la télé, tu vas cartonner. Tu fais de la radio, t'as plus rien à apprendre. Moi, on m'a dit, c'est ou du théâtre ou tu te mets à chanter.
2: Ouais, c'est clair. Je te jure, je t'imagine bien aux Emmy Awards, quoi.
1: Et alors, pourquoi pas?
2: Pourquoi
1: attends,
2: pas
1: et alors bah, en plus, ça serait bien, moi, qui...
2: cool.
1: Bah, ouais.
2: Ouais.
1: Je vais chanter. C'est dur à chanter, ça.
2: Hein. Oui.
1: Non, mais non, mais je peux pas. Bon, Caroline, reparlons sur ton sujet, tu es infirmière.
2: Voilà,
1: mais tu es infirmière ou tu fais des études pour l'être?
2: En fait, je fais des études.
1: D'accord, voilà, pour l'instant, tu n'es rien. Non mais pour l'instant, je veux dire, tu n'es que poussière, tu n'es dans ce métier, tu n'es pas grand-chose.
2: Bah, un petit peu quoi.
1: D'accord, un petit peu quand même.
2: Presque, en fait, voilà, presque. En fait, voilà.
1: Faites-moi un kiki donc ou un Jackie hein, pour la semaine prochaine, les enfants. Bon, donc Caroline, donc t'essayes, donc t'étais à un cours.
2: Bah non, j'étais pas à un cours.
1: Ah, t'étais où alors?
2: J'étais en stage.
1: D'accord, ok, ouais.
2: Donc j'étais en stage, mm-hmm. Et puis j'étais dans un couloir,
1: mm-hmm.
2: Et c'était le soir vers 9h, quoi.
1: Mm-hmm.
2: Et puis, d'un seul coup, tu sais, j'entends des gémissements, quoi.
1: Mais qui c'est qui gueulait? C'était la nana ou le mec?
2: C'était la nana.
1: C'était la nana, donc c'était...
2: Ouais, c'était comme Apo, quoi.
1: Ah, Apo le fait très bien, normalement.
2: Ouais, Apo le fait très
1: vas-y,
2: bien.
1: Vas-y, Apo,
2: ouais.
1: Vas-y, fais-le, fais juste un gémissement de nana.
2: Apo?
1: Ah bah, le micro, il est allumé. Tu l'allumes, ton micro? Oh là là là là.
3: Je suis trop...
1: Quel câble. Tu peux pas prendre ce micro. Ça, c'est pas à toi, ça.
4: Tu le mets,
1: putain.
2: Sinon c'est pas grave.
1: Non mais j'ai gueulé pour qu'ils aient chacun leur micro et leur propre truc. Il faut toujours qu'elle aille vers le micro de Fildar, de Manu, pardon. Alors prends le tien et j'ai mis.
3: Voilà.
1: C'était ça?
2: Voilà, exactement.
1: Ah ouais, d'accord. Exactement. Donc c'était un canular, quoi.
4: Une pucelle.
1: T'as cru que c'était un canular au début?
2: Bah, en fait, moi, tu vois, je croyais que.
1: La pauvre paumée, quoi.
2: Comment?
1: T'as cru que c'était une pauvre paumée, la nana?
2: Mais non, mais je croyais que c'était quelqu'un qui faisait une embolie, quoi.
1: Ouais, voilà, voilà, un bordel dans ce genre-là, ouais, c'est
2: ouais,
1: ça.
2: Ouais, ouais, parce que dans normalement, quand même, quoi. Je sais pas, c'est des gens qui ont des problèmes, quoi.
1: Je suis assez d'accord avec toi, ouais.
2: Et donc, tu vois, donc j'entends ça.
1: Ouais.
2: Et j'ai cherché. Donc, en fait, on était une petite équipe, quoi. Il y avait l'infirmière qui m'encadre.
1: Mm-hmm.
2: Et. On se dit, putain, ça craint, quoi, il faut rentrer tout de suite. Et en fait, on est rentré tout de suite, quoi. On a poussé la porte et qu'est-ce qu'on voit derrière? Une nana qui était en train de se faire prendre par son mec, quoi, sur un lit d'hôpital.
1: Mais dingue, et en levrette on...
2: Bah non, parce qu'elle avait la jambe cassée, donc
1: Ouais, d'accord. Elle avait la jambe cassée?
2: Ouais, ouais.
1: C'était quoi leur position?
2: Bah, position du missionnaire, mais avec une jambe plus large que l'autre. Quoi.
1: D'accord. Et non, mais c'est vrai que c'est original, ceci dit. C'est un truc qu'il faut oser faire. Il y a des mecs qui aiment bien faire l'amour, généralement, dans des ascenseurs ou alors dans des cimetières. Oser faire l'amour, alors qu'on peut être surpris à n'importe quel moment par une infirmière ou un médecin dans une chambre d'hôpital, il faut oser, quoi.
2: Ouais, mais ce qui était le plus gonflé, c'est qu'il y avait une vieille à côté, quoi. C'était une chambre d'hôpital.
1: Non, ce qui est encore plus gonflé que la nana, c'est la quéquette, hein, dans ces cas-là.
2: Ouais.
1: Hein, Caroline,
2: ouais,
1: bah quand même.
2: C'est vrai,
1: hein, Caroline,
2: oui,
1: tu oserais, toi, quel est l'endroit où tu aimerais faire l'amour ou baiser? Un endroit original. Est-ce que t'as un truc dans la tête qui... Vas-y, demande, Max va te réaliser tout ça.
2: C'est vrai?
1: Vas-y. Non, mais vraiment.
2: C'est la cour d'imagination, tu vois.
1: Non, non, non, vas-y, non, non, vas-y.
2: Tu peux tester, quoi.
1: Ouah, allez, arrête, c'est Caroline. Caroline.
2: Dis-moi.
1: Quel est l'endroit que t'aimerais, quand même
2: Dans le studio de Sun.
1: Mmh, vraiment, sincèrement, dans un studio de radio?
2: Ouais.
1: Tu dis ça pour me faire plaisir ou pour me donner envie ou pour me faire bander? Parce que si c'est pour me faire bander, t'es pas loin. Hein.
2: C'est vrai?
1: Ça commence.
2: Ouais, voilà, pour ça quoi.
1: Ah, moi, j'aimerais bien, moi aussi.
2: C'est vrai?
1: Moi, je l'ai déjà fait dans les locaux de la radio.
2: Ah oui, ouais, dans un de la direction?
1: Dans un bureau. Non, dans un bureau réel, non, mais vraiment. Il y a 5 ans.
4: Ouais,
1: bah, c'est plus ici, c'était à Neuilly.
4: Ah, ouais, mais où?
1: Ah,
4: au fond?
1: Non, au premier étage, là-haut.
2: Ah, ouais. Avec qui?
1: Il y avait mon patron à l'époque, qui était pas loin.
2: C'est vrai?
1: Ouais, il signait des chèques et moi se baiser.
2: Ça tue, quoi.
1: Quoi?
2: Ça tue grave.
1: Mais non, mais c'est un joke, c'est une question de le faire quand t'as envie, quoi. Grave, c'est comme quand tu vas le faire. Moi, j'ai fait, j'en ai déjà souvent parlé, mais il y avait un truc qui était fabuleux. Une fois, je l'avais fait. Ma copine s'était assise, sur moi. On était à un hôtel dans une terrasse. On était au rez-de-chaussée et les gens passaient devant nous, donc pouvaient nous voir. Elle était assise sur moi et les gens étaient persuadés qu'elle était assise sur mes genoux.
2: Putain,
1: et en fin de compte, je la pénétrais et puis voilà. Donc, c'était juste le délire, quoi. Au début, à la base, elle était assise sur mes genoux. Bon, j'avais la gaule, elle me frottait ses fesses, tac, je suis arrivé, puis j'ai commencé à la dessaper, je me suis dessapé, et hop, tranquille.
2: Ah
1: Elle avait un peignoir, on a fait croire qu'on sortait du... Tu vois, qu'on était assis avec des peignoirs. Mmh. C'était en soirée, hein, c'est-à-dire qu'il était 9h-10h, c'était à Tahiti. Et donc il faisait nuit, c'était pas en pleine journée, ça s'est pas vu, tac, putain je te l'ai niqué là.
2: On l'a battu, quoi.
1: Hein?
2: En plus à Tahiti, c'est ça qui me trouve le cul.
1: Ouais, quoi. Ça trouve le cul, ouais.
2: Bah ouais, carrément, ouais.
1: Ah, t'aimes la sodo, toi?
2: Moyen quand même.
1: Hein. Tiède ou plutôt froide l'eau?
2: Quoi?
1: Tiède ou plutôt froide l'eau?
0: Dans le seau.
1: La seau, dans le seau. La seau d'eau.
2: Ouais,
1: bon, alors quel est l'endroit où t'aimerais réellement réaliser menteuse, non, parce que t'es avec moi en direct, demain elle va tomber.
2: Non, en studio avec les micros allumés.
1: Ouais, non, mais tout à l'heure elle va être avec Julien Courbet sur TF1, elle va dire ouais, mon truc à moi c'est sur TF1 en deuxième partie de soirée, me faire niquer devant les caméras.
2: Pas sur TF1.
1: Caroline, oui, sérieusement, moi. L'endroit où t'aimerais faire l'amour, t'as jamais fait l'amour, t'as jamais de relation, toi. Tu es vierge.
2: Sous ma gueule.
1: Non, j'ai pas envie, mais attends, ça peut arriver, y a rien de mal là-dedans. Hein.
2: Bah ouais, mais c'est pas mon cas.
1: Bon, alors, Caroline, ouais, quel endroit, quel est l'endroit?
2: Quoi, c'est sincère en plus.
1: C'est vrai?
2: Ouais, c'est sincère. Ouais.
1: Bon, bah écoute, si t'es pas chemo, pourquoi pas, quoi.
2: Bon, ok.
1: Non, mais enfin, si tu me plais dans une pulsion comme ça, si je te plais, tu me plais, hop, okay, je bande, bon, tu t'assois sur moi. Bah non, faut pas. Oh non, on peut pas prendre rendez-vous. Je peux pas me dire, tiens, dans 15 jours, il y a une fille qui va venir, il faut que je la nique dans les studios en direct avec le micro allumé.
2: Faut que c'est comme tu veux. Hein.
1: Non, mais ce qu'il faudrait, c'est qu'un jour tu viennes, t'es là, tac, tac, tu me plais, tu t'assois sur mes genoux, je te pénètre, on se pénètre, on est là, on fait l'amour. On faut continuer à faire l'émission comme si de rien n'était.
2: Okay, ouais, sympa, ouais.
1: Les auditeurs disent bon, elle est venue, Caroline, ouais, elle est assise sur mes genoux, tout se passe bien, etc., etc.
2: Oui,
1: quoi.
2: Vrai, ouais.
1: Par contre, je fais sortir toute l'équipe quand même. Hein.
2: Comment?
1: Je fais sortir l'équipe du studio quand même.
2: Bah, non, mais pas quoi.
1: Ah, carrément.
0: Bah, non, moi je filme.
1: Très sérieusement, parce que là, t'es en train de plaisanter, Caroline.
2: Non, mais non, mais trop, ils en rigolent.
1: Est-ce que t'es du genre bloqué ou t'es du genre à, par exemple, lors d'un débat, te filmer? Car un peu moins fort, ouais.
2: Entre les deux, quoi, t'as
1: comment ça, entre les deux? Parce que tu crois que qu'on peut filmer, qu'on met moitié noir, moitié couleur? Attends, non, c'est oui ou c'est non? C'est oui ou c'est non?
2: Joker, voilà.
1: Non, non, c'est oui. Non, mais c'est pas un Joker, ouais, l'autre.
2: Alors,
1: c'est oui ou c'est non?
2: Oui.
1: Vas-y.
2: C'est
1: bien. Bah, déshabille-toi.
2: Ok.
1: Allez, vas-y.
2: Mais
1: déshabille, qu'est-ce que t'enlèves? Qu'est-ce que t'enlèves, là?
2: Ah, c'est bon. Là, j'enlève le haut.
1: Ouais.
2: Oh.
1: Non mais t'es pas obligé de jouir quand tu te déshabilles. Quand tu te déshabilles, toi le soir, c'est la sœur d'impôt.
0: Hein?
1: C'est la
0: sœur
1: d'impôt. Vas-y, vas-y. Ouais.
2: Max, excuse-moi.
1: Hein?
2: Oh oui. Oh oui. Oh mais c'est tout petit, Max.
1: Oui.
2: C'est quoi?
1: Bah c'est normal, tu m'excites pas, je bande pas, mais vas-y.
2: Ah, oh, c'est pas. Bon mais non, ça m'a tout coupé quoi.
1: Ah bah alors,
2: non, coupé,
1: qu'est-ce que c'est que ce délire, Caroline?
2: Bah non, mais ça m'a coupé.
1: Bah dis donc, alors, moi je pensais que t'allais te foutre à poil, là, nous faire un truc quoi.
2: Bah ouais, mais non, tu montes pas, non. Quoi.
1: Bah, pour l'instant, j'attendais que tu sois nu. Je suis sûr que, excité comme je suis en ce moment, je t'aurais attrapé, là.
2: C'est vrai?
1: Oh, bah, Claire, alors, bien sûr.
2: Tu vas me faire regretter des trucs.
1: Pardon?
2: Tu vas me faire regretter des trucs graves.
1: Mais on peut recommencer, hein, ceci dit. Rien ne nous en empêche. Hein. Allez, on recommence. Allez, on fait comme si c'était rien passé.
0: Hein? T'as d'autres cassettes?
1: Bah, j'efface.
0: Ah oui?
1: Non, je l'efface. Bon, j'efface ce programme, hein, d'accord? Ok,
2: d'accord.
1: On y va, on recommence.
2: Ah,
1: ça va vite, hein. On n'a pas le temps à perdre, mais elle a raison, on est encore en
2: ligne. Il n'y a pas de temps à perdre.
1: Il n'est pas minuit, il y a de l'audience, on y va, on attaque, on se fout direct.
2: Allez,
1: vas-y, t'as raison, on recommence, allez, vas-y. 1, 2, 3, 6.
2: Oui, Max, oui, arrache-moi la culotte.
1: Ouais, comme ça, là. C'est bien, là.
2: Je
1: t'arrache. Avec les dents. Tiens, voilà, voilà. Voilà, écarte les cuisses, écarte là. Vas-y, je vais te fourrer, là. Voilà, c'est bon. Non?
2: Ouais.
1: Je vais te baiser, t'as raison. On recommence, on change.
2: Allez, on recommence,
1: je vais te baiser. On,
2: okay.
1: On reprend à. Vas-y,
2: baiser,
1: vas-y,
2: okay.
1: Prends-moi et vas-y, oui. Prends-moi Max et d'accord.
2: D'accord,
1: 3, 4. Attention, 3,
2: 4.
1: Vas-y.
2: Oui, prends-moi. Ouais. Oh, oui,
1: ouais.
2: Oh,
1: je vais, oui. Je vais t'éclater la vie.
2: Ah non, ça, c'est pas la tête.
1: Non, là, non. Je me suis permis parce que je pensais que baiser, ça faisait peut-être un peu. On
2: un
1: change.
2: Peu
1: t'as raison, t'as raison.
2: De la tige,
1: on change pas le texte, t'as raison. Je vais te baiser, t'as raison, c'est mieux.
2: Ouais, ouais, c'est
1: on
2: mieux.
1: Reprend, attention.
2: C'est plus soft. Okay.
1: Je vais baiser Caro, troisième, vas-y.
2: Oh, oh oui, oh, oh Max.
1: Ouais.
2: Oh, prends-moi.
1: Ouais, je vais te baiser là.
2: Oh.
1: Je vais te baiser là, c'est bon. Ouais, je vais te baiser là, c'est bon.
2: Voilà.
1: Pas.
2: Ah oui.
1: Pas. Tiens.
2: Ah. Oh. Et voilà.
1: Déjà?
2: Bah oui.
1: Ah bah, bah d'accord, ok,
2: bah,
1: très bien.
2: Bon
1: bah vivement que. Je vais descendre à Montpellier, toi.
2: Oui, c'est vrai, ça roule. Hein.
1: C'est con, là, on est où ce week-end? On est dans le sud ou pas, là, Rigaud? Ah, bah non, là, on est même pas. Alors, carrément, on est pas, mais bah non, là, carrément, ouais. Je vais aller. Bah non, parce que ce week-end, c'est quoi déjà? Il y a l'Est?
3: Ouais.
1: L'Est et la Normandie, quoi.
2: Ouais, c'est l'Ouest. Pour eux, vous allez dans le Nord, alors
1: parce que
2: vous allez à la mer, quoi.
1: Parce que pour le moment, mais je vais descendre dans le Sud. Là. Ce week-end, donc, c'est Metz, Nancy, okay. Qu'est-ce qu'il y a encore ? Thionville ou alors encore Strasbourg.
2: Putain, le pied.
1: Non, parce que je serai, ouais, je serai au César Palace et à Saint-Avold avec Jean-Marie K sur les techno. Et le lendemain, le samedi soir, c'est dommage que tu sois pas là, Caroline, tu sois de Montpellier, parce que le lendemain, on est en Normandie à l'Écho du Lac. C'est également, c'est à Torigny-sur-Vire. Et là, on va fêter l'anniversaire entre eux, parce que je devais aller mixer 3-4 heures là-bas pour la quatrième fois. Mais il y aura l'anniversaire de Rigaud où il y aura monsieur et madame Fildard, monsieur et madame Manu,
2: oui.
1: Monsieur et madame Rigaud avec des amis à monsieur Rigaud. Non, madame Rigaud, elle vient.
3: Peut-être.
1: Peut-être, on sait toujours pas, c'est le suspense. Je crois que madame Rigaud et madame Gérard, c'est les deux qu'on attend. Parce
2: madame
1: que, on sait pas.
3: On va pas mettre dans le même sac.
1: Non, mais on les attend quand même, hein. Bah si, on les met dans le même sac des attentes. Dans la même salle d'attente. Il y aura Gérard de Suresnes quand même à l'Écho du Lac et il y aura également madame Sandy normalement qui sera là, plus des copains à moi, des amis d'enfance, plein de petites surprises. Manu pour un petit striptease et même Manu qui veut nous dire un petit truc.
5: Oui, moi ce que j'aimerais d'ailleurs, j'en profite, c'est que Gérard prenne un maillot de bain.
1: Ah oui, c'est vrai, oui. Mais on lui dira jeudi, hein,
5: ouais.
1: Hein, quand même.
5: Ouais, mais pourquoi?
1: Mais c'est vrai, quand on va
5: baigner.
1: Tu vois, Caroline, à l'Écho du Lac, il a raison de le signaler. Si vous venez à l'Écho du Lac et que vous n'êtes pas habitué de cette boîte, il y a une piscine à l'intérieur qui est chauffée, on peut s'y baigner, c'est vrai.
2: C'est
1: peut-être
2: vrai
1: qu'on le fera, nous d'ailleurs. On ramènera des maillots au cas où, ça peut être délire, on va se faire déconner là-dessus.
2: Que je vais faire, hein, je vais prendre l'avion, j'ai quitté Montpellier où il fait beau, il y a la mer et tout. Mmh. Et je vais aller te rejoindre là-bas, quoi.
1: Bah, oui, parce que même, déjà, parce que tu peux quitter le soleil une bonne fois, parce que déjà, c'est le soir là-bas, donc qu'il fasse beau ou pas, on s'en fout, on est dans une boîte, donc on est à l'intérieur. Donc on profite pas tellement de la chaleur ou du froid et en plus on est là pour faire la fête, hein, Caroline?
2: Ouais,
1: on fait la fête,
2: ouais,
1: c'est ça la fête,
2: ouais,
1: etc, etc, c'est la fête, c'est ça la fête. Ah, attention, Fildard nous prépare un petit truc. Qu'est-ce qu'il y a, mon petit Fildard? Oh là là, mais j'y crois pas. Attention, oh là là,
4: c'est ça la fête,
1: voilà, c'est la fête. C'est ça la fête.
2: On a gagné la Coupe du Monde.
1: C'est la fête. Non non, c'est pas pareil, c'est pas un 2-3, c'est la fête là, c'est la fête, il fait la fête. Tu te souviens de ça, Caroline?
2: Non, en fait,
1: c'est ça la fête. Oui, c'est la fête. C'est ça la fête. Oui, c'est la fête. Tu vois, allez, debout la grosse, debout espèce de feignasse. Tu connais ça? Tu connais pas ça?
2: Non, allez,
1: pardon?
2: C'est quelle année?
1: Zaza, faites la fête. C'est un pas d'année, ça, ça passe le temps, ça. Ah, ma petite Caroline.
2: On est encore au démon minuit, quoi.
1: Ma petite Caroline, tiens, je vais profiter que tu es avec nous. Et comme on parlait avec Rigaud de l'internet, il y a des messages qui m'ont été envoyés. C'est quoi déjà la boîte aux lettres? C'est quoi l'adresse déjà?
3: C'est max@funradio.fr.
1: Voilà, si Caroline, t'as envie de m'envoyer des petits messages. Salut, Max. J'ai rencontré une fille qui s'appelle Audrey, qui a 18 ans. Elle se reconnaîtra puisqu'elle est auditrice de Fun Radio sur internet. Il y a 3 mois et demi, je l'ai donc rencontré. Elle vient de me faire une demande en mariage ce soir. Qu'est-ce que je dois faire?
2: Bah,
1: moi je dis fonce, 22 ans, Benoît, elle a 18 ans, faut y aller, faut en profiter au bout de 3 mois et demi, je pense qu'on se connaît suffisamment. Fonce vite, va à la mairie pour cet été, ça peut être chaud, hein.
2: Bah non.
1: Donc c'était le premier message, voilà, hop, je le range. Deuxième message de la part de Mathilde, 19 ans, de Bordeaux. Ça, c'est plutôt un message sympathique pour la... là, je suis en cours et j'en profite pour te laisser un petit message, car je dois tout l'avouer, je n'ai jamais osé te défier. Elle me dit donc que ça fait 7 ans qu'elle écoute et qu'elle aime l'humour, l'animation, les débats, et voilà. Ça, qu'est-ce qu'elle voulait dire? Oui, en fait, je t'appelle... C'est que je n'ai pas d'anecdote à te raconter ou je n'ai pas de problème particulier. Voilà, c'est ça que c'est pour ça que j'ai retenu. Autant que je puisse paraître bizarre, tout va bien dans ma vie, mes cours, le boulot, je suis en BTS action commerciale et tout va bien, j'ai mon copain, j'ai mes copains,
2: ouais,
1: donc c'était pour dire qu'il y a des gens
2: peu,
1: c'était pour dire qu'il y a des gens qui nous écoutaient, qui n'avaient pas de problème,
2: bah,
1: que, pour
2: rare,
1: qui
2: hein.
1: tout roulait, les copains, la famille, l'enfance, le travail. J'ajoute pour terminer que j'adore ton humour et ta façon dont tu prends la vie, car j'ai le même sens et la même philosophie. À très bientôt, Mathilde, 19 ans, de Bordeaux, et je voulais lui dire voilà que c'était très génial de sa part. Et à Bordeaux, j'y suis le 30 avril au Space Opera au passage, voilà.
2: Non mais ok, je passerai.
1: On va appeler des petits hôtels n'importe où quelque part en France, puis on va se lâcher 2-3 petites perlouses comme ça très tranquillement à la cool en baissant un petit peu le bruit quand même, le un petit peu encore, vas-y.
6: Ouais.
1: Encore, c'est voilà, c'est bien.
6: Non, c'est bien.
1: Voilà, c'est bien, ça paraît correct parce que sinon
6: c'est discret.
1: Ça fait un peu trop rapide là. C'est... Et donc
6: on va faire des vrais camouflés ou...
1: Hein, oui, si tu veux.
6: Ouais.
1: Alors on y va.
6: Alors tu veux te faire quoi là? Des petits hôtels avec des prénoms?
1: Tu veux n'importe quoi. Non,
6: parce
1: non,
6: que
1: non,
6: moi
1: non.
6: Ça fait 2h30 que je m'en retiens et là faut que je.
1: Un petit prénom, un petit hôtel n'importe lequel, celui qui, que t'as comme ça, on va se faire plaisir. On va,
2: okay.
1: On va composer, on va faire rire la France. Le mec avec la voix, c'est genre le mec qui se la pète. On va faire rire la France.
7: Vous êtes prêts? Vous êtes prêts à vous marrer? Ok, on y va. Il croit qu'il est sur scène. Mais qui se croit, Claude Med?
8: Bonsoir.
7: Oui, bonsoir, monsieur. C'est pour savoir si c'est possible de faire une petite réservation dans votre hôtel.
8: Les réservations sont fermées pour la nuit, monsieur.
7: Ah, donc impossible de pouvoir faire une petite réserve.
8: Vous pouvez téléphoner le matin des 8h à 7h30.
7: Ouais.
8: Et par fax et par email.
7: D'accord. Bon. Et moi?
8: C'est tout, monsieur?
7: Est-ce que sinon c'est possible de déjeuner dans votre hôtel?
8: Nous avons que le petit déjeuner, monsieur.
7: Pardon. Bon, bah écoutez, très bien. Donc je vous rappelle demain?
8: Oui, très bien.
7: Bon, oh pardon. Sinon...
8: Excusez-moi, je ne sais pas si vous téléphonez d'un portable, mais...
7: Oui, je téléphone d'un portable.
8: D'accord, très bien.
7: Vous m'entendez, là?
8: De temps en temps, non.
7: D'accord, très bien. Oh! Je suis confus. Bon, bah écoutez, là je passe sous un tunnel.
8: D'accord, très bien.
7: Je suis au volant de ma voiture. Attendez.
8: C'est pour quelle période, monsieur?
7: Ça serait pour le courant première semaine de juillet. Première semaine de juillet. Ou attendez. ou plutôt mi-août. Alors, qu'est-ce que vous avez de disponible?
8: Un instant, s'il vous plaît, je vais vous dire ça.
7: Oh là. Eric. Alors?
8: Oui, à l'instant, s'il vous plaît.
7: Bien sûr. C'est bon?
8: Apparemment, vous êtes nombreux à côté.
7: Oui, non, j'ai des amis qui... Blablabla, qui apparemment... Parce qu'on a fait une grosse soirée choucroute. Voilà.
8: Un instant, patientez.
7: Bien sûr. Blablabla. Alors?
8: Attendez, je vais vous dire ça.
7: Bah oui, mais enfin là, vous êtes un peu lent. Oh là.
8: Attendez, je suis comme mois de juin.
7: Ouais.
8: Attendez, alors, première semaine d'août, vous dites, hein?
7: C'est ça, ou comme vous voulez, ou première de juillet, c'est comme vous le voulez.
8: Ah oui, apparemment, là, on aura deux... On est complet, le 3, les 4, les 5...
7: Pardon?
8: Complet, le 3, les 4, les 5,
7: d'accord.
8: Les 7, les 8, les 9, les 10,
7: hein?
8: Et après il y a la place.
7: D'accord.
8: Voilà.
7: D'accord. Excuse me.
8: C'est tout ce que vous voulez savoir, monsieur?
7: Oui. Sinon... Écoutez, là, on s'est un peu lâché, là.
8: Excusez-moi un instant, patientez.
7: Bien sûr, je vous en prie. Allez, il nous a raccroché, allez, laisse tomber. Qu'est-ce que c'est ce petit son là que tu nous as sorti des derniers
5: fois? Un vieux prout que Thomas m'a ramené.
7: Vas-y, fais écouter. Ah, c'est
5: mal.
7: Limite, t'es en train de chier là.
5: Il est pas mal.
7: Ah ouais. Faut à limite faire un petit bruitage où le mec qui...
5: Ah ouais.
7: Un pied avec la crotte qui
5: c'est
7: tombe.
5: C'est quand tu pousses là. Et
7: la petite crotte, c'est comme on appelle le perfect, comme on dit. C'est le truc que tu chies et après tu vas te chier.
5: Ah excellent, ah,
7: mais... pas mal.
5: On s'en fait un autre là?
7: Ah ouais. On va s'en faire un petit hôtel.
5: Un petit Saint-Paul.
7: Un petit Saint-Paul. Allez, vas-y. C'est ça? Eh, faut me les mettre dans la vaisselle là. Oh, je vous entends, ben c'est. Allô?
9: Oui, bonsoir.
7: Oui, ne quittez pas, je vais vous passer mon collègue Victor. Victor, c'est pour toi pour la réservation.
9: Ah oui.
7: Allez-y. Vas-y Victor.
9: Allô? Bonsoir monsieur. Allô?
7: Allez, il a raccroché.
5: Allez, bah, Victor, c'est vif, alors, c'est vif, Victor.
9: J'ai pas parlé de ceci, c'est pour ça que je suis chaud.
10: Mais je crois que là il tombe de sommeil.
7: Victor, t'es fatigué ou quoi? T'as envie de dormir?
9: Oula,
7: il y en a des phrases, il y en a un foison des phrases qu'on comprend pas ce soir. Tu nous fais un festival ce soir, Victor. On est gâtés avec toi.
5: Elle était bien
11: celle-là. Allô le tocard, le caviar. Un
10: attention, caviar. Oui, il a raison, Filda. Oui, attends, caviar. Caviar, c'est des monsieur et madame caviar après, c'est du bon, hein.
11: Madame caviar, ça va chauffer.
10: Tu peux mettre l'insert plus fort, moi. Pour l'instant, on est là. Attends, ça n'a pas décroché.
5: Non, mais c'est là que c'est le meilleur.
10: Quand ça va décrocher, ça va faire mal. Écoutez, ça, faut faire.
12: T'as pas
10: ça va très très vite. Quand je fais du gag, j'attaque direct. Hein. Y a pas d'échauffement, il n'y a pas d'entrée en matière, on attaque direct.
11: Allô?
10: Allô, le tocard?
11: Oui.
10: T'as un tocard?
11: Qu'est-ce qui se passe?
10: Oh oui, c'est bon. Allô, le tocard? Oh. Oh, le tocard? Oh, ah, c'est pas mal quand même, c'est
12: hein. Tu peux le repasser.
10: Non, après. On en fait un autre en direct. Cadeau.
12: Pourquoi vous faites pas le jeu de mots avec l'autocar? C'est peut-être mieux que le tocard.
10: L'autocar.
5: Allô, le tocard, sinon tu prends le bus. C'est un peu pourri.
10: Ouais, bah je le fais, c'est parti. Non, je fais, je donne, je donne.
12: T'as un klaxon de bus ou je sais pas.
10: L'autocar.
12: Non.
5: Tout à la bouche.
12: Tout à la bouche.
10: Sinon j'aurai des petits courriers après pour une case si vous êtes en
12: d'accord, ok.
10: L'autocar.
5: Cherche pas trop, il y a déjà son canular.
10: Attends. J'ai un bon gag.
5: Aïe.
10: Non,
5: aïe,
10: sérieusement, aïe. J'ai un bon truc.
5: Que ça décroche pas.
10: Accrochez-vous.
5: Que ça décroche pas.
10: À fond dans les enceintes. À fond dans la caisse. J'ai un bon truc là. Mmh. C'est dommage là, parce que là, j'ai une bonne idée là.
13: Allô?
10: Oui. Allô, le tocard?
13: Oui.
10: Ouais, je voudrais partir demain matin pour 7h, c'est bon ou pas?
5: T'arrives.
10: Oh, mais kiff.
5: Ah, bien wesh. Bien wesh. Là, tu l'as cassé.
10: Allô, monsieur l'autocar?
13: Oui.
10: Oui, bonjour. Je voudrais savoir à quelle heure il y avait des cars demain.
13: Vers 9h15, le matin.
10: Il m'en rien, ça. Ouais, moi, je voudrais pour 7h30.
13: Y a pas de problème.
10: Pour quand?
13: Y a pas de problème.
10: Quelle heure?
13: 7h30.
10: 7h30?
13: Oui.
10: Demi-tarif?
13: Bon, pour des connards, on fait 30% moins.
10: 30% pour les connards.
5: Moi aussi, je fais une...
10: D'accord.
5: Je suis un gros connard, est-ce que j'ai 60?
10: Alors, il y a des gros connards, oui.
13: Un gros connard, 35.
10: 35% pour les gros connards.
5: C'est un connard, alors.
10: Très bien. Ok, bah écoute, nous, ça nous intéresse, monsieur l'autocar.
13: Oui.
10: Qu'est-ce que je voulais dire? Qui c'est qui conduit le bus?
13: Bah, je sais pas, n'importe qui.
10: Non, ça pourrait être, je sais pas, ma mère.
13: Ouais, si vous voulez.
10: Ça peut être ma mère.
13: Pas de problème.
10: D'accord, c'est pour elle, ça sera gratuit.
13: 10% du prix.
10: 10% du prix, d'accord. Eh ben écoute, l'autocar, merci.
13: Oui, de rien.
10: Puis merci beaucoup, quoi.
13: Au revoir.
10: T'es pas un branleur, toi.
13: Bah
10: t'es
13: non.
10: T'es pas un tocar.
13: Pas un branleur comme toi.
10: Non.
13: Au revoir, branleur.
10: Au revoir, merci. C'est bon ou pas?
5: C'était bon.
10: Hein,
5: c'était bon.
10: C'est bon,
5: carré,
10: ça le fait,
5: hein,
10: c'est carré. Allez. Le dernier. Qu'est-ce que je pourrais encore vous faire? C'est sur quelle ligne?
5: Non, fais une imitation. Faut faire une imitation.
10: Qui?
5: Ah bah toi, bah, je sais pas. C'est toi le professionnel de l'imitation dans cette équipe.
10: Dans le tocard, je vais imiter un mec poli. Qui est très poli. Ça peut être drôle.
13: Allô?
10: C'est parti. Allô?
13: Oui,
10: l'autocar?
13: Oui.
10: Oui, bonsoir monsieur. Excusez-moi de vous déranger à une heure si tardive. Est-ce qu'il serait possible d'avoir des horaires de bus, s'il vous plaît, monsieur? D'avant, je vous remercie.
13: Oui, c'est de la part de qui?
10: Pardon?
13: C'est de la part de qui?
10: Le bus.
13: Ah ouais, je vois ce que c'est.
10: Bah, c'est beau. Hein? Allô? Allô? Allô?
12: Mais c'est fait kiffer,
10: c'est fait kiffer, c'est pas mal, hein? Non?
12: Ah oui, oh là là. Oh,
10: qu'est-ce qu'on fait? On repasse les trois, on s'en repasse aucun.
12: On s'en repasse aucun.
10: D'accord. Bon bah d'accord. Marché conclu, on s'en repasse aucun. Demain, une fête dans la soirée, on se fera des monsieur et madame Mabouk. Voilà. Exactement. Le c'est chien le Mabrouk de 30 millions d'amis. Tout ça, ça va arriver. On se le fait avant.
5: C'est Mabrouka, hein, parce que Mabrouk est mort.
10: Oui, mais bon.
5: Ouais, mais bon.
10: Mabrouk is not dead. Ah non, c'est ça. Voilà. Alors, Maxime, qu'est-ce que t'as pensé de ma prestation?
14: C'était pas mal.
10: C'était pas mal, c'était drôle.
14: C'était rigolo quand tu dis ah, ça va, madame la pipe.
10: Ouais. Ouais. C'est très bon.
15: Lui, c'est quoi son prénom?
16: Romain.
15: Oh, tu peux parler plus fort?
16: Ouais, bah.
15: Non, devant ton combiné.
16: Ok, bah, devant.
15: On n'entend plus rien.
16: Romain.
17: Un Romain, d'accord, ok. Non, mais c'est pour qu'on entende ta voix, parce que ma voix est très forte et la tienne est toute faiblarde, alors c'est pénible. Si
16: bah, souvent... pour ne pas réveiller les voix.
17: Voilà, bah, non, mais de parler de votre combiné, ça t'empêche pas, c'est pas... je dois le dire à peu près 40 fois par soir depuis 15 jours, c'est hallucinant.
16: Mais j'entends ça tout le temps. Hein.
17: Alors, on t'entend. Salut Romain.
18: Ouais.
17: Dis donc, tu vas arrêter d'emmerder ma sœur?
18: Quoi?
17: Sarah, la voisine, ma voisine, ça, ta voisine, Sarah, celle que tu vas inviter à dîner, là.
16: Mais enfin, c'est pas Sarah.
17: Laïla, je veux dire.
18: Quoi?
17: Laïla, ta voisine.
18: Oui.
17: Tu vois qui c'est?
18: Ouais.
17: Moi, je suis son grand frère et je voulais savoir encore combien de temps t'avais l'intention de l'emmerder pour l'inviter à dîner ou si t'allais vraiment lui foutre la paix parce qu'apparemment elle veut pas dîner avec toi. Est-ce que tu vas lui foutre la paix une bonne fois pour toutes ou il va falloir que je me déplace?
18: Mais attends, j'ai rien fait de mal.
17: Non, mais t'as pas fait de mal, mais quand on demande une fois, deux fois, trois fois, à la fin, on laisse tomber quand on voit que ça ne marche pas. On n'insiste pas comme un gros porc.
18: Mais j'ai pas insisté, attends, l'autre jour, elle m'a prêté de l'huile d'olive,
17: ouais, bah, de l'huile d'olive, et bah, tu te la fous sous le torse, l'huile d'olive, hein, tu t'en fais de l'huile de bain, et puis...
18: C'était purement amical.
17: Oui, enfin, purement amical. L'huile d'olive, après c'est l'huile de synthèse, et puis après c'est l'huile au corps, et puis après c'est l'huile de noix de coco, et puis vas-y que je t'en passe sur le corps, et que je me touche le torse, et que je me caresse,
18: attends,
17: et puis...
18: Il faut pas exagérer,
17: dis donc, Romain, tu me prends pour qui? Je connais, j'ai été jeune comme toi, hein. J'ai 28 ans aujourd'hui, je sais ce que c'est, alors... s'il te plaît, non mais attends, moi elle m'a dit que t'arrêtais pas de la harceler, que tu l'appelais toutes les 5 minutes et que tu arrêtais
18: quoi,
17: pas
18: je
17: de...
18: Quoi, l'appelais toutes les 5 minutes?
17: Oui, et que tu t'arrêtais pas de frapper comme ça à la porte, t'étais là, ouvre, tout, ça suffit quoi, c'est pas la peine.
18: Mais attends, j'ai jamais fait ça, oh.
17: Alors écoute, moi ma soeur ne me ment jamais, alors...
18: Attends, je suis allé hier soir.
17: Elle m'a dit que t'as son numéro, que t'arrêtes pas de l'appeler jour et nuit, que tu la harcèles et que tu lui fais des trucs sexuels.
18: Que je l'appelle jour et nuit?
17: Oui, parfaitement, t'arrêtes, tu lui dis, tu lui parles, enfin c'est ce qu'elle me dit, elle me dit que tu lui fais des trucs genre...
18: Là je te jure que c'est pas moi.
17: Et que tu respires et tout comme un bouc et coup comme un gros porc.
18: Mais c'est pas moi.
17: Alors moi je te le dis tout de suite, tu restes dans ta cage
18: et
17: puis
18: tu bouges pas. Là je te jure que c'est pas moi. Je te promets, hier soir, attends,
17: c'est qui Romain,
18: parler.
17: C'est toi ou c'est moi Romain?
18: Et attends, laisse-moi parler, s'il te plaît.
17: Vas-y.
18: Hier soir, je suis allé, je lui avais dit que je passerais lundi pour qu'on discute. Hier soir, je suis allé frapper, d'accord.
17: Mais y'a pas à discuter, elle veut pas!
18: Mais non, mais attends, je suis allé frapper juste comme ça.
17: Il m'énerve.
18: Mais attends, laisse-moi parler.
17: Ah, il m'énerve.
18: Mais attends, je comprends pas ce que tu veux dire au téléphone. Je l'ai appelé une fois au téléphone.
17: Tu veux que je me déplace comme ça, ça sera peut-être plus simple.
18: Mais laisse-moi parler. Je l'ai appelé une fois au téléphone. Non, mais attends, dis pas n'importe quoi, je l'appelle pas au téléphone.
17: Moi, je dis n'importe quoi, moi?
18: Mais je l'appelle pas au téléphone pour la...
17: Attends, moi je dis n'importe quoi, moi?
18: Mais non, mais...
17: Bon alors, calme-toi un peu, tu vas où, toi?
18: On va pas aller
17: les enfants ensemble, je suis pas dans ta jungle, moi.
18: Mais attends, tu me téléphones et tu m'agresses.
17: Je t'agresse ma sœur, je t'agresse mon pote.
18: J'agresse pas ta sœur, je te promets.
17: C'est ce qu'elle m'a dit, alors... Bon, tu me diras, ceci dit, elle se fout un peu de ma gueule, elle arrête pas de changer, c'est vrai que c'est déjà arrivé avec le voisin d'avant à l'époque, elle m'a fait le même coup, alors tu me diras, non mais avant, on habitait avant, donc à l'époque on vivait chez nos parents quoi.
18: Mais je te promets que je l'ai appelé une fois au téléphone.
17: Ouais, remarque, je veux bien te croire, j'étais en train de te tester un peu, mais remarque c'est elle qui est chiante aussi, elle est casse-couille elle hein.
18: Et je vais te dire, je l'ai appelé une fois au téléphone, c'était quand elle est rentrée du Maroc.
17: Et qu'est-ce que tu lui trouves en plus à ma sœur? Je vois pas, parce que franchement...
18: Mais attends, c'est purement amical.
17: Ouais, enfin c'est purement amical, oui, pour vite en arriver au purement sexuel, oui.
18: Mais attends, est-ce que je lui ai une fois fait une proposition?
17: Non, mais enfin bah c'est pareil, elle me dit ça, mais ça se trouve elle baratine, parce qu'elle est un peu mytho, elle est toujours en train de baratiner, elle me dit que la seule fois elle te voit, pas que tu bandes.
18: Hein?
17: Et elle me disait que tu bandes et que tu te touches et tout. Alors moi j'aime pas.
18: Attends, c'est n'importe quoi.
17: Bah, j'apprécie pas trop, ouais.
18: Ah mais je te jure que c'est pas vrai.
17: Que quoi?
18: Mais que ça, tout ce qu'elle raconte.
17: Que quoi?
18: Mais que je bande et tout, mais.
17: Ouais,
18: c'est
17: attends,
18: n'importe quoi.
17: Mais ça m'étonne pas d'elle, ça m'étonne pas. Ouais, je suis avec des potes là, et, tu vois, ça m'étonne pas, c'est sûr. Elle baratine, elle est toujours comme ça, quoi.
18: Attends, je sais pas, tu connais pas Omar, tu connais?
17: Celui qui a tué.
18: Juste au-dessus, tu lui demandes, tu lui téléphones.
17: Ah, c'est pas celui qui a tué?
18: Hein?
17: Non.
18: Attends, il habite, il est avec moi.
17: Parce qu'en plus vous vous mettez à deux sur elle.
18: C'est
17: du propre.
18: Je prends quelqu'un qu'on connaît tous les deux, quoi, si tu veux.
17: Ouais, non, mais là.
18: Je me comporte comme ça.
17: Oh, l'ami.
18: Hein?
17: Eh, l'ami.
18: Ouais.
17: Fais gaffe, là.
18: De quoi?
17: Parce que si vous vous mettez à deux sur elle.
18: Putain, mais attends, me fais pas dire ce que j'ai pas dit.
19: Moi, je vais m'occuper de toi, mon gars.
18: Mais me fais pas dire ce que j'ai
19: pas
18: dit.
19: Et là, on va pas être deux sur toi. On va être une bonne dizaine et ça va te calmer, mon pote. On va trop prendre ton appartement, ouais.
18: Mais est-ce que j'ai dit ça? Attends.
19: Il m'énerve, lui, il m'énerve.
18: Mais attends, qu'est-ce que j'ai... Putain, mais je comprends pas ton histoire, là.
19: Le Omar, je le connais bien, c'est l'autre voisin du dessus, là, c'est ça?
18: Ben oui.
19: Ah ouais, non, mais je vous vois bien avec votre manège, t'es déjà vu avec lui, ouais, d'accord, ok, je comprends, je vois la gueule
18: que t'as. Quoi, tu m'as déjà vu?
19: Ouais, ouais, non, mais je vois le travail, je vois le travail. C'est vous qui fait chier les voisins et qui sonnez, là, quand vous êtes à moitié bourré et que vous rentrez, là?
18: Putain, mais attends, j'ai jamais été bourré.
19: Ouais, c'est vous qui foutez...

0: Le travail, bah, je vois que t'es, je vois tout à fait le genre. Je le vois, le cum, je le vois, c'est bon, ok, d'accord, je repère, j'ai vu, j'ai maté, ok, d'accord.
1: Et tu m'as déjà vu faire des propositions.
0: Non, bah évidemment, quand je suis là, évidemment, tu t'écrases.
1: Mais
0: tu là, tu
1: fais
0: du
1: bon
0: chemin,
1: je
0: t'ai déjà vu changer de chemin. C'est pas ce qu'elle me dit. Elle me dit que t'attends qu'elle prenne l'ascenseur pour prendre l'ascenseur et tout, plein
1: mais
0: de trucs.
1: Il y a même pas d'ascenseur ici.
0: Ouais, ben justement, c'est ça que je comprends pas, justement, c'est ce qu'elle me dit. Alors je vais te dire, justement, moi je trouve ça un petit peu bizarre, quoi, que tu veuilles prendre l'ascenseur et qu'il n'y en a pas, quoi. Il m'énerve, lui, hein. Ah non, sérieux, hein. Ouais, tu peux te marrer, ouais, tu vois, moi je vais
1: marrer. Mais je me marre pas.
0: Je vais venir, tu vois, si tu vas rigoler encore.
1: Hein. Je comprends pas ce que tu me.
0: On va voir qui va rigoler le plus, là. On verra qui c'est qui va jouer le rôle de deux finesse, tu vois. Tu m'énerves, toi, attends, je vais me relaxer. File-moi le truc, là, file-moi les gants. Ouais, parce que là, voilà, parce que faut que. Tu m'énerves, toi, hein.
1: Et au fait, tu t'appelles comment?
0: Je m'énerve, là, parce que je suis en train de passer mes nerfs.
1: Ouais, bon, à part ça,
0: ça va.
1: Non, mais attends,
0: t'as. Oh, ouais, tu m'énerves, j'arrête, sinon je te mets un bourre. Pourquoi tu as l'air, là, si je t'arrête le dent avec les connes, je t'enrume, là.
1: Et puis, mais attends.
0: Ah, oh, je tape, ça fait du bien, putain. Ça, c'est ta gueule, Punchimbol, tu vois.
1: Ouais. Je vais un peu discuter maintenant.
0: Ouais, je m'appelle Max.
1: Max?
0: Ouais.
1: Et au fait, comment t'as eu mon numéro?
0: J'ai eu le numéro de téléphone par les renseignements, hein. Puisqu'elle connaissait ton nom de famille, moi j'ai téléphoné aux renseignements et j'ai récupéré ton numéro. Hein.
1: Non, mais attends. Déjà, je comprends pas ce que.
0: Bon, bah.
1: Non, mais laisse-moi, parlons.
0: On peut pas parler avec toi, on peut pas discuter, t'es là, à chaque fois t'es en train de tout contredire, tout ce que je suis en train de te dire,
1: t'es jamais
0: d'accord, t'es un fouille merde, et puis c'est tout.
1: Je suis un fouille merde.
0: Mais ouais, t'es là pour foutre la merde, et déjà que ça se voit sur ta gueule et que ça s'entend sur le son de ta voix, c'est tout.
1: Ouais, bon, ça c'est autre chose.
0: Et ouais, bah, voilà, c'est tout, quoi. Moi, ce que je te demande, attends, ouais, l'ami.
1: Ouais.
0: Oh, j'ai pas que ça à foutre, moi j'ai d'autres chats à fouetter, hein, parce que moi je tiens un bistrot et j'ai autre chose à faire, hein. Ok, ouais. Moi ce que je te demande c'est de foutre la paix à ma sœur.
1: Non mais attends.
0: Attends, on va arrêter de discuter parce que t'arrêtes pas de vouloir contredire tout ce que je sens. Moi je t'explique. Tu vas foutre la paix à ma sœur. Ok. Sinon je me déplace.
1: Mais attends, je veux okay, bien.
0: Ok, ok,
1: mais franchement,
0: ok.
1: Si, attends,
0: celui-là.
1: Laisse-moi parler.
0: Il n'y a pas à discuter, t'arrêtes pas de vouloir en placer une, c'est
1: mais
0: bon.
1: Oui, mais
0: moi,
1: attends,
0: ce que je te dis,
1: normal,
0: c'est que tu fous la paix. Ouais, non, mais là, c'est en monologue, je la termine tout seul,
1: ouais,
0: ça ne me dérange
1: attends,
0: pas.
1: Hein,
0: moi, j'ai envie de m'adresser à un mur. Si j'ai envie de m'adresser à un mur, je m'adresse à un mur. Là, j'ai envie de m'adresser à un mur. Et là, tu joues le rôle du mur. Alors, s'il te plaît, moi, je te termine, moi, je te dis qu'une chose, c'est que tu laisses
1: la
0: tranquille, ok.
1: Mais attends, je veux demander un truc. Je vois, qu'est-ce que j'ai fait vraiment de mal, quoi? Franchement, qu'est-ce que j'ai fait? Je l'ai
0: ce que t'as fait, c'est que t'as voulu brancher ma sœur, et que ma sœur, elle veut pas te parler, elle veut pas te voir, elle veut pas t'entendre. Elle veut plus te voir, tu comprends?
1: Mais est-ce que je lui ai fait une proposition ouverte?
0: Non, mais elle aime pas ta face.
1: Mais ça a rien à voir.
0: Ouais, bah c'est pareil, mon pote, ta face, elle a fait gerber, alors si tu veux,
1: mais
0: tu la laisses tranquille.
1: Attends. C'est pas parce qu'elle peut pas avoir ma face que c'est moi qui l'appelle comme ça tous les soirs.
0: Ouais. Ben moi je vais la rappeler maintenant. Je vais essayer d'avoir des explications avec elle.
1: Ah non, mais sincèrement.
0: Attention mon pote, que si c'est pas ce qu'elle me dit, moi je descends, mais c'est moi que je vais aller la voir.
1: Attends, sincèrement, moi je te dis sincèrement, je l'ai appelée une fois. C'était pour savoir comment elle allait, elle rentrait du Maroc, voilà.
0: Ouais. Enfin quand même méfie-toi, parce que là franchement ça va trop loin là.
1: Mais je te jure, sur ma vie, je te jure.
0: Bon, ok, d'accord. Bon, je te laisse, mec.
1: Mais franchement, attends.
0: Je te laisse, mec.
1: Et franchement, j'ai autre chose à faire que de l'appeler sans arrêt en lui faisant des propos obscènes.
0: Eh ben, je te laisse, mec. Mais qu'elle m'oblige pas qu'elle me dit. D'accord?
1: Non, mais attends. Fais la part des choses, déjà. Ce qui est vrai.
0: Oh là, tu m'énerves. Ouais. Hop, raccroché, terminé. Voilà ma petite chérie.
2: Oui, Max.
0: Oui.
2: Franchement, tu m'as cassé, c'est pas gentil de ta part, quoi.
0: Mais je suis obligé.
2: Mais non, mais moi je t'appelais pour que tu m'aides, mais là tu m'as cassé. Comment je vais faire maintenant?
0: Qu'est-ce que je t'ai cassé, Sarah?
2: Oui, mais attends, et demain, ou peut-être maintenant, il va venir chez moi, je sais pas.
0: Bon, alors on le rappelle.
2: Non.
0: Bah je rappelle et je lui dis que c'est FM Radio.
2: Ouais.
0: Allez, je te fais un petit plaisir.
2: Ok, merci.
0: Allez.
2: J'espère qu'il va bien le prendre.
0: Bah j'espère. Oh puis non, laisse tomber, on démerde. Chacun sa merde. Oh, qui sont sur l'antenne là pour le débat. Caroline, t'es là?
3: Ouais.
0: Donc il y a eu beaucoup de réactions. On a Marina qui est là. Bonsoir de Versailles. Bonsoir Marina.
3: Salut.
0: Ouais, vous prenez tout le monde en
3: Caroline. Hein.
0: Ouais. D'accord. Marilène.
3: Marina.
0: Marina.

0: Alors d'accord, il y a Marina, d'accord, très bien. Donc je sais pas pourquoi il y a marqué Marilène.
1: Il y a Marina et
0: Marilène. Ah, Sylvain, alors Marilène, elle est là?
2: Oui.
0: Ah bah cette conne, alors elle est conne, elle. L'autre on dit Marilène, non c'est Marina. L'autre elle est même pas là pour dire non mais moi je m'appelle bien Marilène. Ça va Marilène?
2: Je te l'ai dit.
0: Eh ben on a rien entendu. Alors Marina, t'es là?
2: Oui.
0: Non, alors on t'entend bien, il y a pas de problème. Et nous avons également Sébastien de Moulin.
3: Ouais.
0: Alors, vous savez d'abord pourquoi.
3: Moi je suis là.
0: Et qui est là?
3: Sylvain de Montpellier. Tu m'as oublié?
0: Sylvain de Montpellier. Sylvain de Montpellier également, évidemment, bien sûr. Et Caroline, bien entendu, qui est au centre de ce débat. Alors, ouais. Avant, pour commencer, petite blague que j'ai eue sur l'internet, vous savez comment on reconnaît un homme qui est riche?
2: Portefeuille.
0: Et parce que c'est, on reconnaît un homme qui est riche, c'est celui qui gagne plus d'argent que sa femme en dépense. Eh oui, c'est un petit peu vrai quand même. Oui. C'est là qu'on reconnaît.
2: Entre une femme et une mouche sur le cul d'une vache. Une mouche sur le cul d'une vache.
0: Ouais, je me souviens, c'est avec l'histoire de la queue qui vient taper. Mais c'est quoi déjà?
4: Non, c'est pas ça.
2: Il y en a
4: aucune
2: parce qu'elles prennent toutes les deux un coup de queue.
0: Elles prennent toutes les deux un coup de queue. Voilà. Et tu sais pourquoi Dieu a créé la femme?
2: Ouais, ça, t'as déjà vu la vaisselle qui suce?
0: Ouais, parce que la vaisselle ne suce pas. Voilà. J'en ai plein sur Minitel.
2: Et non, les différences entre une femme et une pizza.
0: Une femme et une pizza. Oh, je connaissais celle-là, mais je m'en souviens plus.
2: Sur la seconde, tu choisis si tu veux des champignons.
0: Ah ouais. Et les trucs, ils sont mignons. Regarde, on a une sur Minitel, sur l'internet, qui était très jolie. Tu sais, quelle est la seule chose qui puisse avoir le dernier mot sur une femme?
2: Non.
0: C'est l'écho. C'est mignon, ça.
2: Ça va.
0: Alors, on dit aussi que les femmes partagent nos peines, doublent nos bonheurs et triplent nos dépenses. Ça c'est les mignonnes hein, parce qu'il y en a des beaucoup plus crues ensuite qui arrivent.
2: Oui mais c'est rien puisque je sais.
0: Pourquoi les filles ne mettent pas de mini jupe en hiver? Pour ne pas avoir les lèvres gercées.
5: Pour ne pas avoir les lèvres gercées, ouais. Voilà.
0: Ça va Amélie?
6: Oui ça va.
0: Ouais très bien ouais. Alors t'avais un plan, qu'est-ce que tu voulais savoir?
6: Oui j'ai besoin d'un plan break, je voudrais que tu m'aides.
0: Bah écoute, tu viens à la radio.
6: Et en plus c'est pour un max aussi donc.
0: Parle devant ton combiné.
6: Pardon?
0: Parle bien.
6: Ah, mais je parle devant.
0: Ah, t'as un micro, t'as un son bizarre. Vous avez vu?
6: Désolé.
0: Qu'est-ce que tu veux comme plan drague?
6: C'est aussi pour un max. Donc, ça va peut-être m'aider. Écoute, j'aimerais que tu m'aides en fait. Parce que là, je vous entends parler plan drague,
0: ouais.
6: Mec, machin,
0: ouais.
6: Et tout. Mais
0: ouais.
6: C'est rien.
0: Non, c'est pas un plan. Il n'y a pas un plan drague. C'est-à-dire que Joseph, lui, la nana, il a rendez-vous avec demain, elle a 22 ans. Étant donné qu'il en a que 17, il a peur de pas assurer. Il voulait savoir comment s'y prendre pour pas avoir l'impression d'avoir un gamin de
6: ah oui, t'as
0: raison. Putain, mais ouais, je peux même pas finir ma phrase, putain, merde!
6: Laisse-moi parler avec
0: moi,
6: si tu veux.
0: Putain, Mimi, on va s'imaginer qu'on est à table, qu'il est interdit de parler pendant qu'on mange et que je suis le père de famille.
7: Amélie.
0: Max. Alors, mangez votre purée, les gamins, et vous faites
7: pas chier. Max, pas faire.
0: Oh non, j'en ai marre des Max.
6: Attends,
0: qui a roté à table?
6: Tu prends les gamins, c'est quoi? C'est les
0: gars? Oh non, j'en peux plus.
7: Allô?
0: Oh non, merde, j'en ai marre.
6: Amélie, oui? Pas plus fort, combiné, ça me fait chier.
0: Non, ouais, mais on n'entend rien, vous parlez tous
6: rien,
0: en même temps. Putain, c'est trop dur à gérer quand il y a trois gamins à l'antenne. Hein.
6: Non, mais c'est bien.
0: Bon, les bébés, attendez, silence. Bon, qu'est-ce que tu veux qu'on fasse, Amine? Qu'est-ce que tu veux qu'on fasse?
6: Bah, écoute, voilà, tu m'expliques comment drague un jeune homme.
0: Comment draguer quoi?
6: Un jeune homme.
0: Un jeune homme?
6: Ouais.
0: De quel âge?
6: 22 ans.
0: C'est un mec, en ce moment, qui te...
6: Ouais.
0: Bon, eh ben, avec Joseph... Avec ouais. Xavier et également avec Geoffroy, on va essayer de te trouver la solution d'ici quelques instants, d'accord?
6: D'accord.
0: Et puis on aura également Anne, 18 ans. Écoute.
4: Mais je m'en fous, c'est un Xavier, 14 ans de Bordeaux.
0: Écoute.
2: Non, c'est pas Bordeaux, je te dis que c'est Côte d'Armor, Saint-Laurent.
0: Écoute-moi bien, Xavier.
2: Oui.
0: Si tu es sage,
2: oui.
0: Bien, j'ai vu ça avec Julie et Florent, on a regardé dans le stock de cadeaux. Il nous reste encore des Lego et des Playmobil. Si tu es sage, si tu es sage, tu auras des Playmobil. Pour l'instant, tu fermes ta gueule, tu bouffes ta purée et tu nous laisses accueillir qui a roté.
2: Moi.
0: Putain, mais qu'est-ce que vous êtes grave, vous êtes vraiment
2: moi,
0: une bande de petits cons.
2: Quand je bouffe, je rate.
0: Non mais ça va pas être possible, Xavier.
2: De quoi?
0: De roter systématiquement. Il faut que tu varies.
2: Ouais, même si lourd, c'est lourd.
0: Il faut faire des variantes. Un coup, il faut péter, un coup, il faut roter. Bon, fermez vos gueules et discutons avec Amélie. Alors, tu pourrais parler. J'ai déjà demandé aux nanas de se raser avant de passer sur l'antenne pour éviter de parler dans leur barbe. Alors, si tu pouvais articuler, Amélie, ça nous arrange.
6: Non, j'ai un téléphone qui marche très mal.
0: Oui, dans ces cas-là, on n'appelle pas, on se contente d'écouter. Hein.
6: Pardon, mais je t'écoute pas très souvent, donc j'ai eu
0: envie. On branle de savoir combien de fois tu m'écoutes. Là, le problème, c'est que t'es sur l'antenne et que là, le téléphone est dégueulasse.
6: Je suis désolée.
0: Alors, essayons quand même de faire quelque chose avec ce qu'on a.
6: D'accord.
0: Vas-y.
5: Non, j'attends ton conseil, moi.
0: Quel conseil?
5: En fait, je trouve que...
0: Quel conseil?
5: En fait, les mecs savent plus draguer.
0: Les mecs ne savent plus draguer. Vous entendez ça, les mecs?
3: Ouais.
0: Allez! Non, Xavier, on t'a rien demandé, on a dit les mecs.
5: Mais
0: j'ai pas dit les ados.
3: Max, tu m'entends?
0: Oui.
3: Oui, c'est Geoffrey, là.
0: Oui.
3: Oui, j'ai ma copine qui est avec moi. Elle aimerait donner un conseil à Amélie, là.
5: Ah,
0: d'accord,
5: oui,
0: ok. Parce
3: que, vu qu'elle a 28 ans et que, telle que moi, je suis un mec de 21 ans. Donc, elle voudrait des conseils pour un mec de 22 ans.
0: Très bien. Ensuite, on a un Christian, 44 ans également, qui aura des conseils à vous donner.
3: Moi, je te la passe, Max. Hein.
0: Vas-y, allons-y.
3: Voilà.
5: Allô? Allô?
0: Oui, bonsoir.
5: Bonsoir.
0: Bon, là, attention, là, hein. On y va, les enfants. Attention, on se calme. À la 28 ans, on se calme, les enfants. Bonsoir, quel est ton prénom?
5: Alex.
0: Alex, comme Alexandre?
5: Oui, c'est ça, tout à fait, mais avec le A à la fin.
0: Ah, très bien, le mec il déconne à plein. Vous avez compris, t'as compris, Xavier, comment on fait pour accoster une nana?
5: Ouais, mais enfin, la blague là, elle était pas drôle. Enfin,
8: non, pas vraiment, hein.
3: Pas
8: non,
3: du tout.
8: Du revu, du réentendu, du retouché. Bon, alors, c'est qui voulait des conseils?
0: Du retouché, du retouché, moi je vais te toucher autre chose.
8: Ah, bon, disons à distance. C'est fort, Max, franchement.
0: Max, animateur fantaisiste pour vos messieurs, pour vos mesdames et surtout pour vos mesdames. Allez, allons-y, Alex.
5: Oui.
0: Sors-nous ta science.
8: Mais je pense que tu serais plus adapté à donner des conseils toi-même.
0: Non, vas-y, Alex.
8: Ah si, tu m'as l'air.
0: Non, mais comme Geoffrey pensait que tu avais quelque chose d'intéressant
8: allez,
0: à lui dire.
8: Allez, écoute, allez, Alex, qui veut des conseils? Dis-moi.
0: Qui veut des conseils? Qui?
8: C'est moi.
0: Allez, on y va, les conseils, on y va. Allez, messieurs, dames, il est bon, le conseil. Allez, le conseil, il est bon. Qui veut un conseil? Qui?
3: Moi, Joseph.
0: Ouais, allez, monsieur, conseil, qui en veut un autre?
5: Moi.
0: Combien?
5: 10 000
0: conseils. Qui veut plus? Plus, attention,
5: 100 000,
0: 100 000 conseils. Attention, messieurs, dames, on y va, 100 000 conseils. De 800 000 à ma droite, on y va. 1 million.
5: 10 millions.
0: 10 millions pour monsieur.
3: 1 milliard.
5: 10 780 000.
0: Attention, une fois, deux fois, adjugé, 7 millions de conseils. On y va, c'est parti pour le premier, Alex. Allez, diablement forte, Alex. Alors, vas-y, donne un petit conseil à Amélie. Elle a 20 ans et elle voudrait nous faire croire qu'elle veut brancher un mec de 22. Alors, comment...
8: Bah, pourquoi?
0: Non, vas-y, donne le conseil.
8: Il n'y a aucun problème pour ça.
0: Vas-y.
8: Ah non, mais c'est le problème de 22 ou 20 ou 28, c'est pas ça. C'est le problème du mec, tel qu'il est.
5: Pourquoi?
8: Les mecs draguent plus. Les mecs draguent plus, c'est ça.
0: Oh, c'est pas vrai. Mais non. On dirait un essuie-glace. Mais non.
8: Bon, alors, qu'est-ce que je fais concrètement?
0: Tu le déshabilles.
8: Concrètement?
5: Ouais, non, mais...
0: Tu sors.
5: Ouais.
8: Ben, t'essayes de le pousser à faire ce premier pas.
5: Ouais, c'est dur.
0: Les mecs, réagissez là, bordel.
8: Ouais, mais attends, il faut
5: réagissez.
0: Bon, attends, demandons à Christian, un homme de 44
5: ans.
0: Voilà,
5: donc, désolé.
8: Oh, putain, c'est un vieux, ça.
0: Bonsoir, monsieur.
5: Allô,
0: monsieur. Allô,
3: oui.
0: Christian.
3: Oui, c'est
0: oui, bonsoir, monsieur, bien. Bonsoir. 44 ans de Caen.
3: Voilà.
0: Vous les aurez quand? Animateur radio et fantaisiste pour vos messieurs, pour vos mesdames et surtout pour vos mesdames. Xavier, allons-y.
5: Oui.
0: Non, Christian.
3: Ouais, voilà. Faut sortir avec une fille, faut pas rôter dans la gueule de la fille.
0: Il faut pas rôter dans la gueule de la fille.
5: Ouais, donc, mais t'as que
0: ta gueule, tu notes.
3: Pardon.
0: Je dis tu te tais, tu notes.
3: Faut être gentil avec elle.
0: Voilà, il faut être gentil avec elle et pas lui roter dans la gueule. Voilà. J'avais pas, moi. Je suis sûr que Xavier ne le savait pas non plus, Geoffrey non plus.
8: Oui, mais pour draguer un mec, il faut faire quoi?
3: Faut pas boire non plus.
0: Ah bah pour draguer un mec, faut péter au lit.
8: Non, surtout, tu prends les mêmes conseils et tu les mets à l'envers. C'est-à-dire
0: voilà.
8: Que t'évites de faire la même chose.
0: Tu lui rotes à la gueule.
8: Salut.
0: Voilà.
8: Je suis en
0: pro
8: pour ça.
0: Alors vas-y, crie. Comment tu t'y prendrais? Toi, Christian, t'es sorti avec une nana de 21, 24, 25 ouais. Et 30 ans. Oui, mais quand t'es sorti avec cette nana-là, quel âge t'avais de différence? Que t'es peut-être sorti avec une nana de 24 quand t'en avais 23.
3: Voilà.
0: Ah, en plus, hein, lui, le gros délire. Allô,
3: parce que ma femme de 21 ans, quelle âge, si tu veux?
0: Ah oui, d'accord. Sinon, Christian, vous allez bien?
3: Ça va très bien.
0: Vous avez pris les pilules, les blancs, les bleus?
3: Tout.
0: Toutes les pilules?
3: J'écoute les jeunes, ils me font rire.
0: Ouais, ils font rire, les jeunes?
3: Ils me font rigoler.
0: Tu serais pas par hasard le fan de Johnny?
3: Je l'ai reconnu quand même, voilà, ouais.
0: Oh, rien qu'à la voix, Florent ne l'avait pas reconnu, je lui dis non plus, si? Le fan de Johnny?
3: Voilà, tu m'as reconnu, toi.
0: Tu m'as reconnu, comment tu vas? Comment tu vas?
3: Ça va depuis le temps.
0: Oh, bah tu vas bien, dis donc, tu m'as manqué, Geoffrey.
3: Bah, j'ai appelé
0: Alex.
9: On m'approche.
10: Oui,
0: oui. Amélie.
10: Oui.
0: Xavier.
10: Oui.
0: Joseph.
11: Oui.
0: On a un fan de Johnny.
10: Ouais.
9: Ouais. Mes parents, ils sont fans de Eddie Mitchell. Mon cousin d'Eddie Mitchell.
0: Alors, il y en a un qui a la radio derrière. Il va falloir l'éteindre. Et Christian va nous chanter un petit morceau de Johnny.
11: Ah non, non, non.
0: Ah si.
11: Tu m'as reconnu comment, tu vois?
0: Je t'ai reconnu grâce à ta veste.
11: Ah voilà.
0: T'es toujours habillé pareil, t'es comme la dernière fois, t'as pas changé. Tu te laves des fois?
11: Bien sûr.
0: Bah tu devrais te laver plus souvent parce que t'as souvent. Tu mets du parfum de Johnny?
11: Tout le temps.
0: Tout le temps, du bon parfum de Johnny.
11: Attends, je te passe ma copine qui est là.
0: Alors attention, vous allez voir, c'est un sacré numéro sa copine. Vous allez comprendre pourquoi.
12: Bonsoir.
0: Madame.
12: Ça va?
0: Allez bien, madame.
12: Ouais, ça va.
0: Bon, alors raconte-nous comment t'as pu sortir avec un énergumène de 41 ans, fan de Johnny. Pas 44. Bah,
11: parce que c'est fort, hein.
12: Bah, il ressemble à Johnny.
0: Oh là là. Oh, c'est grave, là.
12: Et il a le manteau de Johnny, tout.
0: Oh, 21 ans, les enfants, voyez-vous dans quoi vous pouvez tomber, faites attention.
12: Ouais. Et puis, il a les sous comme Johnny.
11: Et il a pas les dollars à Johnny aussi.
0: Est-ce qu'il transpire comme Johnny sous les aisselles?
12: Ah non.
0: Tu me dis qu'il a les mêmes slips que Johnny?
12: Ouais.
0: Oh, les enfants. Je comprends mieux, Alex, pourquoi... Enfin, je comprends mieux, Geoffrey et Xavier, pourquoi nous trois, nous n'arrivons pas à nous faire des nanas, parce que nous n'avons pas les dessous de Johnny.
11: Tout à fait.
0: Alors, comment sont les dessous de Johnny?
12: Les dessous?
0: Ouais, les slips de Johnny. C'est quoi les slips de Johnny?
12: Bah, ils ont le dessin, hein. Il y a la moto, il y a tout, hein.
0: Alors, est-ce que la moto est derrière avec le pot d'échappement devant? Ou est-ce qu'il y a la gueule de Johnny devant qui est blanche et puis
12: plus... Ah bah, il y a un peu de tout, hein.
0: Parce que si...
12: Il y a la moto, il y a...
0: Parce que je pense à un truc, là, ma chérie. Parce que si la tête de Johnny, elle est derrière, s'il change jamais de caleçon, il devient vite bronzé, le Johnny.
12: Ah bah non.
0: Parce que là, et si tu le laisses devant, l'autre, ça devient vite un chinois. Hein. Oh non, j'imagine Johnny, tu sais, avec la grosse tache, avec la... Oh là, quand il fait des... L'autre, il doit garder 3-4 jours le même slibard avec le slip, avec la tête de Johnny derrière, puis à force de péter, l'autre, il doit avoir le visage tout jaune. Allez, hop, dans la gueule à Johnny. Donc toi, tu dis style non pas à roter à la gueule des nanas, mais à te péter dans la gueule de Johnny.
12: Ah bah non.
0: Oh non, sans déconner, les cœurs.
11: Oh bon.
0: Un slip de Johnny, c'est pas vrai.
11: Les chaussettes aussi?
0: Et ça, c'est un truc que j'aimerais bien avoir. Les chaussettes. Je sais qu'il y a les chaussettes à Johnny.
12: Il a même les bottes.
0: Oh là là.
12: Attends, est-ce qu'il a une basket? Ah non, il n'a pas.
11: Eh bah, Johnny, il a pas de basket.
12: Et bah non, il est toujours en bottes, hein.
0: Il met les sentiers,
12: ouais. Il est en bottes, il va qu'il suit son jambe.
0: Oh là là là là là. Alors, raconte-moi, est-ce que quand il fait l'amour, il met un disque à Johnny?
12: Ah oh bah ça arrive, hein, des fois.
0: Quel est le morceau sur lequel il préfère? Quel morceau vous préférez pour faire l'amour?
12: Je sais pas tellement.
0: Hein?
12: Ah, on n'écoute pas le soir tellement, hein.
0: Je le vois bien en train de faire l'amour et puis vous mettez « Quoi, ma gueule? Qu'est-ce qu'elle a, ma gueule ?» Et t'as l'autre, il gueule et tout pendant qu'il fait l'amour. Ça doit être une horreur, putain. Oh mais dis donc, il pourrait pas nous chanter une petite chanson, ton chéri, là?
12: Ouais.
0: Allez, une chanson. Johnny. Allez, Christian. Allez, Christian.
11: Oh, ça pète avec ça.
0: Christian.
11: Oh.
0: Une chanson.
11: Oh non.
0: S'il te plaît. Une chanson. Christian,
13: c'est Julie. Il y en a une que je voudrais que tu me chantes, c'est Tout est la musique que j'aime.
11: Bah, tu viens avec moi.
13: Ok.
11: Je chanterai à part.
0: Alors, mais
13: non, juste là, vas-y. Tout est la musique que j'aime.
12: Tout est la musique que j'aime.
0: Vas-y, Christian.
13: Elle vient de là, elle vient du blues.
0: Allez, Christian.
13: Christian.
0: Allez, vas-y.
11: Oh non.
0: Oh, si, putain.
11: Oh, on encore les...
0: Allez.
13: Les mots ne sont jamais les mêmes. Pour exprimer ce qu'est le blues.
0: Alors sinon on peut chanter tous ensemble. Non, je vais mettre le karaoké. Il faut que tu nous chantes quelque chose, la merde. Non, mais on va chanter un truc de Johnny Alexandrie Alexandra, un truc comme ça.
11: Non,
0: on va mettre
11: Retiens la nuit.
0: Fais comme l'oiseau. Non.
12: Je connais pas ça, moi.
0: Mais crie pas deux minutes, calmos. Okay. T'arrêtes pas de crier, l'autre.
9: Fais le temps, Max.
0: Allô. Retiens.
9: La nuit.
0: Écoute-le. Vas-y. Allez.
10: Tout le monde.
0: Alors, tout le monde. Mais nous, on connaît pas les textes. On est malheureusement, on n'est pas fan de Johnny à nos grands regrets.
9: On est inculte.
0: Alors, vas-y. 3, 4. Retiens. La nuit. Alors,
10: pourquoi vous arrêtez?
0: Parce qu'on connaît pas la suite, putain.
10: Si.
0: Non.
10: Vous êtes des malins.
0: Mais non, c'est toi qui
10: connaît pas.
0: Mais non, on connaît pas. Donc nous, on va chanter Johnny, on va jouer Gabriel, ma gueule, non?
10: Ouais, gueule. Qu'est-ce qu'elle a ta gueule?
0: Alors on y va, bah je sais pas, et la tienne.
10: La mienne, elle est bien, et la tienne.
0: Et la tienne, elle est.
10: T'as vu, elle fait trop de travers, non?
0: Quoi? Attention. Non mais laisse tomber, parce que tout à l'heure c'est des rapports quand je mettais des bruitages d'alcool, mais laisse tomber. On va tout chanter ensemble, là, les enfants, et on va surtout laisser chanter notre ami
9: Christian.
0: Christian, ouais. Et après, on aura Julie qui va arriver chanter. Enfin, Julie, attention, on y va.
9: On va
0: être
9: ceux
0: qui suivent. Quoi, ma gueule?
9: Qu'est-ce qu'elle a ma gueule? Mais c'est vrai que ta gueule n'est pas belle.
0: Quelque chose qui ne va pas.
9: Comme la tienne, Max.
0: Elle ne te revient pas.
9: Mais c'est Max, t'es également bien bien.
0: Et j'ai plus de 44 ans.
9: Et 44 ans, mais je suis 44
0: fou,
9: ans,
0: je suis complètement taré.
9: J'ai
0: le visage déformé.
9: Allez, vas-y. Comme toi.
0: Vas-y, crie, vas-y. Quoi, ma gueule? Allez, à toi,
9: Qu'est-ce qu'elle a ta gueule, Max? Y'a un truc qui va pas, Max.
0: Non, ça ne me revient pas.
9: Parce que tu te fous de la gueule de ton.
0: Mais je me fous pas de ta gueule.
9: Ouais, ta gueule, Max. Y'a un truc qui m'en vient pas. Olé.
10: Ouais.
0: Ah ouais, c'est fort. Ouais, hein. Franchement, là, il y a respect, les enfants, respect. Ouais. Dire qu'on est en train de discuter avec un fan de Johnny qui a des slips de Johnny.
10: Quel chanteur.
9: Des chaussettes.
0: Oh, Xavier. Mais bouffe la ta purée. Ouais, Xavier.
9: Oui.
0: Mais bouffe la ta purée.
9: Ouais, ma gueule. Qu'est-ce qu'elle a ma gueule?
10: Va prendre tes pilules.
9: Ta gueule me revient pas, Max. Tu sais bien que ma gueule va bien.
10: Voilà.
0: Oh là là là là, comme
9: ça. Ouais.
0: Oui. Je voulais juste dire à toutes ces femmes, qui sont venues ce soir, vous dire que je vous aime.
10: Oh, que oui.

0: Attention, quel talent, bravo.
1: Bravo. Quoi je te tire.
0: Quoi?
2: Tapez toutes dans vos mains.
0: Une heure. Allez, on tape dans les mains, les enfants, on tape dans les mains. Hop.
2: Ouais, Max. Je la dédie à Max.
0: Ouais.
2: Que j'aime bien.
0: Ça tape dans les mains, on n'entend rien, les enfants. Attention, ambiance, Christian. Tac. Tac. Ouais.
2: Pas d'abord.
0: Ouais, Christian, vas-y, allez, chante, Christian.
2: Ouais. Pourquoi tu te fous des auditeurs, Max?
3: Il se fait prier, hein.
0: Ah, ma gueule. Non, mais Christian est une grande star au même titre que son idole, Johnny Hallyday. Il se fait prier, ouais. Non, on va arrêter là. Une autre, quand même, un petit peu, quand même. Hein?
2: Allez.
0: Un petit peu.
2: Allez.
0: Christian, merci pour ton témoignage qui était totalement inintéressant. Comme d'habitude. Mais c'est ça qui nous plaît, Joseph. Je pense que tu vas te démerder pour demain et je crois que tu seras assez capable d'aller voir un film comique. Je te l'ai dit encore, va voir ou Didier ou alors Les Randonneurs.
2: Ouais.
0: Xavier, merci pour ton témoignage de puceau.
2: Et la purée.
0: Voilà. Merci également à Amélie pour ton témoignage.
4: Oui, moi je suis toujours pas aidée.
0: Mais ça m'a beaucoup pas. Hein, qu'est-ce qu'il y a?
4: Je suis toujours pas aidée, mais c'est pas grave.
0: Bon, t'as pas aidé, mais qu'est-ce que tu veux qu'on fasse? Comment es-tu physiquement?
4: Comment je suis? Je suis blonde, j'ai les yeux bleus.
3: Mensuration, c'est quoi?
0: Plutôt pas mal, tu te trouves plutôt belle?
4: Bah, on me considère pas mal, mais je peux pas te dire comme ça.
3: Non, comment je prends la tête? Toutes les meufs qui sont des boudins, elles disent ouais, on me considère pas mal.
4: Pardon? C'est le petit bus au 17 ans,
5: c'est pas vrai ça, Joseph.
3: Ouais, c'est moi.
5: C'est pas vrai.
0: Julien dit qu'elle est pas terrible, elle est vraiment pas terrible, quoi. Alors,
5: il y a des gens qui disent la vérité.
0: Il y a des gens qui disent la vérité, c'est tout.
3: Tu m'envoies une photo?
4: Ouais, je te donne mon adresse.
0: Dis donc, et d'ailleurs, la fille d'hier qui devait me déposer des photos d'elle pour venir la chercher, elle n'est jamais déposé les photos. Elle n'est jamais venue les déposer, les photos.
3: Max?
0: Oui. Non.
3: Mais c'est aussi pour la fille, là?
0: Non.
3: Allez!
0: Non!
3: S'il te plaît!
0: Non!
3: Bah alors laisse-moi au moins lui donner mon adresse!
0: Voilà, mais non!
3: Bah pas ici quoi!
0: Non!
3: Au standard!
0: Non, au standard, hors antenne, bien sûr!
3: D'accord, Max?
0: Amélie!
4: Oui, je t'embrasse!
0: Tu viens à la radio, je t'explique en privé!
4: Ouais, d'accord, c'est intéressant!
0: Bah pourquoi?
4: Ah bah je viens!
0: Bah tu viens!
4: Bah quand tu veux!
0: Bah tout de suite!
6: Salut ma chérie!
4: Ah non, ça va!
0: Bon alors vas-y, alors donc on t'écoute!
4: Comment ça,
0: on m'écoute? Non, je voudrais savoir un peu plus de détails, parce que toi, tu poses juste des questions. Mais qu'est-ce qui fait que, justement, tu ne plais pas aux garçons? T'es sûr de ne pas te plaire?
4: Je sais pas. Je peux te raconter la anecdote.
0: Je veux bien.
4: Enfin, disons que, en fait, à chaque fois, j'ai toujours l'impression que je leur plais.
0: Ouais.
4: Et puis, je sais pas ce qui se passe. Après, bah, je sais pas, je leur plais plus, quoi, je sais pas. Par exemple, une fois, il y a un garçon qui me plaisait beaucoup. Ça, cet été, justement.
0: Ouais.
4: Et je pensais que je plaisais vraiment. Et c'est vrai que, bon, je suis assez maladroite. Et je l'embrassais sur la bouche, tu vois. Et donc.
0: Et là, il a, c'est pas qu'il l'a. Enfin, disons qu'il l'a mal pris, il a pas
4: c'est
0: compris.
4: C'est pas qu'il l'a mal pris, mais il m'a dit. Disons que c'était la fin des vacances, il m'a dit on se verra l'année prochaine.
0: Ah ouais.
4: C'est flatteur, trouve pas, non?
0: Ah ouais, non, mais il était doux lui aussi. Tu sais, c'est délicat les vacances.
4: Espagne.
0: Mais tu sais, quand tu vois quelqu'un, puis après, c'est le dernier jour.
4: Il y a pas que ça, quoi. Je veux dire, il y a plein de choses comme ça, et je leur plais jamais, quoi. C'est un peu
0: chiant. Oh, ma pauvre.
4: C'est vrai que je suis pas aguichante. Je suis pas très sexy.
0: Ah bah voilà, mais ça, c'est important. On demande.
4: Oui,
0: faut rester naturel. On ne demande pas aux filles d'être méga maquillées, on ne demande pas d'être super.
4: Le problème avec l'histoire des vêtements sexy, ça laisse sous-entendre que tu veux. Ça fait tout de suite penser au sexe. Tu vois.
0: Ah, je crois pas, non. Si
4: ouais, ça
0: non, je ne suis pas d'accord. Non.
4: Les garçons.
0: Ah, non, je ne suis pas d'accord. Attends, sur l'eau, non.
4: Excuse-moi. Mais souvent, les garçons qui sont attirés par les filles habillées, enfin, tu sais,
0: non, je suis désolé. Si tu mets une jupe, évidemment, ras la chatte, ouais. Mais si tu mets une jupe, si ça te va, et encore, il faut voir que si ça taille, tu peux très bien être coquette sans être avec une avec un pantalon, avec un tailleur.
4: Ouais.
0: Hein. Ah non, je suis désolé, être en tailleur, en pantalon.
4: Je pensais avant que les garçons étaient assez faciles, mais ils sont pas si faciles que ça. Hein.
0: Bah, parce que t'es tombé sur les mauvais, parce que là, t'as eu des mauvaises expériences, qu'il y a des, à chaque fois que quand t'as voulu quelqu'un, t'en as pas eu, puis t'as 19 ans, t'es pas encore non plus au bout du monde.
4: Ouais, bon.
0: On a Sarah qui a 20 ans de Paris qui souhaitait réagir justement à ça. Bonsoir Sarah.
7: Bonsoir.
0: Mais, pourquoi tu vis le même problème que Céline, à savoir que t'as du mal à plaire aux garçons?
7: Moi, c'est le contraire, je fais 1m80 et je plais vachement.
0: Ouais, mais c'est pas la taille qui,
7: Ouais, non, mais tu disais tout à l'heure que faire 1m80 c'était un handicap, ça plaisait pas aux
0: mecs. Non, j'ai pas dit ça, moi.
7: Si, que ça choquait, ça repoussait, ben moi, au contraire, c'est ma taille qui...
0: Non, je parlais de moi. Attends, oh là là.
7: Ouais,
0: sans déconner, on offre...
7: Tu mesures combien?
0: Je l'ai dit, hein.
7: Mais
0: on va offrir dans les kits, demander des kits, on va vous offrir des cotons-tiges.
7: Hein.
0: On va vous offrir des cotons-tiges. Hein.
3: d'accord.
0: Moi, j'ai dit que moi, en ce qui me concerne, 1m75 quand j'ai vu Manuel. Après, moi, j'aime bien les filles qui ont plutôt dans les 1m70. J'ai jamais dit que c'était, que c'était laid et qu'il fallait
3: et
0: pas.
3: Tu mesures combien?
0: 1m78.
3: Ah, c'est pour ça.
0: 1m78, 1m80. Enfin,
3: mais moi, il y a des mecs d'1m60, ils sont carrément fascinés par moi.
0: Ouais, d'accord, ouais. Bah, c'est pas mon cas du tout, quoi. Mais le problème est pas là, on n'est pas là pour. Mais je pensais que tu allais apporter des solutions à Céline, c'était juste pour nous dire
3: oui,
0: que tu faisais 1m80, on s'en branle.
3: Je suis qu'elle soit sûre d'elle.
6: Ah non, mais moi je suis sûre de moi, mais enfin, je veux dire, comme il me demandait ce que je pensais qu'il n'allait pas, bah, je lui dis ce que je pense.
0: Non, mais je pense qu'en tous les cas, tu t'égares et tu fais erreur en disant que tu veux pas te permettre, que tu aimerais bien t'habiller un petit peu mieux, mais que tu peux pas parce qu'après les mecs pensent que habiller de telle manière, ça fait penser au sexe.
3: J'ai dit qu'à la limite, c'est peut-être ça.
0: Ah bah oui, mais tu dis que c'est peut-être ça, mais tu dis, t'as pas dit ça, t'as dit que les mecs, obligatoirement, ils font allusion au sexe.
3: Non, mais souvent, bah oui.
0: Parce que tu vas porter un vêtement qui va pas t'aller, qui va faire que tu fais salope ou que tu fais je ne sais quoi.
3: Moi, j'ai l'impression que les garçons, ils sont plutôt attirés par ça, quoi, de toute façon.
0: Je sais pas, alors donc je les connais pas bien, alors je sais pas. Non, je sais pas.
3: Âge.
0: Je sais pas.
3: Non, mais t'as eu mon âge.
0: J'ai eu ton âge, mais moi, quand j'ai eu 19 ans, j'ai autant d'attirance par des filles quand j'avais 19 ans. Je pense que j'ai la même envie de voir une fille aujourd'hui à 27 ans que j'avais envie de la voir quand j'avais 19 ans, quoi. Mais j'ai toujours aimé les filles bien habillées, ça c'est clair. Toujours, toujours. Je parle pas de la marque, hein. Je vais pas d'avoir Christian Dior sur soi ou Saint Laurent. Hein. Je parle vraiment d'être habillée, d'être coquette, quoi. Tu vois, d'être un peu. Alors, et c'est pareil, il y a des filles qui sont très décontractées, très simples, et à qui ça va bien aller, donc elles le sont, et il y en a d'autres qui vont travailler vraiment tailleur, classe et tout, mais comme ça leur va quand même, ça fait très classe. Mm-hmm. Et puis voilà, quoi. Non, mais moi, il y a plein d'autres qualités que j'aime bien chez une fille, hein, le fait qu'elle soit douce et tout, machin. Alors, il y a beaucoup, beaucoup, beaucoup, beaucoup de choses. Hein.
3: Ouais.
0: Mais je sais pas, c'est peut-être toi aussi, c'est peut-être pas que les garçons, hein, comme tu dis, tu te maquilles pas. Quand je dis se maquiller, moi j'aime bien les filles naturelles, mais si tu en mets très légèrement pour essayer de te mettre en beauté, je sais pas.
3: J'essaye. Je sais pas, c'est bizarre.
0: Bah ouais, mais enfin.
3: J'ai des copines en plus, c'est vrai, elles sont pas très jolies et elles plaisent beaucoup, alors je sais pas.
0: Oh, je crois pas que ça soit. Ouais, non, là je pense que tu as décidé de te mettre dans la tête que t'étais. T'avais une mauvaise étoile au-dessus de la tête et que à chaque fois que tu voulais te faire un mec et que tu pouvais pas, ça veut dire que t'es pas belle, quoi.
3: Peut-être que tu tapes trop,
0: tu veux peut-être la barre trop avec les garçons, ou peut-être qu'ils sont trop beaux, quoi. Eh ouais, essaye de trouver des mecs.
3: Pourquoi les garçons beaux cherchent les filles belles,
0: Il faut croire que oui, en tous les cas, ce qui te concerne, puisqu'apparemment, à chaque fois, quand t'en as un mec, tu peux pas l'avoir. Quand il te plaît, lui, tu lui plais pas. Donc, forcément, peut-être que tu mets la barre trop haut.
3: Non, mais encore, je plairais à d'autres personnes. Je serais flattée, je me dirais, bon, c'est qu'une coïncidence. Mais là, c'est vraiment personne.
0: Il y a personne qui vient te voir.
3: Non. C'est déprimant.
0: Oh, tu veux que je vienne te voir?
3: Ah oui, avec plaisir.
0: C'est vrai? À ce point-là? T'es vraiment si paumé que ça? Et sinon, moi, ce que je te propose, c'est de venir cette nuit, parce que Gérard, je sais, est très friand d'auditrice dans les studios. Tu viens, comme ça, on se verra, puis comme ça, je te présenterai Gérard et tu verras.
3: C'est pas gentil, d'ailleurs, avec Gérard. J'ai l'impression que tu te moques de Gérard et de François, c'est ça?
0: Ah, je me fous complètement de leur gueule.
3: C'est pas gentil.
0: Ah, mais je suis obligé.
3: Non, mais c'est vrai, ce sont des êtres humains, ils ont le droit quand même de.
0: Oui.
3: Ça les dérange pas, eux.
0: Je les considère comme des animaux, moi.
3: Non, mais eux, ça les dérange pas.
0: Je ne sais pas, je m'en fous.
3: Oh,
0: je m'en fous. Tu sais comme je me fous de ta gueule aussi en ce moment. Hein. J'en ai rien à branler de toi aussi. Hein. Ouais.
3: Pourquoi t'es vexé parce que je t'ai demandé ça?
0: Non, parce que je suis en train de te dire n'importe quoi et que toi t'es là et je te fais un caca et toi tu mets le nez dedans, toi.
3: Mais non, c'est pas ça, c'est que je sais pas, souvent je t'écoute, je sais pas l'impression que tu.
0: Oh, je me fous de sa gueule, ouais, complètement, ouais.
3: Non, mais je te demande.
0: Je l'exploite. Bah, j'essaie de faire le maximum
3: de
0: fric.
3: Non, je te demande, hein, je t'assure que je t'ai pas dit. Je t'ai juste demandé, quoi.
0: Non, non, tu m'as pas demandé, c'est tout à fait ce que tu penses. Et donc,
3: non, c'est pas ce que je pense, mais je sais pas, je trouve que vous êtes d'accord et que.
0: Je l'exploite, disons, voilà. Céline?
3: Oui?
0: J'exploite.
3: Non, mais je
0: l'exploite et j'essaie de me faire le maximum de pognon. Je te dis, moi, je veux jusqu'à 30 ans, je veux absolument avoir une très belle voiture. Et le seul moyen, je me suis dit, plutôt que de faire des compiles qui vendent bien, j'exploite Gérard au maximum.
3: Ouais, j'ai l'impression que tu te sens gêné, tu sais pas. Non, mais...
0: Parce que je trouve ta question complètement idiote, donc j'essaie de te répondre le plus connement possible aussi, quoi. Voilà. T'es content, c'est ce qui fait ma force, c'est d'être sincère envers les gens de temps en temps. C'est quand on dit, c'est d'être.
3: Je crois que t'es surtout vexé là, mais bon, c'est pas grave.
0: Non, je suis pas vexé. Non, c'est toi qui maintenant essaie de retourner la vapeur de l'autre sens.
3: Non, plutôt que quand t'es confronté, apparemment, là,
0: Non, ça me gêne pas. Moi, quand on me traite de fils de pute ou que mon émission est à chier ou que je suis un connard, mais je veux dire, ne crois pas que ça me vexe moins de là. Maintenant, de dire, ouais, tu exploites machin, tu utilises truc ou tu machin. Non, on rigole, c'est tout, point la ligne. Mais bon, il y a ceux qui comprennent et ceux qui comprennent pas. Et des gens comme toi qui comprennent pas, ça m'intéresse pas.
3: Je n'ai pas compris, c'est que je voulais savoir.
0: Non, tu n'as rien compris. C'est pas la même chose.
3: Ok, de toute façon, là.
0: Oui, effectivement, oui. Je comprends mieux maintenant pourquoi tu as un problème.
3: Ah, ça y est.
7: tout de suite.
8: Tu vois ? Oh, mais te vexe pas non plus, tu
7: non,
8: vois,
7: je peux faire la même chose. Je sais que tu rigoles.
8: Tu vois qu'on peut faire la même chose.
7: Je sais que tu rigoles. Non, je sais que tu rigoles.
8: Va savoir si je rigole ou si je pense vraiment ce que je pense sur toi.
7: Ouais,
8: l'éternelle question, hein.
7: Mais tu me connais pas, donc tu peux pas vraiment.
8: Ouais, mais moi je fais des jugements sur les gens, des fois.
7: Je sais, forcément, tu nous connais pas,
8: Oui, oui, oui. Je vais pas perdre mon temps à essayer de connaître tout le monde pour porter des jugements. Je porte des jugements dès la première seconde que je l'ai en face de moi.
7: Voilà. Et là, tu vas pas en face de toi.
8: Non, mais j'étais en face de toi, j'étais au téléphone, c'est la même chose.
7: Ouais. Non, c'est pas la même chose.
8: C'est exactement la même chose.
7: Bon,
8: pour
7: on va
8: moi.
7: Pas discuter, c'est ridicule.
8: Oui, exactement. Voilà. Tu es ridicule.
7: Voilà, si tu veux.
8: Salut Céline.
7: Ça te fait plaisir. Ciao.
8: Ouais, ça me fait plaisir, ouais. Aïe, aïe, aïe. Je comprends mieux pourquoi elle est seule, celle-là.
9: Là, la timidité, je sais pas quoi.
10: Ouais, tu feras un débat, Gérard.
9: Ouais, non, mais c'est bon, j'ai déjà fait sur la timidité, c'est bon. Hein.
0: Non, pas l'humidité, la timidité. L'autre, il parle de l'humidité.
9: Mais je parle de. J'ai pas dit humidité, j'ai dit timidité.
0: Ah bon, excuse-moi, j'ai.
9: Les oreilles, c'est comme de cul,
0: ça c'est
10: bon, je me présente un petit peu bêtement avec.
0: Je m'appelle Henri.
9: Ouais, vas-y, continue avec tes fleurs.
10: Ouais, donc je me présente avec mon bouquet de fleurs, je m'approche de la nana, je lui dis. Excusez-moi, mademoiselle. Bon, on imagine qu'elle a à peu près le même âge que moi ou un peu plus jeune. Elle a, disons, entre 20 ans, 23 ans. Enfin, tu vois. Excusez-moi, mademoiselle, je vous trouve extrêmement jolie. Je me suis permis de vous offrir ces quelques fleurs.
0: Enfin, ouais.
10: C'est pas aussi.
0: Et là, elle te dit merci, puis t'entends. T'as les portes du bus qui se referment, elle se barre avec.
10: Ouais, ça s'est vraiment refermé.
0: Et toi, tu restes sur le trottoir.
10: Et voilà, et donc parfois.
0: C'est l'effet zéro, enfin
5: c'est l'effet, et soudain un inconnu vous offre des fleurs.
0: C'est
5: vachement beau,
0: ce que j'ai dit tout à l'heure.
5: C'est vachement beau.
0: Ouais, c'est surtout l'effet zéro, si elle se barre avec le bouquet dans le bus. Bah attends, toi tu restes sur le quai tu restes sur le trottoir, l'autre se barre avec tes fleurs.
7: On le voit jamais, non, ça.
0: Vous connaissez le sketch de Guy Bedos, le mec qui drague les nanas? Vous connaissez le sketch? Il y a un sketch hyper connu de Guy Bedos.
10: Avec
0: Non, mais quand il drague une nana, non, il est tout seul et puis il raconte ça.
5: Moi je connais le slow et où qu'elle a sa culotte.
0: Mais non, ouais, c'est quand il drague une nana et tout. Je vous le ramènerai un de ces quatre parce que ce sketch il vaut vraiment le coup d'être écouté. C'est dommage que là dans le débat il était à 200% dedans. Vas-y Nicolas.
10: Ouais, donc je vais terminer pour dire que le problème.
0: Va pas dans la gueule, termine sur le côté.
10: Non, le problème c'est qu'apparemment les filles aiment bien ça. Or, dans la réalité, elles sont moins chaudes, quoi. Elles trouvent pas, tellement.
0: Non, mais il faut tomber sur la nana qui a envie de ça. Ouais,
10: parce
0: que
10: c'est tellement bizarre, elles sont sympathiques, ça les touche.
0: Mais oui, mais bon. Évidemment, mais heureusement qu'il n'y en a pas à chaque coin de rue. Elle est marrante, quoi.
5: Elle va bien, j'ai jamais vu ça, franchement.
10: Vous, les filles, toi par exemple, comment tu t'appelles?
7: Elvire,
0: est-ce que tu as passé comment tu réagirais, Elvire, si vraiment un mec sur le quai d'une gare, peu importe l'endroit, venait t'accoster avec un bouquet de fleurs, il était laissé pour vous. Qu'est-ce que tu ferais?
7: Ah ben déjà, je remercierais quand je lui dis.
0: D'accord.
7: Mais c'est sympa, quoi. C'est pour moi, c'est vrai.
10: Et tu veux que je te dise ce qu'elle dirait? Elle dirait ouais.
0: Non. Attends, Nicolas, attends. Tu vas pas répondre à sa place. Vas-y, laisse-la répondre.
7: Ouais, je serais vachement contente, quoi. Je sais pas. Moi, ça m'est jamais arrivé. Mais
0: n'importe quoi. Alors, Nicolas. Qu'est-ce qu'elle aurait dit enfin?
10: Elle aurait été touchée. Je te remercie.
0: Voilà, t'aurais été touchée, Elvire.
10: Je te remercie. Elle prend le bouquet.
0: Je te
10: remercie, mais je suis désolée. Là, je suis
7: en bus. Je me dépêche.
10: Très pressé.
9: On lève genre dans ma gueule.
10: Et juste après, il y a mon copain qui m'attend. Donc
0: voilà. Exactement. Alors, c'est exactement ça. Exactement. Tout à fait.
10: Elvire dit que ce genre de comportement lui plaît. J'ai l'impression que c'est un fantasme de beaucoup de filles.
0: Complètement.
10: Elles aimeraient être abordées comme ça.
0: Tout à fait. C'est exactement ça. Mais bien sûr, c'est ça.
10: Et quand ça arrive dans la réalité, c'est fini, quoi. Un autre scénario.
5: C'est ce que j'allais dire, ça fait assez peur, ce genre de choses, parce que c'est vrai que le mec, tu sais pas qui c'est, tu sais pas qui t'es. Moi, ça m'a arrivé avec un mec qui a voulu m'offrir un café.
0: On vous demande pas quitter, on vous demande à peine de vous aborder, que déjà vous voulez nous quitter.
10: C'est que dalle, quoi.
0: On demande simplement, ouais, alors ça va, on vous demande 3 ans dans un Formule 1, c'est tout, à 130 balles la nuit, ça va.
10: Nicolas,
9: une fois ça m'est arrivé, mais c'est vieux ça. Je vais te dire une chose, j'ai voulu faire ton expérience, tu vois.
0: Qui c'est qui parle là? C'est Yann?
9: Gérard, c'est moi.
11: Non, c'est Gérard.
0: Oh, je t'ai pas reconnu, Gérard.
9: Ouais, c'est bon, toi, ça y est. Hein. L'autre fois ça m'est arrivé, puis je me suis pris des fleurs dans la gueule.
0: Ouais,
9: c'est une baffe.
5: Ouais, mais c'est pas cool.
10: Mais ça me surprend.
0: Ah, mais là il a pas fait attention, il pensait que c'était une nana, alors qu'en fin de compte c'était tout simplement un mec qui vidait les poubelles.
9: T'as raison, toi.
0: Il s'est fait le bouquet, pour pas
9: mieux. Une nana avec Denis Barr.
0: Ah bah.
7: C'est rare à trouver ça. Et la tactique, en fait, d'un mec franc qui va vers la nana et qui dit.
6: Ouais, écoute, je t'ai vu, je te trouve plutôt sympa. Écoute, j'aimerais bien qu'on s'échange nos numéros de téléphone, malgré que si je te donne le mien, tu vas jamais m'appeler. Et puis,
9: j'attends toujours les coups de fil.
0: Je pense que ça peut être bien, mais il faut que dans ces cas-là, que le mec se contente de faire ça et que réellement, après, que ça soit pas une technique pour aller vers autre chose. Et que vraiment, il donne le numéro de téléphone, ensuite, il s'éclipse dans les 30 secondes qui suivent. Et la nana, elle reste sur le cul, à mon avis, et là, elle garde le numéro et au bout de deux jours, elle rappelle, c'est évident. Enfin, pas tout le temps, mais il y a deux chances sur. Il y a deux chances sur trois pour qu'elle rappelle.
9: Non.
6: Et du regard aussi.
0: Mais bien sûr que si.
6: Un mec qui te regarde vachement, qui essaye de pénétrer ton regard.
0: Non, mais.
6: C'est pas beau.
0: Ouais, bah ouais, mais il y a des nanas qui aiment pas ça. Il y a des nanas qui vont détourner, qui vont éluder le regard. Le fait, c'est de gêner la nana et de se barrer. C'est pas d'être lourd. Et par exemple, justement, cette technique, par exemple, d'arriver avec des fleurs. Et justement, si tu mets un mot dedans avec ton numéro de téléphone, tu dis voilà, mademoiselle, je vous ai trouvé très mignonne. Voilà, tu lui donnes ça, je vous ai trouvé ravissante. J'avais envie de vous offrir des fleurs. Tu lui donnes, et la nana se regarde comme une conne. Il dit, je vous rassure tout de suite, je vous embêterai pas plus longtemps. Et encore, si vous en avez envie, j'ai un numéro. Même, tu lui dis même pas que t'as un mot avec ton numéro de téléphone. Tu lui dis voilà, j'avais envie de vous faire plaisir. J'avais envie de me faire plaisir en vous faisant plaisir, en vous rendant heureuse. Peu importe qui vous soyez et qui je suis. Voilà, je vous donne les fleurs et tu t'en vas. La nana, elle reste comme une conne. Il y a une chance sur trois pour qu'elle te rattrape, pour te remercier, pour te dire, ouais, Manin, qui vous êtes, qu'est-ce que vous voulez exactement? Et à ce moment-là, tu dis, bah, c'était juste vous offrir des fleurs, et puis c'est tout, j'avais envie de, je vous avais trouvé. Ou alors, elle dit rien, elle reste comme une conne, elle rentre chez elle, et elle prend le mot, et là, elle voit le mot avec son numéro de téléphone, il y a quand même une chance sur trois pour qu'elle te rappelle aussi, quoi. Je suis persuadé.
6: Il y a un problème,
9: pas autant que ça. Est-ce que disait Julie, je crois que c'est Julie qui disait tout à l'heure, c'est qu'elle pense que le mec, elle sait pas d'où il sort, et elle commence à flipper.
0: Pas forcément. Non, elle flippe. Non, la fille, je pense qu'elle flippe. Excuse-moi de te couper. Si tu restes avec ton bouquet de fleurs à côté d'elle, là, elle croit que t'attends quelque chose. Si tu t'en vas vraiment et que tu montres que t'es sincère, si t'as pas une gueule de relou et que t'as un peu, que tu fais ça d'une manière assez romantique, c'est-à-dire pas comme au gros bœuf. Tu sais, il bouscule la nana, elle tombe par terre, t'as un moment que le mec il crie, excusez-moi, hein. Tu lui balourdes les fleurs dans la gueule. Tiens, c'est pour toi, gone. Tiens, mais bouffe, salope.
9: Max, à ce moment-là, tu sors à chaque fois, tu sors, tu prends un bouquet de fleurs dans ce cas-là.
6: Ouais,
0: non, parce qu'il faut le faire, mais non, il faut le faire, il faut vraiment que ça soit spontané, t'es dans la rue, tu sais pas ce qui va t'es pas dans le bouquet jusqu'à ce que tu tombes sur une fille qui va te plaire. T'es vraiment dans la rue, il y a vraiment une fille qui te plaît dans la rue.
9: Ouais.
0: Et là, tu te démerdes pour trouver.
6: Le bouquet de fleurs, la nana, c'est de la casser.
0: Bah, oui, non, mais c'est ça, le truc, c'est que ouais, ça peut se passer. S'il n'y a pas, tu trouves une autre technique. Ça peut être une boîte de chocolat, ça peut être un Mars, un Bounty.
6: Ouais, sympa.
9: Elle vient
6: avec une boîte. Oui, elle vient
0: Attendez, tout le monde parle en même temps. Oui, Gérard, qu'est-ce que tu veux dire?
9: En principe, il y a souvent des fleuristes à côté des arrêts de autobus. Hein.
0: Voilà, bah t'attends une nana près.
6: Non,
0: ceci dit, il a raison.
6: Des cabines à côté des
0: mais non, mais parce que là, non, mais c'est pas bon parce que si Gérard, si tu décides, il faut pas passer ta journée en te disant je vais tourner à côté d'un arrêt de bus où il y a un fleuriste pas très loin pour que si je trouve une fille, il faut que t'es dans la rue comme tous les jours. Tu fais ton travail pendant en faisant ton boulot comme t'as à le faire tous les jours. C'est-à-dire que tu te fais pas ton emploi du temps en fonction d'une nana sur qui tu vas tomber avec un fleuriste pas très loin. Tu fais ton truc, tu fais ta journée comme d'habitude et puis il fait beau, tu te balades dehors, n'importe où, dans quel endroit que tu sois, une nana te plaît, enfin tu la vois dans la rue, puis t'as envie de te taper ce délire ou vraiment t'as envie de l'aborder, tu sais pas comment t'y prendre. Et ben là, faut que tu regardes autour de toi où il y a un fleuriste ou il y a n'importe quoi. Ça peut être autre chose, on sait rien. Il peut y avoir un chocolatier, puis tu vas ouvrir une boîte de chocolat. T'as pas envie de faire plaisir, tu veux faire plaisir à la nana, tu lui mets le mot au cul, j'avais envie de vous faire plaisir. J'avais envie de vous faire plaisir, tu lui mets le mot au cul, tu. Je sais pas, tu te mets le doigt dans le derrière, tu dis sang.
9: Qu'est-ce
6: qu'il a? Ton recul, elle a l'arrêt du bus.
0: Eh ben, tu lui mets l'arrêt du cul.
9: L'arrêt du cul.
6: Mais non, si t'es en voiture et elle a l'arrêt du bus, tu lui proposes de la ramener. Écoutez-moi, j'ai.
0: On n'est jamais une fille n'acceptera.
9: Moi, j'ai une tactique.
0: Jamais une fille.
9: Je l'éclabousse s'il y a une grande mardeau.
0: Voilà, mais jamais.
6: C'est poétique, Gérard.
0: Jamais une fille n'acceptera d'être pris à l'arrêt du bus pour aller l'emmener. Attends, là, va
6: falloir. Mais si elle est avec des copains ou des copines. Il n'y a pas quoi.
0: Non, mais la fille, t'as envie de la prendre seule. Et puis, c'est normal qu'elle va. La nana va flipper, c'est évident. C'est évident qu'elle va flipper.
6: Ouais,
0: bah, évidemment. Bah, là, oui, d'accord. Mais là, je suis d'accord avec vous. C'est évident qu'elle va croire que c'est un gros pervers.
6: Mais on me l'a déjà fait, moi.
0: Bah oui, mais bon, toi,
6: normalement, qui s'arrête comme ça, tu veux pas qu'elle
0: t'amène. Jeune, tu veux monter sur la moto, je vais te manger, tu vas voir.
5: Il y a une technique de drague qui est revenue là pas mal standard qui en fait, vous parliez tout à l'heure des arrêts de bus, etc. C'est de prendre un ticket de métro ou un bout de papier, de mettre le numéro de téléphone et disant appelez-moi et de le glisser discrètement dans la poche ou dans, du mec ou de la nana, de la nana ou dans le sac. Et il paraît que c'est à peu près sûr, une fois sur deux, deux jours après, la personne rappelle.
11: On va accueillir Ahmed, 44 ans de Paris, qui souhaiterait parler de la technique de drague. Salut Ahmed.
12: Ouais, salut Max.
11: Ça va Ahmed?
12: C'est 24 ans.
11: Ah, 24 ans, pourquoi je avec le blanc, je voyais 44.
12: Non, c'est 24.
11: 24 ans, ça va?
12: Tu vas bien et toi?
11: Mais un jour tu les auras.
12: Ouais, bah j'espère.
11: Non, bah j'espère pour toi. Sinon, on comptera pour toi de là-haut.
12: Ouais, exactement.
11: Vas-y Ahmed, on t'écoute.
12: Ouais, bah moi c'est m'arrivé une fois, j'ai flashé sur une Italienne qui sortait d'un hôtel et j'ai trouvé, c'est venu instinctivement comme ça dans ma tête, je marchais à côté d'elle et puis je suis tombé comme ça. Tu comprends? Ouais. Ouais. Et...
11: Excuse-moi, je buvais. Ouais, je t'écoute.
12: Ouais, tu comprends Max?
11: Non.
12: Tu comprends pas? Et il est tombé d'amour. Non, je suis pas tombé d'amour. Je suis tombé comme je suis tombé dans les pommes.
13: Tu t'es fait mal?
12: Non,
11: t'as voulu jouer la technique, tu es tombé.
12: Et ça marche. Ouais, la technique du bouche à bouche.
11: Mais non.
12: Non, elle m'a pas fait du bouche à bouche du tout.
11: Mais tu lui as dit quoi? Je suis tombé amoureux de vous?
12: Ah, pas du tout. Je suis tombé. Elle m'a dit ça va, monsieur. Voilà.
11: Ah, t'as voulu jouer le mec qui avait trébuché et tout juste à côté d'elle pour qu'elle vienne te donner secours. Et de là, t'as abordé la conversation.
12: Exactement.
11: Mais ça a amené où ça, cette histoire? Est-ce que véritablement après t'as réussi à boire un verre, à avoir un rencard?
12: J'ai bu un verre avec elle.
14: Elle a accompagné à l'hôpital, c'est sympa.
12: Non, pas du tout, on m'a pas accompagné à l'hôpital.
11: Bah remarque, c'est pas mal comme idée ça, Abed, c'est pas con ça.
12: Ouais, mais c'est venu instinctivement. C'est la première fois, la dernière fois que je l'ai fait, mais ça a marché.
11: Ouais.
12: J'ai bu un verre.
11: Julie me l'a fait plusieurs fois, ça, ce coup-là, dans le couloir. Elle marchait, elle tombait, et puis je disais « Mais fais attention, regarde-moi ça, t'es tombé encore. Putain, mets un pied devant l'autre. »
12: Non, mais je crois qu'elle le fait souvent, Florence. Mais
13: ça va être méchant avec Julie.
12: C'est Jessica qui te fait ça souvent.
11: Ah bah oui, mais Jessica, s'il faut la relever après avec la poitrine qu'elle a, il faut être à deux. Hein. Attends, bouge pas, je vais chercher du monde. On est à deux, moi j'ai essayé une fois. Oh, plaisante, elle s'est très bien contaquine.
12: Ouais, mais moi ça a marché, Juliette, ça a marché.
11: Jessica,
12: Max.
11: Oui.
12: Ouais, moi ça a marché. J'ai bu un verre avec elle.
11: Ouais, mais...
12: Le lendemain, je suis sorti en boîte avec elle. Mmh. Et puis, j'ai pas pu continuer parce qu'elle est rentrée.
11: Gérard, y a des gens qui demandent est-ce que c'est possible que tu nous racontes la technique du bon routier? C'est Drag Queen qui nous demande ça, 28 ans, département 75 sur le Minitel qui fonctionne très bien d'ailleurs ce soir.
12: Ah, parce qu'il drague jamais en un camion. Je pense pas que ça va pas être un grand dragueur.
11: Est-ce qu'il y a des tactiques de drague en étant cibiste, Gérard? Quelles sont les techniques de drague en étant cibiste? Comment on fait pour draguer à la cible?
15: Bon, c'est facile, tu chopes la nana sur la cible, tu changes de canal et puis tu dragues après.
11: Non, mais tu dragues de quelle manière? Il y a un code, il y a un truc, il y a un langage. Ouais, c'est ça que je veux savoir.
15: Bah ouais, comme au téléphone.
11: Alors?
15: C'est le même style. Bon,
12: bah, qu'est-ce que tu leur dis?
11: Ouais.
12: Qu'est-ce que tu leur dis?
11: Ouais, je te fais un 76, un bisou 74.
13: Je rentre à 88.
11: La branlette QRZ, on me demande, Zobizoba. Est-ce que c'est vrai? Est-ce que ça existe, là?
15: Non.
11: La drague en morse.
15: Voilà, ils sont complètement
11: chers. Bip, et d'ailleurs, qui répond. Bip.
14: Ouais, mais en fait, Max.
11: Bip. Oui.
14: Donc, en fait, j'aurais voulu savoir de la part des filles, puisqu'il y en a deux, trois ici.
11: Ouais.
14: Qu'est-ce qu'elles aiment vraiment?
11: Il faut que les nanas.
14: J'ai pas trop envie de me planter à chaque fois.
11: Bah, ouais, moi aussi. Bah, moi, de temps en
13: temps. C'est peut-être le physique, finalement.
11: Quoi?
13: C'est peut-être le physique, finalement, qui va pas. Tu te plantes à chaque fois, c'est qu'il y a quelque chose.
11: Disons, le problème, moi, par exemple.
13: Non, mais
11: vous aimez quoi, les nanas, en règle générale? Que vous fassiez draguer directement? Comment il faut vous aborder? Est-ce que vous préférez une approche, comme on l'a dit, c'est-à-dire un truc très rapide et ensuite c'est à vous? C'est-à-dire que c'est
13: très
11: le mec
13: rapide,
11: qui fait.
13: Génial.
11: Non, mais quand je dis. Attendez, vous m'avez pas laissé terminer. Très rapide dans le sens où le mec vient vous aborder et après il stoppe au bout de deux secondes.
12: Exactement.
11: Et après il vous laisse refaire. Ou est-ce que vous aimez très rapide dans le sens de mec, bon bah voilà, je t'ai trouvé mignon, est-ce que ça te dirait d'aller boire un verre? Ou plutôt dans le style avec le fameux mot, le numéro de téléphone et après c'est à vous de rappeler?
13: Bah, le coup du verre aussi c'est sympa.
11: Le coup du verre?
13: Ouais, finalement. Des mecs en fait. Mais quand ça vient naturellement, quand tu lui dis ouais.
11: Et là, tu serais pas gêné face à un mec comme ça, quoi?
13: Non.
11: Ah ouais?
13: Non, ça dépend s'il me plaît.
11: Ah ouais.
13: C'est toujours ça, c'est le truc, quoi. Ah ouais, non, franchement, ça me plairait d'aller boire un verre avec un mec, même au téléphone. Ça m'est déjà arrivé de me faire draguer au téléphone.
12: Un verre au téléphone?
13: Ouais.
12: Donc ça, c'est souvent, hein.
13: Ouais, mais
11: Saint-Gérard,
13: ouais.
11: Il se fait souvent draguer par téléphone, d'ailleurs, ça va pas souvent bien loin après, hein.
12: Non.
11: Ça, c'est vrai.
15: Même l'histoire des numéros de téléphone, je vais te dire une chose, que ça marche une fois sur trois.
11: Ouais, ouais. Et parce que des nanas, je veux dire, Gérard, par téléphone, il s'est fait draguer un sacré paquet de fois, mais on sait jamais aller plus loin. Hein.
15: Ouais.
13: Et Max. Même toi, Max, franchement, Max. Tu n'as pas des petites anecdotes comme ça par téléphone, la fun, ça doit pas arrêter.
11: Non, c'est très rare, en fin de compte, ça m'est déjà...
13: Tu
11: rigoles. Ah non, je te dis la vérité, ça m'est arrivé très rarement de rappeler des auditrices avec qui je vais avoir des liens d'amitié après par téléphone. C'est très rare que je les vois ensuite.
13: Franchement, les standardistes, ils se gênent pas, quoi.
11: Pas chez nous, en tout cas. Pas chez Julie et Florent.
13: Pas Julie et Florent, non.
11: Ah oui, mais les deux autres, oui. Mais les autres, c'est des plus jeunes. C'est des gamins, ils ont 20 ans. Tu parles de Jean-Noël et compagnie.
13: Par exemple.
11: Ah, bah, par exemple, oui, mais enfin bon.
13: Il
11: n'y
13: a pas qu'à peine que ça arrive. Hein.
11: Bien sûr, mais
13: puis
11: c'est
13: après,
11: partout.
13: Ils s'amusent avec, je trouve ça vraiment pas sympa.
15: Max.
11: Ah, mais ça, ce sont des enfants, ils apprennent, hein. Bah ça, c'est ouais, le métier qui rentre aussi. Cool, mais oui, mais rentrez pas dans leur jeu non plus, quoi.
13: Max.
11: Bah oui, vous avez, si elles se font piéger dans ces jeux-là, qu'est-ce que je te dise, oui.
15: Ouais, pour moi, sincèrement, la tactique qui marche le mieux, c'est comme tu as dit, toi, la première. C'est, t'arrives vers la fille, tu lui laisses le numéro de téléphone, tu lui dis, voilà, si vous voulez me rappeler. Et puis voilà,
16: ouais, mais c'est pas bon, je vais te dire,
15: mais deux fois sur trois ça marche.
13: Non, mais il faut que tu aies marqué la fille.
15: Si tu restes pas plombé devant elle,
13: il faut que tu restes pas plombé devant quelque chose vis-à-vis de la fille. Si tu te pointes et que tu donnes ton numéro de téléphone et qu'il n'y a rien.
15: Non, mais je sais pas, moi deux fois j'ai marqué.
13: Tu lui parles avant, tu la flattes avant. Tu la flattes avant.
15: Ouais, peut-être pour toi, mais à 75% ça marche.
13: Tu donnes ton numéro de téléphone, tu fais voilà, je vais pas t'importuner plus et tu te casses quoi.
15: Ah ouais, ben exactement, tu vas pas lui donner juste, tu vas pas lui jeter à la figure, tu
11: es.
15: Gérard, pas du tout.
11: Gérard, il y a des gens qui demandent d'abord si tu es frigide sur le Minitel.
15: Quoi?
11: Frigide, c'était froid, c'était frigide, c'est l'abréviation de frigidaire, on voulait savoir si c'était froid.
15: Avec les filles, oui, oui.
16: Bon, attends, l'autre que tu racontes, que tu racontes à ma place,
13: c'est pour les filles, c'est anti-frigidaire.
16: C'est bon, là, la taupe, là, tu t'es quand on parle.
13: Deuxième... Non, mais tu peux rester un peu poli, s'il te plaît.
11: Qui c'est qui vient de dire ça? Qui c'est qui vient de dire ça?
13: Gérard, tu pourrais écouter un peu ce que les gens disent.
11: Eh ben, toi, si t'étais un petit peu plus dans le délire du Star System, espèce d'idiote, tu comprendrais le deuxième degré. Voilà, c'est tout ce que j'ai à dire.
15: Tu casses, Max.
11: Bah, je suis désolé, quand des gens sont pas dans mon délire, Max. J'ai du mal à comprendre. Je me demande des fois s'ils se trompent pas de radio ou d'animateur.
15: You are the king.
11: Mais tu ne comprends rien. Laisse tomber, tais-toi et sois belle et tais-toi pour toi.
15: Ouais, voilà,
11: ça sera, mon mot en ce qui te concerne. Alors, est-ce que tu es frigide, Gérard?
16: Voilà, attends, faut que je
11: Les gens ne comprennent toujours pas. Oui, 4 ans d'émission, il y en a qui comprennent toujours pas le délire.
17: Faut qu'ils regardent.
11: Vas-y.
16: Faut que je regarde.
11: Non, mais est-ce que t'es plutôt froid?
16: Assez.
11: Ouais, donc t'es quand même un mec assez frigide, quoi.
16: Ouais.
11: Voilà.
15: Mais il est chaud au téléphone.
16: Quoi?
15: T'es chaud au téléphone.
16: Mais ça veut rien dire ça au téléphone.
15: Mais t'es chaud au téléphone.
16: Mais ça dépend de la nana.
15: Non mais quoi. Sincèrement, t'es chaud au téléphone.
11: Ouais, t'es assez chaud quand même. Mais Gérard, on me dit, ouais, c'est vrai qu'il a l'air assez frigidaire. Enfin, assez frigide, assez froid.
16: Ah moi, toujours.
11: Hein?
16: C'est toujours froid par derrière.
11: Oh, dis donc, tu te fais sodomiser, dis donc, il y a
16: non,
11: un mec.
16: Non, mais je suis assez froid là.
11: Ouais. C'est vrai qu'au début, on a du mal à t'approcher, quoi. Même Julie a eu du mal au début, elle a cherché un petit peu à faire connaissance avec toi, à t'approcher, te connaître et tout, te cerner. C'est vrai que Julie nous disait, putain, qu'est-ce qu'il est frigide ce mec.
16: Oui, il y en a beaucoup hein, qui me le disent. Hein.
11: Que t'es frigide
16: hein?
11: Ouais, c'est... Combien de mecs te disent? Combien de personnes?
16: Pas des mecs.
11: Non, des nanas te disent que t'es frigide. Carrément.
16: Oui, à la loco, il y en a deux, trois qui me l'ont dit.
11: Qu'est-ce qu'elles t'ont dit exactement?
16: Ouais, que j'avais peur, on dirait, d'aller vers elle.
11: Donc elles t'ont dit, ouais, t'es un mec frigide.
16: Voilà.
11: Carrément. Sans déconner.
13: Est-ce que tu te fais brancher à la loco, GG?
16: Bah alors.
13: Bah ouais, attends, si les nanas viennent te voir.
11: Sur quel volt? Combien? 220, 110 volts?
16: Non, 90.
11: 90 volts? Bon, Gérard, quelle est ta technique de drague, me demande-t-on? Et Gérard, Florent me le demandait, ton fils voudrait savoir comment papa drague.
16: mon fils, c'est une espèce de taupe, là.
11: Alors, vas-y.
16: Moi, j'ai pas de style.
15: Il a pas de style, t'as jamais dragué.
16: Quoi?
15: T'as jamais dragué?
16: Mais qu'est-ce que ça peut te foutre, à toi?
15: C'est... Oh, tu sais bien, pour... On te demande.
16: Mais ça te regarde pas.
15: Mais vite, on regarde tous.
11: On a besoin de savoir, Gérard. T'es quand même le patriarche. T'es quand même le patriarche, donc on a besoin de savoir. On dit que Gérard est prétentieux, alors prouve-nous que tu sais draguer.
16: Non, mais moi, je drague à ma façon, c'est tout.
17: Ouais, mais comment tu fais, là? Parce que, Gérard, j'ai besoin d'un conseil. J'ai envie de me faire une nana et je sais pas comment l'approcher. Tu peux pas me conseiller?
15: Non, déjà, il faut que tu mettes des tongs.
17: Ouais, mais je veux pas que ça soit toi qui me conseille, je veux que ça soit Gérard.
11: Bon, Gérard, vas-y.
16: Tu habites comme tu veux, sauf en noir, déjà, pour commencer.
17: Ouais, pour commencer. Après, comment je vais la voir? Qu'est-ce que je fais?
16: Bah, il y a longtemps que tu la connais?
17: Pas trop, non.
16: Ouais,
17: mais enfin, j'ai jamais osé lui parler, je la connais pas, je la vois, c'est tout.
11: Il y a Max sur Minitel qui est persuadé qu'il faut avoir une CB.
18: Non.
11: Non, pas forcément, parce que s'il faut se ramener avec sa cibi dans la rue pour draguer une nana, on s'en sort plus. Alors, pour peu qu'on ait l'antenne, on a vu des antennes dans des stations essence qui font 2,50 m de haut. S'il faut se ramener avec l'antenne sur la tête et la cibi sous le bras, on s'en sort plus, là. Hein.
18: Non, c'est... Il faut avoir des tongs.
11: Non, il faut avoir des tongs.
18: Est-ce que tu... Max, il y a aussi...
11: Non, mais tout le monde parle sauf Gérard. Gérard, dit la technique.
17: Je vais jamais parler à la nana, je dois faire quoi? Je vais jamais parler.
18: Tu l'as jamais vu.
17: Mais si, je la vois.
18: Mais tu lui parles pas.
17: Mais non, j'ose pas. Qu'est-ce que je dois faire pour la draguer?
18: Tu lui dis bonjour comment?
17: Bah, il la croise dans l'ascenseur, je lui dis bonjour. Ouais, mais j'ose pas lui parler. Comment je dois faire?
11: Voilà. Il travaille avec tous les soirs, il est assis à côté d'elle et il sait pas comment lui dire. Comment il doit s'y prendre? Comment il doit s'y prendre? Comment il doit s'y
18: prendre? Un exemple au hasard. Prends ta gueule, toi. C'est pas lui qu'on parle, c'est un broutille, là.
11: Alors vas-y, Gérard.
18: Non, déjà, la première chose, déjà, une, tu te mets des couleurs sur toi, sauf du noir, parce que tout le temps noir, c'est pas bon.
11: Il a raison, surtout avec le temps qu'il fait en ce moment.
18: Ouais.
19: Mets ta bidasse.
18: Dans ta gueule, toi. après, bon, bah, t'essayes de l'accoster gentiment.
11: Ouais, Françoise pour la technique de drague. Alors, après quoi?
18: Tu l'accostes gentiment.
11: Bah, oui, mais comment?
18: Bah, tu lui parles.
19: Mais tu dis quoi?
18: Prends ta gueule à toi, c'est pas toi que je t'en Laurent.
17: Lui parler, j'ose pas, je sais pas quoi lui dire, j'ose pas aller la voir, qu'est-ce que je dois faire?
18: Là, moi je peux pas te expliquer là.
11: Souvent il lui demande, va me chercher un café, ou quelle heure il est. Mais il sait pas comment s'y prendre, il sait plus comment s'y prendre. Mais son numéro, bon Gérard, alors ensuite.
18: Il a raccompagné jusqu'à sa porte chez elle.
11: Oui.
18: Ça, je pense que c'est la meilleure chose si vous prenez l'ascenseur tous les jours ensemble.
11: Oui.
18: Et puis bon, tu essayes de lui serrer la main déjà pour commencer.
11: T'entends, Florent? Si tu veux draguer une nana pour commencer, tu lui serres la main.
18: Mais tu lui fais la bise, ça dépend depuis combien de temps que tu la connais.
11: Bon, on va dire 6 mois.
18: En 6 mois, il peut déjà la draguer.
11: Non, mais disons qu'il n'ose pas, il est vraiment très timide, quoi. Il n'ose pas, sais pas comment t'y prendre, quoi.
18: Pas lui de Fun Radio.
11: Voilà.
18: Ouais, mais non, même pas.
11: Est-ce qu'il faut qu'il dise qu'il travaille à Fun Radio, qu'il travaille avec Star System?
20: Non, c'est pas la peine. Il lui donne et il se casse et puis comme ça, il n'a pas à lui parler.
18: De quoi? Qu'est-ce que c'est, elle? Qu'est-ce qu'elle vient de raconter, elle?
20: Non, je disais qu'en fait, il fallait qu'il lui donne une lettre et que tout simplement, comme il n'osait pas lui parler, qu'il était timide, il allait écrire ce qu'il ressent.
18: Ouais, il y a aussi la lettre aussi, ouais.
11: Parce que toi, Gérard, je sais que bon, pour draguer, parce que t'oses pas le dire, parce que t'es très timide, mais c'est vrai que t'aimes bien recevoir du courrier, t'aimes bien en envoyer, t'aimes bien écrire des poèmes.
20: C'est vrai en plus.
11: C'est vrai que la technique de drague de Gérard, il est très modeste, il n'osera pas le dire, mais c'est vrai que pour lui, c'est les vers.
18: Les vers.
11: Bah les vers, l'écriture, le vers.
18: Ah ouais, j'avais compris autre chose.
11: Non, c'est vrai qu'on aurait pu comprendre le vers solitaire, mais bon.
20: Ça flatte une nana qu'on lui écrit un poème quand même.
11: Ouais.
18: Parce que les nanas, quand vous dites que vous écrivez, c'est bien.
11: Ouais.
18: Mais quand on répond et qu'on a des adresses, ça c'est encore la meilleure chose de répondre aux gens.
11: Ouais.
18: Ça c'est la moindre des politesses.
11: À mon avis, ça c'est un message personnel de Gérard pour toutes les filles à qui il a donné son adresse et qui n'ont jamais répondu à son courrier.
18: Voilà,
11: exactement.
20: Ceci dit, pas, Gérard, désolé.
11: Gérard, une nana, si t'apprends que justement elle fait de la pêche, on parlait du ver solitaire, tu nous en lâches un bien beau de 2-3 mètres. Tu le coupes en petites rondelles de 5 cm. Tu lui offres ça comme si c'était des asticots pour la pêche. Je veux dire, la nana, elle tomberait de mort amoureuse de toi.
18: Moi, ça veut rien dire.
11: Parce que de l'asticot de Gérard, je vais te dire, tu pouffes de la truite, là. Avec un asticot.
18: T'as pas d'asticot, Gérard?
11: Avec un ver solitaire à la GG, à mon avis, tu vas dans un ruisseau, tu pêches un requin.
18: Non, mais aussi, tu fais la recette des spaghettis à la sauce tomate avec des asticots de fromage qui sont bien restés 2-3 mois dehors.
11: Gérard est persuadé, Sibi, il y a des gens sur Minitel qui sont persuadés que toi, pour draguer Gérard, tu offres une Sibi aux nanas.
18: Non,
11: d'ailleurs. T'es sûr?
20: J'ai eu un Sibiste qui m'a dit que les nanas, sur la Sibi, pour les draguer, il fallait leur parler de matériel Sibi.
18: Pas spécialement.
11: Pas spécialement, parce que Gérard est un spécialiste.
18: Bah, tu leur parles d'où qu'ils habitent déjà.
11: Bon, tu sais, pour qu'une nana. Pour qu'une nana soit sur une Sibi, déjà, c'est qu'elle est pas bien fufute. Donc, à mon avis, pour la draguer, tu lui dis n'importe quoi. Tu lui dis qu'elle est conne, elle est contente. Hein.
20: Et son cul tout court, tu lui en parles aussi?
18: Non, mais ça vient en dernier.
11: Ouh, GG.
20: Mais tu vois?
18: Ça vient en dernier, tout ça.
11: Parce que GG boufferait bien le cul d'une nana, là, en ce moment. Il a faim.
19: Même s'il y a des asticots, GG?
18: Ouais, toi, t'es pas une nana, alors tu fermes ta gueule, toi.
11: Voilà. Ah, bon, voilà. Alors, est-ce qu'on peut avoir d'autres personnes pour ce témoignage de débat? Il y a énormément de gens qui veulent réagir. On a déjà dit au revoir à qui?
19: Max.
11: Nicolas est parti déjà. Nicolas, super. Donc Nicolas est parti, oui.
19: Max, mais...
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23: De Fildar.
24: Ouais.
1: ça va?
2: Ça va super, c'est chaud ce soir.
4: Alors attention, Gérard est avec Fildar ce soir dans un karaoké, on peut donner l'adresse?
2: Ouais, bien sûr, donc c'est le même patron que l'autre fois, hein, que le Grand Café de New York.
4: Ah ça y est, c'est ton meilleur copain lui.
2: Ouais, non mais c'est pas celui-là, c'est un autre café qui fait karaoké maintenant, ça s'appelle le Jet Set. Et c'est dans la même rue, mais c'est au 16 rue Linois, dans le 15e.
4: D'accord, très bien.
2: Donc voilà, donc là, il y a du monde. C'est bourré à craquer. Hein.
4: Oh là, ça va être grandiose,
2: et
4: alors.
2: Et donc là, Gérard va s'apprêter à aller chanter Michel Fugain, Une belle histoire.
4: Oh, génial! J'adore cette chanson.
2: C'est chaud. Donc là, il y a un mec qui vient de chanter, donc on met un peu de zik, soit ça dure une minute, pas plus. Et après, Gérard monte.
4: D'accord.
2: Donc il va y aller, là.
4: Attention.
2: Attention, c'est parti. Tu veux que je le passe deux secondes avant, non?
4: Ouais, vas-y, deux secondes avant.
2: Je le passe. Tiens, c'est Max. Allô?
4: Ouais, t'es prêt?
2: Hein?
4: T'es prêt ou pas?
2: Ouais, c'est bon, ça va aller.
4: Tous les auditeurs de Fun Radio sont là de l'autre côté et sont contents de savoir que tu es parti dans un défi avec Fildar et que tu vas chanter en karaoké en direct. Donc t'as choisi quoi?
2: La belle histoire.
4: D'accord, de qui?
2: De Michel Fugain.
4: Excellent, bah écoute, je te laisse te préparer, chauffe ta voix.
2: Ok. Michel Fugain. Bah on est en train de caler la chanson, là, chaud. Bah tiens, en attendant, vous savez ce que c'est, une blonde dans une université?
4: Non.
2: C'est une femme de ménage.
4: Oh, c'est très drôle.
23: Allez, viens, viens, viens.
2: Ouais, c'est chaud.
4: C'est chaud, chaud, chaud.
2: Bon, allez, va, il monte sur scène.
4: Gérard, en direct d'un karaoké, nous chante la belle histoire de Michel Fugain. Attention.
24: Vous avez parlé tout à l'heure du parti de l'équipe de Fun Radio qui était parmi nous, ben voici, je vous tente de l'encourager aussi, hein, comme les autres, Monsieur Gérard.
4: Deux pauvres aplos.
2: Vous entendez bien là?
4: Ouais. Les mecs ils vont s'inquiéter, vont dire c'est ça les mecs de Fun.
24: C'est une belle chanson. C'est une belle histoire.
4: Putain, les chambres d'écho, le DJ, vous entendez? Et attention, vous avez dit, équipe de Fun est dans les parages. Attention. Attention, c'est parti.
2: Oh, la patte folle en l'air, la patte folle en l'air.
4: Oh, il fallait le caméscope pour ça, putain. Tout le monde se marre.
2: Ah, tout le monde chante avec lui, c'est beau.
4: Ah, c'est bon. Oh, Gérard de Suresnes.

Ah, il change de parole.

0: Oh là là.
1: Il ramène.

0: vers le brouillard.
1: Les mecs, ils vont pas digérer.
0: Et surtout qu'il doit transpirer comme un bouc, ça doit sentir bon encore. Oh l'horreur. Putain, en plus, c'est moi qui dois le ramener après les débats, putain. Oh, j'ai intermède de la bombe. Hein. Oh, et tu demandes des applaudissements, une ovation.
2: Qui c'est qu'on va prendre là? Allez, Nicolas, 25 ans de Béziers. Salut Nicolas.
3: Salut Max.
2: Est-ce que tu es prêt à réveiller Nicolas?
3: Je suis prêt.
2: Alors attention, 3, 2, 1, quand tu veux. Ah, pas mal.

0: Victor, t'es là? Victor? Victor?
1: On dirait un vieux chien en train
0: de parler. Par contre, là, je vais faire une entorse au règlement, Nicolas. J'ai bien aimé.
1: Ouais.
0: Et j'offrirai à celui qui réveille 4-5 compiles faciles. Là, toi, je t'en offre une. Hein.
2: Ah ben c'est cool.
0: Parce que t'es celui qui m'a mis le plus de dawa et t'as mis le dawa et c'était propre, c'était audible et franchement ça aurait pu le faire.
2: Là, on a gaspillé la bouteille qu'on n'avait pas gaspillé pour Monaco. Alors...
0: Ah bah voilà, Nicolas Bonnebourg en tous les cas.
2: Non, merci Max.
0: Allez, attention, une demoiselle va tenter l'aventure également, c'est Alexandra, 15 ans de Bourges. Salut Alexandra.
3: Salut.
0: Tu fais quoi dans la vie, étudiante j'imagine, mais en quoi?
3: Je suis au collège encore.
0: D'accord, très bien, tout va bien.
3: Ouais, ouais.
0: La vie est belle.
3: Ouais.
0: Attention, tu es prête?
3: Ouais.
0: 3, 2, 1, quand tu veux. Alexandra! Offspring?
1: Je crois, ouais.
0: T'as mis un petit offspring?
3: Ouais.
0: Alexandra, malheureusement, on va vérifier. Victor, t'es là, mon petit? Victor? Ah bah c'est bon. Plus que jamais. Ah le Victor, ça doit être beau à voir ronfler. Hein. Oh là là, quelle catastrophe, quelle catastrophe. Eh bah écoute, Alexandra, malheureusement, ça le fait pas.
3: Ah ouais.
0: Mais une petite compile aussi parce qu'elle a bien assuré grave aussi, hein, évidemment, hein, là c'est entorse à leur règlement. Celui qui me réveille Victor, 4-5 compiles pour lui. Alexandra, t'as pas été mauvaise du tout, tu m'as bien fait kiffer, tu repartiras pas les mains vides.
3: D'accord, merci.
0: Alors là on va aller du côté de Chantal, 50 ans de Melun, salut Chantal.
4: Ouais, je suis là, je t'écoute. Hein.
0: Ça va Chantal?
4: Ouais, ça va très bien, je suis super contente de t'entendre.
0: Bah ça me fait plaisir également Chantal. Qu'est-ce que tu fais dans la vie?
4: Eh ben, je suis transporteur de presse.
0: D'accord, très bien. Voilà. Attention Chantal, est-ce que tu es prête?
4: Ouais, je suis prête. Hein.
0: Alors, je te fais le compte à bord et passer ce compte à bord, tu auras 15 secondes et dès que le gong retentit, il faudra arrêter. Attention, 3, okay. 2, 1, Chantal.
4: Victor, debout, allez, allez, allez, on te paye, Victor, allez, allez, debout, debout.
0: Chantal, on va vérifier tout de suite, mais je ne crois pas que ça a fonctionné. Non, malheureusement, ça n'a pas fonctionné. Chantal, je suis désolé, bonne fin de soirée. Je t'embrasse, bisous. Adorable, adorable, adorable. Attention, on va du côté de Bruxelles maintenant. Pour ça, nous avons Nathalie, 18 ans de Bruxelles. Salut Nathalie. Non, non, c'est pas moi qu'il faut réveiller. Moi, je suis réveillé.
1: On est en patate, nous, c'est bon.
0: Garde de l'énergie pour notre ami Victor. Qu'est-ce que tu fais dans la
4: vie? Il y en a à revendre.
0: Qu'est-ce que tu fais dans la vie?
4: Je suis étudiante.
0: En quoi?
4: En économie.
0: Très bien, attention. 15 secondes pour réveiller Victor. 3, 2, 1, c'est parti. Nathalie, c'est pas mal, mais je ne sais pas si ça a fonctionné. Allons faire un petit tour du côté de Victor. Victor ?
5: Ouais.

0: Voilà. Bon, bah malheureusement, il s'est toujours pas réveillé, Nathalie. Je suis désolé. Hein.
1: Eh bien oui, moi aussi. Enfin, passe bon. Une bonne soirée. Hein.
0: Ça va toujours, Victor? Victor? Victor? Ah. Non, alors, Victor continue à ronfler, persiste et signe. Et là, cette fois-ci, c'est au tour de Erwan qui veut absolument essayer de le réveiller. Il a 15 secondes pour ça. Bonjour Erwan.
2: Bonjour.
0: Attention, hein, tu fais partie des 5 derniers là. Hein. Voilà, Erwan, ouais. 22 ans, tu nous appelles d'où?
2: De Janzé, à côté de Rennes.
0: Très bien, est-ce que tu es prêt?
2: Il n'y a pas de problème.
0: C'est un Rennais, hein, Victor aussi. D'accord, merci Erwan. Je marche aussi, je n'attendais pas forcément de répondre de ta part, mais enfin, pour te confirmer que lui aussi est Rennais. Hein.
2: Mmh.
0: D'accord, mais, ok.
2: Il va plus être rené longtemps, hein, s'il dort tout le temps.
0: D'accord, attention, 3, 2, 1, quand tu veux, vas-y.
3: Victor Rousseau qui revient! Qu'est-ce que tu fous?
0: Bon, c'est mort, hein, Erwan, je suis désolé.
2: Ah merde.
0: Voilà, ça n'a pas marché, je suis désolé. Hein. Bonne bourre à toi, okay, Erwan.
2: Bah merci et puis bonne soirée.
0: Attention, on va du côté de Cédric, 25 ans de Gap. Cédric, bonsoir.
4: Bonsoir.
0: Ça va?
4: Ouais.
0: Bon, Cédric, attention, ça va être à ton tour.
4: Ok.
0: Tu es prêt?
4: Merci, Victor.
0: Alors attention. Oula, ça va aller?
4: Ouais, allez.
0: Cédric? Ouais, attends, allez. attends.
5: C'est Victor.
0: Ah, il s'est réveillé.
4: J'ai réveillé?
0: Attends, Victor?
4: Oh.
0: Allô Victor !
4: Bonjour !
0: Victor ! Victor ! Victor ! Victor ! Victor !
4: Oui !
0: Putain, mais ça fait une heure qu'on essaie de te réveiller !
4: Oui.
0: Tu t'es endormi ?
4: Oh
0: là là !
4: Oh là là
0: là là là !
4: Ouais, ça fait dur, au revoir !
0: Voilà, Cédric ! Écoute, t'as même pas eu le temps de le réveiller !
4: Et alors?
0: Alors, bah non, mais t'as pas eu le temps, il s'est réveillé entre les deux.
4: Ah ouais?
0: Ah ouais, je suis désolé. Ah, hein.
6: Ouais.
0: Ah bah là, il a même pas eu besoin de le réveiller entre deux auditeurs, malheureusement, il s'est réveillé tout seul.
4: Ah ouais?
0: Ah, Cédric, je suis désolé. Hein.
4: Ah, c'est pas grave. Hein.
6: Limite, celui d'avant, c'est peut-être lui, tu vois, qui l'a fait sortir de sa torpeur.
0: On va le rappeler, allez, on va lui faire plaisir, sa reine. Et peut-être que vous avez raison, grâce au travail de tous les autres. Hein.
6: Ouais.
0: On va rappeler Erwan quand même pour lui annoncer la bonne nouvelle. Quand même, René, à qui on va offrir quand même les CD. Allez, d'accord, on va le faire quand même. Allez, c'est parti. Qu'est-ce qui t'est arrivé, Victor? Hein?
6: Bah là, au réveil.
0: Tu t'es endormi?
4: Un petit peu.
0: Ça fait juste une demi-heure qu'on t'écoute ronfler sur l'antenne.
6: Trois quarts d'heure, ouais.
0: Trois quarts d'heure que t'es en train de ronfler sur l'antenne, mon pote. Victor?
4: Ouais.
0: Ça va?
4: Ça va.
0: T'es dans le cul, tiens, je vais te passer tes potes, là, ils vont te réveiller, Fabien.
6: Fabien, viens, fera écouter la cassette.
0: Alors?
7: Alors, Victor, Maxou, je t'avais dit que ça aurait marché.
0: De quoi?
7: Que Victor serait réveillé avant minuit, je le sentais bien, moi.
0: Ouais, je sais bien.
7: Attends, je parlais de l'eau en antenne, non, je vais pas le dire en antenne, mais je suis vraiment content que ça a fonctionné, moi.
0: C'est vrai, t'es content.
7: Ah ouais, je suis bidonné, moi, Jean-Michel, on s'est tapé dans les mains, on était pliés, nous.
0: C'est vrai.
7: Ah ouais, je suis grave carton que ça a cartonné, c'est génial.
0: T'es là, Victor, toujours?
4: Ouais, je suis là.
0: Ouais, il se réveille, hein, Victor, tranquille. Hein.
4: Allez.
0: C'est parti, Victor. Hein. La machine est relancée. Hein. Bravo, Erwan, finalement. C'est à toi qui revient la victoire ce soir des CD et d'avoir réveillé. Mais grâce à tous les autres auditeurs qui ont quand même mis un petit coup de pression. Bravo, Erwan. Hein.
2: Ouais, je me suis défoncé. Ouais.
0: C'est vrai, il s'est défoncé. Hein.
2: Ah, j'étais avec une corde de chasse aussi.
0: C'est vrai qu'il y a
6: Il a mis le paquet quand même.
0: Donc, 5 albums CD, on va t'offrir tout ça, bien entendu, Erwan. Félicitations, bravo.
2: Ah bah merci beaucoup et Max c'est super.
0: Bah c'est gentil, bravo, félicitations. C'est un René qui a réveillé un René, ça me paraissait normal. Bah Victor, le petit mot de la fin quand même avant de se quitter.
6: Bah là il se réveille en plus, alors imagine.
4: C'est pour ça.
8: Il n'y a pas de problème. Marmande, c'est où exactement dans le sud?
9: C'est à 70 km au sud de Bordeaux.
8: Ah d'accord, ok, super. Tu es célibataire?
9: A
8: fortiori, oui, bien sûr. Si tu passes une annonce pour les beaux copains, bien sûr. Tu fais une profession dans la vie?
9: Non.
8: D'accord.
9: C'est à la maison.
8: Tu es à la maison, très bien. Tu as des enfants?
9: Non, mais c'est... j'aimerais bien en avoir. Justement.
8: D'accord. On revient avec toi, Daniel, dans un instant.
9: Merci. Oui, d'accord.
8: On aura le droit. Bonsoir, Caro.
10: Bonsoir, Max.
8: Tu vas bien?
10: Ça va.
8: Bonsoir.
10: Ça peut aller.
8: Bon. On parlera de quoi?
10: On parlera des mecs.
8: On parlera des mecs?
10: Exact.
8: Ça se passe pas bien?
10: Non, j'ai envie de piquer un coup de gueule, là.
8: Encore? Mais t'es jamais content des garçons, toi?
10: Pardon?
8: T'es jamais content des garçons?
10: Non, si, pour une fois, j'étais contente, mais là, je crois que c'était lui qui n'était pas vraiment content.
8: Ah.
10: Ouais.
8: Bah, tu nous raconteras tout ça dans un instant.
10: D'accord.
8: Alors, on a également Mickaël, qu'on aurait dû avoir déjà tout.
5: Eh bah oui, mais enfin bon, il...
8: Oui, il flippe, mais il se voit déjà perdre. Bon. Attends, ça va, tu connais rien. Moi, je connais bien ce problème.
5: Oui, je connais, je
8: d'accord,
5: sais.
8: D'accord, ok.
5: Je sais ce que tu veux dire.
8: Bon, alors, Mickaël,
11: ouais.
8: Tu bouges pas, hein.
11: Ouais, ouais, ouais.
8: C'est un père de 24 heures qui te parle. Je déconne. Pour avancer une heure sans pub, il est fort possible qu'on ait 45 minutes non-stop de blabla pour le plus fun de tous. Et nous avons Daniel, 37 ans, de Marmande, donc dans le sud de la France. 37 ans, qui fait rien dans la vie, la petite Daniel.
12: Oui, bonsoir Max.
8: Bonsoir ma petite Daniel. Alors, qu'est-ce que tu vas nous chanter?
12: Non, pas grand-chose.
8: Alors, qu'est-ce qui t'amène?
12: Bon, ben voilà, bon, déjà, je suis ravie de vous avoir, parce que bon, c'est la première fois que je vous ai à l'antenne.
8: Mais tu parles de qui? De nous tous ou de moi?
12: De vous.
8: De nous, oui, mais de vous, de qui? De nous tous ou de moi?
12: Non, de vous-même, Max.
8: Moi?
12: Oui.
8: Alors déjà, on se tutoie.
12: Bon, ben... Bon, ben, alors... Toi, voilà.
8: Toi, super. Non, toi d'abord.
12: Et bon, j'envoie également le bonjour aux deux standardistes qui sont...
8: merveilleux. Ouais, ils sont extraordinaires.
12: Ah oui, oui, vraiment. Et puis vraiment, ils sont très, très sympathiques au téléphone.
8: Très vrai, c'est vrai. T'es tombé sur fil d'art, là.
12: Ben vraiment...
5: Ça faisait longtemps.
12: Très sympathique
8: c'est
12: et...
8: Vrai.
12: Très très gentil. Hein.
8: D'accord, ok. Bon, oui. Maintenant, on va mettre les compliments de côté.
12: Voilà.
8: Hein, et on va rentrer dans le vif du sujet.
12: Voilà, donc, comme je disais, bon, hors antenne, bon, je cherche, bon, quelqu'un.
8: Oui, mais tout le monde n'était pas hors antenne.
12: Oui, voilà. Et, bon, parce que, bon, ma vie a été compliquée énormément.
8: Oui,
12: bon,
8: alors.
12: Je ne veux pas revenir sur le passé.
8: D'accord. Évitons que notre discussion soit aussi compliquée que ta vie, quand même.
12: Non, non, non.
8: D'accord, ok, très
12: bien. Non, non, non, simplement que, bon, moi je recherche quelqu'un, juste, bon, pour, quelqu'un de sérieux.
8: Ah oui, bah oui, à 37 ans, il va falloir quand même commencer à ce que ça devienne sérieux. Un petit peu de stabilité.
12: Oui, j'en avais auparavant, mais bon, c'est...
8: Bon, alors, qu'est-ce qui s'est passé?
12: Je vais le dire, en gros... C'est que, bon, je suis tombée sur quelqu'un que, finalement, bon, on dit, l'amour est aveugle, mais c'est la vérité.
8: Ah, il fallait pas lui poser cette question avant, bon, d'accord, apparemment, on m'a dit, oh non, il fallait pas lui poser. Pourquoi fallait pas?
12: Parce que, bon, au début, bon, tout était rose, tout était merveilleux.
8: Ah oui, pas comme d'habitude, et puis après, ça commence à devenir...
12: Voilà, hein, ça s'est dégradé, c'est-à-dire que, bon...
8: Oui, mais enfin, bon, ça, Daniel, là, c'est assez classique, hein, tout devient gris, tout devient Daniel, tout devient gris, tout
12: oui,
8: devient...
12: Oui, et il y a un an de ça, bon, c'est mis à me frapper.
8: Voilà. Ah oui, bon, d'accord, ok, oh là là.
12: Donc, je ne rentrerai pas dans les détails.
8: Non, absolument pas.
12: Voilà, donc... C'est pas la peine d'en parler. Parce
8: voilà.
12: Que,
8: bon, aujourd'hui, concrètement, qu'est-ce que tu attends de moi?
12: Ce que j'attends de toi, donc voilà, si justement, s'il y avait quelqu'un qui pourrait me faire oublier tous mes malheurs et puis me donner un petit peu plus de bonheur et pour que je retrouve une vie nouvelle et avancer dans l'avenir.
8: Daniel, est-ce que tu pourrais, c'est ce que je demande systématiquement aux gens, alors d'abord...
12: De l'écrire.
8: Bah, premièrement, oui.
12: Voilà. Alors, bon, je suis brune, aux yeux bleus, 1m62, 56 kilos.
8: D'accord.
12: Bon,
8: oh, alors là, ça ricane.
13: Oh non, mais c'est pas pour ça.
8: Ah oui, d'accord.
12: Non, je suis... De toute façon, c'est bon, même... Ça m'est égal, hein.
8: Mais attends, mais on plaisante. Attends, mais t'as l'air d'être très tendre, ma petite Danielle. Est-ce que je peux te poser des questions qui sont compliquées... Enfin, qui sont compliquées en réponse?
12: Oui, mais ça. Je...
8: Ta qualité... D'accord, ta qualité...
12: Oui,
8: c'est bon, c'est bon, c'est bon. Ta qualité...
12: Ma qualité... généreuse.
8: Ton défaut?
12: Mon défaut, je suis, comme dit l'autre, boudeuse.
8: Boudeuse, d'accord, ok, très bien. Bon, bah, Daniel, on y va, on lance l'appel, hein, on vient de lancer la...
12: Et bon, je tiens à préciser une chose, que, bon, c'est pour ça que je préfère le dire d'avance, et justement, j'aimerais que tu me dises ce que tu en penses, justement.
8: De quoi?
12: Bon... C'est que
8: bon, attends, Daniel, ça a l'air très compliqué ton histoire. Il nous arrive un truc en direct live qu'on est obligé de faire tout de suite et je pensais que bon, il fallait passer l'annonce et qu'ensuite tu reviendrais sur l'antenne. Si tu veux qu'on rediscute un peu plus longtemps ensemble, reste avec moi, Daniel.
12: D'accord.
8: Je t'explique. Ce soir en direct, nous allons, il y a une soirée qui a lieu en ce moment dans Paris où sont réunies toute l'équipe au complète, l'équipe au complet de Fun Radio, les animateurs, les techniciens, la direction. Je l'ai dit tout à l'heure. Non, oui.
12: Merveilleux.
8: Enfin, je sais pas, les assistants, etc., etc. Daniel, il est possible que Maxou avec toute son équipe aille rejoindre toute cette folie du staff. Et pour ça, on a Evan qui est avec nous en direct de cette soirée. Salut Evan.
11: Ouais, salut Max, salut tout le monde.
8: Alors, tu peux nous dire, alors, c'est exclusivement une soirée réservée aux auditeurs de Fun, à l'équipe de Fun.
11: Alors effectivement, il y a toute l'équipe de Fun, ça c'est clair, on est en complet. Alors c'est là qu'on voit en plus la direction se lâcher lamentablement. Et on a effectivement tout le groupe en fait qui est là, toute la maison.
8: D'accord. Vous êtes combien là pour l'instant?
11: Alors actuellement on est 400 dans une structure qui contient 300, donc il fait chaud.
8: D'accord. Je voulais te poser une question, Evan. Excuse-moi, hein, Daniel, c'est très personnel. Evan,
11: oui.
8: Est-ce que tu peux t'éloigner du bruit un petit peu parce qu'on t'entend très mal?
11: Alors j'essaye, mais je me suis mis quasiment dans le coin le plus calme.
8: Ah
11: là,
8: d'accord, hein. Tu peux pas sortir. D'accord, là ça va un petit peu mieux. Est-ce qu'Evan,
11: oui.
8: Est-ce que tu connais, parce qu'il y a on travaille avec une entreprise pour la publicité qui s'appelle IP. Est-ce que tu connais un petit peu IP?
11: Ah bah bien évidemment.
8: Bon, d'accord.
11: La paye.
8: D'accord. Est-ce que tu vas là-bas de temps en temps?
11: De temps en temps.
8: Oui. À IP au bâtiment.
11: Ah oui, effectivement, surtout l'été. Hein.
8: D'accord. Est-ce que tu repères une charmante hôtesse blonde
11: qui se prénommerait avec un A par exemple au début?
8: Ah, je n'en sais rien du tout.
11: Ah. Parce qu'en fait, il y en a beaucoup. Hein.
8: Ah merde, celle qui fait l'après-midi, qui est blonde.
11: Ah oui. Alors qui est d'ailleurs été avec un animateur de Fun Radio.
8: Génial. C'est pas possible que ce que tu me racontes là. Je suis en train de. C'est peut-être pas la même parce que. Elle est là ce soir ou pas?
11: Ah bah, on l'a vu, je l'ai vu tout à l'heure, ouais.
8: Oh putain, tu me la mets au chaud?
11: Bah, je te la mets dans quel coin?
8: Non, mais sérieusement, tu lui dis que j'ai envie de la rencontrer, tu pourras me la présenter?
11: Ah bah, écoute, y a aucun problème, en plus, on a des petits coins avec, alors.
8: Non, commençons pas, non, c'est pas ça, c'est pas ce que je veux dire, parce que, non, après, il va y avoir, non, c'est pas ça, c'est parce que.
11: Non, tu peux parler, en fait.
8: Non, parce que là, non, mais c'est pas ça, c'est juste pour, parce que je voudrais lui parler, parce que je crois qu'on a des
13: amis. Boulot.
11: Ah, d'accord.
8: Non, parce que là il va y avoir embrouille là. T'es en train de me foutre le couteau sous la gorge là.
11: Mais non.
8: Non, si.
11: Tu dis ça parce que t'es en colère en fait.
8: Non, je te dis ça parce que tu la connais pas. Non, mais sérieusement, tu pourras me la présenter?
11: Bah évidemment, t'arrives à quelle heure?
8: Une heure du matin, 1h15.
11: Bon, 1h15, je pense que ce sera toujours là, il n'y a aucun problème.
8: Ah bah fais-la patienter, tu dis que je veux le. Tu te donnes, franchement, hein?
11: Ah oui.
8: Bon. Je crois qu'on est. On a des amis en commun, c'est pour ça.
11: Allô?
8: Ouais.
11: Max, ouais, c'est vrai que je t'entends très très mal parce qu'il y a énormément de bruit. Hein.
8: Est-ce que tu peux pas me la trouver dans la soirée là?
11: Là maintenant?
8: Ah ouais, génial.
11: Ça va être très très dur. Attends, je vais essayer de te la passer.
8: Oh putain, ça serait fabuleux.
11: Alors attends, je vais te dire ce que je fais en même temps. Je descends les escaliers là tranquillement.
8: D'accord.
11: Alors il risque d'y avoir beaucoup de bruit parce que là je descends dans la salle.
8: C'est pas grave.
11: J'ai mis la musique.
8: Bah tu sais ce qu'on va faire, Evan? Evan?
11: Oui.
8: On va refaire le point avec Fildar ou Manu Orantène et dès qu'ils me disent que tu l'as trouvé, ils me le disent, d'accord?
11: Ok, à tout de suite.
8: À tout de suite. D'accord?
13: T'inquiète.
8: Non mais c'est pour du boulot parce qu'en fin de compte je la connais, je voulais absolument savoir si c'était elle. Daniel.
13: C'est un vieux dossier.
8: Quoi?
13: C'est un vieux dossier qui traîne.
8: Ah ouais, c'est un vieux dossier qui traîne. Daniel.
12: Oui.
8: Revenons-en à nos moutons.
12: Bon voilà. Je te tenais à préciser un petit quelque chose. C'est que bon, je veux pas quelqu'un de 600 ou 700 kilomètres quand même. Hein.
8: Pardon?
12: Je veux pas que.
8: Oui, non, mais on a bien compris que tu veux quelqu'un, tu veux quelque chose de sérieux, t'as 37 ans, tu veux pas un amour à distance qui va durer 3 mois, tu veux essayer de créer quelque chose.
12: Je veux quelque chose de stable.
8: De stable pour la vie, peut-être même.
12: Ah, oui, et puis bon, quelqu'un entre 34, 43 ans, quoi, ou 44 même. Mais je veux pas quelqu'un de trop jeune non plus, quoi.
8: T'inquiète pas, y a aucun problème.
12: Et deuxième chose, c'est que bon, c'est pour ça que je voulais avoir ton avis. C'est que je veux pas que quand même, bon, parce que j'ai un léger handicap, si tu veux, c'est que bon, je suis malvoyante, et ce que je ne veux pas, je tiens à le préciser,
8: c'est bien,
12: je ne tiens pas que la personne qui
8: c'est Fildar qui a choisi ça, hein, pour les gens,
12: ça,
8: oui.
9: me prennent
8: oui.
9: Par pitié ou par... voilà.
8: Non, non, non, non, non. Daniel, ce que je vais te proposer, c'est
9: je veux
8: que...
9: quelque chose de sérieux, hein.
8: Bah écoute, il n'y a pas de problème, Daniel. Je mets ta fiche de côté et dès que nous avons quelqu'un sur le côté de Marmont, dans tous les cas, qui voudrait lui aussi, voilà. Qui a eu des déceptions amoureuses avec des filles, qui voudrait rencontrer quelqu'un et pour faire quelque chose de sérieux, eh bien, Daniel, nous te le repassons en direct, d'accord?
9: Ah, mais c'est vraiment gentil, Max, parce que vraiment, vous êtes énormément formidable. Hein. Et comme je disais à Phil Lard une fois, j'écoute Fun Radio depuis sa création. Oui.
8: Super. Ah, eh ben, oui. Tu ne quittes pas, Daniel, d'accord?
9: Je te remercie beaucoup.
8: À tout de suite. Hein. Puis comme les femmes d'une trentaine d'années, très pipelettes comme moi, vous hein, voyez, j'ai 30 ans, très, très pipelot, et elle, Daniela, 37 ans, très pipelette. Je rappelle quand même aux auditeurs et auditrices de Nice, niçois et niçoises, que ce soir, c'est votre ville qui est mise en avant. Prouvez-nous que Nice est une ville qui bouge, comme on le fait quasiment chaque soir, avec une ville différente de France. Ce soir, on le rappelle, c'est la ville de Nice. Nous avons rendez-vous à 23h30 pile avec Essia, le porte-parole de la ville de Nice, et l'endroit, s'il te plaît, Manu, nous avons rendez-vous.
14: Corsaléa.
8: Place
14: Corsaléa.
8: Corsaléa. Place Corsaléa. C'est un endroit stratégique de la ville de Nice. Rendez-vous dans tout juste 23 minutes avec Essia, le porte-parole. On n'a pas de nouvelles de Evan pour le moment. Ah, s'il essaie de nous rejoindre sur la ligne directe. Donc, apparemment, il y a de la news. Excusez-moi, les enfants, je suis en train de faire ma petite popote en direct live. Donc, on va sûrement récupérer Evan avec nous. Evan est là?
15: Non, faut que je le rappelle.
8: Ah d'accord, ok, très bien. Bah, c'est parti, on le rappelle. Pendant ce temps-là, tiens, je vais accueillir... on va prendre Mickaël avec moi. Hein. Mickaël, 17 ans, qui doit avoir un gros problème. Bonsoir, Mickaël. Pardon, Mickaël. Mickaël.
16: Ouais.
8: Je fais juste le point là avec Evan.
16: Ouais.
8: Hein, un animateur qui bosse le week-end et tout. Qui est dans une soirée Fun Radio et tout.
16: Ouais, hein,
8: fallait que je discute avec une demoiselle que je connaissais, etc., etc. Il va me dire si elle est là et tout. Juste pour faire connaissance.
16: D'accord.
8: Hein? Tu comprends, Mickey?
16: Pas de problème.
8: Evan?
16: Oui?
8: Toujours en direct?
16: Ah, toujours en direct, ambiance de folie.
8: Génial, ambiance de folie, ça se passe bien, il y a une bonne ambiance quand même?
16: Ah, vraiment, une musique, alors là, c'est carrément clair, et puis surtout, on est gâté, gavé.
8: D'accord, donc ça vaut le coup qu'on vienne après, à une heure?
16: Oui, parce que je t'ai mis en fait des petits tours de côté.
8: Ah, génial, t'as bien assuré.
16: Classe.
8: Alors, elle est là?
16: Eh ben écoute, j'ai trouvé, son prénom, c'est Peggy.
8: Oh non!
16: Ah, si!
8: D'accord.
16: Ah si donc en tout cas, elle est à côté de moi, elle te la passe. Hein.
8: D'accord, ok.
16: Normalement.
17: Hello, Max, ça va?
8: Bonsoir, Peggy.
17: Ça va?
8: Alors,
17: comment ça se passe ici? C'est génial.
8: Non, mais ça, je m'en fous que ça soit génial là-bas, je m'en branle. Non, je voulais...
17: ça, tu t'en branles?
8: Non, mais c'est toi qui m'intéresse, c'est pas l'ambiance qu'il y a là-bas.
17: Sérieux?
8: Non, mais...
17: Et moi, je t'attends, hein, viens ici, hein, sérieusement.
8: Mais non, mais attends, on fera le strass après, on fera les paillettes après. Qu'est-ce qu'il y a? Attendez!
17: Non, mais tu rates, franchement, il y a des petits fours, il y a tout ce qu'il faut.
8: Mais c'est pas les petits fours qui m'intéressent.
17: Mais qu'est-ce qui t'intéresse, Mike?
8: Non, mais parce qu'en fin de compte, je voudrais voir une. Attends, on voit bien Mickaël. Peggy.
17: Oui.
8: Tu travailles où? Tu fais quoi?
17: Je suis à l'entrée, en fait, c'est IP, je suis à l'accueil.
8: Mais tu es comment physiquement? Parce qu'il y en a plusieurs, je voulais savoir si c'est toi, est-ce qu'on s'est déjà vu?
17: C'est magnifique, c'est la belle blonde pulpeuse, sulfureuse que tu vois à chaque fois que tu la croises.
8: Non, c'est pas possible, parce que cette fille a trop de classe, elle parlerait pas comme toi.
17: Mais pourquoi?
8: Parce que cette fille que j'ai remarqué, je trouvais qu'elle avait beaucoup de classe et elle a pas du tout la même voix que toi, à mon avis, c'est pas la même standardiste que j'ai remarqué.
17: Mais tu te plantes, Max?
8: Bah merde.
17: Tu fais quoi comme plante?
8: Bah je suis déçu alors.
17: Pourquoi tu es déçu, Max? Attends, je suis toute déçue, moi, à mon tour.
8: Parce que, je sais pas, elle me semblait avoir de la classe et tout, elle avait l'air toute timide, toute réservée, là, c'est pas possible, c'est pas la même.
17: Mais attends, je suis en soirée, c'est pas la même chose. Hein.
8: Ah, bah, je suis déçu.
17: Qu'est-ce que. Le boulot
8: mais...
17: et la soirée, hein.
8: Ouais. Mais tu travailles à quel moment de la journée et à quelle heure?
17: Bah, tu me croises en direct vers l'après-midi.
8: Dans l'après-midi?
17: Ça
8: on s'est vu alors?
17: Oui, on s'est déjà vu.
8: Oh merde!
17: Mais attends, tu te souviens pas de moi, sérieusement, mais comment tu fais pour douter, quoi?
8: Bah, je me souviens de toi physiquement, mais alors je me souviens pas que ça pouvait être comme ça, après, verbalement.
17: Mais t'as vu, franchement, quand on t'attend, moi, il y a Evan qui m'a dit, il y a Max qui va passer, etc. Moi, j'attends avec impatience. Je sais pas, je suis dans l'ambiance de la soirée, et toi, tu me dis, c'est un canular, ça se passe pas comme ça.
8: Ah non, c'est pas un canular, c'est que je m'attendais pas à ce que ça soit comme, je sais pas. Tu peux m'en passer? Tout à l'heure, ceci dit.
17: Bien sûr, tout à l'heure, écoute, je t'attends.
8: J'espère que t'es la bonne personne, parce que, enfin, en tout cas, si c'est le cas, je te trouve très jolie.
17: Bah moi j'espère que tu me reconnais
8: ah oui.
17: Pas et que tu te trompes pas.
8: Ah bah ça, okay. Ça je vais te reconnaître tout de suite. Je vais te reconnaître tout de suite, ça je vais le savoir tout de suite.
17: Écoute, ça marche, je t'attends, je te repasse Evan.
8: D'accord, à tout à l'heure.
17: Ciao Max.
8: Bisous.
16: Max.
8: J'étais un peu dur.
16: Allô?
8: J'étais un peu dur.
16: Ouais, j'ai vu la des larmes qui coulent.
8: Non mais sérieusement, parce que par rapport au physique que j'avais vu et quand j'entends le comportement, je suis déçu.
16: Ouais, mais là, elle est dans l'ambiance de la soirée et tout. Tu verras, en vrai, c'est vraiment encore mieux. Hein.
8: Ah bon?
16: Ah ouais.
8: Mais elle est habillée classe ou pas? Parce que moi, j'avais souvenir qu'elle était classieuse, cette fille.
16: Écoute, j'ai pas vraiment envie de se mettre dans un état pas possible, mais bon, elle a un pantalon moulant noir. Mmh. En fait, tout est très serré, très près du corps, tu vois.
8: Ouais, bon, merde.
16: C'est ce que je veux dire.
8: Ouais, bah bon, c'est pas ce que je recherche.
16: Ah, tu préfères que ce soit ample?
8: Non, mais je m'attendais à un truc plus classieux, je sais pas. À mon avis, c'est pas la bonne. T'es sûr qu'il n'y en a pas d'autres?
16: Ah bah écoute, il y en a à peu près 200.
8: Non, mais de filles qui soient à l'accueil de IP dans la journée.
16: Non, je me suis rencardé tout de suite avec des filles justement qui travaillent chez IP directement. Elles m'ont dit, ouais, c'est bien elle qui fait l'après-midi.
8: Putain, bah merde alors.
16: Déçu?
8: Non, pas du tout, mais enfin bon, un peu surpris.
16: Ah, bah écoute, de toute façon, tu vas venir voir en vrai tout à l'heure.
8: Ah bah de toute façon, je vais avoir envie de discuter avec elle une bonne partie de la soirée, oui.
16: Ah, si ça va être là.
8: Si c'est elle, elle m'avait physiquement, ouais, j'avais bien aimé.
16: Ah bah tu vas voir.
8: Je la trouve très jolie, je la trouve très mignonne.
16: Moi aussi, hein.
8: Bon. Non, c'est parce que je la connais depuis longtemps et je voulais qu'on parle de travail ensemble.
16: Mais c'est ce que j'avais dit que vous aviez encore 2-3 choses à régler.
8: Bah voilà, exactement.
16: Bon.
8: À tout à l'heure, merci Evan.
16: À tout à l'heure, Mike.
8: Tiens, bonne bourre.
16: Tiens, merci toi aussi.
8: Bon, en tout cas, très cool, un bon esprit, Fun Radio ce soir met le feu quelque part dans la ville de Paris. Vous voyez comme quoi on est une équipe soudée puisque la direction de IP de Fun Radio organise des teufs de temps en temps où sont conviés bien de la haute direction. Un petit sous-fifre de Fun Radio à venir faire la fête comme ça pour se retrouver entre nous et c'est plutôt bon esprit. Alors Michael, par contre toi c'est beaucoup moins bon esprit, tu as 17 ans, t'as une copine à peu près du même âge, plus, moins?
14: Même âge.
8: D'accord, 18 ans. Et donc elle est enceinte.
14: Ouais.
8: Raconte-moi cette histoire, Mickey.
14: Gros problème. Effectivement, bah ouais, j'ai pas mis la capote, hein, j'étais pas en état, j'ai pas pensé, donc voilà.
8: Il y a la pilule du lendemain, il y a des choses comme ça, vous n'y avez pas pensé?
14: On n'y a pas pensé du tout, non.
8: Ouais, on n'a pas le réflexe. Vous le saviez qu'elle existait, cette pilule du lendemain?
14: Non,
8: donc forcément, on n'y pense pas, qu'on s'en connaît pas. Hein.
14: C'est la femme qui doit y savoir. Ça.
8: Pardon? Oui, mais enfin bon. Alors, comment ça se passe, là? Alors, qu'est-ce qui a fait, comment elle a appris qu'elle était enceinte?
14: Eh ben, elle m'a dit tout à l'heure, elle m'a dit, j'ai eu des vomissements, mal au ventre, commence à avoir un peu peur, bon, elle est partie... Parti se renseigner, quoi, puis après...
8: Comment ça, parti se renseigner?
14: Les médecins, gynécologues et...
8: Elle y est allée?
14: Ouais.
8: Sûr et certain, t'en es sûr de ça?
14: Elle est sûre de son coup, là, elle peut pas m'avoir menti.
8: Non, parce que ce qui peut arriver de temps en temps, c'est que... On se dit qu'on a fait la connerie de pas avoir mis un préservatif, qui peut être une double connerie, hein.
14: Ouais.
8: Je te rappelle qu'il n'y a pas que le fait de tomber enceinte qui peut apporter des problèmes.
14: Ouais.
8: Non, mais l'oublie pas, ça, c'est important, Michael.
14: Je suis conscient.
8: Ouais, bah, c'était pas le cas. Mais ce qui peut arriver, donc, Michael, ce que je voulais dire, c'est que on se met dans la tête que ça y est, j'ai pas mis la capote, donc je vais tomber enceinte. Et puis ça se travaille dans la tête, et ce qui fait qu'on se sent pas bien. Et puis forcément, on a tout ce qui est vomissement, etc. Donc des fois, c'est plus psychologique que physique. Maintenant, si tu me dis qu'elle est allée voir des médecins...
14: Ah si, ouais, elle a fait les tests qu'il fallait pour et...
8: Elle est enceinte.
14: Elle est enceinte, maintenant c'est un problème pour mes parents, parce que si je leur dis ça...
8: Ils sont au courant, mais tu sais que dans ces cas-là, vous pouvez éventuellement, tous les deux, sans que tes parents ne sachent que c'est le secret médical, c'est d'aller voir un médecin, et il en existe des médecins où tu peux consulter gratuitement, hein, parce que vous avez sûrement pas l'argent de pouvoir vous payer un médecin.
14: Non, mais pas tout à fait, non.
8: Mais il existe des médecins où que tu peux aller voir gratuitement, des psychologues ou des médecins avec ta copine. Il va falloir faire ça très rapidement, tu vas à ta mairie demain.
14: Mmh.
8: Et tu leur expliques ton problème, tu dis que voilà, tu viens avec ta copine, vous expliquez votre... Quoi, qu'est-ce qu'il y a?
15: Non, je disais, je sais pas si t'avais vu, il y a Tania,
8: ouais.
15: Je voulais réagir.
8: D'accord, Tania, mais qui va réagir, mais à 17 ans, ouais. Ah oui, d'accord, ok. Ouais. Bah attends, Tania a 17 ans, apparemment, a vécu le même problème, peut-être qu'elle pourra beaucoup mieux que tu renseigner que moi. Bonsoir, Tania.
18: Bonsoir.
8: Bon, ça va?
18: Ouais.
8: D'accord, alors devant ton micro, parce que toi, t'as un pauvre téléphone portable à carte, et on te capte super bien.
18: Ah, désolé.
8: D'accord, alors vas-y, Tania.
18: Ben moi je suis tombée enceinte.
8: Non, t'es devant ton micro là?
18: Oui, mais attends, je peux pas parler fort parce que si mes parents m'entendent.
8: D'accord, parce que c'est sourd là, on n'entend rien. On a l'impression que t'es sous ta couette et on n'entend rien.
18: Ah, presque. Ah,
8: c'est vrai, c'est ça? Alors fais un petit effort parce que franchement c'est très très sourd comme son.
18: Ok, je parle plus fort.
8: Voilà, non, c'est surtout donc... plus. Ouais, vas-y.
18: Alors bon, donc je suis tombée enceinte et. Que je panique, j'arrête pas de paniquer, je sais plus quoi faire, j'avais besoin d'en parler à quelqu'un et. J'ai entendu cet auditeur et franchement, j'ai...
8: Mais donne-lui plutôt des solutions parce que, excuse-moi, hein, c'est pas qu'on cherche à avoir les mêmes témoignages, etc. C'est qu'on veut des témoignages qui pourront aider Mickaël à trouver des solutions.
18: Il y a l'avortement, mais par contre, comme elle est mineure, ça va pas être facile, à part si elle a l'autorisation des parents.
8: Qu'est-ce que t'as fait, toi, personnellement, Tania?
18: Alors, j'ai pas encore avorté. Là, j'ai envie d'avorter, c'est sûr.
8: Ah, d'accord, je crois que c'est un problème que t'avais vécu. Ah, moi, ce que je veux, c'est des témoignages de gens qui ont vécu le problème et qui seraient capables de pouvoir me donner une solution pour Mickaël. Ah oui, non, je veux pas de témoignages nous disant que vous aussi, vous êtes dans le même problème, parce que là, on va en avoir des tonnes et des tonnes. Non, c'est pas pour faire du voyeurisme, avoir une brochette de gens qui ont les mêmes problèmes. Non, non. Non, je voulais des témoignages, moi, les enfants. Des témoignages pour qui ont vécu le même problème et qui en sont sortis.
18: Ouais, je comprends.
8: Alors, parce que là, je vois pas en quoi je vais pouvoir avancer, quoi.
18: Mais par contre, je me suis renseignée pour tout et tout.
8: Parle devant ton micro, Tania, je te jure, on n'entend rien. Vas-y, c'est horrible. C'est sourd, le son, vas-y.
18: Ah, ok, pardon. Donc, donc il faut l'autorisation des parents pour les mineurs.
8: Oui.
18: Sauf pour la France, ou alors il faut aller en Espagne.
8: Oui, d'accord, mais enfin bon, là c'est carrément n'importe quoi, oui. Non, mais ce qu'il faut faire dans ces cas-là, Tania, enfin bon, pour Mickaël, hein, parce que pour être un peu plus clair, Mickaël, comme apparemment tu es mineur, et elle aussi, comme disait Tania, il faut l'accord des parents.
14: Ouais.
8: Mais avant cela, pour demander l'accord des parents, ce qu'il faut, c'est aller voir un médecin, comme je te le disais tout à l'heure. Il y en a certains qui sont là pour ça et gratuitement, qui eux vont prendre en charge le dossier, qui vont parler avec toi, qui vont parler avec ta copine, de demander d'être bien sûr et certain que vous ne voulez pas le garder, qui vont probablement vous demander qui vont vous demander les raisons.
14: Ouais, mais c'est de la responsabilité quand même.
8: Non, mais d'accord, mais ça vous en discuterez avec eux, quoi. Et une fois que ils auront le maximum de renseignements, je pense que ça se passe comme ça, ils contacteront vos parents parce qu'ils sont obligés, puisque vous êtes mineur, si vous prenez la décision de ne pas le garder, et c'est eux qui expliqueront à vos parents ce qui vous est arrivé et ce que vous avez l'intention de faire. C'est-à-dire que plutôt que de te retrouver face à tes parents à leur expliquer le problème, ce sont des adultes, des gens professionnels de la médecine qui vont s'occuper de ce dossier.
14: Et je voulais savoir si Tania, elle, pour l'avortement, elle hésite, non, ou
18: Non, j'hésite pas, mais par contre, je peux pas en parler à mes parents, donc c'est pour ça que je suis bloquée. Donc.
8: Mais enfin, Mickaël, c'est pas parce que Tania va te répondre que machin, c'est pas, faut pas dire, je vais faire comme elle. Là, c'est un problème très personnel.
14: Ah ouais.
8: Tu vois, si tu commences à demander aux gens qui ont le même âge que toi, oui, mais toi, est-ce que t'as l'intention d'avorter? Ah ouais. Ah ouais, moi, je vais faire comme toi, alors. Non, mais Mickaël, cet enfant, est-ce que tu veux le garder ou pas?
14: Je sais pas encore.
8: Non, tu sais pas encore. Ah bon? Et elle, qu'est-ce
14: ça
8: qu'elle veut?
14: Ça m'étonnerait, parce que côté financier, c'est pas ça. Un gamin, c'est quand même pas mal.
8: Bon, elle
14: dira sûrement pareil, en fait.
8: Ouais. On va pas rester 10 ans sur le sujet, parce que c'est un sujet sur lequel il faut rester des heures et des heures, parce qu'en 2 minutes, demander, je sais pas, je vais voir et tout. Enfin, c'est pas. Non, mais sérieusement, c'est pas un joujou. Il y a des responsabilités énormes si vous le gardez, et il y a des responsabilités mentales énormes quant à avorter. Donc il faut voir aussi avec elle, parce que la première visée qui vit le plus difficilement, c'est ta copine, quoi.
14: Parce
8: qu'elle, elle le tient, elle l'a en elle, tu vois.
14: Ouais.
8: Donc c'est quelque chose de très compliqué. Je sais pas, Tania, si c'est ça. Ça fait combien de temps que tu as cet enfant?
18: Un mois.
8: Donc non, c'est Mickaël, tu t'appelles pas Tania. jusqu'à preuve du contraire. Et Tania, c'est... tu le vis comment aujourd'hui?
18: Je le vis mal.
8: Oui, je t'entends, Mickaël, t'es lourd. Arrête de parler avec tes copains derrière.
14: Comment ça?
8: Ouais, bon, allez, dégage-moi, Mickaël. Ce soir, j'ai pas envie de me prendre la tête avec des tocards. Tu le reprends en antenne, je le reprends en antenne pour discuter, parce que je discuterai avec lui en antenne, parce que là, il est avec ses copains derrière. Je vous explique quand même aux auditeurs que putain, il le lâche, c'est que tout à l'heure, on l'a eu en antenne, il avait au moins 10 copains derrière lui, et que ça arrête pas de chahuter, on se demande même si c'est pas des conneries. Voilà. Okay. C'est pour ça que je me suis permis d'aller être un petit peu plus violemment, parce que pendant qu'on était à l'antenne en direct, il était hors antenne avec des copains, et ça chahutait pas mal avant qu'on le mette sur l'antenne. Hein. C'est pour ça, avant qu'il y ait un mec qui se permette de m'écrire une lettre en me disant, oui Max, je trouve ça scandaleux, vous avez eu un mec hier soir, un petit jeune qui était complètement perdu, qui attendait un gamin, machin, nanana, je tiens à vous dire qu'on a senti le coup, on sait pas si c'est pareil. Tu me gères ça, tu me le mets hors antenne, on discutera avec lui hors antenne. Donc Tania, cet enfant que t'as en toi depuis un mois, toi tu comptes avorter, tu sais que tu sais pas, tu m'as dit.
18: J'ai envie d'avorter, mais je sais pas comment faire, c'est pour ça.
8: C'est-à-dire comment faire?
18: Alors, déjà, il faudrait que j'aille en Espagne parce que je peux pas en parler à mes parents.
8: Ah, tu veux pas en parler à tes parents?
18: Et on avait déjà parlé auparavant, ils m'avaient dit qu'ils me foutraient dehors, quoi.
8: Carrément.
18: Ils veulent pas en entendre parler, ouais.
8: De quoi? Ils veulent pas t'entendre parler de quoi? Si un jour t'avais un enfant?
18: D'être enceinte, mais ouais.
8: Ah bon, même si demain t'as 25 ans, ils veulent pas?
18: Ah si, à 25 ans,
8: d'accord.
18: Pas à 17 ans, quoi.
8: D'accord. Et tu trouves pas ça un peu... Enfin, je sais pas. Bon, ça, après, c'est un truc personnel. Moi, ça me révolte d'entendre des enfants qui n'osent pas parler de leurs problèmes à leurs parents de peur d'être à la rue. C'est quand même hallucinant qu'on fasse des gosses et qu'ensuite, on ne puisse pas essayer de les aider dans leurs problèmes, même s'ils sont extrêmement sérieux, ce qui est le cas aujourd'hui. Moi, je trouve ça... Enfin, franchement, pas contre tes parents, mais ça m'afflige.
18: Mmh, ouais.
8: Franchement. Bon, bref. Donc, comment t'as eu ces renseignements?
18: Je suis allée à l'infirmière de mon lycée... Je suis allée voir une conseillère au planning familial.
8: Qu'est-ce qu'ils te conseillent, ces gens-là?
18: Ils sont vraiment lourds, quoi. Honnêtement, ils sont lourds. Ils m'ont conseillé d'en parler à mes parents. J'ai dû me faire passer pour une amie qui était enceinte. Enfin, j'ai dû inventer des histoires parce que c'est pas possible de leur parler. Ils ont rien. Ils m'ont pas. Ils ont. Je sais pas. C'était vraiment. Je dois pas te dire. C'est.
8: Ouais.
18: Enfin, bon, voilà, quoi.
8: D'accord. Ok. Donc.
18: Je suis désolée. Je suis émue. J'arrive pas.
8: Ah non, mais y a aucun problème. T'inquiète pas. Y a nos malaises. D'accord. Donc le père, il est où?
18: Mon père, bon, je sors toujours avec ce mec, il a 21 ans, mais bon, il peut pas le garder parce qu'il y a des problèmes de religion vis-à-vis de lui et de moi. Ses parents veulent pas que je sorte avec lui.
8: Ah oui. D'accord.
18: Donc il le veut pas.
8: Non, mais c'était déjà de savoir, au moins, si t'avais un soutien moral.
18: Oh non, ça je l'ai.
8: Il est là, d'accord,
18: ah,
8: ok.
18: Oui.
8: Donc c'est à deux, c'est tous les deux que.
18: Ah oui.
8: Bon.
18: Oui.
8: Mais étant donné que toi, tu me disais tout à l'heure que t'étais mineur. T'es obligé de demander l'autorisation à tes parents pour l'avortement, voilà. Sauf si tu pars à l'étranger, c'est ça?
18: Voilà, ouais.
8: Alors comment tu comptes opérer, là?
18: Eh ben, il va m'amener en Espagne.
8: Pendant le temps d'un week-end?
18: Voilà, ouais.
8: Sans rien dire à vos parents?
18: Ouais. Sans plus certain.
8: D'accord, vous êtes sûr et certain, vous revenez pas sur votre décision?
18: Ah non, de toute façon, j'ai pas envie de le garder.
8: D'accord.
18: Je peux pas le garder.
8: Bon, bah écoute, Tania, qu'est-ce que tu veux qu'on rajoute de plus sur ce que tu viens de dire? Rien, non, mais sérieusement, il n'y a rien d'autre à rajouter, je veux dire.
18: Ouais.
8: Sur ce genre
18: ouais.
8: de témoignage, je peux pas poser plus de questions ou aller te dire qu'il faut le garder ou pas le garder. C'est ton choix, il faut le respecter. Voilà, j'ai rien d'autre à dire là-dessus que ce que je viens d'entendre. Hein.
18: Ça m'a fait plaisir de parler à quelqu'un, honnêtement.
8: Oh, mais il n'y a aucun problème, ma chérie. C'est vrai que t'en avais besoin. C'est vrai que des fois, ça fait. C'est vrai que.
18: Ah oui.
8: Hein, quand on a une boule, un truc, c'est énorme. Hein.
18: Ah, c'est vrai, je t'adore, Max.
8: C'est pour ça que moi, un de ces quatre, je vais prendre une, pas une soirée parce que ce serait plus, mais une bonne semaine pendant 3 heures où je parlerai que de mes problèmes.
18: Ah ouais.
8: Hein, depuis le temps que je les accumule depuis 7 ans, un de ces quatre, je vais prendre une semaine à moi complet et puis je vais vous parler à vous.
18: Et ouais.
8: Hein, je prendrai une brochette de 6 personnes sur l'antenne et puis hop, je parlerai de mes petits problèmes.
18: Ouais.
8: Ça vous fait marrer, vous. Hein.
19: Ouais.
8: Ah, pourquoi? Qu'est-ce qui te fait marrer?
19: Non, ça me fait marrer.
8: Ça me fait marrer.
19: Ouais, pas de problème. Quoi.
8: Voilà. Bon, bah Tania, en tous les cas, si ça t'a fait plaisir, si ça t'a fait du bien,
18: ouais.
8: Mais que dire de plus que rien. Non, mais il y a rien d'autre à rajouter. C'est difficile, c'est délicat après de rajouter quelque chose après ce qui vient d'être dit, quoi. Ça me fait plaisir que tu te retournes vers moi une fois de plus, enfin pour certaines personnes pour venir parler et puis voilà, quoi. Je sais pas.
18: Okay.
8: Voilà, t'es sans peut-être donner l'endroit où tu trouves que tu veux peut-être rester discrète, mais t'es sur Paris banlieue ou la province?
18: La province.
8: D'accord.
18: À Montpellier,
8: d'accord. Bah c'est une jolie ville quand même, Montpellier. Tu sais que j'aime bien Montpellier.
18: Ouais.
8: Hein, tu sais que ça me tient particulièrement à cœur cette ville.
18: Ouais.
8: Voilà, hein, super. Hein. Bon, je t'embrasse très fort, ma chérie.
18: Ok, moi aussi.
8: Bisous et bon courage surtout.
18: Merci. Ouais.
8: D'accord, bisous. Caro, 21 ans de Neuilly-sur-Seine. Alors, ma petite Caro, et ensuite Jean-Pierre Sauzer pour un show, puisqu'il va nous faire interpréter des morceaux inédits. Qu'est-ce qu'il y a? Ah, puis on ira à Nice, hein, entre Jean-Pierre Sauzer et Caro. Caro, on t'écoute.
20: Bonsoir. Bah, moi, j'ai apparemment des problèmes avec les mecs.
8: Mmh.
20: Et récemment, je me suis fait larguer par mon mec.
8: Salaud.
20: La raison, c'était qu'il était bien en célibat. Et je ne comprends pas pourquoi, puisqu'il m'a dit au début qu'il était bien avec moi, qu'il n'avait pas ressenti ça depuis hyper longtemps, patati patata, bon, beau parleur en général.
8: Ouais.
20: Et tout d'un coup, du jour au lendemain, il ne me l'a même pas dit en face, il me l'a dit au téléphone.
8: Oh non, alors ça, il faut arrêter les mecs.
20: Et c'est une de mes amies en plus qu'on a en commun, qui me l'a dit d'abord, donc j'étais au courant avant qu'il me le dise.
8: Ah ouais, non, là, il faut arrêter les mecs.
20: Et elle l'a poussé à ce qu'il m'appelle et qu'il s'explique patati patata. Et une chose qui m'a vraiment, vraiment énervée, c'est qu'il n'ait pas eu les couilles de me le dire en face.
8: Il t'a dit par téléphone.
20: Et alors qu'il a dit oui, je suis franc sur plein de trucs, je peux te dire plein de trucs en face, et ce qu'il a fait. Mais ça, par contre, impossible.
8: C'était quoi les raisons en réalité?
20: Mais en fait, c'est qu'il voulait juste être célibataire, qu'il voulait pas un truc stable, et j'ai pas demandé d'avoir un truc stable que ça dure toute la vie, quoi.
8: Faut que tu donnes à manger à ton chat.
20: Oui, je sais. Mon chat, il est chiant,
8: là. Il faut que... Oui, non, mais là, ce qui s'est passé, tout simplement, c'est que... Enfin, bon, je pense, hein, c'est que... il a cru quelque chose avec toi que finalement, il a pas réussi à...
20: Mais oui, mais qu'il dise pas...
8: Ah, mais il a peut-être...
1: pensé réellement, Caro, au départ, qu'il ressentait, il a peut-être ressenti des choses très fortes pour toi, et puis finalement, au fur et à mesure des jours, eh ben, il s'est aperçu que c'était pas envisageable, quoi. Ça peut arriver. Ça veut pas dire que c'est de la trahison ou qu'il t'a menti et qu'au début t'as fait croire des choses. Ça peut arriver. Moi, personnellement, ça m'est arrivé, il y a pas très longtemps, où j'ai vécu quelque chose qui, vraiment, j'avais envie d'être avec cette personne, j'étais bien, et à un moment donné, le contexte a changé, et tout a basculé, quoi, dans ma tête.
20: Ouais.
1: Et quand je lui ai donné des raisons, je lui ai dit, tu dois être assez étonné du comportement que j'ai aujourd'hui par rapport au discours que je te tenais avant.
20: Ouais.
1: Et pourtant, à l'époque, quand je te le disais, je pensais sincèrement, et d'un coup, ça peut changer. Alors, comment, pourquoi c'est comme ça? Des fois, on peut changer en l'espace de moins qu'un jour, trois semaines, mais pas violemment, pas méchamment, pas contre cette personne, mais ça s'est un peu dans ma tête dégradé, quoi.
20: Mais oui, mais dans ce cas-là, je comprends pas pourquoi il y a un changement du jour au lendemain comme ça. Il aurait pu m'expliquer avant, me dire bon, il aurait dû arrêter avant que de me le dire, de me faire languir pendant 4 jours sans nouvelles ni rien.
1: Ouais, bah parce que peut-être que justement cette situation, il en était mal à l'aise et il savait pas comment te l'aborder. Voilà, c'est comme ça. Peut-être c'est pas forcément de la lâcheté, quoi. C'est qu'ils se sont,
20: non, il me l'a dit de toute manière. J'ai dit qu'il était là, il m'a dit oui, je sais.
1: Voilà. Bah ouais, mais c'est parce qu'ils se sont cons par rapport à une situation comme ça. Parce qu'il, si il est suffisamment intelligent, il se souvient tout à fait de ce qu'il a pu te dire, les propos qu'il a pu tenir avec toi. Alors, après, c'est de savoir si au moment donné où tu le disais, il le pensait sincèrement. Mais si c'était le cas, imagine, c'est encore pire quand on pense vraiment ce qu'on dit, que quelques semaines après, on commence à s'apercevoir qu'on est complètement sur une fausse route et qu'on se met forcément à penser le contraire.
20: Mmh.
1: On se dit forcément, le mec, il se fout de la gueule. On peut pas, en l'espace de trois semaines, dire un truc et changer. Mais ça peut arriver. Moi, ça m'est arrivé. Personnellement, je l'ai vécu. Pas en 15 jours, 3 semaines. Mais bon, puis c'était particulier. C'est que moi, j'ai connu pendant une période de vacances. Après, j'étais dans la vie active et je me suis aperçu que ça pouvait pas coller. Ouais. C'était différent. J'ai connu ça dans un mauvais contexte, quoi.
20: Oui, mais moi, je lui ai demandé par curiosité.
1: Mais quand même.
20: Quand est-ce qu'il a su ça? Enfin, quand est-ce que ça lui est venu en tête? Et il m'a dit la semaine dernière. Donc, en effet, la semaine dernière, je lui ai fait oui, mais quand exactement? Parce que c'est vrai qu'on s'est pris la tête à un moment donné. Enfin, après un dîner, on s'est pris la tête. Et monsieur a été désagréable, patati patata. Et moi, j'ai cru que c'était de ma faute. Et il m'a dit ouais, non, c'est pas ta faute. C'est que c'est moi, c'est le boulot et compagnie.
1: Ouais.
20: Et même mon ami m'a dit mais non, c'est pas ta faute. Il me l'a redit sans cesse que c'était pas ta faute. Mais au fond de moi, j'avais vraiment l'impression que c'est moi la cause, quoi. Et tout ce qu'il a pu me sortir, c'était non, j'ai envie de revenir en célibataire.
1: Et suite à ce dîner, tu sens, enfin, ça s'est dégradé.
20: Bah, je suis partie, en fait, on s'est un peu engueulé, il m'a pris la tête et je suis partie sur un coup de tête. Et depuis, après, j'ai pas eu de nouvelles, j'ai laissé les messages sur son portable, il m'a pas rappelé, et c'est mon ami qui l'a vu le week-end, qui est donc lui, il en a parlé. Et j'ai revu mon ami donc lundi en cours, et bon, je savais qu'il y avait quelque chose qui allait pas. Je sentais.
1: Mmh.
20: Et bien sûr, elle l'a poussé à ce qu'il m'appelle, à ce qu'il règle les histoires, mais moi, ce que j'aurais voulu de sa part, c'est d'être honnête, c'est de m'appeler, de dire écoute Caro, il faut qu'on parle, et puis qu'il me le dise en face. Et tout ce que j'aurais voulu demander, ça m'aurait fait moins mal que de me le dire au téléphone, voilà quoi.
1: Mmh. Ouais, non mais c'est sûr, mais c'est ton droit exactement, non mais tout à fait. En même temps, il y a un truc là, pardon, c'est beaucoup plus personnel, mais enfin moi je te connais un tout petit peu, on s'est vu deux trois fois. C'est vrai que t'as un caractère, t'as pas l'air d'être facile, quoi. Hein. Sérieusement, non mais soyons sincères.
20: C'est pas le seul à m'avoir dit ça. Manu aussi m'a dit la même chose. Ouais. Je suis là aussi.
1: Bah en tout cas c'est le sentiment que tu donnes. Ça veut pas, c'est pas du tout négatif ce que je suis en train de te dire. Hein. Moi je dis pas que ça me repousse,
20: ouais.
1: Mais je sens que t'es quelqu'un de caractère, ce qui est plutôt positif. C'est-à-dire que peut-être que tu sais ce que tu veux dans la vie.
20: Ouais.
1: Mais tu vois aujourd'hui d'avoir un comportement que t'as eu à ce dîner, même si t'avais tes raisons de partir un coup de tête machin.
20: Ah non mais c'est pas ça. C'est que j'ai carrément accepté. J'ai même essayé de le calmer pendant le dîner. J'ai dit parce qu'il commençait à se prendre la tête avec tout le monde alors que bon personne lui a rien fait et moi j'ai essayé de calmer le jeu mais il en a fait qu'à sa tête et moi ça au bout d'un moment ça m'a vraiment énervé.
1: Ah d'accord, excuse-moi alors. Mais en temps normal, en dehors de ce problème là, donc mais est-ce que tu te reconnais dans ce que je dis ou pas?
20: Un peu, mais bon. C'est normal, c'est dû au passé, j'ai
1: oui, mais tu sais, le passé,
20: c'est normal.
1: Ouais, mais bon, à un moment donné, il faut donner un peu du lest, comme on dit, et plus tu avances dans tes expériences amoureuses, si tu continues à avoir ce même comportement, c'est pas la première fois qu'on parle de tes déceptions amoureuses, tu vas finir par les accumuler, les entasser les unes aux autres, et véritablement détester les hommes ou te méfier tellement, alors que je dis que l'erreur peut venir forcément des garçons, mais de toi, dans le sens où tu fais pas un petit peu d'effort, si t'es conscient du caractère que tu as, et que par moment tu pètes un peu un plomb à un moment donné où tu ne devrais pas et que tu en es consciente, à toi de prendre sur toi.
20: Non, mais là, le pire, c'est que j'étais tout à fait moi.
1: Non, mais on parle de. Non, mais là, on parlait de cette situation-là, d'accord, ouais. Ce dîner en temps normal, ouais. Mais en règle générale, dans la vie, toi, ouais. Personnellement, il faut faire des concessions sur ton caractère, il faut qu'à un moment donné tu fasses des efforts. Si tu as réussi à localiser où tu avais tes défauts et des moments où tu il y avait des côtés négatifs, il faut essayer, quand tu le sens que là tu es en train d'avoir un comportement que tu devrais pas avoir, tu sais que ça va t'amener des emmerdes ou des engueulades ou des problèmes après dans ton couple, il faut réussir à les, tu vois, à les surpasser ou à les canaliser, quoi.
20: C'est ce que je fais d'habitude.
1: Ouais, c'est ce que tu me disais la dernière fois, je crois. Ouais, effectivement, que tu essayais de faire de plus en plus attention.
20: Ouais, non, mais c'est clair, pas vis-à-vis des couples, même quand je rencontre des personnes comme ça, je sais très bien que, je les préviens en plus au premier abord, je leur dis, excusez-moi, mais bon, c'est vrai qu'au premier abord, je suis froide et je suis susceptible, c'est normal. Mais au fur et à mesure, c'est parce que j'ai perdu ma confiance.
1: Là, on parle des gens que tu vas rencontrer, mais après, quand tu rentres dans le couple, genre vraiment le privé-privé, aussi, ce qui tu tombes peut-être sur des mauvais garçons qui sont pas capables de pouvoir gérer ça aussi, quoi.
20: Ouais,
1: le problème, il est là.
20: C'est peut-être parce qu'ils sont pas à ma hauteur, je sais pas.
1: Oui, ou à maturité suffisante, ou à la hauteur, je sais pas, ou il faut prendre le dessus, c'est même si t'es forte de caractère. Moi, je vois, je suis avec des personnes fortes de caractère, et pourtant, tu vois, qui veulent, nanana, qui sont râleuses, etc. Mais à un moment donné, faut canaliser la chose, quoi. Plutôt que de rentrer dans le jeu et de se mettre à s'énerver en disant, écoute, tu me fais chier maintenant, t'as vu on dirait une gamine, nanana, hop, tu calmes le truc, t'écoutes, et puis tu fais, c'est bon, t'as fini, nanana, tu canalises un peu, faut tomber sur des personnes, faut réussir à tomber sur des personnes qui vont réussir à peut-être à ta place canaliser ses problèmes et devancer le moment où tu vas peut-être péter un plomb, où tu vas avoir un comportement un peu emmerdante. Mais ça, faut tomber sur les mecs pour. Non, mais faut tomber sur les bons mecs, quoi. Faut tomber, mais ça, c'est pas simple, hein. Puis, c'est à force
20: Mais quand il y a le feeling, tu peux rien faire, quoi.
1: Quand il y a le feeling.
20: Ouais.
1: C'est-à-dire.
20: Bah, entre nous, enfin, je repars sur le sujet. Enfin, il y avait un feeling, c'est clair, depuis le départ. Et je sais pas, c'est parti en couille, quoi.
1: Combien de temps t'es resté avec lui, là?
20: 2 semaines.
1: Bravo. C'est des records pour toi, presque, Caro.
20: Non.
1: Non?
20: Non, non.
1: C'est combien le maximum?
20: 1 an et demi.
1: Ah, quand même, c'est vrai, oui.
20: Ouais.
1: Mais ça fait quand même pas mal de temps que tu me racontes tes petites histoires où ça dure 15 jours, 3 semaines, 1 mois.
20: Ça m'est arrivé que 2 fois, t'exagères un peu.
1: La dernière, avant, là, non, c'est pas vers Noël ou un truc comme ça, après le nouvel an.
20: T'exagères. C'était ta faute aussi. Hein.
1: Ah bon, pourquoi?
20: Parce que t'as cru que je cherchais un mec alors que pas du tout.
1: Quoi?
20: La dernière fois.
1: Ouais.
20: Ouais.
1: Je comprends pas, là.
20: La dernière fois avant le nouvel an.
1: Ouais, mais tu m'as bien dit que t'avais une histoire avec un mec et tout, c'est pas ça ou c'était...
20: Oui, mais c'est grâce à vous, enfin à toi et à l'équipe que j'ai rencontré.
1: Ah oui, d'accord, ok, mais enfin ça s'était pas très très bien terminé non plus.
20: Non.
1: Attends, on en avait même parlé sur l'antenne, il me semble.
20: Oui.
1: Ah bah tu vois, donc... Bah ouais, donc voilà, c'est pour ça que je retiens de toi ces 2 histoires maintenant. Moi, je me dis peut-être que le problème vient un petit peu de toi. C'est sûr qu'il y a un problème vis-à-vis des garçons, il y a un problème de lâcheté et que je veux bien croire que souvent on dit des choses et puis finalement,
20: ça se vérifie pas. Pour une fois, là, la dernière histoire, ça venait pas de moi.
1: D'accord.
20: Parce que là, j'ai mis les freins sur mon caractère, c'est vrai que j'étais très naturelle. Et j'ai pas du tout été agressive ni.
1: C'est ça qui est dommage, c'est que tu dis pour une fois j'ai voulu être très naturel, donc apparemment t'avais l'air d'être posé, tu reconnais que ton caractère était plutôt sympathique.
20: Ouais.
1: Alors pourquoi enfin c'est dommage, quoi. Essaye de rester toujours comme t'es là aujourd'hui, enfin comme t'as été avec ce mec là.
20: Ouais.
1: Surtout avec le prochain, même si t'as encore été une fois de plus déçu.
20: Je crois pas qu'il y en aura de prochain de cette manière.
1: Pourquoi?
20: Parce que là, j'en ai marre.
1: T'en as marre?
20: Non, parce que j'ai dans la tête, c'est en fait qu'à mon âge, il faudrait être un peu posé, d'être stable.
1: Déjà?
20: Et ouais, moi j'ai dans la tête de trouver pas le prince charmant, mais entre guillemets, quoi.
1: Ah oui.
20: Et moi maintenant, je me prends plus la tête, quoi.
1: D'accord.
20: Mais bon.
1: 21, c'est ça?
20: Oui.
1: T'auras 22 quand?
20: En août.
1: Oui.
20: Ouais.
1: Bah ouais, non, mais bien sûr, ouais, d'accord.
20: Mais bon,
1: j'ai pas quoi te dire, moi, là-dessus. J'ai l'air con, hein. Non, mais c'est marrant. Non, mais je sais pas quoi rajouter, quoi.
20: Non, mais y a rien à rajouter, je crois.
1: Parce que bon, des filles à cet âge-là, elles sont toutes différentes.
20: Ouais, c'est sûr.
1: Ouais. J'en connais un rayon.
20: Ouais, bah c'est sûr, là.
1: Ah ouais, là, j'en connais un grand rayon.
20: C'est clair.
1: Ouais. Bon, donc, célibataire, tranquille, peinarde. Peux-tu plus te faire emmerder? Trop déçu.
20: Ouais.
1: Bah, qu'est-ce que tu veux?
20: Ouais, mais bon.
1: Que rajouter à ça?
20: Rien du tout.
1: Bon, bah, tiens, reste avec moi deux secondes.
20: D'accord.
1: Tous les soirs, on va dans une ville de France. Ce soir, c'est la ville de Nice. On avait déjà testé hier, mais il y a eu un petit problème, un contretemps avec, je sais pas quoi, un problème de sécurité ou que sais-je encore. Donc, on a décidé de remettre une deuxième chance à la ville de Nice. Le porte-parole, c'est Essia, qui doit se trouver en ce moment en direct sur la place, sur une place de Nice. Bonsoir, Essia. Bonsoir. Bon, il y a du people ou pas?
3: Ouais, il y a beaucoup de monde, mais bon, faudrait qu'on donne un rendez-vous plus précis devant le Battleur, le meilleur pub de Corcorsalea.
1: Ah ouais, mais bon, là, il faut qu'on le fasse, là, ma chérie.
3: Juste 5 minutes, je veux juste essayer de mater un peu la foule.
1: Combien? Alors, donc... Ah mais là franchement, Nice, on va finir par croire que t'es en train de nous baratiner, que vous étiez 15 la dernière fois, et que ce soir vous êtes encore combien là?
3: Ouais bon, alors attends, là c'est bon là.
1: Non, l'autre il dit, dis-lui que c'est bon, dis-lui on va le faire, d'accord, c'est la ville de Nice, tu vois, on va lui faut prouver que ça bouge. Qu'est-ce qu'il faut pas faire? J'entends tout, hein, j'ai beau être défoncé des oreilles, j'entends encore tout ce qui se passe autour de moi. Hein. Et si vous êtes à peu près combien?
3: Alors on est à peu près trentaine.
1: D'accord, ok. Redonne l'endroit, le temps qu'on commence à se mettre à gueuler, c'est où exactement sur la place?
3: Alors dans le Corsalea, devant le Battleur.
1: Devant le Battleur, ok.
3: Tous les
1: auditeurs, auditrices de Nice devant le Battleur, maintenant Essia, le moment est venu. Est-ce qu'on peut faire un petit récapitulatif? Enfin, vous me donnez les villes après, je vais les donner après. Essia, on va faire un premier essai, tout le monde nous entend derrière j'imagine, donc tout le monde est prêt à gueuler quand je fais le compte à rebours.
3: Alors attends une minute.
1: D'accord.
3: Oui, pour remettre la radio, quoi. Vous n'avez pas la radio?
1: Pour l'instant, en 11e position, c'est la ville de Dunkerque, 10e Bordeaux, 9e Rennes, Brest, Tours, Lille, 5e Montpellier, 4e Marseille, 3e la ville de Toulouse, 2e la ville de Poitiers, et en première position, ce qui peut paraître étonnant et pourtant ça a cartonné, c'est la ville de Nantes, qui est la ville qui bouge le plus en France, en tous les cas, sur Fun Radio en direct. Essia, est-ce que la ville de Nice peut bouger? Alors, attention, compte à rebours. 1, 2, 3, allez-y. Essia.
3: Oui.
1: Tu sais compter sur tes doigts parce que là, s'ils sont 30, c'est que tu louches. Ah, là, c'est obligatoire.
3: Attends,
1: parce que...
3: ils sont un peu plus loin.
1: Ouais, c'est ça, ouais. Donc Essia est en train de nous faire croire qu'ils étaient 30, mais c'est une fille qui doit avoir, à mon avis, un œil qui joue au billard et l'autre qui compte les points. Parce que c'est pas possible. Si là ils sont 30, moi je dis à peine 10. Attention, la ville de Nice, deuxième essai. 1, 2, 3, allez-y, faites du bruit! Ah oui! Ça peut pas être pire que Dunkerque, si c'était 5. Bon, on va baisser un peu la radio derrière, s'il vous plaît, merci. Donc, nous étions en direct sur une place de la ville de Nice avec comme porte-parole Essia. Maintenant, nous allons délibérer avec Filda et Manu en combienième position nous allons pouvoir les mettre. Donc on va réfléchir, on rappelle que pour l'instant on a 11 villes, que 11e c'est la ville de Dunkerque, et 10e la ville de Bordeaux, 9e Rennes, etc. etc. On délibère pendant 2 secondes en combien je suis d'accord. D'accord. Ok.
21: D'accord.
1: Ok. C'est chaud hein, quand même là.
21: D'accord.
1: Non, même on le met là.
21: Ouais, entre les deux.
1: Ouais,
21: c'est
1: ouais. Donc,
21: ça doit ah oui, donc un de plus.
1: Tac. Ouais, d'accord, ouais, ok. C'est ça. Bon, Essia.
3: Oui.
1: Vous voulez entendre en direct votre classement?
3: Ouais.
1: Sûr?
21: Ah, ils gueulent déjà.
1: Crie avant. Ils sont contents. Ils vont moins rire dans un instant, c'est moi qui te le dis, Caro. Alors attention, la ville de Nice, on vous classe en ce moment, sachant qu'il y a 11 villes pour l'instant qui ont été sélectionnées et que la dernière c'est la ville de Dunkerque. Dunkerque passe en 12e position et Nice passe en 11e position.
21: Bravo. Ils sont tous.
22: C'est génial, on est dans les 10 premiers presque.
1: Ouais, génial, on est éliminés.
23: Ouais, Max.
1: Ouais. Hello, Max. Ouais.
23: Ouais, c'est moi, c'est Philippe, c'est moi qui t'ai parlé hier soir.
1: Ouais.
23: Ouais, mais attends, faut dire aussi, il y a le bac blanc et tout, il y a la moitié des gars, ils sont pas là, quoi.
1: Je m'en branle, le bac blanc, je veux pas le savoir, ouais, d'accord. Il y a pas de bac blanc chez Max, il y a pas de bac blanc. Tu me dégages ça, dégage-moi ça!
0: Ça y est.
1: Qu'est-ce qu'il me parle de bac blanc? J'en ai rien à branler, moi, du bac blanc. T'embrasseras très fort, Essia, quand même, hors antenne. On félicite tous les auditeurs de Nice et les Niçois et les Niçoises qui se sont quand même déplacés. Donc, petit récapitulatif, s'il te plaît, j'aime bien être un peu lourdin concernant le classement général de Ville de France. Hein?
0: On va peut-être bientôt faire la finale.
1: Ouais, évidemment qu'on va bientôt faire la finale. Ça sera la semaine prochaine.
0: Ouais.
1: On n'a pas fait Paris, quand même.
0: Bah non. Mais ce sera pas équitable, je trouve.
1: Non, mais d'accord, on fera la finale entre Ville de Province et à un moment donné, on ira à Paris pour prouver si ça bouge bien quand même.
0: Oui.
1: Donc, classement terminé définitif Dunkerque. On n'a pas fait toutes les villes, on aurait pu en faire d'autres, on s'en excuse. Un jour, si on met le jeu, bien sûr, sur le tapis, on fera d'autres villes. 12e, Dunkerque. 11e, Nice. 10e, Bordeaux. 9e, Rennes. 8e, Brest. 7e, Tours. 6e position, Lille. 5e, Montpellier. 4e, Marseille. 3e, Toulouse. 2e, Poitiers. 1er, Bordeaux. Ce qui veut donc dire que la semaine prochaine, on va faire ça quand, les enfants? Quand est-ce qu'on peut faire ça? On peut pas vous dire exactement le jour exact. Il va falloir réunir les 5 porte-parole de la ville de Montpellier, Marseille, Toulouse, Poitiers et Nantes à la même heure. On va faire ça peut-être pas lundi.
0: Non, mardi peut-être.
1: Mardi, mardi soir, on va tâcher d'essayer de regrouper ces 5 villes. Et entre 23h30 et 23h45, nous les ferons les uns à la suite des autres crier. Et donc là, il va falloir être extrêmement nombreux. Par contre, ce qui serait bien, c'est que dès lundi, on puisse déjà commencer à donner les endroits où il faudra pour chacune de ces villes. Ville de Nantes, auditeur, auditrice, vous qui n'étiez pas présent la première fois, sachez-le, mardi, on aura besoin de vous vers 23h30. Ville de Nantes, auditeur de Poitiers, auditeur de Toulouse, de Marseille et de Montpellier, c'est la grande finale. Et parmi ces 5 villes, une sera retenue et sera donc la ville de France qui, pour le Star System, bouge le plus en France. Voilà. Ah là là, j'ai bien fait mon truc, on se serait cru à la télévision. Bon, ma petite Caro.
2: Oui.
1: Bah allez, reste avec nous, comme je te connais bien et tout, que t'as l'air malheureuse. Avant que tu haïsses les garçons, pourtant il y en a des biens, des garçons quand même, merde.
2: Ouais.
1: Hein?
2: Ouais. Non, c'est sûr.
1: Bah c'est vrai, je peux pas être partout. Bah je peux pas être partout.
2: Mais je pensais pas à toi.
1: Non mais je sais bien, mais même.
2: Ouais.
1: Pourtant, tu vois, 21 ans, tu rentres tout à fait dans la transe d'âge qu'en ce moment... T'es à Neuilly-sur-Seine, donc tu vois, t'es pas très loin du travail.
2: Oui.
1: Donc ça serait impeccable.
2: Oui.
1: Donc ça, je te verrai tous les jours.
2: Oui, mais je suis désagréable de caractère.
1: Oui, bon, ça gère. Ça, c'est ça, oui. Mais les petites jeunes désagréables de 21 ans, crois-moi, en ce moment, je les gère bien. T'inquiète pas, va. Petit à petit, tu vis, tu laisses faire, et petit à petit, tu resserres la vis. Tu resserres la vis.
2: Oui.
1: Et le meilleur moyen de serrer la vis, c'est de laisser faire. Tu laisses faire, tu laisses faire. Mais vas-y, vas-y, éclate-toi. Et tu sais... Je dis des conneries, on peut délirer, quoi. Tu sais que je suis papa?
2: Oui, je le sais.
1: Bon.
2: Dans pas longtemps, d'ailleurs.
1: Oh non! Non, je plaisante.
2: D'ici 24 heures, c'est ça?
1: Non, ça fait 24 heures.
2: Ah, ça fait 24 heures.
1: Non, mais je plaisante, je déconne. J'ai décidé de déconner ce soir, de dire, tiens, je vais arriver, je vais faire croire à tout le monde que je suis papa.
2: Ah oui?
1: C'est drôle, non? Jean-Pierre Sauzère est avec nous, ma petite Caro.
2: Oui.
1: Jean-Pierre, bonsoir.
6: Bonsoir, Max.
1: Merci de ta patience en tous les cas.
6: Voilà, ok. Je voulais dire qu'on peut faire Jean-Pierre Sauzère, www.jeanpierresauzere.com, et on peut cliquer sur la pub et on peut acheter mon premier 45 tours. Il en reste 3 à vendre. 350 francs à peu près.
7: Combien?
6: 350.
7: 350.
1: Ah, voilà. Qu'il en reste 3. Mais faut vraiment être trop con pour aller sur ce site pour acheter ses disques. À 350 francs, quand même, tu rigoles. Hein.
2: C'est clair.
24: Attention, il est là, le voici, le voilà.
25: Get down.
24: David de Saint-Etienne, comment ça va, David?
25: Ça va très bien.
24: Ça va bien, en forme?
25: Eh ouais, bonsoir, Fida.
24: Ouais.
25: Et à Manu. Et si Apolline s'écoute?
24: Apolline, elle est là. Pardon?
25: Et Apolline nous écoute, bonsoir.
24: Puis il y a Jenny aussi qui nous écoute, puis il y a Julia, puis il y a Deepool, puis ouais, Arnold, puis ils sont tous là,
25: c'est
24: bien
25: dommage,
24: sûr.
25: Jenny, j'adore.
24: Ça va, David?
25: Ça va très bien. Ouais.
24: En pleine forme?
25: Ah oui.
24: Oh là, attention, David! Ouais. Parle-nous un petit peu de tes vacances, comment ça s'est passé? Tu m'as manqué, toi, mon salaud.
25: Ah oui, toi, c'est vrai.
24: Regarde-le comme il est excité, vas-y. Ouais. Fais l'excitation, vas-y, excite-toi, vas-y. Non, commence pas, calme-toi, dis donc, il y a une faute là, attention. Alors mon petit David, t'étais donc au Portugal?
25: Oui.
24: C'est pour ça qu'on a mis la musique d'Espagne.
25: À Esponze.
24: T'étais où exactement?
25: Esponze, pas très loin, vers le sud.
24: D'accord, et alors?
25: Alors c'était génial, on a réservé une maison. Elle était très belle, la maison.
24: Alors, il faut décortiquer, donc il a réservé une maison qui était très belle, oui, d'accord. Ouais, ouais.
25: Il y a une propriétaire qui s'en sort, c'est pas génial. Et c'est, elle avait la campagne, tout, une belle piscine.
24: Ouais.
25: C'était génial.
24: T'es parti avec, avec quel HP le...
25: Avec mes parents.
24: D'accord, ok, très bien. Donc,
25: avec
24: ils t'ont laissé...
25: mon frère et sa femme.
24: Très bien. Ouais. Alors, c'était sympa, tu t'es bien entendu.
25: Oui, bien.
24: Mais je crois que tu t'entends bien avec tes parents, toi.
25: Oui, ça va.
24: Ouais, ça se passe plutôt pas mal, c'est bon esprit. Pardon ?
25: Ma mère, ça va mieux.
24: Ton père, moins, hein.
25: Ouais.
24: T'as eu quelques petites difficultés avec ton papa, toi. Hein.
25: Ouais.
24: Avec ta maman, par contre, ça se passe plutôt pas mal, hein.
25: Oui,
24: hein,
25: j'adore.
24: C'est quoi le prénom de ta maman?
25: Ça s'appelle Maria.
24: Maria, qu'on embrasse au passage, d'ailleurs, elle est mignonne et comme toutes. C'est le prénom de la maman de Fildar. C'est que c'est ça, la maman à Fildar porte le même prénom, elle s'appelle également Maria, hein.
25: Ouais,
24: ça vous fait encore un point en commun, tu vois, va falloir. Peut-être que vous allez finir par coucher ensemble, tous les deux.
25: Et en Portugal. Oh,
24: combien de temps t'es parti au Portugal, David?
25: 3 semaines.
24: 3 semaines. Et pendant 3 semaines, tu t'es éclaté du beau temps, du soleil?
25: Ah oui, oh, super, génial.
24: C'est génial, hein. Ah, le Portugal. Moi, j'étais en Italie.
25: Bleu.
24: Ah, là.
25: Foncé, carrément.
24: Pardon?
25: Foncé.
24: Foncé. Voilà. Allez au Portugal, et puis c'est tout, hein.
25: Bah
24: oui, ça peut être bien, ça.
25: Et des grosses vagues.
24: Bien sûr.
25: Ouais. Pas coquillage.
24: Pardon?
25: Pas de coquillage.
24: Pas de coquillage, d'accord, ok. Bon, mon petit David, quoi d'autre encore à part ça, quoi? Tu nous as même pas envoyé une petite carte postale, rien du tout? Ah bon, on l'a reçu? Bah oui, on en a parlé, c'est vrai. Qu'est-ce qu'il avait écrit sur la carte postale? C'était une horreur. C'était blindé.

0: là.
1: On l'a plus la carte postale.
0: Oui, elle est belle.
2: Dans un tiroir rangé.
1: Ah, elle est dans un tiroir bien rangé. D'accord, ok. Je vois
0: elle
1: ce que tu veux
0: belle,
1: dire.
0: Hein.
2: Ok,
0: ouais.
2: Donc faut que je regarde dans la poubelle. Alors c'est parti. Ah oh, non, y a rien dans la poubelle. Normalement, t'inquiète pas, ta carte postale est bien rangée à la poubelle, ah, hein, comme il faut.
0: À
2: quoi.
0: La poubelle.
2: Oui.
0: Alors là, Manu, je t'arrache la tête.
1: Non, oh, ouais, David, je t'arrache la tête.
2: T'avais mis quoi sur la carte postale? Simplement qu'il faisait beau, que t'es en vacances.
0: Il faisait beau. Mm-hmm. Manger à toute l'équipe.
1: Mm-hmm.
0: Et pas oui à tout le monde.
1: Mm-hmm.
0: Morgan,
1: mm-hmm.
0: J'adore.
1: Mm-hmm.
0: Les standards.
1: Ouais.
0: Et j'ai pas écrit le standard, l'autre Marco.
1: L'autre standard.
0: Là,
1: t'as oublié Marco?
0: Non, j'ai pas écrit. C'est oui, c'est un salaud.
1: Pourquoi c'est un salaud, Marco?
0: J'ai appelé une fois,
1: ouais.
0: En juillet.
1: Ouais.
0: J'ai dit passe-moi Manu. Et ben il voulait pas.
1: Oh.
0: Il dit Manu peut m'appeler ce soir à 22h.
1: Mmh.
0: Il a pas voulu.
1: Oh, ben dis donc, quand même, il aurait pu appeler parce que dis donc, le petit David, il voulait passer sur l'antenne, il voulait parler avec son petit Max.
0: Non, je voulais parler avec, pas avec toi.
1: Ah, tu voulais parler avec.
0: L'émission, c'était terminé.
1: Ah, d'accord, ok.
0: Je voulais parler Manu.
1: Ah, tu voulais parler Manu. Voilà. Il voulait simplement. Bah, qu'est-ce que tu voulais lui dire au petit Manu?
0: Bah, j'en parlerai, tant pis.
1: Mmh.
0: Je m'en souviens plus,
1: Oh, il est chaud comme la braise, le petit David, hein. Il va finir par se faire péter la rondelle par un des deux du standard à la vitesse où ça va avant l'année 99, hein.
0: Tout à fait, non, c'est pour envoyer des cadeaux et tout.
1: D'accord. Comment vont les amours, David?
0: Bien,
1: en pleine forme.
0: Oui, merci.
1: Sûr.
0: Ah oui.
1: T'as trouvé une nana?
0: Ah oui.
1: Comment elle s'appelle?
0: La belle. Ah.
1: Elle est bonne.
0: Ah,
1: je
0: sais pas encore goûté.
1: T'as pas quoi?
0: Je sais pas encore goûté.
1: Oh! J'ai pas encore goûté. C'est bon, j'avais pas compris.
0: J'ai vu les seins, bien sûr.
1: Hein?
0: J'ai vu les seins.
1: C'est quoi?
0: Ouais, les seins.
1: T'as vu les seins?
0: Ouais.
1: Elle a des beaux seins?
0: Eh oui.
1: Elle est jolie, elle est bien foutue?
0: Ah oui.
1: Elle est bien, ouais?
0: Ah oui.
1: Bon, bah écoute.
0: Ils sont tous à poil, hein. Le haut, ils sont
1: tous
0: à poil.
1: Oh, bah oui, elle a. Ouais, ça doit être sympa, ça, hein.
0: Ah, sympa.
1: Bon, mon petit David, tu veux qu'on l'appelle éventuellement?
0: Non, j'ai pas.
1: Pourquoi? Donne le numéro de téléphone. Comment ça? T'as pas. Mais attends, il y a un truc que je ne comprends pas, là. Franchement, il va falloir que tu m'expliques un de ces quatre, David.
0: Eh non, c'est portugais.
1: Tu n'as jamais. Ah, les portugais! D'accord, je sais pas, avec la moustache, d'accord. Alors, ça tombe bien, ça a dû te faire plaisir tout à l'heure, ça t'a rappelé des souvenirs quand on parlait des poils sous les aisselles, du coup ça t'a rappelé ta nana. Parce que les portugaises quand même, hein, on dit ça mais c'est vrai, hein, moi j'en ai vu en Italie, putain, la Pouracar, j'en ai parlé en début quand je suis revenu lundi dernier, il y en a quand même quelques italiennes qui ont du poil sous les aisselles alors qu'elles sont jolies, ça casse le charme alors direct, hein, sans déconner. Si vous êtes italienne, portugaise, espagnole et que vous vivez en France, je vous en supplie, laissez tomber cette tradition. Rasez-vous, on vous en voudra pas. Voilà. David, reste avec nous, on va accueillir Marie qui a 19 ans, qui est de Caen. Marie, ça va?
3: Oui.
1: Tu vas peut-être pouvoir nous aider, David, parce que toi, apparemment, t'es un grand connaisseur de nana.
3: Ouais.
1: Marie, elle a une sorte de petit souci. C'est quoi ton problème, Marie?
3: Alors, je connais un mec.
1: Tout d'abord, bonsoir.
3: Oui, bonsoir.
1: Bonsoir, Marie.
3: Bonsoir.
1: Comment vas-tu?
3: Très bien.
1: Bien. Parce
3: que j'ai ce petit souci, comme tu dis.
1: Quel petit souci? C'est quoi ton petit souci?
3: Alors, déjà, je suis un peu stressée.
1: Déstresse-la un petit peu, David. Tiens, fais-lui un petit poème. Improvise sur Marie. Vas-y, tiens, tu vas la déstresser.
0: Marie.
1: Ouais.
0: Marie.
3: Oui.
0: Ça va?
3: Ouais, très bien. Ouais.
0: Oh, tout le monde a des soucis, même moi.
3: Quoi?
0: Mais moi j'ai des soucis. Faut oublier les soucis.
1: Oh là là, quel poème.
0: Un amour. Du sexe un peu. Il faut un peu de tout. Dans la vie.
1: C'est beau. C'est de la merde ce que tu nous fais, mon petit David. Mais tu peux pas savoir. Mais alors de la crotte. Mais alors, non. Je te demande de déstresser la charmante demoiselle qui est avec nous en direct, en lui faisant un petit poème improvisé dans l'esprit. Dans l'esprit. En plus, c'est un prénom qui donne envie, non?
0: Un gros bisou.
1: C'est beau comme prénom, Marie.
0: Ah oui, Marie, c'est joli.
3: Ah, merci. Hein.
1: C'est le plus beau prénom de la terre.
0: C'est comme Maria.
1: C'est le plus beau prénom de la terre, Marie.
0: Ah oui.
1: Mais ouais, c'est vrai.
0: Oui,
1: tu le sais, ça, Marie, hein?
3: Bah ouais.
1: David,
0: arrête de
1: parler pendant que je parle pour me faire des.
0: Oui.
1: Je sais pas, tu lui faisais un petit truc du style Marie, je te sens bien quand tu vois que tu peux pas ou
0: non.
1: On demande si tu abuses ce soir, David, sur le Minitel. C'est Guillaume qui demande ça, c'est vrai.
3: Pour toi aussi, hein.
1: Hein, c'est vrai que t'as l'air un petit peu perturbé, mon petit David.
0: Non,
1: c'est peut-être l'émotion de revenir sur l'antenne.
0: Hein? J'ai bu hier, pas aujourd'hui.
1: Ah, d'accord. Non. Donc, Marie, quel est ton problème?
3: Alors, en fait, je connais un mec depuis assez longtemps, quoi. Alors, je suis sortie, deux fois avec, mais le problème, c'est que je peux parler, là.
1: Ouais, je t'écoute.
3: Je suis sortie avec lui deux fois, mais en fait, quand on se revoit, quand il y a tout le monde, quoi, il m'évite un peu.
1: Ça, ça arrive souvent, ça. Hein. Mais quand tu dis que t'es sortie avec lui deux fois, pendant une période de combien de temps?
3: Pas longtemps, quoi. Juste
1: juste une nuit, quoi.
3: Ouais, voilà.
1: Ah, vous avez couché ensemble deux fois?
3: Ça a failli.

0: Mais non.
1: Et même pas?
0: Non, même
1: oh,
0: pas.
1: Tout nul. Non, je rigole. Donc vous avez flirté ensemble deux
0: voilà.
1: fois. Et toi, t'aurais aimé que suite à ce flirt, en fin de compte, ça devienne, que ça devienne ton vrai copain.
0: Sérieux, ouais.
1: Ouais, d'accord. Donc à aucun moment, t'as pu t'imaginer que lui, quand il sortait avec toi ces deux soirs-là, c'était uniquement l'histoire d'un soir.
0: Ouais, voilà.
1: Tu pensais que c'était le début d'une grande aventure.
0: Ouais.
1: D'accord. Et malgré que ça n'avait pas marché la première fois, t'as bien voulu récidiver une deuxième fois.
0: Bah ouais.
1: D'accord. Et tu ne lui as pas demandé pourquoi deux fois d'affilée, si?
0: J'ai essayé de lui demander quoi.
1: Mais t'arrives pas.
0: Si c'était sérieux, si on pouvait continuer, mais bon, quand on se voit à chaque fois.
1: Ouais.
0: C'est comme si c'était.
1: Et donc tu dis qu'à chaque fois qu'il te voit et qu'il est avec des amis autour de toi, truc assez classique, il t'évite.
0: Ouais, voilà.
1: Bah, c'est-à-dire qu'il doit être mal à l'aise et que tout simplement, en fin de compte, il n'a pas envie de sortir avec toi et que deux fois il a voulu tenter la chose parce qu'il avait peut-être une attirance pour toi au départ et il s'aperçoit qu'en fin de compte, c'est pas faisable, quoi.
0: Ouais.
1: Bon, bah, il faut dire les choses comme elles sont et il faut voir la vérité comme elle est, hein. C'est pas facile,
0: ouais.
1: Hein. Moi, ça m'est déjà arrivé de vivre des choses pareilles, hein.
0: Mais bon, c'est comment je peux faire, quoi.
1: L'idéal, c'est de monter sur un tabouret d'à peu près 1m50. Ça serait pouvoir se bander l'œil droit, effectivement, en pouvant remuer l'œil gauche de droite à gauche. Alors, il est bien évident que ce n'est pas si simple que ça, comme disait Monsieur Delabecq en 1966. Je courais sur un arbre perché quand j'ai vu apparaître une tourterelle. Alors, l'idéal pour vous, ma chère mademoiselle, là, j'ai que de 19 ans avec une amie derrière vous qui est en train, bien entendu, de vous remonter le moral. Je l'ai bien entendu. Est-ce que je me trompe?
0: Bah non.
1: Eh bien voilà, je ne me trompe que très rarement. Je pense qu'il faut garder le moral. Je pense que les jeunes ont le droit de s'amuser. Il est vrai que de temps en temps, on a envie d'avoir une petite expérience. Alors vous me direz, bien entendu, acheter un livre pour 4,95 francs, est-ce bien raisonnable? Alors je lui ai dit oui, ma petite madame. Allez, on y va, c'est parti.
0: Écoute,
1: oui.
0: J'ai une copine qui a une question à te poser là.
1: Non.
0: S'il te plaît.
1: Alors allons-y.
0: Bon,
1: allez,
0: alors,
1: vas-y. En fin de compte, t'en as rien à foutre, quoi, de ton mec, hein?
2: Oui, allô?
1: Oui.
2: Oui, je voulais poser la question pour.
1: Oh,
2: tu...
1: quel âge tu as, toi?
2: J'ai 15 ans.
1: 15 ans, et tu traînes avec des filles de 19 ans?
2: Eh ouais.
1: C'est ta copine ou c'est ta petite sœur?
2: C'est ma copine.
1: C'est ta copine?
2: Ouais.
1: Alors, est-ce que c'est elle qui est retardée ou est-ce que c'est toi qui es en avance?
2: Oh, bah ça, je sais pas.
1: Ah, oui, bah il faudra se poser cette question. C'est qu'à tous cas, il y en a une de vous deux qui est pas vraiment bien dans l'eau.
2: Ah bon?
1: Moi, je dis n'importe quoi.
2: Ouais. Je crois aussi, ouais.
1: Bah oui, tu le sais, moi. Est-ce que tu le sais que je suis taré?
2: Ouais, parce que je t'écoute.
1: Voilà, exactement, ouais, exactement. Alors, quelle est la question que tu veux me poser?
2: Ouais, donc je voulais savoir pourquoi tu te cachais toujours à Fun TV.
1: Et pourquoi t'es pas encore couché, toi, cette heure-ci?
2: Bah, je me couche tard, hein.
1: À 15 ans, David?
3: Oui.
1: 15 ans, il est 21h10, elle est pas encore couchée, 23h10. Qu'est-ce que c'est que ce bordel?
3: À 2h, ça va.
1: T'as de la chance que c'est les vacances.
2: Ouais,
1: ta question était quoi?
2: Ouais, pourquoi tu te caches toujours à Fun TV?
1: Mais je n'existe plus à Fun TV, ça fait deux ans que je n'y suis plus.
2: Ouais, mais des fois, ils passaient des rediffusions.
1: Eh bien, ils ne devraient pas, et maintenant, ils ne le font plus, car ils n'ont plus le droit de pouvoir le faire, car je leur ai interdit de continuer à diffuser ces vieilles émissions qui n'ont plus ni queue ni tête. Et pourquoi j'ai refusé? Parce qu'en fin de compte, c'est de la radio et que la radio n'a pas le droit d'être filmée.
2: Ouais.
1: Et puis parce que c'est moi qui décide, c'est moi le chef.
3: Tout à fait.
1: Et voilà. Et que ça, mais alors les gens s'en branlent, mais comme de l'an 40. Quel est ton prénom?
2: Moi, c'est Caroline.
1: Voilà, Caroline. Eh bien, Caroline, c'est ce qu'elle va faire.
3: Olé.
1: Elle va aller déposer le combiné à côté du téléphone qu'elle va redonner à Marie.
2: À Marie, tu veux Marie?
1: Voilà.
2: Et je voulais te dire aussi, j'aimais bien David. Hein.
1: Et t'aimais bien David.
2: Ouais.
1: Eh bien, écoute, David, quel effet ça te fait?
3: Bon.
1: Voilà. Voilà. Caroline, on me demande d'aller on me demande sur le Minitel si Caroline pouvait aller olé olé et nous repasser Marie.
2: Bah, ils sont pas chers quand même.
1: Bon,
2: hein.
1: Et Caroline.
2: Ouais.
1: Je t'embrasse.
2: Ouais, moi aussi.
1: Sois sage, pas de bêtises.
2: Ouais.
1: Et ne fais pas les mêmes erreurs de ta copine qui commence à sortir avec des mecs et qui finalement n'aboutissent à rien.
2: Ouais, enfin, je pense plutôt que c'est la faute du mec, hein.
1: D'accord.
2: C'est un peu coincé, je crois.
1: Non, mais non, parce que finalement, ta copine, il la trouve pas si bien que ça.
2: Tu crois?
1: Ah, peut-être qu'il l'a plotée, qu'il s'est aperçu qu'elle était pas si bien foutue que ça
2: pourtant,
1: non plus.
2: Pourtant, elle est pas mal, hein.
1: Non, mais j'en saute bien, je te plaisante, là, je vais très loin. Repasse-la, moi.
2: Ouais, je te la passe.
1: D'accord.
2: Allez, bisous,
1: moi. D'accord, je t'embrasse.
2: Moi aussi.
1: Voilà quoi. Donc pour terminer là-dessus sur ton histoire, je pense qu'à mon avis tu devrais lâcher l'affaire définitivement. Il faut pas se poser de questions sur les mecs, c'est les mecs qui
0: démontent.
1: Ouais,
0: je crois que c'est clair.
1: Bah voilà, je crois que c'est clair. Je crois que bon voilà, en partant de là, tout va bien.
0: Bah ouais.
1: Il y a des cons, il y a des moins cons, il y a des gens bien comme moi, il y a des gens cons.
0: C'est vrai. Ouais.
1: C'est malheureux, mais c'est comme ça, on peut rien y faire, hein.
0: Ouais.
1: Voilà ma petite Marie.
0: Ouais.
1: Bon et puis essaie de réfléchir à savoir comment tu peux traîner avec une copine de 15 ans. Hein.
0: Bah, je l'adore, franchement.
1: C'est vrai?
0: Ouais.
1: Mais c'est un petit peu comme ta petite sœur, alors.
0: Bah, ouais.
1: Est-ce que t'as une petite sœur?
0: Ouais, j'ai une petite sœur.
1: Ah, qui a quel âge?
0: Elle a 13 ans.
1: Ah, ouais, d'accord, ok. Tu t'entends bien avec ta petite sœur aussi?
0: Ouais.
1: Ah, bah, d'accord, bah, très bien. Alors, tant bien, tout va bien, alors.
0: Ouais.
1: Les parents ne sont pas là, j'imagine, ce soir.
0: Si.
1: Ils sont là, ils nous écoutent?
0: Non.
1: Ah, bon, d'accord.
0: Ma mère, elle est couchée, là.
1: Est-ce que t'en as déjà parlé à tes parents? De ton problème?
0: Bah, un peu, ouais, mais bon.
1: Qu'est-ce que dit ta mère?
0: Bah pareil, elle m'a dit de lâcher l'affaire.
1: Et bah voilà, tu vois, donc il faut être raisonnable, Marie. Je t'embrasse.
0: Ouais, moi aussi, Marie.
1: Tu as bonne voix et t'embrasse ta petite copine derrière.
0: D'accord.
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1: Françoise la rebelle, 8h37 avec le résumé d'Amour, gloire et beauté.
6: Oui,
1: bonjour Maxime. Françoise, ça va?
6: Ça va, ça va.
1: Enfin,
6: avec la voix cassée, mais ça va.
1: Toi aussi, qu'est-ce qui t'est arrivé?
6: Ben, qu'est-ce qui m'est arrivé, c'est que, bon, à force de chanter et tout ça, ça a cassé la voix.
1: Cassé la voix.
6: Ouais, voilà.
1: Ben, t'as entendu, moi hier, c'était pire, hein?
6: Ouais.
1: Ah, aujourd'hui, j'ai de la fièvre maintenant. Tu dois à peu près taper dans les 39, 40.
6: Je devrais être couché.
1: Bah, c'est ce que je vais faire après, mais là, je suis content d'être là, tranquille. En plus, quand je sais que Françoise est là, je sais que derrière, il y aura le fax avec Rigaud également, et puis qu'on ira du côté du répondeur du Star System, et dans les médias, le résumé de l'amour, gloire et beauté d'hier.
6: Alors, le résumé, exactement, c'est que Lorraine veut absolument coucher avec Reed.
1: D'accord.
6: Donc, qu'est-ce qu'il a fait? C'est parce qu'il lui a ouvert sa serviette pour l'avoir à poil.
1: Il a ouvert sa serviette pour l'avoir à poil alors que c'est
6: non, parce qu'elle avait une serviette, elle était dans un genre de, je sais plus comment ça s'appelle, les trucs à vapeur là, je sais plus.
1: Les hammams là, les quoi? Les saunas.
6: Ouais.
1: C'est ça.
6: Donc, elle avait sa serviette sur elle, ouais. Et puis Ridge, qu'est-ce qu'il a fait, c'est qu'il a ouvert sa serviette pour voir qu'est-ce qui manquait, ouais. Et puis voilà. Et en même temps...
1: Attends, François, ce que tu es en train de réciter là. C'est-à-dire, qu'est-ce qui manquait, qu'est-ce qui peut manquer à une femme, qu'est-ce qu'il voulait vérifier, il manquait quoi?
6: Il manquait rien du tout. Dis donc, il voulait pas tromper sa future femme.
1: Ah oui, carrément.
6: Ah ouais.
1: Et quoi d'autre encore?
6: Sa future femme, soi-disant, celle-là qui était menacée d'un revolver, il a raté son coup, c'est que, il avait bien l'intention de la zigouiller.
1: Ah oui, d'accord, oui.
6: Mais manque de peau, c'est qu'il s'est fait arrêter.
1: Quand il lui avait demandé d'enlever sa veste, c'était dans le but de quoi? D'éventuellement lui faire comprendre
6: rien du tout.
1: Que tu l'aimais, qu'il voulait faire l'amour avec lui.
6: Non, parce qu'elle, qu'est-ce qu'elle cherche? C'est de coucher avec lui.
1: Ah ouais, d'accord.
6: Elle fait tout pour coucher avec lui.
1: Donc elle était très contente de...
6: Voilà,
1: de...
6: c'est pas qu'elle était très contente, mais disons qu'elle était un peu déçue parce qu'il l'a embrassée quand même sur la bouche.
1: Ah oui. C'est bien.
6: Elle croyait vraiment que...
1: C'est quoi le petit truc à l'intérieur d'elle? C'est quoi ça?
6: Bah, son zizi.
1: Ah, le zizi à l'intérieur de la femme?
6: Voilà.
1: Ah, oui, d'accord. Parce que la femme a un zizi à l'intérieur, je ne savais pas.
6: Voilà.
1: D'accord, et donc?
6: Et puis bon, donc on reste toujours en attente pour le moment. Donc l'autre, il s'est fait arrêter par les flics, donc il va aller en tôle.
1: Qui s'est fait arrêter par les flics?
6: Mac.
1: Mais pourquoi?
6: Parce que il a menacé Brooke avec un revolver, donc il a tiré quand même sur elle.
1: C'est un puzzle hein, ce truc, on n'y arrivera jamais, on comprendra jamais rien, il faut vraiment être dedans à mort, hein. Sinon c'est même pas la peine.
6: Dedans, complètement.
1: Ah ouais, sinon on n'y arrive pas. Hein.
6: Par contre, Max,
1: oui.
6: J'ai un truc à t'annoncer.
1: Je t'en prie, vas-y.
6: C'est possible?
1: Ouais, vas-y.
6: C'est que lundi, Jordan,
1: oui.
6: Il veut qu'on fasse un duo tous les deux.
1: Eh ben écoute, tu verras ça avec Manu ou Filda en antenne, il n'y a aucun problème, d'accord? Tu quittes pas?
6: Il n'y a aucun problème?
1: Ouais, tiens, reste avec nous 2 secondes, Françoise. Tu bouges pas.
6: Non.
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1: Et on a un malade qui est en train de nous défoncer le fax. Oh, il n'y a plus de papier, qu'est-ce qui se passe exactement?
7: C'est Bosch,
1: mais qu'est-ce qu'il fait Bosch?
7: Il nous a envoyé au moins, je sais pas, ça fait au moins 200 histoires drôles, il y en a plus encore.
1: Ah, ça fait à peu près un quart d'heure que le truc n'arrête pas de défiler.
7: Voilà, il a tout bloqué, il n'y a plus personne qui peut nous envoyer.
1: Alors vas-y, une histoire drôle.
7: Alors, avant qu'il nous bloque ça, donc on a reçu plusieurs trucs et c'est pas signé malheureusement, donc je pourrais pas dédicacer Big Up la personne. Donc une petite histoire drôle.
1: Vas-y, allez, petite histoire drôle, Rigo.
7: Alors c'est un ventriloque sur scène devant son public. Il a un canard en peluche et son canard en peluche, il dit bon maintenant une histoire belge. Et il y a une belge qui se lève dans la salle. Elle dit ah non, pas une histoire belge. Et le ventriloque il lui dit bon ben je vais raconter une histoire suisse alors. Et la belge elle dit c'est pas à vous que je parle, c'est au canard.
1: Wow, 8h41. Qu'est-ce que t'en penses, Françoise? Pas mal l'histoire ou pas?
6: Ouais. J'étais pas en train d'écouter, j'étais en train de parler à René.
1: C'est pas grave.
7: Salut René.
1: Parle à ton fils René, puis c'est pas grave parce que c'était pas moi qui parlais, c'était rigolo. Est-ce que t'as encore une autre histoire sur le fax ou pas?
7: Non, d'accord.
1: Bon, c'était celle qui était la plus rigolote, donc laissez-nous des messages sur le fax 01 47 47 12 95. Ça défile en direct dans le studio de Fun Radio. Vous avez également les répondeurs du Star System, Françoise le sait, car tu nous as déjà laissé des messages, Françoise.
6: Ouais, plusieurs.
1: D'accord. Tout comme Gérard, tout comme pas mal de personnes, c'est le 01 40 521 521. On a encore quelques messages que nous sommes allés éplucher entre 8h et 8h42. Écoutez bien.
8: Salut, c'est Jusquad. Donnez des sous, s'il vous plaît. Merci, messieurs dames. Wow, like a fountain, non, I'm bummed. Oh, well. Putain, merde. 10 balles.
9: Mordu, allô, c'était tout la grogne. De Bourbouzeux, je voulais juste te dire que tous les matins, juste avant de sortir les poules, d'aller traire les vaches, et puis t'écoute, Max.
1: Oh, mais c'est gentil, c'est très bien.
10: Maman, tu m'as oublié au judo, là?
11: Ouais, allô, moi, donc, j'appelle ce soir pour faire un fan club de Thierry la Sécu. Donc, Thierry, si tu veux faire ça, y'a pas de problème, tu me joins, y'a pas de problème. Hein. Salut Thierry, t'es le meilleur.
1: Waouh, il a pété un pour le
12: Thierry. Les petits zizi qui se moquent de Max, oui. Alors qu'il est très grièvement blessé aux cordes vocales.
1: Ouais.
12: Vous êtes vraiment pas du même monde.
13: Ouais, salut, j'ai un message personnel à passer à Thierry, mon prof d'STS. Il serait temps de sortir du quiz et de venir nous faire cours.
14: Qu'est-ce que tu devrais faire? Tu vois, le meilleur message à un répondeur, chaque jour, t'offre un CD. Et puis comme j'ai eu l'idée là, y a pas moyen que j'aille un CD. Allez,
1: non.
14: Cybertransmis.
1: Non, non.
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1: Françoise, t'es là quand même encore?
6: Je suis là.
1: Tu connais ça? Tu connais ça, hein?
6: Ouais, bien sûr, je connais.
1: Ah, ma chérie Françoise. François, je te souhaite un excellent week-end.
6: Merci, toi aussi.
1: D'accord, amuse-toi bien.
6: Ouais, ben on va essayer.
1: Sois sage, répare ta gorge comme moi.
6: Ouais, on va essayer, ça c'est pas évident.
1: Et puis, on se donne rendez-vous lundi.
6: D'accord.
1: Je t'embrasse. On va revenir dans un instant pour la suite et fin de cette radio libre du matin du Star System. Si vous voulez bien entendu participer à l'émission du lundi en dehors du numéro du répondeur 0140 521 521, vous pouvez également nous appeler dès maintenant au numéro gratuit de Fun Radio, c'est-à-dire le 0 870 5000.
15: Depuis presque 2 ans. Parce que je suis dans le noir, j'arrive pas à lire là du coup, parce que j'ai mis du fluo et je me suis mis dans le noir. Alors, âgé de bientôt 28 ans, j'ai la chance de vivre depuis presque 2 ans avec mon prince charmant. Après plusieurs galères sentimentales, je m'étais promis de ne plus habiter avec un homme. J'avais appris à ne plus avoir d'horaire, à vivre seul, sans contrainte. Et puis, jusqu'au moment où la perle rare est arrivée, elle est entrée dans ma vie, tout s'est bousculé. Depuis, je ne regrette pas une seule fois la liberté de célibataire. Donc, ça c'est le témoignage d'une première lectrice qui a dit que quand on vit avec quelqu'un, c'est forcément 24 heures sur 24, même dans la salle de bain. Ça, c'est un point d'interrogation. C'est la question qu'elle se pose. Ça, c'était une lectrice qui s'appelle Bénédicte. Il y a une autre lectrice du magazine du même nom qui dit, la vie en solo, quel malheur. Tant mieux pour toutes celles qui se sentent épanouies comme ça, donc le fait d'être célibataire, mais pour moi, le bonheur, s'il existe, ne peut pas être dans la solitude, car la solitude, jour après jour, ça finit par me ronger. Rien, ni le travail, ni les relations amicales, non rien, ne peut remplacer une histoire d'amour qui, enfin, ne finira pas mal, puisqu'elle ne finira pas. Donc ça, c'est une autre demoiselle, donc celle-ci est un petit peu différente, c'est qu'elle, elle dit que, si t'as bien compris, Fabrice, que... Elle félicite les filles qui arrivent à vivre seules, mais pour elle, c'est pas possible d'imaginer une vie sans un homme, quoi, et sans amour. Et il y en a une dernière, célibataire, ce n'est pas un défaut. Vivant en solo par défaut depuis 1 an après une passion houleuse et douloureuse, même si on ne choisit pas de vivre seul, oui, on peut en tirer bénéfice. Donc ça, c'est aussi des possibilités qu'on peut avoir, et c'était de la part de Eugénia, également une lectrice du magazine Elle. Et Julie, elle aussi, a repéré quelques petits trucs assez sympas sur la vie de célibataire.
16: Non, c'était dans l'article en fait original qui s'appelait La vie en solo, le bonheur. Donc c'est quand même un article pro-célibat.
15: Ouais.
16: Sur lesquels il y a des témoignages et j'ai fait des petits statistiques.
15: Donc on vend les mérites du célibat.
16: Célibat, voilà.
15: D'accord.
16: Ouais. J'ai fait des petits statistiques.
15: Oui, oui, Fabrice, t'es là avec nous, mais oui, oui.
16: Les témoignages qu'on a.
15: Oui, attends, Fabrice veut dire un truc, oui.
17: Ouais, bah toi, t'as connu peut-être un rayon, Max, alors la vie en célibataire, non?
15: Oui, c'est moi, ouais. Bon, c'est moi, Armina, par rapport à certains qui le sont depuis toujours, hein.
17: Ouais, comme
15: moi. Oui, par exemple, comme toi aussi, mon pote.
17: Moi, j'ai 18 ans, quoi.
15: Ouais, mais enfin, ça fait 18 ans que t'es célibataire.
17: Eh bah, toi, ça fait 28, quoi, en gros.
15: Non, ça fait pas 28 ans, moi, ça fait 6 mois.
17: Ouais.
15: Je suis sorti avec quelqu'un pendant 5 ans, là, hein.
17: Ouais.
15: Ouais, d'accord.
17: C'est Rune Ferrer, non?
15: Hein?
17: C'était qui déjà?
15: Ah non, une femme intelligente. Hein. Ah.
16: Ouais. Donc, il y avait donc des témoignages de femmes et d'hommes sur la vie en célibataire. Et en fait, en faisant des petites statistiques, à peu près 7 hommes sur 10 ne sont pas pour la vie en couple. Et 6 femmes sur 10 ne sont pas. Enfin, des témoignages. Mais comme c'était un article pro-célibat, ils ont quand même pris des témoignages de gens qui préféraient largement le célibat.
15: Ouais.
16: Ou des arguments pas mal. Et ils donnent ensuite 13 recettes pour célibatantes, parce que c'est un journal féminin. Enfin, ouais. C'est pour les célibataires en général. À savoir tout ce qu'il faut faire pour être.
15: Ouais, mais là, c'est spécialement pour les nanas. Aussi, là, c'est ciblé pour les nanas.
16: Ça va pour les mecs aussi, ça va.
15: Bon, alors vas-y, Lilay, mets devant le micro qu'on les entende bien.
16: Voilà. Par exemple, ils te disent d'avoir un appart, un petit appart bien à soi où il fait bon rentrer.
15: Ouais.
16: Et d'être agréable tout seul. Sans
15: c'est mon cas.
16: S'entretenir impeccablement de la tête aux pieds, donc les fringues, la gueule, rasé pour les mecs, maquillé pour les nanas.
15: Mmh.
16: Se moquer une fois pour toutes du regard des autres.
15: Mmh.
16: Donc de la famille qui attend désespérément des petits-enfants, les copines casées qui vantent les charmes de la vie à deux et compagnie. Tout ça, on en voit chier. Rester connecté avec ses amis, rappeler régulièrement ceux que l'on a perdu de vue. Bref, entretenir sa relation.
15: Bah, sur ces gens-là, on les rappelle mais parce qu'on revient en contact avec une fois qu'on s'est fait plaquer, qu'on est devenu célibataire. Quoi. Donc pour entretenir des relations, là je suis pas d'accord, il faut, même quand on est maqué, il faut continuer à entretenir des rapports, surtout avec les personnes qu'on aime bien pour pas après retourner sa veste.
16: Quand t'es célibataire, c'est t'as plus le temps.
15: T'as plus le temps, mais faut pas négliger ses amis au lieu d'une fois par semaine, une fois tous les mois et demi, deux mois. Quoi.
16: Voilà, il faut prendre n'importe quel prétexte pour organiser une soirée chez soi, une teuf, un anniversaire, n'importe quoi.
15: Ouais, mais ça c'est plus pour de peur pour montrer qu'on n'est pas seul. Quoi. Pas sortir la solitude. C'est un peu double sens. Ouais.
16: Faut avoir toujours le congélateur bourré pour les dîners de dernière minute.
15: Ouais, ou pour tout simplement bouffer. Ou alors, tout simplement, parce que généralement, Fabrice est d'accord, quand on est célibataire et qu'on se fait bien chier, on a tendance à plus bouffer devant la télé.
16: Ils mettent un petit truc, avoir toujours des rochers Suchard dans son placard pour les coups de blues nocturnes.
15: Voilà. Donc, c'était un peu l'histoire du frigo, quoi, à la base.
16: Non, mais enfin, ouais, non, c'est pour les coups de blues. Quand les nanas, nous, on va pas bien, et qu'est-ce qu'on fait? On mange du chocolat.
15: Ouais, c'est vrai. Donc, on conclut, qu'est-ce qu'il faut en conclure? Les filles qui sont grosses, qui ont un gros cul, c'est des filles célibat?
16: Non, parce que le chocolat ne fait pas forcément grossir.
15: Ah bon, ça fait quoi? Ça fait maigrir?
16: Non, ça fait pas maigrir non plus, puis ça fait pas forcément grossir. Tout dépend comment tu le manges, à quelle dose et tout.
15: Ah ouais, bah c'est sûr, si tu le manges par les oreilles, ouais.
16: descendre chaque matin, prendre son petit déj au café du coin, c'est beaucoup plus chaleureux. Ça, bon.
15: Mais ça veut dire qu'on a non, mais là, tous les conseils qu'ils donnent, c'est des conseils pour ceux qui n'assumeraient pas d'être célibat.
16: Peut-être.
15: C'est la peur de la solitude. Ah bah ouais, mais c'est plus ça qu'autre chose, là. C'est plus ça que je dis.
16: Il faut enregistrer tous les épisodes des oiseaux se cachent pour mourir pour l'hiver.
15: Oui, bon, là, c'est clair, c'est vraiment fait pour ceux qui ne supportent pas la vie de célibat, quoi.
16: Voilà, il faut toujours avoir son portable branché, ça, tu en sais quelque chose.
15: Ouais, parce que toi, c'est toujours branché, toi. Mais toi.
16: Non, je suis jamais branché, moi, je te signale.
15: Non, mais toi, tu passes à peu près. Tu dois bien essayer 4 fois dans la soirée entre 22h et 2h dans un petit bureau à essayer de joindre ta messagerie pour voir si t'as eu un message.
16: Tu l'interroges 2 fois.
15: Ouais, 2 fois par nuit. Tu te rends compte? Non, mais ça c'est pour ça. Mais je sais pas ce qui se passe pendant la journée. Tu dois l'interroger au moins 10 fois dans la journée.
16: Ouais, c'est branché.
15: Oui. Ouais.
16: Bon, il faut être au mieux avec son concierge ou avec son voisin. On a toujours besoin d'un homme à portée de main pour les petits travaux de bricolage. Ça c'est pour les nanas.
15: Mmh.
16: Se connecter à Internet pour avoir plein d'interlocuteurs dans le monde entier. Ou alors avoir conscience à chaque instant de tout ce que nous offre cette liberté, pouvoir partir une semaine au soleil sur un coup de tête, bouquiner toute une nuit, héberger une bonne copine dans des routes sentimentales et compagnie.
15: D'accord.
16: Voilà.
15: Fabrice, toi qu'est-ce que tu...
16: Mais il y a aussi des inconvénients et moi j'en ai plein à dire.
15: Voilà, donc on va lancer une petite étude, débat, très bon esprit, deuxième degré, filles et garçons bien entendu, sur la vie de célibataire. Donc là c'était des articles, Fabrice, tu l'as bien compris, bien que tu n'étais pas très attentif sur sur ça. Et si vous avez envie de témoigner là-dessus, filles comme garçons, si vous êtes ex... futur, si vous rêvez d'être célibataire, si vous rêviez de l'être et que vous l'êtes et que finalement vous le vivez mal, enfin bon, toutes les situations possibles et inimaginables. Fabrice, tu t'imagines demain, toi tu as déjà une idée un peu de ce que tu veux faire plus tard pour ta vie sentimentale, je veux dire par là, est-ce que tu souhaites absolument avoir une femme, des enfants, ou tu sais pas trop
17: Je sais pas trop, ça.
15: Non mais il y a des jeunes, si, à 18-19 ans, ils disent, ils ont pas dit...
17: toujours des idées ou que ce soit, mais... tu peux pas prévoir.
15: On est là, hein, Fabrice. Si tu veux parler devant ton combiné, on t'entendra mieux, on en profitera plus.
17: T'entends mieux, là?
15: Bah, c'est plus agréable.
17: Ouais, moi, je disais que, tu peux pas prévoir.
15: Quelle voix sensuelle! Oh là là, les filles doivent craquer devant leur poste de radio, mon pote, en ce moment, Fabrice. Oh là là là là là. Moi, je suis à moitié allongé, je te jure, tu me donnes presque envie de... Enfin, tu vois ce que je veux dire?
17: Ouais,
15: ouais. Non, mais sérieux, donc,
17: Non, bah, je veux dire, on peut pas prévoir comme ça, à l'avance, quoi.
15: Mmh.
17: Faut laisser faire le temps, quoi, je sais pas.
15: Avec le temps va, tout s'en va.
17: Ah ouais, en fait, c'est ça, je suis allé voir On connaît la chanson, là.
15: Donc, hein?
17: Je sais pas si tu connais le film, là.
15: Baisse la culotte, ouais, baisse la culotte. Non, c'est pas ça, c'est quoi?
17: Non, c'est On connaît la chanson, je sais pas si tu connais, c'est un film qui est sorti aujourd'hui.
15: Ça s'appelle?
17: On connaît la chanson,
15: On connaît la chanson, c'est quoi ça, alors? Le grand cochon que celui-ci, que Max, là, tu le connais bien. Bon, allez, trêve de blabla, trêve de plaisanterie, montre-moi tes seins. Il continue, hein. Venir les ploter. Non?
18: Bah, non, pas trop.
15: Ah, t'as pas trop. Non, bah, pas trop, ça veut dire un petit peu.
18: Non, pas du tout.
15: Non, bah, pas du tout. Alors voilà, comme ouais. Ça, c'est beaucoup plus clair. Magali, qu'est-ce qui t'amène?
18: Eh bien, j'ai...
15: Toujours les montagnes. J'ai vu qu'il y en a quand même. Non, on a Mazo Hard, 32 ans, qui voulait témoigner par rapport à Willy tout à l'heure. Ce qu'il disait, effectivement, il disait que, s'il te plaît, je viens d'écouter Willy, il est gentil, mais il a encore pas mal de choses à apprendre, je n'en doute pas un seul instant. Notamment que le terme SM recouvre les tripes de domination et soumission, que tu as bien illustré par les bruitages et le trip sadomaso qui rentre en ligne de compte, c'est la maîtrise du corps. Et d'ailleurs, tu as laissé ton numéro de téléphone, on va t'appeler tout à l'heure après le débat sur la vie de célibat. Donc si Mazo Hard veut bien raccrocher, en plus on aura le témoignage également pour les SM d'une ancienne prostituée. Ça sera tout à l'heure. Je vais boire une petite gorgée, je vais accueillir Tony.
19: Oui, bonsoir.
15: Noémie.
19: Ah,
15: yes, all right. Bonsoir, Noémie. Bonsoir, Noémie.
20: Bonsoir.
15: Bonsoir, Sophie.
20: Bonsoir.
15: Bon, salut, William.
19: C'est pas dur de passer après les deux filles. Hein.
15: Bonsoir, Marie.
20: Bonsoir.
15: Bon, et puis salut, Laurent.
19: Salut, au Saint-Système.
15: Ouais. Allez, non, mais je suis en train de boire du Joker, alors discutez entre vous deux secondes, je bois une grande gorge.
19: J'étais un froid.
15: Allez-y, parlez, allez-y.
20: Ouais, j'en profitais pour dire que c'est dégueulasse parce que j'ai bouffé au moins 200 Kit Kat avec des copains et on n'a rien gagné du tout comme place de ciné.
15: D'accord, puis alors là, tu dois avoir, en ce moment, tu dois avoir le cul comme le visage plein
20: non,
15: de
20: non,
15: boutons.
20: Non, il n'y a pas que moi, on était une trentaine.
15: Qui c'est qui parle là?
20: Noémie.
15: Hein. Oh, Noémie, oh là là, tu dois avoir de l'acné, non?
20: Non, non, non, non.
15: T'as un beau visage? Est-ce que ton visage est aussi beau que ton prénom, Noël?
20: J'en sais trop rien, mais enfin, c'est pas horrible.
15: D'accord,
19: ok. Je vais demander à rentrer dans mon avis, c'est pas bon.
15: Alors, on va parler ensemble, un petit peu ensemble, tous ensemble, regroupés pour une fois, parce que vous êtes habitués comme moi en ce moment à la vie de célibataire, donc bien souvent seul et délaissé.
19: Ouais,
15: ah oui, depuis 6 mois, ouais, depuis 6 mois, tu vois. Mais je ne tarde pas à redevenir marié d'ici peu de temps.
19: Il serait temps que tu t'affoles quand même un petit peu.
15: Alors, j'ai une auditrice là tout à l'heure que j'ai eu en antenne qui va peut-être rentrer dans le débat tout à l'heure, qui m'a envoyé une photo d'elle nue, mais qui s'est trompée, qui l'a envoyée au 144 de l'avenue Charles de Gaulle. Et en ce moment, il y a un mec en train de se piner sur la photo de ma future femme, et je t'encule, mec, toi qui nous écoutes, parce que elle va venir demain me déposer des photos et tout, je vais la ramener chez elle, je vais m'occuper de ton matricule, tu vas voir.
19: Max, célibat, toi ça te branche pas?
15: Pardon?
19: Max, célibat, toi ça te branche pas?
15: Oh bah tu... non, pourquoi?
19: Ça fait 6 mois, on y prend goût. Ouais.
15: Non mais oui, enfin, c'était pas voulu, hein. Ouais, parce que bon. Si tu poses la question, si le célibat ça me branche, c'est quelque chose à ce moment-là que quelqu'un provoque, mais moi je cherchais pas à être célibataire, je l'ai été pas... Un peu à cause de moi, mais aussi contraint et forcé. Donc c'était un choix qui était obligé, quoi. J'étais obligé de passer par là.
19: Donc toi, tu préfères la vie de couple?
15: J'aime les deux. Enfin, bon, j'apprécie les deux. Mais on va en parler parce que ça dépend. On peut vivre en couple, mais sans vivre ensemble. Chacun de son côté. Chacun de son côté, comme dirait l'affaire Louis Trio. Alors, le courrier d'électrice du magazine dont on a cité le nom tout à l'heure. Alors, on rappelle qu'il y a âgé de 28 ans. La chance de vivre depuis 2 ans avec mon prince charmant. Après plusieurs galères sentimentales, je m'étais promis de ne plus habiter avec un homme jusqu'au moment où, hop, je suis tombé nez à nez avec, comme pour m'entendre dire, celui qui était l'homme de ma vie, qui a changé ma vie, etc. Alors d'abord, donc vous m'avez dit tous les 6 que vous étiez célibataire.
19: Oui.
15: Tony,
19: oui.
15: Par exemple, toi, c'est contraint et forcé, ou parce que t'as personne en ce moment, tu t'es fait plaquer dernièrement, c'est quoi l'histoire?
19: C'est plutôt que ce serait contraint et forcé, plutôt. Parce que, ça a cassé après les vacances d'été, là. Donc ça fait que je suis célibataire, mais c'est pas...
15: Putain, il nous fait chialer dès le début, lui.
19: Non, c'est pas mon but.
15: T'en penses pas sérieux aussi quand même, merde.
19: J'aimerais donner une lueur d'espoir aux jeunes qui nous écoutent.
15: Petite pause pub, on se retrouve juste après.
19: Okay.
15: Les Kleenex vous souhaitent une bonne journée à l'écoute de Fun Radio et le Star System. Tout de suite, la suite du débat avec Kleenex. Oh, on ne pleure plus pour un rien. Alors Tony, vous
19: avec Durex, on rigole.
15: Ouais. Alors donc Tony, sérieux, donc contrat est forcé.
19: Oui. Non, enfin contrat est forcé d'un commun accord, si tu veux.
15: Ouais.
19: Et en fait le célibat, je trouve qu'à 20 ans dans la vingtaine, quoi, 20 à 28 ans c'est plus grave. Hein. Je dis pas ça pour toi, Max. C'est quand même bien parce que il faut des temps de pause, réfléchir, qu'est-ce qui s'est passé, faire le point sur la vie passée, et après repartir d'un bon pied vers l'avenir.
15: Noémie, de célibataire depuis combien de temps?
20: Depuis que j'ai 16 ans.
19: Ouh là là.
15: Ah ouais,
20: non, célibataire. Enfin, non, je vis toute seule depuis que j'ai 16 ans, mais dernière histoire, moi, ça fait 2 semaines, quoi.
15: D'accord, donc des histoires de cul.
20: Ouais, en gros, ouais.
15: En gros, c'est ça, quoi. D'accord, mais on peut dire que tu te considères comme célibataire, mais quand t'avais juste des histoires de cul, t'as jamais eu une véritable histoire d'amour.
20: Si, mais enfin, ça m'a passé.
15: Donc. D'accord, Sophie, toi, de ton côté, célibataire depuis combien de temps?
20: 2-3 mois.
15: 2-3 mois, d'accord. Oh, tu le vis bien?
20: Pas de problème.
15: Pas de problème?
20: Non, mais franchement, ça va.
15: Non, parce que c'est toi qui l'as voulu, peut-être.
20: Ouais, plus ou moins. Plus ou moins. Hein.
15: D'accord, bah tu vas nous expliquer tout ça, parce que ça nous intéresse. William, toi, célibataire depuis longtemps?
3: Oh, depuis 1 an à peu près.
15: Ah ouais, et alors là, tu le vis comment?
3: Très très mal, ça commence à être lourd un peu.
15: Devant ton combiné, quand ça t'entendra mieux.
3: Ouais, comment ça va là?
15: Ouais.
3: Ouais, bah ça fait 1 an. Ça commence à être lourd quand même, hein. Après 4 ans avec une personne.
15: Ah oui, d'accord, ok. On va rentrer dans les détails. Après, Marie, toi de ton côté, 32 ans, célibataire voulu ou...
21: Un petit peu par accident, quoi. En
15: fait. Ah, d'accord, ok. Sur un autoroute, tu l'as paumé comme ça dans un accident de voiture et tout. Il est parti, il était sur la contre-allée, puis il s'est sauvé. Je suis célibataire. D'ailleurs, ça fait 4 ans que je vis au péage de Tarbes. Et si quelqu'un pouvait venir me récupérer.
21: Disons que l'autoroute faisait 1m75, tu vois. Elle était bien belle fille, 1m75. Donc, c'était. Il l'a croisée, pof, puis voilà.
15: Ah, d'accord, ok. Donc, ça faisait longtemps que tu étais avec lui?
21: 8 ans, ouais.
15: D'accord.
21: Ah,
15: oh putain, sans déconner, ils vont tous nous faire chialer ce soir. Laurent, toi, 22 ans, célibataire depuis longtemps?
22: Ouais, depuis toujours au départ, et puis contraint au départ, et par choix ensuite.
15: D'accord, ok. La première question que je vais vous poser suite donc à cet article est une réponse du courrier d'une demoiselle qui s'appelait Eugénia et qui nous écoute peut-être, hein, de Valence. Célibataire, ce n'est pas un défaut. Elle disait donc vivre en solo défaut depuis 1 an après vivant en solo par défaut depuis plus d'un an après une passion douloureuse et houleuse. Même si on n'a pas choisi de vivre seul, oui, on peut en tirer des bénéfices. Si vous aviez de nombreux... Non, mais attends. Si vous saviez le nombre de mes copines mariées qui m'envient quelquefois, et donc ça peut se comprendre. Et quand elle dit également, je lis l'article, parce que j'abrège bien entendu, elle disait, je ne supporte pas les réflexions du genre, ma pauvre chérie... qui vit toute seule, ça doit être compliqué.
16: Oh, mais attends, t'as l'effet inverse aussi, ce que tu disais que toutes ces copines qui envient sa liberté, t'as aussi toutes les nanas célibataires qui envient la vie de famille où tu rentres, t'as plein de bruit dans la maison, c'est le bordel, la vie de famille, si tu veux.
15: Parce que justement, quand on est célibataire, il n'y a pas de bruit, donc on rêve d'avoir un petit peu plus de présence.
16: Voilà, t'as l'inverse qui se fait aussi.
15: D'où le fait de dire, d'avoir toujours un frigo plein pour faire la fête avec des amis, pour avoir. Quand on est célibataire, des fois, c'est vrai qu'on a tendance à vouloir avoir pas une cour autour de soi, mais de temps en temps avoir une présence pour savoir qu'on est aimé, apprécié, en tous les cas, qu'on est des amis.
22: Confond pas célibat et solitude, ça n'a rien à voir.
15: Non, mais on tombe dans la solitude quand on est célibat par moment. Moi, ça m'est arrivé. Alors, il y a des gens comme toi peut-être jamais. Il y a des gens comme moi, ça m'arrive plutôt des coups de blues, mais ça dure 2 heures, 1 heure, le temps d'une nuit quand tu cherches à trouver le sommeil. C'est tout seul un dimanche après-midi devant ta télé. Donc, le fait d'être célibataire, oui, peut te faire tomber dans la solitude. Ouais.
22: Justement, ce qui m'a fait aimer le célibat, c'est que en tant que célibataire, je suis beaucoup plus entouré, j'ai beaucoup plus d'amis et je m'éclate en fait beaucoup plus.
15: Parce que c'est beaucoup plus simple, mais quand demain t'as une copine, même si tu décides de garder beaucoup d'indépendance, ce qui était mon cas aussi, forcément ça t'enlève quand même du temps libre sur tes amis, c'est obligatoire. Toi t'as de la chance peut-être d'avoir un tempérament qui oblige la fille à accepter que t'as envie de t'éclater. Tout simplement t'es tombé sur des filles qui étaient tolérantes, mais il y en a certaines qui quand même te demandent très rapidement que tu laisses tomber tout ce qui est autour de toi, et si t'es vraiment amoureux d'elle, et ben tu le fais.
22: Bah justement.
23: Mais là, t'as oublié de choisir. Oui, passer un certain âge aussi, le célibat est mal vu, parce que il y a des termes péjoratifs comme on dit vieille fille ou vieux garçon.
15: D'accord, donc moi je suis considéré, Tony, comme un vieux garçon.
23: Non, pas du tout.
15: Tony, c'est bon. Hey, Tony, de toute façon, je t'ai reconnu, c'est toujours les mêmes. Alors,
23: toujours les mêmes, c'est les habituels. Non, mais elle était belle, ma phrase, quand même.
15: Non, mais je suis d'accord avec toi, mais je sais pas s'il y a forcément un âge.
23: Moi,
15: 28 ans, je m'alarme pas, quoi, par exemple.
23: Hein. Je disais plus la quarantaine, la cinquantaine.
15: Quoi?
20: Non, mais.
22: Bah, c'est une question d'âge dans son esprit, c'est pas une question d'âge.
20: Il y a 20 ans, ça y est, s'il y a. À 25 ans, j'étais pas maquée, c'était vieille fille, puis maintenant, si à 30 ans, t'es pas maquée.
22: Je veux dire, à 16 ans, je me disais, oula, à 20 ans, je serais vieux, à 20 ans, je me dis, à 25 ans, je serais vieux, quand j'aurai 25 ans, je me dirais, à 35 ans, je serais vieux.
15: Alors, Sophie, toi, tu vois ça comment? Parce que t'es quand même la plus jeune d'entre nous, t'as 18 ans. Le célibataire, le témoignage donc de dans ce magazine d'une fille qui dit que ça donne des avantages et qu'une femme mariée, etc., de temps en temps, envie les moments de célibat de ses copines. Mais je pense que c'est des moments pris bien précis dans la journée, quoi. Ok, merci beaucoup, Sophie.
20: Déjà, je voulais dire tout, par rapport à tout à l'heure quand vous parliez de.
15: Le monsieur te demande.
20: Déjà, quand vous parlez juste d'une question, vous savez, des amis et tout. Oui. Déjà, je trouve déjà faut trouver le juste milieu par rapport à ses copains et à ses petits copains. Non, mais je sais pas, le célibat, c'est quelque chose qu'on vit bien. Ben, non, mais tout dépend dans l'état d'esprit dans lequel t'es aussi.
15: Mais, bien, on est bien d'accord, mais. Toi, tu le. Je sais pas moi, tu te vois plus tard, est-ce que tu t'étais fait déjà une idée de ta vie de demain, sans savoir quand ça tombera, mais est-ce que tu veux absolument avoir des enfants et te marier, avoir une vie de famille, ou tu sais vraiment, vraiment pas où tu veux mettre les pieds plus tard, déjà?
20: Ah non, mais j'espère évidemment avoir des enfants, être mariée, être le mieux possible plus tard. Pour l'instant, je sais pas trop, parce que c'est vrai qu'à 18 ans, t'es quand même vachement mal placé pour répondre.
23: Profites-en.
20: Ouais, tu prends les choses comme elles viennent de toute façon. Hein,
15: oui, non, mais t'as quand même l'idée d'avoir ça. C'est comme quelqu'un qui a 18 ans et qui se dit demain je rêve d'avoir une BMW, ça changera peut-être qu'à 40 ans, mais dès 18 ans, son rêve c'est de l'avoir.
20: Heureusement, mais.
15: D'accord.
20: Je sais pas, quoi, c'est clair, je voudrais avoir plein de trucs plus tard, mais de toute façon, bon, ça va, j'ai 18 ans, je me sens pas, je suis pas trop vieille.
15: Non, t'es pas vieille 18 ans, non, parce que non. Sinon, si à 18 ans, tu te considères qu'elle est vieille, qu'est-ce que je dis moi à 28 ans? Alors j'imagine même pas Marie à 32, la pauvre. Marie qui n'a pas encore parlé, donc 32 ans, t'as vécu 8 ans avec quelqu'un, et raconte-nous un petit peu plus en détail ce qui s'est passé et comment tu vis aujourd'hui ton célibat. Oh, ça fait combien de temps que tu m'as dit que t'étais célibataire, Marie?
20: Ça va faire 6 mois.
15: 6 mois, raconte-moi un petit peu tout ça.
20: Dans la mesure où le célibat est un état d'une personne non mariée, moi j'ai toujours été une célibataire. Ça c'est clair parce que j'ai jamais été mariée.
15: Oh non, on
23: joue pas sur les mots, mademoiselle.
15: Oui, là on joue pas sur les mots, parce qu'on considère que.
20: Disons que ça me rassure quelque part, parce que moi.
15: Ça te rassure quelque part, mais alors quand ouais. Tu vas dans une soirée et que tu sortais avec ton mec depuis 7 ans, moi je viens t'accoster, je te demande si t'es célibataire, tu me réponds oui parce que t'es pas marié.
20: Disons que je vis en couple. J'ai un partenaire, j'ai un ami, j'ai.
15: Oui, t'as un copain, mais bon, voilà. Si le mec il te demande t'es célibataire, tu lui réponds non, je ne suis pas célibataire.
20: Oui.
15: Célibataire, c'est être seul dans la vie, c'est-à-dire ne pas avoir un compagnon, peu importe que tu sois marié avec, ouais. Que tu sois dans ton lit ou.
20: Si on veut être direct, ok, à ce moment-là, je suis célibataire.
15: D'accord.
20: Mais,
15: oui.
20: Bon.
23: Si t'as un chien, ça compte pas. L'amour, lui.
20: C'est vrai que, bon, ça fait 6 mois, quoi, que la chose est arrivée. L'accident, si on peut dire.
15: Ouais.
20: Bon, je le vis au quotidien, bien, mal. Ça dépend des jours, en fait. Il y a des jours où on peut être très bien, où on se trouve totalement libre, on a plein de projets dans la tête, on voit plein de gens.
15: Quels sont les moments? C'est des moments où tu es seul, où tu penses vraiment à ça, et quand tu dis il y a des moments où on oublie dans la journée, c'est vraiment quand t'es entouré d'amis et que à cause de ça ou grâce à ça, ça te permet de pas y penser.
20: Voilà, ouais. C'est surtout le soir tard en fait.
15: Ouais, bah c'est sûr, c'est ce que je disais, c'est ce que je disais à l'autre tout à l'heure en disant les moments de solitude en étant célibat, tu dis c'est pas la même chose. Moi ça m'arrive quand même de temps en temps, c'est obligé, on peut pas y échapper malheureusement, même si on le vit bien, et moi c'est mon cas, ça va quoi.
23: Quand
15: t'es vraiment seul et que tu peux te permettre.
20: C'est une espèce de rechute en fait.
15: Oui.
20: C'est une espèce de rechute, alors on a. En fait c'est comme si le corps répondait à une demande qu'on n'a pas, une présence.
23: Oui, exactement.
15: Mais voilà, une présence. C'est une présence.
23: Moi c'est surtout des massages parce que moi je suis obligé de gratter le dos de tout seul là comme un bœuf.
15: Et on n'y arrive pas, c'est vrai.
23: Ouais, contre le mur.
15: Pour se gratter, Ouais, c'est vrai.
23: Il y a une cloque qui a sauté, ça. J'ai mis du sang partout.
15: Oh.
23: C'est dégueulasse.
15: Oh, alors que le
23: petit massage avec des doigts de fée.
15: Évidemment, oui. Tony a toujours le mot juste. Toi, Noémie, de ton côté, ça se passe comment?
0: Ah, moi, ça se passe très bien. Je suis mariée, entre guillemets, avec une bande de copains. Et quand je quijarte, et je suis tranquille toute seule. Et puis, quand ils viennent. Quoi.
15: Bon, enfin, toute ta vie, tu penses quand même pas, c'est pas non, eux. Parce que non, eux, de non. Leur côté, ils ont peut-être leur copine, donc c'est bien gentil. Ils t'ont toi, et puis ils ont chacun leur petit truc. Et puis, voilà, quoi. Mais,
0: c'est assez cool. Enfin, pour moi, perso, c'est cool, quoi. Parce que, bon, les moments de solitude, quand même, tu sors. Machin, elle peut pas toujours sortir, c'est ça. Oh, ben vous. Moi je me dis, oui, sérieux, quoi, mais il y a quand même tout.
23: Au début, tu te dis,
0: c'est un contexte. Ouais, mais au début. Mais bon.
23: Voilà, au début, tu dis que tu veux sortir.
0: Pour ceux qui travaillent le lendemain, par exemple, quand on doit se lever à 7h du matin et qu'on a un coup de blues à 3 ou 4h du matin, bon, c'est dur de s'habiller puis d'aller en boîte, quoi. Je veux dire.
23: Ouais, c'est pénible. Non, mais t'es pas obligé de
0: faire en boîte, alors
23: tu
0: manges. Alors, c'est vrai que, bon, l'homme manque, en fait.
23: Mais c'est ça, pas moi. Non, mais moi je comprends pas, vous êtes jeune, vous avez tous 20 ans, là, vous êtes célibataire, mais moi j'ai mon adresse hors antenne, venez chez moi, fouettez-moi, fouettez-moi, faites des trucs, là.
15: Allez-y, allez-y.
23: C'est quoi ça?
15: Bah là, exactement. Non, mais c'est vrai, il a raison, Tony, il faut quand même, il faut s'éclater. On va accueillir dans un instant une autre demoiselle Sophie que je connais bien, 22 ans de Neuilly, qui nous parlera du célibat, alors qu'on a un rayon là-dedans aussi. Comment ça va sinon?
2: Oh, mais ça va très bien.
15: La vie est belle, sinon vous êtes content. Laurent, toi t'as pas encore témoigné, je crois que c'est toi qui le vis pas très bien.
7: Non,
15: c'est William peut-être alors.
7: Oui, c'est moi.
15: Alors William, toi tu dis que tu le veux. Tout à l'heure, quand je t'ai demandé si tu le vivais bien, si ça allait, t'as dit non, pas du tout, ça va pas très bien.
7: Voilà, parce qu'en fait, moi je suis resté 4 ans avec une fille, donc ça s'est très mal terminé. Maintenant je suis en appartement, enfin je gardais l'appartement. Et c'est vrai que là c'est le plus dur, c'est parce qu'en fait au départ, c'est vrai qu'on est célibataire. Et en fait, on se dit, j'ai l'appartement, je vais inviter des copains, je vais faire des soirées, je bouffe à l'heure que je veux. C'est vrai qu'on a tout ça, ce qui est bien, c'est qu'on a ça en plus.
15: Bah ça c'est mon cas, ouais.
7: Voilà, ça c'est le top, là, on peut écouter la musique, on n'a pas besoin de se battre pour la télé.
15: Mais
7: c'est des choses qui font qu'en fait, c'est
15: génial, mais ça c'est si tu vivais avec elle, ce qui était ton cas.
7: Ouais, voilà.
15: Oui, moi c'était pas mon cas, ouais.
7: Non, mais ce que je veux dire, c'est que c'est des petites choses, on mange à l'heure qu'on veut, on rentre à l'heure qu'on veut, on peut sortir. Et là, c'est vrai, c'est dans ces moments-là où on n'a pas besoin de choisir entre
23: c'est la liberté de base.
16: Mais attends, ça peut très bien. Tu peux très bien faire la même chose avec ta nana, c'est-à-dire que tu te mets d'accord, vous mettez d'accord, t'as faim, pas faim, on bouffe.
7: Non, je suis d'accord.
16: Pas forcément parce que vous habitez ensemble, obligé de bouffer ensemble au même
15: soir. Non, mais bon, moi personnellement.
16: Vous trouvez un terrain d'accord, quand tu prends un magnéto, vous regardez le truc et vous enregistrez l'autre truc. Et puis
15: non, mais quand moi personnellement j'ai envie de venir avec mes amis la nuit, c'est vrai que là je me disais, en vivant à deux, en vivant le train de vie que j'ai aujourd'hui, je peux pas le faire avec quelqu'un, quoi, c'est clair. Parce que.
16: Tu as dans la chambre, c'est l'envie de dormir et point barre.
15: Ouais, enfin bon, tu la réveilles.
2: Trop de liberté, tue la liberté aussi. Attends.
22: Non, mais il y a plein de problèmes différents aussi. Il y a d'une part le fait d'être célibataire par opposition à vivre en couple, par opposition à avoir un copain et une copine, et il y a le fait aussi d'être célibataire, c'est-à-dire vivre ensemble ou vivre tout seul, c'est pas du tout la même chose. On peut avoir une copine et pas vivre avec elle, et en fait, bon, personnellement, pour moi, ce serait l'idéal, mais bon, chacun ses choix.
7: Non, mais moi, ce que je veux dire, c'est que je suis fort, enfin, c'est pas assez du forcé, puisque moi, je cherche autour de moi à avoir quelqu'un, justement. Bon, le problème, c'est que j'arrive pas à trouver. Je travaille même en discothèque le vendredi et le samedi. Et c'est, à la rigueur, enfin, beaucoup d'amis me disent que là-bas, je pourrais trouver.
22: Mais William,
7: c'est très dur. Mais ce que je veux dire, c'est que je sors. Moi, j'essaie d'en profiter au maximum. J'ai trouvé un petit boulot.
2: Ouais, mais William, c'est pas un bon coup, il paraît.
7: Comment?
2: C'est pas un bon coup, il paraît.
22: Non, mais William, le truc, c'est que tant que tu cherches, tu trouveras pas.
7: Non, mais ça, je suis d'accord avec toi. Mais ce que je veux dire, c'est qu'il y a un moment où t'en as marre, justement, de chercher, et tu laisses tomber.
22: Mais justement, c'est là qu'en général, tout te tombe dessus, et c'est là que c'est génial.
7: Non, je suis pas d'accord avec toi, parce que justement, le problème, c'est que tu vas attendre sans faire attention, on va dire. Tu vas attendre, et à un moment, tu vas en avoir marre d'attendre. Et c'est pour ça que moi, je le vis très mal. C'est parce que ça fait à peu près un an maintenant que je suis célibataire, et au bout de 6 mois, tu commences à te dire, attends, qu'est-ce que j'ai? Je m'appelle le bossu? Attends, il y a un problème, attends, je n'ai pas joué dans Alien. Mais ce que je veux dire, c'est pas ça, c'est qu'il y a un moment où tu commences à en avoir marre d'être célibataire et tu le vis très mal. Et c'est dans ces moments-là où la liberté que tu avais au départ,
22: elle te pèse.
7: Commence à se retourner en négative en disant, c'est vrai qu'en fait j'étais bien quand j'étais en couple.
15: De toute façon, tu ne profites même plus de ta liberté, puisque tu t'amuses même plus à rentrer chez toi à 4h du matin avec des potes, à les accueillir, à faire un couscous. T'as même plus envie de regarder des films jusqu'à plus soif, jusqu'à 8h du matin. Donc voilà.
7: Et c'est ça la solitude qui arrive tout d'un coup, et là la solitude, c'est vrai qu'elle arrive très très vite.
15: Là, je vais m'adresser directement à Noémie, on va accueillir Sophie, une autre 22 ans de Neuilly, c'est cette fameuse Sophie. Bonsoir Sophie. Bonsoir Sophie.
8: Bonsoir
15: Max. I love you. Comment allez-vous?
8: Ça va très bien,
15: Agnew. Ah, je me suis gouré, ça peut arriver. Donc je m'adresserai directement à Sophie, à Noémie et à Marie, mais bien entendu William, Laurent et Tony, vous écoutez bien. Dans le témoignage, donc toujours dans ce magazine, il y avait une fille, Juliette San Romeo, qui disait, donc c'est à propos de la vie en solo, quel malheur. Alors ça c'était le titre, et qui disait, tant mieux pour toutes celles qui se sentent épanouies comme ça, donc le fait d'être célibataire, mais pour elles, le bonheur, s'il existe, ne peut pas venir de la solitude, de cette solitude qui jour après jour me ronge. Rien, ni le travail, ni la relation amicale, non, rien ne peut remplacer une belle histoire d'amour qui enfin ne finira pas mal, quel que soit, qui ne finira pas, quoi.
7: Tout à fait d'accord.
15: Alors, donc, ça, pour cette fille, elle félicite et encourage les filles qui aiment ça et elle leur dit bravo, mais en tout cas, elle ne peut pas imaginer et envisager une vie célibataire et que pour elle, pour le bonheur et le fait de plus être solitaire, enfin, c'est pour être heureuse, quoi, il est hors de question de finir sa vie seule. Alors j'imagine que pour Marie, Noémie et Sophie, vous êtes d'accord ?
20: Tout à fait. Oui, tout à fait, d'accord.
15: D'accord. Sophie, toi donc, Noémie, 22 ans, combien de temps que tu es célibataire ?
20: Depuis le mois de juin.
15: Quoi ?
20: Ouais.
15: Mais tu m'as trahi !
20: Pardon ?
15: Mais tu m'as trahi !
20: Comment ça, je t'ai trahi ?
15: C'est en direct que j'apprends que j'ai été trompé.
20: Comment ça, je t'ai trompé ?
15: Je sais pas, moi. Je pensais que tu m'aimais. Tu m'as abandonné comme une vieille chaussette.
20: Ah, bah, qu'est-ce que je devrais dire ?
15: Hein ? Qu'est-ce que je devrais dire, dis-donc ? Bon, raconte-moi, alors, qu'est-ce qui t'est arrivé ?
20: Non, là, j'ai l'impression d'arriver un petit peu tard par rapport, dans le débat.
23: Mais non.
20: C'est vrai que... Non, mais c'est pas ça.
15: Déshabille-toi.
20: C'est pas ça.
23: Mets-toi à l'aise.
20: Ouais, non, mais en fait, c'est vrai que moi, j'apprécie énormément ce principe de liberté, à savoir dîner à n'importe quelle heure, pas me prendre la tête, je sais pas si, par exemple, j'ai envie de me faire un surgelé, hop, au micro-ondes, à n'importe quelle heure, si j'ai envie de mettre ma musique à fond, telle musique, ben, je mettrai telle musique, mais d'un autre côté,
23: écouter la musique toute seule et bouffer le surgelé tout seul.
20: Exactement, c'est vrai que j'apprécie cette liberté, mais d'un autre côté, c'est vrai que j'aimerais bien aussi partager mes petits... Là, tous les soirs avec quelqu'un, etc.
23: Moi, je te ferai une assiette de pâtes.
15: Bon, allez, Tony, t'es sur Paris, Noémie, c'est la même chose, voilà. William, on va tous chez Sophie tout à l'heure.
20: Ouais.
15: On va profiter d'un bon plat, après on va bien manger.
23: On va décongeler des Findus, on va se faire une super.
20: Non, mais justement, en plus, c'est ça aussi, d'être célibataire, c'est de pas se prendre la tête sur les.
15: C'est ça,
20: soirs,
15: c'est que si j'ai envie de venir chez toi avec mes potes, là, et mes copines, on peut venir.
23: Bah oui.
20: Bon.
15: Comment ça, bah voilà.
20: Ça m'emmerderait, ouais.
15: Pourquoi ?
20: Là ?
23: Nous,
20: parce
15: on fait
20: que
15: pas de...
20: Hélène,
15: t'as
20: marché
15: là,
20: vigueur, etc.
15: Et tout de suite qu'on a des crados, on pètera pas, on fera rien, on enlèvera nos chaussures à l'entrée s'il le faut, je le fais bien chez moi.
20: Mais
15: je sais que
20: c'est
15: sans
20: problème.
15: Bon. Donc là, ça t'emmerde qu'on vienne. Madame a sa petite vie de célibataire, il faut pas qu'on vienne la déranger, hein.
20: Voilà.
15: On accueille une autre personne également. Christophe, bonsoir, 24 ans de Valenciennes, ça va?
9: Bonsoir, ça va et toi?
15: Ouais, juste avant, il y a Spermator 11 ans qui dit ouais, mais la solitude c'est comme le paradis après la mort car l'enfer c'est ici.
20: 11 ans.
23: Bon, si vous commencez à faire de la philo, je raccroche tout de suite.
15: Voilà, 11 ans, ça promet à mon avis. Il y a Marie, 30 ans, département 11 sur le 3615 Code Fun TV qui dit célibataire depuis 12 ans et mère célibataire depuis 5 ans. J'aime ma vie tellement j'aime ma vie telle qu'elle. Ah pardon. Et même s'il n'y a pas de coup de cafard, être célibataire, ça ne veut pas dire sans homme. Voilà. Donc ça, c'était de la part de Marie.
9: Mère.
15: Hein?
9: Elle est mère.
15: Non. Elle dit qu'elle est célibataire depuis 12 ans et ah oui, d'accord, c'est ça. Et mère, mère célibataire depuis 5 ans. Ouais. Voilà. Excuse-moi.
9: Ce que tu disais tout à l'heure, c'est toujours la même chose. Et des fois, on a envie de retourner chez ses parents justement pour entendre le bruit. Les histoires, les engueulades, parce que chez nous, en fait, quand on habite, bien sûr, dans un appartement tout seul, quand on est célibataire, c'est le calme. Quand on rentre, c'est le calme.
15: Ouais, mais ce qu'on recherche surtout, c'est d'avoir une présence permanente.
20: Voilà, il y avait un truc...
15: Oui, ouais. Oui, Sophie.
20: Noémie,
15: oui. Oh, Noémie, quelle voix.
20: Ben, merci beaucoup. Non, moi, je sais pas comment c'est la vie en couple, quoi, mais moi, j'ai vécu pendant un an avec un bon copain, et c'est assez cool parce que chacun sa vie, et puis... Puis bah quand tu rentres t'as quelqu'un quoi quand même.
15: Oui mais là c'est un bon copain, c'est pas ton copain.
20: Non,
15: donc il y avait pas d'engueulade,
20: Non voilà, il y avait pas d'engueulade, il y a pas la vie de couple, mais bon c'est quand même cool parce que t'as l'impression qu'il y a quelqu'un, t'es pas toute seule abandonnée tout machin. Ouais. Mais sans avoir les, enfin je veux dire c'est chacun sa vie quoi, t'as pas à rendre de compte et tout. Mais c'est vrai que moi je me pose plein de questions par rapport
15: à ça. Qui parle hein.
20: C'est Sophie.
15: Bonsoir.
20: Non mais je me pose pas mal de questions justement par rapport à la vie de couple, à savoir je sais pas par exemple. Quand t'as envie de débarquer chez toi avec tes copines, il est 11h du soir, idem pour ton copain, quoi, c'est vrai, je sais pas, enfin, tout ça change, quoi, est-ce que tu peux te le permettre, enfin, non.
10: Attends, il y a plein d'autres inconvénients, Sophie, tu dis débarquer chez toi avec des copines, mais regarde, quand tu veux te maquiller, peinard le matin dans la salle de bain, tu te fais engueuler parce que tu restes une heure dans la salle de bain. Quand tu veux traîner le week-end en pyjama, pas t'habiller, rester avec tes grosses chaussettes, ton jogging, et pas te maquiller, pas t'habiller, pas te coiffer, tu te fais engueuler parce que pareil, faut continuer à prendre.
20: Mais je sais pas, j'ai jamais.
10: C'est lourd,
15: mais c'est normal parce qu'on s'habitue tellement à vous voir maquiller que quand vous ne l'êtes pas, on dit, mais là t'es laide, fais comme t'es dans la journée, tu sais, là, quand t'as ton peinture sur la gueule, là.
10: Tu dis comme hyper maquillé pour une soirée. C'est pas
15: ouais, dans le saut du lit, mais dans le noir, quoi, sans ouvrir les volets, sans rien.
20: Mais c'est vrai que par expérience, j'aimerais bien connaître ce
16: T'as plein d'inconvénients comme ça. Le fait, tu dis, ouais, je veux pas traîner en pyjama.
11: Moi, j'ai donné, moi.
16: Hein. Machin, je me mine le cul dans la salle de bain.
11: Une fille maquillée, matin au réveil, c'est bon, t'as l'impression d'être entretien avec un vampire.
21: Non, mais
11: je rigole, t'aurais bien se maquiller jamais.
16: Le mec qui laisse ses poils partout, qui pisse à côté.
11: C'est beau, ça. Là, c'est plus de vie.
16: Qui nettoie, qui fait pas la vaisselle, qui nettoie, qui gueule quand il y a pas à bouffer.
11: Attends, les filles, célibataires.
16: Mais il y en a, moi, j'ai une liste, hein.
11: Là, vous parlez de vie célibataire. Mais toujours du mec qui vit ensemble.
16: C'est la vie à deux, c'est la vie.
11: Ouais, c'est la vie à deux, ouais, c'est ça, c'est la vie de couple, la vie à deux.
16: T'as d'autres avantages, quoi. T'as plein d'autres avantages, c'est que t'as quelqu'un à qui parler quand ça va pas, t'as quelqu'un qui s'occupe de toi, t'as quelqu'un qui.
11: Sans déconner,
16: qui
11: ça vous manque pas quand même sérieusement une fois célibataire les poils de cul sur la cuvette?
16: Non, mec. Ça non.
11: La traînée de chiasse un peu parce que ça peut être nettoyé avec le quand même merde.
16: Mais c'est ça. Il faut être réel.
21: Ah, il
16: n'y
21: a pas que ça.
16: Non, il n'y a pas que ça. Il y a plein d'autres avantages.
11: La vie, c'est beau comme un poil de cul sur une cuvette.
21: Et Max.
16: Oui. Vas-y Marie.
21: C'est Marie à l'appareil.
11: Oui.
21: Oh, c'est bon.
11: Vas-y Marie, vas-y.
21: Oui, c'est bon. Bon. Ouais, je disais que là, vous parliez de tout ce qui est domestique, quoi. Bon, c'est vrai qu'il y a la vaisselle, il y a ceci, il y a le ménage. Mais quand on a une vraie vie de couple pendant quelques années, moi, je crois qu'il y a tout l'aspect matériel de la vie sociale aussi qui rentre.
11: Ouais, exact.
21: En ligne de compte. Parce qu'en fait, bon, quand on est jeune, quand on a 20 ans, 22 ans, 23 ans, bon, c'est vrai que c'est un peu romantique. On découvre tout ça. Alors, c'est un peu à l'eau de rose. Mais après, bon, bah, il y a tout l'aspect matériel, il y a plein de choses à voir et on n'est peut-être pas toujours forcément d'accord. Et c'est ça qui peut aussi détruire tout l'aspect un peu idyllique d'une relation.
23: Moi, si on me fait un message, je fais la cuisine, je repasse, je lave les
21: carreaux. Non, mais ça, c'est l'aspect domestique. C'est bien. Moi, j'ai vécu avec un homme qui était, qui faisait toutes ces choses-là, qui participait à
23: les
21: tâches de la maison, tu vois. Mais bon, il y a l'aspect social, il y a l'aspect du travail, il y a toutes les responsabilités,
12: partage des frais, etc.
21: Oui, voilà, il y a toutes ces responsabilités qui rentrent en ligne de compte. Et puis il suffit qu'on vive une période de chômage ou une période difficile, et bien tout l'aspect relationnel du couple, jusqu'à l'aspect sexuel d'ailleurs, peut en souffrir. Et je crois que c'est ce qui m'est arrivé, quoi.
23: Oh là là, t'es gravement atteinte.
21: C'est vrai, à un moment donné, il y a une espèce de distance qui s'installe. On communique mal, on parle mal, on s'explique mal, on se trompe.
16: Mais c'est ce que j'allais dire, Marie. À partir du moment où tu vis avec quelqu'un tous les jours, etc., finalement, tu te dis, c'est plus la peine de parler puisqu'il est à côté de moi. Alors que quand tu ne vis pas avec la personne, tu prends le temps de téléphoner, de se voir, et finalement, tu racontes 100 fois plus de choses que quand t'es vraiment avec la personne tous les jours,
21: oui,
16: si tu veux.
21: Tu partages pas les soucis.
16: Parce que tu partages pas les trucs intimes, mais c'est vrai qu'une fois que t'as la personne avec toi, quand tu vis avec elle vraiment, tu te dis, bon, bah, c'est pas la peine que je lui raconte vraiment ce qui m'est arrivé, machin, mes petites peines de corps, ce que j'ai sur le cœur. Et c'est une connerie, parce que je pense que c'est hyper important pour un couple de continuer à dire, putain, aujourd'hui, il y a machin qui m'a fait chier, j'ai ça qui me fait chier, j'ai mes ragnagnagnas.
11: Ça, c'est très important.
23: Pour ça, vous êtes forte.
16: Il faut que ça continue. C'est des trucs que tu dis quand t'habites pas avec la personne, et une fois que tu t'installes avec elle, je pense qu'il faut que ça continue. C'est vrai qu'il y a beaucoup de personnes de le faire et qui
11: Moi, j'aurais plutôt l'impression que moi, j'en parlais un petit peu comme ça, mais que je pense que si je m'étais installé avec, j'en aurais parlé encore bien plus.
16: C'est des trucs qui s'installent, ce que disait Marie, dans le quotidien.
11: Il suffit
16: qu'il y ait un coup de barre, un moment où ça va moins bien, et là, ça pète parce que justement, on n'avait pas dit qu'avant, ça allait pas.
11: C'est à ce moment-là de montrer quand justement, tu sens, moi, je sais pas si j'avais vécu avec quelqu'un, que quand elle rentre et qu'elle est pas bien, c'est à moi, à ce moment-là, lui demander pourquoi et ne pas faire comme si de rien n'était, dire je vais pas l'emmerder avec ses problèmes et ne pas en parler, c'est l'erreur.
16: Il y a des couples qui s'installent dans la routine et ils rentrent, c'est bonsoir chérie, ils font même pas attention à savoir si ça va, si ça va pas, t'as passé une bonne journée. On s'en fout, qu'est-ce qu'il y a à bouffer et on y va, quoi.
11: Ouais, c'est clair.
21: Et ça, c'est dommage, parce qu'on bâtit quelque chose et puis on le détruit aussi vite.
11: On va faire intervenir Christophe, 24 ans, bonsoir de Valenciennes. Salut Christophe.
13: Bonsoir.
11: Qui était bien calme là. On a dû quitter Laurent qui reviendra juste après. Christophe, donc, on écoute ton témoignage et ce que tu souhaitais dire sur ce débat.
13: Ce que je souhaitais dire, c'est que moi, je suis installé donc sur Valenciennes depuis le mois d'avril, donc en couple. Hein.
11: Tu peux parler un peu plus fort, parce qu'on n'entend pas bien les inserts sur Fun.
13: D'accord, donc moi je suis installé, ça va mieux là ?
11: Oui, parfait.
13: Voilà, donc je suis installé sur Valenciennes depuis le mois d'avril, là, hein. Et donc je vis en couple avec ma copine, ça faisait longtemps qu'on se connaissait, ça faisait quand même 7 ans.
11: Ouais.
13: Et effectivement, moi aujourd'hui, je peux pas concevoir une vie de célibat, quoi.
12: Ça fait combien de temps que tu vis avec elle ?
13: Non, depuis le mois d'avril que je vis avec elle. Officiellement avec elle, hein.
11: D'accord.
13: J'ai emménagé dans un appart, quoi.
11: Ouais.
13: Mais sinon, auparavant, on était chacun chez nos parents, on se voyait une fois toutes les 15 jours pendant les week-ends. parce qu'on habitait assez loin l'un de l'autre.
11: D'accord.
13: Et aujourd'hui, c'est clair que je saurais pas concevoir une vie de célibat, parce que bon.
11: Oui, parce qu'aujourd'hui, c'est aujourd'hui, tu t'imaginerais même pas partir une semaine et la quitter pour pouvoir justement retrouver ce côté liberté et t'amuser sans et où tu te dis que t'as besoin de faire aucune concession.
13: Partir une semaine comme ça pour retrouver non, j'ai pas besoin de ça. Franchement, j'ai vraiment pas besoin de ça parce que à ce niveau-là.
11: Mais t'étais avec elle depuis le mois d'avril là, officiellement. C'est hyper frais, on en parlera dans un an.
13: Non, mais je veux dire, on vit ensemble depuis le mois d'avril, et quoi.
11: Oui, mais c'est pour ça, oui.
13: Je veux dire, à ce niveau-là, au niveau des libertés, je me sens pas prisonnier, quoi, complètement.
11: Non, mais au début, bah là, évidemment, là, t'es dans un conte de fées, là, parce que tu la voyais que tous les 15 jours, et maintenant, t'as la chance de pouvoir la voir tous les jours, ce qui était probablement ton rêve et le sien pour le moment. Et je te souhaite que ça dure et que ça fonctionne. D'ailleurs, je vois pas pourquoi ça ne marcherait pas, mais à mon avis, normalement, à moins que ça soit un coup de foudre et que vous ne passiez l'un de l'autre, t'auras envie de temps en temps d'avoir un petit peu de liberté, quoi.
13: C'est vrai qu'il y a des moments où on apprécie forcément d'être un peu seul.
11: Surtout si on vit dans un 40 ou 60 mètres carrés, on finit vite par se taper sur la gueule, quoi.
13: Ah non, à ce niveau-là, ça va, quoi. Je veux dire,
11: d'accord.
13: Un appartement qui n'est pas trop petit, donc ça va. Quoi.
11: D'accord, très bien, tant mieux.
20: Il y a une amie qui essaye de caser un mot depuis une heure.
13: Mais.
20: Non, j'ai juste une question.
11: Vas-y, Noémie.
20: Le mec qui parle là, je crois que c'est Christophe, je suis plus trop
13: c'est
20: pas.
13: Ça, ouais.
20: Ouais, t'as pas peur que ça se casse la gueule, je sais pas, dans un an et demi.
11: Ah, mais ça, oui, non, mais.
20: Oh, elle lui porte pas la poisse. Papa, je sais pas, quand on emmène
13: les j'ai pas compris la question.
11: Elle demande si d'ici un an et demi, t'as pas peur que ça se casse. Je pense pas qu'on pense à ça. Hein.
20: Quand même,
11: hein. Quand on ménage avec quelqu'un, c'est pas pour te dire, mais ça se trouve, dans un an, ça va se casser la gueule.
13: Ouais, mais non, mais je veux dire, pour l'instant, on est le 12 novembre 97.
11: Exact, bonne réponse.
13: On verra ce qui se passera dans un an et demi. Pour l'instant, on n'y est pas encore.
23: Et si ça se trouve, elle te trompe déjà, donc.
11: Puis deuxièmement, on est passé au 13 depuis 1h20, hein, donc tu fais quand même.
13: On est passé au 13 depuis 1h20. Non, mais je veux dire, on verra ce qui se passera pour l'instant.
11: Noémie, toi, quand tu te mets avec quelqu'un, dès le premier jour, tu te dis, putain, dire que tu t'imagines déjà que ça va casser?
20: Non, voilà.
16: Mais c'est vrai qu'on dit souvent que la première année, c'est toujours tout rose, tout beau, etc. Et qu'après la première année, finalement, on finit par s'apercevoir de tous les petits défauts du quotidien de son partenaire ou de sa partenaire. Ouais.
11: Ça peut être plus long, moi. C'est au bout de deux ans et demi que ça commence un petit peu à bouger.
16: C'est là que ça commence à se dégrader vraiment parce qu'on a tellement pris l'habitude que on dit plus rien. Et puis c'est des petits trucs. On a tellement rien dit au début parce que c'est tellement beau, tellement tout rose, c'était tellement content que finalement, on n'ose pas dire.
11: Ça passe au-dessus de tout ça, on passe au-dessus.
16: Et ça finit par des engueulades pour des conneries, quoi.
13: Pas du tout parce que
11: ça dépend des tempéraments de chacun. Moi, je me suis jamais engueulé, hein, vraiment officiellement, j'ai jamais eu une engueulade sérieuse. Oui,
13: engueulé, mais ça fait partie de la vie, quoi. Je veux dire, et il arrive. Je pense pas que ça puisse en arriver à ce point parce que on a des choses à faire chacun de notre côté. Et quand on se retrouve ensemble, on est que très rarement dans l'appartement, quoi. On est toujours en vadrouille, quoi. Dehors, etc.
20: Max et Marie.
11: Oui.
20: Et comment on peut expliquer, enfin je vais demander aux auditeurs là, mais comment vous expliquez par exemple des personnes comme c'est William, c'est ça ton...
13: Oui, c'est moi.
20: Ouais.
13: Parce que c'est moi que tu veux parler.
20: Ouais, le nouvel auditeur vient d'arriver là.
11: Non, c'est Christophe.
20: Comment vous pouvez expliquer que des personnes par exemple peuvent se connaître pendant 5 ou 6 ans, se marient et puis au bout d'un an divorcent, hein, par exemple. Ça s'est déjà vu de nombreuses fois. Le mariage tue par exemple la vie de couple.
13: C'est vrai. Non, c'est vrai que c'est une question qu'on se pose beaucoup, mais à mon avis, la réponse, on va aller la chercher loin, quoi.
11: Ouais.
13: Je sais pas, peut-être que...
20: Comme si c'était gagné d'avance, quoi.
11: Ouais.
20: Un acquis. On a l'impression qu'il n'y a plus d'efforts à faire, en fait.
11: Mais c'est vrai qu'aujourd'hui, les gens qui ont tendance à se marier aujourd'hui, c'est pour très vite après y faire un enfant. Donc là, rentre une troisième personne. Après, on peut avoir des
20: problèmes.
11: Tu demandes pourquoi les gens, au bout d'un an, un an et demi, divorcent, alors qu'ils se soient mariés ou deux ans. Après, généralement, il y a l'enfant qui arrive ou qui vient d'arriver. Donc, on se marie des fois par contrainte parce qu'on précipite, en fin de compte, le mariage par le fait d'avoir un enfant. Disons, tu peux très bien avoir le projet. Bon, moi, je peux très bien avoir le projet d'avoir envie de me marier avec quelqu'un. Et puis, l'enfant arrive plus vite que la date d'avoir été la date. Donc, c'est vrai que des fois, les gens ont tendance à provoquer le mariage. Donc, c'est pas vraiment voulu à 100%. On le fait surtout pour l'enfant. Ensuite, ce qui peut arriver, c'est que la logique normale, tu viens de te marier. Très vite après, les gens, je sais pas si tu le remarques, mais moi j'ai remarqué autour de moi quelqu'un qui est marié dans l'année qui suit, ils ont un gamin. Et puis le fait d'avoir un enfant déjà, bah ça commence à modifier pas mal de choses. Hein. C'est-à-dire c'est toujours une bouche de plus à nourrir financièrement. Aujourd'hui c'est plus compliqué, la vie de tous les jours est plus compliquée. Et demain tu peux rencontrer, il y a des gens qui se marient, puis pour qui la vie est belle, le mec gagne 20, 25 000 francs, 30 000 francs par mois, elle gagne, elle est très bien. Puis du jour au lendemain il perd son boulot, il a un gamin, puis ça se passe pas bien. Puis tout tombe dans ce qu'on appelle le chômage et ça peut détruire très facilement.
20: Non, mais tu as certainement raison et moi j'ai encore l'impression, enfin c'était encore pire, parce que j'ai l'impression que j'ai eu, c'est qu'en fait.
11: Et puis des fois tu peux te tromper. Hein.
20: J'ai eu le petit.
11: Ouais.
20: Il n'a plus été materné comme avant en tant qu'homme. Tu vois ce que je veux dire? Les hommes aiment
16: le bébé prend la place.
11: Absolument. La question que tu posais, c'était pourquoi les gens peuvent divorcer un an et demi après avoir après s'être mariés. Attention, des fois, il peut y pas d'avoir d'enfants. Il y a aussi des gens qu'on en a parlé hier ou avant-hier et souvent. Et c'est vrai que ça arrive à 99%. C'est pour les hommes. C'est que les hommes changent complètement de caractère et de façon de voir les choses une fois mariés. Ils ont l'impression d'avoir réussi à avoir quelque chose. Maintenant, ils ont comme l'impression que t'appartiens. Là, redevient le côté macho, le mec. Et c'est pour ça qu'au bout d'un an et demi, la nana, elle en peut plus, elle se barre, elle se dit, je me suis trompée, quoi. Le mec était vraiment le plus...

0: J'aime pas beaucoup, j'ai horreur de ça, moi. Quelqu'un qui est toujours autour de moi en train de materner, j'ai horreur de ça. Il y a des moments où j'apprécie.
1: Non, mais toi, tu le sais dès le départ, mais voilà. Un mec aime bien ça, et qui, une fois marié, t'as un enfant, et forcément, la mère a tendance à aller plus vers l'enfant. Il y a des hommes qui peuvent mal le prendre. Il y en a d'ailleurs certains, parce qu'ils adorent ça, et ils disent, ouais, tu t'occupes plus de ton gamin que moi, on te voit jamais, t'es toujours avec ton gamin.
0: On a
1: déjà entendu, même dans Love in Fun, une femme qui disait que depuis qu'elle s'était, une fois qu'elle a eu un enfant, elle avait plus du tout envie de rapport sexuel. Ça arrive aussi des femmes qui pendant 6 mois, 1 an après avoir eu son enfant, n'a plus envie de rapport.
2: Moi j'ai vu le contraire.
1: Oui, non mais le contraire, mais il y a ça aussi, ce qui provoque des fois aussi le problème, le problème. Mais pour en revenir au débat de vivre à deux, machin, et après d'être célibataire, donc compliqué quand même. Hein.
2: Il faut qu'on s'organise. Il y a un truc qui peut être pas mal à faire, c'est parce que mon père
1: qui parle
2: Noémie hein.
1: Ouais.
2: Parce que mon père fait avec la belle-mère quoi, et en fait ils vivent vachement à côté, ils vivent à... enfin il y a deux immeubles, un truc comme ça, chacun ils ont leur appart, mais ils passent pas mal de temps ensemble, mais chacun a son truc quoi.
3: Ah ouais, c'est pas mal.
2: Et donc
3: moi je retiens.
2: Ils vont peut-être se marier, enfin, du tout.
1: Bah, tu retiens, c'est simple, hein. C'est le fait d'avoir chacun son propre appartement. Moi, c'est ce que j'ai fait, hein. C'est, non, mais c'est bien, mais c'est très dangereux, hein. Moi, ça m'a pas aidé non plus, hein, par moment, hein. C'est pas toujours évident. Moi, ça va, je le vivais bien, mais elle le vivait déjà beaucoup moins bien à la fin, au point où je l'avais dit qu'on allait s'installer, et puis, à un moment donné, on aurait dû le faire, bah, j'ai craqué, quoi. Parce que, en fin de compte, j'avais peur de perdre tout ce côté un peu célibat, donc justement de cette indépendance, de faire venir avec des copains 4h du matin, de faire du bordel, de rentrer à 7h du matin après la loco ou 8h. Je savais que j'avais quelques petites concessions à faire, ce qui sont normales, quoi, tout en gardant ma liberté, mais je sais que par exemple au lieu de faire probablement peut-être des fois 4 ou 6 soirées par mois, bah, je savais que j'allais réduire à 3, quoi, parce qu'il fallait que je sois plus souvent présent, ce qui est normal et j'en avais envie aussi, mais je perdais d'un côté, quoi. Pour récupérer de l'autre probablement sur la longueur, mais au début je le vivais mal. Au début tu fais une concession, tu prends pas plaisir à le faire, tu faisais de la concession. Moi ça a été mon cas, peut-être qu'aujourd'hui je raisonnerais autrement, même sûrement, mais à l'époque en tous les cas pour moi c'était faire une concession, c'était revenir en arrière, et ça me faisait vraiment chier, quoi. Mais peut-être que là je dis là que maintenant je le ferai pas, et puis peut-être qu'une fois de plus encore j'ai pas avoir envie de le faire, parce que à ce moment-là je me dis, je suis vraiment fait pour ça. Je suis vraiment fait pour être indépendant jusqu'à encore peut-être 1 an, 2 ans, 3 ans, 4 ans.
2: Ouais, mais
1: jusqu'à
2: tu es jeune, ce que je... Max, c'est 28 ans, tu es jeune.
1: Oui, non, mais bien sûr, mais...
2: Oh, faut pas rigoler avec ça.
0: C'est vrai, mais moi, c'est je... Tard, hein. À titre de comparaison, donc là, donc bon, je t'expliquais qu'avant que je m'installe directement avec ma copine ici à Valenciennes, on vivait chacun de notre côté chez nos parents. Elle habitait à Lens, moi j'habitais Maubeuge, ça fait déjà un bout, ça fait plus de 100 bornes. Et c'est vrai que de ce côté-là, il y a toute une... C'est complètement différent, parce que finalement, on a un côté un peu plus... c'est un peu plus libéral, dans le sens où on peut bouger comme on veut. Il y a un aspect financier, parce que financièrement, moi à l'époque, je pouvais me permettre de m'acheter, par exemple, de me faire toute une collection de CD, ou de me racheter de la hi-fi, ou etc., etc. Elle, pareil, de son côté, quoi, je veux dire. Et quand on s'aperçoit qu'on est ensemble, il y a des concessions à faire à ce niveau-là, de la même manière, quoi, de la même sorte, quoi.
1: Ouais.
0: Et c'est vrai que... À part...
1: Ah, c'est clair, ma grosse télé reste dans ma chambre.
0: Au début,
1: devant le lit, hein.
0: C'est clair. Au début, t'as intérêt de faire attention, quoi. Je veux dire,
2: pour
0: pouvoir arrêter les extravagances, quoi.
1: Ouais.
2: Et Christophe,
0: oui.
2: elle t'a parlé d'avoir un enfant?
1: T'as mal en ce moment, mon pauvre Tony.
4: Oui, j'ai mal partout.
0: Déjà abordé le sujet.
4: J'ai un manque de massage.
2: Attends,
0: mais bon.
2: Mais Christophe.
1: Je vais venir.
2: Christophe.
4: Réponds
2: à ma question. Est-ce que t'as parlé d'avoir un enfant?
1: Donc Christophe, est-ce que t'as parlé d'avoir un enfant?
0: Elle a déjà abordé le sujet, mais
2: voilà.
1: Bon, non, mais tu sais, tu peux avoir envie de demander simplement comment le mec avec qui tu vis envisage l'avenir. Ça veut pas dire avoir un enfant. Est-ce que tu vas avoir je veux un enfant dans les 6 mois?
2: Moi, je parle de ça, Max. Elle a suggéré d'avoir un enfant l'année prochaine, par exemple.
0: Ah non, voilà. Non, non, mais
1: moi, la mienne m'a déjà dit qu'elle voulait avoir des enfants, mais moi aussi, hein, donc sans me parler de date ni de venir, j'en veux un dans un an, me dire plus tard j'en veux. Bah, je lui demandais combien elle en voulait, elle me disait 3, bah, j'ai dit tiens, ça tombe bien, moi aussi, puis ça s'arrêtait là, on n'a pas dit on va aller faire un 29, un 33 et un 35 ans.
2: Non, mais tu vois, ça veut dire on tombe dans le rite du couple avec les enfants et ceci et cela, c'est beau.
1: Oh là là, les massages pour Tony. Oh là là, l'huile d'olive. Ah, l'huile d'olive.
4: Je recherche une jeune fille. Ouais. Préférence la vingtaine.
2: Avec une grosse.
4: Je laisse mon adresse

0: Paris, voilà.
1: Il y a Noémie qui est là, hein.
0: Oui, mais Noémie, j'ai pas leur antenne, ça...
1: D'ailleurs, on va appeler la petite là qui voulait passer une annonce qui est seule sur Paris parce qu'il y a des célibataires. Il y en a une sur Paris, à mon avis, Tony, ça va te faire plaisir.
0: Okay.
1: Ouais,
0: bon.
1: Bien.
0: Ouais. Je la recommande.
1: Oui, Sophie.
2: Oui, non, par curiosité, je voulais savoir, Christophe, vous avez quel âge l'un et l'autre?
1: Elle est célibataire aussi, Sophie.
3: Alors, moi, j'ai 24 ans et elle en a 22. J'en ai 24 ans et elle en a 22.
2: D'accord. Alors, c'est beau.
1: Ah, ça t'intéresse, Sophie?
2: Non, pas du tout, c'est par curiosité parce que je vois dans mon entourage de plus en plus de copines, de copains qui ont mon âge.
1: Tu cherches en ce moment, Sophie, ou pas?
2: J'attends.
1: Oh merde, encore? T'attends quoi?
2: J'attends le mieux, vas-y.
1: Mais t'as le temps.
2: Mais non, j'en ai marre.
1: T'en as marre, Sophie, tu veux trouver?
2: C'est pas ça, j'en ai marre d'entendre t'as le temps, t'es jeune, amuse-toi, c'est pas moi, c'est pas ça. Et...
1: C'est pas toi, d'accord.
2: Ah okay. Non.
1: D'accord.
2: C'est la vieille qui parle, là.
1: Sinon, Sophie, sans pour moi, mais tu viens à la loco, tu vas, je vais te présenter Gérard.
4: Pardon? Tu n'as pas plus de respect pour Sophie?
1: Tu viens à la loco, je vais te présenter Gérard.
3: Bon, tu retournes au combat et c'est bon.
2: Hein? Tu vas être gâté, hein.
3: Ça va te faire un choc.
1: Elle le connaît en plus, tu le connais.
2: Tu m'as présenté, oui.
1: Bon, physiquement, quand même.
2: Ah bah oui, quand même.
1: Hein?
2: Elle a de l'expérience, hein. Et puis les odeurs.
1: Ah, oh, et puis ils sont bons, le PQ, sous le dessel. Ah, il est bon. Non, mais c'est vrai en plus, hein. Une fois, il faudrait... En fin de compte, Gérard, simplement, ce qu'il faut... C'est que sous les aisselles, on lui mette, c'est les arbres magiques, là, l'arbre, c'est qu'on met dans les voitures, là.
2: Ah, les sapins.
1: Ça s'appelle un arbre magique, là. Il en met un sous chaque aisselle et puis c'est bon, l'affaire est dans le sac. Hein.
2: Il y a des glands magiques aussi.
1: Ouais.
0: Ça c'est moi.
1: Qui a remplacé qui, là? C'est Christophe qui est parti.
0: Non, c'est moi.
1: Hein? William est parti. On accueille Stéphane, 26 ans de Metz. Bonsoir Stéphane.
5: Bonsoir Max. Bonsoir tout le monde.
1: Voilà. Et ensuite on va à la petite là qui voulait parler vite fait pour le.
4: On a rauriné, mais je voulais juste prendre Stéphane parce que je trouvais qu'il a un témoignage très très particulier.
1: Je vois que ça valait le coup.
2: Alors, Stéphane.
1: Alors.
4: Stéphane,
1: vas-y.
5: Ok Max. Ben voilà, moi je téléphone parce que bon j'écoute le débat, j'écoute tous les soirs Fun. Moi je voulais expliquer. J'ai 26 ans. Je me suis installé avec une fille qui avait 13 ans.
1: Oh là là. T'avais quel âge à l'époque?
5: Ça fait 9 ans qu'on vit ensemble, hein, tu fais le calcul?
1: Ça fait 9 ans.
5: 19 ans,
1: d'accord, 19 ans, d'accord. Ouais.
5: Ouais. C'est une fille que j'ai connue dans le Pas-de-Calais.
1: Ouais.
5: Moi je suis dans le département 57, à la Moselle.
1: Ouais.
5: Bon, on s'est pris d'amour et puis mon cœur a fait boum boum, donc j'ai compris que c'était la femme de ma vie. Et ce qu'il fallait faire pour l'avoir à mes côtés.
1: Ouais.
5: Bon, c'était un dur combat parce qu'elle était mineure.
1: Ouais.
5: Donc, au niveau des parents, ils ont eu du mal à m'accepter.
1: Oh, bah, c'est clair. T'as même eu de la chance qu'ils aillent pas un peu plus loin et qu'ils traînent pas devant les tribunaux.
5: Ah,
1: ou que
5: mais j'ai failli, hein.
1: Ah oui, c'est clair.
5: Ils m'ont menacé de détourner mineure et tout. Hein.
1: Excellent, d'accord. Ouais.
5: Bon, comme j'aurais dit, au pire, bon, j'irai en prison et puis je ressortirai. J'aurais quand même la chercher, votre fille. Je la veux et je l'aurai. Et à l'heure actuelle, ça fait 9 ans qu'on vit ensemble. Elle m'a donné une petite fille de 3 ans et un petit bébé, un petit garçon qui va avoir 1 an le 26 janvier.
1: Et elle a quel âge aujourd'hui?
5: Elle a 22 ans.
1: D'accord, ouais.
5: Et ben c'est vrai que bon, moi je suis un grand solitaire. J'adore la solitude, je suis un ancien routier. Mon métier, je le faisais à fond.
1: Ouais.
5: Moi j'adore la solitude, j'adore la route. Maintenant que je suis avec ma femme, ça fait 9 ans qu'on vit ensemble. Quand je vois des amis qui vivent seuls, qui se sentent bien comme ça, moi, pour rien au monde, je retournerai dans ce monde-là.
1: Mmh.
5: Pourtant, je suis un grand solitaire. J'ai mené un grand combat pour avoir ma femme à mes côtés. Bon, maintenant, on est ensemble. C'est vrai que j'ai mes petits moments de solitude. Mais bon, je vois quand elle est partie à la maternité pour le deuxième, elle est partie une semaine, mais j'avais un vide à la maison, mais c'était phénoménal.
1: Mmh.
5: Et pour rien au monde, je retournerai dans le monde des célibataires.
1: D'accord, tu t'entends bien aujourd'hui avec elle, c'est l'amour parfait, quoi.
5: Ah, mais alors... On est complices à 100%.
1: Vous n'avez pas peur tous les deux parce que toi aussi ça a été quasiment l'une des seules vraiment sérieuses et puis elle c'est carrément t'es le seul mec de sa vie quoi.
5: Ah oui, je suis vraiment le premier. Hein.
1: Ah bah évidemment, j'imagine bien. Alors avant vraiment c'est du big bisou, là c'est vraiment du Carlos. T'as pas peur? Vous avez jamais discuté de ça qu'un jour qu'elle a envie d'aller voir ailleurs pour essayer ou alors vraiment tu te forces, tu sais que tu vas devoir te forcer à la combler pour que jamais elle ait envie à un moment donné d'aller voir ailleurs?
5: Non, on en a énormément discuté.
1: Je te demande hein, si tu t'es posé la question, si vous en avez déjà abordé le sujet.
5: Non, on en a énormément discuté. C'est vrai que moi, tout ce que j'ai craint, comme je lui ai dit, j'écoute, t'as pas vécu ta jeunesse, tu n'as connu qu'un mec. Quand tu vas rentrer vraiment dans la fleur de l'âge, c'est-à-dire 18-19 ans, hein, c'est les discothèques, c'est les sorties et autres.
1: Tu l'as laissé faire, ça, c'est pour ça, parce que mon Marc, tu le diras, toi aussi, t'avais encore envie de sortir, t'avais 22 ans, t'avais envie aussi.
5: Voilà, donc on a pas fait d'enfant tout de suite. On a un peu profité de la vie ensemble. Bon, moi, c'est vrai qu'auparavant, j'avais pas mal bourlingué, j'étais un salaud comme tous les mecs, hein. Donc là on a un peu profité de la vie ensemble et puis... je lui ai fait comprendre que est-ce qu'elle va pas rechercher la liberté, les discothèques et autres quand elle va vraiment rentrer à faire de l'âge. Et bon, apparemment non, vu que elle pense avoir trouvé l'homme de sa vie.
2: Et
5: je peux poser une question.
1: Ouais, attends, juste avant pour terminer, parce que tu parlais de ses parents tout à l'heure, et ses parents justement aujourd'hui, comment tu vis ça, comment ils vivent ça, ça va, ça se passe bien?
5: Ah ben maintenant, j'ai mon beau-père qui m'a, ouais, il y a c'est tout récent, il y a à peu près un an de ça, on a eu une série de discussions ensemble, et puis il m'a avoué franchement qu'il avait un peu peur que je prenne sa fille, que je la salisse, et puis que je vais lui mettre sur le trottoir ou je lui passe tout simplement du mal, quoi.
1: Et aujourd'hui, il s'aperçoit qu'elle est heureuse et que tu lui as donné du bonheur, quoi.
5: Ben, aujourd'hui,
1: et pour te remercier, tu as offert un tracteur, non?
5: Voilà, il est heureux parce que bon, il est grand-père de petits-enfants.
1: C'est
5: et
1: clair.
5: Il voit que sa fille est épanouie, quoi.
1: Génial. Alors, encore là, avant qu'il y en ait quelqu'un pose une question, demain, non, tes enfants, quand ils vont apprendre que que vous avez commencé à sortir ensemble et qu'elle avait 13 ans, est-ce que si demain, je sais pas, attendez, c'est peut-être un peu loin, j'imagine, mais que tes enfants à 14, 15 ans, pareil, même délire, qu'est-ce que tu ferais? Tu les laisses vraiment faire ou...
5: Le garçon, ça c'est
1: dur
5: de ma part, mais bon, le garçon, oui, parce que, comme je dis toujours, le garçon, au pire, il viendra m'annoncer que je vais être grand-père, mais je crois que le plus dur, ça sera ma fille, parce que je voudrais pas, bon, c'est pas une erreur, loin de là, mais disons que j'aimerais. Ma fille, c'est ma première. Bon, c'était mon rêve d'avoir une fille. Quand j'étais jeune, j'ai toujours dit, si le bon Dieu veut me donner une fille, je l'appellerai Tatiana.
1: Ouais.
5: Mon rêve a été exaucé. Ma fille est venue en premier. Bon, je l'appelle Tatiana. C'est... Bon, j'ai pas de préférence pour mes gosses, mais c'est vrai que j'ai dit que le garçon aura plus de tolérance que la fille.
1: D'accord.
5: Bon, le garçon, il vient... je vois, là, j'ai vu un reportage, là. Un garçon de 14 ans qui a mis sa maîtresse enceinte. C'est une histoire de procès et tout. Alors, j'ai discuté avec ma femme, là. Bon... Le garçon, il vient, il me dit, papa, j'ai mis une femme de 20 ans, 30 ans enceinte. Je dirais, je serais tolérant. Par contre, la fille, elle vient, elle me dit, papa, à 14 ans, je suis enceinte, je veux
1: pas. Non, mais pas être enceinte, attention, parce que ta copine à 13 ans, 14 ans, elle était pas enceinte. Mais si ta copine de 13 ans dit qu'elle sort avec un mec de 19, 20 ans, comment tu vois la chose par rapport à ce que t'as vécu avec ton beau-père?
5: Ben, disons, j'apprendrai avant toute chose à découvrir la personne.
1: Ouais, tu feras pas l'erreur qu'a fait ton beau-père?
5: Voilà. Non.
1: D'accord.
5: Parce que ben le fait c'est qu'il a entre guillemets il a un peu perdu sa fille parce qu'il y a eu un laps de temps où il y a plus de relation entre parents enfants.
1: Ouais.
5: Donc je ne courrais pas ce risque là.
1: D'accord.
5: J'essaierai d'accepter la personne, d'apprendre à la connaître.
1: D'accord. Mais tu la mettras. Enfin disons que le copain de ta copine à 14 ans, tu le mettras sur tes gardes en lui racontant ce que toi t'as vécu et tu vas lui parler de ton expérience, surtout de pas être violent. Je parle au niveau de sexuel, c'est-à-dire d'attendre qu'elle le fasse quand elle en aura envie et de la respecter comme une femme de l'âge du copain. D'accord.
5: Voilà, qu'il la considère pas comme une gosse et surtout qu'il la salisse pas parce que bien souvent.
1: Bah ouais, parce que. C'est vite fait, parce qu'à 14 ans, elle est légère, tu la pousses, elle tombe dans la boue, elle est salie, la fille. C'est les fringues du samedi, machin.
5: Ben, moi, c'était pas même cas de figure aussi, parce que bon, il y avait
1: 50 km. Il n'y avait pas de boue à cette époque.
5: Il y avait 50 km qui nous séparaient. Je faisais ma semaine de boulot, je rentrais le vendredi, je posais le sac, je me changeais, je me lavais, et je faisais 500 km pour aller la voir.
1: Donc, c'est bien, parce qu'il y a des gens qui oublient de se laver des fois.
5: Non, mais moi, j'oubliais pas ça.
1: D'accord, ben c'est bien. Qui voulait poser une question?
5: Et moi, je voulais poser une question.
1: Oui, allez-y, jeune homme.
5: Donc, moi, j'allais rebondir sur ce que Max disait tout à l'heure. Si, effectivement, il t'arrivait d'avoir ta fille qui aurait 13 ans et qui rencontrerait une personne beaucoup plus âgée qu'elle, je veux dire, est-ce que l'erreur qui est à pas commettre, enfin, l'erreur qui, enfin, ce qui est à faire, c'est directement d'assurer un suivi justement de cette relation. Je ne veux pas dire les suivre comme des petits chiens, comme des petits poutous, mais de suivre un peu la relation, de poser des questions, de s'intéresser un peu de plus près, sans pour autant jouer les policiers, quoi. Déjà, avant toute chose, j'apprendrai à découvrir la personne. Mm-hmm. Je ferai entre guillemets une petite enquête pour savoir si vraiment cette personne est sérieuse ou pas.
6: Ça c'est normal.
5: Deuxième des choses, il faudra que cette personne prouve vraiment l'amour pour ma fille.
6: Ouais, bien sûr.
5: Si je vois que c'est vraiment un amour sincère, bon là je
6: laisserai
5: la relation se poursuivre, tout en étant entre guillemets en essayant de la gérer, ouais. Pour que la personne qui côtoie ma fille n'essaie pas de lui faire du mal. Moi j'ai pas fait cette erreur là, mais bon je pense qu'il y en a d'autres qui essaieraient, qui le feraient. J'étais comme tous les gars, j'étais salaud, j'en ai sali, puis j'aurais promis vent et merveille, et puis rien ne s'est passé.
1: Ouais.
5: Bon j'ai rattrapé mes fautes parce que. Je jouais à peu près le même jeu avec cette fille-là, et on a eu une coupure de 6 mois quand on commençait à se voir, et elle m'a envoyé un courrier, et en bas de la lettre, elle a marqué PS, entre guillemets, une tâche de ne plus jouer.
1: N'oublie pas de la... D'accord.
5: Et bien alors, elle m'a...
1: N'oublie pas de la...
5: C'est incroyable. Et c'est à ce jour-là que j'ai compris qu'une fille doit se respecter et ce n'était pas un jouet.
1: D'accord. Ok, on va vite terminer avec Oriana, vite fait 22 ans de Paris. Bonsoir Oriana.
6: Bonsoir Max.
1: Voilà, c'est donc la future femme.
6: Oui.
1: Bon Oriana, sérieusement.
6: Oui.
1: Alors.
6: Oui.
1: Bah tu voulais réagir dans le débat, t'es célibataire, tu me l'as dit hors antenne, donc ouais. Puisque t'es célibataire, ça a un rapport avec le débat et tu cherches des hommes plutôt musclés.
6: Voilà. Non, en fait...
1: Je pourrais pas lever le doigt, malheureusement, mais c'est tant pis.
6: Mais c'est mignon, Max, toi.
1: Voilà. Alors, vas-y, dis ce que
6: non,
1: t'as à dire.
6: Non, mais en fait, quelqu'un de très simple, quoi, parce que jusqu'à présent, je n'arrête pas d'en rencontrer que des gens... Enfin, c'est assez frustrant. Là, dernièrement, j'ai rencontré un mec de... Enfin, un mec de 50 ans, quoi. Donc...
1: Ah oui, d'accord, oui.
6: Donc, bon, le mec, quand je dis oui, tu... oui, rien, tu peux venir vivre chez moi, au cochon, bon... Ça va, quoi. Je veux dire, moi, je suis pas très matérialiste, donc moi, ça, ce qu'il y a, ça ne m'intéresse pas du tout.
1: Ouais.
6: Moi, ce que je veux, c'est quelqu'un de simple, correct, et que, en fait, je voudrais vivre en couple libre. C'est-à-dire que si je dois vivre avec quelqu'un, c'est moi, j'ai envie de sortir le soir, et tu me poses pas la question, oui, tu veux avec qui, qu'est-ce que tu vas faire, enfin bon.
1: Des petits détails, moi je suis pas tout à fait d'accord avec toi, moi je t'empêcherai pas de sortir, mais enfin si je te demande tu fais quoi ce soir, tu me dis écoute, ça te regarde pas, on s'en sort plus là quand même.
6: Ok,
1: attention, hein. Non, vas-y, rien à finir après.
6: Non, bon, d'accord.
1: Non, mais j'ai compris ce que tu voulais dire.
6: Non, je veux dire, moi, si lui a envie de sortir un soir sans moi, bon, je vais pas dire non, quoi. Je vais pas dire.
1: Bah, évidemment.
6: Tu vois, oui, mais bon, jusqu'à présent, moi, je n'ai que ça, quoi. Et donc, ça commence vraiment à me. C'est du chinois, les frères, vraiment. On peut imposer dans un coup.
1: Oui, qui veut parler? Il y a un garçon, oui, c'est qui?
5: Stéphane.
1: Oui, Stéphane.
5: Ouais, je voulais intervenir là sur ce que.
1: On va faire très vite, on arrête dans deux minutes, hein. Donc, voilà. Vas-y.
5: Moi, ce que je voulais dire, c'est qu'une vie de couple se conçoit à deux.
1: Oui, ils sont rarement seuls, hein. Très voilà, rarement seuls, hein. C'est comme la solitude à deux, je connais pas non plus. Hein.
5: Moi, d'être rarement seul, quand on prend des décisions, on les prend toujours à deux, pour qu'un couple fonctionne bien. Moi, je vois, ça fait 9 ans.
1: On doit les prendre, on les prend pas toujours. On doit les prendre, normalement. La logique vaudrait, mais c'est pas toujours le cas.
5: Et des fois, on est devant le fait accompli.
1: Oui.
5: C'est clair. Moi, je sais que personnellement, avant de prendre une décision,
1: je consulte
5: d'abord en parler à ma femme, j'ai bien à avoir son avis.
1: Ça m'a des choses.
5: Là, je fais ce que j'ai envie de faire.
1: Ouais, quand tu lui dis que tu vas aller jouer 50 000 francs au casino, que tu vas mettre toute ta fortune, ouais, c'est vrai qu'au moins qu'elle soit au courant, c'est savoir au moins où te joindre si t'es à Deauville ou si t'es à Anguin.
5: Non, mais moi, c'est un principe, c'est
1: pas comme ça.
5: On s'est promis qu'on disait tout. Donc, si moi je lui dis.
1: Moi, je lui dis. Ouais, mais ça dépend, parce que moi, souvent, elle était en train de bouffer, je me levais, elle me disait quoi, je dis, je vais faire caca, je reviens. Là, elle me dit, autant j'aime bien que tu me dises tout, il y a des choses quand même, tu les gardes pour toi. Parce que moi, c'est vrai que souvent dans les couloirs, je dis, je reviens, je vais pisser, ou je vais faire caca, je reviens. C'est vrai que ça m'arrive de le dire. Et quand on commence à tout dire à tout le monde, c'est un peu gênant. Quand t'es dans le micro d'ordre, que t'arrives à l'accueil et que tu dis, c'est un micro, tu peux parler directement dans les couloirs, ça se fait plus aujourd'hui. Mais à Fun Radio, il y avait à l'accueil comme ça, il y avait un micro, tu parlais, puis tu demandais quand tu, monsieur, alors Max, j'ai demandé à l'accueil. Max, quand on n'arrivait pas à me trouver dans les postes, on prenait les micros, et puis je fais, ouais, c'est Max, là, je vais faire caca.
5: Non mais Max, ce que moi je voulais dire,
1: moi, c'est
5: que
1: si on veut ça
5: fonctionne super bien, il faut avoir une grande complicité, il faut rien se cacher. Avoir une entière confiance mutuelle, et je te garantis, ça fait 9 ans que je suis avec ma femme, bon...
6: Ouais, mais il y en a toujours un qui domine l'autre, hein, faut pas exagérer quand même.
5: Ah non, ben moi, personnellement, dans mon
7: couple, il n'y a pas...
6: Il faut quand même garder un petit gérer dans ce
8: parce que quand ta femme aura 26 ou 27 ans, qu'elle aura pris de la maturité, qu'elle aura élevé ses enfants, elle te tiendra peut-être un autre langage.
1: Non, une femme mature, 40-45 ans.
6: Oui, oui.
1: Pas 26 ans.
6: Et les hommes, je t'en parle pas, Max.
1: Non, bah non. M'en alors, parle pas alors.
6: Tu peux rajouter.
1: Non, m'en parle pas. T'as dit que t'en parlais pas. Tu vois, tu mens. Les filles mentent en plus. Elles disent qu'elles vont pas en parler et elles en parlent.
6: J'ai un grand nez.
1: Bon, bon, en tout cas, c'est très sympa. Donc, Oriana, tu recherches des mecs.
6: Ouais.
1: J'ai levé le doigt tout à l'heure. J'ai déjà levé le doigt tout à l'heure en antenne, hein.
5: Max.
1: Oui.
5: Pour conclure. Pour
1: conclure, Oriana, un petit truc à dire, non, peut-être.
6: Non, enfin, pas grand chose en fait. Comme je dis, je recherche des mecs, enfin, mecs aussi, quoi, sur Bastille, enfin, sur Paris, voilà.
1: Voilà, c'est pour ça que tu m'as envoyé ta photo. Que je n'ai jamais reçue.
6: Non, mais enfin, il y a une erreur. Hein.
1: Enfin, il y a un mec qui se branle sur ta photo tous les soirs.
6: Ça fait un peu flipper, quoi.
1: Ben, il n'y a pas à flipper, je suis là maintenant. Hein?
6: Ouais, non, t'as mis ton adresse au dos, hein.
1: Voilà, exactement, ouais.
6: Comment? T'as pas mis ton adresse au dos?
1: Si, elle s'en est fait un tatouage, alors qu'elle se fout un poil, et puis dessus, sur son dos, il y a marqué son numéro de tatou et tout.
6: Moi, j'ai mis deux numéros portables et téléphone. Comme
1: Stéphane, 26 ans, donc la conclusion, Stéphane?
5: Ben, pour moi, la conclusion, c'est que former un couple, c'est bien. avant de se marier, parce que j'écoute pas mal de jeunes, j'en entends là, qui se marient au bout de quelques mois de vie commune.
1: Ouais.
5: Moi, ça fait 9 ans que je suis en vie commune, ça marche super bien. J'ai ma femme qui, ça fait 3 ans qu'elle parle de mariage. Je suis encore celui qui est vif, je réfléchis un petit peu, mais avoir une longue vie en concubinage afin d'apprendre à bien se découvrir, et à partir de là, si on juge que on est vraiment fait l'un pour l'autre, à partir de là, envisager le mariage, mais pas se précipiter.
1: D'accord, ok, très bien. Christophe, de ton côté, ta petite conclusion?
7: Ma petite conclusion, c'est de dire que la vie de couple a toujours des aspects qui sont très intéressants, quoi, et qui donnent beaucoup d'expérience.
1: Mmh.
7: Et en conclusion aussi, je voudrais dire à Gérard qu'il arrête de mélanger les caca dans les chiottes de la loco, quoi.
1: Ça lui fera plaisir, à mon avis, il nous entend, et comme dirait Gérard, un bon entendeur. Salut Sophie, de ton côté, Neuilly, 22 ans, ta conclusion, je t'écoute.
9: Ma conclusion, ce serait la vie de couple idéale, pour moi, ce serait de réussir à garder, à conserver une certaine indépendance qu'on avait acquise dès le départ, avant de s'installer.
1: Mmh.
9: Et voilà.
1: Ça, c'est la Sophie, ça, c'est... Très bien, Tony est parti, mais Noémie doit être encore là.
9: Ouais, ouais.
1: Ta conclusion?
9: Un peu la même que Sophie, et puis faites ce qui vous plaît, quoi.
1: Ouais. Sophie de Château est partie, William de Paris est encore là? Non, Marie, 32 ans de Tarbes?
10: Ouais, ma conclusion, c'est en espérant que tous les jeunes célibataires qui ont parlé trouvent l'âme sœur, et puis moi en priorité, quoi.
1: Très bien, et Laurent est encore là aussi de Rennes? Non, il est parti également. Bah écoutez, merci en tous les cas d'être venu comme ça débattre sur ce petit sujet. Il y en aura d'autres. Hein. Laissez par point, en plus, faut passer tes disques.
11: Bah ouais.
1: Non, mais
11: attends.
1: Non, mais c'est ça. Non, mais tu te crois
11: ouais,
1: où,
11: non, mais attends.
1: On est pas chez mémé.
11: On est pas chez mémé, attends.
1: Ouais.
11: T'es même pas capable de me défendre sur toute ma mère.
1: Mais je peux te défendre, mais t'es tout le temps en train de gueuler.
11: Mais t'es même pas capable. La semaine dernière, t'en as eu du courrier, tu ne l'as même pas dit à l'antenne.
1: Attends, j'ai pas entendu. Tu m'as dit que j'étais quoi, hein?
11: Non.
1: Tu m'as dit que j'étais un...
11: T'es même pas capable de me défendre. Je t'ai même pas insulté, alors désolé. Bah viens.
12: Tu es un incapable?
11: Ouais.
12: Tu démarreras avec ton avocat, parce que toi... Okay. Je vais des avocats.
11: Voilà.
12: Normalement, tu reprends les débats calmement, on va se calmer, parce que là, ça a plus de possible, parce que là, j'ai la honte.
11: Ouais. Et bien, dans ces cas-là... Je préviens une chose, voilà. Plus personne t'envoie du courrier de merde chez moi avec des publicités mensongères, c'est pas la peine. Alors, on parle pas de tribunal, ok?
12: Ah oui, mais tu veux pas.
11: Alors maintenant, je préviens une chose, je reprends le prochain débat à 2h05. Je vais essayer de me calmer.
12: On va se calmer, on va essayer de reprendre ça calmement.
11: Hein? Alors moi, j'en ai ras-le-bol.
12: Mais tu penses bien qu'un mec, si tu lui dis que c'est interdit, si c'est interdit de mettre du courrier chez toi, ils vont t'en envoyer encore plus. C'est évident qu'ils vont t'envoyer encore plus
11: de
12: courrier.
11: Ouais, mais dans ce cas-là, l'œil de l'un, c'est le fesse de babrin. Qu'il ait le courage d'appeler. Ils sont même pas...
12: Est-ce que j'y suis pour quelque chose, moi, qu'ils
11: appellent? Mais c'est un peu rouge. Il a même pas le capable d'appeler.
1: Attends, même si Max, le Star System, ton ami, vient pour leur dire appeler, est-ce que tu crois qu'ils vont appeler?
11: Tu crois qu'ils vont pas les appeler parce que Julie Gall vont pas laisser le sélectionner.
1: Mais arrête de parler de Julie Gall, elles sont pas là, ça n'a rien à voir.
11: Elles vont pas les sélectionner. Je suis désolé.
1: Mais non, parce qu'elles veulent les sélectionner quand t'es là, mais quand t'es là, c'est pas elle au standard, c'est Manu et Manu, y a pas.
11: Et ben... Comme par hasard.
12: Je suis pas au courant, moi, Gérard.
1: Déjà, il est pas au courant, déjà, premièrement.
11: Ouais. Non, mais il est pas au courant. Il va se calmer. Il va faire ce que je vais lui dire, lui aussi.
1: Non, mais si tu te calmes pas, tu te rends compte qu'il est 2h du matin.
11: Et alors?
1: C'est plus la radio libre, c'est la radio trash, là.
11: Ouais, mais moi, je vais dire ce que j'ai à dire sur le cœur. Parce que j'en ai ras-le-bol.
1: Je suis d'accord avec toi.
11: Moi, j'en ai ras-le-bol d'en recevoir du courrier comme ça chez moi.
1: Mais tu nous le dis, moi aussi, j'en reçois chez moi, en nous, si on reçoit des
11: messages. Non.
1: Écoute, je te le dis. Si moi, tu ne le crois pas, Gérard.
11: Parce que je vais avoir le courrier d'hier.
1: Gérard, écoute-moi bien. Si tu me crois pas, j'en reçois du courrier chez moi. Moi, je ne te crois pas que tu reçois du courrier chez toi.
11: Ouais. Et le numéro 1. Personne n'a donné ton numéro de téléphone à l'antenne.
1: Non, mais tout le monde l'a sur Minitel, il y en a plein qui
11: le donnent.
1: Bah oui, oui, Gérard.
11: Bon, t'arrêtes avec ton flash, là, s'il te plaît.
1: Alors, on peut reprendre le débat, parce que là, pour l'instant, il ne s'est rien passé.
11: Ouais, mais il ne s'est rien passé. Pour l'instant, il va se passer quelque chose. C'est que moi, maintenant, ça va être simple. C'est le... Oh, t'arrêtes, s'il te plaît.
1: Arrête, s'il te plaît.
11: Oh,
1: On va peut-être même arrêter la caméra pendant à peu près un quart d'heure. Donc on va la poser. On va se calmer complètement. On va faire de la radio en faisant un vrai débat sur des questions qui sont intéressantes. Pose les questions que tu n'as pas posées et que les gens y réfléchissent.
11: Ouais, si je retrouve les thèmes.
1: Non, mais ils sont là. Elle est là. Elle est là. Sous les yeux. Non, c'est celui que tu as sous les yeux. C'est la feuille que tu viens de balancer là.
11: Non, non.
1: Si.
11: Non, c'est pas les portables.
1: Ah bah voilà, mais là, t'as tout jeté alors.
11: Ah bah oui.
1: Ah bah oui, mais c'est de ta faute, mon grand. Si tu sais même pas.
11: Non, non, mais attends.
1: Ah bah bravo.
11: Bon. Attends, on t'as pas déchiré des fois. Il y a des limites aussi à.
1: Limites. Toi, t'en as des limites, toi, t'arrêtes pas de gueuler toutes les 5 minutes. Avant, tu gueulais jamais, maintenant, tu gueules toutes les 5 minutes.
11: Ouais, pourquoi? Parce que j'en ai marre de recevoir des saloperies dans ma boîte.
1: C'est tout à l'heure, ça. C'est le débat, maintenant.
11: Ouais, mais pour l'instant, quand je te l'ai dit tout à l'heure, tu te marres derrière la
1: porte. Attends, parce que tu me fais rire. C'est comme si moi, à chaque fois qu'on me chie dessus à l'antenne, le lendemain, je reviens en parlant du mec d'hier en disant, ouais, y a un mec qui m'a chié dessus. Et puis après, je vais dire, avant-hier, y a un mec qui m'a chié dessus. C'est bon, c'était tout à l'heure, on en a parlé, t'as fait l'ultimatum.
11: Et ça?
1: Mais c'est rien, ça.
11: Alors?
1: Oh là là, mais il est où ton débat?
11: J'en sais rien.
1: Eh bah ouais, parce que t'es mal organisé en plus de.
11: Ouais, je suis mal organisé.
1: Ouais, bah écoute, je suis désolé, tu nous en fais la preuve. Alors c'est pas possible.
11: Regarde toi, avec ta caméra, t'as pas besoin de savoir ce qu'il y a dans ma manette.
1: Oh là là, Brège, il est 2h, y'a rien, on en fait plus qu'un débat. Eh oh.
11: Eh
1: bah
11: on en fera plus qu'un, on se dit sur les portables, est terminé, mais moi je.
1: Comme ça, tu verras Stéphanie, parce qu'il y a que ça qui t'intéresse, t'as Stéphanie là-haut, comme ça tu pourras aller la voir, comme ça tu seras tranquille. Comme ça tu pourras t'occuper d'elle.
11: Attends, Stéphanie là-haut,
1: oui, ça, bah,
11: c'est autre chose.
1: Il y a que ça qui t'intéresse, toi, c'est qu'elle soit dans le studio à côté de toi.
11: Trouvez-vous cela utile, point final à la ligne.
1: Les autres questions.
13: Ouais, moi je trouve ça vrai.
11: Non, mais on met un disque, c'est tout.
1: On met un disque, oui. On met un disque, hein.

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1: La jeunesse est-elle égale à la beauté d'une rose éclose? 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Ton regard me fera-t-il flasher si nous nous rencontrons?
2: Ça, c'est magnifique. À mon avis, ça s'adresse directement à une femme intellectuelle. Donc, pour ceux qui n'auraient que un ou deux neurones dans la tronche, vous laissez tomber parce qu'à mon avis, Nicolas a mis la barre très, très haute. Et Nicolas, je ne résiste pas au plaisir de le réécouter une deuxième fois.
1: Ah bon, alors je recommence?
2: Non, non, non.
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4: Oui, allô?
5: Ah, Martine?
4: Oui.
5: Et Didier?
4: Ah, bonsoir Didier, ça va?
5: Bien, ben, je vous appelle avant l'émission, comme ça, pour discuter un petit peu.
4: Ah, d'accord.
5: Donc, comment ça va?
4: Bon, ça va très bien.
5: Bon, ça va bien, vous êtes tranquille, là?
4: Bah, je suis tranquille avec mon fils, comme ça on peut faire ce qu'on veut, quoi.
5: Ah oui, comme ça on fait la fête. On a fait la fête hier, hein, un peu, Martine.
4: Ouais, un peu trop, quoi.
5: Un peu trop, ça a été arrosé.
4: Ouais.
5: Bon, comment ça se passe pour ce week-end?
4: Attendez, ce week-end?
5: Ah, je veux dire, on essaie de se voir ou pas?
4: Ah bah oui, bien sûr.
5: Parce que qu'est-ce que vous m'avez préparé à dîner ce week-end si je viens?
4: Moi, j'ai pas encore préparé. Hein.
5: Qu'est-ce que vous me proposez déjà, vous m'avez dit?
4: Bah, ce que vous voulez, je vous ai dit.
5: C'est quoi, c'est-à-dire?
4: Soit une langue de bœuf, ou avec de la sauce madère, avec des pommes de terre autour.
5: Ouais.
4: Ça, c'est bon. Ou alors un bourguignon, ou alors un pot-au-feu, ou... Enfin, ce que vous voulez, quoi.
5: D'accord, parce que nous, je vous l'ai dit, on vient avec toute l'équipe de la radio. Donc, on a calculé, on est 19, hein.
4: Ah non, je pourrais pas.
5: Ah bon?
4: Pas 19, c'est pas possible.
5: Donc on vient tous, c'est promis, c'est bien. On vient, on arrive vers 14h, on s'est arrangé pour les horaires. Et vous embêtez pas, on va dormir à l'hôtel. Et puis pour certains, on est comme...
4: Oh bah non !
5: On dort 8 dans une caravane et les autres dans les hôtels. On va pas vous embêter chez vous. Apparemment, Anthony, il a dit que ça vous embêterait énormément.
4: Oh non, pas du tout, moi, non. Moi, j'adore les gens, moi.
5: Oui, bah écoutez, on peut pas dormir chez vous. Hein.
4: Ah bon ?
5: Non, bah, surtout qu'on a les chiens et tout, c'est compliqué.
4: Bah, au fait, on mettra la table... Excusez-moi, je parle à mon fils. On peut mettre la table de qui est dehors. Et par contre, c'est des chaises qui nous manquera.
6: On va en trouver.
5: Bon, ça se passe comment? Qu'est-ce que vous disiez là, votre fils?
4: Non, je lui dis, bon ben, on va rallonger la table qui est dehors.
5: Oui. Ah, vous mettez une rallonge carrément dehors, on va manger dehors?
4: Ben non, non.
5: Oh, parce qu'on va geler les couilles, hein.
4: Ben oui, exactement.
5: Ah bah
4: oui,
5: là, non,
4: ça,
5: non, non.
4: Sûr.
5: Ah bah oui, non, là, faut pas déconner, non. Parce que votre fils, il y a votre fils Anthony qui m'a dit qu'apparemment vous aviez un grand jardin, vous alliez y mettre une énorme tente et qu'on allait manger dehors et tout ça.
4: Non, il dit des conneries.
5: Oh non, mais ouais, mais moi j'avais prévu ça, alors moi j'ai prévenu tous les collègues comme qu'on allait manger dehors.
4: Dehors?
5: Mais oui, c'est ce que vous
4: avez dit. On va se geler les couilles.
5: Mais pareil, vous avez l'habitude d'organiser des fêtes au mois d'hiver et que vous mettez des tentes et tout, qu'il y a du chauffage. Merde, qu'est-ce que vous nous racontez? C'est des conneries ou quoi? On arrive vendredi soir, là, ce week-end, et on repart lundi. On reste 3 jours chez vous.
4: Oh, ce sera génial.
5: Bah oui, bien sûr. Mais là, je vais vous assurer, il va falloir faire un bourguignon gigantesque, hein.
4: Il va falloir combien de kilos, dites-moi?
5: Bah, je sais pas, moi. Je pense qu'il faut bien 10 kilos.
4: 10 kilos de bourguignon?
5: Pas minimum, hein.
4: Punaise. Où est-ce que je vais trouver ça? Moi, j'ai pas de voiture, j'ai pas de permis. Et en plus, je suis loin des magasins.
5: Mais il m'a dit que vous... Ah, moi, je comprends plus rien. On m'a dit que vous faisiez un barbecue dehors dans une tente chauffée.
4: Oh non, ils se sont foutus de ma gueule.
5: C'est ce que dit Gérard. Écoutez, demandez-lui, c'est ce qu'il a dit.
4: T'as dit ça?
6: Bah oui, j'ai dit ça, mais bon, on va s'arranger.
5: Qu'est-ce qu'il dit?
4: Oh non, c'est pas vrai. Il est vrai, c'est vraiment un menteur.
5: Bah ouais, mais moi je suis désolé, moi j'annule. Hein. Qu'est-ce que je vous dis?
4: C'est ta faute, hein.
5: Alors ça, si j'annule, c'est vraiment sur le dos de votre fils, hein.
4: Bah oui, mais c'est vraiment un menteur, hein.
5: Ah mais moi j'avais tout prévu et tout,
4: moi aussi.
5: Et vous voulez faire quoi? Vous voulez profiter de ma notoriété pour dire qu'après, oui, j'ai invité du monde à dîner chez moi, Didier est venu manger à la maison?
4: Ah non, moi c'est pas pour ça, hein. Mais je vous dis, mais c'est ce que j'ai dit à mon mari et à mes enfants, que ce sera le président de la République ou vous, hein, j'aurai à dire merde, eh ben je vous dirai merde.
5: Ah, vous me dites merde?
4: Bah non.
5: Oh bah écoutez, alors là, dans ces cas-là, moi je vais raccrocher, ça sert à rien, je crois qu'on est en train de perdre notre
4: temps. Pas à vous, pas.
5: Oh bah écoutez, moi aussi je vous emmerde, hein.
4: Non mais.
5: Bah, attendez, là vous êtes en train de monter sur vos gros chevaux, c'est
4: quoi
5: ce bordel?
4: Non mais écoutez, j'ai une table dehors, donc je vais la mettre à côté.
5: Oh, il n'y a pas question, on mange dehors, moi c'est ce qui était prévu, j'ai annoncé ça à tout le monde.
4: On mange dehors?
5: Bah oui.
4: D'un temps comme ça?
5: Mais il vous a dit que vous aviez une tente qui était chauffée. Moi je comprends plus rien, écoutez, vous avez qu'à voir avec Gérard,
4: oh
5: merde,
4: non,
5: gueulez un
4: c'est
5: peu.
4: Gérard qui fait le con.
5: Bah mais dites-lui quoi, merde,
4: non,
5: moi je suis...
4: Non Gérard, écoute, pourquoi t'as dit ça?
5: Didier veut des excuses, Martine.
4: Bah c'est pas à moi de m'excuser quand même.
5: Oh, bah c'est à qui alors?
4: Bah c'est à Gérard.
5: Bah c'est
4: il
5: votre
4: a dit
5: fils.
4: Qu'il avait une... Mais de toute façon ça n'existe pas les tentes qui chauffent, hein.
5: Bon bah je raccroche. Apparemment vous avez pas envie de nous inviter.
4: Bah si.
5: ces conneries. Vous vous foutez de nous.
4: Mais non.
5: Mais si, je suis désolé, Martine, je suis désolé. Merde, on fait tout pour quoi. Vous m'avez dit de venir avec du monde, je viens avec 19 personnes. Vous m'avez demandé de ne pas venir dormir chez vous, je me loue des caravanes. Vous m'avez
4: dit
5: de venir.
4: Écoutez, Didier. Bon, on a deux chambres ce week-end.
5: On est 19. On va pas dormir à 18 dans chaque chambre.
4: C'est pas vous de mettre, moi.
5: Réfléchissez bien, on peut pas en faire bon, par exemple.
4: Bon, il y a des matelas.
5: Bon, enfin, on peut en faire dormir 4 par chambre, ça fait 8.
4: Ah non, pas...
5: 2 dans le salon, 4 dans le salon.
4: Ah oui, c'est vrai. J'ai comment un canapé qui fait lit.
5: Un clac-clac.
4: Non, c'est Gérard qui a un clac-clac.
5: Non, c'est un clac-clac, un clac-clac.
4: Oui.
5: Donc on peut mettre combien dedans? 6 personnes?
4: Bah 2.
5: Bon, on va en mettre à 6, quoi. On va tasser un peu. Les chiens, on les met où, dehors, dans le garage?
4: Oui, dans le garage, il y a même des couvertures pour les bêtes.
5: D'accord. Couverture à bêtes, ça c'est bon, j'en prends note. Et donc il reste encore 7 ou 8 personnes, on fait quoi? Dans la caravane? La caravane, on la met où? On peut la mettre devant ou il y a...
4: Dans le jardin.
5: Dans le jardin, d'accord.
0: Merde, alors!
5: Je n'entends plus, là!
4: Ah, oh, moi je vous entends.
5: Non, mais moi je... Allô?
4: Oui?
5: Oh, elle a raccroché, elle fait chier.
4: Mais non!
5: Oh, pourquoi elle fait ça? Vous voyez comment elle est de mauvaise foi, cette dame?
4: Mais j'ai pas raccroché!
5: Allô?
4: Oui?
5: Oh là là, allô? J'entends plus rien!
4: Moi, je vous entends.
5: C'est encore son fils qui doit s'amuser avec son téléphone ou qui s'amuse avec les fils, c'est pas possible. J'entends plus rien. Pourquoi la raccrocher? Ça me fait chier, celle-là. Hein. Elle se prend tout permis, elle me raccroche au nez. Elle me donne des rendez-vous, elle les annule. Elle aime pas les bêtes, cette dame. C'est pas possible. Faut pas dormir des chiens dans des garages.
4: J'ai tout entendu ce que vous avez dit.
5: En plus, elle nous ferait dormir dehors, en plus. Hein. C'est grave, cette dame. Hein.
4: Non, mais écoutez...
5: Je vais la rappeler, hein, je vais lui dire. Ça, je vais le rappeler, je vais le dire tout de suite. Hein. On va arrêter qu'elle me prend pour un con. Hein. Allô? Ah, ça y est, allô?
4: J'ai entendu tout ce que vous avez dit.
5: J'ai rien dit, moi.
4: Si, vous avez dit que vous me faisiez... Que je vous faisais chier.
5: Quoi?
4: Que je vous emmerdais.
5: J'ai rien dit du tout.
4: Si. J'ai entendu tout ce que vous avez dit.
5: Ah, vous m'avez raccroché au nez.
4: Mais non, je n'avais pas raccroché en plus.
5: Ah si, vous m'aviez raccroché au nez.
4: Mais non.
5: Écoutez, merde.
4: J'ai entendu tout ce que vous avez dit.
5: Mais j'ai rien dit.
4: Sur moi.
5: J'ai rien dit.
4: Mais si.
5: Ne quittez pas, hein, je vous mets en attente. Hein.
4: D'accord.
5: Et en plus, elle dit qu'elle a entendu, tu vois, comment elle est menteuse, cette dame.
4: Bah, je suis pas une menteuse, hein.
5: Grave, hein, quand même, hein, comment elle est. Hein, qu'est-ce que je lui dis? Ah bah ouais, ça, je vais lui dire, de toute façon, j'annule, hein, ce week-end. De toute façon, ne nous fera pas le bourguignon. Elle ne le fera jamais, je suis sûr.
4: Ah bon?
5: Son fils Anthony, je l'ai eu au téléphone cet après-midi, il m'a dit qu'apparemment elle savait pas faire la cuisine, qu'elle savait à peine faire les frites.
4: Oh putain!
5: Ouais, pas qu'elle savait à peine faire les frites.
4: Qu'est-ce que c'est que ce bordel? Oh non, c'est pas vrai.
5: Vraiment, je crois qu'elle se fout de nous.
4: Non, mais je crois qu'il se fout de ma gueule, hein.
5: Je me demande pas si son fils Gérard, il est de complice avec elle aussi. Ils vont nous donner une fausse adresse et on va se pointer là-bas, il y aura rien. Il y aura personne, c'est sûr. Je vais la reprendre là. Je lui reparle. Allô?
4: Oui.
5: Oui, bon, on fait comment pour ce week-end?
4: Bah, vous venez.
5: Ouais, pour la bouffe, qu'est-ce que vous nous faites?
4: Vous dites si vous voulez un bourguignon ou une langue de bœuf ou je sais pas quoi, moi, comme vous voulez.
5: Moi, j'ai entendu dire que vous étiez pas très bonne en cuisine.
4: Ah bon? Bon, c'est peut-être vrai.
5: Ouais, c'est Anthony qui nous a dit ça.
4: Après tout, je m'en fous, moi, de ce qu'ils disent.
5: Ah, bon, quittez pas, hein. Je vais parler à un de mes collègues. Okay. Quittez pas.
4: Et Gérard? Ouvert, s'il
5: vous
4: plaît.
5: Vous entendez la musique quand je vous la mets, là?
4: Non, j'ai pas entendu musique. Vous m'avez dit, je vous mets en attente, et vous étiez en train de parler à votre collègue.
5: Mais pas du tout.
4: Que vous lui avez dit. Elle va nous dire qu'elle va faire à manger, elle va pas le faire, elle sait pas faire la cuisine, et puis c'est une profiteuse.
5: Moi, j'annule, hein, ce week-end. Hein.
4: Mais non, faut pas annuler.
5: Bon, écoutez, je vais réfléchir avec mes collègues.
4: Est-ce que vous préférez une langue de bœuf ou un bourguignon? Ou alors un pot au feu.
5: Écoutez, je vais réfléchir avec mes collègues et puis je vous rappelle.
4: D'accord.
5: Je vous embrasse.
4: Bon, bah, à tout à l'heure. Bisous.
7: Allô?
5: Allô, bonjour! Allô, est-ce que c'est possible de parler à Michel?
7: Non, c'est pas possible, non.
5: Bon, est-ce que Michel est là? C'est de la part de Sébastien.
7: Non, Michel n'est pas là.
5: Ah, vous êtes qui?
7: Je suis sa fille.
5: Bonjour, tu es au courant?
7: Oui, je suis au courant.
5: Ah bah merde, alors, ouais, c'est pas intéressant. Alors. Elle est pas là, Michel?
7: Non, elle est pas là, Michel.
8: Anaïs.
5: Bah, Anaïs, va chercher Michel.
7: Je peux pas aller chercher Michel.
5: Pourquoi?
8: Attends, tu m'as dit qu'elle venait de monter.
5: T'as dit qu'elle venait de monter, Anaïs?
7: Non, ça fait au moins une demi-heure.
5: Oh putain,
8: tu m'as raconté.
5: Oh putain, qu'est-ce que c'est? Vas-y, mets des disques. Anaïs, va chercher Michel.
7: Je peux pas aller chercher Michel.
5: Pourquoi elle est où, Michel? Michel.
7: Michel, elle est en haut.
5: Mais en haut, bah tu l'as fait descendre.
7: Ouais, mais Michel, elle dort.
5: Mais elle dort
8: mais attends,
5: pas, Michel.
8: Tu viens de me dire qu'elle venait de monter.
7: Mais je t'ai dit ça, mais tu m'as même pas laissé le temps de te parler, tu m'as raccroché au nez.
8: Bah attends, je suis à l'antenne aussi.
7: Et bah alors.
9: Là, je vous cache pas, je suis en train de gonfler un ballon, je vais l'éclater, je suis énervé. Hein. Michel.
7: Mais non, c'est pas Michel.
9: Anaïs.
7: Oui.
9: Je suis en train de gonfler un ballon.
7: D'accord, bah pète-le,
9: si,
7: vas-y.
9: Si tu cherches, si tu vas pas me chercher Michel, je me mets la tête dedans et je fais la gueule.
8: Non mais Max, laisse tomber, attends. Anaïs, elle t'aime pas.
9: Tu m'aimes pas, Anaïs?
7: Non, c'est pas ça, mais c'est un
8: chèque.
9: Tu m'aimes pas, c'est-à-dire t'aimes pas mon émission, t'aimes pas. Qu'est-ce que t'aimes pas en moi?
7: Ben, je sais pas, je trouve que t'es un petit peu trop... Enfin, je sais pas comment expliquer, quoi, mais je dis pas, j'ai l'impression que tu prends les auditeurs pour des cons.
9: Mais ouais, je les prends pour des cons, mais je n'ai de le dire, comparé à des animateurs qui disent qu'ils les aiment et tout ça, mais moi, je le dis, en plus, je prends de l'audience avec ça. Pourquoi je me gênerais?
7: T'as bien raison, mais bon, moi, c'est pas ma politique, désolé.
9: Mais non, tu peux, parce que regarde, t'as la liberté d'expression de dire ce que t'as envie de dire. C'est-à-dire que toi, t'as le droit, dans mon émission, de dire, ouais, j'ai l'impression que tu nous prends pour des cons. Moi, je vous dis oui. Et toi, à ce moment-là, tu peux très bien me dire, ouais, bah, t'es un connard, puis voilà, puis tous les deux, on s'entend bien.
7: Bah non, je vais pas te dire que t'es un connard, bon. Je le pense pas.
9: Bon, bah, t'es gentil, mais moi non plus.
7: Non, passe pas là, je suis désolé, arrête de faire des conneries, toi.
9: T'as quel âge, Anaïs?
7: J'ai 15 ans.
9: Oui, tu m'intéresses tout juste, toi, hein, parce que l'auditoire, j'essaie de faire virer mon auditoire un petit peu, hein. Tu sais quoi, Anaïs?
7: Non.
9: J'ai la quéquette qui colle. Ah, ça te fait rire ça, alors je vais te la mettre, tiens, Anaïs, écoute bien.
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9: J'ai la quéquette qui colle, dansons sur le pont d'Avignon. Avec moi, Anaïs?
7: Non, non.
9: Allez, 3, 4.
7: Non, non.
9: Allez, j'ai les grosses seins. Attends, attention. Attention,
7: non,
9: t'es prêt?
7: Moi, j'y chante pas.
9: J'ai les tétons tout durs. Et ils sont là, prêts à lécher. J'ai les tétons tout durs. Viens donc sur le pont d'Avignon. Viens, je baisse la culotte et je suis bien. Et j'ai 15 ans et je m'éclate. Et j'ai les poils qui poussent de partout. Viens donc mon cuni. J'arriverai pas, mais un jour je vais te la faire celle-là. Attention. Tiens, s'il y a un garçon qui sait bien jouer de la guitare et qui connaît cette chanson, eh bien qu'il me fasse la même chose sur les femmes. Ou qu'une femme me chante. J'ai les tétons qui poussent, j'ai les tétons prêts à lécher, j'ai les tétons qui poussent, dansons sur le pont d'Avignon.
8: Anaïs.
7: Oui.
8: Vas-y, va la chercher, s'il te plaît.
7: Non, je peux pas.
9: Anaïs, sinon
8: ton père, il est encore en bas.
9: Je vais exploser un ballon. Top, écoutez.
7: Tu dis quoi, Seb?
9: Voilà.
8: Ton père, il est encore là?
7: Ben non, justement, attends, c'est pour ça que je
8: peux pas. Putain, tout le monde est monté, c'est quoi ça, tu...
9: Allez, un kiki donc. Allez, faites un effort quand même, Anaïs.
8: Elle griffe les gens. Dans l'après-midi, je lui dis bien qu'on l'appelle et tout ça, et puis après elle monte. Quoi,
9: Anaïs, mais là maintenant, du coup, on n'a plus le temps. C'est dommage, on aurait pu le faire. Hey, Anaïs, je t'offre un album CD.
7: Mais que tu montes n'importe quoi, je peux pas. Ça fait une demi-heure qu'elle pionce, je vais pas aller la réveiller, quoi. Après, je vais m'en prendre plein la gueule.
9: Allez, s'il te plaît, vas-y, putain, vas-y, montre que t'as 15 ans. Il y a plein de monde de 15 ans qui nous écoute et qui aimerait bien être à ta place. T'es en direct sur Fun Radio avec Max, le Star System, quand même, merde.
8: Allez, rappelle-toi.
7: Je peux toujours te filer le numéro de ma sœur.
9: Elle a quel âge, ta sœur?
7: Elle a 20 ans.
9: Elle a quel âge?
7: Elle a
9: 20
7: ans.
9: Elle a 20 ans, j'ai compris. Attends, excuse-moi, je suis un peu sourd d'oreille ce soir.
8: Mais elle est pas briefée.
9: Elle est pas briefée?
8: Ben non.
9: Ah ouais, non, si c'est pas briefé, c'est pas bon ça. Qu'est-ce qu'on fait, Sébastien?
8: Ben écoute, je sais pas, vas-y.
9: Ah merde, j'avais envie de faire un kiki donc ce soir. Regarde, écoutez, ouais, j'étais prêt, grave, écoutez.
8: Allez.
9: Oui, bonjour, oui. Vous allez bien, attention, kiki donc, j'étais en bonne forme. C'est pas grave, j'ai improvisé.
8: Tu dis à ta mère qu'elle a la radio.
9: Je m'en fous, j'improvise. Émission Star System. Bon, c'est pas grave, je vais faire comme s'il y avait l'instru, puis voilà, je démarrais que j'étais animateur et je parle comme ça.
8: Ouais, tu le fais avec Anaïs.
9: Allô, Sébastien.
8: Oh,
9: bonjour, ça vient, tu veux parler de quoi?
8: Moi, je voulais jouer avec toi.
9: Très bien, attention, je suis animateur fétiche de tous les gens qui écoutent la bande FM. J'espère que tu vas bien. Ça va bien, Sébastien?
8: Ça va bien, Francis.
9: Bon, t'as passé une bonne journée?
8: Oui, une très bonne journée.
9: Bon, très bien. En tout cas, vous pouvez nous appeler, bien sûr, 0803-08-5000 pour passer à Francis, votre animateur préféré. T'as passé une bonne journée?
8: Une bonne.
9: Ok, très bien. En tout cas, aujourd'hui, t'as passé une bonne après-midi. Un petit peu
8: de
9: plaisir. Putain, c'est animateur. Tu te rends compte, si j'étais un animateur, je parlais comme ça.
8: Ça existe, hein.
9: Mais ça existe, c'est clair. D'ailleurs, et pareil, hein, j'arrête pas de lancer plein de trucs à droite à gauche. Personne ne répond de l'autre côté de la radio. Si vous avez des radios locales dans votre région ou des DJ que vous pouvez enregistrer dans des discothèques, vous mettez tout ça sur cassette, sur MD, sur CD, je ne sais pas, sur n'importe quel support. Vous nous envoyez ça à Fun Radio, 22 rue Bayard, 75 008 à Pont.
8: Ouais.
9: Ah, dis donc, toi, t'as 18, c'est ça?
8: Ouais.
9: Alors attention, on va voir ce qu'on peut faire. On va mettre Sébastien en attente. Et c'est parti.
11: Allô?
9: Allô?
11: Oui.
9: Oui, bonjour, vous allez bien?
11: Bonjour, et
9: allô,
11: vous?
9: Bonjour et vous bien, vous êtes en direct sur Radio Horizon.
11: Mm-hmm.
9: Ah, vous nous entendez?
11: Oui, très bien.
9: Très bien, vous avez été sélectionné par Sébastien et votre fille également.
11: Oui.
9: Sélectionnage en temps antarctique, vous allez bien?
11: Oui, oui, très bien.
9: Vous nous écoutez régulièrement quand même?
11: De temps en temps.
9: Vous êtes une fidèle de l'émission, vous écoutez, vous connaissez un petit peu?
11: Un petit peu.
9: D'accord, très bien. Vous êtes content d'être avec nous quand même, Michel?
12: Ouais.
9: Alors attention, le public est avec nous également, émission en direct. Le public est là.
12: Ouais.
9: Attention, Michel, est-ce que vous êtes prête?
11: Oui.
9: Bien entendu, vous connaissez la règle du jeu. Vous la connaissez?
11: Un petit peu, oui.
9: Vous voulez que je vous la rappelle?
11: Oui.
9: D'accord. Ça va bien?
11: Ça va très bien.
9: Bon, vous connaissez la règle du jeu, vous êtes prête à attaquer quand même?
11: Oui.
9: Attention, on y va. Alors que vous connaissez la règle du jeu, on y va. Top, c'est parti, on vous écoute. Allez-y, Michel.
12: Allez, Michel.
9: Non?
11: Non.
9: Ça ne vous dit rien?
11: Non.
9: Vous êtes sûr? Vous ne connaissez pas la règle du jeu alors?
11: Oh. Ben vous allez, vous devez me la rappeler.
9: Alors on rappelle la règle du jeu. On la rappelle. Apparemment elle n'est pas là. Allô?
11: Oui.
9: Nous sommes en train de rappeler la règle du jeu. Apparemment. La règle du jeu n'est pas là, mais c'est pas grave quand même, Michel. Vous êtes content d'être avec nous quand même?
11: Oui, oui.
9: Alors attention, il va bien entendu trois questions de joker. Hein. Écoutez-moi bien, Michel. Chacune des questions, bien entendu, adéquates aux réponses acquises, vous feront bien entendu une disposition aquanante, bien sûr, au point acquis par rapport à ce que vous aurez donné, d'accord? Sachant que, bien entendu, tout point acquis vous donnera une possibilité de truc de deux voyages personnifiés par deux personnes. En concurrence directe, bien entendu, avec la simultanée de toute demande d'autorisation par satellite intermédiaire, d'accord? Vous êtes bien clair?
11: Oui.
9: C'est pas très clair? ça vous fait rire quand même un petit peu?
11: Oui.
9: Attention, on y va, Michel, vous êtes prêts? Vous choisissez histoire ou géographie?
11: Histoire.
9: Histoire, attention, écoutez-moi bien. Question d'histoire, attention. Racine carrée de 876, on y va, c'est parti,
11: ouais,
9: Michel,
11: attention.
9: Allez, Michel, allez, c'est parti, Michel, allez, Michel, Michel, Michel,
12: Michel,
9: Michel, il vous reste plus que 3 secondes.
11: Ah bah oui, mais il faut calculer, là.
9: Allez, vite, vite, vite, il reste une seconde.
11: Merci.
9: Une demi-seconde.
12: Allez,
9: un quart de seconde, vite, vite, Michel, si vous avez perdu.
11: 767 367.
9: Oui, c'est une réponse, bravo.
12: Ouais.
9: Vous avez été aidé, vous avez une calculatrice avec vous?
11: Oui.
9: D'accord, vous êtes avec qui derrière?
11: Avec mon mari.
9: Il nous écoute un petit peu quand même?
11: Oui, oui, oui.
9: D'accord, vous êtes content d'être avec nous, Michel?
11: Oui, très content.
9: Très bien, vous êtes prêts à vous ricaner un petit peu?
11: Pardon?
9: Non. Alors attention, question suivante, question subsidiaire bien entendu, Michel, attention, deux points supplémentaires, on rappelle qu'il y a un superbe voyage. Ça vous ferait plaisir de gagner un superbe voyage?
11: Oui.
12: Ouais.
9: Alors attention, le public est prêt?
12: Ouais.
9: Est-ce que le public est avec nous?
12: Ouais.
9: Attention, on y va, on est parti, attention, on est en train d'encourager la grosse Michel, attention, on y va, écoutez bien Michel, vous concentrez bien sur ma voix, vous nous avez dit quand même que vous nous écoutez un petit peu quand même. Vous êtes une fidèle de l'émission, Michel?
11: Oui.
9: Très bien. Qu'est-ce qu'il y a?
11: Rien.
9: Attention, vous pouvez vous faire aider, bien entendu, même des vieillards qui sont derrière vous, les vieilles personnes. Attention, c'est parti. On y va. Attention, écoutez bien l'extrait de la chanson suivante. Vous êtes prêts à écouter?
11: Oui.
9: Écoutez.
13: Vas-y,
9: quelque chose. Attention, qu'est-ce que vous avez dit derrière? Qu'est-ce qu'il a dit? Qu'est-ce qu'il a dit derrière?
11: Oui, je me suis à l'idée.
9: Non, pas du tout, pas du tout. Non, non, non, non, c'est pour dire des bêtises. On écoute encore l'extrait suivant. Ah, c'est facile, vous l'entendez quand même? Vous avez dit?
13: Fais-tu la carte?
9: Non, c'est pas Fais-tu la carte, malheureusement. Vite, une dernière réponse, faites vite quand même, là, Michel. Vous êtes en train de dire des conneries, là. Michel, vous êtes en train de... Pardon, vous m'avez dit?
13: François Sagan.
9: François Sagan, c'est une bonne réponse, ouais, bien sûr, François Sagan. Et j'ai l'impression que vous êtes en train de prendre le jeu à la rigolade, hein, Michel, hein. Il y a votre... c'est qui derrière? C'est votre grand-père, votre... c'est votre Guy?
11: Ouais, mon grand-père.
9: D'accord, très bien. Alors Michel, vous avez dit que vous écoutez régulièrement quand même, il y a peut-être des cadeaux pour vous, des CD, des vinyles, d'accord? Ça va, ça tousse dans tous les sens? Ah, c'est blindé de microbes, tout ça.
11: Eh oui.
9: Attention, Michel. Vous êtes prête à jouer avec nous?
11: Oui, oui.
9: Vous êtes prête, prête, prête?
11: Oui, oui, oui, oui.
9: Alors attention. On va vous faire écouter un bruitage.
13: C'est donc une boîte d'allumettes qui tombe à terre du 21e étage.
9: Non.
13: C'est pas ça?
9: Qu'est-ce que c'est que ces conneries?
13: Qu'est-ce que je veux dire le Concorde qui se plante à Gonesse.
9: Ah non, rien à voir non plus. On écoute l'extrait quand même, attention.
13: Ouais, d'accord.
9: Attention vieux schnock, on y retourne. Hein.
13: D'accord.
9: On recommence.
13: C'est le train dans le... Comment je veux dire? À Jolo.
9: Non.
13: À l'île de Jolo. Si, on l'a vu Antenne 2. Si, c'est Jolo.
9: Alors là, je crois qu'on est tombé sur un comique, hein.
13: C'est Jolo.
9: Et non, malheureusement, c'est pas ça du tout.
13: Putain, j'ai perdu.
9: Mais c'est perdu.
13: Oh, merde, j'ai perdu, Michel. Je vous repasse Michel.
9: Merci beaucoup.
13: J'ai perdu.
9: Apparemment, nous étions en train d'appeler en direct d'un hôpital psychiatrique.
14: Oui, oui, oui.
9: Allô?
14: Oui.
9: Mais qui était ce monsieur?
14: Mon grand-père.
9: Ah bah dis donc, c'est votre grand-père?
14: Oui.
9: Bon, vous nous écoutez régulièrement quand même, Michel.
14: Oui.
9: Ah, nous étions en direct, bien entendu, sur Radio Horizon. Il y avait des cadeaux à gagner, beaucoup de cadeaux. Il y avait des voyages pour deux personnes à Tahiti Douche. Ah, c'est dommage, hein, bien entendu.
14: Ah oui, bah c'est
9: Il y avait des... Qu'est-ce qui se passe?
14: Rien.
9: Bon, on va vous passer quand même du monde?
14: Oui.
9: D'accord.
15: Bravo!
9: On l'appelait bien fort, bien sûr. Alors Michel, bien entendu, vous repartez avec un stock de cadeaux à Nequanon.
14: Mm-hmm.
9: 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Oh, ça cartonne là, apparemment. Hein.
13: C'est le dentier du grand-père.
9: Qu'est-ce qui se passe?
14: Non, c'est le grand-père.
9: C'est le dentier du grand-père qui est tombé dans la casserole?
14: Exactement.
9: Très bien, en tout cas, merci Michel pour votre état. Aïe, aïe, aïe. Merci beaucoup Michel pour votre état d'esprit. On vous salue bien bas. Allez, puis vous embrassez votre grand-père derrière. Au revoir, madame. Ah mais dis donc, on est tombé sur des guignolos, ça. Bravo, c'était très fort, hein, Sébastien.
16: Oui.
9: Ah, dis donc, la tante, elle est belle, elle est bien, la belle-mère.
16: Ah, c'est des rigolos.
9: Ah, c'est des rigolos, j'aime bien les connaître. Je pense qu'ils avaient compris que c'était apparemment une plaisanterie, hein.
16: Non, mais je sais pas, ouais, peut-être.
9: Bah écoutez, c'est pas bien grave, mon petit Sébastien. L'important, c'est de participer, hein.
16: Exactement.
9: Alors, si vous voulez faire des petits kikidons, ou des jacquilles, les croissants chauds, ou n'importe quoi. Est-ce que vous...

0: vas-tu?
1: Eh, très bien.
0: Bon, alors, Vanessa, ouais, Fox Alphas. Ça va bien, tout va bien, tout va pour le mieux, Vanessa.
1: Ok.
0: Vanessa, est-ce qu'il y a des trucs qui cartonnent français, mis à part Monsieur Loiseau en ce moment en Angleterre?
1: Non, pas trop. Mais quand même, Monsieur Loiseau, très très fort. Non, ça monsieur... a cartonné avant de cartonner en France.
0: Monsieur Loiseau, il n'y a pas de L.
1: Il n'y a pas de L.
0: O-I-Z-O, faut le préciser, c'est important.
1: Alors,
0: bah oui, c'est important. Hein.
1: Oui.
0: Vanessa, donc toi, tu es auditrice de Fun à la base, quand même, il faut le rappeler.
1: Oui, il faut remettre tout ça dans le contexte.
0: Bien sûr, tu es une fidèle de Fun, tu es partie en Angleterre et tu nous as proposé tes services pour que de temps en temps, tu nous fasses le point un petit peu sur ce qui pourrait fonctionner en Angleterre. Et comme voilà. Généralement, ils sont en avance sur la mode et sur sur la musique, de quoi vas-tu nous parler? Et également sur les séries télé.
1: Alors voilà, ce soir en fait je vais vous parler de un petit peu de tout ce qui se passe sur la bande FM ici.
0: Ouais.
1: Notamment des radios qui font beaucoup parler d'elle. Et ensuite je vous parlerai d'une série qui va pas tarder à arriver chez vous sur le câble.
0: Ouais.
1: Et qui va aussi déclencher pas mal de réactions à mon avis, puisque c'est une série qui parle du milieu homosexuel en fait en Angleterre.
0: D'accord.
1: Donc je pense que tout comme ici, elle va déclencher pas mal de réactions dans le public.
0: Alors vas-y, mais alors tu veux nous en parler, tu vas pas en passer des extraits si?
1: Pas de la série, non.
0: Ah oui, parce que là c'est très débile, là en anglais, moi je comprends, mais c'est pour les autres qui écoutent la radio,
1: voilà.
0: C'est les abrutis, ils comprennent rien, ils parlent
1: pas
0: anglais. Les auditeurs, ils sont tous détachés,
2: Yeah.
0: Ils parlent pas un mot d'anglais, c'est con.
1: Ils font semblant, là.
0: Alors, donc, quoi d'autre encore? Donc du son radio, Vanessa, du son.
1: Donc voilà.
0: Dans la série, pour revenir sur la série homo là, et ça parle, tu dis c'est bon, c'est joué par des mecs qui jouent des rôles d'homo.
1: Voilà.
0: Mais le but c'est quoi? C'est un peu comme Friends mais contre mecs.
1: Voilà, un petit peu, mais un petit peu plus hard, je dirais, puisqu'il y a quand même quelques scènes qui ont choqué l'Angleterre.
0: Pourquoi c'est des scènes de cul?
1: Ouais, et en fait qui risquent de choquer pas mal la France, parce que c'est vrai qu'on n'est pas habitué à des scènes.
0: Ça censurerait, ça passera pas, ou ça passera que sur le câble à une heure tardive, non?
1: Voilà, mais ici en fait ça passe à 10h quoi.
0: Ah, à 22h, ouais. Est-ce que pour la télé une heure tardive par rapport à la France, ou c'est ça?
1: Bah oui.
0: Est-ce que 22h en télé ça représente 22h en France? Je crois que c'est plus tard que...
1: Non, voilà, ça représente plus tard en fait, puisque ici
0: le journal
1: est à 19h au lieu de 20h.
0: Ouais, tout est avancé d'une heure et demie quoi. Donc 10h c'est comme si c'était un programme de 11h30 minuit en France quoi.
1: Voilà.
0: 10h c'est quasiment une troisième partie de soirée.
1: Oui, quasiment, mais bon. Cela dit, je pense qu'il y a encore pas mal devant le poste.
0: Ah bah oui, surtout quand, de toute façon, quand c'est tard. Si tu fais de la bonne cam, hein, comme un bon talk show, même à minuit, tu prends quoi, hein?
3: Ah bah ouais.
0: Hein, t'es preneur ou pas?
3: Bouffe, ouais.
0: Hein, Vanessa?
1: Ah bah oui.
0: Un beau mec comme moi qui ferait de la télé, un talk show, même à minuit, tu...
1: Ah bah pour toi, bien sûr.
0: Ah bon, tu viens regarder?
1: Oui, ah bah
0: bon,
1: oui.
0: Bon, très bien. Un M6. Non, mais je leur dis comme ça au passage, parce que des fois...
1: Alors attends, tu veux que je fasse un petit message? Tu veux que je demande à M6 quelque chose?
0: Ouais, ils sont frileux. Direct, tu balances direct un message à monsieur Thierry B.
1: D'accord, monsieur Thierry B, donc il faut laisser plus d'antennes, plus d'émissions, d'heures d'émissions à max, parce que techniquement...
0: Pardon, parce que
1: Technomax, ça passe pas, toujours.
0: Ouais, bah, il y a la prochaine diffusion jeudi prochain.
1: Ah, je vais louper ça.
0: Mortel, la balle, énorme. Mm-hmm. Ah, d'ailleurs, je me suis mis au Body Dream, là-bas, vous verrez, je fais des haltères en début d'émission de Technomax. Oh. Ouais, tu vas voir que je m'en sors pas trop mal, Fildar, fais pas la fine bouche. Vanessa.
1: Oui.
0: Revenons sérieusement à l'Angleterre, passons aux radios.
1: Okay.
0: Allez, faisons un zapping radio zappon.
1: Eh ben allez, c'est parti.
0: Allez, c'est parti. Qu'est-ce que tu nous fais écouter comme radio?
1: Alors là, tout de suite, c'est Radio One, en fait, c'est une grosse radio nationale.
0: Ouais.
1: Et puis ensuite, je vous ferai écouter un petit peu ce qui se passe à cette heure-ci. Ensuite, je vous raconterai un truc aussi.
4: J'ai eu ouï dire qu'il y avait une radio qui était apparemment exactement du même format que le nôtre aujourd'hui et qui émettait sur toute l'Angleterre.
1: Oui, ça doit être Radio One.
0: Radio One,
1: voilà.
0: Radio Number One, Fun Radio.
1: Voilà, plutôt, oui.
0: Yeah, alright, baby, okay. Give me the name of the song.
2: Come on.
0: Balance. Ensuite, on aura Léa pour le concours de sein de poitrine de Caroline. Et l'auditrice qui est en ce moment, qui nous écoute.
1: Ok, ça passe là?
0: Ouais.
1: C'est bon, impeccable, vous voulez la suite?
0: Bah oui, mais nous, des extraits de musique qui jouent pour voir si c'est un peu le même esprit.
1: Alors, les extraits de musique.
0: Mets-nous de côté à Calais, parce que sinon je vais te demander des choses que tu n'arriveras peut-être pas à faire. D'accord? Tu sais faire le poirier en te grattant le nez?
1: Pas encore.
0: D'accord.
1: Je m'entraîne.
0: Quel âge as-tu, Vanessa?
1: J'ai 21 ans. Alors, il y a une émission sinon qui est un petit peu débat, tout ça, si vous voulez un petit extrait.
0: Ouais, vite fait, pour voir ce qu'ils disent.
5: I don't know.
0: You don't care, do you? I don't know.
5: The children involved.
1: Voilà, et tout de suite, je vais vous passer un petit peu tout ce qui est une intro, en fait, sur une radio assez branchée.
0: Ok, right.
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1: Voilà, donc vous voyez en gros ce que ça peut donner. Mais ça cartonne pas mal, en fait, surtout ce dont je voulais parler. C'est une radio de Birmingham qui a énormément fait parler d'elle.
0: Mmh.
1: Parce que ce qu'ils ont fait, c'est, vous avez dû en entendre parler dans la presse française, en fait, ils ont lancé un concours auprès de leurs auditeurs. Ils ont demandé aux auditeurs d'envoyer des photos et une petite lettre pour accompagner tout ça. Mmh. Ils ont sélectionné un homme et une femme et ils ont organisé leur mariage. Ce qui fait que, en fait, l'homme et la femme se sont rencontrés un quart d'heure avant de se marier.
0: Putain.
1: Et ils ont eu en fait des tas de cadeaux. Ils ont eu, bon, évidemment le mariage qui était payé, un appart, une voiture, tout ça.
0: Mm-hmm.
1: Ça a fait vraiment, ça a eu un impact médiatique immense ici, parce que c'est vrai que ça choque un petit peu l'Angleterre puritaine, je dirais, et puis même sans ça, quoi. Parce que c'est vrai qu'ils se sont connus un quart d'heure avant de se dire oui. Et en fait, je viens
0: mais
1: de...
0: ça a été diffusé en direct après le mariage, tout
1: voilà,
0: ça,
1: voilà, ça a été diffusé sur la télé, sur la radio,
0: ouais.
1: Ils ont été interviewés, et en fait, le fait d'être... Enfin, ils n'ont pas assumé, en fait, ce côté médiatique, puisque c'est vrai que les journalistes, évidemment, ont voulu tout savoir, quoi. Ils voulaient savoir qu'est-ce qui se passait entre eux, tout ça. Et ils n'ont pas tenu le coup, en fait, nos deux pseudo-amoureux, et je viens d'apprendre qu'ils se sont séparés, donc ils ont perdu tous les cadeaux qui avaient été...
0: Bah ça a été tout à l'heure, comme Jojo, qui a joué au jeu des 12 mots.
1: Ah, bah voilà, pareil.
0: Tout perdu. Mais tu sais, parler anglais, c'est... nous, on peut le faire, hein.
4: Hein.

0: tout ça, c'est pas terrible. On a un téléphone de merde et on est.
1: Non, mais ça, ça change rien. Mais j'ai l'impression que vous êtes pas beaucoup, quoi.
0: Alors, mais 4 déjà, c'est pas mal pour un lundi soir.
1: Ouais, non, mais c'est pas mal, mais c'est pas énorme non plus. Faut pas déconner.
0: Ah, vous êtes mieux que ça.
1: Allez, on va essayer, on va voir tout de suite. Attention, les gars. On va y aller. 1, 2, 3, allez-y. Merci. Alors ?
0: Ouais, vous trichez un peu là quand même.
1: Alors, comment ?
0: C'est magnifique.
1: La France, 1, 2, 3. Ouais ! Alors ?
0: Eh ben nous aussi on peut le faire.
1: Allez-y, allez-y. Vous copiez les Anglais, vous copiez.
0: Comment ça, on copie ?
1: Yeah.
0: Oh, vous voulez qu'on vous le fasse en anglais?
1: You're copying, you're copying.
0: Oh no, we are not copying, you know?
1: Yeah, you're copying.
0: No, not at all.
1: Yeah, you're copying car. You're copying car. Bon, allez, ça bon comme ça, c'est bon, c'est bon, c'est bon.
0: Okay.
1: Il y a d'autres extraits encore ou pas, Vanessa Lissa?
0: Non, là, c'est tout ce que j'ai.
1: Eh, tu te fous de ma gueule, c'est une pauvre rubrique de 2 à 2 francs. C'est tout merdique, ton truc. C'est vraiment parce que t'es d'Angleterre, tu seras à Paname, tu passerais même pas. Hein.
0: Oh.
1: Ah bah oui, honnêtement, c'est tout naze. Vanessa, puisque t'es en direct avec nous, tu vas rester. Est-ce que t'es au courant qu'en France, nous avions lancé un grand concours de poitrine, les plus beaux seins d'auditrices?
0: Eh ben oui, j'en ai entendu parler. C'est pas très radiophonique tout ça.
1: Mais pourtant, on en a un peu parlé. Alors bien sûr, on aurait aimé faire gagner une demoiselle qui n'est pas là ce soir. Il y avait une autre personne, une dauphine, qui elle est venue ce soir, il faut dire la vérité. Hein. Donc Léa est quand même au téléphone avec nous et ça aurait dû être normalement notre gagnante du soir. Bonsoir Léa.
2: Bonsoir.
1: Bonsoir, ça va bien?
2: Ça va.
1: Merci d'être avec nous quand même au téléphone parce que tu ne pouvais pas être là ce soir.
2: Oui, c'est ça, oui.
1: Quelle voix, en tous les cas. Hein. Et elle veut, pour se faire pardonner, que je lui fasse un petit pareil by night, hein, Léa. Ah, c'est ce que t'as demandé, apparemment.
2: Ouais, ouais, ouais.
1: Bon, très bien. Je me tâcherai très vite. Mais alors, on ferait ça quand, le pareil by night? Mardi prochain.
2: La semaine
1: prochaine.
2: Voilà, ouais,
1: la semaine prochaine.
2: Ouais.
1: T'as l'air fatiguée?
2: Un peu cassé, ouais.
1: Elle t'a picolé? Oh non, pas une fille qui boit, pitié.
2: Non.
1: Et elle est dans les studios avec nous, donc Léa et également Vanessa. La charmante demoiselle qui s'appelle Véronica, c'est ça? C'est ton vrai prénom? Ton vrai prénom?
3: Oui, je pense.
1: Véronique, tu m'entends quand je te parle? Véronique, tu m'entends? Elle m'entend pas.
4: Ouais, ouais.
1: Véronique, est-ce que tu m'entends? Là, faut peut-être baisser le volume un peu dans son casque, la pauvre chérie, parce qu'elle a l'air de gueuler. Tu m'entends, là? Tu me reçois 5 sur 5, tu me reçois 5 sur 5, tu me reçois 5 sur 5, tu me reçois 5 sur 5, tu me reçois 5 sur 5. C'est ça?
4: Parfait, ouais.
1: Bon, bah très bien, faut parler devant ton micro, ma chérie. Imagine que c'est une zizi. Un gros zizi avec un... Bon, alors, Véronique a eu le courage de venir ce soir, Léa, ce qui n'a pas été ton cas.
2: C'était pas une question de courage, hein.
1: Ouais, c'est une question que faudrait que je me vois. J'avais promis à mes parents que je devais boire. Et si je bois pas, je pourrais pas. Hein, c'est ça, Léa?
2: Non, pas du tout, non.
1: Bah, dis donc, tu me déçois parce que là, si tu te mets à picoler.
2: Mais non, c'est pas ça.
1: Les filles qui boivent, moi, ça le fait pas trop. Véronique, tu bois aussi de temps en temps?
4: Rarement.
1: Bon, t'es avec nous, Véronica, Véronique? Un peu kéblo, hein, Véronique, hein, mais c'est normal, elle est dans le studio, il y a le beau Rigaud, il y a le beau Fedda, il y a le beau Manu, il y a le beau Max, hein, Léa. Vanessa?
0: Oui, j'ai toujours là.
1: Donc voilà, donc on a lancé un concours, on a reçu une trentaine de, on en a jeté pas mal, hein. Il y en a, on a laissé tomber, il y en a deux, trois qui nous semblaient intéressants, il y en avait une autre qui s'appelle Cynthia qui est là, qui était aussi pas mal, hein, et on a donc ceux de notre amie Léa, qui est donc au téléphone, hein, qui a 25 ans, qui a une écriture d'une fille de 12 ans.
2: Mm-hmm.
1: T'avais dû boire ce soir-là ou quoi?
2: Ah, non.
1: D'accord. Bon, donc tu m'avais noté ceci. Bon, je veux bien te montrer mes nénés, mais c'est vraiment parce que c'est toi mon bébé. Ouais. Au plaisir de te rencontrer, Léa, 25 ans, du 94.
5: Représente.
1: Mm-hmm. Yo. Non, on parle plus du 9-4, c'est fini.
3: Non. Pas des bip kai. Hein. Pas des sons de bip.
1: Voilà. Du 9-4, et t'as marqué PS, seulement si t'es sage, tu pourras voir le reste. Est-ce vrai, Léa? Attends, excuse-moi, donc je vais mettre quelques petits bruitages quand même pour que tu sois de plus. Des bruitages familiers, hein,
3: bien sûr.
1: Alors, donc, je t'ai demandé, est-ce que effectivement, je pourrais voir le reste.
3: Je vais te faire couler quand même le business parce que

0: Impossible.
1: Je m'en fous, je te ferai boire. Alors, vas-y. Bon, un petit pari. Et tu vas pas
0: tu
1: boire.
0: Tu vas pas fermer dans la bagnole. Hein.
1: Tu vas pas boire le soir du mardi prochain, quand même.
2: Non.
1: Non, mais tu me promets.
2: Ouais.
1: Est-ce que tes seins sont si beaux que ils le sont allongés que quand ils sont debout?
2: Bah, c'est clair.
1: Et pourquoi as-tu caché ton visage? Je te refais boire, je m'en fous. Je Alors, Léa. C'est pas ironique, normalement t'étais en compétition contre cette chose là.
3: Ouais.
1: Qui est au téléphone.
4: Ça fait peur.
1: Ça fait peur, Léa. Ouais. Qu'est-ce qui t'arrive?
2: Mais non, mais je peux pas parler trop fort.
1: Ah, c'est pour ça, mais il faut nous le dire. Mais tu sais, tu peux répondre par oui ou par non, hein. T'es
2: ouais,
1: obligé
2: voilà,
1: de,
2: ouais,
1: t'es
2: voilà.
1: Pas obligé de dire oui à poil, tu vas me bouffer la chatte,
2: ouais.
1: Tu me verras à poil, on va s'éclater comme des bêtes.
2: Ouais, hein. On va faire ça comme ça, vomir.
1: Je veux te poser la question, pourquoi t'as coupé ton visage? Je veux dire, tu peux répondre, tes parents vont pas se demander ce que tu fous au téléphone et de quoi tu parles.
2: Ouais.
1: Oh! Hey, Sabrina! T'es avec nous? Hein? Bon, t'es bloqué là ou quoi? T'es gêné d'être en direct?
2: Non, c'est pas ça.
1: Bah alors, qu'est-ce qu'il y a? T'as vraiment trop bu? Bon, je vais me retourner vers Véronique le temps que tu reprennes un petit peu tes esprits.
0: Fais la vomir, Manu.
1: Léa, fais la vomir en antenne, mets-lui les doigts.
2: Ouais.
1: Léa et Vanessa, toujours en direct avec nous. Et donc, Véronique, à quel âge?
5: 23 ans.
1: 23 ans, qui est d'où? De Paris même?
5: Ouais.
1: Paris. Parce que Paris, d'accord, ok. Tu fais quoi dans la vie?
5: Je fais de la peinture, de la décoration.
1: Tu fais de la peinture et de la décoration, c'est bien. T'as les cheveux roux, c'est d'origine ça?
5: Non, ils sont châtains.
1: Ils sont châtains à la base, pourquoi tu les as fait? Alors, on explique quand même qu'elle nous a fait les cheveux roses. Rouge? Roux.
5: Non.
1: Est-ce qu'on verra tes seins ce soir?
0: Son burn?
1: Non. Non. Non. Non, mais on les a là. Il y a les photos, ceci dit. Tu veux les récupérer d'ailleurs, tes photos?
5: Non.
1: Non, mais si le cœur t'en dit, tu nous as bien, en tout cas. Est-ce qu'on, t'as vraiment le, t'as un tatouage, t'as plusieurs tatouages, c'est des tatouages ou tu les avais fait spécialement pour la photo?
5: Non, c'est des vrais.
1: C'est des vrais. Donc, on en voit un là. Oui, on peut voir le deuxième au moins? Oh, joli, sur le nombril, c'est beau, ça, hein. Je suis un fan de tatouages. Non, c'est pas vrai. C'est pas vrai. Non, mais là, ils sont pas mal. Mais alors?
0: C'est pas vulgaire.
1: Ceci dit, on a voulu t'élire au plus beau sein quasiment avec, l'alcoolique, là, Léa, hein, qui est toujours là avec nous. Hein? T'es une petite encore, hein, pour le fun?
0: Pas trop. Je viens de la faire gerber, moi.
1: Bah, c'est pas grave, maintenant elle peut se remettre à boire.
0: Elle peut picoler maintenant. Cool,
1: comme t'as mis tes seins, t'es vachement, cambré, quoi.
0: Ouais.
1: C'est pour faire grossir tes seins ou c'est pour vraiment les mettre en valeur?
5: Non, c'est parce que dans les photomatons, c'est pas évident.
1: D'accord.
5: J'ai fait qu'une crise, ouais.
1: Et je vois qu'en plus t'as des tétons qui pointent, donc t'étais excitée quand t'as fait ça?
5: Non.
1: Ou t'as des tétons qui pointent d'origine?
5: Non, il fait froid.
1: Il faisait froid?
5: Ouais.
1: T'as fait ça dehors? Sous un chapiteau? Un photomaton à la sortie d'un cirque? T'as fait ça à quelle époque?
5: Non, mais c'était dans une gare.
1: Alors, attends, pas qu'on t'entend pas, parle devant ton micro, approche de ton micro, approche vraiment.
5: C'était dans une gare.
1: Ouais.
5: Et voilà quoi, il n'y avait pas tellement de chauffage.
1: Waouh, ok, super. Qu'est-ce que je peux dire d'autre? Bon, t'écoutes la radio depuis longtemps. Le fait d'envoyer une photo comme ça, parce que par contre, ça c'est un truc qui m'intrigue et qui en même temps me fait plaisir parce que vous répondez à l'appel qui était celui d'envoyer des photos. Mais c'est un délire, mais t'avais déjà ces photos d'origine ou tu les as fait spécialement pour le concours?
5: Non, alors en fait, il y en a certaines que j'avais d'origine.
1: À savoir, on va essayer de les commenter. Sur les trois, j'imagine que celle-ci était d'origine. Celle avec le. Hein, où t'as, comment on appelle ça? Une sorte de.
5: Un pull.
1: Merci, un pull légèrement dévêtu. Il n'y a plus de.
0: Mais parce que c'est un col en V qu'elle a écarté. C'est...
1: Exactement.
0: C'est un...
1: Bonne réponse,
5: voilà,
1: je suis là. Un col en V, on enlève. Non, on va pas applaudir, c'est bon. Et à un moment donné, t'as voulu le remonter. Et contrairement, la photo est partie. Et là, on a vu tes seins. Donc là, cette photo-là, tu l'as rajoutée pour l'album.
5: Ouais, voilà.
1: Bien. Je vais réussir à lui tirer 2-3 mots, hein, à défaut de pas pouvoir lui retirer son pull. Donc t'as fait ces photos.
5: Oui.
1: Et t'as des beaux seins. On a reçu des villes, hein.
0: Ah bah tiens.
1: Non mais ils sont bien, mais ils sont jolis. Ils sont beaux. On n'a pas pu les comparer avec les deux d'Apo qui est avec nous ce soir, qui est ravissante quand même, hein, faut le dire.
5: Tout à fait.
1: Hein, parce qu'on dit toujours qu'elle est dure, on est dur avec elle souvent, mais elle
5: ouais,
1: est jolie.
5: Vrai,
1: hein, on doit le dire. Mais oui, mais on est dur, on aime bien bander, on est excité, on bande. Je lui avais promis que je banderais. Pendant ton apparition, et malheureusement, pas pour l'instant, parce que j'ai pas vu tes seins.
5: Ah bah voilà, ouais.
1: On les verra pas.
5: Non.
1: Très bien. Et Léa?
2: Oui.
1: Si on fait un Paris by Night, je les verrai?
2: On verra.
1: je te rappelle ta lettre. Bon, je veux bien te montrer mes nénés. Et de une. Mais c'est vraiment parce que c'est toi, mon bébé. Au plaisir de te rencontrer. Léa, 25 ans, from the 94. Seulement, si t'es sage, tu pourras voir le reste. Je te l'amènerai. Tu t'en souviens de cette photo?
2: Oui,
1: de,
2: oui.
1: De ce que t'as marqué avec Bono dessus en personnage. Hein. Qu'est-ce que tu penses des nénés de notre chère Léa, quand même? Montrons-lui.
2: Bah, ils sont très jolis.
1: C'est pas mal allongé comme ça avec la photo. Elle a l'air d'être mignonne, non? Qu'est-ce que t'en penses, moi qui cherche à me caser? Non, qu'est-ce que t'en penses, sérieusement?
2: Elle a l'air d'être très très bien. Ouais.
1: Comment tu penses, elle et moi? Non?
2: Si.
1: Si, tu le sens comme ça? Tu
2: ouais,
1: le sens bien? Ah, elle le sent bien. C'est bien. C'est bien parti, Léa, toi et moi. Hein. Ah. Alors, on arrête la bouteille, hein? D'accord, on arrête de taquiner la bouteille, d'accord?
2: Ouais, d'accord. C'est
1: tu laisses ça pour les gens du jeudi.
0: Les gens du voyage.
1: Montre, fil d'art.
0: De quoi?
1: À la petite Véronique.
0: Quoi, mes
1: Fessin?
0: Photos des perdants. Non, bon. Des perdants.
1: Bon alors elle.
0: Et après vous me direz les filles si ça vous branche comme elle voulait un concours sur les beats. Ah, on va faire un concours sur les beats.
1: Hein?
0: Tiens.
1: Alors regarde un petit peu. Donc Léa et Vanessa, on montre donc les photos d'autres auditrices qui ont envoyé des seins.
2: Ah ouais.
1: Remontrez-moi un peu, il y en avait des pas mal.
2: Hein.
1: Il y en avait des pas mal.
3: Il y avait toutes celles-là, mais bon, elle n'avait même pas donné son prénom, rien du tout.
1: Moi j'aimais bien ceux-là.
2: Ouais,
1: ah, elles sont pas mal, celles qui s'est prise en autoportrait dans sa glace là. C'est qui cette fille, on sait plus?
3: On sait pas,
1: c'est dommage. Il y a des filles qui ont fait des belles photos, mais malheureusement, il y avait ni prénom, ni numéro de téléphone, ce qui fait qu'obligatoirement, on a dû les enlever de la compétition, quoi. Non, ceux-là, alors là. Ah. Oh, les gars.
3: Corbeil.
1: Oh.
0: Non, mais Corbeil.
1: Hein?
3: Corbeil.
0: C'est un pot, elle a voulu.
1: Là, franchement.
0: Moi, je suis sûr que c'est un pot, ça.
1: Il
0: hein.
1: y a des photos, franchement, je me demande si ça date pas de Russie 1950, hein, les gars.
0: C'est les nichons d'impôt, ça.
1: Hein?
0: Ça sent les nichons d'impôt, ça.
1: Oh, il y a des pauvres sons. Non, elle est pas des trucs comme ça. Elle nous a montré la photo. J'espère que t'as pas des hanches comme ça.
2: Hein? Non, mais il faut que je l'avoue, c'est moi, quoi.
1: Non. 112F.
2: C'est Fildor qui m'a forcé, et puis.
1: La nana fait du 112F.
0: C'est folle ou quoi, ça?
1: Ça craignot, c'est un mensuration 112F. J'ai jamais entendu parler de 112, moi. C'est vraiment Roosevelt.
3: Un bic d'eau.
1: C'est Roosevelt. Qu'est-ce que t'en penses, Véronique?
2: Non, on dirait pas du 112.
1: Non, mais même les 100 en règle générale, celui-là était pas mal, ça c'est pas mal. Moi j'aime bien les tiens.
2: Ça c'est très joli ça.
1: Ouais, c'est joli, ouais. La photo autoportrait, le portrait noir et blanc, c'est assez joli, un petit peu.
3: Pas de prénom.
1: Un petit peu comme une statuette, hein. Léa.
2: Ouais.
1: Ça va?
2: Ouais, ça va, ouais.
1: Bon. On va se voir mardi.
2: Ouais.
1: Vous me notez les enfants sur les tablettes mardi soir Paris by Night
3: c'est
1: avec
3: fait,
1: la petite Léa,
3: hein? C'est géré.
1: Et je vais te faire, je vais me mettre une petite cassette musique dans la voiture. Ça te dirait?
2: Uh-huh.
1: Avec des slows dedans.
2: Uh-huh.
4: C'est un beau roman.
1: Peut-être pas, non. Je viens de chercher en bagnole avec ça, non?
4: Belle vie.
1: Non, ça fait pas. Non, je sais avec quoi. Non, avec ça. Mais là, je gagnerai avec toi, Léa. Quelle est la musique qui vous ferait plaisir dans la voiture? Si je viens de chercher en Paris by Night, quelle est l'ambiance musicale que t'aimerais avoir dans la belle voiture tout bleue?
2: Techno, trance.
1: Je vais te balancer de la goa.
3: Avec d'accord, des, avec des bières.
1: D'accord, je vais te mettre ou Astral ou Union Jack.
3: Platypus.
1: Je te mets le label Platypus. Je te balance un Platypus. La compil Platypus 4. D'accord?
2: Ouais.
1: Avec un inédit d'Union Jack. Ok, ça va kiffer grave, d'accord?
2: Ouais.
1: Tu connais le morceau d'Union Jack? Le Yeti?
2: Oui.
1: Yeti. Bah, je te le mets dans la voiture. Non, mais sérieusement, hein?
2: Mm-mm.
1: Je te balance, tu me notes, Paris by Night avec de la trance?
3: Platypus. Platypus. Un groupe fun. Platypus, la compil, volume 4. Tu vas aller voir les prodigies,
1: Léa?
3: Non, ouais. Plus le temps. Tu vas aller voir les prodigies en VIP.
1: Hein?
3: Alors viens chercher tes places à rue Bayard. À Paris, dans le 8e, CEDEX.
1: Hein? Tu viendras?
2: Mm-hmm.
1: D'accord.
2: Oui, oui.
3: Métro Champs-Élysées. Franklin Roosevelt. Brody.
1: D'accord, ma chérie. Bon, ma petite Léa, tu dors à moitié, là.
2: Ah, ouais, c'est ça, ouais.
1: Hein, sans déconner, franchement, on peut le dire. Hein. Je veux dire, ce soir...
2: Ouais, je ne sais pas dire.
6: Nul. Oui. Complètement nul.
1: D'accord.
2: Oui,
1: oh, ma petite chérie. Tu veux que je vienne avec deux, trois histoires drôles?
2: Ouais.
1: Hein?
2: Oui, oui.
1: Je te balance deux blagues dans la bagnole. Direct, en direct live pendant le Paris by Night, et en plus je te mets du Platypus.
2: Ah bah c'est super.
0: D'accord, je te mettrai peut-être l'artiste, je te mettrai l'album de Platypus, l'album Art of Trance. Ah, tu vas dreamer toi. En plus j'ai deux trois extens en ce moment, je vais te dire laisse tomber. Hein. Tu vas être dedans, la voiture elle saute toute seule. D'accord. Une petite dernière peut-être avant de, non.
2: Ouais.
1: On va dormir.
0: Tu bois beaucoup en temps normal, Léa?
1: Ouais.
0: T'as de l'alcool facile ou pas?
2: Non.
1: Parce que je m'en fous dans la bagnole.
0: Avec des pipettes. Tu vas pouvoir boire, ma chérie. En plus, la semaine prochaine, il va faire un temps magnifique et tout. Oh là là, tu sais que toi, je vais te gâter de la transe sur les champs.
1: Oh la classe.
0: C'est tout. Sans déconner, je te mets l'inédit de Platypus sur les quais. Sur les quais de Paris, ça va être bien. Ça va, tu parles fort, ça va, tu es tranquille, tu te crois chez toi? Non mais...
7: Attends, Véronique. Je fais plein d'efforts pour parler pas fort.
0: Ouais,
7: bah ça marche pas.
0: Ah, c'est pour ça que des fois tu parles pas alors.
7: Voilà.
0: Je me suis demandé, là, je regarde Véronique, là, je me demande deux nanas au standard. Je me vire le petit gros, là.
1: Ah, c'est faux ce que tu viens de dire.
0: Ah, je te le fous en cuisine, ouais. à la cantine. Je te fous deux belles paires de poitrines, là. Je te fous Apo et je te fous Caro, là.
1: Non,
0: Véronique et je te fous Léa, de temps en temps, quand elle est pas bourrage, elle vient un peu.
1: C'est internet.
0: Hein? D'accord, l'internet. Léa, t'as, qu'est-ce que t'en penses?
2: Ah ouais, ça le fait, ça le fait.
0: J'espère que t'as un beau visage quand même, parce que tu t'es... Hein?
2: Ah oh bah c'est Yvette Horner en plus jeune, quoi.
0: On a dit mardi, mais on n'a pas dit de quelle semaine.
1: Et puis de quelle année, surtout.
0: Hein? Non mais là, sérieusement, non, t'as l'air d'avoir un beau visage. En tout cas, t'as des beaux seins. Hein.
2: Ouais.
0: Franchement, t'étais pas assez bronzé, mais là, tu te faisais bronzer pour t'enlever les marques. T'étais où? T'étais où en vacances, là?
2: En Italie.
0: En Italie, t'étais où en Italie?
2: Dans le sud.
0: Hein?
2: Dans le sud.
0: Ah, bah alors là, franchement, je suis obligé.

0: sur de la trance, moi, Rolio, tu vas voir comment ça va le faire. Ah, ça peut donner, Rolio, sur de la trance.
1: Oh là là.
0: Ça va être chaud. Mais non, mais regarde, attends, je sais pas si ça le fait en trance, Rolio. Attends, je vais voir si je peux faire un truc. Relaxation. Attends. On peut mettre un tempo, là? Attends, t'as le CD ou pas, là?
2: Qu'est-ce que t'as fait, Fildar?
0: Il est devant toi, là-bas,
2: je
0: à droite.
2: Sais bien, je te taquine, gamin. Attends.
0: Balance. Léa, écoute bien, si ça peut pas le faire, ça. Comme à la bonne époque. Écoute. Attends.
3: Oh là là.

0: Ça peut le faire, non? Qu'est-ce que t'en penses?
1: Nickel.
0: Hein, ça peut être bien, ça, hein? Bon, très bien. Bon, ma petite chérie, tu vas aller te coucher?
1: Ouais, ça vaut mieux, parce que là, c'est la cata, quoi.
2: Oh, il n'y a rien, rien dans le lit.
0: Ciao. Ciao, Bella.
1: Ciao.
0: À mardi,
1: ciao.
0: Hein.
1: Ciao, tesoro.
0: Non, mais je vais me faire beau. Okay, comment tu veux que je me sape?
1: Bah, reste toi-même.
3: Je mets ton petit slip là, Claude.
0: Je l'ai foutu à la poubelle.
2: Hein?
0: Je peux pas, je l'ai foutu à la poubelle.
2: Il voulait le garder.
0: Non, je vais te dire pourquoi je voulais le donner à Sandy. Elle a même pas voulu quand j'ai vu que Sandy n'en voulait même pas. J'ai dit, faut vraiment que je le jette alors.
3: Ça lui aurait fait un string.
0: Non, mais je peux pas là, je peux pas. Vanessa d'Angleterre.
1: Oui.
0: Bisous ma chérie, bonne bourre. Et puis, au plaisir de t'avoir la semaine d'après, mais alors avec une rubrique un peu plus remplie, parce que sinon tu passeras à la trappe comme quelqu'un qui a perdu de la couronne. Ben, c'est moi qui te le dis. Franchement, il n'y aura aucun cadeau. Je veux du son avec les pures nouveautés, ce qui marche le mieux en ce moment en Angleterre.
1: Ok, bah, je vous cale ça, même avec des CD, tout ça.
0: Les trois numéro 1 du classement, d'accord?
1: Ok.
0: Pour comparer avec Ricky Larsen.
1: Oui, bah c'est pas gagné.
0: Et puis, Léa,

0: On ne parlera plus du week-end, elle va être là, elle va attendre mardi, elle va décompter comme quelqu'un qui est en zonzon. Plus que 46 heures, 47, 48.
1: Vas-y.
0: Ah, tu vas kiffer ma chérie, hein. D'accord ?
2: Ouais.
0: D'accord ? Et si t'es sage pour un ou deux karaoké CD, je suis en train dans ma caisse. Tu imagines avec des CD karaoké dans la bagnole et tout ? Oh, c'est chaud ça dans la voiture. Tiens, tu m'y fais penser ? Note-moi, France.
3: Je sais.
0: Note-moi, Platypus.
3: Je sais.
0: Alors, attends, quel est l'artiste qui te fait le plus kiffer, Léa? Je vais te le dire tout de suite. Tu choisis entre Gérard Lenormand. Gérard Lenormand, Johnny Hallyday. Je te propose Michel Fugain, Jean-Jacques Goldman, Eddie Mitchell, Jacques Dutronc. Qu'est-ce que je te propose? Francis Cabrel, je l'ai peut-être déjà dit. Joe Dassin.
1: Cabrel.
0: Choisis. Dave. Choisis ma chérie, parce que dès que t'arrives en bas de chez toi, je te chante en karaoké.
2: Dutronc alors.
0: Dutronc, c'est noté bébé. Il aura le tronc, t'inquiète. T'inquiète pas, le tronc je l'ai. C'est dommage parce que t'aurais été là, je te pense que tu m'aurais fait bander Léa. C'est vrai hein.
1: Elle dort.
0: Ah bah, elle a trop bu, c'est oui, toujours oui. Pareil. Elle a trop picolé la gabine. Je t'embrasse très fort Léa.
2: Ok, moi aussi.
0: Tu penses à moi ?
2: Bien sûr.
0: Oh, elle est chaude comme la braise, la gamine. Je t'embrasse très fort, à bisous et à très vite.
2: À très vite.
0: Bon, qu'est-ce que t'en penses, Véro ? C'est impressionnant quand même d'être là avec nous ce soir. Merci.
4: Ouais, c'est bien.
0: Merci beaucoup. Caroline, dans un instant, 20 ans de Paris, elle a été patiente, celle-là. C'est qu'elle va être gâtée. Caroline ?
5: Oui.
0: T'es là avec nous ?
5: Bien sûr.
0: Bon, qu'est-ce qui t'amène ? Ah oui, on avait dit. Oui, c'était quoi déjà ?
5: Je voudrais te rencontrer.
0: On va faire ça dans un instant. Si vous surtout pas. Et en plus, il y aura le règlement de compte à OK Corral de notre ami Gérard que nous allons rappeler, qui je l'espère ne dort pas. Jeudi, en fin d'émission, des débats de Gérard. Je sais pas si t'étais avec nous, Caroline.
5: Non, j'étais pas là.
0: Fin des débats de Gérard. Une apocalypse dans la dernière demi-heure avec un débat qui n'a pu être, où il n'y a pu avoir que trois questions posées sur l'aide humanitaire. Et écoutez la conclusion de Gérard lors des débats. Et c'est pour ça que nous demanderons d'intervenir sur l'antenne.
6: Fildars, je vais te dire une chose, que dimanche, t'as intérêt de faire gaffe parce que dimanche t'es grillé.
7: Et moi,
6: comme Apolline.
7: Et moi, je veux juste rajouter quelque chose, c'est que je dirai à Max avec Gérard, je serai là pour témoigner parce que balance. Gérard me l'a demandé dans le couloir.
6: Ah ouais, mais ça, je vais vous dire une chose. Ce soir, vous avez foutu votre merde, mais quelque chose de mignon. Alors, toi et Apolline au premier débat. Maintenant, Manu au deuxième. Alors, moi, je vais vous dire une chose, que dimanche, on va rigoler. Dimanche, on va rigoler. Vous allez voir comment que je vais faire. Et là, je vais pas vous louper.
0: Voilà, donc on va en savoir plus dans un instant avec Gérard qui voulait quand même passer en direct pour régler ses comptes vu qu'il l'a pas fait dimanche. 0803-08-5000, si le cœur vous en dit, vous nous appelez. Hombre, cucaracha!
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0: Extrait des petites annonces d'Elysée Moon, de mon pote Elysée Moon qui est au Palais des Glaces d'ailleurs, si vous intéresse, allez-y parce que c'est déjà complet.
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0: Faites croquer Léa, Caroline est avec nous, 20 ans, toujours au 0803 08 5000. Si ça vous branche de passer dans cette radio libre, faites vite. Et sinon, pour participer à la radio libre de demain 22h, vous pouvez appeler dès maintenant le 0803 08 5000 une fois que Apolline aura fini de se ranger les ongles.
7: Alors,
0: hein?
4: J'ai fini ça.
0: Voilà, très bien. Maintenant qu'elle a fini de bouffer, elle va pouvoir se remettre à travailler. Le petit Manu, content, le petit soir. T'es content d'être avec elle quand même, hein, c'est des...
7: Ah bah grave.
0: T'as toujours le sourire. Regarde là, elle a son petit micro, il faut qu'elle s'approche du sien. Si t'as vu que Véronique, après on dit que je... Hein?
4: Ouais, c'est vrai.
0: Oh là là. Non mais t'es pas obligé de faire comme si on était dans une secte et l'autre, elle s'approche, elle me regarde, elle va mettre 3 minutes. Ouais, c'est vrai. Hein?
2: Non.
0: Hein? Elle est perturbée, hein. Qu'est-ce que vous voulez, hein?
11: Je sais plus où elle est.
0: Ah, là, là, là, là. Mets-toi à la place un petit peu d'Apolline, deux secondes là-bas.
2: Ouais, ça va pas être évident.
0: Mais si, ça va être évident. Il suffit de lever ton petit derrière de ta chaise sur laquelle tu es assise, de faire une dizaine de pas et de faire un contre-tour du meuble, et tu vas te retrouver à la place d'Apolline, tu vois. Allez, Véronique. Ça va. Juste pour voir. Ah, parce que j'avais l'intention de la virer, donc ça se tient pour prendre sa place.
11: Un peu plus tard.
0: Caroline, t'es avec nous? T'es en direct?
2: Oui.
0: Bon, Caroline, deux secondes, je fais un échange standard de nana avec Véro. Super, voilà, bien. Puis ce qui est bien, c'est que moi j'ai vu tes seins, je sais très bien sur quoi je tombe là au moins. Voilà, vas-y. Voilà. Oh, tu bosses maintenant, hein, Véronique?
2: Ouais.
0: Mmh, elle est bien là, cette place. Hein.
2: Ah ouais, là c'est bien.
0: C'est bien, t'aimerais bien faire le standard, c'est vrai?
2: Bah ouais.
0: Ah ouais, parce qu'on remplace Apolline à partir du 30 juin d'ailleurs. Hein. Ouais, d'ailleurs, on lance une annonce, Caroline.
6: Ouais.
0: Hein. Ouais, je sais les gars, je sais. Non mais Rigaud, il a une dent contre toi, je sais pas ce qu'il a, mais non, depuis non, le premier non, jour, non, hein, non. Il a fallu une semaine à Rigaud pour partir.
11: Non mais elle arrête pas de me toucher, ça m'énerve.
0: Ah ouais, c'est vrai.
2: Ouais.
0: C'est vrai. Alors que lui, il t'emmerde pas de la journée avec son appareil photo, hein, numérique.
11: C'est vrai.
0: C'est vrai.
2: Ouais, c'est vrai.
0: Hein?
2: Ouais, ouais, non mais je sais pas, il y a un truc qui se passe mal entre Rigaud et moi.
11: Temps de l'allumer, mais...
2: Non, non, non.
0: Pourquoi? Pourtant, bon, laisse-toi faire, il te parle tellement bien. Hein, il mérite. Il a pris en photo.
11: Ah mais il y a sa main devant.
0: Véronique, tu veux même pas nous montrer tes seins, Véro?
2: Ben, je sais pas, peut-être, ouais.
0: Je sais pas, peut-être. Ah, à début, c'était non, maintenant, je sais pas, peut-être. Donc, tout à l'heure, ça va être, bah ouais, bien sûr.
2: Ah bon,
0: je sais pas.
2: C'est une évidence.
0: Hein? Je te montre les miens, si tu veux.
2: Ah ouais, ouais.
0: Hein, attention, je te montre les miens, attention, ça va aller vite. Hop là!
2: Oh là!
0: Hein? Hop là! Hop là! Apo, à toi! Véronique! Caroline! Allez, on fait un tour de table. On monte ses sages, chacun son tour.
11: Oh.
0: Allez. Hop là! À toi! À toi, Véronique!
11: Non, non,
0: vas-y, alors, je vais commencer. Je commence, Caroline, attention. Hop là! Caroline, à toi! Hop là! C'est bon. Apo!
2: Hop là! Bah, attends, t'as vu?
0: Qu'est-ce que c'est que ces grandes boxes? Non, qu'est-ce que c'est que ce truc?
2: Oui, ça va.
0: Allez, Apolline éliminée.
2: Okay,
0: d'accord, hein. Ok, alors, attention, on recommence. 1, 2, 3. À toi, Véro.
2: Hop là.
0: Hop là, elle a bien compris le petit crâne.
11: La radio,
0: elle fait de la radio. Ouais, moi, je les montre vraiment. Hein. Quand je fais hop là, je les montre. Hein. Vas-y, Manu, regarde.
11: Ah, attention.
0: Oh là là. Oh là là. C'est pas en place, oh là là.
11: 95 F.
0: Oh le dégât. Fais gaffe qu'il tombe pas dessus, hein, parce que là tu vas avoir des problèmes.
11: Ah,
0: hein.
11: T'as voulu, hein, t'as morflé. Hein.
0: T'es assuré, t'as une assurance radio ou pas?
2: Non, mais je vais réfléchir.
0: Caroline.
2: Oui.
0: Alors raconte-moi un petit peu.
2: Bah tu vois, j'étais à Rennes en train de t'écouter dans le Nord, puis tout à coup j'ai fait tes mains se poser sur moi, et oui, à Rennes. Et bah, je suis partie te rejoindre sur un coup de tête.
0: Je suis jamais venu à Rennes de ma vie. Il y a Rennes, Tours, 3. Sérieusement, j'ai envie de faire.
11: C'est bien,
0: ouais. Rennes, c'est bien. Tours aussi, je crois. Hein. Il y a des petites à Tours, grave. À chaque fois, on a des appels de Tours, ça cogne grave. Oui, donc t'étais à Rennes
2: et donc, je suis venue te rejoindre sur un coup de tête.
0: Non, mais soyons sérieux. T'es à Paris, là?
2: Ouais, je suis
0: pas venu spécialement. Non, mais t'es pas venu spécialement pour nous voir.
2: Et si,
0: ah bon, carrément, t'es en vacances encore? Mais t'es où là?
2: Ouais, je suis en vacances. Mm-hmm. Je suis à Senlis.
0: Bon, d'accord.
2: Et tu vois, ça s'explique pas, quoi. Les passions sont complètement irraisonnables. Mais,
0: c'est pas
2: tellement
0: mal,
2: bien joué avec tes facettes que...
0: Hein, Véro?
2: J'ai rien écouté.
0: Je sais pas,
11: T'as rien écouté, mais qu'est-ce que c'est que ça? Qu'est-ce que t'es con, quoi?
0: C'est
11: à la place d'Apo, hein.
0: Merde, t'as des beaux seins. Essaye d'avoir une bonne cervelle aussi.
2: Non mais
0: Véro, bah allons. Alors bah oui, mais elle marche,
2: cervelle,
0: elle marche pas.
2: Mais si elle marche.
0: Alors appuie
2: c'est
0: sur
2: toi
0: le
2: qui a déconnecté.
0: Appuie sur le bouton mémoire. Appuie sur le bouton mémoire.
2: Ouais, ça y est.
0: C'est bon. Alors Caroline nous expliquait en fin de compte, Véronique, elle est de Rennes, elle écoute et apparemment elle kiffe bien sur l'émission et sur ce que je suis et donc elle a fait de Rennes, elle est venue jusqu'à Paris, elle est à Senlis. Ouais. Qu'est-ce que je dois faire?
2: Moi, je t'ai dit d'aller suivre mon fantasme.
0: Non, mais attends. C'est Véronique qui va décider pour nous, Caroline. Sachant que mardi, déjà, j'ai un Paris by Night avec Léa. Alors, vas-y.
2: Ah, ça, c'est dur. Je sais pas. Tu restes là, je
11: sais pas. Ouais, t'es sans.
2: Ah, la tête qui fait.
0: Elle nous aide pas vraiment beaucoup, la Véro. Hein. Mmh, elle parle avec son corps. Non, mais vraiment, qu'est-ce que tu conseilles à Caro? Je la fais venir demain.
2: Mais oui, bien sûr, c'est l'avenir.
0: Bah voilà.
2: C'est formidable de sentir la chaleur de ton corps.
0: Oh, voilà. Puis là, en ce moment, là, je suis en forme. Surtout que demain, on a une réunion dentaire. On a une réunion de direction.
11: Champagne.
0: Demain, il y a du champagne, Caroline, qui va couler à flot. Venez devant Fun Radio pour... Et on était au plus bas des sondages et je crois que demain, honnêtement, on aura des très bons sondages que vous verrez dans la presse, donc vous verrez bien qu'on ne vous ment pas. Et à mon avis, on a réunion à 11h chez Axel Duro avec tous les animateurs, les assistants, les producteurs, donc c'est bon signe pour nous parler vite fait des sondages et champagne. Donc on vous donnera les chiffres officiellement demain soir. Je sais pas si j'aurai les miens de 22h dès 22h, mais en tout cas, une chose est sûre, c'est que si on a vraiment des bons sondages, Caro, va falloir venir avec du champagne pour fêter ça, parce que Fun en ce moment monte avec ce nouveau format là, Groove Dance
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0: Ouais, elle se lâche, elle est toute contente, regarde-la.
12: C'est parce que je suis plus proche de toi, ça m'inspire.
0: Oh là là. T'as vu comment elle est, la petite Véro? Ah. Oh, j'ai envie de t'embrasser, toi. Hein, Caroline? Elle est excitée, la petite Apollo, elle a les yeux qui brillent. Oh, regardez-moi ça.
12: Ouais.
0: Montre-moi tes seins.
12: Mais
13: Arrête pas.
12: J'arrête pas, ouais.
0: Encore? Pourquoi je les vois pas?
12: Attends, où ça?
0: Oh, c'est... Non, mais on va...
12: T'as vu?
0: Ils sont tout mous. Oh là là! Oh, Caro!
12: Ah, ils sont mous, mais je te les ai montrés.
13: Allez, remets la main.
0: Bon, attends.
13: Bah, attends, c'est ma cam.
0: Attends, merde, je l'ai loué jusqu'au 30 juin. Caroline, je touche les seins d'impôt, j'ai loué jusqu'au 30 juin.
5: C'est vrai, c'est formidable.
0: Non, mais c'est bien, elle a des beaux seins.
5: Ah, mais je
0: veux
5: bien le croire, hein.
0: Je sais pas si je peux toucher ceux de Véro.
12: Véro, là, tu as droit, je crois.
5: Mais j'ai le droit à quoi?
13: Elle écoute pas, les
0: mecs. Elle n'écoute pas rien, elle n'écoute pas rien.
12: Mais si, j'ai écouté, il voulait toucher les sandales.
0: Je te fais un appel aux zizi.
12: Ah non, mais j'aime pas les appels aux zizi.
0: T'aimes pas les appels aux zizi?
12: Non.
0: Non, mais je te faisais un petit appel, là.
12: Non. Voilà,
0: elle
12: est toute contente, regarde,
0: là. Là, t'es contente d'être devenue une star, hein, Pauline, c'est ça?
12: Ouais.
0: Oh là là là là. Et l'autre, il te fait des photos albums. Il la déteste, il se met ça, il doit se pignoler dans le bureau.
7: Si tu veux, j'ai l'appareil photo numérique et je cherche.
0: Ah bah, profitons-en. Oh, oh, putain, c'est l'appareil numérique, Caro! Putain!
7: Oh, il faut en profiter, putain!
0: Oh, putain! Putain, c'est l'appareil numérique de Rigo. Rigo, il a l'appareil numérique, les gars!
7: Ouais, ouais. Oh, putain, putain, c'est bon.
0: C'est bon, c'est bon. Regarde, regarde, non, il pose.
7: Vas-y.
0: Posons, putain. Putain,
7: j'ai trop de photos d'eux.
0: Caroline, putain. Souris, il y a l'appareil numérique dans le studio.
13: C'est
0: l'appareil numérique dans le studio. Putain, c'est mortel. Et ça fait pas de bruit du tout, cet appareil? Quand on prend une photo, que dalle, rien
7: du tout.
0: Vas-y, prends une photo, là, par exemple, et mets le
13: micro.
0: Ouais, prends du micro.
13: Un petit bruit.
0: Vas-y. Oh, ça fait pas de bruit, c'est merveilleux. Ouais, ça,
13: ouais, c'est numérique, hein.
0: T'as vu, Caroline, qu'on a pris la photo?
5: Ouais.
0: Eh ben, c'est ça, le numérique.
7: Bah ouais,
0: y a pas à chier, c'est ça. Parce que si tu compares avec les autres appareils, moi j'avais des appareils photo, tu vois, tout pourri. Et là, ça le fait pas, hein. Je sais pas où tu l'as mis, toi.
13: Ah, comme appareil.
0: Ouais, d'accord, okay. C'est clair, c'est clair. Regarde, enfin, écoute l'appareil photo que j'avais. Ouais, mais c'est ça qu'ils utilisent, les mecs, dans les séances photo. Quand moi, je me fais photographier par des stars. Moi, je me suis fait photographier pour des unes de magazine.
12: Ouais.
0: Eh bien, croyez-moi que c'est pas du numérique, hein. Le mec, il a, vas-y, déposé. Souris, c'est bon, ça va, vas-y, comme ça, souris. C'est bien, pose, c'est bien. Ah, c'est tout comme ça. Là, c'est grimace. Mais grimacez, bah, on recommence. C'est bien, comme ça, souris, comme ça. Continue à grimacer. Caroline.
5: Oui.
0: Qu'est-ce que tu fous à Saint-Luc, tu dors chez qui?
5: Je dors chez une amie. Je l'ai pas vu depuis longtemps. Et là, tu vois, elle est partie avec son mec, elle m'a abandonnée.
0: Quel pied!
5: Donc, je me concentre sur toi, je suis toute à toi ce soir.
0: Non, mais pas ce soir. Demain, on a réunion à 11h chez Axel, alors je t'explique
5: et
0: pas.
5: Ben, demain, je viendrai te voir alors.
0: C'est pour dire que demain j'aurai une journée chargée quand même. 11h, Axel. 13h, je me barre, pas déjeuner, séance photo. J'ai un truc à faire avec un interview à 13h jusqu'à 15h. 16h, hop, je travaille sur un projet. 19h, je reviens à la radio. 19h, je vois mon équipe. Tac, tac, t'as fait truc. Tu m'as chopé 2-3 photos de Nana, Auditrice, Courrier, machin. Ricky Larsen, machin. Non, c'était hier, Max. Ok, très bien. T'oublies pas, ce soir, il y a Cabrel. Demain, mardi, ce soir, 22h, direct. On commence avec. Tac, tac, tac, boum. J'arrive, dîner, carte postale. Hop, direct, cafétéria d'RTL. Bouffe, tac, 22h, émission.
5: Ouais, je te promets, je te ferai un petit massage pour que tu sois détendu.
0: J'en attendais pas moins. Caroline, à demain.
5: D'accord,
0: avec plaisir. Vers quelle heure tu viens?
5: Quand tu veux.
0: 11h15, 11h30?
5: Si
0: et tu me fais un petit massage dans le dos en direct pendant que je continue mon émission?
5: Ok, pas de problème.
0: Et pour mes potes zoo éventuellement, un petit...
7: Vers demain.
0: Oh l'autre, ils sont coincés. Ils sont coincés du derrière, ils ont personne à avoir les plus belles filles du monde avec eux. Du coup, il faut plus rien toucher, faut plus rien voir, faut plus rien regarder.
13: Si on touche, mais...
0: Tu parles. Alors,
13: les massages, ça me fait chier.
0: Ouais, t'aimes pas les massages, t'aimes pas les gens, t'aimes rien toi. T'as un aigri. T'as un petit gris. Tu vois, les petits trucs, c'est comme quand tu vois des fruits de mer, des plateaux de fruits de mer. Tu sais, les petits mulots, là.
14: Ouais.
0: Bah, à chaque fois que j'en prends un, j'en bouffe pas.
14: C'est bigorneau.
0: C'est bigorneau, un truc, une sorte de petit gris, là. Ben voilà, je pense à toi aussi. T'es gris. Les petits trucs gris, t'es gris. Tu sais, t'es gris comme ton pull. Voilà.
14: Voilà.
0: T'as pas plus d'ambition que ton crocodile. T'es un petit gris.
14: Ouais.
0: Les petits gris, les petits trucs. Ça va aujourd'hui?
14: Oh, ça va, ouais,
0: ça va
14: pas me faire chier.
0: Hein. Oh, c'est ça, ouais. Tu sais, je pense à. On a le boulevard sur la grande FM et sur la bande FM, on a notre. On a fil d'art. C'est pareil, c'est le même style, c'est kiff-kiff.
14: Ah, c'est Gene Ferrari.
0: Hein. Ça, dont je te parle de la hauteur et du talent.
14: Bah oui.
0: Non, il a pas de talent, ce mec là, il est au canal.
14: C'est une pute, il paraît.
0: Ah bon, je rigole, je déconne, je suis en train de te taquiner, j'ai pas eu de m'en mettre à froid avec Philippe Bouvard. Bah, RTL, ouais. RTL, tu comprends le truc, la direction, tac. Créneau, été, vacances, rentrée.
14: Pas moto.
0: Ouais, ouais, pas de moto, rien. Ouais. Mais non, je plaisantais, mais pour dire que t'es un petit gris. T'es un vilain.
14: Ça changera.
0: Vilain garçon, là. Vas-y, fais-moi des souris-moi. Vilain, oh. Hein? Comment tu le trouves, Véronique?
14: Ah, je sais, il te plaît, oui, c'est vrai.
15: Ah, bon. Mais je ne savais pas comment il était.
0: C'est qu'en fait, t'as craqué dessus, hein.
15: Non, mais il me fait rire à la radio.
0: Ah, merci. Il était drôle, ce soir.
15: Non, justement, il n'aime rien.
0: Bah, ouais, c'est ça qui te plaît en lui.
15: Ouais.
0: Son aigreur, le côté petit gris, t'aimes bien ça.
15: Non, mais
0: tu rentres ce soir, tu sors. Non, je suis avec mon petit gris. Hein? Parce que t'as un gros gris à côté de toi.
14: Bonsoir.
0: Bah, il est mimi, lui, hein.
14: Hein?
15: Bah, il a l'air très gentil.
0: Ah, c'est une petite boule
14: de bonheur.
0: C'est une petite boule.
15: Yes.
0: C'est une petite de. Ah, Caro. Lynn.
15: Oui.
14: Manu.
0: C'est vrai qu'on dirait un petit peu une peluche. Bon, d'une tonne, mais.
14: Fais gaffe.
15: Un peigneur.
0: C'est plutôt un oula oula, c'est.
14: Pas ouais, comme bon, les.
0: Il a pas les. Ah, oula oula, les gros trucs et tout.
14: Ouais, hein? C'est vrai.
0: Voilà. Caroline, demain.
16: Oui.
0: T'es comment physiquement, quand même?
16: Je suis grande.
0: Non, mais ça.
16: Non, je le dis, c'est ce qu'on voit en premier.
0: Combien tu mesures?
16: 1m73.
0: Bien. Blonde, brune?
16: Châtain.
0: Châtain, cheveux longs, courts?
16: Ben, moyen, aux épaules.
0: Les yeux?
16: Bleu.
0: Ah, t'es pas un tonton? Mais bon, c'est moi qui commande ici parce que c'est toi qui demande à venir me voir. Donc je pense que là, de ce côté-là, je peux ne pas te plaire, mais j'aurai toujours le dernier mot vu que, un, t'es chez moi. Et deuxièmement, je suis Max. Et que je suis animateur, et que toi, tu es une auditrice qui souhaite venir me voir. Donc, tu te dois d'être belle. Évidemment, il y a une chance, facilement, une chance minimum sur trois que je te plaise pas. Mais ça n'empêche que quand même, je reste Max et que je reste ici chez moi.
16: C'est vrai, clairement.
0: Donc, la question ne se pose pas dans le sens inverse de savoir ça, parce que je vous demande ça, que je me dois de vous plaire. Ça, je m'en branle. J'ai même pas demandé à Véronique si je lui plaisais, parce que je m'en branle. Tu comprends?
16: Ouais, c'est vrai, t'as raison.
0: Bah non, mais je sais bien que j'ai raison. Dans ce genre de situation, j'ai rarement tort. Je sais que c'est moi qui ai raison. Hein? N'oublie pas qui tu es, n'oublie pas qui je suis.
16: C'est vrai, je suis
0: Caroline. Comme disait notre ami Bruce Springsteen, le boss. Le pauvre voudrait être riche, le riche voudrait être roi, et le roi n'est jamais satisfait. D'accord? Caroline, retiens bien ça, dors bien. Born in USA, the river. Ok?
16: Ok.
0: Allez, bye bye. Je t'embrasse très fort et fais-toi belle demain. Pas trop maquillée, pas maquillée, hein.
16: Okay,
0: le plus naturel possible, hein, d'accord?
16: D'accord.
0: Pas de culotte, pas de soutif, pas de maquillage, d'accord, ok?
16: D'accord, j'aime la naturelle.
0: Bon, j'espère, à demain.
16: Gros
0: je t'embrasse très fort et tu quittes pas, je vais te repasser le standard, d'accord? Et attention, il est là ce soir. Ça va cartonner, Gérard.
17: Oui, bonsoir à toi.
0: Combien on est, Rigo, sur Internet, s'il te plaît?
18: Bah, quand ils ont su qu'il y a Gérard qui arrivait, on est remonté à 4722.
19: Joli!
17: Combien?
0: 4722! Putain, mais comment il fait ça? Mais c'est grave! T'es fatigué?
17: Hein?
0: Tu notes? Tu dormais?
17: Non, je dormais pas. Bon. Je suis en train de faire des petits poèmes, là, justement, pour remonter un peu plus la patate.
0: C'est vrai que c'était nul ce soir, une fois de plus, on s'est éclaté comme des bêtes, nous, mais pour Gérard, c'était nul, bien sûr. Le seul moment où c'est fort avec Gérard, c'est quand il est là. C'est le seul moment où ça pulse, bien sûr. Je peux te dire que ce soir, on a fait une émission, on a fait plus de 9500 connectés sur l'Internet. Alors, t'as intérêt à t'accrocher, car je vais peut-être battre le record des 10 000, là, apparemment, d'après ce que me dit Rigo. Si ça continue comme ça, demain, je bats les 10 000. Il y avait plus
17: quoi,
0: de...
17: Quoi, Rigo? C'est vrai ce que dit, là, le chef?
0: Ouais. 9500 connectés ce soir, tu dis que l'émission était pas bien?
18: Ouais, il y avait du monde ce soir,
0: Gérard. Eh oui. Alors attention, Gérard, on y va. Donc, est-ce qu'il fallait écouter encore la suite ou pas?
14: Ça valait le coup. Ouais.
0: Bon, alors attention, on remet tout depuis le début.
14: Non, mais
0: Gérard.
14: Ouais.
0: Gérard.
17: Ouais.
0: On réécoute la fin du débat de jeudi, ce qu'on a écouté 3-4 fois dans la soirée, et après donc règlement de compte avec le choral. Écoute bien et remémore-toi comme ça ce que tu as dit hier.
6: Fildar, je vais te dire une chose, que dimanche, t'as intérêt de faire gaffe parce que dimanche t'es grillé
18: et moi,
6: comme Apolline.
18: Et moi je veux juste rajouter quelque chose, c'est que je le dirai à Max avec Gérard, je serai là pour témoigner parce que Gérard me l'a demandé dans le couloir.
6: Ah ouais, mais ça, moi je vais vous dire une chose,
18: que ça.
6: Là, ce soir, vous avez foutu votre merde, mais quelque chose de mignon. Alors, toi et Apolline, au premier débat. Maintenant,
14: rigole.
6: Manu, au deuxième. Alors,
0: j'ai
6: maintenant,
0: rien fait, Gérard. Moi, bien
6: je,
0: merde, Manu.
6: Non, mais moi, je vais vous dire une chose, que dimanche,
0: faux,
6: on va rigoler.
0: Fait.
6: Dimanche, on va rigoler. Vous allez voir comment que je vais faire. Et là, je vais pas vous louper. Et là, moi, je vais te dire une chose. Que le prochain débat de la semaine prochaine, on mettra les dons humanitaires. Et là, Max sera là.
0: Oh non.
6: Ah si.
18: Ah non, mais moi je trouve ça d'autant plus dommage que les taxes, ça s'est plutôt bien passé.
0: Mais t'es une balance,
18: c'est
0: Olivier,
18: c'est intéressant. Les dons humanitaires, ça pouvait être super intéressant.
0: Vas-y,
18: on aurait pu apprendre beaucoup de choses.
6: Ouais, bouge, toi, tu fermes ta gueule pour un son.
0: T'as arraché les poils de sexe.
6: Ouais, ben. Quand vous serez capable de me donner des disques valables, on verra. Boule à zéro pour finir.
19: Mais non, c'est pas ça.
6: Boule à zéro.
19: Non plus.
6: Bon, et au premier, salut à tous. Vous allez retrouver ça pour la nuit.
0: Il est pas là, Gérard. Il est pas encore là.
17: Tu peux du bec.
6: Ta gueule, ta mère à ton merde. Eh ben, va les faire enculer, là, ces bandes de connards.
20: Non, mais je voulais dire, Gérard, que c'était un très bon débat, et dimanche, c'est
6: pas bon. Tu dégages.
20: Je me fais une simulation en direct.
0: Ah, Gérard, y'a vous là, vous la Z. Y'a vous la Z.
18: Gérard, reviens. Cours pas après Apolline, comme ça, ça sert à rien.
0: Y'a vous la zéro,
14: vous la Z. Y'a vous la Z.
18: Grosse boule à facette, là.
0: Y'a une grosse boule qui brille.
18: Une grosse bouboule.
0: Mais non,
6: qu'est-ce
0: non, non,
6: fait
0: non, non, non.
6: Ouais, Gérard, oh.
18: Arrête, Gérard, arrête de frapper Philippe.
0: Bah arrête, Gérard, t'es
6: arrête.
0: Mon pote.
6: Arrête, Gérard, t'es tout le monde, toi, d'accord.
0: Je croyais que t'étais mon pote.
6: Tu fermes ta gueule, d'accord. Ce matin, ça commence à bien faire.
0: Mais t'es mon pote de folle.
6: Tu fermes ta gueule.
0: C'est de pire en pire.
6: Ok.
0: Mais t'es mon pote.
6: Tu fermes ta gueule.
0: D'accord.
18: Tu fermes ta gueule.
0: T'es quand même mon pote. Bon, allez, sérieux.
18: D'accord.
0: Boule à zéro, boule à facette, boule à facette. Allô?
20: Ah, si m'écoute pas, ça sert à rien.
0: Ah ouais, c'est vrai.
6: J'écoute.
20: Oui, donc je voulais te dire que c'était un très bon débat et dimanche je te ferai une stimulation en direct, comme ça je ferai une bonne action.
0: Voilà, non, une stimulation, Gérard. Est-ce que tu es au courant que Sandy devait te faire une stimulation?
17: Oui, je suis au courant et elle l'a pas faite.
0: Est-ce qu'elle est là?
17: Oui, elle est en train d'enregistrer.
0: Bon, très bien. Tu peux me la passer, s'il te plaît?
17: Ouais, sans problème.
0: Merci, GG.
17: Y'a pas de quoi. C'est gratuit, ça coûte pas cher. Ça peut rapporter gros.
0: Bah oui. Mmh. On y va, bah justement, en parlant de ça, la voilà. Allô?
20: Allô?
0: Salut, Sandy.
20: Salut.
0: N'oublie pas la petite stimulation pour ton petit GG que tu lui avais promis en direct. On y va, on t'écoute.
20: Ouais, mais là, je suis pas en forme, là.
0: Ah non, déjà Léa qui a la picolée, Véro qui vient pour venir chercher son prix, elle est censée avoir gagné et toucher Zizi du chef et elle nous montre même pas ses seins. Si maintenant, toi, tu nous fais pas une stimulation, l'autre, il se met à gueuler, vas-y, fais-nous une stimulation.
20: Non, mais c'est parce qu'il a mis la radio, c'est pas un écho pas possible. Hein.
0: Mets-moi la stimulation. Allez, c'est parti.
20: Oh oui, Gérard, oh oui, oh oui, encore. Alors vas-y. Voilà, c'est tout.
0: Oh non, encore.
18: Allez.
0: Ça monte
18: sur IRC.
0: Ça monte. 6500, on y va. Ça monte sur Internet.
18: Tout, hein.
0: Ça monte, vas-y, mets-toi les doigts dans la chatte. Tu fais comme la poufiasse, là. Vas-y.
20: Gérard. Ça y est, stop.
0: Oh non, encore.
20: Non, mais c'est bon.
0: Allez, vas-y, encore.
20: Non, mais c'est bon, là, j'ai...
0: Allez, regarde, l'autre, il te dit continue. Vas-y.
20: Bon, ok, d'accord.
0: Allez, vas-y.
20: Faut que je me concentre, hein.
17: Je m'en pousse, sinon je fais pas les poèmes.
20: Ah, non, mais arrête, Gérard. Laisse-moi ta langue.
0: Regarde, là.
17: C'est ça, là. Alors, reviens, là.
0: Alors.
20: Ouais, mais s'il y a l'autre voix aussi, ça peut être...
0: Mais non, mais c'est les voix qu'on a récupérées de l'autre pouf, mais c'est pour te faire une démonstration, écoute ça.
21: Prends l'eau. Encule-moi.
0: Alors, vas-y.
20: Vas-y, Gérard, encule-moi.
0: Bon, c'est pas mal, c'est pas mal. Alors maintenant, écoute bien ceci.
20: Gérard.
0: Écoute.
20: Mords-moi les seins.
0: Alors vas-y, à toi.
20: Gérard, mords-moi les seins.
0: Bien. Alors celui-ci maintenant, repeat after me.
20: Gérard. Mets ton dard dans ma chatte.
0: Mets ton doigt.
20: Oui.
0: Mets ton dard dans ma chatte, oui. Vas-y. Oh, Gérard.
20: Oh, Gérard. Oh, oui. Oh, mets ton doigt dans ma chatte.
0: Non, ton dard.
20: Ah.
0: Ton dard, c'est pas grave. On reprend.
13: Mets les deux.
0: Mets ton dard dans ta chatte, vas-y.
20: Gérard. Mets ton doigt dans ma chatte.
0: Non, elle est con. Ton dard.
20: Ah oui,
0: comme fil d'art, sauf que t'enlèves le fil et tu mets plus que d'art.
20: Ah ok, non mais c'est parce que
0: pense à fil d'art, vas-y, mets ton dard dans ma chatte.
20: Gérard, mets ton dard dans ma chatte.
0: Bien. Ensuite, repeat after me.
20: Gérard, après le débat tu viens.
19: Quoi?
0: Non, ça c'est autre chose. Alors écoute celui-là et celui-là, celui-là. Écoute bien.
20: Gérard, je te veux.
0: Alors vas-y.
20: Gérard, je te veux.
0: Ouais, pas mal. Et attention, le dernier, accroche-toi là. Sandy. Encore après, écoute.
20: Je suis bonne, moi.
0: On arrête là parce que c'est que des conneries. Faut pas mentir aux auditeurs. On y va.
20: Gérard. Oh, vas-y, Gérard.
0: Je te kiffe.
20: Je te kiffe. Oh, oui, c'est bon.
0: Ouais. Et attention, il y en a un autre pour toi, le baisse bonus.
20: Mets-moi ta langue dans la chatte. Oui.
19: C'est bon, ça.
20: Oui, Gérard, je te veux.
0: Alors, mets ton doigt, mets ta langue dans ma chatte, vas-y.
20: Gérard.
0: Mais fais-le vraiment, vas-y, lâche, vas-y.
20: Hein?
0: Vas-y.
20: Ouais, mais j'ai pas compris.
0: Non, c'est bon. Vas-y, mets ta langue dans la chatte.
20: Oh, vas-y, c'est bon. Mets ta langue dans ma chatte.
0: On rappelle quand même que c'est Sandy en direct qui ose faire une stimulation, comme elle le dit si bien à notre ami Gérard. Et attention, avant d'applaudir, et parce qu'on peut dire que l'on est monté à 9200 connectés sur l'Internet, est-ce que tu peux nous faire, est-ce que tu peux, par rapport à tout ce que tu viens de dire, à tout ce que tu viens d'entendre, nous faire un petit medley en 30 secondes? Je t'en mettrai le stop final.
19: Combien?
20: Attends, Gérard, une autre.
0: 9200.
20: 9200.
0: Oh là là, Gérard, nous déconcentre pas, s'il te plaît, avec Sandy.
18: Oui, Sandy, ça monte.
0: 9200 connectés, ça monte. Sandy, 30 secondes, libre à toi d'antenne, et tu nous fais une jouissance avec tout ce que t'as dit. Mets tes doigts dans ma chatte, enfends-moi le dard dans le cul, encule-moi, Gérard, j'ai envie de te bouffer la queue.
18: Mets de l'eau,
0: mets-moi un god, enfin, tout ce que tu veux. T'as 30 secondes pour te lâcher. On y va, et on rappelle que sur Internet, ça grimpe.
20: Ça fait beaucoup, 30 secondes. Hein.
0: Attention, 30 secondes, c'est parti. Top chrono, je te dirai stop quand je te le dirai. Vas-y, okay. Stop.
20: Gérard. Oh, oui. Oh, encore. C'est bon. Vas-y. Oh, oui. Oh, encore.
0: Alors on va reprendre, tu as oublié,
20: oui.
0: C'est pas grave, hein. Tu as oublié le mot enculé.
20: Ah bon?
0: Le dard dans la chatte.
20: Oui, je sens pas beaucoup.
0: Mets-moi des doigts dans le cul. Des godes, encule-moi. Mets-moi la langue dans la chatte.
20: Et la bouteille.
0: Et la bouteille. Alors attention, tu n'as rien dit pour le moment, les 30 secondes étaient écoulées, on reprend. Prêt? On remet le compteur à zéro, on accepte le jury. On accepte une... Ça a chuté sur l'internet,
18: ah ouais.
0: On n'est plus que 8900, attention. Il faut que tu mettes le paquet pour exploser ce soir le chiffre d'Internet avec ce soir tous les jeunes en vacances. On y va, c'est parti. Et les petits enfants en pyjama s'abstenir, aller se coucher. Attention, on y va, top.
20: Gérard. Vas-y, Gérard. C'est bon. Oh oui, enfonce tes doigts.
0: Dans la chatte, le chat.
20: Vas-y, mets ton doigt dans ma chatte. Encore.
3: Le mot d'art.
20: Allez, encore plus fort. Allez, encule-moi. Vas-y.
3: Le mot d'art.
20: Enfonce tes doigts. Allez, vas-y. Oh, c'est bon.
3: Bien encore. Joué, bravo. On peut l'applaudir. Combien de connectés, Rigo?
21: On est monté.
22: Alors, on est monté à 9877.
3: Pas grâce à Gérard, grâce à Sandy.
21: Grâce à Sandy.
3: Tout le monde est venu uniquement pour Sandy, donc Sandy, tu vas peut-être battre le record de ton mec.
20: Ah bah peut-être. Alors j'ai une note.
3: Alors
20: 9879, je crois.
3: Non mais Sandy, c'est ton score à toi, c'est pas celui de Gérard. Attention, les gens viennent que pour Sandy là. Attention, Sandy, essaye, peut-être que tu vas exploser le record. On sait pas ce soir.
20: Ah bah je sais pas.
3: Hein. On rappelle que le record est détenu par Gérard de 9999 connectés. Alors attention. Ouais. On va recommencer. Deuxième simulation, je pense que, oui, Rigo me glisse qu'apparemment il est faisable ce soir qu'on fasse les 10 000 grâce à toi, Sandy. Donc on rappelle, attention, on y va, c'est parti.
20: C'est rare. Je mouille, vas-y.
3: Ah, ça grimpe, on est 9700.
20: Oh oui, mets ton doigt.
3: 9800.
20: Allez, vas-y.
3: Vas-y, sois crade, on va atteindre les
20: 10 000. Oh oui. Allez, mets la bouteille.
3: 9900.
20: Allez.
3: Encule-moi.
20: Oh, encule-moi, j'adore ça.
3: 9500.
20: Vas-y.
3: Ça descend.
20: C'est bon.
3: Balance-moi un god.
20: Oh, balance-moi un god.
3: 9900. On va battre leur corps, je le sens, les gars.
20: Oh oui.
3: Grâce à Sandy.
20: Oh oui.
3: 9980.
20: Oh oui.
3: 9990, vas-y Sandy.
20: Oh oui.
3: Oui.
20: Oh.
3: 9997 connectés sur l'internet, vas-y, explose.
20: Oh oui.
3: Enculé, vas-y.
20: Encule-moi.
3: 9998.
20: Oh, oui.
3: Encore, vas-y.
20: Ah oui!
3: Vas-y, explose, oui!
20: Oh, oui.
3: Jouis, salope!
20: Oh.
3: 10 000 connectés! À poil! 10 000 connectés sur le site internet à 1h14min27s, grâce et uniquement grâce à Sandy de Suren qui a battu le record de GG! Connectez sur l'internet, ça explose dans tous les sens grâce au site internet. Allez-y sur l'internet, faites-moi exploser ce site. Allez, bravo! Sandy, qu'est-ce que t'en penses?
20: Bah, c'est bien, moi je suis contente.
3: Ah, je suis parti, moi j'étais carrément, j'étais dedans, je t'ai traité de salope, excuse-moi. Hein. Ah, j'étais dedans, je pensais que c'était moi qui t'enculais. J'étais dedans.
20: Mais ça, je sais pas, hein, c'est pas l'avenir. Hein.
3: Non, mais je sais bien, mais on n'était pas, j'étais dans ton cul. J'étais dans ton cul. Filda, c'est pareil. Rigo, c'est presque la même chose. Manu, il est dans les pommes. Manu, il est dans les pommes parce que lui, il est dedans.
21: Ça va pas.
3: Il a mis le nez dedans, donc il a la tête qui tourne. Et voilà. Et Sandy est en train de sentir le cul en ce moment de Véronique. C'est du délire dans les studios ce soir.
20: Ouais, ça va.
3: C'est du délire. Oui, oui, ok. Avec plaisir, Apolline, d'accord. D'accord, je te touche ça, c'est la fête ce soir. On se touche le kiki. Sandy.
20: Oui.
3: Quel effet ça fait?
20: Bah, quel effet ça fait? Ça fait un peu drôle de faire ça en direct parce que...
3: Mais t'as battu le record de Gérard, t'as fait 10 000 connectés, hein?
20: Ouais, bah Gérard, il va faire un peu la gueule.
3: Il y a un truc extraordinaire, c'est que quand il y a 10 000 connectés à ce moment-là, il y a l'arc-en-ciel qui vient sur l'internet, donc il y a toutes les couleurs de l'internet qui viennent, il y a tous les internautes, 10 000 connectés, je sais pas si tu t'en rends compte.
20: Bah non, moi apparemment je m'en rends pas compte parce que là c'est quand même assez important. Hein.
3: Non mais là c'est champagne sur l'internet, ça pulse dans tous les sens, c'est l'euphorie totale. Hein.
20: Ça veut dire que quand même j'ai quand même battu le record de Gérard et Gérard faut quand même qu'il fasse quelque chose.
3: Ah bah jeudi, il intérêt à pas trop gueuler et s'il met le bois jeudi dans les débats, peut-être qu'il battra le record Rigo parce que Rigo m'a annoncé qu'en fin de compte avec le.
20: Bah j'espère. Hein.
3: Attends, Rigo m'a dit qu'avec le nouveau serveur internet, apparemment maintenant on a changé la carte et on peut monter jusqu'à 15 000 connectés, donc
21: au moins, ouais.
3: On peut remettre les compteurs à zéro.
21: Mais comme ça a jamais été fait au monde, faut faire attention. Quoi.
3: Donc Sandy.
20: Oui.
3: Sandy.
20: Ouais non mais je t'écoute. Hein.
3: C'est génial, c'est fabuleux, c'est.
21: Oh.
3: Ouais. On est ému, hein, franchement. Ouais,
21: Gérard jouisse.
20: J'étais quand même un peu intimidée de faire ça en direct. Mais
3: bah ouais, mais tu l'as fait par téléphone et t'as osé. Je crois que ce soir, il y avait une ambiance, il y avait quelque chose. De son depuis 22h, je le sens que ça pulsait. C'est vrai que ça a été une émission assez folklorique. Ouais, l'arrivée de Véronique, qui est l'une des gagnantes du concours de poitrine, qui va nous les montrer, ses putains de seins, avant la fin de l'émission.
20: Bravo à elle, hein. Bravo à elle, hein.
3: Ouais, bah elle nous les a pas montrés. Elle fait un deux, c'est-à-dire deux seins. Et elle va nous les montrer, c'est sûr. Oui,
1: Elle est partie où, là?
20: De quoi, Gérard? Tu dis quoi?
1: Elle est partie où, l'autre?
20: Bah, je sais pas où est-ce qu'elle est partie.
3: Elle est là, mais ce qu'on peut dire, quand même, c'est que 10 000 connectés, quand même.
9: Bravo.
3: Hein.
9: Bravo.
3: On peut encore la féliciter. Bravo, Sandy.
9: Ouais, bravo, Sandy. Ouais, Sandy, bravo.
3: Hein, Véronique, quand même, c'était une nana qui a battu le record. Il fallait oser, hein.
22: Ouais, fallait l'oser.
3: Ah, c'est bien, Pauline, qu'est-ce que t'en penses?
22: Ah non, mais là, Sandy, vraiment, tu m'épates, quoi.
3: Vraiment, elle le mérite, hein, parce qu'elle est dans l'ombre de Gérard. C'est vrai qu'on connaît Bill Clinton et il y a souvent sa femme derrière. Et c'est des gens, généralement, qui gèrent la carrière des stars qui sont devant. On sait bien que les débats de GG, hein, Sandy, on peut le dire, les trois quarts du temps, c'est toi qui prépares les questions.
20: Ouais, la plupart du temps, mais disons que je vois ça avec Gérard.
3: Bah ouais, mais bon, les conseils de Sandy et Gérard dimanche, on les a bien entendus. C'est toi qui as réussi à trouver des solutions quasiment à tous les problèmes. Oui, il est normal que ce soir tu récoltes un petit peu les fruits de tout ce travail en amont. Hein. Ça fait 6 mois que tu travailles dessus, alors que Gérard se repose sur ses lauriers. Le record a été battu d'un internaute seulement. Rigaud le dit, c'est vrai, c'est important de le signaler. Mais quand même, on peut le dire encore une fois en direct sur Fun Radio, ça s'est passé ce soir. 10 000 connectés grâce à la stimulation que nous a offert Sandy pour Gérard. Il y en avait pour tout le monde. Il y avait du enculé, il y avait du god, il y avait du doigt dans la chatte, il y avait même un doigt dans le cul, il y avait la bouteille. Je veux dire, tout ça a fait que ce mélange, cette fusion de conneries a fait que il y a 10 000 connectés ce soir sur l'internet. On peut encore l'applaudir. Bravo.
22: Bravo, bravo.
9: Bravo, Sandy.
20: Merci beaucoup.
3: Tu peux nous repasser le numéro 2, hein, Gérard, est-ce qu'il est là?
20: Oui, pas de problème, je te le passe et je vous souhaite une bonne soirée à tout le monde et puis je vous embrasse.
3: Eh ben écoute Sandy, on t'applaudit encore. Bravo,
9: bravo
3: Sandy.
9: Bravo.
3: Vraiment.
20: Merci,
3: bravo
20: Sandy.
3: C'est du très beau travail Sandy, il y a rien à dire, c'est du bon boulot.
20: OK.
3: Qu'est-ce qu'il y a?
9: Ciao.
3: Qu'est-ce qu'il y a Sandy?
9: Tu disais ciao.
22: Ouais.
3: Sandy?
1: Non, bah c'est moi maintenant.
3: Ah. Passe-moi deux secondes, une demi-seconde. Et juste deux secondes, je voulais lui dire un truc.
1: Ouais.
3: Ouais.
20: Oui.
3: Ouais, on voulait juste te dire, vraiment, on voulait t'applaudir. Bravo encore une fois.
9: Bravo.
3: Bravo, Sandy. Bravo. Peut-être quelques messages, Rigon, on peut en lire quelques-uns. Il y a des gens, Sandy, bravo, 10 000 connectés, on attendait de les faire.
21: Ouais, ça arrête pas, ça arrête
3: c'était
21: pas.
3: C'était rien que pour toi.
21: Merci à toi, on est là juste pour toi.
3: Sandy, la simulation a été féerique, j'aimerais avoir une femme comme toi dans le lit, t'es vraiment la femme idéale.
21: Sandy, c'est moi le 10 millième, je te veux dans mon lit.
3: Voilà, enfin bon, les gens sont très heureux et il y a beaucoup de gens... Il y a des gens, bah tiens, regarde, il y a des soirées qui, samedi soir, je serai à l'Écho du Lac avec toute l'équipe du Star System pour l'anniversaire de Rigaud.
21: Ouais.
3: On espère que tu seras présente pour te féliciter. On a des diplômes pour toi, on va créer des diplômes pour la 10 millième connectée de l'Internet à l'Écho du Lac. Est-ce que tu seras là samedi? Je sais pas, Sandy, ce que tu peux maintenant?
20: Non, je sais pas, non. Franchement,
3: elle sait toujours
20: là,
3: pas, mais je crois.
20: Pas vous dire, non,
3: mais elle va venir, à mon avis. Il y a de fortes chances qu'elle vienne quand même. Bah écoute, bravo, bravo encore. On peut l'applaudir encore une fois. Vraiment.
20: Je rougis de plaisir là.
3: Non mais vraiment, là c'est du délire sur le Minitel qui ne fonctionne pas. Je vais te lire quand même quelques messages, ils sont très nombreux sur ce Minitel qui ne marche pas. Christian qui nous dit vraiment, féerique, moi j'ai ma femme avec qui je suis marié depuis 10 ans et avec qui j'ai deux gosses, jamais elle ne m'a joui dans la gueule comme tu as pu jouir tout à l'heure devant ton poste. Il y a Delphine qui a 17 ans, qui est pucelle, qui n'a jamais joué, qui prendra comme exemple cette jouissance qu'elle a enregistrée. Elle a donc retenu que pour la première fois lors de son dépucelage, elle glissera le mot god et le mot bouteille et le mot mets-moi un doigt dans le cul. Il y a Christine qui a 24 ans, qui est professeure d'éducation sexuelle dans des cours en Islande, qui est de passage à Paris pour des vacances, qui va cet été au Knutlezout et qui ne manquera pas de parler de toi. Enfin, il y a du monde, je te dis, sur le Minitel qui ne fonctionne pas ce soir, sur un écran noir, il y a quand même plus de 75 personnes.
9: Voilà.
20: Là, je suis parle surprise, hein.
3: Il y a même du courrier qui nous arrive dans
9: des fax.
3: Et bon, enfin bon, bref, fil d'art, peut-être quelques fax qui viennent de nous arriver dans le studio car
21: ça vient de Bourges là. Salut Sandy, super, j'ai déjà fait des cassettes et je me les repasse dans mon camion, je suis routier, tu m'éclates.
3: Bravo.
21: J'ai deux Gwyn, Babette et Suzy qui ont entendu et qui ont essayé de faire
3: même
21: pareil.
3: Même les Gwyn, je veux dire, je sais pas tout. Si tu te rends compte, en Sandy, en ce moment, depuis ce soir, tu deviens un véritable phénomène de société, et pour ça, je peux dire, on peut t'applaudir.
9: Bravo!
22: Bravo, bravo!
3: Bravo, Sandy!
20: Merci encore.
3: Bon, Tu nous passes l'autre là?
20: Ok, je vous passe et puis à bientôt.
3: Bonne nuit.
20: Bonne nuit. Bonne nuit à vous.
3: Merci à toi Sandy.
20: Ciao.
3: Ouais. Allô. C'est Sandy là?
4: Non, c'est moi.
3: Ah, elle est à la radio derrière?
4: Ouais, on enregistre.
3: Il y a encore des gens qui demandent est-ce que c'est possible sur Internet de notre part?

0: écouter encore, ça ne bouge
1: elles
0: pas.
1: Sont capables de le faire.
0: Non, non, non, elle a rien dit. Pauline est partie. Alors, dis pas des conneries. Il y a un hommage à ta nana. Sandy, 10 000 connectés. Merci encore et bravo, on t'applaudit.
2: Merci.
0: Bon, bravo, bravo, bravo.
1: Bravo.
0: On peut passer à Gérard. Il est là, Gérard?
2: C'est vrai que je passe pas souvent à l'antenne, mais bon.
0: Carton
2: passe,
0: total, carton total.
2: Est-ce je que... casse tout, quoi.
0: Ah, il dort à ce temps-là. Tu me passes l'autre? Il dort.
2: Ok, je vous passe. Je te le passe.
1: Ouais.
0: Ouais, Sandy? Ah non, c'est non, Gérard, Gérard, Gérard, non, pardon, non, Gérard, Gérard, t'es là? Ah bah, vas-y, parle.
1: Ouais, je t'écoute, là.
0: Eh bah, c'est bien, on est quand même encore 8400 connectés.
3: Ouais, c'est bien.
0: Ouais, c'est bien, ouais.
1: Ouais.
0: Non, mais c'est bien.
1: L'autre, tu diras à l'autre qu'elle ferme sa gueule un peu.
0: Bah ouais, mais enfin, problème,
1: c'est... Parce que c'est ton émission, donc c'est pas la tienne.
0: Bah ouais.
1: Donc, elle s'écrase.
0: Bah donc, c'est moi qui décide, c'est ça?
1: Ouais, voilà.
0: Vas-y, Apolline, parle un peu dans le micro.
4: Ça va, mon GG?
1: Ouais, mais je t'emmerde, toi.
4: Ça va, mon salaud?
1: Ouais, ça va, le salope.
0: Non, et tu te tais maintenant?
1: Non, non, non, tiens, salut.
0: Ok, salut, ok, salut. Sandy? Ah bon, on va rappeler, oh non, mais regardez ce mauvais
5: jeu. Ah, Pauline!
0: 4000 connectés, Gérard. Pauline. Non, c'est de la faute de Gérard qui a raccroché. Pourquoi Gérard a raccroché? Il y a plus que 3000 personnes sur l'internet. On rappelle Sandy pour lui dire au revoir quand même.
5: Ça a baissé d'un coup.
0: D'un coup, c'est dingue. Dès que Gérard parle maintenant, il y a 6000 personnes qui ont raccroché. Hallucinant. Sandy, on va te rappeler vite fait. On a ces matchs qui te parlent. Je voudrais te dire un petit truc. Quand même.
2: Je prends plus.
0: Allô, j'écoute. Ouais, Sandy?
2: Oui.
0: Oh, bah ça y est, les gens reviennent sur l'internet. On est de nouveau 7500. Il y avait 4000 personnes qui étaient parties depuis que Gérard avait insulté Apolline. Donc apparemment, les gens détestent quand Gérard gueule sur Apolline. Ouais, t'as pas lui gueuler dessus, sinon on viendra pas pour les débats de jeudi.
2: Ça, c'est le problème entre Gérard et Apolline.
0: 8000. Hein, vas-y, parle un peu, parle. Mais c'est hallucinant. Parle dans le micro, vas-y.
1: J'avais deux problèmes à faire, je les fais pas.
0: Ouais, garde-les pour jeudi. Vas-y, Apolline. Vas-y, Sandy, parle. Vas-y, Sandy.
2: Hein?
0: Parle un peu.
2: C'est moi, je parle.
0: Non, attends, faut que tu... Le problème, c'est que quand Gérard parle derrière toi, l'internet, ça monte, ça redescend tout le temps. C'est-à-dire que dès que tu parles, ça va, puis dès qu'il parle derrière, ça rechute. Faudrait qu'il se taise.
2: C'est un genre de business, quoi.
0: Voilà, donc vas-y, parle toute seule. Demande-lui de se taire deux secondes, vas-y.
2: Ouais, je suis très contente de pas.
0: Gérard, deux secondes. On dirait Jojo et son oncle. Vas-y, Sandy, vas-y, parle.
2: Ouais, donc voilà, je suis très contente de passer à l'antenne.
0: Vas-y, ça grimpe.
2: Je vous souhaite une bonne nuit à tous.
0: Et 9000 connectés, vas-y, continue.
2: Bah, essayez de vous réveiller de bonne heure si vous pouvez, parce que si vous allez en cours, c'est vrai que ça va pas être évident. Hein.
0: 9400 connectés, vas-y,
2: donc,
0: continue. C'est dingue.
2: Essayez de vous lever de bonne heure, et puis voilà, et puis passez une bonne journée demain.
0: 9700, vas-y, continue.
2: Moi ça va, à part que je suis un peu malade là en ce moment.
0: Vas-y, jouez un peu, je suis sûr qu'on va faire les 10 000. Rejouez un peu, 30 secondes là.
2: De quoi?
0: Rejouez, là, je suis sûr qu'on va faire les 10 000 encore. Vas-y.
2: Encore.
0: Vas-y, vas-y.
2: Oh, oui.
0: Ouais, 9700, 9800.
2: Oui.
0: Balance-moi deux, trois bouteilles dans le cul, tu vois. On va aller faire ces 10 000, putain.
2: Oh my god.
0: Dans le cul, toujours. Vas-y, putain,
2: non,
0: là, 9900, vas-y, 9900.
2: Non, je sais pas si.
0: Vas-y, jouis, salope, vas-y. C'est ce que je lis les messages, hein. Vas-y, lui, vas-y, jouis, salope. Vas-y.
2: Oh.
0: Vas-y, salope. Vas-y! Non, mais c'est les gens sur l'internet qui demandent ça pour arriver à 10 000, vas-y! Vas-y, 9950, vas-y! Vas-y, cochonne, vas-y! Vas-y! Allez, vas-y! Non, mais c'est les gens sur internet, putain, ils demandent, vas-y, putain, ça cartonne, vas-y, te laisse pas faire, bébé, vas-y, on est 9970! Ouais, 9... Ça cartonne 9980!
2: Oh,
0: vas-y!
2: Oh,
0: on a
1: 9999.
0: Vas-y.
2: Oh.
0: Oui. 10 000. Pour la deuxième fois à 1h26 et 27 secondes, Sandy réussit à faire deux fois 10 000 connectés sur internet. Rigo, qu'est-ce qu'on peut dire? Championne. Championne. Championne. Championne. Championne. Championne. Championne. Sandy, qu'est-ce que tu peux dire à ça?
2: Comment?
0: Sandy, non, tu peux dire à l'autre derrière de se taire parce que j'entends rien quand tu parles. Qu'est-ce que t'as à dire?
2: Bah, moi, il n'y a pas de problème, hein, je suis ouverte à tout le monde. Si on me demande de faire quelque chose en direct, je le fais. Mais
0: 10 000
2: tout,
0: connectés,
2: quoi,
0: pour la deuxième fois consécutive, c'est-à-dire qu'en deux fois, tu bats le record de GG en l'espace d'une demi-heure.
2: Oui, là, je sais pas, je dois avoir quelque chose qui je sais pas.
0: Moi, je dirais qu'une chose.
1: Capitaine!

0: Bravo.
1: En plus, j'adore ça, le bruit, là.
0: Bravo, super, Sandy, là. Bravo, Sandy.
2: Bravo, bravo.
0: On applaudit.
1: Ouais. Merci mille fois, hein.
3: Bravo, Sandy.
1: Merci.
0: Bravo Sandy.
4: Peut-être que. Ferme ta gueule, c'est pas ton émission.
0: Non, non, elle a le droit, c'est son émission aussi, c'est moi qui décide qu'elle parle.
4: Alors, non, non, c'est pas son émission.
0: Apolline, est-ce que tu as un petit message à passer peut-être à Sandy?
3: Non, mais Sandy, bravo, là, vraiment, tu m'épates. Tu vois, même Gérard, il a pas fait les.
0: Attends, Gérard, c'est mon émission, attends, j'ai envie de. C'est pas. Si, si, Apolline, vas-y, Apolline.
1: Non, mais là, j'ai du mal à entendre, moi.
3: Non, je disais, Gérard, il a pas fait les.
0: Et toi, Gérard, on n'entend pas Apolline.
3: T'arrives deux secondes et toi tu les fais tout de suite comme ça, c'est incroyable. Mais je dis bravo quoi, vraiment bravo.
0: Sandy, qu'est-ce que tu réponds à ça?
1: Bah, je réponds que faut bien se lâcher dans la vie. Hein,
0: et puis que les femmes sont solidaires. Bravo les filles, bravo les femmes. Bravo Sandy. Oui. Alors, Gérard, dans les débats de jeudi, on espère qu'il peut le battre. D'après Gérard, apparemment, d'après dans les statistiques, c'est faisable. Il paraît que les gens attendront avec impatience les débats de jeudi à 1h du matin pour justement essayer d'exploser le record de Sandy, parce qu'il y a des gens qui sont fans de Gérard et qui promettent de faire 10 000 de connectés.
1: Mais à mon avis, il les fera sûrement.
0: C'est pas évident parce que t'es la première arrivée à passer le cap des 10 000. Gérard n'y était pas arrivé en tous les cas. C'est un peu 10 000 connectés, c'est un peu comme le premier homme sur la Lune.
1: Mais c'est vrai que c'est un peu difficile quand on nous demande de faire quelque chose, c'est vrai que c'est pas évident parce qu'on.
0: Bah ouais, mais quand tu te lâches, regarde, quand tu te lâches, regarde le résultat, tout de suite tu te passes devant, tu quittes, c'est au même niveau que Gérard.
1: Ouais, bah
0: c'est ce que voulait Gérard. Hein. Gérard arrêtait pas de vous lire. Il disait tout le temps, ouais, Bibi, faut qu'elle vienne, mais le résultat, à force de la faire venir, elle devient numéro 1. Je veux dire, il y a qu'une, on va chanter ensemble.

0: Voilà pour toi, ma petite chérie. Voilà, très bien. Hein?
1: Ok.
0: Très bien, très bien, très bien. Vraiment, bravo, bravo, bravo, bravo.
1: Ouais. Bon, bon, merci, merci à vous. Hein.
0: Bravo, bravo, bravo. Message personnel de tous ceux qui nous écoutent ce soir.
2: J'aime, j'aime, j'aime.
0: Voilà.
1: Ah, en plus, j'adore ce personnage-là.
0: Ah bah alors, on te le remet.
2: J'aime, j'aime, j'aime.
1: Je disais même à Gérard tout à l'heure que j'adorais ce truc-là.
0: Bah oui, bah écoute, on te le fera rencontrer peut-être. Sandy, tu nous passes l'autre, là, Gérard, d'ailleurs.
1: Ok, je te le passe. C'est et pas je te souhaite une bonne nuit. Hein.
0: Merci encore, bravo.
1: Et éclatez-vous. Hein.
0: Bah, toi aussi, éclate-toi bien.
1: Ouais, mais là, t'es un peu fatigué. Hein.
0: Allez, tu me repasses. Prends une petite bouteille.
3: Allô?
0: Ouais, Gérard. Bon, ouais. J'espère que tu vas battre le record de Sandy, parce que là, c'est elle qui détient le record, du coup, là. Hein.
3: Non, mais moi, je m'en fous, mais l'autre...
0: On s'en fout. Non, Apolline, elle fait ce qu'elle veut, c'est dans mes débats. Non, c'est mon émission, et toi, dans ton émission, tu fais ton truc dans mon émission, moi, je fais intervenir tout le monde, et Apolline fait partie de mon équipe, et si Apolline veut intervenir comme Rigaud, comme Fildar, comme Manu, elle fait ce qu'elle veut. Alors, Gérard, bien sûr, t'es venu avec... Bon, peut-être là, ce soir... Il va falloir remettre de côté tes poèmes, parce que là, ce soir, je crois que la fête, je crois que Sandy a pris, ce soir, c'est sa soirée. Et,
3: j'espère que les poèmes, je les ai pas fait, donc on les fera, pour Albi.
0: Ce qui prouve bien que t'es un menteur, ce que tu nous as dit tout à l'heure en antenne, t'as dit derrière elle, ouais, en plus j'avais préparé des poèmes, donc t'es un gros menteur, donc du coup, il y a plus que 3000.
3: Si.
0: Gérard, profites-en, il y a encore 600 connectés sur l'internet.
3: Non, bien sûr, s'ils sont connectés.
0: Ah non, mais là, les gens, ils zappent parce que t'es un menteur. Ils disent, ouais, Gérard, c'est un menteur, on n'y croit plus, il nous bluffe, on dira un homme politique.
3: Ah oui, bah, oui.
0: Il fait des promesses et il fait rien, et puis voilà. Gérard.
3: Ah, je fais rien. Alors, tu veux que je te dise la première petite chose? C'est ma petite chatte, je voudrais te prendre les seins sur une chouette. Ma petite chatte, je voudrais te prendre les seins sur un. Copadier.
0: 3000 connectés, vas-y continue, ça monte.
3: Ma petite chatte, je voudrais te prendre les seins sur un kangou.
0: 4000.
3: Ma petite chatte, je voudrais te prendre les seins sur un wapadi.
0: 5000.
3: Ma petite chatte, je voudrais te prendre les seins sur un quetzar. Ma petite chatte, je voudrais te prendre les seins sur un greb. Ma petite chatte, je voudrais te prendre les seins sur une anguille. Ma petite chatte, je voudrais te prendre sur les seins sur une anguille. Ma petite chatte, je voudrais te prendre les seins sur un manchot. Ma petite chatte, je voudrais te prendre les seins sur l'Ambresse. Sur l'Everest, pardon.
0: Sur l'Everest.
3: Ouais, sur l'Everest.
0: T'en finis à la ligne ou...
3: Non, il y a un
0: autre. Vas-y, parce que là, on est quand même à 1800 connectés, là.
3: Alors, ma pingouine. Non, celui-là, je n'ai jamais fait. Alors, derrière, vous la fermez.
0: Ouais, non, mais enfin, c'est mon émission quand même. Alors, vas-y.
3: Donc, ma pingouine, j'aimerais t'embrasser sur une menthe. Ma pingouine, j'aimerais t'embrasser sur une mesure. Ma pingouine, j'aimerais t'embrasser sur un meuron. Ma pingouine, j'aimerais t'embrasser sur une mésange. Ma pingouine, j'aimerais t'embrasser sur une malle. Ma pingouine, j'aimerais t'embrasser sur une morse. Sur un morse.
0: Non, parce que là, les gens, ils zappent, là. Oh là là, ça baisse sur l'internet, là. C'est comme tu bafouilles.
3: Donc,
0: Non, mais vas-y, il y a encore 600 personnes.
3: Ma pingouine, j'aimerais t'embrasser sur une décoration.
0: 500 personnes.
3: Ma pingouine, j'aimerais t'embrasser sur une mouette.
0: 450 connectés, vas-y.
3: Ma pingouine, j'aimerais t'embrasser sur un mouflon.
0: 382 connectés.
3: Ma pingouine, j'aimerais t'embrasser sur un mouflon. Voilà.
0: Eh ben bravo, grâce à toi, on n'est plus que 276. Bravo, bravo Gérard. Pas mal. En tout cas, Apolline a apprécié.
1: Ouais.
3: Bon, ben Apolline.
0: Mais en tout cas, elle a apprécié grâce à elle.
3: De toute manière, c'était pas dédié à elle déjà pour commencer.
0: Eh ben voilà, on n'est plus que 86 connectés sur Internet grâce à Gérard qui gueule.
3: Ah, ma vachette. Tiens, ma vachette.
0: Ah, ma vachette.
3: De toute manière, ma vachette.
0: Ça y est, on est 380 connectés sur l'Internet. Vas-y, ma vachette.
3: Ma chevrette.
0: Non, on repasse à 200 connectés. Refais ma chevrette, vas-y. C'était quoi le celui d'avant?
3: Ma chevrette,
0: 300 connectés, c'est parti.
3: Donc, ma chevrette, j'aimerais que tu me donnes ta culotte sur...
0: Gérard, excuse-moi. Gérard,
3: oui.
0: On va arrêter pour ça parce que là, on est en train de chuter dans l'internet, l'audience grave, là. Je crois que les poèmes ce soir, ça le fait pas hein, sur l'internet. Hein. Je crois que ce soir.
3: Ouais, il... Moi, je veux dire une chose, tu vois, il y a un petit problème.
0: Attends, attends, ça zappe. Attends, arrête de parler. Passe-moi Sandy, vite. On est en train de chuter, vite. Passe-moi Sandy.
3: Ouais,
0: vite, deux secondes. Passe-moi deux secondes. Passe-moi. Vite.
1: Allô.
0: On est 80. Vas-y, parle, Sandy, parle.
1: Allô.
0: Parle, Sandy, parle.
3: Vas-y, il y a l'autre salope là.
0: Vas-y, ta gueule. Vas-y, passe là. Vas-y, Sandy, parle.
1: Oui, bah, j'espère que vous allez toujours bien.
0: Ça y est, on est 2000 connectés sur Internet, ça remonte. Les gens, ils veulent plus venir. C'est dingue.
1: Les auditeurs, je vous fais des gros bisous. Même si je vous connais pas, c'est vrai que je voulais pas aller à l'écho du lac parce que j'étais un peu fatiguée. Mais
0: elle va venir. 5500 connectés.
1: Peut-être que je vais venir.
0: 7000 connectés, c'est du délire. Non, on voit que c'est les vacances. Les gens, ils reviennent.
1: Voilà, et puis j'espère que, bah, que ça va pour vous. Hein. Vas-y,
0: ouais. Putain, 8000 connectés. Bravo, Sandy. Ouais,
3: capitaine.
0: Ça.

0: Oh là là, c'est du délire. C'est du...
1: capable de faire en direct la jouissance.
0: C'est pareil.
2: Il me demande Gérard si Apolline pourrait le faire.
0: Ah non, mais attendez, Gérard, Apolline n'a rien à voir. On parle. Non, mais c'est pas ses émissions, c'est mon émission.
1: Elle est stressée.
0: Elle est capable. Elle est capable. Elle est capable. Elle est capable. Elle est capable. La preuve. On va te le prouver tout de suite. Elle est capable.
1: Elle a peur.
0: Tais-toi, Gérard. Elle est capable, elle va le faire. Tais-toi. Tu la fermes, sinon tu. Bon, allez, hop, tu me repars. Non, bon, allez, hop, Gérard. Non, mais attends. Non, mais Gérard, il va repasser. Hop, Gérard, il repasse en antenne parce qu'il zappe. Il zappe comme dans les débats. Tu le fais pas passer sous un autre nom. Je garde juste Sandy.
3: Y a pas de problème.
0: Bon, on reprend Sandy. Sandy, t'es là? Sandy?
2: Oui.
0: Et Gérard, tu me le fais pas passer sous un autre nom. Hein. Je te préviens tout de suite parce que là, il zappe. Hein. Il s'était pas dans les débats, il faut se taire, mais.
1: Bon,
0: tais-toi. Eh ben, tais-toi, c'est mes émissions, tu la fermes.
1: Quand tu veux, tu prends Apolline à ma place.
0: Non, mais tu la fermes. C'est toi qui dis toi-même que c'est mes émissions, donc dans mes émissions, c'est moi qui commande, donc tu te tais. C'est pas toi qui décide, c'est tout. Apolline, elle fait des simulations très bien, écoute plutôt, vas-y.
4: Gérard, je te veux.
1: Oh non.
0: 9000 connectés, vas-y.
4: Oh, bah attends, ça va, hein.
5: Vas-y.
4: Non.
3: Mets-moi la gaule, j'ai la bouteille.
4: Mets-moi
3: un coup de bouteille dans le cul.
4: Non, mais Gérard, t'as raison, j'ose pas, quoi.
0: Non, mais c'est pas les... Attends, Gérard n'a rien à voir, c'est pas les Gérard qui commandent ce soir, Gérard ne commande en rien. Gérard,
2: mais tu sais, Apolline, c'est pas si difficile que ça. Hein.
0: Bah, c'est un travail, c'est un métier. Non, mais c'est un métier. Mais tais-toi, Gérard. Tais-toi, Gérard. C'est pas les émissions de Gérard. C'est pas les débats de Gérard. Alors, Gérard, sautez. Ouais, voilà, exactement. Tu sers à rien. Sandy, elle fait ce qu'elle veut. Apolline a été très utile ce soir, en tout cas. On peut remercier Apolline qui a fait du bon boulot ce soir.
3: Bravo, Apolline.
4: Merci, les gars.
0: Ce soir, au standard, t'as été féerique. On doit bien le reconnaître. Même Rigaud va te le dire. C'est pour te dire.
6: Ouais, tu étais un peu moins naze que d'habitude.
0: Voilà, ce qui est quand même déjà très positif.
3: Ah, venant de Rigaud.
0: Bravo, venant de Rigaud, je peux te dire, même Rigaud le dit, donc bravo Apolline, très bon travail ce soir. Et Véronique, tu la trouves comment, Apolline?
7: Je la trouve géniale.
0: Ah, elle fait du bon boulot, hein.
7: Excellent.
0: Voilà, du excellent boulot, je pense que Sandy, t'en es consciente.
2: Ouais, mais des fois, bon, c'est vrai qu'elle dérape un petit peu.
0: Non, mais comme Gérard aussi, dans les débats, il dérape un petit peu, des fois.
2: Ouais, c'est vrai.
0: Ah ouais, bon. Donc on peut dire que c'est à peu près c'est la même trempe, c'est le même style.
2: Mais on n'y est pour rien. Hein.
0: Voilà, Gérard, c'est un peu dans la même famille qu'Apo. C'est des gens qui en veulent, qui veulent réussir et qui des fois s'énervent un peu et font du mauvais boulot.
2: Ah, mais moi aussi, je suis comme Jean-Pierre, hein, je veux réussir. Hein.
0: Ouais, mais toi, c'est différent. Toi, tu veux réussir. De toute façon, on peut le dire quand même, t'as fait 10 000 connectés. Sandy, je t'embrasse très fort.
2: D'accord, bah j'embrasse toute l'équipe.
0: Et,
2: bientôt, hein.
0: Et encore, vraiment encore bravo. Et je pense que ce soir, on pourrait presque lui mettre...
2: Et pourtant, j'étais un peu stressée, parce que le fait de le faire devant des milliers d'auditeurs qui m'écoutent, c'est vrai que c'est un peu stressant.
0: Je sais bien.
2: Mais j'ai voulu me lâcher pour montrer que je savais faire, que je voulais faire de la radio et puis que ça m'intéressait, quoi, voilà.
0: Bah voilà, bah écoute, on te félicite encore une fois. T'as peut-être un message à passer à quelqu'un?
2: Oui, Gérard, je te fais des gros bisous.
0: À qui?
2: À Gérard.
0: Ah bah tu te retourneras, elle est derrière toi, hein, donc il n'y a pas besoin de passer ça en direct à la radio. Hein. Gérard qui a fait quand même 1800 connectés ce soir. Et...
3: C'est bien, c'est bien.
2: Non mais c'est bien. Hein,
0: c'est pas mal. Et Sandy qui a battu le record de Gérard, puisque Gérard détenait le record de 1999 connectés, et elle a fait 10 000 ce soir. Pour toi ma petite Sandy, dans un instant un gros cadeau, c'est Faites la fête, Zaza,
2: ah ouais,
0: et ensuite il y aura Curtis, et ensuite ça sera Sébastien pour vous accompagner jusqu'à 6h, ensuite ça sera Bob bien sûr, toute la journée il y a encore les 30 000 francs à gagner, si vous êtes 300 000 francs,
3: euros, s'il te plaît.
0: 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Et bravo encore Sandy, hein.
2: Ouais. Merci.
8: C'est la fête.
0: Pour toi Sandy.
8: C'est la fête.
0: On t'embrasse très fort.
8: C'est la fête.
0: Bonne nuit à tous. Oui, merci à Véronique d'être venue ce soir, qui a gagné le concours de poitrine. Non, on mettra ça dès prochainement. Donc pense à faire d'autres photos. Merci Rigaud. Merci Manu. Merci Filda. Merci à Paul. À demain.
9: Alain de Brest, Soussour, là ce soir en direct depuis quasiment 21h, même pendant les pauses, alors qu'on on est en train de discuter, puis d'un coup il regarde ses fans, et puis sans rien leur demander, d'un coup il leur interprète un titre comme ça en a cappella, et ça fait plaisir aux fans parce que c'est du privilège. Hein.
10: Ça me fait tellement plaisir de leur donner le meilleur, parce que je suis très, très ému que
9: une dizaine de fans privilégiés ce soir qui sont dans les studios, ils sont venus avec des banderoles, des affiches, hein, ils sont venus avec des banderoles, des affiches de partout. C'est vraiment, on peut dire, la consécration.
5: Énormément.
9: Voilà, donc ça te fait plaisir et pour eux, tu leur as interprété des titres en privé que même les auditeurs n'ont pas eu la chance d'avoir.
7: Malheureusement, ouais.
9: Hein?
5: C'est vrai, c'est
9: ça fait plaisir. Alors juste avant de se quitter, je sais pas s'il est prêt, Nicolas.
7: Nicolas Sirkis a atterri, oui.
9: Je crois où il est carrément dans un avion encore.
7: Hein,
9: on l'appelle dans son avion directement. Nicolas Sirkis, donc du groupe Indochine, qui écoutait apparemment Fun Radio dans l'avion. Et c'est très rare.
5: C'est bien les progrès, hein. Quand même.
9: Et,
8: ouais, allô. Qu'est-ce que c'est?
7: Nicolas.
8: Salut les petits clous, c'est Nicolas Sirkis. C'est trop bête. Je parlais à Alain. Salut merde. Peter, salut Sloane en fait.
9: Salut Nicolas.
7: Salut Nico.
9: Ouais, Sloane, je vous appelle ce con.
8: Ça va bien?
9: Ça va et toi?
8: Bah super bien, j'étais en train de regarder une vieille cassette vidéo de Jean-Pierre Descombes. C'est trop délire.
9: T'es pas dans ton avion là?
8: Non, attends juste une seconde, je viens de faire tomber mon Scooby-Doo. Voilà, ça y est. Alain, ah ouais. Je peux poser une question à Alain. Alain, tu as déclaré sur Antenne 2 que pour toi la révolutionnarité due au phénoménal Michael Jackson contredisait une polarisation musicale. T'en penses quoi?
9: Tu peux répéter ta question, Nicolas?
5: Polarisation?
9: Nicolas du groupe Indochine en direct.
5: La polymérisation, c'est quand il y a
9: du pollen.
5: Il y a deux composants chimiques en relation. Donc,
8: non, c'est en rapport avec un appareil photo.
5: Parce que polymérisation, ça veut dire quand il y a dans le modélisme, il y a avec le gel code, le finition de la pièce, et donc il y a deux composants de performance justement qui est assimilé.
9: Ouais, c'est ça, comme le spectre avec tes pompes. Ouais. En plus, c'est ça, ça veut dire ça. Hein. Ah ouais. Nicolas, ne saille pas de faire trop compliqué parce qu'il est capable de répondre.
7: C'est ça le pire.
8: C'est ça qui coule avec Alain.
9: Alors, je sais que t'es en pleine.
8: Une petite chanson.
9: Ouais, d'accord.
8: Un petit medley.
9: Ouais.
8: Je peux tenter ou pas?
9: Bah vas-y, ça fait plaisir, un petit Indochine en direct, vas-y.
8: Je suis vachement content de passer sur M40. Alain Brest a les yeux. Alain Brest a les pieds bleus. Alain Brest a les pieds bleus. Les ongles noirs. Les ongles noirs et obscurs. J'ai demandé à Alain. Mais Alain ne savait rien. Il m'a montré ses engelures et ses verrues sur les bras. Alain comme un pied il assure et le cerveau d'un panda.
5: Ouais, c'est pas tellement créatif. Hein.
8: Je ne sais plus comment finir.
5: Ah là c'est.
8: Si t'as
5: cassé.
8: Max n'avait qu'à l'écrire.
5: Ah c'est moyen. C'est moyen.
7: Ah c'est moyen. Oh,
9: Nicolas de Chine quand même.
5: Ouais, non, les paroles. Moi je suis écrivain aussi, alors.
9: T'es gentil.
5: Alain, étant écrivain non plus.
8: Ouais. Alain.
5: Il faut rester dans un contexte Alain. Assez cohérent dans. Ouais, mais les paroles.
9: Alain.
5: Non.
9: Alain.
5: Ouais, j'écoute.
8: Alain, comme tu l'as dit dans une interview que tu as fait précédemment, n'oublie pas que l'humour est à la synopsisation de ce que l'être a dans le commun dans son être à l'intérieur du corporel.
5: Moi, je dirais que...
8: Bah, t'es d'accord.
5: Non, attends, je dirais que l'être a des facultés intellectuelles qu'il essaye de mettre en pratique par des écrits, justement, émotionnels, et c'est ça qui... Voilà, quand on... Et c'est ça qui importe le reste.
9: Alain, est-ce que tu accepterais pour Nicolas, pour ce que ça lui ferait plaisir avant de repartir dans son avion, parce que là il vient de faire il est sur une pause là, il est en stand-by là-haut là pour l'instant. Tu peux lui interpréter un petit titre d'Indochine éventuellement que tu connaîtrais, l'aventurier?
8: Oh, ce serait bad.
5: Un extrait.
9: Vas-y.
5: 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Mais trois nuits par semaine, c'est mon camp contre ma peau, c'est nos camps qui s'enchaînent. Mais trois nuits par semaine, on dans le Caraïbe.
9: Ça c'est improvisé, ça. Ça c'est cadeau, hein, Nicolas. Nicolas, t'as quelque chose à dire?
8: Non, rien du tout, simplement Max, concernant Alain, touche pas à mon pote.
9: D'accord, y'a pas de problème. Merci, Nicolas. Tu pars où là, Indochine? Salut, connard. Bon, bah voilà, bah, on a eu du beau monde hein, ce soir. On n'a pas incroyable. Eu Elton John, malheureusement, mais ce n'est que partie remise. Mais enfin, quand même, Laurie ce soir en direct sur Fun Radio. Michael Jackson.
7: Céline Dion.
9: Céline Dion et Laurie également nous ont fait le plaisir d'être en direct. Et bien sûr,
11: le grand Alain de Brest.
9: Alain de Brest. Ouais.
11: Chaussure, hein.
9: Oh là là là là.
7: Cartonne.
9: Ouais. Chorégraphie. Alain de Brest.
11: Avec la chaussure.
9: Hein. Ouais. Oh, eh, putain, le mouvement à cœur. Ouh.
7: La plus conne.
11: Va niquer la deuxième.
9: Oh. On va se quitter en live avec une chanson, hein. Parce qu'en plus, la soirée va continuer tout à l'heure avec DJ Xella. Peut-être que tu vas faire de la... Tu sais faire du raga, non, sur... Ragamuffin?
11: Aïe. Ah non.
7: Non, du raga, non.
9: Non, pas trop raga, non. T'apprêtes quoi comme titre pour citer le dernier titre?
12: Swear.
9: On en remet un dernier de Michael. On va mettre Billie Jean, hein. Ou...
12: Swear.
9: On mettra
12: Swear. Il va chanter... 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
9: Yeah! De l'évanouissement, mais c'est normal, il a tellement tout donné ce soir, ça y est, il va pouvoir récupérer.
11: Incroyable.
9: Incroyable ce soir, standing ovation, et merci encore à tous les fans de Alain de Brest qui sont venus ce soir, de la France entière, d'Italie, de Belgique, de Suisse, d'Angleterre. Il y a des auditeurs qui apparemment t'attendent en bas, moi qui suis déjà parti, qui nous arrivent du Pérou, de Colombie, ça arrive de partout, vraiment, ça fait vraiment plaisir d'avoir Alain de Brest qui va quand même donner le mot de la fin avant de se quitter. Alain de Brest, un petit mot pour tous les auditeurs de Fun Radio ce soir.
12: Ben merci à tous mes auditeurs, tous mes fans, et c'est un grand moment intense pour moi, je suis tellement heureux donc d'avoir tous ces gens qui sont vraiment exceptionnels pour ce que je suis dans mes prestations sur Michael, et je promets de donner encore le meilleur de moi-même.
9: Merci encore Alain d'être venu ce soir.
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5: également un Fun Radio pour tous ceux qui ont fait mettre en œuvre le meilleur d'eux-mêmes pour assurer cette soirée dans les meilleures conditions possibles. Voilà. Put the fire on Fun Radio.
9: Merci beaucoup. Merci Alain encore d'être venu ce soir avec tous ces fans bien sûr qui sont très nombreux. Il va pouvoir se reposer.
11: Ouais, surtout, ouais.
9: Je suis très ému parce qu'en plus quand je le vois là, il profite, je vois sa pompe vraiment. C'est du travail extraordinaire. Quand je pense qu'on est quand même à côté du meilleur ami de Michael Jackson avec le blouson des répétitions de Slayer. Et les chaussettes à paillettes offertes par Michael Jackson. Enfin voilà, ça nous fait plaisir. Mélanie, on sera là à 21h lundi.
11: Oui.
9: Malgré le jour férié, nous serons là bien sûr en live sans aucun problème, le temps de nous remettre de nos émotions. Un bon petit week-end à tous. Et avant que DJ Xella prenne le contrôle de la radio pour un mix pendant 2 heures, bien sûr, Raga, comme il en a le secret, eh bien écoutez, on va s'écouter quand même un petit Michael Jackson, le fameux Slayer. Comment Slayer ?
5: Slayer.
9: Bon week-end à tous sur Fun Radio et à lundi, 21h, en pleine forme, on compte sur vous. Bon week-end.
7: Oui, bonsoir.
13: Bonsoir, quel est ton prénom ?
7: C'est Julien.
13: Bonsoir, Julien.
7: Star System FM Max Radio Libre sur Internet, sur Facebook, c'est génial. Voilà, et Max, bravo à toi, franchement.
13: Merci. Nickel.
9: À ma montre, il est exactement 22h31, c'est Coq Quartz. Donc bienvenue dans les meilleurs moments de Max sur Fun Radio. C'est les vacances, donc Max n'est pas là. Donc bon, on diffuse hein, tout ce qui a été de mieux, tout ce qui a été de plus drôle dans l'année. Donc voilà, donc je peux vous dire qu'à la fin de la semaine, il n'y a plus rien. On aura tout épuisé. Hein, donc voilà, les meilleurs moments, ça ne dure qu'une semaine. Non, je déconne, bien sûr. Ça va durer 2 mois. Enfin, on va essayer, tu vois, on va puiser dans les cartons.
13: Il y aura le best-of du best-of au pire.
9: Voilà, on va rediffuser en fait les meilleurs moments qu'on a diffusés dans le premier mois. Donc c'est-à-dire qu'au mois d'août, on va vous rediffuser tout ce qu'on a passé au mois du... Ah, Anka, te voilà de retour.
13: La pizza.
9: Bien sûr, Marco, bien sûr, comme tous les soirs, avait faim. Donc vers 22h30, Marco a faim. Donc qu'est-ce qu'il fait? Bah, il appelle une pizza. Il se commande une pizza et voilà, Yanka, comme c'est sa chérie.
11: À votre avis, qui va la chercher la pizza?
9: Ah la chérie qui est dévouée.
13: Merci Yanka.
9: Elle va chercher la pizza. Il y a même de la glace, donc on va se régaler. Donc merci Anne-Catherine d'avoir fait la démarche d'aller chercher la pizza de ton mec et la glace.
11: Et je pense que les gens sont bien contents de le savoir.
9: Bon, alors qu'est-ce que je venais de dire, Yanka? Parce que t'as dû écouter la radio.
11: Oh là là, merde, petit test. T'as peut-être annoncé ce qu'il y avait après, non?
9: Non, justement, j'attendrais que t'arrives, vas-y, à ton honneur.
11: Magnifique, magnifique. Et bah, c'est le grand retour de Doudou.
9: Ah, c'est l'heure, c'est l'heure du Doudou le voyant, là, ouais.
11: C'est ça, hein, je me trompe pas.
9: Vas-y.
11: Doudou le voyant, voilà. Donc on avait Cédric qui nous avait appelé, qui voulait passer un petit coup de gueule contre l'armée, etc., etc.
9: Ouais, c'est pas
11: il va expliquer. Bah, au départ, si, et puis finalement, il était un petit peu perdu. Donc heureusement, Doudou passait dans le coin et
9: J'ai l'impression que t'as pas taffé le cas, là.
11: Ah bon?
9: Ça fait chier, là. J'ai l'impression que tu racontes des mythos.
11: Oh merde.
9: t'es en train de mythonner, genre pour faire croire à l'auditeur que ça va être ça, alors que c'est pas du tout ça. Non, c'est une impression ou...
11: Quoi, c'est pas du tout ça?
9: Je sais pas, je...
11: Je crois que c'est pas du tout
9: non,
11: ça.
9: Non, j'ai pas l'impression que ce soit ça.
11: Ah, mais s'ils écoutent, peut-être qu'ils pourront me noter.
9: C'est alors. Pas en fait que Cédric donc à l'âge pour aller faire l'armée et qu'il a un taf et que ça le fait chier en fait justement de paumer son taf parce qu'il doit faire ses 10 mois d'armée comme tout le monde. Bien heureusement, c'est terminé ça maintenant, donc Cédric ne rappellera plus jamais, hein, on peut le dire. Et donc il voulait peut-être en fait la voyance de Doudou pour savoir si, tu vois, il allait y aller vraiment ou pas. Je pense que c'est plus ça.
11: Ah, peut-être.
9: Ok.
11: Bah c'est un peu ce que j'ai dit mais bon c'est pas...
9: Non attends, elle a dit ça.
11: De toute façon t'as les yeux rivés sur la glace et tu m'écoutes pas.
13: On va pas s'engueuler les gars.
9: Elle a pas dit ça.
11: Je sais pas,
13: sinon je mets le warning.
9: Bon ok.
13: Attention, je peux mettre le warning à tout le monde.
9: Bah, je m'excuse Anka. Bon t'avais peut-être pas tort, Attends, j'ai le sourire. T'avais peut-être pas tort Anka.
11: Bon ce qu'on va faire c'est que je propose un truc, c'est que les gens écoutent.
9: Ouais.
11: Et qu'ils se fassent une idée par eux-mêmes.
9: Ouais, c'est une bonne idée ça. Donc on va s'écouter ça et on se mettra un petit scud après. Super funk. Avec le Kistar, ça c'était bon ça aussi, ça tout est bon ce soir. Putain, tout a bouffé, tout est bon à bouffer. En parlant de bouffer, on va y aller maintenant parce que Marco il a sa pizza.
13: Ouais, il y a Dario qui est en retour en plus.
9: Ah ouais, en plus, vite, Cédric, donc d'accord. Coup de gueule contre l'armée.
7: Ouais, donc en fait, c'est ce que je disais donc à Anka tout à l'heure.
9: Ouais, c'est vrai qu'elle parle beaucoup avec les gens, Anka.
7: Ouais, je disais que j'ai donc mon service militaire, ils m'ont appelé pour le 4 avril 2001.
9: Ouais, je sais, Anka nous l'a dit, elle est
7: voilà,
9: au courant de toute
7: façon. Alors que j'ai un CDD et qui va certainement se transformer en CDI.
9: Ouais, Anka nous l'a dit, ouais.
7: Et ce que j'arrive pas en fait à comprendre, c'est pourquoi ils me demandent toujours de...
9: C'est exactement ce qu'elle nous a dit. Elle nous a dit, tiens, il y a un truc qu'il comprend pas.
11: T'es en train de me casser tout mon briefing hors antenne.
9: Non, mais ça prouve
11: t'es
9: que
11: t'es en train de tout me casser parce que je parle avec eux un petit peu. Non, je parle pas de toi, Cédric, je parle à Max. Parce que moi, je leur dis à la fin, tu vois, j'écoute ce qu'ils me disent et tout ça, je leur pose deux, trois questions. Et à la fin, je leur dis, bon, alors surtout, t'oublies pas que les autres sont pas au courant, les auditeurs sont pas au courant, donc tu re-racontes ton histoire à l'antenne à Max.
9: Non, mais comme
11: et là, t'es en train de lui dire que t'es déjà au courant de tout, ce qui est même pas vrai.
9: Non, ce qui est pas vrai, mais c'est vrai que je constate que pendant que tu sors les explications, Anka fait des oui de la tête, c'est-à-dire qu'elle nous confirme que tout ce que tu dis est vrai. Elle l'a entendu.
14: D'accord.
9: Et donc, quel est ton problème?
14: Bah, en fait, ce que j'arrive pas à comprendre, c'est pourquoi donc ils veulent vraiment que je la fasse. Alors c'est vrai que ouais. Bon, moi, je suis la dernière année à partir.
9: Anka confirme, elle dit oui de la tête, oui.
14: Donc c'est vrai que bon, à la limite, j'aurais pas un emploi, j'aurais rien de prévu actuellement, et ouais. Donc, j'ai galéré quand même avant de trouver ce poste.
9: Elle confirme, ouais, t'auras du mal, ouais, beaucoup de mal, elle me dit même, ouais.
14: Et c'est vrai qu'en plus, bon, bah, je vais avoir une formation au mois de février pour. Pour me, je dirais, me professionnaliser par rapport à mon activité, hein, pour pouvoir faire d'autres activités en complément dans la salle.
9: Ouais.
14: Et donc, c'est, en ayant fait toutes les lettres et mon dossier, j'ai envoyé donc pour demander un report. Et ils m'ont fait un report de 3 jours.
9: Ouais.
14: Donc maintenant, après, j'aimerais savoir si à la limite il y avait des personnes de l'association Sans Nous qui écoutaient et à la limite qui pouvaient me contacter pour avoir un peu plus de renseignements dessus. Donc voilà, parce que c'est vrai que là, si je pars à l'armée pendant 10 mois, je vais tout perdre par rapport à par rapport donc à mon boulot et à ma formation.
9: Doudou t'écoute, hein, y a pas de problème.
14: Ouais, non.
9: J'ai compris ton problème, je suis là pour. J'ai pris la place de Max, j'ai écouté. Je suis arrivé au côté, plus vite que j'ai pu, j'arrive au Bavillier. Écoutez la radio. Et Doudou, le voyant, va t'aider, toi. Il est là pour t'aider, il va mettre tout qu'il peut dans le. Ça va bien?
14: Ouais.
9: T'es relax.
14: Ouais.
9: Ce soir, toute l'équipe est derrière moi. Fida, et t'as?
15: Ouais, je suis là, Doudou.
9: Manu?
15: Je suis là, Doudou.
9: Antka? Tout ça, on va essayer d'aider Cédric. Avec les transferts, on va mettre le maximum. Toutes les étoiles vont venir se joindre à moi pour donner le plus possible à toi. Est-ce que tu es prêt pour toi ou pas?
14: Ouais, je suis prêt, j'attends.
9: D'abord, que tu me donnes ton prénom, Cédric.
14: Cédric, bien.
9: Ça confirme déjà, j'ai compris que tu t'appelles Cédric. Toi, déjà, que je connais pas ton prénom, que déjà, j'ai compris, il y a la fusion entre nous. Hein.
14: Voilà.
9: D'accord.
14: Ouais.
9: On va jouer avec les dés. D'accord.
14: Ouais.
9: T'as la chaleur autour de toi, non? Tu as chaud, toi, non?
14: Non, pas spécialement.
9: Je lance les dés. Le 2, le 1, le 3. Tropical, c'est tropical ça pour toi. Déjà, c'est la chaleur déjà qui commence. C'est bon, déshabille-toi déjà pour que ça va bien avec toi, d'accord? C'est dès que toi t'as 23 ans, t'es de Lyon, hein?
14: Ouais.
9: Toi, j'ai compris déjà, tout de suite, j'ai compris. Laisse-moi deviner, tu me dis rien, je veux qu'à quoi?
14: Ok.
9: Je veux pas t'entendre. Sinon, je quitte le studio.
15: Ah non, Doudou, non!
9: Je quitte, arrête, tu t'étais. T'es de Lyon, toi?
14: Ouais.
9: T'es en province. T'appelles de province, toi. T'appelles pas Paris, t'habites en province. Est-ce que je me trompe ou pas?
14: Non, non.
9: Voilà, c'est tout.
15: Bravo, Doudou.
9: Est-ce que tu crois que ton cas est un désespéré ou pas?
14: Bah, je sais pas, justement, je sais pas vers qui me tourner pour avoir un peu plus d'informations.
9: T'es trop, je fais un malheur. Fais un sacrifice de poule, hein. Situation catastrophique, je vais lancer l'idée. Ben voilà, ça fait que confirmer. 2 et 2, 2, 4, 4, catastrophique, c'est sûr, c'était sûr. C'était d'avance. Fida, où tu...
15: Ouais.
9: Où tu te vois pas, là?
15: Je suis là, Doudou, là. En face.
9: Joue-moi la trompette.
15: Ouais.
9: Ça, ça va déjà beaucoup mieux, là. Tout va bien vos doigts ou pas?
14: Ouais.
9: Je sens une ambiance élique-dique.
16: tout est possible, d'accord? Je vais t'hypnotiser, d'accord? C'est des... Tu dois, tu dois, tu dois, tu dois. Tu dors là, hein?
17: Ouais, ouais.
16: D'accord. Qu'on m'amène la victime.
18: Oui, Doudou.
16: Amenez-moi la poule.
19: Ouais.
16: Amenez-moi. Manou, attrape-la, là. Que c'est parti, là.
19: Attends,
16: attrape-moi ça, écoute, que je veux faire un sacrifice, là, je vais tout faire. Puis là, que tu veux, allez où?
19: Là,
16: là, attrape-la, elle est là, moi. Attrape-la, là-bas. Allez, là-bas, allez.
19: Attends.
16: Attrape-la, moi, nom de Dieu, sinon j'arrête tout, là. D'ici, là. Là, tu l'as dans la main, c'est bon, là. Là, ici, vas-y. Vas-y, là.
19: Viens,
16: là,
19: vas-y.
16: Quel que c'est que ce studio tout forme de poulailler, là? Appelle-moi, voilà, comme ça. Vous, viens ici, bouge pas, toi. Calme-toi, toi. Cédric. Tu fais quoi dans la vie, Cédric?
17: Prof d'aquagym.
16: D'aquagym. Tu dois... T'entends la boule, là? T'entends ou pas, Cédric? Tu comprends pas? Tu travailles, t'es humide, toi. Tu travailles dans l'humidité, toi. Tu travailles dans l'eau. Au bateau, j'en nage dedans. Les deux bons, hein. Hein? Qu'est-ce que tu fais?
17: Ouais, ouais.
16: Hein?
17: Ouais, je donne des cours d'aqua.
20: I'm a Barbie girl.
16: Tu entends ou pas?
17: Ouais.
16: La boule qui parle, qui dit quoi? I'm a Barbie girl. D'accord? Mais c'est dans les stratosphères, ça, c'est comme ça. C'est la fusion entre Saturnin et Jupiter. La fusion des deux. T'es quoi comme signe?
17: Taureau.
16: Taureau, voilà, c'est ça. Faut que tu prennes la vie par les cornes. Tu bouges pas, tu te donnes ou pas là. Hein? Sacrifice de la poule. Sacrifice pour toi, Cédric.
21: À la hauteur connaisseur du fameux café.
22: Ouais,
23: Max.
21: Ouais.
23: Tu t'éloignes trop du micro là, on t'entend plus. Il y a des moments où on t'entend plus.
21: Il y a des moments où on
23: t'entend
21: plus.
23: Oui, là on t'entend plus par exemple, tu vois. Donc là par exemple, c'est un moment où on t'entend pas.
21: Ah, il y a des moments. Où
23: voilà, là on t'entend super bien.
21: Ah, mais pas le problème. Je ne suis malheureusement pas monsieur météo.
23: Waouh.
21: On a dit que les âges, voilà comment les.
23: Ouais.
22: C'est crypté, ouais.
23: Donc là, ça doit être en... Ouais, ça doit pas être en clair, hein.
22: Ouais, non.
21: Ça doit pas être en clair,
23: non.
21: C'est un système de...
23: Ouais, bon, le système n'a pas l'air de carburer.
22: Non, c'est pas au point du tout.
23: Non, mais Apolline, tu pourrais peut-être par contre les appeler sur un autre téléphone.
22: Ah, c'est ce que je fais.
23: Ah, c'est ce que tu vas faire d'ici 2 minutes.
21: Téléphone de fil là, éventuellement.
23: Bon, t'inquiète pas, Apolline, d'ici 1 heure, va t'appeler sur un autre téléphone. Le temps qu'elle
21: trouve.
23: Non, ça va pas mieux.
21: Un peu mieux là. Ah, parce qu'il n'y a pas d'antenne, il n'y a rien. Donc, hein.
23: Non, non, mais c'est parce que tu parles trop loin du micro, je pense.
21: Trop loin et que je suis collé là.
23: Ah, ouais, donc non, c'est ah pas ouais, ça. Donc c'est pas ça.
21: Ouais,
23: il y a effectivement un problème. Ouais. Donc voilà. Donc c'est
21: donc,
23: Max en
22: voilà,
23: direct
22: bon.
23: Dans Paris.
21: Ouais, donc Apolline m'a donné le téléphone. Hein, donc c'est bon, elle m'a dit tu parles dans ce téléphone là.
22: Ouais, d'accord. Ça va aller mieux, on t'entendra un peu mieux.
21: Voilà.
23: Voilà, donc Apolline, ouais. Tu peux retirer l'autre ligne.
21: Ouais. Oh là là, c'est allé vite, hein.
23: Ouais, ouais. Elle,
21: bon.
23: Elle est hyper rapide.
22: Je suis sur le coup, là.
21: Bon, ça va, ça grésille pas, ça passe bien, là.
23: Là, c'est parfait, là, c'est nickel. Hein.
21: Impeccable, d'accord. C'est notre petit Nokia orange de fil là. Oh là, oh là, oh là, c'est un hola. Ah, c'est un hola, c'est un hola. Non, c'est un petit hola. Donc, nous sommes en direction des Champs-Élysées, nous descendons. On a voulu mettre Manu avec le masque et tout, et mettre avec le toit vent. Mais là, il a tellement une grosse tête qui passe pas dans le toit vent. Donc, tu en as laissé tomber.
23: Ouais, mais tu devrais mettre Bouboule dans le coffre. Tu devrais mettre Bouboule dans le coffre, il serait mieux dans le coffre.
21: Ah, si je mets Bouboule dans le coffre,
23: ouais.
21: Hein, si je fais sortir la tête de. Il va te taper, il dit.
22: Ouais, t'as raison, Manu, tu peux.
21: D'accord. Merci, Apolline.
23: Attends, je vais couper son micro, Apolline.
21: Ouais,
22: non, non.
21: Double micro.
23: Voilà,
21: voilà,
23: ça y est, c'est
21: double
23: bon.
21: Micro d'Apolline. Non, non, laisse pas le mieux.
22: Ouais, c'est bon.
21: Apolline.
22: Oui.
21: J'ai besoin d'appel urgent.
22: Voilà. Et bien justement, on a Mickaël, 23 ans, de Cergy.
21: D'accord, de Nana. Donc tu peux en dire au revoir à Mickaël et tu me passes que des nanas.
22: Ok,
21: là,
22: ça roule.
21: Tu n'as pas qu'à pète, tu passes pas de nana, tu passes pas de mec, tu me passes rien. Et je vais combler l'antenne tout seul.
22: Ça roule.
21: Alors évidemment, bien sûr, le mot magique d'Apolline, ça roule. Ça, c'est le truc d'Apo, ça roule. Donc nous, on roule bien. Il n'y a pas trop de circulation. Nous sommes en possession d'un énorme sac que Manu a à sa disposition. Voilà, dans lequel il y a des CD à l'intérieur. Donc, c'est des mini-CD, hein. Ça paye pas de mine, mais c'est quand même sympa. On l'a sélectionné, il y avait de la caca, de la crotte. Si vous n'êtes pas content des CD qu'on va vous distribuer dans Paname, vous viendrez vous plaindre directement à Pierre de la programmation. Hein. C'est lui qui s'est occupé de tout ça. Et donc on se balade dans Paris, on a une voiture sur laquelle il y a un masque devant de. Faut le deviner, hein, peut-être dans l'article c'est un masque, mais de Fernandel. Donc si je suis curieux de savoir s'il y a des gens qui nous écoutent un peu, s'il y en a un ou deux quand même dans Paname, et si vous êtes avec la voiture. Vous klaxonnez, puis on vous fera des mini-CD, Manu va vous donner tout ça, vous allez voir, ça va être très sympa. Donc en même temps, on en profite pour se balader, rouler, et puis pour vous parler un petit peu de ce qu'il va y avoir dans Paris. Donc là, on est à la Concorde, et les quais sont fermés, donc on va passer sur la Concorde. On descend les Champs-Élysées, hein, pour ceux qui veulent essayer de nous repérer et de nous trouver. Donc là, pour le moment, il y a des mecs qui nous regardent des fois, on se dit, tiens, c'est bon, c'est un auditeur, au moins un ou deux qui écoutent sur Paname. Pour le moment, c'est relativement calme, hein. Donc là, c'est vrai que c'est l'année de l'Égypte, non du Maroc. L'année du Maroc, hein, et donc je sais pas où tu vas sur les quais, tu vas aller du côté de Saint-Michel.
23: Et vous devriez peut-être dire où vous allez à un point de rendez-vous.
21: Justement, la Concorde, et là on va traverser le pont pour être face à l'Assemblée, et on va se retrouver sur le boulevard, boulevard Saint-Michel, boulevard Saint-Germain, hein, voilà. Donc Fildar connaît bien Paname, c'est qu'il a bien longé, le truc bien serré.
1: Bien vu.
21: Donc là, il y a une Ferrari jaune qui est en face de nous, c'est une Ferrari ça?
1: Ouais,
21: c'est une Ferrari. Pour l'instant, ça klaxonne, il y a des taxis. Alors, est-ce que c'est ils nous klaxonnent parce qu'ils nous écoutent? Le problème, c'est qu'on ne sait pas si c'est des gens qui nous écoutent ou si c'est des mecs qui klaxonnent pour la conduite en état d'ivresse de Fildar. Donc,
1: Allez, c'est mal passé, toi.
21: Attends. Ah, il y en a déjà deux fois qui nous ont reconnus, donc on sera à nous-mêmes décédés. T'entends, Manu? Olivier?
23: Ouais.
21: T'entends?
23: Ouais, on entend, ouais. Très
21: c'est
23: bien.
21: C'est moi qui viens de klaxonner dans ma caisse.
23: On reklaxonne, encore?
21: Donc, je m'offre décédé, hein. D'accord?
1: Tu veux quoi?
21: Donc là, je vais m'offrir. Donc là, je vais m'offrir un CD. Voilà, t'as qu'à me donner.
1: Un endroit Coulio, je crois. Hein.
21: Coulio? Ouais, c'est de la crotte. De la crotte.
1: Non, c'est bien.
21: Non, c'est de la crotte. Donc là, on va arriver maintenant dans les coins chauds d'auditeurs.
23: Mais donne
21: les coins chauds, hein?
23: Donne un point de rendez-vous, quoi, vraiment, parce que je pense que sinon.
21: La preuve, c'est que si je donne un point de rendez-vous, tout le monde va y aller sans chercher à nous trouver, ce qui n'est pas le but du jeu. Le but, c'est de se débarrasser des CD s'il y a lieu. Si on donne un rendez-vous, forcément, tout le monde va s'y pointer, on va donner, ça va durer 2 secondes. Tu comprends, Olivier?
23: Ouais, je comprends, ouais.
21: C'est stratégique.
23: Ouais, je ferme ma gueule alors.
21: Le truc, c'est de savoir s'il y a un auditeur ou une auditrice qui nous écoute. Non mais dans Paname c'est sûr, maintenant qu'il se balade en... Bon, faut savoir quand même qu'on est en caisse, il faut avoir une voiture obligatoirement. Ou alors faut vraiment nous choper sur le trottoir et faire la pute devant. Donc là on vient de s'engager sur le boulevard, on est on avance, on roule tranquille. On va à Saint-Germain-en-Laye, on va aller en direction.
1: Saint-Germain-des-Prés.
21: Et on va aller en direction
1: Saint-Michel.
21: Où est-ce qu'on va aller? On va aller du côté de... Attends, je réfléchis. On va aller, il y a la police en warning, peut-être qu'on peut leur faire décider. On va aller en direct de Montparnasse. Donc on est à 300 km/h. Hein.
23: D'accord.
21: Donc là pour le moment c'est relativement calme. Donc c'est sûr que c'est pas facile de nous reconnaître. Hein. Faut quand même avouer qu'on fait pas quelque chose de facile. Hein. C'est chaud, hein. Comme le dit Manu, il reconnaît que c'est chaud.
1: C'est chaud.
21: Donc là, et Apolline, dès que t'as quelqu'un éventuellement pour tenir compagnie, pour éviter 0800.
22: Ouais, ça marche, ouais.
21: Ça marche, ça roule.
23: Attends.
21: Ça roule, diapo. 0803 08 5000. Hein,
22: pour, et ben d'ailleurs, on a Claude, tu m'excuses, je t'ai coupé, qui veut un peu vous tenir compagnie. Ah, elle est là. Non,
21: ah,
22: c'est une
21: nana,
22: fille,
21: Claude,
22: une fille,
21: c'est
22: une fille,
21: joli,
22: une fille.
21: Hein,
22: c'est
21: mignon,
22: ah bah si, je suis une fille.
21: Salut Claude.
22: Oui, bonsoir.
21: Quel âge as-tu?
22: Moi, j'ai 27 ans depuis hier.
21: Oh, la 27 ans depuis hier. Oh non, on s'en fout. Ouais. Manu, qui veut chanter à Bubordet, on fera ça maintenant.
22: Non, pas Bubordet. Non.
21: C'est de quelle ville?
22: Je suis de Reims, la ville du Champagne.
21: Tu nous écoutes d'où?
22: Pas de Reims, enfin...
21: De Reims, bien.
22: Côté, mais bon.
21: Donc on sera peut-être pas amené à la Reims bientôt, mais peut-être Orléans dans les semaines à venir. Pour le moment, on est devant l'hôtel Lutetia.
22: Non, mais par autoroute, ce n'est pas pour longtemps, hein, 1h30.
21: Une heure et demie,
22: même
21: c'est vrai.
22: Même pas.
21: Et donc le but, on le rappelle, on se balade dans Paris un peu partout.
22: Ouais.
21: Là, on est en direction de Montparnasse. Et si, à un moment donné, vous croisez une voiture avec dessus, sur l'antenne, hein, piscine coupée, un sport bleu, on va vous aider. Et si vous êtes, vous voyez, un petit masque de notre ami Fernandez, c'est-à-dire qu'on est dedans avec Manu et Fildar au volant, vous klaxonnez, vous passez devant nous, vous essayez de nous faire un petit signe et on vous offrira un ou deux mini CD, trois, on s'en fout, quoi.
4: Si je saute dans ma voiture et là, d'ici une heure, je suis là, je peux peut-être vous retrouver alors.
21: Non, il y a dans 18 heures, on sera déjà couché. On a quand même un mec qui est un routier, c'est cool. C'est un routier qui est derrière quand même, enfin ça commence à... On va se mettre sur le côté, on va lui donner, hein, voilà, donc...
4: Mets-toi là,
21: mais arrête-toi pour qu'on puisse lui donner les... Il va, il suit. C'est-à-dire que le mec, il fait le film, et les CD, il suit. Donc voilà.
4: Je ne pourrais pas te céder, moi, parce que je peux pas vous suivre.
21: Il va descendre, on va lui donner des mini-CD. Donc c'est un mec en camion, il va se mettre en warning, il va descendre. Ça ouvre la fenêtre quand même. Mais t'as crotté ou quoi?
6: Non.
21: T'as pété, t'as ouvert la gueule.
6: C'est où?
21: Il a mis...
23: Ça c'est encore Boubou là.
21: Quel est ton prénom?
6: Guillaume.
21: Tu sais que ça sent le prout, Guillaume?
6: Non,
21: il a pété, mais t'as pété.
6: Non,
21: t'as bougé le cul. Non, mais c'est lui.
4: Un groupe de mecs, c'est l'horreur.
21: Donc voilà, alors voilà, Claude, donne-lui des CD. Voilà, tiens, qu'est-ce que tu veux? T'en veux combien? 4, 5? Allez, donne-moi un petit...
4: Et pour m'en mettre de côté aussi, tu donnes l'adresse après pour m'envoyer.
21: Voilà, quoi, tu travailles la nuit, elle est encore un. Quoi, qu'est-ce qu'il y a? Je parle, mais je suis avec les deux en même temps.
6: Ah bon?
21: Mais oui, j'entends. Bon.
4: Ouais, dites.
21: Merci, c'est très bien comme épargne. Attends, c'est quoi? Attends, Claude, calme-toi deux secondes.
4: Ok.
21: Attends, je parle avec... comment il s'appelle?
6: Guillaume,
21: tu fais quoi?
6: Chauffeur.
21: Et tu me disais?
6: Ramasse de la merde.
21: Tu ramasses de la merde. Donc, Manu, tu descends?
23: Allez, Bouboule, descends.
21: Tu pourras ramener. Voilà, très bien. Ah, ça klaxonne, on va te laisser avec ton camion. Hein.
6: Okay.
21: Bon courage, Guillaume. Ciao. Bon courage.
4: Ouais.
21: Ok, il y a un autre mec qui klaxonne. Alors, s'il nous a repéré... Ouais, mais là, on est obligé d'avancer un peu. Donc, s'il y en a un autre qui nous a repéré, qu'il avance tout doucement. On avance doucement, parce qu'en plus, c'est vrai que Philippe roule à peu près à 70 km/h dans Paname. Il y a des flics qui nous écoutent, ils peuvent l'arrêter. Alors, attends, mets-toi devant. Donne-moi des CD. 3-4 CD, il y en a un autre, Claude,
4: oui.
21: Explique, on n'est pas loin de mon palais. 3-4, oh pif, tu t'en fous.
4: Oh pif.
21: Tu sais pas prendre 3 CD, on s'en fout.
4: C'est pas les mêmes personnes.
21: Encore, 2-3.
4: Il y en a 2-3 alors.
21: C'est joli ici, alors on va faire un petit effort. Ouais, allez, 6. Tiens, voilà. Comment tu t'appelles?
4: Moi?
21: Mais avance, que je puisse te donner les CD, Gérard. Tiens, Gérard. Voilà les filles. De rien, bonne nuit. Tu sais quoi, tu travailles? Vous venez d'où? Vous venez d'une soirée là? Non? Vous baladez? Vous rentrez chez vous? Amusez-vous bien, ils se baladent dans Paname, ils ont bien raison. Ils sont pas vraiment très chauds, mais c'est bon quand même. Hein. Voilà. Voilà, très bien. Là c'était Fildar. Donne des CD à Fildar. Mais le klaxonner. Ce qui est bien, c'est que Manu est très consciencieux. Il veut pas donner les mêmes CD à l'un et à l'autre.
6: Ah ouais.
21: Sachant que l'autre qui ramasse de la crotte et le jeune homme qui l'a...
6: Mais à lui, pas les mêmes à lui.
21: Ah, pas les mêmes CD, d'accord. Bah, prépare-moi un petit plat de 3 là. 2-3 alors. Hein. Donc là on continue, on est devant les galeries Lafayette, enfin l'enseigne des galeries Lafayette de Montparnasse. Et on va se balader, il y a l'hippopotamus pour ceux qui sont sur Parnasse. On a toujours Claude avec nous de Reims.
4: Ouais. Oui, je suis toujours là.
21: Et alors, merci Claude. Ce que
4: Max.
21: Je voudrais simplement, comme j'essaie de gérer
4: oui.
21: La conduite de Fildar, les CD, Manu, les mecs qui klaxonnent. Quand tu m'entends parler avec quelqu'un, évite de me parler par-dessus parce que là ça devient...
4: Je suis désolé, mais c'est vrai que la communication même au téléphone, je comprends
21: pas. Il est passé au rouge, il y a un mec qui vient de passer au rouge, il y a des flics, un mec avec une voiture blanche, il est passé au rouge.
4: Délateur.
21: Bon, alors Claude, raconte-moi
19: tout. Bon, Max, je te coupe parce qu'il y a Célia, 23 ans de Lille, qui est là aussi. Excuse-moi, Claude, elle vous tiendra compagnie.
21: Bon. Salut Célia.
19: Salut Max.
21: Ça va?
19: Alors, quand est-ce que tu viens à Lille? Vraiment,
21: ben non,
19: je suis toute jalouse là.
23: Ah, magnifique bug alors, standard.
19: Ouais, Célia, je sais pas, il y a du monde, il y a Claude.
23: Claude?
19: Oui, il y a Claude
4: et Célia aussi.
23: Célia? Bon, ben, on va rappeler Max.
19: C'est génial. Il y a quelqu'un qui est parti, je peux prendre la place.
23: C'est rien, Apolline, c'est un peu
19: des standards. Non, bah, juste 30 secondes, alors. Un petit stock de préservatifs fluorescents, ça intéresse personne?
23: Bah, je sais pas, faut passer une annonce. Fluorescent ou phosphorescent?
19: Bah, ça dépend, les deux. Ça dépend si tu les as mis à la lumière avant ou pas.
23: Donc, c'est phosphorescent.
19: Bon, et mais la couleur, c'est quoi?
4: Bon, bah, t'as des jaunes, des verts, des roses, couleur phosphore, quoi.
19: Ouais.
23: Bah c'est cool tout ça.
19: C'est classe, hein.
23: Ouais, c'est la classe, la grande classe.
19: Ouais, c'est la terre à travailler dans le milieu médical, on chope des trucs.
23: Si ça intéresse quelqu'un, il peut toujours appeler Apolline.
21: Allô?
19: Ouais, voilà.
21: Oh putain.
23: Rebonsoir, salut.
21: Ça avait pas coupé, on était toujours en air, je sais pas ce qui s'est passé.
23: Oh non, nous non plus.
21: Bon, alors c'est bien, je t'expliquais que je vais aller à Tours peut-être ce week-end. C'est ça?
19: Ouais, moi je suis à Lille, hein.
21: C'est Apo qui me l'a confié, ça veut dire qu'il y avait des jolies filles.
0: À Reims aussi, il y en a
22: ouais,
0: des belles.
22: Ouais, ouais, il y en a, ouais.
21: C'est vrai qu'il y a des jolies filles à Reims aussi.
0: Ouais.
2: Non, non, c'est
21: et
2: pas
21: dans
0: c'est à Lille qu'il y a des plus belles.
21: Bon, pour préciser. Attendez, on est dans Paris by Night, je m'organise quand même.
0: C'est de Lille où il y a les plus belles filles de Reims. De
21: on est bien
0: France.
21: D'accord.
0: Ouais,
21: allô.
0: Voilà.
21: Voilà. Allô.
23: Oui.
21: Bon, je m'organise maintenant, ouais, parce que de temps en temps. Là, on va aller en direction maintenant de Saint-Michel, on va en direction de la Fontaine. La place de la Fontaine à Saint-Michel pour distribuer des CD. Donc, s'il y a des auditeurs, auditrices qui sont dans Paname et qui vont dans cette direction, qui veulent faire un petit détour. On arrive, Filda roule. Tout
0: et
21: va bien. Donc,
0: Max,
21: oui.
0: Tu sais pourquoi aussi Paris by Night, c'est super, il faut que tu en fasses plus.
21: Non.
0: Parce que Olivier se met à parler à l'antenne.
21: C'est vrai.
0: Franchement.
23: Ouais, merci.
0: J'en peux plus.
21: D'accord.
23: Moi, j'aime bien écouter Bouboule à l'antenne. C'est pour ça que j'aime bien qu'ils aillent faire des Paris by Night.
21: Qui parlait, c'était Célia.
0: Oui, c'était Célia.
21: T'as craqué sur Olivier de la Pro.
0: Ah ben oui,
21: ah,
0: hein,
21: voilà.
0: Franchement.
21: Bon, alors raconte, bah, parle-lui, vas-y, profite-le, il est là.
23: Ouais, attends, je suis en train de... Oui, oui.
0: Oui.
23: Ouais. Salut.
0: Salut, Olivier.
23: Donc, c'est Célia.
0: Oui.
23: Bonjour.
0: Bonsoir.
23: Et donc.
0: Et donc, j'aimerais bien que tu viennes faire un tour à Lille.
23: À Lille.
21: Oui. Ça, c'est une catastrophe, ces deux-là, écoutez.
23: C'est pas possible,
22: ouais, c'est vrai qu'elle a la voix d'Océane, mais grave, grave, grave.
23: Tu penses que c'est Océane?
0: Hein? Ah, c'est pas Océane. Non, non, j'habite pas Paris
21: aussi,
0: 14e, non, je confirme.
21: Oh, que c'est
0: pas d'aller à Lille ou d'aller à Reims, c'est pareil. Arrêtez de crier.
23: On n'entend plus rien, là.
21: Ouais.
0: Normal, il y en a qui hurlent.
23: Bon, mon micro marche plus.
21: Ton micro marche plus, mon cul,
0: ouais. Hé, Célia, il y a un mec qui veut bien venir à Lille pour te voir, il n'y a pas de problème.
21: Non.
0: Oui, mais moi, je veux Olivier. Ah, tu veux Olivier. Ah, oui,
21: comment t'appelles la petite demoiselle de Lille, là?
0: Célia.
21: Non, mais de Lille.
0: Eh ben, Célia.
21: Ah, c'est Célia, d'accord. C'est donc elle, c'est toi qui kiffe sur... Alors, l'autre de Reims, c'est...
0: Claude.
21: Ouais. Comment t'appelles? Claude, pardon, Claude. Excuse-moi. Alors, bon, voilà. Claude, tu fais quoi dans la vie?
0: Je fais de la chirurgie vasculaire.
21: Ah, ça veut dire?
0: Ça veut dire, voilà, c'est compliqué. Je fais de la chirurgie, quoi, de l'aide opératoire. Je travaille dans la chirurgie.
21: Joli, bien, oui, bravo, bravo, mais bien, bien, bien, bravo. Ouais. Là, on est à 50 mètres, 100 mètres grand maximum de la fameuse place où il y a la fontaine. Et Manu s'est appelé sur son portable. Non, c'est peut-être pour, c'est peut-être à peau, je sais pas. Non, c'est quoi? C'est un message perso?
23: Bah non, c'est pour moi. Il va t'expliquer.
21: Ah bon? Alors là, on n'est pas loin. Alors on y va, alors après elle est paniquée.
0: Il y a une fontaine pas loin là. Mais non, je suis pas paniquée.
21: Elle veut le titre du prochain livre. Elle veut mais tu veux que tu veux, on s'en branle, putain.
22: Bah attends,
23: d'accord.
22: C'est vrai que je suis une telle avec ça.
23: C'était juste pour moi.
21: Bon, alors reste là à la fontaine, on va rester deux minutes, on va voir, parce que si tu te sauves, alors c'est bien avec Manu. C'est là, il veut pas donner
0: les côtés dans le
21: sac. Il passe devant la fontaine et tu sais, il veut tracer tout de suite vers Châtelet, c'est.
0: Non, non,
21: on
0: non, il faut pas qu'il trace, faut qu'il s'arrête et qu'il se lève les pieds.
21: Il y en a un. Oui, mais il a pas klaxonné.
2: Faut que tu klaxonnes.
21: Voilà, il a fait ça. Fais tourne.
2: Tourne à gauche.
21: Voilà. Là, il est à l'aise dans ses baskets. Alors là, arrête-toi. Non, mets-toi sur le côté, là, voilà. Hop, il va descendre, il va venir, le jeune homme, et puis voilà.
23: Vous êtes où, là?
21: Tu peux donner des CD, on est à Châtelet, là.
23: D'accord.
21: Il va où? C'est lui, là?
2: Ouais.
21: Bon, bah, passe devant. Vas-y, passe devant, je vais me mettre devant. Ah, il y en a un autre, tiens, alors, un autre à pied.
0: Il n'y a pas d'accident, ça.
21: Tu t'appelles, toi?
0: Il y a de la chance.
21: Antoine, tu peux voir un CD?
2: Plusieurs.
21: Hein?
2: Super.
21: Plusieurs. Non, mais le but, c'est le jeu, l'autre, il veut plusieurs CD. Donne-lui encore un petit CD. C'est pour toi, ça?
2: Ouais.
21: Voilà, tu fais quoi, toi, dans la vie?
2: Sécurité.
21: Bon, voilà, tu t'es déplacé pendant le boulot?
2: Ouais.
21: C'est très bien, t'es où, toi? En face, il est juste en face, voilà. Et toi, tu fais quoi? T'es étudiant?
2: Je suis musicien, ouais.
21: T'es musicien, ouais. On a un musicien dans la rue. T'as quel âge? 18 ans, tu t'appelles, tu m'as dit?
2: Antoine.
21: Antoine, très bien, voilà. Antoine, tu travailles demain?
2: Ouais.
21: Il travaille demain, il réfléchit, Antoine, il est un peu perturbé.
0: Il travaille trop.
21: J'ai des auditeurs qui ont des lunettes, putain. Voilà, enlève-les, voilà. Comment tu t'appelles?
3: Malik.
21: Malik, voilà. Donc Malik également qui travaille de nuit, tu fais quoi?
3: Vétérinaire.
21: Hein? Vétérinaire, mais de nuit? Ah génial.
3: On a une bête malade derrière.
21: La bête malade, c'est celui qu'au volant. On a une bête qui proute. Quoi? Tel cul pourri.
3: Malik, vous les petits verres comme
21: Malik,
3: ça.
21: Malik, il a des petits verres dans la nuit. Il proute. Il a ses petits mots dans la bagnole.
0: C'est un
21: braquifin, quoi. Est-ce qu'on peut pas piquer le Manu derrière? Tu veux pas le piquer? Non, mais regarde, il est malheureux, regarde-le. C'est lui, le Manu. C'est super. Continuez comme ça, il faut continuer, on nous dit. Donc voilà, donc on a donné quelques CD, on va encore se balader dans Paris. Bonne nuit à vous, les gars. Serre les mains et puis bon courage, tu travailles toi, jusqu'à quelle heure? Jusqu'à quelle heure? 6h, d'accord, donc on a un veto, on n'a pas que des cons hein, qui nous écoutent hein, quand même. Hein. On a une demoiselle au téléphone, t'as entendu? Hein?
0: Oui, c'est
21: attends,
0: moi.
21: Je te la passe deux secondes. Comment tu t'appelles déjà de Reims? Claude?
0: Oui, c'est Claude.
21: Tiens, je te le passe deux secondes. Hein.
0: Tu me passes qui?
21: Très intimidé du coup, parce qu'elle fait de la chirurgie aussi, je peux pas un bordel.
0: Ah oui, un bordel, non, c'est pas le bordel.
8: Ouais,
10: c'est une Allô, oui. Bien payé ou moins?
12: Oui, bonsoir. Bien payé, oui, c'est intéressant.
8: Ouais.
12: Bonsoir.
8: Hein.
12: Bien payé.
8: Bonsoir.
12: Ah, oui,
8: vétérinaire, bon. C'est ça?
12: Voilà, vétérinaire.
8: Ah bah, j'ai 4 chats à soigner, moi.
12: Bah, très bien.
8: Ça annonce la couleur.
12: Ils sont en bonne santé pour l'instant.
8: Non, non, il y en a une, elle a 19 ans, elle va bientôt mourir, et puis l'autre, il a 3 ans, il a une tumeur de la bouche, des muqueuses buccales. Eh ben,
12: oula.
8: C'est bien tout ça. C'est
12: et,
8: ça.
12: Oui, effectivement.
20: La fille qui fait peur.
8: C'est la fille gore.
12: Effectivement.
8: Parce tiens,
12: il y a... Eh ben, écoute, je te souhaite une bonne nuit.
8: Bah, merci, toi aussi, hein.
12: Et puis peut-être la prochaine. Je vais lui rendre son portable, je crois qu'il y tient beaucoup.
8: Ah, ouais, donc allez, je pars pas avec, parce qu'ils vont prêter trop tôt.
12: Non, puis, j'ai autre chose à faire.
8: Bah voilà. Bonsoir. Allez, bonne soirée.
12: Ah, très intimidé quand même, hein. Il repart. On en a eu un autre qui est allé, comment tu t'appelles? Bertrand, bah voilà, Bertrand,
8: il est
12: avec son appareil. Ah non, t'es avec ton Walkman et. Voilà. Et il y en a d'autres, c'est bien.
20: Le classeur
12: ne marche pas, mais vous n'êtes pas d'ici. Bien, bien. Du sud, c'est bien, j'ai vu la plaque, très bien. Bon alors attends, vous aimez le hip-hop, j'imagine.
20: Ouais.
12: Bon attends, redonne-moi tes CD toi, espèce de voleur. Plus de techno.
20: Ouais.
12: Bon attends, redonne-moi cela, attends, alors attends.
8: Donne les CD.
12: Alors, Kimi, attends. Donne-moi du Kimiko, il y a le nouveau Kimiko. Alors ça, déjà ça c'est
20: Coolio,
12: bon ça.
20: Là.
12: Ça c'est bon, Coolio. Coolio, voilà.
8: Pas de Boy Slim.
12: Hein?
8: Pas de Boy Slim.
12: Pas de Boy Slim, on doit l'avoir. Alors tiens, vas-y, 3-4 CD
8: je
12: là.
8: Veux.
12: Donne-lui le gris, donne-lui le gris. Attends, excuse-moi, le marron, juste le marron là, parce que là ils ont bien, c'est le nouveau, voilà, tac, tac. Il y en a qui fument au caméscope, film, vas-y, éclate-toi, éclate-toi.
20: C'est pas vulgaire.
12: Je te montre mon zizi, je te montre mon qui. C'est bien, c'est quoi?
8: Et donc,
12: c'est qu'on explique quand même, parce que là ils sont, on a l'impression d'être trop plus en train de faire des deals. Nous on gagne rien, on perd tout.
20: Fildar, c'est bon.
12: Il veut garder des CD, alors encore un peu de techno, ils veulent de la techno. Qui veut ça? Ça c'est de la crotte ça, on jette ça. Ça c'est de la crotte ça. Je jette. Ça c'était de la caca ça, on jette. Il y a peu de house. Il y a des CD un peu merdiques que je jette.
20: Driver,
12: il est bon le driver.
8: Il y a beaucoup de crottes dans votre entourage, hein, quand même. Au niveau odeur, c'est
12: bien. Il y a un truc qui est bien. Je vais juste faire une petite parenthèse que j'ai remarqué, c'est qu'ils ont les Nike PSG avec la plaque Marseille, ça c'est beau.

0: Bon, maintenant qu'il va faire beau, on va faire la même chose à Orléans. Et on va faire l'émission, je vais rouler sur. Et l'autre, faut qu'elle me coupe là. Elle arrête pas de m'appeler sur mon portable, ça sonne là, elle arrête pas. C'est un pot, ça, encore qui m'appelle sur le portable, non?
1: Que dalle, tu rêves?
0: Putain, ça sonne, on va l'éteindre, éteins-moi ce bordel, quoi. Bon, c'est pas grave, allez, on va rouler. Bonne nuit à vous, les gars. Amusez-vous bien, bon éclat, soyez sages. Oh putain, ça klaxonne encore, ouais, mais là, il y a un scooter maintenant. Ou d'un autre scooter, vas-y, roule là-bas.
2: N'oublie pas que tu dois aller à Saint-Michel. Hein.
0: Là-bas. Viens avec le scooter, donne-moi des CD, 2-3 CD, s'il te plaît.
2: D'accord.
0: Et après, tu roules. Ça va? Ça va? Ton prénom? Jean-Baptiste, il y a que des nanas ce soir dans Paname, c'est chaud.
2: C'est
0: venu Jean-Baptiste, il est venu en scooter avec toi pour ça?
3: Ouais.
0: Putain, t'as de la chance, on se barre avec toi, donc il a fait le déplacement en scooter, et là on va rouler. Tiens, bonne bourre à toi. Amuse-toi bien, bonne bourre.
3: Ouais.
0: Ciao. Donc on est toujours en direct et on est escorté, donc et on continue à rouler, je sais pas où on va aller. Je pense qu'on va faire demi-tour, on va aller vers Châtelet.
3: Bah si,
0: quand même. Hein. Donc prochain rendez-vous, République, pardon.
3: Ouais.
0: Hein, donne-moi 5.
2: Ça
0: tape, hein.
1: Alors
0: hein, qu'est-ce qu'il y a?
2: T'as dit que t'allais à Saint-Michel tout à l'heure.
0: Ouais, bah je suis à Saint-Michel, hein, La Fontaine.
2: D'accord.
0: C'est bien, il faut sortir un peu de Neuilly. Hein. Olivier Delapro vient de comprendre que La Fontaine, c'était Saint-Michel.
2: D'accord.
0: Donc allez à Saint-Michel, on y est depuis 5 minutes, mais
2: d'accord, c'est bon, là.
0: Allez à Saint-Michel. D'accord.
2: Va à Saint-Michel quand même. N'oublie pas d'y aller.
0: On va faire tout le tour. Donc maintenant, on va aller se balader un petit peu. Et on va du côté de République, donc prochain rendez-vous, s'il y en a qui nous ont suivis, qui veulent continuer République, sinon République, et ensuite un peu plus, d'ici 10 minutes, Bastille, on a encore quelques CD à distribuer, donc on y va. Donc on était toujours avec Claude, hein, c'est ça?
1: Oui, je suis toujours là, je suis tombée de ma chaise, mais je suis toujours là.
0: D'accord, alors
1: pas de problème.
0: Il y a d'autres nanas là ou pas là, sur,
1: mais oui, il y a moi. Apolline, mais oui, Angélia sur Lille.
0: Y a qui?
1: J'en ai marre là, hein. Je suis jalouse, j'en peux plus.
0: Comment
1: tu
0: s'appelle
1: parles à Claude?
4: Célia. Sonia.
1: Maintenant, il parle Célia. Pas comme moi, il parle à toi aussi.
0: Bon,
1: oui, mais je crois qu'il te parle en fait.
0: Je vais faire comme Gérard. Gérard, qui c'est qui veut que je descende à Lille?
1: C'est moi, Célia.
0: Célia, mais Célia, t'es amoureuse d'Olivier, alors c'est à Olivier qu'il faut demander, c'est pas à moi.
1: Oui, mais toi, tu peux venir aussi.
0: Voilà, ah ouais, moi, je peux venir aussi. Moi, je suis pas la deuxième roue du carrosse, moi. Hein. D'accord? Je suis la première roue.
2: Non, bah alors, t'y vas tout seul, ça me dérange pas.
0: Non, mais je vais y aller avec toi, avec
1: Olivier,
0: ta voiture.
1: Olivier, t'es décevant, là. C'est nul, ce que tu me fais comme plan, là.
2: Ouais, c'est vrai.
0: Est-ce qu'on peut m'éteindre, ce truc-là?
2: Non, j'ai honte.
0: Ah bon?
4: Tu fais fureur, Olive, quand même.
2: Ouais, j'ai honte
0: partout. Attends, je vais faire un truc. Attends, je vais donner. Tiens. Prends l'antenne, deux secondes. What pas? Tu m'as traité de bouboule, toi?
2: Qu'est-ce que t'as, bouboule? Comment tu vas?
0: T'aimes pas trop?
2: Ça va?
0: Ouais.
2: Ok.
0: On fait de la crotte. Je suis en train de me battre avec le matos, là, le casque, le machin, là.
2: Il tombe dans le coffre?
0: L'unité mobile, machin, là.
2: Et alors?
0: Tu dis, c'est que tu te barres des apparemment, c'est qu'un mec qui s'arrête,
1: Et
0: mec,
1: lève
0: le bras, le mec. Ouais.
4: Vous pouvez pas donner fil d'or aussi?
0: Apo, elle veut qu'on donne fil d'art.
4: Ouais, ce serait bien.
0: T'as entendu, Phil?
3: Ah bah dégage,
0: Apo.
1: Ça, c'est une fille qui est généreuse.
2: Bon, Eda, voilà. Vous êtes où, là, sérieusement?
0: Bah là, moi, je connais Paris comme ma poche, donc je sais pas du tout.
2: D'accord, ok.
0: Là, je vais faire un truc, que je vais fonctionner par les clics, non?
3: Oh, c'est bon.
0: Avec l'interphone, là. Donc, voilà.
2: D'accord.
1: Il y a une copine qui vient d'arriver, ça intéresse quelqu'un?
0: À quoi?
1: Il y a une copine qui vient d'arriver chez moi.
0: Une copine qui vient d'arriver chez toi?
1: Ouais, elle peut vous dire un petit bonjour?
2: Vas-y, Manu,
0: ah,
2: c'est un
0: super,
2: chaud lapin.
0: C'est super.
1: Bon, je vous la passe.
0: Allô.
2: Ok, merci.
1: Allô.
0: Allô.
5: Tu me repasses pour moi, merci.
0: Oui, je te repasse là, Max.
1: C'est pas vrai.
0: Sirène. Ça roule.
2: Apo, elle a flippé de la sirène.
1: Mais ouais, grave.
0: Bon, c'est Max, là. J'ai pris le truc d'assaut, on appelle le gyrophare. Donc Manu, je l'ai mis au-dessus, il tourne pour faire le gyrophare. Et moi je balance la sirène. Direct.
6: T'es coupon un peu là.
0: Ah c'est des vilaines, Il y a que des vilaines.
2: Oh là là.
0: Voilà, attention. Donc là j'y suis. Et là on va en direction de République avec Fil d'Arbre, donc ça devrait prendre 2 minutes. Un petit quart d'heure. Tu vas tout droit au boulevard Stopol.
6: Je connais.
0: Il y a la batterie qui va mourir.
6: Ouais,
0: toujours Célia, toujours là?
1: Oui, tout à fait.
0: Toujours en direct?
1: Oui.
0: Bon, je fais un coup de sirène, hein, pourquoi?
1: Mais non, on sait pas, il y a la copine de Claude qui vient d'arriver, on sait pas.
0: Appelez,
1: qui
0: c'est. Rappel, Manu. La copine de Claude.
1: Allô?
0: Ouais, salut, la copine de Claude.
1: Non, c'est pas la copine de Claude, c'est Océane.
4: Ouais, c'est une petite surprise pour Olive.
0: Océane, on dirait que la copine de...
1: Je te permets pas d'être en scène avec moi. Alors, j'ai plein de choses à dire.
0: Vas-y.
1: Parce que depuis que vous êtes venu chez moi, je peux vous dire que...

0: m'avait cassé sur mon dos, hein.
1: Donc, on a cassé sur son dos depuis qu'on est par là. Tout ça parce que.
2: Et voilà, elle a raison, elle se défend, mais elle a raison.
0: Ah ouais, non.
1: J'ai tout noté. Hein. Olivier est amoureux de toi et qu'il peut pas parce que sa nana écoute et que ça pose des problèmes.
0: Oui, ouais. Mais c'est pas grave, il a son secret, il n'y a aucun problème. Hein.
1: On n'a pas cassé du sucre, on a cassé du sucre, les gars. Qui c'est qui prend du sucre dans son café? Moi, je prends pas de sucre. Qui c'est qui. Alors.
0: Ouais, non, mais bon, tout
1: ça. Là, ça klaxonne, là, ça fait plaisir, c'est des gens.
2: Non, c'est les pompiers, ça.
1: Non, c'est parce que le feu n'est pas ouvert. Non, mais roule doucement, ça se trouve. Mais Sylvain, il trace la route quand tu passes ta klaxonne,
2: ralentis. Il a peur.
1: Mais c'est qui, Broke?
2: Il veut garder les CD pour lui.
1: Alors, pour tous ceux... Attendez, pour tous ceux qui m'écoutent, qu'ils passent sur le côté droit, là où il y a ma main, et donne-moi des CD. Ah, putain,
3: ils sont là.
1: Putain, j'ai deux mains gauches, là, avec mon...
0: Il va y avoir un cercle
1: direct. Chauffeur de taxi qui m'écoute, non, peut-être pas. Je vais chercher des CD, là, il y a des CD, là, venez les chercher, là. Tiens, voilà, attention, on passe pas d'accident, il y a des flics. Tiens, bonjour, c'est quoi ton prénom?
2: Ça va être au poste, tout ça.
1: Arthur. Oh, il y a Arthur d'Europe 2. Non, on va du côté de République, les enfants de la République. Bon, tu nous suis à République. Bon, attends, j'en ai. Il en a plein, il y a 50 000 auditeurs. J'ai fait le 3 CD, il n'est pas content. C'est-à-dire que les mecs, c'est le principe de jouer le jeu. T'es content, Arthur? Je vais faire des cadeaux à Arthur.
4: Ouais.
1: Arthur d'Europe 2 dans la voiture, une petite voiture rouge, c'est beau ça.
2: C'est qui le roi?
1: C'est qui le roi? C'est Max pour le moment. Donc on continue à avancer. Si vous repérez la voiture, bien sûr.
0: Vous descendez dans le 14e là?
1: Là, on va du côté de République, on n'est pas très loin, on va faire une distribution de CD, on va essayer d'en parler quelques-uns pour la Bastille, et ensuite on va rentrer parce qu'on n'aura plus rien. On refera cette opération peut-être pendant la semaine ou début de semaine prochaine, et on sera amené à le faire d'ici fin mai, début juin. C'est Olivier Delapro qui va gérer tout ça de main de maître, techniquement, et qui va m'installer des paraboles à Orléans.
0: Waouh.
2: Ouais, des antennes SAT et tout.
1: Il y a des mecs là, toujours, hein, qui...
3: Arthur, avance.
1: Arthur, avance un tout petit peu, reste avec nous, mais t'avances un petit peu, Arthur, il a mis à fond. Il y en a d'autres encore, hein, qui sont là, devant.
3: Thomas.
1: Oh, salut grand.
3: Salut.
1: Oh, je dis grand, ça va? Ton prénom?
3: Vivien.
1: Hein? Vivien, tout va bien. Tu restes avec nous, tu nous suis? Suis nous, Vivien.
0: Moi, je peux poser une question à Océane?
5: Oui.
1: Ouais.
5: Je t'écoute.
3: Non,
1: c'est
3: la
1: nôtre. Ouais, mais
0: c'est
1: ton maman,
0: faut
1: qu'il y ait de l'autre côté.
0: Mais intelligemment.
2: Attendez, parce que là, si vous parlez tous, c'est trop bordel. Laissez Max parler un peu.
0: D'accord, moi je
1: c'est juste que j'explique parce que là, ça devient un peu ce que fait l'Olivier comme la porte-maillot.
2: À savoir
1: que, comme à la porte-maillot à l'époque, c'est-à-dire que tout le monde tourne dans tous les sens pour essayer de me choper maman avec mes CD.
2: Ah bah c'est bien ça.
1: On va des accidents, tiens. Merci. C'est quoi ton prénom? François, y'a que des mecs.
0: C'est normal.
2: T'as plein d'auditrices, hein.
1: Barbu comme il est. Suis-moi, on va du côté de Bastille. Et notre ami Manu qui n'arrête pas de me... Il me régénère ma main de CD.
2: Ça va se faire embarquer tout ça, on va bien rire.
1: Donc allez-y, alors maintenant on laisse les filles parler avec Olivier. Alors,
2: non, c'est pas avec moi, c'est entre elles.
1: Océane, vas-y.
0: Oui, ben moi je voulais demander à Océane,
5: oui,
0: elle a vu Olivier, de me le décrire un petit peu.
5: Et bien moi ça le fait, mais maintenant, est-ce que ça suit aussi au niveau physique?
0: Alors physique, il est très mignon, surtout du visage.
5: Ouais.
0: Bon, le reste, j'ai pas trop testé.
1: Attends,
0: je me dis pas que t'as pas regardé ses fesses, hein, je te vois. C'est vrai que c'est pas mal. Mais non, surtout, il a... Je sais pas, c'est l'expression du visage.
6: Enfin, elle est love, quoi.
0: Ouais, voilà.
1: Ouais, elle est love.
2: Ouais, ouais.
1: T'as vu une couverture rose, quand même, que t'as vu sur...
0: Ah ouais, ça y est, j'ai changé, j'ai mis les draps
1: oui,
0: là.
1: Eh ben, c'est bon, le Olivier.
6: C'est tout bon, Olivier.
0: Exactement. Mais de toute façon, je l'ai fait parce qu'il est venu dormir chez moi, hein. Il vous l'avait pas dit.
1: Vous l'avez pas vu.
2: Elles sont fortes, ces filles, quand même.
1: Attends, il y a un taxi, excusez-moi, je vous coupe deux secondes. Il y a un taxi qui doit être juste à côté. Hop, qui travaille de nuit, attention. T'as vu pas la caisse, toi, hein? Il a une caisse encore plus grosse que la mienne. Attends. Bonjour. Ciao, bon courage. Voilà, il est récupéré quelques CD. C'est un chauffeur taxi qui nous écoute sur Paris. Donc là, on est à République. Si vous voyez une voiture qui est en train de tourner avec un vilain petit masque de Fernandel, eh ben, klaxonnez, on s'arrête, on vous donne des CD. Et ensuite, on va à Bastille, ensuite, on rentre. Donc, Océane, c'est Olivier, il peut dormir chez toi.
0: Mais bien sûr. Il vous l'a pas dit.
6: Non.
0: Ah, bah alors. Il voulait garder son secret.
1: Olivier.
2: Oui.
1: Tu allais dormir chez elle?
2: Jamais de la vie.
0: Je te le promets. Tu m'as oublié.
2: Non, mais je ne suis jamais allé dormir chez Océane.
0: Oui, on a pris l'hôtel, c'est vrai.
2: Et voilà, Océane change d'avis. Ah, on a pris l'hôtel, finalement.
1: Ça, j'en souviens plus, c'était tellement fort pour elle que...
0: Tu prends mal, hein,
1: peu importe le lit, tu sais.
2: Non, mais je suis jamais allé dormir chez Océane, pour arrêter de délirer. Oui.
4: Tu l'as rendu folle.
6: Exactement.
2: Ouais, c'est vrai, mais je pouvais pas vous en, parler, quoi.
6: Vous êtes trop dessus.
4: Oui. Ah, bah quand même.
6: Pauvre homme.
4: Il y a un mec qui nous, regarde depuis deux secondes et qui veut se klaxonner.
3: Donne-lui. Vise la fenêtre.
4: Mais non, vise pas la fenêtre. Mais non, vise la tête. Attention à ta gueule. Mais non, putain, vous êtes con,
6: il y a un accident.
4: Bon, sors, Fida. Non, suis-nous, laisse le CD par terre, récupère-le. Putain, il va y avoir un accident. On se casse. Il va y avoir un accident de moi, des CD encore. Pour le petit, là, encore. Suis-moi. Mais non, mais tu refais le tour. Tu refais le tour. Doucement, mais doucement, pour que l'autre qui était... L'autre côté. Tu peux faire de l'autre côté. Attends, j'y vais à l'auditeur. Fasse le tour de l'autre côté pour que tu te donnes en main. Parce que là, Fida, il conduit. Il a failli écorcher un gamin. Doucement, on ralentit.
3: C'est un bon jour.
4: Voilà les gars, ça continue à tourner, maintenant on va en direction de la Bastille. Si vous voulez des CD, hein, on est là dans la bagnole. Fida est au volant et je peux vous assurer.
3: D'accord,
4: c'est dangereux.
6: Et question meuf, ça cartonne pas par contre. Hein.
0: Moi non, ouais. J'ai l'impression qu'elles sont pas très intéressées. Hein.
6: Non, ouais. c'est pas ça.
4: Je crois qu'on a vu des jeunes qui étaient en bagnole.
0: Ouais, elles sont pas au courant. Non, mais on peut pas se balader toute seule comme ça.
6: Ça, voilà.
2: Puis c'est voilà.
4: Ça pour ton pote et tout.
2: Et puis c'est un peu normal, je suis pas dans la voiture non plus.
0: Honnêtement, je voudrais pas dire, mais...
4: Marilyn, Amélie, je t'aime. Voilà, c'est JC. C'est trop de la balle de la part de JC, Magali, t'aime. Tiens, bonne soirée à vous, les gars. Ah, il y en a un autre, là. Allons. Il y en a d'autres là, vas-y donne-moi des CD. Non, il est pas avec nous lui. On va pas envoyer par des moustachus. Donc il y a les villages qui peuvent dans un C25. Il y a un mec avec... Il y en a là, putain, hein, ça rigole. Excusez-nous, hein, c'est un peu le bordel sur l'antenne, on n'arrive pas à gérer, mais on
2: non. Explique.
6: Y a, non, putain, ça va.
4: On a une mauvaise... Olivier.
2: Oui.
4: Viens avec ta caisse, il y a Manu qui va nous annoncer une mauvaise nouvelle, on est en rate de CD. la jauge est dans le rouge de CD. Alors on n'en donne plus, on va directement à Bastille, on finit de se débarrasser des CD. Olive.
2: Oui.
4: Viens en taxi avec Apo.
6: Ah ouais.
4: De taxi, il nous faut des CD.
2: Mais t'es fou toi. Non, je laisse Apo toute seule avec le taxi.
6: Attends Olive.
4: La jauge est dans le rouge de CD.
0: Non mais il faut en mettre quelques-uns de côté pour nous hein.
4: Ouais, ben, pour venir Orléans, prochain coup à Orléans.
0: Ah, la poste, vous connaissez pas?
4: La poste?
0: Ouais, ou Internet. Enfin, non, Internet, c'est...
4: Non, mais nous, on va dans les coins qui bougent de Paname, hein. On va pas non plus...
0: Dans un coin qui bouge de Reims.
2: Non, mais Orléans, c'est très bien, Orléans.
4: On va à Orléans la prochaine fois.
0: Attends. Ah oui,
2: je te boucle tout ça, j'envoie... Il y a le satellite qui part demain, là.
4: Non, mais tu peux me faire ça pour quand? La première semaine de juin?
2: Bien sûr, première semaine de juin, il n'y a aucun
4: problème.
2: Allez,
4: Banco, première semaine de juin.
2: Allez, c'est parti, première semaine de juin.
4: D'accord, et après on ira.
2: À Toulouse, allez, Toulouse, deuxième semaine de juin.
6: À Reims?
4: Elle attend le bus, tu crois? Ah ouais, elle attend le bus.
0: Et bien le pape qui est venu à Reims.
4: Il nous reste beaucoup de CD ou pas là? Venu?
3: Non, pas beaucoup.
4: C'est pour Guédra, bon, non, il est tombé. Je voulais Guédra la petite là. Hein? Non, mais je peux pas. Non. Attends, t'es pas vilain, non plus. Attends, ça va les gars. On va faire les malins sortis quand même.
2: De toute façon, elle écoutait pas donc.
4: Non, elle écoutait pas, elle attendait le bus et quand elle a regardé mon regard, elle a eu peur, elle les a baissés et elle est partie. Hein? Allez. Donc là, on arrive du côté de la Bastille et Océane toujours en direct avec nous. On a également Célia, toujours de Reims.
0: Non, Célia de Lille.
2: Claude, elle a les chats qui vont mourir.
0: Non.
2: Célia, elle est de Lille. Et Océane, elle est dans son appart.
0: Voilà.
4: Et Océane, elle a le déguin pour Olivier de la Pro.
0: Elle a des étoiles dans les yeux.
4: Attendez, je passe un truc. Apparemment, il y a Pauline qui est en train de discuter avec...
3: Ce qu'elle va essayer de rappeler sur le portable avec lequel t'es déjà en air.
2: Elle essaye de comprendre comment ça marche son téléphone.
4: On en rate de batterie, c'est des vides, faut que tu viennes.
6: Ouais, non, mais je sais, mais Manim me dit de rappeler sur son portable et le son est pourri, on comprend rien.
4: Attends, elle fait ça, c'est pour le bien de l'émission, les gars, je peux plus rien dire à Pauline, ça prend
3: pas.
6: Mais non, mais c'est inaudible, donc voilà.
4: C'est inaudible ton portable, t'entends?
6: Manu, il pue ton portable.
2: Bon, arrêtez-vous près d'une cabine téléphonique, laissez Manu finir à l'émission comme
6: ça. Voilà.
4: Bon, Olivier propose qu'on s'arrête près d'une cabine et que Manu finisse l'émission d'une cabine.
0: Mais nous, on peut finir l'émission sur Internet, hein.
4: Bon, attention, s'il arrive à plus de 80 km/h sur la place de la Bastille, je peux vous assurer que celui qui va arriver, il s'intéresse à s'accrocher parce que... Klaxonnez pas trop parce que sinon... Bref, Maxou va finir au poste, hein. J'ai déjà donné... Attends, il regarde... Fidar, tu traces la route, tu m'énerves. Mais non, mais tu vas trop vite. Ah, il est chiant, il va trop vite.
1: Alors, tiens, 2-3.
7: Excellent.
1: Encore 2-3, vite. Et là, on a
4: tout. Ça va, les gars?
1: Ça va, tu entends, garde-en 2-3. Voilà, tu as encore un.
7: Je remonte trop de la bombe.
1: Voilà. Oh là là, mais là, le problème. Là, il y a. Il a tout.
2: Ah, c'est bon, ça va finir au poste, tout ça.
1: Ça va, les gars. Il y a plein de jeunes qui font.
4: Oh putain,
6: alors
4: là, avance.
6: Vous allez vous faire violer là.
4: Avance, un peu. Voilà, attends, donne-moi les gars.
1: On continue à avancer.
4: Bon, on va faire le tour de la bassine, on va rester là, on va faire le tour de la
2: bassine,
4: les gars.
2: Wow. Ça s'arrange pas, hein.
8: Ouh,
2: Arrigo.
8: Ouais.
2: Je trouve que t'as émergé assez vite.
8: Bonsoir.
1: Ouais, allô.
2: Allô.
1: Ouais, c'est
2: bon. Allô, ouais, c'est bon.
1: Comment vas-y, dédicace. Vas-y. Gueule.
4: Dédicace dans mon quartier. Bon matin, 1900 ans. Et à tous les petits écoutes qui m'aiment pas.
6: Merci, Star Trek est avec nous.
1: J'en profite pour m'associer aussi pour dire qu'à tous les types de putes qui m'aiment pas, je leur dédicace également cette sortie de Paris by Night. Hein. Voilà, donc ça également, on est toujours du côté de la Bastille, on fait un petit tour. On va arriver juste en face de du quoi, c'est quoi, les grandes marches, quoi, la FNAC, musique. Il nous reste encore quelques CD ou pas?
4: 4.
1: Fille nous ton caleçon. Fille nous, balance.
6: Il y a des déposés chez moi.
7: Il y en a du monde.
1: Il y en a du monde, arrête-toi. Alors là, on va donner ce qu'on peut donner. On va s'arrêter là, très gentiment. On va pouvoir donner ce qu'on va donner. Toujours en direct. Voilà, hop.
6: Depuis tant que vous n'en avez plus, je crois que vous en avez encore.
1: Allez, on va vous donner ce qui reste. Oh. Ah, mais là, c'est l'armada, là. Non, alors vas-y.
4: Salut Vivien.
1: Tiens, bonne bourre à toi, Vivien. Ciao, les mecs. Bon, il y en a encore 2-3 qui descendent, tiens. Voilà. Voilà, live, Théa, t'en as déjà eu toi ou pas? Ouais, non. Si t'as une tête à avoir déjà eu des CD. C'est vrai, à l'Est on est misérable. Encore. Salut Gérard. On a un autre DJ. Comment tu t'appelles? Gérard, c'est pas vrai. Deux secondes à l'antenne, tu passes une petite dédicace à quelqu'un là?
9: Ben bisous à ma femme. Janine,
1: ouais.
9: Bisous, elle écoute aussi, Pam. Hein? Ben là, elle est au lit, là, elle dort.
1: Tu travailles là?
6: Elle est en
9: train de bosser. Ouais, je suis derrière toi.
1: Ok. Bon, bah, bonne bourre et bossez bien, les chauffeurs taxi qu'on salue au passage. Quoi?
4: On est généreux, là.
1: Bah, on est généreux, on donne ce qu'on a, il y a tout ça. Tiens, je te donne les deux derniers.
6: Ouais, bon, numéro de téléphone.
1: C'est bien, t'as mis ton jogging exprès pour ça. Mais on va revenir, hein.
4: Je compte sur vous.
1: La prochaine fois, c'est à Bastille, toi, c'est sur côté de la Bastille.
4: Nation.
1: La prochaine fois.
4: T'as bien fait.
1: Alors, un petit dédicace.
4: Sur la pastille verte.
1: Je signe une dédicace sur la pastille verte.
4: Pour Hélène et Cécilia,
1: attention. Pour, hein, Hélène et
2: Cécilia.
1: Cécilia, j'explique, hein, Olivier. Bonne bourre. Donc, tu vas être obligé de faire l'amour avec ta sœur.
6: Super
1: système
6: Max.
1: Et je finis en disant Max. Et c'est, on est combien aujourd'hui? On est le 10, hein.
7: Ouais.
1: Le 10 mai 99 à Bastille. Code 700-800-900. Ah mais il n'y a que des dédicaces, le problème c'est des. Ouais.
4: Moi une dédicace, moi j'ai
1: aucune. Une carte dédiée, allez, dédicace. Non, mais c'est vite parce qu'il faut que je roule sur direct à la radio, les enfants.
4: Ouais,
1: Big up, Rigo, il y a quelqu'un qui a dit Big up.
2: Attends, Rigo va allumer son micro d'ici 2-3 minutes. Hein. Ne bouge pas.
8: Ah ouais, big up, ouais.
2: Ouais, d'accord. Ouais, merci, Rigo.
6: Cool.
1: Ça va, elle bouge la gueule. Ah, c'est à lui, là. On a volé ça RTL. Salut, les gars. Bonne bourre et amusez-vous bien. Soyez sages, hein. Oh, regardez, il y a 3 vilaines sur le... qui sont assises là-bas. Vous pouvez attaquer, là. Hein.
2: Vas-y, ah, vas-y, Bouboule.
1: Bon, il y a beaucoup de... Il y a encore chauffeurs de taxi, on a plus de CD malheureusement, mais à tous les chauffeurs de taxi, on vous salue, et attention, ils vont se tromper dedans ce taxi, mais heureusement, ils se saluent, c'est ça qui est beau, il y a des clients,
4: c'est fort,
1: ça a été, on peut le dire, Olivier, tous ceux qui nous écoutent ce soir, pareil, a été fair play.
4: Ça a été mignon.
1: Parfait, ça a été, comme dirait Gérard, il nous a fait quelque chose de mignon. La prochaine fois qu'on fait un Paris by Night, je vous emmène avec Gérard.
2: Ah.
1: Là, on a l'air la caisse, hein. Là, on a l'air la caisse, grave.
2: Non, mais tu le mets à côté de Manu.
1: Olivier?
2: Tu le mets à côté de Manu, Gérard, il sera content.
1: Bah, on mettra avec Manu, ouais. Encore une fois, en taxi. Salut Gérard! Gérard, je suis en taxi! Ah, il a une belle bagnole, hein. Ils ont des belles caisses quand même, hein.
2: Vous êtes où là encore?
1: C'est ta caisse, il a une belle Mercedes, très belle Mercedes, très belle voiture. Donc là, on est du côté de Bastille.
2: Encore?
1: Ça bouge pas encore des masses et des masses, Paris, hein. Ça commence un petit peu, il y a les Tex-Mex, il y a encore des cafés qui sont ouverts 24h/24, Nico, etc. Mais c'est quand même relativement calme. Là, on va aller en direction de la gare du Nord et de la gare de l'Est, parce que Fildar a envie de nous faire voyager ce soir. Donc tu peux passer par là, de l'autre côté, là.
4: On va rentrer, là.
1: Tu fais du mauvais signe, là, hein. T'aurais dû aller par là-bas. On est de l'autre côté, attention. Suivez-nous. Heureusement que c'est plus des audits.
4: Bon les gars, bonjour. Salut aux chauffeurs taxi, salut à tous ceux qui nous écoutent. Un petit coup de klaxon, allez, klaxonnez, klaxonnez, allez-y. Écoutez, écoutez. Allez-y, on vous écoute, allez-y. Voilà. Voilà. Attention, on va passer devant les rollers blader et il va falloir gueuler. Hein. Donc là, maintenant, on va rentrer du côté de la Concorde. Et on va rentrer dans notre foyer, dans notre petite maison, dans notre petite... Hein. Ça roule. Qu'est-ce qu'il se passe, Apolline? C'est Apolline?
6: Non,
4: assure,
6: Apolline.
4: C'est Madame Tildar. Vous quoi? Elle est de télé. Oh là là. Allez, gueulez. Voilà, c'est bon, ça sort plus tard maintenant. Vas-y, mais tu me... Allez, vas-y, tu me l'échappes. Voilà, on a réussi à... Non, mais c'était sympa, pour une première comme ça improvisée, on fera ça prochainement, en plus, quand il va avoir l'été vraiment, avec le beau temps, les vacances, à mon avis, Olivier, je pense qu'ils t'attendent.
2: D'accord.
4: Je pense que là, Olivier de la Pro, elle est où, fesse de lune Elle est où, fesse de lune, elle se prépare.
2: Tous tes auditeurs, c'est ça?
4: Hein? Je vais maquiller derrière et puis on va prendre une cabriolet. Tu mettras les CD dans l'arrêt des fesses. Et t'as le petit lolo de notre qui va nous faire chercher.
2: Moi je veux bien si je suis avec Boubou, il adore ça de toute façon.
4: Le jukebox. Ça va être tranquille. Donc là, on est sur Rue de Rivoli, on est à 160. Et je peux dire, on s'éclate, on est à 160.
6: Soyez prudents quand même.
4: On vient de griller. Non mais c'est pas grave, on vient de griller deux feux. Attends. Je vais mettre la sirène des fois que. Oh, ça continue à klaxonner le bordel. On croit dans un mariage.
2: Tu peux même faire. Tu peux organiser une manif un jour.
4: Il y en a plein qui se demandent ce qui se passe. Hein. Manif, ça ne fait rien.
6: Ta page nocturne, les garçons.
4: Quoi?
6: Ta page nocturne.
4: Voilà, c'est. Non, mais tranquille, fais peur. Attention, je passe une annonce. Star System. C'est quoi la fréquence à Paris déjà?
2: 129.
4: Vous pouvez m'écouter sur 101.9, Star System. Voilà, bah je suis obligé de faire de la pub, hein, tu vois, plus personne qui m'écoute. Bon, banane.
6: Bien sûr que
2: si, tu vois, regarde, t'as plein de garçons qui t'écoutent.
4: On avance un peu.
6: Mais c'est bon, t'écoutes, on t'entend même.
4: On avance.
6: On entend
4: que ça. Voilà. Ah, ça y est, elle a compris quand même. Je suis en direct à la radio, monsieur, hein.
6: En direct à la radio.
4: Voilà, sur Fun Radio, voilà. Donc apparemment, elle nous connaît. Donc, voilà. Bon, Marc, on a les logos, hein. C'est quoi ton prénom? Aurélie, tu reviens d'où? D'une soirée? Elle se tue. Elle a pris des extals. Tu sais où t'habites? D'accord. Attention, pas de casser la gueule. Oh là là, les nanas en scooter, c'est dangereux quand même, hein. Tu fais penser? Impeccable, d'accord, impeccable. Je t'embrasse. Bonne soirée, bonne nuit. Non, elle est sympa, elle est très sympa. Oui.
6: Tu cherches des nanas, puis quand t'en trouves, t'as vu comment tu les traites?
4: Ah mais là, le show est terminé, je pense au bercail, donc pour moi c'est terminé, là, je fais du rab. Hein. Normalement, quand il n'y a plus de CD, quand la jauge elle est à zéro, il y a Manu qui le tape dans le dos qui me dit c'est fini.
6: Attention, pas te faire mal, hein.
4: Tout à l'heure, Manu, quand tu viens à lui tendre la main pour qu'il vienne des CD, tu me donnais le sac. Je s'agite. On rentre au bercail, alors. Donc là, Star System, 101.9 FM, 22h01, écoutez-moi, en direct sur Fun. On se passe des petites annonces dans Paname, hein, quand même, hein, pour qu'il y ait un peu d'audience. Ça le fait, hein. Je crois qu'on a une ou deux connectées, là, hein, qui va arriver.
6: Passe une annonce pour la nuit 100% nana, on en aura peut-être en live demain, comme
4: t'as
6: ça.
4: T'as raison. Alors, attention.
6: Pas de problème, je serai là, moi, demain.
4: Demain soir, minuit, radio libre, 100% nana. Pouvez appeler dès maintenant le 0803-08-5000. Je répète, 0803-08-5000. Ça arrive à une aide. Si vous voulez vous éclater, allez-y, c'est le moment ou jamais. 100% nana. Même les bourgeois près de Rivoli ou de la Concorde, acceptez. Les vieilles pots avec... Même avec des bacs qui en cœur, on vous prend.
6: Mais que des filles.
4: Que des filles, vous pouvez appeler dès maintenant pour être sélectionné à la 800% nana. Pauline vous attend, 0803-08-5000.
6: C'est bon, ça roule.
4: Il y a des filles qui appellent.
6: Ouais, grave, ça appelle. Les 24 lignes sonnent.
2: Mais elle en décroche pas une. Hein.
6: Mais si.
4: Oui, Olivier, qu'est-ce que tu voulais dire?
2: Non, je voulais dire que les 24 lignes sonnent, mais Apolline n'en décroche pas une seule encore. Hein. Laisse tomber. Elle a juste sonné, quoi.
6: C'est Lia. Oui.
7: Ah, Célia, t'es toujours là, ma chérie?
10: Oui,
7: là. Oh, ma petite Célia, je te mets un petit sirène dans le cul, hein.
10: Oh, dans le cul.
7: Non, je rigole. Qu'est-ce que tu voulais dire, donc, Célia?
2: Attends, il y a un téléphone qui fait un bruit monstrueux, là.
10: Je sais pas qui est-ce qui m'a appelé. Ouais. Qui est-ce qui m'a appelé, à la base?
7: Ah, c'est pas moi,
10: c'est
7: Olivier.
10: C'est moi, Claude, j'ai appelé.
7: Oui, Olivier, tu
10: m'as demandé
7: quelque chose
10: à Célia. Oui, vas-y. Qui a l'air d'aimer visiblement tous les rassemblements, etc., les mélanges de personnes. T'es branché sur Internet, toi? Mon ordinateur a de gros problèmes, mais normalement, je devrais être branché sur Internet.
7: Tu parles entre elles. On a mis deux auditrices en contact, elles se passent d'Internet, elles se disent, t'aimes bien les rassemblements.
10: Mais non, mais même vous, hein, les garçons, il n'y a pas de problème. Internet,
7: évidemment.
10: C'est mixte, hein.
7: Place de la Concorde, attention, petite annonce pour l'hôtel Crillon. Attention, on y va. On sait jamais, il y a peut-être des richissimes qui vont faire des nanas 100% nanas. Peut-être que je parle en anglais, non?
10: Marceau qui écoute.
7: Il y a peut-être... non, mais en anglais, peut-être.
2: Fais une annonce en anglais, ouais, c'est une bonne idée, ça.
7: Une petite annonce en anglais.
2: Qu'on rigole un peu.
10: Vas-y, ouais.
7: Ah, ok. Merde, j'en ai un peu fort, là, peut-être... Parce que là, ça crache, là, quand même. Attends, je baisse un peu. Ouais, comme... Comment on dit 100%?
2: 100%.
7: 100%. Spread your lips. On radio. Midnight to 3 o'clock. 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Hold.
10: Non, vous allez leur faire peur là.
7: 0803. On peut dire hold.
10: Oh, on dit pas
7: 0870. Fermez. L'hôtel Nyon, rappelez-nous.
2: Laisse tomber, ça va pas le faire.
7: Qu'est-ce qu'il y a? C'est pas bon ça. Bon, alors, attention, pousse-toi, toi. Attends, excuse-moi. C'est qui pousse, hein, on est les flics, hein. La nuit tourne autour pour montrer qu'elle tire au phare. Donc voilà, on y arrive, hein. Ce qui est bien, c'est que... Qu'est-ce qu'il y a?
10: Chaud.
7: Non. Attends, arrêtez, là, on rigole plus, là. Doucement. Oh, on a failli perdre le Mac de Stevie Wonder.
10: Vous la voulez, votre annonce en anglais ou pas?
7: Bah, l'annonce... Là, ça caille un peu, on ferme la fenêtre un peu, avec les froids.
10: Avec
7: la...
10: quoi tu...
7: Moi, je vais la passer en anglais, attention.
10: If you can, call us at...
7: Non, mais c'est pas ma manière. Les auditeurs, ils comprendront pas si c'est du bon anglais. Il faut que ça soit l'anglais à la masse.
10: Mais non, ils comprendront pas si c'est de l'anglais de la masse.
7: 9100% nanny. Come on, everybody. 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
10: The number, les Italiens is, tout, hein.
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10: 5 3 0 8
7: Bonsoir. Qui nous écoute? Hein, Gildard, Emmanuel. Il y a des filles qui nous écoutent, s'ils pouvaient nous coffrer, qu'on fasse une new open, bordel.
11: Ouais,
7: hein? Ah, mais ça me prend un coup de pub, comme en interne, Afan, il veut pas me faire des promos pour vendre mon émission du soir. Je me dis, je vais finir en zonzon 24 heures, on va essayer de parler de moi dans la presse.
2: Moi, je pourrais te faire des interviews en DAT et tout, on pourrait les faire en promo.
7: Ouais. Ouais, c'est
10: il n'est pas encore assez chaud pour dormir dans une cellule comme ça, cette
7: nuit.
2: Non, c'est une bonne idée, ouais. C'est une bonne idée.
7: Je mets un micro caché et je fais exprès de pas répondre aux questions, je me fais tabasser et on passe tout ça en direct.
2: Et tu fais une émission en direct de zonzon.
10: Avec qui est-ce qui partage la couchette de qui?
7: Je pense qu'on dormirait tous les deux. Je crois qu'on dormirait pas. Attention! Oui, Bayard.
10: Avec quoi tu fais ça?
7: Hein?
10: Avec quoi tu fais ta sirène?
7: Avec un gyrophare, tu crois bien, j'ai piqué une bagnole de flic.
10: Mais force, Max.
7: Bon, je suis colonel Manuche. Sergent Manuche. Troisième régiment, porte 6, escalier gauche. Prenez pas l'ascenseur. Hein, ça... Bon, j'arrive. Bon. On est toujours en direct?
2: Oui. Ouais, toujours, ouais.
7: Parce que là, on a coupé, c'est vrai. Alors, attends, tiens, Manu. Oui. C'est là,
12: mais on branle pas une, sinon.
10: Et quoi, vous faites pour pas avoir mal aux oreilles?
7: Handicapé, là. Je sais que t'as du café, c'est du café de naissance. Bon, alors là, j'arrive, là. Et moi, me lever. Bon, on est arrivé, là. Maintenant, je vais aller... Je vais retourner dans le studio. Et puis, pour les autres qui attendent devant, hein. Vous allez attendre un peu? Bah ouais, 2 minutes. Attends, là, déjà... Il y en a qui ont laissé des plats les mains avec des... Je peux venir poser CD, mais il en a 14 dans ses mains. Tu veux me les rendre, c'est ça? Attends. Mets-toi sur le côté. Viens, Cloissy, rue Bayard, on n'est pas emmerdé par la circulation, hein, c'est pas Bastille. Raconte-moi vite fait parce que je vais monter dans le studio. Ah bah d'accord, il sort. Ah bah je vais revenir après alors, attends, parce que j'ai fait mon émission tranquillement, mais je connais, hein, ouais. Je l'ai déjà. Je l'ai déjà. Sans rancune. C'est son nom qui s'en occupe, c'est merveilleux. Tu as discuté un peu avec mes deux copains, hein. Quoi? Qu'est-ce qu'il y a? T'as amené de la bouffe? Oh bah tu veux... Ah bah va monter avec moi. C'est bien, elle est venue de Rennes à pied, te rends compte?
2: Ah,
7: les gens qui font pas des déplacements, des fois elle est arrivée de Rennes à pied, elle a mis une demi-heure.
2: Quand même, ça c'est bien ça.
7: Christelle, t'as quel âge?
11: 22.
7: C'est pour ça monter dans les locaux, parce qu'en dessous de 21, on n'a pas le droit. Bon, je vais te faire monter avec moi, tu viens, tu me donnes la main? Elle est très intimidée, hein. Elle a la main qui tremble. Oh!
13: Il y en a qui aimeraient être à sa place, hein.
7: J'ai l'impression qu'elle va tomber dans les pommes, ça va aller.
2: Attention.
7: Ça va aller, bon, alors on va la faire monter avec nous. On va redescendre les CD pour les autres, on peut pas faire monter tout le monde.
11: Non, non,
7: on revient. On va vous ramener des CD, d'accord?
13: Ok, alors, pas tout de problème.
7: Suite. Donc là, je suis tout seul à l'accueil, on est reçu comme des rois. Et donc, en tout cas, je tenais juste à dire qu'une fois de plus, que les bons vieux portables de l'équipe fonctionnent mieux que le matériel de Fun, quand même, hein.
14: C'est clair.
7: On a eu des problèmes, alors que là, on aurait le matériel de Fun, il y a déjà longtemps qu'on nous capterait plus, qu'on passerait plus, mais là, on passe toujours, hein. Donc là, on passe devant l'entrée principale.
14: Prends pas l'ascenseur, par contre.
7: Cartel, tout ça. Non, c'est bien ça. Hein. Je pense que
13: c'est pas des petites
7: lampanas, mais...
14: À mon avis, ça va couper.
7: Je voulais remercier tous ceux qui ont répondu présent, qui étaient à Bastille, République.
14: Ouais, merci.
7: Et comment tu t'appelles, toi? Christelle, qui est venue de Rennes nous apporter des bonbons, voilà. Et merci à tous ceux, les chauffeurs de taxi, qui nous ont croisés. Non. Voilà. Voilà, ça fait très heureux.
11: Voilà.
7: Donc on va être là-haut,
14: on pète.
7: Ça coupe là?
14: Non, c'est
13: bon. Ah là, c'est plus bon.
14: Mais si, c'est bon.
13: Ah non, il parle.
14: Faut lui faire croire que c'est bon, comme ça, il continue à parler.
13: Ouais, voilà, dans le vide.
14: C'est nickel, Max, ça passe génial. Voilà, c'est fort.
13: Bravo, bravo.
14: C'est très, très fort ce que
13: rapide,
14: tu dis, là.
13: Hein.
15: Ouais, très bien.
13: Ouais,
14: non,
13: ouais.
14: Va,
13: c'est mieux que quand il va arriver là, il va reprendre son poste. Il va assurer avec sa petite gonzesse qu'il a ramenée.
14: Vas-y, Apo, fais ta petite crise là, vas-y. Vas-y,
13: bah, ouais, je fais ça pas de crise, ouais. Rigo, non, mais c'est bon. Donc voilà, donc il est toujours
14: la
13: pas là, mais il va arriver.
14: Ça, c'était... Ah non, mais de toute façon, elle passe son temps à criser ici.
15: Non, mais t'as fait des trucs.
13: Non, mais il y a de quoi.
14: Tais-toi. Attendez.
13: Il y a de quoi criser.
14: Attendez, j'ai entendu un compliment pour Apo.
15: Oui. Elle a fait des progrès, je trouve.
13: Oui, bravo.
15: Attends, la dernière fois où il était venu chez moi, c'était un peu la cata, mais là,
13: ouais, non, c'est
15: bon,
13: clair.
15: Quoi.
13: C'est clair, mais bon, ouais, il faut petit à petit, ça vient.
15: Exactement. C'est, et quand tu ne te fais pas emmerder par Rigaud et compagnie, ça va être nettement mieux.
13: Non, et puis ce qu'il y a, c'est que quand le standard se met à biper, il y a Olive qui éteint tout. Comme ça, on n'entend rien à l'antenne, que la dernière fois, c'était Manu et il ne savait pas trop gérer le truc. Donc,
15: il y a ça aussi.
13: Merci, Olive.
15: Et l'homme d'affaires.
13: Voilà.
15: Il aime bien qu'on le...
13: Voilà.
15: À vous, ça fait toujours plaisir, Olivier.
13: Yann, je te ferai monter dans les locaux, on lui fera une petite surprise.
14: C'est ça.
13: Tu vas être très content.
15: Ça, écoute, je dis pas non, hein.
14: Ouais, bah, moi je dis non.
13: Je prends ton numéro, je te rappellerai.
14: Moi je dis non, c'est pas possible. Laisse tomber, elle fait un trip. Elle a pas son temps à faire des trips, de toute façon. Toute la tournée, elle fait des trips et même à l'antenne, elle continue. Donc. Non, mais laisse tomber, c'est pas grave.
13: Bon, il y a Max qui est revenu quand même.
14: Ouais, on va le laisser parler.
13: Parce que dans deux secondes, il va nous dire c'est mon émission.
14: Exactement, pisseuse.
13: Et ben voilà.
14: Voilà. Qu'est-ce que tu voulais rajouter, Apo?
11: Voilà,
14: exactement. Voilà, elle a tout compris, Apolline, elle a compris qu'ici c'est pas elle. Alors bon, pour terminer l'émission quand même, il y a une demoiselle qui est venue, elle est là, on peut la faire rentrer. Alors elle est, alors je lui ai demandé si elle avait froid et tout parce qu'elle tremblait un petit peu. Non, elle a l'air un petit peu, c'est normal, hein, un petit peu de pression. Donne-moi tes mains pour voir un peu la pression. Donne-moi un peu tes mains. Les deux.
15: Elle a les mains moites.
14: Très émue, hein.
15: Ouais.
14: Ça va aller? Tu veux de l'eau? Un verre d'eau?
11: Non, ça va.
14: Ça va aller. Elle a du mal à tenir. On se demande si ça va bien se terminer.
15: Tu sais pas quel effet tu fais, hein?
14: Quel effet?
15: Tu fais, toi.
14: Attendez, elle va parler. Quel effet?
13: De quoi?
14: Elle a du mal, hein. Elle a le ventre. Apolline, là, je vais te demander un petit service entre nanas. Si tu pouvais lui trouver un petit verre d'eau, la décontracter. Je suis pas un petit massage des seins.
15: Vous l'allongez, ça va aller.
16: Attends, c'est un mec qui propose à une nana de faire un massage des seins.
14: Bah oui, parce que qui connaît mieux le corps d'une femme qu'une femme? Alors, qu'est-ce que tu souhaites rajouter, ma chérie? Oui.
13: Non,
14: mademoiselle qui est dans le studio.
13: Ah, ça va. Ouais,
14: ça s'entend. Hein. Elle est très très à l'aise. Hein. Elle est vraiment, mais c'est normal. Hein. C'est la pression. En plus, on l'a fait monter. Elle est venue avec un sac rempli de bonbons, de curly, de tout ce qu'on réclame et que vous nous en envoyez jamais, hein, bande d'enfoirés. On peut l'applaudir. Hein. Rigo a raison. Là, Rigo, écoutez.
13: Sur le coup, Rigo.
14: Elle était sur le coup.
17: Non, je m'attendais à ce que t'insultes encore à peau, c'est pour ça que j'écoutais.
14: Ah ouais. Bon.
13: Oh merde.
14: Deux.
18: Ça va venir.
14: Ouais. Alors, qu'est-ce que tu voulais rajouter?
19: Non.
14: Parle plus fort, par contre.
19: Rien de plus.
14: Encore un peu plus, on t'entend pas, tu vois, regarde. Vas-y, attaque, parle devant ton micro.
19: Non, ça va.
14: Tu vois, là, ça passe, là.
19: Ouais.
14: Non, là, je le fais exprès, parce que j'éteignais ton micro, je suis une pute. Ouais, elle dit oui, en plus, hein. Allez, non, mais elle est intimidée, c'est normal. C'est normal.
19: Sur les rues de Paris.
14: Elle est venue de Rennes, hein. Elle est étudiante, elle est...
19: J'étais poursuivie depuis la Bastille.
14: C'est vrai, t'étais en voiture?
19: Ouais, bah ouais, je vous ai repéré.
14: D'accord, très bien. Et puis il y en avait une demoiselle aussi en scooter qu'on a voulu, entre guillemets, agresser avec le porte-voix. Et en fin de compte, elle a reconnu, elle a dit ouais, fun radio, et tout de suite, elle a percuté. Donc voilà, plutôt bon esprit. En tous les cas, remercier une fois de plus, bien que je l'ai dit au portable, mais ça a peut-être coupé ou ça a mal été entendu. Remercier tous ceux qui ont répondu présent dans la rue. Il y en avait plus qu'on ne l'imaginait. Ça arrivait de pire en pire. Donc à Bastille, on commençait à être au moins une bonne dizaine, quinzaine en bagnole, plus les rollerbladers, plus les mecs qui venaient à pied, qui cavalaient. Mais on remettra ça une autre fois, on vous donnera les itinéraires éventuellement. Je pense que Bastille République seront à refaire, Châtelet, on trouvera d'autres endroits, on s'organisera un petit peu du côté de Châtelet, la Concorde, on fera les Champs-Élysées également, hein, on fera la totale, on ira du côté de Porte-Maillot, on se baladera un petit peu partout, on ira du côté d'Orléans également le faire si tout se passe bien, mais enfin, comme on est censé le faire avec le matériel avec lequel on a démarré la soirée, vu comment ça s'est terminé, on est obligé de le faire en portable, donc ça risque de craindre, quoi qu'on s'organisera d'une autre manière. Pour terminer, pour conclure, Océane, toujours avec nous?
19: Oui.
14: Petite, tu peux baisser la radio juste derrière et petite conclusion, peut-être quelque chose à dire à ton petit chouchou d'amour.
19: Oui, bah, que j'attends ce soir.
14: D'accord, très bien. Eh ben, écoute, y a pas de problème. Claude est toujours avec nous.
19: Toujours, oui.
14: D'accord, de Reims. Mmh. Claude, un petit message d'espoir, un petit message final.
19: Oh, un petit message d'espoir, aimez-vous les uns les autres, arrêtez de vous taper dessus à chaque
14: fois. Bah, en tout cas, le beau message, c'est quand même les survêtements du PSG avec une voiture 13. Hein.
19: Ah,
14: c'était
19: ouais,
14: ce qui est de plus joli. Hein.
19: Oh, bien, oui.
14: Entre autres. Et
19: une petite faveur, j'aimerais juste avoir le standard avant la fin.
14: Mais il n'y a pas de problème. Et Sonia, pour terminer?
20: Non, c'était Célia.
14: Célia, pour terminer, oui, pardon. Que, ouais.
20: Bah, vivement les Lille by Night, quoi.
14: Les
20: Lille by Night, hein.
14: Ça fait un peu loin, mais on tâchera de le faire. Hein? On va tenter l'expérience, en fin de compte, avec une ville qui est pas trop loin. Je disais Orléans, pourquoi? Parce que c'est pas très loin de Paris, ouais, en une heure, c'est fait.
20: Et Lille aussi, en une heure de Paris.
14: Une heure et demie,
20: Ouais.
14: Deux heures de voiture, quoi. Et on fait ça en direct, nous, malheureusement, l'émission. Donc, on la continuera tout en allant en direction d'une ville. Et puis, si ça se passe bien, on ira ailleurs. Voilà. Bah, écoutez, vous ne quittez pas toutes les trois, on vous repasse le standard. Et puis, merci à tous ceux qui nous ont écoutés très tard cette nuit. Je pense que c'est sympa, de l'autre côté de la radio, même si, effectivement, il y a des imperfections, il y a du bruit, ça se parle les uns sur les autres. Je sais pas ce que ça a donné de l'autre côté de la radio, mais je pense que ça a dû rendre un petit peu, non? Les portables, les machins, ça va, c'était pas trop bordélique? Ça
21: allait? Un petit peu, mais bon.
14: Mais bon, c'est l'ambiance.
21: Voilà.
14: Il fallait gérer et enlever les éditeurs.
21: Mais on pouvait pas gérer, c'était vous le bruit.
14: Votre non, le gérer, c'était d'enlever les auditeurs, les remettre, les enlever, les remettre.
21: Qu'on a fait.
14: La prochaine fois. Bon, la prochaine fois, je laisserai un membre de l'équipe, hein.
21: Ouais, sur qui on peut compter? Dis-le tout de suite. Non, mais
14: compter.
21: C'est pas grave.
14: Voilà.
21: Après la pub de fun, je suis prête à tout.
14: Ah non, je parlais d'Olivier et tout ça. Olivier, il est bon en jingle, mais il est pas bon en rien.
21: Ah ouais, ok.
14: C'est tout.
21: Ok, ça marche.
14: Voilà. Non, toi, t'as été parfaite au standard.
21: Merci.
14: Non, c'est vrai, il est raccroché, ça n'était pas trop long. Non, c'est vrai, c'était bien. C'était
21: ouais,
14: bien.
21: Ouais,
14: il est
21: ouais.
14: Bien. On a eu un petit vent de panique
21: mais
14: de Manu au standard.
21: De limace quand même. Oh.
14: Bah, parce qu'à un moment donné, ça a mis du temps avant de rappeler.
21: Ouais,
14: hein.
21: Mais c'était pas trop de ma faute.
14: Ah bon?
21: Ben non, parce qu'en fait, quand je t'ai rappelé. Enfin, ça sonnait occupé parce que vous deviez toujours être en ligne.
14: Eh oui.
21: Donc voilà, donc j'y pouvais rien.
14: Bah oui.
21: Je voulais spécifier.
18: Bah, fallait raccrocher la ligne alors. Peut-être.
14: Oh, vous êtes des putes. La pute de fun ce soir, c'était Manu. Voilà.
21: Manu, la pute de fun.
14: Voilà, exactement. En tout cas, on remercie. Bravo encore à Apo. Applaudissements pour Apolline, quand même, on peut l'applaudir. Hein, elle a fait du bon boulot. Hein, on peut le dire, tu peux le dire.
19: Oui, ben, elle s'améliore de jour en jour.
14: Voilà. Voilà. Je pense qu'elle peut être au top vers le coup du 5-7 juillet. Ça va être impeccable. Le jour où elle s'en va. Hein. Comment tu la trouves? Elle est quand même jolie.
19: Arrête!
14: Hein.
19: Oh, mais en fait, je l'imaginais un peu plus jeune.
14: Mm-hmm.
19: Ouais. Non, mais elle est très très bien.
14: Ouais, elle est jolie.
19: Ouais. Mm.
14: Ah oui, mais faut le dire, ça la gêne, mais faut le dire. C'est vrai qu'on est toujours des fois un peu dur, mais c'est normal. Hein. C'est l'équipe du Star System. En même temps, si elle est avec nous, c'est qu'on l'aime bien. Hein.
19: Ouais, en même temps.
14: Hein, qu'est-ce que t'en penses?
19: Ah, c'est vrai. Puis en fait, c'est vrai qu'elle a un caractère de princesse Léa.
14: Voilà, hein, princesse Léa, voyez. Hein, quand
19: je le confirme.
14: Tu le confirmes?
19: Ouais,
14: alors là encore, elle a pas les couettes parce que là, elle est coiffée comme ma tante.
19: Puis mais c'est sinon... un peu grossi, Sucane, il paraît. Donc voilà.
14: Ah ouais, mais pas grossi.
17: Comme tous les week-ends.
18: T'as enflé, c'est
17: comme ça le week-end.
14: Non!
17: À chaque fois qu'il revient, j'ai l'impression.
19: Mais ouais,
14: c'est la chaleur!
19: Ça,
14: mais bah ouais, mais moi, c'est la chaleur! C'est bah, le soleil! Faut faire attention au soleil! Ma sœur, c'est pareil, elle est là, prendre là, je dis, prends pas les seins nus!
19: Ah.
14: Bon du sein! Comme si nous on mettait nos coucougnettes à nerf, t'imagines, on aurait les couilles énormes!
19: Ouais, bah, y en a qui le font!
14: Bah, y en a qui le font, ouais! Bah, par contre, si je peux te conseiller, tu devrais mettre tes seins à l'air pour qu'ils. Ah. On plaisante.
3: Surprends tes bonbons si tu veux.
14: Hein. Ah mais non, on plaisante. Elle a été adorable. On va manger, on va boire le verre de l'amitié. Mm-hmm. Hein? Qu'est-ce que t'en penses? Ouais. Tu regardes tout le temps à peau, t'es lesbienne ou?
21: Non. À mon avis, le fait de voir une nana, elle se sent en confiance.
14: Ah bah oui, c'est sûr. Ça va mieux là quand même.
21: Parce qu'avoir la tronche de fille d'or,
14: donne-moi tes mains. Oh, ça va mieux.
21: Ça va.
14: Oh oui, c'est super. On est passé à 2 de tension à 4. Ça monte. Non, ça va mieux, ça va aller.
21: Ça va.
14: On va te donner un petit mi-cadeau, un petit truc comme ça pour que ça puisse un petit curly. Merci Rigaud.
5: De rien.
14: On a pu entendre ta présence pendant le Paris by Night. Voilà,
5: j'ai bûché grave.
14: Ouais, c'est-à-dire qu'en fin de compte, il était sur l'internet et c'est lui qui nous donnait il était directement avec Pison Futé Paris et directement sur internet. Il disait, prenez pas la rue Malher, hein, ça reste que de bloquer directement.
5: D'ailleurs, je passe un message à mon pote Bison.
14: Voilà, il y a pas de problème, Manu Royal, qui vend de panique également quand la jauge du CD passait un peu au rouge, je vous dis. On arrive à Bastille.
5: On rentre.
14: Ah, c'est vrai que la prochaine fois, on en mettra encore plus dans le sac. On en a donné. Ce qui est bien, c'est que les gens, quand même, c'est le but, c'est de jouer. Bon, même si on descend en disant, il y a des CD, mais les mecs, tu leur en donnes 5 dans les mains, ils en veulent plus, quoi. Et, merci également à Fildar, qui, quand les gens klaxonnaient, il accélérait.
3: Il avait peur, j'y sentais la peur.
14: C'est normal, c'est la star, il a pris un vent de panique, c'est dit, on va me donner des autographes, toi, on va prendre en photo, on filme au caméscope. Il a péflé. Fait que quand les mecs, ils ont donné les CD, il accélérait. J'ai failli avoir le bras coupé 10 fois, il a fait une bougie et mon aile 5 fois. On s'en est bien sorti, hein. Mais, bravo à toi.
3: Merci.
14: Bravo. Enfin,
21: il conduit très très mal, hein, quand même.
14: Voilà, ça sera le mot de la fin de cette charmante auditrice qui est venue nous le dire. Parce que des fois, on croit que j'en rajoute toujours, que je veux toujours déstabiliser. Mais là, Fildar qui d'habitude conduit quand même royalement bien, là, a pas trop compris le fait que quand on klaxonne, on ralentit. Quand ça klaxonne, il fait « Mais faut que j'accélère, il y a des mecs derrière qui klaxonnent. Je vais pas assez vite. » Bah attends, quand il y a 5-6 voitures qui t'encadrent, là, moi j'ai flippé. Hein, je me suis dit « Il faut qu'on sauve notre peau. »
5: J'attendais Rigaud, il a arrêté de flipper, il a pas pu.
14: Et merci à
3: Christelle.
14: Ouais.
3: De rien.
21: Non, ça va.
14: T'as fumé un joint ou quoi?
21: Non, c'est bon. C'est la bouche sèche.
14: Ben là, t'as besoin, oui, t'en es un peu perdu. C'est normal, c'est le stress. C'est comme si quelqu'un qui, je sais pas, le mec qui est fan de Bernard Ménez, d'un coup il se retrouve dans les grosses têtes et il y a Bernard Ménez, un truc comme ça, tu vois, c'est un peu dans le même esprit. Donc on va, c'est vrai que ça fait bizarre, ben écoute, t'as toute l'équipe qui est là, c'est strange, hein.
21: Non, c'est pas. En fait, ils sont tous très différents les uns des autres, mais au top, chacun dans leur catégorie, quoi.
3: Ouais, alors, dans quelle catégorie tu placerais Fildar?
21: Fildar, en fait, il ressemble à celui qui est sur Canal+.
3: Le vilain là qui fait le début là.
14: Non, celui qui doit faire dans la grosse boule au début là, c'est ça? Comment il s'appelle?
5: Berne. Non, l'autre.
14: Berne, c'est ça?
5: Non, l'autre. Comment il s'appelle?
14: Ah non, mais copain de Berne, le gros là qui fait
5: Il est pas gros, mais.
14: Non, comment il s'appelle? Ah non, pas celui qui fait la fin.
3: Albert Algou.
5: Moustique.
21: Par contre,
14: Ah, Guillaume Durand. Gildas, mais il est plus là. Manu. Manu, il te fait penser à qui?
21: Manu, ben, disons que il aimait une sphère d'ondes positives.
3: T'as entendu ça?
14: Non.
3: On est malin maintenant.
14: Non, c'est beau.
21: Non, mais par contre, Rigaud, je l'imaginais pas du tout comme ça en fait. Je pensais qu'il était grand, sportif.
14: Je suis grand, je suis en survêt. Les petits grassouillets.
3: Petit grassouillet?
14: Non, je sais pas, elle dit, elle te voyait grand, sportif, elle te voyait. Non, finalement, il est petit grassouillet. Mais il est quand même beau gosse.
21: Ouais, pas mal.
14: Hein? Et à peau donc?
21: Je pensais qu'elle avait les cheveux courts et un peu plus jeune.
14: Elle a 22, hein, puis là, les cheveux longs, mais normalement, elle est encore plus princesse Léa. Princesse Léa, long comme ma tante. Mais plus princesse Léa, tu m'en veux ou quoi?
21: Non,
14: rien qu'un peu. Et après, sinon, les cheveux plus courts en princesse Léa, normalement, magnifique. Mais toi aussi, princesse Léa. Hein.
21: Moi? Ouais. Non, pas du tout.
14: Non.
3: Bah non.
21: Là, il y a un blanc, là.
14: Non, mais on essaie de... Je trouve ça très intéressant, ce que tu dis. Je vais te faire appuyer sur un petit bouton, tu vois. Il va y avoir un truc rigolo. Tu sais appuyer sur un bouton?
21: Ben là, je pense que c'est encore dans mes capacités.
14: D'accord. Alors attention, tiens, on va te passer... je sais pas... tiens, celle-là, tiens, comme on l'a souvent réclamé. Allez, tu peux appuyer juste là. Là.

0: Voilà, et on pourrait se mettre un petit disque. Qu'est-ce qu'on pourrait se mettre? Qu'est-ce qui te ferait plaisir, tiens?
1: Je sais pas, n'importe.
0: Mm-hmm. Mm-hmm. Un artiste, un style de musique.
1: Bah, je sais pas, j'aime bien Dépêche Mode.
0: On peut peut-être l'avoir, Dépêche Mode, tout ça. En extrait. Y a pas là-dedans dans les années 80?
2: Oh. Ah non, t'as embarqué tout ton.
0: Ah oui, c'est vrai qu'on a mis des extraits malheureusement. Si Barry of the Gun, il doit exister non? En CD ou...
2: Non, t'as dû embarquer.
0: En mini CD.
2: Je vais bien les voir, mais.
0: Je pense que c'est faisable. Mais il peut le faire. Non, mais il est dedans, c'est sûr. Barry of the Gun, ça c'est sûr. Un CD noir. Sinon, dehors de Dépêche Mode, quoi d'autre?
1: Oh, ben, c'est divers et varié, donc j'aime bien Mano Negra aussi.
0: Mais la Mano, très rock.
1: Par contre,
0: c'est bien
1: la techno, pas trop.
0: D'accord, mais c'est pas grave, je te demande de choisir. Le problème, c'est que là, tu nous demandes des trucs de rock, et, si tu veux, fun, des plus rock, et on n'a pas les CD, hein, on pourra en mettre, mais on n'a pas de CD. Ouais. Apolline, nous, très justement, nous dit qu'il faut envoyer le standard au 0803-08-5000. 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Voilà ma petite chérie, qu'est-ce que tu nous as amené d'ailleurs dans le sac, que j'ai pas eu le temps de regarder très attentivement? Sucré salé hein?
1: Oui, les deux, ouais.
0: Un petit peu des deux, hein? D'accord, très bien, bah tu vas rester un petit peu avec nous et ensuite tu repars en voiture et tout, t'habites sur Paris en ce moment?
1: Non mais je rentre après quoi.
0: Tu rentres directement sur Rennes?
1: Ouais.
0: Ah mais t'es venue spécialement pour la nuit toute seule?
1: Bah oui.
0: Toute seule?
1: Ouais.
0: Carrément. Tu veux venir nous voir ou il y avait un truc particulier?
1: Non, bah j'avais un truc à faire, mais.
0: D'accord, et alors ça s'est pas bien terminé ce truc à faire?
1: Bah non, ça a été quoi.
0: Ça a été, c'était quoi? C'était pas pour être indiscret quand même?
1: Non, bah rien de spécial.
0: T'allais voir ton petit copain?
1: Non, même pas.
0: Tes petits copains? Ta petite amie?
1: Comment?
0: Ta petite amie?
1: Non.
0: Non? Des gens.
1: Pourquoi j'ai une tête à être lesbienne?
0: Bah, peut-être, je sais pas, bi!
1: Non.
0: Il n'y a pas de tête, hein? Non. Ah. Non, je sais pas, non. Tu veux pas répondre?
1: Non.
0: Non, elle veut pas répondre. Bon, très bien.
2: Elle veut pas,
0: hein. Un petit verre d'eau quand même, hein, pour notre ami, hein, Manu. Je pense que tu vas.
2: Un petit
0: whisky, hein, non.
1: Non, là, ça peut le faire.
0: Non, pour reprendre la route. Non, puis t'es pas du style à boire, hein.
1: Non.
0: Pas vraiment, hein.
1: Non, ça fait trop d'effet, quoi.
0: C'est vrai. Ça fait trop d'effet. On fait suffisamment l'effet de l'alcool, nous, non?
1: Ah, je peux plus parler.
0: Elle peut plus parler, d'accord. Donc on arrête de l'intimider comme ça. C'est suffisamment de pression comme ça. Tu te rappelles, Rigaud, dans tes débuts, quand t'arrivais dans le Star System et que tu devais placer deux mots. Il disait, wesh, tu pouvais pas. Il disait wesh au début. Et puis après,
2: c'est même pas vrai.
0: Au début, il parlait, puis il approchait juste ses dents du micro et puis. On savait qu'il voulait parler, trop intimidé. Donc, j'ai dit merde.
2: Tu rigoles, avant, j'étais même pas dans la même pièce.
0: Quand tu scratchais? Ah ouais, c'est vrai, t'étais pas dans la même pièce, c'est vrai.
2: Ah, c'était bien.
0: Bon, on prend des nouvelles de, on va prendre des nouvelles de, tu rappelles dans le bureau, peut-être qu'on va savoir si il a réussi à nous trouver le Barrel of the Gun.
1: Ok.
0: D'accord, donc on y va, et puis sinon, on va improviser, on va mettre autre chose, hein.
2: Tu connais pas le numéro du bureau, c'est ça?
0: Ah, j'arrive.
2: Ah, là.
0: Ah,
2: c'est ouf.
1: Si, c'est bon, je vois.
0: C'est bon, mais ouais. Mmh. Allez. Ça sonne, tu peux le mettre en air hein, direct, hein. Y a pas besoin d'attendre qu'on décroche. Tac, ça sonne. Ça devrait. On espère que Philou nous écoute et qu'il va décrocher.
3: Allô?
0: Allô?
3: Dada?
0: Tu es là, tu es?
3: Allô?
0: Ouais?
3: Je t'ai eu.
0: Oui, t'as dû tromper le numéro.
1: Non,
0: couche. Allô, Philda? Allô?
3: Allô?
0: Oui? Si, c'est un faux numéro, ça. Hein. Faut faire le. Mais c'est pas grave. C'est le numéro du bureau quand même. Ça va sinon, la vie est belle, ma petite Christine, Christelle?
1: Christelle.
0: 22 ans, 21?
1: 22.
0: Tes études, tu m'as dit?
1: Je suis en licence de biologie générale.
0: Joli, ouais. Bien. On y va, non mais direct à l'antenne, vas-y, hop, on... Allô? T'as trouvé le CD?
3: Non, je le trouve pas.
0: Putain, il a pas trouvé le CD.
3: Mais non, mais j'ai fait tous les CD, il n'y est pas.
0: Qu'est-ce que tu me proposes?
3: Oh bah attends, bah il y a plein de trucs là, vous voulez
1: non,
3: quoi?
1: Non mais moi c'est Dépêche Mode que je veux.
3: Ouais, ma chérie, il n'y a pas Dépêche Mode, donc...
1: Ah mais c'est ça.
3: Je suis désolé, hein.
0: Bon, je vais me débrouiller, je vais mettre un truc qui me fait plaisir. T'aimes pas la techno? Bah je sais pas moi, qu'est-ce qu'on peut mettre alors?
3: La crotte là.
0: Rock?
3: Hein?
0: Enfin, pas mettre Google premier quand même.
3: Non, pas foutre le bordel quand même.
0: Je sais pas, moi, je sais pas. Gaston.
3: Bah ouais, j'ai tech. Hein.
0: Ah, mais de la tech, elle aime pas trop la techno.
3: Tech house. Qu'est-ce que j'ai, Snoop Doggy Dogg.
0: Mm-hmm.
3: What's my name?
0: Yeah.
3: It's a very bad house.
0: Yeah.
3: Just a funk.
0: Ouais.
3: Life House Family.
0: Hein.
3: Chaz.
0: Ouais.
3: Laurent Garnier.
0: Ouais.
3: Qu'est-ce que j'ai dit?
0: Oh, allez, je vais me mettre un truc. Allez, ça va lui faire plaisir. Ça fera plaisir à tout le monde. Allez. On va pas faire nos surprises. C'est pas grave. Hein. On va faire comme si ça l'était fait. À tout de suite, Philippe.
3: Ouais.
0: D'accord, on va se débrouiller. Hein. T'aimes bien faire la fête? T'aimes bien le samedi soir? T'aimes bien le cotillon?
1: Un peu.
0: Ah, bah voilà, bah donc. Aya Raya Rachita, ça nous fera plaisir. Bonne nuit ma chérie. Et puis on va boire le verre de l'amitié ensemble, hein, d'accord? Pas de problème?
1: Non, ça va.
0: Très bien.
4: T'as pas des jours de libre, de congé avant, non?
5: Ah non, alors là, j'entends...
4: C'est overtop, hein?
5: Ah non, mais là, tu sais bien que je prépare ma thèse, hein, bichou, donc là, je suis débordé.
4: Là.
5: Je suis débordé, là je suis en pleine thèse.
4: Et si je te dis qu'on se quitte, ça te fait quoi?
5: Je t'avais prévenu, hein, je t'avais dit qu'un jour ou l'autre on se quitterait, que t'aurais envie d'une autre aventure, c'est normal, je comprends, c'est moi. Ça me rend malheureux, si smart, tu vois, j'en pleure presque, tu vois. Hein, c'est dommage qu'il y aurait un paquet de mouchoirs près de bureau où je me trouve, je te jure que j'en piquerai une de larmes, hein, Sophie. Mais faut qu'on se quitte, oui,
4: non,
5: je crois que
4: t'es. Ce qui me fait peur, c'est que c'est tout à fait ça, hein.
5: Ben oui, je sais bien. Donc, tu vois, comme quoi on est fait tous dans le même moule.
4: Ouais.
5: Je tiens à prévenir Rigaud, qui est le plus âgé, qui va plus vite arriver vers les 29 que les deux autres, mais les autres, ça ne devrait pas tarder. Méfiez-vous, vous risquez de réagir de la même manière dont je suis en train de réagir et de la manière dont a réagi apparemment le copain de Sophie. Hein.
4: Non, mais ce que je comprends pas, tu vois...
5: Pas surtout si vous fréquentez des filles de 21 ou 22 en ayant 29-30 ans. Hein. Le problème, ouais, il est un peu là, parce que si demain vous avez 29 ans, et je parle pour mon équipe, et vous fréquentez des gens qui ont entre 25 et 30, effectivement, le problème ne se posera pas. Hein.
4: Oui, mais pendant ce temps, les nénettes de 20 ans, vous êtes bien contents de les avoir dans votre pied aussi, hein.
5: Ah, mais attention, Sophie!
4: Ah,
5: j'ai jamais dit que les filles de 20, 21, 22, 23, on n'avait pas envie de les avoir dans notre pied, même 19! Attention! Vous me faites dire des choses que je n'ai pas dit, Sophie. Ah non, nous on est plutôt d'accord, moi je milite pour qu'effectivement dans mon lit il y ait des filles de cet âge-là. Pourquoi? Parce que le cul est bien ferme, parce que les seins tombent bien même quand ils sont pas forcément en forme de poire, parce que forcément ça prend beaucoup de précautions, parce qu'à ce moment-là ça a envie d'essayer plein d'expériences, ou alors ça n'en a pas et c'est prêt à en apprendre. Attention là, hein. Et puis il n'est pas question de parler d'enfants, il n'est pas question de parler de vivre ensemble, il n'est pas question de parler d'avenir, on parle de weeks en weeks. Moi, je dis banco.
4: Oui, c'est vrai que t'as tous les avantages et aucun inconvénient.
5: Quelque part, la fille... Non, mais attention, parce que nous, quand on a 29 ans, quelque part, quand on a des filles de ton âge dans notre lit, attention, faut pas dire ça non plus. Parce que nous, on sait très bien que grâce à... Bon, on n'est pas tous forcément des bons baiseurs ou des bonnes expériences, mais bon, c'est vrai qu'il y a un fort pourcentage pour qu'on en ait un peu plus qu'une fille de 21, donc forcément, on est amené à faire... Puis il y a la douceur, puis il y a l'expérience, merde. Et puis généralement, quand on a 29 ans, on est dans la vie active, vous êtes encore les trois quarts du temps étudiante, donc vous profitez aussi du porte-monnaie de l'homme, on vous fait quand même de la pluie, du beau temps, hein, hein. Qui c'est qui va vous emmener à Deauville en cabriolet si c'est pas des gens de 29 ans? Allons, Sophie.
4: Bah alors, en plus, ça fait tellement de temps que ça m'énerve, ça.
5: Oui.
4: Que, ben, cet après-midi, enfin ce soir.
5: Bon, attends, on a Jean-Michel de la production, 33 ans. Salut Jean-Mi.
6: Ouais, salut Maxou, salut Sophie.
5: Ça va?
6: Ouais, ça va.
5: Non, je dis Jean-Michel de la production parce qu'on a un producteur à nous qui s'appelle Jean-Michel. C'est Jean-Michel, 33 ans, de Rennes, hein,
6: voilà,
5: Sophie.
6: Voilà, tout à fait, de Rennes aussi, ouais.
5: Jean-Michel veut réagir.
6: Ben bah ouais, un petit peu, parce qu'en fait, j'ai pris ça un peu en cours, mais... Bah écoute, je sais pas, moi je trouve, Sophie, que ton mec il réagit un petit peu irresponsable, quoi, je sais pas.
4: Mais totalement gamin.
5: Mais non
6: quand même, ouais.
4: Mais pourquoi il le dit pas alors? Pourquoi il le dit pas?
6: C'est ce qu'on dit sur les vieux, quoi. C'est... Bon d'accord, on peut être dur de la feuille, mais il faut être encore vert de la branche et...
5: Comme c'est bien dit ça, Michel.
6: Tu vois, il faut être un peu jeune quelque part aussi. Bon, tu peux être jeune, mais pas complètement.
4: Mais oui.
5: Quelque part, je suis jeune aussi parce que je réagis de la même manière que le copain de Sophie, donc.
4: Ah,
5: mais attends, j'ai jamais dit que j'étais un adulte. Moi, je crois que je suis le plus grand enfant des adultes, hein, donc.
6: Ouais, mais on peut être enfant, mais pas irresponsable.
5: Ah, oui, moi, je suis responsable. Moi, dès le début, je suis. Il a été responsable, le copain de Sophie, tout comme moi. Attention, hein, ne me faites pas dire ce que je n'ai pas dit.
6: Je suis désolé. Sa copine, ouais, dans 3-4 ans, d'abord, on peut pas décider pour elle. C'est à elle de décider ce qu'elle doit faire. Et si elle a envie de rester avec lui, elle reste avec lui.
5: Non, mais enfin, bon, d'accord, mais enfin, c'est à elle de décider. Mais faut encore que le mec en ait envie.
6: Ben oui, justement, mais à 30 ans, on sait quand même où on s'engage avec une nana. Disons, ma copine, elle a 19 ans, on a 14 ans d'écart et ça se passe très bien parce qu'on en a parlé au début et puis que ça
5: mais parce que toi, t'es fait dans ce moule-là de quelqu'un qui est plus responsable, mais moi, je ne suis pas irresponsable, mais je sais que j'ai peur parce que je me connais, je connais mon indépendance et je sais que quand je suis en face de quelqu'un que j'aime bien, si je sais d'avance que c'est la personne de ma vie. Et si ça ne l'est pas, je préfère le dire tout de suite en disant, voilà, j'accroche, j'ai quelque chose pour toi, j'ai des sentiments, mais je sais que ça ne va pas m'amener à ce que ça devienne, ce que tu deviennes la femme de ma vie.
6: Ah, oui. Ça dépend, Max. Il faut essayer. Tu peux pas savoir si t'as pas essayé.
5: Mais j'ai essayé, je l'ai fait. Et le résultat a fait que 2-3 mois après, quand même.
6: Ah, bah oui, un petit peu quand même.
5: Mais ça veut pas dire que je l'aimais pas, mais ça veut dire que bon, je savais. Bon, alors c'est peut-être
4: non,
5: aussi.
4: Non, mais t'en as bien profité.
5: Mais pas du. Mais elle en a profité tout comme moi. Attends, je l'ai pas pris en traître. Et puis bon, il y a des circonstances. Et que là, bon, moi, c'est un cas particulier. Parce que chaque cas après est particulier, même si au début, il y a une ressemblance par le même problème. Moi, j'avais. Je sais que j'étais surchargé, j'avais du boulot, que j'avais pas le temps et que je le savais dès le début, que je l'avais prévenu. C'est pour ça que j'ai mis 3 mois avant d'être avec et qu'à un moment donné, j'ai fini par craquer parce qu'elle me plaisait et que finalement ça a tenu 2-3 mois comme c'était prévu dans ma tête, non pas que j'avais dit que ça durerait pas plus de 2-3 mois mais je savais que ça durerait pas parce que pour le moment j'en ai pas le temps quoi, j'ai pas le temps de consacrer.
6: Ouais, mais là t'as fait des priorités, tu le lui as dit.
5: Oui, je lui ai dit depuis le
4: oui,
5: début.
4: Voilà,
5: voilà, mais elle pensait que ça allait changer ou que je mettais pas de la bonne volonté et que ça changerait et donc on l'a fait et puis voilà.
6: Non, mais ce que je veux dire en fait, c'est tout simple si tu veux. Moi à 33 ans, j'ai déjà vécu en couple avec des nénettes, enfin tout ça, on a déjà habité à Paris, on est
5: attention venu, Jésus, hein, ne me fais pas dire ce que je n'ai pas dit.
6: Non, non, pas ça. Non, mais attends. Non, mais laisse-moi parler. Non, non, Maxou, c'est pas ça. C'est en fait simplement que c'est vrai que tu peux pas demander une nana de 19 ans forcément, si je veux vivre avec toi tout de suite, on va aller hop, on va chez Ikea, on achète les meubles, le gamin, 3 mois plus tard, c'est parti. C'est pas possible, ça. À 19 ans, une nénette, elle a pas forcément envie de ça. Et c'est au plus vieux à respecter cette envie-là. C'est-à-dire que nous, on vit pas ensemble, on dort la plupart du temps le soir ensemble, mais moi, j'ai mon appart et elle a le sien. Et ça se passe bien comme ça. Mmh. Même si quelquefois, ça me fait chier. Mmh. Mais, enfin, ça m'embête, je veux dire. Mais c'est comme ça. Je veux dire que le c'est au plus vieux aussi.
5: Jean-Michel.
6: Oui.
5: Jean-Michel, est-ce que
6: oui,
5: tu te poses la question de savoir si, est-ce que vous êtes déjà, est-ce que vous vous posez la question, est-ce que tu te le fais en interne, donc toi tout seul, parce que j'en ai déjà parlé ouvertement avec elle, d'imaginer véritablement une vie, enfin vraiment de créer quelque chose de très concret.
6: Oui, tout à fait.
5: Vraiment?
6: Ah ouais, complètement.
4: Et tu m'as parlé, qu'est-ce qu'elle en pense?
6: Oui, j'en ai parlé, écoute, on est arrivé. En fait, c'est simple, on s'est mis d'accord. Elle m'a dit, bon, elle, comme tu disais, Maxou, elle est encore étudiante, banco, t'as gagné. Moi, plus depuis quelques années. Et, en fait, on a prévu, de partir sur Paris, parce qu'elle doit finir ses études à Paris, donc l'année prochaine. Donc, on s'est donné 2 ans avant de partir à Paris.
5: Ouais.
6: Et une fois qu'on sera à Paris, et si ça dure toujours entre nous, banco, on se met ensemble.
5: Jean-Michel, est-ce que tu n'as pas la crainte que moi j'ai en règle générale pour ces jeux, des filles de l'âge?
6: Arrête, tu vas me foutre la trouille.
5: Mais non, mais c'est des questions qu'il faut se poser, malheureusement.
6: Ouais,
5: je sais pas si c'est bien de se les poser, parce que moi je sais que je me torture l'esprit, et généralement j'ai tendance à détruire ce que je monte, mais.
6: C'est bien, on est deux, alors.
5: Bah voilà, donc, mais moi pire que toi, parce que moi j'arrive à le faire, alors que toi apparemment non, pas pour le moment. Est-ce que tu t'es déjà dit que bon, cette fille-là, bon, le moment elle t'aime, c'est normal, parce qu'elle est véritablement amoureuse, mais tu dis. Qu'est-ce que tu t'es déjà dit honnêtement? Bon, elle a quand même, même si elle dit qu'elle-même, elle a quand même 19 ans, elle a peut-être pas beaucoup d'expérience, elle a envie d'aller voir ailleurs.
6: Oui, bah bien sûr, ouais, ça c'est un truc que je me dis.
5: Et qu'est-ce
6: souvent.
5: Que tu lui dis ouvertement que tu penses ça?
6: Oui.
5: Et qu'est-ce qu'elle te dit à ce moment-là? T'es con, dis pas ça, machin. Y a
6: ouais, c'est un peu ce qu'elle me répond. Elle me dit mais dis pas ça. Mais en fait, si tu veux, c'est quelqu'un de très honnête. Donc quand elle s'engage avec quelqu'un, elle s'engage vraiment. Et puis elle a déjà eu des expériences avant moi. Cela dit, moi j'ai appris aussi à vivre un petit peu au jour le jour avec elle et puis à pas me poser trop la question parce que c'est une question qui restera de toute façon sans réponse.
5: Ça fait combien de temps que vous êtes ensemble, Jean-Michel?
6: Ça fait 1 an et demi.
5: Là. 1 an et demi, d'accord. Et là, vous commencez un petit peu à vous faire des plans, des vacances. Vous partez en vacances ensemble, par exemple?
6: Alors, on est parti au Maroc l'année dernière ensemble.
5: Joli,
6: ouais.
5: Joli. Cet été, vous avez quoi en prévision?
6: Cet été, Venise.
5: Putain, mais c'est beau. J'y suis allé, moi, à Venise,
6: c'est
5: vraiment.
6: Bien.
5: Avec ma copine à l'époque, ouais, faut y aller, c'est très beau.
6: Viens avec nous.
5: Faut trouver une copine, alors.
4: Max, je vais bien, hein.
6: Voilà.
5: Ben voilà, tu vois. Comme quoi, Sophie, vous voyez, non, mais là, c'est la bonne expérience. Sophie, elle nous parle d'un mec dont elle est amoureuse 29 ans, puis d'un coup, elle veut bien partir avec un animateur qu'elle ne connaît pas et tout ça.
4: Max, quand même.
5: Ouais.
4: Je voulais te dire, du coup, j'étais tellement écœurée que ce soir, je me suis fait le premier mec qui me venait.
6: C'est con.
4: Un mec qui fait du sport avec moi. Oui, et c'est vrai, c'est con. Donc, en plus,
5: pourquoi tu dis que tu te l'es fait, tu te l'es embrassé ou vous avez couché?
4: Oui.
5: Vous avez couché?
4: Oui.
5: D'accord, ok.
6: Non, c'est con, non, c'est pas con.
4: Non, c'est con. Dans le fond, c'est complètement con, ça avance à rien.
5: Bah non, bien sûr, mais bon, t'as eu besoin.
6: Si tu l'as fait, ça veut dire qu'en fait, t'es encore accroché à l'autre.
4: Mais oui.
5: Alors bon, bon, c'est très bien tout ça. Donc toi, tu vas à Venise, c'est bien.
6: Mm-hmm.
5: Dans toute sincérité.
7: Non, très joli.
5: Elles disent tous, c'est marrant, elles disent tous. Ah, t'as vu la voix un petit peu, une voix de show, hein.
7: Ah bon?
5: Le mec, t'as pas entendu?
7: Ah oui, oui, oui.
5: T'as non, pas été attentive au morceau. Tu fais
7: mensonge. Si, attends, ouais.
5: Tu fais mensonge sur l'antenne, tu n'as pas écouté,
7: ah, non,
5: pas
7: dit... Si, j'ai écouté.
5: Bon, d'accord, ok. Le prochain morceau qui va venir, ça sera un extrait de la leçon de piano. Tu connais la leçon de piano?
7: Ah oui, bien sûr, hein, avec CD et tout, j'adore.
5: Ah bah ça sera ça, écoute.
7: Il me fait pleurer celui-là.
5: C'est vrai?
7: Ouais.
5: Oh, bah alors je vais le mettre alors.
7: Oh,
5: mais ça fait pleurer positif.
7: Ouais, pleurer positif.
0: C'est pas du pleurer pour du pleurer méchant.
7: Non, pas
0: Bon, très bien. Puis j'aurais également du...

0: n'en parvoie au chapitre d'ailleurs. Non, car il faut adorer les femmes pour avoir le droit d'en parler, puisque parler des femmes, c'est en dire du mal. Et c'est en dire du mal pour la bonne raison que quand on dit du bien de quelqu'un ou de quelque chose, on en a tout de suite fini. Donc dire du mal des femmes, c'est vouloir en parler longuement.
1: Voilà, on écoutera tout à l'heure ce qu'il souhaite dire sur les femmes, un enregistrement des années 50. Hein. Charlotte, ouais. Je t'écoute.
2: Ben moi, je voulais parler de l'inconstance des gens, des hommes, en particulier de vers 25 ans, quoi.
1: Mm-hmm.
2: C'est pareil, enfin, moi, je trouve. Hein.
1: Vas-y, alors, fais-nous le tableau, la peinture d'un homme de 25 ans.
2: Ouais, enfin bon, bref, j'ai rencontré un type il y a un an et demi de ça, dans une boîte. Bon, très bien, m'a filé son numéro, on était un peu émichés. Enfin bon, bref, on est sortis ensemble, pas de problème. Je revois deux jours après, il me rappelle, bon, tout se passe bien, bon, ça va un peu vite, quoi, tout, enfin voilà. On se revoit pas mal de fois, tout va bien, et puis au bout d'un moment, silence radio, moi je continue à appeler et tout, je me suis dit, bon, peut-être qu'il a du boulot, il avait un travail très prenant. Et puis, au bout d'un moment, il me fait, oh oui, mais tu sais, je suis très pris par mon boulot et tout. Puis ça dure un mois et demi, cette histoire, sans le voir et tout. Puis un jour, moi j'étais quand même pas mal accrochée.
1: Mm-hmm.
2: Juste avant Noël, je le plaque, quoi. Mais j'étais en larmes et tout, c'était l'horreur. Et lui, juste après, qui m'envoie des messages, c'est pas possible que tu me... Enfin, voilà. Il n'en avait rien à foutre avant. Et dès que je le plaque, il commence à être collant comme pas possible, à vouloir tout le temps m'appeler, tout le temps me voir, à me demander même en mariage, enfin, des conneries, je t'en parle pas, quoi.
1: Mmh.
2: Et bah voilà, quoi. Et puis, depuis, on est amis, mais maintenant, ça redevient un peu bizarre, quoi. Bon, il est très gentil et tout, mais j'ai l'impression qu'il remonte un peu à l'attaque, alors que j'en ai plus rien à faire, quoi.
1: C'est
2: un ami, et puis voilà.
1: Lui, il veut continuer parce qu'il veut continuer, mais enfin, si toi, maintenant, tu lui as bien fait comprendre que c'était terminé entre toi et lui, je vois pas pourquoi...
2: Mais attends, le problème, c'est que quand t'es avec, et que tu leur montres que tu les aimes bien et tout, ils te prennent un peu pour une gamine, et peut-être que je suis une gamine, hein, je comprends bien que je suis pas très vieille, mais ils te montrent pratiquement, enfin ils te sont attentionnés et tout, ils te rappellent pas, ils te laissent un peu pour, ils te laissent soir un peu, tu vois, et puis après, bon bah, dès que tu les laisses, et ben ça les fait réagir, quoi.
1: Ouais.
2: Et c'est plus du tout comme ça. Et je sais pas, moi j'ai pas le courage d'essayer de reprendre et d'essayer de
1: Non mais bien sûr, puis c'est normal, à l'âge que t'as, t'as envie, je veux pas dire qu'à cet âge-là, forcément, il faut que ça rentre, ça sort, au niveau des mecs et tout, mais t'as plus envie de continuer, puis c'est tout, puis c'est terminé, je vois pas...
2: Non mais d'accord, mais je veux dire, est-ce que c'est normal qu'il soit comme ça, quoi, quand tu vois ce que je veux dire?
1: Non mais bien sûr, ouais.
2: Mais même les autres, les plus jeunes, quoi, c'est pareil, hein. Il y a pas mal de gens autour de moi, quand ils sont avec quelqu'un, bon, ça se passe normal, tu vois. Bon, les filles s'attachent, à mon avis, plus vite que les garçons, tu vois, j'en sais rien, quoi, je pense. Et dès ce moment-là, enfin, après, ils en ont marre, elles laissent tomber par peur de trop souffrir.
1: Mmh.
2: Et puis après, bah, eux, ils sont connants, quoi. Je veux dire, est-ce que les types sont tous comme ça, quoi? Enfin, je voudrais savoir s'il y en a d'autres qui ont eu des trucs comme ça et si c'est...
1: Je sais pas, on peut demander éventuellement, mais malheureusement, je pense qu'il y a quand même 9 chances et demie sur 10 pour qu'elle n'ait pas suivi ce qu'on a dit, donc ça serait leur réexpliquer, ça risquerait d'être un peu long, mais on peut tenter l'affaire. On pourrait éventuellement demander à Jessica, tiens, qui a 24 ans, qui est de Cergy, qui doit être avec nous. Bonsoir, Jessica.
3: Oui, bonjour.
1: Je sais pas si tu as suivi l'affaire, non?
3: Oui, bien sûr.
1: Ah, c'est bien, ça me fait plaisir,
3: ouais,
1: Jessica. Tu vois, comme ça, j'aurais mieux fait de fermer ma gueule.
3: Voilà.
1: Non, mais c'est bien parce que, non, généralement, on n'est pas très concentré au standard et tout, on n'écoute pas toujours. Donc, Jessica, justement, qu'est-ce que tu penses de ce qu'a dit Charlotte?
3: Bah, écoute.
1: Est-ce que tu as vraiment l'impression que les mecs. Pour être très clair, Charlotte, tu veux savoir si c'est normal qu'un mec comme ça, quand c'est terminé, revienne à la charge, et etc., etc.
2: Ouais, alors qu'avant, ils étaient. Pas indifférent, mais enfin bon, voilà, quoi.
1: Parce qu'ils s'aperçoivent peut-être du manque et que finalement, quitter, ils se disent putain, merde, là j'ai...
2: Comment ça se fait qu'on crée un manque alors que
1: parce qu'ils ont pas de nana à ce moment-là, parce que si demain ils en trouvent une autre à ce moment-là, là dans ces cas-là, il aura moins besoin de toi. C'est qu'au moment donné où tu décides de le quitter, peut-être que déjà il pensait pas que ça lui tombait sur le coin de la gueule, donc ça lui fait réellement mal. Et puis quand ça lui arrive, il a pas envie vraiment que ça s'arrête, et parce qu'il dit je vais être tout seul, parce que je tiens encore un peu à elle, jusqu'au jour où lui

0: Tu vas rencontrer une autre nana qui te permet, qui lui permettra de t'oublier un peu.
1: Voilà.
0: Et là, il te court vraiment, à mon avis, moins derrière.
2: Non, mais quand ils ont stagé,
0: Jessica, qu'est-ce que t'en penses?
1: J'en pense que c'est vrai.
0: Non, mais sincèrement, hein.
1: Ouais, c'est clair.
2: Mais même quand ils ont stage là, ils continuent à faire ça.
0: Il n'y a pas d'âge. Qu'est-ce que tu vas croire?
2: D'accord. Non, mais attends, Charlotte, ils savent quand même. Tu crois pas qu'ils savent quand même doser à peu près l'attention que voudrait une fille, si tu veux, pour pas qu'elle en aille jusqu'à le plaquer, quoi?
1: Non.
0: Bah écoute, je sais pas. Je sais pas. Jessica?
1: Non. Charlotte?
0: Ouais,
1: je suis là. J'ai un truc.
2: Ouais.
1: Récemment, là, vendredi, il m'est arrivé quelque chose de super pas terrible. En fait, j'ai rencontré un mec qui a 34 ans, moi j'en ai 24.
2: Ouais.
1: Et il est marié, tu vois.
2: C'est embêtant.
1: Oui, non, mais c'est... Bon, ça, je le savais déjà. Et on est sortis ensemble, tout ça, et il est quand même marié. Et en fait, il fait souvent ça. En fait, comme il a un boulot très prenant, comme tu disais, justement, il a quand même l'occasion, il a surtout l'occasion de rencontrer pas mal de filles comme moi, quoi.
0: Ouais.
1: Et donc, en fait, ce qu'il y a, c'est qu'on est sortis ensemble, et moi, je suis tombée enceinte.
0: Ah oui.
1: Et donc,
2: vendredi dernier?
1: Ouais, vendredi là.
0: Oh, tu speedes toi, hein?
1: Comment?
0: Tu speedes?
1: Ouais.
0: Comment tu sais que t'es enceinte?
1: Parce que, en fait, on n'avait pas pris de
2: une capote,
1: contraception, et moi je prends pas la pilule, donc.
0: Voilà. Et celle du lendemain ou du surlendemain ou du machin?
1: J'ai pris celle du lendemain, mais étant donné que je sais pas, en fait, je connais pas trop la pilule, parce que je la prends jamais, j'ai quand même pris celle du lendemain et on m'a dit que ça devrait passer, ça devrait être bon, étant donné que
2: j'ai pris. C'est pas fiable, hein, c'est fiable qu'à 90%.
1: Ouais, moi je sais pas, bon. Je la prends jamais, donc.
0: Et comment tu sais que t'es enceinte, Jessica?
1: Bah, moi c'est ce que je crois, en fait. Je ne suis pas sûre.
0: Ouais. Tu sens déjà le bébé bouger en toi au bout de 2 jours?
1: Je préfère penser au pire que
0: non, mais là, oui, non mais là oui d'accord, mais enfin bon, on peut pas te laisser finir, on peut pas te laisser parler comme ça, c'est trop facile, quoi. Parce que tu crois que t'as fait sans contraception, alors ça y est, t'es enceinte.
1: Quand même de fortes chances, quoi.
0: On peut très bien faire l'amour pendant un an sans capote et être blindé.
1: Il y a des femmes qui veulent des enfants pendant je sais pas combien de temps et qui arrivent pas à en avoir.
0: Et alors.
1: D'accord.
0: Non mais il y en a pour qui ça marche une fois, mais attends, je peux pas te laisser terminer en te disant que parce que malheureusement ton sujet ne pourra pas tenir la route. C'est maintenant que tu veux nous parler d'un mec qui t'a mis enceinte alors qu'il est marié, alors que tu le sais, ça se trouve probablement pas. Il y a autant de chances que tu ne l'aies pas que tu l'aies, donc.
1: Oui, non, mais ce que je voulais dire, en fait, c'est que c'est dégueulasse, quoi.
0: Qu'est-ce qui est dégueulasse?
1: C'est dégueulasse parce qu'il est marié et puis il fait ça avec des nanas comme ça.
0: Mais tout autant dégueulasse. Non, mais alors là, je vais dire Jessica. Et Jessica, Charlotte va probablement avoir envie de te le dire, et je pense qu'elle va rejoindre, parce que j'ai cru comprendre ce qu'elle voulait te dire. T'es aussi lui a sa part de responsabilité, mais t'as 50-50. Je suis désolé, Jessica. Tu l'as dit toi-même en début de sujet. Tu as dit que tu étais tout à fait au courant qu'il était marié. Donc tu es aussi dégueulasse que de sortir avec un mec avec une femme mariée.
1: Toi, j'ai moins de contraintes. Je peux me permettre, tu vois.
0: Non, mais on est tout à fait d'accord, mais alors lui aussi, non mais...
2: Tu savais, quoi, tu savais qu'il était marié.
0: Non, mais là, Jessica, t'es en train de...
1: Oui, mais je savais qu'il était marié, mais je pensais pas tomber... Enfin, je pensais pas...
0: Mais t'es pas enceinte, Jessica, arrête de me dire n'importe quoi. Jessica, arrête de dire n'importe quoi. Tu peux pas prouver aujourd'hui, à l'heure où on se parle, que t'es enceinte, c'est parce que t'as fait l'amour sans préservatif que t'es enceinte. Parce que là, t'as envie... Le problème, moi, je sais même pas de quoi tu veux parler, Jessica, enfin, de rentrer dans les détails. Tu vas me dire si je me trompe. Je crois que ce mec-là, t'en es tombée amoureuse, en tout cas que tu l'aimes bien.
1: Ah, tu crois?
0: Ouais. Non, mais attends.
1: Je crois.
0: Parce que t'es en train de t'inventer, comme du fait que tu sais qu'il est marié, que tu as de fortes présomptions pour qu'il ne quitte pas sa femme pour toi, que tu as fait l'amour sans préservatif, donc c'est un gros salaud qui t'a mis enceinte et qui n'a pas envie de vivre avec toi.
1: Non, mais je dis pas que c'est un gros salaud, je le savais autant quand même.
0: Tu savais qu'il était marié.
1: Oui.
0: T'as, à mon avis, 9 chances sur 10. T'as quand même plus de 8 chances sur 10 pour que tu ne sois pas enceinte plutôt que de 8 chances sur 10 pour que tu le sois. Et tu le savais dès le début. Et t'as envie de dire que ce mec-là, c'est un gros salaud qui t'a mis enceinte et qu'il est marié. Je suis désolé. Bon, il est marié, bien sûr. C'est un dégueulasse parce qu'il est marié, mais toi aussi tu sors avec un mec dont tu savais, donc t'es aussi dégueulasse que de rendre une femme malheureuse sans t'en rendre compte.
1: Rendre une femme malheureuse sans m'en rendre compte, je suis pas la seule. Enfin, bon, c'est pas la seule.
2: D'accord, mais quand même.
1: À mon avis, je suis pas la seule, quoi.
0: Mais ouais, mais alors tu dis que t'es pas la seule, on s'en sort plus. Où est le problème, Jessica? Je comprends pas ton problème.
1: Il y a pas de problème.
0: Ah bon, d'accord.
1: Il y a pas de problème, c'était juste. Moi, j'appelais, en fait, c'était pour dire ma petite aventure qui s'était passée.
0: Ah.
1: Et ça voulait pas dire que ça s'était mal passé.
0: Ah bon, d'accord, non, parce que j'ai. Ah bon, excuse-moi alors.
2: Comment? Tu vas le revoir, ce type-là?
1: Oui, lui, il veut, mais moi, pas trop, quoi, tu vois.
2: Ah, d'accord.
1: C'est ce qui est un petit peu normal, quand
0: même. Est-ce que tu lui as dit, ouais, je suis enceinte de toi?
1: Non, je lui ai dit qu'il y aurait de fortes chances, mais elle le savait tout de suite, quoi.
0: Et quand tu as décidé que... c'est n'importe quoi, ce que tu racontes, là, Jessica. Franchement, je vais te dire pourquoi, parce que c'est déjà, tu te dis, ouais, je sais pas trop comment m'y prendre pour la pilule du lendemain, alors que t'as 24 ans. Comment veux-tu qu'on puisse croire que de cette personne-là qui pose un doute sur la façon dont il faut opérer pour une pilule du lendemain, qui peut quand même, comme ça, arriver sur l'antenne et dire, j'ai fait l'amour sans capote, il m'a éjaculé dans le vagin, donc je suis enceinte.
1: Non, d'accord, mais bien sûr. Mais moi, je prends jamais la pilule à la base, donc tu te vois, excuse-moi. Hein,
0: mais bon, non, mais il n'y a pas d'excuse à avoir.
1: Comment ça marchait, cette pilule du lendemain, donc
0: ouais.
1: C'est, on m'a dit de la prendre, et puis voilà.
0: D'accord.
1: Non, mais il est au courant. Mais quand je lui ai dit, je ne l'avais pas prise encore, la pilule. Donc, bon, il y avait quand même...
0: Mais même s'il ne prend pas la pilule du lendemain, tu peux ne rien prendre, ni pilule du lendemain, ni pilule, ni tout ce que tu veux, ni préservatif, et faire l'amour trois fois ta nana dans la même soirée, et pas pour ça que le lendemain, t'es enceinte.
1: D'accord, non, mais bien sûr, non, mais...
2: Bien sûr, Max, encore
1: ne t'énerve pas, Max.
0: Pardon?
1: Allô?
0: Non, parce que tu es en train de me tenir l'argument que du fait que t'as pris, t'es obligé d'être enceinte. Plus tard, tu me dis, de toute façon, je lui ai dit, il doit se douter. Il le sait que je suis enceinte, qu'il est enceinte, que je suis enceinte.
1: Mais non, parce qu'il doit se douter. Non, il doit sait douter. Que je peux tomber enceinte.
0: Ah bah oui, non, mais alors, ah, oui, bah, évidemment. Là, je ne dis pas le contraire. Là, effectivement, là, je me remets de ton côté. Effectivement, toute personne qui fait l'amour sans préservatif, sans rien, et qui, effectivement, il y a un risque de pouvoir être enceinte d'une première fois.
1: Il y a un risque, ça veut rien dire.
0: Mais,
1: il y a un risque, mais bien sûr, ça veut rien dire. Mais
0: tant que t'as pas fait les tests, tu peux pas lui dire, voilà, je suis tombé enceinte de toi, quoi.
1: Ben non, bien sûr que
0: le
1: non.
0: Risque, il existe, bien sûr, je dis pas qu'il est inexistant, bien sûr qu'en une fois on peut tomber enceinte,
1: oui,
0: bien sûr,
1: vrai.
0: On est d'accord, mais le risque, il y a plus de chances pour que tu ne le sois pas en une fois que tu l'es. Maintenant, ça peut, c'est sûr que ça existe. Il y a un pourcentage qui est quand même pas le plus important en majorité, mais qui est quand même important, qui est pas bénin.
1: Ouais.
0: Mais tu vois, parce que sous prétexte que t'as fait l'amour sans préservatif, donc il y a des chances, ça veut pas dire que donc tu l'es, donc tu vois, tu dois lui dire.
1: Non, bien sûr.
0: Bah non.
1: C'est clair que je dois lui dire.
0: Parce que t'as ta part de responsabilité. Après tout, t'as pas voulu qu'il mette de capote.
1: Non, c'est lui qui a pas voulu en mettre.
0: Moi, ben je suis désolé, ma chérie.
1: Oui, d'accord.
0: Mais attends, c'est pas pour ça que t'es pas responsable. Hein,
1: oui,
0: à ce moment-là, tu baisses.
1: Attends, on est tous les deux autant responsables l'un que l'autre.
0: Sinon, tu fais pas l'amour. À ce moment-là, tu refuses de le faire.
1: Ah non, bah c'est clair, non mais bien sûr.
0: D'accord. Maintenant, après, effectivement, tu peux en parler, tu peux essayer de trouver des solutions, tu peux... Il y a la fameuse pilule du lendemain, et puis voilà, quoi.
1: Ouais,
0: et puis sinon, au pire des cas, il y a l'avortement, il y a tout ce qui suit, hein.
1: Ah bah c'est clair.
0: Ah, je fais pas du tout la promo de l'avortement, hein. C'est pas du tout mon but de la soirée.
1: Non, mais de toute façon, moi, je sais déjà ce que je ferais.
0: Donc. Bon, voilà. Donc après, moi, je dis simplement qu'effectivement, après, sinon, tu fais ce que tu veux, t'assumes, après, il y a la responsabilité de chacun, hein.
1: Ah oui, non, mais ça, c'est clair, bien sûr.
0: Voilà, bah tiens, Jessica, du coup, on a parlé de ton sujet sans le vouloir, donc.
1: Non, mais bien sûr, mais ce que Charlotte dit, ça veut rien dire du tout, hein, à propos des mecs, enfin, qui sont collants ou pas. Enfin, c'est bizarre la réaction qu'il a eue.
2: Ouais, puis maintenant, enfin, je veux dire,
1: bizarre la réaction qu'il a eue, ton ex, hein, enfin.
2: Ouais, non, c'est sûr. Et puis maintenant, si tu veux, enfin, je vais souvent chez lui et tout. Puis, enfin, il connaît des gens dans le cinéma et si tu veux,
1: il est vraiment pris par son boulot, c'est clair.
2: Ouais. Non. Ouais. Et puis, non, c'est terrible. Enfin, je veux dire, il est pratiquement jamais chez lui, mais quand il est là, je vais chez lui souvent. En tant qu'ami, quoi. Et il a des amis dans le cinéma, et donc souvent il a les cassettes des films qui sortent. Mmh. Il a absolument voulu me faire voir Romance, là. Vous savez, le film avec Siffredi, là.
0: Mmh.
2: Le ouais. Dégueulasse.
0: Mmh.
2: Et à un moment, j'ai voulu me barrer, quoi. Il m'a fait non, faut que tu regardes et tout. Alors,
0: bah ouais, parce qu'il voulait que tu te blottisses contre ses.
2: Non, mais alors vraiment,
0: dans son épaule.
2: Non, mais lui, il s'est barré, si tu veux.
0: Ah, ouais.
2: Si tu veux, je me demande vraiment comment prendre ça depuis, quoi. C'est vraiment ça qui me dit, mais.
1: Et pourquoi il s'est barré?
2: Bah, je sais pas, il avait déjà vu, lui, donc il est parti, aller dans une autre pièce, tu vois. Il est arbre, quoi. Je me demande, mais qu'est-ce qu'il a, celui-là?
0: Oui, comme moi, quoi. Je fais montrer des films à des copines, et puis après, je me barre, je vais mixer pendant qu'elle regarde la télé dans mon salon, voilà, pour avoir la paix. Mais c'est une façon d'avoir la paix tout en ayant la personne à côté de soi.
2: Bah, ouais.
0: Mais oui, mais qu'est-ce que vous laissez comme ça? Gaëlle, tu voulais dire quelque chose, oui? Ah pardon, j'ai pas allumé, oui.
3: Autant pour moi. Non, c'est juste une réaction par rapport à Jessica au sujet de la pilule du lendemain. Ce que
1: bonjour Gaëlle.
3: Bonjour Jessica. Parce que je viens d'avoir une auditrice qui vient d'apprendre que quand tu prends la pilule du lendemain, en théorie, tu as quand même tes règles. Et donc, c'est un truc quand même dont tu nous as
0: parlé. De quoi?
1: Oui, ça c'est, on l'avait dit aussi.
0: Quand tu prends la pilule du lendemain.
3: Quand tu as eu un rapport sexuel, tu crois soi-disant être enceinte. Tu prends la pilule du lendemain. Et en théorie, t'as tes trucs qui tombent, forcément.
1: Normalement, ça ne déclenche
0: pas. Ah oui, d'accord. La pilule du lendemain déclenche tes règles automatiquement.
1: Ouais.
0: Ah, c'est une pilule différente de celle
1: qui
0: est violente, elle est forte.
1: Elle est assez forte, ouais, c'est pareil.
0: Putain.
2: Hormones à haute dose,
1: ouais.
3: Et comme apparemment Jessica, tu nous en as pas trop parlé, bon, je mettais un petit peu en doute ton petit sujet, quoi.
1: Oui.
0: Bah oui. Dans un sens. Quoi qu'elle n'est pas obligée non plus, parce qu'elle dit qu'elle a pris le pilule de nos mains, de nous le confirmer en nous disant qu'elle a eu ses règles, qu'elle a eu les ragnagnas, je sais
1: non,
0: pas.
1: Enfin,
0: je n'entendais pas de sa part non plus qu'en me témoignant qu'elle ait pris la pilule du lendemain, qu'elle me dise donc, pour te le prouver, j'ai saigné du vagin.
1: Non, mais
0: il
1: n'y a pas de problème, je peux vous le dire, je ne l'ai toujours pas eu. Donc,
0: non, non.
3: Bon. Ah bah donc t'es pas enceinte, c'est magnifique.
0: Donc t'es pas
1: ça
0: enceinte.
1: Ça veut rien dire, hein. Ça veut rien dire du tout non plus.
0: Bon, enfin bon, bref, moi tout ce que je te conseille en tout.
4: Alors attention, sur un disque, il y a un moment donné, il y a un disque qui l'annonce et qui ne part pas. Il y a encore, il met la pub en valeur pour bien faire comprendre que c'est carrément magique quand il y a de la publicité. Il paraît qu'il y a une musique, d'après ce que nous a dit Olivier et Manu, non c'est Philippe, sur un moustique, c'est ça? Il y a quoi, un mosquito? C'est quoi l'histoire?
5: Le mosquito, c'est un disque dance pourri et donc il le mixe et puis c'est trop drôle.
4: C'est trop drôle et tout, il paraît que c'est assez rigolo, il paraît qu'à un moment donné il y a un gros blanc.
5: Ouais,
4: enfin, c'est extraordinaire.
5: Il est parti pisser, je pense.
4: Il est parti pisser. Et il y a le top horaire donc de MTI. Et suite au top horaire, normalement, il y a un disque qui est censé s'enchaîner. Et de nouveau, il y a un blanc. Apparemment, Manu a entendu. Moi, je vais le découvrir en même temps que vous. Nono d'MTI, ça vaut son pesant d'or. J'espère que vous enregistrez. Si c'est pas le cas, faites-le. Attention, c'est parti. Nono sur MTI. Bouton du volume au maximum ce soir. On met le wire.
6: Ah, on va continuer avec quelque chose d'excellent. On revient aux oreilles, mes enfants. C'est pour vous. C'est une exclue. Lulu. Et ça veut pas dire quand ça veut. Quand ça veut ou quand ça veut pas, hein. Ah bon, ils veulent ou ils veulent pas? Allez, ils veulent pas. Date-t-on le date téléphone. Envoyez un tour. Même que même, Fred Pochette, il nous parle de notre capitale. Date téléphone. Allez, on va retrouver le monde magique de la pub et puis on se retrouve juste après. Promis juré, tum tum tum, on y va, allez.
7: Connaissez-vous le dernier endroit à la mode où l'on rencontre des personnes formidables?
4: Non.
7: Où l'on peut changer sa vie?
4: Non.
6: Ah, mes enfants, ça vous connaissez pour les habitués. Et puis juste après, on va accéder à la vitesse supérieure, on va tourner là, hein. On y va. Juste après, c'est promis, juré. Parole de Nono. Bienvenue à vous qui venez de nous rejoindre sur le 95.7 si vous êtes entre Valence et Avignon. Tiens, au passage, on va passer le petit bonsoir à notre... Qu'on va tourner. Votre fond bricoleur. Je sais qu'il nous écoute, en plus il mixe en même temps la radio et il mixe qu'à lui. Vous imaginez quel homme. On va accélérer un tout petit peu.

0: le Mosquitos, on va Undermix avec les Pretty Boys. Hein, faites du bruit, on va en faire du bruit ce soir. Rappelle, si c'est l'anniversaire d'un de nos proches ou le vôtre, le standard magique vous est ouvert. Et en plus de plus, eh ben, on va offrir, on va dire, tiens, deux premières demoiselles qui arrivent au standard MPI 04 75 96 50. Et deux premières demoiselles, on partiront avec leur entrée en discothèque gratos. Faites du bruit mes enfants, faites du bruit. Ou que vous soyez, levez le bouton du volume au maximum, comme with me for the new sound, NMJ. C'est vrai qu'avec ça, on est tenté à faire du bruit, hein. C'est vrai, on est tombé. The Club of Ibiza.
1: 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Ah oui, pardon. Comme vous souhaitez.
2: Le blanc.
0: Ah ben c'est ça quand on ne suit pas. Alors, qu'est-ce qu'on fait? Quand on ne suit pas, on continue avec ceci, pour les... Je vous fais devant 2 heures, eh oui. Eh oui, on y va.
1: Apparemment, il faut noter le disque, quand il fait un blanc, il faut continuer avec.
0: Allez,
1: ça.
0: On va demander le temporaire.
1: Attention, temporaire.
0: Il est toujours sous pied devant 2 heures. Allez, on y va.
1: Michel Jonas, il s'est couré.
0: Bienvenue à vous qui venez de nous rejoindre, si vous venez tout juste de nous rejoindre sur le programme MTI, de nouveau son, nouvelle dimension, nouvelle génération, dans l'émission Maximum. Le maximum de nouveautés, nouveautés sensations. Et ben oui, ça ce soir on reprend un peu tout, on mélange les types de 1996, 97 et 98. Bien sûr, on n'oublie pas, même si on est en début d'année quand même. Il faut travailler. Tiens, au passage, on va saluer tous nos amis DJ, ainsi que tous les responsables des discothèques. Oui,
1: les animateurs radio.
0: Ils vont bosser, ces enfants, ils vont bosser. Ainsi que les barmanets, tout le monde, tout le personnel. On vous embrasse bien fort, toute l'équipe de radio.
1: Quel dur.
0: Et parlant de tout ça, eh ben oui, il faut y aller, mes enfants, parce que vous êtes pas mal à travailler, puis nous aussi, on travaille. Alors, il faut aller rejoindre le monde magique de la pub.
1: Ouais, vive la pub.
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1: Ah bah voilà, c'était Nono d'MTI, bien entendu, qu'on retrouvera avec grand plaisir, parce qu'on en a encore 3 ou 4 minutes. C'est vrai qu'on peut l'applaudir, bravo. Et comme il a dit, à un moment donné, si vous venez de nous rejoindre et que vous êtes venu de nous rejoindre, je ne sais plus quoi, il y avait un truc assez rigolo, bah voilà, c'était Nono d'MTI.
4: Il est vrai, on a entendu Envoyé Spécial apparemment, il faisait allusion à Gérard de Suresnes et Olivier qui était sur le coup, on avait enregistré l'émission et effectivement, on entend bien Jean-Marie K, ainsi que le journaliste qui fait la voix off, parler de Gérard de Suresnes et qui dit ceci, écoutez bien, c'était tout à l'heure dans Envoyé Spécial 100% Techno, écoutez.
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6: Donc, Axel, c'est Gérard de Suresnes qui te dit.
7: Ce que Gérard de Suresnes ignore peut-être, c'est qu'aujourd'hui, un disque jockey, ce n'est plus simplement quelqu'un qui enchaîne joyeusement disque sur disque. La musique techno les a élevés au rang d'artistes à part entière.
1: Gérard est devenu une véritable star, puisque maintenant il apparaît dans Envoyé Spécial, à mon avis, il va prendre la grosse tête. Non, quand même, il faut quand même le reconnaître. Tout le monde s'est mis debout, je vais me mettre debout également. Tout le monde debout. Standing ovation.
8: Gérard,
1: t'es le meilleur. Envoyé spécial maintenant. Attention, on réécoute l'extrait. Grand moment d'émotion.
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1: Ça, c'est Jean-Marie K.
6: Axel. C'est Gérard de Suresnes qui te dit.
7: Ce que Gérard de Suresnes ignore peut-être, c'est qu'aujourd'hui, un disque jockey, ce n'est plus simplement quelqu'un qui enchaîne joyeusement disque sur disque. La musique techno les a élevés au rang d'artistes à part entière.
1: Voilà, donc c'était d'Envoyé Spécial. Si vous ne l'avez pas suivi, dommage. Clara, qu'est-ce qui t'amène?
9: Voilà, et donc il y a ma soeur Stéphanie, elle a une meilleure copine qui s'appelle Sophia.
1: Ouais.
9: Et j'ai envie de l'appeler et lui faire croire que je suis attirée par elle.
1: Waouh! Genre t'es amoureuse. Eh ben c'est parti.
9: D'accord.
1: Comment s'appelle la fille en question, Sophia?
9: Sophia.
1: D'accord. On y va. Ah, vous avez peut-être pas le numéro de téléphone?
9: Si, si.
1: Non, mais j'avais la feuille. Bon, allez, on y va parce que là, on va essayer d'accélérer le tempo. Allez, on y va, c'est parti. Oh, on attend. Allez, on y va.
9: Allô? Allô, bonjour, Sophia?
10: Ouais.
9: Écoute, c'est Clara.
10: Ah, Clara?
9: Oui. Écoute, j'ai quelque chose à te dire, je sais pas comment trop te le dire, c'est assez délicat.
10: Ouais, qu'est-ce qu'il y a?
9: J'aimerais bien que ça reste entre nous, en fait.
10: Ouais, qu'est-ce qu'il y a?
9: Écoute, ça fait un bon bout de temps, des fois je pense à toi. Et j'ose pas trop m'avouer, c'est vrai, c'est dur. Penser qu'en fait on est attiré par une fille. Mais en fait, voilà, je voulais dire, j'ai envie de toi, quoi. Je peux plus tenir, c'est...
10: Ça va pas, là, Clara?
9: Comment ça va pas?
10: Non, mais attends. Attends, je suis fatiguée, là. Attends, Stéphanie, elle est là?
9: Mais elle dort, Stéphanie.
10: Tu lui en as parlé?
9: Non, j'ose pas, j'en ai juste parlé à ma personne. Je peux pas, j'arrive pas. C'est trop dur pour moi, tu sais, c'est...
10: Et ça a commencé quand, cette histoire-là?
9: Ça fait 2-3 mois. Je pensais souvent à toi et je me disais quand même. Et puis j'ai du mal à me l'avouer, mais en fait, tu vois, je te veux, quoi. Mais c'est pas ta timide. Je sais que toi aussi, au fond, tu le veux aussi.
10: Non, mais
9: tu m'aimes bien, tu me titilles, tu me souris.
10: C'est Clara? Attends, ça va plus, là.
9: Comment ça va pas? Mais si, mais non, réfléchis.
10: Tu rigoles, c'est... Non, mais attends, c'est...
9: Mais même si c'est normal que ça te rebute au début, mais en fait, c'est on pourrait essayer. Écoute, tu sais, souvent, je pense à toi la nuit.
10: Tu penses à moi la nuit, Clara?
9: Oui. En fait, tu me fais fantasmer.
10: Mais t'as déjà fait ça avec une fille ou...
9: Non. Sorti avec des mecs, mais toi, tu m'attires. C'est différent. C'est pas pareil.
10: Mais t'es pas très bien en ce moment, je sais pas.
9: Mais si, mais ça va, tout va bien. Justement, je pense à toi, je suis heureuse.
10: Ah bon?
9: Imagine que je suis là. J'arrive chez toi. Tu es assise. Dans ta jolie petite chemise de nuit.
10: Ah là.
9: Mais te bloque pas, écoute-moi. Je te vois.
10: Oh là.
9: Je pense à toi, je m'approche vers toi. Je le prends pas mal, tu sais.
10: Non, mais je le prends pas mal, mais je suis un petit peu surprise, quoi, parce que c'est la première fois que...
9: Je suis sensible, moi, je suis fragile, faut pas me blesser.
10: Mais je sais ça, Clara.
9: Écoute les petits oiseaux. On va s'entendre, ça va marcher, toutes les deux.
10: Écoute, je sais pas ce que je vais pouvoir faire pour toi, parce que, écoute, tu me prends un peu comme ça, là.
9: Mais écoute, je m'approche vers toi. C'est une fleur, c'est une rose. Elle est rouge, comme l'amour.
10: Oui.
9: Elle est pour toi.
10: Non, mais attends, je te suis plus. C'est quoi? C'est de l'amour ou c'est du désir, Clara, là? Je te suis plus du tout.
9: Je sais pas, c'est la passion.
10: La passion?
9: C'est la passion.
10: La passion, d'accord. Tu sors avec un mec en ce moment ou t'es vraiment en manque, là?
9: C'est toi que je veux, au fond. C'est mon copain, moi.
10: Mais qu'est-ce que tu veux exactement? Parce que je te comprends vraiment pas. T'as besoin de tendresse? T'as besoin de quoi?
9: De tendresse, d'amour, de toi.
10: Ah là là.
9: Tu sais, des fois, je te titille. En fait, c'est parce que je t'aime, au fond.
10: Non, mais moi, je vais plus vouloir aller dormir chez toi, parce que c'est Stéphanie, quoi. C'est fini, moi, donc...
9: Mais n'aie pas peur. Écoute, si tu veux, je l'ai dit qu'à mon cousin.
10: Ouais.
9: Si tu veux, mon cousin Max, si tu veux, il peut te le dire, lui.
10: Mon cousin Max?
4: Oui, je suis là, oui.
9: Max, dis-lui, s'il te plaît, elle veut pas me croire. Et puis...
4: Il faut la croire, il faut vraiment la croire. Elle t'aime, elle est amoureuse. J'ai essayé de la conquérir, mais elle ne voulait pas m'entendre. Elle n'entendait qu'une chose, c'était toi. Sophia.
9: Tu vois, Sophia, je t'aime.
10: D'accord, moi aussi, je t'aime.
4: I love you. Ich liebe dich, te quiero.
10: D'accord.
4: C'est Ngigi, coco mamaka. Coco et topo mamate, omaka no momo, qui disent là-bas. Tomateo, comme mon maman tété, tomo mon maman tété. Ça, c'est ce qu'ils disent à Tahiti.
10: Ouais.
4: L'amour est ainsi fait, Sophia, tu dois te laisser faire.
10: Ouais.
4: On doit.
9: Entre dans mon jeu.
4: Ouais.
9: Entre dans la danse.
4: Il faut te laisser faire. T'as envie maintenant? Fais-le pour elle, j'ai besoin, je suis avec elle tous les soirs, elle se met à pleurer, elle a envie.
9: Écoute, sois sérieuse, écoute-moi. Franchement, j'ai vraiment envie de toi, je peux plus. Depuis quelques jours, là, je pense à toi sans arrêt. Au lycée, tout le temps, j'ai l'impression de te voir partout.
4: Et puis comme moi aussi, Sophia, j'ai envie de toi, on sera tous les trois, on fera des trucs à trois, ça sera beau.
9: Non, pas toi, Max.
4: Non, mais des trucs à trois, on jouera aux cartes, on fera des choses à trois, on peut faire plein de trucs, on peut faire un poker, on peut faire des trucs comme ça.
9: Un strip poker?
4: Strip poker à trois? Ça serait fabuleux, Sophia, qu'est-ce que t'en penses?
10: Pas de problème.
4: Wow.
9: Mais tu vas même la piquer, Max, mais t'es qu'un salaud, mais ça se fait pas. Mais tu sais bien, je la veux.
11: Mais c'est pour l'amour. Mais je te la prêterai le samedi.
9: Non, non, non, c'est moi qui la prêterai le samedi.
11: D'accord, moi je la prends le vendredi alors. Non, file-la-moi, c'est à moi, donne, tire, arrête de tirer.
9: Mais non, mais j'avoue, allez.
11: Non, c'est
9: lâche,
11: à moi, donne ça, lâche.
9: Mais
11: c'est la mienne, lâche. C'est la mienne, c'est la mienne, c'est la mienne, c'est la mienne. Ah, tu te mets une claque.
9: Mais c'est dégueulasse.
11: Oui, c'est comme ça.
12: Bravo, hein. Bravo, Clara.
9: Bravo. Mais dis-moi que tu m'aimes aussi.
12: Mais je t'aime, y a pas de problème. Je t'aime.
11: Elle t'aime, elle te l'a dit. Bah, tu baignes alors.
9: Ah, bah, c'est cool alors.
11: Ah, bah, c'est super. Bah, bon, voilà, elle a compris la demoiselle.
12: Ouais, ouais.
11: Bon, bah.
9: Bon.
11: Tu sais où t'es alors?
12: Ouais, bravo, ouais.
11: T'es où?
12: Tu sais toi, Max.
11: Bah, voilà.
9: Ouais, tu sais pas.
11: Elle sait pas où elle est.
9: Elle
11: d'accord.
9: Elle sait pas où t'es.
12: Si, toi aussi.
11: T'es
12: à
11: où
12: fun.
11: Bah, voilà, t'es à fun, t'es dans voilà. Les studios, t'es en direct à la radio.
12: Bravo.
11: Bon, bah, si vous vous aimez, c'est tant mieux. Vous quittez pas.
9: D'accord.
11: Hein? Ouais, on va vous filer des capotes. Des petites capotes pour mettre sur le machin et on vous embrasse.
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0: total, votre disque jockey se prénomme Ricky Larsen.
1: Bon après-midi, content de vous retrouver sur Radio Énergie, j'espère que vous allez bien, ça fait bien longtemps qu'on n'était pas ensemble et là on est content de vous retrouver, il est tout juste 14h, j'espère que vous êtes en pleine forme, bien entendu du côté du standard et en pleine forme aujourd'hui notre ami Florent, bonsoir Florent, va bien?
2: Salut Ricky, ça va?
1: Bon après-midi, un bon week-end?
2: Ah ça va, pas de problème.
1: Très bien, aujourd'hui tu nous amènes une petite bouffiasse et tout, c'est super, à côté de toi, une petite auditrice, comment ça se passe?
2: Faut bien s'occuper hein.
1: Comment s'appelle-t-elle?
2: Elle s'appelle Julie.
1: Très bien, bonsoir Julie.
3: Bonsoir Ricky.
1: Ça va bien?
3: Ça va très bien.
1: En pleine forme aujourd'hui. Alors, à mon avis, tu l'as ramené d'une discothèque.
2: Ah, bah, je l'ai trouvé au Macumba samedi. Hein.
1: Ah, où ça?
2: Ah, Auxerre.
1: Ouais, super, nouveau classement. Ce qui veut dire que, bien entendu, vous allez retrouver toutes les merdes que vous achetez, bien entendu. Vous écoutez à la radio régulièrement sur Radio Énervé. Vous allez voir, on est là jusque très tard, puisqu'on écoutera à peu près 10 morceaux, ce qui nous amènera sur l'écoute 2 ou 3 heures du matin. Donc, c'est quand même plutôt bon esprit. Aujourd'hui, des bonnes nouvelles, puisque sachez qu'il y aura de la pub. Et puis, de la pub par n'importe laquelle, puisqu'on va quand même se taper des plâtrés d'une demi-heure. Hein.
2: Ouais!
1: Donc ça va être très très vite, sans plus tarder, Florent va nous donner le numéro du standard si vous souhaitez nous appeler, venir délire avec vous, il y a beaucoup de numéros, on va vous les donner sans plus tarder.
2: 36-70, 36-71, 36-72 et bien sûr le 36-74,
1: voilà.
2: 120 francs la minute.
1: 120 francs la minute, ça c'est génial, hein. C'est le patron Max qui va être content, il s'en fout plein la fouille, comme ça il pourra s'acheter des ballons ovales et tout, ça va être la grande folie. Hein. Radio Énervé jusque très tard dans la nuit pour le classement hit parade, sans plus tarder bien entendu nous allons aller vers les sorties, et Dieu sait si on a, quelle catastrophe, Léopold Nord et vous, les grands amis de notre ami Max, bien entendu, nous quitte avec C'est l'amour. Également Jean-François Maurice avec la Disconnection, mais qu'on retrouvera bien entendu avec un nouveau single.
2: Nouveau single, pas ouais. Chaud pour toi.
1: Ah, exactement, et Florent est bien informé, il est en contact direct avec la maison de disques Pomme Première. On aura également la sortie de Eric Morena. Alors là, c'est la grosse catastrophe. Si je vais à Rio.
2: Ah, c'est toute saison.
1: Ah, c'est à toute saison, et c'est le patron qui aime ça. Rio, souvent là-bas, on y trouve des dracoons et puis surtout des trablottes. Et puis également Michael Jazzerband avec les Soul Chain, là, c'est la folie furieuse. Hein.
2: Dommage.
1: Et bien entendu, il y a des entrées dans ce hit parade, on ne vous en dit pas plus. Pour le moment, ce qu'on vous propose, c'est d'écouter carrément celui qui est classé numéro 10. À votre avis, Florent, est-ce que tu as suivi?
2: À mon avis, ça serait un petit nouveau belge là qui arrive.
1: Ah, est-ce que Julie pourrait peut-être nous dire, est-ce qu'elle a une petite idée? Non, peut-être, oui, non?
3: Non, je vois pas, vraiment, je vois pas.
1: Très bien, avec la petite culotte comme ça, très sympathique du côté du standard. Vous pouvez venir nous rejoindre également si vous n'avez pas de culotte, puis surtout si vous êtes des garçons avec des caquettes, on adore ça, nous, ici. Hein. Classé numéro 10 directement dans les parades sur Radio Énervé. Attention, ça va débouler très sec. Voici les plastiques Bertrand, ça plane pour moi, les enfants. Et puis, il faut nous appeler, hein. 36-68, ça va être chaud aujourd'hui. Hein.
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0: Laurent est en pleine forme apparemment. Allez, sur Radio Énervé, attention, ça cartonne. Ça plane pour moi. Classé numéro 10 dans ce hit parade, carrément de la folie sur Radio Énervé. Ça va être de la folie jusqu'au très bout de la nuit. Plastique Bertrand, ça plane pour moi. Ça fait du bien, ça. Hein. Qui est-il, Florent?
1: Oh,
0: ouais, hein. Xavier, répond.
1: Ça va faire un véritable petit.
0: C'est vrai, j'allais le dire, mais c'est une petite nouveauté. Et Florent, nous le dit, il se permet, ça va faire un petit carton. En tous les cas, nous, on l'a mis samedi soir au Macumba et ça a fait un petit carton.
1: Oh, hein. C'est un faux côté, grave.
0: C'est la grande folie. Apparemment, la petite Julie est toute excitée. Elle commence à danser à poil nu, son standard et tout. C'est grand moment. En tout cas, ça plaît pas au patron. Hein. Si Christophe pouvait venir se mettre tout nu, peut-être que ça peut.
1: Ça arrangerait les choses.
0: Ça arrangerait le patron, hein, quand même. Hein. Alors attention, classé numéro 9, à votre avis, qui c'est? On va le savoir tout de suite. Regardez bien. Ouais, c'est, ça plaît, ça. Hein.
1: Ah ouais.
0: C'est un petit carton, ça, on peut le dire. Hein. Directement une entrée classée numéro 9, image avec les démons de minuit, ça plaît apparemment à notre amie Julie. Elle voit qu'elle va se mettre à danser, elle va se mettre à chanter. Monte pas ta foufoune, sinon le patron va pas être content. Par contre, s'il y avait des petites quéquettes qui pouvaient venir se balader comme ça dans le studio, il y a les caméras. On peut faire des cassettes au patron. Samedi soir, ça peut aider.

0: est occupé à travailler apparemment. C'est la grande folie ça dans les clubs discothèques, surtout du côté d'Auxerre, Macumba, hein, très sérieusement d'ailleurs, on remercie d'ailleurs toute l'équipe du Macumba.
1: Sophie et Nathalie surtout.
0: Sophie et Nathalie à l'entrée bien entendu, et puis notre ami Francis bien entendu au platine de temps en temps qui vient nous renvoyer, c'est très sympathique. Alors c'est classé numéro 9, hein, bien entendu, c'est notre absolument fulgurante que vous pouvez retrouver bien entendu dans vos bacs sur Radio Énervé, c'est classé numéro 9 et Dieu sait ça va faire un carton sur Radio Énervé. Pillage avec les démons de minuit, vous bougez surtout pas, on va se retrouver d'ici quelques instants, on va rappeler le numéro de téléphone, je sais qu'il y a beaucoup d'appels du côté du standard.
1: 3668, 3669, 3670 jusqu'à 3674.
0: 3674, 120 francs la minute.
1: Surtout 3674.
0: Autant dire sur Radio Énervé, on est là pour se faire des couilles en or, on est là pour provoquer, on est là pour s'en mettre plein les fouilles. Hein. Plus on en gagne, moins il y a de personnel, c'est quand même bien sympa. C'est Radio Énervé que vous écoutez, et déjà 14h30, c'est le moment tant attendu pour vous. Après s'être payé une pause musicale, on va s'écouter une petite pause de pub, plus d'une demi-heure, et ensuite on trouvera celui qui est classé directement au numéro 8, ça fait un petit carton. On peut dire que c'est de la musique bon, que le patron apprécie tout particulièrement. Hein.
1: Voilà.
0: Ça danse à poil là-dedans dans les studios, c'est carrément la folie furieuse. Ah, le patron vient d'arriver, Max, salut, carrément de la folie. Il attend avec impatience avec ses petits amis qu'on puisse mettre en fin de la pub, qu'on puisse danser, s'éclater dans le studio, parce que c'est vrai qu'il y en avait marre de cette pause musicale. Ça sera Village People, directement classé numéro 9. Enfin là, ça va être du cuir, ça va être la folie, ça s'appelle YMCA. Et puis ça gagne une place en plus dans le classement, donc c'est plutôt bon esprit. Quoi. Donc vous bougez pas, on s'écoute la pub et puis on se retrouve dans une demi-heure, c'est super. De retour dans les studios sur Radio Énervé, c'était de la folie furieuse, le patron si bien dansé comme jamais on l'avait vu danser sur la publicité, c'était carrément de la folie furieuse. Il en demande hein, le cochon, hein. Rassurez-vous, dans 10 minutes on réécoutera une demi-heure de pause pub, bien entendu on va s'éclater. Sur Radio Énervé, il n'y a aucun problème, on est là pour vous faire plaisir bien entendu. Du côté du standard, tout va bien?
1: Tout va bien, il n'y a pas de problème.
0: Qu'est-ce qu'ils veulent?
1: Je veux parler, Ricky.
0: Eh bien très bien, s'ils veulent me parler, il n'y a pas de problème, le 3668, il y a même à votre disposition le petit écran de télé où on peut y mettre simplement que des lettres, ça s'appelle un Minitel tout simplement. Bande d'abrutis, c'est Radio Énervé qui est là et qui est là pour vous faire plaisir. Alors si vous voulez nous appeler, bien entendu, 3615, 3616,
1: 3617,
0: jusqu'au 3618.
1: 3618,
0: très bien. 3618, c'est 145 francs la minute, ouais. Un truc comme ça. Vous me laissez des messages, ça sert strictement à rien. Nous, on est là pour s'en foutre plein les fouilles. Attention, il est classé numéro 8. On vous l'avait dit, bande de ringards sur Radio Énervé, c'est de la musique de beau. Et vous aimez ça, ça je sais que vous aimez ça les enfants. Voici les Village People, ça s'appelle YMCA, je compte sur vous. Attention, ça gagne une place dans les parades. Et on espère que ça va aller encore bien plus haut. Peut-être un futur numéro, on sait pas.
1: Ah, sûrement.
0: En tout cas, une chose est sûre, patron il adore ça. Hein. Mmh. Allez, les hommes à poil, alors là c'est la folie.
1: D'ailleurs, pour une fois, il est resté.
0: C'est vrai. Hein. Il est déjà tenu, c'est super.

0: À Florence, on se souvient des paroles, petit carton hein, du côté du Macumba samedi soir à Auxerre.
1: La folie
0: furieuse. On remercie les yaourts Yoplait de nous avoir sorti ça.

0: passer à...
1: Quel talent, Florent, bien entendu. La folie furieuse quand même, hein, sur ce genre de morceau, Florent se lâche véritablement sur une piste de danse, c'est de la folie furieuse. Hein.
2: Ça fait plaisir au patron.
1: Ah. C'est toujours agréable de voir une vraie tapette comme ça, se lâcher comme ça sur une piste de danse. Ah, c'est de la folie furieuse en tous les cas dans les studios. C'est classé numéro 8 sur Radio Énervé. Bien entendu, vous aimez ça. C'est la disco. En tout cas, c'est le nouveau terme de musique qu'on emploie. Ça s'appelle Yoplay, YMCA, YMCA, comme vous voulez. Ça gagne une place dans le hit parade et c'est classé directement numéro 8.

0: Ils avaient totalement disparu de la circulation et on les retrouve dans les bacs à disques en ce moment. C'est vrai qu'ils ont préparation d'un nouvel album. Je crois qu'ils seront bientôt en interview chez Samy Grec.
1: Dans 15 jours.
0: Samy Grec les recevra d'ici 15 jours, bien entendu. Et Dieu sait s'ils sont ringards. Ça risque d'être un interview tonitruant. Hein. On va se retrouver en famille, ça va être un grand moment. Ils sont classés numéro 7, attention, pas de pogo derrière ton poste si tu écoutes la radio, c'est Radio Énervé, celui de parade avec Ricky Larsen, notre ami Florent et notre ami Julie au standard. Attention, classé numéro 7, Indochine, ça va faire un petit carton nouveauté. Hein.

0: ça bogote à mort. Hein.
1: Voilà, là, c'est violent.
0: Attention, du poste de radio, il est déjà 14h. Enfin, non, plus de 14h, il est 17h36.
1: 7h.
0: Quel temps passe vite. On a déjà eu le chance d'écouter 4-10 sur Radio Nerf, mais c'est fort. Hein. Petite nouveauté, c'est une énorme.

0: on fait vite car la pub pousse sur Radio Énervé, ça c'est fort, hein, classé numéro 7, petit carton à venir bien entendu nos amis français. Après Hugo Frey, ils sont de retour, le groupe Indochine, les aventuriers, c'est une entrée directement quand même, c'est assez rare. Hein.
1: Allez, ils font fort,
0: que ça a marqué dans les annales du 8 parade de Radio Énervé. Un disque nouveauté que vous avez pu découvrir en première fois chez nous, hein. Après Céline Dion et Francis Cabrel, Indochine. Radio Énervé, les tubes avant tout le monde, bien entendu, les tubes discothèques comme on les aime. Bon, vous n'allez surtout pas bouger sur Radio Énervé, on va retrouver d'ici quelques instants celui qui est classé directement en number 6. Numéro 6 pour les Français, pour ceux qui ne comprendraient pas, ceux qui ne seraient pas bien, bien entendu. Ah, ça va cartonner carrément, puisque ce sont carrément ceux qui nous font les jingles.
2: Non.
0: Si, si, si, carrément, ils ont sorti un disque et nous, on est là sur Radio Énervé, on est là pour les promouvoir, pour les promotionner, quoi.
1: Ils vont se faire des couilles en or.
0: Voilà, exactement, ils vont se faire des couilles en or. Et ce sont les frères Costa avec les cocotiers, c'est le cas de le dire, ils vont se faire des couilles en or. On rappelle quand même le numéro du standard avant qu'on se fasse une petite pause.
1: 3669, 3670, 436, 74.
0: Voilà, très bien. Et puis s'il y a d'autres poufs qui veulent venir nous rejoindre du côté du standard, comme le fait notre ami Julie qui est complètement excité, qui est quand même complètement sous extase. Si.
3: Total,
0: déchiré, carrément d'enfer. Bon, vous venez nous rejoindre, bien entendu, à l'adresse de Radio NRV 143 avenue Charles de Gaulle, 92 521 Neuilly-sur-Seine, Cedex. Bien entendu, vous venez par l'intermédiaire du courrier. Hein. Allez, vous ne bougez pas, on revient d'ici quelques instants. Pour le moment, la folie dans les studios. Notre patron le sait, il l'a entendu. L'odeur de l'argent amène l'odeur de la pub. Voici plus de trois quarts d'heure de pub, les enfants.

0: Top délire méga groove, il est déjà 19h30, le soleil est déjà couché depuis 2h30. On est toujours là, on a quand même eu la chance d'écouter 4 petits disques, hein, c'est quand même bon esprit, on est là déjà depuis 14 ans, tout va bien. Hein. Du côté du standard, ça cartonne véritablement.
1: Le véritable.
0: On rappelle quand même hein, que bon, le hit parade à revenir, quand même qu'on sera samedi soir en discothèque.
1: Ah ouais,
0: grande soirée énervée, hein, radio énervée, ça va être l'éclate totale, hein, puisque nous serons.
2: Au Macumba.
0: Voilà, tout à fait. Ça y est, la petite Julie l'a bien compris. Du côté du Macumba, et toi, tu seras derrière le bar, sous la console, si tout se passe bien, ma chérie. Radio énervée, bien entendu, jusqu'au bout de la nuit. On est là pour délirer pour le hit parade, alors qui est classé numéro 7, juste avant Jingle.
3: De la musique à vous rendre fou.
4: Oh, wow! Mon monde!
0: Merci pour les jingles. Rassurez-vous, vous ne vous êtes pas trompé de radio, c'est bien Radio Énervé.

0: pareil, ça fait rêver, hein.
1: On a l'impression d'être au soleil.
0: On a l'impression d'être au soleil, exactement, Florent, me l'a enlevé de la bouche. Et ça, ça va faire un véritable...
1: petit carton.
0: Ça va faire un petit carton directement dans les clubs discothèques. Eh, c'est la possibilité pour encore Radio Énervé de foutre du blé plein la poche, hein, je veux dire.
1: Jackpot.
0: Ah, c'est le jackpot, c'est carrément pour le patron, c'est le jackpot total, c'est la folie. En tout cas, nous, on y croit très fortement, bien entendu, sur Radio Énervé. J'espère que de l'autre côté du poste, qui écoute le hit parade également. Les frères Costa, Cocotier, moins de place, malheureusement, c'est classé numéro 6, mais on y croit, hein. Alors, on te le laisse encore un petit peu pour t'éclater, mon pote.

attention les kids, on arrive dans les numéros 5, c'est-à-dire qu'on rentre dans le peloton de tête sur Radio Énervé. Alors on va commencer à passer aux choses sérieuses. Hein. Ce sont carrément les 10 les plus merdiques que vous nous achetez, les 10 les plus à chier qui sont programmés sur la Radio Énervé. Et putain, qu'est-ce qu'on s'en bouffe de ça. Début de soirée, nuit de folie, c'est la folie dans les studios.

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1: Attention les kids. Je connais par cœur l'un des plus grands tubes du moment sur Radio Énervé dans les parades classés numéro 5. Début de soirée, lutte, folie, on y va, c'est une entrée.

0: jusqu'au bout de la nuit.
1: Ouais. Imaginez-vous bien que sur Radio Nervès, c'est une petite nouveauté, c'est le disque qui est le plus écouté en ce moment dans les locaux de Radio Nervès. C'est vrai que ça va faire un petit carton. Les parents, on les connaît quasiment par cœur, la ringardise ne tue pas mais blesse fortement. Début de soirée quand même, une folie, on écoute encore un petit peu ce qu'on aime ça quand même. Hein.

0: sont forts. C'est la marraine de Radio Énervé. Grâce à elle, on n'aurait jamais pu monter à cette radio merdique.
1: Quand tu chantes,
0: et qu'est-ce qu'on aime ça, hein.

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1: Ah, c'est la panique à bord, bien entendu. Les problèmes ne vont pas tarder à arriver. Plus ça et plus ça devient de la folie. Sauf que là, c'est numéro 4, c'est donc la marraine de Radio Énervé. C'est carrément de la folie folie. En tout cas, nous, on lève vachement. Hein. Nana Mouskouri, quand tu chantes, plus de place. On l'entend pas encore beaucoup en discothèque.
2: Ça va venir.
1: Ça va venir quand même. En tout cas, samedi soir, je vous rappelle qu'on sera au Macumba. Et ça va être de la folie furieuse. Hein. D'ailleurs, on en profite pour saluer, saluer Stéphanie et Sophie qui sont à l'entrée, bien entendu. Merveilleuse, qu'on embrasse très fortement sur le petit cul. Voilà, très bien. Le message passé, c'est merveilleux. On vous rappelle, bien entendu, qu'il y a le numéro de téléphone si vous voulez réagir, bien entendu, au hit parade. Il n'y a aucun problème. Si vous voulez réagir en direct, on va vous donner des numéros de téléphone. Florent.
2: 3660.
1: Voilà, pas de problème. Et il y a également à votre disposition le Minitel que Florent va vous donner sans plus tarder. Voilà, donc n'hésitez pas une seule seconde, à Radio Énervé, on est là pour vous écouter, il y a plein de blabla, pas de fausses de blabla, et puis dans un instant on va retrouver celui qui est classé numéro 3, qui est mort déjà, électrocuté en 78, je sais pas, il avait retrouvé une idée, à ton avis, Julie, c'est quoi? Eh non, malheureusement, à mon avis, Florent, qui est classé numéro 3? Eh non, pas du tout, il s'agissait de Claude François, avec Je vais à Rio. Et il perd de place, bien heureusement. On va retrouver d'ici quelques instants, pour l'instant, petit cadeau des enfants, enclenchez bien les cassettes, Carrefour, Auchan et la FNAC pour démarrer cette petite plâtrée de pub de 35 minutes, à tout de suite.

0: Le retour dans les studios de Radio Énervé, c'est de la pure folie. Déjà 2h30 du matin et tout va bien. On est toujours là, bien entendu, depuis 14h pour les parades le plus merdique. C'est Radio Énervé avec Ricky Larsen en microphone. Au micro pour ceux qui ne comprennent pas. Et bien entendu, Florent, bien entendu, au standard. Et avec notre ami Julie, bien entendu, qui nous a rejoint, qui a bien sucé, qui maintenant fait partie de la maison. Faut pas oublier d'aller sucer le patron quand même.
1: Ça risque d'être désagréable pour lui.
0: Non, je parlais pour toi, Florent. Alors, bien entendu, si vous voulez nous appeler, il n'y a aucun problème. C'est le vide parade, c'est Radio Énervé que vous écoutez. Attention, il classe le numéro 3 d'Ingles.
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0: C'est carrément super sur Radio Énervé, classé numéro 3, l'un des disques que vous achetez le plus dans les clubs et dans les bacs à disques. Super. Notre ami Claude François, moins 2 places. Je vais à Rio. Super. Tout pour ce qui concerne. Au Brésil, on adore ça le Brésil. Vive la trable.

0: Attention les kids de l'autre côté du poste. T'écoutes Radio Énervé, celui de parade classé numéro 3, Claude François Gemesarion, et on chante. Attention, on y va. Où ça? Je rien, hein.
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0: Toutes les cymbales du carnaval. Carrément de la folie furieuse, classé numéro 3, Claude François, je vais arriver au moins deux places. Ça aussi, c'est le générique de l'émission, bien entendu, qui fait un petit carton, c'est normal, hein. Ça commence à bien marcher en tous les cas dans les clubs discothèques. On peut difficilement s'en lasser. Qu'est-ce que tu disais, Florent ? Absolument, un petit carton, absolument, tu fais bien de le signaler, tu fais bien de le crier bien fort. Classé numéro 2, attention, plus une place pour le futur number 1, dans tous les cas, on l'espère. Ottawa, B-I-S-C-O ! J'entends rien, attention, c'est la folie, hein. Et j'espère que vous allez bien en tout cas. Hein. Parce que très tard dans la nuit, il est vite parade. Vous êtes carrément super. Il parade sur Radio Énervé. Jusqu'à 4h du matin.

0: classé numéro 2 dans les parades, c'est la folie furieuse. Ottawa, le DISCO, ça excite bien entendu le patron. Un braquemar quand même, c'est assez rare. Hein. 3 du matin, toujours là en train de danser comme un hystérique. Moitié fracassé quand même, le pauvre. Hein. On va saluer les petits jeunes là, qui viennent d'arriver. Enfin bref, attention, qui est classé numéro 1 à votre avis, Julie? Un peu une petite idée comme ça, Loïc Parade, disque plus programmé.
1: Je sais pas du tout.
0: Étais-tu au Macumba samedi dernier à Auxerre pour la grande soirée, Macumba, non?
1: Bah oui, c'est là que j'ai rencontré Florent.
0: Alors, à ton avis, qui était le disque qui a été diffusé quand même 8 fois dans la discothèque entre 23h et 1h du matin?
1: J'étais trop occupé.
0: D'accord, ok. Et ça boit, et ça boit, et ça boit, et ça boit. Florent, à ton avis, une petite idée quand même?
2: Non, en ce moment, c'est rock'n'roll.
0: Ah non, pas du tout. C'est rock'n'roll qui marche bien en ce moment, ah, Florent, figure-toi. Et à ton avis, qui aurait pu être numéro 1?
2: Quatre garçons dans le vent.
0: Oh, c'est pas un chanteur, c'est plutôt un groupe, ils sont 4. Parle plus fort, hein. T'entends pas, Florent, hein. Toujours ton direct à la radio quand même.
3: C'est voleur.
0: Pardon?
3: C'est voleur.
0: Non, on aurait pu penser au voleur. Et finalement, écoute bien ce qui est numéro 1 avant
4: Jingle. Je sais pas encore Michael Jackson. Pourtant, il est bien ce mec.
5: Taillot. Il parade de répondre, il est con.
4: En tous les cas, on écoute le numéro 1.
5: 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Répondre, il est con.
4: Parade.
0: Le disque le plus programmé en club discothèque. Merci tous les DJ ringards, bien entendu. Les forbans chantent.

0: la folie dans les studios, Folie Furieuse. Et les problèmes et les plaintes vont s'accumuler. Très bien, en tous les cas, ça fait plaisir les formants quand même avec Chante. C'est vrai qu'on attendait leur album avec impatience, c'est quand même leur 10e album. Et nous, sur Radio NRV, dans les parades tout particulièrement, je sais qu'on sera toujours derrière ces gens-là.
1: Surtout
0: le patron. C'est un problème personnel, enfin bon, on n'en dira pas plus. Alors attention, on va faire un petit récapitulatif quand même de ce classement avec des choses très intéressantes, à savoir que classé numéro 10, à votre avis,
1: Plastique Bertrand.
0: Plastique Bertrand avec sa plane pour moi, c'est une entrée. Classé numéro 9, Image avec les démons de Minus, c'est également une entrée. Classé numéro 8, Village People avec YMCA plus une place. Entrée également du numéro 7, Indochine avec l'aventurier Kazakh Jaune, Costa, n'importe quoi. Les frères Costa, quand même dit les frères Costaud sur Radio NRV avec Cocotier, moins deux places. Classé numéro 6. Classé numéro 5, c'est une entrée début de soirée avec les Nuits de Folie. Classé numéro 4, plus deux places, c'était bien entendu la marraine de Radio NRV, c'est
2: Nana
0: Mouskouri avec Quand tu chantes. Classé numéro 3, Claude François, Je vais arriver au moins deux places. Classé numéro 2, Otawan, 10, ISCO, Disco, plus une place. Et classé numéro 1, on vient de l'entendre, Les Forbans, Je chante, plus une place. Et on rappelle que l'invité de Samy Grec la semaine prochaine...

0: Si l'adresse. Si l'adresse.
1: Alors, l'adresse, si vous venez écrire au 8 paradis, il est quand même 5h06 du matin. Parce que très tard dans la nuit, quand même, hein, parce que nous, on va faire les afters et tout, on est dans une boîte d'eau. Enfin, bref, hein, on va pas citer, mais c'est une boîte de cul. Bon. Le club 44. Alors bon, alors si vous allez au club 44, venir nous rejoindre toute l'équipe de Radio Énervé, on est jusque très tard dans la nuit. C'est un problème de plus. Hein, alors on va donner l'adresse, Florent, tu vas donner l'adresse, parce que moi je vais me taire, sinon je vais dire des grosses conneries.
2: 143 avenue Charles de Gaulle, 92521 Neuilly-sur-Seine, Cedex, à Ricky Larsen.
1: Voilà, Radio Énervé, Ricky Larsen, si vous voulez, je sais pas, moi par exemple, proposer quand est-ce que vous voulez que je revienne, s'il y a des artistes que vous aimeriez entendre tout simplement sur Radio Énervé, enfin plein de choses. Je sais pas, si vous voulez que Julie revienne avec nous sur Radio Énervé, elle va peut-être rester avec nous, la petite Julie, elle sera là avec nous samedi soir quand même au Macumba.
3: Bien sûr.
1: D'accord, très bien. Donc on t'embrasse d'abord sur les petites fesses, hein, d'office, hein, comme Sophie, et puis bien entendu notre ami Stéphanie, qu'on aura le plaisir de retrouver là-bas.
4: Ah, pas de problème, ça va être excellent.
1: Florent, j'ai été ravi en tous les cas que tu viennes passer un petit bout d'après-midi avec nous, depuis 14h jusqu'à 5h10 du matin, c'est quand même une petite trotte, ça fait une petite après-midi. Hein.
4: Ouais, bah, moi aussi je suis heureux, Ricky.
1: Très bien, et puis on aura le plaisir de te retrouver à partir de samedi prochain.
4: Pas de problème.
1: Et puis t'en passes ton patron, bien entendu, à la station-service dans laquelle tu travailles toute la semaine.
4: Pas de problème, pas de problème sur les deux fesses.
1: Et une petite question comme ça, t'avais du noir au doigt, c'est quoi, c'est du cambouis ou c'est...
4: Non, c'est un peu de truc, ballon de rugby qui glisse.
1: Ah, t'as eu un entretien avec le patron, ok.
4: Ouais, voilà.
1: Bon, très bien, je te souhaite une bonne journée, je pense. Oh, je te souhaite une bonne nuit sur Radio Énervé qui a été très mouvementée en ce qui concerne les conneries. Et puis on vous retrouve bien entendu au procès. Hein.

0: T'as passé une mauvaise journée, mais t'es complètement aigri. T'as quand même envie de rire. 0803 08 5000, c'est la libre antenne rigolote avec Max sur Fun Radio.
1: Rebonsoir Jeff.
2: Ouais, salut.
1: Ça va?
2: Ça va, ça va.
1: Attends, depuis hier alors?
2: Attends deux secondes. Ouais. Je mets à enregistrer sur la chaîne et voilà.
1: Bon.
2: Que je me garde un souvenir, faut pas déconner quoi.
1: Bah t'as rien enregistré hier?
2: Bah si, je t'ai enregistré bien sûr.
1: Bah alors?
2: Tu prends pour qui, franchement?
1: Bon alors?
2: Voilà, je baisse le son, c'est bon, il n'y a plus que nous deux sur l'antenne.
1: Alors, on remémorise aux auditeurs ce qui s'est passé hier.
2: Je remémorise tout?
1: Bah, une partie, quoi, très rapidement. Tu nous fais un petit résumé à la Dallas.
2: Hein?
1: Un petit résumé à la Dallas.
2: Ok, pas de problème. Donc, dans l'épisode d'hier, mesdames, messieurs, vous aviez Jeff appelé spécialement aujourd'hui Monsieur King, Frank, qui avait soi-disant perdu son fils, qui avait disparu dans sa chambre. Et donc, il a appelé un grand marabout qui pourrait l'aider.
1: Voilà.
2: Et donc, par téléphone, le grand marabout lui a fait tirer les cartes et tout.
1: Un marabout que, normalement, on n'appelle pas, qui a déjà été appelé plusieurs fois avec Ginny, qu'on a appelé également dans le Vinfun, et là, on l'a rappelé dans la nuit, il devait être quoi, 2h du matin?
2: Ouais, au moins, ouais, on l'a tenu jusqu'à 3h, un truc comme
1: ça. On s'est fait jeter par 2-3 marabouts, jusqu'au moment, à 2h du matin, il y en a quand même un qui a fini par avoir envie d'une petite consultation pour Jeff, pour se prendre un petit peu d'argent.
2: Voilà, il a commencé par me prendre 5 000-6 000 francs.
1: Oui,
2: il est quand même allé jusqu'à 10 000 francs. Quoi.
1: Oui.
2: Soit disant que je paye en liquide, je vais même donner un faux numéro de carte bleue.
1: Oui.
2: Et puis j'espère que personne ne s'y fait dépouiller son compte quand même, ce serait con.
1: Oui, ce serait un peu dommage, oui.
2: Et puis, je devais rappeler aujourd'hui à 10h du matin, mais je vais lui dire que j'ai pas pu parce que j'ai plein de rendez-vous étant donné que je lui ai dit que j'étais médecin.
1: Ouais.
2: Et puis, je vais dire que ma femme est rentrée, mais pas mon petit Stéphane.
1: D'accord.
2: Mon petit Stéphane qui s'est fait enlever, il est pas rentré.
1: Donc on rappelle ce marabout.
2: Voilà.
1: Toi, tu l'as déjà appelé hier. T'étais censé le rappeler ce matin pour une consultation. Tu vas dire que t'as pas pu. Donc tu le rappelles cette nuit. On va le réveiller de nouveau à minuit. À mon avis, il va encore être content.
2: Il s'appelle comment d'ailleurs?
1: Comment il s'appelait?
2: Je l'appelle marabout tout le temps, mais je sais même pas comment il s'appelle.
1: Bah, tu dis monsieur marabout.
2: Ouais, je dis marabout.
1: De toute façon, ils ont 10 noms différents. Alors ça arrive au même numéro de téléphone. Il y en a 10 milliards. Hein?
3: Je reprends le numéro, j'avais pas testé.
1: Voilà, et donc on le rappelle, et essayer d'improviser, machin, j'en sais rien, enfin comme d'hab, quoi.
2: Et vous faites par contre, il y a un truc qui colle pas là du tout.
1: Quoi?
2: Eh ben, tu m'avais dit hier qu'on rappellerait quand Génier serait là. Ben moi, j'aurais bien aimé à parler à celle qui pige rien aux Français, là.
1: Oui, mais le problème, c'est qu'on t'avait appelé tout à l'heure, mais il y avait tellement de jeux qu'on devait faire, tellement de gens qui patientaient, tellement de problèmes avec le standard.
2: Ouais, tellement de gens.
1: On n'aurait pas eu le temps de te passer entre 23h30 et minuit.
2: Ah ouais, mais il y avait tellement de gens qui avaient rien à dire et qui restaient là quand même.
1: Bah oui, mais le problème, après, je me suis dit également, il y a des...

0: qui ont subi ce truc-là la nuit et qui écoutent pas forcément le soir. Et tu vois, et qui, à 2h30, sont peut-être branchés qu'à partir de minuit, quoi. Ou 23h30 ouais, minuit, sûr, quoi. Donc, voilà. Donc, on va y aller maintenant.
1: Donc, on a les mêmes auditeurs, quoi.
0: Ben, c'est vrai que c'est un peu plus compliqué parce qu'on perd 3/4 d'heure et là, le pauvre, il doit être en plein sommeil, quoi.
2: Marabout Traoré.
0: Marabout
2: Traoré.
0: Traoré. D'accord.
1: Traoré.
0: Bon, enfin, tu dis marabout, ils s'en foutent. Donc, tu dis marabout, professeur. Oh, ben, on y va. Donc, tu dis marabout, professeur, ils sont contents.
1: Ok.
0: C'est pas trop long quand même, quoi. Bah, évidemment qu'il doit dormir.
1: Réveille-toi, oh, grand marabout. Allô?
0: Allô? Ah, mais il a raccroché, non? Ça a coupé.
1: C'est quoi le délire, là?
0: Attends, on recommence, je sais pas. Vas-y, recommence. Florent, tu peux refaire le numéro, s'il te plaît?
1: Il a une de ce téléphone qui est bizarre, lui.
0: Ah, s'en occuper. C'est reparti. Allez. J'espère que ça va marcher. Parce que peut-être qu'il a décroché parce que c'est l'histoire était encore le même truc qu'il y a. Attention.
3: Allô?
1: Oui, allô, Marabout? Oui, oui. C'est encore moi, je vous appelle encore tard, excusez-moi, je suis vraiment désolé de vous appeler à cette heure-là, mais j'ai pas pu passer vous voir aujourd'hui parce que là, je vous
3: ai dit hier. Qui c'est?
1: C'est Monsieur King, Franck, d'hier. Vous savez, le petit Stéphane qui a disparu, c'est mon fils.
3: Et tu devais passer aujourd'hui?
1: Mais je devais passer aujourd'hui, mais j'ai pas pu parce que je suis médecin et j'ai eu des rendez-vous toute la journée, là.
3: Oui, mais tu devais passer à 10h.
1: Ben oui, mais j'ai pas pu, j'avais plein de rendez-vous dans la journée, là.
3: Oui.
1: Et donc, je vous appelle seulement à cette heure-là parce que il y a ma femme.
3: Tu vas appeler toutes les nuits?
1: Mais non.
3: Je t'ai dit de appeler la nuit, il est la famille qui dort.
1: Mais oui, d'accord, mais là je vous appelle parce que c'est assez urgent quand même. Il est pas rentré, Stéphane. Vous m'aviez dit qu'il rentrait ce matin à 10h.
3: Tu n'es pas passé, tu as dû passer.
1: Mais j'ai pas pu, j'avais des rendez-vous, je suis médecin, moi.
3: Mais je peux pas, là. Je peux plus.
1: Mais non, mais il y a ma femme, là, qui va sûrement rentrer parce qu'elle travaille pas ce soir. Donc, je lui ai dit, que...
3: Passe-moi ta femme.
1: Mais ma femme, elle arrive, ma femme, elle arrive. Oui, Josiane, c'est prévenu, c'est le marabout que je vais appeler.
4: Allô? Oui, bonjour, monsieur. Allô?
3: Allô?
4: Oui, bonjour, je suis Josiane. Josiane, la femme de Franck.
3: Qu'est-ce que c'est que ce plaisanterie? Tu te fous de moi ou quoi?
4: Mais non, je suis Josiane, la femme de Franck.
3: Tu te moques ou quoi?
4: Mais pardon, mon fils a disparu, il paraît que vous pouvez faire quelque chose.
3: Tu es un salaud, toi.
4: Mais non, je ne suis pas un salaud.
3: C'est une blague ou quoi?
4: Vous êtes bien marabout Traoré?
3: Oui.
4: Au 57 avenue Leclerc.
3: Écoute,
4: à Cannes.
3: Tu dois passer demain. Tu passes demain. À 10h.
4: Avec mon mari?
3: Non. Tu veux tout comme tu veux.
4: Je passe avec mon mari ou pas?
3: À 10h.
4: Parce qu'il m'a dit que vous pouviez faire quelque chose.
3: Non.
4: Moi, vous savez, les histoires de marabout, j'y crois pas tellement. Hein.
3: Je peux rien faire.
4: Comment ça, vous pouvez rien faire?
3: Bon, tu me rappelles demain.
1: Attendez, excusez-moi, c'est Franck là qui reprend l'appareil.
3: Au revoir.
1: Oh non! Oh non!
0: Oh la vache!
1: Oh, il a pas aimé!
0: Ah, bah évidemment, tu lui fais une voix de bonne femme, il a compris. Attends, ça fait 50 fois qu'on leur fait des canulars.
1: Oh, bah il a pas aimé Josiane!
0: Bon, on va essayer de le rappeler.
1: Oh, on peut appeler autre chose, Marc, hein?
0: Bah, on va essayer, non, mais on va le rappeler une dernière fois.
1: Mais tu lui dis quoi, moi?
0: Bah, tu lui dis, bon, excusez-moi et tout, c'était ma femme, mais essaie de retravailler le truc, mais fais un truc.
1: Tu peux pas lui dire que c'est fun radio?
0: Bah non, il vaut mieux pas.
1: C'est l'antenne, ça qui est très drôle et puis que.
0: Parce que ça fait 10 fois qu'on les appelle les pauvres, alors si tu veux, à la fin ils vont finir vraiment par flipper. Non mais là, essaie d'être fort quoi, pour un mec de roi de l'impro, là tu nous déçois.
1: Hein. Ah bah oui, mais là il a pas aimé Josiane. Hein.
0: Ah oui, mais là t'es pas très fort quoi. Hein? Pour un roi de l'impro, à mon avis, demain, à mon avis, t'es le genre de mec, moi si on appelle un sex shop ou un machin, je te mets une raclée. Hein.
1: Oh là, pas sûr.
0: Oh là,
1: oh là, pas sûr.
0: Pas sûr?
1: Pas sûr.
0: Bah là, t'as pas assuré, parce que la voix de bonne femme, à mon avis, je me serais abstenu, moi.
1: Ah oui, mais bon...
0: Ah bah on le fait quand on est sur les demandes.
1: Comme ça, il m'a demandé ma femme, donc moi j'ai donné ma femme.
0: Bon, on rappelle une dernière fois, on rappelle Jeff, on rappelle un marabout, le marabout, là.
1: Ok, on le rappelle.
0: Allez, une dernière fois. Si tu veux, je reste avec toi.
1: Ok, d'accord.
0: Éventuellement, tu lui fais parler avec moi, quoi. Allez, c'est parti.
5: Allô?
1: Allô, Marabout?
5: Oui.
1: Oui, c'est encore Franck, là.
5: Comment?
1: C'est encore Franck.
5: Comment?
1: C'est Franck.
5: Oui.
1: Marabout Traoré.
5: Oui.
1: Et donc, C'est bien vous que j'ai eu hier pour l'histoire d'un petit, mon petit Stéphane qui avait disparu.
5: Comment?
1: C'est bien vous que j'ai eu hier, mon petit Stéphane qui a disparu.
5: C'est moi?
1: Attends, je vous explique le problème.
5: Oui.
1: J'ai un fils donc qui a 8 ans,
5: oui.
1: Stéphane,
5: oui.
1: Et qui a disparu. Parce qu'il était dans la baignoire,
5: oui.
1: Et donc je suis allé voir dans la baignoire, et d'un seul coup il n'était plus dans la baignoire.
5: Oui.
1: Il est en train de patauger dans l'eau, puis j'entends plus de bruit.
5: Mmh.
1: Et là, dans la baignoire, il n'y avait plus personne, quoi. Mon fils avait disparu.
5: Pardon?
1: Mon fils avait disparu, donc j'aurais pensé que vous puissiez faire quelque chose,
5: oui.
1: Pour m'aider. Est-ce que vous pourriez me dire où est-ce qu'il est? Parce que bon, j'ai pas envie d'alerter la police et tout ça, quoi.
5: Mais il faut venir.
1: Il faut venir, mais vous ne pourriez pas m'aider parce que là, il y a ma femme qui va sûrement rentrer.
5: Oui.
1: Et donc, bah, j'aimerais pas qu'elle sache que son fils est disparu, quoi.
5: Ouais, ouais. Mais il faut que. Je pourrais faire, il faut que vous veniez, ma mère, hein.
0: Ouais, non, mais on peut pas, je suis avec un ami à lui, là. Il faut absolument que. Il faut que vous fassiez quelque chose tout de suite pour lui, hein.
5: Ah non, non, moi, je pourrais faire.
0: Ah bon? Et même si on vous donne un numéro de carte bleue?
5: Non. Je peux rien faire.
0: Tu peux rien faire?
5: Non.
0: Pourquoi tu peux rien faire?
5: Ouais, parce que je connais pas, il faut que vous veniez en m'avoir. D'accord? En plus, il faut pas me téléphoner maintenant.
0: Pourquoi?
5: Ouais, parce qu'il est minuit maintenant.
0: Oui, mais c'est un collègue à vous, c'est un collègue à nous, à vous, qui m'a dit, faut appeler, vous pouvez l'appeler toute la nuit.
5: Ah non, non, non. Au revoir.
0: Ah bah c'est monsieur Aouret qui a dit qu'on pouvait vous appeler toute la nuit.
5: Non, non, il faut pas m'appeler, hein.
0: Ah d'accord. Lui, il a dit qu'on pouvait appeler toute la nuit. Rappelle-le, tiens.
1: C'est qui ce marabout là?
0: J'en sais rien, mais c'est pas le même.
1: C'est le même numéro de téléphone?
0: Bah oui, c'est le même numéro.
1: Putain, ils sont combien là-dedans?
0: Mais 150 000, je te dis.
1: Je suis sûr qu'il est dans 9 mètres carrés.
0: Allez, on le rappelle. On le rappelle, mais débrouille-toi, parce que bon, sinon, là, t'as deux, et quoi, tu sais que c'est l'enfer. Ouais, ça va chier des mules. Et vas-y, sois un peu plus rentre dedans. T'es trop gentillé, toi. Tu fais les. Tu fais pas les beaux-arts.
1: Bah non, je suis
0: littéral. Tu fais quoi? Tu fais n'importe quoi.
1: Allô? Allô?
5: Oui.
1: Oui, c'est vous, Marabout?
5: Oui.
1: Oui, j'ai toujours mon petit Stéphane.
5: C'est tout. Appelle demain.
1: Mais pourquoi j'appellerai demain, là?
5: Tu as eu un ami à moi tout à l'heure?
1: Comment?
5: Tu as qui tout à l'heure? C'est toi qui as appelé tout à l'heure.
1: J'ai eu un ami tout à l'heure, mais c'était qui, là? Moi, je veux travailler avec vous, moi. C'est pas avec un autre, là, les autres.
5: Mais je peux pas. Il faut que tu passes. Je peux pas t'aider maintenant.
1: Mais comment ça, vous pouvez pas m'aider maintenant? Il faudrait que tu m'aides maintenant, là. Moi, mon problème, je l'ai maintenant, là.
5: Tu es un salaud, toi.
1: Mais je suis pas un salaud, mais j'ai
5: un problème. Tu es un salaud.
1: Mais tu m'as dit que mon fils, il pourrait revenir aujourd'hui à 10h.
5: Tu arrêtes maintenant.
1: Il n'est pas revenu à 10h.
5: Mais tu arrêtes d'appeler. Tu appelles pas à minuit.
1: Eh ben, je fais ce que je peux, parce que moi, j'ai travaillé toute la journée.
5: Je vais te jeter un sort.
1: Tu vas me jeter un sort. Ben, vas-y, jette-moi un sort.
5: Arrête maintenant.
1: Qu'est-ce qui va se passer? Il y a mes cheveux qui vont pousser. Qu'est-ce qui va se passer? Je vais partir en flamme, hein? Qu'est-ce qui va se passer? Qu'est-ce qu'ils sont capables de faire, les grands marabouts? Hein? Dites-moi, qu'est-ce qu'ils sont capables de faire en Afrique, les grands marabouts?
5: Tu es un salaud, toi.
1: Et qu'est-ce que tu vas me faire? Dis-moi ce que tu vas me faire.
5: Tu es un salaud.
1: D'accord, je suis un salaud. Qu'est-ce que tu vas me faire comme sort?
5: Je vais te jeter un sort, toi.
1: Il va m'arriver quoi?
5: Tu vas voir. Je te dis pas, c'est la surprise.
1: Vas-y, dis-moi, il va m'arriver.
5: C'est la surprise.
1: Mais non, vas-y, maintenant. T'es parti. Si t'es parti maintenant, tu me jettes un sort, maintenant, là, tout de suite.
5: Tu arrêtes maintenant. Tu appelles plus, ok?
1: Non, j'arrête pas du tout.
5: T'arrêtes maintenant.
1: Non, j'arrête pas, Marc.
0: Putain, grave, grave, grave.
1: La gueule, là.
0: Hein?
1: Gueule, là. Je sais pas ce qui va m'arriver, mais il va m'arriver un sort.
0: Bon, on rappelle encore une fois?
1: On rappelle encore une fois.
0: Allez, une dernière fois, on le rappelle, Florent, on rappelle.
1: Je l'achève.
0: Allez, on va rappeler.
1: Je vais dire que c'est un copain à lui. Je vais faire le marabout. Je vais faire le marabout, que c'est un copain à lui.
0: Tu vas faire le marabout, tu dis que t'es un copain, d'accord, ok. Parce qu'on a deux numéros de téléphone. Ce qu'on va faire, c'est qu'on va appeler le vrai marabout et on va rappeler le deuxième. Là, on va appeler et après, on appellera aussi le deuxième. Parce qu'apparemment, Florent, il fait deux numéros et ça tombe sur la même personne.
1: Non, mais les deux en ligne.
0: Allez.
2: Allô?
1: Allô, oui, bonjour. Je suis le marabout Aoué.
2: Comment?
1: Je suis le marabout Aoué. Et j'ai eu un problème avec un client tout à l'heure. Allô? Allô, tu es là? Marabout?
2: Allô?
1: Allô?
2: Oui.
1: Oui, bonjour, je suis le marabout Aoré.
2: Quoi?
1: Je suis le marabout Aoré.
2: Mais tu as arrêté d'appeler maintenant?
1: Mais c'est pas moi, j'ai eu le même client que toi, là.
2: Oui.
1: Le même client que toi, je l'ai eu, là, le Franck, là.
2: Qui c'est, là?
1: C'est Aoré, j'habite à Antibes.
2: Oui.
1: Et il m'a appelé tout à l'heure, là, à la même heure que toi.
2: Oui.
1: Et il m'a fait chier comme c'est pas possible, là.
2: Oui, bon, je vais te jeter un sort.
6: Mais non, mais attends, je suis un frère.
3: Ah ouais, c'est ça. Tu es un salaud, toi. Tu as envie d'appeler de. Tu as envie d'appeler.
6: Je suis un frère à toi.
3: Oui, c'est ça. Gars, allez, à ouais.
6: Je lui lance un sort aussi.
0: Oh, oh putain!
6: Je le faisais bien l'Africain pourtant.
0: Bah non, pas terrible quoi.
6: Oh,
0: je suis sûr que je pourrais mieux le faire moi. Je suis sûr que je pourrais mieux le faire.
6: Bon bah vas-y, t'écoute.
0: Ah bah je sais pas, j'en serais capable mais bon.
6: Ah bah alors?
0: Je sais pas moi.
6: Ah bah alors que de la gueule.
0: Que de la gueule, mais parce que c'est pas moi, c'est toi qui veux te mettre sur un piédestal avec tous tes canulars, je te laisse faire moi.
6: Ah bah ouais, mais. Il m'a dit qu'on sera un défi, un C4.
0: Ah oui, mais enfin bon, là, il faut pas déconner. Si je fais le marabout, si je fais le noir, je vais pas y arriver.
6: Ah bah, il faut pas facile, ça va noir, mais bon.
0: Bah ouais, non, mais bon. Enfin, un créole, à la rigueur, tu fais le créole, ou tu fais l'asiatique, ou tu fais le marseillais.
6: T'as besoin un asiatique marabout, toi.
0: Donc, qu'est-ce que tu veux? On en rappelle un autre, alors?
6: Oh, je sais pas, on peut faire autre chose.
0: Hein?
6: On peut faire autre chose, comme délire. On peut appeler un commissariat.
0: Ah oui, ça va être trop délire, ça. Là, on va rappeler un marabout, là, un autre marabout. T'as pas d'autre numéro, Florent, encore? On en rappelle un autre, là.
6: Bon, attends, ça m'arrive.
0: Bah, vas-y, fais-le, vas-y.
6: On va appeler, on va délire.
0: Hein? Allô, marabout?
6: Hein?
7: Monsieur Cassava, à l'antenne.
0: Monsieur Cassava? Raccroche, rappelle.
6: C'est qui, monsieur Cassava, là?
0: Je sais pas, c'est un mec qu'on avait à l'antenne.
6: Il avait à l'antenne?
0: Ouais.
6: Il avait appelé Fun?
0: J'en sais rien, moi, ce qu'il a fait. J'en sais rien, moi! Je contrôle rien dans cette émission, d'accord? Ça va trop vite. Oh là là, mais Jeff. Mais... Si tu savais.
6: Ça
0: ah, t'es roi de l'impro, toi. Hein.
6: Bon, c'est qui, là? On appelle encore.
0: Florent Max, c'est Anne-Claire. J'ai bien entendu le message. Non, je n'ai pas couché avec Flo.
7: C'est
0: qui?
7: Rappelle.
0: C'est qui, Anne?
7: On parlait tout à l'heure.
0: Ah, c'est celle d'hier? Ah, la Anne-Claire! Elle s'appelle Nanou, 18 ans, c'est ça? Oh, rappelle-la. Oh, elle est mignonne, elle. Rappelle-la, Nanou, on te rappelle. Tu vois, elle écoute. Et il y a Kim. Kim, laisse son numéro de téléphone, on va te rappeler également. Et le marabout, il va décrocher, là. Alors, l'escroc, là.
6: On l'a acheté, là. On va croire que c'est clair.
0: Comme ça, au moins, ça a le mérite d'être clair. T'as pas d'autre numéro, il a raccroché direct.
6: Là, il est énervé, là.
0: Rappelle-le, Florent, une dernière fois. Rappelle-le encore une fois.
6: Il va devenir fou.
0: Rien à foutre, moi, qu'il devienne fou. C'est des escrocs.
7: Le même.
0: Ouais, le même. J'aime le faire, celui-là. Ah, j'aime le faire, moi. Bah, dis-moi, il y a la malle. Voilà.
6: Alors.
0: Allô? Allô, marabout? Marabout de ficelle? Allô, marabout, tu m'entends? Bon, voilà, je vous appelle parce que j'ai un petit problème, voilà, c'est avec ma petite vache, c'est avec les cochons. Alors, quand on est dans la commande, on voit le train, elle veut pas la petite biquette, alors moi je me suis fait un bon. Voilà! Bon, moi, comment? Allez, on raccroche, on rappelle.
8: Voilà,
9: les 2 minutes du petit Jordan.
10: Ouais, je m'appelle Jordan, mais pas Jordan, ok, là.
8: Ok, ouais, c'est
10: ouais,
8: temps.
10: J'ai 13 ans maintenant.
8: Calme-toi.
10: Le super magique, il avait changé le single.
8: Calme ta joie, gamin.
10: Ouais, bon.
8: Dis donc, Paris, 7h20, dis donc.
10: Ouais, alors, tu m'avais demandé de pas gueuler, bah, j'ai quand même gueulé.
8: Non, mais arrête de me prendre pas cette voix de.
10: Dis donc,
11: on peut tous gueuler, ok?
10: J'ai quand même gueulé parce que tout le monde se fout de ma gueule.
8: Bah, c'est normal.
10: Parce qu'on se vraiment en ras le cul.
8: Non, ras le bol. Non, ras le bol.
10: Parce que j'avais commencé à travailler une chanson pour les filles.
8: Ouais.
10: J'ai même pas eu le temps de terminer les paroles, tellement je me suis pris la tête ce week-end.
8: Qu'est-ce qui s'est passé?
10: Bah, tout le monde me faisait chier, tout ça. J'ai même pas eu le temps, j'étais malade.
8: Pourquoi on te faisait chier, Jordan, ce matin, pendant ce week-end?
10: Bah, je sais pas, mais je pouvais pas.
8: Non, mais comment ça, tu sais pas? Bien sûr que tu sais. Parce que si tu reviens avec en disant on m'a fait chier, c'est que forcément ça t'a marqué l'esprit.
10: Parce que l'école, déjà.
8: Qu'est-ce qui t'ont fait chier au bahut?
10: J'ai encore des problèmes.
8: Quel problème?
10: Mais parce qu'ils vont peut-être me virer, tout ça.
8: Bah, et alors?
12: C'est bien.
8: Alors, parce que tu vas te faire virer, ça t'empêche de travailler sur les paroles du Star System?
10: Bah, ouais. Parce que déjà, si j'ai des problèmes avec l'école, eh ben, j'en ferai un appel à Fun Radio pour faire une compétition.
8: D'accord, j'ai un petit cadeau pour toi, Jordan, pour te remonter le moral.
10: C'est quoi ?
8: Le répondeur du Star System qui t'est particulièrement dédié, d'accord ?
10: Ouais.
8: Écoute bien, ouvre bien tes oreilles.
10: Là, c'est pas les 2 minutes de Jordan, c'est 2 minutes du répondeur.
8: Non, parce que là, ça va te concerner, et à mon avis, t'auras envie de rétorquer, d'accord ?
10: Ok, vas-y.
8: 7h22, écoute bien, Jordan, tu ne parles pas pendant le répondeur, tu l'écoutes bien attentivement.
10: Okay,
8: attention, tu comptes jusqu'à 3.
10: Ok, maintenant, vas-y.

0: 0851
1: Attends.
2: Le répondeur du Star System.
3: Abbas,
1: Abbas Blaireau, c'est un mec qui a laissé un message donc sur le répondeur du Star System. Il a pas laissé le numéro de téléphone, il était avec un pote à lui, il a donc pris un thème qui s'appelle les Hanson. Mbap, Mbap. Et puis donc il t'a fait une petite parodie en disant que t'étais un petit blaireau, un petit puceau, hein. Et
3: qu'il fallait... je pense que c'est la même chose, hein.
1: Et qu'il fallait que tu retournes jouer au Tortue Ninja. Qu'est-ce que t'as à rétorquer à
3: 7h23? C'est ceux qui en parlent le plus qui en mangent le moins.
1: Quoi?
3: C'est ceux qui en parlent le plus qui en mangent le moins.
1: Ah non, mais alors lui, la génération McCain, si tu veux, t'es gentil, mais on a eu un cours pendant tout le week-end, c'est bon, on va pas remettre ça maintenant. Hein. Jordan, qu'est-ce que t'as quelque chose de concret à nous dire ou est-ce que
3: je voulais vous dire que comme mon avenir est incertain du côté de l'école,
1: oui.
3: Je me suis mis à jouer au loto sportif.
1: Et alors?
3: Et là, putain, je me suis aperçu par surprise que les matchs étaient truqués.
1: Ah bon?
3: Ouais.
1: Parce que t'as pas réussi à gagner, c'est
3: non,
1: ça?
3: Non, parce que mon pendule. Je jouais pas avec mon pendule.
1: Bien sûr.
3: Et lui, il se trompe jamais.
1: Bien sûr, parce que tu crois que c'est avec un pendule, c'est un pendule qui normalement qui est censé retrouver des gens ou de l'eau, qui va retrouver également des matchs de foot.
3: Ça se fait aussi.
1: Ah bon, d'accord. Alors qu'est-ce que
3: comme il se trompe jamais une fois que j'avais perdu un pendule.
1: Est-ce que tu pourrais nous donner les scores que tu alors vas-y donne-nous.
3: Par exemple, pour Mexique-Corée.
1: Mexique-Corée.
3: Mexique-Japon.
1: Ouais, il y a eu combien au Mexique-Japon?
3: J'ai mis 3 pour la Corée.
1: Et il y a eu combien?
3: Il y a eu 3-1 pour le Mexique.
1: Ah oui, donc tu t'es trompé de chier, ça
3: non,
1: peut
3: mais c'est eux qui ont truqué le match.
1: D'accord, ok.
3: Je peux tout dire jusqu'à la finale.
1: C'est vrai que c'est un gamin, ce mec. Ah, oh là là, tu peux pas lui parler, c'est vraiment le gamin. J'ai l'impression d'être revenu en arrière quand j'étais sous
3: le
1: bain.
3: Je peux tout dire jusqu'à la finale.
1: Et il gamin quand même, hein, ce mec. Oh, il manque, il en est 15. Hein.
3: Ouais, c'est ça. Ouais.
4: Et qu'est-ce que tu disais?
3: Je peux tout dire jusqu'à la finale.
1: D'accord, vas-y. Si tu nous donnes le bon pronostic, je te promets que t'auras une
3: pour la finale, c'est l'Iran. Hein.
1: T'auras une batterie de Playmobil. Pour l'été.
3: Excuse-moi, mais pour la finale, je pense que c'est l'Iran. Hein.
1: Playmobil va à la plage.
3: C'est les meilleurs, l'Iran.
1: Hein? Playmobil part en vacances.
3: Avec
1: okay, c'est un gamin quand même, ce Jordan. Hein. Quand même.
3: Arrête tes conneries quand même.
1: Hein, c'est vrai que moi je l'ai vu, je l'aurais bien botté le cul quand il est venu à la radio pour ton anniversaire quand même. Qu'est-ce que t'as eu pour ton anniversaire avant qu'on se quitte à 7h25 avant que t'ailles à l'école quand même? Qu'est-ce que t'as eu pour ton anniversaire? Il est sourd en plus à 12 ans, ça craint. Qu'est-ce que t'as eu pour ton anniversaire? Tu te passites ou pas un peu?
3: Quoi?
1: Tu te donnes, tu sens moi? Que de son?
3: Parle dans ton combiné.
1: Tu te la transites ou pas?
3: J'arrive, je comprends rien.
1: Non mais est-ce que tu te la montres? Oh là là, dis donc Jordan.
3: Quoi?
1: Tu te demandes l'air ou pas?
3: Non mais attends, déjà là, tu me pompes le cul avec tes questions. Alors moi déjà, je suis venu pour parler de foot.
1: Oh lui, tu me pompes le cul avec ces questions, tu me l'enlèves lui. Ah d'accord, 7h25 du matin, quel bon espoir. Heureusement c'est Jordan, hein, tout juste à peine 13 ans, hein, donc faut nous excuser. Voici tout de suite Prince avec Cream. Attention, dans 4 minutes, ça sera les infos avec Jenny Jay et également, attention, Francis Cabrel qui arrive dans les... Christine, tu es là, toujours avec nous?
5: Oui.
1: Lex à Gérard. On t'entend pas très bien, mais tu m'as dit hors antenne, c'est peut-être parce que t'as un petit portable.
5: Oui,
1: c'est vrai. Faudra penser à le changer, à prendre un grand portable, hein, d'accord? Mais on t'entend pas très bien, Christine, hein?
5: Ah, tu m'entends, là?
1: Non, mais bien devant ton micro. Mais non, mais c'est pas possible, t'as le portable le plus pourri de la planète.
5: Bah, je sais pas, j'ai du mal.
1: Non, mais est-ce que tu vois?
5: Je vais m'enlever le petit, attends.
1: Ah, qu'est-ce qu'elle va faire? Elle va s'enlever quoi?
6: Le petit.
1: Le petit quoi?
5: Tu m'entends mieux, là?
1: Ah, allô?
5: Tu m'entends?
1: Ouais, non, mais t'as un... Parle bien devant ton combiné.
5: Bah, je parle bien sous mon combiné.
1: Oui, d'accord, mais devant.
5: Bah oui,
1: c'est une catastrophe, on a l'impression qu'elle est à 1000 km, quoi. C'est hallucinant. Bon bah, tant pis, on va faire avec. Alors Christine, tu veux faire des canulars?
5: Oui.
1: Et les canulars consistent en quoi?
5: À faire cocu aux femmes,
1: très bien. Donc nous allons appeler maintenant, puisque tu as tenu Manu au courant, aux antennes et Anka, nous allons donc appeler des numéros de téléphone où normalement il devrait y avoir des femmes de l'autre côté, et donc tu vas leur faire croire que tu sors avec leur mari, c'est ça?
5: Oui, voilà.
1: D'accord, ok, mais tu parles bien fort pour qu'elles t'entendent bien, la demoiselle, hein?
5: Bah oui.
1: Alors on y va, on appelle, on va du côté de Lyon, hein, d'accord Christine?
5: Oui.
1: Alors c'est parti, Christine va nous faire rire, la bonne blague, on est mort de rire d'avance. Et par contre Christine, elle, je l'encule pas. Hein.
5: Non.
1: Non, non, non, non, non.
7: Oui, allô? Allô? Allô?
5: Il est là mon chéri?
7: Ah, je crois que vous faites une erreur, madame.
5: Ben là, j'ai mon chéri qui habite chez vous, là.
7: Pardon?
5: J'aime votre mari.
7: Mais qui vous demandez?
5: Bah c'est Christine.
7: C'est Christine qui, Christine?
5: Christine?
7: Oui. Vous voulez parler à qui?
5: Attends,
7: moi je suis juste avec mon mari là ce soir.
5: Il n'est pas là?
7: Mais je pense pas que ce soit... Je pense pas qu'on vous connaisse, madame. Je crois que vous faites un faux numéro.
5: Je suis sa maîtresse.
7: Vous êtes la maîtresse de qui?
5: De votre mari.
8: Qui au téléphone?
7: C'est Christine. Tu connais une Christine?
8: Non.
7: On connaît pas de Christine, hein?
5: Bah, c'est bizarre, bah, je connais votre mari, moi.
7: Mais vous le connaîtriez d'où, mon mari?
5: À Lyon, à la gare de... Vers la gare, je l'ai vu.
7: Vous l'avez vu où, vers la gare?
5: La gare de Lyon.
7: Oui, bah, il était en déplacement, il était en déplacement il y a quelques jours, effectivement, mais il m'a pas parlé de vous, hein.
5: Bah, j'ai fait du stop, et puis il m'a pris.
7: Vous avez fait du stop, il vous a pris en stop?
5: Oui.
7: À côté de la gare?
5: Oui.
7: Et c'était quand?
5: Oh, il était beau, hein.
7: Oui, bah oui, je sais bien, oui, c'est mon mari. Donc je sais qu'il est beau, mais c'est pas la question, madame. Et vous voulez lui dire quoi, mon mari? Parce que je peux peut-être transmettre le message.
5: J'ai un rendez-vous, je devais avoir le revoir.
7: Bah, il vous a pris en stop, mais ça s'arrête là, il est marié avec moi.
5: Je m'en fous, moi, il voulait me donner un rendez-vous, alors il a oublié de me téléphoner.
7: Comment vous avez eu ce numéro?
0: Non, passe-moi.
5: C'est lui qui me l'a donné.
7: Bon, ne quittez pas, je vais vous le passer.
0: Allô?
4: Allô, vous êtes qui? Allô, c'est qui? Je suis le mari de la personne en question. C'est qui à l'appareil?
5: C'est Christine.
4: Ah ben, je connais pas de Christine, moi.
5: Ça va, mon chéri?
4: Ah, je te connais pas, toi.
5: Arrête de mentir.
4: Non, mais attends, vous appelez chez nous, comme ça, vous avez dû vous tromper de numéro, vous prenez pour qui? Hein?
5: Je te connais, faut pas mentir à ta femme.
4: Non, mais attends, je vous connais absolument pas, Christine, d'où ça?
5: Ouais, je te connais, hein.
4: Bah attends, mais vous êtes complètement folle, vous.
5: Non, hein? Je suis pas folle.
4: Quoi?
5: Vous êtes bien content de me draguer, puis après vous me draguez.
4: Bon allez, va te faire enculer, espèce de grosse truie, va.
5: Et toi, tu veux pas voir?
1: Eh ben dis donc, ma chérie, quel programme! On n'a même pas entendu raccrocher tellement que c'était bien foutu, hein, ça va vite. Ah là là, c'est que des professionnels, hein. Bah dis donc, Christine. T'as pas notre numéro de téléphone, on peut te joindre pour entendre mieux le son de ta voix, parce que t'as une putain de voix, toi.
5: Non, je n'ai pas d'autre.
1: Ah, quel dommage, que t'as une voix extraordinaire, hein. Tu sais que t'as une voix qui passerait super bien à la radio, hein.
5: Bah ouais.
1: Ah ouais, si t'avais toutes tes dents...
5: Je viendrai le 31 octobre, je peux venir à la radio.
1: Tu veux venir le 31 pour quoi faire?
5: Bah pour faire des questions.
1: Ah bah ouais, d'accord, mais t'as pas notre numéro, on peut te joindre là, t'as pas notre portable?
5: Non, je n'ai qu'un pour
1: ta... Oh, quel dommage. Bon, qu'est-ce qu'on fait d'autre, Christine? Alors, on fait un autre canular ou pas?
5: On arrête pour ce soir,
1: on s'est bien éclaté.
6: C'est tellement énorme.
1: C'était énorme.
6: Il faut pas abuser.
1: C'est vrai qu'on s'est bien éclaté, sans déconner. Hein.
5: Je donnerai le numéro de téléphone du téléphone en bas la prochaine fois.
1: Bah ouais, voilà, c'est exactement ce qu'il faut faire, exactement, voilà.
5: Ouais, je téléphonerai demain, je vous laisserai.
1: Ah ouais, parce que là, quand les auditeurs vont pouvoir profiter réellement du talent que t'as et de ta voix, mais ils vont être comme des fous, hein.
5: Ouais, faut me le dire, parce que je suis pas toujours en bas, faut me
1: bah
5: le dire.
1: Bah oui, je sais bien. Bah oui, je sais bien. Il faut te prévenir bien à l'avance. Bah oui, je sais bien. Bah t'inquiète pas, ma chérie.
5: Bah j'ai l'idée, vous m'appelez sur mon portable, mais vous me disiez, faut que je descende en bas.
1: Putain, mais t'es pas conne, toi.
6: Vous me disiez...
1: C'est que tu réfléchis dans ta tête, hein.
5: Bah oui.
1: Oh là là, si tout le monde avait un cerveau comme toi, mais on s'éclaterait comme des bêtes, ça se passerait autrement. Bah oui. Moi, je te le dis, la libre antenne, hein.
5: Bah ouais.
1: Bon, ma chérie, tu embrasses ton copain, comment il s'appelle déjà?
5: Alain,
1: il est derrière, là?
5: Oui, il est là.
1: Salut, Alain.
8: Là-dessus. En tout cas, il y a un grand concours.
9: Non, mais attends, mais les enquêtes, personne mène des enquêtes. Oh, faut quand même pas me prendre pour un con. Non, toi, te... Hop. Voilà, tu vas me faire du champ libre ce soir. Je te le dis tout de suite.
8: Ah, c'est clair. Gérard a remonté grave hein, ce soir. Hein. Gérard,
9: là, ce soir, tu vas me faire du champ libre, toi.
8: Alors, du champ libre, bien entendu. Donc, je tenais juste à dire qu'il y avait un grand concours de Momag. Alors il y a quand même à gagner des GG Codiche, hein, c'est des codes Michel à la GG. Petit Gérard Vertuel.
9: Ouais.
10: Les petits cons comme ça, mais tu jures, voilà les ordres de colle que je mettrais.
11: Ah,
10: petit con.
11: Là, ça m'irait.
10: Hein?
11: Je crois que c'est clair.
10: Ellie, tu m'énerves, Stéphane.
11: Ouais.
10: Il y a quelqu'un avec nous ce soir, un invité.
11: Ah bon?
10: Oh, le petit con, là.
11: Non, mais j'avais oublié, c'est Eli Kaku, bien sûr.
10: J'avais oublié, c'est Eli Kaku. Ouais.
11: En plus, peut-être qu'il a pris, moi.
10: Peut-être qu'il a pris l'émission en route aussi.
11: Ouais,
10: c'est
11: bah,
10: savoir, attends.
11: Qu'il s'arrête, alors, au péage.
10: Alors, quand j'ai expliqué à Eli la règle du jeu, je sais pas si tu voudras le faire, ou en tout cas, moi, je sais que je vais le faire.
11: On va essayer.
10: Mathieu, c'est toi le premier, puisque c'était le plus âgé. T'as 17 ans. Donc, on appelle chez un particulier, on compose. Dès que ça décroche, tu as 2 minutes. Je te donne la règle du jeu. C'est parce que tu tires 2 minutes, parce que si, généralement, ce qu'ils font, c'est qu'ils sont pas cons, il y a que qui parlent. Ils laissent pas parler l'interlocuteur, ce qui fait que, bien sûr, c'est facile. Tu demandes à parler à Lucien.
11: Oui.
10: D'accord.
0: Mais je me fais passer pour un journaliste quand je.
10: Tu fais ce que tu veux.
6: Un journaliste, non, il faudrait quelqu'un qui s'est trompé.
10: Mais laisse-le au contraire, comme ça il va se
0: voter. J'ai préparé mon truc là, j'ai.
10: Ah bon, si tu as préparé, bon, bah c'est bien.
0: Dans une étude, dans un sondage, en fait.
10: D'accord, Mathieu, ne nous dévoile pas tout maintenant. Vous faites chacun a fait sa propre règle du jeu. L'important, c'est de durer le plus longtemps possible. C'est parti. Des petits doigts de Gaël est en train de composer le numéro. Je me demande avec. Sors tes doigts si t'appuies pas à côté des boutons, entre les boutons t'es monté, non? Non? Silence. C'est parti. Bonne chance Mathieu.
0: Merci.
10: Appuie à ce tour-ci. Allô?
0: Allô?
10: Mathieu?
0: Ouais.
10: Il y avait quelqu'un au bout du fil, c'est quand tu veux que tu travailles.
0: Non,
10: bon, alors on en fait un deuxième, on fait un autre numéro. C'est vrai que des fois c'est un petit peu dur, c'est que un, tu peux tomber, bon, que ça ne décroche pas, et deux, que tu tombes sur un répondeur, parce que maintenant malheureusement les gens sont munis de répondeurs. On peut plus aussi facilement qu'il y a 10 ans emmerder les gens la nuit. Malheureusement. Attention. Mathieu, on récidive. Dès que la personne décroche, le chrono se met en route. Hein. Anxieux Mathieu. Hein. Parle bien fort, surtout parce que sinon elle va pas t'entendre la personne. Hein.
0: Ok.
10: D'accord.
6: T'as un trac, Mathieu.
0: C'était quoi?
10: Plus fort, Mathieu.
0: C'est pas quand même.
10: Là, c'est sûr, si elle décroche, t'es sûr, avec le nombre de sauteries, tu la réveilles, là. Là, c'est bon.
6: Là, elle va te tuer si elle décroche.
0: Ok, ouais.
10: Attends, encore. Là, maintenant, on va carrément t'insulter.
0: Elle est peut-être morte, je t'ai dit.
6: Elle est en vacances aussi.
10: Ah oui, là, oui. Pour arriver 15 sonneries, c'est qu'elle est partie en vacances, là. On n'a pas de chance, là. On aurait dû vérifier avant. Ouais, on devrait vérifier la fois d'avant. Bon, allez, on en fait un troisième, Mathieu. T'as décidément, ça risque d'être plus long que prévu. Dans ces cas-là, on va écourter. On fera Mathieu. Après, on fera Ellie qui, apparemment, m'a glissé un petit mot. Max, je tiens absolument à faire ce jeu.
0: Oh.
10: Non, non, après, il va y avoir Ellie. Moi, je vais en faire un aussi. Il y a Gérald, en vrai. Allez, ça va décrocher, nom de Dieu. Si ça décroche, Mathieu, tu gagnes un voyage pour deux personnes à Tahiti.
0: Bonjour.
10: Oh là,
0: putain.
10: Eh oh.
0: Eh non, mais c'est pas vrai.
10: Qu'est-ce que c'est que ces gros mots là, des putains? Les gens, on dit pas putain, on dit.
0: Maman travaille tard le soir.
10: Bah voilà, maman travaille tard le soir.
0: Exact.
10: Alors, 3, 4. Alors Mathieu, donc tu serais éliminé d'office, hein.
0: Ah non,
10: ouais. Ah bah si. Pas de cadeau.
0: Bonjour.
10: Ouais.
0: Oui. Oui, bonsoir. Pardonnez-moi de vous déranger par une heure aussi tardive. Pourriez-vous me passer Lucien, je vous prie?
12: Ah bah écoutez monsieur, il y a une erreur de... Qui demandez-vous là?
0: Je demande Lucien de son numéro de téléphone. Parce que je vous explique mon cas, je suis journaliste à la SFS ADP.
12: Ouais, non, écoutez, je crois que là vous n'êtes pas au bon endroit.
0: Non, mais je vous jure, on m'a donné son numéro de téléphone.
12: Bah écoutez...
0: Et en plus je vous explique que je fais partie de la société française de sondage auprès des particuliers.
12: Ah oui, bah écoutez...
0: Et nous avons donc des journées de travail à faire, et c'est pourquoi je vous appelle très tard.
10: Waouh, 27 secondes.
0: Ah non, mais non, monsieur Gaël, hein.
10: Ah bah, tu sais pas sur qui tu peux tomber, hein, je veux dire, moi, avec un petit, peut-être que tout à l'heure, Gaël, quand ça va être à mon tour, par ma chance, ça va appeler sur la ligne directe, c'est moi-même qui vais me faire mon propre canular.
0: Ah, mais c'est pas drôle, là.
10: Bah, c'est pas, évidemment, monsieur.
0: Ah non, on tombe à chaque fois sur des vieux aigris, quoi.
10: Ah bah, hey, il vaut mieux tomber sur des personnes plus âgées. La dernière fois qu'on a fait, excuse-moi, j'ai coupé le micro, la dernière fois qu'on l'avait fait, il y a 15 jours, 3 semaines, je sais pas si t'étais à l'écoute, Mathieu, on est tombé sur une vieille dame hyper gentille qui est restée pendant 2 minutes à essayer de convaincre le jeune homme qu'il n'y avait pas de Sandrine, parce que c'était Sandrine le prénom, etc. Mathieu, mauvais joueur, quand même.
0: Non, tu peux pas trop.
10: Ah si, 27 secondes. On va essayer avec Gérald, mais ensuite, ça sera à Ellie de se mettre à l'épreuve. Gérald, on y va?
13: Ouais, ok.
10: 16 ans, on le rappelle, de Saint-Pierre. Donc, t'as un petit désavantage, c'est que t'es plus jeune, donc t'es un peu plus con.
13: Non, bon, ça va.
10: On y va, Gérald. C'est parti. On appelle donc aux États-Unis. Bonne chance, Gérald. Un peu sur tout le temps en anglais. Oui, on appellera en URSS. Hein.
13: D'accord.
10: Quatrième sonnerie. Pas évident, je. Il paye une ambiance dans le studio.
14: Oui.
13: Bonsoir. J'aurais voulu savoir, est-ce que Lucien est là, s'il vous plaît?
14: Comment?
13: Bonsoir. Est-ce que est là, s'il vous plaît?
14: Comment?
13: Est-ce que Lucien est là, s'il vous plaît?
14: Qui ça?
13: Lucien.
14: Lucien?
13: Oui, parce que c'est de la part de Jean-Pierre, là, c'est très important, c'est un collègue de boulot.
14: Non, mais vous avez fait erreur de numéro, monsieur.
13: Ah non, c'est pas possible. Il m'a dit qu'il avait des amis blagueurs. Et que... Il s'amusait à répondre au téléphone et qu'il le passait pas tout le temps.
14: Non, allez,
13: parce que je vais vous expliquer le problème.
10: Va 24 secondes. Tu vois, Mathieu, pour l'instant, avec tes 27 secondes, tu s'en sors bien.
13: On va laisser parler.
10: Hein, Mathieu, pour l'instant, tu t'en sors bien.
13: Ouais, pas trop. Ouais.
10: Hein, Gérald, 24 secondes. Par contre, je trouve que ton idée de faire croire aux gens, ouais, il fait croire qu'il y a des copains blagueurs qui veulent pas me le passer, ouais, c'est pas mal. Bah, alors, comme tu veux le faire maintenant, Élie, ou tu préfères laisser passer?
15: Parce que je préfère laisser passer quelqu'un d'autre.
10: Au début, en antenne, c'était bien sûr, je vais le faire. Après, Mathieu, c'était
15: Attends, je me mets dans le au parfum.
10: D'accord.
15: Vas-y, un autre.
10: Allez, un autre. Stéphane, le troisième candidat. Bonsoir, Stéphane.
16: Ouais, bonsoir.
10: Donc, encore un peu plus con que les deux autres, puisque t'es encore plus jeune, t'as que 15 ans.
16: D'accord,
10: de Vauréal. Et ouais. Bah écoute, 27 secondes pour l'instant, c'est le record à battre. On recompose un numéro de téléphone au hasard. Okay. Cette fois-ci, nous allons.
16: De préférence en France, hein.
10: Oui. Non, sinon, on allait vers la Thaïlande, mais.
16: Ah non.
10: D'accord, ok. Alors, ça sonne. C'est parti, Stéphane, bon courage.
16: Ok,
10: elle est dans le truc, Elie, c'est parti.
15: Maman, ça y est, ça sonne, mon Dieu. C'est la traque, moi.
10: Ouais, c'est vrai que c'est. Alors attention. Ah, répondeur. Allô?
17: Non, c'est bon,
10: j'en vais. Ah, t'as enlevé, d'accord. Donc Stéphane, on refait un deuxième numéro de téléphone, c'est vrai qu'aujourd'hui, je le dis, je le répète, beaucoup de gens ont les moyens de s'approprier un répondeur et ça nous fout dans la merde dans certains jeux.
17: C'est un week-end de 4 jours aussi.
10: C'est complètement crétin d'avoir inventé ce système de répondeur. Faut qu'ils pensent. Quand ils font des trucs comme ça technologiques, ils oublient les gens qui font de la radio. Et c'est vrai, c'est un peu dommage. Alors Stéphane, attention, deuxième essai. Et après c'est au tour d'Elie.
16: Ok.
10: Voilà, ça sonne, là ça va être bon. Je le sens bien là. Les gens ils ont les moyens de partir en vacances quand même. Après ils se disent, ils se plaignent, mais ils sont pas là, ils sont tous partis, ils sont tous fait la main. Hein. Je vais chercher la petite enveloppe chez mémé, hein. Chez les grands-parents, là. Ah là là.
16: Qu'est-ce qui branle, les gens, sur
10: ben, je sais pas. Il y en a, ils font l'amour, ils regardent la télé, je sais pas ce qu'ils foutent. Ça se trouve, le mec, on l'appelle, il écoute l'émission en même temps, il dit, putain, pourquoi il décroche pas, le mec? Bon, bah, Stéphane, ça marche pas, hein. Dernier essai, on en a d'autres numéros, j'espère que t'en as pris suffisamment, parce que là, on va être dans la merde, sinon, je vais être obligé de dire à Elie d'appeler sur la ligne directe.
16: Ouais,
10: je m'occupais d'Elie, ça va prendre 3 secondes. Attention, c'est parti. Dernier essai, Stéphane, si ça fonctionne pas, malheureusement, bon, tu seras pas éliminé, mais, un peu disqualifié, on va dire. Alors. Allez Stéphane, on laisse encore 3 sonneries et on annule. 3, 4, allez. Ou que 3 sonneries. Ça va pas le faire Stéphane, tu me penses. Encore 2 sonneries. Ou qu'une sonnerie.
16: Allez, répondez s'il vous plaît.
10: Stéphane, éliminé.
16: Oh.
10: Je suis désolé, hein.
16: Ah bah ouais.
10: Tu m'en veux pas?
16: Un petit peu aussi.
10: Un petit peu, tu vois, c'est ça qui est génial. Tu vois, c'est que je leur demande d'appeler pour participer à un truc, ils devraient m'en valoir. Genre, t'es un petit con, je t'écouterai plus jamais, ils m'en valent un tout petit peu. Stéphane, on te donnera ainsi qu'à Gérald et à Mathieu. Vous allez rester là tous les trois, mais d'office, on vous offrira une compile, tiens, Cyber 35. Allez, on exclut.
16: Okay, merci.
10: Stéphane, Gérald et Mathieu, écoutez bien, puisque voici le moment tant attendu. C'est au tour de Elie, Kako, donc, de se prêter à ce coup. On appelle chez un particulier. Et, il va donc devoir, décrocher.
15: Donc c'est sûr qu'on peut faire ça.
10: Quoi?
15: C'est sûr que ça se fait, ça?
10: Ouais.
15: Bon, moi je vais bien essayer.
10: Allez, bon courage. Non.
15: J'espère que ça va pas répondre.
10: On se concentre. Allez, pendant que ça marche.
16: Oui, allô?
18: Allô?
16: Oui.
18: Est-ce que je peux parler à Lucien, s'il vous plaît?
16: Pardon?
18: Est-ce que je peux parler à Lucien, s'il vous plaît?
16: Ah, il n'y a pas de Lucien ici, monsieur. Vous vous trompez de numéro.
18: Oh, passez-moi Lucien, s'il vous plaît.
16: Ah, je vous dis qu'il n'y a pas de Lucien, malheureusement.
18: Mais comment ça se fait? J'ai appelé il y a une demi-heure, il y avait Lucien. Vous voulez me faire croire qu'il n'est pas chez vous?
16: Vous êtes trompé.
18: Parce qu'il me doit de l'argent, c'est ça? Tu veux plus me parler, voilà, c'est ça, si on rend service aux amis, non, on leur fait de l'argent, oui.
16: Monsieur, attendez, je ne sais pas, vous réveillez, je ne sais pas si vous voyez l'heure qu'il est, mais...
18: Oui, mais il n'y a pas d'argent pour rendre l'argent aux amis, vous savez.
16: Non, attendez, monsieur, moi, vous trompez le numéro de téléphone,
18: pour,
16: il est 23h30.
18: De l'argent, je n'ai pas hésité, j'étais même minuit passé, vous savez, où les amis, on peut leur rendre service, il n'y a pas d'heure pour rendre service, vous savez.
16: Mais monsieur, écoutez,
18: vous me passez
16: une erreur de numéro et vous me laissez même pas parler, alors...
18: Comment ?
16: Vous me laissez même pas parler.
18: Mais vous me dites qu'il n'y a pas Lucien alors que je l'ai payé une demi-heure.
16: Voilà.
18: Allô ? Alors, oui.
16: Bah écoutez, moi je suis désolé, mais il n'y a pas de Lucien ici. Hein.
18: Ah, vous cachez bien votre jeu, je crois, hein, bah, parce que vous êtes de mèche. Bah, vous avez fait moitié-moitié, je suis sûr, avec l'argent que j'ai prêté.
16: Bah écoutez, monsieur, je crois qu'on va arrêter là, parce que là je pense que vous vous moquez.
18: Je me moque.
16: La moquerie, ça suffit comme ça.
18: Hein. Ah bon ?
16: On va arrêter là.
18: Pourquoi hein? Bah alors vous ne me rendez pas l'argent alors, si non, je comprends bien.
16: Écoutez,
18: En tout cas, vous direz à Lucien que bon, écoutez, c'est terminé. Hein,
16: vous laissez voilà. Encore 15 secondes et puis moi je raccroche. Hein.
18: 15 secondes?
16: Oui.
18: Oh mais alors, mais pourquoi faire 15 secondes?
16: Parce que je... Non mais
18: quand
16: là...
18: vous me passez Lucien, vous ne me le passez pas, mais pourquoi 15 secondes?
16: Bah écoutez, vous m'énervez, 5, 4, 3, 2... Hein? Bon bah je raccroche. Hein.
18: Allez, au revoir.
19: Bravo! Oh là là là là.
18: Alors j'ai tenu combien, Max?
19: Bah 2 minutes, t'as tenu
18: 2 minutes.
19: Bravo, Mathieu, Gérard allez. Et Stéphane. Allez,
20: non, allez, non.
19: Bravo,
20: non, non.
19: Bravo.
20: Non.
19: Quoi?
20: Je vous pose, c'est Arnaud, je vous dis.
19: Ah non,
20: ah
19: non.
20: C'est Arnaud.
19: Qui? Arnaud, un autre animateur de fun, oh non.
20: Ah si, c'est Arnaud.
19: Ah non, non, non. Qui le dit?
20: Moi, Mathieu.
19: Mathieu, bah écoute, t'as erreur parce que c'était moi qui le faisais, donc tu vois.
20: Toi?
19: Eh oui.
20: Ah mais bon, c'était pas crédible.
19: Mais tu sais que pendant 2 minutes, j'étais là en train de dire, putain, qui c'est qui appelle sur la ligne?
20: Ouais.
19: En plus, il n'y a pas de Lucien, fun.
18: Y a pas de Lucien.
19: Non, je te promets. Donc, j'étais là en train de chercher puis une histoire d'argent. Par contre, j'ai dit merde, ça doit être pour moi ça quand même parce que y a un truc que c'est pour ça que j'ai pas raconté parce qu'une histoire d'argent forcément ça peut être que moi.
18: Oui.
19: Parce que je donne de l'argent un peu à tout le monde et tout. Puis les sommes que tu citais, c'est combien tu citais 50 000 francs ou
18: oui.
19: Oui, c'est un peu,
18: en fait,
19: c'est une petite coupure, c'est un petit peu, c'est un petit peu là-dedans.
18: Oui.
19: Parce que je mouille dans pas mal d'histoires. Enfin bon, c'est en procès, donc je peux pas en parler maintenant. Mais il y a pas de Lucien fan. C'est pour ça que tu vois, j'ai hésité à raccrocher.
18: Oh, bon.
19: Voilà.
18: Mais en tout cas, j'ai tenu combien de temps?
19: Oh, 2 minutes. Mais là, vu
18: deux minutes c'est... pile. Tu as arrondi au chiffre supérieur sûrement. Non
19: vu comme c'était parti, tu te mets la nuit là.
18: Ah ouais,
19: tu tenais la nuit, hein.
20: Ah,
19: hein. Bon, vous reconnaissez qu'Eli est quand même le plus fort sur ce coup-là.
20: Ouais, je vais pas jouer, moi, alors.
19: Voilà, Stéphane. L'important, c'est de participer, comme disait Coupe de Murville, hein.
18: Et toi, Max, t'en fais pas un?
19: Appelez-moi.
20: Il y a un proverbe chinois qui dit celui qui gratte le soir ne dit plus le matin.
19: Hein.
20: Il y a un
19: proverbe
20: chinois qui dit
19: celui
20: qui gratte le soir
19: ne
20: dit plus le matin.
19: Oui, ouais. C'était qui s'endort avec le cul qui gratte se réveille avec les doigts qui puent.
20: Ouais, c'est
19: voilà, mais c'est vieux comme les rocs, c'est connu. Donc, on va pas, je vais pas participer à ce jeu-là parce que je l'ai déjà fait 10 fois.
18: Non, non, j'avais vu, moi.
19: Bah, non, alors. On y va, on se tait les enfants, j'appelle, donc on compose un numéro de téléphone au hasard. On n'attend plus, on les coupe et on y va, c'est parti, on les reprendra après. Et c'est parti, Mathieu, Gérald, Stéphane et Élie, écoute bien, démonstration du maître. Attention. Ah là là là là là là. Ah, le plan de pute que vous allez me faire. Attention. Qu'est-ce que vous allez appeler qui?
21: Oui.
19: Allô?
21: Oui.
19: Oui, bonsoir. Excusez-moi de vous déranger. Est-ce que je peux parler à Lucien, s'il vous plaît?
21: Oui, c'est qui? Vous demandez qui?
19: Lucien.
21: Oui.
19: Est-ce que c'est possible de lui parler?
21: Oui, dis-toi. Lucien qui?
19: Lucien Morel.
21: Ah non, vous n'êtes pas chez Lucien Morel.
19: Aïe. Qu'est-ce qui m'est arrivé? Dupont, peut-être. Et qui vous avez fait quoi, là? Parce qu'on devait pas, on devait m'appeler.
22: On a appelé Lucien Dupont. Voilà.
19: Bande de salopes.
22: Comme ça, on pourrait tomber sur un Lucien. Et voilà.
19: Mais c'est pour ça que je suis pas allé loin. Vous avez vraiment. Et c'est pour ça que je me suis arrêté. Je pensais que on devait appeler Philippe. Philippe.
23: Bah j'ai rien dit. Moi.
19: Qui con va.
23: Hein?
19: Vous êtes en train de me saboter l'émission là. Hein.
22: Mais non.
19: Voilà. Enfin quoi, ils ont appelé véritablement un particulier. Mais non, mais si. Au contraire, si je trouve ça très drôle. Non, mais c'est enfin compte, c'est pour ça que je suis pas rentré dans le jeu. Donc redonne-moi un numéro au hasard. Appelle-le-moi, le mec, le même. Le même, tu vas voir, la démonstration. Hein.
22: Lucien.
19: Le même, le Lucien, ouais, Lucien Dupont.
18: Deux fois le même.
19: Et alors, ça t'arrive jamais, par exemple, de boire un verre et de dire le même? Non?
18: Ah oui.
19: Quand tu prends un paquet de cigarettes. Oui, bonsoir. Je me suis trompé là. C'était Lucien, c'est Lucien ?
21: Non mais vous cherchez qui là ? Vous voulez quel numéro ?
19: Alors, oui, parce que le problème c'est que c'est pour le travail. Alors je voulais savoir si c'était possible de lui parler. C'est extrêmement urgent. Je suis désolé de vous déranger à une heure si tardive.
21: Écoutez, il n'y a pas de Lucien ici, qu'est-ce que vous nous racontez là ?
19: Parce que moi je suis pas en France en ce moment, je suis à l'étranger, donc il y a un décalage. Je vous appris, il est quelle heure ?
21: Écoutez, il est 23h40, mais enfin vous cherchez quel. Vous voulez quel numéro ?
19: Bah, celui pour joindre le Lucien. Je travaille à la société de la FIF pour les maquettes.
21: Écoutez, j'en sais rien. Moi, je suis absolument pas au courant de ça. Vous avez fait un faux numéro et...
19: Bah non, parce qu'on m'avait dit que je tomberais sur un monsieur à 7h6 jusqu'à minuit. Qui pourrait m'enseigner pour avoir justement son numéro de portable.
21: Vous êtes tombé sur un monsieur qui est couché, qui connaît absolument pas votre truc et vous avez un faux numéro. C'est tout ce que je peux vous...
19: Ah, vous dormiez ?
21: Bien sûr.
19: Ouh là là, vous travaillez demain, excusez-moi alors. Donc il faut que je règle. Merde, 52 secondes, pas mal. Non mais.
22: 0-0-0-0.
19: Non, c'est-à-dire, je veux pas essayer de me rattraper, mais un, j'étais celui surtout ce qu'il a laissé le plus parler, et on a rappelé un mec que j'avais déjà eu, j'ai tenu 52 secondes quand
22: c'est
19: même.
22: C'est toi qui demandais ce qu'on me rappelle.
19: Non. Eh. Hey.
2: Et moi, alors, j'ai.
3: Je sais pas, parce que j'aimerais bien voir à quoi. Comment. À quoi Max.
19: Oh, bah, Ellie va te le dire.
3: Lui, comment?
2: Eh ben Max, ben je...
3: C'est beau.
2: Eh ben, une asperge.
19: Oh, bah dis donc...
2: Une asperge rouge.
3: Non mais t'es
19: roux ? Bah pas du tout, je suis chauve, débat, je suis chauve. Alors c'est pour ça qu'il se moque de ma couleur de choses, parce que je n'en ai pas.
22: Si tu apprennes que t'es roux, là tu vas...
2: Non, il n'est pas roux. Non, il n'est pas roux.
22: Tu devrais nous augmenter pour ça d'ailleurs.
2: Ouais. Il est châtain, mais comme il y a un éclairage rouge dans la pièce, Julia, tu m'entends ?
3: Oui, j'ai entendu.
2: Comme il y a un éclairage rouge dans la pièce, il est châtain clair et ça fait rouge.
22: Enfin, de loin, voilà. Dire un onglet.
7: Si je reçois des saloperies, eh ben, je vous dirai une chose, que tous les débats seront annulés, il n'y aura aucun poète, et Rodez, je n'irai pas. Bravo ! Alors, amis aux amateurs, continuez, et vous allez voir comment qu'on va faire.
19: Tribunal.
7: Ça se terminera au tribunal, et ça vous coûtera plus cher que moi. Bravo ! Ok, alors on met un disque, je vous retrouve après pour le premier débat sur les portables.
19: Voilà, juste oui.
7: Le temps que je vois, il y a à peu près le courrier que j'ai reçu. Donc, alors, si vous pouvez continuer, parce que comme on y est, donc tu vas lire le fameux magazine. Tu vas lire le fameux magazine que tu as en ta possession, Max. Et puis le courrier. Donc tu me diras. Non, mais tu vas le lire au lieu d'applaudir. Bravo ! Bravo ! Tu vas le lire.
22: Bravo !
7: Alors maintenant je vous préviens.
19: Bravo !
7: Bravo !
19: Bravo !
7: Je vous préviens, c'est la dernière fois que je le fais. Parce que ça commence à bien faire. Hein ?
19: Oh là là !
7: Au bon ordre, salut.
19: Salut.
7: Maintenant, à bientôt Gérard pour les débats.
19: À bientôt Gérard, tu vas nous manquer. Bravo Gérard, tu vas nous manquer. Donc Gérard qui nous quitte ce soir apparemment.
7: Quitte après les débats.
19: C'est Alizé.
7: Non mais attends, non. Tu te débrouilles. Attends. Alors par contre. Alors,
19: il y a un truc qui t'a pas fait plaisir, c'est ça ?
7: C'est ça, là, si je pouvais avoir
19: c'est
7: une
19: bon,
7: caméra.
19: C'est bon, ça va passer, mais lis-le, ça va passer en même temps.
7: Alors, GG, magazine, novembre 97, les confidentiels de Christine, tout ce que vous voulez savoir sur Carole, Gérard à la loco...
19: Il y a un exemple pour voir le torchon que c'est, hein, par exemple, sur Chris, le premier truc, voilà, ça, alors, que vous avez pour une honte, sinon...
7: Alors, les confidentiels de Christine, GG Mag, bonjour Christine, alors, comment pouvez-vous raconter sur la vie... Attendez, je reprends. GG Mag, bonjour Christine. Alors, comment pouvez-vous raconter sur la vie de Gérard? Alors Christine X, Christine X répond, eh bien tout d'abord, je précisais que Gérard est homo.
1: Bravo.
7: Merci Christine.
1: Bravo.
7: On se calme dans le studio, s'il vous plaît. Ce qui n'est pas toujours été très facile pour moi. C'est-à-dire que le soir, il allait se faire défoncer à la loco dans les chiottes. Je vais te dire une chose.
1: Bravo, Christine. Bravo.
7: Tiens. Alors, là, tu te démerdes, tu continues. Je m'amuse pas comme ça. Ok. Alors maintenant, les mecs, toi, ce soir, je te réveille, ma gueule malin. Le premier qui me fait chier, ça vire.
1: Ok.
7: Voilà, sinon, c'est quelqu'un d'autre à cette place. Ok, maintenant, je remets ta main sur quelqu'un du monde.
4: Gérard,
7: Attendez. Il y a encore autre chose qui m'est parvenue. Petites annonces. Poubelle.
4: Gérard.
7: Maintenant les débats, eh ben
19: voilà, on va voir.
7: Vous allez voir comment ça va se passer.
19: En deux mots, juste avant d'envoyer le premier disque, Goldorak vite fait qui nous fait ses petites statistiques comme chaque début avant qu'on mette un disque, qu'on démarre le premier débat donc sur les téléphones portables qui vont tracer chaud. Si vous avez des portables, vous nous appelez bien entendu, mais Gérard n'en veut pas.
7: Non.
19: Claire et nette.
7: Aucune personne sur portable.
19: D'accord. Goldorak, bonsoir.
5: Salut Francky, salut.
7: Attends, il s'appelle pas Francky, d'accord, s'il te plaît.
5: Bon, allez, c'est bon.
7: Quoi, ouais, c'est bon, si ça te plaît pas, mon pote, c'est le même prix.
5: Bon, voilà. Gigi, tu te calmes déjà.
7: Non, mais attends, je me calme le reste si je veux. Parce que c'est pas toi qui reçois toutes tes saloperies dans ta boîte aux lettres, ok? En de bon entendeur, salut.
19: Alors, on écoute.
5: Ok, alors, les petites statistiques et un petit sondage. Alors, j'ai fait un petit sondage, donc, pour ce que pensent les gens de GG, bien que GG aime pas les sondages. Alors, 2% des gens le trouvent agréable. 1% des gens le trouvent cohérent dans ses débats.
19: C'est large.
5: Ok. Ensuite, 38% des gens le trouvent vulgaire.
19: Ouais.
5: 22% désagréable. 7% trop impulsif, 11% moche, 7% sale, et 3% trop dilaté du derrière.
7: D'accord. Alors moi je vais dire une chose,
5: ouais.
7: 100% sale.
5: 100% sale, c'est clair.
7: Ouais, c'est ce que tu viens de dire. Eh ben moi je vais te dire une chose, je m'appelle pas à dénommer Samir, qui vient avec une chemise non repassée à la loco. Moi je viens à la loco, sans arrêt, avec des t-shirts propres et repassés.
4: Ouais,
7: ok, attendez, je me fais pas payer la place pour profiter d'un auditeur à la radio.
4: Oh,
7: ok.
4: Ouais.
7: Voilà.
19: Ah, il est en forme Gérard ce soir, Goldorak, t'as intérêt à t'accrocher par tes statistiques car ça risque de varier d'ici demain.
5: Ah,
19: je sais pas si c'est le fait d'être venu me voir hier dans la nuit, mais ça l'a remonté, il est surexcité. Hein. Là,
7: attends.
19: D'habitude.
7: T'as pas besoin de. De manière, tu n'auras pas.
19: Voilà, alors c'est clair, Goldorak, encore des statistiques, en fait, très vite.
5: Alors le problème,
7: c'est ça
5: que...
7: ce que t'attends.
5: Bon,
7: tu n'auras pas.
5: Écoute. Gégé, tu t'assois, tu te calmes.
7: Ouais, bah, je me calmerai si je veux.
5: Tu m'écoutes. Alors le problème avec le débat de la semaine dernière sur les positions sexuelles de Cunilingus, encore une fois, c'est les insultes. Alors il a pété le score avec 271 insultes, soit une toutes les 33 secondes. Et moi, j'ai mon patron qui est venu me voir en me disant que ça allait plus du tout. Tu dis beaucoup trop d'insultes. Alors pour te citer, on a fils de pute de couille, je te cule, je te
19: bouffe
5: la chatte, je te faire foutre.
7: Mais attends, Goldorak, t'es patron de quoi?
5: Le patron du... Tu sais, en fait, je travaille pour le BVP, là, tu sais, le bureau de vérification de la politesse.
7: Attends, t'as quel âge, Goldorak?
5: J'ai 22 ans, on est détaché au ministère
7: de la culture. T'as 22 ans, t'es détaché. Non, mais attends, t'es pas détaché d'une nana qui... T'es pas détaché d'une secrétaire de France 2, par hasard?
5: J'ai une gueule de secrétaire de France 2, t'es tard.
7: Non, parce que j'ai une dénommée, une nana de France 2... qui m'a envoyé un courrier, hein, qui me dit qu'elle est, elle est secrétaire du journaliste de France 2, de Patrick Sen. J'ai pas peur de citer les noms.
19: Ouais, c'est vrai.
7: Hein, elle m'a donné un numéro, c'est un faux numéro. Hein. Alors, là-dessus, sur les paparazzis, si la nana m'entend, même si Patrice m'entend, eh ben vous les journalistes, vous êtes des connards.
20: Je suis pas un journaliste, oh.
7: Non, mais j'en ai rien à foutre. Les journalistes, c'est des connards.
19: Mais Gérard, est-ce que t'es prêt, si Patrick Chen nous écoute, aller sur le journal de France 2 pour en parler?
7: Non.
19: Pourquoi?
7: Non, ils sont qu'à venir ici.
19: Ouais.
7: Et moi, je vais régler mes comptes avec eux. Parce que les paparazzis, quand on me dit est-ce que les paparazzis sont aussi cons que les journalistes, eh ben, je suis désolé, ils sont aussi cons.
20: Ouais, non,
7: parce qu'on ne suit pas quelqu'un en moto, ni avec des voitures.
20: Ni sur le pont de l'Alma.
7: Non, sur le pont de l'Alma, d'accord, j'en parle pas.
20: Ok.
7: Mais il y a certains trucs qu'on n'a pas besoin de savoir. À l'heure actuelle, on nous fait voir des trucs à la télé. Hein. Moi, j'ai suivi le journal TV ce soir. Hein. Hey. Les enfants abandonnés, même les enfants maltraités, et bien ça, moi, je vais vous dire une chose, c'est dégueulasse. On n'a pas en parlé. On n'a pas besoin de faire des reportages là-dessus.
20: Ouais.
7: J'ai subi ça. Et je veux pas qu'on... Je veux pas en faire subir les autres.
19: Ouais.
7: Toutes les nanas qui ont des enfants, je vous en supplie, les nanas qui sont mariées, même que vous avez des enfants, ne faites pas ce que... N'abandonnez pas vos enfants.
19: Oh non,
7: c'est tout ce que je vous demande.
19: Voilà.
20: Ok. N'empêche que j'ai... À cause de ta vulgarité, mon patron il m'a dit que d'après l'article QQ69 du code pénal, tu pouvais quand même aller au tribunal pour abrutissement des masses populaires, destruction de l'intelligence des jeunes.
7: Bien sûr. Non,
20: pollution de l'antenne, laisse-moi parler, j'ai pollution de l'antenne.
7: Non, attends.
20: Et une sale gueule sur la voie publique de la bande FM.
7: Mais attends, une sale gueule sur la voie publique de la bande FM.
20: 10 ans d'internement et 4 ans de camisole.
7: Mais c'est ça. Eh ben, t'as qu'à venir à Fun Radio. Pour l'instant, les 24 lignes du standard sautent.
20: 4 ans de camisole, tu ris.
7: Mais arrête tes conneries. Les 24 lignes, elles sonnent.
19: Non, elles sonnent pas, alors regarde, c'est nul.
20: Il y a personne qui s'appelle. T'es trop vulgaire.
19: T'es trop vulgaire.
20: T'es trop vulgaire. Eh, regarde, merde, 29 fois. Putain, 10 fois. Connard, 13 fois. Fais chier, 30 fois. Va te faire foutre 13 fois. Reculé 4 fois. Abruti 3 fois. T'emmerdes 2 fois. Je continue ou pas?
7: Bah continue si tu veux.
20: 69, pauvre tâche, fou.
7: Attends, 69. Attends, 69 quoi?
20: Fils de pute.
19: On va arrêter là, on va arrêter.
7: Non. Attends.
19: On va arrêter là, Gérard, tu te calmes, merci. Bon, merci.
7: Goldorak,
19: on va y arrêter parce qu'il est déjà 1h11 du matin et qu'il va falloir qu'on démarre le premier débat qui va porter ce soir sur les téléphones portables. Le deuxième débat sera sur les phobies. Est-ce qu'en deux mots, on peut avoir deux, trois questions des téléphones portables, Gérard?
7: Non, on va faire les phobies en premier.
19: Non, le téléphone portable en premier, donc. C'est quoi les téléphones portables, c'est
7: bon,
19: sûr.
7: Non, non, déjà, pour ou contre les téléphones portables.
19: Portables.
7: Oh là là. Non, mais là, je commence pas comme ça le débat.
19: J'ai le même problème, alors, toute la soirée avec la technique.
7: Donc,
19: alors...
7: possédez-vous un portable.
19: Portable, ouais. Quoi d'autre encore?
7: Non, mais attends.
19: J'y suis pour rien.
7: Non, mais moi, de toute manière, je vais faire que les portables et ça va aller bien.
19: D'accord. Donc le débat s'arrêtera à 2h30. S'il y a quelqu'un qui veut faire le deuxième débat sur les phobies.
7: Non, mais attends, je te préviens.
19: Je m'en vais, moi.
7: Déjà, toi.
19: D'accord.
7: Eh oh.
19: Bon, on va vous donner le numéro de téléphone si vous voulez nous appeler pour commencer le débat qui va démarrer dans juste 4 minutes. 0800 70 5000. 0803 08 5000. Manuel Gamin vous attend. Il va falloir mettre le feu, les enfants, les filles comme les garçons. 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À tout de suite.

0: En train de s'engueuler dans les couloirs de la radio, hein. Je sens que ça promet ça.
1: Pas mal.
2: Tu m'entends mal? Et là, tu m'entends mieux?
1: Ah non, je t'entends très mal, je sais pas ce qui se passe. Ben, j'ai un portable, c'est un truc pourri, c'est un truc tel, je t'entends vraiment mal.
2: Ouais, mais...
3: Elle est importable, Gérard, bordel.
2: Ah non, mais Claire. Tu me reprends les gens au portable.
1: Je ne vous entends pas, donc bah, je vais raccrocher, tant pis.
2: Ouais, tant pis, si t'es avec un portable, bonne nuit.
1: Bah, je suis désolée, hein. Bonsoir, Gérard.
2: Bonsoir.
1: Que tu m'entends.
2: Ouais.
1: Sinon, bah, je t'aime pas.
2: Ouais, tu m'aimes pas, eh ben bonne nuit.
1: J'espère que tu m'as bien entendu, moi je t'entends pas, je peux pas entendre ta voix.

0: fort, ce serait très très bien.
1: Non, mais attends, allez, Béa.
0: Allô? Allô?
1: Oh, c'est quoi l'enfant? C'est pas un souci.
0: Je voudrais que tu parles plus fort. Si tu peux pas parler devant ton micro, c'est pas la peine.
1: Bon.
0: Allô?
1: Bon, alors. Bon, alors, écoute, s'il te plaît!
0: Je suis désolée, si tu peux pas parler plus fort, je vais raccrocher.
1: Oh, punaise, c'est quoi là, ce bordel?
0: Qu'est-ce que c'est que ce débat
1: pourri? Oh, pas de portable, j'ai dit!
0: Bon, Gérard, c'est vraiment un débat pourri.
1: Tu dégages, toi!
0: Allô? Allô? Qu'est-ce que c'est que ce bordel?
1: Tu veux que je passe le standard?
0: Allô?
2: Non, c'est bon, je le gère.
0: Bon, mais moi, je raccroche.
1: Ah,
0: hein,
1: tu me fais pas le coup de la semaine dernière? Ah non! Merde!
3: Vas-y Gérard, c'est bon.
1: Eh, ça en fait deux.
3: Salut, merde.
4: C'est bon, là.
3: Portable.
1: Sophie, bonsoir.
5: Bonsoir, Gérard. Allô?
1: Allô?
5: Oui, bonsoir, je suis dans la rue, là. Je suis avec mon portable. Ah, il y a les flics, il y a les flics.
1: Allez, hop.
5: Gérard, il y a les flics.
1: Hop, bonsoir. Allez, hop. Didier, bonsoir.
6: Allô? Allô, oui, bonsoir. Allô, Didier, à l'appareil.
1: Ouais.
6: Allô, j'appelle dans le portable.
1: Allez, hop, bonne nuit. Fred, bonsoir.
6: Ouais, Gigi. Allô.
1: Oui.
6: Allô.
1: Portable, bonne
6: allô
1: nuit.
6: Allô.
1: Allez, hop. Oh non. Allez, hop. Tu balances en disant.
5: Allez,
1: bonsoir. Allez, hop.
5: Gérard, il est flic.
1: Hop, bonsoir. Allez, hop. Didier, bonsoir.
6: Allô. Allô, oui, bonsoir. Allô, Didier à l'appareil.
1: Ouais.
6: Allô, j'appelle dans le portable.
1: Allez, hop, bonne nuit. Fred, bonsoir.
6: Ouais, Gigi. Allô.
1: Oui.
6: Allô.
1: Portable, bonne
6: allô
1: nuit.
6: Allô.
1: Allez, hop. Oh non, allez, hop. Tu balances un disque, je commence pas les débats comme ça. Allez, hop. Oh, tu te réveilles ou quoi, merde? Mais merde. Allez, hop, un disque. Allez, hop. Premier, le débat, il commencera pas maintenant. On met un disque.
3: Non, allô.
1: Attends, mais c'est quoi ce bordel?
7: Ça passait bien au standard, Gérard. Hein.
1: Non. T'as rien dit, portable, tu te démerdes.
7: Okay,
1: tu
7: genre
1: te démerdes.
3: Non, c'est nul, là. C'est nul ce soir, là. On est normal.
1: Mais attends, il me prend que des mecs au portable.
3: Fais gaffe un peu, Manu. On va rattraper la croûte.
1: Non, non, allez, hop.
7: Bah, c'est bon, Gérard.
3: Ça y est, il y a des nouveaux, là. T'as des nouveaux, là. Bon, attends. Voilà. Relance le débat, Gérard. Explique le débat. Relance-le, parce que... Là,
1: non, je préviens, pas sur les portables, je veux aucune personne en portable.
3: Calme.
1: Ouais, mais derrière, le Minitel, tu me tournes, s'il te plaît, vers moi, non, quand même. Sinon, Olivier, tu me dis ce qui se passe.
3: Ça marche pas, ça. Après, ça merde, ça. Oh là là,
1: ouais,
3: c'est,
1: bah,
3: ça. Mais c'est pour ça qu'il y a des... Mais c'est pour ça.
1: Que tu me dis ce qui se passe à peu près sur Minitel.
3: Ouais, alors, on est où, là, les messages, c'est quoi?
4: Le cul de GG, c'est marqué.
1: Bon, bah, d'accord. À la loco, comme d'hab. Donc, ça, j'en ai rien à foutre. Alors, si c'est pour commencer comme ça...
3: Des questions, alors, donc...
1: Alors, première question. Êtes-vous pour ou contre les portables? Alors, je vous préviens... Il y a 20% des Français qui possèdent un portable. Et ça, comme par hasard, j'ai pas eu ça.
3: Donc c'est ce qu'on t'a préparé. On t'a préparé.
1: Ouais. 10% pour leur travail. 11% pour frimer devant les filles.
3: C'est vrai.
1: Et 8% pour appeler les tatous de Gérard. Alors ça, une, deux, tu vois ça. Les 8% pour appeler les tatous de Gérard. Eh ben, ils peuvent se les carreaux que je pense.
4: Tu vois, c'est pas pour frimer parce que j'ai pas de portable sur moi. Merci. Bah, merci pour celui qui vient de dire ça.
5: Qu'est-ce que tu vas en faire, Gérard, de ton portable? Alors, portable, c'est un Tamagotchi. Eh, Gérard, ça veut dire que tu traites de Max de frimeur puisqu'il est un portable.
4: Non, mais attends. Qui c'est qui vient de dire que
5: Marie.
4: Je traite... Marie. Alors, je vais dire une chose, Marie.
5: Oui.
4: Je ne traite pas Max.
5: Ah, d'accord. Frimeur.
4: Attends, Marie. Attends, de toute manière, toi, je vais te moucher parce que, de toute manière, tu as viré.
5: Pourquoi? J'ai rien fait.
4: Tu as viré,
5: hein.
4: C'est toi qui viens de dire que...
5: Mais n'importe quoi, faudrait te laver les oreilles, c'est comme le cul, ça serve, hein.
4: Attends, si tu... Ah, bah alors, dans ce cas-là, tu dégages.
5: Eh, Marie.
4: Bonne nuit, Marie. Allez, hop.
8: Gérard.
4: Voilà.
8: Gérard.
4: Ouais.
8: Oui, c'est Michel. Qu'est-ce que tu penses des gens qui offrent des portables à des manchots?
4: Quoi?
8: Est-ce que tu trouves ça normal ou c'est bon?
4: Non, mais attends, Michel.
8: J'ai lu ça dans Elle, le magazine Elle.
4: Ouais, bah, c'est bon.
8: Une certaine personne aurait fait cette blague en Angleterre.
4: Hop.
5: Mais attends, mais Gérard, c'est intéressant.
7: C'est dans un magazine, Gérard.
8: Non, c'est dans un magazine, c'est pas toi.
4: Mais là, pour l'instant, je demande.
8: Je trouve ça idiot.
5: Il y a des
4: choses. Eh ben, tu trouves ça idiot? Eh ben, moi, je vais te dire une chose. T'es encore plus idiot. Parce que tu penses ça, on dirait que t'as de...
8: Non, je te demande, parce que je voudrais que
4: moi, tu me demandes, mais moi, j'en ai rien à foutre du matin.

0: casernes, du magazine. Mais moi, j'ai pas le magazinal, d'accord? J'ai pas les moyens de m'acheter un portable. On m'a donné un portable, j'ai même pas les moyens de m'acheter une carte pour la rentrer dedans, d'accord?
1: Peut-être que ça les intéresse, elle, pour... Oui, justement.
2: Tu veux une carte mobile ou elf? Hein?
0: Alors, en de bon entendeur, pour tous ceux qui vont s'amuser à vouloir donner des numéros, eh ben, à toute manière, vous allez virer.
1: Moche.
0: Eh ben oui. C'est eh vrai. Ben, dans ces cas-là, on va écouter. J'en connais un tout à l'heure, il va se prendre deux claques dans le baignoire. Vous allez écouter les poutins, j'aime bien avec...
2: Oh, apprends à lire avant.
3: Bonsoir, c'est la radio qui vous appelle pour le jeu du Kiki Donc, vous êtes au courant?
4: Allô, je vous entends très mal.
3: Oui, bonsoir, vous allez bien? Allô, allô?
4: Allô?
3: Oui, bonsoir, vous allez bien, c'est la radio qui vous appelle, Tati Colette?
4: Oui.
3: Bonsoir, vous allez bien?
4: Bonsoir,
3: vous allez bien?
4: Oui.
3: Vous êtes en pleine forme? Vous êtes, c'est la radio qui vous appelle, c'est pour le Kiki Donc, vous êtes au courant? D'accord.
4: J'ai entendu parler vaguement.
3: D'accord. Ah bah, on va essayer de pas faire trop de vagues, vous savez nager quand même.
4: Comment?
3: C'est Tati Colette à l'appareil.
4: Oui.
3: Bonsoir Tati Colette. Alors, nous allons jouer ensemble, ça vous fait plaisir? Qu'est-ce qui vous fait plaisir comme destination, comme voyage?
4: Comme voyage?
3: Mmh.
4: Les Baléares.
3: Les Baléares
4: ou la Martinique.
3: La Martinique, eh bien écoutez, c'est parti. Alors, on va jouer pour un voyage pour vous allez y aller en bus? Hein?
4: Hélas. Le porte-monnaie.
3: Ah non, mais c'est vous faire pour la radio. Si vous répondez correctement aux questions que je vais vous poser, c'est... Vous nous écoutez régulièrement quand même? Quand même pas?
4: Eh bien...
3: Ah bah oui.
4: Oui, le matin.
3: Bah oui, le matin. Avec Francis, le matin, le réveil sympa. Hein?
4: Oui, un petit peu
3: sympa. Des fois désagréable.
4: Un matinal, non?
3: Non, bah vous écoutez la radio le matin vers 13-14 heures. Hein? Un petit peu comme tout le monde.
4: À partir de 9 heures.
3: Ah bah vous êtes dit donc, on fait la grasse matinée là, Colette, hein?
4: Ah oui, mais...
3: Bah vous avez bien raison, moi je me lève vers 14 heures alors.
4: Il y a l'âge.
3: Tout à fait. Bah oui, ça c'est clair, hein, il y a l'âge. Alors, vous êtes contente d'être avec nous quand même?
4: Bien sûr.
3: Alors on vous applaudit, le public vous applaudit. Ouais, vous avez entendu le public? Vous avez entendu le public quand même, Colette?
4: Oui.
3: Ils vont essayer de vous supporter, d'accord?
4: Oui.
3: Parce que ça va pas être facile pour nous. Ça va pas être facile pour nous, c'est pour ça qu'on va essayer. On va supporter parce que ça va pas être facile. C'est pas toujours facile. Alors Colette, écoutez bien, la première question pour aller en Martinique, en plus vous irez avec une personne de votre choix. D'accord?
4: Oui.
3: Alors la première question, vous êtes prête? Hein? Vous êtes prête?
4: Oui.
3: Alors, citez-moi trois DJ qui étaient présents à la soirée Happyland il y a une quinzaine de jours sur le parvis de la Défense. À votre avis, qui donc, Colette? Allez, des noms de DJ, on y va.
5: Hey,
3: allez, Colette.
5: Hey.
3: Colette, allez-y. Donnez-moi des noms au hasard. Allez-y. Qui était présent, oui.
4: Ce sont des personnages parce que je ne connais pas tellement...
3: Exactement, ce sont des personnages, allez-y.
4: Des personnages.
3: Oui, allez-y.
4: Mickey.
3: Oui. Encore deux, mais il en faut deux autres.
4: Il en faut deux autres. Mickey, est représenté par une...
3: Non, mais deux autres personnages. Vite, qui était DJ lors de la soirée de la Happyland au Parvis de la Défense il y a 15 jours? Il y avait Mickey. DJ Mickey.
5: Jackson Denham.
3: Allez-y, on vous aide là.
4: Sam Denham.
3: Oui, Sam Denham. Sam Denham et également DJ Sam Denham, DJ Mickey, DJ Chirac. Allez-y.
4: Chirac.
3: Oui, DJ Jacques Chirac, effectivement, qui était présent lors de la Happyland il y a une quinzaine de jours sur le Parvis de la Défense. Il y avait plus de 1 million de téléspectateurs lors de cette soirée Techno House Drive. Vous êtes contente d'être avec nous quand même, Tati Colette?
4: Oui, bien sûr.
3: Pour l'instant, vous avez une bonne réponse. Hein, vous les retenez bien, les noms? DJ Mickey, DJ Deneuve et DJ Chirac. Vous les avez notés?
4: Gigi.
3: Voilà. Ouais. Vous avez noté? C'est bon?
4: Gigi.
3: Alors, Gigi qui?
4: Gigi Chirac.
3: Oui.
4: Gigi Mickey.
3: Oui. Et Gigi Deneuve.
4: Deneuve.
3: Comme Catherine Deneuve.
4: Catherine Deneuve.
3: D'accord.
4: Je connais bien.
3: D'accord. Ah bah vous lui passez le bonjour alors.
4: Vous
3: nous écoutez régulièrement quand même. Vous êtes une fidèle de l'émission quand même.
4: Moi j'aime beaucoup ce genre d'émission.
3: Ah bah tant mieux alors là. Vous regardez souvent la télévision quoi, vous aimez bien?
4: La télé, oui.
3: Ouais, surtout la télé, hein, d'accord. Alors attention, Colette, nous allons jouer pour la deuxième question. C'est très raisonnable également. Vous faites travailler un petit peu vos ménages quand même un petit peu? Alors attention, on y va, c'est parti. Question très très simple. On avait une question de rapidité, je suis sûr le public peut l'encourager quand est-ce qu'il a un Colette. Est-ce que vous êtes prêts, Colette?
4: Oui.
3: Top, c'est parti, allez-y. Allez Colette,
6: allez Colette,
3: allez Colette,
6: Colette, allez
3: Colette.

0: réponds?
1: Oui.
0: Qu'est-ce que je réponds?
1: La bonne question. Donnez-nous la bonne réponse. On s'en contentera. Allez-y, à moi.
0: L'herbe et la musique?
1: Oui.
0: Cha-cha-cha.
1: Oui. Effectivement, Colette, c'est tcha-tcha-tcha, vous le notez, hein?
0: Oui.
1: Alors, tcha-tcha-tcha, c'est la deuxième bonne réponse. Encore une bonne réponse et vous gagnez le voyage pour la Martinique. Vous vous rendez compte quand même? Alors, vous êtes contente quand même?
0: Je ne comprends pas. Hein. C'est la chanson.
1: Eh bien, écoutez bien. Laurent Garnier fait des concerts à Paris, dans un club discothèque. À votre avis, qui donc, quel club discothèque, s'il vous plaît, Colette, qui donc, Laurent Garnier, on vous écoute. Allez, Colette, c'est facile.
2: Allez,
1: oui. Allez-y. Venez, donnez-moi des noms de discothèques à Paris. Vite, vite, vite, vite, Colette, c'est gagné.
0: Discothèque,
1: À la chaud. Allez-y.
0: Petit Jardin.
1: Non.
0: Le Moulin Rouge.
1: Ah bah non.
2: Ah, t'en mets pas.
1: Non, pas des boîtes de cul, hein, des...

0: Vite, vite, vite, il ne reste plus que 5 secondes. Allez, collègue. 2, 3. Oh, là, là, là, là, là, là, là, là. Il s'agissait du Rex Club, bien entendu, tous les derniers samedis du mois à minuit, vous le saviez? Vous le saviez, collègue? Ouais, vous le saviez, vous le saviez.
1: Ah oui.
0: Oui, il le savait parce que. Non, mais il me semble vous avoir déjà vu un samedi dans le club. C'est pas vrai, vous avez déjà été, déjà Colette.
1: Ah oui.
0: Plusieurs fois.
1: Je suis allé.
0: Tout à fait. Ça a changé. Ça a changé de direction il y a tout juste 15 jours. Vous êtes bien au courant. Effectivement, le Rex Club a changé de direction il y a tout juste 15 jours et Tati Colette nous l'a dit. Colette, malheureusement, le voyage vous passe sous le
2: piercing?
0: Non, sous le. Oui, sous le nez, bravo! Bonne réponse de la part du public, effectivement, le voyage vous passe sous le nez. C'est une bonne réponse du public. Mais malheureusement, nous venons là. Non, c'est le public, le sait, mais c'est la règle du jeu. La bonne réponse du public ne permettra pas, de toute façon, à Tati Colette, j'en suis bien déçu de repartir avec un voyage pour 6 personnes en Amazonie. Alors, Tati Colette, vous nous en voulez pas?
1: C'est pas gentil, il y a deux questions sur trois.
0: Je sais, mais vous ne repartez pas les mains vides.
3: Ouais!
0: Merci. Le public le sait bien, l'animateur est quelqu'un de généreux. Tati Colette, vous ne repartez pas les mains vides, vous êtes contente?
1: Oui.
0: Alors, vous savez ce que vous avez gagné?
1: Non.
0: Alors, pour commencer, une tringle à rideau.
2: Bravo!
0: Oh. Plus!
1: Oh.
0: Plus! Plus! Les rideaux. Plus une boîte d'élastique.
2: Généreux.
0: Plus un droit de réserve sur les factures à venir.
2: On n'y croit pas.
1: Ah.
0: Vous êtes bien.
1: Ah non.
0: Et attention, ce n'est pas terminé, je sais que ça va vous faire plaisir. Vous gagnez la compilation. Écoutez bien. Vous aimez la musique? Vous avez une platine CD?
1: Non.
0: Non, et ben vous gagnez. Tout simplement, le CD de Cybertrans, volume 5. Mais comme vous n'avez pas, mais comme le public sait que je suis quelqu'un de généreux, étant donné que vous n'avez pas de CD, je ne vous l'enverrai pas. Ah bah oui, bah c'est bon.
1: Ah non.
0: Je vais quand même pas offrir un CD à quelqu'un qui n'a pas de CD. Si c'est pour regarder la pochette, je dirais, comme ça doit être bien, et pas pouvoir l'entendre, plutôt qu'elle soit déçue en cassette. Ça vous fait plaisir?
1: J'ai beaucoup de cassettes.
0: Non, on va vous l'en faire.
1: Grand musicien.
0: En CDV. Vous avez dit CDV? Non.
1: Non,
0: Hervé, ça vous dit rien?
1: Je connais beaucoup d'acteurs, de fans de...
0: Oui, fans de, sur M6.
1: Hervé Dev.
0: Hervé Arcandé.
1: Jusqu'à maintenant.
0: Ils sont venus jusqu'ici, alors ils sont venus loin. Merci en tout cas, Colette, de votre participation. Vous nous rappelez quand vous voulez. Hein? Si vous avez envie de nous rappeler comme vous l'avez fait ce soir, n'hésitez pas une seule seconde, Colette. Bah oui, hein, faut pas gêner, hein, on s'est pas gêné ce soir, faut pas gêner. Vous savez que l'émission elle est jusqu'à 3h du matin, si vous avez envie de re-rappeler en pleine nuit, vous n'arrivez pas à dormir, n'hésitez pas à nous appeler, Colette.
1: Je ne pourrais pas parce que, non. De toute façon, j'ai
0: Vous allez faire dodo.
1: Un petit téléphone et...
0: Ah bah alors, petit téléphone pour petits appels, hein.
1: Chez le docteur dès demain matin.
0: Ah bah alors d'accord, bah alors vous emmènerez votre petit téléphone dès demain matin chez votre médecin. Vous ne quittez pas, je vais vous passer une de mes hôtesses qui vont quand même vous envoyer quelques petits cadeaux, d'accord?
1: Oui.
0: D'accord, un kit avec des capotes, enfin bon, vous verrez, vous serez quand même gâtés, Colette, vous repartirez pas les mains vides. Vous ne quittez pas, je vous repasse une hôtesse?
1: Oui.
0: Ah, vous retournez vers l'accueil, vous connaissez le chemin, vous suivez les flèches?
2: Allez, Colette, hein?
0: Oh. Allez,
2: Colette.
0: On vous embrasse, Colette, si vous ne quittez pas, d'accord?
1: D'accord.
0: Elle est adorable, elle est très gentille, elle est très mignonne. Jeanne, est-ce que tu peux nous la repenser, Jeanne, tu es avec nous?
4: Tu es carrément bluffée.
0: Ah bah elle est mignonne.
4: Elle est adorable. Elle est adorable, mais bon, je pense qu'elle est un peu sous-cachée, donc elle capte pas grand chose.
0: Là elle est gentille, on va prendre son adresse, on va lui envoyer quand même quelques petits cadeaux.
4: Elle sera contente.
0: Bah évidemment, on va lui faire même un gros petit paquet, quoi. Hein. Plus gros que son téléphone. Bah je te remercie, Jeanne, tu ne quittes pas et je te repasse le standard, d'accord? Allez! On va revenir dans un instant au 0870-5000 avec Stéphane, 15 ans de Paris, qui veut trouver absolument un nom de radio. Bonsoir Stéphane.
5: Bonsoir.
0: C'est-à-dire que tu as une radio qui va être montée d'ici peu de temps et tu voudrais qu'on travaille ensemble sur un titre ?
5: Ouais.
0: Sur un nom d'émission ?
5: Ouais, ouais.
0: Ou un nom de radio carrément ?
5: Non, un nom d'émission et de radio.
0: D'accord, ok, on va faire d'une pierre deux coups. Maxou, 18 ans de Castres, sera là. Bonsoir Maxou.
6: Bonsoir.
0: Tu as un coup de gueule à passer contre les radis ?
6: Ouais, contre les radis, ouais.
0: D'accord, essaie de changer de téléphone, ça serait bien. Mickaël, 18 ans de New York, bonsoir Nicolas. Mickaël, pardon ?
7: Bonsoir.
0: On parlera de quoi, Mickaël ?
7: Du
0: chaussettement. Du chaussettement. C'est sûr, bah c'est cool. J'ai comme l'impression qu'on va s'amuser, donc vous ne quittez surtout pas. C'est Fun Radio que vous écoutez sur la bonne fréquence.
8: Ah, Sud Radio ?
0: Fun.
8: Ah, Fun.
0: Bah, j'ai dit Fun, c'est la fréquence, c'est quand même la radio sur laquelle tu travailles, monsieur.
8: Ah, c'est vrai, c'est sûr.
0: Bah, c'est sûr. Vous pouvez nous appeler au 0800-78-5000, 0803-08-5000 ou 0800-00. Alors, c'est l'heure, Star System, numéro 1. Vous pouvez nous appeler également de Belvis. Alors, ça, je vous donne les numéros, c'est 0033-47-69-5000 quand même, hein. Évidemment, sur le Minitel 3615, code Saint-TV, en France, on va venir dans un instant avec le Star System, et ça durera quand même la bonne musique, ça sera d'assez Pépin et 10 euros quand même. Elle et Juliette pour les auditeurs qui ne chauffent pas. Bonsoir Juliette.
9: Bonsoir.
0: Bon, alors là, elle a dit bonsoir à Mickaël. Qu'est-ce qui t'amène Juliette ?
9: Bah voilà, bon, je m'appelle Juliette. Ouais, j'ai un gros problème, c'est que j'ai 17 ans alors que j'en parle à 14. Ça me complexe vachement.
0: Oui.
9: Et j'ai vraiment l'impression que c'est pour ça que les mecs ils me regardent pas.
0: Voilà Mickaël, donc toi tu as un problème de chauffement et elle a un problème tout simplement un complexe d'âge. Elle a aujourd'hui 17 ans et elle a l'impression d'en avoir que 14. Mickaël, toi qui as un petit complexe, faisant une qualité en lui disant pourquoi, en lui donnant peut-être une petite explication ?
10: Le quoi ?
0: Bah d'accord, en plus il est sourd, en plus de chauffer. Mickaël.
10: Ouais, mais j'ai pas bien compris la question.
0: Ah bah oui, évidemment, parce qu'on a parlé normalement, j'aurais compris. Mickaël, Juliette, je suis présent, t'as 17 ans et de l'Istrie.
9: Ouais.
0: Le petit problème, c'est là, Mickaël, j'écoute bien.
10: Ouais.
0: Le problème, c'est là, c'est qu'elle a 17 ans et elle ne fait pas de garçon, justement, parce qu'en fin de compte, physiquement, elle en paraît que 14.
10: Ouais.
0: Alors, justement, qu'est-ce que tu pourrais lui apporter comme conseil pour que, justement, le fait qu'elle ait 14 devienne une qualité pour qu'elle puisse se faire un garçon?
10: Ah
0: bah là, faut que je retraduise pour ceux qui n'ont pas compris. Donc je vais l'expliquer tout simplement à Mickaël que Juliette avait un complexe d'âge et qu'elle a 17 ans mais qu'elle n'en parlait que 14. Et donc j'ai demandé à Mickaël, qui n'avait pas compris parce que j'avais articulé correctement, quel est le conseil qu'il pourrait donner à Juliette.
10: Ouais, bah elle a qu'à sortir avec un garçon de 14 ans.
0: Alors, tu n'as qu'à sortir avec un garçon de 14 ans.
9: C'est presque l'âge de mon frère.
0: C'est presque l'âge de son frère, Mickaël.
10: Elle ne lui demande pas de sortir avec son frère, mais...
0: Non, il te demande pas,
9: ça,
0: il te demande... Ah bah tu comprends.
9: Ouais,
0: ah bah ça me fait c'est comme ça je traduis pas, c'est bon. Écoutez bien ceci. Ça va le dire tout le monde. Mesdames, messieurs, bonsoir, il est 1h. J'espère que c'est moi. Eh oui, comme tous les matins, avant de partir au travail, il y a le train-train quotidien qui consiste à éteindre son réveil, ce qui est déjà une bonne chose de faite. Plus dur, c'est de se lever, ensuite de se laver, de prendre son petit déjeuner, et bien entendu de sortir la voiture du garage ou de prendre les transports en commun. Et vous me direz, bah oui, c'est la vie. Mais c'est ce que dit Marc Lavoine, hein, qu'il faut bien manger des céréales. Humour, il y avait déjà de l'humour à cette époque. Ah, puis on peut dire aussi que, si Fun Radio n'existait pas, on aurait dû la remonter, hein. D'accord, ok, non, elle est facile. Elle était facile, bon d'accord, avec la meilleure musique et puis bienvenue à tous si vous venez d'arriver, c'est super fun qui vous accompagne comme ça jusqu'à 6h du matin, avec la meilleure musique, tout de suite on écoutera 15 Years After Michael Jackson, Paul McCartney, le Megamix qui tue d'Imagination, les Texas, il y aura également YouTube, Francis Cabrel, enfin vous voyez, rien que la meilleure musique, et prenons-les, voici ce qui est la danse de l'été, ça sera un petit peu moins dans 15 jours, 3 semaines, ce sera plus l'été, c'est la lambada avec Kaoma, et dans la famille instruments, je demande les guitares. Merci. Ils sont écossais, viennent de Glasgow comme Simple Mal, là où la cornemuse et le kilt est roi. Leur nom, Texas. Pourquoi Texas ? Parce que cela leur évoque le désert et de grands espaces verts à perte de vue. Garçon, c'est la fin de radio. Ce n'est pas juste une histoire d'amour, on était bien, mais une histoire d'amitié. La passion, tu songes quand même un peu, hein. Bonne nuit à tous, il est 3h.
8: Déjà ?
0: On est vite, hein. Yeah, bébé. Faisons place à la douceur, les voix de deux grands qui se mélangent dans une harmonie émouvante et inédite. Titre parfait de douceur, sans tomber dans l'écueil du mot, ça nous rappelle un peu les comédies musicales des années 60-70. C'est un véritable régal. The Red Child et Lady Bridgewater, Precious Fame, sur Fun Radio, la meilleure. Bonne douceur à tous. Et l'équipe s'est passée, il est 4h.
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12: Il est 5h. Bonne matinée à tous, il est 6h.
6: Super Franck.
12: Voilà, donc c'était l'une de mes...
13: Bravo.
12: Quand même.
13: Bravo, Super Franck. Bravo, Star System. Bravo, Chef.
12: Vous en voulez encore?
13: Non.
12: Je le savais qu'ils allaient dire non. Donc voilà, août 89, quasiment les une des 40-50 premières interventions que je faisais sur l'antenne. D'accord, ok, pour l'instant tu la fermes. D'accord, ok, pour l'instant tu la fermes et c'est moi qui commande ici, d'accord? Ah, ça fonctionne bien quand même, ça commence très fort. Filard, est-ce que tu pourrais lire la lettre d'Aurore dont tu t'es foutu de la gueule pendant le disque, s'il te plaît?
14: Attends, je finis ma grenadine.
12: Eh ben toi, après on a Géo, hein.
14: Hey Fildar, devine qui c'est? Pour l'exclamation, enfin l'interrogation, pardon. On va t'aider, c'est Aurore et Marion. Deux filles, enfin presque, folles de ta voix, de ton corps et de tout le reste. Malgré les vents que Max t'envoie en pleine face. Aïe. En fait, c'est toi qui devrais être la star du Star System car Max est une saleté d'enflure. Ne lui dis pas, car on n'a pas envie de se faire friter la gueule. En bref, tu es le sex symbole de la voix sensuelle des années 90 et plus. Petite Vosgienne, sortant de la cambrousse, mais néanmoins pulpeuse, dans le désespoir, aimerait que... Oh là là, mon Dieu, ça commence à déraper. Que tu leur répondes et que tu leur envoies deux photos dédicacées de toi dénudées de tout. Enfin, tu vois quoi. Bon voilà, on te lèche pour l'instant.
12: On te lèche.
14: Ouais, c'est un jeu de mots. Et on est quand même sympa de s'intéresser à toi, hein. On est les seuls, je crois.
12: Ouais. Je pense que ça nous ferait du bien pour le soir si on pouvait se séparer un petit peu de l'alligator et de Filard. Je pense que ça.
15: Philippe, il est bien.
12: Et l'alligator?
15: C'est plein de merde. Hein.
14: Enfin, il a compris.
12: Bon, très bien, Antoine, sérieusement, qu'est-ce qui t'amène?
15: Ah, voilà,
12: il va chialer l'alligator, il va prendre le bourdon là.
15: Tant pis, je m'en fous s'il s'en va.
12: Non, jeu de mots, maître Capello, jeu de mots sur les animaux. Antonin, on t'écoute.
15: Voilà, je voulais parler de l'interdiction de faire de la radio pirate.
12: Voilà, prends ta gamelle là. Regarde la gamelle là. Alligator, la gamelle. Donne-nous la gamelle, Antonin, quand même, après. Hein.
15: Bah, qu'est-ce qu'il veut?
12: Bah, je sais pas, n'importe quoi. N'importe quoi du monde. La barbac, de la bonne barbac.
15: J'ai de la bouffe pour chat.
12: Ouais, hein. Donne-lui un truc, c'est un truc, même si c'est dégueulasse, hein. Donne-lui du Difool, c'est pas bon. Donne un peu de Difool, là. Donne-lui un Becter, là. C'est bien. Bah, il vomit, ce con. Ah bah bravo. Il digère pas. Ça peut pas digérer. C'est vrai que c'est de la vieille camelote. C'est vrai que c'est plus bon. C'est déjà périmé depuis un an, mais c'est quand même de la camelote. Clap your hands and everybody dance. Bonsoir, GG.
16: Bonsoir à tous.
12: Bonsoir, GG, ça va?
16: Ouais, bah je suis pas très content des conneries qu'on fait sur mon dos.
12: Bah c'est quoi alors? Je t'explique alors, je réexplique quand même pour tous ceux qui viendraient d'arriver. GG donc en direct de sa cabine de Suresnes, t'es même pas dans une cabine là, t'es chez un copain on m'a dit.
16: Je suis chez Henri.
12: D'accord, ok. Donc on a reçu un courrier de la direction de Énergie Côte d'Azur 06 à Nice, CEDEX. Il y a marqué, je me permets de vous écrire, donc ça c'est cher Max, c'est de la énergie, hein. Je veux dire, je n'invente pas, c'est marqué, hein. Donc je n'invente pas, merci.
16: Ouais.
12: Alors il y a marqué, je me permets de vous écrire car j'ai reçu il y a peu de temps un coup de fil de Gérard de Suresnes, puis un courrier de sa part. Vous trouverez la lettre et le CV qu'il m'a envoyé dans cette enveloppe. Je vous écris car je trouve ça je trouve que sa démarche est assez discutable et je pense que ce genre de pratique n'est pas très déontologique. Je ne discute pas ses qualités d'animateur ni son expérience professionnelle, mais plutôt sa façon de se vendre. Voilà, je tenais à vous informer des intentions de votre collaborateur et surtout de sa façon de procéder. J'espère que cette lettre marche mal. Donc voici la lettre que tu aurais soi-disant envoyée à Énergie Côte d'Azur. Moi j'avoue que j'ai des doutes, mais en même temps je reste quand même très sceptique. Je lis la lettre, ensuite j'attends tes commentaires, d'accord ? Alors, à l'intention de monsieur le directeur général, monsieur le directeur, pardon, d'Énergie Côte d'Azur, donc monsieur Gérard de Suresnes. Monsieur, suite à notre conversation téléphonique de ce jour, veuillez trouver 6 juin le curriculum vitae. Vous pourrez constater que je possède une très grande expérience professionnelle dans le domaine de la radio. Je vous appelle car je postule, pardon, chez Énergie pour un poste d'assistant directeur général de la région Côte d'Azur, ainsi que pour votre poste d'animateur vedette sur le réseau national, ce qui est quand même assez gonflé. En ce qui concerne l'audience, je peux vous assurer une augmentation sensible des chiffres dès le début de ma présence sur votre antenne. En effet, de nombreux auditeurs de Fun Radio sont plus fans de Gérard de Fun Radio et ils me suivront sur Énergie. Dans une attente d'un prochain contact, je vous prie d'agréer, monsieur, mes salutations distinguées. Je rappelle donc qu'il y a une photo de toi, c'est la photo en plus que tu as envoyée du magazine XL, curriculum vitae, formation BEPC, CAP routier cibiste, BEP de poète, bac pro animateur radio, expérience professionnelle animateur vedette sur Fun Radio Shalom pendant 3 ans, formation de Max dit le Star System pendant 5 ans, 2 ans d'animation sur Fun Radio Réseau National, animation de Soares Club Discothèque, ambition de devenir PDG d'un réseau national ou ouvrir une école d'animateur radio, bah tu penses bien Gérard.
16: Attends,
12: calme-toi, commence pas à t'énerver comme jeudi dernier. Et passion et hobby, la Formule 1 c'est vrai, le café c'est vrai, la loco c'est vrai, les camions c'est vrai, et la Cibi c'est vrai.
16: Alors, c'est quoi ces conneries là?
12: Alors déjà je voudrais savoir, est-ce que c'est bel et bien toi qui as envoyé ce document?
16: Bah ouais mais laisse-moi expliquer la situation, s'il te plaît.
12: T'as picolé toi encore ce soir. Bon alors vas-y explique-toi, vas-y Gégé. Vas-y.
16: Bah alors attends, je t'explique. Vu que Benoît Cigard avait quitté ses fonctions de PDG.
12: Ouais.
16: Vu que tout le monde me disait si tu continues à gueuler comme ça, tu feras plus de débat. Moi je pensais que j'allais arrêter les débats et...
12: Attends, t'as vu un peu, c'est quand même inadmissible ce que tu as fait, quoi. Je veux dire, tu travailles pour Fun Radio depuis le temps et monsieur envoie de la candidature à Énergie. Non mais je veux dire, demain pourquoi pas Skyrock pendant qu'il y est. Tant que t'es au bout du rouleau...
16: j'ai déjà envoyé un courrier à Skyrock aussi.
12: Tant que t'es au bout du rouleau, vas-y jusqu'au bout, mets-toi la corde au cou, quoi. T'as bien raison.
16: Vous faites pas chier non plus, me gueuler dessus tout le temps.
12: Gérard, je suis désolé. Attends, t'arrives à moitié.
16: T'es pas emmerdé non plus, hein.
12: Tu t'arrives à moitié pinté une fois sur deux, tu gueules tout le temps. Tu te plains.
16: C'est bon.
12: Tu vas te calmer. Nous, on attend des explications dans les locaux. Et je trouve dommage d'ailleurs que monsieur, dans des cas comme celui-ci, ne veuille pas se déplacer jusqu'à la radio. Il préfère rester dans sa cabine téléphonique bien au chaud chez des amis bien au chaud plutôt que de venir me voir et me le dire en face. Hein. Bien sûr, t'as un peu peur.
16: C'est bon, c'est ce que je veux, hein.
12: D'accord, monsieur fait ce qu'il veut, comme d'habitude, il continue à faire ce petit train-train quotidien.
16: Pas pour un cave non plus.
12: Non, on prend pas pour un cave, c'est toi qui nous prends pour des cons, ça s'appelle un torchon. Moi, je trouve inadmissible. Et ça, Françoise, à mon avis, doit l'écouter ce soir, elle va
16: foutre. Mais de toute manière, Françoise, j'en ai rien à foutre.
12: Oui, je sais que t'en as rien à foutre, mais à mon avis, elle aura encore un bon argument de coup de gueule demain pour aller gueuler et dire que c'est inadmissible
16: qu'elle essaye de faire un coup de gueule.
12: Qu'il y a un mec comme toi qui s'amuse à envoyer des CV sur des radios concurrentes. C'est bon. C'est le cas de le dire. Moi, on va pas aller jusqu'au terme du débat.
16: Mais de toute manière,
12: De toute
16: façon, vous pouvez...
12: Jean-Luc! Fais le malin. Il est un peu pinté, le GG, soir.
16: Ouais, je suis pinté, deux cafés, alors...
12: Et après, il me fait rire. Le GG me dit, oui, j'écoute plus la radio la semaine, de temps en temps, je vais chez des amis, tu parles, il écoute la radio, et dès qu'on parle de lui, il réplique tout de suite. Hein. Ça, c'est pour amuser la galerie, t'es toujours numéro un, GG. Eh ben, écoute, je te donne peut-être rendez-vous à demain avec les coups de gueule de Françoise, on entendra probablement parler de toi une fois de plus.
16: Bah ouais, mais Tanière, moi j'avais fait un poème quoi, mais c'est pour
12: Ah vas-y, balance ton poème de feu, parce qu'on va faire des poèmes, comme par hasard, Eh ben écoute, tu bouges pas, GG, on va faire ton petit poème d'ici quelques instants, et on aura également Tonio, 18 ans, de La Roche-sur-Yon, qui est une anecdote voilà, exactement, sur le cambriolage. Vic François, Zaba, Gérard, cherche pas à te refaire des amis, GG, t'es fait comme un rat, c'est ce qu'on nous dit sur le Minitel, et si vous nous laissez des messages, c'est le 3615, code Funtime, à 29 la minute. Voici George Winston, et ça mérite réflexion d'écouter que le mec s'en a déjà fait sur ma chère de ce métier d'accompli. Derrière, donc il y a un pote derrière toi ou quoi là?
17: T'es chez Henri, non?
12: T'es chez Henri?
16: Ah oui, mais. Henri, ta gueule!
12: Ouais, c'est ça, ouais, allez,
16: GG.
12: Ouais, c'est ça, allez, fais ton poème, GG, n'essaye pas de t'enfoncer, vas-y.
16: Alors, j'ai léché des moules, en tongs et en short, mais j'ai chopé la crève. J'ai léché des moules en regardant la télévision, mais c'était la grève.
12: Ah, il est parti, tu le GG. Hein.
16: J'ai léché des moules sur ma barque, mais elle a coulé. J'ai léché des moules dans ma voiture, mais la fourrière me l'a emballé. J'ai léché des moules avec mon couteau, mais on me l'a volé.
12: Ouais.
16: J'ai léché des moules à la loco, mais je me suis fait enfiler. J'ai léché des moules avec mon t-shirt Ricky Martin, mais les mythes l'ont bouffé. J'ai léché des moules dans ma cabine, mais les flics m'ont embarqué. J'ai léché des moules avec du Ricard et j'étais déchiré.
12: Oh là là là là. C'est fini?
16: Ouais, bah j'en ai un autre autrement.
12: Oh hein. Ouais, pas mal, il se rachète quand même le GG. On sent qu'il a pas envie d'aller sur un angle maintenant.
16: Un autre sur les pommes.
12: Alors, oh bah dis donc, et oh, deux sur les. Bah dis donc, pas mal. Vas-y, alors, sur les pommes.
16: Laisse-moi croquer ta pomme quand je vais au supermarché. Laisse-moi croquer ta pomme quand je regarde la télé.
12: Ouais, c'est les mêmes qu'avant, ouais.
16: Oh non.
12: Bah attends, c'est bon, alors vas-y, continue.
16: Pas content,
12: non, mais vas-y, continue.
16: C'est clair et net, je raccroche. Hein.
12: Non, mais c'est bon, vas-y.
16: Laisse-moi croquer ta pomme. Quand j'écoute Fun Radio. Laisse-moi croquer ta pomme quand on regarde un film d'horreur. Laisse-moi croquer ta pomme quand je suis en sueur.
12: Ouais.
16: Laisse-moi croquer ta pomme quand je vais au bois. Laisse-moi croquer ta pomme quand tu dors avec moi.
12: Ah ouais, quand même pas mal. Hein. Ah ouais, pas mal.
16: Et un petit dernier sur les bananes.
12: Ouais.
16: J'aimerais manger des bananes avec Hubert et Malher, mais ils ont été virés. J'aimerais manger des bananes avec Françoise, mais je suis avec Henri. J'aimerais manger des bananes avec Amédée, mais il ne fait que de se branler.
12: Ouais.
16: J'aimerais manger des bananes avec Caramel, il m'a dit j'aime pas les pédés.
12: Ouais.
16: J'aimerais manger des bananes avec Christine, mais je l'ai dépouillée. J'aimerais manger des bananes avec le PSG, mais ils ont pris une branlée.
12: Ah ouais, pas mal.
16: J'aimerais manger des bananes avec Françoise, mais elle va m'engueuler.
12: Ouais.
16: J'aimerais manger des bananes avec Jean-Loup, mais il préfère tirer un coup.
12: Philippe, c'est quand tu veux, hein, quand tu regardes tes écrans, comme ça sera peut-être plus simple pour... d'accord, ok, bah c'est pas mal.
16: Donc voilà, puis j'en avais un autre avec Camembert, mais si on n'a pas le temps...
12: On va faire ça dans un instant, alors ne bouge pas, on aura d'autres personnes qui vont te parler, à commencer par Miguel. Bonsoir Miguel.
18: Bonsoir Max.
12: Nous allons parler à GG dans un instant.
18: Ouais.
12: Le feu dans la boutique.
18: Ouais, bonsoir Miguel.
12: Ouais, bonsoir. Max, GG aurait déclaré à Gala qu'il est ton père, et la vérité répond nous. Non, c'est pas mon père, hein, loin de là. Et on aura également Tonio dans quelques instants dans la radio libre de la nuit. Bonsoir Tonio.
19: Bonsoir au grand Star.
12: Vous appelez Furax, donc j'ai un petit doute. Est-ce que notre Gérard à nous, que nous avons sur l'antenne, est toujours là, Gérard?
19: Oui.
12: Bon, il y a soi-disant un vrai Gérard, le vrai Gérard, notre Gérard national. Qu'appellerait Furax.
19: Ces conneries là?
12: Ben, je sais que tu t'en plains, et je veux plus savoir qui croit, parce que t'as tellement la voix du vrai Gérard.
19: Max, tu me connais bien.
12: Bah oui, mais enfin quand même, je sais que tu te calmes beaucoup. Donc notre Gérard à nous, peut-être l'imposteur, on ne sait pas. En tous les cas, il y a quelqu'un qui sort de nous joindre. On a un numéro de téléphone et ça sonne occupé dans sa cabine. Donc j'ai plutôt l'impression que c'est un canular. Mais s'il nous écoute, qu'il raccroche, on va essayer de le joindre. Donc Julie et Gaël vont faire ça, et je te demande de ne pas bouger Gérard, d'accord? Au même titre. La radio derrière, s'il vous plaît, à l'accueil. Merci. Allô?
20: Oui, c'est fait.
12: Allô?
20: Ah ouais? Allô? Ouais. Eh, connard? Non, mais attends, pour l'instant, c'est pas toi qui a l'appareil, d'accord? C'est
21: là. Attends, quand on t'appellera en pot de chambre, tu sortiras le sous-lit, ok?
20: Dans ce cas-là, quand tu mettras des cassettes, mon con, pour te faire imiter, tu le diras aussi.
21: Ouais, et la main de ma soeur dans la cuvette d'Azoine.
3: Oh là là là là, moi j'ai des doutes, Miguel, je ne sais pas qui est vrai, qui est le faux là. Hein.
20: Ouais, alors dans ce cas-là.
21: Ouais, dans ce cas-là, tu la fermes.
20: Ouais, bah, déjà.
21: Attends. Je la ferme, ok?
20: Enfin, je sais pas qui est le vrai.
3: Non, mais qui est le vrai, qui est le faux, Miguel? Miguel, attends, je ne sais plus qui est le vrai, qui est le faux.
20: Ouais, ben je crois qu'ils en tiennent une bonne tous les deux. Hein.
17: Ils en tiennent une bonne tous les deux, t'as raison, toi. Tout à l'heure, je vais descendre et je vais faire voir un mec si c'est moi qui fait le con, là.
21: Ouais, c'est ça, les connards, ouais. T'as qu'à descendre.
3: C'est pas toi, GG, qui ferait les deux voix en même temps?
17: Non, pas du tout.
21: Oh, attends, ah, moi, je crois que c'est bon, moi.
17: Bon, alors, on va pas prendre les gens pour les canards sauvages non plus. Hein.
3: Ouais,
17: bon, alors, NG, tu reproches, descends.
3: D'accord, bon alors descends, j'ai cité le.
17: Ok, j'arrive.
3: Voilà.
17: Ouais, bah, t'as qu'à descendre, connard.
3: Voilà.
17: Ouais, bah, descends.
3: Voilà. Donc, le vrai GG va normalement descendre.
17: Attends,
3: je suis
17: encore des conneries.
3: On peut
17: descendre. C'est encore des conneries de fil d'art, ça.
3: Hein?
17: Ça sera encore des conneries de fil d'art, ça.
3: Bon, on va voir.
17: Attends.
3: On va voir, Miguel, on va voir. Pour l'instant, il n'y a pas de GG. Il n'y a pas de GG. Ah, il y a le tatou qui sonne là, apparemment encore là.
17: Putain, mais s'il m'écoute, là, tu vas se fermer.
3: Voilà. Bon, Miguel, on attend pour l'instant. Il n'y a pas de GG, j'ai l'impression qu'il faisait les deux voix en même temps. Hein.
20: Ouais. Donc, je voulais t'appeler depuis vendredi dernier, suite à la super prestation de Gérard sur ton
17: antenne. De quoi
22: Moi, tu joues au con.
3: Alors, vas-y.
17: Quoi?
3: Ouais, d'accord, ok.
17: Eh, la Scar.
20: En fait.
3: D'accord, je pensais que c'était le vrai, c'est la même voix. Allume ton micro, c'est la même voix, excuse-moi Miguel encore, mais là il y a le vrai GG de Suren qui est arrivé.
17: Eh, Lascar.
20: Ouais.
22: Alors maintenant, c'est moi qui joue au con. C'est moi.
17: Ouais, c'est toi.
22: Ouais. C'est bizarre.
17: T'as la tête d'un con.
3: T'as exactement la même voix.
22: Non, mais le mec avec les cassettes, eh ben, il peut jouer. Hein.
3: Bon, c'est pas des cassettes puisqu'il te parle en direct, abruti.
17: Non, mais c'est des cassettes. Mes genoux, les cassettes aussi.
3: Gérard, comment veux-tu qu'il te réponde en direct si c'est une cassette? C'est qu'il est en direct. Mais je sais pas que t'étais bête comme ça. T'as eu des chromosomes. Comment tu veux que ça soit une cassette s'il parle? Pose une question. Attends. Gérard, si tu lui poses une question et qu'il te répond, c'est une cassette ou le mec il parle en direct à ton avis, Gérard?
22: Gérard,
3: avant qu'il te réponde, si tu lui poses une question et qu'il te répond tout de suite là, c'est quand même une cassette ou c'est un mec en direct?
22: On va voir.
3: Bon, alors vas-y.
22: Quelle heure est à l'heure actuelle?
17: Quelle heure est-il? Il est minuit 35.
3: Bah voilà.
22: Donc, à mon avis, mon pote, pour un sens.
17: De quoi?
3: C'est pas une cassette, comment tu veux qu'il te réponde?
17: Une cassette. Bon, tiens.
3: Bah, comment tu veux qu'il
17: nous aussi.
3: Comment tu veux qu'il te réponde? C'est une cassette, si c'est.
17: Broutille, va.
3: Quand il croit que c'est une cassette, il est bête.
17: Non, mais broutille.
3: La dernière fois, c'était toi. Mais si.
20: Il est pas bête, il est bourré.
3: Vous avez la même voix.
17: Ouais. Il est pas bête, il est bourré.
3: Bon alors, qui en fin de compte? Tu t'appelles Gérard aussi?
17: Il habite trois Ricard là, le connard là.
3: Non, ça va. Le GG imposteur, là, tu t'appelles Gérard aussi? T'appelles d'où?
17: De Suren.
3: Ah bah voilà, il y a deux Gérard de Suren apparemment.
20: Eh ben on est pas dans la merde.
3: Il y a deux Gérard de Suren,
22: Attends, t'habites où toi, le fameux...
17: Oh reste pas droit, tu vas commencer à te calmer un petit peu. Parce que tu commences à me casser les bonbons, ok?
3: Ce qui craint, c'est que maintenant on risque de se tromper quand on va avoir deux Gérard à l'antenne. On risque de plus savoir qui est le vrai et qui est le faux à chaque fois.
22: Non mais attends, déjà demande à celui qui, soi-disant, qui habite à Suren, qui me donne exactement le numéro de la cabine téléphone.
17: Je vais pas donner à l'antenne non plus. Hein,
3: bah non, est-ce que tu donnes ta numéro de cabine, Gérard, toi, la tienne en direct?
22: Non.
3: Bah alors pourquoi il donnerait la sienne?
22: T'as
3: pas le droit de donner des numéros en direct, tu le sais très bien, Gérard.
17: Par contre, je peux peut-être donner mon numéro de tatou.
22: Vas-y.
17: Non, je vais pas te donner à l'antenne.
3: Il a bien raison, il faut pas le donner. Faut pas le donner.
17: Je vais pas le donner à l'antenne pour que Fesse de Bavon continue à m'emmerder.
22: Ouais, c'est ça. Bon, alors mon pote, je vais dire une chose. De toute manière, tu t'appelles pas Gérard, d'accord?
17: De toute manière, moi je t'emmerde.
22: Ben moi aussi.
17: Déjà d'une.
22: Et de deux, tu régleras tes comptes avec Henri quand tu le verras, d'accord?
17: Ça lui a pas fait plaisir. C'est toi le connard qui te fera enculer à la loco à ma place, dans les toilettes.
22: Non mais attends, parce que j'étais à la loco vendredi.
17: C'est toi le connard qui s'amuse à te faire enculer, puis on prend des photos, on dit que c'est moi. Après,
22: ouais, mais attends,
17: qu'on m'emmerde sur le tatou.
22: C'est ça, espèce de petit con. Ouais, bah bouffe ta bouteille de Ricard, toi, espèce d'enculé.
3: Ah non, comment? Mais pourquoi tu
22: vas dans ces cas-là, tu seras pas connard, tu ressens. Ta gueule toi-même. Elle va te faire sauter.
3: Ah non, Gérard, c'est terminé.
17: Ouais,
3: donc apparemment.
22: Le vrai Gérard.
21: Jean-Loup.
1: Le vrai Gérard de Suède a dû encore un petit peu picoler ce soir, parce que, bah alors, va te faire sauter tout ça. En tout cas, ton agressivité montre que tu
22: es. Ouais, attends, ton agressivité, d'accord. Je l'entends depuis 22h30.
1: Pas de grossièreté.
22: Oui, mais depuis 22h30.
1: 23h et 23h15, il a appelé.
22: Eh ben, moi, 23h15, ça a appelé la cabine. Donc, alors, je vais te dire une chose que c'est faux, parce que j'étais en train de regarder un reportage sur TF1, tu vois, pour pas citer la chaîne.
21: Histoire naturelle, il y regardait.
22: Oui, c'est ça. J'étais en train de regarder le reportage sur les homosexuels. Tu vois?
1: Très bien. Pour voir ce qu'il
22: y a. Je veux dire une chose, qu'il y a même, il y a même une auditrice, elle s'appelle Estelle.
1: Ils t'ont filmé?
22: Non, il y a même une auditrice. Il y a même une auditrice qui s'appelle Estelle, elle devait me rappeler, et elle l'a regardée en même temps que moi. Et moi, je l'ai regardée. Oui, oui, ben, je sais. C'est pour ça, c'est pour ça que j'ai appelé. Oui, c'est pour ça.
21: Je crois que c'était histoire naturelle, Gérard rencontre.
22: Oui, mais alors, dans ce cas-là, t'as quelle signature?
1: Ben c'est la signature du patron.
22: Ouais,
1: ça.
22: Ouais, mais est-ce que t'as ma signature réelle? Non.
1: Ah non, non, non, non, non.
22: Ah non, ben attends.
1: Par contre, il y a un CV avec ta photo.
2: Eh, connard? Allô?
1: Voilà, ça, c'est le CV que t'as envoyé à NRG avec ta photo en plus du magazine
22: Excel. Ouais, bah c'est bien parce que.
1: Ouais, c'est bien, c'est toi. C'est bon. Donc apparemment.
22: Non, mais c'est bien.
1: Non, parce que attends. Tu t'amuses aussi à envoyer du courrier à NRG, machin.
22: C'est ça. Avec quelle adresse?
2: Eh, connard?
1: Bah avec ton adresse.
22: Oh, tu restes poli, lui, parce que t'es...
2: Connard, j'ai le numéro de tatou, là.
22: Bah vas-y, abruti, donne-le.
2: 06 57 82 21 80.
1: C'est ton numéro, ça.
22: T'es content?
2: Allez, hop.
22: T'es content?
1: C'est quoi?
2: Bon, alors, tu te demandais bien de
22: il sort d'où, celui-là? C'est toi qui l'as sélectionné.
2: T'as que de la gueule.
4: C'est moi qui en
1: disais. Il a la même voix que toi, on a un
2: fou. Va voir si maman a fait des carottes.
1: Ouais, bah ça va.
22: Alors, hop.
21: Attends, nous, en fait, on se pose une question.
1: Quoi?
21: On se pose une question. Ouais, il a mis un masque,
22: tu respectes les parents, d'accord?
2: C'est quoi?
22: Parce que sinon, ton père vient se faire enculer dans Boulogne.
2: Ouais, ta sœur, t'as pour ça la baiser?
1: Ah, c'est bon, on arrête là parce que là vous devenez vulgaire et ça sert à rien. Et on n'a pas besoin d'être vulgaire pour être. On n'a pas besoin d'être aussi vulgaire.
2: Vous avez mon poème.
4: Oui, c'est un concours de poèmes.
1: Non, on va faire un truc, on va mettre un disque et après il va y avoir un règlement de compte à OK Corral. Miguel, donc je pense que tu voulais laisser partir GG à Énergie.
21: Ouais, en fait non, moi je pensais qu'il allait postuler plutôt à RTL parce que c'est plutôt sa radio de prédilection, quoi.
23: C'est que tu me fires, que tu vires le faux.
1: Il est là, GG, t'es là, le faux GG, il est toujours là, le faux GG.
2: Attends, que tu vires le faux, bah dans ces cas-là, tu dégages aussi. C'est simple, c'est clair et net, ça va aller vite. Allez hop.
23: Non mais attends, déjà pour l'instant, t'es en train de t'amuser sur mon dos.
2: Je suis en train de m'amuser sur ton dos.
23: Donc attends, t'es
2: et c'est peut-être pas toi le con qui s'est fait enculer dans les toilettes non plus, hein.
23: Non mais attends, là
2: attends.
23: Je vais dire...
2: Comme les
23: bah, tiens, ferme la poche, s'il te plaît.
2: Ta gueule.
23: Eh, d'accord. C'est bien avec le bruit derrière, hein.
2: De quoi?
23: C'est bien, t'as du monde derrière toi.
2: Bah ouais, il y a Henri et Myriam.
23: Ouais, c'est ça. Henri et Myriam, c'est ça.
2: Bah ouais.
23: C'est ça, Henri et Myriam.
1: Mais comme par hasard.
23: Ils n'ont plus
1: que Stéphanie et Caroline et Christelle et puis Christelle, bien sûr.
23: Tu crois que
2: Framboise, je t'aime.
23: Bah voyons.
1: Bien sûr, bon, tu bouges pas, on va voir si on te reprendra dans un instant, on va discuter tout ça avec GG, si vous voulez nous appeler, c'est la radio libre de la nuit, 0870-5000 et 0803-08-5000, il est possible que dans la nuit également on fasse un petit débat sur la presse que nous avons eue, je vous lirai, c'est un article, c'est pas sûr qu'on le fasse, hein, sinon on le fera demain, faut que je le récupère, faut que je le repère.
23: Voilà. Pour les Belges, 0331-47-99-5000.
1: Oula, t'es un peu picolé comme même dans...
23: Non.
1: D'accord.
23: Bon, de toute manière, on parlera également d'énergie. Non, mais ça, c'est bon, t'en as assez parlé, j'en parle pas de ça, déjà. Ah,
1: apparemment, il est gêné qu'on en parle parce que...
23: C'est pas que c'est la vérité vraie, déjà, c'est faux.
1: C'est la vérité faux. C'est la vérité
23: faux. J'ai jamais été signé ça, donc quand il y aura ma signature, on verra.
1: On verra.
22: D'inversion de cerveau.
2: Non, mais de manière, lui, il n'en a pas de cerveau.
22: Bon. Et toi, t'en as un?
2: Bah oui.
22: C'est pour ça que tu donnes un numéro de tatou alors que c'est vraiment le mien.
2: Tu donnes
22: le? Oui.
2: Bah alors?
22: T'es content?
2: Bah ouais, je suis content.
22: Bah, dans ce cas-là, je vais te dire une chose, que le jour où tu t'amuseras à envoyer un courrier, essaye d'éviter d'imiter ma signature. Comme ça,
5: oui.
22: Essaye d'éviter ma signature, d'accord?
3: Exactement. Exactement.
22: D'accord, parce que moi, sur la signature, je pourrais reconnaître parce que je sais ce que je signe à l'heure actuelle. D'accord? Parce que là, le
5: mec.
3: Ouais. Écoute, le Gérard de Suresnes, le deuxième du nom, on va te laisser. À mon avis, tu seras amené à nous rappeler. J'espère qu'on sera pas piégé et qu'on
5: ouais,
3: va pas.
5: Ouais, mais j'avais un petit poème.
3: Alors vas-y, le petit poème pour conclure.
5: Bah alors, comme j'avais dit la dernière fois, le poème est sur les camemberts.
3: D'accord.
5: Alors, j'ai mangé du camembert avec de l'Adidas, mais je me suis intoxiqué. J'ai mangé du camembert avec de la glace, mais elle a fondu.
3: Ça fait du bien d'entendre des poèmes grâce à lui.
5: J'ai mangé du camembert avec du sel, mais le malheur est arrivé. J'ai mangé du camembert avec du poivre, mais ça m'a fait éternuer. J'ai mangé du camembert avec du pétrole, mais ça a flambé. J'ai mangé du camembert avec mon vélo, mais je me suis éclaté. J'ai mangé du camembert avec du courant, mais j'ai tout fait cramer. J'ai mangé du camembert avec une mouche, mais c'était une mouche tritsée. J'ai mangé du camembert dans mon assiette, mais tu l'as lavé. Et j'ai mangé du camembert dans l'eau, mais je me suis noyé.
3: Bravo! Oh, pas mal, sans déconner, déjà.
5: L'autre, il est même pas capable d'en improviser un tout de suite, là.
3: Ce qui fait plaisir, quand même, c'est que grâce à toi, le faux, même si t'es le faux, appelle-nous de temps en temps, parce que ça fait plaisir déjà d'avoir des vrais poètes enfants, parce qu'on pensait qu'il y avait que Gérard qui était capable de faire des trucs comme ça, sur un style, sur un, par exemple, le camembert, il fait un poème. Je vois que déjà, on pensait que t'étais le seul Gérard à pouvoir le faire, enfin, tout le monde peut le faire, donc, on vient de se comprendre, enfin, de la supercherie de Gérard. Eh ben écoute, notre Gérard à nous n'en fait quasiment plus quand il est fait toujours les mêmes. Moi, je te propose au pire des cas, mais je pense que tout le monde sera d'accord. Julie n'est plus là, mais Gaël ou Philippe est d'accord. Peut-être que moi, dans la semaine, puisque Gérard ne fait plus de poèmes, il se contente de venir avec un débat sur deux qu'il a préparé.
5: Ouais,
3: pour éventuellement dans la semaine, puisque tu veux pas en faire Gérard en plus, donc ça tombe plutôt bien. On fera d'une pierre deux coups. On aura notre Gérard pour les débats et notre Gérard de Suresnes le deuxième.
22: Bah, dans ce cas-là, pourquoi tu le prends pas pour tes débats comme ça, tu le débats
3: au début quand
22: non,
3: tu...
22: Pour un sang, c'est un imposteur qui serait passé pour moi, d'accord?
3: D'accord. Mais je suis d'accord.
22: Alors, dans ce cas-là, si tu veux jouer comme ça,
3: non.
22: on le dit carrément ce soir, je dis, tu le prends, il faut que tes débats.
3: Non.
5: Ah ouais.
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9: Oh, je m'étire. Tu sais, comme si je me levais le matin.
10: Oui.
9: Ah ouais. Ah putain, ça fait du bien, hein?
10: Ouais.
9: Bon, tu veux que je te raconte une histoire?
10: Oui.
9: Histoire de la cerise sur le gâteau?
10: Oui.
9: Tu veux que je te raconte la cerise sur le gâteau?
10: Oui.
24: Depuis le temps que je l'attends.
9: Depuis le temps que vous l'attendez, cette histoire?
10: Oui.
9: Tu veux que je te la raconte?
10: Vas-y.
9: Ça fait peur, hein?
10: Ah, m'en fous.
9: D'accord, je vais te raconter cette histoire. Elle est bizarre, hein? Tu es concentré?
10: Oui.
9: Tu es bien concentré?
10: Oui.
9: Écoute bien tout ce que je vais te dire.
10: Oui, je t'écoute.
9: Je vais te raconter l'histoire d'une famille et d'une grand-mère. Ce qu'il faut savoir, c'est que ils sont cinq personnes pour essayer d'éliminer une vieille dame et lui prendre tous ses sous. T'es bien attentive ?
10: Oui.
9: On va parler de la grand-mère tout d'abord, c'est la victime, elle s'appelle Simone. Elle a 60 ans le 16 août 1986, c'est le jour de son anniversaire justement. Et ça sera d'ailleurs le dernier jour de sa vie. C'est une grand-mère classique, ronde, au visage souriant, l'œil gai derrière ses grosses lunettes. Elle a des cheveux gris, on peut dire que c'est une brave dame. En tous les cas, c'est ce que disent les voisins. Avant d'être grand-mère, Simone a été mère, bien entendu. Hélas, d'un gamin très difficile qui est né en 1988. C'est le genre de gamin qui ne supporte pas que sa mère lui dise « Mets bien tes doigts dans ton nez, sois ta mère à table, sois respectueux avec l'instituteur ». C'est un méchant garnement qui n'ira pas très loin dans les études. Il a le profil bas, le regard en dessous, il a les lèvres molles. Il a le profil du véritable feignant. Il a 40 ans aujourd'hui. Et il parle encore à sa mère comme si elle encombrait sa vie. C'est un véritable comble, Célina. À 24 ans, il a épousé une petite amie d'enfance qu'il a mise enceinte. Elle s'appelle Sylvie. Et sa fille est née en 1972. Sylvie, justement, genre de fille aux cheveux longs, blonde, frisée, façon star de quartier, lèvres boudeuses, 20 ans. On dit que c'est le bel âge.
0: Le frère de Robert, un an de plus qu'elle, lui ressemble aussi. Il est brun. Il a le même visage façon bébé boudeur. La grand-mère s'est occupée d'eux, avec amour et bonheur, comme le font bien souvent les grand-mères. Tu sais, elle les dorlote. Ils en avaient d'ailleurs bien besoin, parce que papa courait dans les bars et les filles en débauche. Tu connais cette histoire, Célina ?
6: Non.
0: Nous arrivons en 1985. Sylvie et Robert ont respectivement 13 et 12 ans. Ils mènent une vie de château chez grand-mère. Et voilà que papa ressurgit dans leur vie. Il est divorcé, il a besoin de quelqu'un pour tenir la maison. Au diable la grand-mère et son éducation. Les enfants traînent désormais. Sylvie est dans la maison à faire vaguement le ménage. Quant à Robert, il est dans la rue des villes et il erre. Plus personne ne les contrôle. Le père, lui, se remet à boire. Il a de nouveau une petite amie dont la profession, tu le sais, est la plus vieille du monde. Et pourtant, l'argent manque. Or, on sait que grand-mère a mis quelques sous de côté, qu'elle dépense raisonnablement, vivant d'une retraite paisible. Et à quoi peut bien lui servir tout cet argent à la banque ? À quoi lui sert cette maison pour elle toute seule ? Alors que son fils et ses deux enfants vivent dans un gourbi et qu'il est dur de chercher du travail entre deux souleries. L'idée, la seule du fils, c'est de récupérer de l'argent de la vieille, par n'importe quel moyen. Tu sais de quel moyen, Célina ? Eh non. Mais ce n'est pas le fils qui doit mettre sa mère à mort. Ce sont les petits-enfants. Après tout, ils en profiteront tout comme lui. Lui, il ne se salira ni les mains. On ne le soupçonnera pas. Il sera l'héritier prévu. Il est quand même difficile d'imaginer comment un père peut entamer une conversation avec ses deux enfants et les deux petits amis respectifs, une conversation sur un tel sujet. D'ailleurs, le président des assises, lors du procès, a posé la question à tout le monde. Mais comment avez-vous pu aborder ce sujet ? Bah, comme ça, petit à petit, une idée nous est passée par la tête. Et si on butait la vieille ? Ça, c'est Sylvie qui le dit, sournoisement, regardant d'ailleurs d'un air de ne montrer personne, mais de montrer du doigt. C'est papa qui l'a dit, c'est pas moi. Oui, mais t'étais d'accord, dit le père. Si on veut, boude la fille de ses 20 ans. Et le frère, Robert, était-il d'accord ? Bah, oui. On en a discuté pendant des heures. Et le petit ami ? Bah, oui, tout le monde était d'accord. Tu imagines, Célina ? Tout le monde était d'accord. Et tous ensemble. Un adulte et quatre adolescents, car à l'époque de la mise à mort de la grand-mère, qui fait objet de cette discussion en commun, Sylvie n'a encore que 17 ans et Robert 16 ans. Et leurs petits camarades respectifs, 20 et 18 ans. Il faut faire en sorte que la grand-mère ait été victime d'un cambrioleur assassin. Jules, d'ailleurs, imagine déjà les titres des journaux. Une vieille dame lâchement assassinée et dépouillée de ses économies dans une maison de campagne. Les coupables ne sont pas identifiés. Le jour choisi sera le jour de l'anniversaire de la grand-mère pour justifier la visite en bande. La grand-mère est toute heureuse. Elle attend ses petits-enfants et leurs copains. Ils amèneront un gâteau. C'est la fête en ce 21 juillet. Grand-mère attend une petite partie de la journée la visite des gamins. Comme toutes les grand-mères du monde, qui ne reçoit que très rarement des visites, elle a choisi de préparer un petit billet à Sylvie et un billet à Robert. 500 francs chacun. La journée s'étire, il fait chaud. Il est déjà 18h30 et la chaleur tombe à peine. Enfin, les voilà. Sylvie et Robert embrassent leur grand-mère et les petits amis disent « Bonjour madame ». On échange des banalités et grand-mère annonce fièrement que la tarte aux fruits les attend au frais. Mais Sylvie brandit une boîte de gâteaux achetée pour l'anniversaire de mamie. « Il faut manger d'abord les gâteaux, mamie. Ne t'inquiète pas, ils sont bons, on les mangera tous. » Et tu connais la suite. Avant d'arriver, les enfants ont pilé du Valium. La valeur d'une dizaine de cachets dissimulés maintenant dans un éclair au chocolat. Avec une cerise confite au-dessus pour qu'on ne puisse pas la confondre. Le plateau est présenté à la grand-mère dans le bon sens et la cerise est à portée de la main. Grand-mère mange le gâteau et avale la cerise et les quatre adolescents et assassins attendent qu'elle s'endorme. Mais grand-mère bâille simplement, alors qu'ils s'attendaient à la voir s'écrouler sur le fauteuil. Changement de plan. Tu devrais t'allonger sur le lit, grand-mère, et faire un petit somme. Grand-mère va docilement s'allonger. Et que font alors les quatre petits monstres? Bah, moi je lui ai mis un baillon et elle a commencé à crier. Bah, moi je lui ai tenu les bras pendant que Johnny lui faisait une piqûre à d'air dans les veines. Mais ça n'a pas marché. Alors on a essayé de l'étrangler avec une ceinture, ça n'a pas marché non plus. Johnny cherche autre chose. Robert aussi. Ils enragent de ne pas en venir au bout de la vieille. Ils essaient de l'assommer avec une vieille outil. Ils essaient de l'asphyxier avec un torchon et un torchon. Leur victime étouffe, mais ne meurt pas. Le frère et la sœur, ne sachant plus comment imaginer la situation, vont chercher un couteau dans la cuisine. Robert retourne dans la pièce et tend courageusement le couteau à Johnny, qui tranche la gorge de la grand-mère sous les yeux de tout le monde. Ça y est, c'est fini. Le sang coule. Il faut filer. Une fois le crime commis, quelques babioles raflées, 19 000 francs d'économie en espèces, des boutons de manchette, des vitres cassées et la porte défoncée pour faire croire à un cambriolage, la petite troupe s'enfuit pour fêter l'événement dans le café de la ville. L'héritage convoité est exactement de 30 000 francs belges et d'une petite maison en briques. Mais alors, qu'est-ce qui n'a pas marché? L'instant où la gamine, Sylvie, d'un air boudeur, a demandé à la pâtissière « Avez-vous une cerise pour mettre sur ce gâteau ?»« Une cerise sur un éclair au chocolat ?» Ah, c'est qu'elle avait trouvé ça bizarre, la pâtissière. Et qu'elle s'est souvenue du jour et du leurre, ainsi que du moment où elle a retiré la cerise d'une petite tartelette aux abricots pour la mettre sur un éclair au chocolat, tout autour d'une dizaine d'autres. Elle se souvient surtout de la tête de la gamine, celle qui traîne dans le quartier avec un des drôles de punk, au lieu d'aller à l'apprentissage. Une cerise. La cerise était rouge. Elle était confite. La pâtissière a regardé la cliente d'un air étonné. « Vous voulez juste la cerise ?» Une cerise que l'on pose toute seule, au milieu d'une dizaine d'autres éclairs au chocolat. « Ça ne s'oublie pas, » dit la pâtissière. Alors le médecin légiste a cherché et a retrouvé sans problème la cerise stupide et rouge, bourrée de poudre de valium, complètement indigeste. De là, les aveux de la gamine se sont faits très vite. Cela a suivi. Il y a toujours un instant où on est plus bête que d'habitude, Célina. Tu as compris l'histoire?
10: Oui.
0: Il faut faire très attention.
10: Il faudrait écrire un livre,
0: Max. Fais très attention, Célina. Ne mange jamais d'éclairs au chocolat avec une cerise dessus.
10: D'accord.
0: Elle peut être dangereuse.
6: T'as déjà eu une histoire amoureuse longue,
8: ouais,
6: dans ta vie?
8: Ouais, bien sûr, ouais, au début, ouais, tout ça, ouais. Mais je me suis mal chanté dans les discothèques avant.
6: Ouais, ça
8: t'a... mal tourné par certaines personnes de jalousie, mais je m'en fous, moi c'est pour ça, je raconte ma vie, tout ça, à la radio, parce que si je raconte ma vie, j'avais oublié d'oublier. C'est-à-dire, mais si je la raconte, c'est à cause des tarés qui m'ont toujours fait souffrir, et qui continuent toujours en disant, Max, c'est feu de ta gueule, tu n'arriveras pas à être chanteur, tu veux pas nous écouter, on te mettra en psychiatrique, ou tu retourneras en prison. Bah, tous ces gens-là, moi, je les emmerde, c'est tout. Voilà. Il faut pas se plaindre un coup s'il y a de la mafia. Il y a quelqu'un qui m'a appelé un coup. Bah, si vous voulez me venger, vous pouvez le faire. Ok? Voilà.

0: Tu vois, bon, je devrais peut-être pas parler de ça à la radio, mais moi je le dis, moi. Je suis franc, je combats la vente. On tue pas un préfet pour rien parce qu'il y a, de la magouille dans tout ça. OK? Et moi, si on décidait de tuer les deux psychiatres de ce qu'on m'a fait, là, ben allez-y, voilà, faut pas s'empêcher de le faire. Et je le dis à la radio en direct. OK? Voilà. C'est tout à fait normal, hein. De toute façon, Dieu, c'est le juge. Alors, il n'y a pas de problème. Tu vois, Keno, je suis peut-être désolé de parler comme ça ce soir, mais je parle parce que j'ai envie de parler, de dire ce que j'ai au fond de mon cœur. Parce que c'est vrai, les gens, ils disent pas ce qu'ils pensent tout bas, mais il faut le dire. Tu vois ce que je veux dire, Max? Les gens, ils parlent. Ils disent pas que les autres, tu vois le sens de ce que je veux dire.
1: Oh oui, non, oui, tout à fait, oui, si on gratte
0: non,
1: un
0: mais
1: peu.
0: Faut oser parler ce qu'on pense tout bas, voilà ce que je veux dire. Pour certaines choses, voilà. C'est vrai. Et je pense qu'on changerait le milieu de la politique et tout. Bon, je vais pas faire de politique.
1: Oh si, vas-y, pendant qu'on est dedans.
0: Il y a beaucoup à faire quand même.
1: Qu'est-ce qu'il y a? Qu'est-ce qui va pas dans la politique, Jean-Pierre?
0: Bah, moi, pour je vous dis, de toute façon, moi, d'avant, je vais vous dire tous que, bon, j'en fais pas de politique, mais je sais que Jacques Chirac, il va repasser déjà d'une, voilà.
1: D'accord.
0: Faire rare si je me trompe. Moi, je sais que c'est vrai. Faut laisser le temps s'installer, mais faut pas que ça dérape au bout de 7 ans après, parce que je crois que ça finirait mal. La France serait mal barrée, tu vois. Voilà, parce que souvent, c'est les artistes qui réussissent et qui font des associations, qui aident et tout, mais tout le monde ne fait pas ça. Voilà. Moi, j'ai dit, je vais être chanteur. Je vais être chanteur, c'est pas pour le fric, mais j'en ai besoin aussi pour vivre, pour réussir. Et tant que je raconte que je veux Brigitte ou quoi que ce soit, c'est pas du délire. La radio, c'est du délire, mais enfin, de toute manière, Brigitte, je la mets un peu de côté parce que je suis taré pour réussir avant et je suis revenu taré de nouveau. Voilà.
1: D'accord.
0: Et je sais, de toute façon, que je suis suivi par le centre de probation, mais le type, il m'a dit, moi, je veux que tu réussisses. Voilà, je suis tellement honnête que je lui dis, j'allais casser la gueule, tu vois. Je ne ferais pas ça, dire ça à la radio, mais je le dis quand même, il est gentil ce type, parce que je me suis disputé avec lui pour certaines choses. Puis il m'a dit, Jean-Pierre, je veux que tu réussisses, voilà. Il peut pas m'aider, mais il m'encourage, il aimerait bien un jour me voir en gala, tu vois. Mais des fois, à dire ces choses-là, si j'ai dit ça, c'est parce qu'on me pousse à bout, puis voilà. Voilà, puis il y a de la magouille, puis lui, pour rien, comme on dit, t'as eu un avocat, prends un autre, mais je laisse tomber, je prends plus d'avocat. Je me défends plus contre ce qu'on m'a fait, et on verra bien comment que ça finira. Et voilà, s'il y en a qui veulent me manger, ben, qui peut toujours me manger, on verra bien. Voilà. Bon, c'est pas la solution, d'ailleurs.
1: Non, mais c'est sûr, c'est pas
0: mais
1: la
0: solution pour moi, c'est de réussir des enculés tous comme ça, ben, seule façon de réussir à avoir des tripes pour moi et me battre comme un battant.
1: Voilà, bravo. Voilà. T'as la rage, hein, quand même.
0: J'ai la rage de vie, la rage de vaincre.
1: Ouais, t'as pas envie de laisser tout tomber comme ça du jour au lendemain.
0: Bah non.
1: Non.
0: Des fois, j'ai envie de ne plus chanter, mais c'est à cause de cet arrêt, là.
1: Ouais.
0: Mais si je chante plus, je suis fini.
1: Ouais, je comprends. Je comprends tout à fait, tout à fait, tout à fait.
0: Je vais pas m'amuser à harceler Marouani, de nouveau, non?
1: Non, bah non, on va
0: moi,
1: pas
0: commencer. Ça fait un an,
1: non, mais tu vas pas enculer sa sœur, je sais pas quoi, ce que tu vois.
0: Mais non, mais ça faut. Bon, j'ai dit ça tout à l'heure, comme ça.
1: Ouais,
0: voilà,
1: mais c'était pour déconner, hein, puis on s'était pas les Marouani.
0: Voilà. Moi, je veux dire que, de toute façon, faut faire attention à ce qu'on dit à l'antenne, comme on dit, mais.
1: Bah oui,
0: moi,
1: parce que là, t'as dit n'importe quoi tout à l'heure, ouais.
0: Je dis des choses vraies quand même.
1: Non, là, tout à l'heure, là, t'as parlé de politique, toi, t'as dit des belles choses. C'est vrai que t'as dit des belles choses.
0: Bah ouais, mais je suis pas. Il y en a de longs qui disent des belles choses. Il y a pas que moi, il y en a beaucoup qui voient des artistes qui disent des belles choses.
1: Qu'est-ce qu'il a dit de beau, de long?
0: Bah, j'ai pas retenu ce qu'il a dit à l'époque, mais.
1: Il en a dit des belles quand même à l'époque. Même si on s'en souvient pas.
0: Et même Yves Montand.
1: Ah, nous ont tellement marqué ces choses-là.
0: Et voilà.
1: Ça a tellement marqué ce qu'ils nous ont dit qu'effectivement, on s'en souvient même pas.
0: Bah non, mais moi je fais pas de politique, mais je vois certaines choses et je vois mes difficultés et d'autres difficultés aux jeunes. C'est vrai, on dira mais toi tu es là et tout et voilà. Et moi je veux dire aussi, il y a des pourris dans l'administration tels que la Coctorep, voilà. Parce qu'un coup j'ai 24 et le ticket il m'a dit tu seras pas chanteur, tu seras jamais chanteur. Et ils ont tous abusé de moi et j'allais y péter la gueule ce mec. C'est des enculés à Coctorep de Rouen là. Voilà. C'est tout, moi je le dis franchement, et comme pour couper ma pension, j'ai rien à branler, parce que j'ai déjà voulu l'arrêter, mais ils m'ont mis une pension d'un handicapé que je devrais pas avoir,
1: ah ouais,
0: et qu'ils ont fait des expériences, voilà. Et ils ne seraient pas encore une personne qui m'a dit, c'est vrai, ce qu'on t'a fait, c'est pas bien, mais
1: on
0: je dis pas
1: fait,
0: seulement.
1: On a fait des expériences sur toi, médicales.
0: Non, mais on a voulu m'effacer la mémoire, parce que j'ai toujours voulu être chanteur.
1: Puis pour que tu oublies tes textes.
0: Ils ont estimé que je devrais pas y arriver parce que je suis pas calé pour. J'ai pas de bac, j'ai pas de diplôme, j'ai rien. Et voilà, faut être intelligent pour réussir.
1: Voilà.
0: Maintenant. Et c'est pas bien ça. Parce que maintenant, il y en a qui ont des diplômes, mais qu'est-ce qu'ils font avec? Ils font
1: rien. Ils font que de la merde.
0: Ils retournent dans le jardin, non?
1: Voilà, exactement.
0: Alors, il faut une France nouvelle pour demain, voilà, pour l'avenir des jeunes, voilà. que je veux dire.
1: Ah là, très bien. Jean-Pierre est en pleine forme, vous l'avez entendu, c'est du monologue, hein. Ça peut parler pendant des heures, un truc comme ça, hein. Ça a des choses.
0: Bien sûr, parce que moi, je pourrais passer sur France 2 et tout, dire des choses. Mais moi, je préfère les dire en chanson comme Balavoine, tu vois.

0: Ouais.
1: Salut Max.
2: Christophe, 25 ans, de Broc.
1: Bonsoir, c'est dans la région de Tours. Bonsoir à tout le monde.
2: Et puis enfin Rani, 19 ans également, comme Laure de Bagnolet.
3: Bonsoir Max.
2: D'accord, bon alors.
4: Moi bien sûr, moi de Bordeaux. Hein.
2: Non mais de 19 ans.
4: Ah, excuse-moi.
2: Je disais, Rami, 19 ans, comme Laure.
3: Rani, merci.
2: Rani.
3: Oui.
2: Pourquoi j'ai dit quoi?
3: Rani, non.
5: Brani.
2: J'ai dit Brani. Non. Vous êtes sûr?
5: Ouais.
2: On va vérifier ça quand même. Ça m'étonne de moi, ça, de me gourer comme ça. Bon, alors, donc ce soir, on va parler de la solitude. Est-ce qu'il y a des côtés positifs ou négatifs? Je sais pas si parmi vous quatre, il y en a un qui va en parler d'une manière positive.
3: Oui.
2: Ah bon? Qui?
3: Non.
2: Yann, ouais. Yann, d'accord, ok, très bien, quoique maintenant j'ai les détails un peu plus, je vois là maintenant sous les yeux. Laure, toi tu as pris des cours par correspondance et tu as perdu la notion du contact humain.
4: Non, en fait c'est pas ça.
2: Ah bon, bah alors pourquoi vous me marquez? Pourquoi à chaque fois que je donne un résumé de la personne, ça correspond jamais à ce qu'elle aurait dit?
4: Bah disons que c'est parce qu'on en a parlé avec Noémie, les cours par correspondance, c'est venu après, mais en fait...
2: Alors ajoute Noémie, elle veut faire du sens-sas comme ça se discute. Noémie, si tu nous écoutes, dis vraiment ce que les gens pensent. Alors vas-y Laure, vas-y.
4: Non bah en fait là ça fait 2 mois et demi que je vis toute seule en appartement à 500 km de chez mes parents.
2: Mm-hmm.
4: Et donc je suis venue dans une ville que je connais pas, donc je connais personne et voilà quoi, je suis en pleine solitude quoi.
2: Ça fait combien de temps que t'es sur Bordeaux?
4: Depuis, en fait je suis depuis 5 mois mais j'étais en vacances, mais toute seule vraiment depuis septembre.
2: Ouais bon enfin bon, est-ce que vraiment on peut parler de solitude ou est-ce que c'est pas simplement un problème d'adaptation? Et puis est-ce que tu vas au contact des gens quand même, parce qu'il faut pas attendre que les gens viennent chez toi, frappent à ta porte pour te rencontrer?
4: Non non, mais il y avait ça, mais il y a aussi le fait que je suis une personne très très solitaire et,
2: Ah ouais, donc t'es comme ça déjà à la base?
4: Ah oui, je suis vraiment comme ça à la base et donc moi, comme je disais, moi je peux pas rester, j'ai des amis mais je peux pas rester pendant 24 heures avec quoi. J'ai besoin de me retrouver toute seule, ça c'est clair, j'ai besoin de mes moments de solitude.
2: D'accord, donc ça, quand alors je demandais s'il y a des gens qui allaient parler de la solitude un peu d'une manière positive, c'est...
4: Oui, bah ça rentre quand même un peu dans le positif.
2: Bah parce que c'est voulu.
4: Tu te plais de... Ouais, parce que j'en ai besoin.
2: Ouais, d'accord. Mais alors donc tu prends des cours par correspondance, c'est bien ça, ouais?
4: Ouais.
2: D'accord, ok, donc donc t'as besoin de te retrouver, t'aimes bien manger toute seule, regarder la télé toute seule?
4: Bah, comment... Justement, le fait de manger toute seule, bon, ça c'est disons que j'aime pas manger avec les gens, mais ça vient aussi du fait que chez moi, j'ai toujours bouffé toute seule depuis que je suis toute petite.
2: D'accord, mais t'aimes bien faire des sorties au restaurant ou?
4: Ah non.
2: C'est vrai?
4: En général, franchement, ça m'emmerde parce que les gens comprennent pas, mais moi je suis habituée depuis que je suis toute petite à bouffer toute seule. Autant le midi que le soir, je bouffe pas en famille et je me sens très très mal quand il y a des repas de famille ou des repas au resto ou des bouffes entre amis. Je me sens pas bien en fait. Les gens comprennent pas ça.
2: Qu'est-ce que tu ressens?
4: Ben, je sais pas, je me sens pas bien. Je suis habituée à manger déjà pas
2: beaucoup. Je comprends pas, quoi. C'est pas suffisant comme réponse. Je me sens pas bien. Comment ça, tu te sens pas bien? C'est-à-dire, qu'est-ce que tu ressens? De la haine, de l'énervement, de l'excitation? Qu'est-ce qu'il y a? C'est trop de gens qui parlent? C'est parce que t'as l'habitude de manger sans bruit?
4: Ouais, l'angoisse, voilà, exactement.
3: De l'angoisse,
4: ouais. De l'angoisse, ouais, exactement.
2: Ah ouais.
4: Mais ça, je le ressens souvent par rapport aux gens. Je suis pas vraiment, je sais pas que je suis agoraphobe, mais ouais. Je suis souvent angoissée au contact des gens.
2: D'accord, mais enfin, t'as des petits copains quand même.
4: Oui, j'en ai eu, ouais.
2: Bah oui. Et tu vas jamais au restaurant avec eux, dis rien.
4: Si je suis allée, mais j'y vais pas hyper souvent.
2: Tu vas pas hyper souvent, d'accord, ok, ouais. Très bien. Il y a également donc Christophe, toi tu es au chômage?
1: Oui, tout à fait.
2: Depuis combien de temps?
1: J'ai fait l'erreur depuis plus de 3 ans. J'ai fait l'erreur de partir à la campagne afin de justement de mon bled, si tu veux. Je suis à équidistance entre Le Mans, Tours et Angers.
2: Mm-hmm.
1: Donc je croyais justement faciliter une insertion professionnelle et à part chasseur de corbeaux ou piégeur de ragondins, il n'y a absolument aucun travail dans la région.
2: Ah, pourquoi tu t'obstines à rester là-bas?
1: Ah, parce que je ne peux pas faire autrement pour des raisons financières.
2: Ah bon?
1: Parce que pour pouvoir dégager, il faut déjà du pognon. C'est de ce principe-là que je suis parti donc d'une ville, puisque j'habitais absolument en ville. J'ai donc perdu en déménageant tous mes amis. Bon, j'étais déjà au chômage dans cette ville, donc je ne voyais pas l'utilité d'y rester. Et en atterrissant à la campagne, je me suis aperçu que non seulement l'insertion professionnelle est impossible, mais maintenant pour retourner justement dans une ville, pour retrouver du boulot, pour revoir des gens, cela est très très difficile.
2: Est-ce qu'il y a une solitude véritablement? Est-ce qu'on peut l'analyser d'une manière très différente entre la solitude, enfin bon, toi tu vis les deux, d'une solitude qu'on peut vivre. Est-ce que tu as vécu vraiment le côté solitude quand tu étais déjà en ville?
1: Ah oui, tout à fait.
2: C'est pour ça que tu as voulu aller à la campagne alors?
1: Oui, là c'est transposé à la campagne, à part qu'à la campagne, à part les corbeaux, il n'y a personne avec...
2: Non mais je veux dire, non mais on a bien compris, mais quand tu disais que tu étais en ville et que tu es allé directement à la campagne, c'est parce que justement tu ne te plaisais plus en ville et que tu étais seul.
1: J'avais envie justement d'une solitude, donc j'avais la volonté de...
2: Ah d'accord, mais en ville tu n'as jamais connu la...
1: Mais maintenant je me retrouve piégé par
2: d'accord.
1: cette solitude, puisque je ne peux pas refaire le sens inverse.
2: Quand tu as voulu aller vers la campagne, cette solitude, tu la voulais pourquoi?
1: Pour des raisons éthiques, des raisons aussi parce que j'ai des passions qui sont très diverses, qui ne s'exercent pas dans une ville. Normalement, dans une ville, si tu veux, il est impossible de faire des collections, il est impossible de faire beaucoup de choses, déjà de s'isoler tout simplement. J'avais la chance d'avoir un très bel appartement, si tu veux, en plein centre-ville, donc j'avais les voisins, j'avais les voitures dans la rue, etc. Et bon, justement, là en campagne, c'est clair qu'à part les tracteurs à 6h du matin, il n'y a rien. Ça, de ce côté-là, je ne suis pas dérangé.
2: Mais t'es dans la super... Là, t'es vraiment dans la super cambrousse.
1: Ah oui, tout à fait.
2: Ah oui, carrément.
1: C'est un bled, tu ne le vois même pas sur une carte.
2: D'accord, ouais. Enfin bon, il y en a plein comme ça. Quelle est la ma question est très simple. Tu n'as jamais vraiment vécu la solitude en ville comme tu peux la vivre aujourd'hui à la campagne?
1: Pas à ce point-là.
2: D'accord. Et bon, tu l'as vécu un petit peu. Quelle est la grande différence qu'on peut donner entre la solitude qu'on pourrait vivre en ville et celle de la campagne?
1: La solitude qu'on peut vivre en ville, le jour où on a un coup de blues, on va dans un bar, on va dans une boîte. Où on recontacte des gens qu'on a rencontrés
2: d'accord.
1: dans un boulot ou quoi que ce soit.
2: Ouais.
1: Alors qu'en ville, qu'en campagne, les bars, c'est des chasseurs alcooliques, il n'y a pas de bibliothèque, il n'y a même pas de gare pour rencontrer quelqu'un.
2: Donc il y a plus de danger pour toi qui as 25 ans, donc tu es relativement jeune. Pour les jeunes qui nous écoutent et qui sont peut-être pas bien dans leur peau et qui sont effectivement plus à la campagne, on entend bien la campagne et pas la province, mais vraiment le côté campagne, petit
1: oui.
2: village, on comprend facilement qu'on peut beaucoup plus mal vivre, plus moins à l'aise dans sa peau quand on est jeune là-bas.
1: Si tu veux, pauvre en ville, tu peux toujours te démerder. Pauvre en campagne, tu ne peux pas te démerder. Pauvre en ville, tu peux quand même aller lire des bouquins dans une bibliothèque.
2: Non mais je reviens sur la solitude, pas sur la pauvreté, ça n'a rien à voir.
1: Ouais non, tout à fait.
2: On change de sujet là.
1: Mais l'isolement, si tu veux, c'est aussi ça. Bah là, rien que pour aller chercher du pain, si tu veux, il faut faire 15 bornes aller-retour. Donc ça entraîne pas les mêmes frais, ça entraîne même pas la même fatigue.
2: Ouais.
1: Donc la solitude, si tu veux, t'es plus tenté aussi de te laisser enfoncer dedans. Puisque tu ne peux pas avoir accès directement aux choses.
2: Aujourd'hui, tu la vis mal?
1: Ah oui, très très mal.
2: Très très mal.
1: Très, très mal.
2: C'est-à-dire que t'es tout seul chez toi, t'as pas d'amis,
1: Non, à part mes fils. Hein.
2: Non mais ça, t'as pas de petite amie, t'as rien?
1: Non, rien du tout.
2: T'as cherché pourtant à rencontrer du monde?
1: J'ai cherché et j'ai été très très très très déçu.
2: Ouais.
1: Par des mentalités, moyenâgeuses.
2: Ouais, mais bon, moi demain je décide de m'exiler à la campagne, je sais très bien que je vais tomber sur des choses. Je sais que ça va être beaucoup plus terre à terre.
1: Les gens sont beaucoup plus terre à terre.
2: Bah ouais, mais c'est pas un mal ça. Pourquoi ça serait un mal? C'est ce que tu voulais au début,
1: C'est ce que je voulais.
2: Je comprends pas. Alors t'es à la campagne au pif, tu comptais quoi? Tomber sur des villes campagne.
1: La campagne, moi, si tu veux, c'était justement pour pouvoir avoir la place, pour avoir le maximum de bouquins, t'as beaucoup de braderies dans les campagnes, donc tu peux trouver des objets sympas à pas cher. C'était pour trouver du boulot. C'était pas du tout dans le but justement de m'enterrer.
2: Ah, pourquoi tu t'es obstiné 3 ans? Pourquoi pas au bout de 6 mois, 1 an, tu t'es...
1: Parce que quand tu prends une caution, quand t'as payé un déménagement, il te reste plus grand chose pour pouvoir dégager. Et t'as beau chercher du boulot, je peux te jurer que le 36-14 ANPE des 3 départements, je le fais tous les 2 jours. Je suis connecté à Internet uniquement justement pour chercher du travail.
2: D'accord, ok.
1: Et je pleure.
2: Est-ce que tu as des pensées des fois un peu morbides ou...
1: Oui. Je suis devenu beaucoup plus cynique.
2: Ah ouais.
1: C'est-à-dire que quand je t'explique un peu la situation, de ma baraque, tu vas tout de suite comprendre le cynisme. Le bled se trouve donc à côté d'une base militaire. Donc t'as des avions de chasse qui passent à rase-motte au-dessus de ta tête tous les matins. Sinon, à part ça, bah t'as les chasseurs. Et puis bah l'hiver il fait très froid, les routes sont quasi impraticables, ce qui ralentit toute chance de progression sociale. Alors qu'en ville, bah tu descends chez toi.
0: Tu le savais, mais je comprends rien. C'est qu'on a l'impression qu'on t'a imposé d'aller là-bas, mais c'est toi qui as voulu aller là-bas.
1: Pas du tout. Si tu veux, justement, je m'étais dit qu'en étant à distance.
2: Donc, mais non, mais c'était le genre de paysage qui t'attire à là-bas, d'être un peu en retrait de tout dans un petit village. De toute façon, que t'en veux à la terre entière d'un truc que t'as voulu.
1: Ah non, bien au contraire.
2: Non, mais tu dis, ouais, je vais t'expliquer un peu le tableau, on est loin de tout, on est machin. Je comprends pas.
1: C'est la violence, si tu veux, que je croyais fuir en ville, d'accord, que tu retrouves à la campagne.
2: Mais qui se traduit d'une autre manière. Enfin,
1: voilà,
2: qui, d'accord, ok. Rani?
1: Oui.
2: Donc de Bagnolet, toi t'as... C'est quoi exactement? Qu'est-ce que tu souhaites dire sur ce débat de ce soir, enfin sur ce sujet de la solitude?
6: Mais en fait, moi, j'aimerais aborder la solitude. Bon, la solitude, pour moi, a eu des conséquences positives, ce qui était bien, et des conséquences négatives. Bon, les conséquences positives de la solitude, pour moi, c'est que j'ai pu faire un bilan de ma vie. J'ai pu voir où j'en étais et j'avais besoin, parce que...
2: Déjà si jeune que ça?
6: Franchement, ouais. Franchement,
2: pourquoi t'as été obligé de te... Enfin, pourquoi tu t'es senti obligé à l'âge que tu as, bon, 19 ans, t'as fait ce bilan-là à quel âge?
6: Cette année.
2: Parle bien dans ton micro, hein.
6: Cette année à 19 ans.
2: Cette année à 19 ans, pourquoi?
6: J'avais des problèmes avec moi-même et en fait, je voulais savoir qui j'étais réellement, quoi. Tu vois,
2: ouais.
6: Ça peut paraître bête, mais j'avais envie de me retrouver un peu, quoi, parce que l'image que je donnais aux autres n'était pas ce que j'étais forcément, quoi.
2: Alors, comment tu t'y es pris? Quelle était la démarche à suivre pour toi, pour savoir qui tu étais vraiment?
6: Au début, j'ai commencé à m'isoler, donc j'ai évité les soirées, les fêtes, j'ai commencé à voir de moins en moins mes amis. Et ce qui fait qu'au mois de juillet, je me suis retrouvé complètement tout seul, quoi.
2: T'as provoqué cette solitude, quoi.
6: J'ai provoqué cette solitude, mais ce que j'avais pas prévu, c'est qu'après, j'ai eu un malheur, c'est que j'ai un ami qui est parti en vacances et en revenant, il est mort dans un accident de voiture.
2: Mm-hmm.
6: Donc mon seul ami qui pouvait être à la fac avec moi cette année, j'ai pas d'amis à la fac.
2: Quoi. C'était d'ailleurs le seul avec qui, quand tu commençais un petit peu à faire le break sur tout le monde, tu continuais à l'époque à rester en contact avec ce garçon?
6: Ouais, j'avais des contacts avec deux personnes. J'avais des contacts avec deux personnes, dont lui, mais il est mort dans un accident de voiture, donc j'ai gardé les contacts avec une seule personne, mais comme cette personne travaille, donc je voyais plus grand monde, quoi, et je me suis retrouvé tout seul, mais pendant un mois, quoi, je broyais du noir, j'étais plus moi-même, quoi, parce que, tu vois, mes amis pensaient que j'étais un mec qui rigolait bien, qui aimait bien la vie et tout, et en fait, sous le masque, c'était pas ça, quoi. Donc, j'essayais de me faire apprécier des autres, quoi, parce que j'ai des problèmes de communication avec les autres et j'ai peur qu'ils m'acceptent tel que je suis réellement, donc je me cachais, quoi, j'avais peur de montrer mon vrai visage. Et avant de se cacher, on peut pas tout le temps se cacher, quoi, donc...
2: Bon. Quels sont les points, tu parlais des points positifs et des points négatifs, qu'est-ce qu'il y a de positif dans la solitude, enfin toi, pour ton cas personnel, hein, parce qu'on peut peut-être pas généraliser, mais pour ton cas personnel?
6: Ce qu'il y a de positif, c'est que ça m'a ouvert l'esprit, on peut dire, quoi, comme ça, quoi.
4: Pourquoi au départ t'as voulu provoquer cette solitude?
6: Parce qu'en fait, j'avais l'impression que j'étais incompris des autres, quoi.
2: Non, c'est ce que tu disais tout à l'heure, il a déjà répondu, c'est qu'il avait besoin de se retrouver tout seul pour savoir qui il était vraiment, quoi.
4: Parce que je me tenais
6: tout le temps.
2: Sur quoi tu doutais sur toi? Tu te posais des questions sur quoi, par rapport à quoi, sur toi-même?
6: Sur ma vraie personnalité, quoi. Celle que je voulais pas voir, quoi.
2: Donc t'étais persuadé que tout le personnage que tu donnais de toi depuis 19 ans n'était pas toi?
6: Non, pas depuis...
2: Tu jouais un faux rôle.
6: Forcément. Ouais, mais c'est ce que je donnais, l'impression que je donnais aux autres, quoi.
2: C'était quoi cette impression que tu donnais aux autres?
6: Ouais, c'était quelqu'un qui rigolait beaucoup. Qui...
2: D'accord, c'est ce que tu disais tout à l'heure. Ouais.
6: Et quand je me retrouvais seul, j'avais des idées noires, quoi.
2: Ouais. Non, tu sais, on est un peu tous pareils, hein. Moi le premier, hein.
6: Ouais, je sais bien, mais moi, en fait, c'était pour pallier un problème de communication, parce que je sais que quand j'étais en primaire et au collège, j'étais mal accepté par mes camarades, quoi. J'étais toujours isolé.
2: Ah, ouais, ouais.
6: En primaire, donc, j'étais le premier de la classe, donc c'était le gars, faut pas trop lui parler, quoi. Un peu sérieux. Au collège, bon, j'ai essayé de m'intégrer, mais j'avais des difficultés. Et quand je suis arrivé au lycée, j'ai dit, ça peut plus durer, donc je me suis montré sous un autre jour, quoi.
2: D'accord.
6: En fait,
1: J'ai connu le même problème.
2: Alors, on va après, il y a Yann qui va intervenir et tout ça, mais pour terminer sur Anil, tu vas parler des points positifs de ce qu'est la solitude, mais quand t'as décidé de t'isoler toi-même pour essayer de faire le point sur toi, en fin de compte, de savoir qui réellement tu étais, mais tu savais qui tu étais réellement, tu voulais te le confirmer?
6: Ouais, je voulais une confirmation, quoi.
2: Parce que oui, puisque tu disais montrer quelqu'un qui n'était pas toi aux yeux des autres, mais toi tu savais réellement qui tu étais, mais tu voulais en avoir confirmation en te coupant de contact de tout le monde. Ouais. Est-ce que finalement ça aboutit à ce que tu voulais?
6: Bah en fait pas du tout, quoi, parce que maintenant je suis à la fac, quoi, je suis étudiant en droit et depuis le début de l'année j'ai pas d'amis, quoi, donc j'ai que des connaissances, quoi, et encore certaines connaissances c'est que des connaissances d'intérêt, quoi, ils viennent me voir quand il y a un intérêt, donc ces gens-là je les jarte. Et
2: pourquoi t'es devenu avec les gens avec qui t'étais en contact avant d'essayer de faire le point, t'es devenu négatif avec eux, méchant, je sais pas,
6: non, mais je t'ai dit, quand mon ami est mort, ami est mort dans un accident de voiture, donc j'ai fait une dépression, quoi. Donc, quand je suis reparti à la fac, là, j'avais pas terminé ma dépression, quoi. Donc, j'étais isolé, j'avais peur d'aller vers les autres, quoi.
2: D'accord.
6: Et en fait, c'est un problème, parce que maintenant, quand j'essaye d'aller vers eux, je sais pas, ça bloque.
2: Christophe et Yann, vous vouliez dire quelque chose?
7: Ouais, Yann, si je pouvais te donner un petit conseil, ami, déjà, sois toi-même, et les personnes qui, comme tu dis si bien, se servent de toi, ou les connaissances que tu peux avoir, profitent de toi, retourne la situation, simplement. Profite de toi, et exploite-les eux.
6: Non, mais moi ça m'intéresse pas ce genre de relation, quoi. Moi j'aime pas trop l'hypocrisie, quoi. Donc moi j'aime bien être franc avec quelqu'un.
7: Tu crois que tu manques quoi avec quoi?
4: Le jour où tu trouveras quelqu'un de sincère comme ça dans la rue, c'est bien obligé au début. Hein.
2: Mais je crois pas que Rani se sentait utilisé, machin. C'est lui-même, Rani envers lui-même, Yann, qui se donnait il montrait à ses amis une personnalité qui n'était pas la sienne en réalité, quoi. Est-ce que c'est pas quelque chose qui arrive régulièrement quand même? Est-ce qu'on montre pas une? Est-ce qu'il y a pas une? Parce que moi j'ai souvent dit qu'on avait deux personnes deux personnes, et que généralement on montrait bien souvent une personne qui représentait qu'une minorité de ce qu'on était réellement, et que la vraie personne qu'on était au fond de nous-mêmes, on la montrait jamais ou très très très peu souvent, sauf peut-être en cercle très privé. Alors est-ce qu'on n'est pas tous quelque part, est-ce qu'on se fait pas tous trahir un petit peu par soi-même? Est-ce que toi par exemple, Christophe, de souvenirs en dehors de ton cas que tu vis aujourd'hui, mais même comme ça quand t'étais jeune, est-ce que t'as souvenir de t'être donné un style et un caractère finalement c'était pas toi?
1: Tout à fait, si tu veux je comprends votre auditeur, parce que j'ai justement dans les bahuts j'ai toujours été exclu, parce que j'ai un délit de sale gueule, que je dis comme ça, quoi, si tu veux, et c'est vrai que j'ai justement essayé de montrer une face rigolarde aux autres, d'être gentil avec tout le monde, alors que j'en pensais pas moins. Donc c'est vrai qu'arrivé à l'âge de lycée, si tu veux, au revoir, hein. Je voulais plus voir personne, hein. J'ai fait d'ailleurs des cours par correspondance et je le regrette
2: comme l'or.
1: Ouais.
4: Oui, mais moi c'est différent. Moi c'est juste pour moi, c'est pour la culture. Hein.
2: D'accord.
6: Excuse-moi, Max.
2: Vas-y.
6: C'est Rani. Je veux dire, en général, l'infime partie qu'on montre aux autres, en fait, c'est souvent totalement l'opposé. Parce que moi franchement, je donnais l'impression d'être une grande gueule, d'être un mec qui avait confiance en soi à fond, quoi. Et en fait, c'était pas du tout ça, quoi. Je redoutais de moi. J'étais timide à mort, quoi.
2: Ouais, c'est pas simple. Tu parlais d'un accident de voiture, t'avais perdu quelqu'un. Et Yann, justement, toi, t'as 26 ans, t'es de Chelles, t'as eu un accident de voiture le 19 mai 95. Et t'as été confronté à une rééducation, et petit à petit, tu t'es retrouvé à perdre tes amis proches. Et raconte-nous un peu ton histoire.
7: Un accident de moto, Max. Mais c'est pas grave. Donc, un accident de moto.
2: Tu dis quoi, un accident de voiture?
7: Un accident de moto, donc mai 95. À la suite de ça, j'ai donc fait une bonne année et demie d'hosto. Ensuite, je suis parti en centre de rééduc. Et sur la première année, tout se passait bien. On était un groupe d'une vingtaine de potes, quoi. Et progressivement, sur la deuxième année, j'ai bien constaté, un peu forcé et contraint d'ailleurs, que les coups de téléphone étaient de plus en plus rares, que les visites ne se faisaient plus, etc., quoi. Donc d'une vingtaine d'amis et de connaissances bon très élargies, je me suis retrouvé actuellement là à deux potes, mais vraiment deux potes quoi, comme des frangins sans
4: problème. Ouais, voilà, au moins c'est là que c'est mes amis. Hein.
7: Oui. Ouais, voilà.
2: Mais pour revenir sur le débat, oui, mais on est, c'est pas un débat sur l'amitié, sur le la solitude.
7: Sur la solitude, disons que bon moi les, enfin mes deux plus dures années, ça a été en centre de rééducation parce que je n'avais pas la famille. Bon moi je suis seul donc ça n'est pas.
2: Tu t'es senti abandonné vraiment quand tes copains au fur et à mesure tu l'as senti, t'as mis un petit peu.
7: Ouais, vraiment lâché, ouais. J'ai donc fait moi aussi une petite dépression. J'ai essayé de mettre fin à mes jours à la suite de ça. Bon, ça m'a quand même fait percuter.
2: Au travail, quand t'étais encore à l'hôpital ou en sortant de l'hôpital?
7: Non, en centre de rééducation.
2: D'accord, ouais.
7: Bon, à la suite de ça, bon, il y a eu psychologue, psychiatre, et patati et patata. Ils m'ont vite gonflé, donc je les ai vite jetés. Mmh. Disons que, enfin, c'est pas pour me lancer des fleurs, mais la qualité, c'est que, enfin, j'ai toujours réussi à rester moi-même. Donc c'est vrai que j'ai, pour la plupart du temps, une grande gueule. J'ai tendance à dire ce que je pense, que ça plaise ou pas. Donc, il est vrai que vis-à-vis de certaines personnes, enfin, anciens amis, entre parenthèses, ça a dû faciliter la tâche. Mais je me suis vraiment senti lâché, quoi.
2: Ouais.
7: Et à la limite, c'est comme si t'étais un extraterrestre, quoi. En France, t'as 60 millions de personnes, t'es tout seul comme un con, et tu te dis, putain, qu'est-ce que je fous là?
6: Ouais, mais c'est...
7: Donc, je comprends tout à fait les autres auditeurs, quoi.
2: Et le fait de te retrouver seul sur un lit pendant plus de deux ans, d'avoir été un peu lâché par tes amis proches, donc de rentrer indirectement dans cette solitude qu'on t'oblige à avoir, t'as eu des études, eu le temps largement de réfléchir jusqu'à peut-être te donner fin à ta vie, mais est-ce que finalement là avec du recul ça il y a des points positifs et si oui lesquels?
7: Il y a pas mal de points positifs. Oui, déjà la première, c'est que bon, enfin, j'ai réussi plus ou moins à repartir à zéro. Parce que à savoir que bon, lors de l'accident, j'étais quand même fiancé, installé, j'avais ma petite femme, le boulot, tout se passait bien, quoi. À la suite de ça, j'ai tout perdu. Tout ce que j'ai gardé, bon, en gros, c'est deux potes et la famille, quoi. Enfin, bon, mes parents et ma frangine. Les points positifs, c'est que j'ai quand même mûri psychologiquement. C'est clair que tu prends du plomb, t'es obligé.
2: T'as le temps de réfléchir, ouais.
7: Et carrément. Mais le problème justement, c'est que t'as trop le temps de réfléchir. Tu n'as que ça à faire. Tu peux pas bouger. T'es cloué dans un lit. Au mieux, tu fais un tour de fauteuil. C'est bon. Au bout d'un quart d'heure, t'es mort. Tu vas te coucher. Tu fais une sieste de 4 heures. Donc, disons que t'as le temps de penser à tout ça. Et les choses positives, c'est que tu finis par te prendre en main, quoi, par te dire c'est bon, quoi. Faut que j'arrête. Sinon, c'est bon. Je monte au cinquième et je me jette. Donc moi j'ai décidé de positiver, quoi, de voir ça à la limite, tu vois, même de temps en temps un petit peu d'affabuler, mais histoire de se mettre des rêves en tête, quoi, d'avoir un but, de se dire après tout je suis monsieur tout le monde, je vais m'en sortir et pourquoi pas moi, quoi.
2: D'accord.
7: Voilà.
2: Rani, toi tu parlais des points positifs, qu'il y avait des points négatifs et ça, mais tu dis qu'il y avait des points positifs. Les points positifs, ça serait quoi pour toi, Rani? C'était quoi les points positifs de la solitude?
6: En fait, après quand on est seul, on se rend mieux compte de la valeur des vrais amis, quoi. Donc c'est ça qui est important. On se rend compte à quel point les vrais amis sont rares et que vraiment quand t'as besoin d'eux, c'est difficile de les trouver.
2: Sauf que toi à la base, quand t'as souhaité te couper de tout le monde, c'était pas pour tester les gens et voir si c'était vraiment des vrais amis, c'était vraiment pour toi-même.
6: Et ouais, c'était pour moi-même, ouais, c'est vrai.
2: Ouais, mais après tu t'es rendu compte qu'en plus de ça, j'ai du mal à comprendre, hein, parce que quelqu'un qui provoque la solitude et qui le souhaite et qui le fait bien comprendre autour de lui, forcément, il est amené à perdre des gens beaucoup plus facilement que quelqu'un comme Yann qui n'a rien demandé qu'un accident et qu'on vient voir de temps en temps et qu'après on oublie de venir voir. Il y a peut-être plus de lâcheté de la part des amis dans le cas de Yann que dans ton cas à toi. Est-ce que toi c'est voulu?
6: Ouais, mais en fait c'était voulu, mais c'était pas expliqué tel quel, quoi. En fait, je m'isolais quand on m'invitait, quand mes amis m'invitaient, je disais toujours que j'avais quelque chose d'autre à faire.
2: Au début, tu te demandais quoi? Si t'avais un problème ou quelque chose, non?
6: Non, personne m'a demandé si j'avais un problème ou quoi, mais ça se voyait parce que je commençais à devenir plus taciturne, je parlais moins, je rigolais moins, donc c'est...
7: Excuse-moi de te couper, Ronnie, tu restais dans ton coin et tu t'isolais, quoi?
6: J'étais toujours avec quelques personnes au lycée, mais je parlais moins, quoi.
7: Ouais, mais même sur les sorties ou autres, t'as pas pensé à même de temps en temps sortir pour sortir les idées, pour changer les idées, pour aller voir un film même tout seul ou moi ça m'arrive d'aller sur Paname, de me taper les champs tranquille et de me balader, mater les filles parce qu'il y en a des jolies, prendre un café, discuter avec le serveur, toi des conneries, de changer les idées.
6: Ouais,
7: changer les idées, quoi, penser à autre chose.
6: Non, mais ça, c'est ce que j'ai essayé de faire, mais je suis de nature pessimiste, donc quand je faisais des balades, c'était soit à Châtelet-Léa, soit au Père Lachaise. Quoi, donc,
7: ah, mais ouais, mais non, mais il faut positiver.
0: Effectivement.
7: Il faut en bouffer. Attends.
0: Effectivement. On va accueillir, on va mettre Christophe deux secondes en attente, parce qu'on peut pas avoir toutes les lignes. Je reviens dans deux secondes, Christophe, on te rappelle surtout pas. On accueille Céline, 19 ans de Châteauroux. Bonsoir, Céline.
8: C'est Cécile.
0: Cécile.
8: C'est pas grave.
0: Non, ça aurait été normal. Tu t'es retrouvé toi au fil du temps de déménagement en déménagement, sûrement j'imagine avec tes parents.
8: Oui, bien sûr.
0: Est-ce que qu'au fur et à mesure t'as perdu contact avec tes anciens amis,
8: etc.
0: Ouais. Ça c'est plutôt, enfin c'est normal. Au début vous êtes restés par téléphone.
8: Non, parce que on a beaucoup déménagé, mais quand j'étais toute petite, et quand on est tout petit, on n'a pas l'automatisme encore de prendre les numéros de téléphone. Mais
0: évidemment, évidemment.
8: Donc, non, même pas, mais à la rigueur, quand j'étais petite, ça me dérangeait pas trop, parce que j'ai une mentalité assez...
0: Non, mais tu t'es fait d'autres amis à chaque fois, donc aujourd'hui, face à ta... qu'est-ce qui fait? C'est qu'à force d'à chaque fois de t'apercevoir que tu déménageais, que tu reparlais de tes amis, t'as fini par quoi? Par plus t'en faire, à rester solitaire?
8: C'est pas tout à fait ça le problème. Le problème, c'est que lors d'un déménagement, j'ai eu des problèmes avec des gens d'une... Enfin, des gens de la classe. Pour résumer, ça arrive à tout le monde d'être trahi à un moment ou à un autre par ceux qu'on pensait être des amis, ça c'est normal. Mais le truc c'est que ça m'est arrivé à 9 ans et que quand tu as 9 ans et que tu penses être ami avec une bonne quarantaine de personnes et qu'à cause d'une personne tout le monde se retourne contre toi.
0: Ah, qu'est-ce qui t'est arrivé exactement? Raconte, c'est quoi?
8: Ben, c'est simple. Par exemple, il y avait... j'ai donné un exemple tout simple, mais ça se passait à peu près comme ça pour tout le monde. Un jour, j'étais en classe, il y a un groupe de trois filles qui sont en train de s'en prendre à une fille parce qu'elle est la fille d'un éboueur, et donc, t'as vu ta trousse, c'est ton père qui te l'a présent à les poubelles, etc., etc. Et comme je ne peux pas supporter ce genre de truc, évidemment, je l'ai défendu. Et le lendemain, je vais donc en cours normalement, et à la récréation, les quatre filles, donc les trois qui ont casse-pieds plus celles qu'elles attaquaient, se regroupent et parlent tout haut de former un club réunissant tous les gens de la classe, sauf bien évidemment moi. Et comme ça, elles m'excluaient sans arrêt, mais toujours de manière à ce que je le sente bien, mais de manière très vicieuse. C'est-à-dire en m'excluant, mais sans obligatoirement être vraiment méchant, tu vois, c'est pernicieux.
0: Mmh.
8: Et donc, quand t'as 20 ans, t'arrives à assumer à peu près ce genre de truc, mais quand t'as 9 ans, ça fait bizarre.
0: D'accord, ouais.
8: Et donc, suite à ça, évidemment, j'ai perdu un peu l'habitude d'aller vers les autres, ce qui m'a rendu évidemment solitaire. Mais la différence avec tous les gens que j'ai entendu parler, c'est que j'ai un peu l'impression d'être une extraterrestre, parce que moi, je l'assume entièrement.
0: Ouais.
8: Parce que...
0: Tu prends plaisir même maintenant, aujourd'hui, ou pas?
8: C'est pas ça, mais c'est...
0: Parce qu'il y a des gens, quoi, la solitude, c'est de savoir si c'est un plaisir ou une souffrance, quoi, et...
8: C'est pas vraiment ça, c'est que... également parce que j'ai beaucoup déménagé, j'ai gardé un peu des contacts à droite, à gauche, et donc je téléphone beaucoup, mais d'un autre côté, je sais aussi que si j'étais proche géographiquement de ces personnes, j'aurais beaucoup moins l'automatisme d'aller vers eux que je l'ai par le téléphone.
0: D'accord.
8: Mais également, je sais que être solitaire me fait passer à côté d'un tas de trucs. Ça dépend aussi des gens dont tu es entouré. Par exemple, quand j'étais au collège, c'était des gens très gentils, c'était en Vendée, c'était des gens assez gentils dans l'ensemble, et donc ça s'est plutôt bien passé. Alors qu'au lycée, c'était des gens qui étaient ensemble depuis la maternelle, t'avais une personnalité, si tu voulais avoir des amis, il fallait avoir cette personnalité. Alors moi, j'ai toujours une personnalité assez forte, donc pas que...
0: Ça, c'est assez classique, quand même. Hein. Tu dis qu'il y a des points, effectivement, il y a du bien et du... Enfin, il y a beaucoup de choses à apprendre en étant... Enfin, il y a des gens qui ne supportent pas non plus d'être seuls et qui ont toujours besoin d'être avec du monde.
8: Je trouve ça dingue.
0: Et qui non plus ne sont jamais seuls et donc ne savent pas également qu'il peut y avoir des choses très intéressantes entre guillemets quand on provoque la solitude, quand on en a envie.
8: Mais justement, ces gens-là, j'ai toujours remarqué que j'ai toujours l'impression qu'il leur manquait un petit peu quelque chose. Il y a plein de gens comme ça autour de moi.
0: De se retrouver tout seul un peu soi-même, comme le Rani a eu le courage de faire, de vouloir un petit peu voir qui il était vraiment, quoi. Les gens ont peur des fois, peut-être. Ouais, c'est ça, parce que les gens, je me demande si des fois ils ont pas peur de la... Il y a certaines personnes qui ont peur d'être seules, mais c'est pas parce qu'ils ont peur, c'est le peur de se retrouver tout seul et de voir réellement qui ils sont.
9: Oui, mais... Tu t'ennuies tout seul.
8: Ils n'arrivent pas à trouver quelque chose à faire seuls. Ils n'arrivent pas à se faire à l'idée qu'ils peuvent se débrouiller seuls.
0: Qui est, par exemple, d'aller se balader tout seul, qui est de regarder un film à la télé tout seul, de lire un livre tranquille, d'aller faire une expo peinard, d'aller boire un café tout seul. Moi, c'est des choses que, de temps en temps, j'apprécie. Ça fait du bien, quoi. Comme d'aller au manger au restaurant tout seul, d'aller se faire un petit ciné tout seul, ça paraît idiot, mais c'est sympa de temps en temps, quoi.
8: Ah, mais bien sûr.
0: Non, non, mais je disais pas qu'on n'était pas d'accord, mais surtout pour ceux qui nous écoutent et qui, il y en a parmi eux, sûrement, parmi les gens qui nous écoutent, des gens qui ne, et dans le métier, moi j'en rencontre beaucoup, qui ne supportent pas d'être seuls.
8: Ouais.
0: Qui flippent, qui ont toujours besoin qu'appellent du monde.
6: Oui, on peut dire
8: enfin, plus ou moins, disons qu'il y a très peu de solitaires et la plus.
0: Non, mais sans être solitaire, moi je suis ni l'un ni l'autre, moi je suis entre les deux, mais je pense pas qu'il y ait autant, je pense pas qu'il y ait tant de monde que ça, et que des gens qui ont envie de se retrouver seuls et qui aiment bien la compagnie de personnes, ça c'est vrai, mais de gens qui réellement ne supportent pas d'être seuls.
4: Il n'y en a pas énormément,
0: je crois pas, franchement, non. Je crois pas. Au même titre qu'il ne doit pas y avoir franchement beaucoup de gens qui apprécient réellement d'être seuls, comme le cas de Laure, hein, qui aime bien vraiment, qui en a pris une habitude. Mmh. Mais là, c'est plus une éducation qu'une envie.
4: C'est sûr, ça vient plus de la famille, de tout ça. Mais bon, c'est une habitude de vie.
0: C'est un peu comme les gens qui, chez nous, le dimanche soir, la mère qui fait pas la bouffe et qui dit, vous savez, dans le frigidaire, vous mangez ce que vous voulez, quoi.
4: Bah, moi, c'est comme ça tous les jours.
0: Mais ouais, le dimanche soir, si moi je vais chez des amis et que je m'habitue à trouver à table un dimanche soir, ça me fait bizarre.
8: Mais aussi, l'autre truc au sujet de la solitude et qui est assez énervant, c'est que ça a tendance à rendre timide au fur et à mesure.
0: Renfermé, c'est vrai.
4: Tout à fait. Mais de toute façon, à partir du moment où tu aimes la solitude, c'est que de toute façon, tu te sens plus à l'aise seul.
0: Ouais,
8: et moi, justement, c'est tout à fait le contraire.
0: Oui, parce qu'il y en a qui l'aiment et qui souhaitent et qui prennent un plaisir à être dans la solitude, ce qui est ton cas, alors t'aimes bien, au point que quand il y a du monde, t'aimes pas. Alors que Rani, bon, je sais pas si toi, forcément, tu te sens bien aujourd'hui. Enfin, aujourd'hui, tu te sens vraiment solitaire, Rani?
6: Je suis pas vraiment solitaire à 100%, là, non, ça va, j'ai encore des contacts avec des amis, ça va, parce que...
0: Non, mais bien sûr, je te demande pas si tu vis, c'est pas si Robinson Crusoe, ouais, mais... Non, mais, je veux dire, t'as souvent plus l'idée de tout, ça te dérange pas de passer toute une après-midi, un week-end, ou...
6: Non, ça m'arrive souvent, donc...
0: Mais tu le vis bien, t'es pas malheureux dans ces moments-là?
6: Bah, ça dépend. Non, pendant les dernières grandes vacances, si, ça, franchement, je souffrais.
0: Parle bien dans ton micro, Rani.
6: Excuse-moi. Si pendant les dernières grandes vacances, je veux dire, ça me faisait souffrir, cette solitude, quoi.
0: Ah ouais, les grandes vacances, ouais, non, je te parle des week-ends.
6: Non, les week-ends, ça passe.
0: Ah ouais, les grandes vacances, ah oui, là, oui. Parce que là, dans ces cas-là, tu t'essaies pas de t'organiser vers le courant du mois de mars, avril, et de rencontrer des gens ou des copains, de rentrer en contact vraiment avec eux fortement pour savoir quels sont les projets de cet été, d'aller avec eux?
6: J'avais jamais fait ça, mais...
0: Pourquoi t'as peur?
6: Je sais pas, j'ai toujours eu une appréhension d'aller vers les gens, quoi, parce que...
0: Est-ce que t'as pas peur aussi, quelque part, de te retrouver 15 jours avec des gens, les uns sur les autres, pendant 15 jours, pendant les vacances?
8: C'est peut-être pas ça, Max.
0: Non, je me pose la question, hein, j'ai pas dit que...
8: Pour beaucoup de solitaires, je sais que c'est mon cas, mais je sais aussi que c'est le cas pour beaucoup de solitaires. On a toujours un peu peur de déranger, même si c'est à tort.
4: Ouais.
8: On a toujours peur de déranger en allant vers l'autre. Et c'est ça qui rend timide, en fait.
4: Ouais,
8: même si au départ, on n'est pas.
4: Tout à fait, ouais. T'as toujours peur de faire chier la personne, en fait.
0: Oui, si c'est de la timidité, mais moi, par exemple, je suis de nature très timide. Effectivement, j'ai toujours peur de déranger, etc. Mais ça m'empêche de pas être solitaire non plus, de pas non plus être le mec qui a toujours besoin d'être entouré de monde.
8: Oui, mais c'est comme tout. Tout est plus ou moins gradué selon les gens.
0: Tu crois que la solitude, timidité un peu, ouais, mais le fait de déranger, ah ouais, ouais.
4: Non, mais c'est plutôt les gens timides qui aiment la solitude plutôt que le contraire.
8: Moi, justement, je suis la preuve du contraire.
4: Enfin, je généralise pas non plus. Oui, mais toi, de toute façon, ça a été une solitude un peu forcée. C'est pas toi qui l'as voulu à la base dans ton caractère.
8: Non, hein. Je l'ai pas prise mal non plus. Hein. C'est ma mentalité, quoi. Quand ça m'est arrivé, ah tiens, je suis solitaire finalement. Ah ouais, bon, bah tant pis, on va faire avec. Et puis c'était aussi bien avant, puis on va faire avec maintenant. Hein.
0: Yann, aujourd'hui, toi, t'es comment dans ta tête?
7: Ça va à peu près, quoi, quelques coups de blues, mais bon, par rapport à ce que vient de se dire là aux deux demoiselles, je suis pas trop de leur avis, quoi. La solitude, on tombe dedans uniquement si on le veut. Franchement, on habite Paname ou sa région parisienne, on est 7 millions sur Paname, tu m'excuseras, mais bon, la solitude, faut la vouloir.
8: Oui, quand voilà, on habite à Paris.
0: Non, parce que toi, regarde, pour ton cas personnel, Yann, t'as eu un accident, tu dis à être tombé dedans à cause de... Donc on
7: peut... Ouais, moi, ça m'est tombé dessus, j'ai pas eu le choix, moi.
0: Non, mais c'est pas forcément... Ouais, donc c'est pas forcément une envie. Des fois, ça peut être arrivé pour des cas très spéciaux. Je sais pas, la perte de quelqu'un de proche. Il peut y avoir un enfant demain qui a des frères et sœurs et qui va perdre uniquement un membre très fort de sa famille, son père ou sa mère, dont il est très proche, et le mec va se renfermer sur lui et...
7: Oui, mais enfin, bon, ça, à la limite, ça, bon, c'est on peut le comprendre, quoi, ou on peut essayer...
0: J'ai pas dit le contraire, mais je veux dire, à ce moment-là, c'est pas voulu.
7: Non, oui, ça c'est clair.
0: Et des cas comme ça, je peux t'en donner plein, hein. En dehors de la maladie, d'une perte d'un travail, le perte de quelqu'un de proche, d'un accident. Il y a des gens qui sont forts et qui veulent se battre, et puis bon, il y a des périodes aussi, hein. Toi, c'est pendant peut-être un an ou deux, et puis maintenant, tu reprends du poil de la bête, et puis ça y est.
7: Non, ça fait 4 ans et demi, hein.
0: Ça fait 4 ans. Non, mais je veux dire, peut-être que ça a été pendant près de 2 ans, et que maintenant, là, depuis, il y a des gens
7: depuis depuis que je suis revenu, disons, chez les parents.
0: C'est ce que je voulais dire.
7: Années, ça commence un peu à aller un peu mieux, quoi. Ouais. Mais disons, bon, je te dis, à part deux ou trois potes, quoi, maximum.
0: D'accord.
7: Bon, il n'y a plus rien, quoi. Bon, pour ce qui est des filles, vu mon handicap physique, je peux aller me rasseoir, quoi. Ça, c'est clair.
0: D'accord. On va mettre Annie 2 secondes en attente avec Christophe et on va accueillir Stéphane qui va nous parler de 31 ans de Lisieux. Salut Stéphane.
9: Bonsoir Fun,
0: ouais. Bonsoir Feuille Blanche, prénom. Stéphane, tu vas nous parler des avantages et inconvénients de la solitude. Enfin, pour toi, hein.
9: Ah ben, pour moi, c'est bien simple. Moi, j'étais seul depuis l'âge de 16 ans. Hein, donc, j'avais pas trop le choix, malheureusement. Et bon, j'ai pendant 16 ans, de 16 ans jusqu'à à peu près 23 ans, j'ai un petit peu galéré, comme on pourrait dire, jusqu'à ce que bon, je me remette un peu en question. Et bon, par le biais d'organismes qui vraiment faisaient les nécessaires pour essayer de sortir un peu les jeunes de leur galère, m'ont permis de découvrir un peu ma personnalité par un des tests que j'ai effectués. Du moins un test personnel, c'était, ils appelaient ça le test sosie, c'est-à-dire que suite à certaines questions qu'ils nous posaient, on répondait, et bon, à la fin, tout passait par un organisme qui se trouvait sur Paris, je ne sais plus trop exactement où exactement, et en ayant le résultat à la sortie de cette analyse, a révélé exactement la personnalité que moi j'avais. Et qui s'est révélé vraiment véridique.
0: Alors.
9: Et donc, moi, ça a été du style combattant. Et aussi, j'aimais, ce que j'adorais, c'était le challenge personnel. Hein? Donc, moi, j'ai dit, bon, bah, puisque j'adore le challenge personnel, qui était vrai, parce que j'étais toujours en train de chercher à droite et à gauche pour essayer de m'en sortir, sans essayer de tomber dans la déprime comme bon beaucoup d'auditeurs je suppose qui nous écoutent ou certaines personnes qui sont dans l'émission.
4: Tu peux parler plus fort?
0: Ah ouais, j'ai fait un effort, Steph, hein,
4: réveille. Moi j'essaye mais j'ai du mal, hein.
0: Ouais.
9: Bon, excusez-moi.
0: Non, on a tout compris, mais vraiment on met un peu plus de tenue dans ta voix pour que tout le monde entende bien, ouais.
9: Oui, d'accord. Oui, non, parce que moi, ce qui m'a permis de me remettre en question et de choisir vraiment la profession qui me convenait le plus, parce que moi j'adore la solitude. Mais j'adore aussi être avec un peu de monde.
0: Alors, quels sont les avantages et les inconvénients de la solitude maintenant, Stéphane?
9: Alors, les avantages. Les avantages de la solitude, c'est de pouvoir au moins se remettre en question, hein, déjà. De se mettre un but pour essayer de se sortir de cette galère, déjà. Bon, je peux pas dire trop comment j'ai réussi à m'en sortir. Parce que bon, tout le monde n'a pas la même mentalité. Mais les inconvénients, c'est vrai que s'enfermer dans la solitude, c'est pas très bon non plus, parce que c'est là que vraiment on se met à déprimer. Moi j'ai un caractère assez combatif, donc j'ai pu éviter ce problème. Mais au niveau des amis, c'est vrai que on ne peut pas trop compter sur les amis pour essayer de sortir de cette solitude.
0: D'accord, et les points négatifs? Les inconvénients de ce que peut être la solitude.
9: Les inconvénients, c'est de s'enfermer sur soi-même.
0: Ça, ouais, c'est clair.
9: C'est clair et net. Hein.
0: Parce que tout à l'heure, quand Rani disait, bon, bah, il a voulu faire la solitude pour vraiment être soi-même, et c'est vrai qu'au contraire, des gens comme Yann, par exemple, qui était peut-être très épanoui avant l'accident de moto, tu t'es peut-être retrouvé dans une personne qui n'était pas vraiment toi, quoi, et t'étais devenu peut-être beaucoup plus agressif à cause de cette solitude forcée, quoi.
9: Exactement. Moi, j'en voulais, je vais le dire honnêtement, j'en voulais à la terre entière. Hein?
0: Ouais.
9: Mais bon, parce que j'ai eu une situation familiale des plus mauvaises. Hein?
0: Ouais.
9: Mais j'ai jamais eu de famille. J'ai voulu fonder une famille à l'âge de 22 ans. Malheureusement, bon, ça s'est écroulé dû à mon caractère. Bon, je le reconnais. Bon, maintenant que je me suis remis tout en question, bon, maintenant à l'âge que j'ai, c'est un peu logique aussi, j'ai réussi à refonder une famille et à trouver mon boulot. Bon, mon boulot me permet, en étant chauffeur routier, d'être seul quand j'en ai envie. Et je suis aussi content de rentrer à la maison pour retrouver ma petite femme et puis notre fille.
0: Ouais, donc la solitude, tu l'aimes bien, tu l'apprécies à son juste milieu. Et c'est vrai qu'après, quand t'as l'excitation d'oublier cette solitude, d'ailleurs d'être dans ton camion, t'es motivé en pensant à ce que tu vas rentrer chez toi, que tu vas retrouver ta femme et ton gosse. Sur l'antenne, toujours, il y a qui là, que je dise pas de bêtises, Laure, Céline, Stéphane, Cécile, pardon, parce que je vois le C en L, ouais, c'est Cécile, Cécile, Laure, oui. Stéphane et Christophe, hein.
4: Oui,
9: et Yann.
0: Et Yann, d'accord. On va parler un peu, enfin, il y a un document qu'a récupéré sur Internet Noémie, c'est concernant la solitude, vaincre la solitude. Il y a un bouquin qui est sorti là-dessus par un psychologue et qui propose 12 points pour essayer de vaincre la solitude et surtout d'en parler. Bon, alors, qu'est-ce que la solitude? Alors, c'est d'abord, c'est quand on est dans la solitude, c'est pour essayer de la vaincre. Je crois que ça a été dit par plusieurs d'entre vous. D'abord, c'est intéressez-vous à vous-même, est-ce que vous êtes d'accord?
4: Oui.
0: En fin de compte, c'est ce qu'a fait un petit peu Rami, et c'est provoqué le fait d'être, de savoir qui il était vraiment. Donc ça s'intéresse.
4: C'est vraiment que c'est ça, mais ça, c'est la conséquence, quoi. Au début, on ne souhaite pas s'intéresser à soi-même, et puisqu'on n'a rien d'autre à faire, en gros, bah, on le fait.
0: Et s'intéresser à soi-même.
7: C'est pas qu'on souhaite pas s'intéresser à soi-même, c'est qu'on n'a pas le temps. On n'a pas le temps. Il y a trop d'impératifs dans la vie active.
4: Voilà.
7: Trop d'impératifs.
4: Entre
7: le boulot, la maison, le loyer, et tout ça.
0: Enfin, si, parce qu'on s'intéresse à soi-même, c'est pour vous, ça se traduirait de quelle manière? Comment on peut s'intéresser à soi-même? C'est dément, enfin, c'est de quoi? De pratiquer ses passions, de...
7: Bah, pratiquer son sport, ou je sais pas...
0: Quand on disait tout à l'heure...
7: Moi, personnellement, c'est les pulls, donc c'est faire un pulls. Tu vois, on passe un week-end, t'invites des amis, tu te fais une bouffe...
0: C'est quand on s'interdit des passions, des hobbies, et puis qu'on veut se faire plaisir à soi-même.
7: Ouais, voilà, c'est ça.
0: Égoïstement, quoi.
7: En faisant ton hobby, tu te remets plus ou moins en question, parce que t'es tranquille, t'es calme, t'es sur un truc que vraiment t'adores, donc tu penses, t'es libéré, quoi. Tu penses beaucoup plus facilement, tu te rends pas la tête, c'est plus cool.
0: La logique voudrait que ça devrait être facile à faire, parce qu'à partir du moment qu'on est dans la solitude, enfin bon, sauf si elle est provoquée, enfin si elle est voulue, en tous les cas, c'est qu'on a envie de se retrouver soi-même, donc égoïstement, c'est pour ne penser qu'à soi, et donc on devrait beaucoup plus facilement pouvoir développer sa propre personnalité.
7: La logique.
0: Oui. La logique voudrait ça, on est d'accord les filles, non? Je sais pas.
4: Oui, ouais, enfin, égoïstement, je sais pas.
0: Ah bah, quand on provoque la solitude, j'ai dit, attention alors, quand on la provoque, j'entends bien, j'ai pas dit quand on tombe dedans, comme tout à l'heure on évoquait des points négatifs de ce qui pourrait nous arriver autour de nous, mais quand on provoque une solitude, quand on souhaite, c'est pour faire le point sur soi-même, et quelque part, c'est égoïste, quoi, c'est pour que soi, quoi. Donc normalement, la logique voudrait, je sais pas, qu'on s'intéresse qu'à soi, et donc on en profite pour voir si on est capable de faire de la pêche, parce qu'on en a envie toujours d'essayer de faire de la pêche, de la chasse, d'aller
4: je
0: passer.
4: Je pense pas que ce soit seulement
0: non
4: ça. Moi, je pensais que c'est plutôt un point de vue, en fait, de réfléchir sur soi-même, plutôt voilà, que de faire des hobbies, hein. Moi, ça m'intéresse à soi-même, c'est réfléchir, se poser des questions.
0: Uniquement pour vous, c'est uniquement ça.
4: Pour moi, c'est ça, hein.
0: Ah ouais.
4: Pour moi, c'est vraiment, si je veux être seule, c'est chez moi, dans mon pieu, devant la télé, ou,
0: de
4: la musique, mais c'est
0: ah, mais
4: pas
0: pour
4: ça,
0: toi. Ah oui, d'accord, parce que moi, je sais, quand je me retrouve seule, c'est pour, quand je me retrouve seule chez moi, c'est pour aller me balader, c'est pour être tranquille tout seul et voir si je suis capable de tenir une journée tout seul sans personne non plus autour.
7: Mais
0: c'est une façon de
7: se... Max, mais la solitude...
0: C'est difficile, mais c'est une façon de se tester aussi, ouais, c'est pas facile.
7: Donc tu te remets en cause aussi, c'est bien.
0: Oui, mais moi j'en ai besoin encore bien plus que vous, parce que moi je suis confronté malheureusement. Après vous allez prendre ça du côté négatif, mais c'est vrai qu'à la longue, à être tout le temps entouré de plein de gens, que ça soit à l'antenne, de parler avec du monde, au métier.
4: Tous les problèmes de tout le monde.
0: Non, je parle même pas, non, on parle pas, outre ça, c'est le fait de toujours être en contact avec des gens, de parler, dans le boulot c'est pareil, dans la rue c'est pareil,
7: tu finis par avoir envie de te retrouver seul, quoi.
0: Dans les soirées c'est pareil, mais non, mais dans les soirées c'est pareil, plein de gens autour de toi qui te disent t'es génial, donc à un moment donné tu t'habitues à avoir toujours du monde autour de toi, et je me suis dit je vais tomber dans la catégorie des gens qui ne peuvent pas être seuls. Et malgré tout j'ai besoin de me retrouver de temps en temps, je dis en temps seul, donc que je me provoque ces journées-là, ou de temps en temps, une demi-après-midi, effectivement, un matin, c'est tout con, mais comme je disais, je vais à la gym, je vais tout seul, et j'ai l'impression de faut réfléchir tout seul. Après, je vais bouffer au resto tout seul. Et là, c'est, des fois, c'est difficile, mais ça fait du bien, mais je réfléchis sur moi, ouais. Donc, je mélange les deux, c'est-à-dire le penser sur moi, comme vous le disiez, et de faire des passions que mes seuls.
8: Mais la solitude, justement, c'est ce que tu viens de dire, c'est quasiment constant et pas vraiment, enfin la plupart du temps, je pense pas vraiment provoqué. Toi, tu le provoques. Et c'est une fois de temps en temps pour faire le vide, en gros. Et ouais. Ça, c'est normal, tout le monde en a besoin. Mais quand on est solitaire, c'est d'abord c'est involontaire, je pense, la plupart du temps. Et en plus, je pense pas que c'est grand chose à voir, quoi, parce que c'est pas seulement une fois de temps en temps.
0: Non, mais moi ça va plus loin que ça, hein. Moi c'est de temps en temps, mais moi j'ai l'impression plus de me trouver plus souvent dans la vie seule que contrairement à ce qu'on pourrait croire. Bien que je ne suis pas solitaire et je ne vis pas dans la solitude, au fond de moi-même j'ai souvent l'impression d'être d'être seul, dans le sens d'être pas compris, dans le sens où on donne une personnalité qu'on n'est pas, et finalement on se donne une fausse identité quelque part, et constamment, sans s'en rendre compte, inconsciemment, on a constamment l'impression d'être incompris, d'être seul, et donc de tomber dans la solitude, malgré qu'on s'entourait de gens.
10: Je voudrais dire quelque chose.
0: Ouais, vas-y, je t'en prie.
10: Oui, provoquer la solitude pour ne penser qu'à soi, moi je trouve que c'est pas très bon non plus, parce que moi j'ai provoqué la solitude, mais uniquement pour voir le mode de vie des gens, hein, pour savoir exactement comment vivaient les gens, et se sentir pour voir que si moi-même je suis capable de vivre comme certaines personnes.
0: Mmh.
10: Hein, la provoquer pour soi-même, c'est pas bon non plus. C'est
0: d'accord.
10: C'est vraiment personnel soi-même.
0: On va continuer sur ce bouquin, donc Vaincre la solitude. Donc intéressez-vous à vous-même, ça c'était la première chose. La deuxième chose qu'il demande, ce psychologue, la solitude profite d'identifier vos émotions, vos points forts et vos points vulnérables. Donc là on est assez d'accord.
8: Oui.
0: Ouais. Hein, là ça rejoint pas mal. Reconnaître, il faut essentiellement reconnaître l'existence de la solitude et profiter de ses plaisirs. C'est exactement ce qu'on disait tout à l'heure.
8: Yeah, mais pour reconnaître son existence, c'est souvent aussi, un petit peu long.
0: Quoi ?
10: Il doit y avoir ses défauts aussi.
0: Oui. Mm. Tu disais quoi ?
8: Pour reconnaître son existence, c'est souvent un petit peu long. C'est-à-dire, souvent, on se rend pas compte tout de suite, boum, je suis solitaire. Moi, je sais qu'il m'a fallu peut-être 2 ans pour m'en rendre compte, alors que tout le monde autour de moi me le disait. Mais d'accord. J'avais tellement l'habitude d'être ouverte envers tout le monde, parce que j'étais tout à fait le contraire quand j'étais plus petite, que je m'en rendais absolument pas compte.
0: Alors, les points positifs également dont évoque ce psychologue, la solitude, c'est les points positifs également, c'est prenez le temps de vous informer. Donc là, effectivement, c'est de sortir et de profiter un petit peu, hein, de tout. Donner la cinquième chose, c'est se donner le temps de réfléchir et de faire ménage dans nos préjugés.
8: Tout à fait.
0: De faire le point quant aux personnes de votre histoire.
8: Tout à fait.
0: Reconnaissez votre part de responsabilité quant à cette solitude.
8: Tout à fait.
0: On est d'accord également. Point numéro 8 de vaincre la solitude, c'est de faire de votre mieux pour vous rapprocher de votre but.
10: Exactement.
0: Ou de vos buts.
8: Il faut déjà en avoir un but.
11: Oui, il faut déjà avoir le but.
12: Comme disait Fille, il faut savoir s'il y a un but. Quoi.
0: Enfin, ouais, c'est sûr.
12: On a un but, quoi.
0: C'est vrai que pour certains, mais quand quelqu'un décide de faire le point, d'être seul un peu pour voir s'il est capable de savoir où il en est, de faire le bilan de lui et puis de...
8: Mais c'est pas ça qui va te donner un but dans la vie.
12: Moi, personnellement, j'appellerais ça plutôt un challenge personnel que vouloir être seul, quoi.
10: C'est ce que j'avais dit tout à l'heure.
0: Mais je pense que ça prend du temps, quand au début, tu sais pas ce que tu veux, que tu fais le point sur toi. Une fois que tu sais vraiment tes points positifs, comme il le dit depuis le départ, et après, comme il disait, faire le point sur toi-même, tes responsabilités que tu as à vouloir provoquer cette solitude ou de le devenir, etc. Une fois que tu as fait le vide dans tout ça, je pense que c'est comme si tu avais fait une psychothérapie, tu te sens mieux, tu te sens propre, et là, tu peux te dire enfin, bon, bah, qu'est-ce que j'ai envie de faire ? D'accord, ok, bah, maintenant je vais vers un but.
12: Enfin là je suis pas trop d'accord avec toi Max, c'est que le problème c'est que bon vouloir se retrouver seul, se connaître, tout ça, moi je veux bien, mais bon faut savoir que faut aussi se couvrir, quoi, assurer ses arrières, parce que bon bah dans le cas de Rami, je crois qui est parti comme ça,
0: on va ramener Rami d'ailleurs.
12: Je dis pas sur un coup de tête, mais pour connaître autre chose ou par rapport au boulot, faut quand même y réfléchir plus ou moins 2 fois, parce que bon, vu la conjoncture actuelle en plus vis-à-vis du boulot, il est vrai que c'est excessivement difficile. Donc, moi personnellement, j'ai du mal à comprendre ça, quoi.
8: Mm-hmm. C'est pas seulement ça, c'est que aussi, général dans la vie, si c'est pour se donner petit but par petit but, ça sert à rien, parce que ça, c'est tous les jours.
11: Pourquoi ? Bien sûr que si. C'est dommage de donner un but pour considérer que ça soit vraiment un but, il faut que ça soit quelque chose de gros et d'ambitieux. Non, tous les jours, c'est bien.
13: Non, c'est 100 fois mieux de mettre un but par un but, hein.
12: Tout à fait.
11: Non, mais ce qui prouve bien, ce qui prouve bien que pour certains, la solitude se traduit d'une manière différente et qu'après, le fait d'en sortir est différent pour certains parce que bon, on peut comprendre qu'une personne c'est Céline qui parle, hein.
8: Cécile,
11: on va y arriver. Qui a envie de, toi, tu penses qu'il vaut mieux avoir un but bien précis et de savoir, alors que pour d'autres personnes, moi le premier, mais il y en a d'autres aussi qui pensent que petit à petit, but par but, que tous les jours. C'est pas plus mal non plus.
13: C'est mon cas,
12: Ouais, tout à fait aussi, Max.
13: Parce que moi, personnellement, j'ai commencé par une chose, c'était mes permis. Après, j'ai opté pour autre chose, c'était le boulot, ma copine. Et j'y étais tranquillement, j'ai pas cherché à avoir un truc, c'était tout groupé.
11: C'était ton choix, Cécile, toi, c'est...
13: Parce que moi,
11: Attends, Cécile, tu voulais dire ?
8: Je voulais dire que moi, c'est un petit peu différent dans le sens où j'ai quand même un minimum de vie sociale, entre guillemets, parce que bon, j'ai quand même mes parents autour de moi, même si je considère, enfin, mon père est immonde et donc il est loin d'arranger les choses, mais bon, passons. J'ai quand même une vie sociale aussi à la fac, parce que même si je suis assez solitaire, les gens de la fac comprennent tout à fait que ça ne veut absolument pas dire que je suis un être ignoble et donc ils m'adressent un minimum la parole. Comme je suis à la fac, toutes les semaines, j'ai deux trucs à faire, j'ai une tonne de trucs à faire, donc ça, à la rigueur, les petits buts de tous les jours, je les ai en gros, quoi.
11: Et toi, t'as de la chance de les avoir, mais pour ceux qui sont vraiment seuls,
8: oui,
11: qui sont pas à la fac, toi, t'es à la fac, ça va, mais quelqu'un qui est tout seul chez lui tous les jours...
12: Cécile ou Céline, excuse-moi, parce que t'as une vie active. Moi, personnellement, je n'ai aucune vie active, je suis chez moi 24 heures sur 24, au mieux, je vais sur la place à 200 mètres m'acheter un paquet de clopes, et c'est super, quoi, j'ai fait un tour. Donc, parce que toi, tu vas à la fac, à la limite, tu peux aller au cinéma, et reste. Mais... enfin, c'est pas évident pour tout le monde.
11: On va demander à Christophe vite fait, qui était avec nous tout à l'heure de Broc, là, qui était à la campagne, etc., qui était dans la solitude, au chômage.
14: Oui.
11: Est-ce que Christophe, toi, tu, par rapport à cette question, le fait de se rapprocher, d'aller c'est quoi exactement ? Oui. Faites votre mieux pour vous rapprocher de vos buts. Est-ce que toi, tu as des buts aujourd'hui ?
14: J'ai des buts, mais bon.
11: Est-ce que tu préfères avoir un but comme Cécile, pour être très clair ? Est-ce que tu préfères, dans le style, un but bien précis, genre. Le jour où tu auras le but, c'est...
14: Le but, c'est le boulot. C'est le boulot.
11: C'est le boulot ou c'est de te barrer de la campagne et trouver un boulot ?
14: Me barrer de la campagne pour avoir du boulot. Déjà, il faut passer par une étape. C'est déjà se tirer.
11: C'est énorme. Est-ce que toi, tu préfères le but, comme on dit, jour après jour, comme on en parlait tout à l'heure ?
14: J'en ai marre de vivre au jour le jour.
11: D'accord.
13: Oui. Moi, je voudrais lui dire quelque chose.
11: Vite, parce qu'après, on termine et il y a encore deux personnes qui veulent intervenir.
13: Oui, non, mais ce sera vite fait. Son but, c'est d'avoir du boulot. Mais est-ce que son but prioritaire, ce serait pas déjà d'avoir son... je sais pas s'il a son permis ou une voiture. Ce serait pas plutôt d'avoir en priorité un permis et une voiture pour pouvoir trouver son boulot plus facilement, justement.
14: À la limite, le problème, c'est même pas le moyen de transport. Parce que même une mobylette, même pour faire 80 bornes aller-retour, ça ne fait pas peur. Mais bon, je sais que même en faisant 80 bornes aller-retour, je n'aurai pas de boulot. C'est là le problème.
11: Pour terminer dans le livre, là, et ensuite on va accueillir France de Nice qui veut parler de sa découverte de la solitude, et puis on aura également Julien. Je voudrais terminer parce qu'il y avait 12 points sur ce livre, donc on vient de terminer le 8e qui nous a fait perdre un petit peu de temps, mais qui était très intéressant. Pour ce psychologue numéro 9, donc pour vaincre la solitude, c'est de profiter de la société de profiter de ce que la société nous offre comme occasion de contact. Là, vous êtes assez d'accord ou pas?
14: Moi, j'ai pas d'occasion de contact.
11: D'accord.
8: Oui. Le problème, c'est qu'avec la timidité, on a du mal à le faire. Mais évidemment, il faut essayer. Mais pas seulement la timidité, mais ce que je disais tout à l'heure, c'est la peur de vouloir déranger sans arrêt.
13: C'est pas essayer qu'il faut faire, c'est se dire je le fais.
11: D'accord.
13: Parce que si on se pose, dit je vais essayer, on n'y arrivera jamais.
11: Le 10, c'est motivez-vous en imaginant ce que vous souhaitez obtenir ainsi que ce que vous souhaitez éviter.
8: Oui.
11: Ce qui revient,
8: au même.
11: Oui. Vivez vos deuils, c'est ce qu'il dit, hein.
15: Oui.
11: Et choisissez vos amis et vos groupes d'appartenance.
15: Ah, ça, c'est fait depuis longtemps.
11: Voilà.
16: C'est clair. Oui.
11: Donc, c'est dans un livre, hein, quand même, qui s'appelle Vaincre la solitude de Bruno Fortin, pour ceux que ça intéresse, psychologue, voilà, un livre qui est sorti il y a quelques temps, chez Fids, voilà. Donc, comme ça, j'aurais tout dit. On va accueillir France, 30 ans de Nice, on va essayer de faire vite, parce qu'il est déjà moins 5. France.
17: Oui, bonjour.
11: Merci. Bonsoir.
17: Ça va?
11: Ah, il paraît que c'est très intéressant ce que tu vas nous dire.
17: Ah,
11: bah, apparemment, hein.
17: Bah, écoute, moi, je vous ai entendu tout à l'heure parler.
11: Il ouais, faut parler un peu plus fort, France.
17: Hein. On m'a dit de parler doucement, je ne sais plus.
11: Qui t'a dit de parler doucement?
17: Alors, il m'a dit de parler fort et j'ai entendu doucement. Ah bon, c'est le contraire.
11: Il t'a peut-être dit doucement de parler fort.
17: Oui, peut-être. Voilà. Alors, je vais parler plus fort. Donc, je disais simplement que j'ai entendu tout à l'heure que vous parliez tous de personnes qui, elles, en fait, avaient toujours besoin des autres. Et c'est ce que j'étais il n'y a pas si longtemps. C'est-à-dire que je ne pouvais pas faire quelque chose sans appeler une copine, sans avoir une compagnie.
11: Mais quand tu étais toute seule chez toi, tout de suite, t'appelais quelqu'un pour venir ou tu passais chez quelqu'un?
17: Voilà.
11: Ou pourquoi? Alors, pourquoi?
17: Je crois que c'était la peur du vide à ce moment-là. Il fallait que je remplisse absolument l'espace entre moi et les autres.
11: J'avais mais c'était pas un mal, c'était pas le peur de te dire, putain, je suis toute seule, personne ne m'aime?
17: Il y a un peu de ça aussi. J'avais besoin d'avoir la reconnaissance dans le regard des autres, oui, qu'on s'intéresse à moi. Et en fait, ça venait aussi beaucoup du fait que moi, j'arrivais pas à trouver.

0: pas le seul et qui va donc être avec quelqu'un parce qu'il a besoin d'être flatté, mmh. et quelqu'un d'autre qui a peur effectivement de ne pas être aimé et qui a simplement besoin d'avoir quelqu'un autour de soi sans forcément à ce qu'on attend des flatteries et des t'es génial, t'es beau, t'es belle.
1: Un sens à mon existence, c'est-à-dire que l'autre devenait le sens de mon existence. S'il n'y avait pas la parole de l'autre ou l'autre pour me pour mmh. tenir compagnie, je n'existais plus. J'avais l'impression de ne pas exister. C'était l'autre qui déterminait en fait. Enfin, je l'ai compris.
0: Donc tu étais malheureuse quand tu étais obligée d'être seule, quand personne ne pouvait.
1: Morte de ne pas être vivante.
0: Devant la télé toute seule.
1: Voilà. Mais j'arrivais pas à faire des choses seules, hein, des activités toutes seules. Moi, je me suis inscrite 6 mois au sport et j'y suis, enfin, pour 2 ans et j'y suis pas allée pendant 6 mois parce que j'étais seule. Mmh. Et j'ai enfin trouvé une copine avec qui je suis allée, etc. Donc j'y suis allée plus régulièrement. Mais depuis peu, je sais pas ce qui s'est passé. Ça doit faire 6 mois à peu près. J'ai eu vraiment envie. Il y a eu un événement avec des amis qui m'a fortement déplu à ce moment-là, c'est que je me suis rendu compte qu'on m'aimait pas totalement, c'est-à-dire qu'il y avait des aspects de moi que j'avais pas le droit de montrer. Et c'est ce qu'on disait tout à l'heure dans le fait de se connaître, c'est-à-dire que les gens généralement nous figent dans une idée de ce qu'on est, dans une chose. Ils aiment nous voir gays, ils aiment nous voir heureux, ils aiment nous voir souriants, mais ils aiment pas nous voir tristes, ils aiment pas nous voir. Alors il y a des aspects de soi comme ça qu'on est obligé de cacher pour être aimé. Et c'est là où moi j'ai plus du tout voulu jouer le jeu. Je me suis dit non, je suis pas que ça. Alors le jeune homme tout à l'heure disait avant j'étais je donnais une image de moi gay, etc. Et aujourd'hui je suis plus taciturne. Mais je pense qu'il faut pas choisir, c'est ça le problème, c'est qu'on veut toujours avoir une image figée de soi. Et moi je pense qu'on est multiple, on est riche, on est comme un diamant, on a plein de facettes. Et le problème c'est qu'on nous demande toujours de choisir dans ces facettes et d'en sacrifier quelques-unes. Et moi j'ai plus envie de faire de sacrifices en fait. J'ai envie d'être totalement moi, c'est-à-dire des jours fortes et des jours faibles, des jours courageuses et des jours lâches, des jours tristes et des jours heureuses. Je suis pas tout le temps, je crois qu'on est vraiment en mouvance en permanence. Le monde des émotions, c'est quelque chose qui est très très variable, très fluide, très fugitif. Et c'est des moments où j'ai envie d'être aimée dans tout ce que je suis. Et un jour, on m'a dit, mais tu nous as pas habitués à être fragile. Nous, on t'a toujours vu fort. Donc je me suis dit, peut-être que ça venait de moi. En effet, je ne montrais pas assez tout ce que je suis. Alors j'ai préféré laisser mes amis de côté pour avoir le courage, en fait, de mon côté, de pouvoir regarder en face tout ce que je suis et de l'aimer, moi aussi.
2: Mais ça peut
1: pas y renoncer, quoi. Voilà. Et je me suis dit, mais c'est dommage que tous ces aspects de moi, il y a des petits aspects comme ça qui manquent d'amour, en fait. Quand je suis triste, personne n'aime ce personnage. Personne n'arrive à lui donner de l'amour. Mais pourquoi ? Alors, dans ma solitude, moi, j'ai réussi à me donner cet amour-là, c'est-à-dire à me regarder triste, à me regarder dans mon chagrin et me dire, oui, France, tu es aussi quelqu'un, des fois, triste, des fois, qui a du chagrin, et je t'aime. Et voilà, et je me suis fait ma thérapie toute seule.
0: Ouais, c'est comme quand on se regarde dans la glace.
1: Oui.
0: Hein,
1: oui.
0: C'est vrai, quand on se trouve beau. Non mais c'est vrai.
1: C'est vrai, ça peut être physique ou intérieur, c'est pareil.
0: Bah évidemment, moi des fois ça m'arrive le matin, puis je me mets un petit bijou et puis ça roule.
1: Heureusement, je suis pas que triste non plus. Hein.
0: Alors on va, mais il y a pas de problème, on a bien compris, c'est très intéressant en tout cas. Pour terminer, on va accueillir Julien, 19 ans de Roissy-en-Brie, et ensuite on fera la conclusion tout le monde. Julien, bonsoir.
3: Bonsoir Max.
0: Donc toi, t'as été seul lors d'une bonne partie de ta jeunesse.
3: Ouais.
0: À cause d'un problème d'obésité, c'est ça?
3: Ouais.
0: Donc pas d'amis ou quasiment pas?
3: Bah ouais, pratiquement pas. Au tout début, j'avais pas d'amis du tout, quoi. Parce qu'en fait, ça a commencé à peu près vers la 6e, quoi. Je suis arrivé au collège et j'étais assez gros. Et puis en fait, à cet âge-là, tout le monde se fout un peu de ta gueule, quoi. Tout le monde sort des conneries sur toi. Puis quand toi, t'as cet âge-là, bah tu le prends assez mal, quoi.
0: Normal, ouais.
3: Et en fait, au fur et à mesure, ça a empiré, quoi. Et plus on m'agressait, quoi, verbalement, plus en fait je me sentais seul, plus je rentrais dans la solitude, et plus en fait je me goinfrais. Je sais pas, c'était un réflexe, bon, sûrement un mauvais réflexe.
0: Ouais, mais que tout le monde fait, ouais, dans ça.
3: Mmh. Ouais, et en fait, ça s'est aggravé, ça a été de pire en pire, parce que j'ai encore plus grossi, quoi. Et j'étais jusqu'à 110 kilos. Et en fait, vu que tout le monde m'insultait comme ça, j'avais aucun ami, je me renfermais complètement sur moi-même. Et c'est là que ça a été vraiment vraiment très dur, parce que quand on a cet âge-là, bah il y a les sentiments amoureux qui commencent à apparaître. Et c'est la puberté, on voudrait avoir des petites copines et tout ça. Et c'est vrai que quand tout le monde se moque de toi et tout ça, tu peux pas te permettre d'avoir une petite amie ou quelque chose comme ça, quoi. Et donc ça marche pour les petites amies, ça marche pour les copains, et on est encore plus vraiment plus malheureux, quoi. On sait plus quoi faire.
0: Pendant que tu t'es retrouvé dans la solitude.
3: Ouais, complètement.
0: Tu vivais très mal.

0: Là.
1: Bah ouais, j'ai...
0: Tu l'analysais ou...
1: Bah c'est-à-dire qu'à cet âge-là, on essaie d'analyser comme on peut.
0: T'avais quel âge,
1: Bah là, j'avais à peu près 11-12 ans, quoi.
0: Ouais, d'accord.
1: Et on essaie d'analyser comme on peut, mais on n'en parle pas à ses parents parce que c'est des problèmes sentimentaux, donc on a peut-être pas envie de parler de ça.
0: Non, mais le problème que tes parents n'ont pas vu quand ils voyaient que tu prenais du poids.
1: Ah, si, bien sûr, si, ils m'ont inscrit à plein de sports différents que j'ai jamais pu continuer, quoi.
0: Mm-hmm.
1: Ils ont essayé de faire plein de choses avec les voisins qui avaient des enfants et tout ça, mais.
0: Et puis le classique, c'est qu'on a honte de soi, donc on n'en parle pas, on reste renfermé sur soi-même aussi, sur son problème, on n'en parle même pas à ses parents, on dit pas qu'on est rejeté par tout le monde.
1: Et voilà, et quand c'est comme ça, on n'a aucune communication à part avec soi-même, quoi.
0: Mm-hmm.
1: Et c'est là qu'on se pose plein de questions, et donc à cet âge-là, j'arrivais pas trop bien à analyser, quoi.
0: Comment tu t'en es sorti?
1: Et ben en fait, je m'en suis sorti que l'année dernière, en fait, et je m'en suis sorti partiellement. Excuse-moi. Je m'en suis sorti partiellement parce que...
0: Tu bouffes pas, là, au moins?
1: Comment?
0: Tu bouffes pas, là?
1: Ah non, complètement, là.
0: Non, je déconne, vas-y.
1: Donc, ouais, attends, j'en étais où? Ouais, jusqu'à à peu près 15 ans, j'étais vraiment seul, sans aucun copain, sans rien. Et j'ai trouvé en fait un ami qui était à peu près dans la même situation que moi, quoi. Il était... On se moquait de lui et tout, quoi.
0: Mmh.
1: Et donc ça a facilité les contacts entre nous, quoi.
0: Pour le même problème.
1: Voilà. Donc lui, il avait les mêmes problèmes, il n'avait pas trop d'amis ni rien, quoi. Donc en fait, on s'est bien entendu, donc ça m'a fait un copain, on a pu parler de plein de choses, quoi, c'était super.
0: Et donc mutuellement, vous êtes motivé à essayer de perdre du poids et...
1: Voilà, enfin lui, c'était pas vraiment un problème de poids, quoi. C'était qu'il était vraiment très timide, renfermé sur lui-même.
0: Ah d'accord, ouais.
1: Et on se moquait de lui pour des conneries, mais qu'il prenait mal, quoi.
0: D'accord. Alors aujourd'hui, t'en es où, là, Julien, personnellement?
1: Eh ben, moi, il y a encore l'année dernière, je faisais dans les 100 kilos, maintenant j'en fais plus que 65.
0: Ah oui, ça peut rien avoir, oui, donc là, ça va.
1: Ouais, mais en fait, je pensais en maigrissant comme ça, parce que j'ai fait des conneries pour maigrir, quoi. Je mangeais pas pendant une semaine, des trucs comme ça, quoi. Et ce qui m'a vraiment décidé à maigrir, en fait, c'est que je suis tombé amoureux d'une fille, que j'étais ami avec elle, et en fait, je me suis aperçu qu'elle foutait de ma gueule derrière, quoi. Et en fait, je pensais que c'était bien parti et tout, et quand elle m'a lâché, quoi, quand j'ai déjà appris qu'elle foutait de ma gueule, j'ai voulu faire une tentative de suicide, quoi. Enfin, je me suis ouvert les veines et tout, et puis, ouvert pas parce que j'ai pu m'en sortir, quoi. Mais j'ai pu m'en sortir tout seul, il y a personne qui s'est aperçu que j'ai voulu me suicider, quoi. Et à partir de ce moment-là, je me suis dit qu'il fallait que j'arrête mes conneries et qu'il fallait vraiment que je perde du poids pour plus me sentir rejeté, quoi.
0: Mmh.
1: Et à ce moment-là, bah, donc j'ai pas mangé pendant une semaine, j'ai fait des conneries, quoi. Je restais au lit, j'allais pas en cours, ni rien, enfin j'étais pas bien, quoi. Et maintenant, ça va, j'ai récupéré.
0: Aujourd'hui, t'es quoi? Tu te considères toujours être quelqu'un de solitaire? Est-ce que tu vis dans la solitude?
1: En perdant du poids, en fait, je pensais que j'allais retrouver des amis. Je pensais qu'on allait plus se moquer de moi et tout ça. En fait, c'était le cas. Plus personne ne se moque de moi maintenant. Ils ont plus de raison, en fait. Mais vu que quand j'étais plus jeune, j'avais aucune connaissance, ça m'a rendu très très timide. J'avais aucun contact avec personne, en fait. Et donc, maintenant, j'ai 19 ans et je sais pas lier des relations, en fait. Et ça fait que j'ai perdu du poids, je me sens bien dans ma peau, mais je suis devenu extrêmement timide. Et en fait, j'arrive pas à lier aucun lien avec qui que ce soit, en fait.
0: D'accord.
1: Et ça fait que je suis toujours ami avec mon pote, quoi, qui a déménagé maintenant, il habite loin, donc je le vois plus très souvent. Et en fait, je suis toujours dans ma solitude, quoi, mais je vois que mes parents et ma famille de temps en temps, quoi. Mais sinon, je suis toujours seul, quoi.
0: D'accord. On va être obligé d'arrêter, hein, parce qu'il est une heure et passée, déjà. Julien, une petite conclusion, peut-être, pendant que tu as la parole. Est-ce que tu as un mot à passer à des gens qui nous écoutent, un message personnel par rapport à la solitude?
1: C'est toujours le truc banal, quoi, qui perdent pas confiance en eux.
0: Et puis surtout à ceux qui sont pas forcément dans la solitude, hein, mais des gens, je sais pas, de faire réagir des gens sur... Je sais pas, enfin, ce que tu veux. Passe le message que tu as envie de passer, il n'y a pas de problème.
1: Pour mon cas personnel, ce serait le message de pas être, entre parenthèses, méchant avec les autres quand ils sont pas bien dans leur peau. Au contraire, il faudrait essayer de les aider et de pas les faire se renfermer sur eux-mêmes, quoi. Parce qu'une fois qu'on est dedans, on est dans la solitude, c'est assez dur de s'en sortir, en fait.
0: Je sais, mais malheureusement, je vais te dire, on comprend mieux au fur et à mesure que les années passent. Hein. Non mais c'est vrai, moi j'ai été le premier à dire des conneries et être moqueur à l'école. Quand on voit le caractère que j'ai à la radio, on se doute bien que j'étais pas un enfant de cœur à l'école. Bien que j'étais pas ultra moqueur, hein, j'ai jamais été ouais le gros le machin. Et après au fur et à mesure des années, ben... Pardon ?
2: Tu as mûri.
0: Ouais, alors je sais pas si avant c'était de la crétinerie ou pas. Ouais, je pense que quand on est gamin, on n'analyse pas. Quand on met un gamin de côté, quand on se moque de quelqu'un, quand malheureusement quelqu'un a un sale prénom, ça y est, il se fait chambrer, un sale nom de famille, il se fait chambrer. Quand le père, on le disait tout à l'heure, était boueur, bah ça y est, ça fracasse dans tous les sens. Quand l'autre a pas d'argent, il se fait fracasser. Voilà, quand l'autre ton père a une belle voiture qui vient te chercher devant le bahut, c'est pareil. T'en prends autant dans la gueule, genre gosse de riche, et tu t'en sors plus, quoi. Mais ça, c'est au fur et à mesure des années. C'est vrai que quand on vit vraiment ce truc-là, on aura envie que dès l'âge de 12 ans, on soit suffisamment grand et adulte pour pouvoir ne pas se moquer, ne pas... Mais malheureusement, enfin, je veux pas essayer de te décevoir, Julien, mais tu le sais tout aussi bien que moi que tu côtoies des jeunes de 12, 13, 14 ans. Moi, j'en ai pas des fois la radio qui passe, c'est difficile à canaliser, quoi.
1: Mais par contre, c'est vrai que la solitude aide vraiment... Moi, je trouve que j'ai mûri beaucoup plus vite que les autres, en fait.
0: Oui, c'est possible aussi. Oui.
1: Ça aide à réfléchir sur son sort, sur la vie, même sur des questions psychologiques et tout. Enfin, c'est vraiment...
0: Je suis assez d'accord, oui.
1: Moi, je sais que j'ai pas mal mûri grâce à ça, quoi.
0: Très bien.
2: Et intolérant aussi, hein, pour les...
0: Et on peut devenir intolérant aussi, ouais. Julien, merci pour ta conclusion. Bonne fin de nuit.
1: C'est moi qui te remercie.
0: Merci d'avoir appelé. Bonne bourre.
1: Et bonne nuit à vous.
0: Merci, France.
2: Oui.
0: Petite conclusion, un petit mot à dire, un message à passer?
2: Moi, je dirais que l'idée de l'amitié qu'on se fait, enfin, moi, elle m'apparaît comme une illusion, dans le sens où le partage, en fait, c'est vraiment une illusion. L'idée de partage, je pense qu'on peut essayer de comprendre l'autre, mais vraiment être l'autre, être à sa place, et je pense que ça, il faut vraiment arrêter de l'espérer. Par contre, on peut partager des impressions, mais on n'est jamais vraiment à la place de l'autre.
0: D'accord.
2: Alors bon, devenir une amie pour soi, je pense que c'est bien, quoi, déjà, si on arrive à ça.
0: C'est vrai.
2: Trouver l'ami en soi.
0: C'est vrai.
2: Voilà.
0: Ah ouais, c'est vrai. Mmh. Ah voilà, très bien, c'est une belle conclusion. Merci, France. Bonne nuit, merci d'avoir appelé. Cécile, un mot de conclusion, oui.
3: Bien, pour prolonger ce que vient de dire France, et pour en rapport à ce qu'elle a dit tout à l'heure, je veux dire que... toujours se montrer, ce n'est pas forcément bon, parce que moi je sais que mes problèmes sont venus principalement du fait que, en fait, je ne me suis jamais cachée, j'ai toujours montré ma personnalité telle qu'elle est. C'est, on peut voir à travers moi comme à travers une vitre. Donc c'est pas forcément bon, et au contraire ça peut apporter des problèmes. Alors c'est sûr, d'un côté, de l'autre côté, si on se montre pas, après on t'aime pas pour toi-même, etc., etc. Il faut savoir faire un peu la part des choses et montrer, les parties majeures de sa personnalité, et puis garder un peu pour soi. Parce que sinon, après, ça a vite fait de se retourner contre soi.
0: D'accord. Merci en tous les cas d'avoir appelé Cécile.
3: Mais de rien.
0: Bonne continuation.
3: Merci à toi aussi.
0: Bisous. Christophe.
4: Oui, moi je viens avec la solitude. Par contre, ça m'a permis au contraire d'être beaucoup plus tolérant envers les gens. C'est vrai qu'au contraire, il faut pas tomber dans la paranoïa, loin de là. On peut très bien aussi s'en sortir tout seul, de toute façon. On est toujours tout seul dans la vie. Du berceau jusqu'au caveau, on est toujours tout seul. On peut très bien arriver à faire quelque chose de satisfaisant en ayant envie simplement de se développer. L'autre auditrice était très épanouie, et c'est bien qu'elle ait réussi à être amie avec elle-même, hein, c'est pas possible à tout le monde.
0: Non mais c'est bien ce que tu dis, c'est marrant parce que je écoutais enfin la radio une chanson, c'est dans un texte d'une chanson, je crois, de Starmania, je sais plus laquelle qui chantait ça, qui disait qu'à la fin on finissait toujours sa vie seule, parce que les personnes qu'on aimait à un moment donné elles disparaissaient, puis à un moment donné on se retrouve seul, donc solitaire. Et que quelque part dans le monde on finit tous par être seul. Quoi qu'il arrive, donc c'est marrant de dire qu'il faut d'abord s'aimer soi-même, et puis voilà, que nous on peut être le propre ami de nous-mêmes, ou ami comme elle le disait tout à l'heure.
4: Non, mais... Je suis toujours ami avec moi-même.
0: Ouais, mais bon. De ce temps en temps, avec des potes, on s'engueule. Hein.
4: Bah oui, c'est clair.
0: En tout cas, bonne continuation. Hein. Et puis, j'espère que tu sortiras de ton trou, alors. Hein.
4: Ouais, sans problème.
0: Et non à la campagne pour toi, là.
4: Ah non, ça fait pas l'erreur.
0: Bonne bourre à toi, Christophe.
4: Merci.
0: Et surtout, tiens le cap, bon courage.
4: Sans problème.
0: Rani.
5: Oui, moi, en fait, j'ai deux messages à faire passer, quoi. Donc, je voulais que les gens se rendent compte aussi que la solitude, c'est aussi à la fac, parce que moi, j'ai beaucoup d'amis qui n'y vont plus à cause de ça, parce qu'ils se retrouvent seuls à la fac. Et sinon, l'autre message, c'était un peu pour revenir sur le bouquin « Comment vaincre la solitude » sur le point de la, et des moyens que nous offre la société. En fait, je pense qu'il y a un problème entre les moyens qu'elle nous offre et justement la solitude, parce que, tu vois, aujourd'hui, il y a beaucoup de moyens de communication. Il y a Internet, il y a les téléphones portables et tout, mais la vraie communication de personne à personne en face l'un de l'autre, eh ben, c'est de plus en plus rare et de plus en plus difficile, quoi.
0: D'accord. Ok. Merci pour ta conclusion, Rani.
5: De rien.
0: Merci pour ton témoignage et puis bon courage.
5: C'est moi qui te remercie. Ouais.
0: Bah, de rien. Bonne bourre à toi, gars. Yann.
6: Oui, moi, je sais pas, ils m'ont tout piqué, là, donc, à vrai dire, je sais plus.
0: Ah, les voleurs, tu veux qu'on les rappelle?
6: Ouais, c'est très bien, non. Ah, ouais, mais tu vas faire des rables.
0: Non, mais tu peux faire un mot, non, même.
6: Moi, sincèrement, enfin, j'aurais, ouais, à la limite, deux petites conclusions, dont une perso, ça sera la dernière. La première, bah, ça sera, soyons indulgents envers les uns les autres et, bah, qu'on se donne nos chances, quoi. Après tout, enfin, on est des êtres humains, on est, je sais pas combien de milliards sur la Terre. Je sais pas, profitons de la vie, faisons connaissance, sortons, de temps en temps, bah, solitude, oui, pour se retrouver en soi-même. Et puis, bah, suite à l'accident, je me suis fait lander, ça fait quand même 3 ans que je suis célibataire. Et ben, cherche désespérément jeune fille, Caline, quoi.
0: D'accord, bah sur Shell, alors, donc Shell, c'est dans la banlieue parisienne,
6: ouais,
0: ça.
6: Enfin, c'est pas Shell exactement, c'est Emerainville.
0: D'accord, mais enfin, c'est dans la banlieue.
6: Ouais, c'est en Seine-et-Marne, quoi.
0: Et ben,
6: côté de Pantocombo.
0: C'est une demoiselle, oui, c'est pas très loin, c'est une demoiselle qui nous écoute ce soir et qui a été intéressée et émue par ton témoignage et qui, elle aussi, a envie de rencontrer du monde et voilà, qui a envie de te rencontrer. On va essayer de faire tout de suite au 0803-085000, ce qu'on puisse faire un échange de numéro de téléphone si c'est possible.
6: Ouais, c'est cool,
0: bah sinon demain ou après-demain les filles rappellent et puis on a tes coordonnées, on les transmettra dès demain ou après-demain, c'est enfin demain c'est vendredi, je veux dire lundi ou mardi prochain. Ouais,
6: ouais, un petit message pour toi, reste le king, hein, sur Fun
0: toujours. Toujours bonne bourre.
6: Merci.
0: Salut Yann et Laure. Enfin, pour terminer la dernière, 19 ans de Bordeaux, Laure.
7: Oui, bah moi je voulais dire qu'en fait il y a toutes sortes de solitudes. Et pour la solitude voulue, en fait, je voulais dire aux gens de respecter le besoin de solitude de ses amis, parce que faut pas les juger, c'est pas en leur gueulant dessus que ça ira mieux, et puis faut respecter le besoin des autres.
0: Très bien. Bah écoute Laure, je sais pas si on se verra demain, nous. Enfin, après-demain.
7: Oui, parce que normalement tu m'as invité, donc je viendrai.
0: Ah, tu fais partie, d'accord. Très bien, j'allais dire, bah tiens, je vais t'inviter, et puis on va essayer de boire un verre pour que tu sois toute seule dans la soirée.
7: Bah d'ailleurs, je sais même pas si je viendrai toute seule, tu vois.
0: Ah, bah en plus, alors. Bah alors tout va bien. Donc je t'ai invité à aller sur la.
7: Bah en principe, je veux bien savoir si, ouais, si je suis marqué quand même.
0: Ah, bah je vais prendre ton nom de famille, puis je vais te mettre à l'entrée, bien sûr, Space Opera, samedi soir à Bordeaux, soirée techno, hein.
7: Ouais, bah carrément.
0: Mais pure techno, hein.
7: Oh, mais pas de problème.
0: C'est pas Venga Boys, hein. Non mais sérieusement, hein, c'est
7: oh
0: pas
7: Daoul.
0: Surtout là-bas, c'est un club qui est particulièrement intéressant pour moi parce que ça, c'est vraiment pur techno. Hein, c'est...
7: Tu vois, grâce à toi, moi, ça va me faire bouger, tu vois. C'est la première boîte que je vais me faire à Bordeaux.
0: Eh ben, écoute, Space Opera, j'espère que vous serez nombreux à venir me voir avec Laure également samedi soir pour une soirée techno. Ça va être chaud au niveau du niveau. Ben alors, on va prendre ton nom de famille, on va me donner tout ça, et puis je vais mettre ça dans mon portefeuille pour que samedi on puisse te mettre sur la liste. Tu viendras, je t'invite avec une personne.
7: Oui, c'est ça, ouais.
0: Très bien. Ben écoute, je prends le risque de le faire sans avoir demandé l'autorisation au patron.
7: Bah, merci beaucoup.
0: Ah, je les connais bien, il n'y a pas de problème, ils sont gentils comme tout. Je t'embrasse, Laura, samedi.
7: Moi aussi, merci.
0: Merci encore à Deborah, à Fildar et à Manu, hein, qui sont restés tard ce soir, qu'on fait du rap, malgré qu'on parle de plus en plus de 35 heures. Ils sont toujours là. Bon, ils sont sur le point d'envoyer les syndicats un jour qui vont débarquer dans les studios pour constater qu'ils font plus que 35 heures par semaine.
8: Il faut une pointeuse ici.
0: C'est vrai. Merci en tout cas, bon boulot les gars, et puis merci à vous de nous avoir suivis si tard, et puis pour tous ceux qui ont bien voulu témoigner, ceux qui auraient voulu, on en est désolé, malheureusement il n'y avait pas de la place pour tout le monde, c'est un débat apparemment qui a beaucoup plu. La semaine prochaine, quel débat nous aborderons, je n'en sais rien du tout, mais on va y réfléchir calmement. Il y a 2-3 sujets que j'aimerais aborder, mais qui sont à mon goût un petit peu violents, donc on va peut-être essayer d'aller un petit peu plus du côté gay pour finir les fins d'année, avant de démarrer l'année 2000, sous un aspect un peu plus dark. On en parlera en temps et en heure les enfants, il y a nos malaises de ce côté-là. Je vous retrouve dimanche pour Éclectique, 22h minuit et minuit balade nocturne, vendredi soir à la Loco bien sûr en ouverture à partir de 23h, et sinon samedi soir comme on le disait avec Laure au Space Opera à Bordeaux pour une soirée 100% pure techno. Fildar et Manu, vous, on vous retrouve lundi, peut-être pas Fildar qui viendra peut-être me rendre une petite visite, un petit coup de main pour Éclectique. À lundi, amusez-vous bien, c'est bien sûr Dance Groove sur Fun Radio jusqu'à 6h du matin.
9: Je voulais juste poser une question. Est-ce que Max,
10: oui.
9: Est-ce que quand Alain chante là, est-ce que par exemple Michael Jackson il touche des droits sur d'auteur?
10: Non, par contre, il y a de fortes chances pour que Michael nous écoute de son ranch avec Internet.
9: Ah oui.
8: J'espère.
9: C'est quand même, ils chantent la les chanteurs touchent les droits d'auteur quand ouais, ça passe à la radio.
8: C'est-à-dire là, que tu touches des droits à partir du moment que la chanson n'est pas déformée, à partir du moment qu'elle est déformée.
9: Parce que là, la SACEM, faut qu'ils puissent reconnaître quand même la chanson.
8: L'avantage avec, c'est qu'on ne reconnaît pas.
9: Ouais.
8: Il suffirait qu'on ne dise pas les initiales ou le nom de l'artiste qu'on vient de chanter.
9: Et là, on a dit qu'on a
8: là, non, là, il n'y a pas de possibilité.
9: C'est pour le titre que c'est dur. Mais tu dis à chaque fois le titre que c'est avant, donc ça leur facilite le boulot quand même.
8: Oui, mais après, quand ils écoutent, ils disent non, bah, apparemment, Max nous a mis en erreur. Il essaie de nous faire croire que c'est du Michael Jackson, alors que c'est autre chose.
9: Parce que mine de rien, quand même, Michael Jackson, là, finalement, tu files du pognon quelque part, en chantant
8: ses chansons. Normal, c'est normal.
9: Ouais.
8: C'est normal.
9: Est-ce que lui, il fait la même chose
8: Est-ce qu'il chante des chansons d'Alain?
9: Est-ce qu'il chante des chansons de toi en radio là-bas aux States?
10: Non, mais disons que.
8: Faut pas tout mélanger.
10: Tout ce que j'ai envoyé, il apprécie. Bon, il écoute des fois des cassettes. Qui sont en dehors de ce que je fais sur Michael, mais qui l'apprécient quand même.
9: Parce ouais, mais le problème, c'est qu'il n'écoute pas avec ses vraies oreilles, c'est pas ses vraies oreilles. Il paraît qu'il s'est refaire faire les oreilles. Son visage est entièrement vrai, c'est ses oreilles qui sont fausses.
8: Ses cheveux qui sont faux.
9: C'est
8: le visage est vrai, même les oreilles sont vraies.
9: Le nez,
8: par exemple, moi je l'ai vu la zone interdite, là, on le voit passer. Le nez, c'est clair, les gens disaient il sert à faire le nez, non.
9: Non, pas du tout. Non, c'est vrai que.
8: Les gens disaient les nettes, les pommettes,
9: quand
8: la bouche.
9: On voit jeune et vieux, on voit bien que c'est juste la maturité, quoi, qu'il a pris dans le visage.
8: Mmh. Hein, et puis s'il est blanc comme ça, c'est parce qu'il y a longtemps qu'il n'est pas parti en vacances, c'est tout, ouais, qu'il a besoin de prendre des vacances.
10: Non, s'il est blanc, c'est pour mieux s'adapter à la communauté, donc c'est pour ça qu'il a fait blanchir sa peau.
9: D'accord, la communauté blanche, pas pour mieux s'adapter à la communauté noire.
10: Voilà,
9: là, pour le coup, il a loupé son coup de l'autre côté.
8: Il a peut-être les pieds tout noirs encore.
9: Ouais.
8: Tu le connais? Tu l'as déjà vu tout nu, Michael? Non, mais ça, c'est secret. Ça.
9: Tu l'as vu torse nu?
8: Non, mais ça te regarde pas, Franck, c'est secret. On te demande pas si t'as déjà vu Bruce Willis à poil sous la douche.
9: Moi, je l'ai vu dans des films, ouais.
8: Dis donc, puisqu'il a touché là, un petit peu le truc, là, on parlait de Michael Jackson et des droits, il nous écoute. Peut-être que tu veux lui dire un petit mot en anglais?
10: Ouais, bien sûr.
8: Michael, adresse-toi à Michael Jackson.
10: Bien sûr, je m'adresse à Michael.
8: En anglais, hein.
10: Ouais, bien sûr. I would like
8: to Billie Jean.
9: Je vais traduire.
10: I would like to meet you.
9: Je voudrais te rencontrer.
10: It's a pleasure for me.
9: C'est un plaisir pour moi.
10: It's a great honor.
9: C'est un grand honneur. Pas très compliqué à traduire pour l'instant.
10: To work on your records.
9: De travailler sur tes disques.
8: Ou de marcher sur tes disques, non? Non.
9: De marcher sur tes disques.
10: That's really wonderful for me.
9: C'est Disneyland.
10: Non, that's really wonderful. Ce serait formidable pour moi, quoi.
8: Ah, je parle pas anglais, laisse tomber.
10: That's really wonderful for me.
8: Ah, wonderful, ouais.
9: Ouais.
8: For what? For you, for who?
11: For you and for me.
8: For you and for me.
9: For you and
10: for me. For you and for me.
8: Yeah. But heal the world.
10: You are the best artist in the world. Michael Jackson.
9: T'es un gros enculé, mais je t'aime bien.
10: Non, tu es le meilleur artiste
9: dans le monde.
8: Et tu lui redonnes son nom, car il aurait perdu sa carte d'identité. Michael Jackson.
10: Voilà.
8: D'accord.
9: C'était un bon moment de radio.
8: Ah, mais là, je suis ému, là. Bon, qu'est-ce qu'on peut rajouter après ça, Alain?
10: Je sais pas, un petit esprit en cours.
9: T'abuses peut-être un peu
10: Ouf.
8: Si,
10: j'avais écrit un petit texte sur lui.
8: Tu veux faire le rap, le Pouk Tibet et Dépak?
10: Encore un petit rap, d'accord?
8: Non, mais Pouk Tibet et Dépak.
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11: Bravo.
9: Maintenant on nettoie le micro. Hein.
11: Et traduisez ce qu'on vient de dire. Ça va pas être simple. Hein.
12: Non.
11: Qu'est-ce que ça raconte ta chanson, ton rap, c'est quoi?
12: Le rap, c'est un...
11: Ce que tu viens de faire là, par exemple, c'est quoi les textes?
9: C'est toi les paroles?
12: Non, quand je dis par exemple...
11: Non mais tic-tic-tic-tic-tac, ça veut dire quoi?
12: Non, ça c'est...
11: C'est de l'impro.
12: C'est de l'impro, ouais, voilà. C'est
11: en anglais, rappé?
12: En anglais, par exemple...
11: Move your mind.
12: Move your body, donc bouge ton corps.
11: Non mais vas-y, fais-le. Move your mind.
12: Move your body, close your mind. Hurry, hurry, dance. If you want to stop your body, come here, your mind, repress, come here, your mind, repress.
11: Put the fire.
12: Put the fire on the radio, yo.
11: Yeah!
12: Yeah!
11: Voilà, ça c'est la signature, c'est-à-dire que c'est fini.
9: Mais tu as travaillé au State? Tu as travaillé là-bas?
12: J'étais plusieurs fois.
11: Pour travailler ou pour les
12: pour
11: vacances?
12: Non, pour.
9: Les contacts?
11: Hors pérage.
12: Pour les contacts, voilà.
11: Le repérage, ouais. T'as repéré du monde?
12: T'étais
11: fait repérer, toi, quand même. Ah oui, ça, oui, t'as dû se faire repérer, oui.
9: C'était, ouais.
11: C'est... Mais t'as rencontré du monde, des producteurs, Quincy Jones?
12: Non, malheureusement.
11: Tu
9: en parlais de Motown tout à l'heure, c'est Quincy Jones.
12: Voilà, c'est. Bah, disons, c'est...
11: Ah si, oui, Quincy Jones, c'est Motown.
12: C'est le premier producteur, c'était Frank DiLeo, et après, voilà. Il y a Quincy Jones.
9: Après, c'est Quincy Jones.
11: Au début, c'était pas lui, ouais.
12: Voilà.
9: Après, c'est lui, ouais.
12: Voilà,
11: La montagne.
12: La montagne.
11: Ouais. Le ski, quoi. Le...
12: Non, Tom La Montagne, ah, ça
11: veut dire la montagne.
12: La grande société de production américaine. Voilà.
11: D'accord. J'ai compris la Tane La Montagne, moi j'avais compris que c'était le ski.
12: Non.
11: Je crois que c'était des artistes qui chantaient dans les chalets de ski. Ça n'a rien à voir.
12: La grande société de production.
11: J'ai cru savoir que Stevie Wonder avait composé sa première chanson sur Interface. D'où Tane La Montagne.
9: Ouais.
11: Ah, mais il avait rencontré Diana Ross dans les œufs.
12: Comme tu parles de Stevie Wonder, je voudrais dire qu'il a fait un super duo, c'était Galette avec Michael Jackson.
9: Vas-y, là, parle-en, il te regarde.
12: Voilà, c'est... Et puis je voulais dire aussi, bon, pas, en plus, pas seulement chanter, mais de parler de Michael, la chanson que I Just Can't Stop Loving You, qui a été...
11: Vas-y.
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11: Oh, là, quel plaisir.
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11: Bravo. Oh là. Il ne s'arrête plus.
9: Dis donc, sur ta casquette, je vois que tu as des badges. Et tu as un badge de Prince.
11: Ah, des pins, c'est haut.
12: Non, c'est des pins. Non, c'est Michael de Billie Jean.
11: Ils viennent d'où, ça?
12: De Los Angeles.
9: Je pense que c'était Prince.
12: Tous les pins officiels.
9: Ouais. C'est les pins officiels de Michael Jackson.
12: Voilà. Ah ouais.
9: On les trouve pas ailleurs?
12: Non. Exclu Los Angeles.
11: C'est ça qui est bien, c'est qu'il reçoit tout de là-bas. Grâce à son collègue qu'on appelle manager.
9: Comment il s'appelle ton collègue?
12: Il s'appelle Stan, que je... Je lui envoie un petit coucou d'ailleurs. Voilà. Et c'est lui qui traite tous mes dossiers, voilà.
11: C'est ça du boulot. Voilà. D'ailleurs, Franck, t'appelles plus ton pote manager ou tu dis ton collègue.
9: Mon collègue, oui.
11: Voilà, ton collègue s'occupe de tes affaires.
9: Mon collègue, il s'occupe de mes dossiers.
11: Voilà, qui s'occupe de tes dossiers.
9: Mes dossiers.
11: Voilà. On va arrêter là, peut-être une petite conclusion de cette soirée qui a été encore une fois de plus extraordinaire.
12: Bah c'était super, mais il y a un petit texte en anglais que je voudrais dire.
11: Ah, vas-y, je t'en prie, vas-y.
12: Un petit texte en français sur Michael. Donc, ce danseur et chanteur qui fait fureur dans le monde entier, qui fait exploser au cœur de toutes ces soirées, c'est l'homme aux mille facettes qui attire tous les publics. Sur un seul pas de claquette, on le trouve fantastique. On peut mettre une cassette ou un disque et prendre le risque d'écouter sa voix magique qui sort du plus profond de l'être. Il est le seul à reconnaître et associer le chant et la danse à la perfection, car il sait qu'il aura toujours de l'avance sur les autres artistes d'une autre génération. Il est prêt à enlever sa chemise comme au temps du showbiz quand les gouttes de sueur tombent comme des terribles efforts, comme des pleurs après ces terribles efforts qui semblent sortir de son corps. Voilà.
11: Oh, bravo.
9: C'est un hommage.
11: Tu peux faire de même avec Bruce Willis?
9: Sauf si
11: tu préfères continuer à rester complètement anonyme.
9: Là, je peux pas rivaliser avec Alain. Je dirais Alain, c'est un texte.
11: Quel talent, là.
9: Il y a des rimes.
11: Il se rend compte, tu vois, il te fait un oui de la tête, il sent que t'es pas de taille.
12: Non, je peux
9: pas. T'as un petit sourire moqueur vis-à-vis de moi.
12: Non,
9: je comprends.
12: Il n'y a pas de raison, je ne suis pas comme ça.
11: chacun a sa place.
9: Ouais, c'est vrai.
12: Ben, pour terminer, je vais vous réciter donc Le Soleil, c'est un j'ai d'ailleurs un diplôme d'honneur de poésie internationale qui a été publié en France et aux États-Unis. Alors je vous le récite, c'est Le Soleil. Ranime mon âme engourdie pour vaincre cette soudaine vieillesse. Pas de produit miracle pour retrouver cette jeunesse. Seulement ta chaleur pour me guérir. Tu enlèves si bien cette douleur qui m'empêche de rajeunir. Tu es comme un copain pour l'éternité. Je fais un signe de la main pour te saluer. Notre langage, c'est la diffusion de ta lumière. Le seul message entre le ciel et la terre. Je veux t'apprivoiser par un regard. Sans prendre ta liberté, sans un au revoir. Voilà.
11: Non, bah, dis-donc, avec ça, on vient de prendre un coup de soleil. Hein. Attention, mettez les crèmes, hein, parce que ça va brûler. Hein.
9: Tu la connais en anglais?
12: Non, en anglais, non. J'ai pas...
9: Est-ce que ça rend aussi bien, tu sais, on t'a dit non?
12: J'ai pas travaillé encore en anglais, mais...
9: Non mais ah oui d'accord. Non mais elle a été traduite pour être.
12: Elle a été traduite, ouais, voilà.
11: Ouais,
12: voilà.
11: Mais même pas dans plusieurs langues, hein, parce qu'aux États-Unis, mais aussi
12: dans le Middle West.
11: Ouais voilà.
9: Ah oui, elle était traduite en américain,
11: traduit... Middle West. Non, dans le Middle West, pas les États-Unis.
9: Dans le Middle West.
11: Voilà. C'est traduit à la traduction Middle West.
12: Voilà, j'ai une lettre d'ailleurs de l'éditeur américain, comme quoi il m'a félicité. Donc.
11: Le préfet du Middle West.
9: Ouais.
11: Voilà, donc, il a un document. Tu les as pas les documents avec toi par hasard?
12: Ah, ils sont dans le sac.
11: Ah, on peut pas les voir?
12: Bien sûr. Pas de problème.
11: On peut aller chercher au sac, on peut quelqu'un lui chercher son sac. C'est quoi le gros sac?
12: Ouais,
11: on va te le ramener, Garde le casque, on va te le ramener. Et après, on va laisser Evan, bien sûr, faire son émission.
12: Il y a d'ailleurs le bouquin de Dentist Not Wim qui a été dédicacé par Michael.
11: Mais tu pourrais lire la lettre en anglais.
12: Ouais, lettre de Michael, pas de problème.
11: Une lettre de Michael. Pour prouver que c'est vraiment le vrai Michael.
12: Bon, d'accord.
11: C'est une lettre qui a été tapée à la machine. Et c'est Michael qui a tapé à la machine.
13: Alain peut rester, Max.
12: C'est quand même un
11: chulo. C'est pour ça.
12: Exclusivité un chulo.
9: C'est pour ça qu'il a des sparadrap.
11: Ça fait un tapé à la machine. Et voilà. Exactement. Il se fait des crevasses. Il se fait des crevasses au doigt parce que à force de taper pour ses fans ou pour communiquer avec Alain.
9: Tu savais qu'il était devenu homosexuel en fait? T'as vu ça non?
12: Non.
11: Arrête,
12: il y a beaucoup de rumeurs.
11: C'est connerie.
12: On lance beaucoup de rumeurs sur lui.
11: Oui. C'est des rumeurs non fondées, vaut mieux pas en parler.
9: C'est pas,
11: bon, lui parle de ses rumeurs non fondées, mais pour en parler.
9: Ouais.
11: Mais c'est pas vraiment. Je pense pas que ça soit très bien de parler de rumeurs non fondées.
9: De rumeurs non fondées, non.
11: Ouais.
12: C'est ça le gros sac. Par contre, je voulais justement ajouter un petit truc. Parce que, bon, je sais que. Au magazine Black and White, il y a des super trucs sur Michael, à la Magic Boutique. Mais tout ce qu'on reçoit. Non, mais.
11: Magic Boutique.
12: Non, mais c'est vrai, non, mais c'est le nom.
11: Ah, c'est le nom de la Magic Boutique.
12: Non, mais c'est. C'est le nom de la.
9: Magic Boutique.
11: Magic Boutique.
12: Non, qui n'a rien à voir avec le côté.
11: Ouais, côté. Non, c'est pas magicien, c'est pas des magiciens, quoi.
12: Non, ça veut pas. Ça veut dire.
11: Magic,
12: la petite institution, si on veut. Enfin, le petit magasin. Qui est le marketing de Michael. Il y a plein de choses sur Michael, mais rien de dédicacé. Tandis que moi, c'est ça la différence. C'est que moi, il y a une transition entre être fan et devenir un ami personnel.
11: Bah, t'es son meilleur ami.
12: Voilà, même si je n'ai pas encore rentré, je suis quand même son ami personnel. C'est ça, je voulais quand même l'ajouter.
11: Mais c'est bien, mais t'inquiète pas.
12: Voilà.
11: Alors,
12: je vais montrer donc.
11: Tu peux garde ton casque parce qu'après ça va harceler. Garde ton casque, s'il te plaît, là. Voilà, il va sortir donc.
9: Ah, dans un sac tati.
11: Ah, tous les deux, t'es dans les sacs. Pour les protéger.
9: Regardez. Ah bah oui, tiens, bah oui.
12: Faut dédicacer en plus.
11: Attends ton casque, attention, il y a des larcènes. Ouais. Alors, lis-nous les textes.
9: Ah oui, la photo dédicacée, merde.
11: Tu peux nous les lire, les lettres, s'il te plaît, Alain, c'est important pour la radio. Quand il a des enveloppes, il y a du larcène, attention. Hein.
9: Ouais. Ah oui, c'est une photo prise sur.
12: Il y a une, donc, Dear Friend, have the pleasure to
11: sign. Attends, là, ça va aller très très vite. Ce que vous allez entendre maintenant est une lettre que Michael Jackson a tapé à la machine.
12: Que Michael m'a écrit. Ouais.
11: Enfin, qui t'a écrit, qui t'a tapé à la machine pour toi personnellement.
12: Exactement, oui. Donc, Dear Friend, I have the pleasure to send you to the model of my new album, Black and White, Record Isolation Station Studio Los Angeles. It's a unique present to prove my interest to you. I'm confirmed by the present later your invitation to come to visit my magic board, witness my ancestor, Michael Jackson. Donc, le traduit.
11: Bon, voilà. Bon, non, c'est pas la peine de traduire, je crois que les mots parlent d'eux-mêmes, on a compris Michael Jackson, Los Angeles, un pleasure. Il n'y a qu'une lettre?
12: Il y en a plusieurs,
11: Alors, c'est impressionnant. Il t'écrit régulièrement des lettres, Michael.
12: Ouais, mais
11: il a changé d'adresse, oui.
12: Voilà, donc il envoie des photos dédicacées.
11: Alors, tu te rends compte, Franck? Ça se trouve, il y a un mec qui a pris ta nouvelle adresse, qui reçoit du courrier de Michael.
9: Impressionnant,
11: oui. Tu te rends compte? Le mec, il ouvre sa boîte aux lettres, à chaque fois, il a dit quoi, Michael?
12: Un petit prix en Afrique qui m'a envoyé Michael. Donc là, Dear friend. I've received your parcel from friends and I would like to thank you and your friends for this. He will be very happy to meet you and also soon as possible. In waiting to this meeting, I saw your color picture book compiled by my friend Andy Reglan for Ray Winness Mansell, Michael Jackson.
9: Là, je vois que sur celle-là, il t'invite une semaine en juin.
12: C'est ça, ouais, 92. Ouais, voilà, ça c'est. Ouais, mais ça, c'est. Il y a eu plusieurs.
11: Ah, ouais, c'était le billet, il va commencer à être périmé. Faut faire gaffe, faut que tu rappelles Air France, là, parce que à la vitesse où ça va. Faut y aller, hein.
9: Ouais, c'est sans son parfum en plus.
11: Parfum, qu'est-ce qu'il mettait en 92?
9: Mais papier.
11: Papier de Gigi Vanchy.
9: Papier de
11: ouais. Ah, c'est bon ça. Ouais. T'as encore du courrier, t'as encore des trucs à montrer?
9: Non, attends, un deuxième sac Tati.
11: Il y en a que ça, il y a que ça. Ça sent renfermé par contre, hein, parce que bon, il les garde bien précieusement dans un sac.
12: À cause de tous les fans qui me battent. Qui crient par la fenêtre quand ils me voient maintenant, c'est
11: ça le problème. Franck, si un jour t'as des fans qui te crient par la fenêtre, ouais, pense à mettre tes vêtements dans des sacs.
12: Non, mais c'est pas ça, c'est pas. Dès que je mets quelque chose, ouvrir un peu mes fenêtres pour aérer, de suite, ah, Michael, ça n'en finit plus.
11: Ah, autant de rien à aérer, quoi, autant bien fermer et que ça sente le renfermé.
12: Oh là là, El Chino.
9: Ouais, c'est le bouquin. Ah là, pour le coup, c'est au stylo, là. With Love, il y a trois croix, et puis il y a la signature de Michael Jackson.
11: Alors,
9: avec
11: attends, parce que là,
12: et la pochette américaine d'Angelos.
11: Voilà, ça, là, il est en train de
12: montrer. 10 exemplaires dans le monde, 10 exemplaires.
11: 10 exemplaires dans le monde.
9: Et j'en touche un, là.
12: 4 sur 10.
9: I say thank you for all. Voilà. Lots of.
11: Avec la signature de Michael Jackson et une petite araignée en bas.
13: Hein. Incroyable.
11: C'est une araignée en bas, non, c'est même pas un cœur, c'est une toile d'araignée. Hein.
9: Non, il y a une toile d'araignée, mais il y a un cœur au-dessus.
11: Ah, il y a un cœur au-dessus, d'accord.
12: Les deux magiciens de Siegfried et Roy qui ont fait la première partie à Las Vegas.
11: D'accord. T'as plus rien à nous lire, là? T'as plus rien du tout à nous donner?
9: T'es pas sur la photo, là? Non, je cherche.
12: Non,
9: Non.
12: Non, bah c'est tous les
11: les bouquins, ouais, là, voilà, il a tout ramené.
9: On voit que c'est pas pris sur la télé, on voit bien. Non, allez.
11: Non, c'est des vraies photos.
12: J'ai aussi des contacts avec un imitateur de Michael Jackson qui s'appelle
9: Gilbert.
12: Michael Brown. Voilà, ouais. Champion de France imitation Michael Jackson
9: qui m'a dédicacé
12: son truc quand même. Ouais. Il a entendu parler de moi.
9: Moi, je l'avais vu à la télé, Louis.
11: Au milieu, limite, mais je sais pas chanter comme lui.
12: Ouais, c'est.
11: Vous complotez tous les deux.
9: Il est français?
11: Oui.
12: Ouais.
9: Mais il signe en anglais. Bon,
11: et bah parce qu'il veut une carrière internationale, Franck.
9: Ouais.
11: Alors, qu'est-ce qu'on fait?
9: Il faudra peut-être qu'il fasse pas de faute à Sensio. Enfin, on ne sait pas vraiment pas non plus.
11: En même temps, c'est Michael, quoi. Qu'est-ce qu'on fait, Alain, pour conclure cette soirée-là, parce qu'il faut s'arrêter là à un moment donné.
12: Bah ouais, encore merci Fun Radio de m'avoir invité.
9: t'énerve pas.
12: Et puis
11: on se rend rendez-vous normalement le 22 juin.
12: Et ouais, ça serait
9: le 22 juin.
11: Un concert.
12: Voilà.
9: Il y a un concert?
11: Ah, on va tâcher de faire un concert comme on avait fait à Jean-Pierre Sauzet. On va louer une salle, on va retransmettre le concert pendant une heure. Michael et 150 auditeurs privilégiés qui pourront voir le concert de Michael, de Alain, et retransmis sur toute l'antenne, donc France, Belgique, Luxembourg, Suisse.
9: Ouais.
12: D'accord.
11: Le 22 juin.
9: Et il y a une première partie. Hein,
11: on voulait faire ça le jour de la fête de la musique. J'ai dit non, la fête de la musique, c'est une fête. On va faire la fête à Alain.
9: Ouais.
11: Il y aura deux jours, la fête de la musique, ça sur deux jours.
9: De gâcher la fête de la musique.
11: Oui, voilà.
9: De gâcher la fête d'Alain en chantant à la fête.
11: C'est surtout gâcher la fête de la musique dans le sens où si lui se met à chanter, je veux dire, ça va être la fête d'Alain et on va. Et après, c'est des gens comme Jacques Lang, on risque d'avoir des problèmes. Voilà, vous faites le concert d'Alain au même moment que la fête de la musique. Quelque part, c'est deux gros soirées en même temps.
9: Des trucs qui
11: vont. C'est deux grands événements, t'es d'accord, Alain?
12: Oui, mais je voulais justement, comme tu parles de Jalang, c'est lui qui a créé justement la fête de la musique, et ce serait bon, justement, c'est bien de le rappeler.
11: C'est lui qui a créé la musique de Michael Jackson?
12: Non, c'est lui qui a créé la fête de la musique, justement.
11: Oui, voilà, c'est lui qui a tout créé.
12: Qui a développé, donc, ce...
11: Qui a permis à Michael, donc...
12: Ce côté culturel, et voilà, et je trouve ça merveilleux, parce que ça permet toujours de mettre, de découvrir de nouvelles tendances musicales, et de découvrir son art, de le faire partager à un public, voilà. Que ça soit dans tous les styles différents.
9: Donc, donc demain, Alain, Brest.
12: Eh oui. C'est la sortie de mon livre.
11: Tout le monde va tomber dessus. Hein.
12: Ah. Oh, c'est sale.
11: Heureusement que tu vas rester enfermé. Hein. Enfin, je veux dire, dans le sens où tu sors pas.
12: Je répète à fond.
11: Brest, là, on cartonne, ouais. Je vais faire une soirée, d'ailleurs, au mois de mai, juin. Tu seras de la partie, je t'inviterai. Tu seras avec
12: plaisir.
11: Toi. Ah ouais, c'est un carton total, en plus. Bref, ça marche bien, Fun Radio, là-bas.
9: Ouais.
11: Ah oui, là, franchement. On va faire un gros carton, Alain. Merci mille fois.
12: C'est à toi que je remercie et puis à toute ta valeureuse équipe.
11: Franck, tu comprendras bien que ce soir-là, tu reconnais, tu ne faisais pas le poids qu'on.
9: Ah non, là, moi je suis venu en spectateur. Là, je
11: voulais que Franck vienne pour la dernière et puis pour rencontrer Alain.
9: Non, là, moi c'est Alain, écoute.
11: Attends, il t'écoute plus, range son sac.
9: Non,
12: j'écoute.
11: Ah bon.
12: J'étais ravi de te rencontrer, voilà.
9: C'est quand Alain écoute, il parle.
12: Non,
9: merci Alain, moi aussi, je suis très heureux. T'es un personnage.
11: Ah oui, c'est sûr. C'est vrai. En tout cas, c'est quelqu'un de vrai. Qui vit sa passion à fond, qui est dedans. Et voilà. Et donc, on lui donne la possibilité de venir à la radio. On va faire ce concert et Abdel va te faire des morceaux. C'est promis. On va faire son medley. Je te le promets, je te le jure. On fera tout pour.
12: Merci.
11: D'accord.
12: Ok.
11: Bon, Myriam, Karim et Stéphanie, vous allez aller en discothèque?
13: Ouais, la loco.
11: Elles vont aller danser. Ouais. Hein. Ça s'est bien passé. Les coquines, ouais.
9: Les coquines.
11: Célibataires, les deux.
9: Ah, ça va les draguer à la loco.
11: Karim aussi, quoi, célibataire, au cas où tu voudrais, Franck.
9: Non, c'est quand même beaucoup plus mignonne que...
11: Hein. Il est pas mal, non plus, dans son genre.
9: Il est beau garçon, mais je suis plus sensible au charme des demoiselles.
11: Normal, je peux le comprendre.
9: C'est adorable, toutes les deux.
8: il est en train de ranger religieusement.
14: Tu veux pas me le laisser, Max, pour la nuit, là?
8: Ah,
14: jusqu'à 2h, là.
8: Ah non, je vais en avoir besoin. Ah non, allez. C'est l'exclusivité Star System, Evan. Ah non, non, non. Ah non, moi je te.
14: Oh, pique. Tu prêtes pas.
8: Moi je te prends pas tes Dedifone, je te prends rien de tout ça.
14: Oh, les Dedifone qui ressortent.
8: On a encore du travail avec Alain. Il va falloir qu'on fasse un petit peu de la danse dans les locaux pour pouvoir filmer et pouvoir faire profiter les auditeurs de sa prestation et de son talent c'est de danse.
15: Il range délicatement.
8: Ah oui, il range. Faut voir, hein, c'est un grand spectacle. T'es encore avec nous Ça boum.
12: Toujours, toujours. Ça boum, ça boum.
8: Ça boum, ça boum. Voilà.
15: Et un petit sac, pour les.
8: C'est
15: marais.
8: Extraordinaire. Il range tout, mais sac. Religieusement, c'est mignon, c'est
15: un
8: beau.
15: Un petit sac Intermarché, il met dedans, après, il remet dans un gros sac. Là, je vais te dire, personne ne peut lui piquer. Hein. Alors là, il y a ses triers. Donc il y a la photo, là.
8: Non, non, non, c'est non. Normal, c'est des collecteurs. Il y a 10 exemplaires, Franck. Orange, là, tu fais pas ça avec Bruce Willis, crois-moi. Hein.
15: Non, non, mais moi, je m'envoie pas ses photos, Bruce Willis.
8: Ouais, en même temps, c'est vrai. Ouais. Bon, allez, on se retrouve demain, 21h, bien sûr. Soyez sages. Bonne fin de nuit, éclatez-vous bien. Et voilà.
16: Bonnes vacances au chef.
8: Bon, je voulais dire demain. Bon, voilà, on est là demain. Hein, pour la radio libre, ça va être chaud. Le best-of, les meilleurs moments, etc. Les vacances, enfin tout ce qui va avec.
15: C'est quoi. Les vacances.
14: Bonnes vacances alors.
8: Bah c'est gentil, merci.
15: Tu pars en vacances toi mon salaud.
8: Bah il faut bien par moment. On est obligé. Quand tu prends pas tes RTT, on t'oblige à prendre une semaine de vacances. Donc je le prends avec grand plaisir.
15: D'accord.
8: Je me suis même fait plaisir. J'ai pris un jour de plus. J'ai pris demain, tu vois.
15: Ah t'as pris, t'avais un pont que t'avais pas pris.
8: Ouais voilà. Puis c'est pour partir en stop avec deux sœurs dans le dos. C'est plus simple de prendre 24 heures de plus.
15: Oui, il vaut mieux. Oui.
8: C'est plus simple.
15: Hein. T'as trouvé un bon hôtel non un petit.
8: Oui.
15: Avec un mur en
8: crépi.
15: En crépu.
8: Tout ce qu'il faut.
15: Avec en crépu
8: avec la moquette.
15: Pour hôtel, c'est le mur en crépu, tu sais, la moquette qui pluche.
8: Ah oui, c'est bon. Ah oui, c'est orange. Très bien ça. Années 50, 60, 70.
15: Ouais, ça j'adore.
8: Très joli.
15: Il range toujours.
8: T'es plus avec nous, Alain.
12: Toujours Mac.
8: Ouais, ici, il est encore là. Il est encore là.
12: What's up?
8: Voilà.
17: Alors justement, Rigaud, qu'est-ce qui t'est arrivé, de mouvementer durant ce week-end, sachant que ton anniversaire arrive à grands pas. On en parlera juste
18: de quoi,
17: après.
18: De quoi
17: ton ouais, anniversaire arrive à grands pas, ouais.
18: Ouais, je sais.
17: Alors.
18: Donc, vendredi, rien de spécial.
17: Bien. Passons au samedi.
18: On s'est reposé du débat qui a été éprouvant.
17: C'est vrai.
18: Pour mon crâne.
17: C'est vrai que c'est dur. C'est vrai. Que
18: plus
17: c'est...
18: ça va, plus j'ai mal à la tête quand je sors des débats.
17: Bah, il faut savoir quand même, petite parenthèse, qu'on parle de débat en parlant de fatigue, que Gérard ne fait que 6 questions sur le premier débat, ouais. Sur les 10, et que 3.
19: Donc... Non, mais on les a travaillés à fond.
18: Bah, ouais. En plus, ouais. En plus, on
17: c'est
18: les
17: ça qui est dommage. C'est un peu ça qui est dommage. Et Rigaud, on était d'ailleurs très déçu de la. Était très déçu de ta part, Gérard, que t'abordes pas toutes les questions qu'il avait préparées avec toi.
20: Bah ouais, mais pourquoi? Parce que. T'en as une qui faisait pas son boulot, on a été forcé de faire intervenir Olivier pour qu'il la vire parce que c'était la vraie catastrophe.
18: Elle était obligée.
17: Faites intervenir les flics la prochaine fois, appelez le 12 ou le 13. Hein.
20: Non, parce que donc, en fin de compte, on a fait que 6 questions sur 10, et c'est bête parce que les 4 autres qu'on avait sur le premier débat étaient pas mal non plus.
17: Donc samedi soir, donc après t'être bien reposé,
18: je suis passé chez des potes comme d'hab. Après je suis rentré chez moi, j'ai fait un jeu qui s'appelle Baldur's Gate.
17: C'est
18: moi.
17: Quoi ça, raconte-moi. C'est
18: un jeu de rôle, tu crées un personnage, tu te balades dans un monde, machin, un truc.
17: Ah mais c'est comme les livres, sauf que maintenant c'est sur ordinateur.
18: Ouais, enfin ça fait des années, mais celui-là il est bien.
17: Ah celui-là il est bien, d'accord.
18: Il fait 5 CD, c'est un peu beaucoup, mais c'est pas mal.
17: Voilà, donc là tu vas jusqu'à 5-6 heures du matin devant l'ordinateur.
18: À peu près, ouais.
17: D'accord. Mais ta meuf elle doit criser, non?
18: Elle était pas là, on vivait ensemble.
17: Ah oui, d'accord. Non, mais même, je veux dire, le samedi soir, quand même.
18: Non, c'était vendredi soir.
17: Ah, vendredi soir. Ah oui, d'accord.
18: C'était vendredi soir.
17: Ah, bah, t'as fait des choses, alors.
18: Et samedi, j'ai invité des gens à bouffer, et on s'est fait une bouffe, voilà, entre potes.
17: Bien, c'est toi qui fais la bouffe.
18: Et ouais, j'ai fait une grosse salade, quoi.
17: Bien, que c'est
18: sympa.
17: Salade verte, avec quoi dedans?
19: La sauce. Salade. La sauce.
18: Ah, je garde ma recette pour la semaine prochaine.
19: Non, y a pas de recette de Rigaud.
17: C'était quoi? C'était de l'herbe?
18: Non,
17: c'est une salade. C'est une salade.
18: C'est une grosse salade.
19: Salade de shit. Salade de shit dedans.
18: Non, donc on a un peu picolé, on en est venu à parler de mon voisin de droite actuel, c'est-à-dire de Gérard.
17: Ouais, tiens, on m'a parlé de toi d'ailleurs.
18: On s'est rematé les ovnis.
17: Ah, déjà sur les ovnis.
18: Que j'ai ramené à Manu et qui était tout content d'ailleurs.
17: Ouais. Très bien, tiens, en parlant de toi, Gérard aussi, on m'a parlé de toi, un de mes meilleurs potes qui travaille en maison de disque, tu connais peut-être, c'est Sébastien, un de mes copains, non, tu vois pas, enfin bref, un de ses directeurs, donc des responsables de la maison de disque Mercury, est tombé pour la première fois jeudi dans les débats de Gérard, en zappant d'un rendez-vous, à dîner tard, d'une soirée, il a zappé sur la bande des femmes, il pensait tomber sur moi parce qu'il connaissait l'horaire, il tombe sur un truc et le lendemain il va voir un pote et il dit, toi j'entends du... Pareil qui gueulait. Et il dit, mais c'est quoi ce truc? Ce mec qui s'appelle Gérard, mais il y a eu un débat, mais c'était complètement galactique, on comprenait rien, les questions c'était super compliqué, ça gueulait dans tous les sens. Donc là, on lui a expliqué que c'était quelqu'un qui, à la base, était un auditeur, qui était dans la rue, machin, qui appelait, qui est devenu une star, et le mec, il a halluciné, quoi. Donc, il a pensé peut-être à toi pour faire un disque.
16: Bon, on verra.
12: Oh là là!
17: Non, mais c'est vrai, hein.
16: Joli! On verra bien.
21: Bravo!
17: Donc Sandy, qu'est-ce que t'en penses?
21: Là franchement bravo.
17: Là ça va vite, ça va très très vite.
21: Showbiz.
17: Donc j'imagine Rigaud, il y a dimanche dans la journée.
18: Bonsoir.
17: Bonsoir Rigaud. Donc Sandy, on va qu'est-ce qu'il y a?
16: Non rien, je voulais le marquer.
17: Ah, on va la réécouter tout à l'heure, mais sans Phil Barnet, juste toi quand t'as chanté par-dessus.
16: C'est beau.
17: Ouais. C'est émouvant. Moi, qu'est-ce que t'en penses, Gérard? Ça peut le faire?
21: C'est vrai que moi, quand je l'ai écouté, ça m'a fait vraiment, ça m'a fait quelque chose au cœur parce que j'adore cette chanson.
17: Ah bah là, ça risque de faire quelque chose au cœur, mais plus une sorte de renvoi ou une envie de vomir quand tu vas entendre Gérard chanter sans Phil Barnet.
21: Ouais, mais
17: avec Phil Barnet, moi, ça fait chaud au cœur.
21: J'aimerais bien chanter avec
17: Sans
21: Gérard.
17: Phil Barnet, ça fait des renvois au cœur, mais on vous laissera chanter. La fin de l'émission sera pour vous. Allez, on va faire très vite les recettes de cuisine par Sandy et par Fildar. On va commencer par Fildar, sérieusement.
16: Bonsoir.
17: Bonsoir. Alors, mon petit Fildar, petite recette aujourd'hui. De quoi les nouveaux donc nous préparer?
16: Je vais vous concocter un cake à la banane.
17: Eh bien, allez-y.
16: Alors pour cela, il vous faut 100 g de beurre, 100 g de sucre roux, un œuf, 25 g de farine, 2 pincées de sel, une pointe de muscade, une cuillère à café de levure, 2 bananes et 50 g de raisins secs. Alors, vous fouettez les 100 g de beurre avec 100 g de sucre roux. Vous y ajoutez un œuf entier. Vous mélangez 250 g de farine et 2 pincées de sel. Vous y ajoutez une pointe de muscade et une cuillère à café de levure. Vous incorporez 2 bananes bien mûres, hein, réduites en purée, et ajoutez 50 g de raisins secs. Faire cuire dans un moule à cake beurré. Vous mettez au four, préchauffé à 180 degrés, pendant une heure. Et ensuite, bon appétit! Très bien, merci beaucoup!
17: Au revoir!
21: Bien!
17: Et bien tout de suite, nous allons accueillir notre deuxième princesse.
21: Bonsoir!
17: Bonsoir.
21: Alors moi, je vais vous contacter, un bavaroise aux fraises.
17: Vous contactez par téléphone.
21: Voilà. Alors, il vous faut 1 kg de fraises, 8 feuilles de gélatine, 240 g de sucre semoule et 30 centilitres de crème fraîche.
17: Bien, ce n'est pas terminé encore.
21: Alors, ce qu'il faut savoir, c'est que la préparation, c'est 20 minutes et faut mettre en réfrigération 6 heures.
17: Bien, et ensuite, passer ces 6 heures.
21: Alors, faut laver les fraises, équeuter et resserrer 200 g des plus belles pour la décoration.
17: Vous me donnez faim, ma chère Sandy.
21: Ensuite,
17: passer
21: le reste au mixeur.
17: Bien.
21: Faire tremper les feuilles de gélatine à l'eau froide pour les ramollir un petit peu. Préparer un sirop en portant à ébullition le sucre dans 20 centilitres d'eau.
17: Et ensuite?
21: Et hors du feu, incorporer la gélatine et ajouter la purée de fraises.
17: Superbe! Et ensuite?
21: Et ensuite, tourner vigoureusement pour bien mélanger et laisser refroidir.
17: Et ensuite?
21: Et ensuite, monter la crème fraîche au fouet lorsqu'elle est bien mousseuse, mélanger avec la préparation aux fraises.
17: Et ensuite,
21: verser le tout dans un moule à bavaroise, rafraîchi à l'eau froide, mettre au réfrigérateur au moins 6 heures.
17: Et ensuite...
21: Et pour finir, enfin, démouler au moment de servir, après avoir trempé le fond du moule, quelques secondes dans l'eau chaude, et décorer avec les fraises.
17: Et ensuite,
21: ce qu'il faut savoir, c'est que c'est 370 calories par personne.
17: Merci beaucoup.
21: Voilà.
17: Merci Sandy.
21: Et bon appétit.
17: Merci, bon appétit.
16: Vous pouvez nous retrouver tous les dimanches avec Sandy ainsi que Fida pour nos recettes de gâteaux. J'espère que vous les adorerez. À la semaine prochaine.
21: Salut.
1: Salut les verres impitoyables. Avec Max, n'ayez pas peur de nous appeler. On est là pour faire la fête.
17: Voilà, et vous pouvez bien sûr toujours nous appeler éventuellement pour intervenir dans cette radio libre 0803 08 5000. Bonsoir les gros melons, aujourd'hui avec Apollire.
2: Bonsoir.
17: Rigaud de Cassezon.
22: Bonsoir.
17: Manu Perrault.
23: Bonsoir.
17: Tildar Castelli.
24: Bonsoir.
17: Gérard Hernandez.
25: Bonsoir.
17: Et Sandy Poplum.
2: Bonsoir. Bonsoir.
17: Alors, attention, on y va, on va faire...
24: Excusez-moi.
17: Oui, monsieur Castelli.
24: J'en ai une bonne.
17: Attendez un peu.
24: Ok, je la garde.
17: On a tout le temps, gardez-la pour vous. Alors, attention. Oh bah putain, viens.
24: Ah bah voilà, connard.
17: Oh bah dites donc. Vous êtes en forme, monsieur Castelli, je vois ce soir.
24: Alors.
17: Allez-y.
24: Pourquoi les homos attirent les femmes?
2: Je sais pas.
17: J'ai bien peur encore que nous allions nous froisser avec quelques auditeurs d'RTL.
24: Non, t'inquiète.
17: Non, je ne sais pas. Quelqu'un a une idée,
26: non,
17: peut-être
26: pas du tout.
17: Non. Madame Lire, non. Vous, en tant qu'ancien travelot, peut-être que vous auriez des précisions à nous donner.
2: Parce qu'il ressemble aux femmes.
17: Vous auriez mieux fait de vous taire.
24: Ouais, c'est clair.
17: Alors,
24: ouais.
17: Monsieur Castelli.
24: Non, c'est tout simplement parce que les tapettes attirent les souris.
17: Là, vous allez un peu loin. Alors, attention de Madame Garantie de Zen. Non.
24: Ça commence.
26: Ça commence bien là.
23: Pas tout compris hein.
24: C'est pas grave, il est vieux.
17: De Madame Garantie 2 ans.
23: C'est plus drôle, ouais.
17: De Madame Garantie 2 ans, qu'est-ce qu'un ramasse-poussière?
26: C'est un objet.
17: Ça peut servir d'objet, effectivement, monsieur Carsozon.
23: On le branche sur une du courant.
17: Éventuellement, mais en règle générale, non, monsieur Gérard Hernandez, mais on accorde éventuellement, en tout cas, on approche, oui.
23: Dans le jardin, non, pour la pause.
17: Dans le jardin, non, je ne pense pas. On voit que vous n'avez pas vraiment le jardin chez vous, monsieur Manu Perrault, non. Je ne pense pas.
2: Est-ce qu'on peut faire le ménage avec?
17: On peut éventuellement faire le ménage, madame sans diplôme, effectivement, faut faire vite parce que l'heure tourne et ça va nous coûter 500 francs.
2: Un aspirateur, c'est pour tuer les mouches.
17: Non, non plus, à polir, non, non plus, mais on approche, vous êtes pas loin, faites vite.
23: C'est un balai?
17: C'est un balai, vous en êtes vraiment pas loin, on pourrait presque vous l'accorder.
24: Un bon, ça balai, balai brosse.
17: Ah vite, il nous reste plus que 30 secondes là, faites vite, faites vite. Qu'est-ce qu'un ramasse-poussière?
23: Une pelle?
17: Non.
2: Un balai pour nettoyer les toilettes?
17: Non, faites vite.
24: Un truc pour que ça soit propre?
17: Bah ouais. Oui.
23: Un
17: petit balai, on y est pressé.
23: Une balayette.
17: Bonne réponse de monsieur Gérard Hernandez et de monsieur G, de monsieur Manu Perrault. Merci. Au revoir. À la prochaine fois.

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1: Mon rep dit père, dit papa. Alors voilà, le micro, ça y est, tu vas pouvoir pour parler devant le micro.
2: Qu'est-ce que tu veux que je te dise?
1: Ah bah rien.
2: Tant que tu nous emmerdes.
1: C'est la première fois que mon père. C'est pas la première fois que tu viens dans les studios, c'est la deuxième fois. Je me souviens d'une nuit où t'étais venu avec des amis à toi, il était tard la nuit et malheureusement j'étais sur un sujet de conversation assez cul.
2: Mais c'était assez branché, oui, ouais, effectivement.
1: T'étais bien prêté au jeu.
2: Et là, ils ne sont pas remis d'ailleurs.
1: Hein. Quand on parlait de feuilles d'euro, c'est assez particulier, je m'en souviens.
2: Pour eux, ça a été aussi pénible qu'un visiteur.
1: Bon, très bien. Donc, mon père est là. Je ne sais pas si par hasard vous avez des questions à lui poser, il faudra en profiter. Quoi qu'il y aura bientôt un magazine qui va sortir un interview qui s'appelle XL, où dessus on retrouvera des interviews, enfin sur moi, mais on a interviewé enfin mes parents, mon frère, mes amis d'enfance, en passant par Gaël, Julie, des gens qui travaillent dans les maisons de 10, etc., etc. Ça sortira pour le mois de novembre. Ma mère ne souhaite pour l'instant toujours pas apparaître devant la caméra et encore moins parler derrière un micro. Même pas un petit bonsoir. Un petit bonsoir. Bonsoir la France, tu dis. Bonsoir Paris, bonsoir la France. Vas-y, allez. Ah, il n'y arrivera pas, hein. C'est pas possible. Donc vous n'entendrez jamais la voix de ma mère. Tout le monde attend ça avec impatience. Il y a mon frère aussi qui est dans les parages. Mais le problème, c'est que si je mets mon frère à côté de mon père, je n'aurai plus la parole. Donc on va faire un coup l'un, un coup l'autre. Si je fais les deux, tu veux essayer? Allez, ça, il me dit, mets-toi en face. Vous allez voir, c'est le portrait craché. Il y a ma sœur, mais ma sœur, pour l'instant, elle est dans les bras de son
3: touche,
1: mec.
3: Pas touche.
1: Pas touche à la sœur.
3: On
1: n'y touche pas, d'accord, ok.
4: Je pense que tu peux faire un karaoké à Seb à l'antenne.
1: Ah, il y a mon frère qui est là. Sébastien, faut allumer ton micro, t'auras le, voilà. Hop, merci. Bonsoir.
5: Bonsoir.
1: Voilà, bon, donc il y a mon frère, il y a mon père, il y a moi, et il y a Julie et Gaël au standard de Fun Radio, si vous avez des questions à leur poser.
6: Oui.
1: Et la bonne, la mère, pardon, que j'avais oublié, et la bonne, il manque plus que le toutou, le 0870 1000 si vous voulez intervenir sur cette antenne et poser des questions. Je sais que Philippe a une question pour Gerson.
7: Oui, bonsoir, Gerson, t'es là?
1: Gerson,
7: bébé.
1: Il y a son mec, à mon avis, va venir te casser la gueule, à mon avis, tu termines pas l'émission dans de bonnes conditions, c'est
7: C'est moi pour lui dire que j'en serai très tard ce soir.
1: D'accord, ok, très bien. Bah écoute, ça arrange son mec apparemment, donc tout va bien. David, 25 ans de Bordeaux. Ah, mon David, salut David.
8: Oui, bonjour, vous allez bien?
1: Ah, ça va plutôt bien, je te présente mon frère Sébastien.
8: Enchanté.
1: Mon père Christian, ouais. Et il y a ma mère qui est derrière.
8: C'est vraiment un honneur, alors, parce que je parle à toute la famille d'un coup, c'est cool.
1: Presque, oui, ma mère fait le service, je sais pas, tu veux boire quelque chose? Non? David?
8: Moi, oui, je veux bien.
1: Ah oui,
8: sûr,
1: c'est à toi que je m'adresse.
8: Ah, je croyais que tu parlais à ta mère.
1: Non, je te demandais si tu voulais boire quelque chose.
8: Bien sûr, bah écoute, chacun t'as le ce qu'il faut pour me servir, là.
1: Qu'est-ce que tu veux?
8: Ah bah écoute, chacun me servir un truc avec deux glaçons, ce que tu veux.
1: Oh là, avez-vous entendu? Écoutez. Ma mère commence à comprendre la radio, elle commence à faire du bruitage, donc à mon avis, Sim a intérêt à bien se tenir.
8: Ta mère va faire péter les jingles.
1: Elle va faire péter les jingles avec des nouveaux bruitages, effectivement. Alors, je vais te présenter à tous ceux qui ne te connaissent pas encore, ou à mon frère et mon père, qui sont quand même des grands fans de l'émission, qui doivent écouter, qu'on doit écouter...
8: au moins une fois par an.
1: Ouais, à peu près, ça doit être ça. C'est tous les 21 octobre qu'ils écoutent, et après, ils en ont plein leur tête, après, ils n'en peuvent plus. David est un auditeur qui me fait qui fait des parodies. C'est-à-dire, il prend sa guitare, il est de province, il est de Bordeaux, il a fait le déplacement une fois jusqu'à Paris, on l'a mis en studio, il est venu avec sa guitare et il a fait des parodies sur un certain Gérard, qui est un auditeur que Sébastien connaît, mais que toi, papa, tu ne connais pas, qui fait des débats tous les jours.
8: C'est le genre de personnage que personne n'a rien à gagner à le connaître.
1: Voilà, mais voilà. Que tout le monde écoute et que tout le monde respecte et que tout le monde appelle.
8: Tout le monde écoute, voilà.
1: C'est un auditeur qui était un petit peu à la rue, que j'ai pris un peu sous mon épaule, qui fait de merveilleux poèmes et qui vient tous les jeudis, la nuit, faire de la radio à ma place entre 1h et 3h du matin, parce que c'est assez violent, donc on peut pas se permettre de faire ça plutôt qu'une heure du matin.
8: Je tiens à souligner que si Gérard n'est pas encore là, c'est parce qu'il est en train d'enregistrer une émission chez Bernard Pivot à Bouillon de Culture.
1: Très bien, voilà.
8: Et présenter ses nouveaux poèmes.
1: Et Gérard, qui est donc l'auditeur star de mon émission depuis 4-5 ans, c'est bien ce que j'explique à mon frère et à mon père, c'est fabuleux. J'ai l'impression de m'adresser à un public de deux personnes et je suis en train d'expliquer mon concept d'émission, ce qui est quand même extraordinaire. Donc je vous explique, donc et il va venir tout à l'heure nous faire 2-3 poèmes et nous raconter 2-3 histoires drôles, et je crois que là, de ce côté-là, aussi bien mon frère que mon père,
2: on n'est pas en retard.
8: Et donc, pour donner un aperçu rapide de Gérard, si un jour vous entendez un cri dans la nuit du style « Jean-Luc !»
1: Voilà,
8: c'est Gérard.
1: Alors, je pourrais vous faire écouter La voix de ce fameux Gérard, toi Sébastien, tu le connais toi?
3: Je le connais par cœur.
1: Moi, parce que tu viens à la loco de temps en temps. Donc je vais te faire écouter, papa, quelques phrases de ce fameux Gérard. Ne sois pas choqué, enfin je pense pas, parce que toi t'en as entendu bien d'autres. Donc voici ce qu'il dit. Écoute, ça donne ceci, c'est des genres...
5: Ta gueule!
1: Voilà, bon ça c'est lui... C'est que des phrases qu'on a récupérées de ce personnage.
5: Alors, caramel, tu dégages, bonne nuit.
1: Voilà, c'est des choses comme celle-ci. Tu comprends pas grand-chose, mais c'est pas bien grave.
5: Bah, arrête, s'il te plaît, merci.
1: Voilà, donc c'est ce fameux jeune homme qui va venir nous rejoindre d'ici quelques minutes, qui est âgé de 37 ans et qui est de Suresnes. Qui est
8: quand t'as ta répotion, tu t'en tireras tout le lit.
1: C'est un petit peu ça, voilà. David,
8: ouais.
1: Merci encore pour la parodie du Star System.
8: Moi, je vais pas te souhaiter bon anniversaire parce que c'est d'un classique et d'un banal effroyable.
1: Oui.
8: Parce que depuis tout à l'heure, il y a des auditeurs, ils appellent, ils disent bon anniversaire et puis au revoir. Donc, c'est un petit peu fade. Non, moi, c'est surtout que je voulais te dire que j'ai tous tes disques, j'ai tous tes livres. Et toutes tes peintures.
1: C'est marrant parce que pas plus tard qu'il y a une heure et demie avant de prendre l'émission, je disais la même chose à un producteur de la radio. J'ai dit, putain, j'adore ce que tu fais, j'adore ton talk show sur France 2, j'ai tous tes livres, tous tes disques.
8: Et ben, tu vois, comme quoi on est fait pour se rencontrer, il n'y a pas à chier, quoi.
1: C'est vrai.
8: Et alors, justement, j'ai juste deux, trois petites questions très rapides parce que je sais que t'es quand même pressé.
1: Je t'en prie.
8: Par exemple, sur ton tableau, là, le tableau que j'ai acheté aux enchères, là, bon, par exemple, t'as fait une peinture qui s'appelle La femme en chaleur.
1: Oui.
8: Qu'est-ce que t'as voulu dégager par ce tableau?
1: Eh ben, c'était un soir d'été, mois d'août. J'étais avec une amie à moi et tout en discutant, après avoir fait un bon repas, et j'étais en train de boire mon café et j'avais un papier et un stylo dans les mains. J'ai commencé à dessiner et avec la chaleur, donc voilà, ça donnait la femme en chaleur.
8: Tout simplement.
1: Tout simplement.
8: Bah alors, quel temps fait-il à Paris?
2: Bah ici, le ciel est tout gris.
8: D'accord.
6: Ce qu'a fait Max. La plus belle connerie qu'il ait faite, en fait.
1: Ah, t'as du mal, hein.
6: Non, mais c'est nul,
2: hein. Alors là, c'est simple, hein. La plus belle connerie, c'est d'être venu au monde.
1: Voilà, je me sens tes gros comme une maison, j'aurais presque pu répondre à sa place.
2: Et t'es au courant, moi, que Max est né à Versailles?

0: Non mais c'était quoi la plus grosse connerie? Quoique,
1: bah ouais, en fait,
0: c'est
1: ouais.
0: pas que je voudrais pas que mon père y réponde, parce que dans ce fameux magazine... mon frère va peut-être en parler, mais est-ce que dans le fameux magazine qui va sortir d'ici peu de temps, le magazine XL, justement, toutes ces questions ont été posées à mon père et à ma mère,
1: ouais.
0: et tu auras les réponses dans le magazine, donc ça serait un petit peu dommage de déjà tout dévoiler. Mais mon frère va peut-être te raconter une connerie que j'ai faite, ouais, parce que...
2: Une belle connerie.
0: Ouais, une parmi tant d'autres. Une parmi la quinzaine que j'ai pu faire. Enfin si, j'en ai déjà fait une.
2: Pendant ta période courte étudiante.
0: Ouais.
2: Étudiante lycéenne, même
0: ouais,
2: pas.
0: Ouais.
2: Collégien.
0: Ouais.
2: Qu'est-ce qu'il a pu faire de...
0: Ah bah si tu cherches, c'est que ça n'a pas.
2: Le classique des classiques, c'est... Oh, le fameux carnet de notes trafiqué.
0: Oh, ah ouais. Qui ne l'a pas fait?
1: Tout le monde l'a fait,
2: ça. Ah, bah, alors tout le monde l'a fait, mais alors c'est même là, pas. Le jour où tu le verras, tu vois, je l'ai gardé, moi.
0: Ah bon? J'en suis presque fier.
2: J'avais confondu le stylo rouge et un stylo feutre rouge, si tu veux.
0: J'en suis fier de ça. J'ai même incité, je me souviens, à 2-3 ans, aux jeunes qui m'écoutaient de faire la même chose. Ah non, mais c'est bien, il faut savoir bien imiter la signature de ses parents, c'est important. Surtout qu'aujourd'hui, je leur rends hommage parce que je fais le C de la signature de mon père et aujourd'hui, j'ai tellement imité la mission de la signature de ma mère que je fais la même. Donc, quelque part, aujourd'hui, grâce à mon père et à ma mère, je les oublierai jamais parce que dans ma signature, il y a un peu des deux.
1: Ah ouais,
0: donc, c'est merveilleux, quoi. Donc, apprenez à imiter la signature de vos parents. Et s'il vous plaît, vous qui êtes jeune et qui avez des enfants en bas âge, n'ayez pas trop des signatures trop compliquées à imiter.
2: Ouais.
0: Parce que celle de mon père était impossible à imiter.
1: Ouais, j'en ai une autre aussi. Alors, c'est, je voudrais te poser une question. C'est, je voudrais savoir ce que tu aurais le plus aimé avoir à ton anniversaire, en fait.
0: Parce que,
1: le plus beau cadeau.
0: Je sais pas, rien, non, ça va, j'ai tout, quoi.
3: Il est comblé, là, son père et sa mère, et son frère et sa sœur.
0: Ah ouais, je pense que là, de ce côté-là, on peut pas se plaindre, quoi.
4: Est-ce que le standard peut poser une question?
0: Je sais pas, faut que je réfléchisse. Bon, allez, vas-y. Non, mais pour répondre, pour finir la réponse de Aurélien, j'ai rien à demander, hein.
1: C'est vrai.
0: Non, sérieusement.
1: Même pas une belle femme. Je sais pas, moi.
0: Ça viendra, chaque poisson couvercle, t'inquiète pas. Ça fait 7 mois que je suis célibataire, ça va venir, ça va revenir, ça va venir. Je suis pas pressé de trouver. Hein. Ma mère, si, elle aimerait bien être grand-mère, mais moi, je suis pas pressé encore. Hein. Puis y a pas que moi, y a mon frère, y a ma sœur, et si, y a pas que moi qui suis obligé de faire ça. Ouais.
1: Voilà.
0: Gaëlle, la question.
4: Une question, c'est quand on voit maintenant donc la famille donc de Max, donc quand on voit l'élégance de son frère, l'élégance de son père, on peut se demander pourquoi tu te habilles comme un charclos.
0: Ah bah, t'es gentil ma chérie. Tu sais combien ça coûte et tu te habilles comme ça et un pantalon.
4: Non mais regarde la classe.
0: Elle a pour 15 000 balles. Là,
4: regarde la classe, regarde le coupé comme ça tombe net et je
2: toute façon.
0: Bah si, je m'habille décontrasté. Voilà, je m'appelle décontrasté. J'aime bien être simple dans mes vêtements. Non, je suis bien, je suis tranquille, non, c'est bien. Malbon classique avec la petite vendeuse là. En plus maintenant, si je sors avec et tout, je vais te soigner, je vais tout avoir gratuit ou à moitié prix, ça va être très bien comme ça. Bon, je vais continuer à m'habiller comme un salopard. Hein?
4: Non,
0: c'est pas gagné. C'est vrai que j'ai fait 90% du boulot, mais c'est pas gagné. Aurélien Bonnebourg, amuse-toi bien.
1: Toi aussi, salut.
0: Merci, on va revenir dans un instant. Pas de
1: bon.
0: Bon,
1: la
5: caméra déjà.
1: La caméra mondiale.
0: Ah non, non, fais l'autre, ouais, voilà. Voilà, mets-toi là-bas, là-bas. Voilà, à côté de mon père, voilà. Bon, très bien. Ok.
6: On va allumer les micros.
0: Ok, c'est parti. Alors, vous allez lui faire la surprise, les autres. Hein.
4: Le trio devient aquatoire parce que je crois qu'on a oublié un auditeur très, très, très, très important. Qui passe.
1: Carmel.
0: Allô.
1: Allô.
0: Allô. Qui c'est?
1: Carmel. C'est Carmel.
0: Le téléphone est pourri, là. Un autre téléphone, merci parce que là ça sature. Salut Gérard.
3: Bonsoir Max, bon anniversaire.
0: Alors comment on dit en anglais?
3: Ah merde. Oh tais-toi, toi tu vas pas commencer à me prendre la tête.
0: Attendez.
3: Happy birthday to you.
0: Pardon?
3: Happy birthday to you et c'est bon. Et, hein. De toute manière ça fait déjà un merde, non.
0: Bon ouais, alors avant que je te présente le trio que je vais d'ailleurs mettre de côté pour l'instant parce qu'apparemment même pendant les débats il parle pas.
3: J'ai compris le trio que c'était.
0: Bon c'est bon, je te présente mon père.
3: Enchanté. Moi d'abord je le connais.
0: Voilà. Ma mère qui est là.
3: Bonsoir madame.
0: Et ma soeur voilà qui est là.
3: Ta gueule, Pildar.
0: Voilà donc le fameux Gérard auditeur. T'as mis du l'Antarctique, t'as mis
4: là,
0: quoi?
4: Là du parfum, j'ai vu, tu n'es pas une main forte. Hein,
0: putain, qu'est-ce que t'as mis comme parfum? Pourquoi tu tombes dedans à chaque fois dans le bocal là?
3: Parce que j'aime bien sentir le parfum que de la merde. Non mais j'ai chargé sur Paco Rabanne. Ah.
2: Par contre moi j'en ai un filet de parfum si tu veux. Hein.
3: Ah bah je veux bien.
2: Tu essaieras Brise d'Anus.
0: Ouais.
3: C'est quoi ça?
2: C'est Métro.
3: Tu ne connais pas.
0: Bon bah tu lui enfileras un petit échantillon.
2: C'est pas de la RATP ça tu vois.
0: Un Brise d'Anus, ça ouais c'est bien.
3: La RATP en plus.

0: Ah ouais, du bon parfum de la RATP, ça peut être.
1: Non, attends, Miguel, tu vas te voir de l'autre côté, si je suis, tu vas pas faire.
0: Voilà, comment donc c'est un numéro.
1: Sinon.
0: Voilà.
1: Et la caméra va sauter.
0: Et que les gens arrêtent de penser que c'est un comédien, c'est un agent, c'est une vraie personne qu'on a récupéré comme ça un beau jour d'hiver. On va récupérer.
1: Non, un beau jour d'été.
0: Un beau jour d'été.
2: Voilà.
0: Bon, alors j'espère que vous êtes calmés. Non, pas ce soir, s'il vous plaît, merci, parce que les enculés, sinon tu les prends définitivement, je passe à autre chose. Au moins ce soir, s'il vous plaît. Donc, ce soir, c'est l'anniversaire, on est là pour faire la teuf. Il y a mes parents, c'est pas pour dire enculé toutes les deux secondes.
2: Moi, j'ai deux questions à tes parents là.
0: Vas-y.
2: Déjà, je voulais savoir si c'était pas trop dur de s'habituer à dire Max à l'antenne plutôt que Franck, quoi.
0: Oh, bah non.
2: Non, ça. Y a,
3: on n'écoute pas, donc tu sais, le problème, il est.
0: Ils écoutent pas, ils appellent pas, donc le problème se pose pas. Hein.
2: Ouais, mais voilà, donc c'est
3: on le voit une fois par an, alors c'est pas grave.
0: Voilà.
2: Non, mais justement, c'est difficile de l'appeler Max, alors qu'on a tout le temps été habitué à l'appeler Franck et à pas de l'entendre Max sur l'antenne.
3: Non.
0: Ça va être dur parce que là, Gérard fait son spectacle et là, mon père et mon frère hallucinent un petit peu parce que c'est vraiment. Bon, très bien, Gérard, reprends ton calme. La deuxième question, c'était.
2: Alors, moi, j'ai une autre question. Est-ce qu'il y a eu des maladies génétiques dans ta famille, parce que je crois que t'as une case de vide quand même.
0: Oui, alors est-ce qu'il y a une menace? Je crois que j'étais le premier, je crois.
3: Non, c'est le premier.
0: Attends, laisse répondre mon père. Je voudrais pas que les gens pensent que t'es mon père quand même.
3: Après, on a un vétérinaire qu'on connaît bien, voilà. Et il s'occupe de nous.
0: C'est vrai qu'on a un vétérinaire qui habite juste en face de chez nous, et on va saluer son fils au passage qui se prénomme. Son prénom au gamin, oh là là, comment il s'appelle le gamin?
3: Philippe,
0: oh là là, les coins c'est la mer. Ouais, donc, chirurgien, vétérinaire, psychologue, machin, enfin peu importe.
2: J'aimerais poser une question à monsieur Max.
0: Vas-y.
2: Je me permets.
0: Vas-y.
2: Monsieur Max,
0: oui.
2: Est-ce que votre fils. Non, je parle à ton père.
0: Oui, faut faire très vite.
2: Est-ce que votre fils était un enfant turbulent?
3: Non, pas du tout.
2: Non. Et parlez-nous de ces promenades dans la forêt de Fontainebleau où vous tombez tête première sur les rochers.
1: Avec la casquette.
3: Ah, écoute,
0: non, mais là ils inventent. Hein,
3: je savais pas qu'il allait à Fontainebleau. J'ai toujours connu ramasser les champignons au bois de Boulogne.
1: Pourquoi au bois de Boulogne?
2: Max,
3: j'étais couvert de copeaux à chaque fois. C'est un peu bizarre. Comme
2: donc voilà. C'est une révélation.
0: Voilà, c'est une révélation, une de plus.
2: C'est là que t'as rencontré Gérard, en fait. Hein.
0: C'est un petit peu là-bas, oui.
2: D'accord.
0: C'était une nuit d'été, il nous l'a fait remarquer, non pas une nuit d'hiver, et il ramassait les préservatifs pour les.
1: Il a ramené son lascar.
2: Poste des chewing-gum.
0: Ouais, qu'est-ce qu'il y a?
1: Non, mais attends, pas toi, lascar, là, qui vient de dire ça.
2: Et Gérard, c'est qui à l'antenne, à ton avis?
1: Non, c'est.
0: Ouais.
2: Donc, je vais te dire, ouais.
0: Ouais.
2: Donc, je voudrais savoir si c'est lui qui a joué dans La Vérité si je mens.
1: Tout à fait, mon frère.
0: Ah, là, tu le retrouves, effectivement.
1: Je te jure, c'est moi.
0: Le bon pied noir, comme il faut.
1: Reconnu.
2: Ah. Eh ouais, comment vas-tu? Ah, très bien.
1: Passe à la maison.
2: Ouais, tout ça, la France, les enfants, tout ça, c'est la communauté.
1: Ouais.
2: C'est la pêche, hein, Gérard?
1: Tu tiens d'où, toi, ou quoi?
2: Hein?
1: Pourquoi c'est d'où?
2: Ah, moi, je suis d'Orléans, moi. Voilà.
0: Ah, c'est juste à côté de Oran et d'Alger, c'est pas
2: ah ouais, ouais, c'est un peu au nord d'Alger, juste, mais sinon tout va bien.
0: Ah, c'est dans la banlieue d'Orléans, c'est une trentaine de kilomètres. Mon père est né juste à côté d'Orléans, une trentaine de kilomètres. Hein,
1: c'est
0: juste.
1: Pas loin de la rue du Sentier, alors?
2: Ouais, je tiens un magasin de fringues.
0: Ah, mais pourquoi cette question, Louis City?
2: Ben, je sais pas, j'ai trouvé qu'il avait un certain accent.
0: Un petit accent, ouais. Un petit peu pied noir. Ouais.
2: Ouais.
0: Il se lave peu souvent les pieds. Hein.
2: Ah, c'est, pour ça.
0: C'est vrai que de ce côté-là, c'est pas méga top. Hein. Gérard aussi, lui.
1: Attends, pourquoi tu me regardes en disant ça? Attends, on pose une question à.
2: Non, mais Gérard,
1: tu me regardes en même temps.
0: Parce que t'es un peu mon deuxième père.
1: Non, mais attends. Mais attends.
0: Mais depuis que tu te fais pousser la moustache, j'aimerais que mon père ne se la fasse plus pousser.
1: Non, attends, moi je vais aller se pousser parce qu'en ce moment, je tombe en panne de rasoir. Et encore, t'as de la chance, j'ai trouvé un
2: rasoir. Ouais, mais Gérard, il est tombé en panne de douche aussi.
1: Bon, attends, je vais te dire une chose, Lascar, c'est pas ton problème, c'est le mien, d'accord?
2: Ça va,
0: c'est le mien aussi, parce que
1: là,
0: je suis à côté,
1: c'est le nôtre ce soir. Hein.
0: C'est le nôtre ce soir, Gérard, quand même.
2: Ah ouais.
1: Non, mais attends, j'ai quand
2: en
1: même
2: tout
1: mis.
2: Vendredi, je l'ai vu à loco, Gérard, c'est un sacré morceau. Hein.
1: Ouais, t'as été content de ta soirée?
2: Ah bah ouais.
1: Ouais.
2: Tu te souviens de moi, non?
1: Non, mais je m'en fous, mais j'en connais un qui m'a fait une vacherie, mais j'espère qu'il va pas me la faire ce soir pour son anniversaire.
0: Non, ça va bien se passer. Oui, Titi, je te remercie.
2: Ouais, de rien.
0: On va faire vite parce qu'on va devoir laisser la place à certaines autres personnes.
2: Tu m'étonnes.
0: On a un animateur de Fun Radio Belgique qui, de temps en temps, vient nous rendre visite au Punch quand on est attendu, et qui est Sergio, qui viendra nous rejoindre d'ici quelques minutes. On a Audrey, 16 ans, de ouf.
4: De
0: Caudry. De Caudry, bonsoir Audrey.
4: Bonsoir Max, bonsoir Evelyne, bonsoir Christian, bonsoir Gerson, bonsoir Sébastien.
0: Voilà, il y a Françoise aussi qui est là,
4: bonsoir,
0: et Gérard.
4: Françoise et Gérard.
0: Parle bonsoir. Bien devant ton combiné, on t'entend pas très bien. Hein.
4: Oui.
0: Voilà, très bien, parfait. Audrey, c'est où déjà la ville où tu te trouves
4: dans quel... bah, c'est à peu près 100 km de Lille.
0: D'accord, dans l'est de la France, très bien. On t'écoute Audrey.
4: Ouais. Alors j'ai une question, enfin d'abord une question pour ton père.
0: Oui.
4: Alors, ce serait pour savoir comment était Max avec ses copines.
0: Ah, alors là, il répondra pas.
5: C'était comment ?
0: Ma mère connaît peut-être mieux le sujet. Mais là c'est pareil, je suis embêté parce que ça va tout être dévoilé dans le magazine, donc c'est un peu chiant. Ce sont des questions qui ont rapport directement, mais on peut pas répondre. Bon, j'ai pas envie.
4: J'en ai des autres.
0: Quand, sinon les gens vont pas acheter le magazine.
1: Il y a pas d'autres questions à poser que poser sur la vie privée de Max.
0: Non, mais ça c'est des questions qui ont été posées, dont on a répondu lors de l'interview à maintes reprises.
4: Alors attends Max,
0: ça m'embête d'y répondre.
4: Là j'ai une question pour toute ta famille.
0: Oui.
4: C'est est-ce qu'ils ont pas un peu peur que tu deviennes physiquement et mentalement comme Gérard?
3: C'est déjà fait, hein.
4: Ouais.
0: Là, c'est mon frère.
1: Attends.
0: Vous voyez, mon père va répondre, mets bien le micro devant la bouche. Voilà, imagine que c'est une sucette.
3: De ce côté-là, il n'y a rien à craindre, il est suivi, hein.
0: Ouais.
4: Ah bon?
0: Ouais.
4: Parce que bon,
1: ouais. Mais attends, tu veux dire quoi, là, Audrey?
4: Bah, faut dire que t'es pas un cadeau comme mec, quoi, je pense.
0: On t'attend de dire ça.
1: Non, mais attends, attends, ma chérie. C'est la dernière chose, ma chérie. Dans ces cas-là, si t'aimes pas ce que je fais.
0: Non, c'est pas que ce que t'aimes pas ce que tu fais, c'est ton physique qu'elle aime pas.
1: Ah ouais. Si t'aimes pas mon physique, de toute manière, je t'ai jamais envoyé de photo.
4: Non, mais je te vois sur Fun TV, quoi.
1: Dans ces cas-là, tu zappes, tu mets une autre chaîne que Fun TV, comme ça, tu verras plus ma tranche de cake. Mais encore, je suis poli, tu vois, ce soir.
4: Quand ouais, c'est
1: ce
4: soir, poli.
1: Ouais. Donc, je te laisse dans ces cas-là. Alors, ouais. Si tu veux pas voir ma tranche de cake, tu zappes.
0: Voilà.
1: Et tu vas sur TF1, sur France 2, sur France 3, sur M6, sur n'importe quelle chaîne. Ouais. Et t'évites Fun TV. Comme ça, t'écouteras plus mes débats en direct.
4: Bah si, c'est plus marrant.
1: Non, bah alors, dans ce cas-là, pourquoi tu dis que t'en as marre de... Non, mais attends,
3: tu
0: c'est
3: les postillons qui sont... C'est difficile. Bah, tu seras surprise parce que quand tu verras la gueule de Gégé, ben, tu verras.
1: De toute manière, il y a un proverbe qui dit avec un con comme moi.
4: On s'amuse et avec une conne comme toi, on s'ennuie.
1: Non, c'est le contraire. Avec un con comme moi, on s'amuse. Avec une conne. Encore, je suis polé parce qu'il y a beaucoup de nanas qui sont là, donc je vais modérer. Je veux dire, avec pas mal de cons, on se fait chier.
0: Voilà.
4: C'est ce que je viens de dire, hein,
1: GG. Ouais, ben attends, dans ce cas-là, si t'avais une question à me poser, si tu veux me poser une question...
0: Ah non, mais c'est pas toi qu'on pose des questions, bon. Gérard. Gérard, ouais. C'est pas ton anniversaire, hein.
1: Non, mais manière sur le mien, manière, il y en a aucune qui a été capable de me poser une question réelle.
0: Voilà.
1: Donc c'est malheureux que...
0: Bah, quoi que si mon... Je sais pas, si mon père a une question à poser à Gérard...
1: Bah, moi, de toute manière, je suis prêt à répondre, malgré que ça se gagne pas le jeu de la vérité ce soir.
0: Tu sais pas, papa?
3: Non, moi, qu'est-ce que je veux dire? Moi, je le trouve très sympathique. Hein.
0: Ah oui, non, ça, c'est clair, c'est un bout en train. Hein. Ça, si t'aimes la blague... En parlant d'histoire drôle...
3: Il a l'air plus intelligent qu'il le paraît, toujours. Hein.
0: Ah oui, mais bon, en fin de compte, il paraît plus intelligent, mais on va...
1: Bah, c'est bête.
0: Voilà.
1: C'est bête, parce qu'il y a des devinettes, et bon, hein, comme je sais qu'il y a...
0: Il
1: y a des Belges.
0: Bon, bah alors...
1: Il y a trois Belges.
0: Ouais, il y en a trois, quatre. Ils sont 150 000 dans le studio, là, Belges.
1: Donc...
0: On va voir Estelle dans un instant, on reviendra avec Stéphane et pour conclure avec mes parents, mes frères et sœurs, peut-être deux, trois petites histoires drôles, des petites blagues. Fais gaffe, il y a mon père qui est en train de copier tes histoires là, cache-les. Hein.
1: Oh, de toute manière, si veut. Hein, de manière, il y a...
0: Alors, deux, trois histoires. Est-ce que tu pourrais nous faire un petit poème? Parce que mon père m'a dit en arrivant ce soir, ah, si Gérard revient, j'aimerais bien entendre un de ses fameux poèmes.
1: Ah.
0: Alors, parce que Françoise, elle attend ça avec impatience aussi. Hein. Ça va, Françoise?
6: Ça va.
0: T'es peu bavarde.
6: Peu bavarde, j'ai rien à dire pour le moment.
0: Ça va, Dallas, tout ça, TF1?
6: Ouais, Côte Ouest, TF1, M6, ça va.
0: D'accord. C'est quoi la série que tu regardes le plus en ce moment?
6: Côte Ouest.
0: Côte Ouest, ça parle. Qu'est-ce qui se passe en ce moment dans Côte Ouest?
6: Eh ben, pour le moment, sur Côte Ouest,
0: Vas-y. Tu te souviens plus?
6: Non, c'est pas ça, parce que j'ai raté celui-là d'aujourd'hui, alors je peux pas te dire exactement. Bah,
0: celui d'avant-hier, qu'est-ce qu'il disait? Qu'est-ce qu'il racontait celui d'avant-hier? C'était quoi?
6: Toi, tais-toi, Gérard.
0: Non, c'est bon. Vas-y, vas-y, Françoise, raconte.
6: Non, parce que...
0: Vas-y, Françoise, vas-y.
6: C'était pour te réveiller, Gérard.
0: Françoise, vas-y, raconte, vas-y.
1: Moi,
0: raconte.
6: C'est qu'en fin de compte, tout le monde croit que Valène a raconté la vérité, comme quoi que... comment ça s'appelle
4: Gary.
0: Mais laissez-la. Non, mais laissez-la.
6: Gilles a empoisonné... Valène.
0: Ouais, alors ?
6: Et alors, tout le monde croit.
0: Ah oui, alors que c'est faux ?
6: Non, c'est vrai.
0: Ah bon ?
6: Ouais, c'est vrai.
0: Ah bon, c'est vrai, alors merde, alors.
6: Non, c'est vrai.
0: Donc c'est vrai.
6: Bah hey, c'est vrai, justement.
1: Donc on qui c'est qui peut me raconter l'épisode de Friends ?
0: Le dernier, là, on va raconter plus tard.
1: Ouais, de
0: alors,
1: ce soir.
0: Petit poème de ce soir, Gérard.
6: Gérard de Sarre.
0: Bon, alors attention.
1: De quoi, qu'est-ce que tu viens de dire, Françoise ?
6: J'ai dit Gérard de Sarre.
1: De quoi?
0: De Friends, alors hors de Friends.
1: Dans ce cas-là, moi j'ai horreur de Côte Ouest et des Feux de l'amour et.
6: Je t'ai pas demandé de regarder, hein?
1: On va te dire, je regarde pas,
0: on arrête de chamailler deux secondes, on y va, c'est parti, petit poème. Alors, poème.
1: T'as voulu que je change, tu veux plus de bisous, tu veux plus de câlins, tu veux plus de rien, donc.
0: Qu'est-ce qui m'a fait? Caresse?
1: Ah, non.
0: Vas-y, feuille de rose.
1: Non.
0: Alors vas-y. On y va.
1: Je croyais que c'était moi.
0: Alors on écoute bien et après on va laisser la place aux autres.
1: Non mais après on va demander à...
0: Vas-y Gérard, vas-y, on attend.
1: Alors toi Max, qui met 2 heures pour son jean roux. Toi Max, qui cherche tes clés pendant 1 heure. Toi Max, qui cherche l'âme sœur pendant des années. Ça c'est vrai, tu peux pas démentir. Toi Max, qui mixe très tard... Le vendredi soir à la Locou. Toi, Max.
0: Devant le micro.
1: En ce jour de 21 et 10, c'est tous tes habituels sont là. Toi, Max, chaque soir, chaque. Toi, Max, qui drague. Oh merde, putain.
0: C'est dommage, un si beau texte comme ça, abîmé par des. Oh merde, c'est dommage.
1: Ouais. Bon, toi, Max. Qui drague les nanas à l'antenne la nuit. Toi, Max, qui cherche sa route pour rentrer chez lui.
0: Ouais, c'est vrai.
1: Toi, Max, tu mets 45 minutes pour démarrer ta voiture. Mais laisse tomber les insultes sur Minitel. Bon, d'accord, je l'ai mal fait. Il a été mal fait parce que...
0: Bravo.
1: Donc, bon. Comme il y a des Belges.
0: Alors attention.
1: Alors une petite. Ils sont où les.
0: Ils sont là. Belges. Ils sont juste là. Il y a Sergio qui est là qui va s'installer. Il y a également. Voilà. Ils sont tous là. Vas-y alors.
1: Alors.
0: Devant le micro toujours, Gérard. Tu connais le principe de la radio.
1: Oui,
0: approche ton micro, approche-le sinon.
1: Ouais, mais c'est pas mon siège.
0: Approche le micro de ta bouche. Voilà. Vas-y.
1: Alors. Pourquoi y a-t-il des merdes devant les magasins belges?
5: Parce que devant les portes, il crie poussez fort.
1: Et qui c'est quand vous allez me dire ça?
0: Bah la bonne réponse c'est un Belge, c'est Sergio, voilà, c'est Sergio le Belge qui a répondu à ta.
1: Ah parce que tu déconnes?
0: Bah ouais.
1: Alors là,
5: c'est moi qui les.
0: Devant ton micro, vas-y, devant ton micro. Deuxième histoire, on y va, c'est parti.
1: La prochaine. Pourquoi les Belges font-ils leur course à... Pourquoi les Belges font-ils leur course à quatre pattes dans les supermarchés?
5: Pour chercher les prix les plus bas.
1: Ouais.
0: Bon, ça l'emmerde bien, Gérard.
1: Ok, apparemment, il doit connaître. Pourquoi les Belges?
0: C'est peut-être un peu pour ça qu'il donne les réponses, alors.
1: Ouais, non, mais il doit les connaître, à mon avis.
0: Ouais.
1: Mais j'aurais bien voulu que le responsable de la soirée...
0: Le punch, ouais, qui réponde.
1: Voilà, et qu'il soit...
0: Il n'est pas con, j'ai rien vu que Sergio répondait. Il dit non, mais c'est pas le Belge que je voulais, c'est l'autre Belge que je voulais.
1: Alors dis-moi... Non, mais on demande au responsable de...
3: Gérard, t'inquiète pas, on va le coincer. Qui c'est, là, qui répond toujours d'une façon positive là.
0: De quoi?
3: Qu'est-ce qu'il vient de répondre toujours?
1: Là, Sergio.
3: Sergio.
0: Ouais, il est là.
3: Alors Sergio.
1: Il est là.
3: Eh ben Sergio, je vais te poser une question, une histoire belge aussi.
0: Vas-y, parle plus fort devant deux micros.
3: Pourquoi les femmes belges, quand elles vont à l'église, elles ont toujours un seau?
5: Et une éponge pour l'Ave Maria.
3: Ah. Oh. Pourquoi les hommes belges qui vont à l'église
0: il va se lâcher le répondre.
3: Toujours les deux mains sur les oreilles.
5: Parce que Jésus-Christ.
0: Voilà, j'allais la dire. Oh là là là là, mais là t'es gentil. Hey,
1: Sergio, Sergio, Sergio.
0: Ah le mec, tout le monde veut situer Sergio.
1: Sergio,
0: qu'est-ce que dit deux scorpions belges, mec?
1: Comment reconnaît-on un belge dans un barrage?
0: Ah.
1: Ah, comment reconnaît-on un belge dans un barrage?
0: Personne ne sait.
5: Non.
0: Non, c'est quoi la réponse?
5: La plaque belge.
0: Parce que?
5: La plaque belge.
0: Parce que la plaque belge, non?
5: Non.
0: Non, c'est quoi?
1: C'est le seul qui donne des coups de rasoir électrique. Ah bah, moi, c'est la réponse que j'ai.
6: Je me suis tiré par les cheveux, hein.
5: En fait, l'histoire, c'est comment reconnaît-on un loupard belge d'un loupard français? Et le loupard belge, c'est le seul qui se bat avec un rasoir électrique dans la rue.
0: Ah. Ah toi t'as mis un barrage au bout d'un loupard.
1: Bon non bah ouais.
0: Ah, et maintenant Gérard regarde vérification avec mon père parce qu'il comprend pas, il fait un ballon.
1: Bon. Dans ce cas-là, j'ai demandé au responsable de ta soirée de 15 jours.
0: Ouais.
1: S'il peut me répondre à la question.
0: Oui, du punch, vas-y, alors.
1: Ben si des fois il est là,
0: il y a Sergio, vas-y. Bon,
1: Sergio, tu dis rien si tu connais la réponse.
0: Donne, vas-y, pose la question.
1: Gérard,
0: pose la question.
1: Pourquoi les Belges comptent-ils à la fenêtre dès qu'il y a de l'orage?
5: Je sais, moi.
0: Alors, pourquoi?
5: Je peux le dire.
1: Non, je voudrais que...
0: Non, bah, personne ne sait, donc Sergio donne la réponse.
5: C'est pour être sur la photo.
1: Non. Oui. Non, il a dû regarder avant mes réponses.
0: Quelle tête, quel phénomène, ce Sarah. Françoise, t'as pas une petite histoire drôle, toi, de ton côté? Non, quel dommage.
1: Françoise.
6: Oui.
1: Françoise.
6: Attends, oui, Gérard.
1: Comment fait Toto pour aller chercher un préservatif dans une pharmacie?
6: Voilà, aucune idée, mais...
1: Et pourtant, je sais que plusieurs fois j'ai raconté l'histoire du préservatif.
6: Oui, mais sûrement que j'étais pas à l'antenne quand t'as sorti ça.
1: Ouais, d'accord. Donc c'est quoi la réponse? Donc à chaque fois que Toto va dans une pharmacie, dès qu'il voit une nana avec une mini-jupe, il lui met la main au cul, puis la nana se retourne et elle lui dit « Ah ben monsieur, c'est un préservatif qu'il me fallait pour faire l'amour ce soir ».
6: Ah, c'est pas con, ça.
1: Champion olympique de natation, attention.
6: Ah, c'est pas con, hein.
0: Elle est pas mal.
1: Bon, sinon, il y en a une autre.
0: Une dernière, là, on va mettre un petit disque, ouais.
1: Alors, c'est... Ah là, celle-là, j'ai qu'un...
0: Putain, mais vas-y.
1: Qu'est-ce que c'est qui sonne? C'est pas mon tatou, il est pas là.
0: C'est pas grave, vas-y.
1: Donc, c'est Toto qui va chez le boucher, qui demande 1,5 kg de roast beef. Donc, le boucher lui dit, mais pour toi tout seul, Toto, c'est beaucoup. Donc, le boucher lui demande pourquoi. Alors, à ton avis, Françoise, ou même s'il y a des gens qui veulent réagir parmi nous, même au standard, même là...
0: Dans une secte, parmi nous, s'il y a des gens qui veulent participer, même là, les nouveaux, allez-y.
1: Donc, à ton avis, Françoise, pourquoi que le boucher lui dit, mais ça fait trop pour toi? 1,5 kg.
0: Alors, Françoise?
1: De manière, c'est un genre de devinette que je pourrais transformer en histoire drôle si je veux. Mais là, je la pose en genre de devinette.
6: Attends, Toto, il demande 1,5 kg...
1: De roast beef, ouais.
6: De roast beef.
1: Pour lui tout seul.
6: Ouais. Bah, disons, ça fait déjà beaucoup pour lui tout seul.
0: Alors, vite.
6: Donne
0: la réponse, parce qu'il faut qu'on speed, là.
6: Ouais.
1: Bon, bah, dans ces cas-là, Toto, il en mange 500 grammes.
6: Ouais.
1: Et puis le chien, il en mange 1 kilo.
6: Bon, bah, dis donc, hein, c'est pareil, c'est tiré par les cheveux aussi.
1: De quoi?
6: C'est tiré par les cheveux.
1: Mais non. Mais le chien, il bouffe 1,5 kg, il bouffe la moitié du roast beef, et Toto, lui en reste plus que 500 grammes.
6: Oui, mais c'est tiré par les cheveux, il faut trouver qu'il y a un clébeur derrière.
1: Mais Toto, il n'est pas obligé de dire à son boucher qu'il y a un chien qui va manger du roast beef. Il peut très bien dire qu'il a au moins 6 invités. Voyons. Et toi, quand tu vas chercher un roast beef pour manger chez toi, tu vas pas dire que t'as 50 invités, tu vas prendre n'importe quoi.
6: Ah non, je prends pas n'importe quoi, moi. Je suis désolé, moi. Si j'ai 5 ou 6 invités, je prends au moins 2 kilos.
1: Ouais. Et tu prends combien de bouteilles de Bordeaux?
6: De Bordeaux? Je prends pas du Bordeaux, je suis désolé.
1: Bon, ok, bon, bah, on va se dire.
0: Ouais, qu'est-ce qu'il y a?
1: Bon, on va faire quand même plaisir malgré que c'était pas prévu, j'espère que ça va, que tu vas pouvoir les caler. Comme tout le monde attend ça, il y a, je crois qu'il y a pas mal de monde dehors et là dans les
0: Thermix.
1: J'espère qu'on va mettre un petit remix. Allez, vas-y, c'est ton anniversaire, tu vas pas me le refuser.
0: Monsieur, parce que c'est mon anniversaire, faut que je te fasse des cadeaux.
1: Non mais tu peux mettre un petit remix.
0: Bon, on va en mettre un. On en a mis un il y a deux minutes là. C'est où t'as gueulé? T'as dit qu'il fallait plus en mettre. T'as dit ouais c'était
1: bah non mais celui-là j'en ai rien à foutre. Mais le premier que tout le monde ressent en cœur, les poèmes de GG. C'est celui-là que tout le monde attend.
0: Bon, on va le mettre. Les poèmes de GG sans plus tarder. Et si vous voulez nous appeler pour la radio libre de la nuit avec Gérard et Françoise qui sont dans nos locaux, Stéphane qui reviendra à l'antenne d'ici quelques minutes, on aura également Estelle, 21 ans de Chartres, et Patrick de Poitiers, 15 ans. Vous ne bougez surtout pas, nous allons revenir au 0800 70 5000 et 0800 30 08 5000. Et dans tout juste une demi-heure, nous serons également en direct de la loco pour la nuit de clôture du Discom où on vous attend. 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A tout de suite, et voici les poèmes de GG.
1: Non, attends.
0: La Françoise, justement, il sort pas avec Françoise
1: Non, je sors avec personne, d'accord.
0: Bah, sauf ce soir, tu nous as dit
1: non,
0: ça.
1: Non, je sors avec personne. Donc, oh, une punaise de micro. Ah,
0: c'est pas grave, parle dedans, c'est pas grave, vas-y.
1: Bon, donc, Estelle,
0: qu'est-ce qu'il y a, Philippe ?
1: T'es d'où ?
4: De Chartres.
0: Non, elle est douce, elle est pas d'où.
1: Attends, de Chartres, je vais dire une chose, et t'appelles que maintenant pour venir à la loco ce soir.
4: Non, j'ai appelé hier, Gérard.
1: Oui. Hein? Ah ben hier, je ne pense pas t'avoir entendu, ma chérie.
4: Non, parce que
1: je dormais.
0: Attendez, vous parlez tout le temps, systématiquement, deux par deux, ce qui veut qu'on entend aussi mal toi, Gérard, que elle. Donc hier, elle a appelé, mais sachant que t'étais pas là, elle est pas passée sur l'antenne. Et ce soir, elle profite de ta présence ici pour te demander si c'est possible que tu sois son cavalier à la loco. Est-ce que c'est envisageable?
1: Non mais attends, maintenant il est un peu tard.
0: Bah, Estelle, tu peux te déplacer?
4: Bah pas de problème, moi j'ai ma voiture, elle attend que de rouler.
1: Dans ce cas-là, tu prends ta voiture et tu viens jusqu'à Paris.
0: 21 ans Gérard, 21 ans. Hein. Et alors, c'est génial, c'est le bel âge, ça c'est fabuleux, pour moi c'est impeccable. Hein.
1: Non mais ça y est, mais c'est bon, mais de manière, mais arrêtez de me prendre la tête avec l'âge, de manière, là j'ai rien à voir. C'est pas l'âge qui compte quand on a...
0: Non, c'est la moustache.
4: Ouais.
0: Non, c'est le... Il vous ressemble à Linda de Souza, c'est pour ça qu'il s'est mis une moustache.
1: Mais non, mais c'est pas l'âge qui compte. Si on aime la personne, on reste avec cette personne. L'âge n'a rien à voir.
0: À partir d'un certain âge, tu peux plus rien faire.
1: Non mais de manière, faut dire une chose, que l'âge n'a rien à voir là-dedans. Quand on aime une personne, c'est pas là ce qu'il faut voir.
0: Voilà, exactement.
7: Voilà. C'est romantique.
0: François, t'es d'accord avec ça? Tu baisses ton micro, baisse un peu ton micro. Voilà. T'es d'accord ou pas avec ce que vient de dire Gérard?
6: À moitié.
0: Ah, donc comme par hasard.
1: Pourquoi?
6: Bah,
1: pourquoi?
6: Tout simplement pour te contrarier, c'est tout.
1: Bon. Non, mais attends, Françoise. Bon, c'est bon, de toute manière, le prochain
6: coup... Non, parce que j'ai un truc à te dire.
1: Ouais, bah dis-moi-le, et puis c'est bon, parce que de toute manière...
6: J'avais pas fini, parce que ça a été trop long vis-à-vis des coups de gueule.
1: Oh là là... tu vas pas me reprendre encore la tête avec les coups de gueule, punaise. Mais moi, tout à l'heure, moi, je vais arrêter, je me rentrer chez moi.
0: Attendez, moi, je suis entre vous,
1: comme
0: deux,
1: ça,
0: les gars.
1: C'est pas facile pour faire du monde. Je vais gâcher tout. Si tu veux que je gâche tout, continue.
6: Non, mais...
1: Vas-y, continue avec tes coups de gueule. Alors, vas-y, dis ce que t'as encore à dire. Comme ça, moi, je vais arrêter, je vais prendre mes claques et je vais rentrer. Et je dis, tu vas démerder, tu vas faire les débats.
0: Ah non!
1: Ok?
0: Non.
6: Une bonne fois pour toutes, tu dis sur l'antenne que tu n'as jamais dit que je suis venu sans culotte à ton anniversaire.
1: Non, attends, qui c'est qui a été de dire ça? Attends.
6: Parce que ça a été une rumeur.
1: Attends. Ouais. Arrête de jouer avec ta bouteille de Bordeaux, ma petite. Hein.
0: C'est dangereux aussi.
1: Max, il a jamais été dire ça.
0: Non, j'ai jamais entendu ça.
1: Non.
0: Bon, attends, Estelle. Voilà, essaie d'aider un petit peu ton chéri, parce que là, le pauvre, il pète un plomb.
4: Hein. Gérard, s'il te plaît, calme-toi. On va pas péter les plombs ce soir.
1: Françoise.
4: Sache que je vais te rejoindre.
1: Non mais attends Françoise,
0: calme-toi un petit peu.
1: Hey, je crois que tu vas un peu trop loin sur
0: la. Parce que je vais faire un droit de réponse, un débat tous les lundis ou mardis avec Françoise
1: parce
0: et
1: que dans ce cas, si tu veux tous les mardis que je participe à tes coups de gueule, ben dans ce cas-là, tu diras à tes abrutis qui s'amusent. Là, tu vois, je t'insulte, tu diras à tes abrutis.
6: Tu m'insultes pas, hein?
7: Ouais, mais tu diras à tes abrutis qu'ils arrêtent de me laisser des messages comme quoi que je t'insulte sur n'importe quelle radio.
0: Ok, bon, okay. Gérard, on se calme. Estelle, Estelle, est-ce que tu peux venir dans les studios, alors, ou à la loco, là, très rapidement?
4: Oui, pas de problème, justement, c'est ça que je voulais savoir. Et
0: bah, tu devrais déjà...
4: venir à la loco, si tu devais venir à la radio.
0: Tu devrais déjà avoir raccroché, déjà parti, parce que de Chartres à Paris, t'es quand même pas la porte à côté.
4: Ouais, c'est moi, tu vois, question... sens de l'orientation, c'est pas vraiment top, alors j'aurais besoin de deux indications.
0: Bah écoute, si tu viens jusqu'à Fun, on te donne des invites à ton intention, et je sais pas, peut-être que Gérard sera prêt à patienter jusqu'à ce que t'arrives et t'emmènera là-bas, à la loco.
7: Non mais attends, moi je vais pas patienter jusqu'à 6h du matin.
0: Bah, surtout si tu viens pas, que tu lui fais un sale plan. On va gérer ça hors antenne, d'accord? Tu quittes pas Estelle?
7: Je quitte pas.
0: On t'embrasse. Sergio, ton petit cadeau, on y va, et ensuite on va accueillir Stéphane l'alcoolo.
8: Attends, c'est comme ça que tu dis ton petit cadeau et on y va, mais c'est quoi ça?
0: Non, parce qu'il nous reste exactement...
8: Ah ouais, non, mais c'est pas très cool.
0: Il reste 20 minutes et on a encore tellement de monde à faire et tellement de choses à dire qu'on n'aura pas le temps.
8: En fait, je voulais faire petit...
0: Ça, merci beaucoup, ça m'a beaucoup fait plaisir.
8: Salut alors.
0: Vas-y Sergio, qu'est-ce qu'il y a?
7: Non, moi je cherche un café, je
8: vais aller 5 minutes.
0: Pas 5 minutes, 30 secondes, parce que t'as encore plein de poèmes à nous faire apparemment. Vas-y.
8: Bon, alors en fait, séquence émotion, on va appeler Nicolas Guillaume. Séquence émotion, tu vois. Je viens ce soir grâce et avec la discothèque Le Punch.
0: Ouais.
8: Tu te souviens,
0: je m'en souviens pas du tout. Non, c'était il y a 10 ans, ça remonte à loin.
8: On a passé une bonne soirée, puis tu vas revenir le 13 décembre, comme ça on l'annonce et on en profite.
0: Ouais.
8: Et
0: perdez pas le nord, hein, le punch.
8: Non, on perd pas le bel.
0: C'est clair, ouais.
8: On perd pas la discothèque.
0: Et donc,
8: en fait, la direction de la discothèque Le Punch t'offre ceci que j'aimerais que tu. C'est bon, voilà, tu l'as. Que j'aimerais que tu lises.
0: Alors.
8: Et que tu racontes un peu aux gens ce qu'on t'offre. Parce
0: alors,
8: que je crois que c'est un beau cadeau.
0: Hein,
8: c'est quand c'est émotion, il va chialer, attention.
0: Ah bon, alors, Atlantic Tour Belgium. Nous avons le plaisir de vous offrir un billet commandé par la discothèque Le Punch. Un billet aller-retour Bruxelles. Marrakech. Ah, c'est vrai, c'est le.
8: Et ça s'applaudit, ça, bordel.
0: Ah, oui, non, ça, c'est gentil. Alors, ça, c'est très sympa.
8: Eh oui,
0: c'est vrai que.
8: On fait pas n'importe quoi, nous.
0: C'est
8: on
0: vrai que.
8: Pour rien, hein.
0: Il est vrai qu'on m'avait mis, lors de ce deuxième séjour au Punch, l'eau à la bouche, par le Maroc. C'est du Maroc, parce qu'on est allé, on avait profité d'une belle après-midi de dimanche pour aller dans un petit café. On avait pris du thé à la menthe. Et là, on s'était véritablement régalé. Et on s'était dit, pourquoi pas cet été partir au Maroc.
8: C'est quand c'est émotion quand même.
0: Ah,
8: hein.
0: C'est clair.
8: Ah,
0: c'est clair.
8: Ouais, non, mais on fait pas de conneries.
0: Ah, je ferai 10% de moins sur mon cachet. Non, je déconne.
8: Il déconne 50, non, parce que le boss est là aussi, donc
0: Gérard,
8: il dit 50, hein.
0: Tu vas au Maroc, on veut plus de toi, tu vas faire la radio au Maroc,
8: il va faire ses débats.
0: Non, je remercie
8: pour 20 ans.
0: Je remercie toute la direction du Punch, une partie est là, l'autre partie n'a pas pu venir, mais la deuxième moitié doit nous écouter probablement et on l'embrasse, on va y aller. On va partir là-bas. Ah ben on va aller partir au Maroc. On va y aller. On va aller travailler là-bas. On va y aller. Je vais y aller. Bah faut que je rembute une femme alors. Hein.
8: Bah Gaëlle.
0: Mais non, parce qu'elle, elle est venue au Punch. Une vraie femme quoi.
8: Moi.
0: Non, mais en plus Gaëlle, elle a un mec et tout. Tu vois, son mec va faire la gueule. Je préfère aller au Maroc. Je vais y aller de mon côté. Je vais me démerder pour trouver. Je vais faire un grand concours à l'antenne.
8: Mais non, tu vas là-bas. Il y a des gonzesses là-bas.
0: Ah oui, mais je vais pas aller là-bas pour dire tiens, marocaine, toi qui es sur place, tu viens de gagner un billet en partant de Paris, mais t'es déjà sur place.
8: De Bruxelles en plus.
0: De Bruxelles, donc non, je vais m'arranger pour qu'à ce moment-là, j'en ai une petite.
8: Sinon, j'ai quelques sœurs, si tu veux.
0: Gérard, tu veux pas aller au Maroc avec moi?
8: Non, bah génial, ça m'arrange.
0: Non, mais ça m'arrange.
8: J'ai des auditrices belges qui attendraient que ça.
0: Oui, bon, faut qu'elles soient vraiment mignonnes.
8: Ouais,
0: alors,
8: vraiment,
0: Chidem peut-être, mais je pense que...
8: En plus, elles n'auront même pas le trajet à faire, elles sont de Bruxelles.
0: Oui, c'est vrai.
8: T'imagines?
0: Non, mais je serais prêt à me déplacer jusqu'en voiture à Bruxelles pour emmener une demoiselle de Paris, quoi. Ah, je me débrouillerai, Sergio. Hein?
8: Ouais, mais il y a Marseille aussi.
0: Il
8: y a toute la France.
9: Allez, c'est parti, on fait la totale.
10: Va te faire enculer.
9: Ah, ça aussi, on va le rajouter.
10: Allô? Allô?
9: Allô?
10: Oui.
9: Bonsoir, je suis bien à l'hôtel?
10: Oui, tout à fait, oui.
9: Bonsoir, madame.
10: Bonsoir, monsieur.
9: Je voulais savoir s'il y avait encore la possibilité de vous aller visiter son...
10: Non, je n'ai plus de place ce soir.
9: Bien, pour dans 15 jours.
10: Ah, pour dans 15 jours? Ouais, bon, bah non plus,
9: bon. Allô?
10: Oui,
9: ouais, bon,
10: pas de faire enculer.
9: Pardon. Est-ce que on peut éventuellement peut-être faire le bug? Est-ce que c'est possible de réserver un pâté de moi sans vue? Ah non, j'ai une autre idée.
11: Le bug.
9: On va faire du FK après, mais je pense que je vais rentrer dans le personnage, dans la peau d'un bug. Est-ce qu'un bug? Ah oui, là c'est. Ah, j'aime bien ce répondeur. Non mais c'est vrai que là je suis en train de faire le connard. Je vais mettre de côté va te faire enculer. On va mettre de côté également le bingo, juste le bec de lièvre.
11: Déjà ça a son impact. Hein.
9: Est-ce que quand on a un bec de lièvre, on peut quand même facilement réserver des chambres d'hôtel? Nous allons le vérifier tout de suite sur Fun Radio et en direct, s'il vous plaît, en appelant un hôtel toujours du côté de Versailles.
11: Oui, l'hôtel d'Angleterre.
9: D'accord.
12: L'hôtel d'Angleterre, bonsoir.
9: Bonjour monsieur.
12: Bonsoir.
9: Est-ce que c'est possible de
12: répondre? Est-ce que vous pouvez répéter?
9: Est-ce que vous avez possibilité de rencontrer des chambres d'hôtel?
12: C'est une blague?
9: Non, pas du tout. J'ai un petit problème, j'ai un bic que je vais avoir.
12: Je ne comprends pas.
9: Un peu. Demandez-moi qu'on aurait donné pour ce week-end, monsieur, s'il vous plaît. Pour trois personnes. Au nom de Francis.
12: Et alors
9: Je veux savoir, c'est encore possible de réserver dans votre hôtel, hein.
12: Non.
9: C'est complet, complet.
12: Complet, complet.
9: D'accord. Vous êtes dit complet à partir de quelle période, monsieur? Allô?
12: Oui.
9: Oui. Allô?
12: Oui.
9: Oui, bonsoir monsieur, excusez-moi, c'était mon fils qui est en train de vous parler. Il y a encore possibilité de réserver des hôtels?
12: Alors, c'est vrai ou non?
9: Est-ce que c'est encore possible de réserver des chambres d'hôtel, hein?
12: Non, c'est
9: non.
12: On est complet.
9: D'accord, ok, vous êtes complet, complet, complet. D'accord, parce que j'aurais voulu... Oh, fait caca. Pour dans 15 jours, hein.
12: Mais quand même, c'était une blague?
9: Non, pas du tout, non, absolument pas. Pourquoi? Vous pensez que c'était une blague?
12: Oui.
13: Bingo!
9: Peut-être. Vous êtes fort sympathique, monsieur, hein?
12: Merci.
9: Va te faire pardon, qu'est-ce que vous dites?
12: Merci.
9: Ah, d'accord, ok, on vous remercie, au revoir. Au revoir, monsieur. Bon, il était plutôt sympa, lui, hein.
11: Ah, il était cool, il
9: J'aimerais
11: était
9: bien
11: cool,
9: faire encore un petit dernier, là. Qu'est-ce que je fais? Alors là, il y a la possibilité de va te faire enculer, tragédie, bingo,
14: Va te faire enculer.
9: Ah, va te faire enculer, alors. Non. Bon, je parle, et une fois de temps en temps, t'en glisses, hein, d'accord. J'aimerais bien faire aussi des films de cul aussi, putain, on a pas fait des films de cul.
11: On va faire
9: des films de cul, là. Tranquille, hein, au début.
11: T'inquiète, je suis pas le genre à abuser.
9: On reste du côté de Versailles, hein, je le précise. Ah, on demande d'aller vers Montpellier pour faire des affaires caca.
15: Allez, bonsoir.
9: Oui, bonsoir, monsieur. Est-ce que c'est possible encore de réserver des chambres d'hôtel?
15: Hein? Pas te faire enculer.
9: Pardon? Est-ce que c'est encore possible de réserver des petites chambres d'hôtel, peut-être?
15: Oui.
9: Vous êtes à disposition?
15: Comment? Bon. Pas te faire enculer.
9: Pardon? Bonsoir, monsieur.
15: Oui.
9: Oui. Est-ce que c'est encore possible de réserver pour ce week-end à venir?
15: Vous avez vraiment que ça à foutre, ça. Pas te faire enculer.
9: Allô?
15: Oui.
9: Ne quittez pas, je vous passe un collègue, hein?
15: Oui, oui.
9: Bonjour.
15: Pas te faire enculer.
9: Est-ce que c'est encore possible de réserver des chambres d'hôtel?
15: Est-ce qu'il est possible de te mettre un coup de boule dans ta gueule de merde?
9: Est-ce que...
11: Ah, lui, il est bon.
9: Eh, là, ça vous fait un petit jingle, là. Hein. Ah, c'est génial. Là, c'est le jingle de...
11: Bah là, il est bien.
9: Là, c'est le jingle de... Fais caca, va te faire reculer, tout ça. Hein. On s'en fait un petit dernier.
11: Ah, vas-y, avec plaisir.
9: Je crois que les auditeurs, ils sont scotchés sur l'autre côté, sur peinard. Ah oui, là, ça fait rire la France entière. Allez, il nous reste encore largement le temps de pouvoir en faire au moins un ou deux. Hein. Donc, et puis après, on reviendra, on fera des affaires caca aussi du côté de Montpellier, puisque ça a été réclamé. Donnez-nous les villes que vous aimeriez qu'on fasse sur le 61-386, par SMS. Allez. Et après, il y a Farid qui va nous parler d'une grosse soirée sur Paris. Les ladies. Attention. toujours sur...
13: Toujours à Versailles.
9: D'accord.
13: Ils mettent du temps.
14: Bonsoir.
9: Oui, bonsoir monsieur.
14: Bonsoir.
9: Est-ce que c'est encore possible de faire une petite réservation pour ce week-end?
14: C'est quoi?
9: Est-ce que c'est encore possible de réserver pour ce week-end?
14: Pour ce week-end?
9: Oui.
14: Ok, vous attendez deux secondes?
9: Non.
16: Pas te faire enculer.
9: Pardon?
14: Comment?
9: Non, je ne quitte pas.
14: Non, vous attendez deux secondes?
9: Oui, bien sûr.
16: Pas te faire enculer.
9: Pardon? Allô? Qu'est-ce qu'il... Allô? Qu'est-ce qu'il fait? Allô?
17: Allô?
9: Allô? Allô? Bon, qu'est-ce qu'il fait, là?
13: Bah, il t'a mis en plan,
9: allô? T'es où? Oh non, j'en ai marre, j'aime pas, attends, ça me fait chier, il met en galère.
13: Vas-y, vas-y.
9: Change-moi de ville, là, arrête le...
13: On va à Valence.
9: Allez, Valence, allez.
13: Vas-y, on va à Valence.
9: Allez, du côté de Valence.
13: Ça va nous faire voyager un peu dans le sud.
9: C'est vrai, allez.
13: C'est où, Valence? C'est près de Grenoble.
9: Allez, on y va, c'est parti, on appelle Valence.
13: Entre Strasbourg et Mulhouse.
9: Et après, on va récupérer notre ami Fredo pour nous parler d'une soirée. Son métier, maître de cérémonie. Non, mais attends, mais j'hallucine. Mais pour qui ils se prennent tous ces gens? Ah, ils sont hallucinants.
13: On y va, on va à Valence.
9: Allez. À Valence. Et on me demande sur Internet si on peut passer.
18: Nouveau à Valence Sud, Mathieu, bonjour.
9: Oui, bonjour.
18: Bonjour.
9: Est-ce que c'est possible, allô?
18: Oui.
9: Excusez-moi. Est-ce que c'est possible de faire une petite réservation pour ce week-end?
18: Oui, pour à quel nom?
9: Pardon?
16: Pas trop l'enculé.
9: Pardon?
18: À quel nom?
9: Oui, alors ça serait au nom de famille.
18: Quel nom de famille?
9: Alors attendez, ne quittez pas, je vais vous passer mon collègue. Hein.
18: D'accord. Pas trop l'enculé. Et pas très agréable votre collègue. Hein.
9: Allô?
18: Oui.
9: Bonjour monsieur.
18: Oui, pas très agréable votre collègue.
9: Est-ce que c'est possible de faire une petite réservation pour ce week-end? Vous avez dit que c'était possible.
18: Oui, je vous ai dit que c'était possible. Vous m'avez dit que vous allez me donner votre nom de famille. Votre collègue qui m'a dit qu'il allait me faire enculer. Donc j'hésite.
9: Je suis le collègue, hein, parce que j'ai un petit bec de lièvre, c'est pour ça.
18: D'accord.
16: Pas très enculé.
18: Oui, non, mais ça va pas être possible ce soir.
9: Attendez, ne quittez surtout pas. Hein. Est-ce que tu me sens héros? Vous allez bien?
18: Oui.
9: Bien. Alors.
18: Je pourrais aller mieux.
9: Pour ce week-end, c'est possible de réserver?
18: Oui, pour combien de personnes?
9: Alors, nous serions... fait caca. 7 personnes.
18: Excusez-moi?
9: 7 personnes.
18: 7 personnes, très bien. Donc, je vous mets tous dans la même chambre ou alors on pourrait prendre plusieurs chambres?
9: C'est possible d'avoir des lits superposés?
18: Des lits superposés? Oui, on va essayer de vous trouver ça.
13: Tu cartonnes.
18: Donc superposé à combien d'étages? Parce qu'on fait plusieurs choses maintenant, les superposés.
13: Bingo.
9: Bonne réponse. On va prendre pour deux chambres de lit double.
18: Deux chambres de lit double.
9: Oui.
18: Pardon? D'accord. Non mais j'irai après ça, j'ai pas le temps là maintenant.
9: D'accord, ok.
18: Ok, donc j'ai ma quel nom.
9: Vous allez alors, attendez. Allô?
18: Oui, je vous écoute.
9: Ne quittez pas, hein, je vous passe mon collègue. Hein. Allô?
18: Oui.
9: Oui, c'est non.
18: Oui, donc à quel nom les chambres?
9: Donc, mettre ton nom de Jean-Paul Dévrique.
18: Zoupon Dominique.
16: Pas te faire l'enculé.
9: Pardon?
18: Zoupon Dominique, c'est ça, j'ai bien compris le nom?
9: Non, Jean-Paul Lévrique.
18: Zoupon Lévry. Très bien, c'est noté. Avec des
9: non, c'est Jean-Paul Lévry. Jean-Paul Lévry.
18: D'accord, Jean-Paul avec un P?
9: Oui, c'est ça.
18: C'est noté.
9: P comme ça, comme ce genre.
18: C'est comme P, ok.
9: Comme ça. Voilà, c'est caca. Voilà.
16: On va te faire l'enculer.
9: Eh ben, écoutez, je vous remercie beaucoup.
18: Ben, de rien.
9: Vous faites une bonne soirée, une bonne continuation.
18: Oui, ben vous aussi, à part très bien.
9: Ben, je vous remercie encore une fois, écoutez.
18: Ben écoutez, ça c'est un plaisir de vous parler.
9: Ben écoutez, à des fois de me penser à une enculade.
18: Okay, comment?
9: Je vous souhaite une bonne nuit.
18: Oui, ben vous aussi, bonne soirée.
9: Merci, au revoir.
18: Bonsoir.
9: Oh, qu'est-ce qu'il était sympa cet hôtel. On était où là?
13: Ben à Valence.
9: À Valence.
13: À Valence. Ah, ça sent le sud, hein.
9: Ah, ouais, j'en ai mieux. À Versailles, c'est très bourgeois.
13: Ça m'étonne.
9: C'est très
13: bourgeois. C'est cul serré, quand même.
9: C'est cul serré, hein.
13: Tu leur fais un pis, ils vont te mettre un coup de boule, hein. On a eu la preuve.
9: Christian, 50 ans de la Seine-Saint-Cloud est là. Bonjour, Christian.
19: Allô, Max.
9: Comment vas-tu?
19: Quand est-ce que tu fais un canulaire à ma soeur à Düsseldorf?
9: Quoi?
19: Quand est-ce que tu fais un canular à ma soeur à Düsseldorf? C'est la pêche.
9: Bonjour Christian.
19: Bonjour, 56 ans que j'ai.
9: Rien que ça, dis donc.
19: Ouais. Quand est-ce que tu fais un canular à ma soeur à Düsseldorf?
9: Ah, qu'est-ce qu'il faut que je fasse?
19: Un canular à ma sœur à Düsseldorf.
9: Bah, quand est-ce qu'il faut faire ça?
19: Quand tu veux.
9: Bah, on peut faire ça tout de suite.
19: Si tu veux.
9: Non, on va faire ça plus tard dans la journée. Ce qu'il faut, c'est que tu nous relaisses un message.
19: Mais je travaille aujourd'hui.
9: Ouais, bah alors on va faire ça un autre jour. Ce que tu fais, c'est que tu nous relaisses un message sur le répondeur.
19: Bah, je te l'ai déjà fait plusieurs fois.
9: Ah, on l'a pas eu.
19: Ah, si.
9: Ah, non.
19: Ah, si.
9: Ah, non.
19: Si, hier soir, je te l'ai fait.
9: Vous l'avez eu des messages?
20: Non.
9: Manu!
20: Bah non, non plus!
9: Bah merde, alors Rigo!
19: Ah, si,
9: bah non,
19: si,
9: je te promets! Bah non, je te promets!
19: Ah, je te jure, hein, c'est vraiment la pêche que j'ai fait, hein! C'est la pêche aujourd'hui!
9: T'as fait la pêche aujourd'hui?
19: Non, c'est bon, j'ai vraiment la forme aujourd'hui!
9: Ah là là, Christian, 56 ans de la Seiche-Saint-Cloud!
19: Oui!
9: Yes! T'es là?
19: Oui, je suis là!
9: Mets de l'ambiance!
19: Oui, j'ai de l'ambiance! J'écoute souvent ton émission, Max!
9: Et alors, c'est la pêche?
19: Oui, la pêche! Et j'adore souvent, j'adore beaucoup le génie!
9: Mmh. Elle te plairait, tu l'aimes?
19: Ah oui, oui, dans mes bras, j'aimerais bien l'avoir dans mes bras.
9: Ouh là là là là, tu sais qu'elle aussi, elle aimerait bien t'avoir dans les bras, hein?
19: Ouais.
9: Comme t'es beau, Christian, montre-moi, tourne-toi un peu.
19: Tiens, me mets debout, tiens, regarde.
9: Ouais, oh là là, quel beau garçon. Vas-y, vas-y, oui. fais les muscles.
19: Voilà, je fais les muscles.
9: Oh là là là. Christian,
19: oui.
9: Pose-moi le combiné, fais-moi 2-3 pompes pour épater les nanas.
19: Un,
9: on dira Médée,
19: tiens. Deux,
9: ouais.
19: Trois.
9: Oh, les fausses pompes. Non, mais fais vraiment des pompes pour de vrai. Pose le combiné, vas-y, pose le combiné.
19: Voilà.
9: Fais des
19: je
9: pompes.
19: Pose le combiné.
9: Vas-y.
19: Voilà. Un.
9: Vas-y.
19: Deux.
9: Le monteur.
19: Trois.
9: Bon, oh, vas-y.
19: Ça y est, c'est fait.
9: Fais les muscles.
19: Les muscles, voilà.
9: Vas-y, monte. Ah. C'est des muscles que tu fais.
19: Trois.
9: Oh, Hulk. Hey, Hulk.
19: Ça fait du bien, hein, ça met en forme, hein.
9: Christian ?
19: Oui.
9: Fais les muscles.
19: Les muscles, voilà. voilà.
9: Christian ?
19: Oui.
9: Fais-moi des gros muscles.
19: Des gros muscles, voilà, tiens.
9: Ah. Oh,
20: il est en train de pousser.
9: Ah, fais caca.
19: Voilà.
9: Christian.
19: Oui.
9: À 6h25.
21: C'est un, ouais. Christian.
9: Fais les muscles. Fais-moi des muscles.
19: Voilà, t'en fais des muscles.
9: Vas-y, fais-en un beau là, vas-y.
19: Tiens.
9: Regarde.
19: Tiens, t'en fais un beau devant ma glace.
9: Ah. Vas-y.
19: Devant ma glace.
9: Vas-y.
19: Tiens.
9: Alors là, il fait pas caca, non, parce que là, il se contracte. Il fait comme s'il si,
21: ouais,
9: les
21: uns.
9: Maintenant, quand tu dis fais des muscles comme ça.
21: Attends, moi j'ai entendu déjà Max dans la toilette, ça donne quelque chose à peu près comme
9: là,
21: ça. Hein.
9: Là, je vais faire des muscles, regarde.
19: Ouais.
20: Ah, t'es beau quand tu fais des muscles.
19: Alors, quand ça s'appelle ma soeur à Düsseldorf.
9: Voilà.
22: D'accord, c'est tranquille. Il y a des jolies filles.
23: Ouais, ça va, il y en a de pas mal.
22: Ah bon, bah très bien. Bah écoute,
23: Christophe, j'embrasse la canette.
22: D'accord, très bien. Christophe t'embrassera tous ceux qui sont venus ce soir encore. Ouais. Et voilà, plus rien à rajouter, Christophe.
23: D'accord.
22: Qu'est-ce qu'ils disent?
23: Ils disent, vous dites quoi là? Jean-Pierre Sauzère.
22: Ah, Jean-Pierre Sauzère, oui, d'accord, ok. Jean-Pierre Sauzère. Ça...
23: C'est des fans.
22: D'accord, très bien. Bon, bah, tu les embrasses pour moi, tous ceux qui sont venus ce soir. Hein.
23: Ok, aucun problème.
22: Voilà, très bien. Voilà, ils veulent rajouter quelque chose, mais je sais pas ce qu'il a avec son portable, ça coupe toutes les deux secondes, c'est un peu pénible. On sait pas ce qui s'y passe, en tout cas, bravo Toulouse, et demain nous serons avec un porte-parole de la ville de Montpellier. Voilà, on a déjà quelqu'un pour le porte-parole ou pas?
21: Fidar,
22: il y a un porte-parole pour la ville de Montpellier ou pas? Non, mais je veux juste que tu me dises, pas de prénom, je m'en fous.
20: Je sais plus.
22: Bon, voilà, bref. Si vous voulez être porte-parole de la ville de Montpellier et de la ville. Ouais, normalement. Donc, si vous voulez être éventuellement porte-parole de la ville de Montpellier et jeudi de la ville de Niort, 01 40 521 521, je rappelle que je serai à Niort samedi soir dans la discothèque Le Malibu pour une grosse soirée techno. Vous aimez la techno, en fait, les filles?
21: Yes.
22: Oui. Ah, bon, tant mieux, vous me rassurez, sinon j'ai eu peur. Et vendredi soir, je serai de retour à la boîte parisienne La Locomotive. Voilà. Sandra est avec nous, 19 ans de Reims. Bonsoir, Sandra.
24: Bonsoir.
22: Et vous continuez à nous appeler, les filles, au 0803 08 5000. Qu'est-ce qu'il y a?
25: Tu mets un disque quand, là?
22: Quoi, tu veux que je mette un disque? Bon, bah, je vais mettre un disque. Non, mais on est bien, reste 12 minutes, oui. Tranquille. Qu'est-ce qu'il y a?
21: Allez.
22: Tu veux fumer une clope? Dégage, va fumer une clope. Allez, va fumer une clope. En plus, il y a Noémie qui a plein de choses à nous donner après des petits résultats, des petits trucs. On le fera juste après Sandra. Sandra, on t'écoute.
24: Voilà. Oui, alors, donc moi, voilà, comme ça, je serai de la femme ce soir. Mm-hmm. Enfin,
1: pour fun. Voilà, je voudrais pousser un gros.
22: C'est une soirée, c'est deux heures, hein, Sandra, ouais, pas plus. Ouais, hein, après, terminé, on débarrasse, on remet tout dans l'ordre. Hein. Après, t'inquiète, après c'est ouais, le manpower.
1: Je voudrais pousser un gros coup de gueule contre toutes les nanas qui sont hyper coincées, quoi. Ils leur ras-le-bol.
22: Ce qui est assez marrant quand même, Sandra, là je constate, et c'est pas la première soirée 100% nana, à chaque fois je me dis, quand je vais faire des soirées 100% nana depuis quelques années, je me dis à chaque fois ça va cartonner sur les cums, et je m'aperçois systématiquement que les filles viennent sur l'antenne pour casser les nanas. Mais tout le temps, c'est assez, donc on a, vraiment, c'est là qu'on sent qu'il y a plus, c'est beaucoup plus violent entre nanas que ça ne l'est entre mecs. Si les mecs demain on faisait une soirée 100% mec, on parlerait que de nanas, on parlerait que de cul. Alors que vous, entre vous, on parle pas de cul, et c'est toujours les nanas, elles sont nazes, les nanas ceci, les nanas elles critiquent, les nanas.
1: On peut parler de cul, c'est comme
22: ça. Non mais c'est pas, c'est une constatation, je te mens pas. T'inquiète pas.
2: Mais entre nous, on parle beaucoup de cul. Qu'est-ce que tu penses, à mon avis?
22: Peut-être, mais c'est un sujet abordé. Bon, je sais pas, nous on est assez.
1: C'est là où est le problème, là où je voulais en venir, c'est que justement, je suis quand même quelqu'un de hyper libéré, et toutes les nanas que je croise, dès que j'ai envie de parler un peu de cul, de mec ou autre chose, elles se frustrent toutes, quoi. C'est affolant, tout de suite, dès que tu parles du mot sexe, du mot pénis ou autre chose, la plupart c'est change de conversation.
2: Elles sont choquées, quoi.
1: Ah ouais, voilà, c'est clair. Mais
22: c'est vrai qu'il y a beaucoup de filles aussi qui ont du mal à dire les mots, quoi.
1: Je sais pas, le sexe c'est quand même un sujet, je veux dire, c'est quand même le truc, on en parle depuis le début des temps, on en parlera encore jusqu'à la fin des temps, et non, ça les frustre encore, on est quand même en 2000, et
22: Non, mais ce qui frustre peut-être les filles, c'est, je sais pas si c'est forcément le sujet, le fait d'en parler entre vous, mais après c'est d'aller dire les mots. Sur le dire, voilà, j'ai fait une fellation, le pénis, enfin tous ces mots-là qui sont bon, des mots classiques, quoi, qui veulent dire ce que ça veut dire, quoi.
1: Ouais, c'est clair.
22: Rien de plus violent, ils sont dans le dictionnaire. ouais, je sais pas, il y a déjà rien que pour ça, déjà pour les mots en eux-mêmes, déjà on a du mal, enfin les filles ont du mal à le dire.
1: Ouais, mais bon, même au niveau du sexe, comme au niveau de plein d'autres choses, quoi, franchement, elles sont frustrées.
2: Mais t'as quel âge?
1: Là, j'ai 19 ans, quoi. Par exemple, là, je me suis fait un parking sur la langue. Je me suis fait insulter de salope par une nana parce qu'elle pensait que les parkings, ça faisait salope sur la langue.
2: Non, donc, parce qu'on dit que les piercings, lors d'une fellation, c'est beaucoup agréable.
1: Ouais, aussi, quoi, mais...
22: pareil. Non, mais c'est vrai.
1: Bon, d'après ce que je sais, c'est vrai que ça a l'air d'être agréable, quand même.
22: Non, mais ça l'est, hein. C'est différent, mais bon... Il vaut mieux savoir en faire une bien sans piercing, croyez-moi.
2: Voilà.
22: C'est un peu la facilité,
2: si
22: le piercing.
2: Un piercing pour faire ça,
22: ouais. C'est franchement. Non, mais c'est la facilité, le piercing, hein, pour une fellation. Quoi qu'on fait pas, non, on se met pas un piercing en disant, tiens, je vais me faire des bonnes petites fellations à moi-même. Je pense pas que c'est le but, Sandra, à la base, quand même.
1: Non, à la base, non, c'est pas du tout le but. C'est plutôt esthétique. Et à côté, bon, apparemment, je me démerdais pas mal avant. Maintenant, je me démerde encore mieux.
22: Maintenant, ouais.
1: Quoi.
22: Ouais.
1: Donc,
22: mais pour revenir sur ton sujet, Sandra, parce que c'est intéressant, parce que bon, toi, t'as l'air libéré, t'as pas l'air coincé du tout. Disons que n'importe quel sujet, t'arrives à l'aborder facilement.
1: Voilà,
22: est-ce que c'est parce que toi, t'es décontracté, que t'as l'air d'être bien dans ta peau et dans tes baskets, que si des filles ne sont pas comme toi, automatiquement, elles sont considérées comme étant coincées, quoi?
1: Non, c'est pas du tout ça, parce que bon, faut pas croire, c'est parce que je suis libéré, autre chose, que ça va très bien dans ma tête. C'est pas du tout le cas d'ailleurs, mais. C'est pas, on peut pas, j'ai l'impression qu'on peut pas aborder les sujets qu'on veut au moment où on en a envie, quoi. Faut toujours se demander.
22: Entre filles.
1: Si je parle de ça, entre filles, comment?
22: Tes copines.
1: Ouais. Surtout entre filles. Je vois, par exemple, là, j'ai une copine, bon, elle est vierge, tout ça. J'aimerais bien parler un peu de cul avec elle, rien qu'histoire de.
2: Ah, mais attends,
22: ouais, mais enfin, bon, là, ouais, mais bon, ouais, c'est sûr.
2: Fort, quoi.
22: Non, mais c'est sûr. Alors, si tu vas quand même pas lui dire, putain, ça serait bien qu'un de ces quatre, tu te fasses dépister pour qu'on puisse parler en fin de cul. Non, mais tu vois, ça, c'est un peu dommage, quoi. Tu vois, c'est comme dire, moi, j'ai un super pote, mais c'est con, il va pas au parc à chaque fois, on peut pas parler de football. Alors, tu peux parler d'autre chose. Bon, elle est vierge. Tu peux justement lui donner envie.
1: C'est pas le problème qu'elle soit vierge, parce qu'elle parle de sexe, mais.
22: Non, mais tu peux l'initier, tu peux lui dire un petit peu, tu peux lui.
1: Bah, justement, c'est ce que je fais, mais bon, je prends exemple sur ma copine, comme je pourrais prendre exemple sur n'importe qui d'autre, quoi. La plupart des filles que je rencontre, quand même, bon, Charin, c'est quand même pas mal de nanas, et comme je dis, je suis toujours obligée de réfléchir, savoir quel sujet je peux aborder avec elles pour pas les frustrer ou pour pas me faire jeter, parce que justement, je parle de ce sujet-là, quoi.
3: C'est pas avec moi, quand même.
22: Alors, je sais plus ton prénom, pardon.
2: Sabine
22: veut dire quelque chose.
1: Pardon.
2: Ouais, je voulais savoir, avec tes copines, t'as-t-on besoin de parler de cul? T'as un problème?
1: Comment?
2: Ou je sais pas.
1: Comment?
2: T'as-t-on besoin de parler de cul avec tes copines? T'as un problème?
1: Non,
2: ou je sais pas, ton mec il assure pas?
1: quand je dis cul, ça peut très bien être parler de cul comme parler d'autre chose. Hein. Il y a plein de sujets tabous.
2: Non, parce que tu veux, tu peux parler de cul avec ton mec. À la limite, il sera content, oui, lui. Hein. Oui, plus il en fait, plus il est content.
22: Mais les filles, entre vous, vous en parlez de cul très facilement, beaucoup, ouais. Facilement, oui. Ouais. Mais c'est abordé de quelle manière? Parce qu'on dit que les... tu disais, sans doute que les filles en parlent bien plus qu'on peut l'imaginer. On n'en doute pas un seul instant, mais faut voir comment vous l'abordez. Peut-être que vous parlez peut-être plus de problèmes que vous rencontrez que de dire, putain, ce mec-là, je prends mon pied, c'est un blaireau, c'est un... J'imagine que vous le faites. Pas mais les filles, les mecs ne parlent que de ça. Nous, on parle que de ça, c'est clair. Hein, c'est...
3: Non, nous, on ne parle pas que de ça non plus, mais bon, c'est à coup de, ouais, alors hier soir, c'était comment Tu vois ce que je veux dire?
22: Ouais.
3: Enfin,
4: combien de temps,
3: mais par exemple, quand t'as un nouveau mec, c'est, et alors, ça y est,
22: mais c'est peut-être un sujet qu'on aborde, pour être méchant, mais quand on est peut-être plus jeune, peut-être qu'arrivé à un certain âge, la conversation est amenée différemment, enfin, les sujets.
3: Ouais.
22: Le sujet est amené
3: aussi,
22: différemment.
3: Je pense aussi qu'à partir de 21, 22 ans, tu commences à parler de ça beaucoup plus librement.
22: Tout dépend de l'expérience qu'on a aussi.
3: Voilà, bien sûr.
22: On a commencé à 16 ans ou 20 ans.
3: Ouais, bien sûr. Tout dépend également de l'expérience de tes amis.
22: Ouais.
3: Mais je pense qu'à 20, 21 ans, on va dire, tu commences à parler de ça beaucoup plus librement avec tes amis, parce qu'elle aussi, ben justement, il y a beaucoup moins de personnes qui sont vierges autour de toi, et donc elles ont plus de choses à dire, et elles ont plus d'éléments à t'amener, elles peuvent même te donner des conseils.
22: Mais quelles sont les premières choses que vous vous dites quand vous êtes entre filles, que vous parlez un peu de sexe, si vous voulez parler de la relation que vous avez avec votre copain, que ce soit le nouveau venu ou un mec depuis quelques temps que vous êtes avec, c'est quoi en règle générale? C'est l'insatisfaction, c'est au contraire le plaisir que vous avez, c'est quoi des choses, ou alors ce que vous vous dites entre les sujets qui reviennent souvent, c'est des choses que vous aimeriez faire ou aborder et vous ne savez pas comment vous y prendre et vous demandez conseil aux copines?
3: Je pense qu'on parle d'abord, enfin perso en tout cas, c'est d'abord le plaisir que tu prends, et après à la rigueur, ouais, par contre ça c'était pas terrible, mais en général on parle d'abord de ce qu'on a beaucoup aimé.
4: Ouais.
3: Et puis éventuellement après de ce qu'on n'a pas trop aimé, mais je pense qu'on parle beaucoup moins de ce qu'on n'a pas aimé dans...
4: Les conseils, je pense pas que ce soit non plus quelque chose de systématique, parce que chacun a sa propre relation, chacun c'est différent, donc si ce qui est valable avec une copine ne sera pas forcément avec nous, donc c'est plutôt, on va d'abord plus parler de la satisfaction, effectivement c'était bien.
1: Ouais, mais là
4: bien.
1: Tu parles de satisfaction par rapport à un mec ou autre chose, mais bon, quand tu parles de sexe, tu peux...
2: Bah oui, par rapport à un mec.
1: Ouais, c'est sûr, bon. Mais je vois, par exemple, du plaisir que tu peux te donner à toi-même. Encore ce soir, j'essaie de parler de masturbation avec une nana. Il y a combien de nanas sur Terre qui se masturbent et qui osent le dire?
2: Mais t'es pas toute seule dans l'histoire, hein. T'as quand même ton copain.
1: Ouais, c'est clair. Bon, ma copine, ça dépend, mais...
3: Tu veux dire... Pardon. Vas-y.
1: Oui, mais je vois, bon, le sexe, ça tourne pas forcément autour de vas-y, j'ai un copain, hier soir on a couché ensemble, il m'a fait ci, il m'a fait ça, ça m'a plu, ça m'a pas plu. C'est vachement plus général, ça représente vachement plus de choses, quoi.
4: Non, mais tout le monde a le droit d'être pudique, c'est pas forcément une manière d'être frustré, c'est une manière de se protéger.
22: Ouais, c'est ce que je te disais tout à l'heure, Sandra, c'est parce que toi t'as l'air d'être bien dans tes baskets et que t'abordes ces sujets-là facilement, et que si certaines copines à toi n'arrivent pas aussi facilement à traiter certains sujets ou à les aborder, alors tout de suite tu les catalogues, entre guillemets, mais c'est pas bien méchant, de coincer ou de pas assez dévergondé ou de pas assez fofolle ou de pas assez libéré, mais bon, ça veut pas dire que dans leur tête, tu vois, elles ont pas des choses à dire ou des envies, quoi, mais c'est des fois dur à dire, hein, c'est
2: parce que tes copines, elles en parlent peut-être pas. Mais qui dit qu'elles sont pas très chaudes au lit, tu vois.
22: Ouais, c'est ça aussi. Ouais. Des fois,
2: j'ai une petite cochonne, hein, tu peux pas savoir. Hein.
22: Ouais, attends, c'est vrai, mais t'as raison, mais elle a raison, t'as entièrement raison.
2: Mais... moi j'en parle pas beaucoup, pourtant.
22: T'aimes bien ça. Pourtant t'es une grosse chaude.
2: Non.
22: C'est vrai.
2: Non, j'ai un bébé, ça m'a calmé.
22: Suce bien.
2: Non, j'ai un bébé, ça m'a calmé depuis.
22: Ah, t'as
2: bon,
22: un bébé, ça t'a calmé, c'est vrai. Mais non, mais c'est vrai, elle a raison. Après, il y a la phrase, bien sûr, c'est ceux qui en parlent le mieux, machin. Bon, ça, on connaît ça par cœur, ce qui est pas forcément qui se vérifie à chaque fois. Mais c'est vrai qu'il y a peut-être des copines à toi, Sandra, qui parlent pas beaucoup, qui aiment pas trop aborder le sujet. Ça les empêche pas de prendre du plaisir et de s'éclater.
2: Qui nous dit que toi, arrivé au lit, tu fais plus rien?
1: Bah justement, qu'il le dit ou qu'il le dit pas, ça c'est
2: un peu... Bah ouais, parce que t'as l'air d'en parler beaucoup,
4: Pourquoi t'as besoin d'autant en parler? Enfin, je sais pas, moi par exemple, c'est clair qu'il y a beaucoup de choses que je dis pas à beaucoup de filles et que
0: je vais avoir.
22: Alors, devant le micro,
0: je vais avoir une amie avec qui je vais parler cul, par exemple.
22: Oui, c'est ta confidente.
0: C'est,
22: bah, c'est sur Eglantine qu'il faut se retourner. Alors, Eglantine, qu'est-ce qu'elle te raconte, Margot? Qu'est-ce qu'elle te raconte? Non, mais t'as une ce que tu veux dire par là, Margot, c'est que y a, t'as plein de copines et il y a un ou deux sujets, donc celui-ci par exemple, que tu préfères aborder uniquement dans l'intimité la plus totale avec ta meilleure copine, ta meilleure amie, ta confidente.
0: Je pense, ouais, exactement. J'ai beaucoup. Enfin, j'ai des amies filles qui sont toutes aussi proches de moi, mais différemment. Et il y en a d'autres avec qui je vais pas te parler de cul spécialement. Elle va me dire si je sais qu'elle aime pas. Elle va me dire j'en ai envie, j'en ai pas envie, ça me manque, etc. Mais elle va pas rentrer dans les détails. Et c'est vrai que c'est pas. Je pense pas que ça veut pas dire qu'on est coincé. On est réservé. Ouais. Et c'est vrai que les filles entre elles, elles se jugent énormément et qu'on va avoir tendance. On a peur que les filles aient tendance à porter peut-être un jugement, à dire t'as vu ce qu'elle fait, c'est une salope. Mais pour qui elle se prend? Moi j'ai jamais fait ça. Et donc on en parle qu'à certaines personnes, mais c'est pas pour ça qu'on est coincé, qu'on fait rien, et que c'est vrai que celles qui en parlent le plus,
5: elles en font moins.
0: Voilà,
5: mais tu peux pas parler de tout avec tout le monde, de toutes les façons. Il y a des sujets que tu peux pas aborder avec certaines personnes, enfin quel que soit le sujet d'ailleurs, soit la religion, le sexe, le boulot.
6: Ouais, voilà, ouais, parce que c'est vrai que là on parle beaucoup de sexe, mais bon, ça peut se tenter sur n'importe quel sujet, à partir du moment où c'est des sujets qui sont pas courants, quoi. Et mais c'est vrai que ça devient lassant, quoi. Il arrive un moment où, bon, bah, les sujets banals, style la pluie du beau temps, t'as vu une nouvelle fringue, les soldes, autre chose, bon, bah, ça devient.

0: Sandra, je veux dire, pourquoi t'as besoin de ça? T'as besoin de savoir si c'est plus un besoin que t'as besoin, c'est pas?
1: Non, mais le problème, c'est pas que je veux savoir ce qu'elles font ou ce que leur mec leur fait. C'est rien que le fait d'en parler, quoi, de pas parler forcément de tout ce qui est vulgaire ou autre chose, mais rien que d'aborder le sujet. Elles abordent le sujet et après,
0: bah oui,
2: d'en mais parler. Mais dans ces cas-là,
0: peut-être qu'elles vont peut-être qu'elles te disent ce que je te disais tout à l'heure. C'est-à-dire que si tu leur demandes si ça va, elles te disent, ouais, en ce moment, je suis bien avec mon mec, ça se passe super bien, puis c'est tout. Ça veut tout dire. Ça veut dire que peu importe après si elle prend son pied uniquement en ayant la relation sans qu'il se passe de trucs extravagants et de positions extravagantes, du moment qu'elle est bien.
3: Elles ont peut-être pas envie de te donner les détails, quoi.
2: Je peux juste te poser une question.
1: Ouais.
2: Quand toi, je sais pas si en ce moment t'as quelqu'un ou pas, mais quand tu parles de toi, de tes relations sexuelles, tu dis, il m'a fait ça, je fais ça, et tu rentres dans les détails, et t'es cru, et tu racontes comme ça, ça te plaît?
1: Non.
2: Bah alors t'es pudique, permet aux autres de l'être, quoi.
1: Comment?
2: T'es pudique, permet aux autres de l'être?
1: C'est pas une question d'être pudique, c'est une question que, quand je parle dessus, voilà, comme je te dis, comme je vous disais, je veux dire, c'est pas une question que je veux savoir ce qui se passe ou autre chose, c'est elles veulent aborder le sujet, et ben on va parler du sujet en général, pas forcément raconter ses propres expériences ou autre chose, quoi.
3: Ouais, tu t'en mêles, là.
1: Ouais. Comment?
4: Mais je pense que tu prends la chose trop au sérieux. Tu sais, le cul, c'est un délire. Hein. Il faut vraiment délirer. Enfin, je sais pas, moi, quand je parle de cul avec mes amis, c'est vraiment mais du délire, quoi. C'est jamais vraiment sérieux, parce que c'est, franchement, c'est pas sérieux, le cul. C'est quoi?
1: Oui, ça c'est clair, oui, c'est...
3: Bon, donc, alors, t'as fait quoi?
4: Je pense que tu prends la chose un peu trop au sérieux, et c'est pour ça que tu te prends un peu la tête sur ça, quoi. Non, tu crois pas?
1: Ouais, mais ouais, peut-être dans un sens c'est vrai, mais là c'est vrai qu'on s'attarde sur tout ce qui est question de sexe, mais enfin je veux dire qu'il y a eu beaucoup d'autres sujets, comme n'importe quel autre sujet, quoi. C'est à part les choses futiles, les autres sujets qui commencent à devenir importants, il n'y a plus personne, quoi.
3: Je peux te poser une question? Est-ce que tu as déjà parlé de sexe avec tes parents?
1: Ouais.
3: Ouais.
0: Ah ouais.
3: Parce que moi, j'ai dit quelque chose, mes copines, je ne raconte pas en détail ce que je fais.
1: Ouais.
3: Ma mère non plus, mais si je dois réellement, si je veux réellement avoir une discussion sérieuse sur le sexe, etc.
0: Plus des questions que tu veux
3: poser. En général, non, même pas des questions, mais. En général, j'en parle avec ma mère sans rentrer dans les détails, justement, parce que je pense pas que si tu parles avec tes parents de sexe, tu vas rentrer dans les détails en disant ouais, hier j'étais avec je sais pas, mon copain, il m'a fait ça, etc. Je pense que si pour toi t'as une relation saine avec tes parents, et donc quand t'en parles librement et banalement, pourquoi avec une copine t'aurais besoin de rentrer plus dans les détails? Ce que je veux dire, c'est qu'une relation, que ça soit avec tes amis ou que ce soit d'autres, ça doit être sain. Moi, je considère que ce que tu ne dirais pas à tes parents, en partant du principe, pour moi, ma mère qui est la personne la plus proche et qui sait tout ce que j'ai déjà fait et qui saura toujours tout ce que je fais, je vois pas pourquoi c'est à quelqu'un d'autre que je vais en parler, et pourquoi je vais rentrer dans les détails. Je me permettrais pas de rentrer dans les détails avec ma mère parce que je considérais que ça devient obscène. Et avec mes amis, c'est pareil, parce que je pense que c'est une question de respect, c'est la vie intime. On parle de sexe en général comme tu parlerais de n'importe quoi d'autre, et tu rentres pas dans les détails, tu donnes une opinion, bonne chose pour savoir, pour échanger, mais pas pour faire un dictionnaire ou une encyclopédie, non.
0: Sandra, pour terminer, vite, parce qu'il nous reste une minute, après on fait une pause, vas-y.
1: Ouais.
0: Non ?
1: Pardon ?
0: Non, qu'est-ce que tu souhaites, tu veux réagir vite fait sur ce qui vient d'être dit ?
1: Non, pas vraiment, quoi, c'est...
4: Mais Sandra, est-ce que toi, tu parles de cul avec des mecs, sinon ?
1: Ouais, beaucoup.
4: Ouais ?
1: Mais pas dans le sens... dans le sens, justement, que... J'ai un point commun avec les mecs, c'est que j'aime les filles aussi.
4: Que tu nous as pas précisé aussi.
1: J'aime autant les garçons que les filles, donc en fin de compte.
0: Sandra, on va revenir dans un instant avec toi parce qu'il me reste 30 secondes.
3: Alors oui, vu comment les jeunes filles dorment en général nues ou habillées, eh bien la lingerie c'est quelque chose de très fragile, ça on le sait, et c'est pour ça que je conseille, ça c'est personnel, de dessorer ses soutiens-gorge, ses culottes, c'est tout qu'il faut dans une essoreuse à salade et pas...
0: Non mais franchement, mais où tu vas chercher ça? Tu plaisantes, j'espère.
3: C'est sérieux, c'est totalement sérieux.
0: Mais où tu vas chercher ça?
3: Raison. Non, mais je vous jure, c'est ça, parce que c'est un soutien-gorge. Vous voudrez mettre le prix dans un soutien-gorge.
0: Ouais.
3: Voilà, les soutiens-gorge, c'est très cher. C'est pas 100...
0: Combien ça coûte un soutien-gorge?
3: C'est 500 balles, hein. Les beaux, les prêtres.

0: Oui,
1: ça vaut la peine parfois d'avoir une jolie parure. Et donc, il faut quand même savoir s'en occuper. Donc, plutôt que de mettre ça négligemment à la machine et tout à sécher ou le tordre avec ses mains, et ben mettez. Fidèle, ne t'en va pas. C'est très intéressant ce que je dis.
2: Tu crois qu'il y a...
3: J'ai un truc à dire, moi.
2: Ouais,
3: là-dessus. Non, il y a des trucs qui existent. Ça s'appelle des petits filets.
1: Oui. Hein,
3: où tu peux mettre de... Parce que moi, je sais que je fais ça à la maison. Où tu mets tes sous-vêtements fragiles là-dedans. Et dans la machine à laver. Dans la machine à laver, ça n'abîme pas, donc ça veut dire que tu raccroches pas tes sous-vêtements sur le tambour, donc ça permet de les protéger, ça t'évite de te faire chier à faire ta salade en même temps que tes slips.
1: C'est vrai que ça existe.
4: Il y a certains sous-vêtements que tu peux pas mettre en machine également.
3: Ouais.
4: Voilà. Tout simplement.
2: Ouais. Donc tu disais, sinon, donc de mettre ça dans un panier à salade.
1: Oui.
2: D'accord.
1: Missoureuse.
2: D'accord, ça serait bien.
1: Voilà.
2: C'est ton voisin, t'es au balcon, t'es en train d'essayer ton truc, tu dis quoi que tu fais par ton but. Je suis en train d'essayer du string là, c'est bien, c'est classique. Non, c'est marrant, enfin c'est rigolo, ouais, encore.
1: Voilà, et bien un autre petit truc pour les collants qui ont tendance à filer, on connaît tous le coup de mettre un petit peu de vernis pour empêcher que ça, voilà. Il y a aussi le coup de la laque à cheveux. Voilà. Et pour.
2: Attends, c'est des laques. Attends, parce qu'on n'a pas tout compris. Enfin, bon, personnellement.
1: Oui, eh bien, quand un collant commence à filer, le truc qu'on
2: va rattraper,
1: voilà, c'est de mettre un petit peu de vernis incolore. Or, parfois, on n'en a pas toujours sous la main. Et il faut savoir que la laque, c'est quelque chose qui marche très bien aussi.
2: D'accord.
1: Un coup de laque.
2: D'accord, ok.
1: Je vous jure, je vais sauver la vie plusieurs auditrices demain. Je suis sûre qu'ils vont filer leur collant par je ne sais quelle
4: bouteille de laque.
2: Et encore
1: voilà, pour rendre les dents plus blanches.
2: Mm-hmm.
1: C'est
2: une solution, mais qui fonctionne pas toujours, malheureusement, pour certains. Il y en a.
1: Et bien, un petit mélange, encore une fois, une pincée de sel et une demi-cuillerée de bicarbonate de soude.
2: D'accord, voilà, pour avoir les dents bien blanches.
1: Exactement.
2: Encore quelques petites choses à dire ou on va avec Nina pour terminer?
1: Oh, allez, Nina, je vais pas vous embêter depuis longtemps.
2: Ouais, super. C'est parce que c'est votre soirée ce soir que je dis pas grand chose, hein. Nina!
5: Oui?
2: Alors, pardon. Nina, bonsoir.
5: Oui, bonsoir.
2: Voilà, bonsoir. Alors bon, on va appeler les Dom Tom. Hein, on va appeler les Dom Tom. Donc on va rappeler pour la troisième fois ce soir.
5: Ouais.
2: Pascal, ton petit copain.
5: Pas encore.
2: Tu vois déclarer ton amour, ta flamme pour ce garçon qui est en Guadeloupe.
5: Voilà.
2: Voilà, on l'a appelé tout à l'heure. On est tombé sur la grand-mère. Deux fois, on réessaye une troisième fois. Il est minuit. Il y a 6 heures de décalage. Donc là, il est 18h ou 19h, c'est ça?
5: 19h,
2: d'accord. 5h02, d'accord. Attention. On a une créole dans les studios qui va parler. Elle peut parler un bibo quand même. Alors quand même. Allez, attention, on y va, Nina, là ça sonne pour le moment. Ça va décrocher et on va se marrer. Allô?
5: Allô?
2: Ah ben voilà, ça a l'air de fonctionner. Pascal? Allô?
5: C'est de la part de qui?
2: C'est de la part de... Je suis un ami de Nina, une copine à lui. Parce qu'on aimerait parler à Pascal. Allô?
1: Allô, mamie Pascal.
2: Hein? Pascal. On voudrait parler à Pascal.
5: Il n'est pas là ce soir.
2: D'accord. Ah, il n'est pas là ce soir?
5: Ah.
2: Merde. Parce qu'on est en direct avec une amie à Pascal qui s'appelle Nina. Nina, tu peux peut-être parler?
5: Oui.
2: Voilà, elle a dit oui, vous l'avez entendu? Super. Et en fin de compte, on aimerait... Putain, nom de Dieu, putain. On est bien à Paris quand même, hein.
5: Oui.
2: Elles sont bien ces îles, mais pour les vacances, hein, 15 jours, après pour aller travailler là-bas, mon Dieu, c'est difficile, hein. S'ils sont tous comme ça... Et encore, c'est peut-être...
5: Non, ils sont pas tous comme ça.
2: C'est peut-être des gens qui speedent, alors imaginez-vous les gens de l'administration, il y a un peu le bordel là-bas. Moi, j'ai passé quelques vacances là-bas, c'est compliqué, hein. Donc là, il est 19h, donc on est déjà en plein milieu de la nuit. Hein, ça fait déjà au moins 3 heures qu'il y a toute la ville qui dort, Est-ce que vous nous entendez?
5: Mais vous n'avez aucun message à laisser.
2: Ah, oui, oui. Eh bien, écoutez, on va vous laisser le troisième message. Est-ce que vous pourrez dire à Pascal que Nina a téléphoné? Donc là, ça arrive, il y a le satellite. Ça
1: à quelle heure rentre Pascal?
2: Non, mais c'est bon, la question arrive là. C'est qu'à mon avis, elle est.
4: Non, le temps
2: que les questions arrivent au satellite et qu'elles redescendent, là, on est à bonsoir.
1: À quelle heure rentre Pascal, madame, s'il vous plaît?
2: Donc là, la question est en train de monter dans le satellite. Là, ça va redescendre.
1: Pascal, voir Nina, urgent.
2: Non, là, elle vient de répondre à la question numéro 2. Elle en a 15. Non, madame, est-ce que vous... On va essayer de faire le test. Vous nous entendez?
1: Do you speak English?
2: Non, mais elle entend bien, t'inquiète pas. Est-ce que vous nous entendez? Si on monte... Vous nous entendez, madame? Là, ça monte. Non, mais attendez, la Guadeloupe, vous nous recevez? Allô? Oui.
5: Vous avez
2: laissé
5: votre numéro de téléphone?
2: Oui, voilà, exactement. Ça y est, de temps en temps, il y a des, ça percute. Oui, on rappellera. Là, ça monte. Voilà,
4: elle a raccroché.
2: Eh ben, dis donc, Nina.
5: Hein? C'est malheureux, quoi.
2: Ah, hein, t'as une, la belle famille, la grand-mère, ça vaut le détour, hein. Ah non, ça a l'air sympathique. Hein. Je sais pas pourquoi, bon, enfin, ils nous reçoivent mal, parce que bon, il y a 2 millisecondes de décalage, bon, c'est pas plus qu'ailleurs, hein. Quand on va aux États-Unis, bon, on nous entend. Là, il y avait quand même quelques petites difficultés, au niveau du dialogue, mais c'est pas grave, Nina, hein. Tu veux qu'on remette ça demain?
5: Oui, y a pas de problème.
2: Ah, on va garder en, suspense, et puis demain, dans la première heure de l'émission, on appelle. Si ça fonctionne pas, on fait ça dans la deuxième heure, puis ça va devenir un fil rouge, quoi. D'accord. Ceci dit, Pascal, il est guadeloupéen?
5: Oui, il est guadeloupéen.
2: Tu l'as rencontré où, là-bas?
5: Oui, là-bas.
2: Ah, parce que tu es guadeloupéenne.
5: Voilà.
2: Et qu'est-ce que tu fais à Orléans?
5: J'ai mes études ici, je suis en première année de Guadeloupe.
2: Et c'est pas trop compliqué quand même de quitter les îles là-bas?
5: Oui,
2: ouais, tu souffres, ça fait combien de temps que tu es à Orléans?
5: Depuis septembre.
2: D'accord, et c'est dur?
5: Quand même.
2: Qu'est-ce qui te manque le plus en dehors du petit Pascal?
5: Ma famille.
2: Ta famille, ouais, d'accord, ok. Puis le beau temps, le soleil, tout ça?
5: Ah, quand même.
2: Orléans, ville sympa quand même?
5: Oui, sympa, mais il fait un peu froid, donc...
2: Ah, et ça, c'est clair, c'est le truc un peu difficile. Et comme Orléans est pas très loin de Paris, t'es déjà venu à Paris pour bouger un petit peu?
5: Oui, je descends le week-end chez ma tati et...
2: Ah, bah là, c'est la tati, tout va bien, tati. Eh, monsieur, il y a la tati, bah très bien.
5: Oui.
2: Bah c'est super, mais écoute,
5: oui.
2: c'est très bien. Et Paris, t'as fait quoi? T'as bougé, t'as fait quoi encore dans Paname?
5: Ah, c'est d'aller à Disney.
2: Ouais.
5: Oui, je projette d'y retourner là pour le week-end, je sais pas encore.
2: Ouais, comme moi, ouais.
5: Oui.
2: Ouais.
5: Sinon, j'ai déjà fait la visite et tout, la Tour Eiffel.
2: Ouais.
5: La porte-maillot,
2: porte d'Orléans, voilà, tout ça. N'oublie pas ton trousseau de clé alors. Hein. D'accord?
5: J'ai essayé de pas oublier. Hein.
2: D'accord, c'est vrai qu'on oublie de le dire aux gens de Provence quand vous venez à Paris, n'oubliez pas votre trousseau de clé. Parce que vous prenez la porte-maillot, la porte de Clignancourt, croyez-moi, c'est pas simple. Hein. Ok, merci à toi Nina et à demain.
5: Ben d'accord, à demain.
2: Ciao. Bye. T'es entre parenthèses, les filles, vous êtes toutes de Paris, la banlieue parisienne ou
0: Paris.
2: Alors vite fait comme ça, puisqu'on parle de Paris qui est une ville que j'aime. Mais ça va, qu'est-ce qui se passe?
0: Mais c'est
2: là,
0: quoi ce papa?
2: Tu sais que t'es en direct à la radio, le Tarasco, c'est pas dans un salon de thé, on essaie de faire de la radio. Et tu sais qu'il y a des gens qui écoutent la radio là? Bah allons. C'est vrai qu'on oublie les repères, hein, quand on est dans le studio. On parle entre nous, on croit qu'on est contre nous. Non, il y a encore un petit peu de monde qui écoute.
0: Oui.
2: Tu m'en veux pas, hein. Puis imagine qu'il y a encore 100 000 personnes qui écoutent la radio, puis t'entends. Non, mais attends. Qu'est-ce qu'elle disait, Fida?
6: Par l'école.
2: Ah, d'accord, ok. Ah. D'accord, très bien. Quel est le coin de Paris que vous préférez, Noémie? Toi, c'est quel ton coin?
0: Moi, c'est Montmartre.
2: Bah, évidemment. Elle y passe sa journée là-bas, d'ailleurs. Si vous voulez la voir, c'est là-bas. Hein.
6: Qui fait le sphinx.
2: Les endroits que vous aimez bien dans Paris, lesquels?
4: Jardin du Luxembourg.
2: Ouais.
0: J'aime bien le Marais, moi.
2: Ouais. Ouais. Les autres, non? Les Tuileries? Non?
4: Les Champs, tout simplement.
2: Ouais.
4: Les
2: Champs, le Marais. Devant le micro, radio.
4: Oui, les Champs, le Marais.
2: Le Marais, ouais, et... D'accord, ok.
4: D'accord. Bastille aussi,
2: ouais, le droit. Sympa. Et la Bastille, Bastille sympa. Enfin bon, vous aimez Paris quoi? Encore Paris quoi?
6: La Défense.
2: Ouais, la Défense. Ouais, le 20e et tout, les puces. Super agréable, les puces, c'est tout super beau. Bon, très bien, en tout cas, j'ai été ravi. Qu'est-ce qu'il y a? Mais prends le micro, vas-y, tu peux parler. Tu sais que t'en dirais.
0: Non, j'ai dit que j'aimais Pantin, ça me suffisait.
2: D'accord, mais je comprends pourquoi t'es seul, hein. T'es trop rebelle, toi. Hein. Ça peut être facile à vivre, toi, si.
0: Max,
2: si,
0: pas
2: si,
0: quand même.
2: Si, non, mais c'est une constatation, hein, je dis. Il faut mieux être franc. Si, ça va, t'es facile à vivre.
0: Oui, je suis facile à vivre.
2: Bon, d'accord, très bien. Donc pour toi, c'est la porte de Pantin.
0: Ouais.
2: D'accord, bah, c'est ton choix, t'as droit.
6: La station, là.
2: Surtout vers 11h minuit, ça doit cartonner là-bas, ça doit être sympa. Il doit s'en passer des belles choses là-bas. Hein. Enfin bref, en tout cas j'ai pris beaucoup de plaisir à faire cette soirée une fois de plus. Alors peut-être un petit mot de conclusion chacune, profitez-en, le micro est là, un petit message à passer, si vous avez un petit message à faire passer, un petit mot de conclusion, un message à passer directement aux filles ou aux mecs, non? Annie, non?
0: Non.
2: Non, d'accord, ok, très bien, méga rebelle. pareil, ta collègue, pareil, personne, Noémie?
1: Non,
2: non, pas spécialement, non.
6: Acheter des concombres?
2: Non, c'est pas. Acheter des yaourts et des carottes et des yaourts, voilà.
4: Et parler plus de sexe.
2: Sandrine.
4: Il faut parler de cul. Moi, je parle de cul.
2: Alors, ça y est, personne n'avait rien à dire. Et puis, peut-être, on parle de cul. Tout le monde prend le micro. On va parler de cul. Sandrine.
4: Moi, je demanderais juste aux nanas d'arrêter un peu de se prendre la tête et d'être un peu plus heureuse en prenant le bonheur qu'on leur donne.
2: Voilà.
1: Qu'ils aiment tout le monde.
2: Margot. Très bien. Et Églantine, hein.
7: Protégez-vous.
2: Voilà. Voilà. C'est vrai, c'est vrai, ce soir il pleut sur Paris, protégez-vous.
1: Un
2: arnora, cacahuète,
1: Cécile.
2: Voilà, n'oubliez pas
4: la capuche. Tu disais quand même qu'on ne parlait jamais des mecs.
2: Oui.
4: Et que c'était. Bah, les filles aiment beaucoup les mecs, c'est pour ça qu'elles disent, elles sont pas médisantes sur les mecs.
2: Non, bien sûr, mais c'est vrai qu'en 3 ou 4 émissions de 100% filles, quand les filles, je leur dis d'aborder les sujets, évidemment, je ne provoque pas en demandant automatiquement d'aller casser les mecs, mais c'est vrai que finalement, on s'aperçoit que non. C'est toujours pour casser les nanas ou pour essayer de résoudre des problèmes qu'elles ont et tout ça, etc.
4: Mais on n'ose pas le faire, c'était là.
1: On aime les hommes.
2: Vous aimez les... Non mais oui, mais nous on aime les femmes aussi, hein. Ça nous empêche pas, hein. On aime les hommes aussi, hein. Bien sûr, on aime les hommes aussi, il y a des hommes qui aiment les hommes, il y a des femmes qui aiment les femmes, il y a des femmes qui aiment les hommes, etc.
1: Il y a des femmes qui aiment les deux.
2: Voilà, exactement. Bah, merci encore mille fois, on se retrouve demain, 21h, en pleine forme, demain on sera...
1: Mercredi.
2: Ah ouais, putain, mon dieu que le temps passe vite, donc il n'y a rien de spécial demain. Demain c'est quoi, mercredi, peinard, tranquille, hein.
1: Ouais.
2: D'accord, ok, très bien. Demain ça sera donc la ville de Montpellier, hein, pour tous ceux qui nous écoutent et qui sont dans la région, dans la ville de Montpellier, qui sera mis à l'épreuve et voir si c'est une ville qui bouge bien. Fildar, quelque chose à dire? Non, pas vraiment.
6: Non, non,
2: donc d'accord, ok, très bien. Donc on se retrouve demain en pleine forme. Et puis c'est
1: Rousseau.
2: Ah, Rousseau, ok, là, qui est tout près, qui monte son point. Quick, là, qu'est-ce qu'il y a?
6: Avant Rousseau, pour le débat de jeudi soir,
2: ouais,
6: on avait trouvé un sujet.
2: Ah oui, mais alors je sais pas encore, j'attends confirmation, je vais encore réfléchir sur le sur un des deux.
6: Okay.
2: Je sais pas, on va réfléchir. Ah, les micros, ça l'arsène de partout, et t'as le tien, là. 0803-08-5000 pour demain.
8: Éventuellement Guidou.
2: À moins qu'il accepte qu'on le repasse demain, on verra peut-être ça avec lui, on dialoguera.
9: Allô.
2: Allô, Bonichon.
9: Oui.
2: Ta femme a fait du combien?
9: T'as 12 ans.
2: Ah non, non, moi je m'appelle Bouffe Nichon et je bouffe des nichons, donc j'appelle des gros nichons. Et je voudrais savoir si, étant donné que tu t'appelles Bonichon, enfin pas toi, mais ta femme, je peux peut-être te bouffer les tiens. Tu fais du combien?
9: C'est trop drôle.
2: Je sais, non, mais...
9: 12 ans et demi, alors. Peut-être 13 ans, même.
2: Voilà, ça va plus dans ces eaux-là, oui.
9: Ouais,
2: voilà, donc, tu me passes ta femme?
9: Bonne soirée. Allez,
2: bah, passe pas ta femme, au moins, que je lui demande si elle a des gros nichons, putain! Merde! Oh là là, le bordel! Eh ben... Des gros nichons et de deux, on essaye un troisième, quand même?
6: Ouais.
2: Hein?
6: Ah ouais?
2: Bah ouais. Ah, Noémie va le faire, ça. T'es très calme, Anna. Ça t'amuse pas, ça, hein? Un jour, je te demanderai un peu quel genre d'émission t'aimerais entendre à la radio.
4: On verra.
2: Tu dois être très France Inter, toi. Hein. Putain. Oh là là. Sur les pygmées en 1892. Quand est-ce qu'est apparu le lait pour la première fois. L'histoire du coton. Voilà. Hein, des choses comme ça.
4: Ouais, putain.
2: Ah ouais. Oh, putain. Alors. La RTL Le Monde, ça, non?
4: Oui.
2: Hein? Mmh. Putain. Allez, le dernier, hein. si ça marche pas, on va vers le blind test, parce que là, ça va commencer à être chaud chaud. Hein. Allez.
10: Allô?
2: Ah, Bonichon?
10: Oui.
2: Oui, Bouffe-Nichon, l'appareil. Tu fais du combien en poitrine? Bonichon, tu fais du combien? Allô?
10: Oui.
2: Oui, bonsoir. C'est Monsieur Bonichon?
10: Oui.
2: Oui, c'est Monsieur Bouffe-Nichon, l'appareil. Moi, je bouffe des nichons, je voudrais savoir... Quelle était la taille des nichons de ta femme?
10: Oui, vas-y, détourne.
2: Ça tourne?
10: Hein?
2: Ah, c'est pour la gendarmerie.
10: C'est bon, mais continue à parler.
11: Je vais parler un moment.
2: Voilà, c'était...
11: Je vais parler un moment.
2: Il faut le faire parler un moment, ouais. Vous enregistrez, là, pour la police? Parce que j'ai déjà fait 10 fois le truc, ça marche pas. Hein.
7: Minos.
10: ne vous inquiétez pas. Allez, continuez.
2: Je m'inquiète pas.
10: Ça vous amuse, c'est bien.
2: Ah, pas du tout, ça m'amuse pas. Encore 5 minutes? Ah, faut parler 5 minutes. Il faut que j'ai des choses à dire. Alors 5 minutes, ça va être long, ça. Bon, bah, je m'appelle Bouffe Nichon et voilà, j'appelle des bonichons pour savoir si c'est possible de bouffer des nichons. Voilà. C'est bon? Allô? Bon, bah, je vous rappelle plus tard dans la nuit, hein, parce qu'apparemment, vous êtes très occupé, vous n'êtes pas attentif à ce que je vous dis. Je vous rappelle tout à l'heure vers 2h du matin.
10: Pas de problème.
2: Au revoir, monsieur. Bouffe Nichon. Retiens bien mon nom. Allez, vas-y.
7: Hop là, top terminé. On les rappellera peut-être pas dans la nuit.
8: Donc, et en fait, c'est vrai que ça fait un moment qu'elle me demande de quitter, de trouver un autre travail, et je lui ai fait la promesse. Donc, pour lui montrer que je suis prête à tenir ma promesse de quitter le travail, mais à me venger aussi un petit peu en même temps, ouais. J'aimerais bien lui faire croire que cet après-midi, au travail, qu'un client m'a proposé un autre travail.
12: Ah, et ça serait quoi comme boulot?
8: Ben, des photos de charme, en fait.
12: Ah, des photos de charme. La vicieuse, à la coquine, donc, Vanessa. Hein.
8: En même temps, je tiendrai ma promesse et je me vengerai en même temps, quoi. Donc, ça serait pas mal.
12: Tu tiendrais ta promesse de changer de boulot?
8: De changer de boulot tout en trouvant un boulot encore pire.
12: D'accord. Et là, elle va péter un cap, ta mère.
8: Elle va halluciner.
12: Alors,
8: elle
12: on y va. Grandir. On appelle ta maman. Elle s'appelle Patricia, c'est ça?
8: Patricia, c'est ça. Ouais.
12: C'est parti, Vanessa. Et s'il y a besoin, à un moment donné, que j'intervienne à l'intérieur, tu n'hésites pas.
8: D'accord, il n'y a pas de problème.
12: Au début, tranquille, tu vas de ton côté. Ne précipite pas les choses. Hein. Fais monter un petit peu la pression.
8: Ok, il n'y a pas de problème.
12: Tu me fais intervenir un petit peu plus tard. Attention, ça va sonner. Ou pas. Ou pas, ouais. Pour le moment, ça met du temps. Hein. C'est parti.
13: Oui, allô?
8: Oui, maman?
13: Oui.
8: Oui, c'est moi.
13: Dis, t'as vu?
8: Oui, bah excuse-moi, je suis sortie du travail un peu plus tard que prévu.
13: Oui, mais c'est encore des heures qui vont pas être payées, ça.
8: Oui, bah écoute, hein, j'y peux rien. Le patron vient seulement d'arriver, donc...
13: Ça fait voilà. Longtemps comme ça, je t'ai déjà dit, moi.
8: Oui, bah excuse-moi, hein, s'il faut bien que je ramène de l'argent aussi, j'ai pas le choix.
13: Je ramène de l'argent, mais aussi de trouver autre chose, si bien que ça me plaît pas dans ce café.
8: Oui, bah justement, je t'appelais aussi un peu pour ça, parce que bon, bah là, je suis pas à la maison.
13: Mais t'es où?
8: Mais laisse-moi t'expliquer un peu ce qui se passe. Donc, c'est que cet après-midi, j'ai un client qui est venu au café. Donc, un client qui vient très, très, très, très souvent et à qui j'ai lié un bon contact. Ouais, et en fait, ça fait un petit moment que tu me demandes de trouver un autre travail et que je t'en ai fait la promesse.
13: Ouais.
8: Donc, voilà, j'ai trouvé un autre travail cet après-midi par rapport à ce client.
13: Puis un travail de quoi? Dans une entreprise?
8: Non, pas dans une entreprise. Non, en fait, ça serait pour faire des photos.
13: Des photos de quoi?
8: Ben, des photos avec des vêtements, en fait. Ça serait pour un magazine.
13: Un magazine de quoi?
8: Ben, un magazine de sous-vêtements, en fait.
13: C'est féminin?
8: Oui.
13: Mais ça va pas, non?
8: Ben, pourquoi pas? Écoute, je changerai de métier, et puis
13: pour que tu montes tes fesses à tout le monde, non?
8: Mais c'est pas montrer mes fesses, c'est des sous-vêtements.
13: Mais on dit culotte, pion, machin.
8: Mais écoute, moi, tu sais que j'ai toujours voulu travailler dans le showbiz, c'est peut-être une ouverture pour moi, pourquoi pas, et je travaillerai plus dans le café, t'aimes pas ce café.
13: Mais tu crois que dans le showbiz, il faut coucher ou montrer ses fesses pour réussir?
8: Mais écoute, c'est pas montrer mes fesses, c'est des sous-vêtements, je suis pas à poil.
13: Mais pour moi, c'est comme si t'y étais.
8: Mais écoute...
13: Mais t'as envie de me rendre folle ou quoi?
8: Non, je veux pas te rendre folle. Écoute, moi, tu m'as demandé de changer de travail, je t'ai fait une promesse, je tiens ma promesse.
13: Je travaille, mais je cherche autre chose. T'es jolie, je sais pas, moi, t'es bon.
8: Ben justement, je suis jolie. C'est pour ça qu'il m'a proposé de faire des photos. Écoute, j'ai un beau corps, je suis bien, pourquoi ne pas en profiter?
13: Ou quoi?
8: Non, je veux pas te tuer, mais là, je suis en plus vers le photographe, là, on va faire des essais ce soir. C'est pour ça que je suis pas encore à la maison.
13: Des essais, mais ça va pas, non? T'es peut-être majeure, mais je suis pas d'accord.
8: Bah écoute, pourquoi pas, mais laisse-moi au moins essayer.
13: Tu vas faire quoi ces photos après? Il va te les foutre sur internet ou je sais pas quoi?
8: Mais c'est pour un magazine de sous-vêtements.
13: Magazine de sous-vêtements, quelle marque?
8: Bah c'est, je sais pas encore. Bah je sais pas, je te dis là.
13: Tu as une redoute, quelque chose comme ça?
8: Non, c'est vraiment, c'est un magazine de charme.
13: Bah un magazine de charme, voilà, c'est pour les hommes. Reluqué par tous les garçons. Mais ça va pas pour fille, non? Mais t'as envie que j'ai une crise cardiaque ou quoi?
8: Mais arrête de dire ça, écoute. Et c'est bien payé en plus, tu peux pas te lâcher.
13: Mais c'est pas bien payé. Tu crois que je suis au chômage là ou quoi?
8: Non, mais on a besoin d'argent, écoute, c'est un moyen.
13: Je veux pas que ma fille soit sur les catalogues reluquée par tout le monde, non?
8: Mais arrête de te fâcher comme ça, écoute. Là, ce soir, je fais un essai. Laisse-moi faire les photos, je fais un essai.
12: C'est à moi, madame, je vais lui parler.
8: Maman, c'est le photographe, écoute, je peux te le passer?
13: Oui, passe-moi le photographe.
12: Ouais.
8: Je te le passe.
12: Oui, allô?
13: Oui, bonsoir, monsieur.
12: Bonsoir, madame. Je suis de Paris, Bertrand.
13: Vous êtes de Paris en plus.
12: Je travaille à Paris, oui, je suis venu.
13: Ah, vous travaillez à Paris.
12: Je suis à...
13: Vous venez dans le coin faire des photos de charme de jeunes filles?
12: Ah non, pas du tout. Je vous explique, c'est que nous avons une agence un petit peu partout en France, donc dans la région de Besançon. Donc moi je suis un des responsables de cette boîte qui existe depuis maintenant une bonne dizaine d'années. Hein. Je comprends votre inquiétude. Hein. Nous sommes là pour.
13: Il y a de quoi de tout ce qu'on voit là? Les jeunes filles qui disparaissent.
12: Ah non madame, attendez. Oh là là. Là vous égarez là. Non, je suis un chasseur de tête pour essayer de trouver justement les nouveaux top modèles. Vous savez, pour les nouvelles générations. Donc voilà, moi je travaille pour un magazine que vous connaissez peut-être. Vous connaissez les Trois Suisses?
13: Oui, les Trois Suisses, je connais.
12: Voilà, donc nous, je ne travaille pas pour les Trois Suisses, c'est un autre magazine qui s'appelle Les Trois Cuisses.
13: Les Trois Cuisses, non, ça va, non. Appelez-moi idiote, car vous voyez pas
12: non, mais madame.
13: Le manège que vous êtes en train de faire, là.
12: Moi, c'est
13: pas attendre, monsieur. Hein.
12: J'aurais aimé vous rencontrer avec Vanessa, vous êtes la maman, c'est ça?
13: Oui, je suis sa maman.
12: Ah
13: oui.
12: D'accord, parce qu'elle nous avait dit que vous étiez la grand-mère, c'est pour ça, je ne comprenais pas trop.
13: Grand-mère, monsieur Charme, mais insultez-moi donc, monsieur. C'est un certain âge.
12: Non,
13: mais
12: madame. Absolument pas, madame. Je ne me permettrai pas. Vous voyez, sinon je vous tutoierai et je vous vois. Donc, nous venons de Paris. Nous sommes obligés de repartir samedi matin. Donc, comme demain c'est vendredi, est-ce que vous accepteriez éventuellement qu'on puisse se rencontrer, je sais pas, de boire un verre éventuellement dans le pub où travaille Vanessa ?
13: Mais j'ai pas envie de vous rencontrer, moi, pas du tout.
12: Bon, parce que
13: pas
12: votre,
13: du tout.
12: Parce qu'avec
13: je
12: votre,
13: suis pas, je ne suis absolument pas d'accord que Vanessa fasse des photos.
12: Bon, parce qu'en fin de compte, pour tout vous dire, on aurait aimé qu'elle vienne ce week-end sur Paris.
13: Oui, c'est ça.
12: Pour
13: c'est
12: faire,
13: ça, oui.
12: Des, madame,
13: pour pourquoi, non?
12: Pour faire des diapos, pour faire des sorties de...
13: Vous voulez pas faire des diapos de mon corps, un petit peu, là?
12: Non, madame, attendez, je crois que... Oh là là, elle est un peu... Je crois que ta maman est un petit peu... C'est pour les... Non, madame, c'est pour les trois cuisses, alors. Moi, je travaille...
13: Oui, mais je voulais passer, moi, les trois cuisses, moi. Non, mais dites donc, là.
12: Moi, je travaille, pour un... Écoutez, je vais vous repasser votre fille, parce qu'apparemment, on a du mal à se comprendre. Parce que comme je sais qu'elle a travaillé dans un bar, nous-mêmes, nous avons un bar...
13: C'est pas parce qu'elle a travaillé dans un bar que dans le bar, elle était à poil, ma fille.
12: Non, mais écoutez, madame, c'est juste des photos de charme.
13: Mais je m'en fous que ce soit des photos de charme.
12: Bon.
13: Déjà, je ne vous connais pas.
12: Mais je sais bien, c'est pour ça que...
13: Vous avez emmené ma fille sur Paris. Ben,
12: oui, attendez, parce qu'il y avait une photo qui était en train d'être prise. Non, mais je disais que... Non, mais attendez. Bon, je vais vous la repasser. En tout cas, je tenais à vous préciser, madame, avant que je vous repasse votre fille, que, effectivement, avant qu'elle commence à faire des photos de charme pour les trois cuisses sur Paris, nous avons nous-mêmes un pub en région parisienne qui s'appelle le Bimbo Club.
13: Bimbo Club.
12: Et nous serions prêts éventuellement à la faire travailler dans un bar. Écoutez, je vous repasse votre fille parce que ta maman veut trop parler, je crois qu'elle n'est pas très d'accord. Hein.
13: D'accord.
12: Allô?
13: Allô? Oui, oui. Mais t'es pas un peu cinglé, toi, pour jouer, c'est que t'es en train de t'embarquer, là? Mais écoute, moi j'ai pas des photos de chambre qu'ils vont me proposer là. Tu vas finir hôtesse dans un bar, ils vont te faire faire là.
14: Mais non, mais t'inquiète pas, tu me connais, tu sais que je suis
13: en train de m'en étouffer, je m'en étouffe.
14: Mais tu me connais, maman, tu sais comme je suis, je me suis jamais mis dans les ennuis. Je dois tenter ma chance.
13: Ah, tu veux me tuer?
14: Si tu sais que j'ai toujours voulu faire des photos.
12: Non, attendez, madame, attendez, parce que j'entends la télé là. Calmez-vous, madame. Vous savez, si vous n'avez pas envie, ce que je peux comprendre, hein, bien entendu, nous ne serons pas amenés à faire venir Vanessa sur Paris. C'est comme vous le souhaitez, madame. Hein.
13: Mais il est hors de question qu'elle parte sur Paris pour faire nos.
12: C'est bien ce que j'étais en train de lui dire. Mais apparemment, elle veut venir sur Paris. Elle a envie de voir la Tour Eiffel. Elle veut voir la Tour Eiffel. Elle m'a dit,
13: La Tour Eiffel, mais elle a déjà vu la Tour Eiffel quand elle était toute petite.
12: Oui, bah justement. Écoutez, apparemment, elle a envie de revisiter Paris. Parce que nous faisons un défilé sur les Champs-Élysées hein, de dessous pour une grande marque. Donc voilà. Est-ce qu'éventuellement vous seriez prête à venir monter sur Paris avec votre fille?
13: Moi monter avec elle?
12: Oui.
13: Être là du sans arrêt?
12: Pardon?
13: Être à côté d'elle sans arrêt, voir ce que vous faites?
12: Bah, c'est-à-dire que voilà, comme ça vous seriez au moins, vous auriez l'occasion de voir comment on fait travailler votre fille. Bon, évidemment, tout ça est à vos frais, hein, puisque nous n'avons pas les moyens.
13: Ah, parce qu'en plus c'est à nos frais. Ah, vous profitez du corps de ma fille, puis encore
12: non, pas du tout. Parce que vous seriez là, bien entendu. Nous, ce qu'on veut, c'est vous faire passer un bon petit week-end sur Paris. Comme ça, on vous fait visiter les locaux des Trois Cuisses. On vous fait visiter le Bimbo Club. Comme ça, vous voyez dans quelles conditions nous travaillons. Vous allez voir que tout est magnifique. On travaille également avec le Lido, donc. Hein?
13: Passez-moi ma fille!
12: Écoutez, oui. Allô?
13: Oui. Vanessa?
14: Oui.
13: Tu vas te dépêcher de rentrer à la maison.
14: Écoute, non, là j'ai commencé la.
13: Si dans 20 minutes tu n'es pas à la maison, je vais trouver des poulets.
14: Mais écoute, que t'as trouvé les poulets ou pas, de toute façon, maman, je suis majeure. Écoute-moi, laisse-moi, tu me laisses parler.
13: Embarquer dans quelque chose.
14: Je vais pas me
12: Attendez.
13: Le bimbo.
14: Laisse-moi terminer, maman.
12: Vanessa, souris. Merci. Ouais.
13: Mais tu arrêtes un petit peu, oui?
14: Maman, laisse-moi faire la séance photo. Écoute, t'as toujours voulu partir. Laisse-moi terminer. Viens avec moi à Paris, tu verras. Déjà, ça va te permettre de prendre 2-3 jours de vacances, de te reposer un peu ailleurs. Et tu verras, ils sont pas. Tu verras les sous-vêtements, ils sont magnifiques.
12: Ouais, Christian, t'enlèves ton slip.
14: Maman, crie pas. C'est rien, t'inquiète pas, on voit rien. Je te promets qu'on voit rien.
13: On voit rien. J'ai entendu lui dire d'enlever son slip. Tu fais quoi là? C'est
12: bon.
13: Pas vrai, quoi?
12: Bon, Christian, remets ton slip, hein, parce que.
13: Bon. Mais t'es où là? T'es où?
12: Bon, madame, attends, allô, madame?
13: Oui.
12: Pas de panique, hein, d'accord?
13: Pas de panique. Mais vous êtes en train de faire quoi avec ma fille là?
12: Rien du tout, madame, je vous assure.
13: On
12: est sur la grande place de Besançon, alors vous savez. Mais non, calmez-vous, madame. Il n'y a pas de photo. Voilà, tout a été enlevé. Vanessa.
14: Oui.
12: Est-ce qu'on peut éventuellement te suivre en voiture et puis peut-être venir vous voir, madame, et discuter avec vous?
14: Non.
12: Autour d'un bon café. Et...
14: Allez, maman, écoute.
13: Encore quoi? Venez la voir le café. Amenez-vous, je vous attends, moi.
12: Vous...
14: Et maman, au moins, tu dis. Maman,
12: moi, je vous dis tout.
14: Tu discuteras moins avec eux, tu verras que c'est pas
12: grave. Attendez. Moi, je vous le dirai tout de suite, madame. Vous allez prendre la décaféinée parce que vous m'avez l'air bien énervé déjà.
13: Mais il y a quoi?
12: Écoutez, madame, préparez-moi une tasse avec deux sucres. On va venir discuter.
13: Deux sucres, oui.
12: Moi, je pars.
13: Et encore quoi? Vous voulez pas que je vous d'une pipe?
12: Oui. Vous êtes très énervé, madame. En parlant de nom d'une pipe, là, justement, vous avez dit le mot juste. Là, ça. Pardon?
13: Mais mon Dieu, mais où elle est?
12: Ben, on arrive, madame. Hein. Est-ce qu'on peut venir vous voir éventuellement?
13: Amenez-vous, mon poids dans la figure.
12: On est avec... Madame.
13: Je suis pas mauvaise, mais là, je crois que je vais vous étrangler.
12: On est avec toute une équipe. Hein. On a les photographes, on a les mecs qui filment, on a le scénario, là. On a les...
13: Oui. Mais on va faire un petit film vers chez moi, là. Je vais vous montrer, moi, ce que c'est.
12: Vous avez l'air bien énervé, madame.
13: Vous allez voir. Amenez-vous.
12: Parce que là, vous... Madame.
13: Mais
12: vous êtes avec le rédacteur en chef des Trois Cuisses.
13: Oui. Je vous en fous de les Trois Cuisses, moi.
15: Bertrand, bon. J'ai froid.
12: Oui, bah rentre, chérie, rentre. Bah, excusez-moi.
13: Oh, chérie.
12: Non, parce que c'est ma femme, voilà, on fait des photos de charme. Vanessa.
14: Oui.
12: Vas-y, recule, vas-y.
14: Comme ça, ça te va?
12: Vas-y, magnifique.
13: Comment ça, t'as quoi sur le cul? Vanessa.
14: Oui.
13: T'as quoi?
14: Mais j'ai des sous-vêtements. Là, je suis en sous-vêtements, maman, écoute. Je suis pas nue, je suis en sous-vêtements.
13: Oui, mais qu'est-ce que vous avez là, t'as son slip?
14: Mais écoute, c'est des photos de charme, mais t'inquiète pas, il n'y a rien.
13: Des photos de charme avec un homme à poil?
14: Oui, mais écoute, mais c'est pour les photos.
13: Mais ça va pas, non? Des photos de charme, moi, il n'y a pas d'homme à poil, moi. Moi, c'est pas des photos de charme, hein.
14: Mais moi, c'est pas pour te faire crier, mais...
13: Des photos pour quoi? Pour un film pour nous, quoi?
12: Bonjour.
14: Sincèrement, maman, avec l'homme que j'ai à côté de moi, ça me dérange pas de faire des photos comme ça.
12: Bon, et Jean-Nana, enlève ton slip, hein.
13: Écoutez, mais c'est pas possible. Elle veut me tuer. Tu veux que je meure ou quoi?
14: Mais arrêtez tout ça. Arrête, s'il te plaît. Tu sais que j'ai toujours voulu faire des photos. Pourquoi pas maintenant?
12: Non, madame.
13: Attention qu'on va monter à 22.
12: Non, mais madame, pas de panique. Écoutez, madame, je contrôle tout à fait la situation.
16: Moi, je suis pas...
13: Non, vous ne contrôlez rien du tout.
12: Madame,
13: rien du tout, là.
12: C'est Jean Guigui, hein, le rédacteur en chef des Trois Cuisses.
13: Jean Guigui. Je t'en foutrais, moi, des Jean Guigui. Non, mais ça va pas, non?
12: Mais madame,
13: pas,
12: hein. Madame, c'est votre fille,
13: Oui, c'est ma fille.
12: Oui, non, mais
13: justement, elle est peut-être majeure, mais je veux la protéger de gens comme vous.
12: Mais attendez, madame, mais qui vous dit que je suis aussi dégueulasse que vous me dites que je suis? Je ne suis peut-être pas. Peut-être que je vais lancer votre grande carrière de votre fille dans le showbiz.
13: Dans le porno, monsieur?
12: Non, madame.
13: Vous avez ça à faire?
12: Dans le showbiz.
13: Je suis une star de porno, mais ma fille, elle n'est pas faite pour le porno.
12: Dans le showbiz.
13: Pour ça?
12: Votre fille, je vais la lancer dans le showbiz.
13: Dans le showbiz.
12: Ouais.
13: Ouais, bah si vous voulez la faire passer dans le showbiz, apprenez-lui à chanter ou à danser.
12: Bah je vais lui apprendre, madame, mais d'abord, il va falloir qu'on apprenne à lui faire des photos de charme, là, elle est dans les coulisses, alors.
13: Ouais, c'est ça.
12: Bon,
13: oui.
12: Bon, je crois que.
13: Photos de charme.
12: Ouais, bon, bah, je crois que vous n'avez pas envie d'aider votre fille dans sa carrière.
13: Pas du tout, non. Si j'ai envie d'aider ma fille dans une carrière, mais pas dans cette carrière-là. Pas du tout. Je l'ai pas mis au monde pour ça.
12: Bon, bah attendez, Vanessa, rhabille-toi parce que là, t'es à poil, là, tu vas avoir froid.
13: Attends, deux minutes,
12: ça sert à rien, là, t'es à moitié à poil, regarde-moi.
13: Qu'est-ce qu'elle est en train de me faire?
12: Non, mais là, en plus, en plein centre de Besançon, seins nus avec un
13: slip. En poil devant tout le monde, en plus.
12: Remets-le parce que là, il y a des clients, là, il y a des gens
13: qui sont. Dépêche-toi de mettre quelque chose sur tes fesses!
12: Tiens, donne-lui une serviette, là, elle commence à avoir froid, là, la petite, là.
15: Peignoir!
12: Bon, redonne-lui le peignoir, là, voilà.
14: Merci.
12: Bon. Bon, je vous repasse votre fille, elle va vous parler apparemment.
14: Oui, maman.
13: Oui.
14: Oui.
13: Tu fais quoi, là?
14: Mais écoute, on a bientôt fini la séance, là.
8: Je vais pas tarder à rentrer. Je vais pas tarder à rentrer. Écoute, ils vont venir avec nous à la maison. Tu vas discuter avec eux et tu verras que tout va très bien se passer.
13: De toute manière, tu leur demandes que s'ils viennent à la maison, qu'ils m'amènent toutes les photos qu'ils ont fait avec toi. Aussi bien les négatifs.
12: Ne vous inquiétez pas, madame, on vous ramène les photos, là.
8: Bon, écoute, maman, je te rappelle. Je finis les photos et je te rappelle. Je te rappelle tout de suite. Je te rappelle dans 2 minutes.
13: Que ça se passe, t'en plaît, hein. Comme ça, je sais pas ce que tu fais.
8: Maman, je te rappelle dans 2 minutes. Écoute, là, faut que je raccroche, je finis les photos, hein. Je te rappelle, à tout de suite, hein. À tout de suite.
12: Voilà, donc à tout de suite, hein. Alors, Vanessa, on est obligé de couper parce qu'on est obligé de faire la pause. On va lui dire quand même à ta mère la pauvre, ouais.
8: C'est génial.
12: Ah bah, va tenir le coup quand même.
7: Elle est bien speed.
12: Elle va tenir le coup quand même, ta mère, ça va.
8: Ouais, non, ça va, c'est génial. Non, c'est quelqu'un de très speed, mais je sais pas comment elle va réagir quand elle va apprendre que c'est faux. Quoi.
12: Alors, on va lui annoncer, bien sûr, la bonne nouvelle dans un instant, que tout ceci n'est que canular et triscrit, hein, Vanessa, dans quelques minutes.
8: En tout cas, je vous remercie, c'est génial.
12: 3 minutes.
8: Parce que ma vengeance, elle est démente, là.
12: 3 minutes maximum, on appelle ta mère, on lui annonce la bonne nouvelle, hein.
8: Ça marche.
12: Allez, à tout de suite. La deuxième partie de ce canular dans la Radio Libre sur Fun Radio. C'est dans quelques instants. Alors là, vous auriez vraiment, vraiment tort de bouger. Et si vous avez envie de prévenir les Pozzo, comme quoi ils ont raté la première partie d'un canular avec une deuxième partie, à mon avis, qui va être en apothéose, faites-leur savoir dès maintenant en leur disant d'écouter Fun Radio. Et nous, on se retrouve dans un instant.
16: Parti, allez, on y va, Libertine. On compose le numéro de téléphone et on met Gabriel en attente. C'est parti. Chauffe. C'est bien, Burning.
17: Oui.
16: Bonjour, vous allez bien? Allô?
17: Oui,
16: bonjour, c'est la radio qui vous appelle.
17: Ah, ben je vous appelle.
16: Bonjour, nous allons vous appeler, bien sûr.
17: Oh, c'est gentil, ça. Je me suis dit, ça y est, c'est un bonbon, c'est une histoire.
16: Vous allez bien? Vous êtes en direct sur Radiophonie. Vous êtes en direct, radio locale putonoise. Vous êtes en pleine forme?
17: Ah, formidable.
16: Bon, qui est votre...

0: Attendez. Attendez, avant la quelle guerre? 1870, voilà, 1515 Marignan.
1: Mais alors, vous savez que vous appelez une mamie quand même.
0: Pardon?
1: Vous appelez une mamie.
0: Ah, je ne m'appelle pas mamie, moi.
1: Non, moi, chez je mamie. M'appelle mamie.
0: Chez mamie.
1: Je suis une mamie. Comment qu'on appelle ça?
0: Ah, une vieille. Une vieille grand-mère. Une grand-mère.
1: Ah, voilà, une grand-mère.
0: Vous
1: une
0: êtes superbe. Oui. Vous êtes superbe.
1: Ouais. Comment on dit la chanson, là?
0: Ouais, c'est bon, c'est bon.
1: Voilà, là.
0: Oh, ok, oui. Calme ta joie, calme ta joie.
1: Edith, maman. Vous comprenez? Ah, vous
0: n'avez
1: pas compris.
0: Si.
1: Oui.
0: Si, vous êtes. Vous êtes en direct à la radio quand même.
1: Voilà.
0: Vous êtes une. Vous le saviez, vous êtes une fidèle de l'émission. Vous écoutez de temps en temps la radiophonique.
1: Ah, bien sûr.
0: Vous êtes
1: bien
0: sur
1: sûr.
0: La fréquence mégahertz.
1: Ah, oui.
0: Bonne fréquence mégahertz quand même. Hein.
1: J'ai un petit fils qui l'écoute beaucoup.
0: Oui, c'est d'ailleurs lui qui nous a envoyé votre. Dis donc, vous êtes bavarde, hein. Oh. Alors, vous
1: ouais,
0: savez.
1: Mais je vous écoute.
0: Eh bien, vous savez quand même que vous allez gagner peut-être un superbe voyage ainsi que des places pour aller à votre club préféré sur les Champs-Élysées, le club du Queens.
1: Oh.
0: Pour faire plaisir, parce que c'est quand même, hein.
1: Oh, c'est gentil, ça.
0: Vous avez entendu en public, hein.
1: Oh, c'est super.
0: Alors, il paraît que, quand même. D'accord.
1: Je vous écoute.
0: Ouais. Alors, attention, libertine, vous savez bien entendu que la règle du jeu, vous voulez peut-être que je vous la rappelle, vous êtes une fidèle du Kiki, donc.
1: Oui.
0: D'accord. Jusque-là, tout va bien. À votre avis, combien?
1: C'est-à-dire?
0: Alors attention. Installation des jokers. Nouvelle règle de jeu, bien entendu. Hein, vous savez bien entendu que vous avez le droit de. Vous êtes muni d'un dictionnaire ou.
1: Oui.
0: Vous l'avez. Est-ce que vous l'avez en votre possession?
1: J'en ai un, bien sûr.
0: Est-ce que vous pouvez aller le chercher?
1: Ah, il faut que j'aille le chercher.
0: Il est loin, il est loin?
1: Ah oui, il est loin.
0: Il y en a pour combien de temps, dites-moi, attention, combien? Un petit peu quand même.
1: Comment?
0: Combien de temps ça vous prendrait-il?
1: Ah, voilà, il faut que j'aille le chercher.
0: Où ça?
1: Ah, il me faut bien 5 minutes.
0: Combien?
1: 5 minutes.
0: Oula, apparemment, vous avez
1: c'est
0: des.
1: Beaucoup.
0: Bah oui, ça veut dire que vous avez des problèmes pour vous déplacer parce qu'il est juste à côté. Hein.
1: Oui.
0: Alors dites donc, on va s'en passer quand même. Hein. On vous posera pas de questions concernant la bibliothèque, d'accord?
1: Ah, voilà.
0: Vous êtes une fidèle de l'émission, m'a-t-on dit.
1: Ah, voilà.
0: Alors attention, vous savez que bien entendu, vous avez commencé en 3 questions supplémentaires. Plus l'indice bonus jack, bien sûr, que vous avez utilisé dans TZ. Vous êtes abonné, partie de non?
1: Oui.
0: Complètement.
1: Voilà.
0: Et c'est bien entendu, dans la mesure du possible, que vous avez 3 questions, que vous allez vous voir directement en suspension, bien sûr. Ah, vous êtes une fidèle.
1: Ah, vous allez m'aider, hein?
0: Absolument, absolument pas. Le public, attention. Attention, c'est parti. Donc, vous êtes dans un joker, bien entendu, de sponsor, hein, d'accord?
1: Mm-hmm.
0: Jusque-là, tout va bien?
1: Très bien.
0: Vous êtes une fidèle, vous nous écoutez régulièrement?
1: Ah oui,
0: vous êtes dans le suspense?
1: Un petit peu. J'ai même le trac.
0: Pardon?
1: J'ai même le trac.
0: Vous avez même le trac? Ouais. Le trac, c'est bon, ça. Attention, première question qui va peut-être vous permettre de gagner 50 CD pour votre petit-fils et éventuellement l'acquisition directe d'un point de joker vous permettant d'aller pour un petit voyage. Ça vous dirait d'aller en Irlande?
1: Ah, ben c'est sûr.
0: Eh bien, écoutez, on a 2 places pour vous pour aller directement en Écosse. L'Irlande est juste à côté. Hein. Vous n'avez qu'à plus prendre le train, vous démerdez, mais enfin, vous avez des billets pour 2 personnes. Alors, bien entendu, pension demi-complète. Vous serez là-bas logé, bien entendu, dans un superbe Formule 1.
1: Mm-hmm.
0: Pour 2 personnes, bien entendu. Hein. Avec 2 lits superposés en subsidiaire, d'accord?
1: Ah oui, nickel.
0: Alors, petit déjeuner, bien entendu, en extra plat. Hein. Alors, attention, première question, on va jouer au Kiki a dit. Est-ce que vous êtes prête?
1: Oui.
0: Alors, attention, première question, on l'a dit, mais est-il utile de le rappeler?
2: Non.
0: Si, c'est une fidèle de l'émission, vous nous écoutez régulièrement, Libertine.
1: Ah.
0: On rappelle pour tous les téléspectateurs qui nous regardent à la radio que Libertine a 72
1: voilà.
0: 12 ans.
1: Oui.
0: Vous avez dit combien tout à l'heure?
1: Oui, j'ai 78.
0: Menteuse, elle a dit 72 tout à l'heure. Hein?
1: Ah non, je suis née en 19.
0: Ah,
1: après la guerre.
0: Prends-moi pour un con.
1: De 14.
0: Bon, ah oui, d'accord, ok. Alors attention, première question, le Kiki a dit. Attention, la limande est un plus sur plus de toutes les avances perçues avant l'autre. À votre avis, qui donc, Libertine?
1: Attention, la limande.
0: Attention, je répète peut-être la question.
1: Oui.
0: D'accord.
1: C'est un poisson,
0: l'animal. Non, dites pas de conneries. Réfléchissez, il y a quand même 50 CD et un voyage, bien entendu, pour deux personnes en Hollande. Attention, la limande est un surplus de toutes les avances perçues avant l'autre. C'est une ruse, je vous demande qui a dit ça à votre ami Kiki donc, Limertine. Allez, réfléchis à voix haute et le public a le droit de ne pas vous aider. Hein.
1: Ah, voilà. Il aide le public.
0: Non, justement, il n'a pas le droit. Non, le public. Le public a trouvé la réponse, c'est pourtant simple. C'est un écrivain contemporain.
1: Voilà. Oui, hein, j'y suis.
0: Dites-moi.
1: Ah, ça va devenir.
0: Il reste deux secondes. Vite.
1: Aïe, aïe, aïe. Un écrivain contemporain, c'est pas Dormesson?
0: Dormesson. Oui.
1: Oh là, j'ai vu la télé.
0: Jean Dormesson, bien sûr. Vous avez la bonne réponse. Vous le saviez, comment ça se fait?
1: Ah ben parce que j'ai vu la télé hier soir. J'ai vu toute son émission.
0: Et bien voilà, il est passé à la télé. Et ben voilà, Dormesson, hein. Hein.
1: Avec tous ces bouquins, je les connais tous.
0: Voilà. Hein. Alors ça vous fait quand même une bonne réponse.
1: Ouais. Bravo.
0: Ah bah c'est vous qu'il faut saluer quand même. Dites donc, vous êtes bonne, hein, dites donc. Vous êtes bonne.
1: Non, mais j'ai de la chance, c'est tout.
0: Ah, alors, si vous êtes bonne, alors il n'y a pas d'âge, attention. On va jouer bien entendu la deuxième question. Est-ce que vous êtes prêts? Est-ce que vous prenez notre joker?
1: Je prends le joker.
0: Et elle prend le joker! Vous êtes en pleine forme quand même, Libertine, est-il utile de le rappeler? Vous êtes une fidèle de l'émission.
1: Ah oui, écoutez, ce soir, j'ai pas été au Queen à cause de vous, hein.
0: Ah, vous écoutez...
1: Je vais aller à la soirée avec mon fiancé.
0: Ah, vous écoutez la radio régulièrement.
1: Ah, et voilà, alors ce soir, je suis resté pour vous.
0: Attention, il y a 4 places pour aller au Queen Discothèque, ouais, qui se trouve du côté de Orly. Attention, est-ce que vous êtes prête?
1: Voilà.
0: Deuxième question, vous êtes prête ou pas?
1: Oui.
0: Alors attention, concentrez-vous bien, le public a envie de vous encourager. Attention, on va jouer tout de suite à la Kiki Naissance.
1: Alors, c'est Michel Drucker chez vous.
0: Ah, c'est presque tout comme, hein. Il y a un public d'à peu près d'une quinzaine de personnes. Attention, écoutez bien, ma chère Libertine. Vous êtes en direct à la radiophonie. Vous êtes la Kiki Naissance. On arrête la musique et c'est bien joué. La Kiki Naissance. Kiki est né le 17 décembre 1529. Kiki est né le 17 décembre, pardon, 1529. Pour vous aider, d'accord, on vous met sur la voie.
2: Allez, t'es sur la voie, Libertine.
3: Allez.
1: Alors Kiki?
0: Kiki.
1: 17 décembre 1529.
0: La Kiki naissance le 17 décembre 1529. Le public a trouvé, je t'en ai fou, le pain. Attention, c'est. Alors, pour vous
1: c'est pas Jésus-Christ, non?
0: Non, dites, vous êtes con là. Vous dites des bêtises, hein, quand même. Attention, pour vous aider, c'est l'arrière-grand-père d'une personne très très connue du show business des années 1700. Je peux pas vous en dire plus, hein.
1: Allez, on va souffler. Allez. Oh là là, j'ai le
0: trac
1: là.
0: Il a fait beaucoup de tubes, on peut dire qu'à l'époque c'était l'homme tube. C'est un peu le Didier Barbelivien des années 1700.
2: Ah ouais. Allez.
0: Voilà, là, il reste deux secondes au hasard. Il fait du classique et quand même 1700, on peut dire c'est le... Hein, on peut le dire, c'est le Didier Barbelivien des années 1700. Et s'il y avait eu la SACEM, il serait millionnaire.
1: C'est un noir.
0: Pardon?
1: C'est pas noir?
0: Non, ça n'existait pas encore à cette époque.
1: Ça n'existait pas. Allez, aidez-moi.
0: Il reste plus qu'une seconde.
1: Non, le public.
0: Ah, le public, attention, une demi-seconde.
1: Aidez-moi.
0: Attention, c'est un artiste très connu des années 1700, donc classique, ma chère Libertine. Attention, c'est facile.
1: Classique.
0: Ah bah, classique.
1: Comme...
0: Non, dites pas de conneries non plus. C'est le plus grand des plus grands. C'est le plus grand des classiques.
1: Non,
0: c'est l'arrière-arrière-grand-père de...
1: Non.
0: Vite.
1: Non.
0: Oh, le grand... Aïe. Attendez, aïe, je me suis fait mal.
2: Ça va aller
0: très bien. Alors attention, c'était pourtant très simple. Le Kiki naissance, Kiki est né le 17 décembre 1529. On l'a dit que c'était l'arrière-arrière-arrière-grand-père de celui qui plus tard en 1700 était le plus grand star de la musique, c'est-à-dire Mozart. Il s'agissait de Benoît Mozart. L'arrière-arrière-arrière-grand-père. concert de Jean-Luc Mozart.
1: Mozart, le grand... que j'adore.
0: Oh, vous l'aimez bien?
1: Oh,
0: eh bien, écoutez.
1: Que j'adore, que j'écoute. Parce que je suis femme de musicien, mère de musicien,
0: ah bah écoutez,
1: grand-mère de musicien.
0: Si la famille Mozart nous écoute, on lui passe leur bonjour.
1: Ah,
0: on leur passe leur bonjour. S'ils écoutent, quand même, ils habitent en banlieue parisienne.
1: C'est un petit trou.
0: Mm-hmm. La dernière question, quand même, est-ce que vous jouez? Bien sûr, tout s'écroule, hein. Il n'y a plus du tout de voyage, il n'y a plus rien du tout. Hein.
1: Oh non, quand même.
0: Oui, m'emmerdez pas, c'est la règle du jeu. Hein. Dites donc, elle est capricieuse, la libertine. Hein. La dernière question, la Kiki Mélodie. Est-ce que vous jouez pour la Kiki Mélodie?
1: On va essayer.
0: Alors écoutez plutôt, retrouvez-moi le nom de l'artiste qui va être entendu tout de suite. Écoutez bien, hein. C'est très facile parce qu'apparemment, ça a l'air d'être votre tasse de thé, hein, si je peux me permettre ce mauvais jeu de mots. Alors, votre avis, Kiki donc, Libertine, c'est simple.
1: Écoutez, remettez la chanson encore.
0: Oh, dis donc.
1: Une autre fois.
0: Oh, tu fais chier. Hein? Attention, public énervé quand même. Vous êtes juste avant, quand même, petite question qui me paraît comme ça anodine. Vous êtes une fidèle de l'émission quand même. D'accord. Oh, c'est facile, hein, c'est facile. Alors, vous dites. Pardon?
1: Carlos!
0: Ah non, vous dites. Passe-moi, continuez, allez, vas-y! Pardon?
1: Pierre-Péry!
0: Attention, là, on joue pour deux voyages à Tahiti. Un voyage à Tahiti reste 8 secondes.
1: C'est
0: Pierre-Péry! Non, ça vous chauffez, là. Hein.
1: Oh là là!
0: Il reste 5 secondes.
2: Allez, aidez-moi!
0: 3 secondes.
2: Oh. Allez!
1: Répétez la chanson, les amis.
0: Non, on n'a pas le droit.
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0: Alors,
1: attention, il vous reste un quart de seconde, donc vous avez encore le temps, Liberté.
2: Oh, yalla, yalla.
1: Non, pas yalla, yalla, c'est yalla, yalla.
2: Oh,
1: une seconde.
2: Allez, aidez-moi. Aidez-moi sur la piste.
1: Il ne reste plus qu'un quart de seconde.
2: Qu'est-ce qui chante encore?
1: Non, vous n'irez pas sur la piste, que vous n'aurez pas votre voyage.
2: Donnez-moi une autre chanson.
1: Non, oui. Dis donc, t'es nerveuse, toi, hein?
2: Une autre chanson, une autre chanson.
1: Il vous reste encore un 16e de seconde, donc vous avez largement le temps. Aïe, aïe, aïe, on la écoute une dernière fois, public. Oh, c'est facile pourtant, quand même, hein.
2: Ah,
1: vous l'avez où?
2: Sur le bout de la langue.
1: Eh bien, dites-le nous, alors. Allez, vite, vite, vite, vous allez vite, vous allez devant une glace, vite, sur une glace, vous tendez la langue, vous tirez la langue et vous avez le titre. C'est pourtant pas compliqué, tirez la langue et vous avez le titre. Alors là, malheureusement, on peut plus vous en donner plus, hein, malheureusement. Vite, vite, une demi-seconde.
2: Oh là là, dites-moi, dites-moi.
1: 8 secondes. Aïe, aïe, aïe, aïe, aïe, aïe, aïe, aïe, aïe, aïe, aïe, aïe, ma chère Libertine.
2: Ah oui, oui, oui.
1: Vous saviez, ça s'agissait de...
2: De, oui, vous m'avez dit.
1: Les Vénards.
2: Les Vénards.
1: Eh oui, ce qui n'est pas votre cas quand même, Libertine. Permettez l'expression, vous repartez la queue entre les jambes.
2: Hein,
1: vous me permettez l'expression.
2: Ah oui, alors faites un petit effort. Hein.
1: Bah, j'arrête
2: alors,
1: pas.
2: Ouais. Je reste pour vous. Pour la radio.
1: Bon,
2: pour la radiophonie. Alors faites un petit effort.
1: Pour radiophonie.
2: Gabriel Matin.
1: Pour
2: Gabriel.
1: Gabriel, bien entendu, doit être très désespéré.
2: Bien sûr,
1: il nous écoute. Je sais que c'est un fidèle de l'émission.
2: C'est vrai.
1: Mmh. Radiophonie, bien sûr, ne vous laisse pas partir les mains vides, ma chère Libertine.
2: Ah, c'est gentil.
1: Puisque vous repartez directement, et ça vous fera plaisir, à mon avis, avec la cassette vidéo de Mylène Farmer, Libertine.
2: Ouais, merci, la radio.
1: Bien entendu. Ça vous fait plaisir?
2: Oui, bien sûr.
1: Entendu, pour avoir cette cassette vidéo, bien entendu, vous envoyez un chèque de 700 francs. Bien entendu.
2: Mmh.
1: Avec un abonnement d'un an, bien entendu, des pins. Et vous verrez, bien entendu, acquérir directement un bénéfice en voyage pour la modique somme de 7850 francs. Ça vous fait plaisir?
2: Ah oui, c'est sûr.
1: Donc vous nous envoyez le chèque très très rapidement d'une valeur de 8757 francs en radiophonie. Vous en recevrez donc la cassette.
2: Oui.
1: Avec... de Mylène Farmer. Attention, un truc que je vais vous dire avec le making of.
2: Oh,
1: vous verrez Mylène Farmer à la cantine.
2: Oh, super.
1: Mylène Farmer qui arrive à l'hôtel.
3: Oh, ouais.
1: Qui repart de l'hôtel.
3: Oh.
1: Qui s'engueule avec le réa.
3: Oh.
1: 1 minute 30 d'image inédite.
3: Ouais.
1: Tout ça pour une valeur de 8750 francs. Vous nous envoyez ça très rapidement, bien entendu, un chèque postal. Hein, bien entendu. Ok. Eh bien, écoutez,
2: Radio Fini.
1: On vous souhaite une bonne fin de journée.
2: Merci, Radio Marante. Au revoir.
1: Eh bien, Radio Marante, effectivement. Et vive le Kiki, je veux vous entendre le dire alors.
2: Vive le Kiki.
4: Oui, bonsoir.
5: Bonsoir, quel est ton prénom?
4: C'est Julien.
5: Bonsoir, Julien.
4: Star System FM Max Radio Libre sur Internet, sur Facebook, c'est génial. Voilà. Et Max, bravo à toi, franchement.
5: Merci. Nickel.

0: Dominique, par rapport à sa commune, enfin, je prendrais plus la défense de sa commune. J'imagine un petit peu la situation, c'est que elle a quel âge ta copine?
1: Elle a 21 ans.
0: Bon, d'accord. Ah putain, mais tu l'as connue à quel âge?
1: Ben, j'avais 16 ans.
0: Elle avait combien? Elle avait 4 ans.
1: Elle avait... attendu au berceau.
0: Puis... voilà. Non, mais ce que je peux comprendre, c'est qu'à bon, elle a 21 ans, elle a pas... peut-être que l'aventure en elle-même, le fait d'aller demain partir à l'aventure pendant un an et demi, mais là, elle se sent obligée de le faire parce que comme lui, il part à l'armée, il faudrait que mademoiselle le suive.
1: Non.
0: Non, mais je veux dire, elle a peut-être ressenti comme ça et un peu, elle se dit, attends, mais moi, c'est pas parce que lui, il part là-bas pendant 16 mois et que c'est vrai que peut-être que ça doit quelque part lui dire, putain, c'est vrai que ça serait une belle aventure, les États-Unis, apprendre la langue, mais elle a envie, de, elle aussi, de pas glander pendant un an et demi et de s'amuser et attendre les beaux jours ou d'aller apprendre des trucs. Elle, elle est peut-être bien en France, elle a peut-être pas envie de voyager. Les États-Unis, ça, la, ça l'intéresse peut-être pas plus que ça.
1: Non, pas du tout. Ah elle, bon elle est contre les États-Unis, la Grèce.
0: Ah bah ouais, bah alors là, ça explique tout, Dominique. Là, on comprend mieux pourquoi elle veut pas partir, là, d'accord. Ok, chose qu'on ne savait pas. D'accord,
1: mais
0: là, c'est plus clair.
1: Tu peux toujours faire changer une personne d'avis, mais je peux pas l'obliger non plus à lui dire, mais écoute, tu lâches tes études et bah, tu fous rien et tu me suis.
0: Mais c'est, on est entièrement d'accord, là, Mathieu. Ouais. Donc, toi, ton rêve, enfin, je veux dire, ton rêve, ça aurait été de pas faire l'armée, ce qui aurait été, ça aurait pu simplifier tout ça, ah donc ouais, on t'aurait jamais eu. Maintenant, tu pars là-bas, tu te dis plutôt que de me galérer 10 mois en France, je préfère partir aux États-Unis pour les États-Unis, pour la langue, pour que le, bah, l'armée se passe le mieux possible. Bon, sachant que tu doubles quasiment ton temps. Donc voilà, il faut que, il y a du pour et du contre, et ça presse à toi et toi seul de décider.
1: Je peux pas avoir du pour et du pour.
0: Et malheureusement, non. Mais je rejoins Dominique dans un sens et Céline également par le principe de voyage, d'une expérience, tout ça, c'est bien, mais bon, ça à toi de décider. Dominique, tu voulais dire un truc?
2: Oui, à la limite, ce qu'il peut peut-être essayer de faire, c'est, bon, effectivement, partir là-bas. Et vu qu'elle est contre les États-Unis, mais qu'apparemment, elle est quand même pour Mathieu, elle a, ce qu'il peut lui proposer, c'est de venir le rejoindre, je sais pas, une semaine, 15 jours, ouais. Qu'il se voit et qu'elle se fasse une idée déjà sur place, parce que c'est vrai que les États-Unis, souvent, les Français en ont une fausse image. Je le sais pour être parti là-bas 2 ans. Et c'est vrai qu'il faut être là-bas pour se rendre compte. Et à la limite, c'est peut-être un moyen aussi de lui faire accepter l'idée qu'il puisse éventuellement commencer quelque chose là-bas. Surtout que c'est vrai, dans le cadre de la coopération, il a quand même de fortes chances d'obtenir un contrat de travail par la suite.
1: Ouais.
2: Donc,
1: c'est pas négligeable, je veux dire, autant d'aujourd'hui, c'est pas négligeable.
2: Ouais. Non, c'est pas négligeable, mais c'est vrai que c'est pas négligeable aussi. Les 8 ans que tu as passé aussi avec ta copine sont loin d'être négligeables. Et il faut aussi penser à elle, parce que il faut être très honnête, si tu pars 16 mois là-bas sans la voir, faut pas se mettre faut voir les choses en face plutôt, c'est sûr que vous séparez.
1: Pourquoi? Parce que c'est sûr, non, parce que j'ai un ami qui est parti à New York en copé, qui était avec une nana qui était à Lyon. Lui habitait à Paris.
0: Ah, mais les Lyonnaises, c'est différent. Hein. Ah, mais les Lyonnaises, elles sont formées pour accepter d'être avec des mecs qui vont partir en copé pendant un an et demi. Pourquoi elle aime pas les États-Unis?
1: Je sais pas.
0: Ah bon, tu n'as même pas posé la question?
1: Je sais pas. Non, si, mais non, je crois que c'est la mentalité américaine qui...
0: Mais elle pourrait très bien, effectivement, venir te rejoindre pendant une semaine pour apprendre à découvrir, peut-être être surprise, et puis en même temps, comme ça, vous permettre de vous voir ne serait-ce que 2 fois ou 3 mois, 3 fois au moins pendant ces 16 mois.
1: Bah, hein. Je pense que ça peut être une bonne solution, ouais.
0: Voilà.
1: Ça peut être à lui proposer, mais bon...
0: En même temps, au bout de 8 ans, ça va vous permettre de faire un petit point, hein, de voir si vraiment vous vous aimez, si vous vous manquez l'un à l'autre.
1: Hein. Bah, ça serait con de fermer le bouquin, un bouquin de 8 ans, et puis...
0: Ah, mais ça, il fallait réfléchir, c'est quand même toi qui prends la décision de partir en lui en parlant un tout petit peu. T'aurais peut-être plus dû en parler plus en détail, je sais pas. Enfin bon, voilà, quoi.
1: Bah, ça, c'est compliqué quand même, comme sujet.
0: Ah, bah, c'est clair. Puis après, effectivement, faut prendre sa responsabilité. Hein.
1: C'est soit tu as la chance de pouvoir trouver un boulot bien payé... Et au détriment de ta vie amoureuse, ou alors c'est ta vie amoureuse au détriment d'un boulot et galérer au SMIC toute ta vie.
0: Ouais.
3: Max.
0: Oui.
3: J'ai une petite anecdote. Une fois, j'ai rencontré.
0: Alors, ouais. Alors là, malheureusement, c'est qu'on est pris par le temps.
3: Ouais. Non, mais attends.
0: J'ai même pas 20 secondes. Alors, sinon, la pub va partir pendant qu'on va parler. Non, donc, c'est même pas la peine. Non, mais on va revenir dans un instant. Quand je dis 20 secondes, c'est 20 secondes. C'est des vraies 20 secondes. Hein. C'est pas des 20 secondes pour dire il me reste 3 minutes 30 et que je veux couper tout le monde. Il me reste 25 secondes exactement et la pub va partir automatiquement. Sinon, donc, sinon, Céline, Mathieu et Dominique, vous ne quittez pas. On va revenir dans un instant pour conclure. Jean-Louis revient dans un instant. Si vous voulez venir faire les cons avec nous pour la Radio Libre 0800 308 5000, vous nous appelez. J'espère que vous nous appelez. Je vais voir si les 24 lignes sonnent. Ouais, ça va, ça appelle quand même. Hein. C'est les vacances. Hein. C'est les vacances hein, pour une zone hein, quand même.
4: Ouais, la pire.
0: Laquelle?
4: J'en sais rien.
0: C'est pourquoi la pire non, mais c'est bien, ça sonne, hein. Faut que ça explose, les enfants. 0803, 08, 5000. Faites-moi péter tout ça, sans déconner. Puis il faut des filles. Il n'y a pas assez de filles, Apolline.
5: Il y a Marie qui arrive après.
0: Ouais, mais Marie, elle, c'est un coup de gueule.
5: Ah ouais, petit sein, gros sein.
0: Entre Laetitia Castin.
5: Petit sein, gros sein.
0: Oh ouais, mais merde.
6: Appelle-les, filles qui m'aiment, qui sont chaudes. Dis-leur d'appeler.
0: Putain, non, les filles chaudes comme la braise, des cochonnes, là. Comment on peut
6: voilà,
0: faire?
6: Voilà, on va en sélectionner.
0: Attends, je vais terminer avec, Mathieu et Céline. Et ensuite, je te fais le petit show, là, pour que les filles appellent en masse. Qu'est-ce qu'il y a? Ça te fait rire, Céline?
3: Ouais.
0: Quoi, tu crois pas un seul instant ce que je suis en train de dire?
3: Mais si, justement.
0: Ah bon, j'ai cru, parce que sinon, attention, moi je te balance le Barry White, j'attaque direct, hein. Ouais. Mathieu.
1: Ouais.
0: Qu'est-ce que tu voulais rajouter un petit truc ou pas?
1: Un petit truc,
0: non. Je suis prêt.
1: Pas spécialement.
0: Je suis prêt, les gars.
5: Je vais enclencher.
0: Je suis prêt, écoute. Je suis prêt, je te dis. Il n'y a plus qu'à envoyer la... Vous bouffez un. Cochonne. Toi, je te dis, je suis prêt, je suis ready, il n'y a plus qu'à appuyer. Tu vas voir, Apo, tu vas fermer les yeux tout à l'heure, je vais te faire dreamer, toi, direct. Ah, Apolline. Tu vas te mettre debout, Apolline. Ah, je tripote tes seins.
6: Non, mais je vais te trouver des filles pour ça.
0: Ah, mais sinon, t'appelles, quoi. Moi, ce qui me ferait plaisir, c'est que t'appelles du bureau et que tu passes à l'antenne. Ça me ferait triper, ça.
6: Sérieux?
0: Ouais, tu serais une chaude et tout. Tu fais la pure cochonne.
6: La pure?
0: Ouais, genre, fais-moi un Paris by Night, viens chez moi, etc., etc.
5: Tu vas prendre une douche, il y a une douche à la
0: en
5: radio.
0: En plus, t'habites pas loin de Paris, t'habites pas loin de la radio, toi.
6: Ouais, c'est ça vrai, pas très loin.
0: Ça m'arrangerait de dormir chez toi, ça, parce que demain, j'ai rendez-vous ici à
6: 11h30, alors... Ah bah, ouais, si tu veux, j'ai un canapé qui se déplie, il n'y a pas de problème.
0: Ouais, pour deux, c'est mieux que d'être serré dans un petit lit pour une personne.
6: Ouais,
0: je galère, j'en ai marre. Oh là, Céline.
3: Oui.
0: Oh la galère chez Apo, à chaque fois on dort dans le lit, on est serré, c'est un truc pour une personne, c'est une galère sans truc, c'est, je te jure.
6: Mais non, mais maintenant il y a le canapé, il est bien.
0: Ouais, il est bien, La dernière fois,
6: il est pas très confortable.
0: Ah, je dors dessus, je suis bien, tu parles. Putain. Pourquoi ça te fait rire, toi?
4: Parce que ça me fait rire.
0: Pourquoi?
4: Parce que
0: vous me faites marrer.
4: Voilà.
0: Vous me faites marrer.
4: Vous êtes là pour me faire rire.
0: Voilà, exactement. Bon, Mathieu, tu voulais rajouter un petit truc avant qu'on se quitte?
1: Ben non.
0: Eh ben, tu pars quand pour les États-Unis?
1: Je pars en septembre.
0: Eh ben, bon courage alors.
1: Okay,
0: hein. How do you good voyage?
1: Have a good trip.
0: Oui, voilà, c'est ça exactement. Mais des trips à quoi? À l'oignon ou?
1: Ce que tu veux.
0: D'accord, ok. Ben, bonne bourre à toi.
1: Ok.
0: Have a good voyage.

0: c'est sûr, hein, derrière.
1: Non, Céline.
2: Arrête.
1: Bah, pourquoi?
2: Parce que ça me stresse et tout.
1: Pourquoi ça te stresse?
2: Parce que déjà, il y a mon frère qui écoute.
1: Il a quel âge ton frère?
2: 18 ans.
1: Et alors, c'est génial de savoir que... Tu te rends compte qu'il y a ta soeur qui va se taper Max par téléphone? Hein, c'est bien, c'est pas mal, non? Ça le fait pas triper ton frère?
2: Oh, j'en sais rien, je m'en fous.
1: Il écoute la radio?
2: Ouais.
1: Et pourquoi tu me dis arrête, à part ça, à part qu'il y ait ton frère, il y a quoi d'autre encore comme problème?
2: Mais moi?
1: T'as pas envie?
2: Ah non.
1: Du tout?
2: Non.
1: Même par téléphone?
2: Ah non, ouais.
1: Pourquoi?
2: Non, ouais. Parce qu'il y a du monde. Ah. Arrête ça, c'est tout.
1: Wow.
2: Parce que j'adore voir E-White et voilà.
1: Oh, alors là, je vais te dire, ça me fait plaisir ce que tu dis là, Céline.
2: Mais ouais, j'adore. Mmh. Non, s'il te plaît, franchement.
1: Je vais te mordiller les tétons.
2: Au secours.
1: Quoi, au secours?
2: Vas-y, s'il te plaît. Hein? Putain, je t'entends pas.
3: Après, t'as bouffé les seins, il peut pas te parler.
1: Je te bouffe et tout. Donc, je suis en train de... Tiens, je prends avec la main là, tu sais, puis je tire les seins.
2: Aïe!
1: Ouais, ça fait mal, hein?
2: Ouais!
1: Non, mais t'aimes bien ça, hein?
2: Non!
1: Menteuse, parce qu'il y a, ton frère qui écoute, hein?
2: Ouais.
1: Et tu veux pas qu'il sache que t'aimes, hein? Hein? T'aimes bien la levrette?
2: Je dirais rien.
1: T'as déjà eu des rapports sexuels ou pas?
2: Oui.
1: T'aimes bien la levrette alors, hein?
2: Ouais.
1: Waouh!
2: Arrête, s'il te plaît.
1: Il y a longtemps que t'es avec un garçon?
2: Ouais, un an.
1: Ça se passe bien?
2: Ouais, bah ouais, mais il se casse bientôt, donc c'est fini, quoi.
1: I love you, baby. C'est vrai que Barry White, ça donne tout de suite envie, hein.
2: Ouais, ouais.
1: C'est vrai que c'est quand même vachement excitant.
2: Hein.
1: Attends, je vais faire un truc, quand même, ça me gave. Attends, je vais éteindre des postes. Hop, hop. Oh, et tu fumes en plus? Hein? Tu fumes?
2: Qui ça?
1: Toi.
2: Pourquoi?
1: Bah, je te demande, tu fumes.
2: Ça s'entend?
1: Bah oui, ça s'entend.
2: Merde. Bon, non, j'arrête.
1: Alors, Céline.
2: Oui.
1: Parlons peu, mais parlons bien. Qu'est-ce que tu voulais rajouter?
2: Je voulais dire qu'aujourd'hui, j'ai rencontré un mec de 70 ans, t'imagines quoi, 70 ans?
1: Ouais.
2: Qui a rencontré une femme il y a longtemps. Il est resté 22 ans avec, ils sont mariés, tout ça.
1: Ouais.
2: Ils ont eu 4 enfants ensemble et tous les deux le goût de voyager comme ça tout le temps et donc les 4 enfants sont dispersés dans le monde parce qu'ils ont transmis ça aux gamins quoi.
1: Mm-hmm.
2: et voilà et en fait lui il a pas changé du tout, il adore toujours voyager.
1: Ouais.
2: Et sa femme a changé, tu vois, elle a voulu se ranger un peu.
1: Ouais.
2: Ils sont séparés parce que lui il a dit ok quoi, je t'aime mais c'est ma vie avant tout et je continue de voyager.
1: D'accord.
2: Et il parle 6 langues et il a fait tous les pays comme ça et il est fou ce mec parce que tu l'entends parler et il sait pas du tout 70 ans quoi, son âgé que son plus vieux copain, il a 30 ans, t'imagines? 70 ans et 30 ans.
1: Ouais, c'est clair, ouais.
2: Ouais, mais c'est... Il est plein de joie de vivre comme ça, c'est excellent.
1: Mais nous aussi on est comme ça, hein, tu sais, hein.
2: Hein?
1: Nous aussi on est comme ça, hein.
2: Ouais.
1: Qui a voyagé dans l'équipe? Qui a fait des voyages? Rigaud, t'as fait quoi comme pays à part Amsterdam tout le week-end?
4: J'ai fait l'Angleterre ce week-end.
1: Ah oui, c'est vrai, l'Angleterre, ouais.
4: J'ai fait la Tunisie.
1: Tu connaissais pas l'Angleterre avant, juste avant ce week-end?
4: Deux noms seulement.
1: Bonne réponse, ouais.
4: Et j'ai fait la Tunisie, j'ai fait bon des pays européens.
1: Et Tunisie, sympa, bien.
4: Belgique. Ouais, la Tunisie, c'était cool. J'étais petit, j'étais dans un truc genre Club Med.
1: T'as fait quoi? La capitale, Amsterdam, tout ça?
4: Ouais, voilà. Ouais.
1: Non, mais t'as fait quoi?
4: Je sais plus.
1: Marrakech,
4: je te dis.
1: Marrakech. Marrakech, tu te souviens plus?
4: Non, plus trop, mais je sais que c'était très beau, il faisait très chaud. Et
1: ah, et ça c'est...
4: Et les Antilles.
1: Ah.
4: Martinique, quand j'avais 14 ans.
1: Ah ouais, d'accord. Rigaud, toi, Vildar, pardon, t'as fait quoi, toi?
5: Bonsoir. J'ai fait aussi pas mal de pays européens. J'ai fait l'Australie, j'ai fait aussi le Vietnam.
1: Mm-hmm.
5: J'ai fait la Guadeloupe.
1: Ils ont
5: le Canada.
1: Qu'est-ce que t'as fait? T'as rien fait, toi? T'as fait
5: mais
1: quoi?
5: Mais si, j'ai fait l'Italie, l'Espagne, la Belgique, la Hollande. J'ai fait la Guadeloupe. J'ai fait Ibiza.
1: Ouais.
5: Et pour l'instant, c'est tout.
1: C'est pas mal.
5: Oh.
1: Manu?
6: Moi, j'ai fait Tahiti. Tahiti, Miami et Portugal.
1: Ouais, d'accord. Ok. Bon, ouais, la petite. Apolline ?
7: Ouais, la petite. Alors, ouais, j'ai pas fait tant de trucs. J'ai fait les États-Unis, j'ai fait des pays d'Europe, et j'ai fait l'Angleterre et
1: les
7: tout
1: pays
7: ça,
1: d'Europe, c'est lesquels ?
7: Italie, Yougoslavie, Allemagne, Autriche, enfin tous ces pays-là, quoi.
1: Ouais.
7: Et qu'est-ce que j'ai fait? Le Maroc aussi, deux fois.
1: Ah, pas mal. Ah, bah, ça va, vous avez bougé, vous, dites donc.
7: Et toi, vas-y, déballe ton truc.
1: Non, mais c'est juste vous, je voulais savoir.
7: Non, mais nous, on veut savoir toi.
1: Pas grand-chose, finalement.
7: Bah,

0: dis, vas-y, énumère.
1: Qu'est-ce qu'il y a, Fulda? Ah, bah, à quoi?
2: Ah, rien.
1: Mais c'est vrai, j'en ai pas fait tant que ça.
0: Je sais. Non, mais vas-y, dis.
1: J'ai fait.
0: Non, on veut des noms.
3: C'est pas possible, on finit une heure, il peut pas.
1: Bah, j'ai rien fait, moi encore. J'aurais pu faire beaucoup de voyages, mais j'ai pas fait grand-chose. Non, j'ai fait.
3: Allez, vas-y!
0: Balance!
1: Bon, j'ai fait toutes les îles.
3: Voilà.
1: Non, j'ai pas fait grand chose. J'ai fait en pays. J'ai fait, bon, évidemment, en dehors de l'Italie, l'Espagne, l'Angleterre, les États-Unis. J'ai fait l'Autriche,
2: Canada.
1: L'Allemagne, le Québec, le Canada, la Tchécoslovaquie, Tahiti, Saint-Barthélemy, Martinique. Qu'est-ce que j'ai fait? La Réunion. Non, mais j'ai pas fait tant que ça. Hein.
0: Non, vrai, pas que ça va. Hein.
1: Bah non, pas tant que ça.
0: Non, mais c'est
1: Ibiza, ouais, un petit peu, comme ci, comme ça.
2: Brest.
1: Hein?
2: Et Brest aussi.
1: Non, mais moi, je vois mes parents, par exemple, et tu vois, c'est là où tu disais, Céline, et c'est pour ça que tout à l'heure, j'étais pas vraiment d'accord avec toi quand tu disais, ouais, faut voyager, machin. Moi, je vois mes parents, évidemment, il faut avoir les moyens, mais même quand tu peux travailler toute l'année, et puis pendant une fois par mois, te fais payer un voyage et partir pendant un mois dans des beaux pays.
0: Ouais.
1: Moi, mes parents ont fait, par exemple, je sais pas, ils ont dû faire, ça représente à peu près 2 ou 3 fois le tour du monde.
0: Mm-hmm. Non, mais combien
1: de nombre de
0: quoi.
1: Pays.
0: Ouais, non, mais je suis d'accord.
1: Ils ont fait au moins 100 de pays. Il y en a qui ont fait plusieurs fois. Et c'est vrai que c'est bien. Il y a des pays qui me tentent bien, moi, le Brésil, l'Argentine. Qu'est-ce qu'ils m'ont dit qui était bien. Non, mais c'est bien. Il paraît que c'est beau à visiter. Il y a des belles choses à voir. Hein. Le Pérou, le Mexique, tout ça, c'est joli, quoi.
0: Mm-hmm.
1: Ouais. Le Cuba, par exemple.
0: Ça,
1: Cuba, c'est une destination qui est magnifique. La Chine également.
2: Il faut attendre un peu parce que là, ils sont en train de replanter. Hein. Parce qu'avec le cyclone, il paraît que c'était dévasté. Là, il n'y avait plus rien de propre.
1: Boum, boum, boum. France Info, minuit et 7 minutes. Tout de suite, un point sur Cuba avec Philippe.
2: Oui, bonsoir. Lara, Cuba, comme je viens de l'annoncer, de terribles dégradations dues au cyclone. Il y avait cyclone Billy, Geneviève, Jean-Christophe. Les arbres ont été arrachés et ils sont en train de replanter les arbres. Donc, attendez un peu pour aller en Guadeloupe ou en Cuba. Merci.
1: Très bien, Céline. Bah, écoute, quoi d'autre à rajouter? Plus rien?
0: Si, à la fin du mois, je pars au Canada, à Vancouver. Tu sais, c'est à la frontière près de Seattle.
1: Ouais.
0: Comme ça. Et je suis depuis un an avec un Irlandais qui est venu pour un an travailler en France.
1: Ouais.
0: Et il se casse dans 15 jours. Il rentre chez lui.
1: Il va où?
0: Il rentre chez lui en Irlande, mais il compte repartir après n'importe où, il sait pas encore où.
1: D'accord.
0: Mais tu vois, il est prof d'anglais, mais s'il voulait, il pourrait rester tranquille comme ça en Irlande.
1: Ouais.
0: Avoir une vie peinard, quoi. Mais il a encore envie de voyager. Il dit, allez, dans 10 ans, je m'y mets, quoi. Et voilà, je trouve ça génial, génial. Oh, vrai. C'est tout. Vas-y, stop, s'il te plaît.
1: Oh, Céline.
0: Arrête.
1: J'ai envie de te caresser.
4: Lying here next to me.
1: De mordre les tétons. Derrière toi, comme ça, et venir tripoter tes seins dans chacune de mes paumes de ma main.
0: Au secours.
1: Je mets mon visage dans tes cheveux, je sens le parfum. Oh, Céline. Je viens avec mon sexe.
0: C'est bien.
1: Venir très tranquillement effleurer tes fesses. Et avec ma main gauche, je commence à te toucher ton dos, tes cuisses, tes mollets, tes pieds. T'aimerais bien, hein?
0: Ouais.
1: Je dirais pas non, hein?
0: J'ai pas dit non.
1: Bah, tu dis pas non, hein?
0: Non.
1: Ah, je me déguise en Irlandais, là, avec ton poil de carotte et tout. Petit rouquin avec deux, trois petits boutons, là. Quoi, qu'est-ce qu'il y a? Ils sont pas comme ça, les Irlandais?
0: Oh non.
1: Ah bon, ils sont comment?
0: Grand, brun.
1: Il a quel âge, lui? Il avait quel âge?
0: 25.
1: Oh là là!
0: Quoi, là? Hein?
1: Ça a de l'expérience, ça, alors, hein?
0: Quoi?
1: Ah bah oui, hein, Céline a 20 ans, mais elle a de l'expérience, hein? Ah bah 20 ans avec un mec de 25, tu perds pas ton temps, toi, hein?
0: Bah non, il faut pas.
1: Hein?
0: Mais attends, j'adore la vie, autant profiter, quoi.
1: Une experte, alors?
0: Oh, j'irais pas ça,
1: non. De la vie, déjà.
0: Hein?
1: Non, de la vie.
0: De la vie? Oh bah...
1: Non, peut-être pas, mais alors du cul, oui, hein. Non? Hein?
0: Oh, ben, il faut bien. Quoi?
1: Non, mais c'est bien, c'est tout à ton honneur, bien sûr.
0: Ben oui, bien sûr.
1: Bon, ben, très bien. En tous les cas, je te souhaite un bon voyage, amuse-toi bien. Tu pars dans combien de temps?
0: À la fin du mois, je sais pas
1: quoi,
0: la date exacte, mais
1: combien de temps tu vas partir?
0: 6 mois ou plus.
1: Oh, putain, carrément, oui, d'accord, ouais. Ok. Et donc tu fais plus d'études, tu fais plus rien, t'as tout laissé tomber quoi.
0: Non, j'attends. Je me suis donné un an comme ça pour réfléchir à ce que je voulais faire.
1: D'accord, et tes parents sont d'accord?
0: Hein?
1: Tes parents sont assez d'accord?
0: Non, mais j'ai décidé que c'était ma vie et j'ai pas envie de pourrir ma vie comme ça parce que...
1: Non mais t'as bien raison. Il vaut mieux le faire maintenant à l'âge que t'as, à 20 ans, plutôt que de le regretter et de le faire à 30 ans, en plein milieu d'une vie, de commencer une vie où t'as bien raison.
0: Ouais.
1: De toute façon, moi je serai toujours là, il n'y a pas de problème, dans 6 mois on sera toujours là nous. Hein. J'espère qu'on va pas trop te manquer quand même.
0: Non, c'est bon.
1: Non, la salope, le dire ouais putain, ouais l'autre, non. De toute façon, ça fait longtemps que je t'écoute, déjà l'émission ça devient de plus en plus chance, toujours pareil, donc 6 mois de break, ça peut faire du bien également par rapport à toi, je pense que ça peut pas être un mal quoi. Hein. Ça fait combien de temps que tu me connais?
0: 2 ans.
1: Ah oui, d'accord, oui, donc tu commences à en avoir un petit peu ras-le-bol, quoi.
0: Hein. Non.
1: Ça va, tu t'en lasses pas, non?
0: Non, mais non, c'est excellent parce que ça change comme ça et les nouveaux, là, qui sont. Enfin, en fait, là, j'ai arrêté d'écouter pendant un mois et quelques.
1: Ouais.
0: Et je suis revenu, là, j'ai découvert le Jojo qui.
1: Ah, y a, et Jojo, il est où, tout ça? Il y a plein d'habituels, là, qu'on n'a plus, là.
0: Ouais, non, mais
1: il est. Jojo, il est où?
4: Il est en Corse.
1: Il est en Corse, mais on l'a une fois tous les 36 du mois. C'est du luxe, ce mec, là, c'est comme du caviar.
4: Ah, bah oui.
1: On peut pas l'appeler, là, Jojo, cette heure-ci?
4: T'es ouf, toi?
1: Appelle-moi Jojo, là. Appelle-moi Jojo, là, maintenant, pour Céline. Tout de suite, Jojo. Allez, en direct.
4: Son nom, hein, il est hystérique.
1: Non, mais on dit qu'on s'est trompé de numéro. Si on voit que sa gueule, on va demander à parler à Jojo, quoi. Et après, on aura Marie un petit peu plus tard pour un coup de gueule contre Laetitia Casta. T'as quelque chose contre Laetitia Casta, toi, Céline?
0: C'est qui?
1: Laetitia Casta.
0: Oh, c'est le mannequin.
1: Bah ouais, le mannequin. Ouais.
0: Bah non, pourquoi j'aurais quelque chose comme ça?
1: Non, je te demande, hein.
0: Ah non.
1: Attention, on y va, on appelle encore sans m'en la parler à Jojo. Ça va peut-être gueuler. Attention, on dit pas que c'est fun, hein, si on voit que ça chie. Hein.
5: Oh.
1: Allô?
5: Allô?
1: Oui, bonsoir, j'aurais voulu parler à Jojo.
5: Oui, c'est moi.
1: Ça va, Jojo?
5: Oui.
1: Oui, bonsoir, c'est France Télécom.
5: Ah oui, France Télécom, oui.
1: Bonsoir, ça va bien?
5: Oui, et toi?
1: Bon, très bien, on a un petit problème là. C'est...
5: On a quoi? C'est France Télécom. Vraiment, je dois dormir et...
1: Ouais, je sais.
5: Je m'excuse, je vais travailler demain.
1: D'accord, mais c'est France Télécom à l'appareil.
5: Oui, je sais bien, mais il faut que je me couche.
1: D'accord, et demain, t'es là à quelle heure?
5: Demain, à 10h.
1: 10h sûr, hein?
5: Oui, sûr.
1: Bon, ok, très bien.
5: Ok. Bonjour à tout le monde.
1: Hein?
0: Salut, Jojo.
5: Salut.
1: Il y a des fans, hein, pour toi. Il y a
5: oui, je sais.
0: Tu vas bien?
5: Oui, je vais bien. Je m'excuse. Je me couchais. Et...
1: D'accord. Ok, c'est juste.
5: Bonjour à tout le monde. France Télécom, on vous dit bonjour.
1: À demain, hein?
5: À demain, à 10h.
1: 10h. Ok. Ah, bah, dis donc, il a la tête sur les épaules.
5: Ciao,
1: bébé. Ciao. T'embrasses René, hein? Ah, il a raccroché déjà, hein. Bah, tu vois, c'est lui qui décroche, hein. C'est lui le chef, hein. Il a le téléphone à côté et tout. On sait jamais si France Télécom, comme dans Les Pompiers, l'appelle en pleine nuit. Je sais pas, une avalanche sur France Télécom. Tac, il appelle, tac, il vient, il arrive et tac, hop, c'est terminé, hein. Bon, Céline.
0: Oui.
1: Je te souhaite un bon voyage.
0: Merci.
1: Hein?
0: Merci. Oh, non!
1: elle est adorable, elle, hein.
0: Au secours.
1: Non, elle est bien, elle.
0: Arrête, merde.
1: Qu'est-ce qu'il y a?
0: Non, mais je tremble, là. C'est pas bien, tu vois.
1: Oh non, tu vas pas trembler?
0: Si.
1: À ce moment-là, ça te fait trembler? C'est la musique ou
0: ouais,
1: c'est l'ambiance?
0: Ouais.
1: T'aimes vraiment tant que ça, Barry White?
0: Ouais, j'adore.
1: Mais ça te fait trembler comme ça?
0: Ouais, mais attends, mais tu l'entends, quoi. C'est bien, c'est...
1: Oh là là, mais c'est vrai que c'est pour le... Apo, tu connais ça?
0: Non. Ouais.
1: Tu connais ça?
0: Ouais, Barry White, ouais.
1: Ouais, mais bien sûr, mais le morceau...
0: Mais ouais. Je t'écoutais avant, tu sais.
1: Ah, c'est vrai qu'elle connaissait, ouais, m'écoutait avant, merde. Je voulais lui faire plein de sketchs à Pauline en privé, me dit, c'est bon, tu l'as déjà fait il y a 3 ans, c'est bon. Ça, c'est excellent, hein. I love you, baby. Non, mais c'est pas, je vais peut-être en mettre un dans la nuit, je sais pas, je vais voir, je vais me taper. Oh, et celui-là. Don't do that. Don't do that, baby. C'est fort, ça. Il a fait des belles choses quand même, Barry White, hein. Il n'y a pas à chier, hein. Dans un instant, tu peux peut-être rester avec nous, parce qu'avec Jean-Louis, on va parler des techniques de drague. Ça te dérange de rester avec nous ou pas? Comment elle s'appelle, la demoiselle? Déjà, j'ai oublié Céline.
0: D'accord,
1: hein, ça te dirait, Céline?
0: De?
1: Bah, qu'on parle ensemble avec Jean-Louis de techniques de drague.
0: Ouais,
1: ouais, c'est faisable, d'accord, ok. Donc, attends, on va faire ça avec Jean-Louis dans un instant. Hein. C'est juste pour savoir si tu veux bien rester encore un petit peu avec moi.
0: Mais oui, bien sûr.
1: Sometimes we feel ça, si tu mouilles pas avec ça... Hein, les filles, ça mouille la culotte, hein, de l'autre côté, hein. Oh, les filles. Pensez pas à nous, forcément, mais si vous avez un mec qui est pas à côté de vous en ce moment. Et...
0: Non, arrête, c'est trop frustrant, justement. C'est pour ça qu'il s'arrête.
1: C'est horrible, hein.
0: Ouais, vraiment.
1: Et on a envie que son mec soit à côté pour qu'il te serre dans tes bras.
0: Ouais, mais.
1: Bien, Céline, hein.
0: Ouais, mais là, il est à 7 bornes d'ici.
1: Un Irlandais qui viendrait te serrer dans tes bras comme ça.
0: Ouais.
1: Qu'est-ce qu'il disait comme petit mot? C'était quoi? T'avais un petit surnom?
0: Ouais.
1: C'était quoi?
0: Cauliflower, ça veut dire petit chou-fleur.
1: Oh, c'est mimi, mais en anglais, c'est marrant.
0: Ouais, little cauliflower.
1: Anglais, ouais. En anglais, c'est joli quand même.
0: Ouais,
1: et toi, c'était quoi le petit surnom que tu lui donnais?
0: J'en ai pas.
1: Hein?
0: Genre, j'en ai pas. J'aime pas trop les petits surnoms comme ça.
1: Ah bon?
0: Non. Enfin, j'aime bien qu'on me donne, mais j'aime pas trop les donner.
1: T'as un petit surnom, Phil Dard, dans la vie privée ou pas?
2: C'est n'importe quoi, Colibri du Sud.
1: Ouais.
2: C'est ce qui passe par la tête. Hein.
1: D'accord. Manu, t'as un petit surnom, toi, dans la vie privée? Oh putain, c'est oublié, ça.
0: Et toi, c'est quoi?
1: Ah bah attends. Manu, c'est quoi ton petit surnom? Dans la vie privée, t'as un petit surnom ou pas?
6: Bébé.
1: Bébé?
6: Bébé, ouais.
1: Et toi, tu appelles comment?
6: Bébé.
1: Pas besoin d'avoir de gosse, hein. Rigo, toi aussi, t'as un petit surnom ou pas, non?
7: Non, mon ange.
1: Comme ça.
6: Bien,
1: ouais, ah non, c'est joli, ouais. Et toi, tu en donnes un ou pas?
7: Moi, je l'appelle ma chérie.
1: Ma chérie? Ma femme? Ouais. Ça va, ma chérie? C'est ma chérie, c'est beau. Mais c'est vrai, ça, c'est ta chérie.
7: Bah ouais.
1: Et toi, Apolline?
8: Sûrement, ben, je sais pas, quoi.
1: Quand t'étais avec un garçon?
8: Je sais pas, quoi. Quand j'étais avec un garçon, il y avait plein de trucs, quoi. Bébé, comme tout le monde.
1: Bon, alors, ouais.
8: Ma chérie, enfin, ah, voilà, quoi. Et puis moi, picon, j'aime bien. Non,
1: c'est...
8: franchement j'aime bien quoi.
1: Je trouve ça
8: bien.
1: Pauvre fille. C'est quoi toi Non mais c'est bébé. Bébé. Non mais j'ai jamais donné de surnom aux nanas. Jamais. Non. T'es avec ma soeur à qui je dis ma puce. C'est tout. Ma puce. Voilà. En vie privée, sinon mais. Pour Apolline, ouais, bébé, ouais.
8: Ça va, pour bébé. Apolline et toutes les autres.
1: Ça va.
8: Bébé, ouais.
1: Non, c'est... Non, enfin, gros, Céline, ce qui agace Apolline.
8: Ouais.
1: Je vais te le dire, c'est que quand des fois, une fois en déconnant, je disais ouais, ça va bébé. Et puis elle me dit ouais, arrête. De toute façon, tu le dis à toutes les nanas à l'antenne. Donc je veux un truc rien qu'à moi. C'est pour partager avec tout le monde. J'ai dit, attention. Le jour où je sors avec toi, je t'appelle bébé. Les filles à l'antenne, je les appelle plus bébé. Hein. Voilà.
8: Écoutez bien.
1: Voilà.
8: Et vous saurez.
1: Voilà. Et vous saurez tout. Oui, tu disais Céline.
0: Ouais, non, je disais que ça m'est arrivé de dire à mon copain comme ça. Bébé comme ça, mais pour, comme toi, tu sais, parce que tu lis tellement souvent.
1: Ouais.
0: Que c'est, un jour, c'est devenu un réflexe comme ça. Mais tu sais, sur le même ton que toi, bébé comme ça. Oh, comme ça.
1: Oh là là, elle est toute intimidée celle-là, hein.
0: Ouais.
1: Hein,
0: ouais.
1: Hein, Céline, hein.
0: Ouais.
1: Un bébé alors quand même. Allez, tiens, Jean-Louis qui a 20 ans, qui est de Rennes, il va venir avec nous, il veut parler donc des différentes techniques de drague. Ça va, Jean-Louis?
9: Ouais, salut, ça va.
1: Jean-Louis,
9: ça va
1: salut Jean-Louis, comment ça va? Ça va bien?
9: Auditeur, auditrice, animateur, animatrice, Jean-Louis vous le salue bien bas.
1: Ouais, ok. Jean-Louis est en pleine forme. Jean-Louis, il a tout juste 20 ans, il veut parler des techniques de drague.
9: Ouais, les techniques de drague. Et bah, ça fait depuis plusieurs années que je me penche là-dessus.
1: Ouais, 20 ans,
9: et
1: t'es un expert.
9: En déconvenu, d'échec en échec, je suis tombé sur une petite annonce dans le coin d'un journal.
1: Très bien.
9: Et en fait, j'ai découvert la programmation neurolinguistique.
1: D'accord, très bien. Donc Céline, t'es toujours en direct si tu souhaites intervenir sur ce que va dire Jean-Louis, il n'y a pas de problème. Et d'ailleurs, on va accueillir en plus une autre demoiselle qui parlera.
9: Oh là là, je suis gâté ce soir.
1: Attention Jean-Louis, t'emballe pas trop vite. Elle n'appelait pas pour ton sujet, mais elle en parlera après. Mais Marie peut nous accompagner, elle a 20 ans. Elle est de Brunois. Salut Marie. Ça va bien Marie?
10: Ça va bien.
1: Oh là là, mais t'es où toi? T'es à 75 000 km?
10: Ah non, non, du tout.
1: Ah bah t'es là avec nous?
10: Oui, oui.
1: Bon, d'accord. Donc on va parler avec Jean-Louis des techniques de drague. On t'écoute, Jean-Louis.
9: Ouais, alors bon, tout d'abord, la PNL, bon, programmation neurolinguistique, c'est un peu barbare.
1: Ah, il est fort, lui.
9: C'est un peu barbare. Il faut bien dire ce qui est. Et pourtant, c'est assez simple. Bon, c'est-à-dire que quand on se trouve devant la personne du sexe opposé, je précise, hein, bon,
1: Ah,
9: il faut faire attention à certaines choses.
1: Les techniques de drague que tu vas nous donner là ne peuvent mettre en application que pour les hétéros.
9: Dans un premier temps, oui.
1: D'accord.
9: C'est préférable.
1: Important de préciser, Jean-Louis, quand même. Hein.
9: C'est préférable, à moins d'être un homosexuel invétéré.
1: D'accord. Alors, voilà. Allons-y, Jean-Louis.
11: Alors, tout d'abord, plaçons-nous sous le rapport de l'hétérosexualité. C'est-à-dire deux personnes de sexe opposé.
1: Un comédien, c'est tout. C'est un comédien, puis c'est tout.
9: Ah, voilà, donc...
1: Oh là là, il n'arrête pas de changer de voix. Mais attends, mais c'est pas possible.
9: Donc, je marche...
1: Steve
9: Lecoq.
11: Allô?
1: Oui, je t'écoute, Yves Lecoq.
11: Eh bien, écoutez, je marche bon dans la rue, je furette un peu dans les rues de Rennes, et puis je vois une fille pas mal. Alors bon, y a des techniques un peu zéro, quoi. Ah bon, je vous en cite quelques-unes. Mmh. Bon, du genre, vous accostez la fille et vous dites, tiens, salut Marie, ça va, c'est la forme. Et puis la fille dit, écoutez, je crois qu'il y a un malentendu, je m'appelle pas Marie. Ah, je vous avais pris pour ma cousine. Bon, déjà, ça... C'est pas trop ça.
1: Non, je crois qu'effectivement, c'est pas gagné d'avance, on est bien d'accord. Hein.
11: Par contre, j'ai des techniques plus efficaces.
1: Alors, justement, on a accueilli également Jean-Pierre Sauzet. Salut Jean-Pierre.
6: Salut.
1: Bon, ça va, Jean-Pierre ?
6: Non, Marc.
1: Bah ouais, en pleine forme.
6: Salut, Jean-Pierre.
10: Bonjour, Pauline.
6: Salut, Jean-Pierre.
5: Salut, Jean-Pierre.
1: Alors, Jean-Pierre, si tu veux réagir sur la technique de drague, il n'y a pas de problème, hein, d'accord ?
11: Bon, pour l'instant, vous ne pouvez pas réagir parce que je ne vous ai pas exposé.
1: D'accord. C'était juste pour dire. Alors, vas-y, on se laisse maintenant. Le champ est libre, Jean-Louis.
11: Bon, tout d'abord, essayez d'exclure le fait que bon, vous avez rencontré une fille inconnue dans la rue, vous la trouvez superbe et vous pensez que tout de suite ça va coller. Non, il faut quand même qu'il y ait une certaine réciprocité dans la situation. C'est-à-dire, bon, vous pouvez accoster la fille dans un bar, c'est-à-dire elle est en train de boire un verre, elle est seule ou accompagnée, ou alors en boîte ou dans d'autres situations où il peut y avoir un contact facilité. Mais dans une rue ou dans un magasin de vêtements, c'est trop improvisé, ça peut pas coller, quoi. Bon, alors, on se trouve, bon, sur une terrasse de café, vous voyez une fille assise à une table, en train de siroter son Malibu Coca.
1: Ouais.
11: Vous vous approchez d'elle d'un pas assuré, ni trop assuré, ni pas assez assuré, enfin, comportement normal, quoi.
1: D'accord.
11: Sans trop en faire,
1: ouais.
11: Sans ne pas en faire pas assez. Faut pas paraître insignifiant, mais faut quand même pouvoir se faire remarquer par son charisme, par son allure générale.
1: Bon, d'accord, mais là,
11: vous
1: c'est
11: asseyez
1: juste...
11: devant la fille.
1: Là, c'est juste l'aspect physique, on ne parle pas, là. Hein.
11: C'est un comportement, c'est une
1: d'accord.
11: attitude.
1: Okay, d'accord, ok, ouais, ok, ouais. Bon,
11: tu ouais. t'assois devant la fille.
1: Ouais.
11: C'est toi qui introduis la conversation, on t'attend pas qu'elle commence à parler, et puis elle trouve qu'il y a une anomalie, quoi. Il y a quelque chose, c'est qui ce mec?
1: De quelle manière?
11: En face de
1: ouais,
11: moi,
1: mais de quelle manière à ce moment-là, alors?
11: De quelle manière?
1: Bah, bon. De quelle manière? C'est-à-dire qu'il faut arriver direct, il faut parler, salut.
11: C'est complètement anodin, hein.
1: Bon, alors, je sais pas, alors, par exemple, je serai avec Céline. Céline est est assise, donc, à une terrasse de café. Elle est seule, d'accord, Céline?
12: Oui.
1: Et donc, moi, tu vas me dire si la technique est la bonne, Jean-Louis, hein. Tu peux me permettre maintenant de mettre en situation? Faut que j'attende encore un peu que t'aies fini ton explication.
11: Oh, bah, mets-toi en situation, je voudrais pas et monopoliser.
1: Puis... Non, mais y a aucun problème. C'est bien que... mon émission et votre émission, bien
11: écoute,
1: sûr.
11: Écoute, Max, tu es ici, c'est toi.
1: Alors, Céline, on y va. Donc, par exemple, on est assis à une terrasse et donc j'engage la conversation, c'est ça? C'est ce qu'il faut que je fasse?
11: Voilà. Sur que, d'abord, quelque chose complètement anodin, complètement futile. Quoi.
1: D'accord, ok. Excusez-moi, mademoiselle.
12: Oui.
1: Vous auriez du feu, s'il vous plaît?
12: Oui, bien sûr.
1: Merci. Ah, ça, c'est marrant, on a le même briquet, tiens. C'est marrant. Un bic, tiens. Le bleu est votre couleur préférée, vous aussi?
12: Oui.
1: Ah, c'est marrant, tiens. Ben voilà, merci. Ah, hein, quelle belle journée aujourd'hui, hein?
12: Ouais, ça va.
1: Tranquille, là, il fait beau, hein?
12: Uh-uh.
1: Je vous dérange peut-être, vous attendiez quelqu'un. Vous
12: oui,
1: peut-être...
12: je suis en train de lire, et ouais, mais
1: ah,
12: non,
1: vous
12: ça va, quoi.
1: Vous lisez quoi?
12: Ouais, je lis le journal.
1: Ah, oh là là, les nouvelles, vous avez vu, là, toutes les catastrophes, là, en ce moment, là, c'est une catastrophe.
12: Ouais, non, mais là, je regarde l'horoscope.
1: Ouais. Vous êtes quoi comme signe?
12: Poisson.
1: Ah, c'est marrant. Comme ma mère, c'est marrant.
12: C'est
1: j'adore les poissons. Moi, je me suis toujours très très bien entendu avec les poissons. Je dis pas ça comme ça, hein, mais non, mais je trouve ça plutôt sympathique. Hein.
12: Ah, d'accord.
1: Non, c'est vrai. Qu'est-ce qu'il y a, Jean-Pierre? Jean-Louis?
11: Pom, pom. Bah, ça peut pas coller.
1: Ça peut pas coller, pourquoi?
11: Ça peut pas coller. Bah, déjà, le coup du briquet. Tiens, on a le même briquet. Donc, c'est-à-dire, tu lui demandes un briquet et toi-même, t'en as un. Donc là, vas-y, il y a quelque chose qui cloche.
1: Non, non, c'est comme quoi, j'ai on a le même, mais je l'ai oublié, ça.
11: Ah,
1: oui,
11: tu l'as oublié,
1: pas, oui, ça, je le précise pas, effectivement.
11: Ok, bon, t'es en face de la fille.
1: Ouais.
11: Ah, mais j'étais à côté. De te mouler.
1: Ouais.
11: Pas dans ton corps à toi, mais dans son corps à elle.
1: Oh, ouais,
11: c'est-à-dire. Les mouvements qu'elle fait, tout ça, tu les calques sur les tiens. C'est-à-dire, c'est comme si tu étais devant un miroir. C'est-à-dire que par ton comportement,
1: oui.
11: En te regardant, elle va s'assimiler à elle.
1: Ça veut dire
11: donc
1: que...
11: elle sera dans son univers à elle.
1: Ah
11: elle
1: ne
11: sera pas dans un univers inconnu.
1: Ah oui, mais alors en admettant qu'elle se met du rouge à lèvres, faut que je me démerde pour trouver du rouge à lèvres, faut que je m'en mette aussi.
11: Mais non, tu te maquilles pas, t'es pas...
1: Ah oui, d'accord, ok. C'est-à-dire
11: non.
1: Que si elle se met un bois dans la chatte, faut que je m'en foute un dans le cul, par exemple.
11: C'est ça.
1: D'accord, c'est d'accord. Donc faut que je sois le miroir de la demoiselle.
11: C'est-à-dire
9: D'accord. Prends ton verre et commence à le boire, tu prends le tien, tu bois aussi.
1: Ah oui, d'accord, ok.
9: Tu t'essaies de te calquer un peu sur elle.
1: Donc là, tu viens dans l'idée de draguer, parce qu'à ce moment-là, si tu t'assois qu'une personne te plaît, tu t'arranges pour avoir exactement sur la table les mêmes choses que elle est là.
12: Oh là, c'est trop.
1: Bah ouais, c'est quand même assez compliqué ta technique de drague, Jean-Louis.
9: Non, c'est pas très compliqué. Bah, c'est-à-dire, si elle est assise bon, à la terrasse avec un verre, en train de boire son verre, bon. De toute manière, quand t'es dans un café, c'est que toi aussi t'as un verre dans les mains.
1: D'accord, mais il faut boire au moment donné où elle se met à boire.
9: Presque en même temps. Quoi.
1: Ah oui, carrément, oui, d'accord.
9: Je sais pas, qu'il y ait quelque chose qui se passe, quoi.
1: Et le fait de boire en même temps qu'elle, ça apporte quoi dans cette technique de drague, Jean-Louis ?
12: N'importe quoi.
9: Bon, alors justement, ça la met en confiance déjà. Inconsciemment. Attention, je suis dans le cas de l'inconscience cognitive. C'est-à-dire que la fille ne s'en rend pas compte. Elle ne s'en rend pas compte. Bon, alors, on part d'un truc anodin. Tiens, il fait beau aujourd'hui alors qu'il a plu hier. Bon, peut-être con, hein. Et là, tu vas voir, tu regardes son visage.
1: Ouais.
9: Tu regardes son visage.
1: Ouais.
9: Si elle lève les yeux en haut à gauche, c'est le visuel remémoré. C'est-à-dire qu'elle se rappelle hier, ouais, il a fait moche.
1: Ah ouais, c'est quand on regarde à gauche.
9: Si elle lève les yeux en haut à droite, c'est un visuel construit, c'est-à-dire... Ah, je me rappelle plus quel temps il faisait hier, machin.
1: Bon. D'accord.
9: Alors après, tu peux lui demander si elle se rappelle plus quel temps il faisait hier, c'est qu'elle était pas dans la, c'est qu'elle était pas dans la ville, c'est qu'elle était autre part.
1: Ouais.
9: Bon, tu peux voir ça comme ça.
1: D'accord, ok. Il y a
9: pourquoi
1: encore d'autres.
9: Parce que en fait, chaque mouvement oculaire correspond en fait à une référence à nos cinq sens.
1: Mm-hmm.
9: Bon, il y a le visuel, il y a l'auditif, il y a le gustatif.
1: Complètement.
9: Bon. On s'en fout pas mal, quoi.
1: Non, mais Marie, tu en penses quoi, toi, par exemple, de tout ça ?
12: C'est un peu compliqué, ça.
1: Je ne comprends rien de ce que tu dis avec ton téléphone, Marie.
12: Je trouve que c'est un petit peu trop élaboré comme étude.
1: C'est une horreur, on l'entend pas, elle est dans une cave ou quoi ? T'es dans un tube, on t'entend super mal.
12: Je suis pas dans un tube, je suis dans une pièce normale.
1: Mais non, on t'entend, c'est pas très agréable, on t'entend vraiment pas très bien. Oui, Céline.
9: Oui, Céline.
12: Oui.
9: Ah, j'ai réussi à capter ton attention. J'ai déjà marqué un premier point dans l'échelle de podcast. Voilà.
1: Très bien, il est très fort. Jean-Pierre, qu'est-ce que tu penses de toutes les techniques de drague qui viennent d'être données ?
10: Bah, je pense que ce qu'il a dit, c'est super bien. Oui.
9: Bon, y en a une qui marche à tous les coups. C'est la technique vagin.
1: Voilà.
9: C'est quoi la technique vagin ?
1: Alors, je sais pas, Jean-Pierre, à ton avis, c'est quoi la technique vagin ?
10: Moi, je connais pas.
9: C'est la victoire assurée dans un gage d'innovation.
1: Alors.
9: C'est-à-dire, à chaque situation, faut innover. Hein? C'est pas une fille, une fille qu'on sent à l'aise et tout ça, qui frime un peu. On va pas réagir de la même manière qu'une fille un peu coincée, lourdeau, qui se traîne dans sa cellulite. Bon, c'est différent.
1: Ouais.
9: Faut innover.
1: Faut innover, oui.
9: Et ce qu'il faut se dire, faut commencer par le commencement et faut finir par la fin.
1: Marie, t'aimes bien te faire draguer comment, toi ?
12: Pas comme ça.
1: Non, mais comment ? Quelle est la technique de drague que t'aimes bien ?
12: Bah, un peu plus spontané.
1: Le côté naturel, vraiment,
12: ouais,
1: mais
12: là,
1: quitte à ce que ça soit lourd et direct ?
12: Peut-être pas lourd, mais aussi direct.
1: Ouais, il y a des mecs qui sont lourds, hein, qui sont directs, mais qui sont comme ça dans la vie. Hein,
9: moi, je pourrais vous dire que l'amour, c'est une fille, là, au coin de la rue, que l'on trouve jolie comme tout ingénue.
1: Écrit son texte, alors il est bien allé les rechercher dans les bouquins, lui. Hein. Céline, t'aimes bien qu'on drague comment, Céline ?
12: Voilà, ça dépend, quoi. J'aime bien qu'on fasse rigoler, tu comme ça.
1: Ouais.
12: Ou qu'on fasse ridicule, j'aime bien.
1: Ah, le côté ridicule ?
12: Ouais.
1: Tu vas être servi ici avec
12: lui. Ouais,
1: parce que là, t'as frappé à la bonne porte, parce que chez nous, ici, le ridicule.
12: Mais pas trop lourd. Attends, j'étais à Paris.
1: C'est bon quand même, merde, d'être lourde. C'est bien de temps en temps.
12: Ouais.
1: Oh, attends, tu sais, d'insister lourdement. J'ai envie d'être avec toi. Bon, tu vois, c'est ce que je fais avec Apolline tous les jours, à peu près 60 fois par jour. J'ai envie d'être avec toi. C'est sympa, non ?
12: Ouais, j'aime bien.
1: On se calme, Jean-Louis. On mange ses cacahuètes en silence.
13: Oui, non, ce que je voulais vous dire...
1: Non, mais attends, je termine de parler. T'as le temps, Jean-Louis. T'es sur l'antenne, tranquille, t'as le temps.
13: Oui.
1: Je parle avec ma copine Apolline.
14: Ouais, ma copine Apolline.
1: Mais parle bien plus fort devant ton
14: comme
1: micro.
14: Comme ça, ouais.
1: C'est surtout le fait de parler normalement. Si tu parles devant comme ça que ça va prendre moins sur le...
14: Je vais faire des efforts.
1: Vas-y, parle.
14: Oui, je vais faire des efforts. Beaucoup plus fort.
1: Et alors ?
14: Bah alors ?
1: La technique de drague.
14: Ta
1: technique, ce que t'apprécies le plus.
14: Moi, franchement, je m'en fiche, quoi. Ça dépend. Ouais. Les gens lourds, qui draguent lourdement, ça me dérange pas du tout.
1: Ouais.
14: Et ça dépend du mec, quoi. S'il est un peu drôle et tout ça, c'est vrai que ça grave, c'est sympa, quoi.
1: Manu, t'as tenté à la draguer quand même ou pas, un petit peu, ou pas du tout ?
15: Même pas.
1: Non, c'est vrai, même pas ?
15: Non, bah non.
14: fiancé quand même.
1: Oh, il est lourd, Jean-Louis. Eh, oh, n'en fais pas trop, Jean-Louis. Hein.
13: Bah ouais.
1: Mais... Ah, l'autre, il veut qu'on fasse remarquer son attention et tout ça. Et moi, c'est mon sujet. Hein, ah, je suis sur internet.
13: Vous êtes dur, là.
1: Bon, alors, Jean-Louis, pour terminer, qu'est-ce que tu souhaitais rajouter encore?
13: Vous êtes trop dur. Bah, moi, je pars du principe que toute fille est intéressante.
1: Ouais.
6: Ah,
1: hein?
13: Toute fille est intéressante. Vous savez, moi, j'ai pas de vie sexuelle. Je reste tous les jours chez moi, cloîtré, à lire mes bouquins de science-fiction, mes romans policiers.
1: Par contre, t'es sourd parce que à chaque fois qu'on te parle, t'entends pas. Donc à force de te branler, je te demande si t'es puceau.
13: Oui, je suis puceau.
1: D'accord, oui, Jean-Louis, oui.
13: J'ai pas honte de le dire, je crois que...
1: Mais non, mais il n'y a pas de honte, il a 20 ans.
6: 20 ans ?
1: Ouais.
13: Ouais, j'ai 20 ans.
1: Ça y est, l'autre avait lui sauter dessus. Il y a l'Irlandais qui s'est barré. Vas-y, je te saute dessus avant que je me barre en vacances.
6: Et c'est pas moi, Céline.
1: Ah, Marie. Ah, d'accord. Ouais, mais enfin, Céline, si t'avais eu plus peur, récupérer cette idée-là de Marie, hein. Bon, Jean-Louis, qu'est-ce que tu souhaites rajouter?
13: Parce que Pierce Brosnan était irlandais.
1: Oui, d'accord. Jean-Louis, on va faire très vite quelque chose à rajouter encore,
13: oui, voilà,
1: un petit mot en conclusion.
13: Quelque chose à rajouter, oui, tout de suite. Bon, alors, j'étais en amphithéâtre hier parce que je travaille à l'UT. Voilà. Alors, tout d'un coup, qu'est-ce qui se passe? Il y a une fille qui est derrière moi, dans la rangée derrière, qui fait tomber son crayon sur mon épaule.
1: Ouais.
13: Et là, je me dis, tiens, va falloir paraître ridicule. Alors, je lève la tête comme si quelque chose était tombé du plafond. Et là, fou rire derrière. Fou rire derrière. Voilà. Alors, qu'est-ce que je fais? Je ne me retourne pas. J'attends que la fille mette sa main sur mon épaule pour chercher son stylo.
1: Hey, Star Trek.
13: C'est ce qu'elle fait. Et au moment où elle pose sa main sur mon épaule, je lui prends le poignet. Et je lui caresse doucement la paume de la main. Pourquoi la paume de la main? Kinesthésique. Ouais, kinesthésique. Hein? C'est-à-dire, c'est une sensation qu'elle va ressentir et ça va lui exacerber sa libido. Et elle va mouiller. Mais c'est comme ça que ça marche.
1: Toi, t'es le Seven du cul, toi.
13: C'est comme ça que ça marche. Et je l'ai fait mouiller.
1: Je pensais au film Seven, mais c'est le même, mais dans le côté cul. Il faudrait faire la même parodie que Seven, mais côté cul. Hein. Mais j'en suis sûr, hein, c'est d'ailleurs pour ça que t'as 20 ans et que t'es encore vierge et que tu vas finir tout seul dans ton coin avec des livres à tripoter des gens, tripoter des mains des gens et à faire mouiller des vagins sans jamais les pénétrer. Hein.
13: Et vous saviez que... Ah, ça me fait trop marrer, quoi. Les vacances d'été dernier, j'étais embauché dans un magasin de chaussures.
1: Ça sera la dernière anecdote, Jean-Louis, je te le dis tout de suite.
13: Hein. Alors, comme vendeur de chaussures. Alors, bon, il y a une cliente, bon, c'est la première fois que je la remarquais, et puis, bon, elle mate un peu les petits mocassins andins, et elle les caresse. Elle les caresse. Alors, ça veut dire que, bon, elle a une journée stressante, et puis c'est vrai qu'on a un certain réconfort à toucher ce cuir assez doux qui nous rappelle les caresses de notre mère, quoi. C'est quelque chose d'assez libidinal, hein, somme toute. Bon, alors.
1: Ouais, bah, alors là, je crois qu'on, je sais pas si tu suis un traitement, mais si maintenant il faut comparer le fait de caresser un mocassin avec sa mère qui est en train de nous caresser quand on était petit, je ne sais pas si ça ira jusque là, hein.
13: Oui, elle avait besoin de quelque chose, d'une présence. Alors, je m'approche d'elle, je lui demande, écoutez, est-ce que ce mocassin vous fait plaisir? Parce que bon, j'ai d'autres modèles en rayon qui sont plus ou moins chers. Enfin, ça dépend de votre porte-monnaie, quoi. Et puis bon, elle me sourit, elle dit, bah, écoutez, je sais pas si je vais m'acheter ce mocassin, bon, puis de toute manière, il y a l'hiver qui arrive bientôt.
1: Voilà, pas vraiment le moment, enfin voilà. Si, c'est le moment, mais genre, je préférerais machin, voilà, parce que pas vraiment...
13: Indécise. Alors tout de suite, indécision. Bon, alors, réciprocité, hop.
1: Après, hein, quand je dirai au revoir Jean-Louis, tu me le coupes, hein. Ouais, non, je disais, quand je dirai au revoir Jean-Louis, tu me le coupes, vite fait, tu lui coupes l'herbe sur le pied. Vas-y, finis Jean-Louis, donc.
13: Réciprocité, je lui tends un bonbon. Hop, elle prend le bonbon. Hop.
1: Allez, hop, tu me le coupes là, hop là. Au revoir Jean-Louis, merci. Oh là là, quel bavard celui-ci. C'est vrai qu'on a oublié cette technique de drague qu'on avait, j'avais si souvent mise à l'antenne. C'est le principe de ouais, c'est pas vraiment. Ça, vous aimez bien les filles, ça?
6: Ouais.
1: Hein, du style, salut, je te parle. Attends, on croit pas que je te drague, c'est pas vraiment. J'ai envie de te draguer, c'est que bon, voilà. T'es trouvé sympa, enfin c'est pas vraiment que t'es sympa, mais disons que c'est un copain, enfin c'est pas vraiment un copain, disons que c'est un pote d'un pote d'une soirée, enfin c'est pas vraiment une soirée, disons que... Vous connaissez pas ça?
6: Mais si.
1: Ça vous arrive de temps en temps ça, comme ça, de vous faire draguer de cette manière-là?
6: Non. Pas du tout.
1: Bon, très bien. Céline, bah écoute, on va te laisser.
6: Ouais, bien sûr.
1: Hein, puis on te souhaite une...
6: Oh non.
1: Oh l'autre, elle exagère, t'en rajoutes quand même. Hein.
6: Non.
1: Tu mouilles tant que ça avec ça?
6: Ouais, vraiment.
1: Sans déconner. Mais Barry White tout particulièrement?
6: Barry White, ouais.
1: Ou la musique comme ça, un peu sexe et tout. De savoir que c'est moi qui le start avec
6: mon...
1: C'est moi qui le start avec mon doigt. Là, si je bandais, je le starterais bien avec ma queue, mais je n'ai pas d'excitation suffisante. Voilà, il faudrait que tu jouisses.
6: Non.
1: S'il te plaît.
6: Non.
1: Allez,
6: non.
1: Pour le fun, là, pour ton frère. Fais le pour ton frère.
6: Ouais. Non, non.
1: Allez.
6: Non.
1: Allez.
6: Arrête.
1: Juste un petit gémissement, juste un.
6: Non.
1: Allez.
6: Non.
1: Pourquoi? T'es coincé?
6: Non, non, mais j'ai. Non, je suis comme ça, c'est tout.
1: Allez, ma... bon, bah, Marie, fais-le.
6: Non.
1: Allez, Marie, merde.
6: Oh, hey,
1: putain, vas-y, joue, vas-y, c'est tout. Putain. Bon, Apolline, vas-y. Vas-y, joue.
14: Quoi, joue. Allez, ça se commande pas, jouir.
1: Mais non, mais on s'en fout, on simule, vas-y. Moi, je fais le mec, vas-y. Ah, okay. T'aimes ça.
14: Je vais essayer.
1: Non,
14: j'aime pas.
1: Ah, t'aimes ça, hein.
14: Si,
1: ah, t'aimes bien, hein. Oh, putain, ça y est, c'est parti, oh, putain. Oh, oh. Tu vois, là, pendant ma tête, j'étais en train de la sodomiser. T'aimes bien la sodomie, toi.
14: Ah bah ouais, j'adore ça.
1: Oh, putain.
14: Mais non, j'aime pas.
1: Oh, putain.
14: Mais si, j'aime.
1: Oh, putain.
14: Non, j'aime pas.
1: Oh, putain.
14: Mais si, j'aime.
1: Bon, t'aimes bien ou t'aimes pas?
15: Philodard, retourne à ta place.
1: Pour con.
14: J'aime pas.
1: Oh là là.
14: Mais si, j'aime.
1: Oh là là, elle me... C'est oui ou c'est non, putain? T'aimes bien ou pas? Putain, je sais pas.
14: Non.
1: Bon, Céline, t'aimes bien?
6: Attends, Nono, tu éteins la radio. Et là, je réponds.
1: Oh, Nono. Bon, Nono a éteint la radio, mais entre radio, nous, Céline...
6: Attends, je sais même pas s'il a fait quoi. Nono, franchement, éteins la radio.
1: Éteins la radio, Nono.
6: Nono, éteins la radio.
1: Allez, éteins la radio, Nono, merde. Bon, Céline, ouais, bon, ça veut dire qu'elle va dire oui. De toute façon, le fait d'éteindre le poste, demander d'éteindre le poste, ça veut dire que tu vas nous dire oui.
6: Ouais, ouais, oh merde. Ouais.
1: Non, c'est vrai?
6: Ouais.
1: T'aimes bien ça ou t'as déjà pratiqué?
6: Ben, j'aime bien.
1: T'aimes bien la sodomie?
6: Hein?
1: T'aimes bien la sodomie?
6: Ouais.
1: T'as déjà pratiqué?
6: Ouais.
1: Ah, d'accord. Et tu prends plus ton pied que...
6: Ah non? Pas
1: c'est,
6: plus?
1: C'est différent.
6: Et ça dépend des moments, quoi.
1: D'accord, ok. Et Marie?
16: Non, j'ai jamais pratiqué.
17: Bon, bah, écoute, on en reparlera alors. On va parler de Laetitia Casta.
16: Ouais, mais c'était pas obligatoirement Laetitia Casta, c'était à titre d'exemple.
1: D'accord, ok, très bien. Apo, t'aimes bien ou t'aimes pas?
14: Je dois dire la vérité.
1: Bah, évidemment.
14: Ben, j'aime pas.
1: Bah, voilà. On est tous d'accord hein, là-dessus, hein, les gars.
14: Hein? Tous d'accord, vous aimez tous, et vous aimez? C'est ça le truc, est-ce que t'aimes toi, Max?
1: La sodo. Ouais, je t'encule. je déconne. Je m'en fous royal. Si la nana elle a envie, si elle aime pas, c'est pas ça. Je m'en fous. Sinon je passerai par un autre trou, je m'en fous.
14: Ouais, d'accord.
1: Putain, voilà, c'est tout quoi. Non, allez, arrêtons d'être vulgaire. Céline, je t'embrasse.
6: Hein?
1: Ben, je t'embrasse.
6: D'accord, moi aussi.
1: Ben voilà, et puis
6: Attends.
1: Oui.
6: Je peux dire quelque chose?
1: Oui.
6: Mon frère m'a passé un petit mot. Bon, c'est pas super sympa quand il a dit que Gérard t'as 5 à merde.
1: Bah, c'est pas grave, il le sait, t'inquiète pas. Et...
6: Voilà.
1: D'ailleurs, Gérard, demain, un débat sur quoi au fil d'art?
18: Le premier débat, c'est sur la différence entre les villes et les campagnes.
1: Ouais, la ville et la campagne, le monde rural et le monde urbain.
18: Et le deuxième, c'est encore une surprise parce qu'on a essayé de le joindre ce soir, il n'était pas chez lui.
1: Ah!
18: Donc, j'ai laissé des messages,
1: ouais.
18: Je sais pas s'il est rentré, donc on
1: il
18: va essayer de trouver
1: dans des caves.
18: Peut-être.
1: Ah d'accord, ok.
18: Peut-être.
1: Donc on ne sait pas, il voulait faire un débat sur la prostitution. Mais
18: non, j'avais soumis l'idée parce qu'il m'avait dit, ouais, dans un journal, j'ai lu...
1: Mais ça serait bien, hein.
18: Mais bon, pas.
1: Sur la prostitution,
18: pas.
1: On l'avait déjà fait. On les a tous fait maintenant. Hein,
18: ouais, à part le scrub et le...
1: la délinquance. Céline, t'as pas une idée de débat pour Gérard? Éventuellement, non? T'aurais pas une idée de débat? Non, Marie non plus?
16: Je sais pas.
1: Jean-Pierre?
19: Ouais, j'en ai une, moi.
1: Vas-y.
19: Tous les ovnis.
1: Hein?
19: Tous les ovnis.
1: On l'a déjà fait.
20: 15 fois, moi.
1: On l'a déjà fait, ça. Alors ça, on l'a déjà fait. Hein.
16: Moi, j'ai une idée.
1: Vas-y.
16: La différence entre les frites du Quick et les frites du McDo.
1: Ben non, mais on fait déjà la différence entre la campagne et la ville, donc on va pas faire de débat, la différence avec la différence. Il nous faudrait juste un thème, mais sérieux, un vrai thème de...
16: Un vrai thème?
1: Mais un vrai thème, oui, quelque chose d'intéressant, quoi.
16: Bon.
1: On va trouver. Bon, en tous les cas, Céline, on t'embrasse très fort, il y a bientôt.
6: Ouais, attends, oui. Je passe un message encore, un dernier.
1: Allez, vite.
6: Richard, je t'aime.
1: Oh, il t'écoute là?
6: J'en sais rien.
1: Bon, non, ça m'étonnerait, il est là-bas en Irlande.
6: Non, mais non.
1: Ah non, c'est celui qui est en France là.
6: Ouais, mais il s'en va dans 15 jours.
1: Il est où là?
6: Il est à Amiens, moi je suis à côté d'Amiens, comme il travaille pas ce soir.
1: Ouais.
6: Il travaille dans un pub et voilà quoi.
1: D'accord, il a quel âge lui?
6: 25, tu vois.
1: Ah putain, d'accord, c'est lui, d'accord.
6: Bah ouais, c'est lui.
1: C'est avec lui la sodo?
6: Ouais.
1: D'accord. Marie?
16: Oui,
1: dans un instant, on va donc parler.
16: J'ai une idée pour Gérard.
1: Hein?
16: Ah. J'ai une idée.
1: Vas-y.
16: La psychiatrique.
1: Ah, le monde sur la psychiatrie.
18: Oh non.
1: Ah, c'est pas con. Sur les maladies graves, sur les, la psychiatrie, sur le sur les hôpitaux, l'hôpital psychiatrique.
18: Les amputés.
1: Non, mais tout comme ça sur la psychiatrie, ça peut être pas mal. Non, on remarque que c'est peut-être un petit peu dangereux. Hein.
18: Ouais.
1: Marine, dans un instant, on va parler de quoi?
16: On va parler de pourquoi le monopole des gros seins.
1: Les monopoles des gros seins?
16: Oui.
1: Ah bon, carrément?
16: Ah oui.
1: Ah, parce que c'est important dans la vie d'un homme, c'est tout mon
16: quoi. Ben justement, tu vas m'expliquer.
1: Mais non, bah d'accord, on va t'expliquer tout ça d'ici quelques instants, d'accord?
16: D'accord.
1: Fildar va vous donner les numéros de téléphone pendant que je vais appuyer sur le star de la platine, vas-y.
16: Beaucoup, hein beaucoup.
1: Bon, toi, t'as combien, toi? Allez, vas-y, John Birkin, combien? 80B, 80A?
16: 90B.
1: 90B, bon, ça va?
16: Bon.
1: Bah, c'est Mimi, ça. Et, oui, bon, faut que ça tienne bien, hein.
16: Si
1: ça
16: fait
1: 90, tu fais combien, Pauline?
16: 90, c'est...
1: Bien!
18: C'est faux!
14: C'est vrai!
1: Attends, si, c'est vrai!
14: Mais si,
18: c'est
14: vrai!
18: Il y a que toi qui peux le dire! Attends, t'es large, c'est pour ça!
1: Mais non, mais regarde!
18: Non, c'est faux, c'est pas
1: putain,
18: du
1: tout! Si, mais attends, à fond!
18: Non, mais
1: bien sûr! Il tombe par contre,
18: c'est faux!
14: Mais non, il tombe pas, t'es fou!
18: Attends, on a des photos!
1: Ah bon? Bon, Marie!
16: Oui!
1: Bon, tout est sans...
14: Ouais,
1: s'il te plaît.
16: Bon, derrière.
1: Parce que elle nous fait des petites crises en vie privée, ça se passe impeccable. Et puis voilà.
18: Et qu'elle est en communauté.
16: Ça se... Regardez, ça se discute sur la chirurgie esthétique.
1: Mmh.
16: C'est passé il y a quelque temps et il m'a fait la réflexion.
1: T'as vu ma mère?
16: Là, tout à l'heure.
1: Non, mais même dans la chirurgie esthétique, ma mère, elle est partout là-bas. Elle fait toutes les émissions.
16: C'était celle avec le super lifting.
1: J'ai pas entendu là.
16: C'est celle avec le super lifting.
1: Pauvre fille. Moi, je dis les filles qui ont du 90B, c'est des pauvres gamines.
16: Ah,
1: je rigole. C'est des pauvres gamines.
16: Ah bon?
1: Ah non, l'autre, toi, tu t'agresses ma mère, c'est pas bon, là. Hein.
16: Je l'ai pas agressé.
1: Ouais, lifting. Ma mère, un lifting. Tu l'as vu à la télé tout à l'heure avec mon père. Non, elle est naturelle, elle sait jamais, à part le nez, elle sait faire un peu toucher le nez parce qu'elle a eu un problème. Ah oui, ça arrive.
18: Ah ouais?
1: Ah ouais?
16: Mais j'étais pas sûr de qui c'était quand j'ai regardé tout à l'heure à la télé.
1: Une belle femme avec un mec en costard, la mafia, t'as jamais vu un col blanc?
14: Avec une petite pochette jaune.
1: Avec une petite pochette jaune, avec une belle chemise.
18: Bleu avec un col blanc.
1: Ouais,
14: une belle cravate bleue.
1: La mafia,
18: c'est tout.
1: C'est tout. Toute la rangée, c'est à nous. Toute la rangée de ça se discute. On a tout acheté. Mon père, il a acheté la rangée comme au Parc des Princes.
18: Il a mis des autocollants.
1: Il a mis les dans sa société. Il a tout mis, quoi. Tout nous appartient. Mais Marie, pour revenir à ton problème de sein, moi, je crois pas forcément. Tu as l'impression, toi, Pauline, très sérieusement, que les garçons font une bloc sur les seins et en ce moment que ça redevienne la mode et qu'on en parle partout.
14: Non, je pense pas que ça redevienne la mode spécialement, mais c'est vrai que les mecs en général sont très branchés seins. Il faut pas dire le contraire. C'est
1: d'accord,
14: rare les mecs qui préfèrent les nanas plates. Ça,
1: non, mais avec des petits seins, par exemple, quand on va dire des petits seins, c'est 90B, mais bon, c'est très bien.
14: Attends, 90B, c'est pas si petit que ça, c'est déjà pas mal.
1: C'est limite pour moi. Je sais pas pour les autres, mais pour moi, c'est limite.
14: Attends, un 90B,
1: mais
14: c'est
1: chacun
14: déjà pas
1: goût,
14: mal,
1: mais pour moi, c'est limite. Moi, ça peut être un motif de licenciement.
14: Ah ouais, ok.
16: Mais voilà, non, mais c'est...
1: Non, plaisante, Marie.
16: Mais moi, attends. Non, mais moi, je trouvais
1: bébé rose, moi, je dirais
16: ça. Pauline, que ça revenait à la mode en ce moment.
1: Non.
16: Et...
1: Combien, bébé rose? Bébé rose, ça doit faire du sensé.
18: T'es malade, passant, et toute fine.
1: Ah non,
18: 85B.
1: Non. Hein?
18: 85B.
1: Ouais. 85B.
18: D, ouais.
1: Ouais, D, voilà, c'est ça.
18: Ah,
1: ouais.
18: D. Des seins assez importants, mais...
1: Ouais, c'est moi qui dis que 85D, ouais, c'est entièrement, j'aurais dit, ouais. 85D, putain. Ça, c'est chaud, ça.
18: Ouais, dis donc, oh.
1: Non, mais je dis, c'est chaud, c'est tout.
18: Ouais.
1: C'est tout.
18: Ouais, bah ouais.
1: C'est vraiment
14: c'est
1: des ogives.
14: C'est chaud, mais c'est à Manu.
1: Des ogives militaires, ouais.
14: Voilà.
1: Je fais combien?
18: Et en plus, ça tient.
1: Marie.
16: Oui.
1: Marie, excuse-nous, on change de sujet, excuse-nous.
16: Non,
1: mais... Marie, mon bébé.
16: Dis donc, sinon j'avais autre chose à te dire, à demander plutôt.
1: Ouais, vas-y.
16: En fait, il y a quelques années, tu faisais une émission, c'était Ricky Larsen, je sais pas si tu l'as fait encore.
1: Ouais, non.
16: Et j'avais apporté une petite vingtaine de disques à la radio.
1: Ça va revenir, ça, Ricky Larsen. Oh, les disques, oh là là là.
16: Et je les ai jamais récupérés.
1: C'est quoi comme disque?
16: Il y avait début de soirée.
1: Oh, on les a tous, tous les disques, qu'on nous a donnés, on devait te les renvoyer logiquement, on aurait
16: bah
1: dit.
16: Oui, je vais repasser les chercher, et en fait, quand je suis repassée, fille de l'accueil m'a dit qu'elle savait pas où ils étaient passés.
1: Non, tous les gens qui nous ont envoyé des choses, ils pourront en témoigner. On a tout renvoyé, les gens qui nous avaient donné, qui devaient récupérer, pouvaient. Bah maintenant, si tu veux venir les récupérer, il y a, hein, tu viens, on les a tous, les singles.
16: Oui, c'était juste une question, parce que maintenant, ça fait
1: ah non, tu peux venir. Ah non, on a tous les 45 tours, on en a au moins une centaine, donc forcément, il doit y avoir les tiens là-dedans.
16: Ils doivent être dans l'eau.
1: Ah oui, absolument, ouais.
16: D'accord. avait plein de trucs sympas.
20: Ah bah tu peux les récupérer sans aucun problème. Hein.
16: Ok.
20: Ah non, à ce moment-là, il faut essayer de voir avec Manu vite fait en antenne quand est-ce que tu peux passer. Tu passes juste 10 minutes, tac, dans les locaux, tu viens, tu tries les disques et tout.
16: Ouais, bah ce serait bien, ouais.
20: Ah bah sans problème, bien sûr, non, mais avec, je comprends, attends, méga respect, hein. Sur les 45 tours, méga respect. Hein.
16: Donc c'est cool.
20: Il n'y a aucun problème.
16: Ouais.
20: Mais pour revenir sur les gros seins quand même.
21: Ah ouais.
20: Quand tu mets ta kékène dedans. Tu peux pas avec du 80.
16: Ah vraiment, c'est un peu compliqué.
20: Eh oui, c'est un petit peu compliqué, quoi. Bon, essayez de mettre votre kékette entre deux noyaux d'olive, c'est pas faisable.
16: Eh non.
20: Eh non. Alors qu'entre deux pastèques.
16: Bah oui, c'est...
20: Donc ton... Bah, évidemment, ce qu'il faut, c'est pas avoir un trop gros cul non plus.
16: Voilà.
20: Voilà.
16: Des fois, le cul peut rattraper...
20: Pas trop maquillé. Pas trop maquillé.
16: Non, tu trouves pas ça?
20: Pardon que...
16: Des fois, un beau cul peut remplacer le manque de sein.
20: Oh bah évidemment, toi t'as un beau cul, je suis sûr Marie. Hein.
16: Bah ouais.
20: Bah voilà, t'es bien foutu. Mais 90B, t'es impeccable, je veux dire. Puis même moi, je veux te dire, attends, je vais être très sincère. On dit, au moins j'ai une préférence pour avoir plus de seins que moins de seins. Maintenant, si demain, il y a une fille qui me faisait craquer, et des fois, il y a des filles qui m'ont fait craquer, que je crois que j'ai trouvé jolie, et à aucun moment, j'ai regardé si elles avaient de la poitrine ou pas, et pour certaines, d'ailleurs, elles n'en avaient pas, et c'est pas pour ça que ça m'aurait... Bon, après, c'était juste parce que je les ai rencontrées comme ça, mais c'est pas ça qui m'aurait empêché d'être avec elles. Je me serais pas dit, putain, c'est con, putain, elle est jolie, elle est sympa, elle a tout ce qu'il faut, elle s'habille bien, machin, mais elle a pas de seins, c'est trop con. Oh putain, c'est trop con. Tu fais la nana, mais je te plais pas. Putain, mais tu me fais kiffer. Mais t'as pas de seins. T'as pas de uns. Putain, fais-toi des uns si tu reviens.
16: Ça existe, les mecs comme ça, malheureusement.
20: Non, mais il y en a plein.
16: Il y en a partout.
20: Non, mais je veux dire, il y en a plein des mecs... non, mais je veux dire, des mecs, tu sais comment. Mais finalement, il y a plein de mecs comme moi qui feront pas attention qu'à ça, quoi. Faut pas déconner.
16: Il y en a sûrement, oui. Mais bon, c'est une minorité, à mon avis.
20: Mais non, mais... ouais, non, mais franchement, c'est comme... Non, mais je sais pas, mais...
16: Je sais pas, c'est un dilemme.
20: Mais quoi que les seins, c'est sympa quand même.
21: Non, mais
20: c'est quand même un bel objet, quoi, faut pas déconner. Hein. Ouais. On est d'accord hein, sur la
21: même
20: nana.
21: Même à regarder.
20: C'est vrai que c'est beau, hein, des seins, c'est joli. Hein, alors qu'une paire de une paire de couilles avec une bite, ouais, c'est laid. Non, mais c'est pas beau.
21: Surtout vite derrière.
20: Non, mais c'est pas beau, ouais. Voilà. De profil, eh. Quand tu vois les couilles qui pendent.
21: Oh non.
20: Hein?
16: Ça c'est bien, ouais.
20: Ah, bah oui, mais on en est tout à fait conscient, y a pas de problème. Hein. Un beau petit cul de nana, voilà. Ouais. Puis une femme allongée quand elle dort. Avec les cheveux et que tu enlèves comme ça les draps ou le dredon, peu importe ce que t'as, et puis tac, et tu la vois avec le cul nu comme ça. Oh putain. Hein? Hein, Marie?
16: Oui.
20: Ah, toi, tu sais pas ce que c'est, ça?
16: Ah, bah non. Ah,
20: c'est mignon, c'est tout beau, ça. Oh là là.
16: Oui, c'est joli comme tout.
20: Ça donne faim, ça. Hein. Oh putain, sans déconner. Bon, enfin bref, Marie, en tous les cas, merci pour ton témoignage.
16: Et puis,
20: vive les petits seins, mais surtout, vive les gros seins.
21: Ouais.
20: Hein,
16: non,
20: vive
16: non,
20: les gros...
16: surtout vive les petits seins.
20: Non, mais les gros seins aussi sont intéressants.
16: Non, surtout vive les petits.
20: Et on embrasse tout particulièrement tous les gros seins de la bande FM qui écoutent la radio en ce moment. On vous embrasse. Voilà, sur les deux tétons. Et je les mordis. Ah, putain, j'adore ça. Bon, ouais, je t'embrasse, Marie.
16: Tu me repasses hors antenne pour l'histoire des disques.
20: Oui, tu vas voir ça avec Manu, d'accord?
16: Ok, merci beaucoup.
20: Tu quittes pas.
16: D'accord, salut.
20: Jean-Pierre est avec nous. Jean-Pierre, tu préfères les petits ou les gros seins, Jean-Pierre?
22: Qu'importe.
20: Oh, le, fais pas le difficile un peu,
22: non,
20: dis-nous.
22: Je te jure, je m'en fous, je suis comme toi, moi.
20: Ah, mais moi, je préfère les gros seins quand même, hein.
22: Bon, que ce soit des gros ou des petits.
20: 90, mais... c'est le top. Non, c'est vrai, je dis pas ça pour un peu, mais.
22: Non, la fille, elle est mignonne et tout, y a pas de problème.
20: Ah, hein. ouais, putain. 90. Ah, la formule magique. Ça, c'est c'est E égale MC2, ça. C'est du pareil au même, c'est du kiff-kiff.
21: Ouais, ouais.
20: Bon, Jean-Pierre.
22: Oui.
20: T'aimes bien les petits ou les gros seins?
22: Moyen.
20: C'est quoi ta position préférée?
22: Je sais pas. Normal.
20: À midi. Tu te mets sur elle?
22: Ouais, voilà, on se met sur moi, puis tu la pénètes toute la nuit, y'a pas de problème. Hein.
20: C'est vrai?
22: Ben oui, du moment que t'habites, elle est noyée dans le vagin. C'est bon. Tu comprends?
20: Ah bah évidemment je comprends Jean-Pierre. T'as déjà pratiqué tout ce qui est sodomie, on en a parlé tout à l'heure?
22: Non, pas encore, non.
20: Non?
21: Encore.
20: Un petit
16: bah,
20: deux.
16: Temps, hein.
20: T'as déjà mis un dos dans
16: le cul?
20: Ta nana, t'as déjà mis un dos dans le cul?
22: Non, pas du tout, non.
20: T'as eu des nanas dans ta vie?
22: Ouais.
20: Combien?
22: Une ou deux, mais enfin j'en ai eu pas mal ailleurs sur Paris, ouais.
20: Ah oui, sur Paris, d'accord, ok, ouais. Donc des putes. Pareil.
22: Pas particulièrement, non.
20: Non, mais...
2: Il y en a eu.
22: Ben, comme en tout le monde, hein.
20: Oh, c'est ça, comme tout le monde.
22: J'ai eu de la chance de ne pas payer, moi, vous voyez. J'ai eu de la chance de payer les trucs sans payer, toi.
20: C'est vrai?
22: Ouais, je te jure en plus que c'est vrai.
20: T'as eu des relations sexuelles avec des prostituées?
22: Ouais, mais
20: sans payer.
22: J'ai eu même une relation avec une codette de Côte-François, même.
20: Avec
22: je ne sais pas son nom. Avec une ancienne codette de Côte-François, même. Ah, ouais.
20: Avec une vraie, c'est vrai une...
22: Ah, c'est pas des blagues, je te jure. Parce
20: carrément.
22: Que là, des photos et tout.
20: Ah ouais, je veux bien. Pas, hein. Ah bah ouais, bien sûr, je veux bien, avec plaisir.
2: Qui veut des dragées plus
20: non, non, merci. Non, merci.
3: Non.
20: Bah, allez, Apolline, là, comme ça te fera du sandé, là.
4: Bah ouais, non, mais attends, le pire, c'est que j'en ai bouffé plein des dragées.
20: Ouais. Et quand tu grossis, tu prends des seins ou pas, Apolline?
4: Ouais. Non, ouais. Franchement, ouais.
20: Et du cul aussi.
4: Ah bah oui, bah ouais, ça, bah, automatiquement.
20: Ça, je le savais.
4: Bah
20: ouais.
4: Ça se voit. Quoi, ça se
20: voit? Je trois claques. Ouais, bon,
2: allez. Allez,
20: Jean-Pierre.
22: Oui.
20: Alors, qu'est-ce que tu nous as préparé ce soir?
22: Bah, c'est-à-dire, je voulais te dire quelque chose avant. Bon, peut-être en antenne ou là, mais un peu. J'étais appelé par un PDG d'une maison d'édition. Je ne peux pas donner son nom sur l'antenne.
20: Ouais.
22: J'ai son numéro de téléphone privé. Puis, il m'a dit qu'il serait intéressé et susceptible à me rencontrer. Il me demande d'envoyer une cassette. Donc, d'ailleurs, je prépare, j'envoie la cassette. Il m'écoute. Ouais. Il m'a dit qu'il connaissait ton émission. Il connaissait des gens de la télévision aussi. Et que ça serait bien que j'envoie une première cassette avec mes titres et après ça peut aller plus loin.
20: C'est sûr que c'est pas un canular ça?
22: Je peux pas te dire.
20: Hein?
22: J'ai son numéro, demain je vais l'appeler, je vais bien voir.
20: Ouais, c'est quoi son numéro?
22: Bah, je veux pas le donner en antenne si c'est sérieux.
20: Non, mais en antenne tu me le donneras puis moi je vais vérifier de mon côté.
22: J'ai un message, mais en antenne, ouais.
20: Hein?
22: J'ai son numéro carrément du standard et le numéro privé qu'il m'a donné sur
20: portable.
22: Il est PDG, rassure-toi.
20: Ah oui, il est PDG.
22: C'est mon directeur artistique, il a trouvé que j'étais un type super.
20: Ah oui, il s'est dit, t'emmerdes pas avec le directeur artistique, moi je suis le PDG direct.
22: Je serais prêt à me lancer et me faire passer à la télévision.
20: Ouais,
22: et tout, mais enfin, je reste pas pour le moment parce que faut attendre, hein.
20: Ouais.
22: Je sais pas qui c'est, bon, d'accord, j'ai son nom, ses coordonnées.
20: Ouais.
22: Faut que tu voyes avec. D'ailleurs,
20: ouais.
22: Il m'a dit qu'il me ferait monter à la Gare du Nord s'il y avait un projet.
20: D'accord.
22: Et que tu y serais et qu'il y aura un avocat pour signer, et ça c'est super.
20: Donc ça c'est parti, alors donc on peut dire que la machine est lancée quoi.
22: Bah elle va savoir, je ne sais pas moi.
20: Bon, tu sais qu'il y a un site internet qui t'est consacré?
22: Oui.
20: Tu le sais ça?
22: Ouais, je le sais, ouais.
20: Parce que le mec, parce qu'avant bon, t'étais passé une fois ou deux je crois sur Skyrock, c'est ça?
22: Skyrock et mon ami Basile.
20: Voilà, Basile qui, c'est ça, c'est bien Basile, hein.
22: Ouais, on peut pas dire son nom.
20: Voilà, non mais Basile qui nous a appelé en fin de compte parce que il nous écoute aussi et donc il a entendu que t'étais avec nous de temps en temps le soir, là.
22: Oui, et je dis bonjour aussi à tous les potes que j'aime bien.
20: D'accord.
22: Philippe Bolin, Gaël Germain.
20: Donc Jean-Pierre, je vais finir ce que j'étais en train de dire quand même. Donc oui. Il a contacté Rigaud pour lui dire qu'il avait un site internet, qu'il avait monté un site internet toi, et donc on va le remettre à jour, il va s'en occuper, puis on va envoyer quelques photos, donc tu vas devenir une véritable star.
22: Et d'ailleurs, il a même des vidéos de moi.
20: Exact, exact, en discothèque.
22: Je veux tout ça, je veux des photos et tout.
20: Exact, exact. Et Rigaud va nous donner l'adresse pour rentrer en contact, si c'est possible, avec le site internet de Jean-Pierre.
23: Alors, le site pour voir Jean-Pierre...
20: C'est compliqué?
23: Non, c'est pas trop compliqué. C'est www.bazworld.fr/cp.
20: D'accord, ok. Et cette adresse, on peut la trouver sur notre site internet à nous du Star System. On va la mettre
23: dans la page de Max sur le site de Fun.
20: Et ce qui vous permettrait de cliquer dessus, d'aller directement dessus.
23: D'accord.
20: Donc comme ça, ça sera encore beaucoup plus simple pour tout le monde. Donc Jean-Pierre, c'est une bonne nouvelle. Alors
22: oui,
20: finalement,
22: c'est une bonne nouvelle et c'est moi qui a fait le texte. C'est m'a demandé de faire un texte qui était me définir et voilà.
20: Un texte de quoi? Sur quoi?
22: Ben sur le internet.
20: Ah oui, d'accord. Non, mais je parle du président là qui t'a contacté.
22: Le type, là.
20: Ouais, alors si vous en, éventuellement, vite fait, on va demander à Pauline et à Manu si vraiment, vite fait, vous voulez poser des questions à Jean-Pierre, c'est maintenant qu'il faut nous appeler. Il faut envahir le standard du Star System. On va voir si ça clignote encore. Bah oui, putain, mais ça marche, hein, ce soir, hein. 0-803-08-5000, si vous voulez poser des questions à Jean-Pierre, hein. On est prêt à dire la vérité, toute la vérité, Jean-Pierre.
22: Ouais, toute la vérité.
20: Mais même sur autre que la musique, hein, si on parle d'amour,
22: ouais,
20: de sexe,
22: ouais,
20: d'amitié,
22: sûr.
20: Des choses comme ça.
22: Que je peux répondre et que je sais répondre et que...
20: Voilà.
22: Ça, ouais,
20: parce
22: problème.
20: Que la dernière
22: mais
20: fois...
22: Mais en antenne, je veux te voir, en ligne.
20: Pardon. Oh, le truc, ça va, je vais rendre... La dernière fois, tu me semblais un petit peu
23: un petit peu coincé dans le jeu de la vérité, hein.
0: Il avait bu.
22: Il y a des moments comme ça.
23: On dit que t'avais bu.
18: Non, parce qu'il nous l'a,
22: oui,
18: nous l'a
22: vrai,
18: dit sur le répondeur.
22: J'ai bu un petit peu, ouais. Allez, un petit peu trop, ouais.
23: Bah, quand t'as picolé, ça s'entend à l'antenne, hein.
22: J'ai fait ça exprès pour voir un peu.
23: Ouais, mais t'es défaitiste après. On sent que t'es triste et tout. T'en peux plus, t'en as marre.
22: Parce que je souffre pour réussir, tu comprends?
23: Bah oui, mais tout le monde souffre.
22: Alors, des fois, faut picoler un peu.
23: Oui, mais tout le monde souffre pour réussir.
22: Pas de colite ni rien.
23: Bah non, mais je sais bien, mais tout le monde souffre pour, tout le monde souffre, hein, pour réussir, Jean-Pierre, hein.
22: Ouais, je sais, mais moi, je souffre plus que les autres.
23: Non, ne crois pas ça, Jean-Pierre. Oh là,
22: ouais, je comprends, ouais.
23: Toi, t'as de la chance d'avoir un rêve, c'est la musique. Il y a des gens qui y travaillent et qui n'ont pas de rêve et qui sont tristes.
22: J'ai de la chance aussi d'avoir une équipe qui veut me sortir de là.
23: Bah ouais, on est là quand même,
22: nous. Je pourrais tomber au fond de mes rêves, puis jamais m'en sortir.
23: Bah mais maintenant on est là.
22: Ouais, bien sûr.
23: Ah, on est là.
22: J'espère que là, vous allez me remonter ma vie.
23: Ah bon, on va essayer, on va essayer de tout faire pour, hein, effectivement.
22: Bien
23: hein.
22: sûr, puis s'il faut, faut peut-être monter une maison de 10, hein, sans critiquer les autres pour autant, s'ils veulent pas de moi, mais pour l'instant, je reçois des lettres comme Glem, ils me disent de m'adresser à... Alors. Les émissions de Maison 10 et tout.
23: Alors.
22: Parce que c'est vraiment bien ce que je fais, ce qu'il m'a dit. Et...
23: C'est clair. Jean-Pierre, alors on va demander à Manu.
22: D'ailleurs, j'ai le numéro privé de monsieur Gérard Louvain.
23: D'accord.
22: Et je te le donnerai, c'est peut-être un contact, tu as des relations.
23: Ouais. D'accord.
22: Enfin, je vais pas te donner pour l'instant.
23: Jean-Pierre, on va arrêter. Jean-Pierre, on va arrêter que de parler que de toi et tes relations et tes machins et de t'aider, on le sait. Donc on va parler d'autres choses.
22: Ouais, mais après,
23: hors antenne, tu l'as déjà dit 50 fois, c'est pas bonne de faire des fiches, hein. Vous me donnez juste les prénoms, vous me les balancez sur l'antenne. Alors d'abord, on va commencer avec Mohamed, 35 ans de Reims. Salut Mohamed.
2: Ouais, salut.
23: Ça va bien?
2: Ouais.
23: Alors Mohamed, Jean-Pierre t'écoute.
2: Ouais. Jean-Pierre?
22: Oui, bonjour Mohamed.
2: Ouais, parce que moi je t'écoute depuis 15 jours et puis moi je suis fasciné par la pertinence de tes interventions.
22: Oui.
2: Et je voudrais que tu t'engages. Mais personnellement. Et que tu me dises quelles seraient tes positions si jamais tu étais sollicité par le Front National pour la tête bleu blanc rouge.
22: Front National, j'en ai rien à branler de ces mecs-là, moi.
2: Non, mais dis-moi quelle serait ta position si jamais tu étais sollicité par Le Pen pour donner un concert à la tête bleu blanc rouge.
22: Je ne le ferais pas, moi.
2: Pourquoi?
22: Parce que ça m'intéresse pas, c'est tout.
2: Bah attends, ça t'intéresse pas, mais pourquoi?
22: Parce que ça veut... Je ne veux pas.
2: C'est une tête populaire.
22: Non, même pour un gros chèque, même pour être pour dire, je ne veux pas.
2: Écoute,
22: je vais t'expliquer, mec.
2: Ce sont les Français,
22: Le Pen ne sera plus Le Pen après. Tu comprends?
23: Alors attendez, là, j'ai pas trop suivi l'affaire et c'est con parce que vous avez demandé pourquoi, parce que on va éviter de.
22: Moi, je suis victime de personne.
23: Voilà, non, mais il n'est pas question, Mohamed, de parler de tout ça avec Jean-Pierre, c'est pour déconner. Si c'est pour aborder des sujets plus sérieux. Avec Jean-Pierre, c'est risqué, quand même.
22: Ouais, mais moi, tu vois, je suis comme Balavoine et même pire.
2: Oui, j'ai compris ta personnalité.
22: Je te remercie de mes chansons d'acheter.
2: Jean-Pierre, j'ai compris ta personnalité. Alors, dans le même esprit, qu'est-ce que tu penses de la fête de l'humanité? Est-ce que si tu es sollicité par le Parti communiste pour participer à la fête de l'humanité, est-ce que tu accorderais ta participation?
22: Parti communiste, autre chose, ou même RPR.
23: Ouais, lui, ce qu'il veut, c'est vendre du disque. Mais c'est pour vendre du disque.
2: Non, moi, je veux savoir si tu es incorruptible. Je veux savoir si tu es un vrai incorruptible. Ou si tu es un artiste qui est à la recherche uniquement du succès.
22: Oui, bien sûr. Hein.
2: Alors, est-ce que tu participeras à la fête de l'humanité si jamais tu es sollicité par le Parti communiste?
22: Oui, si c'est la fête de l'humanité, j'y vais, il y a des chanteurs qui y vont.
23: Oui. Jean-Pierre, lui, il est pas... Avant de parler de politique, si vous avez d'autres questions que sur la politique, hein, c'est le seul sujet qu'on va éviter d'aborder, ça, le racisme, machin, le temps ensuite...
7: Non, on a quelqu'un qui veut participer, c'est Stéphanie de Limoges. Salut Stéphanie.
8: Salut.
7: Ça va?
8: Ça va, et vous?
7: Ah, oui, très bien. Donc on va te répéter les indices, on va voir si t'as le bon film. Donc c'est Palme d'Or 94, Travolta et Concours de Twist.
8: Et alors je dis Pulp Fiction.
7: T'es content? Une fille de 20 ans.
24: En plus, de Limoges.
7: C'est génial.
24: Limoges, ma ville préférée, Limoges.
7: Donc, Stéphanie, on t'explique tout. Donc, en fait, tu vas partir grâce à Cherry Coke et SNCF à Cannes. Tu vas être sur l'île Sainte-Marguerite avec plein d'autres auditeurs de fun. Vous allez faire plein de choses, la voix, la surf et tout ça. Aussi, bien sûr, vous allez voir plein de films pour pouvoir voter pour les trophées Fun Radio.
8: Oh, génial.
7: C'est cool, hein?
24: Plein de mecs aussi.
7: Voilà, plein de mecs, plein de filles. Où il y a tout le monde, il y a l'équipe de Fun Radio. Vous pouvez venir sur le yacht avec nous un peu, ça va être cool.
24: Tu vas venir avec qui?
8: Avec une copine, sans doute.
24: Eh ben, c'est tant mieux. Ah ben là, ça va être délire. Hein. Aujourd'hui, on a fait ça.
7: Je vais finir par être jalouse. Hein.
24: Ah, ça suffit, Karine. On va
7: et
24: pas laver notre linge sale.
7: Tu me fais pas ouais.
24: Hein no- c'est normal, t'es prévu, toi.
7: Oh, oh oui, ça c'est plus gentil. Hein. Bon, Stéphanie, quand vous venez, il faut que vous allez présenter tout de suite à Arnaud, ok?
8: D'accord.
24: J'espère que t'es bonne au moins. Parce que...
7: Oh, attends, t'es
24: non,
7: bonne.
24: Je déconne. Oh, mais
7: elle a l'air charmante, Stéphanie.
24: Mais oui, elle est très sympathique et en plus, il n'y a pas que le physique qui compte dans la vie. Voilà, et voilà. Ouais. Je m'excuse d'avoir sorti une saloperie, je suis désolée.
7: Ouais, tu m'étonnes. Hein. Bon, mais Stéphanie, écoute, bravo encore une fois.
8: Ah, merci à vous encore.
7: Et puis à très bientôt.
8: Oui.
7: Salut, salut, bye.
8: Salut, ciao. Ciao.
7: C'est cool, hein. ça va pas tarder en plus, c'est le week-end du 8 mai. Hein.
24: C'est, ah oui, c'est bientôt.
7: C'est très bientôt,
24: oh là là.
7: Hein. C'est pas cette semaine, les semaines d'après.
24: C'est dans deux semaines.
7: Ouais, ça va être cool. Michael, 22 ans de Caen, salut Michael.
0: Nono, le petit robot, bonsoir. Jimmy, bonsoir.
7: Bonsoir, Mimi, Michael.
0: Ça va?
7: Et toi, mon chéri?
0: Ça va la vache. Et dis-moi, Dini.
7: Oui, Michael.
0: Ah, je suis content de te rencontrer quand même au téléphone.
7: Je suis content de parler, moi aussi.
24: Ah,
0: la voix sexy que tu as. Tu connais la chanson Déshabillez-moi.
24: Pas tout de suite.
0: Déshabillez-moi.
24: Bon, attends, ça suffit, hein, on va pas se mettre à chanter, c'est un gars.
7: Oui, Michael, tu veux parler de quoi, toi?

0: passé entièrement.
1: Oh là là.
0: Tu vois ?
2: Quel jeu idiot.
1: Quel
0: ah
1: jeu
0: ouais,
1: idiot.
0: Bah attends. Alors après, qu'est-ce qu'on fait ? Eh bien, on fait les cheveux et tout. Et ouais. Puis moi, je commence à m'échauffer. J'étais échauffé, tu vois.
1: Ouais.
0: Et puis, je m'échauffe. Et
1: tu
0: puis, on s'en va tout d'un coup.
1: Tu vois.
0: Alors, mon copain, lui, il était dans l'escalier. Il me dit, t'as taillé. Fais gaffe, il y a un crocodile. Alors, moi, j'étais éclaté de rire. Après, on s'en va dans un restaurant échevin, tu vois. Puis, on fait chier le mec. Bonjour, monsieur, on vient pour la Saint-Valentin.
2: Tu vois.
0: En pleine soirée, tu vois.
1: Ouais.
0: Mon copain, il dit, oh, il est beau avec son nœud papillon cravate.
1: Oh là
2: délire.
1: Alors, attends. C'est génial, l'alcool.
0: Attends. Après, on s'en va dans une rue.
1: Ouais.
0: Et puis, je dis à un copain, tu viens, on va voir DJ. Et puis, on se trompe de bouton. Alors, je dis, bonjour, je suis bien chez madame Jess No Couille. Alors, Comestroy, mon copain dit. Alors la bonne femme dit non, vous êtes trompé et tout. Et on s'en va en ville. En ville, j'étais complètement défoncé, tu vois, complètement. J'ai pas pu rentrer en boîte, tu vois. Alors qu'est-ce qu'on fait ?
2: On se promène
0: dans une rue piétonne.
1: Oui.
0: Et puis on rencontre des flics.
2: Ah, tu vois.
0: Attends, mon copain il dit Mickaël, tais-toi, il y a des flics. Moi je fais les flics, je les encule, je les emmerde.
1: Ah, ça c'était plus
0: stupide. Mon copain, qu'est-ce qu'il fait ce qu'on a ? Bah attends, mon copain, qu'est-ce qu'il faut ce qu'on a ? Il met la main entre ma bouche, tu vois. J'ai mordu les doigts, tu vois. J'ai carrément mordu les doigts.
2: C'était drôle, non ?
0: Ouais, attends. Après, je me pète dans la merde.
1: Ah, donc t'as mordu le doigt jusqu'à ça saignait ?
0: Hein ? Je sais pas si ça saignait, j'en sais rien. Apparemment, non, tu vois.
1: Ouais.
0: Parce que là, il est assis carrément dans une poste, tu vois. Il est carrément assis dans l'escalier, il est en train d'écouter.
2: Attends, il y a Superman qui dit c'est super ce que tu racontes.
0: Ah bon, bah Superman, il a qu'à s'envoler dans la planète des singes, tu vois.
2: Tu vois,
0: il s'envole dans la planète des singes, il reconnaîtra toute sa famille, son grand-père, son grand-père et sa sœur, tu vois.
2: À mon avis, tu joues souvent au jeu, non, avec tes bières, hein.
0: Ah ouais.
2: Tu vois.
0: Et sans déconner, tu vois, et après, ce que je fais, moi. Je me pue dans une grosse merde et après je m'en vais dans une boîte.
1: On devait enregistrer Mickaël pour un pub, pourquoi il faut pas boire, hein.
0: Ah ouais, mais attends,
2: c'est clair,
0: attends.
2: Ça fait du mal, hein.
0: Ouais, c'est exactement ce qu'il m'a dit, mon copain. Après je m'en vais dans une boîte de nez, puis je dis au copain, au mec, au videur, parce que je le connais, tu vois, c'est le Joy 50, faut y aller, c'est vraiment super, il y a deux pistes de danse, ça a été rénové, et je dis à tous les canets qu'il faut y aller, tu vois, même Ginny, tu viens avec moi,
1: il n'y
0: a pas de problème, je te présente un copain, il est célibataire, mais il est grosse que tu verrais être en fer. Oh là là là là là là. Alors après, tu vois.
1: Attends, on va voir.
0: Alors après, je serre la main au videur.
1: Mickaël,
0: oui.
1: On a cessé de t'écouter il y a à peu près 3 minutes.
2: C'est une super histoire, mais tu vois,
1: on a marre.
0: Ginny, moi je suis content de t'entendre quand même.
1: Et moi aussi, Mickaël, ça m'a fait très plaisir.
0: Pour finir, j'ai rencontré quelqu'un de très sérieux.
1: C'est génial.
0: Oui. C'est une demoiselle qui habite à Cormel-le-Royal.
1: Et elle s'appelle Karine, on va te la passer tout de suite.
0: Non, c'est pas Karine. Karine, c'est pour mon copain. Parce qu'il est amoureux d'elle.
1: Ah, d'accord.
0: ma copine, elle s'appelle Véronique.
1: Oui, et tu l'embrasses très fort.
0: Véronique, si
2: elle
0: tu m'écoutes. Tu n'oublies pas. Véronique, si tu m'écoutes, tu n'oublies pas la cassette d'Elton John et les piles. Mais elle écoute, Ginny, je te jure, elle écoute.
1: D'accord.
0: Ginny, j'ai une remarque à te faire.
1: Oui.
0: Max, quand il fait ses émissions, bon, c'est sûr que c'est pas la même chose que toi.
1: Non.
0: Mais Max, quand il fait des émissions, il devrait arrêter de se foutre de ma gueule. Parce que comment qu'il m'a cassé plusieurs fois.
2: Mais attends,
1: alors là, moi, je suis plus d'accord avec Max.
0: Non,
1: parce que là,
0: le plus gros délire, c'est quand on a fait Chirac. Le plus gros délire, le plus beau qu'on a fait à la radio, c'est Chirac. C'est ça qui m'a donné plus de courage.
2: C'est vrai.
0: Mais les autres jours, il s'est foutu de ma gueule.
2: Mais normal, hein.
1: Parce que tu l'as mérité, ma pauvre.
0: Alors attends, la dernière chose.
1: Mickaël, on peut plus attendre.
2: Non, pour finir, on va se dire au revoir.
1: Ok, on t'embrasse, Mickaël, et bonne soirée, il faut plus boire. Bon, il y a Vicool Chen Minitel qui dit montez à Phone Radio, brûlez Karine, t'as fait une ennemie, hein. Il y a un mec qui veut carrément te brûler.
2: Je te défendrai, Karine.
1: Cool, chez moi aussi, t'inquiète pas, moi j'éteindrai le feu. Bon, c'est toujours Fun Radio, 0575 000, place à la musique avec Menelik et Tout Baigne.

0: Nelly sur Fun Radio avec Tout Baigne. Il y a Louis Community qui dit, je suis sûr qu'il te plairait bien, le petit de la rue, c'est un peu le même style que l'autre que t'aimes bien, François Baron. Alors ça c'est vrai. Hein.
1: François Baron.
0: J'adore François Baron, je trouvais les mignons. Il paraît que c'est un peu un cours de jupe, mais...
1: De jupon,
0: je sais pas.
1: Pas de jupe.
0: Et en parlant de cours de jupon, tu te rappelles, on parlait hier de Sylvester Stallone avec l'histoire, comment il enregistre. Bon, il y a encore un nouveau truc, et tu sais, il va se marier. Je sais pas si tu étais au courant.
1: Avec une nouvelle nana.
0: Oui, voilà, ouais. Jennifer Flavin qui est enceinte. Voilà. Et en fait, il fait tout un scandale parce qu'il veut absolument se faire marier dans le chapelle Sixtine, tu sais, dans le Vatican, à Rome. Tu sais, Sixtine,
1: ouais,
0: c'est le truc qui peint tout beau, c'est peint de Michel-Ange, je sais pas qui, et c'est peint...
1: Il veut se marier là-bas.
0: Et il veut se marier là-dedans.
1: Il est ouf, lui. Hein.
0: Il est ouf, mais même il est si ouf que le pape, carrément, a refusé. Le pape a dit pas du tout. Il veut pas parce que déjà, Jennifer est enceinte, ils sont pas encore mariés, donc le pape est pas d'accord, c'est pas très catholique. Et puis, deuxièmement, que Stallone, il est déjà deux fois divorcé. Apparemment, ils ont dit, oui, c'est pas trop l'image que nous souhaitons projeter dans notre Vatican.
1: Ah oui, ça passe pas avec Jean-Paul, ça. Hein.
0: Non, et Sylvester Stallone, il est hyper en colère parce qu'il dit, ouais, ça aurait dû être une bonne pub gratuite pour le Vatican. Une bonne pub pour le Vatican, c'est Stallone. Donc Stallone va pas se marier dans la chapelle Sixtine. Tant pis pour lui, peut-être il trouve une autre église qui a besoin d'un coup de pub.
1: Il a qu'à se marier chez lui, il y en a une église là-bas.
0: Exactement. Diana, 22 ans de JB, c'est le fameux Diana qu'on avait écouté hier en fin d'émission. Salut Diana.
2: Salut, bonsoir.
0: Ça va ?
1: Salut toi Diana, tu vas bien ?
2: Impeccable.
1: Super.
0: Oui.
2: Ouais, j'ai loupé l'émission hier soir, mais on m'en a parlé. On m'a dit que vous avez passé un petit bout de la bande que je vous envoyais.
1: Est-ce que ça a balancé du tonnerre hier soir dans ton émission, Diana?
2: Ah, du tonnerre, ça balance toujours du tonnerre dans Génération Musique, y a pas de problème.
1: Génération Musique, c'est
2: délire. Génération Musique. Aujourd'hui, c'était le Top Fuji, comme tous les mercredis, y a pas de problème.
0: Le Top Fuji.
2: Mais Diana,
0: figure-toi qu'on a un bout de ta cassette quand même toujours enregistré. On va l'écouter.
1: En fait, on a passé ça. Écoute, je te fais écouter ce qu'on a passé. En plus, ça fait de la pub pour le magasin.
2: Ouais, vas-y. Magasin de Fujon.
1: Ouais, mais il y a qu'un magasin là-bas ?
2: Non, c'est pas ça, mais moi c'est bon, c'est les pubs que moi j'ai faites quoi.
1: Ah
2: mais
1: j'en
2: ai fait que quelques-unes et c'est celui-là, il voulait que ce soit moi qui les fasse, donc c'est pour ça.
1: Ah, mais écoute, c'était vachement bien, on te la repasse tellement elle est bien.
0: Vas-y, vas-y.
2: C'est gentil.
1: Ouais,
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1: Boris.
2: Boris, ah ouais, je préfère.
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1: Ah, c'est délire.
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2: Non, celle-là, je l'aime pas trop, je préfère
1: tu
2: la dernière.
1: Tu l'aimes pas celle-là? Tu préfères laquelle?
2: Boris,
1: attends,
0: ah ouais, c'est ça.
1: Ah non,
2: c'est
1: non,
2: pas
1: non,
2: ça,
1: non, c'est
2: la
1: pas
2: récré,
1: celle-là.
2: Non.
1: C'est, attends, c'est. Voilà.
2: Ah ouais, celle-là, c'est quoi celle-là?
1: Elle est bien celle-là, hein.
2: Oh,
1: là,
2: celle-là.
1: Elle balance du tonnerre.
2: Ah ouais, à fond.
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1: L'article de pêche.
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2: Ah, ça balance, non?
3: Pour les petits.
1: Ah ouais, ça balance du tonnerre.
2: Non, mais Jean, on est qu'une petite radio associative.
0: Non, mais c'est normal.
2: On n'a pas de PC, rien du tout. Un petit Revox, c'est tout, une petite Reverb, c'est vraiment le minimum. Quoi.
1: 99 cents.
2: On essaye de se débrouiller comme on peut. Quoi.
0: Non, tu sais, s'il y avait juste un reproche à faire, on trouvait que niveau langage.
1: Juste
0: mais voilà, c'est difficile. Non, Diffoul avait plusieurs approches. Mais bon,
1: et bonjour Diane.
0: C'est Diana.
1: Excuse.
0: Il y a Diffoul qui est avec nous. Oui, on avait juste un petit reproche à faire, c'était un peu par rapport au langage.
2: Le langage, c'est-à-dire.
1: Ça balance du tonnerre.
0: Oui, les garçons.
1: On ne connaissait pas. C'était une expression du coin. Hein.
0: Voilà, les garçons.
1: On ne sait pas ça. Hein.
0: Oui, les garçons.
2: Ah ouais,
0: on trouvait ça assez rigolo comme expression.
2: Mais peut-être la musique de la pub est trop forte, mais c'est pas moi qui étais à la technique. C'est ça, je voulais le préciser.
1: C'est pas ça.
2: Quoi. Bon, pour la technique, c'est pas moi qui le fais. Moi, je donne juste ma voix, c'est tout.
1: Ah oui, d'accord.
0: Voilà. Tu poses ta voix.
1: Est-ce que tu peux nous faire un plus beau, plus grand?
2: Ah ouais, plus grand, plus beau.
1: Ah, merci Diana.
2: Et pour nos amis belges, 6 chaussées de Dinon à Henri.
1: Super, très bien Diana, en tout cas t'as de l'humour, c'est cool.
2: Ouais. En tout cas, j'espère que je pourrai venir rejoindre votre équipe.
1: Tu fais de la radio depuis combien de temps? T'as commencé combien de...
2: Comment?
1: T'as commencé il y a combien de temps la radio?
2: J'ai commencé en juin 95, l'année dernière.
1: Ah oh, bah ça va,
2: là,
1: ça fait même pas un an.
0: Tant que tu apprends.
1: Gentil aujourd'hui, moi.
2: Mais comment, j'adore ça, quoi. C'est un métier qui me botte, quoi.
0: Mais bon, écoute, Diana, tu veux pas bouger? On veut peut-être parler de quelques conseils qu'on peut vous donner quand vous nous envoyez des cassettes dans quelques instants, parce qu'on a discuté avec Diffoul tout à l'heure. Il y a certaines choses qu'il faut faire et qu'il faut pas faire.
2: D'accord.
0: Donc on va discuter de ça. Et aussi, peut-être une autre surprise, on va appeler notre cher Maxou dans quelques instants.
2: Pas de problème, un gros bisou à Diffoul et à toute l'équipe alors. Hein.
0: Salut Diana.
1: À toi, Diana.
0: Allez,
1: à bisous, Diana.
0: Ciao, bye.
1: Et la suite avec les Smashing Pop Kicks 1979 sur Fun.
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10: C'est Fun Radio avec les Cranberries et Salvation. Vous pouvez toujours appeler pour le numéro antenne 05 70 5000. Aussi le Minitel 36 15 Fun Radio Ruby Direct. Pour un salut, Crack of Dawn et Julia sur Fun Radio.

0: Les Smashing Pumpkins sur Fun Radio qui sera en concert avec Fun Radio, ou ça j'arrive pas à lire là, jusque là.
1: Attends, parce que c'est mal écrit sur l'écran, je vois pas en plus. Bah, ils seront en concert en tout cas avec Fun Radio
0: bientôt,
1: à Nantes et à Paris-Bercy.
0: Oui, voilà.
1: C'est en mai.
0: En mai, le mois de mai. Donc à mon avis, ça va être un concert excellent, ils sont vraiment très très forts. Et le dernier album est super, Melancholy and the Infinite Sadness. Voilà, avant qu'on continue, je voulais vraiment juste toucher un petit mot. On parlait des maquettes un peu en blaguant, mais que même si vous allez nous envoyer une maquette à Fun Radio, il y a quelque chose qu'il faut que vous sachiez. Déjà, c'est pas la peine de mentir dans vos CV. Si vous n'êtes pas un directeur d'antenne, ce n'est pas grave. Personne commence comme directeur d'antenne, mais ne mentez pas, ça sert à rien. Deuxièmement, quand vous faites des maquettes, ça sert à rien de laisser les gros morceaux entre chaque speak. Même si c'est coupé un peu comme ça sur votre machine à la maison, ça fait rien. Laissez un petit bout de musique et après les speaks tout de suite. Sinon, on perd nos places, ça nous fait chier, on avance la musique, etc. On trouve plus vos speaks. Donc voilà, ça c'est nos petits conseils. Voilà, c'est tout. T'avais des conseils là, Arnaud,
1: pour les maquettes. Ouais, il faut qu'ils envoient des maquettes cool, sympa de ce qu'ils font.
0: Voilà, et autrement, oui, voilà, c'est un autre truc, ce que vous faites, mais quand même, si vous envoyez une maquette à une radio précise, disons Fun, il faut essayer d'être un peu dans le style Fun, c'est-à-dire pas forcément parler exactement comme Arnaud ou moi, mais juste essayer d'être un peu dans l'esprit que nous, on essaie d'apporter à l'antenne, on a un esprit assez particulier, essayer de rentrer dedans si vous voulez être embauché. Voilà, voilà. C'est tout. Et maintenant, le surprise, on va appeler Max, on va voir s'il est chez lui, et puis on va voir comment ça se passe les vacances.
1: Ah oui, donc, parce qu'il est en vacances, lui, en ce moment.
0: Voilà, il est sur la côte. Dans le sud de la France, il a
1: Karine a les doigts dans le plâtre en ce moment.
0: Par contre, il paraît, il fait pas beau, mais bon, on va voir ça avec lui.
1: Attends, il est en vacances, il peut pas avoir le soleil non plus. Hein.
0: Exactement.
1: Pas déconner.
2: Allô.
0: Max.
2: Ouais.
1: Bonjour.
0: Bonsoir. Quoi?
1: Il est en train de pisser.
2: T'entends, écoute.
0: Allez, oh, écoute. Non.
1: Vas-y. Oh là là là. Qu'est-ce
0: tu
1: que
0: mens.
1: Tu pisses bien. Qu'est-ce que tu pisses bien.
0: T'es vraiment un garçon dégueu. Hein. Ça te change pas les vacances.
2: Ah, j'ai pété même.
0: Oh, non, on s'en fiche, tu sais.
2: Ça sent pas.
0: On s'en fiche.
1: Non,
0: on
1: ça
0: s'en
1: se sent pas jusque là.
2: Ah, je vous entends très mal. Hein.
0: Et Max,
1: ouais. Nous aussi.
0: J'ai un petit info pour toi, assez sympa.
2: Ouais.
0: Il y a quelqu'un qui fantasme sur toi.
2: Attends, je m'essuie la goutte.
0: Oh là là.
2: Oh, mais... bah, allez, ma chérie, t'es gentille.
0: Ce que j'ai dit, c'est plus important.
2: Attends. Voilà. Attendez, j'arrive.
1: Et après un petit morceau.
0: Ah oui, c'est gentil. C'est joli d'avoir mis en scène ces petits.
2: Ouais, tu me dis ?
0: Oui, c'était gentil d'avoir mis en scène ces petites pièces de théâtre, Max.
1: On te rappelle qu'il ne faut pas passer à l'antenne avec un téléphone sans fil parce que la communication n'est pas bonne.
2: Oui, mais le problème, c'est que j'ai que téléphone sans fil.
0: Ah, d'accord. Non, je disais, il y a quelqu'un qui fantasme sur toi.
2: Qui ?
0: Jean-Luc Delahue.
2: Ah bon, pourquoi ?
0: Oui, parce qu'on a parlé avec lui tout à l'heure et il disait, oui, j'écoute la nuit, je fantasme un peu sur Max. Il a fait une description de toi comme il t'a vu. Et en fait, il n'était pas trop loin, mais quand même, il t'est trouvé avec les cheveux longs et bouclés, un peu style Baba Cool.
2: Mais pourquoi, mais il est venu?
0: Non, mais on l'a eu en téléphone parce qu'il s'est... En fait, il pouvait pas venir.
2: Ouais.
0: Et donc, il s'est appelé pour s'excuser.
2: Ouais.
0: Et on parlait un peu, justement. Ils étaient déçus parce que aussi, il t'avait raté à l'émission quand on est passé.
2: Ouais.
0: Et donc, il a dit, oui, c'est un peu dommage quand même parce que j'aime bien Max. J'écoute souvent la nuit et j'ai voulu voir un peu comment il est.
2: Ouais.
0: Donc, en fait, il est promis, il va revenir une fois quand tu es là, quoi.
2: Quand même, j'ai de la chance. Hein.
0: Ouais.
1: J'ai l'impression que tu t'en foutais.
2: Ardisson,
0: Oui, c'est clair, t'es une star.
2: Là, je suis en ce moment là en face, là. Je suis juste en face parce que je suis dehors et je vois Saint-Tropez.
0: Oh là là.
2: Et juste, il y a la maison de Barclay qui est pas très loin et
0: il va t'embaucher.
2: Je suis en train de me mater avec des jumelles sous Lascar.
0: Ah là là là là.
1: Tu vas faire un disque?
0: Oui, c'est clair.
2: Ah, bon. Comment ça se passe?
0: Ça passe très bien. Et toi, comment ça se passe les vacances?
2: Oh, bah, ça se passe plutôt pas mal. On n'a pas eu très beau temps là sur la côte, mais ça devrait s'arranger.
0: D'accord.
1: T'es avec ta sœur?
0: Non.
2: Pas avec ma sœur, je suis avec deux ans d'un couple d'andouilles.
0: Ça fait un ménage à toi chez toi?
1: Un couple d'andouilles.
2: C'est pas un ménage à trois. Non, c'est des chieurs. Bah, des gens que j'héberge, c'est des touristes.
0: Oui, c'est ça.
2: Des touristes congolais, je crois. Enfin, elle est congolaise. Et
1: elle est moche.
2: Elle vient du Kenya.
0: Ah, d'accord.
2: Et ils étaient un peu paumés.
0: Et ils te paient combien pour rentrer chez toi?
2: Pardon?
0: Ils te paient combien pour être chez toi?
2: Bah, ils payent. Bah, là, c'est eux qui devraient payer. Tu verrais la propriété qu'on a.
0: Ah, pfff.
2: Je me suis loué une superbe baraque depuis que je fais. Depuis que je gagne beaucoup de blé.
0: Ah, oui, c'est ça.
2: À Sonne, là, je me suis loué une baraque.
1: Non, c'est M. Billard.
0: Bon,
2: j'ai
0: c'est
2: vu sur rien.
0: Mais c'est beau alors.
2: Mais c'est beau.
0: Ok Max, mais écoute, bonne fin de vacances. Hein.
1: Ouais. On va pas te déranger plus longtemps.
0: Et tu nous manques, on se verra lundi.
2: Bah on se verra lundi.
0: Ok.
1: On te fait un gros mimi.
2: Il est pas trop méchant Arnaud.
0: Oh non, il est adorable. Il est un peu obsédé sur les bords, mais à part ça, il est très gentil.
2: T'as remarqué.
1: Merci, c'est gentil.
2: T'as remarqué.
0: Non, c'est bien. Bon. Allez, merci beaucoup,
2: Max. Je vous embrasse les deux airbags, là, avec Karine. Et...
0: Merci beaucoup, le petit ver de terre.
2: Voilà, puis voilà, l'imitateur.
0: À bientôt.
2: Allez, ciao.
1: Ciao, à bientôt.
0: Ciao, salut, bye. Célia, qui a 18 ans, de Lessieux. Salut, Célia.
3: Salut.
0: Ça va?
3: Bonjour salut. À tout le monde, ça va?
0: Bonjour, oui. Bonjour.
3: Oui, c'est une petite question pour toi, Jenny, si ça t'embête pas.
0: Non.
3: Ouais, parce qu'avec des copains, on a décidé d'aller faire un petit voyage aux États-Unis, en passant par le Canada. Et puis, bah, c'était pour avoir ton avis un peu sur le petit. Comment je pourrais dire? Sur le trajet qu'on va faire, quoi.
0: Et vous êtes nombreux? Vous êtes combien à partir?
3: On est 10-15.
0: Ah, quand même!
3: Ouais. Et on part pour 10-15 jours.
0: Ah, c'est vachement cool. Ouais. Et votre budget, c'est dans le combien?
3: Le budget, on n'a pas encore trop vu, quoi. Mais bon, on s'est déjà arrangé pour les billets, tout ça. Et puis, bon, bah, on essaie de prendre le moins cher, quoi.
0: Mais en fait, vous, pour le vol, vous arrivez où et vous partez d'où?
3: Ah ben, on part de Paris. Mm-hmm. On va partir en car jusqu'à Paris.
0: Oui.
3: Et puis ensuite, on va atterrir à Montréal, normalement. On avait pensé d'aller jusqu'à Niagara, faire un tour pour voir.
0: C'est très bien.
3: Et puis ensuite, faire un tour dans New York pendant 5-6 jours.

0: Et le but du jeu, Alain, c'est de le tenir le plus longtemps possible.
1: Ok, d'accord.
0: C'est à toi de te débrouiller pour parler le plus longtemps possible avec lui. Après, ça sera Martine, après, ça sera à mon tour. Voilà.
1: Ok.
0: All right. C'est parti, Alain. Attention, ça sonne.
1: Oui.
0: Un hôtel minable ou ça?
2: Ah oui, oui, à Abbeville.
0: À Abbeville.
3: C'est nul, Abbeville. Non, c'est pourri.
0: Ah ouais, tu connais?
3: Oh là là là là, tu y passes plus. Hein.
0: Ah bon,
3: pas y passer.
0: Abbeville. Ah, il y a des auditeurs qui nous écoutent là-bas, les pauvres. Ah, un fax, ça commence bien déjà. Un
4: autre, c'est pourri que ça, il y a un fax.
0: Hein. Un autre numéro de téléphone peut-être d'un autre grand hôtel de France, ce qu'on appelle les 1 étoiles ou les flocons.
2: Oui, les rien du tout.
0: 1 étoile ou flocon.
2: On va à Abbeville.
0: On va à Abbeville.
3: Oh là là, là.
0: N'y allez pas, moi je connais, c'est pourri. N'y allez surtout pas. Hein. Attention Alain, ça sonne. Bon courage à toi, mon petit Alain.
5: Laurie Touraine, bonjour.
6: Hello, good evening, sir.
5: Pardon?
6: Good evening, sir. I want a book hotel for two persons for 2 days. Attendez. It's possible?
5: Attendez.
6: It's possible?
5: Attendez.
0: Tiens, tu vois, je vous l'avais dit.
5: Allô?
6: Good evening, this sir. I want to book a hotel for 2 days for persons.
5: Okay. How many? Two persons?
6: How many? Two persons for 2 days.
5: Oui.
6: For 2 days. Revision for the excuse me. It's a problem. Going to conveyor of communication. I want to book a hotel for 2 days for 2 persons. Possible.
5: Allô?
6: Yes. It's
0: Hello,
6: do you have understand? Do you have understand?
5: Un peu. Oui.
0: Sorry, my friends, c'est un ami.
5: Oui.
0: Vous parlez anglais?
5: Un peu.
0: Yes. Well, I do the come on the reservation, please.
5: Oui.
0: And would you like you mind 2 or 3 for the birthday now?
5: For two persons?
0: Sorry? No, yeah, well, yes.
5: Yes,
0: yes. For yesterday? Yeah?
5: For yesterday?
0: Yesterday.
6: Do you have free rooms?
0: Yeah, free rooms. Please, come. Free rooms, please, come on.
5: Three rooms?
0: No, for two, no. For come on and dance.
5: One.
0: Yes, for one person, yeah, for 3 persons, 2 persons, for 1 room.
5: Oh.
0: And everybody. Sip somebody, come on.
5: How many persons?
0: Two.
5: Two, oui.
0: And for 4 chances, 2-1.
5: 2-1. I don't understand.
0: Yeah, thank you very much, okay. My name?
5: Oui.
0: No.
5: No.
0: No?
5: My name? Yes, oui.
0: No, but
6: I don't know. Breakfast included?
0: Ah yeah, included the breakfast, yeah? With the oeuf?
5: Breakfast, yes.
0: Oh, yeah.
6: Porridge.
0: It's come tomorrow? We come back tonight, huh?
5: Tomorrow?
0: Okay,
5: oui.
0: Or to ce soir?
5: Ce soir?
0: Yeah.
5: À quelle heure?
0: At midnight, 1 o'clock in the morning.
5: Quelle heure?
0: Yes.
5: J'ai pas compris.
0: Okay, we come back. On arrive.
5: Okay.
0: Okay, but we don't have 10 persons, huh? For dinner. Yeah.
5: Ah,
0: Okay.
5: No.
0: We arrive. On arrive.
5: Le restaurant.
0: Tout bon. Yeah, impossible?
5: No, the restaurant is closed.
0: Okay, 2 minutes,
6: it's
0: please.
6: Open.
0: Have you 1-2 minutes?
5: Hotel is possible.
0: Yeah.
5: But the restaurant is closed.
0: Okay, 1 minute. Okay, please. 1 minute, please.
4: Yes,
0: oui. It's an area for the reservation, here for the hotel. Yes. It's for two person a dinner.
7: I'm very angry.
0: I know. It's a one. Okay. Come on. Okay. Hello.
4: Dinner.
0: Yeah. For six person for dinner tonight. Yeah.
4: Ce soir, no.
0: Come on.
4: Okay.
0: And
4: tomorrow?
0: No. Now we arrive. Voilà. Nous arrivons.
7: Vraiment oui. Fin, hein?
0: Pour le fin, pour le manger.
4: Non, le restaurant est fermé.
7: Oh,
1: we arrive.
0: For 10 le soir, 10 heures.
4: Non.
0: It's okay?
4: Non.
0: Okay. We 6 persons. For a reservation for dinner. Miam miam, manger.
4: Oui, mais. Ce soir.
0: Yes, okay. Ok, à tout de suite pour manger.
7: Bye.
0: À tout de suite pour manger. Ah, elle a raccroché. Allô? Elle a fini par raccrocher quand même. Hein. Dis donc, bravo Alain.
1: Oui.
0: Ah, je trouve que t'as du talent quand même. Bien joué, oui, fallait la sortir. On va en faire un autre juste avant. On m'avait dit qu'il fallait parler de la pensée du soir. Bien sûr qu'il faut répéter. Bien sûr qu'il n'est pas dans mon conducteur. Je me torche le cul avec aussi. Ce soir, vous avez décidé vraiment de me foutre de ma gueule. La pensée du. Il faut la noter sur le. Bah ouais, putain. Oh là là là là là là. C'est laquelle déjà que j'avais mise. Oh là, faut que je la fasse après, mais là je suis en train. Ah oui, heureusement, t'as de la chance, ça y est, elle est là. Bon, je la répéterai après. Hein. Mm. Bon, allez, je fais une petite aparté très vite. 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Et cette phrase-là, notez-la bien. Il va falloir la répéter demain au standard de Fun Radio à 6h et vous repartirez avec un CD. 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Voilà. On revient, Gérard, sur un petit jeu de l'anglais. On se rappelle un petit hôtel flocon. Alain?
8: Oui.
0: Parce qu'on avait Gérard aussi qui était avec nous, le fils de Martine. Martine?
8: Oui.
0: Est-ce que tu veux essayer?
8: Ah oui. Oh non.
0: Ah oui. Allez, Martine, oui, on y va.
8: C'est trop dur pour moi.
0: Ah, et tu fais du faux anglais, c'est pas compliqué. On y va, c'est parti. On appelle un hôtel et à toi de jouer, d'accord?
8: Bon, je vais dire n'importe quoi.
0: Mais oui, mais justement, c'est le but. On s'en fout. Ce qu'il faut, c'est que tu arrives à tenir quand même la personne au bout du fil. Tu te débrouilles. À toi de rester avec elle quand même. Attention, on y va. En quoi, il n'y a pas de punaise, et où? On y va. Allez, Martine, courage. Montre-nous que tu as un petit peu d'humour. Fais-le pour Didier.
9: Hôtel Restaurant Dieu Donnant, bonsoir.
8: Bonsoir, monsieur.
9: Oui. Allô?
8: Want to be?
9: Allô? Allô?
0: Ah bah t'as pas tenu longtemps Martine, eh oh.
8: Mais non, j'arrive pas.
0: Mon mauvais anglais, qu'est-ce que ça dit, want to beans, c'est parti là. Il faut recommencer Martine.
8: Mais j'arrive pas.
0: Eh oh, tu vas pas pleurer, dis oh, eh oh.
10: Et comment c'est le départ en anglais, parce que
0: oui.
10: C'est mort. Hein.
0: Tu fais come on, hello, want to beans, voilà. Puis tu pars, tu dis ton truc, tu fais ce que t'as à faire Martine, t'inquiète pas.
8: Non, j'ai jamais y arrivé.
0: Mais si on recommence.
8: Mais non, j'ai jamais y arrivé.
0: Allez, bon courage, allez, vas-y.
8: C'est pas vrai.
0: Si, c'est comme ça, c'est vrai. C'est de la réalité. C'est comme...
8: Allô? Oui? Allô? Est-ce qu'on pourrait avoir une table, s'il vous plaît?
1: Pour quand?
8: Gérard, viens m'aider!
1: Allô?
8: Je suis nul.
1: Allô?
8: Wine to be?
0: Oh là là, mais c'est pas vrai, Martine!
8: Mais non, j'ai entendu le monde qui.
0: Mais tu demandes, mais toi.
8: Ça aille tout de ma gueule!
0: Mais non, mais toi, tu t'es en train de gueuler! Gérard, viens m'aider! Putain! On en fait un troisième?
8: Non.
0: Allez, c'est parti, on en fait un troisième! Allez, un autre,
8: J'en supplie, Didier!
0: Bah écoutez.
8: Non, merci, non. Non, là, c'est trop.
0: Non, bah, y a pas de problème, c'est trop, ça me fait plaisir. Écoutez, ça me fait plaisir.
10: C'est gratuit, hein.
0: Ça me fait plaisir.
8: Non, merci, non. Non, c'est trop.
0: Oh, Martine, tu nous fais rire, c'est drôle. T'es drôle.
8: Mais je sais que je vous fais rire, mais quand même.
4: L'anglais, moi, je ne sais plus.
0: Non, mais c'est pas grave. On vous demande de parler en mauvais anglais. Vous inventez des phrases, on s'en fout.
4: Mais... Ça sonne. Le gérant ne veut pas m'aider.
0: Bah, demandez-lui de vous détendre en même temps.
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0: Ah ouais, ça c'est la réservation automatique, donc ça sert à rien.
10: Gérard, une note démo.
0: Ah, oh, quand même, Martine.
4: Ouais, Gérard, merde.
0: Bah ouais, quoi, vous êtes pas votre fils, hein. Décidément, il est chiant, hein.
4: Bah oui.
0: Pour vous aider quand même, on rappelle que Martine a son fils Gérard qui a 15 ans, 14 ans, qui est derrière elle.
4: Non, il a 22 ans.
0: Oh, pardon, ah oui, c'est super grave. Et vous êtes pas. On est tombé sur un fax, décidément. Vous avez vérifié les numéros ou pas? Eh, dis donc, ce soir, vous avez décidé non, en fait, de... Oh là là là là là là là. Eh, vous faites ça chez Arthur, vous êtes mort.
10: Non, pas tous, on dit aucun.
0: Ouais, ouais, ouais. T'as rien foutu encore, toi. Au lieu de te prouver des patins dans le canapé bleu avec ton mec, putain, ça te fumait des clopes.
3: Pas du tout.
4: C'est vrai que les clopes, ça y va.
0: Donc, on...
4: Oh, qu'est-ce que je vais dire?
0: Punaise.
4: Allô? Allô?
0: Hello?
4: Oui, allô? Allô? J'écoute.
0: Vas-y.
4: Ah non. Qui appelez-vous?
0: Allô?
4: Oui. Quel vas-y. Numéro faites-vous?
0: Ah, on sait... Martine, vas-y.
4: Vous êtes trompé, monsieur.
0: Ah, c'est pas un hôtel?
4: On a dit... Avant.
0: Ah mais ça ne l'est plus. Excusez-nous madame.
4: Il n'y a pas de mal.
0: Au revoir madame.
4: Au revoir.
0: Bon c'est un numéro en plus, c'est une vieille dame, on va pas l'embêter plus que ça. Et on va s'en faire un tout dernier. Allez le dernier Martine.
4: Non, je
0: si j'insiste
4: pas. Mais je pourrais pas.
0: Si j'insiste.
4: Parce que Gérard ne veut pas m'aider.
0: Oui mais attendez Martine, t'es débrouillarde quand même. T'as 4 minutes, allez fais-nous un petit peu, fais-nous rire un petit peu. Allez vas-y, embrouille-le le mec, je suis sûr que tu peux y arriver.
4: Bah one two. Please.
12: Hôtel des Trois Cochons, bonsoir. Allô.
4: Hello?
12: Yeah, hello, yeah. Hello?
4: One, two, please.
12: Sorry? Sorry, je parle pas anglais. Allô? Allô?
4: One.
12: One quoi? One chambre?
4: Yes.
12: Ok, ouais, d'accord. Pour combien de personnes? Vous êtes toute seule?
4: 10
12: personnes, d'accord, il n'y a pas de problème, très bien. Bah écoutez, il n'y a aucun problème. Vous venez quand? Demain, ce soir?
4: Yes.
12: Ouais, d'accord. Ce soir et demain, vous venez? Ce soir et demain?
4: Yes.
0: Ok, très bien.
12: C'est noté. Je peux avoir votre prénom?
4: Martin.
12: Martin. Très bien, c'est noté, Madame Martin. Donc, vous venez ce soir et demain pour dîner. 10 personnes, hein? Vous avez une préférence de plat? Allô?
4: Excuse.
12: Ah. Ah, vous parlez italien? Si. Ti mandi da ristorante ti o ti te perdete ti ora pedia?
4: When do you know?
12: Ah, you speak English? Vous êtes anglaise?
4: Yes.
12: Okay. What do you want to dinner tonight, please? What for dinner? Mr. Martin? Hello. Écoutez, vous foutez de moi ou quoi? C'est quoi ce problème là? Allô, madame.
4: No.
12: Allô.
4: No.
12: Qu'est-ce que c'est que ces conneries là? C'est une plaisanterie ou quoi?
4: Oh, Didier, arrête.
12: Ouais, c'est Didier.
0: Elle m'a eu, elle a reconnu, hein. Ah, tu m'as reconnu, hein, Martine.
4: Ouais, hein. Depuis le début, hein.
0: L'expérience, quand même, l'expérience. Bah, tu penses bien, on y croit. Martine, je t'embrasse très fort. Merci. Alain, je te salue bien bas.
10: Bonne fête pour hier.
0: Oui, et puis bonne fête pour hier, c'est vrai, on a oublié de le préciser. Alain,
13: oui.
0: bonne fin de nuit.
13: Et ben, également à toi, et puis merci pour cette super émission que tu nous donnes chaque soir. Où c'est vraiment un...
14: Gerson, c'est parce qu'en fin de compte, avec une petite auditrice, enfin petite, elle fait 2m12, mais elle a 14 ans, elle s'appelle Lali. Lali, t'es avec nous?
15: Oui, oui.
14: Elle se fait emmerder par ses deux frères qui ont 18 et 21, et donc on parlait forcément de ma jeunesse et donc les rapports que j'avais avec toi et Sébastien.
15: Ouais.
14: Alors, est-ce que tu as des souvenirs négatifs me concernant ou concernant Sébastien? Je te rappelle que si tu critiques, tu peux te raccrocher au nez à tout d'un coup. Oh non, éteins la radio, il y en a un qui a la radio, Lali, qui a la radio derrière?
15: Ouais, moi.
14: Ah bah éteins, Lali, éteins, par pitié. Attends pas les larcènes. Alors, Gerson.
15: Toi, non. Personnellement, non.
14: J'ai mais c'est bizarre. Non, mais c'est bon, tu m'entends. Non, mais attends, je m'en... Mais Sébastien, alors là...
15: Mais Sébastien, en revanche, j'en ai énormément.
14: Alors...
15: Mais bon, vu que maintenant, ça se passe très bien, j'oublie.
14: Non, mais c'est vrai qu'on a oublié. Mais est-ce que tu as des souvenirs sociaux? Je disais à l'ami, je dis à mon avis, elle va oublier parce qu'aujourd'hui, elle a 14 ans, ils ont 18 et 21, c'est un âge bâtard. Parce qu'à 14 ans, on a envie de se montrer qu'on commence à être femme. Hein. C'était le cas de... C'était ton cas.
15: À 14 ans?
14: Non, peut-être pas 14, vers 15 peut-être.
15: Ouais, 15 et demi.
14: 15 et demi. Et donc, t'as aucun souvenir négatif me concernant Sébastien?
15: Bah, tu m'aurais demandé avant, j'aurais peut-être un peu eu le temps de réfléchir.
14: Mais non, mais ah oui, mais justement, c'est ça qui est bien. C'est que si comme ça, de tout de suite, ça ne vient pas, c'est que ça t'a pas forcément bien marqué, quoi.
15: Si, mais enfin, Sébastien, non, pas, c'était pas méchant, quoi. Enfin, c'était vraiment... Enfin, il fallait toujours qu'il vienne...
14: Ouais, c'est vrai que mon frère était, aimait bien venir taquiner ma soeur comme ça pour un oui, pour un non, pour le plaisir. Hein, la musique trop forte, il ouvrait la porte alors qu'il voulait qu'elle soit fermée. Enfin, moi, je lui ai fermé sa gueule après. Hein. Elle venait tout de suite arriver, elle faisait tranquille quand même. Tu peux pas demander. Moi, j'arrivais, je lui ai dit, mais il n'y a pas de problème. Tu arrives, poum. Quand il tombait dans les pommes, le père arrivait, que c'était un problème. Poum. Le Christian était au sol, la mère, deux croche-pattes, hop, deux bourre-pif, hein, tu te souviens? Hein? Un jour on fera un débat qui à mon avis intéressera tout le monde entier et nous on aura pas mal de choses à dire dans notre famille, c'est les débats houleux à table.
15: Non mais moi je parle pas moi.
14: Non là dans ce cas là tu parles d'un sinoc, ça va finir franchement.
15: Ouais non.
14: Bon t'as pas un petit conseil en tant que femme maintenant on peut le dire, hein, genre c'est Sidar qui ne cesse de rater.
16: Ah, il est content le Sidar, il est content. Hein.
14: Ah ouais, il y a ton futur mec qui est là. Hein.
15: Ah ouais.
17: C'est le premier appel du soir qui me passionne. Ouais, je t'aime.
15: Ouais moi aussi, bien sûr.
14: Oh
15: elle
14: tourne la DAT, là.
15: Hein.
14: Ouais, j'aurais te parler après, connard. Qu'est-ce que t'as comme petit conseil à donner à Lali, alors? T'as un conseil ou pas à donner?
15: Mais c'est quoi son problème?
14: Non, son problème, c'est que...
15: Il y en a aucun qui rattrape l'autre?
14: Mais non, mais ils ont le même décalage horaire que moi et Sébastien, à savoir qu'il y en a un qui est à peu près 18-19 et l'autre 21, donc...
15: C'est rapide pour elle, hein.
14: Donc, il faut attendre...
15: On peut rien faire.
14: Avec le temps.
15: Non, on peut rien faire, faut qu'elle change de frère.
14: Ah, il faut qu'elle change de frein, t'entends Lali?
15: Ouais, c'est encourageant.
14: Ouais, pour le conseil de ma soeur, non, il faut... Ah, pardon, excuse-moi.
16: Ouais, on sait rien, tu sais, ça va passer, hein.
14: Ah, son rire. Le rire de ma soeur, quand même, il fait plaisir, quand même. Non, mais moi, ce que je me souviens avec ma soeur, je me suis mis une Barbie cristal ou une Barbie diamant, puis la faire était dans le sac.
15: De quoi?
14: Je t'offre une Barbie cristal ou une Barbie diamant, et la faire était dans le sac.
15: Ah, mais j'en ai eu aucune de ta part.
14: Quoi?
15: Ah non.
14: Oui, il va t'offrir un fil d'art d'argent, t'as dit. Un fil d'art d'argent. Un fil d'art avec une queue en or massif.
15: Toi, c'est plutôt du genre, tiens, je te donne l'argent, tu vas
14: t'acheter
15: ta Barbie, quoi.
14: Bon, et alors? C'est tellement mieux. Mais non, je l'ai déjà fait, j'ai déjà fait les cadeaux. Il est vrai que maintenant, mais c'est normal, elle est grande.
15: Ça fait longtemps quand même que tu fais ça.
14: Ah, je préfère que tu prennes la valeur de l'argent, ma petite biquette, parce que je vais quand même raconter une petite anecdote quand je suis allé acheter une fois un costard.
15: Ah, mais c'est vrai, mais t'oublies pas. Mais à chaque fois tu le ressors.
16: L'anecdote.
14: Mais non, mais ça me fait rire. Ça me fait rire, ça me fait penser que déjà à cette époque-là, j'avais que 24 ans, j'étais déjà blindé, quoi. C'était marrant quand même. Déjà celui-là.
15: J'exagère parce que c'est le seul truc, hein.
14: Ouais.
15: Ta montre, je l'ai tous les jours. Hein.
14: Ouais, c'est vrai que. Donc, comme quoi. Non, mais c'est l'exemple frappant que ma soeur, quand elle dit que je lui achète déjà derrière, elle va me donner deux exemples qui sont pas vrais, puisque je lui donne pas toujours l'argent, je lui achète des bons cadeaux.
16: Et nous, on n'a jamais de cadeaux.
14: Non, mais toi, t'es pas ma sœur, et puis
16: non,
14: pas,
16: ça,
14: et puis t'es
16: jamais,
14: juste une collègue de travail.
16: Jamais,
14: pour
16: jamais tu donnes des cadeaux, rien.
14: Non,
15: mais
14: c'est
15: le
14: vrai.
15: Le jour, Gaël, où il t'appelle et tu dis oui, je vais à Paris 2, tu veux que je te ramène quelque chose, bah là, tu dis bah ouais, j'aimerais bien un truc, un cadeau, une surprise.
16: Ah non, moi, c'est ce que j'attends, il m'appelle. Ouais, je suis bloqué dans un bouteillage, tu peux me commander une pizza, s'il te plaît? Alors après, il te dit le truc, bon, tu le plantes dans la pizza, et après, tu te fais engueuler. Alors.
14: Oh, c'est pas vraiment mon genre.
15: Oh, ça ne m'étonnerait pas.
14: Un petit peu, quand même. Bon, Lali, petite conclusion quand même, avant qu'on laisse ma soeur tranquille, parce qu'elle s'occupe du chef, faut qu'elle le caresse toutes les 5 secondes, c'est lui qui a le lascar.
15: Et d'ailleurs, c'est ce qu'il fait en ce moment.
14: C'est vrai, parce que mes parents sont partis en vacances, et c'est ma soeur qui s'en occupe, et toutes les 10 minutes, il a besoin d'affection, dis donc. Il y a le fil d'art aussi, tu sais, la bestiole, le fil d'art.
18: J'ai sûr, t'as pas besoin d'affection comme le chien.
15: Non, c'est moi, j'ai ce qu'il faut à la maison, là.
14: Okay. Il est vexé, il va aller chialer dans les chiottes. Lali, ah, ça calme, ouais, c'est clair. Lali, petite conclusion. Vite fait, alors, vite fait. Bravo, Gersand. Grâce à toi, il y a maintenant le fil d'art qui est tombé dans les bras du Manu.
15: Ah, c'est parfait.
14: Lali, petite conclusion.
19: Oui.
14: D'accord, donc la conclusion de Lali, c'est oui. Conclusion, Gersand.
19: Allô.
14: Oui.
19: Oui, non, mais moi j'attends ta conclusion. Qu'est-ce que je peux faire pour qu'ils arrêtent de...
17: Mais ma soeur te l'a dit, rien, malheureusement.
15: Ils sont pas au point de te frapper encore.
19: Bah avant, ils me frappaient.
17: Ah ouais, mais...
15: Ils me frappaient quand même.
19: Bah ouais.
17: Non, on t'a jamais touché quand même.
15: Non.
17: Ah, pas moi.
15: Non.
17: Non, Sébastien non plus, je pense
15: non,
17: pas.
15: Non, non, non.
17: Non, parce que nous-mêmes n'avons jamais été touchés par nos parents, on n'a pas eu besoin de frapper. Ah, t'as été frappé, toi?
15: Ah, mais je me suis pris quelques claques quand même.
17: Ah, oui, mais toi, tu les as bien mérités, t'avais un caractère de cochon, quand t'as un cochon de...
15: Sébastien aussi, hein.
17: Ouais, pas moi.
15: Ouais, mais toi, t'es failleuse,
17: papa. Ah, mais c'est normal, je suis l'aîné, il faut garder quand même.
15: Ouais.
17: Quand même. Bon, Lali, pas de conclusion. Enfin, moi, je dirais comme ma sœur, c'est-à-dire que faut laisser le temps, tu peux rien faire, malheureusement. Quand t'es une fille, que t'as 14 ans, bon.
15: Non, mais après, ça fera de bons souvenirs.
17: Effectivement, d'avoir des bleus, c'est d'avoir des. C'est les cicatrices, ça laisse quand même des souvenirs, hein, qu'ils soient bons ou mauvais. Bah oui, parce que tu t'en souviendras plus. Quand ton frère aura 30 ans et qu'il t'appellera plus, qu'il mènera sa vie de son côté dans le sud et que toi, tu seras dans le nord de la France et qu'il t'appellera plus, quand de temps en temps. Je sais pas, moi, tu toucheras ton visage et puis que t'auras, c'est une sorte de trace, genre un bout de barbelé. Tu regarderas dans, tu regarderas. Ça, c'est mon frère qui me l'a fait, qui me l'a offert. Voilà, qui me l'a offert. Voilà. C'est ce que je regrette de pas avoir fait à ma sœur. Moi, j'aurais bien mis 2-3 petits bleus. Deux, trois petits bourpus comme ça. Hein? Ça serait pas laissé faire.
20: 2-3 petites claques sur les fesses, mais j'aimerais bien.
17: Quand même.
15: C'est
17: clair. Bon, bon week-end, Gerson.
15: Ouais, bah, vous aussi.
17: Peut-être à ce soir. Enfin, à ce soir, peut-être pas, mais ce week-end.
15: Ok.
17: Lali, je vous embrasse.
15: Bah, bon courage,
19: Lali. Je t'embrasse aussi. Merci beaucoup.
17: Ça l'a fait rire, la Gerson. Salut, Gerson. Salut, Gerson. Je t'appelle dimanche.
15: Ok, d'accord, papa.
17: Allez, je vous embrasse toutes les deux.
15: Allez, ciao.
17: Ciao. Donc voilà, donc ma sœur, Gerson, et une petite auditrice, Lali, Christine.

0: 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Bravo Yves de Ruyter, extrait de l'album, il s'appelle Feel Free, c'est le nom du morceau, hein. Très très bon, très très bon. Dit album, c'est le nom de l'album. Bon, d'abord il faut mes ustensiles. Fouet, God, cage à sexe.
1: T'as besoin de tout ça?
0: Bouchon d'anus. Bah, hey, je vais te faire plaisir, tu vois. Parce que le sexe virtuel, il faut quand même que moi je fasse des trucs, quoi. Tu vois, faut que je me mette des objets, faut que j'ai des trucs avec moi, sinon ça va pas fonctionner. Où est-ce que c'est le matos, putain? C'est encore le fil d'art ou je sais pas quoi, ou le Manu qui a dû récupérer le matériel, quoi.
2: C'est eux qui utilisent, j'ai l'impression.
0: Non, le bouchon d'anus, c'est toi, généralement.
1: Mais c'est pas parce que
2: j'utilise rien, moi.
0: Le bouchon d'anus, t'as dû...
2: C'est pas vrai.
0: Bon, arrête, des bouchons d'anus,
2: c'est
0: vous
2: pas
0: en mettez.
2: Vrai.
0: Si, si, si. Alors, qu'est-ce que tu dis, Iba, depuis 15 jours? Iba?
1: Oui?
0: Oh bah attends, je vais me foutre...
3: C'est sympa ça.
0: Comment ça s'appelle ça?
3: Maracas.
0: Une maracas dans le cul, ça va être bien en guise de bouchon d'anus, ça va être bien. Oh bah ça c'est sympa aussi, une peluche, oh bah c'est bien pour se mettre dans le derrière. Oh c'est agréable. Bon, Iba, dans un instant nous allons faire l'amour virtuel, d'accord?
1: Uh-huh.
0: Donc tu te prépares, tu te fais... Ce que je te demanderais c'est de tamiser la lumière.
1: Ouais.
0: C'est de te mettre dans ton lit.
1: C'est déjà fait.
0: Quasiment nu.
1: Je suis toute nue.
0: Tu es vraiment toute nue?
1: À poil.
0: D'accord, ok, très bien. Tu te décontractes.
1: Je suis décontractée.
0: Non, pas suffisamment. Je te demandais vraiment de le faire encore un petit peu plus.
1: Ouais.
0: D'ailleurs, je vous rappelle au passage, Iba, tu m'écouteras jusqu'à quelle heure là ce soir?
1: Jusqu'à la fin.
0: D'accord, parce qu'entre 1h et 2h, comme chaque mercredi, il y a un peu ce qu'on appelle le monologue.
1: Mm-hmm.
0: Tu es au courant de ça?
1: Oui.
0: Tu as suivi?
1: Oui, j'ai déjà entendu la semaine dernière.
0: Ouais, la semaine dernière, on avait un petit peu changé les règles du jeu. Mais là, cette fois-ci, j'ai préparé le monologue de chez moi et j'ai fait un monologue qui sera en support musical exclusivement réservé à Harold Budd. Et à mon avis, Iba, t'es le genre de fille.

0: Oh là là là,
1: l'amour virtuel, tu vas
0: mais
1: le faire.
0: Je me sens pas du tout belle ou la.
1: Silence, ou je fais silence, ou je fais évacuer l'antenne.
0: Je dois ramer un peu silence. Plus que les autres, mais j'y arrive quand
1: silence,
0: même.
1: Silence, silence, s'il vous plaît, ou je fais évacuer la scène. Iba, tu ne quittes pas.
0: Non.
1: Nous revenons dans un instant. On essaiera de joindre préférence aussi aux antennes si vous le voulez. Oh ouais. Moi, je vais faire ça, je vais le garder ce truc-là. Puis dès que vous n'êtes pas sur le coup, au moins.
2: Oh, je suis bien, ça remarque.
1: Ouais, mais c'est vrai parce que sinon.
2: Gaston, c'est bien.
1: Amédée, on va essayer de joindre Amédée, on va voir ce qu'on peut faire. Julien, c'est promis, on parlera de ses voisins qui sont de ceux qui le font chier. Sylvie sera là également, 24 ans de long. Oui, est-ce qu'on peut la voir, s'il vous plaît, Sylvie? Bonsoir.
3: Bonsoir.
1: On va parler de quoi, Sylvie, dans un instant ensemble aussi?
3: Eh bien, on va parler de.
1: Devant son combiné, merci. Et Christelle, 17 ans de Paris, nous parlerons ensemble de.
4: De Bercy, le premier cross indoor à Bercy aujourd'hui.
1: Qu'est-ce que vous m'avez fait? Qu'on aurait parlé de crotte de nez, mais de crotte à Bercy, qu'est-ce que vous m'emmerdez avec ça? Vraiment, les sujets bidons par moment. 0800 70 5000, appelez-nous en 3 08 5000 ou 0800 70 5000, c'est le Star System jusqu'à au minimum 2h du matin. Entre 1h et 2h, ça sera le monologue consacré en grande partie à Harold Budd. Iba?
0: Oui?
1: Avec nous?
0: Oui, toujours.
1: Avec... Non, eh ben justement, non, t'es avec moi ici. Ok?
0: Ok.
1: Je suis pas bourré, je te dis. Ok. C'est là, t'es tout, il va la frapper. Juste avant, petit cadeau encore pour nos auditeurs qui nous écoutent. Écoute bien, Iba.
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1: Sur ton répondeur, d'accord? Parce que moi, je m'appelle Alliage, je suis pas bourré. Quand je fais les messages, je le fais proprement. D'accord?
0: D'accord.
1: Salut, c'est Star System. Retrouvez-moi tous les soirs à partir de 22h jusqu'à 2h du matin. Je vous laisse mon message sur répondeur. Salut, c'est Max. Je suis pas là, mais laisse-moi après le bip boire un verre. Allez, à tout à l'heure.
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1: Quentin, oh, celui-là, alors je l'ai vu une fois à la télé, c'était grand moment. Il bat à poil.
0: Je suis à poil.
1: Bon, je vais filmer, d'accord? Mm-hmm. C'est artistique, c'est joli. Est-ce que tu serais prête à te faire filmer?
0: Ouais, pourquoi pas?
1: Parce que c'est un de mes désirs maintenant, c'est un truc. Je vais m'équiper au matos. Avec Manu qui est blindé aussi, là on va s'équiper matos, on va acheter des trucs, lui va filmer sa nana, moi je vais filmer
2: la tienne.
1: Non, des auditrices qui auront vu des petites comme ça, les Iba, ça t'intéresse?
0: Pourquoi pas?
1: Alors qu'est-ce que tu fais là? Raconte-moi un petit peu.
0: Là je suis
1: destinée. Non mec, touche-toi.
0: Non mais ça y est, j'ai les deux doigts déjà sur mon vagin.
1: Faut que je filme carrément 16/9 là, faut que je mette le, d'accord?
0: Bah, sors tes zooms et puis, commence, hein.
1: On y va. D'accord, ok. On y va, c'est parti, on recommence. Vas-y.
0: Dis, Max, tu t'es donné la signification de mon prénom?
1: Non.
0: Attends.
1: Non.
0: T'aimerais pas savoir?
1: Si. Après, touche-toi d'abord, on verra après.
0: Mais je suis en train de me toucher en même temps. Mes mains, je les ai jamais retirées depuis tout à l'heure.
1: Non, alors, oh là là. Même pendant Metallica?
0: Pardon?
1: Même pendant les Metallica?
0: Bah non, ça me fait du bien, pourquoi j'irai les retirer?
1: T'as dû enfoncer loin alors, parce qu'avec Metallica, ça va loin, hein. Raconte. Alors, quelle est la signification de ton prénom?
0: Tu sais, c'est quoi l'origine?
1: Non, je m'en fous, vas-y vite. C'est quoi?
0: C'est un prénom égyptien.
1: Ah, c'est beau ça, bravo. Le Nil.
0: C'est un cadeau divin qu'on offre en attendant rien en échange.
1: C'est
0: un cadeau divin qu'on offre en attendant rien en échange.
1: Ouais, mais toi, je vais te donner, toi, tu vois. Toi, je vais te donner, je vais te faire plaisir, je vais te faire cadeau, d'accord?
0: T'as intérêt à être à la hauteur, alors?
1: C'est pas grave, oui. 1m80, tu verras. 1m80, minimum. Tu veux que je sois à la hauteur?
0: Ouais.
1: Quand il y aura le dépucelage, tu voudrais que ça soit, tu veux que ça soit vraiment fort, bien, violent?
0: Non, je voudrais que ce soit bien, que ce soit mémorable.
1: Ouais, un grand moment.
0: Voilà.
1: On fera ça sur le pendant fleurs.
0: Ouais.
1: Alors, mais est-ce que tu serais partante de le faire avec moi?
0: Bah, pourquoi pas, je vais voir.
1: D'accord. Alors, on y va comment? Qu'est-ce qu'on fait, là? Parce que, à part bander, qu'est-ce que je dois faire d'autre?
0: Mais est-ce que tu bandes déjà?
1: Oui, à moitié. Bah, tu sais, moi, dis-moi, pratiquement un an, donc tu sais, une fille par téléphone qui me dit qu'elle est vierge et qu'elle a envie de moi, je pars en couille très vite, hein.
0: Ah ouais, mais moi, j'ai envie de te déshabiller lentement.
1: Ah, vas-y, déshabille-moi.
0: Je vais ouvrir. T'as une ceinture?
1: Alors, attends. Merde! Les CD, là! Ramène-moi tous mes CD. Tout! Manu, mais où t'es? T'es Manu, t'es ailleurs! Putain, c'est... Mes CD, tous mes CD. Tous les blancs, parce que je sais qu'il y a un CD, tous mes CD enregistrables. Parce que je sais que dessus, il y a la... tu diras bonjour après, l'autre il dit bonjour, mais salut, c'est une autre, on lui demande un petit service. Ah. Ah là là là là là là là là.
3: Bon mec, tu es avec moi?
1: Bah alors je suis.

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5: Sur ton répondeur. On est parti me chercher une musique.
6: Ouais.
5: Alors
0: j'arrive.
5: Allez, dépêche-toi. Alors là, on regarde derrière. Normalement, tu verras, il y a marqué Instru Joe Cooker. Instru Joe Cooker. Allez, on cherche. Celui le premier qui trouve, il a le droit à un café. J'offre le café.
0: Gratuit.
5: C'est pour ça que je dis ça. J'offre parce que c'est gratuit de toute
6: façon.
5: Est-ce
6: que j'aurai un cadeau, moi?
5: Oui, toi, t'auras un cadeau. Toi, tu vas voir, ouais, bien sûr. Je te boufferai la chatte toute la nuit, tu vas voir. Tiens, je vais te gratter, toi. Je vais te faire plaisir, toi. Alors, c'est où? Ça doit être dedans. C'est dessus. C'est où? On se dépêche.
6: Gaël,
5: Gaël, on fait du standard. On travaille.
6: Je vous regarde,
5: pas
6: grave.
5: On relâche pas. Allez, on se dépêche. Ah, putain.
6: Mais ça fait pas quand tu dis on se dépêche.
5: Mais si, maniez-vous.
6: Comment ça prendre froid?
5: Oh, mais attends, ma biquette, j'arrive, je vais te chauffer. Tu vas voir, je vais te faire un petit truc, un spectacle. Tu vas pas le regretter. Tu vas être contente. Un truc Joe Cooker, c'est moi qui l'ai trouvé. Bravo. Comme d'habitude. Est-ce que je peux mettre un petit truc, s'il te plaît, sans être trop lourd, Iba?
6: Ouais.
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2: Attention, c'est à toi d'enregistrer après le bip.
4: Salut, c'est Alliage. Il n'y a personne pour le moment, alors laissez votre message. À bientôt.
2: Gros bisous pour toutes les lectrices de Trop Cool.
3: À toutes les fans de Trop Cool, bonne lecture et à très bientôt.
0: Ciao.
5: Oh l'autre, comment ça sature à chaque fois, ça me fait délirer. T'as entendu, Iba?
6: Oui, j'ai entendu.
0: Ciao.
6: Salut, c'est Alliage.
5: Attends, je vais faire un truc qui bat. T'as deux secondes?
6: Oui.
5: Je vais me débarrasser vite fait de Julien parce que c'est un gamin, il a 16 ans, il a peut-être envie d'aller se coucher, il appelle des mureaux, il veut parler de ses voisins.
6: Est-ce que tu vaut mieux, ouais.
5: D'accord, vite fait parce qu'après on va avoir du travail tous les deux. Julien, t'es là?
7: Ouais, ouais.
5: C'est des cons, tes voisins?
7: Ouais, t'as qu'à pas me croire, mais je te dis que je suis à poil, sinon je vois pas l'intérêt.
5: Bah, de me mentir, d'essayer de me faire vibrer,
7: Pas du tout, parce que c'est pas toi que j'essaye de faire vibrer avant tout, c'est moi.
5: Ah oui, mais par mon intermédiaire.
7: Bah, exactement, tu me sers en fait de quelque chose, mais bon,
5: oui. Tu veux que, je remplace tes doigts?
7: Non, tu vas pas remplacer mes doigts, tu vas remplacer tous les sens que mes doigts ne font pas à eux seuls.
5: D'accord, ok. Bon, on en était où, Julien? On en était aux ordures ensuite.
8: Ouais, autrement, j'ai un autre voisin qui est un peu chiant et qui est assez hystérique. Il balance carrément des pots de fleurs par les fenêtres.
5: Ah là là, mais t'es dans un hôpital psychiatrique, toi, non?
8: Ouais, on se demande des fois.
5: Ouais.
8: Et il pète carrément les fenêtres.
5: Vous êtes à quel chambre, vous?
8: Nous, on est au rez-de-chaussée.
5: Ah d'accord, chambre 2.
8: Ouais.
5: D'accord, et quoi d'autre encore?
8: Je vais te dire ouais.
5: Tu sais quoi, toi?
8: Non.
5: Je vais te faire un cadeau, ça te dit?
8: Ouais, vas-y.
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5: Salut, donc au striptease.
6: Oui.
5: Donc tu me déshabilles, on y va, j'écoute.
6: Alors, je t'enlève ta ceinture, je descends ton pantalon
5: tout. Ouais, j'enlève, c'est bon.
6: C'est bon?
5: Ouais, c'est bon là.
6: De quel fond tu l'as?

0: tu mets sur le ventre ou sur le dos?
1: Non, je te mets à plat ventre.
0: À plat ventre.
1: Oui.
0: Bien.
1: J'ai envie de te caresser le dos.
0: Bien. Parle devant ton combiné, surtout un peu plus fort, mais c'est bien.
1: Alors, je commence.
0: Tu fais quoi avec tes... Parce que les enfants, il y a des fois, une fois, on faisait des massages, on m'embrassait avec... on me faisait un massage avec les lèvres.
1: Non, moi je commence avec les mains.
0: Bien.
1: J'ai les cuisses écartées, donc à moitié mouillées, qui sont sur tes fesses. Tu sens les sensations que tu es en train de me produire. Mm-hmm. Et je commence à...
0: Allez me chercher du journal. Bien.
1: Et donc je commence à te faire un petit massage.
0: D'accord, c'est le moment là, je veux. Bien.
1: Là, je laisse glisser ma langue tout doucement. Tout le long de ton dos.
0: Bien. Ça, c'est très, très bien. Oui, c'est très bien, ça.
1: Je retourne.
0: Oh là là là là. Non, pas tout de suite. Oh, bah non.
1: Attends, laisse-moi faire. C'est avec... moi.
0: Ce qu'il faut, c'est que... Il faut que t'aies la langue aussi dure que la queue, sans être vulgaire, et qu'avec le bout de ta langue, comme un serpent, tu viennes avec un petit peu ta salive, c'est sur la colonne vertébrale et sur le creux, c'est le creux du dos, où là, généralement, moi...
1: Et ben voilà, je fais une remontée rapide, et puis après, je refais une descente, mais tout en soufflant sur ton dos, comme ça, ça peut lever.
0: Oui, mais c'est parce que tu voulais mettre sur le ventre, là, donc bien, on reste comme ça, on est bien, là.
1: Oui.
0: Ouais.
1: Je passe ma main dans ta nuque, je caresse ta nuque.
0: Ah, bien.
1: Je passe ma langue délicatement.
0: Bien.
1: Doucement, je fais mon tour.
0: Ouais.
1: Je descends sur l'épaule gauche.
0: Ouais.
1: Je remonte. Je passe à l'épaule droite. Je descends jusqu'à terrain.
0: Ouais, c'est discuté, allez, retourne-toi. Je te fous un coup, là.
1: Non, mais attends.
0: Oh non, j'entends plus, j'en ai marre. Bon, allez, vas-y, bien, c'est bien.
1: Donc, je redescends, là, je descends vers tes fesses.
0: T'oublies pas de te toucher en même temps.
1: Ah, mais non, mais je peux pas me toucher parce que je suis en train de m'occuper de toi.
0: Ah, bah d'accord.
1: Tout en m'occupant de toi, j'ai mes cuisses écartées et puis je me frotte contre tes fesses.
0: Ah, oui, d'accord, ok, très bien, ok.
1: Tu te souviens de la position quand même.
0: Je te rappelle quand même que c'est que mental, donc tu ne fais que dire ce que tu es censé faire et pendant
1: ce
0: temps-là,
1: tu peux faire autre chose. J'imagine en même temps alors.
0: D'accord, ok, ouais.
1: Est-ce que tu imagines toi aussi en même temps?
0: Pour le moment, pas vraiment. Enfin, si, un petit peu quand même, très légèrement.
1: Bon.
0: On me dit que c'est ringard sur Minitel, forcément, à 18 ans. Et voilà, déjà, c'est terminé, ça dure 2h30. Hein.
1: C'est déjà terminé?
0: Ah, il faut repasser à la caisse. Allez, on y va! Le massage sexuel mental, on y va. Allez, ça tourne! Allez, qui voulait, qui allait, c'est 10 francs, les 2 minutes 20. Allez, on y va!
1: Ah, bon, mec, je te retourne, là, parce que comme ça, ça ira plus vite, alors.
0: Voilà, ça dure 2 minutes 50. Qui veut spectacle, allez-y, t'imagines, avec la personne. Moi, je veux bien, alors, mec, il met 10 francs. Alors là, je te retourne. C'est bon, je te lèche avec la langue. C'est bon, je te baisse la culotte. Allez, on y va, mec.
1: Ça fait un moment que tu l'as plus, ta culotte.
0: Ah ouais, ça fait un moment. Mais là, j'ai remonté, puis c'est un caleçon que j'ai. Moi, je mets pas de culotte.
1: Ouais, hein. Je sais. Bon, tu n'as plus ton caleçon, n'est-ce pas?
0: Comment peut-on avoir autant d'imagination en ne l'ayant jamais fait? C'est à force d'écouter... bah non, Marc, ça fait pas très longtemps que t'écoutes. T'as entendu parler, c'est de regarder des films de cul.
1: J'ai regardé des films de cul, tout simplement.
0: Hein?
1: C'est pas parce que j'ai pas d'expérience qu'il faut pas que je regarde ce genre de films.
0: Tu regardes des films de cul, toi?
1: Ouais.
0: Moi, je regarde pas, moi.
1: Ah ouais?
0: Les télécoms, merci de nous remettre le standard, ça ne marche plus. Merci, ne foutez pas le bordel à 23h40, vous êtes gentils. Ah là là là là là là là là. Comme c'est agréable toujours d'être avec une fille comme toi. Je m'en lasse pas, c'est le seul truc dont je me lasse jamais. 5 ans d'émission, Iba.
1: Oui.
0: Et toujours cette envie de rencontrer des gens comme toi. Comment as-tu débarqué au bout de si peu de temps? Ça fait 5 ans que je suis là. Comment t'as mis autant de temps pour me rencontrer?
1: Parce que déjà, je t'écoutais pas. Je t'écoute depuis un mois et demi.
0: Bah, c'est pour ça que je te demande comment ça se fait que t'as pu, bien sûr. Qu'est-ce que tu foutais avant?
1: Avant, bah, je faisais mes études, je travaillais. Et puis bon, j'écoutais pas spécialement la radio. Et puis là, en ce moment, le soir...
0: Voilà, tu t'emmerdes, donc tu
1: non,
0: t'es mise à...
1: Non, j'arrive pas à dormir, donc je suis tombée par hasard sur Fun, et puis je suis tombée sur toi, et puis
0: et des fois, le hasard fait bien les choses.
1: Ouais.
0: Je te dois un petit cadeau. Non. Bon, c'est où Voiron exactement, sérieusement?
1: Ça fait pas longtemps que je suis à Voiron.
0: C'est où
1: Voiron? Voiron, c'est dans l'Isère, c'est à 20 km de Grenoble.
0: À 20 km de Grenoble?
1: Ouais.
0: Donc on vient à Lyon dans 15 jours, donc tu peux venir.
1: Oui.
0: Non, sans déconner.
1: Non, sérieux.
0: Nous sommes, pas ce week-end-là, mais le week-end, donc samedi 21, nous serons au Transborder à Lyon. J'espère que vous viendrez, ça sera assez techno quand même, hein.
1: Mm-hmm.
0: Hein?
1: J'ai pris note.
0: Tu vois ce que je veux dire?
1: Oui.
0: J'en m'en... D'accord. Et j'amènerai le CD pendant 2 minutes 50, on va essayer de s'éclater au maximum.
1: Que 2 minutes 50 ?
0: Bah écoute, de toute façon, vu le discours que tu tiens, que tu veux un homme sérieux pour un dépucelage, de toute façon, ça sera pas avec moi, donc ça sera
1: non,
0: que...
1: Non, mais je veux bien un homme sérieux, attention, je dis un homme qui me fasse...
0: D'accord, d'accord, ok, bah écoute, qui te fasse
1: Fuir.
0: Oh là là, je vais essayer la première fois, c'est pas évident, hein. Oh, là, tu me demandes vachement, hein. Je peux essayer de te donner un peu de plaisir. Maintenant, de là, à te faire jouir, là, c'est...
1: Oh, je vais me contenter d'un peu de plaisir.
0: Voilà. Par contre, je suis très fort...
1: Oui.
0: ...avec ma langue.
1: Moi aussi.
0: Ah, bah alors, tant mieux. Alors, Iba, sérieusement...
1: Ouais.
0: J'espère que tu viendras samedi prochain au Transborder.
1: Ouais, j'espère aussi.
0: Non, bah pourquoi t'espères? Ça veut dire que t'es pas sûr?
1: Tout dépend.
0: Tout dépend de quoi?
1: De pas mal de choses.
0: De quoi, entre autres?
1: Si j'oublie pas.
0: Mais pourquoi, comment tu veux oublier? Ça fait quatre fois que je te le répète.
1: Oui, remarque, au bout de la sixième,
0: Samedi prochain.
1: Samedi 21 mars au Transborder.
0: Voilà, sinon...
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0: Pour mettre sur ton répondeur, ok. C'est un je t'appelle toute la nuit. C'est Roman du groupe Alliage, ok.
1: Ok.
0: D'accord.
1: J'ai bien compris.
0: Spécialement pour tous les auditeurs Star System, ok.
1: Ok.
0: Bon, Iba, je t'embrasse très fort. En tout cas, t'as une très très belle voix. Si ta voix est aussi belle que ton physique, c'est un petit peu comme le corbeau avec son fromage.
1: Je fais 1m60, 56 kilos. J'ai des formes.
0: Ah ouais, t'es quand même un petit morceau alors.
1: Je suis pas.
0: Ah ouais. Non, mais pourquoi pas, on s'en fout, c'est pour dépuceler, hein. Moi, je m'en fous de taper dans la barbaque. Non, je rigole. Non, mais c'est mignon. Ça peut être mignon. Ça peut être très mignon.
1: Mais tout est bien proportionné, en fait.
0: Voilà, exactement. Parce que Manu fait le malin, mais Manu, t'es obligé de te regarder dans la glace quand même de temps en temps. Moi, je trouve quand même.
3: Ah, mais on parlait pas de moi, là.
0: Non, mais bon, parce que quand on me dit 1m60, 56 kilos, tout de suite, je me retourne vers toi pour voir à quoi ça pourrait ressembler, mais au masculin, tu vois.
1: Ouais, mais Max, attention, j'aurais pu te dire, je fais 1m60, 48 kilos.
0: Ouais, et en plus, l'avantage que t'as par rapport à Manu, c'est que t'es pas conne. C'est l'avantage que t'as, c'est que vous avez à peu près le même physique, mais par contre, elle est pas conne. Alors que toi, Manu, c'est pas gagné tous les jours, hein. C'est vrai, hein. C'est pas parce que tu fais des fois, t'atteins le 45 en QI que ça veut dire que ça y est, c'est gagné, hein. Lui, quand ouais, il dit...
7: C'est petit.
0: Quand il fait 10 de QI, Manu, c'est parce qu'il arrive le matin, ouais. Il fait QI. 10 fois, on se dit, ah, ça y est, 10 de QI, ça y est, c'est parti. On le plaisante, parce que on se permet de plaisanter sur Manu, qui est le seul parmi nous, qui est vraiment amoureux, qui est vraiment bien en amour, et voilà, qui se racasse pas la tête et qui se branle pas en se mettant des doigts dans la chatte ou qui se branle la queue pendant toute la soirée du samedi soir. Oui.
1: Tu crois qu'un jour tu pourrais me faire un enfant?
0: Ouais. Je vais te dire ouais, c'est possible.
7: En congelé, ouais.
0: Ouais. Par contre, je sais pas si on peut avoir un gamin par le cul. Enfin, je sais pas. On en parlera samedi prochain à 21. Je t'embrasse très fort.
1: Oui.
0: Et je compte sur ta visite.
1: Et qu'est-ce que tu m'envoies comme souvenir de ce coup de téléphone?
0: Du sperme. Bouge pas, on va te passer le standard. On va revenir avec Sylvie, nous allons revenir avec Christelle. Nous allons revenir avec Ruth et nous allons revenir également avec Nathalie qui dit avoir une belle voix l'été sur le Minitel. Appelez-nous, c'est la radio libre de la nuit jusqu'à 1h du matin. Après, ça sera entre 1h et 2h le monologue, comme chaque mercredi. 0800 70 5000 et 0 km de toi, c'est pas faisable.
8: Non.
0: Si, alors vas-y, dis. Vas-y, dis.
8: Ok. J'ai 24 ans. Ok. Et donc, j'ai une relation avec un mec de 48 ans.
0: Ouais.
8: Ça marche?
0: Ouais, agite-toi un peu, hein, vas-y, hein, prends un extasy, je sais pas. Non, mais bouge, vas-y, bouge. Vas-y, fais bouger tes lèvres un peu.
8: Ouais.
0: Non, mais réveille-toi, vas-y, t'endors pas, vas-y, fais les mots, mets les phrases les unes derrière les autres.
8: Et donc, bon, pour l'instant, ça marche bien entre nous.
0: Non,
8: le problème, c'est que mes parents, j'ai pas envie de leur dire avec qui je sors, quoi. Avec le mec de 48 ans.
0: Mmh.
8: Et donc, à chaque fois, je dois mentir. À chaque fois, je dis ouais, je vais partir sur Metz, et en fin de compte, c'est des conneries, quoi.
0: Mmh.
8: Et bon, ça fait à peu près un mois et demi, peut-être que ça marche entre nous. Mais c'est que ce dimanche, ça marche
0: pas. Mais j'entends rien. Je dis oui, mais j'entends rien de ce qu'elle dit.
8: C'est que du mensonge.
0: Menteuse.
8: Comment?
0: T'es une menteuse.
8: Pourquoi?
0: Ouais, je suis mort.
9: Quelqu'un
0: veut des chips?
9: Ah ouais, merci.
0: Non, mais t'en veux aussi. T'en veux?
9: Ouais, je prends.
7: Non, je suis au régime.
0: C'est mon paquet perso. Hein. Alors, oui, donc 24 ans, tu sors avec un mec de 48 ans. En gros, ouais. T'oses pas le dire à tes parents. Ça fait un mois et demi que t'es avec. Ouais. Et donc, t'es systématiquement obligé de mentir pour le voir.
8: Ouais.
0: Voilà, c'est ça. En français, c'est ça.
8: Ouais.
0: D'accord. Qu'est-ce que t'attends de moi?
8: J'aimerais bien voir les auditeurs qui ont la même situation que moi.
0: Ouais. Alors, pour les voir, faut où tu donnes rendez-vous, par exemple, à minuit et demi à la gare de Longwy?
8: Non.
0: Ah, tu veux les voir par téléphone?
8: Non, je m'arrange toujours pour qu'il fasse nuit.
0: Non, je parle des auditeurs. Tu dis tu dis que tu veux voir des auditeurs. Donc moi, je te propose éventuellement minuit et demi à la gare de Longwy.
8: Ah, ouais.
0: Non. D'accord, ok, Sylvie. Et c'est pas toujours très bon hein, de fréquenter quelqu'un de beaucoup plus âgé parce que attends, ça détruit les neurones hein, des fois. Hein.
8: Ah ouais, pourquoi?
0: Ça ramollit, j'ai l'impression. Ou alors t'es fatigué, t'en avais marre d'attendre, je ne sais pas.
8: Non,
0: je sais pas. Ou alors c'est un sujet qui t'emmerde d'aborder ou?
8: Non,
0: ça va sûr, hein, parce que t'as pas l'air. T'es plutôt molle, hein.
8: Molle.
0: Bah ouais, merde, t'es là. Voilà, donc je suis avec un mec qui a 48 ans, mais mes parents. Nanana. Non, révolté, fais la révoltée, t'as 24 ans Sylvie, t'as la vie devant toi. Elle est là, elle est devant la vie, elle est là, elle te regarde avec ses grands yeux vulgaires.
8: Ouais, disons que je termine mes études.
0: Ouais, termine alors.
8: Je termine mes études, et donc je cherche un boulot, pour l'instant je ne trouve pas. On s'est rencontré un mec.
0: D'accord. Tu l'as rencontré où? Allez, moi, je vais pas mal parce que la machine. Allez, c'est le cas de le dire. Sylvie, tu l'as rencontré où ton mec?
8: Où? Dans un bar.
0: D'accord, ok. Et tu t'imaginais pas à l'âge que t'as fréquenté des gens d'une quarantaine d'années?

0: soit à peu près 20-24 ans de plus que toi.
1: Bah, disons qu'on a discuté, le courant est bien passé.
0: Combien 220, t'as un téléphone sans fil, toi, hein?
1: Ouais.
0: Ça me gonfle, ça. Interdit les téléphones sans fil et les portables. Oh! Au lieu de faire les seins, là. Non, téléphone portable, j'ai l'impression de pisser dans un violon dans cette équipe, là. Sans déconner, faut faire
1: mais
0: des réunions
1: grave,
0: deux fois par jour.
1: Bien,
0: non, j'entends rien, moi. J'entends rien, t'es molle, j'entends rien.
1: Mais si!
0: Voilà. Putain, mais interdisez. Les gens qui sont mous, pas de portable pour les mous.
1: Mais c'est toi qui es
0: mou. Non, mais pas de portable pour les mous.
1: Mais
0: c'est clair.
1: Si, c'est toi.
0: Putain, ceux qui ont le droit à un portable ou un sans fil, c'est des gens qui sont actifs. Les mous, ils restent chez eux avec un téléphone mobile, avec le truc élastique à corde, là, machin.
1: Oui.
0: Mais pas des mous au téléphone sans fil.
1: Bien sûr.
0: Non, mais du mou sans fil, c'est... Oh là là, c'est une catastrophe.
1: Oh.
0: C'est une... Elle jouit.
1: Max.
0: Oui, bah voilà, mais soit... Donc,
1: mais toi ?
0: Non, mais alors, qu'est-ce que tu veux de moi ? Qu'est-ce que t'attends de moi, là ?
1: Ben justement, je voudrais des conseils de toi.
0: Non, mais moi, j'en ai pas de conseils à te donner. Quitte ton mec de 48, moi, je me verrai pas avec une nana de 48 ans, donc...
1: C'est 48 ans, non ?
0: Ouais, quitte-le.
1: Ouais,
0: ouais.
1: Vrai ?
0: Ouais.
1: Je quitte ?
0: Ouais.
1: Pour toi ?
0: Non ! Mais non, pas pour moi. Quitte-le !
1: Oui, non, mais... Ok, d'accord. Mais t'as pas de solution à me donner ?
0: C'est un peu court, non ?
1: Non, pas du tout.
0: Ah, parce que souvent, on dit c'est long, oui.
1: Comment ?
0: T'habites à Longwy, donc je dis c'est court, non ? Et tu me fais non, c'est Longwy.
1: Ah, elle est bonne.
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0: Apparemment, il y a Taline qui est en train de prendre feu, Sylvie. Je te souhaite une bonne soirée. Si par hasard, il y a quelqu'un qui souhaiterait témoigner par rapport à ce que Sylvie aurait dit, s'il aurait compris quelque chose, appelez dès maintenant au 0800 70 5000. Christelle, 17 ans de Paris, tu es avec nous, Christelle. Bonsoir, Christelle.
7: Bonsoir, Max. Ça va ?
0: Et toi ?
7: Ouais, tranquille.
0: Ah, oh, comme tu es mignonne, toi.
7: Ah bon ?
0: Toi, t'es toute petite, t'es toute bien, t'es toute fraîche.
7: Ouais.
0: T'as la vie devant toi, elle te sourit avec ses gros yeux vulgaires. Pardon ?
7: Innocente et naïve, sur
0: Facebook. Oh là là, innocente et naïve, je ne crois pas. Innocente, oui, naïve, non.
7: Non, pas naïve, non.
0: Ah, tu vois ?
7: Non, t'as raison.
0: Je te connais comme si je t'avais fait. Appelle-moi
7: ouais.
0: Appelle-moi papa.
7: Papa.
0: Oui, Christelle.
7: Donc moi, je t'appelais pour te témoigner de quelque chose que j'avais fait aujourd'hui, qui était un cross, et pas une crotte, un cross à Bercy.
0: Mais oui, moi, j'aurais préféré qu'on parle de les
7: crottes. De crottes.
0: De crottes de nez, que cross.
7: Ah ouais, moi,
0: alors,
7: pardon.
0: T'as participé
7: au motocross indoor.
0: Le indoor.
7: Indoor, ouais.
0: Ah, d'accord.
7: À l'intérieur de Bercy, t'imagines.
0: Ouh là là.
7: 3000 mètres à l'intérieur de Bercy.
0: Carrément.
7: Bon, ça, c'est rien de spécial en soi.
0: Non, mais donc, quand même bien, mais t'as l'air que t'as fait de la mobylette.
7: Non, c'est pas de la mobylette, c'était à pied que je l'ai fait le cross. J'ai couru.
0: Ah, t'as couru. Ah, motocross, ah oui, c'est pas de la motocross.
7: Non, c'est pas non plus la motocross dans les trottoirs de Paris, non.
0: T'as couru combien de temps?
7: J'ai couru, je te dis, 3000 mètres.
0: 3000 mètres, c'est-à-dire 3 fois 1000?
7: Bah voilà.
0: D'accord, ok, 6 fois 500?
7: Ou 6 fois 500, ouais, ou
0: 30 fois 100.
7: 250,
0: ou 30 fois 100, d'accord, ok, d'accord, c'est avec toi, Christelle, tout le temps. Tu sais, j'étais derrière quand même, je te. Christelle!
7: Ah, franchement, t'as été trop fort, t'avais été là, quoi. J'aurais gagné.
0: Ouais,
7: bon, c'est pas le cas.
0: T'as terminé combien?
7: Bon, mais voilà. Mon petit problème, c'est que l'organisation de Bercy, je la critique vraiment parce que franchement, c'était un peu merdique. C'est-à-dire qu'elle empêche, enfin, normalement, on devait faire 4 tours.
0: Mm-hmm.
7: Et ils mettaient la ligne d'arrivée en même temps que le parcours, quoi. C'est-à-dire que c'était à l'aide du client. Soit tu voulais bien passer la ligne d'arrivée, soit tu refaisais un tour de plus.
0: Ah bon?
7: Et moi, j'étais dans les quoi, 25 bah, premières
0: parce
7: sur 250.
0: Parce que les premiers sont peut-être arrivés, toi tu voulais arriver en même temps qu'eux, mais toi t'avais déjà un tour de retard sur eux.
7: Non,
0: d'accord, ok.
7: C'est bien comme il faut.
0: Ah ouais?
7: C'est bien comme il faut. On était 250, j'étais dans les 25, ouais, 30 premiers, quoi.
0: Ouais.
7: Donc ça allait. Et j'ai voulu passer la ligne d'arrivée, ils m'ont fait non, tu fais un tour encore.
0: Mm-hmm.
7: Moi je me suis rebellée et tout, ils m'ont fait non, tu continues,
0: ok?
7: Alors moi, bon, bah, j'avais pas arrêté là, donc j'ai refait un tour et j'étais vraiment trop dégoûtée.
0: Donc toi, t'as fait combien? T'as fait 3000...
7: J'étais dans les, je sais pas, francs, quoi.
0: T'as fait 3400 mètres, toi, alors?
7: Ouais, voilà, en gros, c'est ça.
0: Un 3000 mètres qui se transforme en 3400 mètres.
7: Voilà, bien dégoûtée. Et
0: d'accord.
7: En fait, toutes les meufs qui étaient derrière moi, quoi, elles sont passées devant moi.
0: Oh putain, il y avait un âge limite à pas dépasser, un âge minimum, non? C'était quoi?
7: Il y avait trois courses, il y avait les lycées, c'est-à-dire nous.
0: Ouais.
7: Après, t'avais les papis.
0: Mm-hmm.
7: Et après, t'avais les internationaux.
0: Les petites comme vous, c'est quel âge à quel âge?
7: Je sais pas, moi, les plus petites, elles avaient quoi, 12 ans, et puis les plus grandes, 20, quoi.
0: Carrément?
7: Ah ouais,
0: oh là là là.
7: Il y a eu trop de courses, quoi.
0: Et tout ça qu'une nuit sous la douche après?
7: Voilà.
0: Non. Oh là là!
7: Oui, c'est excellent, hein!
0: Oh,
7: bien. Max, je te sens bien chaud en ce moment, non?
0: Bah, c'est normal, là.
7: Mais dis-moi, peut-être que tu sens que je vais faire quelque chose pour toi, quand même.
0: Je suis en période de grosse chaleur, là. Hein.
7: Oh là là, mais ça devient trop grave, hein. Dès que je t'écoute, faut que tu sois avec une meuf, en sa douche.
0: Non!
7: Et tout,
0: mais c'est pas vrai, c'est pas vrai, déjà, parce que le soir, en règle générale, il y a une fille de temps en temps, ce qui n'est pas tous les soirs en train de chauffer.
7: Ben, j'attendais à ce moment-là, alors.
0: Ben, toi, 25 ans, la fille vierge.

0: si c'est possible ensemble. Et comme par hasard, elle a 25 ans, comme par hasard, elle est vierge, et comme par hasard, elle habite loin de Paris. Comme ça, on peut rien faire.
1: Ouais, mais comme par hasard, elle s'y connaissait vachement bien quand même, hein.
0: Ouais, je disais, oui, c'est vrai, oui. Mais tu sais, moi aussi, je parle beaucoup, mais je pratique peu, hein.
1: Ouais, voilà.
0: Mais c'est à force de lire des livres, de regarder des vidéos, de.
1: Ouais, d'accord.
0: D'entendre des gens parler.
1: Ça va un temps, ça, quand même, hein.
0: De faire travailler mon imagination. Ouais. Qu'est-ce que tu dis, Christelle, que quoi?
1: Ça va un temps, quand même. Après, vaut mieux passer pour de vrai, quoi.
0: Bah, j'ai donné pour de vrai quelques fois, mais là, c'est. Mais il y a longtemps, mais là, toi, t'as déjà donné pour de vrai?
1: Non, pas encore.
0: Pas encore, mais t'as déjà.
1: Je l'ai dit devant moi, quoi.
0: T'as déjà eu des
1: petits amis?
0: Des petits moments privés, privilégiés. Quand même sympa.
1: Ouais, ça va, ouais.
0: Pas trop dégoûté?
1: Non, pas.
0: Si des fois, justement, parlons-en.
1: Eh ben, franchement, je veux dire, ça fait 5 mois que je suis célibataire.
0: On va faire attention,
1: parce que absolu, quoi.
0: Il faut le dire, Christelle, parce que toi, t'as 17 ans, mais il faut faire attention que des fois, ça gâche aux filles le fait d'avoir envie d'aller plus loin, parce que les garçons, à votre âge, 15, 16, 17, 18 ou 19, vous faites ça tellement mal, les préliminaires, vous avez une manière tellement abjecte d'aborder la caresse et le toucher.
1: Ouais.
0: Que forcément ça dégoûte les filles, et c'est pour ça qu'on se retrouve avec des filles de 25 ans, de 20 ans, de 17 ans qui comme toi n'ont pas envie et ont peur parce que ou alors elles sont dégoûtées.
1: Non mais frustrée du tout.
0: Non mais t'as les boules, t'as les boules.
1: Je tombe pas sur les boules.
0: T'as les boules. Si tu peux. Si t'as les boules.
1: Ouais, j'ai les boules.
0: Hein?
1: Bon, pas au même endroit que toi, mais j'ai les boules quand même.
0: Voilà. Le gars, il a les boules, le gars.
1: Bah j'espère pour toi quand même que tu les as. Hein.
0: Ouais, j'ai les grosses boules moi.
1: Ouais, bah depuis le temps, 25 ans d'âge.
0: Bah 28
1: 27, même.
0: Ouais. Oui, bon, enfin non, ça a été vidé plusieurs fois quand même. Hein, ça fait 28 ans que je suis puceau quand même.
1: En tout cas, je vais te dire un truc.
0: Oui,
1: tu vois, t'as fait une simulation avec les filles. Il était 1h ou 1h30 du matin dans son bain. Elle faisait couler de l'eau et tout ça.
0: Ah, il y a pas très longtemps. On en a parlé
1: Il y a pas longtemps.
0: Même à M6, ils m'en ont parlé. Il y a des gens d'M6 qui m'ont dit, oh là là, la fille dans le bain.
1: Mais franchement, par rapport à tout à l'heure, c'était largement mieux, quoi. Mais c'était vraiment ringos, quoi.
0: Mais tout à l'heure, on a fait ça pour plaisanter.
1: Ouais,
0: bah évidemment.
1: Alors que l'autre jour, franchement, c'était bien, quoi.
0: Et même toi, ça te fait triper?
1: C'est pas que ça me fait triper, mais ouais, c'est un petit peu quand même.
0: Tu trouves ça plaisant?
1: Ouais, c'est sympa, quoi.
0: Parce que les gens me disaient justement là-bas, ils me disaient ce qui était bien, on avait vraiment l'impression que vous y étiez tous les deux.
1: Ah, mais ouais, mais carrément, quoi, c'était bien fait, franchement.
0: C'était bien foutu.
1: Ah, ouais, franchement.
0: Tu l'as déjà fait deux fois avec elle, cette fille.
1: C'est vrai?
0: Ouais. Mais si un jour le cœur t'en dit, quand tu seras peut-être majeur, hein, 18 ans, quoique bon, la majorité sexuelle est à 15 ans, puis tant pis, t'as envie d'apprendre ou de t'amuser. Si un jour ça t'en dit, si y a une fille, faut prendre un bain, bah dans ce cas-là, n'hésitez pas, il faut m'appeler.
1: J'avais dit ça tout à l'heure, je prenais une douche en faisant mon cross.
0: Hein. Eh ben voilà, avec un portable. Salut Max, je t'appelle de...
1: t'aimes pas les portables mous, toi, t'aimes pas?
0: Oui, mais là, c'est pas pareil, je veux dire, appeler avec un portable sous la douche de Bercy avec à peu près 200 filles autour de toi à poil.
1: Ah ouais, ouais, excellent.
0: Je veux dire, même un portable mou, je prends, hein. Parce que là, je deviens tout dur, hein.
1: Eh, 200 filles, tu rigoles, t'en avais au moins, je sais pas, moi... 1200 quoi, des filles.
0: Oh.
1: Ah, partout, c'était affreux.
0: Non, mais c'était pas 1200 à poil après sous les douches.
1: Non, peut-être pas non plus, non.
0: D'accord, t'as pris une douche réellement là-bas?
1: Non plus quand même, hein.
0: T'as pris une douche là-bas?
1: Ouais. Non, pas là-bas, non, je suis venue chez moi.
0: T'es rentré chez toi?
1: Bah oui, attends.
0: D'accord, Christelle. Qu'est-ce qui te dégoûte chez les garçons avant qu'on aborde un autre sujet avec Ruth et Nathalie? Il y a encore du monde derrière. D'ailleurs, si vous voulez nous appeler, 0800 75 000 au passage. Christelle, dis-moi.
1: Bah, qu'est-ce qui me dégoûte chez les garçons? C'est ton cul, ta gueule d'abord, et après on voit la suite après, quoi.
0: Mm-hmm. Eh ben, tu sais ce que tu fais?
1: Ouais. Tu veux mettre un gros sac poubelle sur ma tronche?
0: Mais non! Tu mets une partie de ta cervelle dans le cul.
1: Ah, c'est pas idiot ça!
0: Hein?
1: Ah putain, j'ai pas pensé!
0: Les mecs n'y pensent pas, les filles, vous n'y pensez pas suffisamment.
1: Non, alors. Il fallait que tu me
0: le dises. T'as été dégoûté, t'as l'air d'avoir été quand même un peu dégoûté avec les garçons.
1: Moi, enfin, dégoûté. Disons que je tombais sur deux, trois connards, ils s'amusaient bien, puis voilà quoi. Et puis moi, je m'attache très vite, donc forcément, bah.
0: Mm-hmm. Tu dis qu'ils s'amusaient, c'est-à-dire qu'ils te.
1: Quand t'as deux, trois meufs à la fois. Que le gars ne peut pas trop lui faire confiance et tout.
0: Ah, d'accord, ok. Je pensais qu'il s'amusait avec toi, qu'il s'amusait à te caresser, machin,
1: non,
0: faire plein de trucs et tout.
1: Non,
0: okay. Oh là là.
1: Je veux dire, j'aurais riposté depuis longtemps.
0: Oh là là. Ok, Christelle.
1: Enfin voilà quoi.
0: Ça fait combien de temps que tu nous écoutes?
1: Je compte même plus.
0: Ah non.
1: Je sais même plus.
0: Ah, c'est vrai à ce moment-là?
1: Mais franchement, ouais.
0: Oh là là. Donc, il y a quand même des sales idées qui ont dû te passer par la tête en nous écoutant.
1: Ah,
0: alors.
1: Mais c'est clair, ouais. Oh là là.
0: C'est vrai.
1: Ah, mais je te promets, je compte même plus quoi. T'étais encore à l'époque le petit standardiste. Tu t'avais passé pour avec ton jumeau, je sais pas quoi, avec Jenny.
0: Ah, j'étais pas standardiste à cette époque-là, j'étais déjà un grand animateur.
1: Ouais, mais t'es incrusté dans leur petite bande, même que je t'aimais pas du tout à l'époque. Je dis, c'est quoi ce petit merdeux? Et en fait, au fur et à mesure, j'ai fait, c'est quoi ce grand animateur qui me fait bien décompresser après les cours, quoi.
0: Voilà, et maintenant qui fait des cons tout court, hein, tout simplement, voilà. Qui est plus pressé d'être con, qui est con tout court. Bon, bah, c'est très bien, ça me fait plaisir, hein, Christelle. Je te souhaite une bonne fin de soirée, une bonne nuit. Tu as cours demain, j'imagine?
1: Ouais, midi et demi, tranquille, ça va.
0: Ah, bah, ça va, t'es en classe de quoi?
1: Je suis en première ES.
0: En première ES?
1: Ouais,
0: ah, très bien. Bon, bah, tout à l'heure, tu nous écouteras quand tu verras le petit, on va faire, tu connais
1: Harold?
0: Harold Budd, connais-tu?
1: Bah, oui.
0: C'est vrai?
1: Bah oui.
0: J'en ai souvent entendu parler. Est-ce que tu as musique de nuit?
1: Non.
0: Ah, mais comment on peut écouter depuis aussi longtemps? Comment peut-on entendre un disque?
1: Parce que... voilà quoi, j'ai pas trop les moyens, et puis que bon,
0: pas trop les moyens. Une compile de musique de nuit, pas
1: et
0: trop les moyens.
1: Il y a d'autres CD qui passent avant quoi. J'aime beaucoup, c'est vrai, c'est bien trippant, c'est bien, c'est tranquille, mais il y a d'autres CD qui passent avant quoi.
0: Erreur judiciaire énorme de ta part.
1: Ouais, peut-être.
0: Regarde, écoute, écoute, je vais te faire écouter deux, trois morceaux qui vont être diffusés cette nuit.
1: D'accord.
0: Mais je vais parler dessus, hein.
1: Ouais,
0: qu'est-ce que tu veux que je raconte comme histoire?
1: Tu racontes comme plutôt qu'il finit bien, je suis assez optimiste et pas pessimiste, donc il finit bien, ouais.
0: D'accord, ok, mais à un moment donné, tu veux que j'aille dans le dark?
1: Ouais, pourquoi pas.
0: Est-ce que tu veux que je me fasse mal?
1: Ouais, ça ferait bien plaisir.
0: C'est vrai?
1: Ouais.
0: Mentalement, que je me fasse mal?
1: Ouais, vas-y, ouais.
0: Est-ce que tu veux que je te fasse mal cette nuit mentalement?
1: Non, non, pas trop, non.
0: Et pourtant?
1: Et pourtant?
0: Écoute, deux, trois comme ça, deux, trois syllabes. Écoute. Oh là là là là.
1: Trop beau.
0: Ah mais ça va être magnifique. Je vais écouter deux trois morceaux comme ça qui sont très jolis. Putain de télécom de mes couilles. J'en ai marre. Je suis désolé d'être aussi mal poli sur un morceau.
1: Je sais pas dire franchement télécom, j'ai les mêmes problèmes chez moi aussi.
0: Ah ouais non mais nous c'est pas pareil. C'est que nous on a besoin pour travailler.
1: Ouais,
0: ils nous ont foutu la paix pendant. Ils nous ont fait chier pendant 2 ans.
1: Carrément.
0: Carrément. À les grands époques où il y avait le Vinfun, même Diffoul était là, tout ça, et à un moment donné, le standard ne marchait plus. Ensuite, ça s'est mis à fonctionner, ils ont mis 6 mois pour se déplacer.
1: Ah, sympa, ouais.
0: Ensuite, ils ont mis 4 mois pour comprendre le problème. Il a fallu 2 jours pour le résoudre. On a eu la paix pendant 4 mois.
1: Ouais.
0: Et de nouveau, ça remerde, et on préfère vous le dire tout de suite qu'on va pas. Les télécoms, ça va pas bien se passer.
1: Ils ont beau être privatisés, ça change pas grand chose.
0: Non, mais vivement qu'on puisse choisir. Pourtant, oh là, ça va être bon, ça. On aura plus tous ces problèmes. C'est quand ça qu'on aura le droit
2: de choisir?
0: Ça y est là. Mais qui choisit ce fun? Faut changer.
1: Il y a d'autres sociétés de téléphone là.
0: Je sais pas, mais il faut changer les enfants. Hein. Quand vous avez avec sa mère, changer.
1: Il y a peut-être Bouygues qui s'est lancé là-dedans.
0: Non ouais, voilà, Bouygues Télécom. Voilà, on va tous travailler avec des portables, ça va être bien ça.
1: Ah oh ouais, tu parles.
0: Voilà.
1: T'entends rien sur les portables, c'est génial.
0: Vous pouvez, alors, ou vous nous appelez sur SFR ou sur Itinéris, c'est tout, vous aurez le choix. Bon, écoute la musique, écoute. Ça va coûter un autre morceau aussi que je vais mettre cette nuit. Ça, celui-là, il va y passer celui-là. Hein. Attends, c'est magnifique, je comprends pas que t'es pas la con. Je comprends pas, qu'est-ce qui t'arrive?
1: Qu'est-ce que je fasse? Que je mette à genoux pour dire excuse-moi. Bah non.
0: Non, pas que tu te mettes à genoux, mais que tu te mettes à acheter le disque au Virgin.
1: Ouais, ou à la Fnac plutôt, non?
0: Ouais, un des deux, peu importe, c'est vrai, tu as raison. Vivons fous.
1: Je suis plus Fnac.
0: Bon, là, ça arrivera comme ça. Alors, sinon, une autre, hein, d'accord?
1: D'accord.
0: Autre ambiance. Alors là, par contre, il y a un petit peu de souffle, c'est normal, parce que ce sont des enregistrements de 80 qui ont été remis sur CD, donc la qualité est pas toujours très très bonne.
1: De 1980?
0: Ah ouais.
1: Donc?
0: Il y a des morceaux que je vais vous passer qui ont quasiment 20 ans.
1: Ça date, hein?
0: Bah ouais, ça commence à dater, hein.
1: En 80, je t'ai tout juste né, quoi. Hein.
0: T'étais pas né ici, t'étais né?
1: Si, ouais, tout juste.
0: Tout juste, ah oui, 80, oui, tout juste 17 ans, bah oui. Hein? Ça, c'est pas excitant ça quand même?
1: Excitant non, mais très agréable.
0: Non mais excitant, tu verras. Moi je fais des. J'ai eu des séances de massage avec ça, avec des nanas. Oh là là. Avec ça?
1: Mais c'est mon rêve quoi. À tous les auditeurs, si jamais il y a un beau blond qui veut bien me masser pendant des heures et des heures pour faire masser, mais il est le bienvenu quoi.
0: Ah, moi je veux bien me faire masser par contre, je veux pas masser.
1: Hein. Ah, moi aussi c'est pareil. Ah, hein? Bah, tu vois, moi c'est pareil. Hein. Attends.
0: Ou alors juste à la douane.
1: À la quoi?
0: À la douane.
1: À la douane?
0: Bah oui, Macédoine. Oh, bon, allez, c'est bon, on peut rigoler quand même, ok, c'est bon.
1: Oh là là, Max.
0: Oh là là, Max.
1: En fait, c'est crack, c'est mortel, quoi. Macédoine.
0: Tiens, je parle de Bercy vite fait pour vous dire qu'il y aura aussi l'événement, le grand événement techno avec M6 et Fun Radio aussi. Je participerai à ça, mais alors là, il va y avoir des grands DJs à partir du, c'est pas à partir, c'est le 11 avril.
1: 11 avril?
0: Oui, il va y avoir une énorme soirée techno où seront présents, entre autres, Zenvat, Westbam, Moby, qu'est-ce qu'il y a? Il y a Green Velvet, il y a Scanix. Il y a beaucoup, beaucoup de monde. Il y a une trentaine de DJ qui vont venir du monde entier. Il y a George Wink également. Et il y aura du live. Donc, soyez là au rendez-vous. Je ferai l'ouverture de cette soirée à 10h. Mais alors après, alors là, toutes les heures, il va y avoir quasiment, il y aura Carl Cox qui sera en direct de Londres sur écran. Enfin, ça va être la totale. Il va y avoir tous les plus grands DJ du monde. Mis à part Laurent Garnier parce que malheureusement, il sera lui déjà à La Réunion dans une autre soirée. Mais ça va être grandiose. Donc, je tenais à te le dire. Voilà ma chérie.
1: Bah, j'espère que l'organisation sera meilleure qu'aujourd'hui.
0: On va rien avoir entre du cross et une soirée techno. C'est pas la même chose, hein.
1: C'est Bien chier. Hein.
0: Ok, je t'embrasse.
1: Bah, vous aussi.
0: Bisous, ciao.
1: À bientôt, Max.
0: Ruth, 17 ans de Paris. Bonsoir, Ruth.
2: Allô, bonsoir.
0: Mmh.
2: Thomas ?
0: Oui, mon bébé.
2: je suis venue de en vacances chez ma cousine Nina.
0: Oh, je vais bouffer quoi.
2: Et je vais apprendre le français.
0: Ouais.
2: Pour bien prendre le français. Et...
0: Avec moi ou
2: aussi.
0: Non, avec qui? D'accord. T'es de quel pays, toi?
2: Israël.
0: Vas-y, passe sur les... Israël?
2: Ouais.
0: Moi, j'en ai rencontré une fois, une israélienne, là, dans la mode. Plutôt pas mal. Alors, oui. Attention, faut s'accrocher. Alors, la Ruth...
2: Va trop.
0: Qu'est-ce que tu dis? Oh, la vérité, si je mens. Tu peux... Israël? Oh!
2: Oui!
0: Qu'est-ce que tu dis?
2: Je vais pas tout comprendre vite.
0: Tu comprends pas?
2: Pas tout vite.
0: Parle-moi en israélien. En hébreu, je sais pas comment il faut dire, je sais pas, peut-être que je mélange, je sais pas, je dis n'importe quoi.
2: Tu comprends?
0: Parle-moi dans ta langue, vas-y, parle dans ta langue.
2: Ani rotsa lalechet le refaire.
0: Parle devant ton micro, parle devant. Oh, Ruth.
2: Oui.
0: Parle bien devant ton combiné.
2: Ok.
0: Voilà, vas-y. Parle en israélien.
2: Ani rotsa lalechet le tour Eiffel. Je sais pas savoir quoi te dire.
0: Qui c'est qui est derrière toi? C'est ta mère?
2: Ma cousine.
0: Elle a quel âge ta cousine?
2: 18.
0: Oh là là! Parle-moi, je sais pas, dis-moi n'importe quoi. N'importe quoi, parle-moi de moi, tiens. Tu me connais depuis combien de temps, Ruth? Parle de la radio, parle de ton pays.
1: Allô?
0: Ouais.
1: Elle comprend pas très bien.
0: Mais, si t'étais un peu fut-fut, toi, t'aurais la radio derrière, tu lui traduirais ce que je viens de lui dire.
1: Non, mais je t'écoute, hein.
0: Alors, qu'elle me parle de son pays, qu'elle me parle de moi, qu'elle me parle d'amour, qu'elle me parle d'eau fraîche, qu'elle me parle de ses mecs, de n'importe quoi, mais qu'elle parle. C'est quoi la langue israélienne?
1: Elle veut apprendre le français, quoi.
0: Oui, mais là, on veut entendre ça. On veut l'entendre parler en langue natale.
1: Il veut entendre parler
0: ta... Voilà. Alors,
1: elle parle un peu l'anglais.
0: Oui, non, mais c'est pas l'anglais, la langue natale, qu'elle me parle en israélien, là. C'est de l'hébreu. Non, je sais pas, j'en sais rien, moi, je dis n'importe
3: quoi. Là, je vais te laisser tout seul, hein.
0: C'est du pakistanais, c'est pas, c'est un bordel. Alors, on y va. Mais non, alors, vas-y. Bon. Oh, mais vas-y! Si elle ne sait même pas parler sa propre langue, comment veux-tu qu'elle apprenne à parler en français? Allez! Putain, alors je lui donner. Oh, bébé! Non, moi j'en ai marre, putain, c'est. J'en ai marre parce qu'elle m'excite trop, ces gamines-là. J'en peux plus, moi.
3: Non, mais toi, tout le monde t'excite en ce
0: moment. Non, mais là, j'ai la gueule tout le temps.
3: T'inquiète à force.
0: Non, mais moi aussi, parce que quand je vais donner, ça va être. Bon, elle parle ou pas?
2: Allez.
0: Parle!
2: Oh,
0: Ruth.
2: Maïm, Ken.
0: Quoi, mais qu'est quoi?
2: Tu veux que je parle avec toi? Si tu... pas tout comprendre, toi.
0: Alors, bon, Toi.
2: Je veux parler français.
0: D'accord. Est-ce que...
2: Oui.
0: Tu peux parler ta langue.
2: Langue,
0: soupe de langue, ta langue. Est-ce que ta copine, ta cousine...
2: Attends,
0: est... Oh là là là là là là. Attends, la cousine, la cousine.
1: Oui, c'est moi.
0: Est-ce que tu peux lui faire comprendre? Parce que j'ai l'impression que toi non plus, tu ne comprends pas.
1: Non, moi j'ai compris.
0: Demande-lui de parler comme là on est en train de parler. Elle parle en monologue, c'est-à-dire pendant une minute, 30 secondes, elle parle toute seule, elle parle de son pays.
1: Elle parle avec toi?
0: Non, même pas, mais pas avec moi, puisque je comprends pas sa langue. Elle parle de son pays, elle parle toute seule en monologue, elle vend, elle parle de son pays. Bah putain.
1: D'accord.
0: Allez, c'est parti. Alors.
2: Alors,
0: Mais non, mais en hébreu, en israélien. Oh là là là là là là là là!
2: Ata rotse madave ivrit?
0: Encore, encore, vas-y, allez, allez, vas-y.
2: Un hôtel.
0: C'est joli, comme c'est joli.
2: Si.
0: Comme c'est beau.
2: Des
0: quoi? Des heures et des heures et des heures et des heures et des heures.
2: Des catanes et.
0: D'accord, Ruth. Ruth, oui. Qu'est-ce que tu veux de moi? Qu'est-ce que tu attends de moi?
2: Je veux savoir où je peux aller pour voir beaucoup de monde de sympa,
0: à la locomotive.
2: Monuments.
0: Les monuments?
2: Les
0: l'obélisque du...
2: Discothèque.
0: Alors, un beau monument la nuit, c'est mon obélisque de la locomotive à 1h30 du matin. Tu vas voir, c'est tout beau. C'est une sorte de gros obélisque tout dur. Non, est-ce que...
2: Et où c'est?
0: C'est à Pigalle.
2: À Paris?
0: Oui, là où il y a... Ouais, à Pigalle. Ruth?
2: Oui.
0: Je peux te chanter une chanson?
2: Si tu voudras, c'est...
0: Écoute bien, écoute. Elle hallucine, elle a jamais entendu une émission comme ça, hein. C'est pas en Israël que t'entendras ça, hein. Mon beau sapin, roi des forêts. Elle a un très joli rire en tous les cas. Hein. Oh, le rire israélien, il me fait. Non, ça me fait craquer. Non, mais c'est bon, moi, c'est l'autoroute en ce moment. J'ai envie. Bon, Ruth.
2: Comment toi?
0: Moi?
2: Oui.
0: Pas beau, un vilain garçon. Est-ce que tu connais...
2: Gentil?
0: Non, méchant. Pas beau. Et je suis pas intelligent. Je suis con. Voilà. Je sais rien faire de mes 10 doigts. Rien faire avec ma langue. Et je ne sais pas marcher. Qu'est-ce que tu veux, voilà. Qu'est-ce que tu veux, Ruth? Moi?
2: Toi?
0: Ouais.
2: Où?
0: Je sais pas. Dans un supermarché du 14e arrondissement entre 14h et 16h le samedi.
2: Où?
0: Dans un supermarché dans le 14e arrondissement.
2: Magasin?
0: Oui, dans un magasin.
2: Ok.
0: D'accord.
2: Nina.
0: Mm-hmm.
2: Tu connais le magasin?
0: Le magasin.
2: Quel magasin?
0: Le tien, ton magasin, toi, ton cœur. Non, bon, tu sais ce qu'on va faire, Ruth?
2: Oh oui.
0: On va vous inviter à la loco, comme ça tu vas pouvoir t'amuser à rencontrer des gens et apprendre à parler français, tu sais. Ok?
2: Ok.
0: Bon, on t'invite en boîte. En discothèque.
2: Ok, ok.
0: D'accord, avec ta cousine. Comme ça, tu vas pouvoir t'amuser vendredi soir.
2: Tu es là?
0: Oui, je serai là. Mais bon, t'auras surtout des gens avec qui tu pourras apprendre à parler français, d'accord?
2: Ok.
0: Bon, je t'embrasse.
2: Ok.
0: Ciao.
2: Ciao.
0: Tu quittes pas, je te passe Gaël, d'accord?
2: Ok.
0: Ok, ne bouge pas. Nathalie, qui était sur le Minitel 3615 Code Fun Radio où il n'y a plus personne. Ça y est, c'est mort. Dead, c'est mort, terminé. Ils nous coupent tout, le Minitel, le standard. On n'a plus rien pour faire de la radio. Ça va, Nathalie?
4: Oui, bonsoir.
0: Ah, voilà, t'avais une belle voix.
4: Ah, je sais pas.
0: Ah non, non plus. Alors, je savais pas non plus. Alors, qu'est-ce qui t'amène, Nathalie?
4: Ah non, mais j'appelle comme ça, justement, voilà.
0: Tu disais sur Minitel, appelle-moi, j'ai une belle voix.
4: Voilà, juste pour tester la voix.
0: Ah, c'était juste pour tester la voix.
4: Voilà, tout à fait.
0: T'enregistres là? Non, t'as pas une voix démentielle, hein.
4: Ah, j'ai pas une voix démentielle.
0: Non, mais t'as une voix. Non, pas spécialement, mais tu voulais savoir, je te dis non, t'as pas une voix démentielle.
4: Non, j'ai pas une voix démentielle. Bon, c'est pas grave.
0: Voilà. Non, mais je sais pas quoi te dire d'autre, Nathalie.
4: Tu vois, ça y est. Ah, tu sais pas quoi dire pour une fois.
0: Non, si, c'est que t'appelles sur Minitel, ton message c'est appelle, tu verras, j'ai une belle voix.
4: Voilà.
0: Tu dis que t'appelles une belle voix, donc je sais pas quoi dire d'autre parce que.
4: Voilà.
0: Bon. Bonne nuit.
4: Oh, c'est tout?
0: Je sais pas.
4: En tout cas, elle avait une très belle voix, Ruth.
0: Ah ouais, repasse-la moi d'ailleurs, j'ai envie de lui reparler. Ruth, repasse-moi, Ruth. Oh ouais. Ruth, repasse-la moi, j'ai envie de lui parler. Oh, Ruth.
2: Allô?
0: Oui, tu es là?
2: Oui.
0: Oh, c'est vrai que t'as une belle voix, hein.
2: Oh, mais... parole.
0: Ah, je te jure.
2: Ah, merci.
0: Ah ouais. Qu'est-ce qu'il y a, Gaëlle?
3: Mais pour une fois, j'ai d'accord avec le chef.
0: Elle a une belle voix, elle a une très jolie voix. C'est vrai qu'elle a un accent. C'est vrai que les accents, ça aide des fois un peu, mais là, je trouve que franchement, elle a une belle voix. Moi, je trouve ça très agréable, Ruth.
2: Tada.
0: Attends.
2: Tu es plus à l'aise avec les petites jeunes, hein?
0: Alors, attention. Pardon?
2: Tu es plus à l'aise avec les petites jeunes, hein?
0: Non, pas forcément, mais bon, là, en ce moment, là, oui. Là, si on doit comparer entre toi à 25 et elle, 17, je suis plus...
2: 27 ans...
0: Non, je suis plus à l'aise, là, avec elle, pour le moment, qu'avec toi, oui. Alors, Ruth.
2: Ok, oui, je suis là.
0: Ruth.
2: Qu'est-ce que tu fais à la télé?
0: Bah, dis donc, Ruth, je suis là, bébé.
2: Non,
0: Hey, baby.
2: Mais la télé.
4: Ah oui, c'est un bébé, moi, à côté, je suis une vieille, hein.
0: Non.
2: Ah, si.
0: Ruth. Oui. Ruth.
2: Oui.
0: Je suis bediche.
2: Oh, c'est pas joli, le mot.
0: Oh, ce mot-là est très joli.
2: Le je t'aime.
0: Je ne suis pas d'accord. Mais attends, moi non plus, mais le je t'aime dans toutes les langues est très joli.
2: I speak English.
0: Ah, I love you.
2: Oh, me too.
0: Voilà. I want to fuck you.
2: Oh là, ça, tiens.
0: Quoi quoi?
2: En hébreu.
0: Oh, en hébreu, t'as parlé, là?
2: Oui.
0: Ça dit, comment on dit?
2: Ané o evet otra.
0: Ané?
2: O.
0: Ané o?
2: Evet.
0: Evet.
2: Ota.
0: Alors,
2: Ané o evet ta.
0: Ah non. Ano evet ta.
2: Recommence. C'est un peu chinois, après, tu sais.
0: On recommence. En hébreu, comment on dit je t'aime en hébreu?
2: Ané.
0: Ané.
2: Ané.
0: Ané.
2: Ané.
0: Alors, Ané ou Annie?
2: Année. Ovet. Otar.
0: Otar. C'est ça?
2: Otar.
0: On est ovet otar.
2: C'est comme I love you.
0: D'accord. On est ovet otar.
2: Dis donc, tu as des déclarations, hein?
0: Ouais. Mais genre, non, mais elle a.
2: C'est un chanceux, hein?
0: Non, mais elle a un super. Elle a un rire très agréable.
2: Elle n'a pas que le rire aussi. Hein.
0: Je sais pas, je ne la connais pas. En tout cas, les Israéliennes, en règle générale, sont plutôt mignonnes. Moi, je me souviens à la télé, quand j'avais fait une connerie pour les piégeurs, j'avais piégé une fille qui était d'Israël, qui n'avait pas été passée à la télé. Mais j'avais fait un piège sur une terrasse de café pour M6, une connerie, à une nana où je devais faire semblant d'être avec un téléphone portable. Et donc, j'étais en train de piéger une fille qui devait avoir 25 ans, qui était avec des yeux bleus, qui était magnifique. Et à la fin, quand le gars...
2: Ah, c'est les yeux bleus, hein.
0: Et quand...
2: Très beaux yeux marrons
0: Mais j'ai pas dit le contraire, mais le hasard avait qu'elle avait les yeux bleus, donc je vais pas dire qu'elle avait les yeux marrons parce qu'elle avait les yeux bleus. Ouais. Et donc, je fais le truc, le canular, ça se passe bien, et à la fin, elle se marre, et je commence à parler avec elle, et là, elle me dit, ah, je suis d'Israël, et tout. Oh là là, mais j'ai craqué, mais grave
2: Mais tu dois craquer souvent, quand même.
0: Non, mais c'est pas vrai, parce que je parle beaucoup en disant que je craque, mais c'est simplement un mot que j'utilise vachement, c'est pas vrai. Mais... Là où j'ai craqué, c'est sur l'accent, le truc comme ça. Et comme Ruth, elle était avec un très beau sourire, elle avait un rire très agréable, voilà, comme Ruth. Sauf que Ruth a 17 ans, c'est ça le problème. Tu as 17 ans, Ruth?
2: Oui.
0: Aïe, aïe, aïe, c'est jeune, hein.
2: Elle a tout à apprendre, là.
0: C'est jeune,
2: mais
0: Ruth.
2: C'est bien aussi, c'est bel âge.
0: Tu restes en France ou pas, ou t'es juste pour les vacances?
2: Ma cousine va te dire.
0: Oui, vas-y, alors, passe-moi ta cousine.
2: Allô.
0: Elle reste combien de temps, ta cousine?
2: Elle s'en va dans 3 mois, je crois.
0: Ah ouais, d'accord. Comment ça se fait qu'elle est en France comme ça? C'est pour apprendre la langue?
2: Ouais, pour apprendre la langue. Et puis moi, je suis coiffeuse.
0: D'accord.
2: Donc, elle veut un peu apprendre le métier pour exercer en Israël.
0: D'accord.
2: Alors, elle est venue avec moi à Paris pour que je puisse l'apprendre en même temps, quoi.
0: Mais c'est dur, forcément, tu vas dire, parce que moi, j'ai vu 2-3 fois des Israéliennes, sans déconner, il n'y en avait pas une qui était pas bien. Donc, est-ce que vous êtes mignonnes toutes les deux? Elle est mignonne?
2: Moi, personnellement... Je trouve qu'on n'est pas, pas du tout moche.
0: Quoi. Vous n'êtes pas du tout moche.
2: Non.
0: Donc faites très. Non, mais c'est pour ça que c'est surtout pour vous. Faites très attention si vous venez vendredi à la loco, parce qu'il y a quand même des chacals là-bas.
2: Ouais.
0: Il y a quand même des chacals. Et deux filles avec un accent, surtout comme Ruth, si elle est Mimi et qu'elle est d'Israël, à mon avis, les mecs, une Israélienne, quand tu dis que tu sors avec une Israélienne, à mon avis.
2: D'après toi, une grande brune aux cheveux frisés, bouclés, aux yeux bleus, ça passe comment bronzé de peau?
0: De qui tu parles, de toi?
2: Non, de ma cousine.
0: Ouais, non, mais tu sais, moi,
2: passé, hein.
0: Je suis un vieux monsieur, hein, donc c'est surtout pour les autres, hein, pour les autres clients. Hein. Mais faites attention quand même, soyez prudents. Donc je préfère avoir, vous proposer tout de suite une sécurité rapprochée.
2: Ouais.
0: C'est pour votre bien.
1: Ouais.
0: Hein, donc je ne vous quitterai pas des yeux. Hein.
1: Ok, c'est gentil.
0: Bon, je vous embrasse.
1: Nous aussi, on t'embrasse.
0: Ciao, vous ne quittez pas, on vous repasse le standard. Okay. Et Nathalie, reconnaît la chanson quand même.
1: Oui.
0: Bon. Bon, tu ne bouges pas. Hein. Appelez-nous 0800 70 5000 0800 3 08 5000 le Star System. C'est juste ça, je te rappelle.
1: Ouais.
5: Oui, allô.
0: Oui, bonsoir. Guillaume est rentré?
5: Non, il n'est pas rentré. Bon, Qu'est-ce qui se passe?
0: Vous lui dites que je le rappelle, hein, c'est de la part d'un videur.
5: Mais d'un videur de quoi?
0: Pardon?
5: D'un videur de quoi? De qui?
0: De discothèque.
5: Oui, qu'est-ce qui s'est passé?
0: Je le rappelle.
5: Non, mais j'aimerais bien savoir, je suis son père.
0: Pardon?
5: J'aimerais bien savoir, je suis son père.
0: Non, non, non, il m'a dit qu'il avait un grand frère qui serait passé pour son père. Je veux directement traiter avec lui.
5: Ah, mais moi, j'aimerais bien savoir.
0: Je suis Alias.
5: Oui, alors?
0: Salut, c'est Alias, ça te dit rien?
5: Non, enfin, si c'était un groupe, non, ça me dit rien.
6: Salut, c'est Alias.
0: Et là, ça te dit?
5: Ouais.
0: Bon, je te rappelle.
7: 40e mouchoir qu'on me file, alors là, je saigne grave en plus. Regarde,
8: maintenant, Karine, t'en restes en bouson.
7: Je pensais pas à celle-là, moi, Karine.
0: Ah, tu pensais à laquelle?
7: Excuse-moi.
0: Ah, Karine qui?
7: Excuse-moi, des histoires.
0: Ah, non, c'est pas la même. Non, c'est quelle?
7: Elle
0: est venue me ramener un mouchoir.
3: Elle, elle a quand même fait marche arrière.
0: Non, mais attends, je saigne quand même grave du doigt aussi. Ouais, mais toi, t'avais vu l'appel du cul quand elle s'est dit, oh, c'est un doigt qui. Attends, mais regarde. Alors, c'est pas du chiquet quand même. C'est que ça saigne là.
8: Blessure.
0: Ah mais attendez.
3: Accident de travail. Accident de travail. Arrêt.
8: Quand je me torse le cul, il peut plus se mettre le doigt dans les
0: fesses. Non, je peux plus. Je peux plus. Hein? Ah non mais là c'est difficile. Ouais, je mets ton doigt entre tes seins vite fait comme ça. Je suis sûr que ça va cicatriser très
3: vite. Tu veux qu'on se tourne?
0: Hein?
3: Tu veux qu'on se tourne?
0: Non, pas dans le cul. Je t'ai dit dans les seins, entre les seins. Je suis sûr. Marc, il risque.
3: Ah, ça, c'est sûr, Karine Hagel.
0: Ah, elle m'a montré tout à l'heure. Mais qu'est-ce que c'est que ce truc-là?
7: Ce truc de ma mère.
3: Des réclamations, peut-être.
0: Bah,
3: c'était pas dans le contrat, les seins, j'ai de dire, bon.
0: Dans les petites annonces du vendredi, on recherche une poitrine, n'importe laquelle.
3: 95, 95C, 95E, 95D.
0: On prend n'importe quoi, on est preneur.
3: 115,
0: voilà. Ah ouais, ça serait bien, ça. Il faudrait faire dans les petites annonces, il faudrait passer, mais je saigne horriblement. Ça fait mal, ça fait très très mal. Aurélie, tiens, on va tous ensemble, vous allez peut-être pouvoir nous aider. Aurélie et Muriel, toutes les deux, vous allez m'aider pour Gérald, DG Squad, avec un numéro à composer. Juste avant, Aurélie.
9: Oui.
0: Tu es là?
9: Oui.
0: Bonsoir.
9: Salut Star System.
0: De l'île de Ré, très jolie ça. Hein.
9: Ah ouais.
0: Ouais. Muriel également avec nous.
10: Ouais, je suis là.
0: De Paris, donc toutes les deux vous allez m'aider. Mais on parlait tout à l'heure de Alliage, on va parler juste avant de Philippe des 2B3.
10: Ah.
0: Puisqu'écoutez bien, il y a quelques jours, on avait avec Fildar...
11: Quelques mois, on a eu
0: vraiment approche de... Mettez le casque pour te rendre compte vraiment qu'il faut vraiment parler devant.
11: Ok, quelques mois je disais.
0: Et on avait donc réussi, par Fun Radio, à appeler... Philippe des 2B3, et ça a fait plaisir à une charmante auditrice, au point que dans le courrier, dans la presse, on en parle. Écoutez ce qui est dit.
11: Alors, t'entends, donc c'est Philippe des 2B3 m'a téléphoné. Je voudrais donc remercier, je voulais raconter mon coup de cœur pour les 2B3, car je me suis rendu compte que ce groupe est l'un des plus sympas et les plus vrais.
10: Ouais,
11: explication,
10: vrai.
11: Grâce à Fun Radio, Max et Manu en particulier.
10: Ouais
11: ça, bien sûr, là, les filles entre elles, généralement,
0: ouais,
11: Gaëlle,
0: que
11: dalle. Ouais. Donc, j'ai parlé à Philippe au téléphone sur l'antenne de la radio. Ouais. Il a vraiment été adorable et je voudrais dire à toutes les fans de Franck, Adèle et Philippe de ne pas perdre espoir un jour, car elles aussi, elles seront peut-être en relation avec eux.
0: Voilà.
11: À ceux qui n'aiment donc pas les 2B3, je répondrai que moi non plus au début, j'étais pas hyper fan d'eux, car ce n'était qu'un groupe de mecs parmi tant d'autres. Mais en connaissez-vous beaucoup qui auraient eu ce geste pour une fan? Moi non, et c'est pour cette raison que je les remercie, ainsi que toute l'équipe de Fun Radio.
0: Parce qu'attention,
11: nous, et c'est vrai.
0: On nous a demandé d'avoir Cabrel en ligne, on l'a eu deux fois. On les a demandé une fois d'avoir
11: Jessie Garonne,
0: on l'a eu. Philippe des 2B3, donc on peut réaliser vos rêves et appeler vos artistes préférés. Et faire
12: J'ai appris, là je peux faire Nicoletta.
0: Ah ouais,
12: ça intéresse. Je sais, je l'ai fait.
0: Moi je peux le faire, j'ai fait Mamie Blues pendant 3 minutes hier. Je peux le refaire si vous voulez. Et donc c'est paru dans quel magazine ça?
11: Moi j'ai juste eu la coupure, mais donc derrière.
0: On l'a envoyé,
12: C'est du OK Podium.
11: C'est OK Podium, fan 2, enfin c'est un truc.
0: Un truc comme ça, d'accord. Une merde.
12: Bon, une caca alors.
0: La caca.
11: Mais c'est quand même de toi Philippe qu'on parle.
0: C'est un magazine de la caca, donc non mais c'est Philippe des 2B3, faut pas confondre. C'est pas Philippe de Fun hein, qui a fait Philippe de 2B3.
11: Ah mais c'est pas les mêmes.
0: Mais non, c'est pas les mêmes.
12: On est le vrai Philippe.
0: Salut quoi. Non, ça serait pas permis, nous on appelle, on a les vrais numéros des mecs, hein, donc on les appelle pour de vrai. Aurélie.
6: Aurélie et Muriel, toutes les deux. Nous allons donc maintenant composer un 36-68 et tous ensemble, nous allons essayer de partir une semaine avec Gérald des G-Squad, pardon. Puisqu'il y a la possibilité de le faire. Je t'explique pas, si on gagne, on est mal. Hein. Après, on tire au sort pour savoir qui c'est qui se paye la tronche du Gérald.
1: C'est bon, vas-y. Ça me dérange pas.
6: C'est vrai?
1: Moi aussi.
6: D'accord, non, ok. 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
15: Moi, je vais te dire une chose. J'ai fait beaucoup de poèmes.
16: Oui.
15: Et justement, je voulais te faire craquer sur des poèmes.
16: Ah ouais, s'il te plaît.
15: Hein?
16: Ça faisait longtemps que ça m'était pas arrivé, en
15: c'est
16: plus.
15: Vrai?
16: Ouais, je te promets, ouais.
15: Alors, veux-tu que je commence?
16: Oh, j'aimerais bien, vraiment.
15: Tu veux quoi?
16: Attends, deux secondes, Mickaël. En bon poète, as-tu une muse?
15: Hein?
16: Une muse? Est-ce que tu en as une?
15: Non.
16: Tu sais ce que c'est qu'une muse?
15: Ouais.
16: Ouais, c'est quoi?
15: Une muse?
16: Oui.
15: Non, je sais pas ce que c'est.
16: Bah, une muse. C'est chaque poète a une femme à qui il pense très fort et cette femme l'inspire. C'est donc sa muse.
15: Ça m'arrive pas, ça.
16: Bon, d'accord, ça t'arrive pas.
15: Mais non, mais pourtant, c'est ça que j'ai envie de te parler, toi.
16: Ah, d'accord.
15: Parce que justement, toi, j'ai fait beaucoup de poèmes.
16: Oui.
15: Et justement, j'ai du mal à m'accrocher vers des...
16: Vers des femmes.
15: Non, mais c'est pas vers des femmes. C'est... Ah. J'ai pas envie de m'accrocher vers des personnes de 20 ans.
16: Ah, de 20 ans. De quel âge, alors?
15: Bah, je sais pas, dans la trentaine. Parce que moi, bon, bah, j'ai eu...
16: Quel âge as-tu?
15: Moi, j'ai 24.
16: Ah oui, 24, oui.
15: Je vais prendre 24, là. Ouais.
16: D'accord, ok.
15: Et donc,
16: Et donc, tu préfères avoir affaire à quelqu'un qui a plus d'expérience que toi?
15: Bah voilà, même qu'un enfant, même qu'elle est malheureuse, qu'elle a beaucoup subi avec un homme,
16: oui.
15: Moi, je serais prêt à, toi...
16: Tu serais prêt à subir avec elle.
15: À l'aider, voilà.
16: Ouais, ok, d'accord. Bon.
15: Tu vois, bon, parce que hier soir, j'ai écouté encore votre émission.
16: Oui.
15: Moi, j'étais pas d'accord, parce qu'il y a des gens qui s'appelaient justement pour parler des femmes qui ont jamais eu de rapport sexuel avec un homme.
16: Oui.
15: Moi, j'estime que quand tu connais une connaissance la première fois, t'es pas obligé, même pendant 3 mois, t'es pas obligé de coucher avec la personne.
16: Non, t'es pas obligé, bah, surtout si elle veut pas, hein, t'es pas obligé du tout.
15: Moi, j'estime que quand les mecs veulent coucher, c'est ce que j'ai déjà dit sur l'antenne.
16: Oui.
15: Quand les mecs ont envie de coucher déjà la première fois, très rapidement, pour moi, les femmes, ils auraient tout à fait raison d'attendre un petit peu.
16: Bon, ben, s'ils auraient raison, ok, ben, qu'ils attendent un peu, il n'y a aucun problème, hein, de toute façon.
15: Moi, je vais te commencer par un beau poème.
16: Ah, s'il te plaît.
15: Sur une hirondelle.
16: Allons-y.
15: Quand tu regardes dans le ciel apparaître une hirondelle, elle se dit dans sa tête, ouvre ta fenêtre. Moi-même, Mickaël, qui t'envoie un message personnel, en te souhaitant une très bonne fin de week-end, et surtout, commence bien ton début de semaine.
16: Ça, c'est du poème où je m'y connais pas.
15: C'est pas terrible.
16: Non, c'est bien.
15: Ouais. Alors, si t'as une femme, tu lui dis quand tu vas rentrer ce soir, chérie, quand je me mets auprès de toi, je remonte le drap. Pour éviter que tu attrapes le froid, je te fais un gros baiser.
16: Oui.
15: Et je te dis à demain soir.
16: Ah, oui. C'est-à-dire que, en fait, finalement, là, quand l'émission se terminera, moi, je vais rentrer chez moi à 3h30, 4h.
15: Bah, voilà.
16: Je vais réveiller ma nana pour lui dire ça, quoi.
15: Voilà.
16: Et elle va bien le prendre. Elle va bien le prendre, tu me le garantis.
15: Ah ouais, elle va bien le prendre.
16: Ok.
15: Et puis, par contre, tu emmènes une rose rouge.
16: Ouais.
15: Parce que tu lui diras.
16: Ouais.
15: Mon amour.
16: Ouais.
15: Une rose rouge fait penser à ton amour.
16: D'accord.
15: Assieds-toi sur mes genoux. Pour finir, je te dirai toujours I love you.
16: D'accord. Mickaël, je la trouve où, la rose?
15: Hein?
16: La rose, je la trouve où?
15: Je sais pas, tu...
16: Je vais en gauler une, au siège du Parti Socialiste, ils doivent être au web, normalement ça doit être bon,
15: ouais. C'est ça, ouais, tu fais ça, ouais.
16: D'accord, ok. Quoi d'autre, sinon?
15: Hein?
16: Quoi d'autre en poème, autrement?
15: Bah, je sais pas, moi, sur un enfant, par exemple.
16: Ouais, ouais.
15: Sur, par exemple, une femme qui serait enceinte.
16: Ouais.
15: Qui nous écouterait.
16: D'accord.
15: Alors, c'est un enfant dans ton ventre, excuse-moi, parce qu'il y a Benet qui vient juste de passer, hein. Un enfant dans ton ventre, il te donne des battements. Il te dira toujours, je t'aimerai toujours, ma belle maman.
16: Mais dis-moi, c'est toi qui les as composés, les poèmes?
15: Ouais.
16: Faisant un bouquin, c'est bien.
15: Toi et moi, allongés sur la plage.
16: Celui-là, au moins, comme bouquin, il risque pas d'être interdit.
15: Ouais,
16: hein.
15: C'est ça, moi, c'est ça que j'arrive pas à comprendre.
16: Ouais.
15: C'est que je fais beaucoup de poèmes, je n'arrive pas à trouver une femme vraiment raisonnable qui arrive, je sais pas,
16: Qui arrive à comprendre ta sensibilité.
15: Non, pourtant, je suis un mec très sentimental.
16: Oui, non, mais ça s'entend, mais cela dit, à la limite, pour trouver une nana, parce que tu leur balances les poèmes ou pas, non? Tu leur dis, tu t'en sers?
15: Ben non, je dis pas les poèmes, parce que justement, je suis un peu timide.
16: Oui, tu vas pas jusque-là, bah oui. C'est une fois que tu connais bien la personne que là tu peux y aller. Comme
13: par exemple.
16: Comme quand par exemple, j'en sais rien, moi tu rencontres une nana, au début tu te comportes bien, puis 6 mois après tu pètes au lit quoi.
13: Non, attends, parce que moi j'en ai connu une femme, tu vois. Bon,
16: ouais.
13: Au départ c'était ça, tu vois.
16: Ouais.
13: Et puis bon, ce qu'elle m'a fait, ben, c'est quand elle a attendu un chèque de ma part,
16: ouais.
13: Et ben quand elle a reçu le chèque, ben, qu'est-ce qu'elle a fait? Elle m'a viré,
16: ouais.
13: Elle m'a foutu tout mes bagages.
16: Et pourquoi tu lui as fait un chèque, je comprends pas.
13: Mais si, parce que moi si tu veux, je vivais chez elle.
16: Ouais.
13: Et j'étais bon, moi j'arrête l'hôtel et puis moi je vivais chez toi.
16: Ah.
13: Tu vois, parce que j'étais sûr d'elle.
16: Ouais.
13: Et bon, elle m'a dit, ouais, ok, pas de problème.
16: Oui.
13: Et puis bon, c'est quand Max, il avait téléphoné à cette femme-là.
16: D'accord.
13: Il a raconté un peu de ma vie, que moi, je rencontrais

0: tient pas entre l'un et l'autre, et ben c'est pas le fruit qui compte, hein. C'est ce qu'il y a dans la tête, et c'est la personne qui, si elle a les sentiments, s'ils ont des sentiments l'un et l'autre, c'est le principal. C'est pas uniquement la thune qui compte chez un couple.
1: Ah oui, mais ça y fait beaucoup quand même, hein. Je sais pas si tu remarques quand tu sors un peu. Les plus belles nanas sont avec les mecs les plus moches. Mais les mecs les plus moches, généralement, ils sont pleins aux as. Ils ont des super belles bagnoles et des super apparts. Bah oui, mais on peut pas lutter, mon pote, contre ça. On peut pas.
0: Hier soir, je m'étais dans un karaoké à Caen, parce que j'y vais souvent.
1: Ouais.
0: Moi, j'ai pas envie de rencontrer une personne ici, parce que je suis trop connu dans ce karaoké-là. Bon, j'avais une...
1: Attends, le mec, il est connu dans les karaokés.
0: Moi, je suis connu, moi.
1: Tu démarres mal dans la vie, fais gaffe.
0: On m'appelle Patrick, moi. On m'appelle Jean-Jacques Goldman, on m'appelle un peu de tout, parce que j'imite tout ça, moi.
1: Attends, on t'appelle Jean-Jacques Goldman parce que tu imites Goldman.
0: Et puis j'imite Patrick Bruel aussi.
1: Ah bah, fais-nous du Goldman, voir.
0: Hein?
1: Vas-y.
0: Tu veux quoi?
1: Bah, n'importe quelle chanson, celle qui te plaît le plus.
0: Attention,
1: allez, elle a fait un bébé toute seule, vas-y, celle-là. Ah si, elle est bien, celle-là, c'est la plus con, vas-y.
0: Elle a fait... Non, je prends pas celle-là.
1: Oh si, tu peux.
0: La nuit s'habille dans mes bras.
1: Non, Goldman, on a demandé.
0: Eh ben, c'est ça, Goldman, il chante ça.
1: Ah d'accord, nuit. ok, donc...
0: C'est nuit.
1: Et c'est pour ça qu'on t'appelle Jean-Jacques Goldman.
0: Ouais, et puis on m'appelle aussi Patrick Bruel.
1: Tu veux lui rendre service à Goldman?
0: Quoi?
1: Fais-toi appeler Jean-Claude Goldman, plutôt.
0: Pourquoi?
1: Non, comme ça. Et Patrick Bruel, on t'appelle Patrick Bruel.
0: Ouais.
1: Allez, vas-y, pourquoi?
2: Allô? Bonsoir, c'est moi, Patrick. Ça va, ce soir?
1: Ça va bien, ouais.
2: Ah bah, tu vois, c'est moi, Patrick, c'est vrai. C'est vraiment con, hein, de m'avoir au téléphone. Bah, je sais que... Ça surprend des auditeurs, mais que voulez-vous?
0: Mais tu sais, Bruel, je l'imite en chantant.
1: Ah d'accord, bah justement.
0: C'est vrai en plus.
1: Bah vas-y.
0: Hein?
1: Bah vas-y.
2: 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Alors regarde.
0: Bien ou pas?
1: Ah très bien.
0: Hein?
1: Ah ouais.
0: C'est vrai que j'imite pas mal Bruel, mais il
1: est non,
0: dur.
1: Non mais
0: il est dur. Ah,
1: c'est pas que tu l'imites pas mal, tu le tiens carrément bien quoi.
0: Ouais.
1: Non, sans déconner.
0: Mais
1: je suis épaté parce que c'est vrai que c'est pas un truc vraiment facile à choper, puis non mais là toi tu l'as, hein.
0: Bon,
1: aucun problème.
0: Ouais. Dis-moi qu'est-ce que je pourrais faire pour trouver une femme, parce que moi je dis une chose, c'est pas une femme que tu...
1: Qu'est-ce que tu pourrais faire pour trouver une femme?
0: Ouais, parce que moi je dis que c'est pas une femme.
1: Bon, bah déjà prendre des cours du soir, et puis ensuite...
0: T'as la belle vie, t'as la radio, t'as ta femme derrière qui t'attend le soir, vous avez des choses entre l'un et l'autre, c'est sûr.
1: Ouais, entre l'un et l'autre, son amant par exemple, ouais.
0: Ah, mais non, mais c'est vrai que t'es heureux dans ta peau.
1: Ouais, ouais.
0: Mais moi, regarde, moi vu ma situation, comment je suis, moi je suis un mec qui cherche du boulot. Et bon, moi j'étais ripper, j'ai pas la honte de le dire, hein, je suis inscrit à l'intérim, bon, je suis intérimaire, hein. S'il y a de l'argent qui rentre quand même, hein.
1: Ouais.
0: Et bon, bah, moi ce que je veux, de mon côté, c'est que l'après-midi je me fais pas chier, mais c'est surtout le soir, tu vois.
1: Ouais. C'est-à-dire que finalement, toi t'aimerais quoi? T'aimerais bien gagner ta vie en n'en foutant pas une?
0: Non, pas du tout.
1: Bon.
0: Moi, je préfère bosser, toi, avoir une femme, même qu'elle a un gamin, j'accepterais. Du moment que la femme, moi, j'ai dit une chose, que quand j'ai eu Nathalie, hein, c'est qui m'attirait, je travaillais. Je travaillais.
1: Ouais.
0: Mais depuis que je l'ai quitté, tu vois, je me suis retrouvé à l'hôpital, les mains en plâtre.
1: Ouais.
0: Pourquoi? À cause d'elle, tu vois.
1: D'accord.
0: Et puis, bon, bah, moi, ce que je veux, c'est d'avoir du boulot, d'avoir une copine sûre, tu vois, pas une salope, hein. Une copine sûre, et qui tiendrait, si moi je fais le pas, elle fera le pas, tu vois. Pourtant, j'offre trop de choses à une femme, moi, tu vois. Que la femme m'offre rien, je m'en fous. Mais moi, je suis comme ça, je suis beaucoup ouvert vers la femme, que la femme, si elle est ouverte, non pas vers moi, je m'en fous, tu vois.
1: Ah, d'accord.
0: Tu comprends?
1: Ouais, d'accord, mais ça marche pas comme ça en général, et c'est pour ça que ça a pas marché jusqu'à présent, Michael.
0: Hein?
1: C'est que ça va dans les deux sens, là, et t'es en train de confondre un truc.
0: Mais non, parce que moi, si tu veux, moi je suis...
1: Non, mais honnêtement, t'es vraiment en train de confondre un truc.
0: Mais quoi?
1: T'es en train de confondre.
0: Quoi? Mais dis-moi-le, quoi?
1: Mais non, t'es en train de confondre, je peux pas... Je suis désolé pour toi, mais t'as carrément rien compris, quoi.
0: Mais si, mais moi...
1: Non, t'as rien compris,
0: mais
1: je te
0: si,
1: dis.
0: J'ai compris
1: mais non, tête d'âne, t'as rien compris.
0: Mais si.
1: Mais je te promets que non.
0: Mais quoi, qu'est-ce que j'ai
1: pas compris? Parce que t'as un discours qui est carrément incohérent par rapport à ça.
0: Mais non.
1: Mais je te promets.
0: Mais non.
1: Mais si, je te promets, je sais pas si t'as enregistré là tout ce que tu viens de dire, mais si jamais c'est fait, bah tu réécoutes la cassette et tu diras, mais bon sens, mec avait raison, je raconte n'importe quoi.
0: Mais non.
1: Je n'ai absolument rien compris.
0: Moi, je te dis une chose, que c'est vrai que bon, bah...
1: Non, mais...
0: Non, attends, laisse-moi finir.
1: Ah non, je peux pas, là.
0: Je te dis une chose.
1: Non, mais je peux pas te laisser finir, Michael, c'est pas possible.
0: Quand tu vois des mecs...
1: C'est pas possible, je peux pas te laisser terminer dans ton incohérence, c'est mauvais pour toi, c'est mauvais, honnêtement.
0: Mais
1: si, je te promets, mais tu t'es fait avoir déjà une fois, c'est pas... Mais non, mais attends, mais deux secondes, Nathalie ou pas Nathalie, bon, au bout d'un moment, c'est parce que t'es complètement incohérent, tu vois ce que je veux dire?
0: Mais ouais, quand tu vois des salauds qui
1: préfèrent avoir... Mais non, ce sont des mecs intelligents, regarde, parce que les salauds dont tu parles,

0: tu veux, bah, qu'est-ce qu'ils ont? Ils ont une vie bien pépère, ils ont du pognon, ils ont des nanas, et tout va bien pour eux, ils sortent, ils ont des amis, etc., etc., tu vois. Mais je te promets, je te promets. Moi, je peux t'en présenter plein, des mecs comme ça, mais oui.
1: Moi, je dis une chose, que j'en ai connu des, j'en ai connu des gens, tu vois. J'en ai connu, il fallait faire 800 km pour aller les voir.
0: Ouais.
1: Alors, s'il faut faire 800 km pour aller voir des gens vraiment corrects, et ben, moi, je dirais une chose qu'il faudrait le faire.
0: Eh ben, c'est en ça que t'as rien compris.
1: Bah, parce que moi, je dirais une chose, tu vois. Sans déconner, je vais te dire une chose. Moi, j'ai fait du réseau, j'ai fait du Minitel.
0: Est-ce que, est-ce que tu connais la célèbre devise? Moi, c'est une devise que j'adore. Trop bon, trop con. Moi, je trouve ça vraiment, c'est fabuleux comme truc.
1: Mais non, non, pas
0: mais bien sûr
1: non,
0: que
1: non,
0: oui.
1: Je suis pas d'accord avec toi.
0: Mais tu sais ce que t'es, Michael, finalement. Tu sais ce que t'es, t'es un naïf.
1: Mais non, je suis pas naïf.
0: Si, t'es un naïf.
1: Mais non.
0: Mais si.
1: Parce que moi, je donne une chose que bon, bah, c'est vrai que je suis mal dans ma peau. C'est vrai que j'ai besoin de rencontrer du monde.
0: Non, mais t'es naïf. Mais oui, mais t'es naïf. Tu sais quoi? C'est dommage parce que t'es en train de pêcher par excès de gentillesse. Et ça, c'est pas bien. Et tu te feras toujours avoir.
1: Bah, c'est beau. Il y a beaucoup de gens qui m'ont dit, moi.
0: Non, mais honnêtement, tu te feras toujours avoir, Michael, et tu nous appelleras toujours en disant, ah, je me suis encore fait avoir. Bah oui, mais bon.
1: Je suis tout à fait d'accord avec toi, parce qu'il y a beaucoup de gens qui m'ont dit que j'étais trop.
0: Ouais.
1: Trop ouvert vers.
0: Vers quoi?
1: Moi, j'offrais pas mal de choses à une femme quand dès que je la connais, j'offre pas mal de choses.
0: Bah oui, voilà, et d'où le problème.
1: Et après, je me fais baiser la gueule. Il y a beaucoup qui me l'ont dit, moi, je suis comme ça, qu'est-ce que veux-tu?
0: Bah oui, mais il faut changer. Alors, si tu tiens vraiment à réussir tes objectifs, il faut carrément changer, là, sur ce coup-là, non?
1: Ouais, mais qu'est-ce que je pourrais faire, par exemple?
0: Tu pourrais faire? Bah, lâcher un peu la grappe. Non, mais lâcher un peu plus la grappe aux nanas avec qui tu te trouves. Voilà ce que tu pourrais faire. C'est-à-dire les laisser un peu respirer. Bah non, parce que tout le problème, il est là, c'est-à-dire que tu les étouffes, mon pauvre Michael. Tu vois ce que je veux dire? Bah, si, tu les étouffes. Et pas sexuellement parlant, hein, je veux dire.
1: N'importe
0: ça
1: quoi.
0: N'a rien à voir, mais tu les étouffes. Mais je te promets, Michael, tu les étouffes, honnêtement. Quoi. Ben attends, n'importe quoi.
1: Ça veut pas dire que je reste tous les jours avec elle, non?
0: Hein?
1: Ça veut pas dire que je reste tous les jours avec elle.
0: Non, c'est pas une question de rester, c'est une question de se comporter avec les gens. Tu les étouffes, les nanas.
1: Non.
0: Attends, Michael,
1: que
0: je te dise la vérité, j'ai fait 50 psychos, mon vieux.
1: 50 psychos?
0: Ouais, 50 psychos, moi, ouais. Bah ouais.
1: Que s'il faut à la radio?
0: Et moi, bah, hein?
1: T'aurais dû rester?
0: Ok, ça peut te foutre ce que je fais à la radio. Bah non, si j'y restais, si je restais en psycho, ça voulait dire que, si tu veux, je m'engageais à m'occuper de gens comme toi. Et non, ça c'est non, quoi.
1: Ouais, ouais.
0: Et alors finalement, je me dis, tiens, allez, je vais changer un peu de domaine, machin, et boum, qu'est-ce que je fais là aujourd'hui? Pratiquement 2h du mat, passé, je tombe sur un mec, et là, tu vois, tu me renvoies, mais carrément quelques
1: mais non,
0: années dans.
1: Je suis pas d'accord avec toi.
0: Ah, mais si, tu peux.
1: Mais non,
0: si tu peux. Si. Ah, mais je te promets.
1: En parlant avec toi, en parlant avec un autre animateur, de toute façon, on dirait que vous mélangez les pendules à l'heure. Là. Je vous jure,
0: on se mélange les pendules à l'heure.
1: C'est comme tu dis. Ouais.
0: Mais non, pas du tout. C'est pas parce que j'ai dit que Non. On se mélange pas du tout les pendules à l'heure, hein, Michael. Je suis désolé.
1: Hein?
0: On se mélange pas du tout les pendules à l'heure.
1: Ah, bah voilà.
0: Bah, je te promets.
1: Ouais.
0: Non, je te promets.
1: Ouais. Déjà, je dirais une chose. Quand c'est pas toi, c'est Max. Quand c'est pas Max, c'est qui encore? Hein? Et Max, il m'envoie chier des fois, toi, tu commences à me casser en ce moment.
0: Je te casse pas, je te parle, je t'expose mon point de vue, c'est tout.
1: Ouais.
0: Je te dis ce que je pense de toi maintenant, si, excuse-moi, si t'aimes pas les gens honnêtes, bah tant pis.
1: Mais si, j'aime les gens honnêtes.
0: Bah non, visiblement non, regarde.
1: Mais moi, c'est ce que j'ai dit mal, je dirais une chose.
0: Ouais.
1: Ce que j'ai dit mal, même dans un karaoké, c'est quand j'arrive dans le karaoké, je me mets au bar.
0: Ouais.
1: Il y en a qui me connaissent, mais je vais pas avec eux.
0: Ouais, d'accord.
1: Tu vois.
0: Et pourquoi?
1: Parce que j'ai pas envie, Pour moi, c'est des personnes de 20 ans, 22 ans, même pas 24 ans, tu vois.
0: Ouais.
1: Mais moi, ça m'intéresse pas. Il faut des gens, par exemple.
0: Et pourquoi ça t'intéresse pas? Et pourquoi ça t'intéresse pas?
1: Parce que regarde, je connais un copain, là, il est à l'hôtel.
0: Ouais.
1: Hein. Il est à l'hôtel, il est à côté de ma chambre. Je savais pas qu'il était à l'hôtel avec moi. Bon, lui, il a 29 ans. J'arrive bien à m'entendre avec lui, tu vois. Je suis en service de son côté. Il m'en service du sien. Là, ça va.
0: Ouais.
1: Mais moi,
0: mais finalement, t'es un mec qui est rempli d'a priori par rapport aux autres, quoi. Tu les connais même pas, tu les juges.
1: Ah non, je le connais, le mec qui est avec moi à l'hôtel.
0: Non, mais je te parle pas de ce mec-là, je te parle des mecs que tu croises là, dans ton karaoké, là où tu vas, tu dis, ouais, c'est tout simplement parce qu'ils ont, genre, ils ont 3 ans de moins que moi, ça y est, ça vaut pas le coup. Qu'est-ce que c'est finalement? Ou alors, c'est peut-être parce que t'as peur. À mon avis, tu dois nous faire, tu sais quoi, Michael, tu nous fais un bon et gros complexe d'infériorité.
1: Tu crois?
0: J'en suis sûr.
1: Bah, je crois pas.
0: Bah, moi, je crois que oui. Attends, c'est tout vu, la manière dont tu t'exprimes et tout, etc. Oh là là, tu dois te sentir inférieur par rapport aux autres, c'est pas très cool ça.
1: Ouais.
0: Ouais, je te jure. T'as peur des autres finalement, hein, Michael?
1: Bah, peur.
0: Ouais.
1: Moi, je cherche pas la merde quand ils...
0: Non, c'est pas une question de chercher la merde, ne prends pas tout au sens propre du terme.
1: C'est-à-dire que moi, je prends des choses au mal. C'est-à-dire que quand il y en a un qui me dit quelque chose de travers, tu vois, tout de suite,
0: quoi?
1: Je suis vexé.
0: Ah ouais?
1: Par exemple, je sais pas, une connerie, tu vois, ça fait une belle connerie.
2: Il faut voir qu'elle décroche.
3: Oui. Allô.
4: Allô, bébé.
3: Oui.
4: Ouais, c'est moi, ça va?
3: Ouais, toi?
4: Ouais, ça va plus ou moins, on va dire.
3: Pourquoi?
4: T'es avec ta soeur, là, ou t'es toute seule?
3: Non, je suis dans la chambre d'amis.
4: Ok. Ouais, en fait, tu te rappelles le film qu'on a fait il y a 2 jours?
3: Ouais.
4: Bon, en fait, il y a un petit souci, c'est que tes parents, il y a 2 jours, quand t'es parti, ils sont venus chercher les caméscopes à la maison. Et là, je viens d'en apercevoir, là, aujourd'hui, je viens d'y penser, c'est que la cassette, je l'ai laissée à l'intérieur du caméscope.
3: Non.
4: Bah, si, je l'ai laissée dans le caméscope, je l'ai pas...
3: Et ils l'ont pris?
4: Bah, ils l'ont pris, ils l'ont embarqué hier.
3: T'es nul, non?
4: Mais j'ai pas fait exprès, moi.
3: Non, mais t'es nul, hein.
4: Mais qu'est-ce que tu veux que je fasse?
3: Mais t'es trop con, toi, hein. Putain, mais franchement, t'es trop nul, hein. T'es nul. Putain. Bah.
4: Mais écoute, Eva, j'ai pas fait exprès. Tu crois que tes parents, j'ai envie qu'ils regardent ce qu'on
3: a fait? Ouais, voilà. Et ben, on fait comment?
4: Bah, je sais pas, moi, je suis pas Annecy, toi, t'es chez ta sœur, moi, je suis pas là, la cassette...
3: Bah ouais, non, mais oui, mais bon, c'est peut-être à toi d'assumer, là. Putain, et franchement, t'es trop nul, hein. Putain.
4: Ah bah, j'y ai pas pensé.
3: Allez, ta gueule, tu m'énerves.
4: Mais j'y ai pas pensé, c'est pas de ma faute, là.
3: Ouais, tu y as pas pensé. Non, mais de toute façon, toi, tu prends jamais à rien. T'as de tension, et t'es vraiment trop nul, tu me saoules.
4: Et tu veux que je fasse quoi, là?
3: Mais qu'est-ce que tu veux que je fasse? Bah, qu'est-ce que j'en fais, moi, maintenant? Putain, la honte.
4: Bah ouais.
3: Moi, je m'en fous, hein, je retourne pas chez moi. Hein.
4: Putain. Ah, de dire n'importe quoi.
3: Ouais, parce que moi, si je retourne chez moi et tout, je dis, ouais, j'ai récupéré la cassette et tout, ils l'ont déjà vu, je fais, non, elle est tombée.
4: Ça se trouve, ils vont pas la regarder, ils ont retiré la cassette et voilà.
3: Mais ils l'ont pas regardé. Attends, tu te souviens bien. Putain, la tête de... Non, mais non.
4: Je sais pas, moi j'ai...
3: Ouais, bah, moi non plus, je sais pas. Hein.
4: Je sais pas, tu veux que je sois... Moi je peux... Je sais même pas si j'ai un pote qui pourrait la récupérer, la gueule.
3: Ouais, bon, je m'en fous, tu débrouilles, allez, va te faire foutre.
2: Putain. Oh là là là là là là là là là là là. En même temps,
5: il
2: c'est
5: était
2: normal.
5: Temps que ça monte, hein, quand même, hein.
2: En même temps, c'est
5: elle
2: un peu normal.
5: Elle a été cool au départ, hein, ouais.
2: Ouais,
4: bah...
2: Mais c'est vrai que t'as deux tensions, toi, hein.
4: Ouais, un petit peu.
2: Oh putain, arrête un peu, même quand tu parles, Drake. Je sais pas, on va la rappeler là. Tu lui dis, attends, tu me parles pas comme ça, c'est bon, j'ai fait une connerie. Maintenant, on étudie. Elle te dit que c'est à toi d'assumer, mais enfin, malheureusement, vous êtes deux dessus, donc il va falloir assumer à deux. Hein.
4: Ouais, ok, d'accord.
2: Donc,
5: tu dis qu'à la limite, c'est plus facile pour elle parce que c'est ses parents. Quoi.
2: Ah ouais, et puis tu vas mettre 3-4 en tension là, tu vas, hein, tu vas laisser tomber le 2,
5: allez,
2: tu vas monter vers les
5: 3-4.
2: Hein,
4: ok, ça marche.
2: D'accord.
4: Ok.
2: Ok. Hein. Messagerie, ah putain! Là, les gouttes d'ave de chez Gouttes d'ave.
5: Elle est peut-être effectivement en train de. Non,
2: non. Ouais, les parents, bon, bah voilà, vous avez tombé sur une cassette, vous savez, on a baisé avec Christophe.
5: On
2: bon.
5: S'est filmé, c'était bon.
2: Et c'est là que tu la rappelles pour dire que c'était un canular, et donc du coup, ils apprennent réellement qu'ils se sont filmés en train de niquer. Et là, c'est encore pire.
5: C'est une très mauvaise idée, Christophe, ton canular.
2: Bah,
6: t'es dans la merde maintenant, c'est tout.
2: Non, mais là, non, parce qu'on est en train d'imaginer qu'elle est sur messagerie parce qu'elle appelle les parents, alors qu'à mon avis, c'est pas le cas, elle a dû éteindre son portable. T'as pas d'autres numéros de téléphone?
4: Non, pas du tout. Non, mais parfois, elle capte pas bien, donc ça me tombe direct.
2: C'est ça le problème maintenant des portables. Hein. C'est quand t'avais des fixes, allez, maintenant le portable, tu l'éteins, t'es plus jeune, tu peux plus joindre la personne, c'est une catastrophe.
5: On va essayer.
4: Ok.
2: Allez.
4: Putain, lâche.
2: C'est bon.
4: Allô, ouais, c'est moi encore.
3: Oui.
4: Ouais, écoute, déjà, tu peux me parler autrement, là.
3: Mais
4: c'est pas de ma faute. Y'a que moi sur la cassette vidéo.
3: Ouais, non, mais je t'ai dit de l'enlever. Je t'ai dit de l'enlever avant de leur rendre.
4: Ouais, bah j'ai oublié.
3: Je t'ai dit qu'ils allaient passer, hein. Putain, mais toi t'es trop. Mais t'es une minute. Tu m'énerves, putain.
4: C'est bon, tu me dis d'assumer. Moi je veux bien assumer, mais toi aussi assume aussi.
3: Non, mais oh.
4: Et déjà,
3: je t'ai dit de l'enlever la cassette parce qu'ils devaient aller la chercher.
4: Ouais, bah j'ai zappé, désolé là.
3: Allez, mais déjà, tu zappes tout.
4: Bah je zappe, non, je zappe pas tout. Bah ouais, j'ai zappé. Quand tu me dis ça, je suis en train de faire quelque chose. Chaque fois que tu me dis un truc, c'est comme pendant que je suis en train de
3: faire. Non, mais tu m'énerves, mais t'es trop con, toi. Mais t'es con. Je te l'ai dit assez de fois que t'étais con, hein, mais là, franchement, je le pense vraiment. Tu m'énerves.
4: Eh, écoute, sois contente que ça soit tes parents et pas les miens, parce que t'imagines.
3: Quoi, non, mais tu te fous de... Mon père, il va tomber dans les pommes, mais tu te fous de ma gueule?
4: Ton père va tomber dans les pommes, arrête.
3: Oui, oui, non, mais, non plus. Mais, putain, mais t'es con, quoi. Putain, mais... Putain.
4: Non, mais c'est bon, stresse pas, là.
3: Ouais, putain, non, non, non, non.
4: Moi, je suis désolé, bon, ok, j'ai laissé la cassette, ok, je l'ai pas récupérée.
3: Eh bien, toi, avec tes idées de merde, putain, la prochaine fois, je te jure. Viens demander un truc, non, mais non.
2: Donc, on appelle de nouveau Eva, une troisième fois, en espérant qu'on tombera pas sur sa messagerie.
4: Ouais.
2: Parce qu'elle va bouder, hein, forcément. Ah, ça sonne.
3: Quoi?
4: Ouais, bah, c'est encore moi.
3: Ah bon? Mais ouais, quoi?
4: Bon, encore, ouais, bon, ok, j'avoue, c'est de ma faute, j'ai laissé la cassette dans le camion.
3: Ah, oh, bah, putain.
4: Non, mais ok, oui. Attends, justement.
3: Oui.
4: Maintenant, tes parents, ils ont vu les cassettes, ils ont vu que t'étais dessus aussi, ok. Bon, bah, c'est un
3: bah, non, bah, oui,
4: maintenant, ce que je te propose, maintenant, ce que je te propose, c'est que là, ce soir, tout à l'heure, j'appelle tes parents et que je leur dise, bon, bah voilà, on a fait une cassette et oui, on faisait l'amour dessus.
3: Quoi? De quoi?
4: Bah, maintenant,
3: mais, tu m'as dit quoi?
4: Je te propose que moi, j'appelle tes parents et que moi, je leur en parle.
3: Non, mais non, non, non,
4: non. Quoi, non, non?
3: Laisse faire, ça se trouve, ils vont même pas. Je sais pas s'ils vont la regarder ou pas. C'est probable, mais ça se trouve, non. Alors, tu les appelles pas. Va pas vite ta merde encore, parce que.
4: Non, voilà, mais attends, quoi. Tes parents, ils sont tellement curieux, ils vont même pas retirer la cassette.
3: Tous ceux qui sont curieux, toi.
4: Attends, Eva, ça fait 2 ans et demi qu'on les voit, que je les connais.
3: Putain, tu m'énerves.
4: Bon, moi, tout à l'heure, j'ai appelé tes parents. Je vais sûrement tomber sur ta mère et je vais expliquer tout ça à ta mère.
3: Mais, non, non, non, mais s'il y a quelqu'un qui doit leur expliquer, c'est moi, c'est pas toi. Donc moi, s'ils me disent quelque chose, tu vois, je vais leur expliquer. S'ils me disent rien, bon, ouais, je m'en fous, ça passe, tant mieux. Mais non, mais même... Putain. Non.
4: Bah ouais, bah je suis désolé, mais... Si tu...
3: Oui, je suis désolé, oui, oui.
4: Moi, je peux faire ça, si tu veux. Moi, je suis prêt à appeler ta mère.
3: Mais putain, je t'ai dit que tu vas pas l'appeler. C'est moi qui l'appellera s'il y a quelque chose. C'est tout, là, tu laisses faire. S'ils disent rien, ils disent rien. Voilà. Mais bon, putain...
4: C'est bon, c'est pas la fin du monde non plus, là.
3: Non. Non. Ça aurait été moi, ça aurait été des barons qu'on aurait vus, tu m'aurais niqué. Mais alors là, non, non, non. Putain.
4: Bah, ça aurait été mes parents qui l'auraient vu. Mon père, ouais. Il aurait rigolé. Bon, ma mère,
3: oui, c'est... sûr, ton père, il aurait rigolé. Mais oui, je vais te croire.
4: C'est plus ma mère qui aurait gueulé, mais voilà, quoi, je veux dire.
3: Oui, non, encore, je crois que c'est le contraire. Hein. Mais bon. Non, non mais là, tu m'énerves, tu vois.
4: Bah, je t'énerve, Eva, arrête.
3: Tu m'énerves,
4: je te propose un truc, chez toi. Je te propose un truc, là.
3: Mais ton super truc, il te le fout dans le cul, qui me saoule.
4: Putain. Allô?
3: Quoi?
4: Bah, j'ai cru que t'avais raccroché.
3: Bon, allez, allez, allez, tu me saoules. Moi, je vais me coucher,
4: mais...
3: là, tu me saoules.
4: Ah, non,
3: tu me saoules.
4: Raccroche pas. Raccroche pas. C'est bon, on peut discuter 5 minutes de ça, là.
3: Qu'est-ce que tu veux parler?
4: Quoi?
3: Qu'est-ce que tu veux parler?
4: Bah qu'est-ce que je veux parler? Je te propose un truc, moi ce soir je peux appeler ta mère.
2: Mais tu calcules rien, tu sens quand elle monte en pression, tu dis de se calmer, tu dis ah, vas-y tu me raccroches pas au nez comme ça, parle un peu, tchatch.
4: Ah ouais bah elle m'a accroché à la gueule.
2: C'est vrai, elle veut...
4: Ah ouais, oui,
2: elle se fait niquer de partout.
4: Ouais. Ouais bon, tu peux arrêter de me raccrocher à la gueule s'il te plaît là.
3: Oui.
4: Ouais bah
3: non,
4: j'ai,
3: bah non.
4: J'ai dit... Quoi
3: mais
4: non.
3: Tu te fous de ma gueule, je rêve, hein. Tu me demandes comment ma journée elle s'est passée et toi tu viens de me dire ça là.
4: Bah c'est bon, on peut zapper un peu l'histoire là.
3: Oui, surtout j'ai pensé toute la nuit, j'ai pas arrivé à dormir.
4: Non mais c'est bon, c'est pas énorme comme problème, il y a pire quoi.
3: Non, c'est pas énorme.
4: Bah attends Eva.
3: Ouais mais c'est pas tes parents, tu t'en fous toi.
4: Mais attends, tes parents, je les connais moi aussi tes
3: oui,
4: parents.
3: Oh, oui, bah tu les connais mais pas comme moi, je les connais, tu m'énerves.
4: Attends, quand je vais chez eux, tu crois que je vais être comment? Je vais avoir la honte, hein, moi aussi.
3: Mais attends, tu penses qu'il y a ta gueule comme dame, tu m'énerves.
4: Mais je pense pas qu'il y a ma gueule.
3: Tu penses qu'il y a toi, tu m'énerves.
4: Arrête de me parler comme ça, sérieusement, putain.
3: Mais quoi?
4: Quoi? Bah arrête de me parler comme ça.
3: Mais quoi? Mais je te parle comme je veux, mon pauvre gars.
4: Non, tu me parles pas comme tu veux, tu me parles autrement, s'il te plaît.
3: T'aurais peut-être pas fait ça, je te parlerais peut-être pas comme ça.
4: Bah, est-ce que je l'ai fait exprès? Bah, j'ai fait exprès. Ouais, d'accord, j'ai fait exprès de laisser la cassette.
3: J'ai pas dit que tu l'avais fait exprès. J'ai pas dit que tu l'avais fait exprès.
4: Bah, alors, arrête de me traiter de con, c'est
3: mais
4: bon,
3: oui, mais comme d'habitude.
4: Quoi, comme d'habitude? Non, il n'y a pas
3: comme d'habitude. T'es nul. Tu m'énerves.
4: J'ai pas fait exprès de
3: les. Non, mais toi, t'avais fini à la piste.
4: Bon, ok, vas-y, zappe l'histoire à 2 secondes.
3: Oui, alors, tu veux qu'on parle de quoi? Vas-y.
4: Vas-y. Ça va, là?
3: De quoi?
4: Ta sœur.
3: Bah oui, super. Et alors?
4: Quoi alors? Bah c'est bon, zappe l'histoire, on parle d'autre chose, là.
3: Mais oui, bah je t'écoute. Tu veux parler de quoi?
4: Vas-y,
3: je m'en fous.
4: Quoi, raconte ma vie? Bah, de. Vas-y, parle-moi autrement, sérieusement, parce que ça
3: commence. Oui, bon, alors, tu veux qu'on parle de quoi?
4: Bah, je veux savoir comment ça s'est passé ta journée et tout ça.
3: Super, trop bien, voilà. T'es content?
4: Bah, raconte, t'as fait quoi? T'es pas resté bloqué dans la maison, là?
3: Oui, oui.
4: Quoi, oui, oui?
3: Bah, je suis sortie, voilà.
4: Et c'est tout ce que t'as fait?
3: Oui. Ma soeur, moi, elle veut pas trop bouger, donc elle reste chez elle. Je suis sortie avec mon beau-frère, et puis voilà. Mais bon, je sais pas pourquoi tu me parles de ça, là. Tu vois, ça m'énerve, parce que je peux pas te parler, ça m'énerve.
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7: Star System FM, bonsoir à tous, bienvenue, c'est Tony Slims, content de vous retrouver sur la web radio 100% Max, la web radio non officielle, hein, on le précise, puisque on a pas mal de messages privés sur Facebook qui nous parlent de Max, tiens, Max, j'ai ça, mais nous ne sommes pas le vrai Max, nous sommes la page non officielle, on est là pour partager des archives du Star System et de l'époque 90. Et là, ce soir, une émission spéciale Max et Raffaella. C'est un auditeur qui s'appelle Christophe qui nous a filé ses archives. Et on va commencer la soirée tranquillement avec Max qui se prend pour Balavoine. Vous allez voir, c'est une auditrice qui appelle pour parler de Daniel Balavoine. Et Max s'en fout complet. Il fait même un morceau en improvisation spécial Balavoine. C'est parti, on s'écoute ça. Et juste après, il y aura du rock, puisque ce soir, ça sera une programmation spéciale rock. Et on s'écoutera un morceau de Candlemass. Le morceau s'appelle Solitude. Bienvenue sur Star System FM, émission spéciale Max et Raffaella. C'était en 1995.
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9: Nouvel album pour Balavoine, rentrée septembre.
3: Ah bon ?
9: Tourne hélico tourne, ça s'appellera.
3: Non, ouais.
9: Si ?
3: Non, c'est vrai ?
9: Ah, un inédit, tourne hélico tourne.
10: Olivia.
3: Je m'appelle pas Olivia, c'est un pseudonyme, je t'ai dit.
10: Les étoiles filantes.
3: Je
10: veux
3: pas mettre un CD Daniel.
10: Bilibule et barbatru.
3: Mais un CD de Balavoine.

0: amie.
1: Mais je suis ton amie déjà.
0: Olivia. Les enfants du paradis.
1: T'as fini?
0: Son main dans la main. Avec.
1: Max.
0: Pidibule.
1: Putain. T'as fini de déconner?
0: Regarde, Olivia.
1: Oui.
0: Regarde, c'est la fée Clochette.
1: Oui, d'accord.
0: Peter Pan.
1: T'es fatigué, toi. Allô? Putain, mais je voulais te parler de quelque chose de très sérieux, alors écoute.
0: Je m'appelle Peter Pan.
1: Ouais, d'accord, et moi aussi. Hein.
0: Je suis d'Aix-en-Provence.
1: Ouais, d'accord.
0: Et tous les jours à table, je mange des raviolis panzani.
1: Oui, bien sûr, moi aussi.
0: Rejoins-moi sur le Minitel, 3615 de Nestlé.
1: Ouais, d'accord.
0: Je ferai plein de petits amis. Allez, viens.
1: Putain.
0: Olivia.
1: Max. Max.

0: Tu sais, je n'ai jamais été aussi loin que ce matin-là.
1: Ouais, d'accord, moi aussi.
0: Nous marchions sur une plage, un peu comme celle-ci. C'était l'automne. Un automne où il n'en existe encore que pour toi. Il faisait beau.
1: Allô?
0: Une saison qui n'existe que dans le nord de l'Amérique. Là-bas, on l'appelle l'été indien. Je remarque cette vague qui n'attendra jamais la lune. Je suis comme elle. Tu vois?
1: Max?
0: Comme elle, je reviens.
1: Max?
0: Mais c'est tout simplement le nôtre.
1: Mais arrête de parler.
0: Avec ta robe longue. Tu ressemblais à une aquarelle de Marie Laurence. Je me souviens, oui. En arrière, comme elle. Je me couche sur le sable et je me souviens. Je me souviens des marées hautes, le sable, le soleil, le bonheur qui passait entre la mer. Je me souviens très bien ce qu'elle a dit ce matin-là. Il y a un an, un siècle et une éternité. 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Tu te souviens, Olivia?
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0: matin. Oh, combien on était indiens. Ce morceau, Olivia, il est pour toi.
1: D'accord.
0: Toi, ma tulipe. Mon sucre d'orge, mon kiki. Ma fleur d'anus. Mon cocktail Molotov. Sans toi, je n'y suis rien. J'ai besoin de toi. Alors je t'en supplie, Olivia. Donne-moi signe de vie, ne serait-ce encore une fois.
1: Bonjour.
0: Ce n'est pas suffisant. Olivia.
1: Oui.
0: Le top.
1: Ouais, d'accord.
0: Olivia.
1: Oui.
0: C'est à la vista.
2: Christian.
3: Oui.
2: T'as les muscles.
3: Les muscles, voilà. Voilà.
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0: Candlemass à l'instant sur Star System FM avec le morceau Solitude. Programmation spéciale rock ce soir. Dans un instant, on va écouter un morceau de Chevel. Mais juste avant, puisqu'on est dans le rock, on va écouter tout de suite une archive spéciale Max et Raphaëlla. C'était en 1995. On fait un gros big up à Christophe pour ses archives. Et on va s'écouter Max avec un auditeur qui veut parler de rock. Et Max va lui faire découvrir du vrai rock.
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4: Mais rock'n'roll, c'est pas ça, rock'n'roll?
5: C'est quoi le rock'n'roll?
4: Mais c'est ça le rock'n'roll, mon pote. 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
5: Oh là là là là.
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0: Infâme.
1: C'est pas ça le rock'n'roll, mec?
0: Ah non, tu veux que je t'en mette, moi, du rock'n'roll?
1: Mais non, mais vous avez des vous parlez de musique, vous connaissez même pas les termes musicaux. Rock'n'roll, c'est ça le rock'n'roll?
0: Mais le rock'n'roll, c'est vaste, en fait.
1: Mais non, soit c'est du rock progressif, du rock alternatif, mais rock'n'roll, c'est ça. Mais tu me mélanges avec les Beerus et Punk, tu me mélanges avec les Clash, n'importe quoi.
0: Les Clash, ça, les mecs. One for the money. Oh là là là là,
2: Arrête, s'il te plaît, appelle-moi.
3: Au 0570 70 5000.
0: Oh là là là là, horrible. Horrible, il faut arrêter de la musique.

0: vas-y Patrick, vas-y arrête de crier, mets-toi à danser. Tu dois vibrer, tu dois transpirer.
1: Allez
0: vas-y Patrick, fais-nous, vas-y vas-y fais-nous vibrer. Bouillot de main de cul nu, ça nous dérange absolument pas.
1: Mais je suis déjà cul nu là, je suis dans mon lit.
0: Alors vas-y, danse, danse, danse. Danse, danse.
1: C'est là, oh là là.
0: Pop, pop, pop, dans mon lit, hop, pop.
1: Arrête-moi ça, s'il te plaît.
0: Fatigué, envie de pisser. C'est mardi, hop, hop, hop, hop, hop, hop. Allez, vas-y,
1: Patrick,
0: vas-y,
1: vas-y, vas-y, vas-y, vas-y, vas-y, vas-y.
0: Arrête de parler.
1: Oh là là.
0: Tu es en train de tout faire, tu es en train de massacrer. What? Voilà, ça c'est du rock and roll.
1: Voilà, là. Non, moi en fait, ce que je voulais, quoi, c'est de parler d'un groupe qui vient de Ris-Orangis, qui est en train de monter à l'heure actuelle. Oh là là là là, non, c'est pas possible.
0: Allez, vas-y,
1: ah non, non, je déprime, là, c'est pas possible.

0: bon, pas tout. Voilà, ça c'est de la zik, non?
1: Ah non, non, moi je crois pas là, franchement.
0: Ah, tu voulais parler de quoi?
1: Bah, moi je veux parler des Silmarils, quoi. Parce que franchement, ça c'est du rock'n'roll, quoi. Mais le rock'n'roll. Oh là là là, c'est pas possible, là je vais m'endormir, là, c'est pas possible. Trop mou, quoi, trop mou.
0: À moi.
1: Ah mais tu sais que là ça se trouve, il y a au moins 10 000 auditeurs qui sont en train de s'endormir. Oh là là là là, horrible.
0: Mon amour.
1: Oh là là, bientôt tu vas lui mettre du balavoine là.
0: Love me tender, aime-moi.
1: Oh là là.
0: Oh,
1: ah j'y crois pas, c'est pas vrai.
0: L'amour. Mais si ça c'est du rock'n'roll.
1: Oh là là. Non attends, eh, franchement Max, deux secondes, je peux te mettre un morceau de rock'n'roll.
0: Mais tu voulais parler de quoi toi?
1: Mais moi je voulais parler des Silmarils quoi. Mais en... Oh là là là là, c'est pas possible. Mais pas que des Silmarils en général quoi, le rock'n'roll, mais le rock'n'roll des années 90. Pas ce truc là, j'étais même pas né quand c'est sorti ce truc là.
0: C'est lundi.
1: Oh là là là là.
0: Vas-y mon chéri, vas-y.

0: Bon allez Patrick.
1: Ouais.
0: Bon on est désolé, on est en train de déconner, on peut déconner deux secondes quoi.
1: Ouais non mais franchement là c'est vraiment horrible quoi. C'était quoi, c'était Elvis ça?
0: Non non non, c'était Chuck Berry.
1: Chuck Berry, ok d'accord.
0: Bon alors donc toi tu voulais parler de qui?
1: De Silmaril. You ain't nothing but a hand. Oh là là non. Eh mais en fait t'es en train de me relâcher sur ma tête là.

0: avec du ketchup. Vas-y, serre-moi un hot dog avec des corniches. Bah, c'est ça, Patrick. Putain, c'est
1: écoute
0: pas
1: ça, écoute ça, Matt.
0: Attends. Moi, je voudrais savoir une chose avant.
1: Quoi?
0: À part Silmarils, qu'est-ce que t'aimes?
1: À part Silmarils, qu'est-ce que j'aime? Bah, tout ce qui bouge. Oh là là. Non, c'est pas possible.
0: Allez, Patrick, vas-y, lâche-toi, je suis sûr que t'as envie.

0: t'entends rien?
1: Bon alors vas-y, remets, allez, vas-y, on va écouter.
0: Attends, attends. Parce qu'en plus elle est trop bien cette musique.
1: Alors vas-y, fais-nous l'écouter, je crois qu'on va
0: mettre. Je sais pas si tu connais, c'est OTH.
1: Vas-y.
0: Ah mais je peux pas mettre trop trop fort, parce que les vieux ils vont gueuler.
1: D'accord, bah nous aussi on va mettre pas trop fort alors.
0: Vas-y. Écoute.
1: On met pas trop fort. Faut pas réveiller les gens qui dorment.
0: C'est bon là?
1: Ouais, c'est impeccable, on entend hyper bien. Ouais, c'est grave. Ah, c'est éclatant, c'est génial. Excellent. Ah ouais, ça bouge bien ton truc quand même. Ah ouais, c'est bien. Ah ouais, ouais, ouais, ça pèse, ça a son pesant d'or, ça tape, hein, ça pète. Hein. Patrick! Ouais, c'est bien. Ah, c'est bien ce qu'il fait.
0: Ça, c'est du rock'n'roll.
1: C'est Mouton. Finalement, on est un peu sur le cul, quoi. On n'en revient pas, hein.
0: Non, sérieux, franchement.
1: Non, non, c'est bien, ça.
0: Non, non, mais attends, non, sérieux, franchement. Deux minutes, non. En fait, je voulais parler de ce groupe-là, là, les Silmarils, parce que franchement, j'ai été les voir encore en concert samedi. Oh non, c'est pas possible. Il prend un yop sur ma tête. Non, Raphaël, arrête-le, s'il te plaît. Arrête-le. Casse la platine, c'est quelque chose.
1: Bon, allez, on peut déconner deux secondes.
0: Ouais, non, mais ouais, sérieux, franchement.
1: Alors?
0: Non, mais écoute, franchement, ouais, voilà, donc les Silmarils, j'ai...

0: Et après.
1: Oh là là là là.
2: Oh là là, ça fait penser à tous les bons trucs de la bonne. Écoute, tu te rappelles de comment il s'appelle, Jesse Garonne?
1: Oh là là là, Jesse Garonne.
2: C'est hop, hop, dans mon lit, fatigué. Envie, tu sais, du TT.
1: Ah oui. Ah non, c'est pas possible, j'y crois pas.
2: Et si, pourtant t'es en direct sur Fun Radio, mon gros, il faut y croire, t'es bien en direct avec
1: Max. Ouais,
2: non,
1: mais c'est pas ça, je crois pas, quoi. Ça, je le sais, je m'entends, mais quoi, mais c'est justement sur Fun Radio, écouter de la musique comme ça, non, j'y crois pas.
2: Alors, qu'est-ce que t'aimes d'autre, quoi?
1: Bah, moi, je sais pas, mais des trucs qui bougent, quoi, en
2: fait. Mais quel genre, du style?
1: Bah, du style, je sais pas, les Clash, les Sex Pistols, tout le grand rock.
2: J'en ai
1: quoi,
2: déjà
1: en fait.
2: Mis du clash, j'en fais des double fun Sex Pistols, j'en ai déjà mis la nuit.
1: Ouais, mais c'est rare quoi, je veux dire. Oh là là, écoute-moi ça là, oh là là, je déprime là.

0: Allez, Patrick.
1: Je crois que je vais pleurer, là.
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0: Ah non, je pense pas, il a pété les plombs, le mec. 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

0: Aïe aïe aïe aïe aïe, quel tuerie ce morceau de Chevel, Blank Earth, extrait du tout premier album sorti en 99, Point One. On continue la spéciale Max et Rafaela sur Star System FM avec un répondeur trash, vous allez voir, c'est hardcore. C'était bon l'époque fun dans les années 95.
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2: Bonjour, je suis maîtresse Lydie Amanda. Si tu appelles ce numéro, c'est qu'on ne se connaît pas encore. Ne raccroche pas à la fin de ce message.
3: Non, non, non.
2: Tu auras mon numéro personnel.
3: Ouais.
2: Âgée de 30 ans, dominatrice par passion, par amour et non par mépris des hommes. Jolie, mince, longue chevelure, belle poitrine, je suis femme jusqu'au bout des ongles. La femme qu'on aime, la femme qu'on sert, qu'on vénère, la garce qui punit, la perverse qui s'amuse. Dans mon donjon, univers de cuir, de vinyle, de latex, entièrement équipé en salle d'initiation ou en salle de dressage,
3: ouais.
2: Tu seras mon objet, ma soubrette, mon chien, ma salope ou ma putain.
3: Voilà.
2: Tous tes fantasmes sont réalisables. Dans l'entretien que nous aurons à ton arrivée, nous déterminerons tes limites que je respecterai scrupuleusement.
3: Je n'ai aucune limite.
2: Je suis conciliante avec les débutants, mais c'est être à la hauteur des plus aguerris. Chez moi, tu découvriras ce qu'est un véritable donjon. Et que tu recherches du soft ou du hard, de l'insolite, de l'inavouable, tu repartiras toujours comblé. Tu connaîtras la jouissance anale, la sodomie avec god manuel ou ceinture, petit ou gros cabaret. La dilatation, les lavements et le fist. Si tu es plutôt maso ou crois l'être, je t'initierai progressivement. Tes seins, ta queue, tes couilles et aucune autre partie de ton corps ne seront épargnées. Chez moi,
3: oui.
2: Tu trouveras la croix fixe, la croix rotative, cage, carcan, chevalet, cachot, cravache, martinet, fouet, pince, poids,
3: cabine,
2: baillon et bien d'autres accessoires. Si tu es plus soft, tu seras ma soubrette. Tu effectueras mon service sexuel, tu auras mon bidet.
3: Oui. Oui, ma chérie.
2: Adepte du travestissement, j'ai à ta disposition une salle de maquillage, une garde-robe complète comprenant.
3: Oui.
2: Bas, escarpins, cuissardes, perruques, vêtements et sous-vêtements de toute taille.
3: Ah, c'est long, hein.
2: Mais pourquoi écouter ce répondeur? Viens plutôt.
3: On pourrait faire pareil, nous aussi. Salut.
4: C'est bien sur mon répondeur.
3: Salut Gwendoline. Vous êtes bien sur le répondeur de Max sur Fun Radio. Tu veux te faire insulter sur l'antenne. Tu veux te faire fouetter en direct. Je sais tout faire. Le DJ. Elephant Max.
4: Elephant
3: Je sais
4: Max.
3: Également me faire prendre pour le Star System. Si t'as envie, toi aussi, de te faire insulter, je connais toutes sortes d'insultes. Saperlipopette. Crotte, zut. Va te faire voir. T'embêtes, tu m'ennuies. Tu as vu la tête que tu as, ta mère est passée sous un tracteur. Et bien plus encore, si tu souhaites te faire insulter en direct, tu m'appelles à mon numéro personnel et chez moi. Ici, tout est en cuivre, en or, en acier et en diamant. Je suis là pour assouvir tous tes besoins. Si tu veux te faire insulter, appelle-moi tout de suite au 05 70 5000. Si tu veux écouter de la musique ringarde, si tu veux en prendre plein tes oreilles, si tu veux sodomiser tes oreilles, tu m'appelles également et avec un coton-tige, je t'en ferai voir de toutes les couleurs. Appelle-moi tout de suite.
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0: un bon vieux Metallica à l'instant sur Star System FM, extrait de l'album Master of Puppets. On continue la spéciale Max et Rafaela en 1995. Encore une fois, un gros big up à Christophe pour ses archives, pour le taf, pour le rip et tout ça. Gros big up à toi, il se reconnaîtra. Et nous, on continue donc avec Max et Insultator.
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2: Je vais vous insulter en direct, hein?
3: Attends, on se prépare.
2: Vous êtes prêts?
3: Je suis prêt.
2: Nicolas et Vincent.
3: Oui.
2: Vous nous appelez de Massy.
3: Oui.
2: Je vous demande de rester debout.
3: Attends, bah on se lève alors.
2: Lève-toi.
3: Oui, maître.
2: Nicolas.
3: Oui.
2: Tu veux te faire insulter?
3: Ouais.
2: Ici.
3: Oui.
2: Tout peut se réaliser.
3: Oui,
2: il n'y a aucun tabou.
3: Hein?
2: Tes voeux seront exaucés. Tu as téléphoné à la bonne ligne, le bon numéro, le 05 70 5000.
3: Merci.
2: Nicolas, je vais t'insulter.
3: Cool.
2: Zut. Ça perd l'hypopète. Idiot. Méchant, vilain garçon.
3: Réfléchis.
2: Pour qui te prends-tu?
4: Dark Vador.
2: Tu es méchant.
3: Non, pas trop.
2: Ne dis rien, Nicolas, ce sont des insultes. Je te déteste. Je te trouve idiot.
3: Pourquoi tant de haine?
2: Crotte. Caca. Manqueur de respect. Insultator. Crétinator.
3: Oh non.
2: Je vais venir avec un ami qui s'appelle Claclator.
3: Non.
2: Des claques de partout vont partir.
3: Non.
2: Elles vont voler.
3: Non.
2: Clac.
3: Non.
2: Clac.
3: Non.
2: C'est Claclator.
3: Non.
2: Vilain garçon.
3: Non.
2: Dégénéré.
3: Non.
2: Tu es un peu décuit.
3: Non.
2: Tu es idiot.
3: Non.
2: Méchant.
3: Non.
2: Prout et reprout.
3: Non.
2: Ça perd l'hypopète.
3: Non.
2: Zut.
3: Non, pitié, non.
2: Dévergondé.
3: Non.
2: Ah, t'aimes ça, hein?
3: Oui, ça va, c'est cool.
2: Pampan cucu.
3: Non, j'aime pas ça.
2: Petit kiki.
5: J'ai une grosse bite.
2: Tu dois te laisser, Olivier, tu ne dois pas te laisser influencer par ce que tu penses.

0: Ne t'es pas fait de faire croire aux gens des choses que tu ne penses même pas.
1: Si, je pense.
0: Vilna. Donne tes doigts.
1: Tiens.
0: Tiens, prends ça.
1: Aïe.
0: Tiens.
1: Aïe.
0: Tiens.
1: Aïe.
0: Et tiens.
1: Aïe.
0: Vincent.
1: Ouais.
0: Tends tes doigts.
1: Ouais.
0: Tiens.
1: Aïe.
0: Tiens.
1: Aïe.
0: Tiens.
1: Aïe. Ouais, c'est rude.
0: Vous devez être repenti.
1: Ouais, repenti. Ouais, ça va.
0: Allez.
1: Ouais, ça va, ouais, c'est cool.
0: Max n'est pas si méchant que ça. Nicolas, baisse ton pantalon.
1: Attends.
0: Montre-moi tes fesses.
1: Regarde.
0: Allez, un petit bisou sur les fesses.
1: Merci. Ça pue pas trop.
0: Vincent. Ouais. Approche-toi et montre les fesses à Max.
1: Ouais, voilà.
0: Allez, bisous.
1: Mais regardez-moi ces fesses. Ouais.
0: Voilà.
1: Merci.
0: Si toi aussi tu veux te faire insulter, Minitel, 3615 code Fun Radio Rubrique Direct, et mon numéro de téléphone privé, le 05 70 5000. Petit vicieux, petite vicieuse, toi qui nous écoutes, comme Vincent et Nicolas, si tu veux te faire insulter, appelle-nous. Tous les moyens sont bons. 56 francs la minute. Appelle-moi vite. Appelle-moi vite.
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0: Allô ?
1: Oui, Fabien ?
0: Oui.
1: Bonjour, je suis de la ville.
0: Tu es ?
1: Je suis de Mâcon.
0: Oui.
1: Je me baladais, on se connaît pas, hein ? Je me baladais donc sur Mâcon cet après-midi. Quand je t'ai entendu parler de racisme avec une blague, hein, tu as crié à plusieurs reprises elle vote Le Pen, elle vote Le Pen. Or, je trouve ça un peu dommage, puisque je la connais un peu. Elle est de prénom Latifa.
0: Mais tu délires, toi ?
1: Et je voulais te dire que j'étais donc présent au meeting de Jacques Chirac. Je voulus à plusieurs reprises aller aux toilettes. Je n'ai pu y aller pour une bonne et simple raison, c'est qu'il y avait des filles enfermées à l'intérieur, dont ma copine Latifa. Je me permets donc de t'appeler, car j'ai eu par elle, ton numéro. Donc je m'insurge ouvertement et je pèse les mots. Donc je voulais savoir si, en tous les cas, il y avait d'autres meetings de Jacques Chirac en prévision avant les élections.
0: Avant quelles élections ?
1: Méridionales.
0: Mais oui, mais je sais pas quoi. Enfin, je sais pas qui t'es, faut être présenté déjà.
1: Je m'appelle Alain.
0: Alain ? Oui.
1: J'ai 22 ans.
0: Oui.
1: Et je suis sur Paris, j'étais sur Mâcon il y a quelques temps.
0: Tu serais pas un peu coincé, non ?
1: Ouais, un petit peu peut-être, bon, le problème n'est pas là. Donc je reviens sur l'histoire de notre ami Latifa.
0: Oui.
1: Latifa, qui est black, hein, donc n'ayons pas peur des mots, je crois qu'on peut le dire, on peut même dire elle est noire.
0: Elle est très noire, oui.
1: J'ai trouvé que tu avais une façon un petit peu archaïque d'en parler. Et qui plus est sur le trottoir, je veux dire, c'est un peu dommage. Hein. Donc, je tenais à te dire que je m'insurge. Hein.
0: Oui.
1: Je ne irai pas jusqu'à crier ma haine.
0: Mais crie ta haine, je t'en prie.
1: Mais je trouve qu'il y a des limites. Et que les limites, non, pas encore, mais elles vont être dépassées. Je vais donc appeler pour te dire toute ma sympathie.
0: Oui.
1: Et en gagnant ma méfiance, qui reste, ceci dit, très compréhensible. Donc, je voulais savoir si on pouvait se voir.
0: Ah oui, on peut se voir, oui.
1: Quand ? Je suis sur Mâcon, à compter de vendredi.
0: D'accord.
1: 16h. Oh. Train 837, wagon 26, voiture B.
0: Je peux aller chercher à la gare, si tu veux.
1: Si c'est possible.
0: Comment je pourrais te reconnaître ?
1: Je suis donc blond, hein, avec la raie au milieu. Cheveux plaqués. J'ai porte des lunettes, hein.
0: Oui.
1: Ne me prends surtout pas pour un intello. J'ai également une veste bleue.
0: Oui.
1: Un jean. Oui. Et des chaussures aux pieds.
0: Mais tu serais pas de droite ?
1: Tu me connais.
0: Comment ?
1: Effectivement, je suis de droite.
0: Effectivement, oui.
1: J'ai donc été de droite.
0: Oui.
1: J'ai un peu donné à gauche. Et j'avoue que je pense pour des idées un peu centristes. Et je souhaiterais t'en parler.
0: D'accord. Bien, sans problème.
1: Est-ce qu'on peut se voir ?
0: Pas de problème.
1: Je monte moi-même un parti.
0: Oui.
1: Le parti.
0: Oui, lequel ?
1: Le mien.
0: Comment il va s'appeler ?
1: Je ne peux te le dire.
0: Pourquoi ?
1: Car j'ai peur qu'on soit sur écoute. Je préfère donc garder mon anonymat. Hein ? Je crois que l'idéal, c'est d'en parler sur une terrasse. Hein ?
0: Terrasse d'un café ?
1: À la cafétéria de la gare.
0: D'accord.
1: Je suis de passage. Je m'appelle Alain. Hein ? Et est-ce qu'il serait possible aussi d'avoir un encart avec Latifa, je veux dire.
0: Mais là, je te le conseille pas.
1: Je veux dire, ça serait cool. Je suis donc passionné également d'automobile. Hein, et j'apprécie également le VTT. Voilà. Donc ça, ce sont pour mes passions. J'aime également la musique, le classique, le rap, tout style confondant à la technologie. Voilà. Je suis propriétaire d'un appartement sur Paris. Hein, donc si tu souhaites venir pour méditer et pour militer, oui, je veux dire, tu peux me joindre tous les jours.
0: Et je peux te poser une question.
1: Oui.
0: Es-tu homosexuel?
1: C'est faisable.
0: C'est faisable.
1: Je suis bi, je touche à tout. Donc si tu souhaites si
0: ça m'intéresse.
1: Infinité, je suis disponible. J'aime sucer. J'aime me faire sucer. Je pratique également la fellation. Hein. Et j'aime me faire fêler. Enfin, me faire la fellation qu'on appelle ici se faire fêler.
0: Là, je te conseille d'en parler à la TIF.
1: Je suis également un briseur de.
0: D'accord.
1: Hein. Je te donne donc rendez-vous. Ok. De la gare, près du port. Ok.
0: Près du port, quel port?
1: Le port de Mâcon.
0: Il n'y a pas de port.
1: Non, mais le port, le bar.
0: Le bar du port.
1: Il n'y a pas un bar qui s'appelle le port
0: pas
1: à Mâcon. Ah, je suis désolé, mais il en existe un. Hein. Donc, tu renseignes, tu rappelles, je te laisse mon numéro.
0: Oui.
1: 05.
0: Oui.
1: 70. 5000.
0: Oui. Je t'ai reconnu.
1: Pardon ?
0: Max, je t'ai reconnu.
1: Ah bon ?
0: Oui.
1: Ah, comment se fait-il ?
0: Ta voix est reconnaissable, quoi. Même quand tu fais le petit bourgeois égoïste de droite.
1: En es-tu sûr ?
0: Oui, j'en suis sûr.
1: Sûr et certain ?
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1: Les Rage Against the Machine à l'instant avec le morceau Know Your Enemy. Et juste avant, il y avait une archive de Max, c'était Max Le Bourgeois, voilà, dans les années 95. Encore une fois, gros big up à Christophe pour ses archives datant de 95. Max et Raphaël à la bonne époque. Et là, on va continuer avec, avec un nouvel extrait. C'est Max qui pénètre dans la couette de Maya. On va parler un petit peu de cul là maintenant pour terminer l'émission. Juste après, il y a un extrait qui dure une vingtaine de minutes, mais on se le fera en deux parties. Avec un puceau notamment, c'est un grand, grand, grand moment de Radio Libre. Mais pour le moment, c'est Max qui pénètre dans la couette de Maya, c'est parti.
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3: Allô ?
4: Bonsoir.
3: Bonsoir. Nous sommes
4: bientôt ensevelis. Je vais dans quelques instants pénétrer sous la couette de Maya. Attention, c'est parti. Il y a une ambiance assez étrange. Un mélange d'urine et de transpiration. Je vais essayer
5: de surmonter.
4: Ouf, je sais pas si vous nous recevez toujours, mais il y a des interférences dues à quelques gouttes d'urine qui viennent comme ça se coller contre
5: Max, remonte.
4: Contre mon corps.
5: Remonte, Max.
4: Je vais essayer de me diriger vers cette crevasse. Crevasse appelée la Maya. La Maya est une grotte.
6: Oh, c'est un snap.
4: Vous me recevez toujours ?
5: C'est dégueulasse.
4: Attention, dégueulasse. Je vais. Je commence à grimper, je ne suis plus très loin, je suis à quelques mètres de ce cratère avec des arbres noirs tout autour et ce qu'on appelle
5: d'abord chez Pilé.
4: Des crustacés ou si vous préférez, vous là-haut, des morpions. Il y en a de partout et de toutes parts. Je suis à quelques centimètres. Je me penche pour regarder. Oh là là, quelle odeur, c'est insupportable. Ça pullule l'urine dans tous les sens. Je vais essayer de descendre délicatement dans cette foufoune appelée la Maya. Je descends. Oula, attention, je vais. Oula. Attention. Oh putain, merde. Aïe. Ah. Ah.
7: Nicolas ?
5: C'est les morpions.
7: Nicolas ?
5: Il a été enseveli.
7: Nicolas, vous êtes là ? Est-ce que vous nous recevez, Nicolas ?
8: Absolument.
7: Vous vous trouvez où, là, Nicolas, en ce moment ?
8: Eh bien, je suis enfermé. Je suis juste enseveli dans une sorte de mare très vaseuse. Je vais allumer ma torche si je la trouve. Voilà. C'est un liquide jaune collant. Je vais goûter. Ah, il n'y a rien à dire. C'est de l'urine de première qualité. Ce sont des poches d'urine qui sont un petit peu partout collées sur la paroi. Il y a également des restants de sperme coagulé qui ont une couleur assez très bizarre. Et on nous retrouve également quelques flaques de sang.
5: Wow.
8: Il y a dû y avoir une percée de règles il n'y a pas très longtemps. Nous sommes à peu près à 1m50 sous terre dans cette grotte appelée la Maya. Je tiens à vous dire que personne encore n'est venu par là. Je ne sais pas par où je vais essayer de ressortir. Je crois que malheureusement, comme dans toutes les grottes, il va falloir que je repasse par l'issue de secours, celle de derrière. Mais on me dit que
4: Enfin, en tous les cas, si mes souvenirs sont bons, car on m'en a très souvent parlé dans des bars congolais, comme quoi la sortie extérieure de la grotte de Maya était fort mal fréquentée par ce qu'on en appelle des crottes. Les crottes sont des petites boulettes marron qui sont bien souvent elles aussi collées sur des parois et qui viennent un tout instant venir se coller. Et il peut y avoir des vents très puissants, ce que l'on appelle des vents avec des une odeur très particulière, sorte de trou d'air exactement. Et je vais essayer de me sortir, je vous ne cache pas que je suis enlisé dans une grosse flaque, un peu un mélange. Je marche, j'essaye, je crois revoir une sortie, je commence à voir un petit bout derrière de l'extérieur. Je marche. Je suis en ce moment à 2 mètres 50 de profondeur, je suis redescendu très très bas. Et j'ai 50 cm, ça doit être ou du sperme ou alors peut-être autre chose. Si je regarde avec ma torche, non. Ça doit être... Ouh là là là là.
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0: Nirvana sur Star System FM pour terminer l'émission. Max et Rafaela en 95. Encore une fois, un grand grand merci à Christophe qui nous a filé ses archives. Encore une fois, si vous possédez des cassettes de l'époque 90 du Star System, n'hésitez pas à nous contacter sur la page Facebook Star System FM. N'hésitez pas à nous contacter si vous avez des cassettes et vous ne pouvez pas les ripper. Eh bien, nous, on peut le faire. Vous nous les envoyez et puis on pourra les ripper et vous filer les MP3. Voilà, je vais y arriver. Voilà, donc gros big up à Christophe. N'hésitez pas à nous contacter si vous possédez des archives du Star System. Et là, on va terminer l'émission en apothéose avec un auditeur qui s'appelle Ken. Le sujet, normalement, il vient parler de techno, je crois, et il dit qu'il est puceau dans le monde de la techno, et puceau en vrai, dans la vraie vie, quoi. Donc, il a 21 ans, et vous allez voir, avec Max, être puceau à 21 ans, c'est pas facile.
1: Ouais, je voudrais parler de techno.
2: Ouais, vas-y.
1: Ouais, parce que je connaissais pas, en fait, avant.
2: Ouais.
1: Et c'est carrément d'enfer, quoi.
2: Oh, super, tout ça.
1: Oh,
2: okay,
1: non, super.
2: La techno.
1: Oh, bienvenue.
2: Non, mais c'est bien, la techno.
1: Ouais. Bah ouais, c'est pas mal. Hein.
2: Mais t'apprécies. C'est sympa, le morceau qu'on a passé, la chase.
1: Ouais, c'est pas... Mais c'est pas assez rapide.
2: Ah oui, non, mais c'était un peu ambiante, quoi.
1: Ouais, mais bon...
2: Ça te paraît un peu mou de la bite, pour toi. Non, mais c'est vrai, dis-le.
1: Ouais,
2: bah dis-le, bah dis-le.
1: Ouais, mais de toute façon, je suis encore puceau, alors, si tu veux.
2: Non, mais bon, alors...
1: 21.
2: Oh là là, ça c'est bon pour Rafa. Tu vois qu'elle veut...
3: Attends, mais là c'est pas pareil.
2: Parce que tu crois, ouais, il peut partir vite, quoi. Il peut...
3: Là où ça c'est pas grave, ça s'apprend.
2: Non, mais partir vite, c'est justement, il peut très bien avoir envie tout de suite de bien comprendre plus facilement. 21 ans, t'es quand même plus mûr.
1: Ah ouais, avec Rafaela.
2: Ah, ça intéresse Rafaela.
1: Ah ouais.
3: Non, mais attends, moi je suis une pucelle, je redonne une pucelle.
2: Ah ouais, mais moi aussi.
3: Bon, quoi,
2: ah bah si.
1: Qu'est-ce qu'elle dit? Je m'entends pas.
2: Ah ouais. Elle est redevenue pucelle.
1: Ah ouais.
2: Ah ouais, elle a envie de se faire défoncer la chatte, quoi. Non, mais faut parler comme on... Faut le dire clairement, quoi. Elle veut se faire exploser la cramouille. Elle veut, ouais. Elle veut qu'on lui blanchisse la caverne.
3: J'aime pas cette expression.
2: On va blanchir la caverne, c'est sympa.
1: Bah ouais, mais bon...
2: Ah ouais, ouais, ouais.
1: Je suis trop timide.
2: Hein?
1: Je suis un peu trop timide.
2: C'est... Il a la tremblote sur la voix, l'autre.
1: Ah ouais, je suis carrément stressé, là.
2: Non, mais tu te rends compte, sans déconner, tu pourrais mettre un coup de caquette. En plus, tu le mettrais dans Rafaela.
1: Ah ouais, le fantasme, là.
2: Hein?
1: Ah ouais.
2: Ça te fait bander quand même, sérieux là.
1: Ah ouais, ça y est.
2: Ça te met pas le braquemar sans déconner. Ah ouais. Sans déconner, Ken, il va Ken. Tu pourrais presque Ken. Rafaela, quoi.
1: Ah oh, putain.
2: Tu te ferais dépuceler par Rafaela de Fun Radio. Qui travaille avec Max et tout, avec Ginny et tout ça. Ça te fait bander, ça t'excite quelque part.
1: Ouais.
2: Ça te fait... Là, tu bandes pas là.
1: Non,
2: t'es pas
1: non,
2: excité
1: pas
2: là. T'es pas excité là.
1: Non.
2: Qu'est-ce que tu lui ferais, Rafa? Comment tu démarrerais alors?
1: Oh putain.
2: Est-ce que c'est lui qui devrait prendre, ou quand même toi qui pourrais lui apprendre? Parce que lui, tu serais bloqué, Ken.
1: Plutôt, ouais.
2: À poil dans le lit avec Rafaela.
1: Oh putain.
2: Tout nu. Ah attends, tout nu sans déconner dans le lit avec Rafaela, tu bloques, Ken?
1: Carrément.
2: Hein? Ken. Alors, quand qu'est-ce que Rafa, qu'est-ce que tu fais, des caresses?
3: Non, d'abord,
1: Ouais, je commence par l'embrasser.
2: L'embrasser, mais où? Sur la bouche ou l'embrasser partout sur le corps?
1: Dans le cou. Sur la bouche.
2: Ah ouais, bien, bien, bien petit.
1: Je lui lèche les seins.
2: Ouais, t'aimes bien ça, Rafa?
3: C'est pas mon kiff.
2: C'est pas son kiff, mais ouais, ok, ok.
1: Bon, moi, tant pis.
2: Elle prend.
1: Bon.
2: Ensuite.
1: Bon, je descends tout doucement.
2: Ouais.
1: Sur le ventre.
2: Lèche le nombril, ils aiment bien ça, généralement, les filles, tu viens un peu dans le nombril.
1: Je remonte sur les seins.
2: Ouais, t'as oublié la foufoune, bon, on descend,
1: oh bah attends,
2: on descend après, on remonte vers les seins,
1: ouais.
2: Remontons vers les seins, t'as raison, faut pas brusquer les choses, c'est bien déjà, Ken, je trouve que c'est bien. tu leur mords le lobe de l'oreille, elle adore ça.
1: Ah ouais.
2: Ah là, tu vas avec la langue un peu dans l'oreille, dans le creux de l'oreille, ça chatouille, ça
1: fait...
2: Alors ça, ouh, c'est dans le sens d'avoir des frissons, ça, Ken, écoute, sans déconner. Si tu veux être sûr d'assurer,
1: ouais,
2: un petit coup de l'échouille,
1: dans l'oreille,
2: t'es sûr? Et je t'aime.
1: Oh,
2: mais tu le penses pas, c'est pas grave, Ken, tu le dis quand même. T'en penses pas un mot, tu fais comme nous, trois quarts du temps au début, t'en penses pas un mot. C'est juste pour te dire comme ça, c'est sûr que je peux la sauter. je t'aime avec une petite lécheuse dans le creux de l'oreille. Ça marche à tous les coups. Elles y croient, les grossettes. Elles y croient, Ken. Je te jure. Après, tu peux carrément fourrer à l'intérieur. C'est bon. Il n'y a plus besoin de préliminaires. C'est bon. Je t'aime. Une petite lécheuse dans l'oreille. Tu peux y mettre le... Tu peux y mettre la saucisse, c'est bon.
3: Ken, ceci dit, ce qu'on vient de te dire, Max, c'est la vérité.
2: Mais c'est la vérité, en plus.
1: Non, mais
2: dans l'oreille, le fait de venir un petit peu mordiller, mais très légèrement, le lobe de l'oreille, puis de venir avec ta langue un peu... C'est de comme quand tu ferais sur un clitoris. Bon, on va pas s'aventurer pour une première, le pauvre qui trouve un clitoris. Hein? Il connaît pas, ouais.
1: Non, pas du tout.
2: Ah ouais, non, mais voilà. Tu fais ça, un truc, après, tu prends la fille, tu la remets donc sur le ventre. Elle a donc, tu vois, cul nu, hein.
1: Ah ouais.
2: Ah, on est déjà cul nu, tout le monde est à poil, hein, Ken. Et là, tu viens, comme on disait, tu viens avec ton sexe, tu viens te poser très délicatement sur l'arrêt des fesses.
1: Ah putain. Le top.
2: Ça me donne pas envie, Ken.
1: Ah putain, avec Raphaël, en plus.
2: Ah ouais, en plus, alors là.
1: Qu'est-ce qu'elle dit?
2: Quoi? Brun ou blond?
1: Brun.
2: Brun. Elle aime bien, alors apparemment c'est bon.
1: Je serais plutôt pour Jenny.
2: Voilà. Non, mais c'est bien, Brun. Raphaël, elle prend un puceau de 21 ans, Chalon-sur-Saône, Brun, elle prend. Hein. Si t'es prêt à cul nu, si tu peux y poser ton sexe sur sa raie des fesses, c'est bon.
1: Hein.
2: Et tu viens délicatement comme ça, tout doucement, tu viens frôler en fin de compte, tu viens effleurer la raie des fesses. Car attention, tu vas pas comme un sévère.
3: Est-ce qu'il a le bras?
2: Bah, je sais pas, tu bandes là?
1: Ah ouais, ça commence là.
2: Ça touche un peu, touche. Mais caresse-toi, Ken, vas-y, n'hésite pas. On est les seuls à te voir, hein. Les autres, ils nous écoutent, mais ils nous voient pas, hein.
1: Non, tu sais que
2: même là, il y a plein de jeunes, là, tu sais, en mine de rien, on t'a pris comme cobaye, puisque tu t'es prêté à ce jeu, mais il y a plein de puceaux qui nous écoutent en ce moment, hein.
1: Ouais.
2: Ils s'imaginent tous dans l'arrêt des fesses de Rafa, il doit y avoir au moins une cinquantaine de kékettes dans l'arrêt des fesses à 3h10. Tu sais que mine de rien, Rafa, il y a du poids là, c'est qu'il y en a de la kékette là. Ah, il y a de la viande là dans l'arrêt des fesses là, attention hein. Parce que là il y a celle de Ken, mais il y a celles qui sont derrière qui écoutent là. Voilà quoi. Moi aussi je veux bien ma kékette venir se la poser comme ça sur l'arrêt des fesses de quelques demoiselles qui nous écoutent en ce moment. On pourrait même pousser le vice jusqu'à plus loin. Je veux dire, Raphaëlla et moi, on pourrait fermer les yeux. Moi, je m'imaginerais là, en ce moment, avec des filles peut-être cul nues, dans leur lit. Et moi, je viendrais comme ça me poser délicatement contre vous, alors que Raphaëlla, elle serait allongée sur le lit et imaginerait des auditeurs venir se poser sur ta raie des fesses. Voilà, tous les auditeurs, mais on en sélectionne, toi, tu sélectionnes un auditeur. À la rigueur, tu choisis Ken. Moi, je vais choisir une auditrice qui nous écoute là, en ce moment. Là, je me vois bien là. 3-4 000 cul nus là sur des...
1: Mais il y en a là, ouais.
2: Sur des lits. Et puis moi j'arriverai comme ça, puis je viendrai tâter comme ça, je viendrai ploter les culs pour choisir sur lequel j'allais. Mon sexe viendrait se poser. Ah là là. Le cul bien rond quand même. Pas de poils, pas de bouton sur le cul. Hein. Ah non non non.
1: Un petit furoncle,
2: tout ça, moi je peux pas. Alors je viens de m'éclater juste avant quoi. Ah non, mais je peux pas. Hein. Ah, moi, je viendrai comme ça, puis...
1: Tu viens de poser comme ça.
2: Devant Miss Lard.
1: Ça.
2: Tu viens comme ça, putain, mais c'est excellent, ça. Tu viens comme ça dans la défesse. Au lieu d'y mettre le doigt vient de se glisser, tu mets le sexe. Comme ça, délicatement, tu viens de frotter. Attends, c'est excellent. C'est bon, ça.
1: Enfin.
2: Comme ça, ce qui fait qu'à la fin, ça mouille comme ça. Et c'est, ça servit au même que d'y mettre la langue sur l'anus. Quoi. En fin de compte, c'est le sexe qui vient se poser contre l'anus. Quoi. C'est pas pareil. Mais bon, quand il est bien dur, le sexe, quand il n'a pas donné depuis un paquet de temps, il est bien dur. Allez, comme ça, puis tu viens comme ça te frotter, comme ça.
1: Ça, t'aimes le cul, toi.
2: J'ai pas fini justement.
1: Ouais,
2: à un moment donné, quand ça commence.
1: Calme-toi un peu là.
2: Quand ça commence à bien chauffer, tu redescends comme ça, puis tu repasses en dessous sous la foufoune. Et là.
1: Dans la merde.
2: Ah non, mais t'es pas dans la merde justement, je parle pas de l'anus, c'est que toi tu risques de te tromper de trou, mais tu vas vite t'apercevoir qu'il y a quelqu'un qui va te dire non quoi. Et puis d'un coup comme ça, puis tu descends, mais tu enlèves l'arrêt des fesses comme ça, Ken. Écoute-moi quand je te parle, nom de Dieu.
1: Oh.
2: Là, t'as ton sexe sous l'arrêt des fesses, et puis
1: elle
2: vient passer en dessous comme ça. Et puis d'un coup tu viens comme ça frotter, en fin de compte, tu viens frotter les lèvres, les clitoris. Mais en dessous, mais t'es toujours sur elle, quoi.
1: Ouais.
2: C'est compliqué hein, pour toi. Hein? C'est à la limite du désagréable, quoi. Comme disait Wantu, j'espère que tu prends des notes. Hein. Comme ça, je te jure, à un moment donné, quand ça mouille bien, du beurre. Du beurre, je te jure, de la margarine. C'est de la margarine, je te jure. Beurre doux, salé, demi-salé, ce que tu veux. T'es dedans, il faut que t'es dedans, t'es bien. Hein, Ken?
1: Ouais.
2: Et là, après?
1: Et après.
2: T'envoies la machine. C'est-à-dire que tu donnes l'impression que t'as envie de reculer, puis au moment donné où tu sens que t'es... Le gland va bientôt sortir, tu fais oh putain, j'y retourne. Puis après tu te dis oh putain, je ressors, puis je rentre, puis je ressors, puis je rentre. C'est ça. Un mouvement de va-et-vient. Faut que tu fasses travailler tes hanches, Ken.
1: Ouais.
2: Faut que tu fasses travailler tes hanches.
3: Il y a un petit coup de rein à voir.
2: Voilà. Il y a un petit coup de rein à voir. Il y a plein de trucs merveilleux.
1: Moi, j'en doute pas. Ouais.
2: Hein? Et je te dis, il y a plein de trucs extraordinaires. Tu peux. Ou alors, allez, je sais pas, qu'est-ce qu'on peut lui donner? Qu'est-ce qu'il y a comme position alléchante, en dehors de celle qu'on apprécie, là, quand vous êtes dessus, qu'on est en dessous?
1: Par derrière?
2: Ah ouais, non, mais tout ça, ouais, on en a déjà parlé plein de fois, mais ça, là, mon pote, là, tu vas t'exploser, là, tu vas t'exploser la tête, là, Ken. Tu t'allonges.
1: Bah ouais, mais tu t'allonges.
2: Mais discute pas, tu t'allonges, t'es cul nu, là, t'es à poil, tu t'allonges, discute pas, putain, allez, allonge-toi,
1: oh Ken.
2: Allez, t'es allongé, là.
1: Ouais.
2: Bon, alors, Rafa, là, et puis. Elle commence à écarter les cuisses, puis elle commence à... Mais ça, y a rien de drôle, là, hein, Ken.
1: Ouais.
2: Tu vas t'exploser la tronche, tu vois. Je vais t'exploser la tête, moi, avec cette position, t'as compris?
1: D'accord.
2: Ok. Ta quéquette, elle va dire oui tout le temps. Ok.
1: Ouais.
2: Alors, tu fermes les yeux, Ken. Tu discutes pas, tu te mets tout nu,
1: ouais,
2: allongé
1: ouais.
2: sur le lit. Raphaël ouais. est là.
1: Ouais, vas-y.
2: Bon, t'es allongé, là, t'es cul nu, t'as...
1: Ouais.
2: T'as le gars qui regarde le ciel, t'as le gland qui dit bonjour aux étoiles.
1: Ouais.
2: Et t'as Raphaël qui arrive dans le lit, d'accord?
1: Ouais.
2: Elle commence à vouloir se mettre sur toi.
1: Mmh.
2: Elle est pas dessus encore, pourquoi tu cries? Arrête de miauler, elle est pas dessus. Hein? Elle va se poser sur toi, peut-être.
1: Oui.
2: Et elle va se poser sur
1: Vas-y.
2: Toi.
1: Vas-y.
2: Et là? Elle sent. Mais non, mais.
3: Ah non, pas comme ça.
2: Doucement, bon alors, doucement, parce que t'es plus saut, Ken. Hein? Mais tu vas t'en prendre plein la tête. T'as compris?
1: Ouais.
2: Cette position-là, elle est mortelle pour toi, mon mec. Parce que toi, t'as rien à faire, c'est la fille qui bosse.
3: Voilà.
2: C'est elle qui prend son pied. Et toi, le fait de savoir qu'elle prend son pied, tu t'éclates comme une bête. Tu comprends ça, Ken?
1: Oui.
2: Hein? Alors, t'es allongé, t'es cul nu, t'as le gland qui dit bonjour aux étoiles. Et t'as la Raffaella qui vient, qui écarte les cuisses et qui vient s'empaler. Non, mais ça a l'air vulgaire comme ça, mais c'est très beau à voir.
1: Non, mais bien sûr.
2: Hein?
1: Ouais.
2: Tu t'empales comme ça.
1: Ouais,
2: tu prends tes mains et tu viens comme ça, enfin quand ta main gauche vient prendre sa hanche droite, bien qu'elle soit face à toi gauche, ben elle est à droite,
1: ouais.
2: Et inversement avec l'autre main. Et elle, connaissant, ça fait longtemps qu'elle n'a pas pratiqué, mais elle connaît bien. Enfin, tu verras, elle va très vite donner. Elle va remonter, redescendre, et pareil, la sensation d'enlever ta quéquette, de la fessine et de la remettre. Et tu rentres et tu descends. Là, t'imagines la Ken? Et là, tu prends ton pied grave, mon pote. Et une fois qu'elle a pris le mouvement et que c'est parti, la cadence est lancée, tu peux à la rigueur enlever tes mains. Et tu reviens avec tes mains et tu remontes en fin de compte près du nombril. Tu reviens comme ça, tu remontes. Et tu le malaxes les seins. Hein, Ken? Malaxe les seins.
1: Oh putain.
3: Oh là là là là, mais la Ken!
1: Ça y est, je bande.
2: C'est bon ça, hein?
1: Ah là là là là.
2: C'est excitant sans déconner, hein? Maintenant, il y en a une dernière, on pourra en faire une dernière. Qu'est-ce qu'on pourrait lui faire comme position qui est rigolote? Ah là là là là là là.
1: Vas-y, je t'écoute.
2: Qu'est-ce qu'on pourrait lui proposer? Il y en a une qui est bien aussi, qui est
3: merde.
2: Une bonne fellation? Ou alors tu te fais en fin de compte, elle est allongée également. Elle est allongée sur le lit, elle est face à toi, elle est sur le dos, d'accord?
1: Ouais.
2: Toi tu te mets sur elle,
1: ouais.
2: Normal, la position classique jusqu'au moment où toi tu commences à te mettre à genoux, sur les genoux.
1: Ouais.
2: Tu commences à te mettre sur les genoux, sur le lit, sur le matelas, comme ça. Et tu lui prends les hanches, pareil, tu commences à la soulever. Et tu la soulèves comme ça. Et elle se fait qu'elle est complètement courbée, elle a plus que la tête qui vient toucher l'oreiller, quoi. Et enfin, tout son corps, même les épaules à la rigueur, faut qu'elle frôle le matelas tout juste. Et enfin,
1: ouais.
2: faut que le corps soit bien courbé, quoi. Hein? Et là, tu prends les hanches, là par contre, faut que tu tiennes, faut que tu fasses un effort, hein, faut que tu sois. Hein? Et là, pareil, toi, c'est un mouvement, c'est juste un petit mouvement de hanche, quoi. Et comme ça, à la fille, tu lui donnes. Faut qu'elle reçoive, la fille, tu comprends? Et là, tu lui donnes, délicatement. Mais il y en a plein de positions, même par derrière, c'est excellent. Ah non, mais Ken, tu vas t'en prendre plein la gueule, quoi. Le jour où tu vas le faire, tu vas t'exploser, quoi.
1: Oh,
2: tu vas t'exploser. Ah non, mais c'est génial, mon pote, tu peux pas savoir. Surtout quand tu le fais la première fois que t'envoies, Bon, ça se calme un peu, puis quand ça repart, la deuxième. Ouh ! Parce que tu comprends ?
1: Ouais.
2: La première, t'es un peu sous l'excitation, machin, donc
1: ça
2: tu vois,
1: vite.
2: Ça peut partir vite. Mais alors après, la deuxième, t'entends un peu, c'est ça s'estompe, t'as le kiki qui retombe. Puis quand le kiki revient, attention, hein. Tu vois, pour peu que t'en voyais beaucoup, bon, bah elle va nettoyer un peu là-dedans, elle fait le ménage, elle remet tout au propre, tu vois. Ah ouais, parce qu'il peut y avoir une deuxième intrusion, mais c'est la deuxième, mais c'est toujours la même personne qui déjà connaît bien l'endroit, quoi. Et toi, tu reviens, et là, putain, t'as le kiki, si tu veux, t'as le nerf derrière qui commence à être bien chaud, quoi. Ah ouais, t'as le nerf qui est hyper chaud, quoi. Et t'as envie de t'amuser, quoi. Et ensuite, t'as envie de lui faire plaisir, c'est normal, c'est
1: vrai. Ah ouais.
2: Tu l'aimes. T'as envie de donner, t'as envie de faire plaisir, quoi. C'est normal, Ken, quoi. Là, tu fais plaisir, tu commences à balancer, tu en mets une deuxième fois, là. Et là, c'est long, mon pote, et tu t'éclates grave, quoi. Parce que là, tu peux commencer à jouer un peu avec elle. Tu comprends ?
1: Ouais.
2: Plaqué contre le mur.
1: Voilà.
2: T'as un peu de force, tu la soulèves un peu, puis là, tu lui donnes, quoi. Tu lui fais plaisir. Tu comprends, Ken ?
1: Tout à fait.
2: Ah non, mais là, faut que tu t'éclates grave, quoi. Faut que tu fasses un dépucelage rapido, ça, avant cet été, hein.
1: Non, bah...
2: Attends, mais tu plaisantes, parce que là, tu vas rater plein de choses, tu vas passer à côté de plein de choses. Si t'es dépucelé, après, t'auras vu un peu ce que c'est. Après, tu vas pouvoir faire ça sur la plage. Ah non, mais tu te rends pas compte de ce que c'est, toi. Ah, mais tu t'en rends pas compte, quoi. Quand la fille, elle est cul nue et qu'elle est allée dans l'eau comme ça, un petit bain de minuit, qu'elle revient comme ça, s'essuyer sur la serviette, qu'il y a des petits grains de sable qui viennent comme ça. Bah attends, mais tu plaisantes.
1: Quelle horreur.
2: Mais tu plaisantes ou quoi? Quand ton kiki, il vient comme ça, venir comme ça, mais tu t'en rends pas compte, toi. Tu passes à côté de plein de choses, hein.
1: Ouais.
2: Pour peu qu'elle ait une grosse poitrine et que tu viens comme ça, immiscer entre ses deux gros seins, ta merguez. Il y a plein de choses sur lesquelles tu vas. T'as une fellation, Ken. Même pas une fellation. Quand je pense, t'as 21 balais, t'as même pas connu ça.
1: Mais alors ?
2: Ah, tu sais pas ce que c'est, toi, mon pote, hein.
1: Bah non. Enfin, si, j'ai une copine, mais ça n'a pas été plus loin, quoi.
2: Ah ouais, mais t'as. Je veux pas en dire aux gens qui nous écoutent qu'il faut le faire, mais c'est vrai que c'est bien.
1: Ah, une fois que t'as goûté, c'est sûr.
2: Non, mais
1: ça doit être bien.
2: Ah ouais, non, mais des fois, ça peut. Quand c'est bien fait, faut que ça soit bien fait, attention, hein.
1: Ouais.
2: Parce que y en a qui le font, qui font pas mal, il n'y a pas les dents, il n'y a rien, mais alors aucune sensation zéro. Hein. Ah mais je suis entièrement d'accord, mais bien sûr, mais je parle pour Ken, je veux dire, parce que lui il croit que c'est bien, mais il faut que ça soit bien fait, quoi. Par contre, quand c'est parti mon pote. Parce qu'il y en a, c'est des gourmands, hein, t'es bon jusqu'au bout. Hein.
1: Ah les salopes.
2: Ah il y en a des fois, t'as peur que ça disparaisse et que ça revienne jamais. Hein. T'as l'impression d'avoir une foufoune des fois. Tu sais, quand elle descend tellement bas, tu vois plus que les poils, tu te dis putain, t'as l'impression d'avoir une foufoune, quoi. Et puis elle la garde longtemps dans la bouche, hein, avant de remonter à la surface. Ah, mais Ken, tu vas t'éclater, quoi. Tu sais pas ce que c'est, quoi.
1: Bah non.
2: Hein, puis d'aller fourrer ta langue dans la foufoune, c'est pareil, quoi. T'as jamais embrassé un clito, rien, tout ça, t'as.
1: Non, non.
2: Hein? Même pas?
1: Bah non.
2: Rien du tout. Mais t'as jamais mis un, je veux dire, sans être vulgaire, quoi, t'as mis un doigt, machin, rien du tout.
1: Non, rien.
2: Rien.
1: Non.
2: Donc t'as jamais mis un doigt et... Tu veux sniffer ton doigt? Ah, ça c'est excellent, ça. Tu mets un doigt et... Ah, tu prends une claque, hein. Ah, ouais. Ah, Ken, sandec, tu mets un petit doigt et... Tu viens sentir ton doigt. Le majeur, mets le majeur.
1: Ouais.
2: Ken, sans déconner, t'as pas le braquemar, là?
1: Ah putain.
2: Ça donne envie là. Hein. Non, c'est génial.
1: Bon, ok.
2: Alors. Alors quoi?
1: Bah plus rien.
2: Hein? C'est tout?
1: Bah ouais.
2: Ah bon, c'est tout, ça te fait pas plus que ça.
1: Bah. Bah ok. Allô?
2: Oui.
1: Oui, allô?
2: Oui.
1: Allô?
2: Oui, Ken?
1: Allô?
2: Oui.
1: Allô?
2: Oui.
1: Allô?
2: Allô?
1: Allô? Allô?
2: Allô?
1: Max?
2: Non.
1: Max?
2: Non.
1: Allô?
2: Allô?
1: Allô?
2: Allô?
1: Je t'entends plus, là.
2: Allô?
1: Max?
2: Allô?
1: Oui.
2: C'est qui?
1: Oui.
2: C'est qui?
1: C'est qui?
2: Allô?
1: Allô?
2: Allô?
1: Oui.
2: C'est qui?
1: Allô?
2: Allô?
1: Oh.
4: C'est...
2: Allez.
4: C'est...
2: Allô.
4: Oui, je... Oui,
2: on les gogoles.
4: Oui, je...
2: On les a tous ici, on se tape tous, hein.
4: Oui, je...
2: Ken.
4: Allô.
2: Ken.
4: Allô.
2: Ken.
4: Allô.
2: Ken.
1: Oui.
2: Allô. Ken.
1: Oui.
2: Bonne soirée.
1: Bonne soirée.
2: Salut.
1: Salut.
2: Ciao. Oh, ils sont graves.
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0: 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Voilà, j'espère que vous avez bien kiffé ces petites soirées spéciales. Max et Raphaëlla en 1995. N'oubliez pas, si vous avez des archives du Star System, contactez-nous sur la page Facebook Star System FM. Passez une bonne nuit et à la prochaine pour une nouvelle émission spéciale. Je sais pas, peut-être avec vos archives ou alors une spéciale GG, je sais pas, on va réfléchir à tout ça. Allez, à plus, bonne nuit, ciao ciao.

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1: Ta jeunesse est-elle égale à la beauté d'une rose éclose? Ton sourire nous fait-il penser à celui d'une enfant naissante? Ton regard me fera-t-il flasher si nous nous rencontrons?
2: Ça, c'est magnifique. À mon avis, ça s'adresse directement à une femme intellectuelle. Donc, pour ceux qui n'auraient que un ou deux neurones dans la tronche, vous laissez tomber parce qu'à mon avis, Nicolas a mis la barre très, très haute. Et Nicolas, je ne résiste pas au plaisir de le réécouter une deuxième fois.
1: Ah bon, alors je recommence?
2: Non, non, non.
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4: Attention, premier numéro de téléphone, c'est parti.
5: Ouais.
4: Oui, bien. Oui, allô?
6: Allô?
4: Oui, c'est la prison?
6: Oui.
4: Oui, bonjour, est-ce que vous pouvez me passer Denis, la cellule 432, s'il vous plaît? Allô?
6: Oui.
4: Est-ce qu'il est possible de parler à Denis?
6: Denis?
4: Oui.
6: Mais qui est Denis?
4: Quelqu'un qui est là-bas, chez vous, depuis un an et demi, c'est possible de lui parler?
6: Qui est incarcéré?
4: Oui.
6: Je suis désolé, ils ont toujours pas le téléphone dans la cellule.
4: Ah, merde, on peut lui laisser un message?
6: Ah non, on laisse pas de message, vous lui écrivez, c'est tout.
4: On peut que lui écrire?
6: Ah oui.
4: Ah bon, d'accord. Je voulais savoir, il reste des cellules de libre encore ou pas?
6: Pourquoi, vous voulez une place?
4: Pas forcément pour moi, mais pour un copain.
6: Ah bon?
4: Qui a fait des conneries, je suis sûr, je me dis, et comme il est ses parents à pas loin, si c'est possible ou pas. C'est pas possible de réserver des cellules d'avance.
6: Mais vous foutez de moi ou quoi alors?
4: Non, je vous demande...

0: que là on est en train de travailler.
1: Bah moi aussi, je me renseigne pour un collègue, un ami à moi qui va sûrement être emprisonné. Je voulais savoir si c'est possible.
0: Vous allez voir, vous lui mettez un coup de boule et vous aurez une place réservée. Il n'y a pas de problème. C'est... Allez, bonsoir.
1: Au revoir, monsieur. C'était quelle prison là?
2: Fleury,
1: d'accord. Deuxième.
2: C'est quand même qu'on a pris quand même le, bah, le truc.
1: C'est normal.
2: Il a Rolls Royce quand même.
1: Alors maintenant, attention. Maintenant, deuxième numéro, autre prison. Je téléphone, je dis autre chose. Je vais
2: de
1: changer.
2: Provence peut-être.
1: Peut-être de Provence. Ne me dis pas où c'est ni ce que c'est. Je vais essayer de deviner. Je suis un marabout. Et je vais essayer de deviner moi-même. Hein. Je suis marabout. Je vais essayer de deviner. Donc attention, on appelle une prison. Rebelote. C'est marrant parce que quand même que je vous explique, on a un micro avec un poids sur un bras qui doit peser à peu près 4 kilos et quand à la fin tu te balades avec ce que je suis en train de me balader avec dans le studio, ça commence à faire très lourd. Moi je vais muscler les bras avec ça.
3: Hein.
1: Oui, bonsoir monsieur. Je voulais savoir si c'est possible de parler à Alain s'il vous plaît. Il est incarcéré depuis 6 mois chez vous. C'est possible de lui parler ou de lui laisser un message? Je vous entends pas.
3: C'est pas possible ça.
1: Ah, pourquoi il est déjà en ligne?
3: Pardon?
1: Il est déjà en ligne?
3: Non.
1: Ah, je voulais savoir, il y a possibilité de réserver une chambre là pour 15 jours ou pas?
3: Je sais pas, pour ça.
1: D'accord. Alors, juste un petit renseignement parce que je suis en train d'appeler pas mal de petites prisons. Vous faites le petit-déj le matin ou pas?
3: On le fournit le soir.
1: Et vous le fournissez le soir?
3: Ouais.
1: Ah, d'accord. Il y a les télés, il y a tout ça, il y a tout ce qui est disponible?
3: Il y a tout ce qu'il faut, ouais.
1: D'accord. Il faut amener sa serviette, vous avez quand même des trucs, vous changez régulièrement les draps?
3: Il n'y a pas de problème pour ça. C'est...
1: Vous êtes de ce côté-là, vous êtes assez bien organisé? D'accord. Pardon ?
3: Bien dans l'habitude.
1: Est-ce que c'est possible de réserver pour la semaine prochaine, pour 15 jours ?
3: Je sais pas, faut faire avec la police.
1: Ah, pourquoi avec la police ?
3: Il faut d'abord passer par eux. Quoi.
1: Ah !
3: C'est eux qui s'occupent des...
1: Comment faut que j'opère ? Dites-moi, racontez-moi tout. Comment faut que j'opère ? Racontez-moi tout.
3: Je sais pas, faut se débrouiller.
1: C'est-à-dire, faut que je fasse quelque chose de mal ? Parce que moi, je veux pour que 15 jours, hein, avec ma femme.
3: Faut essayer.
1: Avec ma femme.
3: Ouais, faut essayer de faire quelque chose de
1: partout. Ils vont rester quoi comme cellule? Parce que moi j'aurais une vue sur la cour, c'est faisable ou pas?
3: Ah, c'est faisable.
1: C'est envisageable. On peut choisir, je peux choisir ou pas là? Ils vous restent quoi là en disponible là?
3: Un peu de tout.
1: Il y a des suites?
3: Il y en a, ouais.
1: Il y a des suites, de cellules?
3: Ouais.
1: D'accord, bon, moi je veux dans un 15 mètres carrés. Tu peux me trouver ça? 15 mètres carrés, tu peux me trouver ça?
3: S'il en reste, ouais.
1: Et, ah, il en reste. T'es pas sûr? Tu peux regarder? Je vais patienter, j'attends.
3: Ouais.
1: Je patiente, j'attends.
3: Ouais.
1: Allô? Allô? Allô? Allô? Allô, allô?
3: Mmh.
1: Oui, vous avez trouvé?
3: Non.
1: Y'a pas?
3: Non,
1: y'a pas. Merde, alors. Je fais comment? Est-ce que je peux me mettre sur une liste d'attente? Parce que s'il y a des histoires, à ce moment-là, moi, je suis preneur. Hein.
3: Ouais, mais dès que vous arrivez, vous essayez.
1: D'accord, alors Max, M-A-X, Max, vous notez?
3: Ouais.
1: Non, vous notez pas, la menteur. Max, M-A-I, prenez un papier, un stylo. Max, M-A-X, vous notez?
3: Oui.
1: Max, voilà, M-A-X. Voilà, pour 15 jours, hein.
3: D'accord.
1: À compter de lundi prochain?
3: Ouais, si on peut, on fera ça.
1: D'accord, ok, très bien. Bah écoutez, je vous remercie de votre amabilité.
3: Ouais.
1: Hein, puis bah je vais essayer de voir s'il y a mieux. Les prix sont de combien en fait? C'est combien la journée?
3: Pas très cher.
1: Combien? Dites-moi le prix, c'est pas grave, je suis prêt à prendre, je prends 200. Combien?
3: Bon, ça dépend de la saison.
1: Ça dépend de la saison, mais justement là, c'est après-demain, donc enfin la semaine prochaine lundi, donc saison d'hiver, vous prenez combien?
3: Saison d'hiver, comme on a un peu de la montagne. Pas très cher, quoi.
1: D'accord.
3: Ah, la
1: d'accord, vous fournissez les forfaits?
3: Pas de problème. Hein.
1: D'accord, donc c'est... d'accord. Ok, petite cellule, hein, quand même, côté court. Hein.
3: Ouais.
1: Voilà, vous me faites ça. Hein, vous êtes superbe. Je vous redevrais ça. Au revoir, madame.
3: Au revoir.
1: Au revoir, monsieur. Bon, bah, plutôt sympa, celui-ci.
2: Très gentil.
1: Ah, plutôt sympa. Hein. Bah,
2: t'as reconnu un peu l'accent ou
1: côté
2: pas
1: province, j'allais dire dans le sud, j'aurais dit du côté de Cannes, Nice, un truc dans ce truc-là. Non, pas tout à fait.
2: Plus en bas encore.
1: Plus en bas.
2: Hein.
1: Montpellier, Lyon.
2: Oh non, là, tu remontes à Lyon. Tu descends tout en bas.
1: Grenoble, Clermont-Ferrand, Besançon. Non,
2: Strasbourg. Remonte un peu plus, alors.
1: Non, je sais pas, c'était où?
2: Non, mais c'était Marseille. T'étais
1: c'était Marseille. Ah, bah, fort sympathique, les Marseillais. Bravo. Eh oui, le soleil, putain, Marseille, Paris enculé, et Marseille, tu vois, on est sympa, Max, tu vois, tu dis toujours Marseille, mais j'aime bien Marseille, moi, en plus. Max, retiens-toi, retiens-moi une place aussi, une chambre pour deux avec salle de bain et douche collective. On y va, c'est parti, il y a des gens maintenant sur le Minitel qui réclament. Je rappelle qu'il faut venir avec un sujet intéressant au standard de Fun Radio.

0: 0870 5000 ou 0800 308 5000. Je sais que tu rames Manu, mais c'est pas grave. On mettra de la musique, on a une petite surprise quand même qui devrait venir dans la soirée, même si vous avez pas été sage, maniez-vous le cul, putain. Je veux que des gens compétents. Je veux des gens sympas, sinon je vais être obligé de sortir dans la rue, je vais faire. Attention, troisième prison, c'est parti. Rebelote, Max remet la pression. Merde. Allez.
1: Prison de Renéo de Seine, écoute.
0: Bonsoir. Je voulais savoir s'il était possible de réserver une cellule, s'il vous plaît.
1: De réserver une cellule?
0: On m'a dit que c'était possible. Voilà, parce que j'ai un ami qui est incarcéré chez vous depuis maintenant 2 ans, et on m'a dit qu'il y avait des cellules maintenant pour les amis des personnes emprisonnées, pour pouvoir justement passer des journées avec eux, et je voulais savoir si je pouvais réserver pour une petite semaine à compter de lundi.
1: Ah non, ça c'est pas possible, non.
0: Non, du tout. Là, c'est déjà complet, la semaine prochaine peut-être.
1: Ah non, mais ça se réserve pas des cellules comme ça, hein.
0: Ah bah, on m'avait dit... Ah zut alors. Parce qu'il y a une prison en France qui fait ça, qui essaye de faire ce nouveau système, et je voulais savoir s'il y avait possibilité chez vous de le faire.
1: Ah non, ici, non.
0: Ah bah catastrophe alors, parce que moi j'ai pris ma semaine de vacances exprès pour aller passer une semaine en cellule.
1: Ah bah, une semaine en cellule.
0: Bah oui, pendant mes vacances de fête, oui.
1: Ah oui. Bah non, ça se fait pas.
0: On peut pas arranger un coup là, un truc.
1: Non, désolé. Non.
0: Bon, c'est possible de... Bah ça fait... Oh là là, ça fait une mauvaise nouvelle à mon pote là. C'est possible de lui parler là 2 minutes? Il est en cellule, je ne sais plus le numéro. Alain, s'il vous plaît, c'est possible de l'avoir 2 minutes là?
1: Ah mais on passe pas non plus d'appel téléphonique, hein. Bah, non, pas le téléphone. Hein.
0: Ah, vous me surprenez là, parce qu'il m'a dit en plus que maintenant, depuis 6 mois, vous étiez munis, qu'ils étaient munis de téléphone cellulaire dans les chambres. C'est normal pour une cellule, non?
1: Ah non, dans les maisons d'arrêt, il n'y a pas de téléphone. Hein. Dans les centrales, ils ont des fois le téléphone, mais dans une coursive.
0: Exact.
1: Mais en maison d'arrêt, non, il n'y a pas de téléphone.
0: Vous pouvez lui laisser un petit message?
1: Le nom du détenu, c'est quoi?
0: Alain Ledoux.
1: Alain Ledoux.
0: Oui. Alors là, je sais plus le numéro de sa cellule. On peut lui laisser un petit message? Je viendrai te chercher mardi en hélico. Vous notez? Ok. Sauf en raison de mauvais temps, remis à mercredi 18h. Voilà.
1: Elle est pas mal, celle-là.
0: Elle est pas mal, hein. C'était un jeu. Vous êtes en direct sur une radio. Radio 1-1.
1: Radio
0: 1-1. Ouais. La radio des crétins.
1: Hein. Ah ouais, d'accord. Ouais.
0: Enfin, pas surtout des animateurs crétins. Hein. Je fais partie des animateurs les plus crétins. Mmh. Non, c'est Europe 4 qui vous appelle. Voilà. C'est la nouvelle fréquence station en FM stéréo. Modulation de fréquence en plus dièse. Et c'était on vous testait.
1: Ah ouais.
0: D'accord.
1: D'accord, ouais.
0: Ok, bah on vous souhaite une bonne journée.
1: Bonne journée.
0: Bon après-midi.
1: Merci.
0: Et bon week-end.
1: Merci.
0: Au revoir.
1: Au revoir.
0: Plutôt sympa, hein, celui-ci. Attention, y a-t-il encore un autre numéro ou pas?
2: Ah, bien sûr.
0: Oh, y en a, on y va, c'est parti. Ah, y en a des sympas quand même, hein. J'aime bien ce principe-là de laisser un petit message éventuellement, là, c'est plus sympathique ça. J'aime bien, je continue. Manu, tu me trouves rien, Manu, tu rames, Manu. Putain, appelez du standard de gauche, là, Manu a besoin d'appel potable pour ce soir, s'il vous plaît, pour le grand Max. Qui a mis la barre très haute, hein, ce soir, il veut pas d'appel de merde, hein, pas des sujets bidons, hein. Des trucs bien cons, bien gras, bien qui puent bien. Même qui pue de la chatte.
3: Bonsoir.
0: Oui, bonsoir monsieur.
3: Bonsoir,
0: je voulais. Oh là, je vous entends mal.
3: Oui, c'est un petit problème de communication, mais ça va. Oui, je vous écoute.
0: Oui, allô.
3: Oui.
0: Oui, bonsoir. Je voulais savoir bonsoir. Si c'était possible de réserver. On m'a dit qu'il y avait des possibilités aujourd'hui de réserver des cellules.
3: Réserver des cellules?
0: Oui, m'a-t-on dit que c'est un nouveau système pour les. J'ai un ami à moi qui est incarcéré chez vous depuis 3 ans. Et je voulais savoir si c'était envisageable.
3: Envisageable.
0: Pardon ?
3: Dans quel but il voulait réserver la cellule ?
0: Bah, pour être avec lui pendant une petite semaine, vu que j'ai déposé mes vacances, je voulais savoir si je pouvais passer une petite semaine à ses côtés.
3: Dans ce cas, il faudrait écouter au ministre, directement, ministre de la Justice.
0: Ah bah non.
3: Ah oui.
0: Ah bah, j'ai téléphoné au ministre, on m'a dit, je sais pas, ils avaient l'air de ricaner en plus à ça, ils m'ont dit, vous avez qu'à les appeler directement.
3: Non, il faut passer par eux d'abord, et ensuite il va nous faxer.
0: D'accord. Donc, qu'est-ce qu'il faut que je fasse? Faut que je me fasse incarcérer, quelque chose comme ça?
3: Non, il faut passer par le ministre d'abord.
0: D'accord. On peut laisser un message
3: Non, dans ce cas, il faut passer par le service social aussi.
0: Bon, c'est possible d'avoir mon ami Alain, c'est possible de l'avoir au téléphone, là?
3: Il ça a... dépend si vous l'avez transmis un téléphone, je pense que c'est possible.
0: Hein.
3: Est-ce qu'il a un téléphone, en fait?
0: Il a le téléphone ?
3: Je vous demande.
0: D'après ce qu'il m'a dit, non, mais est-ce que c'est possible de le déranger deux minutes pour que je lui parle ?
3: Bah dans ce cas, c'est pareil, il faudrait passer par le service social. Hein.
0: Ah bon, carrément ?
3: Ah non, ouais,
0: vous voulez...
3: pas, ouais.
0: Ah bon.
3: Tout.
0: Voilà. Est-ce que vous pouvez lui laisser un message écrit, un petit message de ma part ?
3: Non, mais c'est toujours pareil, il faut passer par le service social.
0: Oh, ben bah ne me dites pas quand même que vous pouvez pas lui laisser un petit message.
3: Non, même pas. Même
0: pourquoi ?
3: Parce que comment vous dire ? C'est la nuit, c'est nuit. Voilà, on voit personne, c'est le standard ici.
0: Ah bon, d'accord.
3: Voilà.
0: D'accord. Bon, bah je suis très déçu, au revoir.
3: Ah, mais y a pas de quoi. Hein.
0: Au revoir, monsieur.
3: Oui.
0: Non, au revoir à vous, toi. Y a Fanny sur Minitel qui fait « Je voulais te dire que c'est horrible ce que tu es en train de faire en prison parce que mon mec, il est à Bois d'Arcy depuis une semaine. » Que tu veux que j'y fasse, Fanny, s'il a fait des conneries, il assume, hein, il prend dans la gueule. Et on salue tous les tolards qui, à mon avis, Fanny, c'est là, franchement, t'as pas compris parce qu'à mon avis, ton mec, il nous écoute. En ce moment, il est sûrement bien en train de se marrer plutôt que de se dire quel con, pourquoi il appelle des prisons. À mon avis, tous les tolards qui nous écoutent et qui en ont pris pour certains 20, 30 ans. Ah les cons, alors vous êtes quand même d'avoir déconné là-dessus. Non mais ceux qui sont en tôle, on les salue bien bas. Fanny, et si on fait ça justement, c'est pour rigoler un bon coup et pour qu'ils puissent se marrer. Hein. Donc Fanny, si tu ne comprends pas la plaisanterie, si ton mec est en prison, tant pis, hein, il a fait des conneries. S'il a dealé en plus de ça, dis-moi un petit peu sur Minitel quelles sont les conneries qu'il a fait. Hein, elle me demande de fermer ma gueule, et bah écoute, pour la fermer, je vais même récompenser Fanny en recomposant un numéro de téléphone de prison. On y va, c'est parti. Spéciale dédicace à Fanny et à son copain s'il nous reconnaît à la prison de Bois d'Arcy. On va saluer tous les gens de Bois d'Arcy. Souvent, c'est des gros, hein, c'est des gros méchants, hein, les Bois d'Arciens. Hein. Les prisons de Bois d'Arciens, les Bois d'Arciciens, les Bois d'Arciciens, les tolards de Bois d'Arcy. Manu, tu me trouves pas d'auditeur potable. Alors, ceux qui n'ont rien à dire, 0800 70 5000, et ceux qui ont des choses à dire, 0800 3 08 5000. Hein. Sinon, demande-lui qui peut me brancher le micro-casque maintenant.
2: Bonsoir.
0: Oui, bonsoir, monsieur. Excusez-moi de vous déranger. Est-ce qu'il serait possible de parler à un détenu, s'il vous plaît ? Monsieur Pierre. Allô ?
2: Oui.
0: Est-ce qu'il est possible de parler à un détenu chez vous, monsieur Pierre, s'il vous plaît ?
2: Monsieur.
0: Pardon ?
2: Non.
0: Ah. Juste deux minutes.
2: Bah même deux minutes, hein.
0: Ah, on m'a dit qu'on pouvait appeler à n'importe quelle heure.
2: Oui, bien sûr.
0: Bah, c'est ce qu'on m'a dit.
2: Oui.
0: Bah, on peut lui laisser un message ?
2: Non plus.
0: Non, non plus ?
2: Non.
0: Bah, vous m'avez l'air bien sévère, monsieur, bien froid.
2: Oui.
0: Bah, vous savez dire autre chose que oui et non ?
2: Ouais, tout à fait, oui.
0: Alors dites-moi, qu'est-ce que vous savez dire d'autre à part ça ?
2: Bah, il n'y a pas encore le téléphone en cellule.
0: Ah oui, d'accord, ok, mais on peut leur laisser un message, ils savent que vous avez un papier et un stylo devant les yeux.
2: Oui, bien sûr, oui.
0: Alors allez-y, prenez note.
2: Il y a 2200 détenus, j'ai pas que ça à faire. Hein.
0: Non, mais là, il n'y a pas 2200 détenus, je veux laisser un mot, c'est juste un mot à un ami qui s'appelle Pierre.
2: Eh ben, je vous dis non, monsieur.
0: Eh ben, moi, je vous dis qu'il y a un papier et un stylo devant les yeux, que vous allez noter.
2: Bah, je lui dis bonsoir.
0: Pardon ? Oh, on rappelle !
4: Il t'a dit au revoir.
0: Oh là là ! Oh le fou, putain ! Le fou, Fanny ! T'entends, Fanny ? Oh le fou, le fou.
4: As-tu reconnu au moins la prison ?
0: Non.
4: C'était Fren.
0: Oh, mais on rappelle Fren ! Oh, il était gris, lui, il était en train de regarder la télévision, en train de bouffer son steak. On l'a réveillé pendant la sieste, lui, hein. Alors... Il faut appeler une prison pour femmes. Est-ce que ça existe, ça, Bobo, une proposition éventuellement ? Il faut nous laisser des numéros de téléphone. Moi, des numéros de cul. On n'a pas de numéro de cul. Vous n'avez pas de numéro de cul à me donner, même sur le 36. Allô ?
5: Ouais.
0: On a été coupé, là. Vous regardiez la télévision. On vous dérangeait pendant la sieste, peut-être ?
5: Non, on n'a pas été coupé. J'ai raccroché. Bonsoir.
0: Ah bon, parce que je voulais... On rappelle.
4: Le type est effronté.
0: Ah, t'as pas vu ça, ça raccroche à chaque fois. Mais c'est la ligne qui coupe.
4: Peut-être qu'on leur conseille d'acheter un.
0: Prison de Fresnes, ça coupe toutes les deux secondes. Le mec, il a pas le temps de déterminer pourquoi il me raccroche au nez. Que il veut m'expliquer pourquoi il m'a raccroché au nez et ça marche pas. C'est dommage. Il y a un problème technique, ouais. Bah le mec, quand il veut m'expliquer que ça raccroche, il me raccroche. C'est un problème technique, ça. Bon, on y va, c'est parti. Ah, Manu m'a trouvé un sujet potable. Alors, te laisse pas faire, Max, rappelle tous la soirée, vas-y, on va faire ça, d'accord. Allô ? Bah, et si c'était pas moi qui étais... Allô ?
5: Oui.
0: Oui, on a été recoupé. Vous pouvez prendre un message ?
5: Non, vous n'avez pas compris, monsieur.
0: Ah, pardon. Bah, mais je vous entends pas, ça coupe tout le temps.
5: Oui, mais bien sûr, je raccroche, monsieur.
0: Non, mais là, votre mot coupe, qu'est-ce que vous dites que ?
5: Je raccroche.
0: Non, mais avant, vous m'avez dit que j'avais pas compris quoi ? Allô ?
5: Oui, vous n'avez pas compris qu'on ne prend pas de message, hein ?
0: Bon, laissez juste un message à Pierre, qu'on viendra le chercher mardi. On vient le chercher mardi, en hélicoptère. Oh, Fren, zéro ! Alors là, la prison de Fren, Bon, les Frénois et les Frénoises, là, si vous voyez de qui on vient d'avoir au bout du fil, là, non, mais là, les. Là, non, non, non, non. Là, il faudrait presque que les gens en prison, c'est qu'ils se mettent à taper comme ça, les toilettes. Voilà. C'est à taper, c'est comme quand ils ont faim, c'est quand ils veulent plus de rap, quand ils veulent. Ça. C'est quand ils veulent plus de choucroute. C'est qu'ils tapent, ils tapent et tout. Il faudrait qu'avec un papier, avec un stylo, vous tapiez comme ça sur les barres de votre cellule, c'est pour réveiller un petit peu. Voilà, spermator.
6: Ouais.
0: Qu'est-ce qui t'arrive, toi?
6: Non, je vous ai expliqué, c'est quand je fais des rêves érotiques, quand je me réveille, des fois j'éjacule.
0: En fin de compte, t'as éjaculé, c'est après que tu sois réveillé.
6: Ouais, quand je suis réveillé.
0: Bah, c'est-à-dire que t'as fait un petit rêve érotique.
6: Voilà.
0: Qu'est-ce qui se passe dans le rêve érotique?
6: Je sais pas, moi, quand dans mon collège, il y a des filles vachement canon, puis bon, je fais plein de choses avec elles, quoi.
0: Ouais. Qu'est-ce que tu fais, par exemple? Tu dois nous raconter, il faut que tu nous racontes les rêves.
6: On est dans un lit, après on va dans d'autres endroits et tout ça, sur un canapé.
0: Ah ouais? Mais quoi exactement?
6: Je sais pas, elle me taille des pipes.
0: Ah ouais, à ce point-là?
6: Bah oui. Hein.
0: Alors donc, mais tu te rends pas compte que grâce aux rêves érotiques, des fois on arrive à faire des choses qu'on a peut-être encore. Que tu n'as jamais faites dans la vie? C'est ça que c'est de la simulation, c'est comme si t'avais l'impression tu trouves pas ça extraordinaire?
6: Ouais,
0: non mais dans les rêves tu peux des fois faire des choses qui peuvent arriver dans la réalité, parce que des fois on fait des rêves où on imagine des trucs qui sont impossibles. Ouais. Mais des fois on peut effectivement faire des rêves qui ont un trait direct avec la réalité, donc des choses qu'on vit au quotidien.
6: Ouais.
0: Et c'est bon, alors est-ce que ça t'a plu? Une pipe, ça t'a plu?
6: Non mais c'est
0: est-ce que c'est agréable ou pas?
6: Ah oui.
0: C'est agréable.
6: Ouais, mais des fois c'est un peu chiant quand même. Tu te réveilles.
0: Voilà. Et t'es déçu parce que t'aimerais vraiment que ça soit pour de vrai et c'est pour de faux. Oui. Alors qu'est-ce qu'on peut faire pour toi?
6: Tu m'avais dit que tu pouvais trouver un moyen pour que ce soit agréable, donc.
0: Le moyen qui est agréable, effectivement, c'est d'essayer de. Ce qui est hyper agréable, c'est que t'arrives à te mettre dans la tête qu'effectivement c'est un rêve érotique. Ce qui est génial, c'est de le faire sur commande.
6: Ah oui, des fois j'essaie de me dire des trucs avant de m'endormir en espérant que ça va se passer dans mon rêve, quoi.
0: Ah bon, alors justement, de quoi tu rêves? Qu'est-ce que tu imagines? Tu imagines de rêver de quoi?
6: Que je suis avec un gros canon, quoi.
0: Un gros canon?
6: Ouais.
0: Alors, Spermator recherche un gros canon. T'es avec un pote là?
6: Ouais.
0: Il fait ça lui aussi, des rêves érotiques?
6: Non, mais lui en ce moment il est tout excité là, il a roulé sa première pelle donc.
0: Ah ouais? Il faut qu'il. Passe-moi deux secondes.
7: Allô, Max?
0: Salut, c'est quoi ton prénom?
7: Alexis.
0: Alexis, t'as quel âge?
7: Moi, j'ai 12 ans et demi.
0: 12 ans et demi, ah ouais, donc t'es beaucoup plus vieux que Spermator.
7: Bien sûr.
0: Hein?
7: Bien sûr, 6 mois.
0: 6 mois plus vieux. T'es vraiment beaucoup plus vieux, quoi. T'es de loin l'aîné, quoi.
7: Ah,
0: alors.
7: On est que copains,
0: hein?
7: On est copains, pas frères.
0: Non, mais je sais bien. Raconte-moi.
7: Je suis le grand.
0: Eh, Spermator.
7: Ouais.
0: Alors, vous en parlez tous les deux de temps en temps des rêves érotiques?
7: Bien sûr. Et puis moi, je suis excitée, comment ça se passe dans la vraie vie?
0: Et tu l'expliques comment ça se passe dans la vraie vie?
7: Il raconte n'importe quoi, c'est comme ça
0: le
7: jaloux.
0: C'est il a jamais couché?
7: Non.
8: Je passe.
9: Go deep.
8: Je passe.
9: Bah dis donc, Killing Me Softly.
8: Ah, c'est les Fujis, je me rappelle.
9: Bah oui, c'est ça, ouais. Manège à 4.
8: Ouais.
9: Ménage à 4. Ménage. Enfin bref, Killing Me Softly, tu l'as dit. Go ouais. Deep, c'était Janet Jackson. Black Street, c'était Don't Leave Me. Life, ça c'était.
8: Je m'en rappelle.
9: Disree, bien joué. Bill, c'est qui ça?
10: C'est quoi?
9: Putain, Dina, Guy quoi?
10: Destiny Child.
9: Oh là là, c'est quoi ces trucs? On passe ça à la radio, nous?
10: Ouais.
9: Hein. The Boy Is Mine, Brandy Monica,
8: ouais.
9: Et Jennifer Lopez, tu l'avais dit, donc ça te fait bien joué, Phil Dar et Manu, 2 points. Attention, ça va être au tour de Sarah cette fois-ci. On va remettre le chrono à 0. Tu es prête?
10: Oui.
9: Prêt. Top, c'est parti. La Playa.
10: La Clinique.
9: Enjoy Yourself.
10: Je passe.
9: Without You.
10: Je passe.
9: No Scrub.
10: TLC.
9: Victime du temps.
10: Je passe.
9: Bye Bye.
10: Ménélique.
9: I'll Be Missing You.
10: Puff Daddy.
9: Old School Love.
10: Je passe.
9: Home Alone.
10: Je passe.
9: Ah, Young Gangster Paradise.
10: Coolio.
9: Allez, Alors, la playa, la clinique, tu l'as dit, Enjoy Yourself, tu l'as dit. Tu as passé, c'était A+. Ouais. Tu te souviens, le truc avec le sample. Without You, tu me l'as dit également, non?
11: Non.
9: Je me souviens plus. Mariah Carey, No Scrub.
11: Ouais.
9: TLC. Victime du temps.
11: C'était Omar Shaquille.
9: Voilà, mais tu l'avais pas dit. Ouais. Bye bye, Ménélique, tu l'as dit. I Be Missing You, tu l'as passé?
11: Non,
9: tu l'as
11: non,
9: dit,
11: je l'ai dit ouais.
9: Puff Daddy. Old School Love, c'était Def Bomb. Home Alone, c'était R. Kelly.
11: R. Kelly.
9: Ouais. Et Gangster Paradise, tu as dit Coolio. Voilà, donc ça lui fait
12: 5.
9: 5, on peut applaudir, bravo. Ah, ça fait France Inter. Ça fait très France Inter hein, quand même. Hein. Bravo Sarah et mon petit Jocelyn. Ah oui, alors Jocelyn, vous allez vous rasseoir. Jocelyn avait également, il en profite parce qu'il avait un cadeau, mais qu'il voulait m'offrir absolument en direct.
12: Ouais.
9: Donc on va écouter en direct alors, ce que tu as à m'offrir.
12: C'est tout nouveau, ça vient des States, c'est le vendeur qui me l'a dit.
9: Et si tu... Comme le matériel de fun d'ailleurs qui n'arrive jamais.
12: Et si tu comprends pas comment ça marche, il y a Fildar et Manu pour me dire.
9: Pourquoi? Parce qu'eux ils savent le faire marcher ou ils l'ont déjà chez eux?
12: Je sais pas, mais sûrement, ouais.
9: D'accord, donc je vais ouvrir ce petit paquet, c'est un petit paquet.
12: Non, peut-être pas parce que c'est tout nouveau quand même. Ça vient des States, c'est pas n'importe quoi.
9: C'est pas n'importe quoi.
12: Non.
9: Donc je
12: c'est en anglais, donc faut que tu comprennes l'anglais pour savoir à quoi ça marche.
9: Pas de problème. C'est tout ce qu'il y a dedans.
12: Ouais.
9: Alors vas-y. Très bien. Je vais l'enlever. Je sais pas si ça s'enlève facilement. Oui, d'accord. C'est bien, ouais.
13: Ça va, c'est...
9: Alors c'est quoi ça?
12: Bah, faut que tu lises dessus. C'est...
9: De quoi? C'est où là-dedans là? Alors, il faut que je lise quoi?
12: Bah c'est en anglais.
9: Alors, d'accord. Head stimulation for both partners. Ah oui, donc tu te mets ça autour du zizi, en gros.
12: Voilà.
9: Un truc, ouais. Et après?
12: Et puis après,
9: je vais essayer.
12: Ouais.
9: Je vais essayer discrètement.
13: Faut une volontaire.
12: Ouais.
9: Ah non, qu'est-ce qu'il faut faire? Il faut me branler?
13: Bah oui, il faut voir si ça marche.
12: Eh mais c'est mieux que le Viagra, ce truc. Ça
9: ah bon
12: tient une érection, je sais pas combien de temps. Et en plus.
9: Carrément?
12: Ah, carrément.
9: Bah, attends, je vais mettre ça. Je vais me le mettre, donc quand même, je vais mettre l'objet en question.
12: C'est terrible.
9: C'est pas facile à mettre,
12: attends.
9: Hein. Faut sortir le sgeg hein.
12: Ouais.
9: Alors attends. Ah. Il est où, putain? Merde, personne n'aurait une pince à épiler. La technique. Donc là, je viens de le mettre. Attends.
13: Attends, il a un couteau suisse.
9: Ah bah voilà, je l'ai mis hein.
12: En anglais il y a marqué grip your penis, snuggly to promote harder, longer erection.
9: C'est bon, je l'ai trouvé, donc je l'ai mis là.
12: Ouais.
9: Et si je mixe avec toute la nuit là?
12: Ah bah tu vas péter le feu quoi.
9: Voilà, donc s'il y a une ou deux petites qui montent sur les strades pendant la soirée et qui se mettent à danser devant moi, je le garde toute la nuit, mais ça va pas avoir, je vais pas avoir la couille bleue ou.
12: Ah bah ça je te le garantis pas.
9: T'es sûr de ton coup là? Fais voir encore là. T'en fais voir le truc. Ah je vais pas le garder, ça sert hein.
12: Ah bah ouais, ça te garde des longueurs érections.
9: Hein. Parce que j'ai l'air comme ça, j'ai l'air comme ça tout gentil, mais j'ai une grosse queue, hein. Non mais c'est. Ça sert hein. Ça sert hein.
13: Hein.
9: Quoi, tu as filmé, tu as vu?
13: Je
9: vous montre. Ah tu l'as mis sur l'internet?
13: Ah bah oui.
9: Ah carrément, d'accord, ok, très bien. Tu veux revoir encore un petit peu? Je vous la montre pas, vous la verrez sur internet. Tu veux la revoir encore un peu? Non, c'est bon. Quel dommage. C'est bien de monter son sgeg comme ça sur internet. Non, ça fait mal, ça serre. Hein.
12: Bah ouais, mais bon, elle est trop grosse, je pense.
9: Attends, je vais l'enlever. Excusez-moi, hein, pour ceux qui nous écoutent, en ce moment, je viens de mettre une bague autour de mon zizi en plastique qui vient des States. Ah, putain, saloperie. Voilà.
12: Elle est rose avec des pics.
9: Oh,
12: c'est
9: regarde, il y a deux trois poils. C'est un truc qui colle. Ah bah oui,
13: c'est
9: j'y peux
13: sympa.
9: Rien. Hein. Il y a deux trois poils. Hein. J'ai quand même. Je me suis pas dégonflé. J'ai joué le jeu. Hein. Donc
12: non,
9: voilà.
12: Non.
9: Allez, maintenant il va falloir qu'une fille ouvre la bouche et je vais essayer de lui mettre dans la bouche. Ah, ça va être bien quoi. Non, c'est bien. Je vais me le mettre en forme. Oh putain, ça rentre aussi facilement que mon zizi. Regarde. T'as vu? Ça rentre aussi facilement. Je le mets au petit doigt et ça rentre. Non, mais c'est bien. Et ce truc-là, donc ce que tu viens de m'offrir, quand même, c'est. Il faut quand même avouer que c'est relativement laid. Hein.
12: Ouais,
9: c'est,
12: tu peux le dire. Ouais.
9: Avec des petits pics en plastique. Mmh. C'est le genre de. On pensait que c'est un jeu pour les gamins quoi.
12: Ouais, on pourrait
9: penser
12: ça.
9: C'est un petit truc et donc ça permet de garder l'érection plus longtemps.
12: Voilà. Et en plus, ça donne du plaisir à ta partenaire. Donc du plaisir pour toi. Parce que tu plus longtemps et ta partenaire.
9: Pardon, pour plus demander.
12: Ouais. Ta partenaire.
9: Et pourquoi
12: ça.
9: Tu dis encore plus de plaisir pour sa partenaire dans le sens où t'éjacules
12: Ah je sais pas parce que t'es censé te le mettre au milieu.
9: Parce que sinon il y a mon fameux spray que tu fous sur le blanc.
12: Ah oui, le fameux spray, ouais, j'en ai entendu
13: ça,
12: parler.
13: Plus le spray, putain, c'est.
9: Ouais.
13: C'est
9: ah ben bah, mais là ça va durer 3 heures, je sais.
13: C'est le carton.
9: Je sais pas, moi je sais qu'il y a des filles dans l'assistance, mais je pense pas qu'il y en ait beaucoup. Vous apprécierez vous d'avoir un mec avec ça autour du zizi? Franchement,
12: wow.
9: Non, c'est pas très joli. Hein,
12: c'est terrible.
9: Non, c'est pas très beau, hein, franchement. Hein.
12: Ouais, c'est pas
9: on dirait un petit bijou d'Agatha, mais ça ressemble pas tellement. Bon, enfin bref, en tout cas, ça vient des States. Hein.
12: Ouais, ça vient des States. Import, Pierre Import.
9: Et ça cartonne.
12: Ça cartonne complètement.
9: D'accord, ouais. Mais pas Pierre Import en France.
12: Non,
9: Pierre Import, ils vont faire la gueule, hein, parce que si nous entendons qu'ils disent, putain, ça y est, maintenant tous nos clients vont venir pour essayer d'acheter le truc qui sert le zizi, tout orange. Il y a plusieurs coloris.
12: Ouais, il y a plusieurs coloris. Je t'ai choisi la plus moche. Donc,
9: oui, j'allais le dire. Un petit rose, ouais. Violet, une sorte d'un truc immonde, quoi.
12: Voilà.
9: Qu'est-ce qu'il y a? Tu veux l'essayer?
11: Non.
9: Tu veux te le foutre dans le nez maintenant que j'ai mis autant du zizi, Fildar, c'est ça? Petit vicieux, va. Bah. Il y a encore d'autres cadeaux? Il y a encore d'autres trucs, non?
12: Ouais, en fait, j'avais juste une petite carte. Tu pourras la lire ou pas chez toi. Donc, j'ai pas trouvé Max et Franck.
9: Ouais.
12: Donc, bon, voilà. Et j'ai trouvé que ça te correspondait vraiment.
9: Bah, vas-y, il y a un petit extrait si tu veux bien. Quelque chose qui.
12: Alors. Travailleur acharné, tu as le culte et l'amour du travail bien fait, à l'image de ton animal totem, le faucon qui fond sur sa proie dès qu'il l'a repéré.
14: Le faucon.
9: Quoi, qu'est-ce qu'il y a? Il y a un problème, bien sûr, c'est moi ça, bien sûr, continue, je t'en prie.
11: C'est pas un faucon, c'est un vrai.
9: C'est drôle ça.
12: Oh, bravo.
9: C'est pas un faucon, c'est un vrai con. Je viens de comprendre. Non, c'est bien, c'est bien.
12: Ça continue. Tu es très observateur et ta curiosité est toujours en éveil.
9: Bien.
12: Voilà. Ensuite, volontaire jusqu'à l'obstination, tu atteins toujours le but que tu t'es fixé car tu possèdes la force et la résistance du chêne, ton emblème végétal.
9: Vous entendez ça, le chêne, ouais, le chêne. Hein, on comprend mieux pourquoi maintenant je suis un petit peu excité.
12: Sociable, tu dégages une grande sympathie qui attire à toi de nombreux amis.
14: C'est faux.
9: Alors, hein, on me dit que je suis insociable, que je suis toujours froid et distant.
12: Affectueux et possessif, tu veux rassembler tout autour de toi les gens que tu aimes et les protéger de ta profonde tendresse.
9: On va commencer déjà par vous écarter tous les deux. Vous êtes gentils. Ouais.
12: Et donc, après, la dernière taille.
9: Je sais pas ce que j'ai foutu avec ça, mais j'ai des poils qui viennent maintenant. J'ai dû en foutre sur le micro. Ah, mais j'ai des poils de zizi qui sont venus sur le micro. C'est incroyable.
12: Derrière, il y a marqué Franck. Qui es-tu? Alors, personnalité, il y a marqué l'art d'enseigner. Alors, ça.
9: Bah oui, quelque part,
12: ouais,
9: oui.
12: C'est vrai, ça.
9: Ouais, ouais.
12: Ensuite, étymologie. Mmh. Du latin francus, qui veut dire homme libre.
9: Oui.
12: Ouais. Caractère, curieux, observateur, volontaire.
9: Curieux, oui, pas tellement, ouais. Non.
12: Intelligence.
9: Ouais, intelligent.
12: Intelligence,
9: ouais.
12: Brillante.
9: Ouais.
12: Ok. Affectif, ouais, bah après, élément, l'air, le animal, le totem, le faucon et le chêne comme totem végétal. Et ton jour de fête, le 4 octobre.
9: Voilà. Très bien, on peut applaudir quand même notre ami Jocelyn. Qui est venu avec des cadeaux, il n'est pas vu les doigts dans le derrière, et il a sur derrière le micro. On n'a pas le temps malheureusement, si tu veux, on reviendra avec toi en direct, il n'y a pas de problème, parce qu'il me reste 50 secondes, c'est ce qu'on m'a dit dans le casque, maintenant il en restait à peine 30, donc on va se retrouver dans un instant en direct de la locomotive à Paris pour la suite de la libre antenne, toujours au 0800 308 5000, on y aura des côtés du monsieur et des madames, et puis pour la musique, il y aura de la bonne zik, hein. Alors ne bougez pas, et à tout de suite en direct de la loco à Paris. Et nous sommes toujours en direct de la locomotive à Paris, toujours pour une libre antenne spéciale en direct de la loco, passé minuit, ça sera le mix, on n'oublie pas également, et c'est vrai qu'on a oublié de le faire cette fois-ci, Fildar et Manu. Demain, après un marathon jusqu'à 7h du match, je ne sais pas s'ils resteront jusqu'à 7h. Pour ce qui me concerne, pas coucher avant 8 ou 9h. Et demain, nous prenons l'avion pour aller en direction de Albi, dans le sud, à l'Amazon. On nous attend également extrêmement nombreux. J'y suis déjà allé deux fois, c'était l'hystérie. Mais alors là, ça va être carrément grandiose. Hein, les gars?
11: On l'espère.
9: Il y a des surprises?
15: Non.
9: Ouais, d'accord. Baisse un petit peu le retour, parce que là-bas, ça clappe un peu. Nous avons Sarah en direct avec nous, de 23 ans, c'est ça? Bonsoir, Sarah.
16: Tout à fait. Bonsoir, mon chéri d'amour.
11: Bonsoir.
9: Il va falloir que vous sortiez maintenant, je vais rester seule avec Sarah quelques minutes. Bonsoir Sarah, ça va?
16: Ça va et toi?
9: T'es d'où?
16: De Paris.
9: Ah bah c'est bien, va falloir venir à la loco après alors.
16: Je viendrai tout à l'heure, d'accord?
9: Pourquoi t'es pas venue maintenant?
16: Parce que pour l'instant en fait j'ai plein de trucs à régler.
9: Comme quoi par exemple?
16: Je préfère ne pas être avec tous tes auditeurs, je préfère te choper dans un petit coin.
9: Oh bah surtout que là depuis que Jocelyn m'a filé un truc pour le zizi, un truc spécial américain.
16: Justement.
9: Ah là je vais avoir une éjaculation, t'en as pour au moins une heure et demie. Hein.
12: Terrible.
16: Minimum. Pas.
9: D'accord.
16: Si ça pouvait durer toute la nuit.
9: Ah bah t'inquiète pas, ça va durer toute la nuit. Alors Sarah, avant qu'on commence ensemble à délirer, à partir en sucette et peut-être même à faire l'amour par téléphone devant tout le monde. Joue pas trop la chiennasse hein, quand même, hein, parce que sinon moi je risque d'avoir une petite érection avant le début de mix. Ça peut pas. Remarque qu'à 23h je peux commencer à me lâcher. On a Jocelyn, Sarah qui voulait terminer tout à l'heure, qui m'a offert les cadeaux, qui voulait donner deux trois petites citations sur les femmes et après.
12: Sur les femmes, ça va être bien court.
9: Et après on aura Jean-François qui va chanter en direct. Après Sarah on parlera de cul ensemble.
16: Voilà. D'accord.
12: Alors, je commence par une petite citation d'Henri Bataille. Tu vas me dire ce que t'en penses. Moi je pense, j'en pense bien quoi. Il y a deux manières de prendre une femme, par la taille et par le sentiment.
9: Ouais, ou par derrière aussi.
12: Ouais, si tu veux.
9: Ouais.
12: Ouais. Ensuite, une petite citation de Georges Coutelin. La femme ne voit jamais ce que l'on fait pour elle, elle ne voit que ce qu'on ne fait pas.
9: Ça, c'est vrai aussi. Vous êtes d'accord, les filles, ou pas?
14: Non.
9: Parce que c'est vrai qu'elles ont tendance à... C'est vrai que quand on fait quelque chose pour vous, vous en apercevez pas, ça passe comme ça, ça paraît normal. Mais par contre, dès qu'il y a un petit truc qu'on oublie, on oublie de rentrer, de ranger son slip, ses chaussettes sales, on oublie de faire les courses, on oublie de ramener du pain, on oublie de rentrer parce qu'on on est fatigué et qu'on a beaucoup travaillé tard le soir et qu'on finit une nuit avec une petite. Et voilà. Là, elles s'en souviennent, là.
8: La dernière et la plus jolie.
9: Excuse-moi de te déranger, Jocelyn. Je voulais essayer de discuter un peu avec toi, mais c'est pas grave.
8: Non, excuse-moi. La dernière, la plus jolie, je trouve, de Jules Renard, appelons la femme un bel animal sans fourrure dont la peau est très recherchée.
9: Alors justement, en parlant de Jules Renard, j'aimerais qu'on reparle un petit peu de tous ces problèmes qu'il y a en ce moment avec les loups.
8: Ouais.
9: C'est vrai. Dans les forêts, c'est vrai qu'on profite de cette petite parenthèse de Jules Renard.
8: Jules Renard quand même, dans la cause des loups, il a été assez imposant aux côtés de Brigitte Bardot.
9: C'est vrai,
8: et je pense que c'est bien ce qu'il fait.
9: C'est vrai. Mais on devrait faire une émission publique genre France Inter, je pense que ça peut le faire bien. Je te remercie en tous les cas, Jocelyn, voilà, t'as assuré comme une bête. Il va falloir maintenant que tu te lèves, que tu cèdes ta place à deux charmants bambins. Sarah, attention là, tu vas t'éclater comme une bête. T'aimes bien rire, Sarah?
15: Oui.
9: Eh ben tu vas être servi parce que là on a deux jeunes hommes absolument fabuleux. Il y a Jean-François qui va se mettre. Oui, attends, je vais te donner le micro. Attends, excuse-moi parce que je te l'ai allumé. Voilà. Alors on va lui donner un micro. Il va se mettre face au public.
17: Salut Max. Bonsoir à tous.
15: Bonsoir.
9: Alors attention. Je préviens tous ceux qui écoutent la radio que vous risquez pendant 5-10 minutes avoir l'impression d'être en direct d'une fête foraine ou d'un karaoké, mais on est toujours à la loco et ce ne sont que des auditeurs. Hein. On va voir, tu veux plus fort, attends, dans le casque, on va lui régler, vous allez lui régler parce que là, il y a tous les gestes, Manu, tu vas t'organiser. Pour lui. Alors, Jean-François, qu'est-ce que tu vas nous interpréter, Jean-François?
17: Alors, je vais vous interpréter, je vous l'ai dit tout à l'heure, mais pour les auditeurs qui viennent d'arriver, je vais vous interpréter une parodie que j'ai faite pour toi, Max, pour ton anniversaire.
9: Regarde pas comme ça, hein, pour ça qu'il y a
17: si.
9: C'est le public qu'il va falloir regarder, profite que tu as du public ce soir dans la fosse.
17: Non, mais je tiens à te dire que c'est en toute amitié et ça ne va pas plus loin. Est-ce qu'on est d'accord?
9: D'accord, parce que ça parle de cul.
17: Ça ne parle pas de cul.
9: D'accord. Jean-François était celui qui faisait des parodies pour Apolline déjà l'été dernier. Je sais pas si Sarah, tu écoutais, tu connaissais?
15: Ouais.
9: D'accord, ok, très bien. Donc attention.
17: Tu connaissais?
9: Alors à partir de maintenant, j'ai demandé à Morgan si t'as calé RBTB. Là.
17: Hey TB.
9: Ouais, c'est bon.
17: Don't stop.
9: Hey TB. Ouais. Il a le micro un peu fort, hein. Je sais pas si ça va. C'est bon. Alors attention, Jean-François va donc nous chanter une petite chanson de sa composition.
17: Alors la musique, c'est quand vous voulez.
9: Bonsoir à tous, est-ce que vous allez bien ce soir? La radio locale.
17: Yeah.
9: Baisse un peu le micro. Attention.
17: Alors, attention.
9: Mets la musique, ouais,
17: c'est parti. Attention.

0: je ne sais plus où j'en suis.
1: Je comprends depuis le début. Attends, on va arrêter.
0: J'étais perturbé par un coup de pied dans le cul.
1: Enfin, c'est pas un coup de pied, c'est une bouteille que je te mettais dans l'arrêt des fesses. Ça va, dis donc, c'est une bouteille d'Evian.
0: En tout cas,
1: on va reprendre depuis le début.
0: Voilà, calmement.
1: Calmement. Ça vous plaît? Vous voulez vraiment la suite? Parce que sinon, on arrête le massacre. Hein, c'est à vous de choisir. Hein. Vous ne sortez pas obligé de nous. On n'est pas obligé de se taper du Jean-François.
0: Je chante pas trop mal, j'espère.
1: Allez, Jean-François. Merde. Attention, Jean-François, on reprend en direct sur Fun Radio et de la loco, sur la scène, face à ton public. Arrête de me regarder comme ça parce que je vais finir par croire que la nuit, on va la finir ensemble. Regarde le public. J'écoute, bon. T'inquiète pas, j'ai le casque sur les oreilles. Alors, d'accord. Attention. T'es prêt, Morgane? Allez, 3-4.
0: Cool, Morgane.
1: Alors, bye-bye.
0: Petite intro.
1: Ça va? Ah ben non, t'as le public acquis là.
0: Yeah, c'est clair.

0: grand frère.
1: Ouais, c'est gentil ça. Ah, ça y est, il commence à avoir le public,
2: Max,
1: il commence à chauffer.
2: Ne t'arrête pas.
1: Le public chauffe.
2: Continue de nous faire rire.
1: Ouais.
2: Rends-nous plein de services.
1: Ah, il est bon, il est bon, il est bon.

0: l'aider un peu là. Allez, on va taper dans les mains.
1: Là,
0: pour toi.
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0: ne pas nous quitter, Max The Star System. Alors ce soir, au nom de tous ceux qui sont là, je veux te le dire, ne pars pas en juin, s'il te plaît. Il faut que tu restes.
1: D'accord.
0: Tu me le promets?
1: Ouais, je te jure, ouais.
0: Je t'aime. D'amitié.
1: Tu veux m'embrasser?
0: Ouais.
1: Non. Alors on peut l'applaudir quand même, Jean-François.
0: Merci à tous.
1: Sarah,
0: mesdames, messieurs.
1: Attends, Sarah, tu es là? Sarah, il y a quand même une question. T'as entendu? Ça va? C'était bien?
2: Ouais, c'était pas mal.
1: Donc, il a les mains moites, il est excité comme une puce. Prends le micro deux secondes là. Enfin, moi, quoi que t'as ton micro, tu peux parler avec ton micro.
3: Bien sûr.
1: Je voulais juste savoir, mais vraiment une question qui me turlupine la tête.
3: Je ne suis pas homo. Voilà. Malgré les apparences.
1: Ok, je voulais savoir. Non, c'est parce que je vois toujours que t'as envie de m'embrasser. Ne me quitte pas, reste avec nous.
3: Mais c'est comme ça. Dans la vie, on se fait des copains. Moi, je me suis fait un idole.
1: Ah, c'est gentil. Oh, non, alors là, attention.
3: Et c'est toi.
1: Jean-Pierre Sauzère, c'est Johnny. Et pour moi, c'est Jean-François. D'accord, bah, très bien. Bah, ça me fait plaisir en tous les cas. Bravo. On l'applaudit encore une fois. Bravo.
3: Merci. Pour terminer.
1: Oui,
3: pour
1: terminer, merde. T'es pas obligé, hein.
3: Si.
1: Te sens pas obligé, hein, surtout.
3: Pour terminer, j'aimerais remercier quelqu'un sans qui Max ne serait rien. Je voudrais que vous l'applaudissiez très fort. Applaudissez Franck, mesdames, messieurs.
4: Il est bien fou.
1: Non mais là il croit vraiment maintenant.
3: Merci
1: qu'il est
3: pour lui.
1: N'oublie
3: je
1: pas
3: suis
1: que
3: une star.
1: N'oublie pas que t'es en direct à la radio quand même, hein.
3: Ah ouais, là j'ai tendance à l'oublier. Excuse-moi, chers auditeurs.
1: Et que mine de rien, il y a quand même encore du monde qui nous écoute. Merci en tous les cas. Tu peux m'en passer le micro?
3: Bien sûr. Et bonsoir à tous.
1: Voilà, regarde maintenant. Bon, maintenant tu peux descendre maintenant, s'il te plaît. Non, en tout cas, c'était bien. Je te rends ton torchon. Voilà. C'était très bien. À l'année prochaine.
3: Avant ça, j'espère.
1: Oh.
2: Waouh.
1: Jean-François, n'oublie pas de me donner le numéro de ta chambre. D'accord? D'accord, je vais peut-être te faire le cul finalement avant de commencer le but. Je sais pas, je vais voir. Sarah,
2: oui.
1: Avant qu'on revienne, on parlera de quoi ensemble? De cul, mais de quoi exactement?
2: On parlera de toi et moi et on D'accord. invitera une auditrice à venir avec toi.
1: Et on invitera une auditrice à venir avec moi, c'est-à-dire une
2: auditrice. Tu es actuellement dans la salle, il y en a une qui va t'aider, je le sens.
1: Et tu crois? Donc s'il y a déjà une fille qui est prête à venir monter éventuellement pour parler de cul...
2: Et pour te déshabiller?
1: Il y en a une... Oh non. Il y en a une qui serait intéressée à monter? Elles sont toutes timides, tu vois, elles sont toutes coincées, si c'est à vous, Sina. Ah non, mais...
2: On alors, bouge un petit peu.
1: Tu veux monter? Bah viens, alors attends, elle va monter un peu. Alors avant, il y a encore un autre gamin qui veut venir chanter, mais cette fois-ci, c'est l'Aigle Noir de Barbara. Je sais pas si on se la fait en entier ou...
5: Je passe comme tu veux.
1: Devant le micro, ouais. On va tâcher de faire. Alors attends, on va te mettre debout pareil. Et ensuite, il y a aussi des monsieur et madame, hein, qu'on va pas oublier de faire. Bah ouais, quand même, hein, des monsieur et madame. On fera des monsieur et madame à l'eau tout à l'heure. Voilà, tu viens devant le micro. On s'excuse, hein, ce soir encore, c'est un petit peu difficile. Hier, l'anniversaire, il y avait déjà plein de monde dans le studio. Et ce soir, on profite qu'on est en direct à la loco et sur une scène. Tout le monde veut se donner en spectacle et tout le monde va en profiter pour faire un karaoké gigantesque, Sarah. Hein. Donc, on va écouter, interprété par...
3: Yannick.
1: Yannick, donc, Barbara, l'Aigle Noir, on voit. Puis, dès que le public commence à en avoir un petit peu ras-le-bol, c'est comme un jeu qui existait sur France 3, on n'attend pas que ça fasse moins 50%. Vous commencez à huer, à ce moment-là, on sait que ça stoppe. Hein. Laissez-le au moins faire 10 secondes.
2: Waouh!
6: Je peux chanter autre chose!
1: Je suis désolé, mais là, vu comme c'est barré, t'as même pas commencé que. Bah oui, plutôt que de l'aigle noir. Barbara, t'aurais pas autre chose, genre un truc qui bouge plus, genre ne me quitte pas de Brel ou. Non? Le cheval blanc de Brassens? Un truc comme ça?
6: J'ai.
1: Non, mais chante Barbara, l'aigle noir.
6: Non, mais Renaud.
1: Ah, Renaud, ça vous plaît plus, Renaud, dans le public déjà? Je sais pas, de l'autre côté de la radio aussi, hein. C'est très prog fun radio tout ça. Hein.
6: C'est. Ouais.
1: Clio?
6: Non.
1: Ok. Tu sais pas. Ah, tu cherches le titre de la chanson?
6: Dès que le vent soufflera.
1: Dès que le vent soufflera. Voilà, bon, on va essayer dès que le vent soufflera de Renaud et après on va faire des monsieur madame. Faut prévenir Noémie en ce qui concerne les monsieur madame. Alors attention. Allez, c'est parti pour Renaud.
6: C'est pas l'homme.
1: Oh, putain, avec le karaoké et tout. Putain. Ah, c'était prévu, hein.

0: Ouais, bon. Merci beaucoup. Tu peux arrêter, c'est bon, hein, tu peux arrêter, c'était pas mal.
1: La classe.
0: Alors ça, c'est la version courte ou...
2: Non, c'est l'émotion.
0: C'est l'émotion. Ouais, c'est un peu difficile, hein. Le problème, c'est qu'il a du mal, là. Tu veux réessayer une deuxième fois ou...
2: Ouais.
0: Alors vas-y, on réessaye, vas-y. Allez, attention.
2: Sans la musique, je vais essayer. Parce que je crois...
0: Ah, sans la musique, alors. Maintenant, sans la musique, alors vas-y. 3, 4...
2: C'est pas l'homme qui prend la mer.
0: Merci beaucoup.
2: C'est la mer.
0: Merci. C'est bien, merci.
3: C'est court, mais bon...
0: C'est bon, c'est bon, c'est bon. Bravo, on l'applaudit encore. Et... En fin de compte, c'est la même version avec la musique ou sans la musique, quoi. C'est une version courte. Hein. Il y a peut-être une fille qui va venir le serrer et lui dire « C'est pas grave, t'inquiète pas, Max, il est comme ça avec tout le monde. » Il n'y a pas une fille qui va le... Il va se mettre à chialer, hein. Ça va aller, tu vas te dire le coup. Ça va aller. Bon, d'accord, ok. Sarah.
4: Oui.
0: On va faire des monsieur et madame vite
4: d'accord.
0: fait. Hein, donc, le but du jeu est relativement simple, c'est... d'une manière sympathique, un peu emmerder des gens qui n'y sont pour rien, qui ont des prénoms qui prêtent un petit peu à rigoler.
4: D'accord.
0: On en a fait beaucoup, des meuniers, on a appelé des salopes. Qu'est-ce qu'on a fait hier? On en a fait hier? Non, hier on n'en a pas fait, mais avant-hier
4: il y a eu des connards.
0: On a fait des monsieur, madame.
1: Il y a eu des couillons.
0: Personne
1: des...
0: se souvient de ce qu'on a fait les derniers, je me souviens même plus. Il y en a qui. Des quoi? La verge? Non, on a fait des trouillards, oui,
1: des
0: voilà.
1: Trouillards, voilà.
0: Des trouillards,
1: ça.
0: Merci. Il y en a un ou deux qui me suivent, qui connaissent mieux l'émission que moi, ça fait plaisir. Donc, tu veux essayer éventuellement, Sarah?
4: Ouais, pourquoi pas.
0: Alors, le but du jeu est relativement simple. On appelle des monsieur et madame en France. Là, on va appeler le monsieur et madame Allô.
4: Ouais.
0: D'accord. Et bah, dès que ça décroche, tu fais Allô, bah, tu te démerdes.
4: Ok.
0: Le but du jeu, c'est d'essayer de faire le truc le plus con possible.
4: D'accord.
0: Allez, on y va, c'est parti. Donc, Noémie est en train de composer. Allez, c'est parti. Mais non, ça va vite, hein. C'est bien briefé tout ça, c'est du bon boulot. Ça va. Ne t'inquiète pas si ça sonne longtemps, hein. C'est normal, à cette heure-ci, ça dort. Hein. Et je rappelle qu'on est...
4: Allô?
5: Oui.
4: Allô?
5: Oui.
4: Allô?
5: Allô?
4: Bonjour, allô?
5: Qu'est-ce que c'est?
4: Allô?
5: Oui.
4: Ah, bonjour, allô. Allô? Allô?
5: Ça vous amuse?
4: Allô?
5: Continuez.
4: Allô?
0: Voilà, bien. Alors c'est débile hein, comme jeu. Hein,
4: c'est comme ça que tu les veux.
0: Et en plus, ce qui est quand même remarquable, c'est là que je me dis, franchement, c'est le genre de jeu qu'il faut continuer, c'est que ça ne fait rire personne. Donc je me dis que c'est tout à fait le genre de truc qui me fait marrer, parce que généralement, les gens, quand ça les fait pas rire, bon, ça a tendance à me faire marrer.
4: Bon,
0: est-ce
4: moi,
0: que tu as un autre numéro? Un autre monsieur et madame?
4: Un
0: autre monsieur et madame, allô, je vais en faire. Non mais c'est toujours pareil, c'est moi qui vais le faire maintenant. Hein, on va faire le même système. Tu veux essayer aussi après?
6: Non,
0: il faut lui amener son micro, la petite. Attention. Alors, on y va. Faut pas faire trop de bruit. Oh putain, on a une sonnerie dans le casque, d'où? On a l'impression que c'est un truc...
6: Oui.
0: Allô?
6: Oui.
0: C'est madame Allô?
6: Oui.
0: Allô?
6: Oui.
0: Oui, bonjour madame.
6: Oui.
0: Oui, allô madame.
6: Oui. Bon, si c'est pour vous amuser, j'ai votre numéro de téléphone.
0: Non, non, non.
6: 11h du soir, hein.
0: Allô? Oui, allô madame?
6: Oui.
0: C'est madame Allô à l'appareil? Allô?
7: Allô?
0: Oui, allô? C'est allô, monsieur Allô? Monsieur Allô? Allô? Oui. Monsieur?
7: Fils de pute, c'est toi qui paye là. Hein.
0: Allô, monsieur?
7: Fils de pute, c'est toi qui paye là.
0: Monsieur Allô?
7: Tu payes toi, fils de pute là.
0: Allô?
7: Vas-y, amuse-toi toute la nuit, fils de pute, j'écoute. Hein.
0: Monsieur Allô? C'est monsieur Allô à l'appareil?
7: Ouais, c'est ta mère, c'est.
0: Oui, allô? Oui, bonjour maman. Allô, maman?
7: C'est ta mère, c'est. Tu vas mettre debout sur la télé?
0: Allô, maman?
7: T'as vu Jamel Debbouze sur la télé?
0: Maman?
7: Oh, t'as vu Jamel Debbouze sur la rue?
0: Je voulais savoir si tu m'avais repassé mon linge, maman.
7: T'as fait
0: allô,
7: Jamel
0: maman?
7: Debbouze ou quoi?
0: Allô, maman?
7: Fils de pute.
0: Oui. Allô?
7: Mais je fais discuter, c'est lui qui paye.
0: C'est monsieur Allô? Je sais bien si c'est monsieur et madame Allô?
7: Ouais, ouais, je suis ta mère aussi.
0: Oui. Ah, bah justement, tu peux me passer maman, s'il te plaît?
7: Ouais.
0: Tu peux me la passer?
7: Ah, mais est-ce que t'as vu Jamel Debbouze?
0: Est-ce que tu pourrais me passer la...
7: Tu peux sur la 1 ou quoi?
0: Tu peux m'en passer la...
7: T'as
0: la
7: pas
0: grosse...
7: vu les enfants de la télé?
0: Est-ce qu'on peut voir la vieille personne qu'on a eue au téléphone juste avant toi?
7: T'as pas vu les enfants de la télé?
0: Oui, est-ce que... Je suis bien chez monsieur... Je suis bien chez monsieur madame Allô? Allô?
7: T'as vu ta mère à côté?
0: Allô?
7: T'as vu ta mère à côté?
0: Oui, je l'ai vu ma mère à côté. Oui, elle est bonne, oui. Tu l'as sauté? Tu l'as sauté? Elle est bonne? Elle est bien? Oui. Allô? Allô? On en dit... Allô? Allô? C'est monsieur Allô? Bah je vous rappellerai plus tard dans la nuit monsieur Allô alors hein.
7: Mais rappelle.
0: Bah, je te rappelle, hein, je vous rappelle.
7: Moi, j'ai toute la nuit, demain c'est samedi. Après,
0: bon bah ça
7: dimanche, j'ai tout mon temps, d'accord?
0: Eh bah, je vous rappelle tout à l'heure hein.
7: Allez, tiens, ouais, passe-moi le voir ta mère hein.
0: D'accord, ok, je vous embrasse. Au revoir monsieur Allô. Au revoir. Ah, faut avoir le, faut avoir le, faut avoir le moral, hein, quand même, hein. Hein, quand même, hein. Ah, là, là, là, là.
4: Quoi que, hein.
0: Ah ouais, je suis vraiment très fort, ouais. Je me fais insulter, ma mère et tout ça, moi je reste calme. Hein.
4: Tu gardes la force du chien.
0: Tu garderais ton calme, toi, Sarah, si on disait ta mère fils de pute et tout ça?
4: Ouais.
0: Vous voulez en faire un dernier, un petit dernier, quelqu'un? On en fait un petit dernier?
1: Il y a quelqu'un qui voulait en faire un.
0: Qui veut le faire? Quelqu'un veut faire un petit dernier? Allez, viens, viens, viens. Alors, il y en a plein maintenant.
1: Et
0: c'est un jeu à la con, mais c'était tout le monde veut venir jouer. C'est tellement simple, on peut tellement passer pour le maître comme ça, derrière un micro, en faisant tout simplement allô, allô. Donc on appelle un monsieur allô ou une madame. On va en faire un dernier. Ton prénom d'abord?
8: Arnaud,
0: bien devant le micro, je te remercie.
8: Ouais.
0: Allez, on y va, c'est parti. On compose un dernier numéro de monsieur et madame allô quelque part en France. Noémie, c'est parti. Ça va, on a le temps, Morgane, là.
8: Ouais, c'est bon, là.
0: Tranquille. Encore une petite demi-heure en direct de la loco, et ensuite, ça sera le mix.
8: Comment ça, c'est tard, là?
0: Ouais. Et après, Sarah, il va falloir que je me foute à poil, c'est ça?
4: Oui. C'est une fille qui va venir te déshabiller.
0: Ah, mais elle est déjà là, elle a déjà été sélectionnée.
4: Ah,
0: ça sonne fort, hein. Si ça fonctionne pas, Noémie, n'hésite pas à faire un autre. Hein.
8: On fait un autre numéro, c'est Marc.
0: D'accord, c'est déjà pas. Ok. Je vais te prendre comme Réa, Morgane. On mettra de la tech à mort dans les,
8: ah,
0: dans
8: là,
0: les
8: studios. Là, d'accord.
0: Allô? Non.
9: Allô?
0: Allô? Allô, monsieur Allô? Oui, je sais, monsieur Allô? Allô, allô?
9: Oui.
0: Oui, je suis bien chez monsieur Allô.
9: Ben oui.
0: Allô, vous m'entendez, Allô? Allô? Allô? Bien, pas mal, ça raccrochait déjà. Ça raccrochait, hein?
10: Ouais.
0: C'est pas mal, c'est pas mal. Non, mais c'est marrant, c'est un bon exercice en tous les cas d'essayer de tenir les personnes.
8: Ouais, c'est pas facile.
0: Reste avec nous deux minutes. Donc maintenant, Sarah, qu'est-ce qu'il faut que je fasse?
4: Maintenant, est-ce qu'elle est là, la nana?
0: Est-ce qu'elle est là, la nana?
10: Ouais, ouais, je suis là.
4: Tu t'appelles comment?
10: Caroline.
4: D'accord. Donc, Caroline, est-ce que tu peux me décrire comment est habillé Max ce soir?
0: Oh, bah, y a pas grand-chose, hein. Ça va être vite foutu à poil tout ça.
10: Bah, tu vois, il porte un string.
0: Ouais. Ouais, très sexy.
4: Mais à part le string.
10: Bah, c'est tout, donc.
0: Non, mais dis la vérité, dis la vérité.
10: Non, il est en t-shirt noir avec un.
0: Ah, j'ai mis le logo fun ce soir.
10: Avec un treillis noir, tu vois.
0: Ouais.
10: Noir.
0: Truc très techno, très d'accord, branché, avec une paire de baskets et une paire de chaussettes.
10: Ouais, non, d'accord. Il a pas les babouches.
0: Ouais.
4: Alors, ce que tu vas commencer par faire.
0: Ah non, mais pas tout de suite.
10: Bah,
0: ah, tu veux qu'elle me déshabille réellement?
4: Oui.
8: Ouais, allez. Ouais, c'est pas toujours qu'on a 30 ans, Max.
4: Tout le monde veut ça dans la salle ce soir.
0: Bah, j'en suis pas persuadé, les mecs, ça m'étonnerait que vous ayez envie de me voir à poil.
8: Ouais, mais les gonzesses, quand
0: ouais,
8: même.
0: Ouais, les mecs ne réagissent même pas, il y a que des filles qui s'intéressent
8: encore. Moi, je m'en fous, quoi.
0: Toi, mais personnellement, tu t'en fous.
8: Mais ma copine, je suis sûr qu'elle sera très intéressée.
0: Elle est où ta copine?
8: Elle est là-bas, là. Elle est là, on la voit, elle se cache, là.
0: Elle est où,
8: lève-toi, lève-toi, allez.
0: Quand même, qu'on la voit, quand même, merde.
4: C'est quoi qu'elle vient de
0: Elle est où, elle est où?
8: Allez, lève-toi.
0: Ah, elle est là, d'accord, ok, très bien.
8: Elle est très timide, elle a peur.
0: Ah, c'est normal.
8: Très impressionné.
0: Ça fait encore plus peur si vous me voyez
8: voilà,
0: à poil. Quoi.
8: Ouais,
0: donc, tu voudrais que je me mette quoi, à poil?
4: Attends, c'est pas toi.
0: Ah non, mais pas à poil quand même.
4: C'est elle qui va le faire et il faudrait qu'elle le fasse de manière.
10: Je t'ai quand même ramené Carole du gangbang pour qu'elle aide Caroline à dessaper.
0: Ah ouais, Carole du gangbang, tu peux lui laisser ta place, s'il te plaît. Alors, Sarah, je t'explique. Il y a une fille qui voulait absolument qu'on gangbang à trois à la base. Elle voulait absolument. Elle voulait le faire avec Fildar et Manu. On devait se retrouver à quatre dans le lit. Ah ouais, donc ça aurait été chaud là. Hein. Donc on a une chaude, on a deux chaudes. Hein,
4: il faut qu'elles viennent tout de suite alors.
0: Bah, elle est là. Elles sont venues. Non, oui, elles sont là toutes les deux, okay. Oui, pour le moment, oui. Donc, Carole, bonsoir.
11: Bonsoir.
0: Donc, t'as toujours envie de gangbanger? T'as pas changé d'avis?
11: Non,
0: c'est vrai?
11: Oui.
0: Bon, ça va être difficile, hein, parce que là, faut que je baise avec les deux, faut que je mixe, en même temps, il me reste 20 minutes, ou alors, faudrait qu'on mette de la musique.
4: Tu verras ça après, là, j'ai l'impression que t'essayes de gagner du temps, histoire de dire de
0: mais j'essaye pas d'en gagner,
4: poêle.
0: Mais celle qui est avec moi, qui est en face de moi, je regarde dans les yeux, elle veut absolument, mais après, ça va être difficile, après la loco, faut que t'attendes 7 heures.
11: Pas de problème.
0: Et en plus, je vais transpirer, je sentirai mauvais, hein.
11: Je m'en tape.
0: Ah, d'accord, ok. Et on a plus Caroline, plus toi, Sarah, mais quel est l'intérêt pour toi de me voir à poil?
4: Il faut faire profiter tout le monde dans un premier temps.
0: Je vous assure que vous ratez pas grand-chose. Quoi, qu'est-ce que tu dis, Sarah, que quoi?
4: Histoire de dire en faire profiter tout le monde, et j'espère que tout le monde a ramené son appareil photo.
0: Il y a un caméscope qui tourne depuis tout à l'heure. Alors déjà, tout à l'heure, on a vu mon zizi qu'on va retrouver sur l'internet.
4: Maintenant,
0: donc ça va déjà être bien. Et donc, il faudrait que je me déshabille.
4: Ouais. Alors,
6: attends. Maintenant, ce que vous allez faire, les filles, c'est que vous allez tout doucement enlever son t-shirt et en même temps, vous allez passer votre main sur son torse et dans son dos.
0: Je sais pas si je vais prêter à ce jeu-là, Sarah. Hein.
1: Non, franchement, vas-y, fais-le.
0: De quoi?
1: Bah, nous, on le fait, je sais pas, t'es capable de
6: mais
1: le faire.
6: Mais faites-le, les filles.
0: Vous voulez quoi? M'enlever le t-shirt et me toucher?
1: Ouais. Pas de problème, ouais.
6: Faites-le. Vous exagérez,
0: vous avez envie?
6: Vraiment très sincère, ouais.
0: Y a rien à voir.
6: Et dandinez-vous autour de vous.
0: J'ai pas un poil, j'ai rien, Sarah. Tu sais, y a pas grand chose à voir. Hein.
6: C'est pas des poils. Non, mais ce qui nous intéresse, c'est la peau.
1: Ouais. Mais je l'ai dit.
6: Maintenant.
0: Et toi, quoi? Non, pas du tout. Oh là là.
6: Maintenant. Ouais. On déboutonne les
0: Ah non, bah attends, tu sais, j'ai même pas enlevé mon t-shirt, Sarah.
6: Hein. Ah bon? Mais alors qu'est-ce qu'elles attendent?
0: Tu veux quoi? Que je me déshabille, je me foute en caleçon?
6: Attends.
0: Bon bah alors je vais me déshabiller alors.
1: Non, attends,
6: c'est nous qui
0: vais me déshabiller.
6: Moi tu te laisses faire.
0: Je me laisse faire. D'accord, ok.
1: Bon, on y va.
6: Alors,
1: on y
6: Carole
1: va.
6: Et Caroline, c'est ça?
0: D'accord.
6: Carole et Caroline, qu'est-ce que vous attendez? Allez, on enlève le t-shirt pour commencer. Mais qu'est-ce qui commence à s'occuper du pantalon maintenant? On s'occupe du pantalon.
0: Tu m'entends là?
6: Oui.
0: Donc là, j'ai déjà pas le t-shirt, je peux te dire qu'elles font ça vraiment très mal, hein, parce que c'est fait vraiment à la va-vite. Hein.
6: Filles,
0: si elle fait pareil
6: filles.
0: Pour faire une turlute, ça va être une horreur. Hein.
6: Avec sensualité, les filles. Ah. Allez.
0: Alors, maintenant,
6: allez,
0: je suis...
6: Avec sensualité, imaginez-vous dans un film de...
0: Ah, elle voyait pas... Voilà, alors voilà.
6: Donc il faut être très sensuel et faire les choses...
0: Elles sont à deux, hein, quand même. Hein. Je vous dis tout de suite que je me fous pas à poil. Hein. Je le fais quand même.
6: Maintenant, on enlève le pantalon. Donc on commence par déboutonner le pantalon, les filles.
0: Elles ont enlevé déjà la ceinture. Maintenant, elles enlèvent. Maintenant, il n'y a pas de bouton, c'est une fermeture éclair.
6: D'accord,
0: voilà.
6: Donc on baisse la fermeture éclair. Retourne-toi, Max, s'il te plaît.
0: Là, je suis retourné, voilà.
6: Retourne-toi. Maintenant, on baisse le pantalon tout de suite.
0: Voilà.
6: On baisse pas le caleçon.
0: Bon, alors, je vais vous faire.
6: Voilà.
0: Je vais vous montrer un truc, attention.
6: Et maintenant, Max, qu'est-ce que
0: j'ai montré mon cul, hein, j'ai montré mon cul. Hein.
6: Et bien maintenant, t'enlèves.
0: Ah non,
6: ton
0: je me fous pas à poil. Non. Devant.
6: Tu peux le faire.
0: Non, je montre pas mon zizi
6: tu
0: devant tout le monde
6: faire.
0: Comme ça. Non.
6: Tu peux me
0: je peux pas.
6: La
0: non, ce que j'aurais pu faire éventuellement, c'était mettre le petit truc violet autour du zizi et vous le montrer, mais là, non, je le ferai pas ce soir. Hein. Non, c'est pas possible. Hein. Non.
6: Max.
0: Non, ce que j'aurais pu vous montrer tant que j'y étais, c'était la mini vague, hein, mais là. Donc voilà, bah, je l'ai fait. Hein, mais vous êtes
6: mais
0: pas terrible. Hein.
6: C'est comment là,
0: ça va.
1: Écoute,
0: c'était pas terrible. Hein, je te le dis tout de suite. Hein. Je vous le dis les filles, si on doit finir, non, je l'explique à Sarah et à tous ceux qui nous écoutent, c'est que si je suis censé coucher avec les deux demoiselles qu'on vient d'avoir de chacune des côtés, vous avez intérêt quand même à faire un peu plus fort. Hein. Ça va un peu vite. Hein.
6: Filles,
0: pardon.
6: Je crois qu'il faut qu'elles soient un peu plus sensuelles et un peu moins.
0: Ah oui, c'était vraiment à la va vite. Hein.
1: En privé.
0: Parce que là, bon, mine de rien, c'est vrai qu'il y a du monde, mais après, si je me prête au jeu, je me laisse faire et ça peut aller loin. Tu vois, par exemple, on pourrait discuter, il y en a une des deux qui pourrait me faire une petite
6: pipe. Une petite sélection, par exemple.
0: Hein? Ça te dit pas...
6: Max,
1: c'est un défi?
0: Non, c'est pas un défi.
6: C'est un défi.
0: On va allumer mon micro. Pardon?
6: Tout de suite.
0: Ah oui, non, mais là, elle dirait pas non, elle devant tout le monde. Hein. Elle le fait. Hein.
6: Mais qu'est-ce qu'elle attend?
0: Mais il va falloir vous occuper de moi, les filles, donc. Hein.
6: Allez, les filles.
0: Quoi, vous voulez pas? Je vais quand même pas me faire faire une pipe comme ça. Bah tiens, il y a tout. C'est bien, c'est qu'il y a. Ce qui est quand même bien, Sarah, et pour les auditeurs qui nous écoutent, c'est qu'il y a des filles qui sont dans la fosse.
6: Uh-huh.
0: Et elles sont là. Ouais, une pipe. Elles sont gentilles, les filles. Elles sont là, elles se marrent. Ouais, putain, Max, il va se faire sucer par deux nanas. Max, c'est Nana qui réclame une pipe, qui vient de me la faire.
6: Eh ben
0: je sais pas, par exemple, je vois les deux filles en rouge depuis tout à l'heure, ouais, une pipe. Ah, ça peut être bien, quoi. Tu sais, elles sont là, tranquilles, et t'as les deux qui sont en train de me regarder, en train de se toucher les lèvres avec les langues. Genre, ouais, putain, une pipe, ça peut être bien.
1: C'est clair,
0: hein.
6: Ah,
0: ça peut être sympa, quoi.
11: On y va, ça c'est le premier, et puis le deuxième on le fera tout à l'heure sur le coup de 23h, entre 23h et 23h30. Et ensuite ensemble on discute donc de techno.
12: Ouais.
11: Et de PlayStation.
12: Ouais.
11: D'accord, ok, très bien. Bah tu bouges pas, t'es en direct, Julien ne fait pas de bruit.
12: Okay.
11: Et on appelle des messieurs.
13: Veuillez consulter le service des reçus.
11: Ah là, ça y est, l'autre il s'est pris un jour de plus, ça y est, il est pas bien, il faut qu'il rentre. Ça y est, ça c'est un signe, ça, c'est Manu qui est en train de me faire comprendre que ça serait bien que je lui dise, bon bah écoute, t'as qu'à rentrer, t'inquiète pas, avec Noémie on va gérer. Hier Noémie elle a paniqué, hein.
14: C'est vrai?
11: Ah, hier, à un moment donné,
15: c'est. C'est vraiment qui, Manu?
11: Ouais, ça a été à un moment donné, ça a été.
15: Oui.
11: Allô?
15: Oui?
11: Oui, monsieur, allô?
15: Non, c'est sa fille.
11: Oui, allô?
15: Oui?
11: Allô? Oui, allô? Allô? Allô ?
12: Oui ?
11: Oui, je vous entends mal. Excusez-moi, c'est... Je suis bien chez monsieur et madame Allô ?
12: Non, vous êtes chez Saphir.
11: Ah, mademoiselle Allô ?
12: Oui.
11: Oui, allô ?
12: Oui.
11: Oui, allô ? Allô ?
12: Oui.
11: Ah, vous êtes là ?
12: Oui.
11: Je vous entends très mal, excusez-moi, vous avez paraître un petit peu stupide. C'est possible de parler à madame Allô ?
12: Allez, enfin moi je vis toute seule, donc là, ah. Vous devez pas être au bon numéro.
11: Allô ? Allô ?
12: Oui.
11: Allô ? Allô ? Excusez-moi, allô ? Ah, bah quand même, elle a mis du temps, mais elle a fini par y arriver, hein, mon petit Julien.
14: C'était marrant.
11: Ah, c'était sympa, oui. Non, tu vois, c'est pareil, ça mange pas de pain. En fait, ça, je le dis, à chaque fois, je me répète très lourdement, non, mais c'est...
14: Ça dépend, en fait, ça dépend des noms.
11: Ça dépend des noms, ouais, c'est effectivement, ouais. Celui qui va arriver à 23h15, 23h30, il devrait pas être dégueulasse non plus. En tout cas, Manu se souvient qu'on s'était bien marré le soir où on l'avait fait. Attention, un deuxième monsieur, madame Allô en France, bien sûr, où ça cartonne grave. Et ensuite, Julien, on parle de musique. Et après, on parlera de Fun Radio à l'époque 80...
16: Sur la message.
11: Ah oui. Après, Julien, on parlera de Fun Radio à l'époque 89-94. J'ai passé quelques extraits de jingle et tout qu'un auditeur m'a envoyé sur MD et qu'on aura en direct avec nous.
16: Ouais.
11: C'était coup de fun depuis combien de temps, toi ?
16: Bah, depuis longtemps, mais il y avait des périodes. Gérard, tout ça. Maintenant ça revient.
11: Et là ça revient là ?
16: C'est ma période max.
11: C'est ta période max là ?
16: Ouais.
11: D'accord, très bien. Mais en gros, Fun Radio, depuis combien de temps tu suis ?
16: Moi, depuis... Voilà, 5 ans, on va dire, 4-5 ans.
11: Combien ? 4-5 ans ?
16: 4-5 ans.
11: Ah oui, donc tu vas reconnaître quelques trucs, ouais. T'as écouté en début d'émission quand j'ai passé des...
16: Non.
11: Ah non, t'as connaissais pas, je vous raconterai. Allô ? Ah merde, ça sonne.
12: Allô ?
11: Allô ?
12: Oui ?
11: Oui, monsieur, allô ?
12: Non, c'est sa fille.
11: Madame Allô ?
12: Non, sa fille.
11: Allô ? Oui, bonjour, mademoiselle.
12: Oui ?
11: Allô ?
12: Oui ?
11: Oui, allô ?
12: Oui ?
11: C'est allô ?
12: Oui.
11: Oui, allô. Allô.
12: Oui.
11: Oui, allô. Oui, bonjour. Allô.
12: Oui.
11: Oui, bonsoir. Je vous entends mal, hein.
12: Oui.
11: Allô. Allô, allô.
12: Allô.
11: Oui, c'est votre. Oui, c'est non, c'est pas moi, c'est vous.
12: Oui.
11: C'est vous, allô.
12: Oui.
11: Ah, parce que excusez-moi. Allô.
12: Oui.
11: Oui, bonsoir. Excusez-moi. Non, j'ai l'impression qu'on avait été coupé, non, vous n'avez pas.
12: Non, non, non, non.
11: Ah, vous êtes là, d'accord, ok. C'est madame Allô.
12: Non, je suis sa fille.
11: Ah, bonsoir.
12: Bonsoir.
11: Allô.
12: Oui.
11: Oui, vous êtes. Ah, excusez-moi. Allô.
12: Oui.
11: Oui, vous êtes là.
12: Oui.
11: Oui, qu'est-ce que... Vous nous avez appelé ou...
12: Non.
11: Ah merde, elle a raccroché. Allô.
12: Allô.
11: Oui, non, c'est vous, allô.
12: Mais là, c'est une blague, hein.
11: C'est vous.
16: Ah ouais.
11: C'est allô, c'est qui?
16: Allô.
11: Oui, ah. Allô.
12: Oui.
11: Oui, bonsoir.
12: Oui.
11: Oui, monsieur Allô.
12: Non, madame.
11: Ah, excusez-moi.
12: Madame, oui.
11: Ah, mademoiselle. Ah, je vous entends très très mal, excusez-nous.
12: Oui.
11: On vous appelait pour un jeu en direct, allô.
12: Ah oui, bien sûr. Oui, oui, j'avais envoyé ma carte.
11: Allô, madame Allô ?
12: Oui, oui, justement.
11: Allô ? Allô ?
12: C'est Pierre.
11: Ouais. Comment tu vas ?
12: Bah écoute, j'allais jouer, moi. Hein. Tu vas bien ?
11: Ouais, toi ? Comment va ta...
12: Manon, elle s'est fait rouler.
11: Tu t'excuseras auprès de ta fille, hein ?
12: Non, non, mais...
11: C'était qui que j'avais ? C'était qui ? C'était...
12: Elle a fait un gag, là.
11: C'était qui au téléphone que j'ai eu avant ? C'était qui ?
12: Qui c'est que t'as eu avant ?
11: Qui c'est qui a décroché ?
12: Manon.
11: Ah, c'est Manon. Comment elle va ?
12: Elle va bien.
11: Bon, très bien. Tu t'excuseras auprès de hein ?
12: Non, non, mais elle rigolait, elle l'a bien pris.
11: Bah, écoute, tant mieux alors. Écoute, c'est vrai, je me suis dit, tiens, je vais appeler, j'avais envie de prendre de vos nouvelles.
12: Bah, tout va bien.
11: Bon, bah, super.
12: Ça se prépare.
11: Bah, ouais, normal. Hein, ça se
12: Il y a un gros arrivage demain déjà.
11: De qui arrive ?
12: Alors, demain, il y a Fab, j'ai eu des nouvelles. Ça y est, il a la chaîne, tout ça, il s'est démerdé.
11: Putain, génial.
12: Ouais. On va faire le Borge demain après-midi.
11: Ouais. T'as pas besoin d'un coup de main, c'est bon ?
12: Non, non, ben non. C'est pour le Borge,
11: je peux passer, hein.
12: Trois.
11: Ouais.
12: Elle va le faire avec Ola et sa maman. Mmh. Moi, je serai là aussi.
11: D'accord.
12: Les garçons vont préparer le feu.
11: Génial, bah oui.
12: Préparer la chaîne, préparer la salle. Ouais. Voilà. Non, bon, non, bon. Ça se prépare bien.
11: Bon, bah très bien, tant mieux, voilà. Tant mieux. Bon.

0: pas me le dire maintenant.
1: Bah, le problème, c'est que je suis obligé d'y aller, là, tu sais.
0: Ah.
1: Ouais, je suis un peu speed. Mais tu m'appelles demain ?
0: Ouais, d'accord.
1: Rapidos, quoi.
0: Ouais, d'accord.
1: Ok, tu,
0: d'accord.
1: Tu me repasses Manon deux secondes, là ?
0: Ouais, d'accord.
1: Ok.
0: Salut.
1: Salut, bisous.
0: À demain.
1: Ciao, à demain.
0: Tiens, je vais
1: te parler. Je sais pas qui c'est pas grave. Comme d'hab. T'as vu, ça marche.
2: Allô ?
1: Allô ?
2: Oui, c'est pas peine de recommencer, hein.
1: Allô ?
2: Arrête !
1: Allô, allô ? Manon ?
2: Oui ?
1: Allô ?
2: Arrête !
1: Allô ?
2: Arrête, c'est pas marrant.
1: Allô, allô ?
2: T'aimerais qu'on se moque de toi ?
1: Vas-y.
2: Non, mais c'est même pas ton nom.
1: Quoi, bah alors ?
2: Demande à... Ben, c'est pas moi.
1: Demande à ta mère mon prénom.
2: Maman ! C'est quoi le nom de Pierre ?
1: Non, bah le prénom, ça suffira.
2: Tu t'appelles Chartier ?
1: Ouais.
2: Oula,
1: ouais.
2: Ah, Chartier, c'est nul.
1: Ouais.
2: Ah, tu vas m'appeler Delec Chartier.
1: Ah, oh, hein. C'est laid, hein.
2: Archie, ah, ouais.
1: Parce qu'on me disait souvent à l'école, Pierre Archie Parmentier.
2: Mais tais-toi, toi.
1: Voilà. Bon.
2: Je parle à ma sœur.
1: Bon, c'est qui derrière ?
2: Ouais.
1: Comment ? C'est qui ?
2: Ma sœur.
1: C'est comment son prénom ? C'est...
2: Anouk.
1: Ah bah c'est Anouk !
2: Ouais.
1: Bon. Ça te fait quel âge toi au fait ?
2: 12 ans.
1: Et Anouk, elle a quel âge ?
2: 9 ans.
1: Ah bah on va laisser tomber là.
2: Et
1: bon,
2: toi bah... t'as quel âge ?
1: Hein ? Ah !
2: Et toi t'as quel âge ?
1: Bah tu demanderas ta mère. Allô ?
2: Allez, arrête ! C'est pas marrant !
1: Écoute, maman est près de toi. Il faut lui dire maman.
2: Il y a Pierrot. Maman, Pierre, il a quel âge ?
1: Il y a Pierrot pour toi.
2: Ouais.
1: Oh c'est génial, je suis en train de débarquer dans une famille, je connais personne, je suis en train de discuter avec Julien.
3: Ouais.
2: Pardon. Tu as quel âge alors ?
1: Hein ?
2: T'as 30 ans.
1: Voilà, et t'es pas encore...
2: Ah ça y est, t'es vieux.
1: Ah bah voilà, je suis vieux, j'ai 30 ans.
2: T'es vieux.
1: Ah voilà, je suis une...
2: Et bah moi je suis encore jeune.
1: Et bah voilà, exactement, tu vas t'éclater, et bah ça va être super quoi.
2: Ouais.
1: Et bah super ma chérie.
2: Ok.
1: Bah t'embrasses ta mère.
2: Ouais, ok.
1: Allô ? Écoute, maman
2: Arrête.
1: Est près de toi, il faut lui dire maman, il y a Pierrot pour toi.
2: Ah, c'est bien comme chanson.
1: Voilà.
2: C'est bien les chansons de vieux, ça. Hein.
1: Voilà, très bien. C'est les chansons de vieux, effectivement. Tu casses, toi, hein ?
2: Ouais.
1: T'as bien, t'es comme ta mère, toi.
2: Ouais.
1: D'accord. 3228
4: et la radio libre. Allez, on va appeler des hôtels maintenant. Nous allons aller en direction de je ne sais pas où, quelque part
5: alors,
4: en France.
5: Bastia et Toulouse.
4: Bastia et Toulouse. Allons du côté de Bastia pour démarrer, s'il
6: ouais.
4: vous plaît.
6: On va aller taquiner allez. Un peu les Corses.
4: Ouais, on va taquiner un petit peu les Corses ce soir. Et nous allons faire des Tragedy, compagnie de Tragedy. Et oh. Alors attention, je cale les sons. Est-ce que tu
5: m'entends ? Et bingo !
6: Attention, ils sont nerveux. Hein.
4: Ouais, mais alors là, le bingo, là...
6: On y va.
4: Ça va être compliqué parce que... Attends. Je vais voir ce que je peux faire pour toi, Pauline, parce que ça te va.
7: Hôtel Bonaparte, bonsoir.
4: Oui, bonsoir madame, c'est pour faire une réservation.
7: Oui.
4: Allô ?
7: Oui.
4: Oui, ah pardon.
7: Oui, je vous écoute.
4: Vous m'entendez ? Allô ? Oh bah vraiment, bah non !
6: Ils ont type
4: t'as j'hallucine !
5: Ah c'est ouf !
4: Ah les Corses, on rigole pas avec les Corses, hein. Ça, dès que tu commences un petit peu d'humour, là, attention, hein, c'est pas possible. On recommence, bien entendu, on ne va pas s'arrêter en si bon chemin. Non, on va appeler un autre hôtel, on rappellera celui-ci juste après. Hein. Alors on va s'en faire un autre. Je vais même rajouter un petit...
6: Bingo !
4: Ça c'est bon.
6: Oh là là, c'est la totale. Sébastien.
8: Hôtel Ibis de Cassandre, Sébastien, bonsoir.
4: Oui, bonsoir monsieur, c'est pour savoir si c'est encore possible de faire une petite réservation.
8: C'est pour quand ?
4: Pour ce week-end prochain. Allô ?
8: Oui, juste un petit instant, hein, je regarde monsieur. Hein.
4: C'est bon ?
8: Non, c'est pas bon, je suis en train de regarder s'il vous plaît.
4: Ah pardon, temps, excusez-moi, hein. Parce que j'entendais pas que...
8: Oui, c'est parce que je suis en train de faire des recherches sur mon planning.
4: Excusez-moi, hein, parce que d'habitude on met toujours une petite musique d'attente ou...
8: Non, parce que je suis toujours en communication avec vous là.
4: D'accord,
8: je suis en train
4: monsieur.
8: De regarder, voilà.
4: Ok.
8: J'arriverai quand monsieur ?
4: Pardon ?
8: Vous souhaiterez pour quand ?
4: Week-end prochain, on arriverait vendredi.
8: C'est bon, hein, le week-end prochain il me reste des chambres, hein, y a pas de problème.
4: Bingo ! Alors, c'est possible de voir... Allô ?
8: Oui, je vous écoute, monsieur.
4: Vous m'entendez ?
8: Oui, là, j'ai eu de la musique.
4: Ah, excusez-moi, parce que c'est mon fils qui est en train de s'amuser avec une machine. Arrête un petit peu. Donc voilà, nous serions... Oh, il m'a raccroché au nez ! J'avais une idée stratégique, là. J'étais parti. Rappelle-moi celle d'avant, là. Avec le petit prout.

0: Est-ce que tu me sens Eo, celui-ci là, il est sympa.
1: Ah bah, c'est bon. Ça.
0: J'adore.
1: Allez, les Corses. Hein. Moi, je pensais pas que vous alliez être aussi rapide.
2: Allez, on y va.
1: C'est le premier qu'on va faire.
0: D'accord.
1: L'hôtel Bonaparte.
0: Ah, les Corses, ça rigole pas. Hein. Ça, c'est clair. En Corse, ça, on le savait. Hein. C'est le même là.
1: Ouais, tu vas t'enchaîner, moi.
0: Oh. Alors, direct. À mon avis, elle sait là. Direct, elle me raccroche. Direct, comment on m'a bien capté.
1: C'est clair.
0: Alors, on va appeler un autre.
1: On reste encore sur
0: Toulouse. Va du côté de Toulouse, allez, ouais, va du côté de Toulouse. Parce qu'il y a les Toulousains qui savent maintenant qu'on doit appeler des hôtels et qui doivent être impatients qu'on appelle dans leur ville rose pour qu'on rigole un petit peu avec leurs hôtels. Alors, on y va, c'est parti, direction la Corse et on va se régaler. Tranquillement. Allez, doucement, mais sûrement.
1: C'est parti.
3: Allô. Oui.
0: Oui.
3: Hôtel Saint-Fernand.
0: Allô.
3: Oui. Allô, c'est l'hôtel Saint-Fernand.
0: Vous m'entendez?
3: Ouais.
0: Oui, c'est pour savoir si c'est possible de faire une petite réservation pour dans 15 jours.
3: Pardon?
0: C'est pour faire une... Attendez. Est-ce que c'est possible de réserver?
3: Ouais, ça va.
0: Pardon? Ça, dès que tu mets le P, est-ce que tu me sens EO? Alors là, c'est la sanction, elle est immédiate. Hein.
1: Vas-y, on enchaîne.
0: Un deuxième télé. Allez, un deuxième hôtel du côté de Toulouse. On en fait trois, allez, on va faire. Là encore un deuxième. Allez.
4: Toulouse, tu me reçois, plein de loups-garous.
5: Allô? Bienvenue à l'hôpital Toulouse, centre Franck à votre service.
0: Allô?
5: Oui.
0: Oui, Claude de Nougaro à l'appareil.
5: Oui, bien sûr.
0: Toulouse, je rigole, bonsoir monsieur.
5: Oui, bonsoir.
0: C'est pour. Allô?
5: Oui, reprenez votre souffle, je vous en prie.
0: Oui, ce serait pour faire une petite réservation.
5: Pour quand, monsieur?
0: Ce serait pour dans un mois.
5: Dans un mois, d'accord, mais c'est vaste. À part ça, la date précise?
0: Ça serait... Oh, a fait quelqu'un.
5: C'est pas grave.
0: Ça serait pour dans un mois.
5: D'accord, mais ça marche, parfait.
0: Ok.
5: Merci beaucoup.
0: Bonjour.
5: Oui.
0: Oh, c'est Claude de Nougaro.
5: Oui, je vous ai reconnu, oui, bien sûr.
0: C'est qui?
5: Eh bien, c'est un super fan à Claude Nougaro qui vous écoute.
0: Ah, ok. New York.
5: Oui.
0: Nougayork.
5: Vous êtes allé à pied, non, c'est ça?
0: Ouais, c'était Claude de Nougaro.
5: Oui, c'est... Il est mort, alors?
0: Non, il est toujours vivant.
5: Ah, voilà, d'accord, j'ai eu peur.
0: Il représente Toulouse, oui. La ville qui tue. Et tiens, de la part de Claude Nougaro, un petit prout. Un petit prout. De la part de Claude Nougaro. Un gros prout de la ville rose.
5: C'est le cassoulet qui fait ça, c'est normal. Hein.
0: Bon, on vous souhaite une bonne soirée.
5: Merci beaucoup, vous aussi.
0: A bientôt.
5: Au revoir.
0: Et n'oublie surtout pas avant de te coucher.
5: Oui.
0: Voilà, est-ce que tu te touches, hein?
5: D'accord, j'arrêterai pas, merci.
0: Bonne nuit à vous.
5: Au revoir.
0: Allez, on va faire une petite pause et la Radio Libre va revenir dans un instant, bien sûr, sur Fun Radio.
6: Est-ce que tu es avec nous, Bruno, de nouveau?
7: Ah ouais, je suis avec vous, oui.
6: Alors, donc, tu as trois personnes avec toi.
7: Oui.
6: Tony.
8: Oui, bonsoir.
6: Tony Glair. Hein.
7: Tony Glair.
6: Oui, il y a qui d'autre?
7: Je vois le premier.
8: Henri le beau gosse, quand même.
6: Ouais. Henri le beau gosse aussi. Henri, oui, t'es avec nous.
7: Ouais.
6: Et le dernier, la dernière, c'est comment elle s'appelle?
9: La Gwyn
7: et Elisabeth.
6: Elisabeth, voilà.
7: La jolie.
6: D'accord. Elisabeth, la jolie, comme c'est mignon.
7: Oui.
6: Alors, une première question.
10: Elles sont derrière,
6: elles sont sur l'autre page.
8: Allez, on y va.
10: Fait quand même.
7: Est-ce que...
6: Bon, tu peux peut-être... tu veux peut-être la... Non, vous la faites pour lui, non?
8: Bah non.
10: On fait la première, là, Bruno. Le touring de Grande-Bretagne, c'est mieux tout seul ou à deux?
7: Ah oh, bah, moi, je...
8: Bon, bah, bonsoir, alors.
10: C'est pas ça le concept, hein.
6: C'est pas ça le concept, on va se passer de vous.
8: Ouais, pas la peine.
6: Non, toi, t'es à la place de Gérard. C'est toi qui poses les questions et c'est eux qui répondent.
7: Oui.
6: La question, c'est celle que notre ami Bruno, c'est à toi de la poser, cette question, que Filda.
7: Alors, est-ce que le touring de Grande-Bretagne, c'est mieux tout seul ou à deux? Qu'en pensez-vous?
8: Ouais. Bon, bah, Tony Glair, bah, moi, je pense que le touring de Grande-Bretagne, c'est un truc qu'on fait en solo, hein, Bruno.
7: Ouais.
8: Moi, je pense que toi, tu le fais en solo, t'es un puriste du touring de Grande-Bretagne. Et voilà, moi, je pense qu'un touring de Grande-Bretagne qui se ferait, je sais pas, en famille, à deux, avec des enfants, des chiens, tout ça, ce serait pas un vrai touring, quoi, quand même.
7: Ouais.
8: Bah ouais, c'est un truc de solo, faut.
7: Ouais.
8: pour pouvoir réfléchir sur soi-même, tout ouais, ça, une ouais. sorte d'introspection intérieure.
7: Mmh. Ouais, bon, tu sais, ça dépend. Il y en a qui préféreraient à deux, hein.
8: Toi, tu préférerais si tu pouvais avoir une touringueuse avec toi?
7: Oh ouais, moi, enfin, ça dépend. Ouais, j'aimerais bien avoir une fille avec moi quand même, pour faire le touring, mais...
8: Ça serait plus convivial. C'est totalement à l'opposé de l'auditeur. Moi, je pense qu'un touring de Grande-Bretagne, ça se fait avec des gens.
7: Ouais.
8: Parce que j'imagine que s'il y avait 50 Bruno qui déferlaient sur les routes de l'Angleterre, ça passerait pas inaperçu. Je pense que t'aurais droit au canard.
7: Non, mais tu sais, moi, je vais vous dire, je vois des gens qui, des Allemands, qui partent avec des vélos et des sacoches, mais bon, je suis sûr que ils font ça que l'été, puis c'est tout. Après, ils arrêtent, tandis que moi, je pars pendant 6 mois quand même. Hein.
8: Ouais, bien sûr. Et en hiver, ils viennent à Disneyland. T'as vu ça, Bruno? Et en été, ils font genre, ils font du vélo avec des sacoches.
7: Ouais. Enfin, c'est déjà beau ce qu'il fait, hein. C'est déjà beau, hein.
8: Non, mais le cheveu, il pompe pas mal en montée quand même. Hein. Je sais pas si t'as remarqué, même dans le peloton autour de France, c'est toujours Ulrich, des gens comme ça.
7: Ouais, mais bon, j'aime bien le Tour de France, mais tu sais, ils ont pas les problèmes que j'ai. Hein. Il faut dire, ils ont pas les problèmes que j'ai dans le Tour de France. Hein.
8: Ouais, mais ils sont dopés à mort.
2: Ils ont pas les sacoches.
7: Ah bah oui, parce qu'à un moment, tu sais, je sais pas si vous vous rappelez, hein, oui. À un moment donné, ils avaient parlé de dopage, de...
8: Moi, on parle pas.
7: ils ont parlé de dopage, tout ça, ouais. De...
8: Ouh là là.
7: Oh, ils nous ont ratatiné les oreilles, hein.
6: Oui, tout à fait, oui.
7: Oh là là.
6: Ah, Et Gwyn, Elisabeth?
11: Moi, bonsoir, merci de me donner la parole.
6: Il faut lui donner la parole, la petite. Hein.
7: Alors, à toi la parole.
11: Moi, je serais plus pour le faire à deux, et bah pourquoi pas, écoute, si t'as envie de quelqu'un, moi, je suis libre.
6: Ouh.
7: Il y croit pas.
11: Ah.
7: Hein, ouais.
11: Ça, je pourrais caresser ton petit corps le soir qui
7: attend. Oh là, ouais.
8: Ouh là là.
7: Super, hein. Super. J'aurais plus besoin de me rendre service et voyez ce que je veux dire.
8: On évitera de crever tous les 2 mètres sur la chaussée d'antin.
7: Oh là là, ouais.
6: Ça te ferait plaisir qu'elle parte avec toi? Tu la foutrais dans une de tes sacoches?
7: Ah ouais, ça serait peut-être pas dans les sacoches, non mais disons, tu vois.
6: Un porte-bagage?
7: Non, mais tu vois, mon petit Max, elle aurait un bon vélo, de l'argent, hein.
8: T'as
6: du pognon, ah
7: bah ouais, bah oui, il faut de l'argent, hein, pour partir en touring de Grande-Bretagne.
8: À la base, il faut quoi comme vélo, comme marque?
7: Oh bah, n'importe quelle marque, hein, tu sais. Hein. Oh ouais, n'importe quelle marque. Hein. Tu peux avoir un Peugeot comme tu peux avoir un... Non, mais vous savez, moi, j'ai un bon vélo Raleigh que j'ai.
8: Raleigh?
7: Ouais.
8: Des belles sacoches.
7: Ouais, mais j'ai des sacoches allemandes et tout.
8: Ah, des sacoches allemandes.
6: Comment faut qu'un vélo... Avant de poser ta deuxième question sur le débat du bon matos, justement, ils ont bien amené le sujet, là, les auditeurs.
7: Ouais.
6: Le matériel, le vélo, tout ça, qu'est-ce qu'il faut comme matos?
7: Comme matos, bon, il faut des bonnes sacoches, il faut des rustines, des boîtes de rustines, il faut des chambres à air.
8: Il faut des clés aussi, non?
7: Ah, il faut des clés, oui.
8: Est-ce que t'as des boyaux de chat aussi?
7: Des boyaux de chat? Non, ouais. j'en ai pas. J'en ai pas, hein.
8: Quand tu crèves, ça sert,
7: non. Non, mais par contre, j'ai des demi-pneus, quoi.
8: Ouais,
7: ça roule bien, hein.
6: Ouais, des demi-pneus, ouais. Ça va sur un demi-vélo.
7: C'est-à-dire
6: que toi, tu roules sur... Est-ce que ça t'aide de faire un peu de touring sur roue arrière?
8: Ouais, ce que j'allais dire. Ouais.
7: De touring de sur roue arrière?
8: Sur les figures des Oliflops. Tu fais des wheeling?
7: Non, mais moi je suis sur roue avant toujours. Hein.
6: Ah, t'es sur roue avant?
7: Ah, oui.
6: C'est-à-dire que t'as la roue arrière qui est en l'air et toi t'es seulement sur la roue avant.
7: Ouais, mais non, mais quand tu roules en vélo, tu vas toujours avec la roue avant. Je vois pas comment qu'on irait avec la roue arrière en pédalant en arrière, c'est ça que tu veux dire?
6: Oui. Ben,
7: non, mais non, mais tu vas toujours, tu roules par la roue avant.
6: Mais alors si tu fais une marche arrière, alors...
7: À marche arrière, tu peux pas faire du marche arrière.
6: Pas avec tes vélos.
7: Ah non?
6: Non, avec un vélo de touring.
7: Ah non, même pas, non.
6: Ah d'accord, mais t'as une banquette derrière comme dans les bagnoles ou?
7: Et non, c'est pas une banquette, c'est c'est une selle.
8: T'as un minibar.
7: Ah d'accord, une selle.
8: T'as un minibar avec
6: t'as
8: tes vélos,
6: pas la clim,
8: quoi.
6: T'as rien de tout ça, quoi.
8: Et Bruno?
7: Oui.
8: Et Henri, et même avec du bon matos, ça empêche pas les gamelles. Est-ce que toi, ça t'est déjà arrivé de rouler sur un hérisson, des trucs comme ça?
7: Oh non, mais tu sais, moi, je fais attention. Hein. Tu sais, moi, il y a des choses que j'aime pas quand je suis en touring de Grande-Bretagne. C'est 3 fois dans la journée que je rêve. Oh là là, c'est chiant, hein.
8: Ouais.
7: Oh, c'est chiant, hein.
8: T'as des protections, toi, Bruno? Est-ce que tu mets un casque, des gants, des coudières et tout ça?
7: Ben non, pour vous dire franchement. Pour vous dire franchement, je porte un petit béret basque avec une culotte courte en tergale noire.
10: Moi, pour faire du touring. Hein.
3: Et les sacoches allemandes quand même.
7: Ouais, j'ai des bonnes sacoches, mais bon.
3: Et t'as pas peur de l'ETA?
7: L'ETA en Grande-Bretagne.
10: Non, je vous en supplie. Il va dire n'importe quoi. Revenons. Il y a encore les boutons en Angleterre. Je ne sais pas si c'est vraiment une bonne chose.
3: Bruno.
7: Oui.
10: Revenons à ton équipement. Là, tu dis un béret.
3: Un béret basque
7: avec une culotte courte en tergale.
10: Quelle couleur?
7: Noir.
10: Ouais, des chaussettes.
7: Et donc, je voyage avec une caméra.
3: Et un kilo de plastique.
7: Comment?
10: Arrêtez!
7: Des pneus de plastique?
10: Ouais, non, laisse tomber, ils ont voulu faire de l'humour, c'était pas drôle. Ouais, non, laisse tomber. Et au niveau des pompes?
7: Au niveau des pompes, bon, tu trimbales des godasses, des tennis.
10: Ah ouais, d'accord. Alors quand tu montes des côtes, du coup, faut pas mettre des chaussures de varap? C'est des trucs avec des crocs,
7: ouais, non? Non, mais toute façon, moi j'ai des pédales avec des petites dents. Des petites dents, donc ouais. je peux pas glisser.
10: Des pédales avec des petites dents.
7: Ouais.
10: Ça fait rêver, hein, Stéphane, des petites dents. Hein. Ouais. Toi, plus, toi, qu'on a plus.
7: Par contre, vous me croirez pas, mais j'en dépense de l'argent.
10: Oh là.
3: C'est quoi le budget?
7: Normalement, le budget, bon, je vais vous le dire. Normalement, je pars avec trois bâtons, quoi.
3: Oula.
7: J'ai réussi à rassembler quand même 2 millions.
3: Ouais,
7: donc,
10: là,
7: non,
10: c'est vrai. C'est un arbre.
7: Il
10: parle rouble, sur la France.
3: Toute ta caillasse, elle est sur ton vélo. Donc là, si je débarre ton vélo en bas, tu serais dans la dèche, là, en fait.
7: Dans la dèche, je sais pas, je vois pas très bien qu'est-ce que tu veux dire dans la dèche. Bon, moi personnellement.
10: Non, mais je comprends pas, tu parles de bâtons, c'est.
7: Ah non, mais pas des bâtons pour assommer comme vous entendez.
10: La dynamite.
7: Des bâtons, je veux dire de l'argent, de l'argent.
10: D'accord, des
7: bâtons. Ouais.
10: Des brousoufs, quoi.
7: Ouais, Max. Mais bon, j'ai réussi à rassembler quand même 2 millions de côté à tout l'hiver.
10: Bien sûr. C'est pour ça qu'il y a des grosses sacoches, quoi. C'est pour ça qu'il est tout le temps
7: ouais,
10: en
7: bois.
10: Dès qu'il pédale, le vélo, il se lève.
11: Oui. Tu as besoin de téléviser les sacoches de temps en temps?
7: Comment?
11: Ben, je sais pas, il faut régénérer tout ça, je sais pas si t'es d'accord.
10: Est-ce que tu vides les sacoches de temps? C'est les sacoches allemandes, y a pas besoin.
7: Ouais. Oh, ben,
10: tu sais, tu vides les sacoches.
7: Si je les vide?
10: Ouais.
7: Oh ben tu sais
10: tous les soirs.
7: Non, je vais pas les vider, hein. Je laisse tout ce qu'il y a dedans, je vais pas me casser la nénette, non parce que je sais pas moi.
10: Qu'est-ce que t'as dans tes sacoches? Parce que nous on sait ce qu'on a mais dans les tiennes.
7: Eh ben j'ai du linge de rechange. J'ai quand même du linge pour me rechanger parce qu'autrement je suis pas bio, hein.
3: Avec
7: vous voulez que je vous dise qu'est-ce que j'ai dans mes sacoches?
10: Non mais attends, excuse-moi, un truc que je voulais savoir, ton slip, une fois que tu l'as mis 2-3 jours qu'il est sale, tu le refous dans ta sacoche?
7: Non, je le lave et puis j'en ai
3: le
7: de rechange.
3: Sur le cadre.
7: Non, mais j'en ai de rechange.
10: Donc t'as jamais du linge sale dans ta sac, dans tes sacoches?
7: Non, mais je les lave.
10: Tu fous quoi encore dans tes sacoches?
7: Eh ben, des chaussettes. Qu'est-ce que j'ai encore?
3: Des rillettes.
7: J'aime pas tellement parce que bon, tu gardes au fond la sacoche. Ça sent le rat. Ça sent la charogne quand tu gardes du fromage dedans et tout.
10: Un peu comme du vieux sperme, quoi.
7: Ah ouais, mais ça sent mauvais. Non, mais il faut pas garder des machins dedans, juste.
10: Non. Mais il faudrait que tu te vides les sacoches quand même, quand même régulièrement.
7: Oh, mais je les vide, des fois ça m'arrive de les laver dedans.
3: Qui t'a payé? Il y a des gens qui sont payés pour vider des sacoches, hein, Bruno.
7: Tony Villa
10: a raison, il y a des gens qui sont payés pour vider les sacoches.
7: Ah, ça y est, je sais qu'est-ce que vous voulez dire. Ouais. C'est les flics.
10: Voilà, la police.
7: Non, mais moi je vais vous dire en Grande-Bretagne, les flics, c'est pas comme en France. Non. Là-bas, ils vous surveillent sans cesse, ils vous contrôlent.
10: Est-ce que les policiers de Grande-Bretagne surveillent constamment tes sacoches?
7: Non, mais de toute façon, c'est pas qu'ils surveillent, non, mais c'est qu'ils sont souvent en train de me demander les papiers, tout ça.
10: De tes sacoches?
7: Ouais. Non, mais de moi, d'où j'arrive.
10: Ils fouillent dans tes sacoches?
7: Oh, c'est arrivé, hein.
10: Oui, alors, c'est bien, c'est agréable.
7: C'est arrivé, mais...
10: C'est agréable?
7: Oh non, c'est chiant, quoi. Je vais
10: te dire,
7: ce qui est chiant, c'est qu'après...
10: Je dis pas qu'ils foutent la... un flic, ouais, il faut quand même pas sa tête avec le képi dans tes sacoches.
7: Non, ils sont pas fous à ce point-là.
10: Ça fait mal.
7: Non, mais ils sont pas fous à ce point-là. Non, mais ce que je veux dire, c'est que des fois, ils m'ont vidé mon sac de couchage à sacoche.
10: J'ai vraiment vidé tes sacoches.
7: Ouais. Sérieusement, hein, mon petit Max, ils m'ont vidé mon sac de couchage, ils l'ont fait sortir, mais après, ma sacoche, elle est ouverte, ils le remettent pas dedans. Pour moi, c'est ils sont à moitié tarés.
10: Donc, des fois, t'as une sacoche vide, une sacoche pleine.
7: Ouais, mais tu parles, ils regarde dans mes sacoches qu'est-ce que j'ai. J'ai pas de l'opium, j'ai pas de la drogue. Bon, alors.
10: T'as du sperme.
8: Du vomi, ça ne rien.
10: Le problème, c'est que t'as les sacoches toujours à l'air.
7: Bah, ça dépend. Quand ils ont fini, moi, je range tout, alors je les ferme après. Je les ferme.
10: Il a raison, quoi.
7: Pas autrement.
8: Bruno, ça t'énerve pas que les flics, comme ça, ils tripotent les sacoches comme ça, là?
7: Bah, si, c'est énervant, parce que moi, ça m'énerve.
8: Attends, c'est personnel, les sacoches. Ça se prête pas. Je veux dire, c'est perso, les sacoches. Et non, quand t'as les sacoches un peu chaudes, est-ce que tu vas faire un tour dans le Seine avec ton vélo?
7: Si elles sont un peu chaudes.
10: Bah, des fois, avec le soleil, des fois, la réverbération, ça peut taper le soleil.
8: Ah, bah, ouais.
10: T'as vu les sacoches chaudes?
7: Ah, ouais, mais par contre. Non, mais par contre, quand il pleut, eh ben, ça traverse pas la flotte dans des sacoches comme ça. Ça traverse pas.
10: Ah oui, bien sûr.
8: Ouais.
7: Non, mais par contre...
10: C'est jamais liquide dans tes sacoches.
7: Bon, c'est arrivé, des fois, je mets des bouteilles de shampoing et se renverse dedans.
10: Ah ben, dis-donc, ça fait un sacré mélange. Hein.
7: Oh, ben, souvent, il m'arrive de ranger mes sacoches dedans, d'accord, d'enlever tout.
10: Tu conseilles à un petit jeune, je sais pas, quoi, qui veut se lancer cet été dans le Touring, de se vider les sacoches régulièrement pendant son séjour?
7: Bah, pourquoi vider les sacoches si elles sont bien rangées? il va pas s'amuser à les ranger tous les jours, hein.
10: Ouais, mais comme il faut enlever sa tente, donc de temps en temps, il faut qu'il se vide les sacoches.
7: Ouais, mais bon, faire un petit rangement de temps en temps, mais bon.
8: Ouais, ça colle, après, ça colle.
7: Bah ouais, mais ça dépend. Si ça colle dedans, c'est que t'as des machins, t'as des fromages tout pourris et tout, dedans.
8: C'est tout pourri. Vas-y, va plus loin, vide ton sac.
7: Par contre, c'est sûr que si tu gardes des vieilles saucisses qu'ont 2 semaines, c'est forcé que ça colle.
10: Ouais, bah, ouais. Donc mettez pas trop de saucisses dans vos sacoches.
8: Ouais.
10: D'accord.
8: Évitez la
10: cochonnerie. Ouais.
7: Non, mais pas. Pardon.
11: Il réussit des fois le train arrière.
7: Le train arrière,
11: mm-hmm. Il vérifie pas ton train arrière, je veux dire, il pourrait regarder avec une pile, tu vois, si tout marche.
7: Ouais. Tu veux dire le feu rouge, tout ça?
11: Ouais.
8: Feu en rouge. Fait, ouais, c'est les réglages. À mon avis, elle veut savoir les réglages. Est-ce que tu fais des réglages tous les combien de kilomètres?
2: Des vidanges et tout ça, voilà. Quoi.
7: Non, mais non.
8: Tu prends soin de ton bateau.
7: Normalement, il m'arrive de graisser la chaîne quand elle est bien rouillée. Bon, bah, je la graisse, mais.
10: Elle est bien rouillée.
7: Mais je vais pas m'amuser à graisser tous les 2 jours la chaîne parce que c'est chiant parce que tu te fous de l'huile partout.
10: Ouais.
8: Et t'as combien de vitesse? T'as combien de pignons?
7: Oh, maximum, j'en ai 12.
10: Ah, tu pédales sur 12 vitesses.
7: Ouais, ouais.
8: C'est chaud.
11: Elles ont toutes des petites dents?
7: Ben, les plateaux, le plateau dessus, puis comment qu'on appelle ça?
10: C'est des plateaux repas, carrément, que tu te fais...
7: La roue libre, ça a toujours des dents, hein.
10: T'as des plateaux repas, ou...
7: Non, j'ai des plateaux, quoi, où la chaîne, elle roule, quoi.
8: Bah ouais, quoi.
7: Mais bon...
8: C'est Touring, quoi.
7: Ouais, mais à un moment donné, quand le machin, il est usé, il faut changer tout le plateau, et ça coûte de l'argent. Hein.
8: Ah ouais, c'est sûr.
10: Ça coûte cher, ouais.
8: Tu parles à Ouais. On va peut-être réussir à faire une deuxième question quand même.
10: Ah, ouais. Je sais pas, parce que là on s'étend un peu sur les sacoches, on y reviendra quand même en fin d'émission, mais deuxième question, Bruno, peut-être.
7: Oui.
10: Si tu veux.
8: Allez, faut le lire là.
7: Aïe.
10: Bon, on va lui lire, vas-y, c'est quoi la deuxième question? Parce qu'on est dans le noir, hein. C'est pour ça aussi qu'il a du mal.
12: À lire, il va la lire.
8: Mais c'est marrant tous ces boutons.
7: Est-ce qu'un jour on va arrêter le touring de Grande-Bretagne.
10: Voilà, est-ce qu'on va arrêter d'après vous?
8: C'est chaud, hein.
11: Dans l'actu, hein.
8: À mon avis, vu comment c'est parti, vu comment tu le lances, Bruno, je pense que ça va pas s'arrêter de si bon chemin. Hein.
2: Ouais.
8: Et que t'auras d'autres personnes qui sont du même avec toi et qui te suivront. Hein. Mm. Pour moi, ça peut donner une secte. Hein. Honnêtement.
7: Eh ben, moi, je sais pas. Il y a des trucs qui vont se présenter dans l'avenir, là, ouais. Dans pas longtemps, et pour l'instant, bon, je suis incapable de dire si je vais arrêter le touring de Grande-Bretagne. Je ne sais pas, je sais pas.
10: D'accord, mais disons, il parlait du... Est-ce qu'il y a une secte dans le touring? La touring secte.
8: Est-ce qu'il y a des gens qui vous aiment pas ou vous aimez pas des gens?
7: Oh, ben... Si moi je sais pas, moi tous les gens que j'ai rencontrés, ils m'ont dit mais vous faites le tour, tout ça, vous voyagez loin, qui me fait souvent, il y a des gens comme ça qui me posent la question, et puis je leur dis moi j'aime bien parce que ça fait longtemps que je voyage, tout ça. Et les gens ils sont toujours étonnés de.
6: Ah, certains bien voyager, mais ils sont étonnés qu'à chaque fois que tu leur dis ça, qu'à chaque fois que tu retournes au même endroit. Donc pour un mec qui aime voyager,
7: ah, oui.
6: Qui va toujours au même endroit.
7: Ouais, absolument.
6: C'est le mec qui aime voyager.
7: Ah ouais, absolument. Ouais.
6: Mais quand tu parlais de secte, est-ce que ça vous arrive de vous retrouver, je sais pas, une vingtaine de touringers, quoi. Vous êtes dans la forêt, dans la nuit, puis vous pédalez dans le noir.
7: Non, pas du tout. Des fois, il arrive que je rencontre des coureurs comme moi.
6: Dans le noir, comme ça, dans la forêt.
7: Non, pas forcément. En plein jour, des fois. Je fais un bout de chemin avec eux, puis après on.
8: Mais pas dans la forêt, vous improvisez pas genre un circuit, opération Blair Witch, direct, allez, c'est parti.
7: Comment on répète ?
8: Une opération Blair Witch, allez, on est des fous, on a des VTT, on va faire les fous dans la forêt. Vous faites pas ça ?
7: Oh non, moi je me suis jamais retrouvé avec eux.
6: Sur Saint-Fignon, que vous avez retrouvé dans la forêt, non ?
7: Non, je me suis jamais retrouvé avec des gens comme ça, non, j'ai toujours roulé seul.
8: Et vous faites pas des rassemblements comme les Hells Angels avec les Harley Davidson, vous faites pas des gros convois où vous roulez à 200 vélos ensemble, comme ça, vous débarquez sur les champs ? Non, ça vous arrive jamais, ça ?
7: Oh, c'est arrivé. C'est arrivé une ou deux fois comme ça. Je me suis retrouvé en groupe, mais ça a jamais.
6: Champs-Élysées ?
7: Ouais. Quand j'ai fait le tour de la France, mm-hmm. pendant longtemps, je me suis retrouvé avec des coureurs, mais bon.
8: C'était tragique, non ? Vous êtes fait tabasser par les CRS ? Peut-être tu vas en parler ?
7: Oh non, pas du tout, non.
6: Ça s'est bien passé ?
7: Ouais, ça s'est bien passé.
8: Ah,
7: ouais.
8: Bah, c'est bien.
7: Ouais, ouais.
8: Tu penses pas, toi, Bruno, depuis que tu parles du touring et tout, tu trouves pas qu'il y a un peu une mode du touring de Grande-Bretagne ?
6: Ah, oui, c'est sûr.
8: Que tout le monde essaye de faire comme toi, tout le monde est fashion.
7: Aussi, parce que l'été, en Grande-Bretagne, je vois des gens avec des vélos et des sacoches, j'en vois partout.
6: Ah, ça c'est la mode, ça c'est, ouais, c'est vrai. Moi je vois même moi personnellement, par exemple, j'ai pas de vélo, mais je vois que dans ma caisse, je me suis quand même mis des sacoches dans ma bagnole. C'est la mode, sur mes ailes de bagnole, je me fous des sacoches, ça va être la mode cet été. Tout le monde va se foutre des sacoches sur ses bagnoles.
7: Et tu vois, ce que Max aussi fait du vélo aussi. Et je voudrais lui demander, je sais pas, enfin, je voudrais lui demander pourquoi qu'il partirait pas. Peut-être pas avec moi, je sais pas, j'en sais rien. Peut-être qu'il aimerait pas. Non, mais par contre, il peut partir. De la Belgique et puis descendre en bas du sud-ouest en vélo avec des sacoches et tout.
6: C'est très bonne idée, ça. Je me demandais encore ce que je voulais faire cet été. C'est ce que je vais faire.
8: Bruno, tu vous appelez les Bahamas. Tu prendrais Max avec toi sur un tandem. Est-ce que vous partiriez tous les deux en tandem comme
7: Pourquoi pas. J'en sais peut-être rien.
6: J'aurais une bonne boîte dansant alors.
7: Non, mais moi si je partirais un jour avec lui, je partirais avec du pognon. Hein.
6: Oui.
7: Maximum 2 ou 3 millions de côté.
6: Hein. Oui, voilà, c'est ça, de quoi s'éclater un peu. Quoi,
7: parce qu'il est certain que lui, peut-être, il aimerait dormir à l'hôtel et.
6: Ou avec toi, mon chéri.
7: Ou peut-être qu'il aimerait pas camper, il préférerait avoir tout ce qu'il faut, le confort, la douche, quoi, tout.
6: Un petit 4 étoiles de luxe en montagne, ça peut être bien.
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6: Eh oui, ça se passe au 0803 085000 et nous avons toujours Bruno qui est là, qui vient de se mutiler un truc qu'il ne connaissait pas, dont il ne sert à rien. Stylo, voilà, c'est pour barrer, c'est pas pour écrire. Parce que ça m'aurait surpris. Ça y est, tu barres. Faut le laisser, ça organise.
15: Il fait sentir ses.
6: Ça y est, c'est bon.
15: On parlait pas tout à l'heure.
7: Alors, mon petit Max, attends, il faut que je repère une question là. C'est là, par exemple.
6: Est-ce qu'on peut faire du touring de Grande-Bretagne en voiture ?
7: Alors donc.
6: Non, ça c'est la question que tu poses.
7: Oui. Alors, est-ce qu'on peut faire un touring en voiture ou en camping-car ?
16: Bah, pas trop, non. Parce qu'en fait, le but du touring de Grande-Bretagne, c'est de le faire à vélo.
8: Bah ouais.
16: Et donc, si tu fais du touring en voiture ou en camping-car, c'est des vacances, quoi.
8: Ça enlève le charme.
7: Ouais, mais moi, je sais pas, touring en camping-car, je sais pas, on profite pas tellement. Hein.
6: Bah, on profite pas tellement du vélo.
7: On voit pas qu'est-ce qui peut venir faire là-dedans, le camping-car. Hein.
6: Ah ouais, parce qu'à la base, le touring, ça se fait en vélo.
7: Oui, mais ça peut se faire aussi en comment que je pourrais dire Comment ça s'appelle là, les remorques là que les gitans ont avec des chevaux? Ouais, tout à fait, ouais, les
17: roulottes.
7: Les roulottes.
6: Ah, pardon, ouais. On était pas loin.
7: Mais bon, c'est pareil, c'est comme le camping-car, hein, je vois pas l'intérêt.
6: Et du touring en hydravion, non?
7: Du touring en hydravion?
17: Bon. Arrêtez, que Bruno, il a fait du vélo avec Jacques Balitin. J'ai entendu ça. Grosse tête avec Bouvard. Balitin, il a dit, j'ai un copain qui s'appelle Bruno. J'ai fait tout le temps du vélo avec Belmondo, Claude Lelouch, tout ça.
6: C'est possible.
17: Charles Girard.
6: Alors, le touring de Grande-Bretagne, alors, est-ce qu'on peut faire du touring de Grande-Bretagne en Espagne?
7: Ah oh ouais, pourquoi pas. Ouais, on peut faire, on peut partir en vélo, faire le tour d'Espagne. C'est assez alléchant. Il y a beaucoup de.
6: Mais le touring de Grande-Bretagne en Espagne.
8: Ouais, mais il y a des moments où il faut s'arrêter aussi parce que c'est risqué, hein, de faire toute la côte.
7: Oh, tu sais, moi j'ai entendu dire, il paraît que là-bas il y a des scorpions.
8: Ouais, c'est vrai.
18: Mais toi, t'as un béret quand même. Hein.
6: Des scorpions, mais il y a aussi des sagittaires, il y a un peu de tout. Hein. Il n'y a pas que. Ouais. Il y a des balances, il y a des vierges, il y a des poissons. Ouais. Hein. Il y a un peu tous les signes.
17: Hein. Et moi, paraît-il. Paraît-il. Comment s'appelle Bruno? Il a fait des tourings de Grande-Bretagne avec Tony Blair et Sherry Blair. Okay. Quand elle était enceinte. C'est vrai. Et paraît-il, le bébé est arrivé dans sa cave.
8: Ok, t'as dit que tu viens à boire, toi.
6: Ah, tu me le gères, Phil.
8: Donne-lui un truc à tété, là.
6: Ah bah,
8: Bruno, pour revenir un petit peu dans le débat, Bruno.
7: Ouais.
6: Prends des cahouettes, là.
8: Tu sais que, enfin, moi, je veux te mettre en garde, c'est que ce qu'il faut éviter dans le désert, en Espagne, c'est les morsures de fennec, hein. Ça, faut éviter directement.
7: Les morsures de fennec, c'est quoi? C'est les serpents?
8: Ouais, non, c'est des espèces de petits renards qui graillent les sacoches, qui graillent un petit peu de tout, hein, les cyclistes surtout.
7: Est-ce bien vrai?
8: Ah oui, c'est bien raisonnable.
6: Il y a des petits chacals qui bouffent les cyclistes.
8: Je sais
6: pas,
8: hein. Ah, c'est leur but de leur vie, hein.
7: Ouais.
8: Ça bouge de la sacoche.
7: Non, mais par contre, parlons peu, parlons bien.
8: Ouais, ok.
7: Moi, je vais vous dire, faire touring d'Espagne en vélo.
6: Non, attention. Le touring de Grande-Bretagne
8: en Espagne. À vélo.
7: Touring de...
6: ou en Turquie ou en Grèce. Est-ce que le touring de Grande-Bretagne peut se faire dans n'importe quel pays?
7: Oui, ça peut se faire en Espagne, ça peut se faire en Allemagne, partout. Bon, mais moi je sais que je ferai pas un touring d'Espagne, il fait trop chaud l'été. Non.
6: Le touring de Grande-Bretagne en Espagne.
7: Le touring de Grande-Bretagne en Espagne.
8: En hiver,
7: ouais, mais moi j'ai déjà fait le touring d'Espagne.
8: En hiver, ou en été?
7: En hiver,
8: ouais, t'as bien en hiver.
7: Ouais, mais moi je suis descendu jusqu'à Algeciras en vélo et tout.
8: Ouais.
19: C'est pas Liverpool tout ça?
7: Ah non, Liverpool, c'est en Grande-Bretagne.
19: Oui, bah c'est ce qu'on dit.
7: Oui.
19: Ça, c'est le touring de Grande-Bretagne en Espagne.
8: En Espagne, ouais.
7: Ouais, je l'ai fait, ouais. En fait, je connais toute la Grande-Bretagne.
17: Mm-hmm. Et Max, pourquoi il fait pas en Turquie? Pourquoi toujours en Grande-Bretagne?
6: T'es en Turquie, on se verra cet été, moi je vais y aller passer une semaine là-bas.
7: Ah bon?
6: Bah ouais.
19: T'emmène-le.
6: Je t'emmène.
8: En vélo.
7: Et tu pars en vélo?
6: Ouais, bah mais évidemment, bah, tu penses
7: bien. Je suis derrière l'avion. Super.
6: Ah bien, je pars en vélo, bien sûr, avec des amis.
7: Super.
6: Bon, ce qui va être sûr, c'est quand on va tout traverser on va peut-être partir, on va se balader en mer, donc là en bateau en mer, ça va être chiant.
7: Bah c'est-à-dire que moi je vais pas dans la même direction que toi, mon petit Max.
8: Ah mais parce qu'il veut tourner, c'est un déglingo. Hein. Il veut tourner sur le pont.
7: Lui il veut aller en Turquie alors que moi je serai l'autre côté de la Manche.
6: On fera des signes.
7: Oui, mais enfin, même avec des signes.
6: On verra pas, non.
7: On peut pas se voir, ça sera loin.
6: Dernière question avant de se quitter sur le débat sur le touring qui était archi passionnant.
7: Ah oui, alors donc.
6: Ouais. Question là.
7: Alors, la première question.
6: On la refait, on prend depuis le début, hein.
7: Qu'est-ce qui fait pleurer les blondes?
8: C'est peut-être les bruns.
6: C'est facile à gérer, croyez-moi, des gulus pareils. T'es un comique, toi, hein.
7: Tu sais, dans le milieu de la radio, il faut être comique. Je vois mal quelqu'un toujours.
6: Ouais.
8: Genre
7: c'est un peu monotone, hein. Il faut que ça
8: pulse, hein.
7: Ouais.
6: Alors, qu'est-ce qui fait pleurer les blondes? Et la dernière question, c'est quoi?
7: Alors, la dernière question, Est-ce que ce que le meilleur touring, c'est les comment que c'est déjà?
6: Ah, faut mettre la lumière là.
7: Finda,
6: tu peux la lire la question.
7: Qu'est-ce que c'est la dernière question là?
6: Ça c'est quoi parce qu'on est dans le noir là.
7: J'arrive pas à le lire là. Bon, le reste j'arrive à comprendre. Il
6: a pas mis ses lunettes le pauvre là. C'est quoi la dernière question?
7: J'en ai porté, tant pis.
17: Ouais. D'où vient le touring?
6: De Grande-Bretagne.
7: D'où vient le touring de Grande-Bretagne?
6: Dans des fils, c'est Queen et Fluvie, il est pas là.
1: C'est l'envoi des ronds.
6: C'est un rot open avec la bonne.
17: J'ai pas roté.
6: Ah bah c'est grave alors. Et bah ça a fini ton bonnet club, excusez-nous.
3: Il y a des morceaux, il a vomi là, ça retrouve dans la prod.
6: Oh Ringo. On met un peu de rythme.
3: Allô.
6: Je me sens seul là. Je m'excuse hein, pour ceux qui écoutent, ils doivent se demander ce qui se passe.
7: Est-ce que le touring de Grande-Bretagne, est meilleur tout seul ou
1: à deux?
6: Je crains qu'on l'ait déjà fait cette question. On l'a déjà faite celle-là.
1: Non, d'où vient le touring de Grande-Bretagne?
6: D'où vient le touring de Grande-Bretagne, les gars?
3: Je dis que l'étymologie, elle est anglo-saxonne quand même, hein, Bruno.
7: C'est anglo-saxonne.
17: Est-ce qu'on peut faire le touring club à poil dans sa caravane?
19: Bien sûr.
3: Okay, il peut continuer à teaser. Hein.
7: Est-ce
17: qu'on peut être nu et faire le
6: Putain, mais c'est quoi?
7: Bon, alors je vais vous la relire.
3: Enfin, ping-pong.
7: Est-ce que le meilleur touring c'est de 6
6: Bon, allez, lis la question au fil parce qu'on n'avance pas.
1: Il l'a déjà lu.
6: Mais oui, et d'où vient le touring de Grande-Bretagne? D'où vient le touring de Grande-Bretagne? Ça, c'est la question.
7: Ouais. Ah bon, d'où vient le touring de Grande-Bretagne?
3: Bah écoute, Henri de Bogos, tu peux répondre? Ouais, vas-y. Bah pour moi, le touring de Grande-Bretagne, étant donné que c'est toi qui l'a un peu mis au goût du jour, je pense que tu seras plus à même de répondre à la question, Bruno.
19: C'est toi qui as inventé le terme?
7: Ouais, alors donc c'est moi qui ai inventé le touring de Grande-Bretagne.
1: Ah, tu penses, ouais, bien sûr.
3: Alors vas-y, donne la définition là. Un petit coup.
19: Et t'as trouvé ça où?
7: Ben, je l'ai pas trouvé. J'ai commencé il y a 15 ans à aller dans ce pays. Mm-hmm. C'est un pays.
3: C'est plus comment, d'une déchirure sentimentale ou un moment de lucidité.
18: Ils t'ont viré du chenil ou quelque chose?
6: Arrêtez. Non, mais je déconne. Non, allez, sérieusement.
7: Je voulais aller dans ce pays, puis bon, ben, ça fait 15 ans.
6: C'était l'Angleterre.
7: Ouais, c'était l'Angleterre.
6: Ça fait 15 ans que tu fais le touring de Grande-Bretagne.
7: Oui, au moins.
3: Et le nom touring de Grande-Bretagne, tu l'as déposé quand l'année dernière, non? Un truc comme ça?
7: Oh non, parce que c'est vieux de 15 ans. Hein.
6: Ah oui, donc tu n'es pas le propriétaire de ce mot, le touring.
7: Touring, ça veut dire le tour de ce continent.
3: Donc tu parles. C'est une licence, ouais. En fait.
7: Licence.
3: Un droit d'exploitation du terme touring de Grande-Bretagne.
6: Pas trop le mot licence, que du coup, ça fait. Stéphane a envie d'intervenir.
17: Est-ce que.
6: Quand
17: on fait le touring de Grande-Bretagne, est-ce qu'on peut partouser avec des Anglaises?
7: Non, mais par contre, quand je suis en touring de Grande-Bretagne, presque toujours je suis invité à boire le thé. Je suis invité par.
6: Ça t'emmerderait d'aller boire le thé, hein, Stéphane. Non, ça d'aller boire le thé, ça te ferait bien chier.
17: Whisky en Grande-Bretagne.
6: Ah là, c'est ça qui intéresse. Mets-moi un peu whisky.
17: En Grande-Bretagne, on boit le whisky dans le nombril de la pomme.
6: Tu le savais ça? T'étais au courant de cette tradition?
7: Ouais, ouais. Mais
6: c'est arrivé d'aller boire du thé dans le nombril des femmes?
7: Non, jamais. Mais par contre, boire le thé chez des gens, oui, c'est souvent.
6: Pas dans le nombril.
7: Ah non.
6: Ça te plairait ça?
7: Dans le nombril, je sais pas. J'ai jamais essayé, mon petit Max.
6: Dans le trou du cul.
3: Et de la chantilly dans l'arrêt, ouais.
6: Non? Ça l'excite, arrêtez. Arrêtez parce qu'il risque de se vider les sacoches dans le studio. Hein. Attention quand même. Hein.
17: Je le vois venir.
6: Oui. Non, si on laisse arriver.
17: Il a dit qu'il se branle de temps en temps.
7: Non, mais pas.
17: Pour se vider les burnes.
7: Bon, alors maintenant, je voudrais parler sérieusement avec vous.
3: Mais excusez-moi, Bruno, parce qu'on parle vélo, inévitablement, ça va vers le cul, c'est obligé.
19: Obligé, ouais.
3: Bah, le monde du cul, le monde du vélo, c'est un peu pareil. C'est lié, bah ouais.
7: Oh,
3: un petit peu, Bruno, quand même, reconnais. Tu dois être populaire auprès des nanas, en fait, grâce à ton vélo et tes sacoches, non?
7: Non, c'est pas dans ce point de vue-là. C'est que, bon, presque tout le monde... J'ai beaucoup d'amis là-bas en Grande-Bretagne. J'ai des amis, une famille anglaise qui m'accueillent là-bas en Écosse. Et donc, je vais tous les ans chez eux. Je suis toujours bien reçu.
6: Très bien. Bon, on va faire la petite conclusion de ce petit débat. Alors, on va demander d'abord à commencer par mademoiselle. Gwyn, c'est ça?
16: La Gwyn Elisabeth. Très bon débat, néanmoins un peu trop court. Et puis, ça aurait été bien que Stéphane participe un peu plus.
6: Bah oui. Ce qu'on va proposer, c'est que comme Bruno, t'es là toute la semaine.
7: Oui, avec vous. Oh, oui, je suis content.
6: Donc, on va te faire revenir jeudi ou vendredi. Tu reviendras dans les studios.
7: Ouais.
6: Puis on va te préparer un petit truc. On va s'éclater. Ouais. T'as bien. Tony Glaire, c'est ça?
3: Ouais. Bah écoute, bon débat. Je pense que Bruno remplace avantageusement GG, hein, quand même. Je pense qu'il n'y a pas. Par contre, Stéphane, ferme ta gueule, continue à boire.
7: Mais excusez-moi de vous couper la parole. À ce sujet-là, je vous dirai.
3: Non, j'ai passé ma conclusion.
6: La conclusion du petit jeune homme, d'abord, oui.
3: Oui. Je voulais dire que c'était. Les questions étaient un petit peu difficiles, hein.
6: Mais pertinentes, oui.
3: Mais ce que je voulais dire aussi, c'est que le sujet est un sujet fort, donc on peut pas maîtriser tout d'emblée, quoi. Je veux dire, c'est une documentation à avoir sur le vélo et. Je pense que Bruno a cette instruction et.
6: C'est l'éducation, c'est vrai.
3: Je suis fier de savoir que Bruno est un grand cycliste.
7: Mais.
3: Je voulais savoir s'il bouffait Drucker aussi.
7: Donc, moi, je voulais vous dire une dernière chose. Je sais pas si j'ai le temps. J'ai le temps, Max?
6: Oui, vas-y, tu peux regarder.
7: Vite fait, hein.
6: Ouais.
7: Je voulais dire que.
6: C'est quoi comme montre? C'est un quartier, ça, une sentier?
7: Non, ça, c'est une montre à 200 000 francs, presque, en fait. Non, ce que je voulais dire, dans un touring, il y a plusieurs qualités qu'il faut avoir pendant un touring de Grande-Bretagne. C'est l'intuition, l'expérience du touring de Grande-Bretagne. Il faut savoir se servir d'une caméra numérique afin de rapporter des films en France.
6: On a eu la chance, ils nous ont envoyé des films d'une heure où on te voit Pascal.
7: Ensuite, il faut avoir l'expérience des vieux quartiers où c'est dangereux, où il faut pas trop traîner là-bas aussi en Angleterre.
6: Il parle anglais.
7: Oui.
6: Démonstration.
7: Oui, alors en plus à ce sujet-là, Max, il faut savoir parler plus ou moins l'anglais.
6: Ouais, enfin, toi, c'est plus moins que plus, hein.
7: Un peu plus, mais pas trop.
6: Un peu plus, mais tu tires plus vers le moins, non?
7: Ouais, mais.
6: Plus ou moins, moins.
7: Donc il faut savoir parler la langue.
6: How do you do?
7: What do you do, Goon? How do you do?
6: Saint-Tropez.
7: Non.
6: How do you Saint-Tropez, non?
7: Non.
6: Non?
7: Non.
6: Do you what from?
7: Do I from? I'm from France.
6: Fromage?
7: No, France.
6: Ouais.
7: France.
6: And you vide the sacoche or. Well.
7: Well.
6: Ah, Stéphane, une petite conclusion en anglais, tous les deux.
17: Je trouve Bruno impressionnant.
6: Ouais.
17: C'est la première fois que je rencontre, mais je trouve quelqu'un qui a 10 crans et courageux, intelligent et charmant et poète et très poétique.
7: Ça, c'est bien ce qu'il dit, Stéphane. Et moi, je voulais vous dire un machin. C'est que, bon, j'ai quand même une expérience de la vie, hein.
6: Ça, c'est indéniable.
7: Une expérience de la vie, donc je pendant un touring de Grande-Bretagne, je sais me gérer, quoi. Je sais où il faut pas traîner dans cette terre.
6: Quand
7: dans,
6: faut se laver, dans, quand il.
7: Ah non, pour se laver, moi, je me lave dans une rivière, hein.
6: Tu nu?
7: Non, avec un maillot de bain, mais bon. Les rivières, si t'as du savon, si t'as un gant, tu te laves.
6: Ah, ça te purifie l'arrêt du cul, par exemple. C'est très bon pour les poils du cul. Non, mais sérieusement. Le vélo à 15 degrés, c'est très bon pour les poils du cul. Ouais. Tu es rose, Bruno.
17: Est-ce qu'il est amoureux, Bruno?
7: Amoureux, je ne sais pas. Pas pour l'instant, non.
18: Alors, attention, t'es prêt?
20: Allez.
18: Écoute, et ensuite tu me fais le même. Hein.
20: I've got to have your love.
18: C'était quoi que t'as dit là?
20: I've got to have. Attends, on remet, hein, c'est I've got to.
18: I've got to have your love.
20: I've got to have your love.
18: On recommence.
20: I've got to have your love. I've got to have
18: your love. Don't you leave me. Qu'est-ce que t'as dit? Attends, écoute bien parce que je comprends pas après ce que tu me dis là.
20: I've got to have your love. Nacho Division. Ah oui, ça veut dire.
4: Qu'est-ce que t'as dit après?
21: C'est DJ Vision.
4: Ah, DJ Vision. Ah, d'accord.
20: Et nous allons d'abord écouter, comme promis, un petit medley des meilleures interventions de Nono d'MTI il y a de cela quelques années. Écoutez plutôt, marrez-vous, écoutez. Et attention, ça se passe véritablement en direct. On embrasse une fois de plus notre ami Nono qui nous écoute en ce moment sur Fun Radio.
22: La coca, bienvenue sur le programme MTI. Vous êtes dans l'émission Maximum, vous êtes avec Nono. Et ça se passe comme ça tous les vendredis soirs.
20: Attention,
22: le bouton du volume ce soir, le cadeau maximum. On va souhaiter un bon anniversaire à une demoiselle qui se prénomme Céline de Carpentras. Elle fête ses 24 ans. Bon anniversaire Céline. Et toute l'équipe de la radio te fait de gros gros bisous.
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22: Le bouton du volume, on le cale au maximum ce soir, on est bien sur MTI. C'est comme ça tous les vendredis soirs, mes enfants.
4: C'est une fête foraine.
22: 22h12.
4: Oh là là, il accélère.
22: On est ensemble jusqu'à 01. L'enfer n'est pas près d'être fini. Et on continue avec ceci.
4: Oh là là là là. Oh, ça rigole pas. Il est 22h là, t'imagines?
22: Hey, non, non. Demain, t'as demandé de monter sur les rideaux, mes enfants. On va passer le petit bonsoir à Bertrand, qui est son directeur de Bolène. On voit bien vos oreilles, c'est comme ça sur MTI. Et c'est tous les vendredis soirs dans l'émission Maximum.
24: On va se calmer un peu petit peu quand même.
4: Bah, écoutez bien là, c'est fort.
24: On appelle ça une ruse de guerre.
4: Ça peut te servir, Rigo, écoute dans les mix.
24: Un petit bonsoir, enfin,
4: écoute,
24: tous les animateurs qui travaillent sur le réseau national,
4: c'est pour nous,
24: pour Paris, et ceux qui nous écoutent, hein, Max.
4: Ah Max.
24: Bien le bonsoir à Manbourg.
4: Merci. Nono d'MTI sur Fun Radio en direct live. C'est un peu speed, hein, musicalement.
24: Voilà, j'avais cru que j'allais vous laisser ça, non, mais faut pas rigoler. Nono, sur MTI, pour vous, il n'y a que le meilleur, ça donne ceci sur MTI.
4: Oh, ça mixe, hein.
24: C'est alors, que t'as... On va se calmer un petit peu, mes enfants, vous allez voir, on va retrouver quelque chose d'excellent. En Espagne, ça fait quelque chose de bien, en ce moment, surtout sur l'île d'Ibiza.
4: Écoutez bien, là. Non, non.
24: Un collègue à moi qui est du jockey, il m'a dit, on commence à faire fureur avec ça. Et ça donne ceci.
4: Écoutez bien ce qu'il va dire. Que Nono, quand même, sur Ibiza, tu connais bien.
24: Vous savez que sur Ibiza, ils sont bien branchés techno, dance, happy house. Beaucoup plus techno. Puis en plus, ils sont au beau, hein. Bien bronzés, les Espagnols, avec un gros t-shirt bien noir, avec une grosse croix orange dessus. Il y en a même qui mettent des gilets, on a l'impression que c'est le service technique, hein.
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26: Allô ?
27: Allô ?
26: Allô, shérif ?
27: Allô ?
26: Ouais, shérif ?
27: Oui ?
26: Je suis de retour.
27: C'est qui ?
26: C'est moi.
27: Qui ?
26: Ça va, shérif ? Alors, tu pensais que t'allais me laisser tomber comme ça, comme une vieille chaussette ? T'as changé de numéro de téléphone ? Hein ?
27: C'est qui ?
26: T'es toujours dans le Texas, mon con.
27: C'est qui ?
26: Je vais te dire une bonne chose, écoute bien.
27: Va te faire inculer.
26: T'entends bien ? Alors, shérif.
27: Tu dis ton nom, t'es qui ? Va te faire enculer. T'es qui ?
26: Tu me parles
27: va
26: pas.
27: Va te faire enculer.
26: Tu me parles pas comme ça, ok ? Moi, je suis Billy the Kick. Ok ? Je suis là pour traquer tous les mauvais marabouts. T'es un vilain shérif, t'as voulu me mettre en prison, t'as mis ma tête à prix. Hein ? 500 euros, trop duc. Tu crois que je vaux pas plus ? Je suis venu avec mes copains. Ok ?
27: Va te faire enculer.
26: Allô, oh non, il nous a raccroché, mais rappelle-le-moi tout de suite.
4: T'es volonté d'apporter la chapelle.
26: Ça, c'est la première. Ah là, il est très calme. Attention, on repart. Comme si de rien n'était. Allez, shérif, décroche. Allô ? Allô, shérif ?
27: Allô ?
26: Tu m'as raccroché au nez ?
27: Je demande ton nom, tu dis pas ?
26: Tu me parles pas comme ça, ok ? Sinon, moi, je vais te tirer dessus, ok ? Je sais où te trouver, mon pote. Je sais que t'es au saloon. T'es au saloon avec tes copains, t'es en train de boire du rhum. Et moi, je vais te dire une bonne chose, écoute bien.
27: Pas te faire enculer.
26: Ok ? Et ça, tu me l'as déjà dit en face. Et je voudrais savoir si t'avais le culot encore de me le redire en face. Shérif. Vas-y. Hé, hey, Barabou. Parle-moi, dis-moi quelque chose. T'as peur ?
27: Pas te faire enculer.
26: Hé, hey, shérif.
27: Je ne ressemble pas à ton voix, là.
26: Ouais, c'est ça, oui. T'es de me niquer, hein.
27: T'es où, là ?
26: Là ?
27: T'es où, là ?
26: Je suis dans la grande allée principale.
27: Hein ?
26: À l'hôtel.
27: Hôtel ?
26: Je suis au saloon. Je t'en... Je suis avec le corbeau. Et devine qui est avec moi. N'a qu'un œil.
27: Va te faire enculer.
26: Allô ?
0: Ah non, accroché.
26: On rappelle une troisième fois. Allez, faisons-nous plaisir. Une troisième fois, s'il vous plaît, maestro.
0: Il est en train de se chier dessus.
26: Ah bah là. Allez.
0: Dis-lui que t'es au métro près Saint-Gervais.
26: Allô ?
27: Allô ? Oui. Allô ?
26: Ouais.
27: Bonjour.
26: Chérif ?
27: Oui.
26: C'est moi.
27: Oui.
26: Jack n'a qu'un œil.
27: Oui.
26: Je suis de retour.
27: Oui.
26: T'es où, là ?
27: Hein ?
26: T'es où ?
27: C'est Saint-Gervais.
26: Je comprends rien.
27: Hein ?
26: Je vais te dire une chose. Souviens-toi de ce que tu m'as dit.
27: Pas te faire enculer.
26: Ça, c'est toi, ça. Toi, t'es la bonne femme au shérif. Passe-moi le shérif. Allô ? Passe-moi le shérif.
27: Il est pas là.
26: Si, il est là. Je viens de l'avoir. Si dans 5 minutes, il est pas là, au milieu de l'allée, on va jouer à la mort.
27: Pas te faire enculer.
26: Ah, tu veux m'enculer ? Ah, c'est ça que tu veux jouer ? Tu veux jouer à l'enculade ?
27: Pas te faire enculer.
26: Eh, dis donc, shérif, je te donne 5 minutes. Devant le saloon. Rappelle-toi bien du nom. Jack n'a qu'un œil. Il a une grosse bite. Sur ce, je te laisse. Et je te rappelle plus tard dans la soirée, ok ? Shérif ! Fais-moi peur. Allez, bonne nuit à toi. Bon là, on tombe sur la bonne femme, hein.
0: Mais tu l'as tétanisé, attends.
26: Ce que j'aimerais, c'est que tu m'appelles à un autre, là. Un mec qui c'est même pas un shérif.
0: Ah, bon, on va t'appeler Souma.
26: Ah, allez,
0: Souma,
26: il t'attend. Ah, mon Souma. Ah là, ouais. Ça, c'est le vrai va te faire enculer.
0: Ouais.
26: Ah, là, c'est le vrai de vrai. Ah là, c'est le vrai de vrai. Attention, là, c'est l'original, hein. Allez, on recommence. Va te faire enculer.
2: Et avec Souma, les enfants dorment. Il faut faire attention.
26: Ouais, tu fais qu'à faire attention. Oh putain, je vais me faire déchirer. Voilà, je vais me faire déchirer, là. Allô ? Allô ?
2: Attends.
26: Il m'a raccroché au nez direct. Rappelle-le-moi tout de suite, putain, immédiatement. Mais... Immédiatement.
0: Non, c'est pas
26: possible. Rappelle-le-moi immédiatement. Oh, oh, le portable qui s'est occupé.

0: Ça, c'est un bon morceau. Ça s'appelle Adonis, c'est le nom de l'artiste. Ah, no Way Back, Blackbuster. Très bon, bon choix. Bien joué, Ludo.
1: Tape pas trop fort sur la table.
0: Ah, je tape pas, je fais plus rien.
2: C'est techno.
3: Boom, je précise.
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0: est en train de s'installer, comme dit COCTO dans la radio.
1: Bonsoir monsieur.
0: Voilà, très bien. Donc Cocteau, on parlera tout à l'heure également de la grande époque, parce que moi je tenais absolument à en parler. On en parle encore aujourd'hui, à mon avis on en parlera toujours de
1: la
0: radio.
1: Radio Maximum.
0: Voilà, de la fameuse radio Maximum où t'étais au début, non?
1: Au début, j'ai fait début, j'ai fait fin, j'ai même fait la suite.
0: T'as même fait la suite qui est devenue
1: malheureusement.
2: Ouais, voilà. La fameuse rêve partie de Maximum au Fort de Champigny.
1: Tout à fait, ouais. Il y a eu Bourget aussi,
3: Bourget, ouais, était bien. Absolument. Avec Eddy De Clercq.
1: Tout à fait.
0: Ah, les connes,
1: grand
0: fait,
1: moment, tout grand souvenir. Formidable.
0: Maximum.
4: Ah, les papilles de la techno se réveillent.
0: Maximum, ça a démarré quand exactement?
1: Octobre 89.
0: Octobre 89 et ça s'est arrêté en...
1: Janvier 92.
0: Janvier 92. Et ensuite, Coda est arrivé en fin de compte.
4: Ouais, enfin, un petit peu après quand même.
0: Un petit peu après.
1: Ça s'est arrêté pour des histoires politiques de sous, etc. En fait, le groupe...
0: Le
1: groupe X, parce que on est dans la même maison.
0: C'est là David, hein, si tu veux parler.
1: Ouais, le groupe X qui avait donc Maximum, au bout d'un moment, n'a plus du tout cru au produit, ouais, et a décidé de vendre ses parts à un groupe espagnol, Los 40 Principales, qui sont venus avec leur sou et qui ont dit, nous, le format Maximum, ça nous intéresse pas, on va faire notre format comme en Espagne, M40, et voilà.
0: Très bien. Quand Maximum a démarré, est-ce que vous avez pensé, vous, qui étiez vraiment déjà dans le milieu,
4: c'était quelque chose... En trois lettres, c'est ça?
1: Un groupe en trois lettres.
4: Qui
1: partie des meubles aussi.
4: Voilà.
0: Donc, je disais, en parlant de Maximum, est-ce que vous étiez conscient que c'était peut-être un petit peu trop avant-gardiste, que c'était encore une musique qui n'était pas même quasiment...
2: Les gens qui prennent le risque ne récoltent pas le truc. C'est dramatique en France. Vraiment.
1: C'était avant-gardiste.
2: Mal servi.
0: Parce qu'aujourd'hui, une radio comme celle-ci ferait un carton.
1: C'est clair.
2: Absolument.
1: C'est clair. La seule radio dance, entre guillemets, un peu plus populaire et généraliste, elle fait un carton sur Paris actuellement.
0: Oui.
1: C'est vrai que peut-être il y a eu une histoire de programmation qui était peut-être trop pointue par rapport au réseau. C'est vrai qu'on a pas eu de chance aussi au niveau du réseau. Au lieu d'avoir des grandes villes qui auraient fait de l'audience, on a eu des patelins avec des tracteurs et tout ça. Donc forcément, au bout d'un moment, c'est un petit peu blessé.
2: C'est bien, vous avez défriché la France. Quoi.
1: Ouais, on a essayé. Je sais pas si ça a servi. Enfin,
3: tu regrettes ça, je veux dire, t'as des regrets aujourd'hui?
1: Ah oui, complètement. Ouais. Ouais. T'as repris en 3 ans, mais c'est là où j'ai appris toute ma culture musicale entre guillemets dance. Ouais. C'est là où je t'ai tout appris et c'est vrai que c'est
2: agréable. Bonne programmation, moi je suis. On écoutait du Frankie Boone, c'était assez rare pour l'époque.
3: Tu tournes pas la tête dans un sens.
4: Juste un peu avant Maximum, il y a quand même une grande radio culte, enfin moi qui m'a marqué définitivement, c'est quand même Radio 7.
1: Radio 7.
2: Avec Sydney.
4: Sydney, RLP. Professeur M, RLP,
1: RLP le soir.
4: Professeur M, une programmation électro, quoi. Moi j'ai découvert ça.
0: Alors Radio 7, faut expliquer, c'était sur Paris.
4: C'était sur Paris,
0: c'était dans les années.
4: Radio France.
1: Ouais, Radio France en plus.
4: Donc en fait, ce qui s'est passé, ils ont raté Radio 7 pour faire France Info, et ils ont donc repris les locaux de Radio 7. Pour faire France Info, donc ça s'est arrêté comme ça.
0: C'est quelle année Radio 7 exactement, tu te souviens, non?
1: 7 ans, ça a duré 7 ans.
4: 7 ans, ouais, c'est ça.
1: Ça s'est arrêté pour la 7e année.
4: C'était un peu avant les radios libres, ça a dû commencer en 80, par là.
0: Ouais, et c'est
4: et
0: allé.
4: Puis,
0: 87,
4: ouais.
0: Voilà.
4: Et c'était vraiment une. En plus, il y avait une bonne audience sur cette radio. Il n'y avait pas du tout d'impératifs commerciaux. Les mecs passaient ce qu'ils voulaient.
0: Ouais, d'ailleurs, on en parlait tout à l'heure, on parlait d'autres DJ, mais même plus rap, mais comme Dynasty et tout. Il y a eu des grands noms qui sont passés.
4: Ouais, par exemple, au niveau du hip-hop, enfin, moi qui étais passionné de ça à cette époque-là, t'avais des mecs comme Lionel D qui avaient commencé à rapper en direct sur Radio 7.
0: Qui après sont allés sur Nova.
4: Voilà, tard, Nova. Ouais. Et, bon, Dynasty a fait ses débuts là-bas. Il y avait Sydney, des gens comme RLP, Professeur M. Enfin, je veux dire, Laurent Pazia qui tient une boutique maintenant à Strasbourg.
0: Christophe de Chavannes aussi.
4: Voilà, Christophe de Chavannes.
3: On se calme.
0: Voilà, très bien. David,
5: ouais.
0: On va t'écouter. Et puis ensuite, on accueillera également une autre personne, un grand
3: nom
0: déjà. Il vient venir chanter après, Michel.
2: Michel.
0: Elle
1: est de retour.
0: Une encyclopédie de la techno. Hein,
2: et okay. Quelqu'un qui peut nous raconter l'histoire de. Certaines radios parisiennes actuellement.
0: On va en parler de
3: plus tard.
0: David, on va arriver avec tous les dinosaures et tout, tu vois. Alors David.
5: Ouais.
0: Alors on t'écoute.
5: Donc voilà, bon moi j'habite donc sur Avignon.
0: Très bien.
5: Et depuis cet été, enfin juste au mois de mai, sur Avignon, ils avaient fait un arrêté au 13 mai 96 pour interdire toutes les styles de manifestations musicales qui faisaient partie, quoi. Et j'aurais voulu savoir ce que vous pensez de tout ça, de cet acharnement que

0: que le gouvernement a par rapport à la musique techno.
1: Bah, je crois que, comme d'habitude, on est tous d'accord pour dire que le gouvernement français prend les problèmes à l'envers et que, au lieu de d'établir un dialogue avec les gens, il ne fait que bloquer systématiquement toute toute possibilité de discuter. C'est assez dramatique.
2: Ouais. Il y a eu des tentatives d'approche. Pas efficace justement, mais il y a eu des tentatives d'approche des pouvoirs publics et c'est vrai que globalement ça s'est pas très très bien passé et puis ces gens-là semblent un petit peu pas être très très bien au courant de ce qui se passe réellement et le dialogue est unilatéral. Alors maintenant les arrêter, ouais, y a rien à dire. C'est vrai qu'en France aujourd'hui il est plus facile d'organiser une rêve sauvage que d'organiser une rêve officielle et ça c'est dramatique.
1: Et pour tous ceux qui ont suivi l'actualité, je ne sais pas si vous avez écouté les dernières déclarations de deux députés RPR, mais c'est...
3: Qu'est-ce qu'ils disaient ?
1: Bah, ils disaient qu'il fallait d'abord s'occuper de tous les problèmes de toxicomanie en France, bon, qui ça sont à mettre complètement à part de cette musique, mais surtout ils y assimilent tout ce qui va autour, les soirées, tout ce qui est capable de faire de la musique, et on est en train de se rapprocher très rapidement des lois d'interdiction qui ont été faites en Angleterre, en particulier
2: la criminalité,
1: tu peux en parler. Voilà, qui fait qu'une réunion de plus de 10 personnes dans une soirée écoutant de la musique répétitive, oui, puisque c'est inscrit de cette manière dans les lois, sont passibles d'emprisonnement.
4: Mais je crois que ce qu'il faut dire, c'est surtout que vous qui aimez la techno et toutes les musiques qui en sont dérivées,
3: moi le premier, hein.
4: Et que voilà, quoi, je veux dire.
3: Je dis pas ça parce que vous avez des gueules d'éléphant, mais.
5: Il est en train de bouffer des chiffres.
3: Non, mais il a raison.
4: Je veux dire, la prise de conscience est à
6: ça
4: faire.
6: Ça se discute. Hein.
4: D'abord,
3: ça se discute. Ah, ça se discute. Hein.
4: Faire que les gens qui vont dans ces soirées soient conscients de ça et que. Bon, ben. Il y a effectivement des problèmes de drogue, comme il y a des problèmes de drogue partout, et comme il y a eu tout le temps, et que là, bon, on est particulièrement, enfin, il y a une répression qui est assez terrible à ce niveau-là, et que je crois qu'il faut qu'on prenne vraiment conscience du fait que, stop, quoi.
7: Juste pour revenir aux trois précédents intervenants, donc,
3: Arnaud,
7: Eric et Olivier, je suis tout à fait d'accord avec eux, c'est-à-dire qu'il y a un problème, il y a un problème au niveau des autorités. Mais je trouve que déjà d'en parler, c'est perdre du temps. Parce que quelque part, notre génération est en décalage par rapport à ce qu'on fait actuellement, et les gens qui sont au pouvoir, les gens qui vont être au pouvoir, c'est vous qui écoutez, c'est nous qui sommes en train de faire un média, c'est Fun qui nous permet d'avoir la parole, et quelque part, il ne faut pas s'occuper de des interdictions, ce genre de choses, et que chaque personne se prenne en main et fasse une action, et cette action sera dans le cumul, fera que dans le cumul, elle fera avancer les choses. Donc, tout ce qui est, interdiction, ce genre de choses, c'est sûr, tout de suite, il y a un problème. Les soirées n'ont pas lieu. Mais je pense qu'il faut réfléchir et trouver d'autres moyens de pouvoir nous exprimer. Juste pour finir, ce qui serait intéressant, par exemple, effectivement, l'attitude de Technopole, c'est quelque chose qu'on soutient à Koda. Mais le truc, c'est que manifester dans la rue, pour moi, je trouve que c'est un moyen archaïque. Donc, je pense que la techno est une musique de demain, une musique du futur. Donc, trouvons d'autres moyens. Bon, je ne fais pas le prophète, je ne connais pas ces moyens-là, mais c'est peut-être. On doit y réfléchir.
3: Enfin, Paolo,
2: c'était d'ailleurs le débat de Technopole de savoir si le plus intéressant c'était de manifester ou de trouver d'autres moyens d'expression. Je veux dire, on peut penser à ACT UP, par exemple, qui a été
7: fait une capote rose sur la. Ces gens qui sont au pouvoir, ils ont des enfants, ils ont quoi comme musique?
3: Donc c'est
7: lobbying, il faut le commencer maintenant.
3: Ils nous écoutent même la nuit, tu vois. Donc, ils sont très importants et les enfants écoutent la nuit, je peux te le dire.
2: Puis alors, un petit point de vue aussi, c'est que, par exemple, quand la Criminal Justice Bill a été mise a eu effet en Angleterre, les Anglais se sont révoltés. C'est-à-dire que d'un seul coup, on a vu 30 000 personnes ou 50 000 personnes dans les rues. Les Anglais sont des gens qui ne se laissent pas faire. Aujourd'hui, quand on interdit dans en France, c'est vrai que les Français sont un petit peu passifs, ils ne bougent pas beaucoup.
3: Ça a bougé sur une semaine et après, ils vont prendre ça et puis c'est terminé, quoi.
2: Voilà.
1: Mais on peut le voir, bon, tu en parlais, Eric, tout à l'heure, au niveau de toi, des contacts que tu peux. A pu avoir avec l'administration judiciaire française, mais on s'est trouvé également
2: dans les plus criminels.
1: On s'est trouvé également
2: sur de garde à vue.
1: Ça fait de hold-up. Non, mais on s'est trouvé également dans la même commission de SACEM, je te le rappelle, ce qui était un statut de DJ en France, puisqu'en fait, il n'y a pas le statut légal de DJ. Donc, le type qui est DJ, qui travaille, qui fait un vrai travail comme celui qui peut être gardien de nuit. Bon, bah, cette personne-là, en France, n'a aucune couverture sociale, aucune reconnaissance. La plupart du temps, ne sont pas déclarés, blablabla. Et ce qu'on sait et ce qu'on a vu, c'est que même les administrations françaises, à part le pouvoir politique, sont complètement en dehors du circuit actuel musical. Et c'est un remaniement de fond qui est nécessaire pour qu'il y ait une vraie évolution et que les artistes et les DJ qui travaillent vraiment la musique et qui en font chaque soir une œuvre à part entière soient reconnus et bénéficient des mêmes droits que les gens qui travaillent.
2: Ça fait 2 ans et demi que la SACEM essaye de plancher sur le problème du statut de DJ et ils sont complètement paumés. Pour l'instant, ils sont complètement largués, alors ça avance à petits pas.
1: Puis ils confondent tout, quoi. Les remix, ils te confondent leur rap, le hip-hop, la techno, le machin, un remix, DJ, ils captent rien.
2: Enfin, des fois, nous, on a du mal aussi, alors.
3: C'est vrai, d'ailleurs, les mecs demandaient les styles de musique tout à l'heure, c'est vrai que ça devient un bordel sans nom, ça devient un casse-tête quand même.
1: Non, mais
2: c'est bien, c'est drôle.
3: Ouais, c'est drôle, oui.
1: Qu'est-ce que c'est donc, mon cher Arnaud?
4: Qu'est-ce que c'est donc? Ben, c'est ton disque, Olivier. C'est le prochain ODC sur POF.
3: Envoie-le déjà,
7: le déclarer à la société.
4: Le réseau, c'est un pressing, ouais. Vous êtes les premiers à l'entendre.
3: Voilà.
4: Et très belle techno. Quoi.
3: Très bien, bah, si vous voulez, continuez de nous appeler. Dieu sait s'il va y avoir des questions dans un instant, 0803 08 5000.

0: voilà, jusqu'à la dernière goutte. Donc c'est un petit, comment je sais pas, un test pressing, un échantillon. Enfin, ça va sortir d'ici quelques temps, Olivier. Allume le micro. Hop, hop, hop.
1: Absolument, absolument. C'est ma dernière production sur le label POF.
0: Ouais.
1: Et on écoute tout de suite après un remix d'Arnaud qu'il a fait pour Eric Krug, qui est un célèbre DJ à house français.
0: Ouais, c'est bon.
1: Et c'est un morceau électro, donc c'est assez intéressant pour ceux qui connaissent pas l'électro. C'est un style qui était en vogue en 80-84, un style qui a commencé à Miami, qui est une rythmique
0: un vient des États-Unis apparemment.
1: Non, c'est pas vrai. C'est-à-dire que les Américains ont toujours eu l'intelligence d'écouter énormément le son européen, et l'électro en particulier. C'est une musique qui est dérivée de la musique électronique européenne, comme un peu Kraftwerk par exemple.
2: Ouais. De toute façon, le premier grand titre électro, c'était, enfin vraiment pur électro, c'était Planet Rock, Africa Bambaata, produit par Arthur Baker, qui était largement inspiré de
1: Kraftwerk,
2: de Trans-Europe Express, de Kraftwerk, puisqu'il y avait le même thème de nappe. Et en fait, les premiers b-boys, black new-yorkais, dansaient sur Kraftwerk. Et après, ils ont commencé à faire des trucs comme ça, genre toutes les premières productions de Tommy Boy aux alentours de 1982. Juan Atkins était déjà dans le coup, ouais, avec le fameux Cybotron Clear.
1: Sur Clear, ouais.
2: Et en fait, c'est l'essence de la techno, c'est-à-dire que c'était le départ. Il n'y avait pas encore le rythme, c'est-à-dire le pied en 4/4. Mais il y avait tous les sons électroniques, les ambiances un peu froides. Qui sont inhérentes à la techno. Donc,
3: non, parce qu'en fait, la rythmique pure est funky. En fait.
1: Complètement.
2: La rythmique est funk, ouais. Quand on dit électro, on a tronqué la fin du mot, funk, qui était électro-funk.
1: D'accord.
2: Qui est la suite du funk, en fait.
0: Eh ben, on va se l'écouter, ce petit morceau, et puis après, on va se retrouver. Il y a du monde, hein. Vas-y, tu peux appuyer sur le petit bouton play. Voilà.
2: Daft Punk and Tears.
0: Très bien, on écoute ça, on se retrouve après sur Fun.

0: t'en prie. C'est la, juste la fin, on peut parler dessus.
1: Ah, on a le droit de parler dessus.
0: On a le droit de parler.
1: J'ai toujours peur de me faire engueuler et tout. En plus, il y a les artistes et tout. Putain, il a rien compris l'autre. Putain, il y a 8 ans, bordel. Les jusqu'au bout.
2: Ouais, mais en général, on les mixe. Non, c'est pas très grave.
1: Bon, très bien. Voilà. On peut désannoncer, c'était.
0: Ouais, c'était Daffry Funkatiers. C'est sur, sur Artefact. C'est ça, ça va être un 10-inch qui va sortir donc sur Artefact au mois de février. Avec là, c'est un remix de Aleph, donc c'est moi. Et il y aura des remixes de Motorbass qui sont très bien. Et donc, on peut trouver l'original encore dans le commerce qui est sorti il y a quelques semaines.
1: D'accord, très bien.
0: C'est un nouveau label parisien.
1: Très bien, balèze, on est là jusqu'à très tard dans la nuit.

0: fait les voix apparemment de les jingles de EG. Qu'est-ce que c'était ça alors? Ah, allume ton micro.
1: Oh là là.
0: Michel, t'as cassé.
2: On a fait de la radio là, t'as cassé
0: Michel un peu.
3: Max, juste une chose. Ouais. D'habitude j'avais un réalisateur, un technicien.
2: Oh genre, putain,
4: c'est ça. Excuse-moi,
0: attends. On va la refaire alors, attends. Alors Michel.
4: Non mais c'est à toi Michel.
0: Est-ce que tu peux dégoupiller le morceau?
3: FG 98, non,
0: c'est pas
3: on peut faire ça.
0: Non. Ouais, non, mais tu peux faire ce que tu veux. Regarde, je peux même te mettre ça, écoute.
5: Exactement 14h.
0: On peut tout faire, hein. Non, c'était quoi là le morceau?
3: Alors, ça, c'est un des morceaux auquel j'ai pris grand plaisir il y a quelques années en arrière de programmer entre autres sur FG, puisque tu en parlais tout à l'heure.
0: Ouais.
3: Une radio qui, fin 91, s'est orientée vers cette musique dont vous parlez depuis plusieurs heures. Et le titre qu'on vient d'écouter, je pense que ça doit faire plaisir à quasiment tout le monde.
0: Ah, Olivier a fait des bons. Et vous le refrez le morceau, hein, c'est presque un karaoké.
4: On peut faire, il n'y a pas de problème, Max.
3: On peut quasiment dire le label mythique Underground Resistance. Et c'est un album, un vieux album. D'ailleurs, j'ai un doute sur l'année. 91.
4: Moi, je dirais, ouais, de vers ces eaux-là, quoi, 91. C'est le duo Mad Mike et Jeff.
0: Peut-être donner le titre maintenant.
3: Alors, celui-là, donc, c'est un album qu'on peut peut-être encore trouver sous le nom de X102.
6: On peut encore le trouver.
3: Ouais.
6: On peut le trouver. Moi qui suis un spécialiste de la vente du disque, on peut le trouver encore.
3: Alors, Arnaud, et c'est le dernier titre sur l'album.
4: Tu nous le fais à combien, Arnaud?
3: Ground Zero.
0: Combien?
3: Ground Zero,
0: voilà.
3: Jeff Mills, Mad Mike.
7: Par rapport à la déco, à un certain moment, il y avait un club qui s'appelait Le Boy.
6: Yes.
7: Le Boy.
6: Non,
7: on l'a oublié. Hein. Et voilà.
4: C'est vrai.
7: Et le Boy, enfin, bien que j'aimais ce club et enfin le système qui était mis en place, c'était effectivement enfin un club qui était ouvert dans la semaine, c'était des entrées gratuites, enfin c'était un club homosexuel.
6: Oui,
7: juste une
6: petite
7: parenthèse. Bon, ils ont amené quand même ça, c'est tout ce qui était un petit peu d'avant-garde vient de ce milieu-là. Et donc par rapport au Boy, il y avait des soirées où justement il y avait un effort au niveau de la déco, il y avait un effort au niveau des DJ. Laurent Garnier a commencé au Boy, à la Luna et quelque part Jean-Claude Lagrèze, ouais. Et donc il y avait des superbes soirées qui étaient organisées. Et ces soirées-là, il n'y avait pas de rêve à l'époque. Et donc il y avait vraiment un esprit de fête qui était là. Et il y avait un ensemble. Effectivement, il y avait la musique, il y avait la déco. Il y avait, bon, effectivement, vous payiez pas l'entrée, vous consommiez au bar. Et c'était vraiment notre état d'esprit. Bien que le système du Boy, enfin pour y avoir participé, puisque je faisais de la déco quand j'ai commencé au niveau de la nuit. Soyons honnêtes. Et donc, ce qui se passait, c'est que vis-à-vis du Boy, enfin, effectivement, il y avait un bureau de presse qui travaillait là-dessus, et il y avait des budgets qui étaient vraiment minables et nuls, ouais. Et n'empêche qu'avec ces budgets, on essayait de faire des choses fantastiques, c'est-à-dire, bon, des gros poissons avec du grillage, du papier collé, tout ça, c'était du bricolage, mais en tout cas, par rapport à la soirée, c'était le souci du détail, et ça, c'est hyper important. Et je pense que ça, c'est quelque chose qu'on a perdu.
0: On a perdu cette
7: poésie qui était là au départ. Mais bon, il y a d'autres choses qui sont mises en place, hein. Moi, je ne regrette absolument pas cette période-là, et je pense que les choses qui sont faites actuellement sont très positives, et bon, c'est autre chose, point, quoi.
0: Tiens, Paolo, je vais te donner une feuille blanche, je vais te donner un stylo, puis tu vas la colorier.
7: Oh là là,
6: de Paulo, moi qui étais à l'époque qu'un simple clubbeur, le Boy c'était vraiment c'était mortel.
4: C'était top,
6: quoi.
4: Le Boy.
7: Ouais, je crois que Michel.
4: C'était une excellente soirée et Paris c'était le Boy.
6: Et qu'on n'a jamais retrouvé à Paris dans les boîtes gays, genre le Queen et tout ça, c'est complètement différent. Rien à voir.
7: Aujourd'hui,
6: le Boy il y avait vraiment un esprit, tu sois gay ou pas, enfin moi personnellement.
4: Un petit peu quand même cette ambiance au Rex, c'est-à-dire que c'était un des clubs où on pouvait, bon bah quand on n'avait rien à faire, on s'embêtait chez soi, on dormait pas, on pouvait aller prendre un verre. On trouve un peu cette ambiance actuellement, mais c'est vrai que là-bas il y avait, je crois que le lieu était prêté à ça aussi, quoi. C'était un endroit un peu bizarre, particulier pour l'époque, très en avance.
6: Il y avait, rien d'autre à la place.
7: Olivier ou Arnaud, c'est pas une question de lieu, je suis désolé, il y a des espaces vides où les gens arrivent donner une âme à cet espace. Ah, et le problème c'est qu'il n'y a pas d'effort actuellement. Il faut pas
6: s'auto-flageller, quoi. Non, mais il y avait rien d'autre, et puis c'était le début, on était enthousiastes, on était jeunes, on était cons et tout ça.
7: Oui, mais enfin, on était jeunes, il y avait la passion.
2: Ouais, maintenant on est désolé, c'est con.
0: Avant de monter dans les
6: bras. Imagine le mec qui a 20 ans qui nous écoute parler, c'est les papilles un peu quand même.
0: La Jurassic Park, c'est pas grave, vous êtes des archives, c'est bien. Michel, tu voulais dire quelque chose, non?
7: Oui, il vient de couper la parole, vas-y.
6: Et au Boy, il y a les plus belles filles de Paris, quand même.
0: Absolument. Et les plus beaux gars aussi.
6: Ouais. Moi je joue au rugby donc je peux
7: faire ce que tu veux, Max.
6: Et alors, attends, dans les équipes de rugby.
1: oublie.
8: Attends, laissez parler. Attends, Michel, vas-y, ouais.
3: Je voulais.
8: Merci, Michel.
3: Max, rappelle-moi le prénom de celui qu'on a à l'antenne.
9: Décale.
3: Est-ce que tu es déjà allé en rêve en dehors de la France?
9: Ouais, je suis sorti en Hollande. J'ai fait la déco.
8: Là, il est sur Mars en ce moment. Là.
3: Alors, tu as fait quoi en Hollande? Des Hellraiser, des Thunder?
9: Non, j'ai bossé au Mazzo.
3: Au Mazzo. Yeah. Alors tiens, j'ai un scoop pour Fun Radio ce soir.
4: Malheureusement, le Mazzo
3: est fermé depuis cet après-midi.
4: Absolument. Hein.
3: Voilà.
4: Pour une décision de justice.
3: Bon, non. Pourquoi ma question? Parce qu'on parle de déco, effectivement. La déco, effectivement, est importante dans les rêves. Mais si, enfin, moi, j'ai fait plusieurs rêves en Allemagne pour nos cités. Ce soir, je suis venu avec un blouson qui clignote.
6: En fait, j'ai fait. C'est top.
4: Mais pour qu'on te reconnaisse bien, Michel.
3: Voilà. J'entends des.
8: Et alors, hein.
3: Le blouson de Médé. Et j'ai fait exprès de venir avec. Ah. C'était pour faire une petite relation avec Fun.
8: Ouais.
3: Je vais régler tout de suite le problème. Pourquoi j'ai mis ce blouson ce soir? Il n'est pas à moi, j'ai été le chercher.
4: Tu l'as volé à qui?
1: Tu l'as piqué à Joël.
8: Il l'a piqué au vestiaire dans une soirée.
3: Alors, je règle tout de suite le problème et on en parle plus parce que Max, qui depuis maintenant près de, on va dire quoi, Max? 3 ans?
8: 3 ans.
3: Qui a engrangé petit à petit de la transe tous les vendredis sur l'antenne de Fun. On a entendu plein de choses dans le milieu underground, genre de la trance, de la techno sur Fun. Ok. Pourquoi je suis venu avec le t-shirt de Médé qui clignote? Parce que Médé, dans le milieu ultra underground, dit Médé, c'est de la merde, c'est commercial. Pourtant, chaque année, deux fois par an, enfin en tout cas une fois par an, 35 000 mecs et nanas viennent danser sur le dance floor de Médé. Fun, pareil. Il y a beaucoup de gens qui l'écoutent et puisqu'on revendique depuis des années que cette musique est une culture à part entière, bravo Max d'avoir passé cette musique. Il y a un grand nombre.
4: Merci Michel pour ton intervention.
3: Ça c'est juste pour fermer la parenthèse. Et maintenant pour parler de déco.
8: C'est intéressant ce qu'il vient de dire à l'instant là.
1: Ouais, c'est bien.
4: Tu
1: auras
4: ton augmentation.
8: Enfin quelque chose de bien depuis milieu. Enfin quelque chose de construit.
3: Et juste pour répondre à ta question sur la déco, si tu as un jour la chance d'aller dans une rêve telle que Médé, Energy ou Interdome Dome, la plus belle déco, c'est les 35 000 rêveurs qui sont là en train de danser tous ensemble.
1: Non,
7: je suis désolé, on peut pas dire. Enfin, les gens, c'est pas des objets qu'on pose et la déco, c'est des objets.
3: Paolo,
7: je pense pas qu'il puisse pas dire. Il faut pas dire ça.
3: Je ne considère pas.
7: Faisons un petit peu de métaphysique.
3: Michel,
7: je peux pas te laisser dire ça. Non, je ne peux pas.
3: Paolo, je te laisse. Moi, je pense que la plus belle déco pour moi, c'est celle qui bouge, qui est en perpétuel mouvement. Et les rêveurs, 35 000 devant toi en train de bouger ensemble sur la musique.
1: Mais c'est
3: encore plus sympa.
1: C'est vrai que ça donne des frissons.
7: On est tous d'accord.
1: Attends, moi, je suis allé à Energy cette année. Je suis désolé, je vais pas taper sur Energy. C'est des gens que j'aime bien, mais je vais quand même taper un peu dessus. Je suis allé à Energy
8: cette année. Pour ceux qui commençaient par la radio.
1: Oui, pas la radio. Energy, une rêve qui a lieu une fois par an au mois d'août à Zurich. Je suis allé à Energy cette année. Bon, cette année, c'était un petit peu décevant, quoi. Je veux dire, c'est joli de voir 25 000 rêveurs, parce que c'est un peu le cas. C'est 25 000 là-bas. 25 000 rêveurs, les bras en l'air, en train de danser. C'est vrai que quand tu entres dans ce genre d'ambiance, ça te donne des frissons et tout de suite, bah, tu regrettes parce que tu te dis merde, putain, il n'y a pas ça en France. Ok. Maintenant, d'un autre côté, la salle était, et tu ne vas pas me dire le contraire, la salle était un petit peu triste ou nette. Il n'y avait pas de visuel, c'était. Bon, les lumières étaient moyennes.
3: Ceci étant, juste une parenthèse très vite, c'est vrai que je sais que tu fais Energy, m'aider depuis des années, je le fais également.
1: Mais pour moi, l'exemple, c'est Universe.
4: Quel pèlerinage.
3: Non, j'ai fait Énergie avec des jeunes rêveurs qui ont fait Énergie cette année pour la première fois. C'est vrai que moi qui le vois comme toi depuis quelques années.
1: Ouais.
3: Ceci étant quelqu'un qui le découvre pour la première fois, il y a une émotion forte.
1: Bien sûr, mais moi j'ai cette émotion à chaque fois que j'entre sur un dance hall comme ça, où il y a 25 000 personnes. Voilà, il n'y a pas de mots.
4: C'est des frissons qui prennent le corps.
1: T'as des frissons. Maintenant, je veux dire, c'est pas parce que 25 000 personnes qui dansent, ça te procure des frissons et puis que tu es ému, etc. C'est pas pour ça qu'il faut délaisser ce qu'il y avait avant. Je veux dire, je suis pas un vieux con, mais je veux dire que c'était vachement bien quand il y avait des jolies projections vidéo et puis un laser de complètement dément, quoi. Je veux dire,
8: finissez.
3: Non, mais alors, juste pour conclure, moi, je pense que la déco est importante. La preuve, c'est que Energy MD, malgré les 35 000 ou les 25 000 les rêveurs, il y a de la déco quand même, malgré tout.
1: Elle
3: est différente.
1: On peut dire que c'est un petit peu moyen. Je veux dire, si tu prends le cas, je suis un défenseur de Universe, qui est la plus grosse rêve anglaise. Et si tu vas à Universe, effectivement, là, on travaille avec les gens de Universe qui donc gèrent une structure comme Mayday ou comme énergie, travaille avec des équipes de danseurs, avec des équipes de jongleurs, d'artistes, de
8: décorateurs. Ça peut faire partie du décor, ça aussi, voilà, les gens qui viennent danser.
1: Et c'est pour ça qu'Universe est magique.
3: Mais Eric, il faudrait rappeler quand même, et je crois que l'auditeur qui est en ligne avec nous l'a dit au tout début, c'est un problème de budget.
8: Voilà.
3: Combien d'organisateurs en France déterminent dans leur budget de soirée un budget de déco? Et là, on sait très bien qu'il y en a très peu en France. Il y en a trop peu. On est d'accord.
1: Mais en attendant, Mayday et Energy ont les budgets.
8: Voilà.
9: Alors que c'est pas toujours des budgets énormes. Hein. Attention, parce que moi, ça fait quand même 5 ans que je connais ce milieu. Donc je fais ça plutôt à prix d'amis. C'est-à-dire, la soirée, je la faisais à 1000 francs.
3: Oui, mais alors explique-moi comment tu arrives à mettre des toiles dans un club qui sont aux normes inufugées.
9: Mes toiles sont inufugées.
3: Et tu arrives avec un budget de 1000 francs.
1: Ça coûte 20 balles le mètre de tissu inufugé.
9: Tu vas acheter le tissu et le faire inifuger toi-même.
1: Oui, aussi,
9: Ah bah ouais, mais ça revient vachement moins cher.
8: D'accord, reste avec nous, on a quelqu'un qui veut réagir, Olivier, 24 ans, qui est de Paris. Bonsoir Olivier.
10: Salut à tous.
8: Tu es organisateur de soirée.
10: Voilà, alors moi je suis organisateur de soirée, donc je voulais réagir à plusieurs choses.
8: Vas-y Olivier.
10: Donc la première chose que je voulais dire, c'est à Michel Pilot, je suis 100% d'accord avec toi, sauf que je voulais rajouter que la chose la plus importante au niveau déco, c'est les gens qui dansent, c'est les lights et les visuels.
3: Et ça me fait plaisir d'entendre ce que tu dis, parce que je trouve que...
4: Tu n'es pas juste seul dans la nuit, Michel.
3: Non, mais tout à l'heure, je suis venu ici en taxi, j'écoutais le débat.
6: Il a les moyens.
3: Je me fais rembourser.
4: Ils ont de l'argent, je suis venu ce soir.
8: Parce que les autres, c'est les arranges qu'on fait le débat jusqu'à 5h30 pour avoir le premier métro.
6: Absolument. On va tenir.
3: Non, ça me fait très plaisir parce qu'on a parlé plein de choses, mais j'ai pas entendu une seule fois parler du public qui est sur le dance floor, qui se déplace. Premier. Ça me fait très plaisir ce que tu me dis, parce que quand j'étais notamment directeur d'antenne sur FG, je pensais jamais au DJ qui était derrière les platines. Moi, mon seul souci, c'était de savoir ceux qui écoutaient de l'autre côté.
10: Exactement, la réaction.
3: En permanence. Point barre.
4: Je me souviens de mémorables engueulades.
10: Non, mais ce que je trouve très important.
3: Mais c'est bien.
10: Ce que je trouve un peu bizarre dans le débat de ce soir, c'est que les gens parlent, tous les gens de Coda, etc., vous parlez des soirées. Puis vous êtes là à comparer toujours ce qui se passe avec l'étranger, etc. Pourquoi toujours regarder chez les autres ce qui se passe, alors qu'en France, il se passe quand même de très bonnes choses? Moi, je regrette quand j'entends des choses, des gens qui disent que les organisateurs de soirées, ils sont pas has-been, mais enfin, il y en a qui sont pas pros, etc. Moi, je regrette, je fais des soirées depuis 2 ans dans un grand club parisien. Je fais pas ça le samedi, je ramasse pas des millions en faisant des soirées. Et je pense pas qu'une seule personne puisse venir me dire que les soirées n'étaient pas bonnes. Et les gens,
1: on a dit que c'était le public qui réagissait pas très très bien, on n'a pas dit que c'était les organisateurs.
10: Tout à l'heure, vous parliez des organisateurs en disant que...
6: Oui, là, s'il te plaît.
8: Vas-y, finis Olivier alors.
10: Ouais, donc, bon, ça c'est au niveau des soirées. Ensuite, une autre chose que je voulais dire, c'était à Paolo. Je voulais parler de Paolo.
3: Il est parti, il est vexé.
1: C'est pas là, vas-y.
10: Par rapport aux manifs, parce que Paolo disait tout à l'heure, moi je pense pas que manifester pour la techno soit utile. Ben, moi je vais vous dire que c'est très utile de manifester. Parce que moi j'ai été fondateur du comité de soutien de Maximum. J'étais dans mon tout topé, c'est moi qui montais les manifs, etc. Je me suis retrouvé au CSA avec les gens de Maximum, Eric Auville, Michael Bourgeois, tous les anciennes directions de Maximum. Mmh. Et au CSA, je vais vous dire, moi, ce qu'ils nous ont dit le soir où on a fait la manifestation au Palais Royal le 1er février.
8: Ouais, qu'est-ce qu'ils ont dit?
10: On était 2000 au Palais Royal. Bah, le président du CSA nous a dit, mais si votre manif, vous étiez 10 fois plus, vous étiez 20 000, votre fréquence, vous l'auriez, parce que 89 FM, théoriquement, c'était fait pour Maximum, pour Paris Région Parisienne, et ils l'ont refilé à RFI. Évidemment, on était 2000. 2000, ça n'a pas d'impact. Les médias sont pas venus. La télé s'en foutait. Personne n'en a parlé. On s'est battu, mais les médias ne sont pas été...
4: Mais tu plains quoi? Tu t'es battu pour une cause. Tu t'es défendu jusqu'au bout. Et ben voilà. Ben, c'est
10: bien, on s'est battu. Mais ce que je veux dire, c'est que pour la techno, même s'il y a des artistes, moi, je trouve que c'est très bien. Il faut se battre avec les radios, etc. Il faut quand même savoir que le poids de la rue est extrêmement utile. Et c'est sûr qu'une manif de 3000 personnes, ça sert à rien. Mais si un jour on est 100 000 dans la rue, à se battre pour la techno, je vous garantis que ça fera bouger les choses.
1: Cette année, quand on a participé, enfin qu'on a essayé d'organiser plus ou moins un espèce de défilé pour le 21 juin, et qui était interdit parce qu'on avait des pressions, les médias n'ont pas parlé, et on était 7000, tu vois.
10: Je sais.
4: Et c'est pourtant les premiers qui étaient là pour filmer s'il y avait eu un problème.
1: Moi, je rapporte tout ça tout à l'heure, j'ai pas fini, je disais Act Up avec la capote
4: sur
1: l'obélisque, j'étais en train de chercher, merci. Ça a été monté par par ACT UP, et ça a été l'opération a été menée peut-être par une dizaine de personnes, et c'était vachement plus efficace et plus médiatisé qu'une manifestation de 5 ou 6 000 personnes qui seraient passées. Tu sais, quand il y a eu la manifestation dernièrement, controverse d'ailleurs, au mois de septembre pour la techno, et puis que les gens qui ont organisé ça ont essayé d'avoir un parcours légal, c'est-à-dire en accord avec les autorités, et puis qu'on leur a dit ok, alors vous faites pas de la Bastille à République.
10: Moi, il est envoyé dans le nord de Paris.
1: Voilà, je veux dire, bon, ça sert à rien, ça sert strictement à rien.
10: Oui, mais t'es d'accord avec moi que vous étiez 7000 ou 10000. Moi, je te parle, si un jour il y a une manif de 100 000 personnes dans la rue.
1: Non, mais d'accord. On est bien d'accord. Le souci de Technopole, par exemple, c'était de dire qu'est-ce qu'il vaut mieux faire. Est-ce qu'il faut faire une manifestation décentralisée en France, dans chaque ville, le même jour? Est-ce qu'il faut centraliser la manifestation sur Paris pour avoir un maximum de monde et donc un maximum de feedback? Ou est-ce qu'il faut penser à des actions, des actions un petit peu plus
4: musclées,
1: pas musclées, des choses, des choses, non, pas du tout, mais des choses atypiques, quoi. Je veux dire,
4: c'est vrai
1: que je vais revenir à l'histoire de cette capote, mais ça a marqué, quoi. On en parle encore, quoi.
10: Bien sûr.
4: Absolument. Puis pour tous ceux qui ont suivi un peu l'actualité justement de ce mois de juin, quoi, le lendemain du défilé qu'il y a pu y avoir dans Paris, il y a eu la Gay Pride, et la Gay Pride, c'était, je pense, une reconnaissance. Il y a eu juste
7: Olivier, je pense pas qu'on puisse faire, à mon avis, un rapprochement entre mobiliser des jeunes dans la rue pour aller défendre une musique, en l'occurrence la techno ou la house, et mobiliser des milliers de personnes comme à la Gay Pride pour défendre quelque chose qui est planétaire, qui est une sale maladie qui sévit sur la planète en ce moment. Les jeunes aujourd'hui, quelle est leur motivation que d'aller dans la rue pour défendre une musique? Où elle est? Où elle est? C'est ça la question.
10: Le problème, c'est qu'on est quand même dans un pays où les grandes autorités nous disent les droits de l'homme, les droits de ceci, les droits de cela. On en est quand même rendu au point. On n'interdit pas aux gens d'écouter la musique parce qu'heureusement elle est diffusée en radio, on peut acheter des disques. Mais enfin, il y a quand même un problème.
7: Je te rassure, ils en achètent beaucoup en ce moment.
10: Oui, ils en achètent beaucoup en plus. Mais bon, le problème, c'est quand même qu'on interdit les soirées. Alors, il y a des problèmes, etc. Je veux bien, mais c'est ce que vous disiez tout à l'heure. Dès que tu veux demander une autorisation pour faire une soirée, mais c'est impossible,
1: c'est ingérable,
10: tu peux pas, on est dans... Bon, et ça c'est quoi? C'est de la censure, on appelle ça...
7: Attends, tu m'as dit tout à l'heure que tu es organisateur de soirée.
10: Moi je fais ça dans les clubs, moi je travaille que dans les clubs parce que justement il y a trop de problèmes.
6: Est-ce que tu t'es posé la question de savoir pourquoi il y avait une censure?
7: Alors moi j'ai envie de répondre à ta question parce que après FG, je me suis occupé du magazine Outsoon et
11: excellent magazine belge.
7: On a rencontré énormément d'organisateurs et tu sais, en 2 ans du magazine, j'ai rencontré énormément d'organisateurs qui sont des jeunes, qui ont 20 ans, 21 ans, 22 ans, qui adorent cette musique. On peut pas leur reprocher, c'est tant mieux s'ils aiment cette musique. Ils ont vu peut-être des grands camarades à eux, je pense notamment des belles soirées comme celle de Mosinor que Eric a pu organiser, qui se sont peut-être dit, tiens, ils ont un lieu, il y a beaucoup de monde, ils font payer des entrées, peut-être qu'ils gagnent beaucoup d'argent.
10: Bien sûr.
7: Et ces mecs qui connaissent rien, mais absolument rien, les conditions nécessaires pour organiser une soirée, se sont dit, je vais organiser les soirées.
10: Oui, mais...
7: Et je veux juste finir. Si aujourd'hui je devais faire un énorme reproche à tout ce qui se passe en France, je le ferais à tous ces organisateurs, et c'est triste parce que ils aimaient cette musique, mais ils se sont lancés dans une activité qui malheureusement n'était pas l'activité qu'ils devaient exercer. Et tous ces organisateurs qui nous écoutent, qui ont 20, 21 ans et qui veulent organiser des soirées, eh bien, qu'ils aiment cette musique, bravo, qu'ils l'écoutent, tant mieux. Mais pour faire et organiser une soirée, il faut avoir des connaissances, il faut respecter des règles, et si on ne respecte pas ces règles, eh bien aujourd'hui on paye les pots cassés.
4: Absolument.
10: Ah oui,
4: c'est tout. Entièrement d'accord.
1: C'est un parcours.
10: Mais moi j'appelle ça la techno business, moi.
4: Non, mais c'est même pas une affaire de business, quoi.
10: C'est une affaire de gros sous. T'es d'accord avec moi que tu fais une soirée à 150 balles l'entrée le samedi et que t'as 4000 personnes qui viennent, et en plus ça passe tout aux as. Tu vas pas me faire croire que c'est pas de l'égalité.
4: Ouais, mais ça a duré combien de temps, quoi? Enfin, je pense que les gens qui ont abusé de ça, maintenant, c'est les premiers à en payer les pots cassés, Michel le disait.
1: Je pense qu'ils sont plus là aujourd'hui.
4: Non, mais c'est exactement ça. Donc maintenant, le discours n'est plus de dire on paye 150 balles pour payer une entrée. Le discours, c'est voilà, on aime une musique, on a envie de continuer à l'écouter. Il y a tout un tas de gens qui ont envie de vivre avec cette musique, de sortir, d'acheter des disques et tout. Bon, maintenant, c'est un autre dialogue.
10: Mais le problème, c'est qu'aujourd'hui, on paye plus 150 balles, pas parce qu'il y a plus d'organisateurs véreux, tout simplement parce qu'il n'y a plus de soirée, on en est rendu au qu'il n'y a plus que des soirées dans les clubs et que les rêves, c'est plus facile de faire des rêves sauvages.
7: Est-ce que c'est un
6: pourquoi il y a encore des soirées dans des clubs?
10: Comment?
6: Pourquoi il y a des soirées comme...
7: Là, je crois
6: encore dans des clubs.
10: Parce que ça, je peux t'en parler. C'est
6: parce que par exemple, au Rex, tu discutes avec les gens qui bossent au Rex, ils ont complètement nettoyé leur club, si tu vois ce que je veux dire.
8: Tu parles au niveau de la clientèle.
7: Ouais, non, enfin, il y a une clientèle qui a un petit business
6: dans la boîte.
7: Je crois pas qu'il y ait que ça. Enfin, si on peut pousser le.
8: Ah, bah, moi, ça me dérange pas. Pousse, pas trop fort, mais pousse.
7: Moi, j'ai quand même suivi quelques dossiers. Enfin, je crois que Eric aussi. Avec le ministère de l'Intérieur, il y a deux ans.
8: Les mêmes, Michel.
7: Non, je crois quand même qu'il y a une chose importante à dire aujourd'hui. C'est que d'un côté, on a deux camps. Il y a le camp des organisateurs, que je vais mettre entre guillemets rêve, et le camp des organisateurs qui aiment la techno, qui sont en club. Mais au niveau de la structure financière, il y a deux mondes différents, tu l'as dit toi-même. C'est que d'un côté, il y a des gens qui payent des taxes, des charges pour qu'un club puisse tourner. Et de l'autre côté, tu as des organisateurs de rêve qui louent effectivement des salles, etc. et qui ne paye aucune charge. Effectivement, le bénéfice est plus gros. Maintenant, il faut surtout pas oublier quelque chose, c'est qu'en France, il y a un lobbying très, très puissant qui s'appelle les syndicats et qui sont très, très bien placés pour faire en sorte que les autorités aujourd'hui et que les pouvoirs publics qui devraient, si ce n'est pas fait, ou je crois que c'est dans les prochains jours, devraient signer définitivement l'arrêté en France pour interdire les raids sur le territoire français, copier-coller sur la Criminal Justice Bill, en Angleterre. Et ça, il y a du lobbying fort là-dessus. Il est évident que tous les patrons de clubs en France qui forment des syndicats font en sorte que les organisateurs de rêves qui ne payent pas toutes ces taxes ne fassent plus ces rêves.
10: Ah, bien sûr.
7: Et aujourd'hui,
8: on paye quand même des années de la justice.
6: Je vais me présenter comme l'avocat du diable.
7: Oui.
8: Sois l'avocat.
6: Je suis l'avocat du diable.
7: Et donc, c'est
6: un peu normal que les mecs qui tiennent des clubs, même si ça peut être un sale business et tout ce qu'on veut, se révoltent contre ça.
7: Je dis pas que le club est un sale business.
6: Il y a des trucs vis-à-vis des clubs qui sont pas forcément très cool. Mais que des gens, tu vois, qui ont leur boîte, qui payent des charges et tout ça, qui voient des mecs arriver et vider leur boîte parce qu'ils font des soirées dans des entrepôts et qui payent aucune charge, tu vois, il y a un peu une injustice quelque part.
7: Oui, c'est clair.
10: Surtout que le patron de boîte tient quand même une société. C'est une société, donc on est une boîte, c'est un commerce, c'est une société.
1: Tout à fait.
10: Donc à la fin du mois, ils ont toutes les charges, toutes les.
1: Et il y a eu aussi le fameux discours sur les organisateurs de rêve qui s'étaient structurés et qui avaient eux aussi des sociétés et par conséquent.
8: Mais combien se sont
7: très peu.
8: Combien ont fait la démarche de se structurer et de s'adresser aux administrations compétentes et d'essayer de clarifier les choses aussi.
10: Il faut quand même reconnaître aux organisateurs de rêve que dès qu'ils veulent faire la moindre démarche pour faire une soirée légale.
1: Aujourd'hui.
8: Mais on en est là aujourd'hui parce qu'il y a des années de laxisme derrière et que tout le monde connaît les. Je veux dire, on les a tous fait ces soirées, donc c'est très bien de quoi il en retourne, et c'est évident que quand parfois on mettait les pieds dans des endroits qui, sans aucun moyen de sécurité.

0: des soirées Happy Land, enfin qui s'appelait Happy Bull Guy et tout, enfin les gens enfin qui sont là enfin ont pu connaître.
1: Légendaire et... à la Défense d'ailleurs.
0: Pardon, voilà.
1: Légendaire à la Défense.
0: Oui, absolument. Et avant de pouvoir faire la Défense, j'ai pu faire quoi, enfin il y a prescription maintenant, mais au départ de mes premières soirées, c'était une fureur, c'était bon, je veux absolument organiser ma fête et je prenais un entrepôt, je cassais la vitre, je rentrais dedans et
2: dans un supermarché.
0: J'ai fait ça dans un supermarché vraiment à côté de chez moi parce que je passais tous les jours devant et cet espace-là était complètement vide.
3: Et t'avais envie de faire là.
0: Et voilà, oui, je casse la fenêtre, je rentre dedans, je mets un bout de bois, enfin un panneau en bois pour qu'on voit pas que la fenêtre n'est pas cassée. Je rentre dedans, j'essaie d'avoir du jus, je loue un groupe électrogène, mais après j'ai des amis qui me disent qu'on peut repiquer le jus EDF. Donc on le fait et donc à partir de là on met pas en marche le groupe électrogène parce que ça fait trop de bruit. Ouais. Et donc à partir de là, ce type de système, c'est un début quoi, c'est ce que j'ai pu faire et plein de gens l'ont fait. Et à partir de là, après t'as l'Arche de la Défense. L'Arche de la Défense, c'est quoi? C'est une commission de sécurité, c'est un cabinet que tu payes pour qu'on soit aux normes, c'est voir si les normes de sécurité sont adaptées. Et donc c'est une évolution. Donc effectivement, mes premières soirées que j'organisais, c'était 40-50 francs. L'Arche de la Défense, je sais plus combien le prix, mais ça devait être dans les 100 francs.
2: 100 balles.
0: Non, 130, n'importe quoi. Ça devait être dans les 100 francs. Ça devait être dans les 100 francs. Et puis après, l'Arche de la Défense, les rêves ont été annulés. Encore la passion qui continue. Il y a eu Coda, parce que c'était encore un moyen de s'exprimer. Et ça, c'est un cheminement, quoi. C'est le mien, mais c'est d'autres personnes. Et le problème par rapport aux soirées qui sont annulées, moi, je suis désolé. Actuellement, on nous frappe avec un bâton qu'on a aidé à fabriquer, quoi, tout simplement.
3: Absolument. Voilà, Olivier.
4: Là, je crois que c'est la plus belle conclusion.
3: Magnifique.

0: Baptiste Beaufond sur Fun Radio pour le nouveau Fort Bayard avec dans quelques instants une nouvelle équipe avec trois candidats qui vont venir nous rejoindre sur le Fort Bayard. Ils sont en bateau, je les vois de loin, ils ne vont pas tarder à arriver. Bien sûr, comme d'habitude, toute l'équipe est là avec, pour commencer, Passe-Toutou. Il est là. Le père Fougnas est là-haut, bien entendu. Il attendra l'intellectuel de cette équipe, sans oublier la tigresse, l'archibald, le magicien, Musclor et bien entendu les boyaux qui attendent cette fabuleuse équipe. Ah, ils arrivent. Vous entendez le bateau. Ils ne vont pas tarder à arriver au port. La famille Jules est sur le point d'arriver. Ils ont l'air motivés en tous les cas. Ah, le bateau s'approche. Les voilà qui arrivent. Bonjour à tous.
1: Salut Bouffon.
2: Salut Patrice Bouffon.
0: Vous pouvez m'appeler Patrice.
2: Salut Patrice. Salut Patrice.
0: L'équipe, la famille Jules.
3: Ouais, ça même.
0: Avec Alain. Bonjour Alain, vous êtes l'intello de cette équipe.
3: Salut Patrice, salut à toute l'équipe du Fort Bayard.
0: On aura l'occasion de parler de vous plus en détail.
3: Bien sûr, bien sûr.
0: Juste dire que vous êtes un collectionneur de ventilateurs, mais on donnera les détails tout à l'heure.
3: Pas de problème.
0: Vous avez le sportif de cette équipe, Pierre, Jules Pierre.
4: Oui, bonjour Patrice.
0: Voilà, donc on parlera de vous. Vous avez été renvoyé de l'école d'assemblage de Lego. Ah, on aura l'occasion d'en parler plus en détail en vous présentant lors, bien entendu, de cette émission.
4: Ok Patrice.
0: Et celui qu'on appelle le simplet de l'équipe, Jules Guy. Guy Jules.
5: Salut, salut Patrice.
0: Salut Guy, bonjour Guy. Alors vous, on aura l'occasion d'en parler. On parlera de cirque, hein, parce que vous avez passé votre plus tendre enfance dans les cirques
5: itinérants.
0: Pardon. Donc aujourd'hui, bien sûr, le maximum de boyaux à récupérer. On espère que vous êtes motivés. Qu'est-ce qui vous a donné envie de venir dans ce fabuleux fort?
3: La passion.
0: Très bien, la passion.
3: Et les fruits.
0: Et les fruits, très bien.
3: Et la télé.
0: Et la télévision. Bah écoutez, tant mieux. On va bientôt aller vers la première épreuve. Juste avant, Passe-Toutou.
6: Salut,
0: on rappelle qu'il vous faut absolument avoir ces trois clés si vous voulez absolument repartir avec les boyaux et donc accéder à la tigresse qui vous attend avec tous ces fauves. Hein.
6: Ouais.
0: Ce que je vous propose sans plus tarder les enfants, c'est d'aller rejoindre Passe-Toutou pour la première épreuve.
6: Allez,
0: de Alain Jules Dilantello, il est de père divorcé et de mère alcoolique. Jules Alain est informaticien, employé à la recherche sur les autruches polynésiennes. Il pratique l'apnée, collectionne les ventilateurs, comme je vous l'ai dit. Il en possède déjà plus de 2000.
6: Allez, les bouillons. Allez, pour les chiffres.
0: Eh bien, nous voilà arrivés donc à cette première épreuve. Derrière cette porte se trouve une épreuve. Je vais demander aux sportifs de l'équipe, à savoir Pierre-Jules. Pierre.
4: Oh, j'ai la patate en plus.
0: Vous avez la patate?
3: Allez, Pierre-Jules, allez.
0: Bon, alors, vous savez que vous pouvez vous faire aider par vos deux amis.
3: Bah, on est là, hein.
0: De l'autre côté de la porte.
3: Ouais, vous comptez sur nous.
0: En parlant de cette porte, mon cher Pierre, de l'autre côté, vous y allez y trouver une épreuve. À vous de retrouver la clé, bien entendu. Si vous l'avez, de sortir, vous avez le droit à un temps maximum de 40 secondes, bien sûr, vous connaissez la règle du jeu. Hein.
4: Oui, Patrick, tout à fait.
0: Alors, vous allez vous retrouver avec ce qu'on appelle... Oh, on vous le dit pas, puis vous allez découvrir par vous-même. Hein, ça sera à vous de vous débrouiller. Est-ce que vous êtes prêts?
4: On y va.
0: Alors, attention, allez, on va y aller.
6: Allez, motivé. Allez, motivé, hein. Vas-y. Oh la vache. Je vise.
0: Attends, faut que j'ouvre la porte.
3: Attends, il va ouvrir la porte.
0: Voilà, la porte s'ouvre.
6: Ok.
0: Voilà, on y est. Alors là, normalement, vous avez une sorte de bateau, une sorte de rameur, c'est ça?
6: Ouais.
0: Ok, bah il faut...
6: Monte sur le rame. Tu montes sur le rame, bien sûr. Ouais, bah ouais. Monte dessus, tu rames.
7: On y va.
6: Et la clé va venir vers toi.
0: La clé vient vers lui, absolument. Il faut qu'il rame.
6: Regarde, il y va,
0: si je peux me permettre, il y va trop saccadé. Il faut qu'il donne un mouvement toujours fluide. Hein.
3: Fluide, Pierre-Jules, sur tes mouvements. Fluide, vas-y. Et plus tu rames, plus la corde va ramener la clé vers toi. Vas-y, souffle bien, Pierre-Jules.
0: C'est bon, il a le temps.
3: T'as le temps.
0: Encore 20 secondes, passe tout.
3: Mange-toi quand même, t'as pas le temps. Vas-y, souffle et vas-y. Rame. Regarde devant toi. Tu dois voir la clé.
0: Ça y est, il est prêt, vas-y, qu'il se dépêche vite. Si, elle est devant.
3: Elle est devant toi. Tu peux la voir, vas-y.
6: Regarde.
3: Tends le bras.
0: Allez, Pierre, allez.
3: Tu l'as.
0: Sors. Vite.
3: Sors.
0: Ouh là là. C'était limite.
3: Bien joué.
0: C'était limite. Bravo Pierre, pas facile hein.
4: Putain, heureusement je me suis entraîné hein.
0: Putain, c'est moins qu'on puisse dire.
3: T'as la clé hein, c'est bon.
4: Ah, la vache, ouais, tiens.
0: Merci,
3: passe tout. Combien de clés?
0: une clé et bien entendu l'indice. Le voici.
4: Alors,
0: on ouvre. Attention, je vais ouvrir. Gomme.
3: Gomme. Bon, les mecs, association d'idées, hein, tout de suite.
4: Barbapapa.
3: Moi, je pense à chewing.
0: Vous avez une idée?
4: À chewing.
0: On y va quand même vers la deuxième clé, la deuxième épreuve.
3: Ouais, on va réfléchir, allez.
0: Je peux lâcher un prout?
3: Allez-y, Patrice.
4: Allez-y, Patrice, bouge.
3: C'est trop fait. Ça sent pas bon. Allez, on va aller à la deuxième épreuve. Allez,
6: vite, au cours.
0: Pierre Jules a été renvoyé de l'école d'assemblage de Lego lors de son enfance. Jules Pierre s'est retourné très jeune vers les sports.
3: Allez.
0: Depuis, il excelle dans ce qu'on appelle la littérature, la lecture et la broderie. Il est également fan de ça. Jules, là. Écoutez, je vous fais une clé, le mot gomme a été trouvé. Je vais demander à l'intello de cette équipe, ou plutôt simplet, d'aller retrouver Pierre Fougnas là-haut.
3: Allez, okay.
0: Pour la deuxième épreuve.
3: Allez, Guy Sud, compte sur vous, hein. Allez, Guy Sud,
0: Et on va demander aux sportifs, non, peut-être pas, mais cette fois-ci à l'intello, parce que c'est un jeu de réflexion.
3: Oui, celui-là, Alain, c'est bon.
0: Alain, vous allez vous retrouver derrière cette porte.
3: Ouais.
0: Le temps que Guy Jules aille voir Pierre Fougnas.
3: Bien sûr.
0: Derrière cette porte, il y a bien entendu une autre épreuve qui vous y attend.
3: Ouais.
0: Vous allez vous retrouver face à Archibald le magicien.
3: Ouais.
0: Hein, et vous verrez bien ce qui s'y passe de l'autre côté, d'accord?
3: Ok, d'accord, c'est parti.
0: Attention, la porte va s'ouvrir. Attention, on y va.
3: Ouais.
0: Vous êtes prêts?
3: C'est parti.
0: On y va, là, on ouvre la porte. C'est parti, deuxième épreuve de Fort Bayard sur Fan Radio.
6: Allez, Julien, tu te laisses pas déconcentrer par ses yeux, hein.
0: Voilà, alors.
6: Tu te laisses pas déconcentrer, hein.
3: Ouais, qu'est-ce que je fais?
0: Il a un marteau.
6: Voilà, un marteau, t'as
0: à
6: un
0: vous
6: marteau.
0: De deviner le bruit du marteau. Si c'est un vrai ou un faux, vous avez le droit à trois possibilités.
6: À toi de deviner. Faux.
0: Ah non, il était vrai, vite.
6: Faux.
0: Ouais.
6: Ouais, Jules Alain, vas-y comme ça, hein. Écoute bien. Écoute bien, surtout.
3: Ouais, un vrai.
0: Non. Attends, c'est vrai, plus qu'une chance, hein, dis-tu.
6: T'as plus qu'une chance.
3: Ouais.
0: Oui, c'est vrai. Attention, Archibald le magicien va vous faire un...
6: Allez.
3: Oh.
0: Oui, vous avez la clé, bravo. Vous pouvez sortir, joué. Bravo, sortez.
6: Ouais.
0: Bien joué. Pas facile, mais bien. Hein.
3: C'est pas évident parce qu'il est assez balèze comme magicien.
0: C'est vrai, la clé, s'il vous plaît, passe tout. Combien de clés?
6: Ouais, deux clés.
0: Deux clés pour passe tout, deux clés pour l'équipe Jules. On va découvrir tout de suite donc ce qu'il y a derrière. Bic. Gomme. Et Bic, ça vous donne une idée?
4: Bic, chèvre.
3: Bic, peut-être, je sais pas.
0: Je vous propose, si vous voulez bien, mon cher Alain et mon cher Pierre, d'aller rejoindre Passe-Toutou. Va vous emmener, Passe-Toutou.
3: Oui.
0: Il est là, vous allez le suivre.
4: Ah, il est marrant, okay.
0: Il va vous emmener vers la prochaine épreuve. Tout dépend de ce que va se passer là-haut avec Guy et Père Fougnas. S'il trouve l'épreuve, il aura les trois. Et dans ces cas-là, vous irez directement retrouver la tigresse pour les boyaux.
3: Okay.
0: Vous allez rejoindre Passe-Toutou.
3: Allez.
0: Et nous, de notre côté, nous allons aller rejoindre Père Fougnas avec notre ami Guy Jules. Alors,
5: bonjour Père Fougnas.
0: Père Fougnas. Deux épreuves, dites donc, ça va vite.
5: C'est bien, on est fort motivé.
0: Vous avez l'air d'être en forme.
5: Ouais.
0: Alors,
5: je vous écoute.
0: J'ai pas les dix.
5: À votre gauche,
3: je crois.
0: Ah. Très bien. Dès le 1er décembre, elle va pouvoir t'éclater avec la collection. De quoi s'agit-il?
5: Des cassettes vidéo?
0: Oui, mais laquelle? Dès le 1er décembre, elle va pouvoir t'éclater avec la carré, avec la collection. De quoi s'agit-il?
5: C'est tout, il n'y a pas d'autre indice?
0: Je peux t'aider avec deux indices.
5: Vas-y.
0: Karao et Dance.
5: Philippe Laville.
0: Je répète. Dès le 1er décembre, tu vas pouvoir t'éclater avec la collection.
5: Enrico Macias.
0: Le titre de cette collection est pour t'aider Karao et Dance.
5: Karaoke?
0: Non.
5: Les collections karaoké?
0: Karo Dance?
4: Oui.
5: Ouais. C'est bon?
0: Apparemment, votre équipe en bas vous a entendu.
4: Vous allez repartir avec la queue.
5: Avec le vent, hein, c'est bon, j'ai
4: tenez.
5: Merci.
4: Mais vous arrivez à monter jusqu'ici avec votre grosseur.
5: Bah, j'essaye, c'est pas facile.
4: Tenez, voici la clé et redescendez en bas. Bah, dis donc, pas facile aujourd'hui, hein. Il est con et gros, ce candidat.
0: Eh bien, apparemment, je crois savoir les enfants, mais alors, que notre ami Guy va pas tarder à arriver. Pierre-Alain, je crois que j'ai une bonne nouvelle
5: alors,
0: pour
5: ouais,
0: vous.
5: Ouais, je l'ai eu. Oh, j'ai entendu, tu m'as dit, t'es con, mais c'est pas grave.
4: Allez, on tape dans les
5: mecs.
0: Alors, donc, le monde.
4: Ça va le faire, là.
0: Caro Dance, on a le mot gomme, on a le mot bing, vous vous démerdez. Passe okay. Tout. Les clés. Voilà ce que c'est quand on n'a pas préparé. Pour la fin de ce Fort Bayard sur Fun Radio, je rappelle le mot gomme, le mot bic et le mot karao dance. Nous voici arrivés donc devant la tigresse et bien entendu les boyaux. J'espère pour vous que vous allez trouver le mot qui vous permettra avec les boules eh bien, d'accéder au maximum de boyaux. Alain, Guy et Pierre, vous réfléchissez tout doucement. Et j'en profite pour dire que Guy Jules, donc le troisième, débute sa plus tendre enfance dans un cirque itinérant. Jules Guy a voyagé de région en région. Cela lui a permis d'ailleurs de découvrir sa passion pour les poissons d'eau douce, avec qui il entretient des relations plutôt malsaines.
5: Alors,
0: la famille Jules, Alain, Pierre et Guy, on va se retourner vers Alain qui est le chef d'équipe de cette équipe.
7: Ouais, tout à fait. Donc moi je pensais par rapport au Caro Dance, c'est le bic autographe.
8: Ouais.
7: Si tu te trompes, t'as la gomme. Efface.
8: Non,
7: autographe.
8: Ah, c'est pas bête, c'est nul.
4: Moi je pensais à chèvre, hein, bic.
7: Flipper.
4: Karaoke Dance.
7: Flipper.
4: Chèvre.
7: Flipper, ça bic. Tu peux dégommer.
4: Ah ouais, c'est clair.
7: Tu peux avoir des carottes.
4: Flipper en bic.
7: Flipper, c'est Flipper, les mecs.
5: Sûr.
7: Patrice, Flipper.
4: Ça peut être que ça.
0: Flipper, vous êtes sûr?
7: Ouais, c'est ça.
0: Parce que vous m'avez dit Flipper parce que.
7: Flipper parce que bon.
5: Tu peux dégommer.
7: Tu peux caro danser, il y a de la dance dedans, tu karaoké grave et ça, tu peux biquer.
4: Le bic au flipper. Hein.
7: T'as le bic. Hop.
0: Attention, on va demander à la.
7: Attendez, Patrice, on va s'organiser quand même.
5: Ouais.
0: Bon, oui, c'est vrai.
7: Guy Jules.
0: Ouais.
7: Guy Jules, tu prends le F. Tu prends un boulet, tu.
0: Vous allez réutiliser vos deux jambes.
7: Ok.
0: Hein.
7: Okay.
5: Ouais,
7: d'accord, le F et le L pour Guy
5: Alain. Le F et le L. Okay,
7: bon, Guy Pierre, tu te prends le I et le P.
4: Ouais, j'ai vu, ils sont à côté.
7: Tu prends un boulet.
4: Je mets mes deux jambes.
7: Ok, d'accord, c'est bon. Et moi, je prends le E et le R. C'est bon, on y va.
0: Okay, pas besoin de boules.
7: Il y a Guy Jules qui a pris un boulet.
5: Je prends une boule, moi.
0: On va demander à la tigresse de ranger ses bestiaux.
4: Bonne nature.
5: Allez, les mecs.
0: Voilà qui est fait. Attention, la porte va s'ouvrir. La porte. Allez, on y va. On rappelle que la famille Jules a choisi le mot flipper pour essayer de maximiser le maximum de boyaux en direct sur Fun Radio Fort Bayard avec Patrice Bouffon, votre animateur préféré. Estoutou, Perfounias, la tigresse, Archibald, le musicien, Musclor, vous êtes prêts?
5: On est prêts.
0: Tout est bon?
5: Ouais, Guy Jules, c'est bon?
9: C'est bon, le F et le L.
5: Jules Pierre.
9: C'est bon, le I et le P.
5: Mais moi, c'est bon, ER, c'est bon.
0: Très bien, attention, on va demander à la tigresse d'ouvrir et d'espérer que vous allez gagner le maximum de boyaux. Allez, on y va. Attention, concentration, silence. On y va. Elle tourne.
5: C'est tout ? C'est déjà pas mal. Allez, on y va. Allez, dépêchez-vous. Allez, allez.
0: C'était limite pour que notre ami Alain reste enfermé. Alain, c'était limite, hein.
5: Ouais, j'ai failli lui perdre une jambe.
4: Jules, fais gaffe, comme on a dit là.
5: Bah ouais, mais attends.
0: N'est pas grave, ne vous énervez pas, surtout. Parole de bouffon.
5: Ouais, non, ça va.
0: Ne vous énervez pas, c'est normal, c'est la pression, c'est une émission de radio. Ce n'est pas toujours évident. On va mettre les boyaux Bon, bah, venez avec votre main, parce que de toute façon, c'est dans le creux de la main que ça tienne. Vous mettez ça là-dedans, voilà.
8: On a gagné, les mecs.
0: Et on va regarder combien vous avez
10: ça fait beaucoup.
0: Gagné. On va regarder ça tout de suite.
8: T'inquiète.
0: Attention. Allez, allez.
8: 267 francs.
6: Oh là là.
8: C'est déjà pas mal. On rappelle que vous avez joué pour une association. Il s'agit de la défense des conservateurs des hôtels Formule 1. Donc on vous...
6: C'est cool.
8: Bah ça fera des euros.
6: Ouais, c'est cool.
8: Ça fera surtout des euros si je peux me permettre, puisque nous en passons bientôt un euro.
6: Bientôt un euro. Ouais.
8: Peut-être un petit peu de conclusion pour l'équipe Jules et pour Alain, son capitaine.
7: Ouais, ça a été encore un grand plaisir en nom de toute l'équipe de venir sur le fort. Excusez-moi, je suis un peu essoufflé encore.
8: Ça donne envie aux autres équipes de venir, il faut qu'ils viennent, n'est-ce pas?
7: Voilà, c'est ça, donc je voulais conseiller à tout le monde de venir quand même sur le fort, c'est super sympa, toute l'équipe est sympa, Bouffon, Passepartout, Toutou, pardon, Perfugnas, tout ça, donc j'encourage tout le monde, et en plus c'est pour une bonne cause, donc venez tous, on s'éclate, en plus il a fait super beau aujourd'hui, donc on a pris des coups de soleil, c'est cool. Génial.
8: C'est bien marrant.
0: Super. Très bien, et bien écoutez, sur ce, je vais aller de ce pas rejoindre le père Founias, bien entendu, pour la pensée du jour. Et puis, quant à vous, et bien, je vous dis à bientôt. Vous allez repartir avec le bateau.
8: Salut.
0: Remontez
8: salut,
0: sur le bateau, voilà.
8: Salut, et à bientôt.
6: Salut, Patrice. Salut.
8: Coucou, maman.
0: Les voilà qui s'en va, et quant à moi, je vais aller rejoindre de ce pas notre ami le père Founias. Et bien, dites donc, un peu d'argent, hein. Oui, mais c'est quand même pas mal, père Founias, hein, vous vous rendez compte, une association comme ça pour la défense du Formule 1, des hôtels, c'est quand même bien. Alors la pensée du jour, mon cher père Founias,
4: elle est très simple. Quand tu regardes les oiseaux voler au-dessus du fort, n'oublie pas qu'en Californie du Sud, qu'ils te chient sur la tête pour moins que ça.
0: Merci, père Founias. C'était la pensée du jour.
7: Oh la balade.
11: Oh là là, c'est le parfum de... que ta mère porte, ça, non?
7: Toutou.
11: Non, je te jure. Non? Mais quoi? Mais c'est pas vrai. Non, mais c'est sûr.
7: Mais qu'est-ce que t'as fait?
11: Tu viens.
7: Mais ça sent bon.
11: T'as le souvenir que ma mère t'envoie du courrier? Toi, t'es en prose.
7: Ah si, Phil.
11: Ah,
7: Phil qui veut te rappeler de bons moments quand tu bossais sur Skyrock.
11: Ah, bon,
7: salut Phil. La Max Party.
11: Salut Phil.
12: Oui, salut Max.
11: Bonsoir.
12: Ça va.
11: Ça va bien?
12: Ça va, ça va.
11: Ça va bien, ouais.
12: Ouais.
11: Bon.
12: Grand moment épique.
11: Quand?
12: Oh, bah de la Max Party.
11: Ah, à l'époque, c'était fort, hein.
12: Ah ouais, hein.
11: Je me suis... on a passé... C'était les bons moments de radio, quoi. Hein.
12: Depuis, tu cries moins quand même, non?
11: Ouais.
12: Hein?
11: Mais tu sais que... Tom le cherchait, le vrai. Il est là-bas. Oui. C'est un match parti, je crois, non?
7: Non.
11: Oh non. Il me semble. Je vais demander. Ouais, c'était des grands moments. Hein. C'était des moments... moi, j'oublierai jamais. Hein. Moi, Sky, ça a été... quand j'ai bossé à... C'était quand que j'ai bossé là-bas, moi? Rappelle-moi, Phil. C'était quelle époque? Je sais que moi, ça me fait tellement longtemps, je me souviens plus, c'était il y a 4-5 ans.
12: Peut-être plus, je pense.
11: Peut-être plus? 5 ans, 6 ans? 6 ans?
12: Au moins.
11: Ouais, c'est ça. Donc, je me suis éclaté. C'était pour moi les plus grands moments de la radio. C'est quand j'étais à Sky. Je me suis éclaté. Non, mais franchement, il y avait une bonne ambiance, mais je ne retrouve pas ça à fun. Hein. Non, franchement, la Max Party, c'était mon truc. Hein. Moi, ils m'ont mis ici en talk.
7: Il y a des extraits. Hein.
11: Ah, tu peux me faire écouter, Philippe?
12: Sans problème.
11: Ah, ça va me faire plaisir. Alors, parce que franchement, j'ai passé des moments inoubliables. Vraiment, Skyrock, quand on courait cul nu avec le boss et qu'on se faisait, là, on se prenait là, presque dans les couloirs. Tu sais qu'on s'est marré. Hein.
12: C'est parti, là.
11: On s'en foutait des rondelles de CD. Hein. Oh là là. Excellent. C'était il y a 6 ans, hein, puis vous écoutez aujourd'hui, ça n'a pas bougé, hein, c'est toujours pareil. Hein. Ça qui est bien. Je conseille à tout le monde d'écouter les émissions de Max, les Max Party.
13: Je serai absolument seul. Quand je ne veux pas bouffer des agneaux, je dis non. Quand j'ai envie de faire la grasse matinée, je reste couché. Quand j'ai une heure de bouffer, aussitôt dit, aussitôt fait. Il y a juste un truc que je n'arrive pas à maîtriser. Quand j'écoute Max sur Skyrock, il me donne tellement envie de faire la fête.
11: Ah ouais, c'est grave.
13: La raison, je couillon, la Max Party, c'est que ça doit être.
11: Ah, puis je passais de la bonne zik à l'époque. Philippe!
10: Philippe. Phil. Phil. C'est qu'on s'est marré hein, là-bas. Philippe. Ah pardon. Si j'ai changé de voix, hein, vous avez remarqué, hein. Il y a quand même un sacré paquet d'idiots. Hein. Merci beaucoup Philippe pour ces bons souvenirs. Tu vas me faire chialer, là, il y a de l'émotion dans l'air. Il manquerait plus que Patrick Sabatier, c'est bon, hein. T'as bouclé, bouclé. Tu lui as dit quoi, là, qu'il aime passer une heure et demie de jingle
5: Il m'a dit il a pour deux minutes et je lui ai dit surtout tu gardes bien le téléphone pour qu'on t'appelle.
10: Ah bon, Philippe. Philippe. Philippe.
14: Oui.
10: Ça me touche beaucoup que tu aies retrouvé des moments aussi forts que ça. Ça te fait plaisir?
14: Ça te fait plaisir à toi.
10: Est-ce que ça te manque que je fasse plus Max Party sur Skyrock ou...
14: C'est le changement.
10: Ouais, ça a été radical, hein.
14: Pas plutôt, oui. Du disco à la techno, quand
10: d'accord,
14: même.
10: D'accord, ok. Mais tu t'écoutes toujours que Sky?
14: Non, du tout.
10: Et, bah t'es pas comme moi, alors. Reste fidèle à Skyrock, Philippe. D'accord.
14: Oh, pourquoi pas.
10: Sinon, ça va, t'as pas trop de problèmes d'oreilles, tout va bien pour toi en ce moment?
14: Ça peut aller.
10: Ça peut aller, mais t'as quand même quelques petites difficultés?
14: Non, du tout.
10: Et t'es sûr et certain?
14: Je pense, oui.
10: T'aurais pas, par exemple, l'impression que le Max dont tu parles depuis tout à l'heure et les extraits dont tu nous passes, par exemple, ça serait peut-être pas moi, par exemple?
14: Oh. Il aurait dîné quand même.
10: Ah, il y a de fortes chances, hein, Philippe, hein. Il est très, très drôle. Sacré Philippe, hein. Des couillons, il y en a partout, voyez-vous, ça va même jusqu'au bagne.
14: Oh, bah, t'y es au bagne, toi.
10: Oh, Philippe, tu me fais bien marrer, hein.
14: Ah, bah, on est deux comme ça.
10: Ok, Philippe.
14: Oui.
10: Au revoir.
15: Tu peux nous faire une petite démonstration de ce que tu fais, vas-y.
16: C'est une boîte du deuxième degré et tout ça, c'est pour ça que ça peut marcher. Tout
15: vas-y, comme vas-y. Fais-nous un petit essai de comment tu travailles dans la journée quand tu fais des essais.
16: Bah,
15: tu chauffes ta voix.
16: Je vocalise avec un synthé.
15: Vas-y, avec ta voix a cappella comme ça.
16: Ré-mi. Toi, un truc comme ça.
15: Oh, t'as une belle voix.
17: Ouais, ouais. C'est beau. Hein.
15: T'as une belle voix.
17: Ah, ça le fait.
15: Donc tu fais ça dans la journée, ça te prend combien de temps? Une heure?
16: Bon.
15: Même pas 10 minutes.
16: 20 minutes.
15: Ouais, 20 minutes, on va s'emmerder avec des...
16: Tente de chauffer et puis de chanter.
15: Ouais, quand on est professionnel, on n'a pas besoin de faire chauffer. Apolline, une petite question.
18: Oui, alors Jean-Pierre, est-ce que vous chantez sous la douche?
16: Non.
18: Non?
16: Non.
18: Jamais, ah bon. Et
16: j'écoute des CD sous la douche, ouais.
15: Ouais.
16: J'écoute à l'idée, Sardou, tout ça.
18: Et vous chantez pas du tout?
16: Non.
18: Ah bon.
15: Tu fredonnes jamais quand t'es sous la douche?
16: Non, pas sous la douche, mais ça m'arrive...
18: Dans votre bain, alors?
16: Ouais.
18: Ouais.
15: Bon, une autre question un peu plus percutante, là on y va. Là.
19: Ouais. Est-ce que vous avez déjà fait du sport, Jean-Pierre?
16: Oui.
19: Si oui, lequel?
16: Footing.
19: Seulement du footing?
16: Musculation.
19: Footing. Musculation. Oui.
16: C'est tout, rien d'autre.
19: Et vous faites plus de sport en ce moment?
16: Non.
19: Vous faites que du chant?
16: Que du chant,
15: ouais. T'as pas le temps d'aller t'entraîner?
16: Non, mais bon, si j'aurais plus de fric et je pourrais m'acheter une machine de musculation... Voilà.
15: Ah, carrément, tu vas jusque-là, toi. Hein.
16: Ouais, mais pour m'entretenir, hein, comme certains vedettes, c'est tout.
15: Ouais, on parlera pas de ça, on va pas parler de Johnny, parce que sinon, on a l'impression de parler toujours que de lui, mais bon, Johnny.
16: On va parler de Johnny, hein.
15: Ouais,
16: tout le monde sait que c'est le meilleur.
15: Ouais, ça, c'est clair, il est imbattable.
16: Il sera toujours le meilleur.
15: Hein. Rigaud, une petite question, à moins que ce soit sur l'Internet, je sais pas.
20: Oui, c'est sur Internet. Les auditeurs voudraient bien savoir ce que vous pensez de vos chansons. À savoir, si vous étiez à la place des auditeurs, est-ce que vous achèteriez votre disque?
16: Oui. Déjà, je l'achète et je l'offre. Tu vois, je le vends pas, moi.
15: Ouais. Est-ce que vous seriez prêt à vous engager politiquement? Si oui, sur quel...
16: Politiquement?
15: Oui.
16: La politique?
15: Non, mais en tant que star, si demain vous en étiez une, vers quoi est-ce que vous voulez vous engager? Je sais pas, moi, les Restos du Cœur, on en a parlé tout à l'heure, j'en sais rien, d'autres trucs.
16: C'est bien de se lier à ça et,
15: ouais,
16: et autres associations, oui.
15: Ouais.
16: Donc on a du fric, on peut se lier à tout et aider.
15: D'accord. Et vous seriez prêt à le faire gratuitement?
16: Je serais prêt à chanter gratuitement, bien sûr, et donner la recette de Mélisse, bien sûr.
15: D'accord, ok. Apolline?
18: Oui, alors on parle beaucoup de dopage en ce moment. Est-ce que vous seriez capable de vous doper pour avoir une encore plus jolie voix?
15: Ça, c'est bon, ça.
16: Ouais, on pourrait me greffer des cordes vocales.
15: Non, mais soyons sérieux. Non, est-ce que tu serais prêt à te faire opérer pour changer de voix, pour essayer d'avoir une voix plus de castrat, la Maria Callas, bien que tu y ressembles déjà.
16: Ma voix est telle qu'elle est, puis voilà, bon.
15: Hein?
16: On sera autrement, hein.
15: Ouais. Non, mais t'as pas envie de changer.
16: Non, non.
15: T'aimerais avoir la voix de qui, si tu pouvais changer?
16: De personne.
15: D'accord.
1: De personne.
15: Tu veux la tienne, quoi, c'est tout?
16: Ouais, la mienne, elle est bien.
15: Ouais. Manu?
21: Oui, moi j'aimerais savoir, Jean-Pierre, si vous avez le track avant de rentrer sur scène et si vous l'avez, comment faire pour le faire passer justement? Est-ce que vous avez un truc?
15: C'est vrai que dans la vidéo, on t'a vu sur scène.
16: J'ai pas du tout le crack, moi je veux dire.
15: C'est vrai?
16: Bah non.
15: C'est pas bon ça, parce que normalement les grandes stars ont toujours le track.
16: Ouais, mais bon, moi j'ai fait une soirée au crack.
15: Arrête tes conneries, t'es toujours en train de parler de drogue, tu te drogues ou quoi? Tu t'es déjà drogué ou pas, sérieusement?
16: Sérieusement, ouais, j'ai déjà fumé des joints, ouais, bien sûr.
15: Ouais.
16: Avec des potes, je dirais pas le nom du showbiz et c'est normal.
15: Je dirais pas le nom du showbiz.
16: J'en ai à foutre de l'administration des flics, ils le savent.
15: Ouais.
16: Joints, ça va, mais bon, il y a des trucs quand même interdits.
15: En parlant de la police et tout ça, tu en penses quoi de tout ce qui se passe en ce moment en France?
16: J'en pense que la politique fera ce qu'il faudra faire, puis moi, c'est pas moi qui va faire bouger les choses vis-à-vis de tout ça. Hein. Mais je m'engagerai, comme Balavane, à faire des textes là-dessus, des chansons, pour pouvoir dire.
15: Fais gaffe, si tu fais de l'hélico dans le désert, quand même. Hein. Oui, Manu, ou Fildar, ou Rigaud?
19: J'en ai une. Je voulais savoir, Jean-Pierre, comment s'est passée votre première relation sexuelle?
15: Ah.
16: C'est passé normalement, comme toi, comme tout le monde.
15: Ah bah, écoute.
19: C'est-à-dire?
1: À quel âge?
22: Ouais, quel âge?
16: Ah, quel âge? J'avais 16 ans.
15: Ouais,
22: et
15: 16 ans.
22: Elle avait quel âge?
16: 19 ans.
15: Ah d'accord. Aujourd'hui, vous êtes célibataire?
16: Ouais, ouais.
15: C'est vrai?
16: Ouais, bien sûr, ouais.
15: Et bah, pourquoi bien sûr? Vous êtes obligé?
16: Bah, c'est-à-dire, moi, je suis dingue, vous comprenez, vous savez, je veux réussir dans la chanson et je veux un contrat.
15: Ouais. Et tant qu'il n'y a pas de contrat, il n'y aura pas de femme?
16: Ben voilà.
15: Pourquoi?
16: Parce que ça vous fait... dingue, parce que je peux me faire griller demain, je peux me prendre une balle à la tête et je peux aller en prison.
15: À cause de quoi? À cause du succès?
16: À cause de ne pas y arriver, voilà.
15: Ah,
16: parce que je veux y arriver.
15: Mais non, mais là, il faut se remonter le moral en ayant une copine, ça te motivera encore.
16: Une fille du showbiz, ça serait bien. Hein.
15: Mais ça te motivera encore plus à vouloir réussir.
16: Oh non, pas pour l'instant.
15: Arrête un peu, Jean-Pierre, merde. Fais pas ta grosse tête comme ça, dis donc. Hein?
16: Non, bien sûr, on me l'a déjà dit. Mais
15: bon, alors.
16: Non, je ne veux pas avoir de gonzesse avant de réussir, parce que je ne sais pas si je réussirai.
15: Ouais, mais... Et alors, on peut très bien faire sa vie sans forcément réussir.
16: Je veux réussir.
19: Tu peux réussir ta vie privée.
15: D'accord,
19: hein.
15: Bon, d'accord, c'est son droit, remarque. Alors, d'autres questions.
21: Dans l'absolu, justement, elle serait comment la femme de ta vie physiquement?
15: Idéale, ouais, la femme idéale, comment tu la vois?
16: Idéale, ben, comme le sera, tant que Dieu me la mettra sur le chemin, voilà, c'est le destin de la vie. Hein.
21: T'as pas un idéal?
16: Idéal?
21: Ouais.
16: Je peux vous dire.
15: Tu les préfères pas blonde, brune?
16: Ah ouais, blonde, ça serait bien, ouais. Ou brune, ou...
15: Mais ou rousse.
19: Ou rousse, ou sans cheveux.
16: Non, blonde, ou brune.
15: Tu veux qu'elle soit obligatoirement dans le milieu ou tu préfères que ça soit une fille extérieure au milieu?
16: Bah, si j'aurais la chance de trouver une fille dans le milieu du showbiz ou autre, pourquoi pas, remarque. Du moment que je suis connu après et que j'ai réussi...
15: Tu t'en fous?
16: Je m'en fous, voilà.
15: Qu'elle soit dedans ou pas, t'en as rien à foutre.
16: Dans le showbiz ou pas dans le showbiz ou...
15: Ouais.
16: Vous comprenez?
15: Bon ben, on a bien compris, hein. De toute façon, on n'a pas bien le choix, hein. C'est toi qui décides.
16: Hein. Même de n'importe quelle religion, j'en ai rien à foutre.
15: Ouais, d'accord, donc t'es assez ouvert là-dessus, quoi.
20: Jean-Pierre?
16: Oui.
20: À propos de femmes dans le showbiz, sur Internet, on me demande avec quelle femme chanteuse aimeriez-vous faire un duo?
16: J'en suis pas arrivé là, mais bon...
15: Non, mais si t'avais un rêve, tu peux quand même rêver, je sais pas, il y a quand même...
16: Julie Pétry.
15: Hein?
16: Avec Julie Pétry, ça serait pas mal.
15: Ah ben, bah, tu t'apportes, toi. Julie Pétry, quoi.
16: Julie Pétry, elle chante bien et tout, je l'ai vu au Tréport.
15: D'accord, ok, ouais, non, mais c'est ton choix, hein, t'as le droit, ouais.
16: Il y en a d'autres, il y en a plein.
15: Ah bah ça, il y en a, oui, des comme ça, il y en a un paquet, oui, dans ces cas-là. Si on va vers ça, effectivement, on peut en avoir un sacré paquet, hein. Quoi d'autre encore, comme question, s'il vous plaît?
22: Ouais, alors Jean-Pierre, est-ce que quand vous montez sur scène, vous avez une petite amulette ou un petit gris-gris qui vous porte bonheur?
16: Non.
22: Rien.
15: Mais t'as l'air assez aigri ce soir, Jean-Pierre, hein?
16: Non, mais bon, le bonheur, ça porte bonheur de... Comment dire, de monter les gars sur scène, voilà, et d'avoir du public.
15: C'est vrai.
16: Du moment qu'ils ne sauvent pas, bon, puis s'ils sauvent...
15: Ouais.
16: Ça m'est jamais arrivé. Hein. On aime ou on n'aime pas. Puis
15: le public qui reste une fois qu'il est.
16: Ça m'a déjà arrivé d'écouter des chansons à la radio et je n'aimais pas. Puis après, je l'aimais. Hein.
15: Bah, c'est vrai que ceci dit.
16: C'est la vérité, ça, bah, je le dis.
15: Ouais, c'est vrai.
16: Quand je dis à des potes qui écoutent mes disques, ils disent ouais, c'est bien, on ne sort pas et tout. Je dis, écoutez, je chante un peu faux, ils se rendent même pas compte.
15: Ouais, mais enfin,
16: c'est
15: bon.
16: La vérité. En même temps. Je me suis amélioré depuis quand même.
15: Ouais, mais enfin, Jean-Pierre, faut quand même avoir l'oreille pour se rendre compte que tu chantes faux.
16: Ouais.
15: Ah, faut être dans le milieu, quoi.
16: Ouais.
15: Parce que, bon, hein, c'est ce qui est pas donné à tout le monde, quoi.
16: Non, mais l'histoire de chanter faux, ça va me faire réussir, c'est super, je serai le meilleur.
15: Bah, c'est clair. D'autres questions encore, bien sûr, il y en a encore quelques-unes. Alors, Rigaud, sur l'internet, encore
20: peut-être. Oui, on me demande si Jean-Pierre, comme Laetitia Casta, vous ne comptez pas que sur votre physique.
16: Non.
15: C'est tout?
16: Bah, Laetitia Casta, elle est escalée, puis elle a raison de faire ce qu'elle dit à la télé, et de... voilà. Elle n'a pas besoin de changer cette escalier, elle est mignonne comme ça, naturelle, et voilà, elle a réussi, tant mieux pour elle.
20: Oui, mais vous?
16: Moi, j'ai pas besoin de peut-être de trois cheveux à m'en mettre.
15: Mais vous comptez pas vous refaire les seins, quoi?
16: Non, bah non, je suis pas une femme.
15: J'ai une autre question, moi je voulais savoir si quand vous êtes chez vous, vous faites la cuisine et quel est votre plat préféré?
16: Couscous.
15: Vous faites le couscous?
16: Ouais, voilà, ouais.
15: Vous savez cuisiner ou vous êtes généralement...
16: Ouais, un peu. Je mange des nouilles, couscous, parce que j'aime les viandes, parce que c'est pas mon truc à moi, mais bon.
15: Ah bon, vous mangez pas de viande?
16: Bon, c'est rare, je mange couscous, d'ariège,
15: ouais.
16: Paella.
15: Ouais. Hein? Mais c'est vous qui les faites ou c'est des boîtes?
16: C'est moi, des fois, c'est des boîtes, bien sûr, j'ai des boîtes de couscous, mais ça m'arrive d'aller manger au restaurant couscous.
15: Mais vous faites pas...
21: Mais vous, le plat que vous savez faire?
15: Vous faites pas la cuisine, vous?
16: Moi, des frites.
15: Ah, alors, c'est passionnant, vos questions.
21: C'est clair,
15: ça a été taffé, hein, pour le jeu de la vérité. C'est taffé, là. Il n'y a pas de... Non, il n'y a pas
21: si,
15: de...
21: Si,
15: vas-y.
21: Le samedi, Jean-Pierre, vous allez où pour vous éclater? En boîte, plutôt à la mode, ou plutôt des bars, ou entre amis, à la maison,
16: entre amis,
21: devant
16: non,
21: un verre?
16: Rien du tout, je sors pas. Je veux réussir, je suis à fond là-dedans.
15: Mais une fois que tu auras réussi, alors tu seras...
16: Après, j'aurai une vie meilleure, je pourrais évidemment sortir.
15: Est-ce que le côté quand même paillette, tout ce qui est Saint-Tropez, les grandes soirées, les grandes boîtes connues de Paris et tout ça, est-ce que c'est un milieu que tu aimerais quand même côtoyer?
16: Bien sûr.
15: Ouais, pourquoi? Pour le plaisir de faire la fête avec des gens connus ou pour se défoncer la gueule?
16: Déjà d'être avec toi, Marx, puis ton équipe, puis d'autres, puis d'autres personnes, tu pourras me faire rencontrer, et puis voilà.
15: Bien sûr, bah toi, tu veux toujours faire des rencontres, toi. Hein.
16: Ouais. Mais...
15: Est-ce que l'argent, ça t'intéresse, quand même?
16: Bah, bien sûr, hein.
15: Mais
16: j'y pensais pas trop, mais
15: parce qu'au début,
16: il m'a dit, faut prendre du fric, hein, tu en auras besoin, et il a raison.
15: Bah, évidemment, parce que, bon, tu dis au début, tu fais pas ça pour l'argent, c'est
16: non,
15: ce que
16: non,
15: je t'entendais
16: je
15: dire.
16: Non, je fais pas maintenant pour l'argent, je veux du fric, et je je tiens pas...
15: Bah, dis-le, gueule-le, vas-y, Jean-Pierre, dis-le.
16: Je veux du fric, donnez-moi-en, même Femme Radio, le PDG, envoie-moi du fric, j'en veux.
15: Putain, mais combien t'en faut? Combien t'en faut?
16: Je vais demander 6000 francs là pour.
15: Ouais, mais
16: c'est. Il ne plus s'il veut.
15: Ouais, mais le patron de fun, tu sais, lui, il n'est pas tellement au courant, il ne sait même pas ce qu'on fait, nous.
16: Non, non, bien sûr. Non.
15: Mais bon, nous, on peut.
16: J'ai besoin de fric, voilà.
15: Non, mais nous, on peut te faire venir ici dans les locaux pour que tu puisses enregistrer tes disques.
16: Bah ouais, mais je te dis, prends contact avec ces personnes autour de moi et on va venir.
15: Bon, d'accord. Deux, trois questions,
21: encore
15: peut-être.
21: Une question en rapport avec le fric. Si t'en avais vraiment beaucoup là qui te tombait dessus, justement, qu'est-ce que tu ferais la première chose avec ce fric? Tu vas le dépenser, tu le claquerais dans une Porsche ou...
16: Ben non, moi j'ai pas de permis de voiture, mais ça serait agréable quand même, ouais.
21: Ouais, mais dans quoi?
16: Je réfléchirais, ben...
21: Le truc qui te ferait le plaisir à l'heure actuelle, quoi.
16: Je sais pas, moi je pense qu'à la chanson, je pourrais préparer un album.
15: Non, mais tu peux pas arrêter de penser qu'à la musique?
21: Un truc, je sais pas, tu
15: à part la musique, parce que si demain tu... En admettant, Jean-Pierre, tu réussisses dans la musique, ça nous fait peur parce qu'on n'arrive jamais à te faire parler à autre chose que de ça. Donc ça veut dire que demain... Même si demain tu réussis, j'ai peur que tu ne penses qu'à ça, que tu n'arriveras jamais à avoir une vie de famille. Tu veux des enfants?
16: Ouais, bien sûr.
15: Combien?
16: Je sais pas, moi, un ou deux, ou peut-être zéro. Hein.
15: Si tu en veux des enfants, tu veux des enfants? Ouais, je sais pas, un ou deux, peut-être pas.
16: Non,
15: moi,
16: mais ça
15: pas.
16: Dépend, tu ne peux pas parler du présent. Il est
15: si
16: tu n'en
15: veux pas, plutôt un garçon ou une fille?
16: Un tchac,
15: ouais, bah, surtout si tu n'en as pas, c'est encore plus simple. Ouais.
16: Ouais.
15: Très bien, encore une ou deux questions, vite fait, pour conclure là-dessus.
22: Moi,
15: non, oui.
22: Jean-Pierre, à quel âge avez-vous écrit votre première chanson?
16: Bah, je l'ai co-écrit avec Vivienne Avril, ça date de 1990.
15: Ouais, moi j'avais entendu dire, tu m'avais dit sur que t'avais 16 ans, non? Non, c'est quand t'as eu envie d'être chanteur, vraiment.
16: Quand j'ai envie j'avais 5 ans.
15: T'avais 5 ans, ouais, c'est ce que tu disais. Bon, enfin bon, ça
16: je voulais dire, en contact aux maisons de disques, bon, je tiens à réussir, faire un album, mais je ne tiens pas à m'arrêter après, il faut que je continue, c'est ma vie. Hein.
15: Bah, de toute façon, si tu signes, c'est pas pour un album, hein. Les artistes, et généralement, on les signe pour 2-3 albums. Hein.
16: Ouais, pour 3 ans, ouais.
15: Ouais, non, pas pour 2-3 ans, 2-3 albums, c'est différent, non?
16: Ouais.
15: Voilà, encore une question, non, c'est fini. Rigaud, Fildar, Manu, la dernière, Manu, pour terminer.
21: J'aimerais savoir, juste une toute petite question, quel est ton souvenir préféré, Jean-Pierre?
16: Mon souvenir préféré?
21: Ouais, le truc qui t'a le plus marqué, qui t'a le plus plu.
16: Donc j'ai validé, c'était super bien, merci.
2: Bon, ok, bon, enfin bon, toi t'es complètement bloqué musique, hein. T'es bloqué musique, hein. Tu peux pas parler d'autre chose que de ça. Hein.
16: Ah non.
2: Ah, c'est clair, ouais. Rigaud, il y a une dernière peut-être.
20: Oui, pour finir, on me demande, Jean-Pierre, quel est votre secret?
16: Pour être comme je suis.
2: Ouais.
16: Ben, c'est le secret de chacun de nous, ouais.